0: répandue, j'ai bien répondu à votre question,
1: oui.
0: Répandue dans des régions chaudes de l'hémisphère nord.
2: Est-ce que ça fait des belles fleurs?
0: Ah oui.
3: Est-ce que c'est un arbre qui fait
4: des fleurs?
3: Est-ce
4: qu'il fait des fleurs roses là?
2: Magnolia,
5: par centaines, des magnolias, comme autrefois, je ne sais plus comment faire. Les magnolias sont toujours là. Et quand elles aiment comme ça, qu'elles soient méchantes ou timides, tendre violette ou...
4: Pardon. Des poloniens?
0: Non, des poloniens, non.
3: Polonia. Est-ce que ça fait, c'est un arbre qui fait des fruits?
0: Alors, c'est un arbre dont... Je vais vous aider quand
6: même. Un oranger.
0: C'est un arbre dont on se sert, de son bois, ouais, pour les manches de fouet de luxe.
6: Ah, alors ça, c'est pour Roselyne. Bah, parce qu'elle a des fouets.
4: Comment
6: ça? Oh, mais t'as des fouets à la maison.
0: Pour les cannes.
6: Pour les soirées sadomaso.
0: Pour les cannes, pour les...
4: Attends,
0: pour les cravaches.
6: Ah, les cravaches. C'est bête à ça, Roselyne.
0: C'est un arbre dont le bois est de qualité pour les fouets des chartiers.
3: Pacajou.
0: Non.
3: Le frêne.
0: Non. Vous connaissez, c'est un joli nom. Ça sent la Provence.
3: Le micocoulier.
0: Le micocoulier. Oh. Excellente réponse de Philippe Claudel.
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0: J'ai une autre question pour Alexandre Legendre, qui habite Civray, dans la Vienne. Hier, trois comédiens ont joué un extrait de Tartuffe de Molière, les uns après les autres. Mais dans quelles circonstances?
3: Ah, ils ont fait ça en France, j'imagine?
0: En France, c'était en France.
3: À Paris? Sur une scène?
0: À Paris, oui, c'était à Paris.
3: Au Palais de Tokyo?
8: Un concours?
0: Un concours, non, pas du tout.
3: C'était dans un théâtre?
0: Mais d'ailleurs, on les a interrompus, hein. On leur a dit de ne pas continuer.
3: Parce que c'était pas bien?
0: Trois comédiens ont défilé pour réciter chacun à leur tour un extrait de Tartuffe de Molière.
3: Ils ont perturbé un événement politique, non.
9: C'est pour de l'humanitaire?
0: De l'humanitaire, non.
10: Pour faire chier?
0: Pardon?
10: Non, pardon.
0: Écoutez, j'ai dit pardon, mais en fait, j'ai très bien entendu. Vous avez dit pour faire chier, oui, la réponse
10: ça,
0: est oui.
10: Oui, voilà,
3: oui, bah, c'est pour ça qu'on les a interrompus.
9: Sous les fenêtres de Sarkozy?
0: Non, pas sous les fenêtres de Sarkozy.
9: Pour faire chier un homme politique?
0: Alors, un homme politique. Il y a un lien avec un homme politique, en tout cas.
9: Avec Mélenchon?
0: Mais là, pour le coup, il n'était pas présent.
3: Mais c'est pour gâcher une manifestation, un événement, ou plutôt
0: pas
3: vraiment...
0: Pas pour gâcher une manifestation, mais...
8: Pour illustrer?
0: Oui, pour illustrer. C'était une sorte de performance artistique, on va dire.
9: Pour un anniversaire?
0: Pour soutenir un autre artiste. Oui, je vous aide un peu.
9: Quelqu'un qui a été censuré.
0: Alors, censuré, c'est pas le mot, mais ça se passait...
9: Ah, pour Piotr, l'artiste russe, Piotr... Celui qui était accusé d'avoir balancé la bite à Griveaux.
0: C'était effectivement le procès de celui qu'on qualifie d'artiste, hein, c'est ainsi qu'il se présente. Piotr Pawlenski, c'est son nom, qui avait diffusé la vidéo de monsieur Griveaux.
9: C'était du bricolage, c'était des travaux manuels.
0: Oui, c'est vrai. Et en tout cas, hier au tribunal, comme c'est un artiste et qu'il aime les performances artistiques, il avait appelé à la barre pour témoigner en sa faveur des copains comédiens qui ont récité Tartuffe de Molière, et à plusieurs reprises, le juge du tribunal leur a dit « Il ne s'agit pas d'un spectacle, mais d'un procès ». Bonne réponse de Vincent Dedienne. Et il a d'ailleurs été condamné au bracelet électronique, à 6 mois de prison. Pour...
8: Il le met où?
3: Ça, c'est Griveaux qui le met quelque part.
0: Tout le monde l'a vu, cette vidéo.
8: Écoutez, moi, je l'ai vu, mais je peux vous dire qui me l'a montré.
0: Ah, qui?
8: Griveaux. Eh ben, vous.
3: Mais je ne l'ai pas vu, moi. Moi, Laurent, je ne l'ai pas vu. Je l'ai
0: cherché.
3: Pour
0: une fois qu'on pouvait dire d'un politique que, d'habitude, on dit qu'il brûle rien. Là, au moins.
3: Non, mais il y a eu beaucoup de commentaires sur la taille et tout. J'ai cherché, mais j'ai pas trouvé, moi.
0: C'était plutôt à son avantage, n'est-ce pas, Christine?
8: Absolument, parce que. Parce que grâce à vous, moi aussi, je l'ai.
3: Laurent, c'est lui qui nous l'a montré. C'est Piotr ou c'est vous qui avez diffusé les vidéos, en fait?
0: Tout le monde se montrait ça à cette époque.
9: Pas moi, dans les milieux autorisés. Non, moi, je faisais pas partie du groupe WhatsApp à qui vous l'avez envoyé.
3: En tout cas, sur cette personne, c'est vous.
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0: Vous êtes heureuse de vous retrouver à côté de Jean-Philippe Janssen.
16: Et je suis alors étonnée par Ryu qui a perdu des kilos et je trouve que ça te donne un air l'œil intelligent.
0: Non, c'est vrai.
16: C'est vrai. Avant il avait une bouille toute ronde.
17: On voyait pas l'œil.
16: Et maintenant il a de l'expression. Mais je te jure,
18: bah, il peut même voir sa lèvre. Il a des bouches maintenant. Il a des bouches.
16: Hein, mais il a.
0: Alors je me tourne évidemment vers celle qui est la spécialiste parmi nous.
16: Bah, moi aussi.
0: Vous aussi, mais Christina quand même c'est son boulot.
16: Bah, elle est arrivée en pyjama, ça va.
19: Elle est très élégante.
0: Elle est magnifique. Écoutez, il y a quelques mois que je n'avais pas vu Christina, j'ai l'impression qu'elle est rajeunie de semaine en semaine.
18: Merci, chérie. Quelques mois, oui. On a fait les calculs là dans les backstage. Ça fait au moins 3 ans que je ne vais pas en grossette.
0: Ah oui, mais je vous ai vu entre temps.
18: Ah oui, on s'est vu entre temps, société.
17: Dans la vie privée, oui.
3: Et vous n'avez aucune ride, c'est extraordinaire. Vous n'avez aucune ride. Non, mais c'est la
16: alors, chérie, raconte-nous pourquoi tu as perdu autant de kilos.
3: Mais comment on peut
16: poser cette question?
17: On le trouve très beau.
3: Mais regardez, il faut que je change de tenue, je vais vous expliquer pourquoi. Parce que là, on est à l'antenne, donc je peux vous montrer. Regardez, j'ai un gros problème. Regardez, je vais vous montrer. Normal. Mais là, regardez, j'ai pas eu le temps d'aller. Et regardez, ça va, ça fait pyjama maintenant. Regardez, ça fait pyjama, Laurent. Non. J'ai pas eu le temps de changer.
17: Il vit avec la robe à sa mère.
16: C'est SOS relooking.
0: Non, mais Christina, il n'y a rien qui va.
16: Elle se marie.
17: C'est pas possible.
3: Parce qu'avant, j'avais le bide, donc c'était comme ça, en fait. Tu vois, j'avais du bide.
17: Oui, oui,
3: remonter jusque là quoi.
0: Non, montrez pas, montrez pas.
16: Ah non, mais c'est.
18: Il a dit qu'il veut maigrir encore 3 kilos et après il va aller chez Zara. C'est son.
3: Oui, j'irai une après-midi chez Zara.
0: Chez Zara, le luxe, tout de suite.
20: Pourquoi pas chez qui?
17: Pour l'instant, il peut aller chez Zoro. Hein.
0: Parce que c'est vraiment toujours très moche ce que vous portez.
16: Mais
17: quel est l'avantage d'un rideau de douche, c'est que c'est taille unique.
0: Et alors, y compris, je dois dire, parce que par malheur, et vraiment, Dieu sait que j'en ai vu des horreurs dans ma vie, mais alors, par malheur, j'ai aperçu votre caleçon, là, qu'on avait voulu montrer votre chemise.
17: C'est vrai.
0: Enfin, porter des caleçons. Mais qu'est-ce, elle vous dit rien, Nathalie, votre fiancée? Elle porte pas des caleçons avec des petits Mickey.
3: Non, mais elle est heureuse parce que franchement, elle m'aimait pas trop un petit peu gros, donc maintenant, elle est très heureuse. Mais on se voit moins parce que j'ai pas le temps.
16: Ah bah, tu vois, donc t'as maigri grâce à ta chérie.
3: Non, c'est un acte individuel.
17: Attends,
0: un acte individuel. Si elle n'a pas même pour le sexe, ça n'est que des actes individuels.
3: C'est pas faux.
17: Si elle aimait pas ton physique, elle aimait quoi? Ton
3: enfant. Elle était touchée par mon histoire.
0: Votre histoire. L'histoire qu'on va y raconter tout à l'heure.
3: Je l'adore. Non, elle a été touchée par mon côté un peu
17: débile.
3: Un peu
20: Non, j'en fuis, s'il te plaît.
3: Non, mais elle a été touchée par mon
16: c'est marrant, mais t'as les bras moins courts depuis tes mères.
0: Et c'est vrai en plus.
16: Ouais. C'est vrai.
0: Il a le bras long maintenant, faut se méfier.
3: Arrêtez, Laurent.
16: Mais Nathalie, t'as trouvé changé.
17: Mais moi j'encourage, je trouve ça très tellement courageux de perdre du poids, c'est tellement compliqué.
3: C'est vrai.
17: Donc bravo pour ça. Bravo.
16: 22
17: d'amour
16: kilos
17: respect.
3: En 3 mois et elle m'accompagne dans cette mission commando.
17: Tu
3: elle m'accompagne. Pourquoi tu ris?
17: Bah oui, bah, le compte en banque était bien, maintenant elle veut que le corps suive. C'est une génie, cette fille.
0: Non. Mais elle fait quoi dans la vie? Elle travaille aux petites sœurs des
3: mais
0: pauvres.
3: Je vous ai dit, elle est ingénieuse. Elle est ingénieure dans le milieu.
0: Ingénieuse.
3: Elle est ingénieure dans le monde sous-marin.
17: Et est-ce qu'elle est dans le monde sous-marin?
16: Elle s'occupe des baleines.
17: Ne me dis pas qu'elle étudie les mammifères. Non,
3: et je suis allé dans son laboratoire et tout, c'est absolument
17: extraordinaire. Elle s'appelle Jeff,
0: vous allez faire sortir.
3: Non, mais elle est ingénieure et tout, et c'est une scientifique.
17: Et est-ce qu'elle est même en surcharge pondérale?
3: Non, pas du tout, elle est très belle.
0: Elle fait des recherches.
3: Laurent, on va bien
16: vivre. Vous avez conclu ou pas? Parce que moi, je l'ai sauté des épisodes.
3: Ça veut dire quoi, conclu?
17: Ah bah, attends, ça veut dire quoi? Tu peux pas poser cette question.
20: Ça veut dire, c'est quand on dit tu me plais, toi aussi tu me plais. Voilà, c'est conclu.
3: Laurent, ça vous a
15: t'intéresse.
17: Oh, il a de la buée, il a de la buée.
15: J'ai de la buée, regarde. C'est grave ce début d'émission.
19: Ah oui, c'est toi qui es grave.
18: T'as conclu ou t'as pas conclu?
15: J'ai pas conclu.
19: On sent que ce moment t'es frité.
0: C'est pas facile avec une poupée gonflable, faut trouver l'entrée. Allez, une première citation pour Madame Chivre, qui habite Saint-Pantaléon de l'Arche, c'est en Corrèze, qui a dit « Deux personnes mariées peuvent fort bien s'aimer, à condition de ne pas être mariées ensemble. »
18: Sacha Guitry ?
0: Oui !
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0: Une question pour Monsieur Demaison, je sais qu'il aime bien.
15: C'est juste pour lui.
0: Ah oui,
15: on répond pas, nous.
0: Oui, c'est puisque ça concerne le vin, et là on va vérifier.
18: Oh là là.
15: Mon Dieu.
23: L'alcoolique.
0: Son spectacle s'appelle Divin. J'essaie de tester ses connaissances. Quelle différence y a-t-il entre un vin qui a une capsule rouge et un vin qui a une capsule verte?
18: C'est tiré de la vigne bio, le vert?
0: Non.
24: C'est
0: non.
24: Sulfite et sans sulfite?
0: Non.
15: Est-ce que c'est lié au cépage?
0: Non.
15: Non, pas du tout. C'est une question de douane, non?
0: Non.
15: Est-ce que c'est lié à l'embouteillage?
24: C'est j'ai plus de capsule rouge, mais une verte.
0: Non.
18: Est-ce que c'est lié au tonneau? À la matière du tonneau?
0: Ah non.
15: Est-ce que c'est lié à la qualité du vin?
0: Alors, la qualité du vin, non.
18: Est-ce que c'est lié à la couleur?
0: Vous pouvez très bien en avoir de très bons avec une capsule verte et de très bons avec une capsule rouge.
15: C'est les vins italiens qui sont...
0: Non.
24: Les degrés du vin.
18: Est-ce que c'est du vin blanc ou du vin rouge?
0: Ah, je suis content si je vous apprends quelque chose.
15: Bah oui, vous m'apprenez.
18: Quand j'ai parlé du tonneau, vous avez eu un petit air de trouver que c'était pas bête.
0: Oh, bête, quand je vous écoute, je trouve toujours que c'est pas bête.
15: Qu'il est faux cul.
0: Je trouve pas que c'est intelligent, mais je trouve pas que ce soit bête.
24: Sur les vins jeunes, les vins primeurs.
18: Ceux qui sont en fût de chêne et ceux qui sont en fût en plastique. Non.
24: Les vins primeurs.
0: Non, mais monsieur de Maison, vous êtes producteur vous-même.
15: Mais oui, mais là, je dois dire.
18: Ah, c'est les bouchons. Alors, les bouchons en liège.
0: De quelle couleur est votre capsule, Sylvain?
24: De quelle couleur est votre capsule? Discret quand même.
15: Comme il y va. Vous êtes devant tout le monde comme ça.
18: Il a une capsule bicolore.
15: Bah, écoutez, ma capsule, elle colle au fond et puis c'est tout. Mais Laurent, est-ce que c'est lié, par exemple, est-ce que c'est un vin de garde ou un vin qu'il faut consommer?
0: Non, rien à voir avec ça.
15: C'est une question de législation, d'information légale.
24: Gueule de bois assuré.
0: Non, c'est lié au producteur du vin, vous voyez.
15: Propriétaire récoltant.
0: C'est-à-dire?
15: Oui. C'est-à-dire que s'il est propriétaire récoltant, c'est rouge, si c'est vert, c'est du négoce.
24: Manipulateur. Oui, c'est mis au château.
0: Alors, voilà. Je vais vous accorder la bonne
18: comme
0: réponse.
18: Comme le champagne.
0: Même si c'est le contraire, en fait.
15: Oui, c'est ça. Le vert, c'est le propriétaire récoltant. C'est-à-dire que ce sont ses propres vignes. Et le rouge, c'est du négoce et c'est du raisin qu'il a acheté dans d'autres opérations.
0: Excellente réponse de François-Xavier de Maison.
15: Bravo.
0: Eh oui. Capsule verte, le producteur plante sa vigne, il la récolte et il la vinifie lui-même. Capsule rouge, le producteur a acheté le raisin à un viticulteur et il procède seulement à la vinification.
15: Voilà.
0: Alors, vous êtes capsule rouge ou capsule verte, vous?
15: Écoutez, ça dépend des jours. Non, j'ai des grandes cuvées, on est propriétaire récoltant. Et puis, on fait un peu de négoce sur les petites cuvées en agriculture biologique.
0: Donc, vous avez les deux capsules?
15: J'ai les deux capsules!
18: Et avec l'huile d'olive aussi, je crois qu'il y a des choses comme
19: Absolument,
18: ça.
19: Absolument, avec l'huile d'olive aussi.
18: Mais pour les massages. Moi, j'aime bien le récoltant manipulant.
15: Ouais. Elle aime bien se faire manipuler.
18: Tu te fais masser à l'huile d'olive, toi?
15: Ouais, elle se fait masser à l'huile d'olive.
18: Je fais ce que je veux.
15: Après, sel, poivre, tu fais pour te régale.
24: Elle se fait masser.
18: On trouve le four.
0: Je vous conseille pas le micro-ondes. En tout cas, c'était une bonne réponse de monsieur de Maison.
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0: Une question pour Monsieur Fléau. Monsieur Fléau habite Chinon dans l'Indre-et-Loire et c'est à la portée de tout le monde, hein, oui. Cette question, puisque je vais vous demander qu'est-ce qui a été remplacé par l'hectopascal en 1986.
3: L'hectopascal. Ça, c'est le baromètre, ça, c'est le baromètre de pour
0: alors,
3: les.
0: Alors c'est en météo. C'est en météorologie qu'on utilise, c'est vrai. Entre autres, hein, mais essentiellement en météorologie, c'est vrai. L'hectopascal.
3: C'est pas du bar, quelque chose.
4: Le millibar.
0: Le
4: millibar.
0: Le millibar. Bonne réponse de Rachel Kahn.
5: Moi j'ai entendu minibar, mais ça n'a rien à voir.
3: J'avais entendu minibar.
0: Ah non, c'est pas le minibar. Ah, c'est le millibar.
4: Ah, c'est la mesure.
0: Effectivement, l'hectopascal a remplacé le millibar. Avant on disait millibar. Maintenant on ne dit plus millibar depuis les années 80. On doit dire hectopascal. Mais c'est la même chose. Hectopascal et millibar veulent dire effectivement la même unité de mesure de pression du système international.
3: Et moi je suis un malabar. Je suis ma grosse. Laurence, un petit jeu de mots. Je suis pratiquement à 50 grosses têtes, ne me virez pas avant.
0: Alors, je vous dis quand même que hectopascal, ça vient de Blaise Pascal.
4: Eh ben oui.
0: Alors que vous, vous êtes Blaise personne.
3: Oh. Vous l'avez cherché pendant 5 secondes.
0: C'est déjà pas mal.
3: J'ai cru que vous alliez m'engueuler.
0: Non, tu me dis ça comme si je cherchais un truc depuis 5 minutes.
24: Moi, je cherche depuis 2 heures. Hein. Écoute.
0: Mais effectivement, c'est bien à savoir quand même que Blaise Pascal a donné son nom à l'hectopascal. Et effectivement, avant, on ne disait pas hectopascal, on disait millibar, avec deux L, millibar, si vous préférez. Bravo Rachel Kahn, vous y connaissez en unité de mesure. Quelle mesure vous souhaiteriez prendre? Puisque un jour, peut-être, vous remplacerez la ministre de la Culture ou la ministre des Sports. Quelle première mesure vous prendriez en tant que ministre, Madame Kahn?
4: Lutter contre les déserts culturels.
0: Ah bah voilà, très bien. Ah bah, ça tombe bien parce qu'on va en parler... tout à l'heure, on aura au téléphone quelqu'un qui est à Nontron, là où Madame Rachida Dati est allée en visite hier en tant que ministre de la Culture. Mais d'abord, une question culturelle, justement, avant les infos de 17h, puisque je vais vous parler d'un roman qui est sorti en 1919, Le Fléau de Capistrano. Oula. Sous le titre original, The Curse of Capistrano. C'est un roman signé d'un auteur américain qui s'appelait Johnston McCulley. Mais pour quelle raison Le Fléau de Capistrano est-il un roman important dans l'histoire de la littérature et même, j'ai envie de dire, du cinéma et de la télévision depuis?
5: Ah oui, c'est parce que c'est un personnage...
0: Oui, Le Fléau de Capistrano.
5: Mais Capistrano, c'était un personnage ou un lieu?
0: Alors, Capistrano, c'est un lieu et évidemment, c'est là où on a découvert ce personnage.
3: Aux États-Unis?
0: Aux États-Unis, oui.
4: C'est un personnage fictif ou réel?
0: Fictif, bien sûr, même si, évidemment, on sait, les auteurs se servent toujours.
5: Superman. Est-ce que ça serait pas
0: Superman?
5: Non. Est-ce que ça serait pas Pinocchio?
0: Pinocchio, c'est en Italie, ouais. Pinocchio.
4: Ouais, d'accord. Et là, c'est en essai aux États-Unis.
5: Zorro.
0: Comment vous dites?
4: Est-ce que c'est pas Zorro?
0: C'est Zorro.
5: Ah, oui.
0: Bonne réponse de Rachel Kahn. Le Fléau de Capistrano, qui s'est ensuite appelé La Marque de Zéro, de Zorro.
5: La Marque de Zorro.
0: Ou Le Signe de Zorro. Ils ont changé le titre ensuite parce qu'effectivement, le personnage de Zorro est devenu si important qu'après tout s'est appelé Zorro. Ils ont rebaptisé le premier roman, mais le premier roman ne s'appelait pas Zorro, mais s'appelait Le Fléau de Capistrano. C'est John McCulley qui a inventé ce personnage de Zorro dont tout le monde connaît évidemment la célèbre chanson depuis.
5: Un cavalier qui

0: Oui.
1: Monsieur Adil Rami, vous feriez un très bon zoo.
2: Ah ouais. Alors là,
3: et lui, il ferait un bon. Comment
2: mais oui.
1: Ah mais c'est vrai.
2: Bernardo est muet, c'est génial.
1: On a Diego, comment il s'appelle, Diego de la Vega. On a Diego de la Vega d'un côté.
2: On
1: a Bernardo de l'autre.
4: On ferait un tabac extraordinaire.
2: Et alors qui ferait le sergent Garcia?
4: Moi aussi je fais les deux.
1: On peut demander à Jean Bendigui de faire le sergent Garcia.
5: Ouais.
1: Voyez.
2: Ah oui. Non mais c'est vrai. Voilà.
6: Très beau Zorro. Appelé Zorro. Deschamps m'appelle Zorro.
1: Ah bah voyez.
2: Ah bon
1: non,
2: ouais.
1: Non mais franchement, vous, j'ai pas tort.
3: Tellement.
1: Il ferait un Zorro formidable.
2: Ouais, magnifique.
6: Physiquement, maintenant, il faudrait savoir jouer.
5: Mais si tu sais jouer.
2: Mais tu t'en fous, t'as un masque, tu cours sur un cheval avec une épée.
4: Tu sais jouer de l'escrime un petit peu.
1: J'ai déjà le titre, Zorro, Zorro Sex. le nouvel espion.
7: Nouveau James Bond.
2: Et Johan serait muet, ce qui serait
4: mais
2: quand même
4: extraordinaire. Mais comment on fait pour jouer un muet, justement,
2: cette année? Eh ben, essaye.
1: Pendant les infos, tiens, on a été essayé.
8: À suivre.
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1: Demain, c'est une journée mondiale un peu spéciale, une journée mondiale qu'on doit à monsieur Henri Sullivan, de son vrai nom Louis-Henri Sullivan, qui a été le premier à faire quelque chose évidemment qui depuis fait florès et qui vit le jour pour la première fois à Saint-Louis. C'est dans le Missouri, hein, Saint-Louis, aux États-Unis. Vous qui connaissez bien les États-Unis, monsieur de Kersauzon, de quelle journée mondiale s'agit-il demain ?
2: Du whisky ?
1: Non.
3: Des toilettes ?
1: Des toilettes, non.
4: Ça fait partie de la vie quotidienne ?
1: Ah ouais, la vie quotidienne, ça dépend pour qui, mais pas forcément, non.
3: La gentillesse ?
1: Ah non, la gentillesse, non, c'est quelque chose que monsieur Sullivan a été le premier à faire, vous voyez, et demain, c'est la journée mondiale des... Et d'ailleurs, on ne le sait pas, que c'est d'abord à Saint-Louis, dans le Missouri, qu'on a vu le premier...
4: Avion ?
1: Avion, non.
3: C'était écolo.
4: Les ballons, là,
1: Un ballon dirigeable,
4: non.
3: C'est écolo.
1: Pas écolo. Non.
5: C'est aéronautique, ça n'a pas rapport avec l'aéronautique quand même.
1: Ça n'a pas rapport avec l'aéronautique.
3: Avec le transport?
1: Non.
6: Ça sert à éclairer dans la rue?
1: Ça sert pas à éclairer dans la rue.
3: Du paratonnerre. C'est une technique révolutionnaire à l'époque, quand ils le trouvent.
1: Ah ben à l'époque, c'était révolutionnaire, ça c'est sûr, et depuis, on en voit partout.
5: Des pubs,
1: non.
3: Du téléphone portable.
1: Demain, c'est la journée mondiale des...
4: Mais est-ce qu'on pourrait s'en passer aujourd'hui?
1: On pourrait s'en passer. D'ailleurs, il y en a pas partout. Ah. Mais il y en a partout quand même.
5: C'est du mobilier urbain.
1: C'est, il y en a partout. Il y en a pas partout. Vous voyez la nuance?
3: Ah, c'est en ville ou c'est en forêt? Partout.
1: C'est plutôt en ville. C'est toujours en ville.
3: Les arrêts de bus.
1: Les arrêts de bus, non.
3: Les abris bus. Les salles de shoot.
1: Non. En fait, vous êtes perdu parce que vous n'imaginez pas, en fait, que c'est à Saint-Louis, dans le Missouri, qu'on en a vu pour la première fois.
3: Des trottoirs,
1: non.
4: Aujourd'hui, on en trouve dans tous les continents.
1: Sur tous les continents, bien sûr.
3: Les lignes blanches sur la route.
1: Pardon?
3: Les lignes blanches sur la route.
1: Non, mais c'est bien, monsieur Mabie. Oui, je vois que vous essayez.
3: Les dodanes.
5: Non, mais ça n'a aucun rapport avec l'urbanisme.
1: Pardon?
5: Ça n'a aucun rapport avec l'urbanisme.
1: Ah, ça, oui.
3: Ça a un rapport. Très compliqué.
2: Putain, mais merde.
1: Mais si vous posiez mieux les questions.
3: Mais oui, c'est Jean-Fi que j'engueule, pas vous, cher patron. Jamais.
4: Est-ce que ça a un rapport avec l'urbanisme?
1: Oui, ça a un rapport avec l'habitat urbain.
3: C'est les sens giratoires.
4: Avec l'habitat.
3: Avec l'habitat urbain.
4: L'habitat à Jean-Fi.
3: Ah, les bites.
6: Les colonnes Maurice,
1: non plus.
5: Non. Les enseignes électriques.
1: Demain, c'est la journée mondiale des...
3: Les prostituées !
1: Non. Et le premier, on l'a vu à Saint-Louis, dans le Missouri.
4: Donc c'est masculin déjà.
3: Des parcs-maîtres.
1: Non. Et c'est Louis-Henri Sullivan qui fut le premier maître de l'école de Chicago.
3: Le truc pour calculer la vitesse.
1: Non. Peut-être si vous trouviez le métier...
3: Le radar.
1: Non. Si vous trouviez le métier de monsieur Sullivan, ça pourrait vous...
5: Architecte. Prenez pas nos publicitaires.
1: Il était architecte.
3: Ça nous améliore la vie.
4: Les gratte-ciels.
1: Bien sûr.
3: Bravo.
1: Demain, c'est la journée mondiale des gratte-ciels.
4: Bah, ils vont être contents pour le 11 septembre, ils auraient dû le mettre peut-être.
1: Ah ben bah, oui, mais c'est le 3 septembre.
3: Ça rapproche, ouais.
1: Et c'est vrai qu'on a l'impression que c'est à Chicago ou à New York que sont nés les premiers gratte-ciels. Eh bien non, le premier gratte-ciel, il a été construit entre 1804... Non, c'est pas à Meudon. Il a été construit entre 1890 et 1891. À Saint-Louis, dans le Missouri. Et puis après, effectivement, il y en a eu à New York, à Chicago, à Hong Kong et un peu partout.
5: Ah, il y en a partout.
1: Partout, non.
4: Mais à Paris, il n'y en a pas, d'ailleurs.
1: À partir de quand?
5: Bah si.
1: À
5: Défense.
4: La Défense.
3: La Tour Montparnasse.
2: La Tour Montparnasse, c'est un gratte-ciel ou pas?
5: Ça a été fait crédit. Bah bravo.
4: Mais la Défense, ça n'est pas Paris, c'est la Défense.
1: Et la Tour Montparnasse?
4: La Tour Montparnasse, je sais pas si c'est considéré comme un gratte-ciel. Sinon, on l'appellerait le gratte-ciel Montparnasse.
7: Non, c'est la tour.
6: Et la tour horrible qu'il y a porte-maillot, là.
1: C'est sympa. Oui, il y a des très beaux gratte-ciels à New York.
4: À Chicago, surtout.
1: Pardon?
4: À Chicago.
1: À Chicago aussi,
3: À Montsouris.
5: À Bangkok, oui, il y en a plein.
1: Vous êtes monté en haut de l'Empire State Building.
5: Bien sûr. Il y a l'électricité statique quand tu fais des bisous. C'est vrai? Parce que c'est tellement haut et quand
2: Mais t'es avec Bessner?
4: Bah oui, donc tu vois bien que la tour Montparnasse, tu n'as pas l'électricité statique quand tu fais des bisous.
5: Qu'est-ce que t'en sais? T'as essayé de faire un bisou sur la tour Montparnasse?
4: Bah évidemment.
5: Il faut qu'il y ait plusieurs conditions réunies.
4: Mon premier amoureux était parisien et voilà, m'avait emmené à la tour Montparnasse.
8: Le deuxième était hollandais.
1: Ouais. Et c'est vrai qu'elle l'a accompagné pendant les deux tours.
4: Bravo. Elle était jolie. Hein.
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1: Oh, parmi les anniversaires du jour, il y a quand même quelqu'un qui a 89 ans et qui est toujours sur scène. Ça a été ma grande surprise, pour tout vous dire. Je pensais même qu'il n'était plus de ce monde. On parle là d'un chanteur américain et on nous dit même qu'il est le troisième plus gros vendeur de disques du 20e
6: siècle. Bruce Springsteen.
1: Tom Jones.
10: Non. 89 ans.
1: Et alors, je vais voir sur, dans ces cas-là, je vais écouter les chansons, vous savez, sur la plateforme musicale Deezer. Et sur Deezer, il donne les dates de concert. Et je vois qu'il a des concerts partout aux États-Unis.
6: Est-ce que ce n'est pas Mick Jagger?
1: Mick Jagger, non.
10: Tony Bennett.
2: Leonard Cohen?
1: Non. Tom Jones, non.
10: Sam Black?
1: Alors, il est black, effectivement.
10: Ouais. Oh, bah, Henry Salvador? Junior? Non, il n'est pas. Non.
1: Sammy Davis Junior? Non. Non.
2: Anthony Cavana?
1: Ouais, c'est un crooner.
10: Ouais, c'est un crooner.
1: Un crooner afro.
10: Pas Al Jarreau quand même.
1: Non, Al Jarreau, non, un crooner afro-américain. Et moi, je peux même peut-être vous faire écouter un de ses succès.
10: Johnny Mathis.
1: Johnny Mathis, bonne réponse de Bruno Solo.
10: Ah, moi aussi.
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10: Ouais, il avait une voix magnifique, Johnny.
1: Bah, il chante encore, Johnny Mathis.
10: Je reviens pas.
1: J'ignorais ça. 89 ans, oui.
6: Moi, je suis allé au concert de Sting cet été, c'est pareil. Je pensais pas qu'il est. Non, il est plus jeune. Mais quand même, je pensais que Sting, il avait encore, je sais pas, 60 ans. Mais pas du tout.
1: Moi, je suis allé voir les Miss France, un concert de Sting.
6: Non, elle n'en porte pas.
1: Ah bon, carrément, pas de culotte.
6: Ah non, justement,
10: jamais,
6: que des culottes,
10: jamais, Laurent,
6: pas des
10: jamais.
1: Wonderful, wonderful, c'est un autre succès de Johnny Mathis.
10: Il est d'origine hawaïenne, non?
1: Ah, c'est bien possible.
2: Il n'est pas du Havre?
10: Je crois pas qu'il est afro-américain. Je crois pas qu'il soit afro-américain.
1: Ah, quatrième d'une famille afro-américaine amérindienne. Sept enfants, ils ont grandi à San Francisco. Et effectivement, Johnny Mathis a 89 ans aujourd'hui. C'est un des troisièmes plus gros vendeurs du 20e siècle. Entre autres parce qu'il a fait beaucoup d'albums pour Noël.
6: Ah, voilà.
1: Vous savez où il chante Noël aux États-Unis?
6: Maria Carré.
1: Il y en a un autre, tiens, qui était né un 30 septembre. Là, je dis était parce qu'il est mort en 2011, celui-là, un artiste, animateur audiovisuel. Et si je l'ai choisi, c'est parce qu'il avait épousé une Miss France.
6: Ah,
1: ouais, ah oui, c'est pour vous, Sylvie Tellier, cette question.
2: Bah, c'est alors, pas Pernaud.
10: Jean-Pierre Pernaud.
1: Non, Jean-Pierre Pernaud, non. Il avait épousé Miss France 1978. Et ils ont eu deux enfants, Rémi et Richard. Bon, puis après, ils ont divorcé dans les années...
10: Jean-Pierre Mocky?
1: 80. Jean-pierre Mocky, c'est vrai que Jean-Pierre Mocky a épousé une Miss France.
6: Mais non, elle n'était pas Miss France 78. Non,
2: il a animé quoi comme émission?
1: Ah, une émission très très connue. Il y a même des tournées qui portent encore ce nom-là aujourd'hui.
6: Carcinti.
1: Ah, Carcinti, non.
10: Ah, ouais.
1: Et
2: des tournées.
1: Ouais.
2: Des tournants, tous les
1: deux. C'est aussi un joueur d'harmonica.
10: Albert Reissner.
1: Albert Reissner, bonne. Alors là, bravo.
10: Oh là là.
1: Bonne réponse de Bruno Solo.
10: Ouais. Il faisait une émission quand j'étais gamin qui s'appelait Point Chaud.
1: Ah oui.
10: Et il présentait toujours l'émission avec son harmonica. Mais moi, je suis vieux, hein, j'ai 60 ans. C'est pour ça que je connais.
1: Et surtout, H tendre et tête de bois.
10: Bien sûr.
1: Évidemment. C'est son émission.
10: Il était marrant, il avait une patate et on aurait dit qu'il était sous. Mais je sais pas si. Oui, il devait être.
6: Ouais. Sous coke.
10: Voilà. Merci.
6: Non, mais c'est la Miss France qui faisait ça. Mais je savais même pas qu'il était marié avec une Miss France.
1: Ah, vous voyez, je vous en apprends des choses, hein, Sylvie.
6: Mais tout le temps, j'en apprends tellement avec vous.
1: Et alors, j'en apprends beaucoup, manifestement, à Adil Rami, parce qu'il a appris en même temps la naissance et la mort d'Albert Reissner.
6: Mais Adil Rami, qui soi-disant a toutes les bonnes réponses, bonjour.
10: Elle est mauvaise.
6: Il devrait savoir que le 30 septembre est une date très importante pour les footballeurs.
1: Pourquoi?
6: Eh bien, Maradona, ça vous dit quelque chose?
1: Oui, quand même, oui, merci, oui. Tout à l'heure, vous nous l'avez mis en équipe de France, alors c'est pas vous qui allez nous dire qui est Maradona.
6: Bon, eh bien, qu'est-ce qu'évoque pour vous le 30 septembre? par rapport à Maradona.
1: Bah, il est né un 30 septembre, peut-être.
6: Exactement.
1: Bon, bah voilà, oui, bon, d'accord.
10: D'ailleurs, c'était vachement bien amené, ça, quand même. C'était tordu, hein, on a failli pas le trouver.
8: Merci beaucoup, Merfora.
1: Et en plus, Ariel, on vient de vérifier, il est né le 30 octobre, Maradona.
6: Alors il est mort le 30 septembre.
1: Ah, voilà, ouais, ouais.
10: Faut vérifier aussi ça.
1: Non, il est mort un 25 novembre, Ariel.
6: Non, c'est pas possible.
8: Qu'est-ce qui s'est passé le 5 octobre?
1: Oh, dis-donc, ça va, c'est moi qui pose les questions ici.
8: Non, mais ça c'est important, qu'est-ce qui s'est passé le 5 octobre?
2: Mais quel 5 octobre?
8: Bah, je sais pas, je suis comme Ariel.
1: Un dernier anniversaire, quelqu'un qui va parler évidemment beaucoup au plus ancien, pardon, Monsieur Rami, mais c'est quelqu'un
10: qui est... On va pas s'excuser à chaque question, hein, pour Adi.
2: Jean-Marie Le Pen.
1: C'est quelqu'un qui est mort il y a 30 ans, qui s'appelait Pierre Sabag. Alors Pierre Sabag, faut que je vous explique, Monsieur Adil Rami, que Pierre Sabag, ça a été le premier présentateur du premier journal télévisé, le 29 juin 1949. Il n'y avait pas eu de JT avant Pierre Sabag. Après, bon, il s'est marié, en deuxième mariage d'ailleurs, avec la speakerine Catherine Langeais. Il s'est rendu célèbre, Monsieur Pierre Sabag, à cause ou grâce à une émission que moi j'adorais parce que je regardais ça quand j'étais gamin.
2: Sexy Zap.
1: Non, c'est l'émission Au théâtre ce soir.
10: Ah oui.
1: Il est l'inventeur du théâtre à la télévision.
2: Ah oui.
1: Mais ce que j'ignorais, c'est que c'est à cause des grèves de la télévision française qui s'éternisait et qu'il n'y avait plus de programme parce qu'on ne tournait plus de programme et plus d'émissions, qu'il s'est dit bon, on va passer une pièce de théâtre, on va
2: faire plus simple.
1: Diffuser en direct.
10: J'ai grandi avec ça, moi.
1: Une pièce au théâtre ce soir. Et dans le cadre du programme minimum, on diffusait une pièce qui, évidemment, a eu un énorme succès, puisqu'il n'y avait pas d'autre programme que cette pièce de théâtre.
10: C'est formidable.
1: Mais laquelle pièce de théâtre a été diffusée, justement, cette année-là, dans les années 60?
10: Donc, la toute première diffusion.
1: Exactement.
2: Ah. Calamand, tout est citron.
1: Avec Bourvil, en plus. Ah. Une pièce de théâtre avec Bourvil et Pierrette Bruno.
2: Mon vélo, mes chaussures.
1: Et ça, on le sait ou on le sait pas.
10: C'est André Roussin, le
1: metteur en scène. Non, c'est une pièce de Michel André.
10: D'accord. Ouais.
1: Et son deux truands qui viennent de commettre un vol à main armée. Il y a une histoire de sulfateuse, si ma mémoire est bonne. Et Bourvil est...
2: Ça a été un film après?
1: Non, ça n'a pas été un film. Il faut le dire, ça a été un énorme succès, cette pièce qui a été reprise d'ailleurs depuis. Hein.
10: Ah oui,
1: ça a été repris en Belgique, ça a été repris...
10: C'est la toute première chez nous, ça a été repris ce soir.
1: Pardon.
10: Chez nous, ça a été repris en France.
1: Pas souvent, il faut reconnaître. Ouais. Mais c'est Bourvil qui a fait le succès de cette pièce.
10: Ouais. Donc, la bonne planque.
1: La bonne planque, bonne réponse collective. Dans un instant, l'invité du jour face aux grosses têtes.
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1: Pour Angélique Sabatier, qui habite Tourche dans le Finistère.
10: Je maîtrise mieux le sujet.
1: C'est la première fois, il y a 110 ans, qu'on a utilisé le mot slip dans la presse française, dans une revue qui s'appelait L'Illustration. Le mot slip est apparu pour la première fois en 1913.
10: Avant, on disait quoi? Culotte?
1: Ah bah, avant du culotte. Ça n'existait pas vraiment, en plus. Donc,
10: non.
1: Vous voyez, et ça vient du verbe slip, glisser, vous voyez.
8: Avant, c'était la chemise qui servait de slip.
1: Oui, exactement, monsieur Junior, vous avez raison. Et il y a eu un procès, il y a une vingtaine d'années.
10: De slip?
1: Oui, un procès entre deux marques de slip, la marque DIM et la marque HOM, H-O-O-M. En effet, l'un et l'autre s'accusaient d'une invention que l'un pensait être, on va dire, le l'astigateur, et l'autre a répliqué en disant non, ça existait déjà.
8: C'est le slip kangourou.
1: Le slip kangourou, non, il existait.
8: L'affaire est dans le sac.
10: Est-ce que c'est est-ce que c'est la petite poche pour sortir le zizi sans enlever le slip?
1: C'est-à-dire, expliquez.
10: Il y a une couture ouverte, comme ça, on peut sortir le zizi sur le.
1: Mais ça, c'est le slip kangourou, justement.
10: Bah oui, enfin.
8: Il y a une poche.
14: Ah oui, non, mais maintenant, il y a beaucoup de slips forme kangourou.
1: Oui.
10: Qui n'ont pas l'ouverture.
1: Elle connaît toute sa louille à l'ouverture, en tout cas.
14: Tu sais bien comment on fait.
2: Très déçu, il n'y a pas d'ouverture.
1: En fait, elle collectionne. Une experte vous parle.
10: Elle collectionne les slips de ses voisins.
14: Il y a des slips kangourous qui sont fermés.
1: Oui,
10: on a compris que tu étais très déçu.
8: Il y a l'empiècement du décousu.
1: On est au bon endroit, en tout cas.
10: On est sur la couture.
1: Sauf que, effectivement, à un moment donné, la société HOM a apporté une amélioration au slip.
3: Le slip sans couture.
14: Oui, oui, oui.
3: Le slip sans couture.
14: Mais je voudrais proposer des trucs sans être traité de prostituée.
1: Mais, et dis donc, c'est vous-même qui souvent vous auto-traitez.
14: Non, non. Est-ce que ce serait pas la couture qui fait la couture épaisse et large avec la marque?
1: Non, non, non.
3: Sans couture.
14: C'est lié à l'élastique.
1: Vous étiez tout prêt avec le slip kangourou, hein.
7: Est-ce que c'est pas le slip avec une trompe d'éléphant là devant pour faire rigoler?
3: Le slip, le slip.
14: C'est horrible. C'est horrible.
15: Le slip koala.
1: Non. Le slip.

0: par rapport, est-ce que c'est par rapport
1: au préversible?
0: Pardon,
1: le slip préversible.
2: Alors pas le slip.
0: Est-ce que c'est dégoûtant ça?
3: Enfin Gérard.
1: Un peu changé. Quand il a plus usé.
3: Non. Non. Non.
2: Devant derrière.
0: Est-ce que c'est lié au
2: Coluche, jaune devant, marron derrière? Non, écoutez.
0: Est-ce que c'est lié au maintien des bourses?
2: Pas tout à fait, mais
4: le jock.
3: Ah, le moule couille.
2: On est bien, on est bien.
0: On est bien dans la zone. Là,
2: on est bien,
1: c'est
2: dans
1: pour
2: un...
1: les hommes.
2: On est bien, bien sûr que c'est pour les hommes.
0: Non, c'est lié aux
1: testicules. Les slips pour les
0: femmes. C'est lié aux testicules.
2: Rarement pour les slips kangourous. Un slip kangourou, c'est pour les hommes. Et vous étiez tout prêt, vous brûliez.
5: Ben, c'est pour.
3: J'ai brûlé quand j'ai. Enfin,
0: sur l'ouverture.
4: Quand t'as dit merguez.
0: Sur l'ouverture.
2: Sur l'ouverture.
0: On a brûlé sur l'ouverture.
1: Oui, ah, il n'y a pas d'ouverture.
3: Oui.
0: Ben, si, mais l'ouverture est horizontale et pas verticale.
3: Ils en ont mis une de chaque côté.
2: Effectivement, pour que les droitiers comme les gauchers puissent sortir leur sexe de l'un côté ou de l'autre. Et bonne réponse de Caroline Diamant.
0: Ah mais elle est slipologue.
2: Et oui,
0: t'es slipologue.
2: Parce qu'avant les slip poches kangourous n'avaient qu'un côté.
3: C'est vrai.
2: Et si vous enfin, étiez,
3: c'est vrai. J'imagine.
4: Si on vous... voit. Oh, oui, mais alors bien que les hommes ici ne sont pas experts en slip.
0: Non mais pardon, excusez-moi, pardon, on peut sortir quand même son zizi sans le sortir avec la main. C'est pas comme écrire au stylo.
3: Non, mais c'est pas pratique, j'imagine.
2: Quand c'est de l'autre côté, c'est pas pratique.
1: Mais c'est très compliqué parce qu'il y a une espèce de chicane, ce qui fait que.
0: Non mais ça dépend si tu portes
1: si
0: à gauche ou si
1: envie,
0: tu portes à droite.
1: Pisse dessus quoi, oui.
3: Non, mais... Moi j'ai toujours préféré les hommes en caleçon. Hein.
0: Ah non, c'est mieux les slips.
3: Oui mais
0: non,
3: les parfois boxers. Tu sais, tu poses pas la question.
1: Le boxer.
3: Bah oui mais j'y revenais pas.
0: C'est beaucoup plus... à cause de ça.
4: Il y a quand même rien qui puisse permettre d'éviter la dernière goutte.
0: Ah mais si, il faut.
1: C'est le vieux proverbe, qu'on soit ouvrier ou bien patron, la dernière goutte, c'est pour le caleçon.
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2: Question qui normalement devrait trouver réponse grâce à notre camarade Paul Alcarat. Je vais donner une date, mais comment? Attention, c'est pas une date ni de naissance ni de mort, mais de mariage, puisque c'est quelqu'un qui a épousé sa double cousine le 2 juin 1900.
1: Philippe de Villiers?
2: Non.
0: Christine Boutin.
4: De Bourbon.
2: Le 2 juin 1919. Qui a épousé sa double cousine le 2 juin?
4: Alors pardon, qu'est-ce que ça veut dire double cousine?
2: Alors voilà la bonne question.
3: C'est des siamoises.
0: Non, elle était très grosse.
4: Elles étaient deux des siamoises?
2: Non,
7: cousine et la part du père et la mère.
3: Les deux frères ont épousé les deux sœurs, ça a donné des doubles cousines. Non? C'est pas ça?
2: Sûrement.
4: Non. Je sais pas. Donc vous n'avez pas la réponse.
2: Mais non, mais moi-même, je me suis posé la question.
4: C'est quoi double cousine?
2: Qu'est-ce qu'une double cousine?
0: Et vous n'avez pas trouvé?
4: Donner double whisky.
2: On a fait les recherches et effectivement, une double cousine, c'est quand vous avez effectivement vos parents qui, chacun de leur côté, ont fricoté, enfin, et merde, c'est trop compliqué.
7: Ils étaient cousins, c'est ça?
2: Ah non, non, vos parents ne sont pas cousins.
4: Mais non, ils ne sont pas cousins.
3: C'est quand deux frères ont épousé deux sœurs.
1: En tout cas, une chose est sûre, c'est que c'est des gens du Nord. Ça nous donne un indice.
4: Il y a une histoire de consanguinité.
0: Est-ce que ce sont des Français?
2: Alors non, ce ne sont pas des Français.
4: Des Anglais.
2: Non, ce ne sont pas des Anglais.
4: Américains.
2: Américain, c'est quelqu'un qui est mort aux États-Unis, mais qui n'était pas. Enfin, il est devenu américain, mais il n'était pas au départ.
0: Ah, le mariage d'Hitchcock.
2: Hitchcock, non. Qui a épousé sa double cousine le 2 juin 1919.
7: C'était un artiste.
0: Ils avaient quel âge à l'époque?
7: C'était les messieurs. C'était un artiste.
2: C'est un deuxième mariage. Hein. Il avait une première épouse qui s'appelait Mileva. Je vais vous aider.
0: Ah,
2: un
0: c'est
2: peu.
0: Albert Einstein.
2: Albert Einstein. Ah. Bonne réponse de Paul Alcarat.
4: Comme prévu.
0: En fait, il a rencontré sa première épouse, Mileva, qui était serbe. Ils se sont rencontrés à Zurich pendant les études d'Einstein et c'est lui qui lui a inspiré la théorie de la relativité. Ils ont travaillé ensemble dans les années 1880.
2: C'est elle, vous voulez dire?
0: Oui, c'est elle, pardon, qui lui a inspiré la
2: théorie. Pardon, de vous reprendre et de vous corriger,
4: désolé,
2: mon petit Polo. Hein.
0: C'est très grave, monsieur Ruki.
7: Et qui t'a raconté ça? C'est pas vrai, excusez-moi. Mais Mileva ne lui a pas transmis la théorie de la relativité.
3: Elle lui a donné
4: l'idée. Elle lui a dit E égale MC2.
1: Bah ouais, sans elle, il était rien, il aurait été garagiste. Hein.
2: De toute façon, on s'en fout de la première épouse. Moi, je vous pose une question sur la deuxième, sa double cousine, qu'il a épousée le 2 juin 1919. Et en vous posant cette question, j'espérais que quelqu'un saurait m'expliquer ce qu'est une double cousine.
3: Bah, moi, je vous l'ai expliqué. Hein.
2: Ah oui, allez-y.
3: Bah oui, je vous ai dit, deux frères qui épousent deux sœurs. Du coup, vous êtes cousine aussi bien maternelle que paternelle.
2: Attendez, deux frères qui épousent deux sœurs.
3: Mais oui, ouais. Ils font chacun font des enfants de leur côté.
2: Ouais.
3: Et ben, les enfants qu'ils ont eus sont cousins doublement, du maternel et du paternel.
2: Ah,
3: c'est ça, double cousine.
0: C'est très juste.

0: Mais qu'est-ce qui, mais pourquoi il a fait ça, Einstein? Parce mais, que tout est relatif. Vous allez dire. Mais
1: moi, c'est ça que je voulais savoir, qui m'intéresse dans la question, c'est comment il a réalisé qu'il aimait sa cousine plutôt que Midelva.
0: Sa double cousine.
1: Sa double cousine.
0: Vous auriez épousé votre double cousine. Vous avez fait cousin cousine avec.
2: Oui, bah 8-9 ans, on joue à Ça va, ça vient ou au docteur.
3: Mais voilà. Ah moi, j'aurais bien épousé mon cousin.
0: Ah c'est pas vrai.
3: David, il est très beau d'ailleurs. Bah,
0: bah, bon. Oh salut alors, dis donc.
3: Ah bah je vous le montrerai.
0: Bah présentez-le-moi parce que c'est pas mon cousin à moi.
3: Ah ouais. Mais j'avoue, jeune, je me perds, je sais pas, ça, ouais. Mais en fait, on a, non.
4: Mais non, mais il est beau garçon, surtout. On a le même âge.
2: Fais-toi plaisir, on s'en fout.
4: Quoi?
2: Mais Marcella, elle sort avec son chien, tout le monde s'en fout. Non, mais vous plaise, on a qu'une vie. Vous rendez pas compte, les Occidentaux, on a qu'une vie.
3: On peut trouver quelqu'un est beau sans avoir envie de faire l'amour avec, enfin.
2: Ah bon? Ça sert à quoi, alors?
1: Moi, avec mes cousines, je construisais des maisons dans la forêt, puis après, on s'invitait à boire l'apéro et on buvait du vinaigre.
2: Ah, elles avaient pas envie, c'est bizarre.
5: Et tu jouais pas au docteur?
4: Ah, ça y est, l'autre cochon.
2: Mais pas avec Valérie,
4: qui
2: ailleurs, tu joues au vétérinaire. Tu joues au vétérinaire avec Valérie.
4: De toute façon, quel que soit le sujet, Marcel.
1: Non, mais ça va pas, non, mais. Attendez, vous allez. Je relève ça, vous avez
2: c'est ma meilleure blague. Redis-la, vas-y.
5: Je joue au vétérinaire.
1: Et l'autre, ça l'a fait rire.
4: C'est n'importe quoi.
1: Non, mais attends.
2: Non, j'ai sous-entendu qu'avec toi, on joue pas au docteur, on joue au vétérinaire. C'était juste pour... C'était un écho, c'était un champ lexical, c'était pas fondé.
1: Tu sais qu'il y a 30 ans, t'aurais bavé jusqu'à je sais pas quoi pour essayer de me niquer.
6: Mais encore... Mais encore maintenant, encore
2: mais
6: maintenant.
2: Oui, mais c'était au 20e
6: encore
2: siècle.
6: Maintenant, ah oui. Encore maintenant.
1: Oh, Richard.
6: Ah, si, encore maintenant.
2: Mais arrête, pour un ticket resto, tu... On t'a vu en séminaire, C'est pas la dernière.
0: Hein. Richard, arrête, il vous imagine déjà en résine.
3: Ça va lui coûter bonbon.
2: Et Marcella,
1: c'est vrai qu'il faut beaucoup de résine pour me fabriquer, c'est clair.
2: Arrête, et Marcella qui joue la féministe là en séminaire, elle gratte à la porte d'Elysée Moon, arrête. Il est 3h du mat, t'es en slip devant la porte d'Elysée Moon, tu veux que je balance moi?
5: Elysée Moon.
2: Respectez les femmes, respectez les femmes.
5: Mais pourquoi Elysée Moon dans cette affaire, je comprends pas.
2: Le patron a compris.
0: En tout cas, Einstein a bien épousé sa double, je vais dire sa double résine.
6: Sa double résine.
0: Sa double cousine en 1919.
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0: Question musicale que j'avais réservée pour Olivier Bellamy, il n'est pas là aujourd'hui.
2: Mais je peux l'imiter.
0: Ça aurait été. Ah, mais vous faites Jean-Phi pareil que Bellamy.
4: Ah, non, mais.
2: Non, Bellamy, c'est.
4: Qu'est-ce que t'es pas fait en accent?
2: C'est pas fait en imitation. Oui.
3: Mais c'est vrai qu'on dirait, non, on dirait qu'il tremble un peu quand
0: c'est
3: parle.
0: Très, très mauvais, Boublil.
4: Attendez, j'essaie de. Mais il faut que je la voix de. Oh.
5: On parlait Balladur.
3: Un mix entre Balladur et Giscard.
4: Ouais, je suis très mauvais.
0: Mais c'est pathétique.
4: Oh bon.
5: On dirait Roselyne Bachelot.
4: Oui, c'est vrai.
0: En tout cas, il est évident qu'Olivier Bellamy aurait répondu tout de suite à cette question. Voilà pourquoi je préfère la poser en son absence. Comment appelle-t-on un point placé au-dessus d'une note de musique?
10: Quand on a un point sur une note, si mes souvenirs de leçons de piano sont exacts, ça veut dire qu'on doit rester plus longtemps appuyé sur la note.
0: Oui, il y a de ça, effectivement. Et comment on appelle ça?
3: Un demi-ton.
0: Non. C'est pas tout à fait ce que vous avez dit, Caroline.
3: Alors, ça veut dire quoi? Ça veut dire quoi?
0: Ça veut dire qu'en fait, il y aura des suspensions entre les différentes notes.
5: Oui! Staccato!
0: Pardon?
5: Staccato!
0: Staccato!
4: Oui!
0: Bonne réponse de Caroline Diamant!
4: Bravo.
0: Ça, c'est bien! Il faut dire que Caroline a été pianiste, il faut le rappeler quand même.
5: Pianiste, danseuse étoile, enfin presque.
10: Non mais j'ai eu la chance de prendre des cours de piano, des cours de danse classique. Oui, j'ai été gâtée enfant par mes parents.
11: Elle a été ragondin à l'Opéra de Paris.
0: Un staccato, c'est effectivement le petit point qu'on voit au-dessus d'un autre. Vous aussi, vous jouez du piano, Isabelle, vous auriez pu répondre à un staccato.
12: Ça vous revenait pas.
5: Je pensais que le point, il était en dessous.
11: Oh là là.
5: De la note, le staccato, pas au-dessus.
3: T'as déjà fait du piano?
5: Oui, mais bon, le violon aussi.
3: Oui, mais ouais. Ça n'a rien à voir.
5: C'est pas le même. Non, si, les notes.
4: Laurent, pareil. Vivement le bouillon.
3: Est-ce que quelqu'un aurait une marmite dans le public?
12: Une grosse. Nous organisons une aquamation. Nous faisons une levée de fonds.
4: Je paye pour l'ossobuco, moi.
3: Est-ce qu'on a le droit de faire une aquamation contre l'avis de la principale intéressée?
0: Il faut rappeler à nos auditeurs qui nous rejoindraient que Dari Boudboul, tout à l'heure, a dit qu'elle ne voulait pas être enterrée. Elle ne voulait pas une crémation. Elle voulait une aquamation.
5: Ça existe.
0: Pas une acclamation.
4: Ah, non, non.
0: Une aquamation, c'est-à-dire qu'on va pas la brûler.
3: On va la bouillir.
0: On va la bouillir dans de l'eau parce que c'est plus écolo. Hein, c'est bien ça.
3: Non, c'est pas ça. Ça nourrit 12 personnes.
5: Et la chaleur viendra de l'eau bouillante.
3: Oui, bah, donc on va te bouillir.
0: On pourra mettre un bouillon cube pour l'odeur.
4: C'est une soupe faux, quoi.
3: Mais non, mais c'est...
0: Oh, est-ce qu'on pourra aller dedans péter pour faire un jacuzzi?
4: Ah oui. Moi, je suis Prams.
10: C'est dommage de gâcher une aussi belle réponse par de si grosses bêtises.
5: Oui, alors...
0: Elle a raison, Caroline. Restons dans la musique, ou plutôt dans la chanson. Pour Evelyne Thébault, qui habite Fécamp, on va rendre hommage à un chanteur, acteur français, qui s'appelait Jean Stout. Il est mort il y a 13 ans, on va me dire, il est peu connu.
3: Jean Stout?
0: Jean Stout.
3: Il doit être connu sous un autre nom, quand même.
0: Ben, bah, écoutez, non.
5: Ah, bon
3: ah c'est son nom de star, c'est Jean Stout?
0: Oui, parce qu'il
3: sort... Il y a des gens qui ont des posters de Jean Stout chez eux. Il avait un fan club.
0: Ben, bah, écoutez, quand vous aurez la carrière de Jean Stout...
3: Ah, ben bah, non, mais je me moque pas.
0: Vous reviendrez.
3: Je me moque
4: exactement.
3: Pas.
6: Bon. Et il est mort.
0: Ouais. Ah, il est mort il y a 13 ans, Jean Stout.
3: Ah oui, il était jeune.
6: On en a très peu parlé. Hein.
0: Je l'ai trouvé dans. Ben, on a eu tort.
3: Ah, oui.
0: Je l'ai trouvé. Moi, c'est comme ça, je suis un homme curieux.
3: C'est
0: et
3: vrai.
0: Dans l'éphéméride du jour, j'ai vu.
3: Jean Stout.
0: Mort le 10 avril 2012, il y a donc 13 ans, de Jean Stout. Je me suis dit, tiens, c'est qui Jean Stout?
3: Ben oui.
4: Et, bonne question.
0: Et ben, je peux vous dire, de son vrai nom, il s'appelait André Jean Destoué. Et.
3: Oh, il aurait dû garder. Hein.
4: Franchement, c'est puis, pas pire en tout cas.
0: Et puis il a préféré Jean Stout, il est mort à 78 ans.
3: Ah oui.
0: Il a eu une très belle vie.
4: Exactement, et lui il a peut-être pas présenté Secret Story, voilà.
0: Et je peux même vous dire qu'il a interprété en français une chanson que tout le monde connaît. On va l'écouter évidemment quand vous aurez retrouvé, non pas son nom je vous l'ai donné.
3: Jean Stout.
0: Mais la chanson.
3: La danse des canards.
0: La chanson qu'on connaît tous. Interprété par Jean Stout.
10: Vous dites, il l'a chanté en français, ce qui veut dire qu'il n'était pas français au départ.
0: Ah, lui est français, absolument.
3: La chanson était américaine.
0: La chanson, en revanche, n'était pas en version française au départ. Lui, il a chanté la version française.
3: Et ça a été un tube.
0: Ah, c'est plus qu'un tube. C'est une chanson que tout le monde connaît.
3: Est-ce que c'est quelque chose qui date des années 60?
0: C'est en 1968.
3: Et la version française aussi?
0: Ah, bah oui, bien sûr.
3: Ça s'est fait dans la foulée.
0: À peu près en même temps.
3: D'accord.
0: Oui.
10: Quand j'entends siffler le train.
3: Ah, avec l'accent allemand? Ça, oui, alors les trains et l'accent allemand, ça rappelle des souvenirs quand même. T'as beaucoup d'humour.
6: C'est d'un goût.
3: Ah, quand j'entends siffler les trains,
6: je verrai plus mes cousins.
0: Quelle horreur! C'est quelle horreur!
3: Mais ça, c'est horrible!
10: Mais je ne sais pas!
0: Qu'est-ce qui vous a pris, Caroline?
10: Je ne sais pas! Quelqu'un s'est emparé de moi!
0: Jean Stout, en tout cas!
3: Jean Stout!
5: C'est une chanson, une vraie chanson, ou est-ce que c'est une chanson rengaine ou une chanson de film?
0: Ah, c'est une chanson de film, oui, ça c'est vrai!
6: Le soleil brille?
0: Le soleil brille, non!
6: Est-ce que c'était une comédie?
0: Oh, c'était une comédie, oui. C'était
3: pour les enfants.
0: Un film joyeux pour les parents et les enfants.
3: Pour la famille.
6: C'est pas... hein, c'est ça?
5: Mary Poppins.
10: Oui. Je crois que je l'ai.
0: Allez-y.
10: Do you Saint-Tropez?
0: Ah non, non.
6: C'était
0: non.
6: Chanté par une femme.
0: Ça, c'était en français, hein, do Saint-Tropez.
10: Mais c'était peut-être une traduction de Do you Saint-Tropez.
0: Mais ils sont fous.
3: Alors Laurent, est-ce que c'était un dessin animé?
0: Oui.
6: C'était un Walt Disney.
0: Est-ce que c'est un Walt Disney?
6: Mary Poppins.
0: Mary Poppins.
10: Un jour mon prince viendra.
6: Les Aristochats.
0: Non.
10: Non.
5: En Belle et Clochard.
10: Oui.
4: Le livre de la jungle.
10: Il fait trop beau pour être heureux.
3: Mais non.
4: Ah ouais.
6: Il Balou.
3: Il en faut
0: plus. Bonne réponse de Caroline Diamant.
3: Alors c'est pas il fait promo, c'est il en faut peu.
10: Oui.
12: Mais je sais pas ce que j'ai
4: avec. Et pourquoi tu fais ça avec l'accent antillais?
5: Ça, c'est à cause de Max.
4: Non, c'était limite raciste.
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0: Vous permettez qu'on entende Jean Stout.
3: Oh oui.
13: 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Vraiment très peu pour être heureux. Chassez de votre esprit tous vos soucis. Prenez la vie du bon côté. Riez, sautez, dansez, chantez. Et vous serez un ours très bien léché.
0: Bah pour être heureux, revenez après 17h. Les grosses têtes sont avec vous jusqu'à 18h.
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0: Vous pourriez encore participer à une épreuve d'athlétisme, Rachel?
16: Oui, mais pas au triple saut.
0: Ah, pas au triple saut.
16: Parce que c'est
12: quand même.
16: Non. Non, parce que c'est quand même...
0: Le triple saut, il est en face de vous.
16: Voilà. Alors, en parlant de saut, vous m'avez gâté, hein, parce que je suis à côté pour la première fois d'Adil Rami. Je suis très honorée. Merci beaucoup.
17: C'est mieux d'être en face.
0: J'ai décidé de lui présenter toutes les grosses têtes féminines, les unes après les autres.
17: Et il va choisir après.
18: Mais moi, je suis jaloux, je commence à être jaloux, parce que j'ai joué au foot aussi. Je suis très bon au foot. Mais oui.
4: T'as pas joué au foot, on t'a tapé dedans comme ballon.
17: Et dis donc, ça te fait quoi d'être comme ça parmi que des femmes?
4: Comment?
17: Ça te fait quoi d'être parmi des femmes seulement?
4: Bah c'est bien.
16: Ouais,
0: c'est... Elle est comme vous. Elle est comme vous après un match, elle a des problèmes d'articulation.
17: T'es joueur de foot, non? T'es joueur de foot?
16: Oui.
4: Ouais, putain de temps, je l'ai été.
18: Ah bon. Champion alors... du monde, Rachel, il a été champion du monde.
16: Champion c'est pas Rachel, c'est pas mal. Ah bah d'accord, bah merci, bah on n'a rien à voir.
17: Je croyais qu'elle était journaliste, excuse-moi, je te connais pas.
0: Pardon? Mais
17: je croyais qu'elle était journaliste.
0: Qui?
17: La jeune femme là-bas?
18: Elle est journaliste.
16: Non, on parle pas de Rachel, on parle d'Adil.
17: Je parle des deux en même temps, de gros. Parce que c'est la première fois que je fais une émission avec eux deux. Au moins, ils sont beaux, eux.
16: Calme-toi, maman.
17: Il y a des boudins,
18: je dis. Qu'est-ce que vous dites?
17: Ils sont beaux, eux. C'est agréable à regarder. C'est pour ça que je me suis de ce côté.
0: C'est vrai qu'on a là un joli couple. Mais pardon, monsieur Rami était déjà en couple avec Liane Folly. Parce qu'il préfère les dames... Pardon, Liane.
16: Ah bon,
0: mais les dames un peu plus âgées, a-t-il
16: dit. Ah, c'est vrai?
17: Ouais, c'est ça. Alors, dis donc, si un jour on est ensemble, tu me prêteras ton pull?
0: Mais pourquoi son pull?
17: Il a un beau pull.
0: Oui, mais enfin, écoutez.
4: Mais non, mais j'aimais bien les plus âgés quand j'avais 18 ans. J'en ai 38.
16: Voilà.
4: C'est compliqué maintenant.
17: Non, mais c'est bien, j'ai ça de l'expérience, de la conversation.
4: De la conversation, parce que j'en ai pas beaucoup, moi.
12: En même temps, c'est pas ce qu'on demande le plus.
18: Mais si vous aimez pas.
0: Alors, je vous présente quand même Adil, effectivement, Rachel Kahn.
4: Enchantée.
16: Très honorée.
0: Qui a été athlète, c'est vrai, mais aussi conseillère à la culture pour la région Île-de-France, qui a failli devenir à nouveau au ministre. Enfin, je dis à nouveau. Elle a raté une fois, elle vient de rater une deuxième fois.
16: Une troisième fois.
0: Une troisième fois. Mais elle a encore ses chances, parce qu'on ne sait pas combien de temps Mme Dati restera à la culture. On ne sait pas combien de temps Mme Oudéa Castéra restera au sport. Donc elle se tient prête, Rachel.
16: Dans les starts.
0: Ah, vous êtes toujours postulable.
16: Ah bah oui, après il faut demander au président de la République.
0: Et,
16: après
0: vous, et vous, Chantal, vous êtes toujours postulable.
17: Oui.
0: Monsieur Rioux, la dernière fois qu'on a fait l'émission ensemble, c'était au Lido et vous étiez habillée en femme.
16: Ah oui.
0: Talon aiguille, barésie. Qu'est-ce qu'a dit votre nouvelle fiancée, Nathalie, alors?
18: Elle est très, très, très, très fière de moi. Et oh. Ah oui. Elle écoute tout. Elle écoute
0: tout. Elle est lesbienne aussi, alors. Oh.
17: J'ai vu la vidéo.
16: Moi, j'ai raté un épisode. Ah il a une nouvelle fiancée.
17: Bah oui, moi aussi, je savais pas.
16: Bah oui,
17: fiancée, mais il l'a.
16: T'as une fiancée.
18: Ouais, mais on a eu une réunion de crise samedi matin parce qu'elle avait écouté le podcast. Et maintenant, il faut plus parler de nous deux. Et donc.
16: Ah bah, tu parles, on va se gêner.
17: Ah, parce que ah non, tu mais la vois
18: maintenant. Je vous assure, je suis arrivé en repère un reportage parce que on a eu une petite réunion de crise samedi matin.
16: Une réunion de crise.
18: Pendant une heure.
17: Une réunion de crise au lit. J'étais au lit ou pas?
0: Une réunion de crise. En face à face,
18: non,
0: ou
18: par téléphone.
16: Oh, oh, elle était jolie, mon guide Nathalie.
0: Mais elle est toujours par téléphone, comment ça se fait? Pourquoi vous la voyez jamais
16: parce
0: en vrai?
16: Parce qu'elle est virtuelle, elle existe pas.
18: Bah non, mais parce qu'elle habite dans le sud-ouest et donc on est un peu loin.
17: C'est compliqué maintenant d'aller dans le sud-ouest.
16: Qu'est-ce qu'elle fait dans la vie, Nathalie?
18: Vous avez vraiment créé une situation de crise.
16: Qu'est-ce qu'elle fait dans la vie, Yohann?
18: J'ai failli divorcer avant même de me marier. Oh.
16: Avant même de la connaître.
15: Et qu'est-ce qu'elle fait dans la vie, Nathalie?
18: Mais je ne peux pas dévoiler. Laurent, vous promettez de ne plus me parler de ça.
0: Elle est où dans le sud-ouest?
15: À Carcassonne.
16: On va l'appeler.
18: Vous savez bien, Laurent, je peux tout faire pour vous, mais là, il faut que je préserve ma vie privée. Oh.
0: Alors écoutez, je vais enchaîner avec une première citation, comme ça on va oublier Nathalie. Une citation pour Mme Doré, Amandine Doré, qui habite dans la Marne, qui a dit « Oh Seigneur, accordez-moi la patience !» Et tout de suite.
17: Jean-Yann
0: qui a dit ça. Eh bien c'est une bonne réponse que Chantal là-dessous, c'est Jean-Yann. Une citation pour Timothée Mio, qui habite Belleville-sur-Vie, en Vendée, qui a dit « La meilleure façon de prendre un autobus en marche, c'est d'attendre qu'il s'arrête.
17: » Francis Blanche.
0: Non, mais...
16: Pierre Dac.
0: Bonne réponse de Liane Follier et de Michel Bernier. Pour Michel Guizelin, qui habite Morestel, dans l'Isère, qui a dit « Arriver dans la surface et ne pas pouvoir tirer au but, c'est comme danser avec sa sœur. »
18: Ah oui, c'est pas Maradona.
0: C'est Diego Maradona. Bonne réponse de Johan Rioux. Une citation plus intellectuelle pour Charles Miraki, qui habite Ouasserie, en Seine-et-Marne. Écoutez bien, qui a dit « Beaucoup prétendent que je suis un menteur, mais eux aussi affabulent. Les plus grands mensonges me concernant, c'est de la bouche des autres que je les ai entendus. Je pourrais les démentir, mais comme je suis menteur, personne ne me croirait. » C'est joli.
18: Français.
0: Ce n'est pas français.
17: Woody Allen.
0: Ça a été traduit. Woody Allen, non, mais c'est quelqu'un qui faisait le même métier que Woody Allen.
17: Donc un réalisateur.
0: Un réalisateur.
16: Hitchcock.
0: Hitchcock, non.
16: Spielberg.
18: Toujours vivant.
0: Orson Welles, non. Vivant, non. Il est mort il y a 30 ans, en 93.
16: Ah oui, il est américain. Bon, alors,
0: est-ce qu'il n'est pas américain.
16: Il est italien.
0: Il est italien.
18: Visconti.
16: Non.
17: Dino Rizzi.
0: Non.
17: Fellini,
0: vous dites
16: Federico.
0: Alors, c'est pas Federico.
16: Federico.
0: Il n'y a pas de R.
16: Federico. Je croyais qu'il s'appelait
0: Federico Fellini. Bravo, Chantal. Federico Fellini.
19: 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Mais qu'est-ce que vous nous chantez là?
0: Ah, c'est à Nice que nous attend Guillaume Gomez. Bonjour Guillaume.
20: Bonjour tout le monde.
16: Bonjour Guillaume. Salut Guillaume.
0: GG, puisque vous avez les initiales du bonheur, Guillaume.
20: Eh ben, on va voir ça après, à la fin de la chanson.
0: 36 ans, qu'est-ce que vous faites dans la vie?
20: Alors écoutez, ben là pour l'instant, malheureusement, je suis au chômage partiel puisque je suis responsable d'exploitation dans un cinéma.
0: Aïe.
17: Quel cinéma à Nice?
20: Alors, un cinéma tout nouveau qui a ouvert il y a 2 ans, qui s'appelle Pâté Gare du Sud.
0: D'accord.
21: C'était une autre question, Ariel?
17: Une question, mais oui, parce que j'adore aller au cinéma à Nice.
0: Ah oui,
20: mais que à Nice. Je vous attends.
22: La mytho, elle.
21: J'adore aller au cinéma
22: à Nice.
0: Tu as des intérêts à bien vérifier les séances avant.
23: J'adore aller au cinéma. Quand son jet privé décolle, c'est là-bas qu'elle va au cinéma.
21: J'adore aller au cabaret à Angoulême.
0: Guillaume Gomez, on va oublier le cinéma. Oubliez le cinéma pour la chanson, puisque vous avez choisi un titre dont mes camarades vont devoir identifier l'interprète. C'est évidemment tout le principe de notre jeu. Et si jamais mes camarades n'avaient pas en mémoire le nom de celui qui chante la chanson que vous avez choisie, eh bien vous partirez pour 2 nuits en... Bah tiens, vous aussi, vous allez pouvoir profiter d'un bel hôtel, l'hôtel Original Human Hotel and Resort. Il y en a 500 un peu partout dans le monde, hein, puisqu'il y a 12 pays qui sont choisis par ces hôtels, 500 établissements, 6 catégories, du luxe à l'économique. Bon, on pourrait choisir le luxe.
21: Bah, oui, ça serait vraiment con.
0: Allez voir sur le site internet The Originals Hotel. Ah, il a raison, Stevie. Vaut mieux parfois être dans un petit hôtel, dans un endroit magnifique, que dans un très bel hôtel à la Garenne-Colombes.
22: Voilà. Mais pourquoi vous n'en faites pas? Parce qu'il n'y a pas de très beaux hôtels dans des lieux de nature. Parce que qui dit grand hôtel dit toute l'infrastructure. Parfois, vaut mieux des petites structures dans des lodges, par exemple, pour aller voir des paysages magnifiques, que des grandes structures où, forcément, c'est urbanisé. Ben oui, mais c'est ça la vie, mon gars.
21: Tu vois, c'est l'office du tourisme.
0: Il vaut mieux un camping à Monaco que le Ritz à la Garenne-Colombes.
18: Mais Jérémy, on peut être heureux en amour à Niort et être malheureux en amour à Venise. Hein. Mais c'est pas le lieu qui compte, c'est le lieu.
21: Mais t'es puceau, toi, de quoi tu parles.
18: Non, je suis plus.
0: Comment ça?
18: Oh,
0: pop, pop, pop.
18: Oh,
0: pop, pop, pop.
22: C'est le parrain des trois, des triplés. C'est le père des triplés.
0: Enfin, on va entendre parler d'autre chose que du coronavirus. Toutes les chaînes info peuvent l'annoncer. Guillaume, pardon pour cette interruption momentanée de notre jeu. Mais mesdames et messieurs, nous venons d'apprendre un tweet furtif.
18: J'ai fait l'amour par téléphone. Avec... C'est la même sensation, je t'assure.
22: Non.
18: Je me suis fait pénétrer l'âme. Non, mais ça a été un moment incroyable. Mais oui. Mais vous, ça vous fait pas. Moi, je vais vous dire la vérité. Moi, j'ai des érections au téléphone.
22: Non, bah, c'est une fake news encore. Merci, Johan.
0: Oh là là. Stevie a quand même demandé si Johan était le père des trois brebis.
22: Oui, tu t'es jamais tapé la chèvre. Hein. Rassure-moi. Parce que...
18: C'est moi la chèvre.
0: Je crois qu'il est temps de chanter, Guillaume. Vous êtes d'accord? Un peu de poésie nous fera du bien.
20: Tout à fait. D'ailleurs, je vais conseiller aux grosses têtes de bien écouter les paroles du début à la fin.
0: Ça marche.
20: Et puis, comme ça, je gagne.
0: On vous écoute, c'est parti Guillaume.
20: Allez, c'est parti.

0: Faut que t'effaces toutes ces traces creusées sur ma figure.
1: C'est un homme ?
2: Un homme, oui.
0: Trempe mon corps.
3: Délicat, en tout cas, son
1: père. Il est mort ?
3: Est-ce mes que tu peux faire du ménage peinture. Sur mon visage ?
1: Vivant ?
2: Vivant.
0: Je
2: vivant.
0: Ne sortirai plus
2: Renaud.
0: Jamais.
2: Renaud, non.
0: Sans plusieurs couches de fourrure.
3: Est-ce qu'il fait encore des tubes, cet homme ?
2: Des tubes un peu moins qu'avant.
3: D'accord.
4: Gali ?
2: Hubert-Félix
4: Thiéfaine ?
2: Non.
4: Non. Chanteur rock un peu ou varié?
2: Il en a fait beaucoup, un des tubes, attention.
4: D'accord. Chanteur rock?
2: Rock, non.
1: Eddie Mitchell.
3: Vous pensez qu'on peut en chanter genre
2: 4 3 ou 4, oui.
3: 3 ou 4. Ah ouais, donc on est sur du gros tube.
1: Antoine?
2: Antoine, non.
4: William Scheller?
2: Non.
0: Faut que t'aies
4: Michel Fugain?
0: Toutes ces traces creusées sur ma figure.
1: Christian Morin?
2: Ah oui, Christian Morin, non.
1: Philippe Risoli?
4: Non. Il a fait partie d'un groupe?
2: Non, non. Non, c'est un chanteur solo.
1: Stéphane Escher?
4: Il joue de la guitare?
3: Il est français?
4: Francis Lalanne?
2: Français.
0: Ma famille Francis Lalanne,
2: non.
1: Paul Naref?
2: Paul Naref, non.
4: Il joue de la guitare ou d'un instrument?
2: Il joue de la guitare.
4: Francis Cabrel?
2: Francis Cabrel, oh c'est gagné, là là Florian Gazan.
0: J'y étais presque.
1: Mon pauvre Gégé.
2: Ah, c'est la guitare.
0: Eh oui, j'y étais presque.
5: Ah, mais oui, Guillaume.
2: Écoutez le vrai, Cabrel.

0: Photos de voyage, l'album et la chanson Docteur. C'est vrai que c'est pas la plus connue de Francis Cabrel. C'était un bon choix et ce sera hélas une montre RTL, Guillaume.
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0: Ah, ça c'est intéressant, parce qu'on va profiter de la présence de Monsieur Bellamy, célèbre pianiste qui avait épousé la fille de Franz Liszt.
2: Ah oui.
0: Et qui en plus s'est vu trompé, cocufié par Wagner.
2: Oui. Histoire terrible.
0: Et puis, Cosima Liszt est reparti avec Wagner, qui était son meilleur ami. Voilà.
2: C'était Hans von Bülow qui a deux titres de gloire. Il a créé la sonate de Franz Liszt. Il était élève de Franz Liszt et il a créé Tristan et Isolde. Il était à la fois pianiste et chef d'orchestre, donc il a dirigé.
0: Faites plus court parce que la prochaine fois, d'accord, je laisse parler Ferrand. Bon.
2: Et alors, finalement, la question, c'était quoi?
3: Oui, c'est une histoire terrible.
0: Là, vous y avez répondu.
2: Oui, c'est oui. Hans. Ah non. Très, très important. Il a été cocufié par Wagner.
0: C'est ce que j'ai dit, oui. Voilà, Si c'est pour répéter la question.
2: Ben oui, mais si vous me posez des questions,
4: la question. On va vous ramener au tailleul, monsieur Bellamy, hein.
3: Ouais, mais il est tellement passionné, c'est normal.
4: Mais oui,
3: quand on est passionné, on étale.
5: Non, mais il est sourd, pas passionné.
0: Franck Ferrand a failli le dire. Vous connaissez monsieur Bülow?
6: Je le connais surtout par sa mésaventure conjugale.
2: Wagner était un immense compositeur, mais c'était un sale type. Voilà. Il fallait que cette chose soit dite un jour.
4: Oui, mais l'amour, ça contrôle pas des fois. Ben, on fait cocu, c'est la conséquence, mais l'amour, quand tu tombes dessus,
5: c'est pas un sale type parce qu'il a pris la femme de quelqu'un, en fait.
4: Bah oui, il a pas choisi.
2: Si, quand même.
3: On sort pas quand même avec le. Imagine, Olivier, on devient hyper amis. Oui. On devient hyper amis.
0: C'est une supposition.
4: Olivier va pas partir avec Nathalie.
2: Jusque-là, je te suis.
3: Imagine, pendant 2, 3, 4 ans, on se fréquente, on va au restaurant ensemble, on va en vacances ensemble. Jamais je sortirai avec ta femme.
2: À ce moment-là,
3: jamais,
2: je te fuis.
3: Non, mais jamais on
4: vous coucherez ensemble.
3: Mais non, mais on couche pas avec le compagnon ou la compagne d'un ami, quand même.
0: Bien sûr, ça s'est jamais fait.
5: Qu'est-ce que t'es naïf, toi?
3: Non, mais franchement, c'est. T'imagines, on t'offre le logis, il y a des week-ends ensemble, il y a des vacances ensemble, il y a une confiance.
5: Mais les cœurs, on ne les contrôle pas.
3: Bah oui, mais ça bite, on peut la contrôler quand même. Franchement, il y a un cerveau qui
4: est au.
3: Pour moi, le cerveau est supérieur à l'engin sexuel. Attendez.
0: Qu'est-ce que vous dites?
3: Pour moi, le cerveau est beaucoup plus important que
5: le. Parce que pour toi,
0: mais de peu alors.
2: Non, mais si vous voulez, ce qui est dégueulasse, c'est qu'en fait, Hans von Bülow a servi la musique de Richard Wagner, et pendant ce temps-là, l'autre, il lui pique sa femme.
5: Bah bien. Ah bah oui, mais
2: c'est un gros malotru.
5: Non, mais c'est quand même incroyable, ces reproches. Enfin,
7: mais c'est fou,
5: je comprends pas qu'il y ait reproches.
7: Je suis d'accord avec toi.
3: Il a été malheureux toute sa vie, alors qu'ensuite, il est devenu fou, alors qu'il a justement, il était extraordinaire avec Solitz. Il était extraordinaire avec Cosima. Non, mais franchement, je comprends pas ça.
4: Moi,
3: je
4: vais pas voir. C'était pas avec Wagner, tu vois.
2: Cosima, c'était une grosse salope aussi. Pourquoi? Elle a laissé crever son père.
0: Ah bon?
2: Ah oui,
0: Liszt.
2: Liszt, oui.
0: Il était austère, Liszt.
2: Bayreuth.
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0: Les mystères de Paris. Je vous ferai pas l'injure de vous demander le nom de l'auteur.
2: Eugène Sue,
0: parfait. Alors, je vais plutôt vous demander le nom des concierges dans les mystères.
10: Bah, il y a madame d'Acosta.
11: Et de la Souza.
10: Madame Dos Santos.
11: La Souza.
10: Et je crois que madame Dos Vaconcelos.
0: Non, monsieur et madame.
10: Si.
0: Non,
10: monsieur. Bah, en bas chez moi, il y a ça.
0: Monsieur et madame. Alors, les personnages.
2: Rodolphe.
0: Évidemment, principaux, outre le héros, c'est Rodolphe. Le chourineur. Tort et la Goualeuse. Vous avez lu Les Mystères de Paris, monsieur Barbier?
7: Il y a très longtemps, des extraits, mais jamais en entier.
0: Eh ben, vous pouvez retrouver, j'en suis sûr, même si vous ne l'avez pas lu, le nom des concierges dans Les Mystères de Paris.
7: Et de...
0: Monsieur et madame.
7: C'est devenu un nom commun?
0: Oui, c'est devenu un nom qu'on utilise aujourd'hui. Et j'ai déjà posé la question.
12: Monsieur Lamsom?
0: Non. J'ai déjà posé la question il y a très longtemps aux grosses têtes. Mais puisque Les Mystères de Paris se jouent à nouveau au théâtre de la Huchette et jusqu'au 24 mai prochain, j'en profite parce que c'est vrai que c'est amusant de savoir qu'un nom de personnage est devenu un nom commun.
7: C'est un nom commun pour désigner les concierges?
0: Alors, pas spécialement les concierges, mais c'est vrai qu'on dit que souvent, les concierges ont...
12: Sycophantes?
0: Si ce n'est cette qualité, appelons ça un défaut.
7: Madame Pipelette?
0: Pardon?
7: Madame Pipelette?
0: Monsieur et madame Pipelette! Excellente réponse!
13: Ça, c'est mon Christophe.
0: Ben oui, il est fort quand même, ce Barbier. Effectivement, je ne sais pas d'ailleurs si on disait Pipelette ou Pipelet, mais toujours est-il que monsieur M. Pipelet ont donné Pipelette. Et c'est bien de là que vient... Alors, Pipelette, oui, c'est plutôt un défaut.
2: Oui, c'est gentil.
0: Encore
2: c'est...
0: que pour une concierge ou un concierge, ça peut être une qualité.
7: Oui, ça ne veut pas dire qu'on dit du mal des gens.
0: Non.
14: Non, ça veut dire
12: qu'on piaille, on piaille, on piaille.
0: Monsieur Toen est un peu une pipelette.
7: Ah, ça oui.
12: Du tout. Ouais, c'est vrai, on aime bien parler, quoi. Bah, sinon, si on parle pas, il se passe rien en même temps.
14: Est-ce pipelette, que tu fais des pipelettes dans une voiture?
0: Vous parlez comme ça tout le temps à la maison aussi, Toen. Votre femme, par exemple, est-ce que de temps en temps, elle vous dit pas tais-toi, tais-toi?
12: Non, non, mais elle conduit.
0: Non, je vous parle à la maison.
15: À la maison, je suis sûr qu'il...
12: Ah, bah, ça, je te parie qu'elle va dire... Alors, on va faire, on va genre, on l'a pas entendu. Elle va dire, tu pars à la maison, toi, elle est sûre que tu fermes ta gueule. Vas-y.
15: Bah oui, je suis sûre que...
12: Tu fermes ta gueule.
2: Voilà. Fermes ta gueule.
12: Eh, mais c'est pas moi qui ai l'argent, donc je ferme ma gueule, forcément.
0: Ah oui, elle gagne plus que vous, votre épouse.
12: Ouais, on a hérité, là, on a hérité, là. Elle a hérité, là.
0: Elle a hérité de qui?
12: Les Rochers Suchard. Et comme c'est Pâques, là, bah, ça va tomber, là.
0: Mais alors,
12: là.
0: Vous vivez où, les Toines? Vous vivez où?
12: Oh, ça dépend, on est des nomades, une fois dans une camionnette, une fois sur un pédalo.
0: Non, mais vous avez une petite maison dans le sud?
12: Bah, comme tout le monde, oui, bien sûr. Ça sert à quoi de faire?
14: On sait rien de lui. Hein.
0: Mais c'est ça.
14: C'est marrant, hein. Ouais. Il parle énormément et on sait rien.
12: Mais qu'est-ce que tu veux savoir? J'ai rien à raconter. Moi, j'ai pas une vie incroyable comme L4. Il est où d'ailleurs? Ça va, Paul?
0: Ça va. Bon, alors, vous avez une épouse, un enfant.
12: C'est bon, un amant, ok, oui. Non, mais j'ai, comme tout le monde, moi, j'ai un petit appart en location parce que les loyers sont hors de prix à Paris. J'en ai acheté. J'ai une maison dans le sud. J'ai des chemises à col roulé. J'ai des chaussettes à ma taille. Qu'est-ce que j'ai?
0: Et fait quoi votre épouse en dehors d'avoir hérité alors?
12: Eh ben, ça dépend. Ah. Elle est flic.
0: Ah oui, elle est flic. Je sais que votre papa est gendarme, on l'a vu une fois.
12: Était gendarme.
0: Oui, était gendarme.
12: Parce que, pardon. Il est parti en Syrie, on n'a plus de nouvelles.
0: Mais c'est pas vrai, on l'a vu au Dôme de Paris.
12: Mais oui,
0: je les ai vus, monsieur M. Toen.
12: Ils vous ont adoré, ils vous ont dit, qu'est-ce qu'il est sympa, ce Laurent Wauquiez. Bah, tu sais, c'est les vieux, ils se trompent de nom, c'est Wauquiez, Wauquiez.
0: Je les ai pas trouvés parce que je me suis dit, tiens, il va me présenter ses parents. On m'avait dit, il y a mes parents. Alors, voilà, quand je les ai vus arriver, je les ai pas trouvés marqués, voyez.
12: Bah, ça fait 30 ans que j'ai quitté la maison, ils s'en sont remis.
0: Ah oui, donc c'est votre femme maintenant qui
12: voilà,
0: est marquée.
12: Qui mort,
0: alors.
12: Qui
14: on l'a jamais vue, ta femme, tu la caches?
12: Mais regarde sous la table. Et pourtant, je conduis pas. Hein. Ça va pas de parler de moi, ça n'a aucun intérêt.
0: Ah bah si, parce que ça.
12: Alors, si, je suis dans 77 aussi.
0: Et alors?
12: Bah là, quand on parle de moi. Et je faisais 3,2 kg à la naissance.
7: Le 3 janvier.
12: Et je suis Capricorne, ascendant balance.
0: L'autre, il connaît même la date. Le 3 janvier. Je suis entouré de fous.
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0: Alors donc ma question sur le rugby pour Monsieur Berléand. Pardon François, on était en train d'essayer d'élever le niveau sportif
17: là, c'est pas possible.
0: De cette émission. Vous connaissez évidemment le fighting spirit, oui. Cher aux Irlandais.
17: Irlandais bien sûr.
12: L'esprit de combat. L'esprit de combat.
0: Le fighting spirit, c'est
12: on lâche rien, on lâche
0: c'est
12: rien.
0: Pour l'Irlande. Mais de quoi parle-t-on quand on parle des Français? Et de la place laissée à l'imprévu, à l'inspiration, à l'ingéniosité.
2: French flair.
0: Yes. Bonne réponse de Sébastien Toen.
12: Bravo. Non, arrêtez. arrêtez, je déteste ça, arrêtez. Non, sérieux, arrêtez.
0: Une question politique, mais d'actualité contemporaine.
14: Ah, j'adore.
0: Je tiens à rassurer Christine Ockrent et Christine Bravo. Il s'agit de Nadine Morano. En effet.
12: Ah, une Miss Monde.
0: Quel était le.
14: Quel ah, ça, ça, on élève le niveau.
12: On
14: là.
12: Parle jamais des Miss Monde, ça.
0: Quel était le nom de famille de Nadine Morano jusqu'à l'âge de 13 ans?
12: C'était pas
13: un nom connu?
0: Alors non, il faut savoir que son papa a fait changer, d'ailleurs c'est un décret qui a été signé par Chirac lui-même, le papa de Nadine Morano a changé une lettre dans son nom.
12: C'est Morano.
13: Morano.
0: Ah non, parce que Morano c'est le nom de son mari.
14: Eh voilà.
0: Et là, alors
14: le
0: voilà.
14: Le pauvre. Elle s'appelait Connard ou un truc. Et bah oui, mais tu sais, les connards, ils changent une lettre pour s'appeler oui,
0: elle
14: Canard.
0: Elle s'appelait
14: bah, c'est
0: pas...
14: con aussi de s'appeler Canard, en tout cas.
0: Ah.
14: Il est con, le mec qui s'appelle Connard.
13: C'est pas un bon exemple. Il y avait un acteur qui s'appelait Connard.
14: Il change contre
13: il a changé
14: Canard.
13: Son nom. Ouais, et c'est moi qui lui ai demandé. Il me dit non, moi je suis né Connard, je resterai Connard. Il voulait pas changer.
6: Non, je crois que son nom de famille, c'était genre un truc comme Amouk. Et non. Du coup, ça faisait Nadine Amouk.
0: Non, non.
6: Non. C'était pas forcément une blague, hein, c'était vraiment une
12: proposition de réponse.
0: Ce qui est intéressant, c'est qu'elle soit née à Nancy. Et quand elle est née à Nancy, donc, elle s'appelait...
12: Nadine Metz.
0: Non.
13: Oh là ouais.
0: Non.
14: Est-ce que vous pouvez me dire si c'était un nom chiant à porter?
12: Mais d'après toi.
0: Putain, mais votre c'est question dingue. Est idiote puisque le papa a décidé de changer
12: là,
0: de nom.
12: Là, la prochaine fois, on l'appellera Sophie d'avant. Bah,
14: c'était un nom propre. Laurent,
0: si évidemment il a voulu changer de nom, c'est parce que c'était embêtant à porter.
14: Ah, c'était ridicule.
12: Bah c'est pareil.
14: Non, c'était un nom propre.
13: C'est un nom propre qui
0: non,
13: était gênant.
0: Non, pas un nom propre.
13: Un nom commun qui était insultant.
0: Un nom commun. Et
14: insultant.
0: Pas, un nom commun qui est devenu aussi quasiment, pas un nom propre, mais en tout cas...
12: Nadine Fist.
14: Bosch.
0: Bosch, non. Non.
6: Nadine Frigidaire. Frigo.
0: Non.
13: Ordure.
0: Je vous ai donné une...
12: Nadine Mouillette.
0: Non.
14: Oui, Nancy, donc c'est un rapport avec Nancy.
0: Voilà, l'Est de la France en tout cas.
12: Nadine n'est soumise ?
14: Qu'est-ce qu'il y a, Nancy ?
0: Quand elle avait 13 ans, ça n'était pas ridicule.
12: Nadine à table ?
0: Mais ça aurait pu l'être après.
14: Parce qu'à 13 ans,
6: vierge. On n'a pas
14: on
6: ses règles.
14: On est comme ça, vierge.
0: Pas loin.
12: Nadine Pucelle !
0: Pucelle ! Pucelle ! Bonne réponse ! Excellente réponse de Christine Bravo. Eh oui, Nadine Pugel, enfin plutôt Nadine Pucelle, est devenue Nadine Pugel.
13: Elle a perdu.
0: Parce que son papa a préféré.
14: Et c'est pour ça qu'elle se prend pour Jeanne d'Arc.
0: C'est quand même incroyable.
4: Ah, parce que c'est vrai, c'est Dorémy, c'était à côté de Nancy.
0: Mais oui, bien sûr. Dorémy, c'est près de Nancy. Et effectivement, c'est son papa qui s'appelait Pucelle, monsieur Pucelle, qui a préféré, j'imagine, pour ses enfants, peut-être pour sa fille.
14: Déjà, pour l'épouse de monsieur Pucelle, ça devait pas être...
12: Bah ouais, c'est facile.
0: Exactement. Et donc, elle s'est appelée Pucelle jusqu'à l'âge de 13 ans, puis Pugel par la suite, et enfin, c'est Morano bizarre, hein. De son nom de femme. Excellente réponse collective.
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0: Si vous avez lu le Figaro, vous saurez...
12: Normal.
0: Qu'est-ce que vous dites ?
12: Mais évidemment qu'on l'a
4: lu. Oui, on se lève à 6h du matin tous les jours après la presse.
12: Moi, je m'endors avec Valeurs Actuelles et je me réveille avec le Figaro. Et parfois, il y a un petit Coran au milieu pour rigoler. Ça va les Français ?
0: Alors la question...
12: On dort, c'est pas possible.
0: Que j'ai retrouvé dans le Figaro, je vais vous donner des pays et des chiffres. À vous de me dire à quoi ça correspond. 5 en Suisse, 6 en Allemagne, 12 en Irlande, au Portugal ou en Italie, et 8 chez nous en France.
19: Ok, des jours de congé ?
0: Précisément.
19: Ah bah je sais pas.
0: C'est pas des jours justement.
19: Ah c'est pas des jours. Des heures.
12: Des semaines.
0: Des semaines mais alors quoi?
12: Congé paternité.
0: Ah. Mais non.
12: Maternité.
0: Non plus.
12: Yel.
0: Non. Vous êtes tout prêts.
19: Les vacances scolaires.
0: Alors lesquelles?
20: Les grandes vacances.
19: Pas des vacances d'hiver.
12: D'été.
19: Attends,
12: d'été.
19: Ah, je suis en panique.
12: Quand t'as pas de texte, c'est dans la merde l'autre.
19: Bah oui.
12: Quand y a pas un souffleur et un grand remetteur en scène comme Laurent Ruquier dans la merde.
4: Oh, elle est con la choconde.
0: Mais vous l'avez dit,
19: les congés scolaires. scolaires.
0: Non.
12: Oh. Les vacances d'été.
0: Les vacances d'été.
12: Oh,
0: réponse de Sébastien Cohen.
19: Non, non, non, bonne réponse de Sébastien Cohen. Tu m'as tout donné.
12: Voilà, c'est tout.
0: Non, mais il faut être précis, chère Karina, pardon.
19: Oh, ouais.
0: Mais effectivement.
15: Oui. Oh, c'est quand même elle, c'est la Joconde qui a trouvé.
19: Bah,
15: quand
19: oui, même.
12: Oh, enlève cette bite sur ton épaule. Et tu répondras bien.
0: Oui, il s'agit des vacances d'été, puisqu'Elisabeth Borne, effectivement, a mis ce sujet sur la table. Elle trouve que les vacances d'été sont trop longues. C'est 8 semaines chez nous en France.
15: Ça fait 2 mois.
0: Oui, à peu près, oui.
12: Allez. Bonne réponse, Chantal, là-dessus.
0: On peut rien vous cacher, Chantal. Hein.
20: Non mais c'est énorme, sérieusement, c'est énorme pour ceux qui ont des enfants, 8 semaines, s'en occuper en 8 semaines, c'est, moi je le sais, j'en ai 4,
0: ah oui.
20: C'est un enfer absolu, alors on a trouvé un rythme, quand on est en vacances avec eux, on les lève à 11h et on les couche à 4h. Et entre temps ils font une sieste, tu vois, comme ça on a...
19: Non mais pour les parents divorcés c'est bien 8 semaines, faut
0: ah oui,
19: pas enlever ça. Bah parce que ça fait un mois chacun.
0: Ah oui, chacun un mois. Mais ah ouais. On n'est pas les
12: fonctionnaires, ils ont plus encore.
0: Vous l'avez noté, on n'est pas les plus grandes vacances d'été d'Europe,
4: oui, hein, oui,
0: puisque
4: oui, oui.
0: Ils ont 12 semaines au Portugal, en Italie.
10: Oh, c'est normal.
4: Ouais, ça se voit. Ouais, ça...
10: Quand on lance un chantier, tout ça enduit. Mais il y a toujours les problèmes parce que ça fuit. Alors tu mets un peu de crépi, un peu d'enduit, ça met le sous-main à fondre.
0: En revanche,
10: après c'est 3 semaines. Les résultats, t'es en septembre, t'as lancé la véranda en juin.
0: En revanche, les petits Suisses, donc 5 semaines.
12: Ah, c'est normal, oui. Avec toute la thune qu'ils ont.
0: Et 6 pour les Allemands. Mais attention, là, on parle que des grandes vacances d'été. Nous, c'est vrai qu'on est recordmen de vacances parce qu'il faut dire qu'on a beaucoup de vacances tout le reste de l'année aussi par rapport aux autres.
12: Et les
0: pays.
12: Autres, ils ont combien, genre hiver, ils ont combien? Parce qu'on a 15 jours l'hiver, 15 jours à Pâques.
0: Au total, finalement, c'est vrai qu'on est. Un des pays champions d'Europe en termes de vacances, mais pas sur les grandes vacances d'été, sur l'ensemble des vacances sur l'année. Voilà ce qu'il faut savoir.
12: On bosse tellement aussi.
0: Un article du Figaro de Caroline Beyer aujourd'hui. Madame Borne, évidemment, met en colère les professeurs.
4: Met en colère tout le monde.
0: Hein. Ah oui, vous trouvez?
4: Tout le temps, bah oui.
12: Oh non, c'est pas vrai.
4: Ah, bah depuis qu'elle était dans l'ancien gouvernement avec ses 49-3, elle agace. Moi,
12: elle
4: la voix, elle m'agace.
12: Elle est sympa.
4: Peu importe ce qu'elle dit, mais elle m'agace.
15: On va lui dire.
4: Je suis pas concerné par les vacances scolaires, je m'en fous. Mais rien qu'elle l'ait dit,
12: Marat, elle est super dans Gazon Maudit, tu l'as vu?
15: Ça va tout changer.
12: Ah non, c'est Balasco, je la confonds moi à chaque fois.
15: Ça va tout changer pour elle.
0: Mais pourquoi vous vous énervez contre Madame Borne?
4: Ah, je sais pas, c'est devenu physique, elle me fait. J'ai le poil qui s'hérisse quand je la vois.
12: Pourtant, elle devrait te plaire, alors, si on a un mec.
4: Non, mais elle plaît beaucoup à ma sœur.
15: Elle est mignonne.
12: Non, mais elle est super. Moi, j'ai fait une émission avec elle, l'émission de votre ex, là, Léa Salamé.
0: Oui, oui. Et alors?
12: Mais Elisabeth Borne, ouais,
0: vous étiez moins téméraire face à elle. Hein. Ici, on en dit des conneries sur Mme Borne, mais face à elle dans l'émission, que dalle. Hein,
12: je pense à mon avenir.
4: Ouais, petite bite.
0: On la ramène moins.
12: Oh, si, j'étais là. Après,
0: ouais, mais enfin, vous lui avez pas dit des horreurs comme vous venez de les dire, vous voyez.
12: Ah bon, mais si, en coulisses.
0: Ah ouais, tu parles. Vous lui avez pas dit dans l'émission, Léa Salamé. Vous lui avez pas dit à Mme Borne, alors tu ressembles à un mec.
12: J'ai mis la main sur le genou.
0: Alors t'as joué dans Gazon Maudit, alors et ceci et cela.
12: Hein? Mais parce que c'est ici qu'on s'amuse, en fait. Voilà, les autres émissions, on se fait chier.
0: Courageux, mais pas téméraire. Hein,
15: en plus, elle a une vraie vie sexuelle. Je l'ai croisée déjà.
12: Oh, attention, la petite carabosse, qu'est-ce qu'elle a?
15: Main dans la main avec un garçon.
0: Ah oui.
15: À Saint-Tropez, sur la place des Lys, où j'avais organisé une pétanque tous les étés.
0: Qu'est-ce que vous faites à Saint-Tropez?
15: Parce que c'est mon endroit préféré.
0: Ah oui, et vous organisez une pétanque à Saint-Tropez?
15: Oui, je suis toujours la présidente de la pétanque de Saint-Tropez.
12: Ah, tu m'inviteras?
4: On avait déjà fait une
15: pétanque. Oui, si vous voulez.
12: Avec plaisir.
15: T'es venu toi aussi.
4: On a fait une pétanque.
15: Et elle était spectatrice, et voilà, elle était avec un garçon, main dans la main.
4: Et on l'a pris pour le cochonner.
0: Mais attendez, expliquez-moi. Alors, vous invitez des people chaque année?
15: Ah, mais j'avais pas invité Elisabeth.
19: Non,
15: ils
19: sont là.
15: Spontanément derrière la barrière, si vous voulez.
0: Ah, oui, oui.
15: Elle n'a pas eu le droit de rentrer.
0: et vous jouez alors?
15: Oui, cette année, j'ai très très bien joué.
0: Ah oui, vous êtes.
15: Je ne savais pas jouer, mais on m'a mis 2 trapéziens très forts.
0: Ouais.
15: Qui m'ont fait gagner, si vous voulez.
0: Mais alors, attendez, vous tirez, vous pointez, qu'est-ce que vous faites quand
15: je
0: vous.
15: Je tire, je pointe, je casse les jeux au moment, et puis je mets ma boule. Il faut mettre sa boule le plus près du cochonnet.
0: Oui, ça c'est le principe, oui.
15: Alors, on ne savait pas.
0: C'est déjà un progrès, elle a compris le jeu, dis-donc.
15: Mais je ne sais pas les points, je ne sais pas compter les points, si vous voulez.
0: Ah,
15: on
0: oui.
15: est compte pour moi.
0: Ah oui, ah oui.
15: Mais là, j'étais très
12: appuyée. Mais j'ai au bowling,
15: en fait, j'arrive en deuxième.
0: Mais comment vous êtes retrouvée présidente du concours de pétanque de Saint-Trope?
15: Parce que je suis très people, moi, qu'est-ce que vous voulez que je vous dise? Je suis extrêmement connue, moi, tout le monde m'arrête.
0: Ah oui, ah oui.
15: Ouais, dans une véranda. Forcément, bien sûr. C'est et puis non, puis c'est pour des associations, ouais. Vous voyez.
0: Ah oui.
12: Si genre, parler, quelle association? Pour les c'était enfants. Les amis de Kadhafi, un truc comme ça?
15: Non. C'était Soleil d'enfance,
12: oui,
15: voilà.
12: C'est ça.
0: Pour Soleil d'enfance.
15: Voilà.
12: D'accord.
15: Soleil d'enfance qui offre des minibus pour les handicapés. Donc c'était Artus et moi qui offrions le minibus.
12: Ah oui, j'ai vu, il y en avait une, Émile Louis.
15: Oui, tais-toi.
0: Ah oui, non, vous faites de belles choses l'été.
15: Et Artus joue très bien aussi à la pétanque.
0: Ben oui, ben, vous allez nous faire
15: on la s'en liste. Fout complètement, j'ai gagné pour gagner.
0: Merci en tout cas pour toutes ces précisions,
15: voilà.
0: Cher Chantal.
15: Et ça, c'est ma vie privée, c'est pas la peine d'en parler, vous pouvez couper si vous voulez. Je...
12: Non, c'est passionnant.
15: Ma vie privée.
5: Oh non, c'est intéressant.
12: Ah, non, mais c'est vrai.
0: Déjà, j'imaginais même pas que vous alliez à Saint-Trope, je sais pas, c'est pas votre genre, vous voyez.
15: Si, mais ça fait depuis l'âge de 12 ans que je vais à Saint-Trope.
0: Depuis l'âge de 12 ans?
15: Eh oui. Oui.
0: Ah, mais vous avez connu Saint-Trope avant même que la ville existe.
15: Exactement. J'adore Saint-Tropez.
5: Avant Brigitte Bardot.
15: Eh bien sûr.
12: Ah, c'est oui. Génial. Et t'as fait Christine, raconte-nous tes vacances au Cap d'Agde. Bien
0: sûr. En fait, il y a Brigitte Bardot et Chantal Latsou à Saint-Tropez.
15: Voilà.
0: Ah oui, les gens viennent voir les deux pour voir. Voilà. Plus ça va, plus d'ailleurs les deux se ressemblent.
15: Ben, j'aimerais bien, parce qu'elle est encore très belle.
0: Ben, je suis d'accord.
12: Elle est sublime. Elle est avec sa fausse barbe, là, ça lui va bien. C'est pour te faire plaisir, Chantal.
15: Non, chacun a des lieux de préférence.
5: Mais oui,
15: c'est pas... C'est la Bretagne, ou alors c'est quoi? C'est ben pas.
0: Moi, c'est, écoutez, c'est bien simple. Mes lieux de préférence, c'est je me renseigne où vont les grosses têtes en vacances et je vais ailleurs.
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0: Une question pour Julien Spatz, qui habite Biedenheim.
12: Arzo.
0: La question est toute bête, toute simple. Pouvez-vous me dire quel slogan célèbre a été inventé par Jean Oberlé?
23: Les petits pois, on en a besoin chez soi.
0: Ah non.
24: Ce sont des légumes? C'est un truc de légumes?
0: Ah, ce ne sont pas des légumes.
24: Est-ce que c'est ça passe secouez-moi.
0: Non.
15: Les produits laitiers sont
23: est-ce que c'est politique?
0: Est-ce que ça se mange? Est-ce que ça se mange? Non.
23: Est-ce que c'est un slogan politique, Laurent?
0: Oui, on peut considérer. C'est un slogan.
15: Sous les pavés, la plage.
23: C'est pas publicitaire.
0: Peut-être faudrait retrouver qui était Jean Oberlé.
23: C'était un homme politique.
0: Pardon, de vous donner quelques conseils pour essayer de répondre aux questions.
23: Est-ce que c'était un homme politique, ce Jean Oberlé?
0: Alors, Jean Oberlé était un peintre, illustrateur français, mais pas seulement.
25: Est-ce qu'il a fait une affiche pour une campagne présidentielle?
0: Non.
24: Est-ce qu'il travaillait avec Villermoz?
0: Non, mais d'ailleurs, Jean Oberlé est mort en 1961, donc vous voyez, et il était né en 1900.
24: Ne sus-je que si sinon s'en sert.
0: Non plus.
15: Un aspirateur?
0: Non.
15: Pour une campagne publicitaire?
0: Une campagne publicitaire? Non plus.
23: D'intérêt général?
15: Pour un, voilà.
24: Philippe, alors, c'est plus sûr.
0: Non, ça c'est publicitaire. Oui.
15: Donc alors, c'est devenu une citation. Oh.
26: Est-ce que vous pouvez arrêter de parler?
15: Mais non, mais parce que...
0: Manouche, le retour.
26: Allô?
24: Ah non, Manouche, c'est une grande dame à côté.
26: Christine Avoy, la caravane passe. C'est quoi le problème?
23: Non mais quand même on a des femmes féminines aujourd'hui. D'un côté,
15: vrai. Bonjour, c'est Chantal Latsou.
26: Bonjour, c'est Christine Bravo.
23: Tu vous étonnez qu'on finit pédé?
0: Vous avez commencé pédé.
15: Ah oui.
23: Tu veux finir? C'est vrai qu'il y avait une base.
15: Vous devriez t'intéresser à nous parce que nous on a des femmes qui ont les couilles.
24: C'est vrai qu'elles font pas envie de donner les femmes.
0: Bon, dites mon slogan là.
26: Non mais parce que vous alliez répondre
24: défense
26: à une question, mais tout le monde
24: le long de ce mur.
26: Oh, c'est pas possible.
0: Non, mais Jean Oberlé, si on en parle en ce moment, il y a bien une raison, voyez-vous.
23: C'est lié aux 80 ans de voilà.
0: De l'appel
23: du 18 juin.
0: De l'appel du 18 juin.
23: Pardon,
0: oui, exact.
23: Les sanglots longs des.
0: Et d'ailleurs, Jean Oberlé, pour tout vous dire, il était présent lors de l'appel du 18 juin. Il était à Broadcasting House. Il était un des animateurs de l'époque de la France libre à Radio Londres.
23: Alors, il a écrit une partie du texte lu par le général. De Gaulle,
0: non, je vous ai dit.
24: Violon long des sanglots longs.
0: Oh, ben ça, c'est pas lui.
15: Les carottes sont cuites.
0: Non.
25: Les Français parlent tout français.
24: Les Français parlent tout français.
0: Non, un slogan.
24: Le facteur sonne
26: plus. Radio Paris est allemand.
0: Bonne réponse de Christophe Beaugrand.
1: Bravo.
0: Bonne réponse de Beaugrand.
3: On sent qu'il l'a vécu.
0: Radio Paris-Mont, Radio Paris-Mont, Radio Paris est allemand.
3: Radio Paris-Mont, Radio Paris-Mont, Radio Paris, Radio Paris est allemand.
7: T'es un faux jeune. Comment tu peux chanter un truc pareil? Comment
8: Parce que j'ai eu des cours d'histoire.
7: Ah bon?
8: Mais oui,
7: on parle de ça en cours d'histoire.
8: Ah oui.
9: Tu sais que c'est dingue, ce mec, il a l'air con, mais il est cultivé.
1: Il l'est pas.
9: Oui, non, mais parce qu'au début, je me disais, c'est un abruti. D'abord, au début, je disais, comme le patron, il est moche. Après, je me suis dit...
0: quand je disais ça.
9: Ah bah oui.
0: Ah oui, oui.
9: Il me réveillait la nuit, il me disait, regarde, à 4h du matin, il y a un mec qui présente les infos sur je sais pas quoi, LCI. Il est moche. Sur LCI. Alors moi, je me
0: réveillais... C'était mon concurrent, faut dire.
8: Non, mais il y avait une raison. C'est parce qu'on était tous les deux sur la même
9: sur la même
25: branche.
8: Ouais, c'est ça. Ben moi, c'est-à-dire que moi j'étais pas au courant.
0: Moi oui.
9: Voilà, donc si tu veux.
0: Et je le haïssais en fait.
8: Et alors moi je le savais pas, donc moi je continuais de l'écouter, moi je trouvais qu'il était bien.
9: Le vrai con. Et alors donc
0: c'est pourquoi c'est moi le patron.
3: Oui, mais pourtant, moi, il y en a un plus beau
9: clone. Et alors donc je voulais dire à mon ami Philippe Manœuvre que à l'usage, je me suis rendu compte que le gars, il est vachement cultivé. Non mais
8: j'ai fait Hippocagne, j'ai fait une école de journaliste.
9: C'est incroyable, le gars.
3: Ah, t'as fait Hippocagne.
9: Oui, mais je vous jure,
3: ça se voit pas du tout. Hein.
9: Ça se voit pas. Non. Hein.
1: T'as fait quoi, toi, Chantal?
3: Rien du tout. Moi.
9: Bah, ça se voit.
0: Elle a fait Hippocagne, elle. Radio Paris ment. Radio Paris ment. Radio Paris est allemand. C'était signé Jean Oberlé en 1940.
1: C'est jeune, hein. Qu'est-ce que c'est jeune?
0: C'est un slogan. Ben non, mais c'est quand même au lendemain de l'appel du 18 juin. Une question d'actualité, monsieur Mabille.
1: Bien
0: voyez-vous.
1: Sûr. Bien
0: tout
1: sûr.
0: D'ailleurs, comme la question suivante, qui concerne cette femme dont on vient d'apprendre la disparition à 103 ans.
9: Oh là. Ah ouais.
0: Quelle chanteuse vient de nous quitter à 103 ans?
1: Ah oui, elle a chanté.
9: C'est une espagnole.
0: Ah non, pas du tout. Non.
25: Française.
0: Non, c'est pas une française.
9: Ah, c'est une étrangère.
1: C'est une anglaise.
0: Une anglaise.
1: Voilà, qui a chanté pendant la guerre. Et
0: oui,
1: tout.
0: Mais quelle chanson?
3: Elle chantait des chansons.
9: Lily Marlène.
0: Alors, non, Lily Marlène, c'était Marlène Dietrich, mais c'est du niveau, à peu près, en termes de succès.
1: À London, London.
0: Ah, pas London, London, non.
9: Elle allait dans les tranchées chanter.
0: Ah non, elle allait pas dans les tranchées quand même.
3: Non, elle chantait avec une voix très suave.
0: On la surnommait la fiancée des forces armées.
25: Oui.
0: The Forces Sweetheart.
3: Verra quelque chose.
25: Pardon? Vous avez perdu Laurent.
8: Vous êtes sûr de votre anglais?
0: Et pendant la Seconde Guerre mondiale, sa chanson qu'on connaît tous, j'adore cette chanson, et d'ailleurs...
1: Sweet quelque chose.
0: Non, Charles Aznavour s'en est inspiré de cette chanson.
1: Formidable.
0: Non.
7: It's a long way to Tipperary.
0: Non.
3: She's seul avec maman.
0: Mais non.
8: La Macarena.
0: Mais non. Quand Charles Aznavour terminait toujours ses spectacles...
9: Il est beau le lavabo.
0: Non.
8: Tu confonds.
0: Cette chanson...
8: La queue leu-leu.
1: Mais emmerde.
8: La queue leu-leu.
0: Mais non, cette chanson que Thierry Leluron utilisait lui aussi.
9: Ah, nous reverrons un jour ou l'autre.
0: Voilà.
7: We shall meet again.
0: Pardon?
7: We shall meet again.
0: We'll meet again, bonne réponse de Philippe Manœuvre.
1: Qui connaît bien cette époque.
0: Elle vient de mourir, Vera Lynn, à l'âge de 103 ans, rendez-vous compte, et elle a été connue internationalement pour cette chanson.

0: hommage à Véraline,
1: bravo,
0: qui est partie hier à 103 ans.
2: À suivre.
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0: Une question littéraire, profitons de la présence de Philippe Claudel. C'est à destination de Madame Le Hénaff, qui habite Gap, Juliette Le Hénaff. Baudelaire a dédicacé ses Fleurs du Mal à un poète impeccable. Je cite Baudelaire lui-même, c'est la dédicace au début des Fleurs du Mal. Au poète impeccable, à mon très cher et très vénéré maître et ami, je dédie ses fleurs maladives.
4: Théophile Gautier.
0: À Théophile Gautier, bonne réponse. De monsieur Claudel, ça c'est de la culture, voyez ça. Alors là, il y a rien à dire,
5: c'est la classe,
0: c'est pas Boutboul qui dit que Nadal a une carrière en dents de scie.
6: Elle a raison quelque part, il a prouvé quoi dans le tennis, Nadal.
0: Pour Agnès Cellier qui habite Tourdrin dans l'Aisne, quelle œuvre célèbre se termine par ces mots? Il me reste à m'asseoir au bord de ma fosse, après quoi je descendrai hardiment le crucifix à la main dans l'éternité.
6: Martine à la plage?
0: Non.
7: Cézbron?
0: Non, non, pas une œuvre de Cézbron.
4: C'est de Maupassant?
0: De Maupassant, non. Non, non, non.
4: C'est du 20e siècle?
0: Non, c'est du 19e.
4: Baudelaire. Oh non, mais je tente des choses comme ça.
7: C'est Victor Hugo?
0: La Martine.
4: Chateaubriand?
0: Pardon.
4: Les Mémoires d'Outre-Tombe.
0: Les Mémoires d'Outre-Tombe de Chateaubriand. Bonne réponse de Philippe Claudel. Je l'ai jamais lu, moi.
7: Il faut arriver au bout.
0: Alors, ça vaut le coup vraiment de lire les Mémoires d'Outre-Tombe.
8: Très honnêtement, moi, j'en ai lu des larges extraits, mais je ne l'ai encore pas lu en entier.
0: C'est pas vrai. Bon, si vous l'avez pas lu, alors je vais pas commencer tout de suite. Alors, vous l'avez lu, vous, Dodwick? C'est marrant, les rires d'adolescents. Ouais.
9: C'est comme les Mémoires de Saint-Simon, on les lit jamais.
0: Oh, toi. Pour Amir Sicardini, qui habite Montfort-sur-Meux, en Ille-et-Vilaine.
4: Arrête, on va avoir des problèmes.
0: Non, écoutez, j'ai pas engagé un bruiteur ici, monsieur Beaugrand.
10: J'adore les vaches.
0: Oui, j'ai bien. Oui, mais elles vous le rendent pas. Voilà. Vous connaissez évidemment l'actrice Cécile de France.
10: Qui est belge d'ailleurs.
7: C'est vrai. C'est reparti.
10: C'est une grande belge, dis donc.
0: Eh bien, elle va jouer Marie Boursin bientôt. Plutôt Maria Boursin.
10: Boursin, oui, comme le fromage.
0: Oui, comme le fromage. Ah, ouais. Elle va jouer Maria Boursin à l'écran, là, tout prochainement. Mais qui est Maria Boursin?
10: Eh bien, la créatrice du fromage.
0: Pas du tout.
6: Une résistante?
0: Ah, une résistante, non.
6: Est-ce que c'est une artiste?
0: Une artiste, oui.
10: Elle a fait quelque chose de formidable.
9: Une peintre?
0: Une peintre, oui.
9: Ah ben voilà, je
7: l'épouse d'un autre de peintre.
0: Pardon?
4: La femme de Bonnard.
0: Et c'est la femme de Bonnard, Marthe Bonnard. Bonne réponse de Philippe Claudel.
10: Ça va faire bizarre, la femme de Bonnard avec l'accent belge, quand même.
0: Bah oui, mais Cécile de France n'a pas l'accent.
10: Je sais.
0: Et le film s'appelle Bonnard, Pierre et Marthe. Ça sort la semaine prochaine, le 10 janvier. Et c'est vrai que Marthe Bonnard, son nom de jeune fille, c'était Maria Boursin.
6: Bonnard disait du pain, du vin et du boursin. Et Bonnard.
4: Et personne me demande si je connais Bonnard ou pas.
0: Ah, est-ce que vous connaissez Bonnard?
7: Ça, c'est plus grave.
0: Quand même, expliquez qui était le peintre Bonnard au petit Madame Ockrent.
7: C'était un peintre...
4: Dans la lignée,
7: qui a précédé les impressionnistes ou qui les a accompagnés et qui était un
10: Elle
7: ami.
10: Elle galère quand même un petit peu.
7: Qui était un ami.
6: De ma voisine, laisse tomber, c'est moi.
7: Un ami de tous ceux qui sont.
6: Se sont opposés
7: au conformisme de la peinture à son époque.
4: À l'huile. Pas précédé, Christine, pardon, qui a succédé aux impressionnistes.
6: On a tous vu qu'elle avait dit une connerie, mais on l'a pas vu.
7: Accompagné, non?
4: Après, c'est un peu après. Voilà.
6: Mais... On le refait, Christine, qui était Bonnard?
10: Bon, alors est-ce que quelqu'un autour de la table peut dire qui était Bonnard?
0: Oui, c'était le mari de Maria Boursin. Une autre question pour Gauthier Pousse. Monsieur Pousse habite Albi. Je voudrais vous parler d'un livre qui sort chez Albin Michel qui s'appelle « Tout le monde en regarde, ou presque ». C'est une sexologue qui s'appelle Thérèse Argaud.
10: Ah, je la connais.
0: Qui s'en prend à la pornographie trop présente sur les réseaux sociaux, sur Internet. Et c'est vrai qu'il y a du porno partout et évidemment, ça,

0: Oh. Non, toi, t'en tournes.
1: Et moi, je suis pas sûr que Christine O'Krent regarde du porno. Tu
2: non, mais bah, écoutez,
1: je pense pas.
3: Et ben voilà, nous, on est des
4: non,
3: gens normaux.
4: Je sais qui est Bonnard.
0: Et le porno, c'est Bonnard.
2: Alors, Christine va passer son tour sur la question qui vient, parce que je vais vous demander le nom d'une célèbre actrice porno, assez célèbre tout de même, parce qu'on la voit d'ailleurs souvent invitée pour parler de ce problème de la pornographie chez les jeunes, des conséquences que cela a. On l'a même vu il n'y a pas si longtemps dans un talk show animé par Léa Salamé, le samedi soir, vous voyez quelle époque. Mais alors, ce qui est plus étonnant, c'est qu'on l'a vu à la fois dans le clip de la chanteuse belge Angèle, oui. Balance ton quoi. Vous voyez, et là, il y avait quand même un côté évidemment féministe. Et faites attention, un oui, c'est un oui, un non, c'est un non. Et en même temps, on l'a vu aussi faire du scooter avec Gérard Depardieu dans l'émission Paris Dernière. Quel est le nom de cette actrice porno?
1: Alors, j'ai un trou. Pardon. Non, parce que je vois qui c'est. Elle est brune, elle est très jolie.
2: Elle est brune, elle est très jolie.
1: Oui, oui, je ne sais plus comment elle s'appelle. Elle se bat
4: uniquement
1: contre...
4: Uniquement un prénom, non?
2: Non, non, non. Elle a un Alors, elle a un prénom cinématographique. Enfin, elle a un prénom et un nom qui sont tous les deux des références cinématographiques.
0: Mais est-ce qu'il y a un jeu de mots?
2: Pas un jeu de mots, mais elle a choisi un prénom et un nom qui sont les deux des références au cinéma.
0: Lady Chat.
2: Non.
5: Et elle
2: non.
5: se bat contre Marlène ou Greta.
2: Non, des, non, non.
5: Un prénom connu comme
2: Linda.
5: Tactrice.
2: Non, non, non, non. Non, non, un titre de film.
0: Fiona Dutroux.
2: Non.
1: Un titre comment vous dites? Pardon.
2: Un prénom de qui est un titre de film. Titre
1: Emmanuel.
2: Non.
3: Si si.
2: Non, non.
1: Si si.
2: Non.
1: Si, si.
2: Ah non, mais alors là, on aura tout entendu.
3: Bah pourquoi?
2: Nadal a une carrière en dents de scie. Et en dents de scie. Porno qui s'appelle Si si. Alors là, écoutez.
6: Pourquoi pas?
3: Mais pourquoi pas?
2: Non, écoutez. Alors, elle a joué dans Madame et sa soubrette.
1: Ah oui.
0: Son nom est un titre de film?
2: Dans Les Françaises kiffent les blacks.
1: Les Françaises kiffent les blacks?
2: Oui, dans...
7: Blanche fesse et les sept mains.
2: Non, dans Pascal le grand frère Pineur 3.
5: Ça, c'est très bien.
1: Pascal moi, le grand frère Pineur.
0: J'ai vu le 2 c'est et génial. Le 3 est mieux.
1: C'est génial, Pascal le grand frère Pineur.
2: Ah bah oui, c'est le titre.
1: Ça, j'adore.
2: Bonne et cochonne aussi.
1: Ah oui, bah ça...
2: Bon, voilà, bien. Je vous donne un peu de la filmographie.
1: Oui, oui.
2: Mais c'est une actrice engagée. Vous voyez,
0: ah bah oui, moins que le mec, mais quand même.
1: Elle se bat notamment
0: et Laurent,
1: contre l'accessibilité sur Internet pour les plus jeunes.
2: Voilà.
1: Je l'ai interviewé pour ça. J'arrive
0: son nom
2: ah, vous l'avez interviewé?
1: Mais oui, oui, oui.
7: Katsuni.
2: Pardon?
7: Katsuni.
2: Non.
1: Non, non, mais je n'arrive plus à...
2: Elle a le prénom d'un titre de film célèbre.
3: À Katsudoro.
0: Mâche?
2: Non.
7: Son prénom, c'était un titre d'une français, Laurent?
2: Son prénom est un
0: ouais,
2: prénom...
0: Oui, c'est pas les dents de la mer, connard.
2: Son prénom est un prénom.
7: Je t'aime, Laurent.
1: Non, écoute, alors, aidez-nous sur le prénom.
2: Son nom de famille est oui. le nom d'une autre grande actrice qui, elle, ne fait pas du porno. Bon.
1: Catherine Deneuve.
2: Non. Et son prénom, c'est le prénom de, d'un film de Besson. Écoutez, là, franchement.
0: Oh, ah, Nikita.
2: Alors, Nikita
1: Bellucci. Nikita Bellucci, oui.
2: Nikita Bellucci, voyez que vous la connaissez.
1: Ah, oui, Nikita Bellucci.
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0: l'enterrement, s'il vous plaît. Est-ce que Sébastien, tu viendras à mon enterrement, frère?
1: Mais... Oh, bah non.
2: Tu nous invites à
1: ça dépend, c'est quand? Si j'ai une raclette, non, mais sinon avec plaisir.
0: Et Sébastien, merci pour l'invitation à ton anniversaire. On est tous conviés à l'anniversaire de Sébastien.
3: Pas moi.
0: Si,
4: moi non plus.
1: Ah oui, pas
4: moi non plus.
1: C'est pas sur le WhatsApp des grosses têtes.
5: Ah, vous êtes
1: pas
5: tout le groupe.
6: Ah bah ça, c'est on a fait.
0: Vous arrivez le 1er février, je crois.
3: Ah bah moi, je suis pas invité.
1: Moi non plus.
0: Alors ça fait quoi de pas être invité, Laurent?
3: Je viendrai à l'enterrement.
0: Alors Laurent, ça fait quoi de pas être invité? Là, vous voyez la situation quand on n'est pas invité. Alors,
1: il se vole à travers moi, le salaud. C'est juste que moi, je sais pas, je savais pas que Laurent n'était pas dans le WhatsApp.
3: Vous n'avez pas été invité à quoi, par exemple?
0: Bah,
1: bon succès,
0: à votre premier de l'an, à votre.
3: Premier le 31 décembre, vous êtes en Bretagne avec Nathalie.
0: Non, mais je vois que je ne suis la quatrième strate de vos relations humaines, c'est tout.
3: Quatrième, vous êtes optimiste.
0: Non, mais la première strate, c'est ceux vraiment qui vont à Venise avec vous. La deuxième strate, ceux qui vont en safari en Afrique. Et moi, et la troisième, ceux qui vont souvent en Normandie. Moi, je suis la quatrième. Et d'ailleurs, Laurent, il m'a fait un râteau la semaine dernière. Laurent, on sort des grosses têtes le soir.
7: Mais pourquoi il me s'adresse à moi? Le hamster sous enfer.
0: Et je vois Laurent restaurant juste avec trois grosses têtes.
3: Deux
0: grosses têtes. Puis moi, je rentre.
3: Pourquoi tout de suite en rajouter? Avec Hector Obal qui est Max Boublil.
0: Voilà.
3: Et puis, c'est vous dire.
6: T'as rien à voir là-dedans.
3: C'est vous dire l'espace qu'il y avait entre les deux.
1: Ah ouais, là, t'étais vraiment... Waouh.
0: Voilà, bah c'est...
3: Et alors
0: là, je constate que j'étais pas convié encore une fois.
6: Bah tu fais régime, du coup.
3: On n'est pas... Non, mais écoutez, je suis quand même pas obligé de trimballer tout le monde à chaque fois, quand même.
6: Non, mais...
3: Je vais dîner avec Monsieur Orlinski en tête-à-tête prochainement.
0: Bah, je sais même l'endroit, je sais quand.
3: J'ai vu Karina la semaine dernière, j'ai vu Jean-Phil il y a 3 jours.
0: Et nous, alors, Laurent, quand on brise la glace?
3: Jean-Phil qui m'a menti, d'ailleurs. C'est bien à peine que je fasse des dîners avec des gens, parce que monsieur Jean-Phil Janssen m'a menti. On dira pas sur quoi, mais il m'a menti.
1: C'est vrai, vous a menti?
0: Ah,
3: il m'a menti. Les yeux dans les yeux, il m'a menti.
6: C'était pour
1: ça. Il est incapable de faire
6: pour
1: ça,
6: votre bien.
3: Les yeux dans les yeux, il m'a menti.
1: Mais même pour une pipe, il ment pas.
6: Non.
1: Qu'est-ce que t'as dit, Jean-Phil, alors?
6: Moi, la vérité est dans ma bouche.
3: Quant à vous, je sais pas quand est-ce qu'on a dû dîner la dernière fois ensemble, mais il y a
6: ça
3: un moment. Et c'est pas plus mal, hein.
1: Nous, ça fait longtemps, patron, mais depuis que vous êtes au courant que je vous succède, j'ai l'impression que vous l'avez mal pris.
3: À vous aussi, dedans, vous êtes nombreux sur le coup. Oh, ça me fait plaisir de savoir qu'il faut que vous soyez trois pour me remplacer.
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3: Peut-être avez-vous vu dans Le Parisien, mais attention, fallait dire Le Parisien édition Hauts-de-Seine. Ah. Oui, dans les pages banlieues.
6: Ah, mais on peut pas faire tous les départements pour
3: les chinois. Bah écoutez, au moins vous allez peut-être comme ça réfléchir et trouver la question, ne serait-ce que par
1: réponse,
3: par jugeote et la réponse par jugeote. Merci de suivre, monsieur Toer.
1: Souvent facile avec vous, patron. Tellement éclairant.
3: Pardon.
10: Non, je remarque, c'est pas vous critiquer, mais je remarque souvent vous confondez question et réponse.
3: Alors,
10: les deux mots.
3: Je note. Esteban. Trois passages en moins.
1: C'est que ça a commencé comme ça, Christine Bravo.
10: C'est vrai, Léo.
1: Non, mais je te le dis amicalement. Hein.
3: Jocelyne Dubois, donc, aujourd'hui, va réaliser un défi incroyable. Elle va monter les 42 étages de la tour CB21 Covivio. Ça, c'est le nom de la tour, vous pouvez l'oublier. Mais il y a quand même 977 marches pour ces 42 étages. Elle va tenter de les monter le plus vite possible. Alors, vous allez me dire, bon, jusque-là, c'est pas énorme, son défi. Tout le monde peut monter.
6: Elle a pas de jambes.
3: 42...
6: Oui, elle s'appelle Jocelyne.
3: C'est quoi
1: ça?
3: On
1: rappelle la chanson. Quand je veux secouer la grosse Jocelyne, je suis sûr de tout lui mettre dedans. Je lui mets dans son petit volcan. Oh là là, oh qu'est-ce qu'elle prend.
3: Mais qu'est-ce que c'est
1: moi,
3: que ça.
1: Moi, je lui en mets tellement, la grosse Jocelyne, qu'elle en aura plein les dents. Quand je veux secouer la grosse Jocelyne, je suis sûr de tout lui mettre dedans. Je lui mets dans son petit volcan.
3: Ariel, je vous interdis de rire à ça.
1: C'est Elmer Footbeat, vous vous rappelez ce groupe?
10: Ah, c'est vrai, c'est une vraie chanson.
1: Mais oui, c'est une vraie chanson.
10: Je croyais que t'étais en impro et j'étais en train de t'admirer, moi.
1: Ah bah,
11: elle dépasse l'entendement.
6: Ouais, on s'en fout d'entendre.
3: Bon, ben, Jocelyne à moi, elle s'appelle Jocelyne Dubois. Enfin, ben, Jocelyne à moi.
1: Vous connaissez la chanson? Quand je veux.
11: Ah non!
12: Moi, je connais quand je lâche la purée mousseline, mais.
1: Ah oui, c'est pas mal.
3: Alors, justement, quelle est la façon?

0: avec laquelle notre Jocelyne va grimper ses 42 étages.
1: Sur les mains, sur les mains.
0: Pas sur les mains.
2: Est-ce que c'est une personne...
3: Sur la tête.
0: Sur la tête.
2: Une personne de petite taille. Une personne de petite taille.
0: Ah non, elle n'est pas de petite taille.
3: Avec des échasses.
0: Avec des échasses.
1: À l'envers.
0: À l'envers.
1: Sur drone. Sur un drone.
0: Sur un drone,
3: non. Des patins à roulettes.
0: Des patins à roulettes, non.
1: Avec ses dents.
0: Oui, bien compris.
1: Ah, à dos de Rome.
0: Non.
3: Ah, en talon.
2: Les seins nus,
0: qu'est-ce que ça change?
2: Eh ben, c'est pour...
3: Ah, ce sera un truc pour le cancer du sein, pour la prévention.
1: À reculons.
0: Non, le fait qu'elle le fasse de cette façon, que je vous demande d'identifier, rend le défi évidemment plus difficile.
3: Des talons hauts.
2: Non, en sautant. Nus.
3: Ah, et un petit doigt qui s'est levé.
1: Sur des rollers.
2: Non,
3: en talon de 20 cm.
0: Non, pas sur des talons hauts. Pas sur des escarpins.
3: En croque.
0: Mais on se rapproche.
1: En espadrille.
2: Des stilettos.
0: Non.
4: Non, justement, des trucs compensés.
1: Les ballerines
3: en sabots.
1: Des pétos, les ballerines de danseuses.
0: Non. On se rapproche.
1: Sur les pointes.
0: Bonne réponse de Gérard Jugnot.
3: Oh, la punition.
1: Il a de la jugnote.
0: Eh oui.
2: Ah, c'est joli.
0: Et croyez-moi, la défense aux heures de pointe, c'est pas facile.
1: Oh,
0: elle a 57 ans. Elle ne va jamais poser le pied à plat et elle va monter. Alors, attention, le gagnant en 2019 a fait ça en 4 minutes et 55 secondes.
1: Ah, c'est tous les ans. C'est une
3: course officielle.
0: Mais elle dit, moi, je vais quand même mettre 30 minutes sûrement, hein, pour effectivement
1: monter. Ah oui, c'est une femme.
0: C'est pas ça, mais sur les pointes.
4: Ne relevez même
1: chacun
4: pas.
1: Chacun son truc, bah nous c'est ça, et vous c'est la vaisselle.
0: Non mais la course Vertigo, c'est évidemment une épreuve solidaire, organisée par une ONG.
3: C'est un peu comme le Téléthon.
0: Oui, c'est pour une bonne action.
1: Oui.
0: Et qui sait faire des pointes ici?
2: Moi je sais faire des pointes.
0: Ah bah voilà.
1: Avec les cheveux.
0: Oui. Montrez-nous là, comment vous faites des pointes.
3: Non mais je vais venir vous montrer. Non mais il faut les...
0: Alors là je veux voir ça.
3: Non mais il faut les chaussures.
1: Ah la vache. Attends, il faudrait une musique. Ariel, il faudrait une musique.
2: Bah oui.
3: Allez, un petit chanson.
1: Un chant lyrique.
3: C'est de la demi-pointe. Non, il fait de la demi-pointe.
0: C'est la première fois que je vois un tira et une tapette en même temps.
2: C'était pas très très probant.
3: Non.
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0: Une question pour Monsieur Laurent Canton, qui habite Valleroy-le-Bois en Haute-Saône. Pour quelle raison reparle-t-on dans la presse aujourd'hui du roi René?
7: Ah, je sais, c'est la maison clone, c'est le bordel où...
8: L'affaire Boulin.
7: Exactement.
0: L'affaire Boulin. Expliquez alors, Sylvie.
7: Eh bien, l'affaire Boulin, en fait, revient dans l'actualité parce que un témoin, en fait, qui était sous silence et qui aurait déclaré, je crois, l'année dernière, avoir entendu une conversation au roi René, là, voilà, qui était un petit club libertin, très prisé.
0: Vous semblez bien connaître.
7: Ah ben, je me renseigne maintenant sur les maisons cloches.
8: C'est là où elle a été sélectionnée par Geneviève.
7: Et donc, c'est aujourd'hui, je crois, dans le Figaro.
8: Dans le Parisien,
0: puisqu'en effet, ce témoin qui se réveille bien des années plus tard est allé voir la police et a expliqué qu'il avait entendu chez le roi René, ce club libertin, une conversation de membres du SAC, le SAC à l'époque.
9: Service d'action civique, créé par Pasqua.
0: Dirigé par Pasqua. Et en fait, ce qui est surprenant, c'est qu'a priori, il n'avait pas l'intention de tuer Robert Boulin, mais ça s'est mal terminé. Voilà. Le patron nous avait dit de ne pas le tuer, seulement de lui filer une trempe. C'est ce qu'a dit le plus âgé des deux hommes qui a entendu ce témoin. On ne l'a pas tué, on lui a mis une trempe, mais il est mort dans nos bras. Il a fait un arrêt cardiaque. Dans la panique, on l'a balancé dans un étang de Montfort-l'Amaury. Voilà le témoignage incroyable. incroyable.
10: Voilà. Et là, cette fois, c'est définitif et c'est dommage que le président Giscard d'Estaing ne soit plus de ce monde. J'avais raconté l'histoire de Robert Boulin. Et j'avais dit qu'il avait été évidemment assassiné. Et l'après-midi, mon assistante me dit, vous avez le président Giscard d'Estaing au téléphone.
11: Vous parlez à Franck Ferrand.
10: Ouais.
11: Et me dit, Monsieur Ferrand, ce n'est pas bien.
10: La prochaine fois, à la place de raconter n'importe quoi, téléphonez-moi, ça vous évitera de dire des bêtises, me dit-il. Et il me dit, parce que moi, j'ai une lettre qui prouve que Robert Boulin avait bien l'intention de se suicider. Je lui dis, écoutez, monsieur le président, à l'époque, je connaissais bien le dossier, donc je lui raconte tout. Je lui dis, je vois pas comment il se serait suicidé. Vous voyez bien qu'il a été tué. Il me dit, alors attendez, je vais vous dire. Je pense qu'il était parti se suicider et qu'en route, il a fait une mauvaise rencontre.
0: Ah oui, oui. Comme il n'était pas en retard, il est arrivé dans les temps.
10: C'est ça.
0: Non mais c'est quand même fou cette histoire. Parce que quand même, pendant des années, la famille a tenté de prouver que ça n'était pas
9: 45 ans.
0: Un suicide. Ouais. Et puis voilà, il y a un témoin.
7: Mais surtout, pourquoi il parle maintenant?
0: Un témoin qui débarque. Parce qu'il
12: a des regrets, ouais.
0: Il est malade, il dit, voilà, je vais bientôt m'en aller, j'ai jamais osé raconter ce que j'avais entendu dans cette boîte de nuit. Alors moi, je connaissais pas l'existence de ce club libertin, le Roi
13: vous
0: René.
13: Vous les connaissez pas tous.
0: Non. Mais il est fermé, hein, le Roi René, autant vous le dire. Le Roi René, il a existé, le vrai Roi René.
10: Ah bah oui, c'est le Roi René d'Anjou. C'était René d'Anjou qui est devenu.
0: Comme par hasard,
13: la statue est à côté du château d'Angers.
0: Bah, en tout cas, c'était pas en Anjou, hein, le club libertin. Le Roi René, c'était
10: Duc de Bar et de Provence.
12: Mais est-ce que dans un club libertin, en fait, il faut forcément aller à deux avec sa...
0: Écoutez, là, il y a toute l'explication sur l'histoire du Roi René, club libertin qui a fermé en 2012. Donc, il y a déjà plus de 10 ans que ce club est fermé. C'était devant une station-service à Ville d'Avray.
9: Moi, je faisais pomper, c'est normal.
0: Je vous donne tous les détails.
12: Laurent, vous n'y êtes jamais allé?
0: Ben, le Roi René, non, je connais pas Roi René. Non, non, vraiment, je vous rassure.
13: On n'a pas besoin d'être rassuré, hein.
12: Est-ce que vous avez déjà fréquenté des endroits un peu comme ça, interlope?
0: Pardon?
12: Est-ce que Laurent, vous avez déjà fréquenté des endroits
0: Non, c'est pas mon genre. C'est plutôt Monsieur Ardisson qui voulait nous emmener toujours dans ce genre d'endroit.
9: Alors, je le dis dans mon spectacle, parce que pendant 30 ans, il m'a saoulé avec faut que tu connaisses. Et au bout de 30 ans, j'ai cédé, j'y suis allé. Voilà, une fois. Et comme ce jour-là, ma femme n'a pas voulu m'accompagner, du coup, j'y suis allé avec ma fille. Coup de cul, on est tombé sur son prof d'anglais et son prof de français. Et ben, elle qui était nulle à l'écrit, elle s'est bien rattrapée à l'oral.
0: Quelle horreur!
9: Elle a eu son bac. Les doigts, elle a eu son bac.
0: Alors, il paraît qu'à l'intérieur de ce club libertin, le Roi René, il y avait une porte dérobée qui donnait accès au club 421, qui était une pièce
9: réservée. Oui, avec Dédé.
0: une pièce réservée aux gens de la haute société. Alors là, c'était encore plus discret que le reste de la boîte.
7: Mais il paraît que ça existe encore beaucoup aujourd'hui dans les établissements où il y a des portes secrètes.
0: Ah oui, ah oui.
7: Ouais,
0: ah,
12: tu connais quelque
9: chose. Il paraît très pratique, hein.
0: Ah oui, il paraît. Ça serait... J'ai un copain qui.
9: Ça. Je connais très bien des gens qui.
12: Est-ce que quelqu'un ici a connu déjà une expérience? Parce que franchement, on a envie
9: d'expérience
12: de. Parce que c'est tellement fantasmagorique.
9: Tu veux pas te branler chez toi, en fait.
12: Mais on sait pas ce que c'est. C'est-à-dire qu'on en parle de Club Libertin, mais
7: on est en train. Johan, on a l'impression que vous découvrez la sexualité depuis quoi? 6 mois? tout vous explique.
12: Non, mais à Club Libertin, quand même, franchement, tout le monde n'y va pas. C'est quand même un truc, il faut briser.
9: Alors,
12: un tabou pour y aller.
9: Je vous dis des chiffres. En France, 4% des hommes avouent avoir déjà fréquenté un club échangiste contre 2% des femmes. Mais ils échangent quoi, les mecs qui viennent seuls? Des vignettes Panini, des cartes Pokémon, des timbres rares?
0: Alors, il faut savoir que c'est fermé parce qu'il y a eu des problèmes dans ce club libertin. Il y a eu plusieurs enquêtes. Dans les années 60, déjà, ça avait fermé 3 mois. Il y a un barman du club qui s'était fait tuer par une cliente à coup de talon aiguille. Il y a un client...
9: Oui, Almodovar a fait un film.
0: Il y a un client qui a tué par balle un autre client.
9: Par trou de balle, lisez vos fiches.
0: En sortant du club. Bref, c'était pas toujours non plus...
9: Ça restait bon enfant.
0: calme, ce genre d'affaires. Julie, jamais vous êtes allée dans ce...
7: Ah bah non.
9: Si, elle disait l'heure. Il est 2h10, ce Roi René.
0: On enlève l'eau.
9: Il vient de se faire pénétrer.
0: Dans 5 minutes, on enlève l'eau. Non, mais c'est bon, on sait jamais. Quoi. Et vous, Sylvie Tellier?
7: Non, jamais.
0: Jamais.
7: Je pense que c'est un fantasme. Ça pourrait être un fantasme de mon mari, mais moi, jamais.
0: Ah, ouais. Ça alors.
7: Je pense que c'est un truc très masculin, ça, non?
9: On l'appelle ou pas?
5: Non.
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0: Quel artiste est mort en mettant le pied sur une mine antipersonnelle? Okay.

0: Le 25 mai 1954.
1: En 1954.
2: Français? Français?
0: Un artiste, non, pas français au départ, mais
3: un peintre,
0: mais qu'on avait adopté chez nous en France.
3: Un peintre?
4: Ah oui.
3: Un
4: et
3: peintre.
4: Il est mort ou bien il a juste perdu une jambe?
0: Ah non, il est mort. On est en Indochine le 25 mai 1954 et il met le pied sur une mine antipersonnelle.
4: C'est pas de bol.
0: Il va succomber à ses blessures. La France lui décernera d'ailleurs la croix de guerre des théâtres d'opérations extérieures, mais il s'agit pourtant d'un artiste célèbre.
3: Lino Ventura.
0: Sur une mine antipersonnelle.
3: Attends.
0: Elle croit tout ce qu'elle voit dans un taxi pour Tobruk.
1: C'était un écrivain?
0: Un écrivain, non.
3: Un acteur.
1: Photographe,
0: oui.
3: Manet,
0: non.
1: Cartier-Bresson.
5: C'est un américain. D'origine américaine.
0: Il est né à Budapest et il est mort en Indochine.
1: Capa.
0: Robert Capa, bonne réponse de Laurent Deutsch. C'est un ami d'Ernest Hemingway, il a eu une relation amoureuse avec Ingrid Bergman, c'est un des plus grands photographes et correspondants de guerre. Est-ce que les photographes sont des artistes pour vous, monsieur? Parce que j'ai dit artiste et j'aurais peut-être pas dû. Alors.
5: Ils ont un succès fou auprès des actrices, hein. C'est fou ce qu'ils emballent, ces photographes. C'est plus difficile pour un peintre.
0: Pourquoi?
5: Les photographes, c'est toujours plus flatteur, tout ça. Oui, ce sont des artistes, bien sûr.
0: Quand même.
5: Mais un cuisinier, c'est aussi un artiste, j'ai pas de problème, hein.
0: Après,
5: vous avez des arts mineurs et des arts majeurs. Tout est art, mais oui, tout est art en quelque sorte, puisqu'il y faut de l'art pour... Il y a un art de faire des bouquets de fleurs aussi. Oui. Vous savez pourquoi est-ce que l'art de faire des bouquets de fleurs serait inférieur à l'art de faire de la peinture? Mais je vais vous dire, c'est très simple. C'est parce que quand vous faites un bouquet de fleurs, ça peut pas être moche. La peinture, ça peut être une croûte. Donc c'est plus risqué de faire de la peinture. Ah. Et donc on risque plus aussi de faire du sublime, qu'on a aucune chance avec un bouquet de fleurs.
4: Ah, moi j'ai déjà reçu des bouquets de fleurs.
5: Mais bien sûr, c'était ce qui portait dans, sentimentalement. Mais honnêtement, vous mettez le bouquet de fleurs, puis vous mettez après votre rembrandt.
3: Non.
5: Est-ce que vous voyez mon point? Mon point, c'est pas caricatural. C'est pas de dire, il y a les mauvais, il y a les bons, non. Il y a ceux qui prennent des risques et ceux qui en prennent moins.
3: Oui.
5: Et c'est normal, du coup, que les uns soient dans un genre majeur. Mais je préfère être un grand artiste dans un genre mineur qu'une merde dans un genre majeur. Voilà. Et ça, on le dit jamais, ça. Ça, j'ai tenté tellement de fois de le dire à l'université. Personne ne m'écoute là-dessus. Il fallait que je fasse les grosses têtes pour le dire.
0: Eh oui.
5: Et les grosses têtes, j'ai décidé que ce serait ma tribune de philosophie esthétique. Et ça, personne n'ose le faire. Personne ne dit, tu l'as dit où, ça? Aux grosses têtes.
0: Mais oui, c'est...
3: On est un peu les scientifiques...
1: On a une référence, hein.
3: On apprend la France.
5: C'est pas ça, c'est que si ça passe aux grosses têtes, ça passe.
4: C'est clair. C'est vrai.
5: Mais ils écoutent pas à l'université. Moi, trois fois, j'ai essayé de professeur à l'école des Beaux-Arts. Ils écoutent pas. Ils écoutent pas.
3: Oui.
5: Là, je sens que je suis écouté.
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0: Question littéraire, cette fois pour Régine Page, qui habite Courbevoie dans les Hauts-de-Seine. Question qui concerne un livre de mémoires. Des mémoires qui s'intitulaient « Mes souvenirs d'enfants paresseux ». Qui a écrit ce...
8: Sacha Guitry, non.
0: Voilà.
8: C'est quelqu'un qui est encore vivant?
0: Non, ce n'est pas quelqu'un de vivant.
3: Ah, Titoff?
9: Français?
0: Titoff, non. Mes souvenirs d'enfants paresseux.
8: C'est quelqu'un de travailleur.
0: Alors, un Français, oui, absolument.
8: C'est un artiste?
0: Alors, oui, un artiste, bien sûr. Oui.
1: Un politique aussi?
0: Un politique, non.
9: Ah, c'est celui qui a écrit Poil de carotte.
0: Ah, Jules Renard, non.
9: Oui,
8: humoriste?
0: Humoriste, non.
10: C'était évidemment ironique, il n'était pas paresseux.
9: Comédien?
0: Pardon?
9: Comédien?
0: Comédien, non. Non, non,
10: c'était ironique, il n'était pas paresseux quand il dit ça. Voilà. Ah, des rêveurs.
0: Il n'aimait pas ce pourquoi on le connaît au départ, et puis finalement, il y a pris goût.
1: La musique, peut-être.
0: La musique, absolument.
1: C'est Ravel?
0: Et c'est Maurice Ravel, la bonne réponse Excellente réponse de Christophe Barbier. Ah oui. Je vous en parle parce qu'il y a un album qui sort. Peut-être que Monsieur Bellamy saura me dire si ça vaut le coup de l'acheter. Un piano solo, Maurice Ravel, joué par Philippe Bianconi. C'est un bon pianiste.
8: Ah, excellent. C'est l'intégrale. L'intégrale des œuvres de Maurice Ravel. En deux CD. Parce que comme il était tellement perfectionniste, chaque
10: note... C'est parce qu'il est décédé.
8: Voilà. Et
0: non, on n'est pas obligé
8: de rire. Très bon pianiste. C'est un très bon pianiste, Philippe Bianconi. Ouais, ouais.
0: Est-ce que vous êtes capable de nous faire le boléro de Ravel, Chantal?
8: Non. Ça, c'est Mozart.
0: Elle avait une chanson de là.
9: Oui, oui.
0: C'est
3: ça?
0: C'est pas ça du tout.
9: Non, non.
3: Bien sûr que oui.
2: C'est beau quand tu fais les chœurs, Chantal. Hein. Mais est-ce que quand un pianiste reprend comme ça des grandes œuvres du classique, est-ce qu'il apporte quelque chose en plus qu'un autre pianiste? Parce que c'est compliqué de dire un mauvais pianiste, un bon pianiste, sinon ils font pas de fausses notes. J'imagine sinon on leur propose pas d'enregistrer un album. Donc qu'est-ce qui fait la différence?
8: Ce qui est absolument fascinant, c'est que le langage musical, ce sont des notes noires sur une feuille blanche. Et que chaque interprète apporte quelque chose. Parce que comme disait Karajan, l'essentiel, c'est ce qu'il y a entre les notes.
9: Exactement.
8: Pourtant, ce sont les mêmes notes, les mêmes indications, et vous prenez 10 interprétations différentes, vous aurez peut-être 10 œuvres différentes. C'est ça qui est extraordinaire.
2: Parce qu'ils doivent quand même respecter, j'imagine, le rythme, la mélodie, etc.
8: Oui, oui, mais on peut...
10: Vous êtes bien sur Radio Classique, on va passer...
8: Mais non.
10: Écoute,
2: mais non, mais c'est moi, je trouve ça toujours intéressant.
10: Mais parlez-en au café, on s'en mange. Tout à l'heure, il demandait, il est bon, le pianiste? Bah oui, il a sorti un CD, bien sûr qu'il est bon.
8: Oh, c'est pas...
0: Mais beaucoup de gens qui écoutent du piano en CD, monsieur...
10: Ah bah oui.
0: Ah oui, oui.
10: Chopin, quand tous les CD de Chopin.
0: Et il y a le boléro sur les deux CD ou pas alors?
11: C'est à l'orchestre.
8: Là, c'est à l'orchestre, ouais.
11: Alors, le concerto pour la main gauche, c'est Ravel?
8: Ah, oui, c'est Ravel.
10: C'est Jamel Debbouze. Oh. Ah, mais il faut bien des blagues aussi, merde. Tout à l'heure, il nous balance le truc, là. Le catalogue de Wolfgang, machin.
0: C'est ça, les grosses têtes, hein, culture et humour. Une question maintenant.
10: Je suis là.
0: Une question pour Géraldine Maurice, qui habite Saint-Cyr-sur-Menton. C'est dans l'Ain, Saint-Cyr-sur-Menton.
10: Ah, il sait où sont nés l'époque d'Anneuf.
0: Eh oui, bien sûr. Et ma question concerne...
10: Elle est moins bien, mais dans le rythme, elle est bien.
2: Celle-là, elle est vieille. Hein.
10: Tu vois, elle est nulle, mais comme j'ai bien sorti mon nom. Une bonne blague.
0: C'est le boléro de Mozart, Chantal.
3: Elle te souvient, l'ami Audrey?
10: Audrey Bellamy, ouais.
0: Audrey Bellamy.
8: Tu as chanté.
3: Tu m'avais invité dans ton émission.
8: Oui.
2: Bellamy l'a dit à tous les gens qu'il a croisé ici. Tu te souviens quand je t'ai invité dans mon émission? Une sur deux, c'était pas vrai.
3: Bah, moi, c'est vrai.
0: Qu'est-ce que vous avez chanté alors?
3: J'avais chanté L'enfant et les sortilèges.
0: Allez-y.
3: De Ravel, non?
2: Mais oui.
8: Oui.
2: Vas-y.
3: Attends, comment c'était?
10: Mais si.
8: Sur un texte de Colette.
3: Sur un texte de Colette.
2: Oh, ça doit être bien.
10: Mais oui.
3: Et ça, c'est vrai. C'est un enfant qui était très méchant et qui cassait les objets.
8: Voilà.
3: Et les objets se rebellaient contre lui. L'armoire normande et tout. Tu es méchant, tu es méchant. La la la la la. Tout
2: et
3: tout.
2: Et où est-ce qu'on peut réécouter cette formidable émission?
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1: Qu'est-ce que vous faites, Isabelle Mergaud? Vous lisez Playboy maintenant?
6: Eh ben, il y a Orlinski en couverture qui a un petit lapin pour
4: qu'elle. Non, c'était
6: son sexe, mais lapin. Minuscule le lapin.
1: Ben, c'est vrai qu'il fait la une de Playboy, notre camarade Richard Orlinski.
6: Eh, pas mal. Hein.
1: Avec une jolie blonde qui est la jolie blonde.
7: Je la connais pas.
6: T'as pas été opéré de l'appendicite?
7: Non, pourquoi?
6: Non, ben, ça se voit. T'as pas cicatrisé.
4: Pourquoi toi en couverture? Ben alors ma vie, pouvait pas.
1: Ben non, mais il porte un pantalon Balenciaga et on
6: voit. Non, il est à poil.
1: Et on voit la jeune femme qui s'appelle Margot, je vous informe.
7: Margot, exactement.
1: Elle s'appelle Margot, qui porte des cuissardes et un ensemble en cuir Versace. C'est très sadomaso tout
6: oui.
1: ça.
6: Oui,
7: c'est non, sexuel. Pas du tout. C'était l'idée, c'était vraiment d'inverser. Normalement, c'est l'homme qui domine la femme et en réalité, là, c'était faire un numéro que fait par des femmes et c'était en réalité la femme qui devient dominatrice, qui domine l'homme. C'était pour changer un petit peu les codes.
4: L'homme devient obligé. Oui.
6: Et ils t'ont choisi pour être l'homme dominé.
7: Voilà, l'homme dominé.
6: Oh, je crois qu'il vient dominer.
1: Bah là, monsieur Rami peut le faire mieux que vous, ça.
8: Non, je pense qu'on ne peut pas l'abattre.
1: Allez, faisons un concours de cheveux sur la langue.
8: Alors, allez, on dit quoi? C'est quoi que je dois dire?
6: Toi, tu dis sorbet citron, moi, charlotte au chocolat, vas-y.
8: Est-ce que je dois le dire comme toi ou pas?
6: Non, dis-le comme toi.
8: Sorbet citron, sorbet citron.
6: Non.
1: Comme dirait Orlinski à la une de Playboy, tous à poil. Allez, une première citation. Et ce sera une citation pour Madame Massé, Marianne Massé, qui habite Limoges, en Haute-Vienne, qui a dit « Quand je sors du bistrot, je marche de travers. Faut que j'arrête les chips au crabe. »
4: Saint Vitry.
7: Coluche.
1: Non, c'est quelqu'un d'ailleurs qui sera notre invité. Là,
4: ah bah Renaud.
1: D'ici la fin de semaine. Jeudi, viens nous voir jeudi.
4: Patrick Sébastien.
1: Patrick Sébastien, bonne réponse de Sébastien Thoen. Pour Lionel Apollin, qui habite Thouars, dans les Deux-Sèvres, qui a dit, tiens, justement, la télévision est un instrument pédagogique et culturel. En effet, chaque fois qu'elle est allumée, je vais dans la pièce d'à côté pour lire un livre.
4: C'est pas des proches?
1: Non, non.
6: C'est un intello?
1: C'est plus ancien que ça, mais la télé existait déjà à son époque.
6: Ah, faut croire. genre, c'est Montaigne.
7: Montesquieu.
1: Justement, si je vous dis ça, chère Isabelle...
6: C'est que c'était le début de la télévision.
1: C'est parce que vous pourriez croire que lui est assez ancien pour pas qu'il ait vu la télévision,
6: bah
1: voyez-vous.
6: Bah non, puisqu'il y a télé dans votre phrase. Hein.
1: Oui, mais c'est... Oh.
4: C'était la dernière émission d'Isabelle, on peut l'applaudir.
6: Oh bah, ça ne gênerait pas.
1: Oh, pourquoi?
4: Ah ouais, tu fais quoi?
6: Il faut savoir se retirer.
1: Ah non, mais nous, écoute.
4: C'est ce que disait Adil avec Zaya.
6: C'est un artiste.
1: Ah ben oui, c'est un artiste qu'on cite souvent.
6: Oh, ça fait semblant d'avoir compris, toi. Charles Trenet.
1: Mais non, d'abord, il n'est pas français, merde, j'ai tout vous dire.
4: Churchill.
6: Charlie Chaplin.
1: Pas Charlie Chaplin, après Chaplin.
4: Buster Keaton.
1: Quand même.
7: Les Marx,
6: quand même.
7: Marx.
6: Mais il a
4: Groucho-Marx.
1: Groucho-Marx, bonne réponse. De Sébastien Thoen, c'est Groucho Marx.
7: Non, c'est moi la
6: réponse.
4: Non, non. Orlinski, il a dit Karl Marx.
6: Il a dit Karl Marx.
7: Non, j'ai dit les frères Marx.
1: Il a dit les frères Marx et c'est bien Groucho Marx. C'est une bonne réponse du duo, on va dire un duo Orlinski-Thoen.
6: Moi, je savais
4: qu'il avait connu
1: la télé. Qu'est-ce que vous dites?
6: Je savais qu'il avait connu la télé, puisqu'il est passé à la télé.
4: Oh, elle est chiante, Gloria Lasso.
6: Elle est chiante quand elle a un.
1: Non, Gloria Lasso.
6: Gloria Lasso, tu m'as dit?
4: Ouais, t'as un truc de Gloria Lasso.
6: Ah, d'accord, ouais. Je te jure, c'est
1: on va en parler
6: fois.
1: Tout à l'heure de Gloria Lasso.
4: Je
1: d'ailleurs.
4: Sais tout, patron.
1: Pour Claire Chinazy, qui habite Arbois dans le Jura, qui a dit « Les femmes préfèrent être belles plutôt qu'intelligentes parce que chez les hommes, il y a plus d'idiots que d'aveugles. »
6: Sacha Guitry.
1: Eh bien, non.
4: Ah, c'est la guerre, là, c'est la
1: non,
4: guerre.
1: Non, mais on n'est pas loin.
6: Ah, c'est un Sacha Distel?
1: Non, non.
6: Ah, sa femme?
1: Mais oui, alors
6: Printemps,
1: Yvonne Printemps. Bonne réponse de Valérie Mérès.

0: Mais vous faites très mal d'accent Yvonne Printemps, hein, pardon.
1: C'est normal, c'est l'automne. Et c'est bien Yvonne Printemps qui a dit « Les femmes préfèrent être belles plutôt qu'intelligentes parce que chez les hommes, il y a plus d'idiots que d'aveugles. » C'était une belle réponse.
2: Vous vous rendez compte si un homme avait dit ça?
1: Oui, mais c'est une belle réponse à toutes les phrases misogynes de « Sacha Guitry !»
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1: Avant de passer à la prochaine question, je ne sais pas s'il a remarqué, mais Monsieur Rioux s'est calmé, ça y est. Hein.
4: Ah là là, oui.
5: Mais deux questions, c'est bon. Deux questions.
2: Mais Laurent, deux questions, arrêtez de le réveiller. Là, oh. On savourait. Mon mal de tête était en train de tourner. Mais vous commençais à
5: respirer. Vous remarquez tout, vous remarquez tout.
2: Mon cœur avait repris son rythme.
1: Depuis qu'on l'a jeté dans le public, il n'y en a plus.
5: Allez, là je vais me rattraper.
6: Oh non, non, non, mais vous l'avez réveillé.
2: Ce n'était pas un appel à reparler.
5: Parce qu'en fait, la phrase la plus terrible aux Grosses Têtes, c'est quand Laurent Ruquier, il dit, mais vous avez entendu la voix de Yoann Rioux depuis... Il est là, Yoann Rioux. Et ça m'est arrivé deux fois. Une fois à Strasbourg, c'était horrible.
2: Ça sent le 1500.
5: Il y avait 2500 personnes dans le public. J'avais pas dit un mot pendant 2h30. C'était un truc de dingue. J'étais bloqué. Je t'assure, il n'y a rien qui venait. J'avais aucune inspiration. C'était horrible.
6: Alors, il y a des trucs...
5: 2h30 sans dire un mot. T'imagines un peu?
2: Le paradis.
1: Il y a deux déplacements prévus bientôt.
5: Ah oui.
1: Peut-être avec les Grosses Têtes.
2: C'est... Oh oui.
5: C'est où?
1: C'est à confirmer. On espère Versailles bientôt.
7: On va loin. Là, hein.
8: On part la veille, hein.
7: Ah ouais.
5: Le deuxième endroit, le deuxième endroit.
6: On ira chez Valérie Pécresse.
1: Et peut-être pour la toute fin de saison, la dernière émission, en plein air dans les arènes de Carcassonne.
6: Oh, ça, c'est génial.
5: Je m'inscris, Laurent, je m'inscris.
8: Non, moi, j'adore, c'est Caroline à Marseille, c'est quelque chose.
1: Ah oui, pourquoi?
8: Toutes les 5 minutes, elle croit qu'on va se faire tirer dessus toutes les 5 minutes. Mais c'est vrai ou pas, Caroline?
2: Je fais comme dans les films américains de mafieux. C'est-à-dire, je m'assois toujours dos au mur et voilà, face à l'entrée. Oui,
6: elle a une façon de...
2: Les mecs rentrés, s'ils sont armés.
6: Mais elle fait ça dans la rue aussi, dos au mur. Elle se frotte comme ça, c'est très étonnant.
5: Eh bien, si on dort ensemble, je dormirai à côté de la porte. Je te protège d'un attentat, je te propose de... Franchement, on fait ça.
2: Ah, tu veux que je te dise? Je préfère crever.
1: Alors la question, je vous ai promis une question pour Monsieur Tuvier de Grand-Quevilly.
5: Je suis heureux.
1: Oh, manquez plus que ça.
2: Ah, il aime qu'on lui parle.
5: C'est vrai.
6: Ça l'excite.
5: Mais Laurent, pourquoi on pose des questions? On est bien entre nous là, sans déconner. J'adore quand on raconte notre petite vie. J'ai dit, en fait, il nous arrive rien, mais on raconte tellement bien, on a l'impression qu'on est des super héros.
6: Mais qu'est-ce qu'il dit?
1: C'est ce qu'il raconte.
8: C'est un mec qui est resté 40 ans sans avoir d'amis, quoi.
6: Oui, c'est ça. Il découvre parler à quelqu'un ce que ça fait.
5: Ah, je suis heureux depuis 3 ans, c'est dingue. Ça a changé ma vie, le patron.
6: Mais avant, t'étais malheureux?
5: Non, j'étais super heureux. Oui, moi, j'ai décidé d'être heureux un jour.
8: Je me suis dit, parce que tu nous as pas dit tout à l'heure, ça fait combien de temps que t'as pas fait l'amour?
5: 2019, Deauville. Dans une baignoire.
6: Dans une baignoire. Tu m'avais raconté, elle est morte noyée.
5: En écoutant Jean-Jacques Goldman sur YouTube.
2: Mais non!
5: Puisque tu pars, elle est partie l'après-midi.
8: Tu pars. C'était Jean-Jacques Goldman. Je baise seul.
5: Elle m'a laissé mettre trop lourd, elle est partie.
2: C'est bizarre,
5: elle est partie
8: branler toute seule.
2: Et c'est bizarre parce que généralement, une loutre, elle reste. Hein.
6: Mais non, mais le pauvre, c'est pas qu'elle est partie, c'est qu'il l'a noyée.
8: Comment ça?
6: Il était dessus dans la baignoire.
2: Et pourtant, c'était pas la mer à boire.
5: J'arrive pas à lui lancer mon là.
2: Le mec, il a pas de filtre, tout à coup, il fait ça sucré. Bah non, ça je vais pas.
5: Mais c'est l'après-midi, il y a beaucoup de gens qui nous écoutent.
9: Et alors, vas-y.
6: Mais c'était tarifé ou c'était...
5: On peut couper le micro.
9: Vas-y.
6: Mais qu'est-ce qu'elle a envie de dire? Vas-y, dis-le.
5: Parce que je sais pas si je peux le dire, si c'est
9: vulgaire.
8: Pardon, parce que moi j'ai raté un passage. C'était une dame avec un zizi ou une dame...
5: Non, c'est une expression par rapport... Non,
6: elle était d'accord.
5: C'est une sensation que j'adore par rapport au... Est-ce que je peux le dire dans ton oreille,
9: oui.
5: Sébastien?
9: Non,
2: dis-le tout fort.
9: Alors, dans mon oreille.
2: Attends,
6: dans l'oreille du monsieur, là.
2: Je veux bien que tu le dises, mais pas que tu le fasses.
6: Vas-y, va l'écouter.
5: Non, mais je vais le dire.
2: Vas-y.
5: Non, mais merde. Alors,
6: ce qui... Attends, non, il arrive,
5: non,
6: il amène
5: si
6: son oreille.
5: Si vous êtes chez vous, si vous êtes chez vous...
2: Pousse-les-moi.
5: J'adore l'odeur du sperme.
2: Ça a l'odeur du Carolin.
5: Oui. Et puis il faut ouvrir les fenêtres.
6: Oui, oui.
1: Mais

0: J'en ai même connu, j'ai connu Cacaro, oh là là.
1: Mais non, mais c'est l'odeur d'ammoniac.
0: Mais oui. Là où j'ai honte, c'est que
2: j'ai envie d'être chez moi.
0: J'ai
2: là.
0: Honte, parce que tout à l'heure, vous nous avez présenté une dame, sa maman et sa grand-mère.
1: Ouais, c'est
0: et
1: la grand-mère. Qui pensait venir à un truc politique, une émission politique.
0: Et la grand-mère Jeanne, c'est celle qui rigole le plus à vos conneries. Alors là, je me dis.
3: Elle se marre bien, ouais.
0: La Jeanne, elle est morte de rire, puis la petite fille, mais elle a honte.
4: Ah non, elle se marre aussi.
5: Mais pourquoi
4: et la fille et la maman, mais vous êtes exactement, mais c'est un truc de dingue, vous êtes pareil, c'est beau, franchement. Mais c'est dingue, c'est une gémellité quasiment.
3: Alors c'est beau, beau quand les deux sont belles, parce que sinon.
4: Bah elles sont magnifiques. Bah,
0: les trois.
3: Mais c'est parce qu'elles sont belles, mais, mais sinon, quand tu ressembles à ta mère et qu'elle est moche. C'est...
4: Non. Vous n'êtes pas moche.
1: Non, Jeanne, t'inquiète pas, tu vas te taper, Johan. C'est cadeau. Il n'y a pas de souci, c'est cadeau.
3: Non, j'arrive.
1: Pour le reste, c'est mal exprimé.
4: Vous n'êtes pas moche.
1: Toutes les trois très belles, il n'y a pas de problème.
4: Non, mais il veut que de la tendresse.
1: Ah, c'est vrai.
4: Ça, vous faites et la tendresse.
5: Est-ce que tu as prévu bientôt de réitérer donc,
4: pas parce du
5: que...
4: tout, mais en fait, en ce moment, j'ai rien, j'ai aucun crush, j'ai rien. Ah ouais, personne me drague, je raconte.
3: 2019, on est en 2000 quoi
5: 2022, ouais.
3: Non, mais t'as raison, on prend ton temps.
4: Non, mais.
3: Donc quand tu as beaucoup d'émotions comme ça, il faut retomber tranquillement.
4: Il y a une dame qui m'a écrit cette nuit, mais elle m'a dit
1: Léa Salamé,
4: comme je suis misogyne et cruelle, et ben je ne vais pas vers vous, mais sinon je vous épouserai.
3: Comme c'est vrai, je suis misogyne.
4: C'est une dame qui m'a écrit ça cette nuit. Il y a plein de femmes qui m'écrivent.
0: Une dame misogyne.
4: Oui, parce que je crois qu'elle aurait dû dire misandre.
1: Mais alors par rapport à ta chambre, à la clinique, elle était quelle chambre elle
4: Ouais, mais je disais, est-ce que je peux dire un petit truc, Laurent?
1: Ouais, dis-le moi à l'oreille très fort.
0: Je crois que là au point où on en est.
3: Non mais non, il va le dire, hey, Sébastien.
4: Mais qu'est-ce qu'il fait? Il est parti en courant.
1: Reviens.
3: Il est fou.
4: Et il est parti en courant.
1: Redis-moi à l'oreille.
6: Attends,
4: Je vais dire. Prends un micro.
1: Tu peux dire là.
4: T'es actif ou passif?
3: Mais à qui tu poses la question?
4: À Toen.
3: Mais Toen, il est hétérosexuel?
4: C'est vrai.
1: Oh le ringard, il est hétéro.
0: Pour Pascal Tuvier, qui habite Grand Queville en Seine-Maritime, pouvez-vous me dire quel duo de choc on va pouvoir revoir ce soir?
4: Gilles Boulot et Léa Salamé.
0: Non. Alors que déjà près de 7 millions de téléspectateurs les avaient regardés lors d'une première diffusion.
4: Ah, c'est pas Isabelle Adjani et Madame la fameuse inspectrice.
5: Capitaine Marlowe.
4: Capitaine Marlowe et,
0: Capitaine Marlowe face à Isabelle Adjani. Et oui. Moi, je savais pas. Et je ne savais pas qu'Isabelle Adjani avait joué dans Capitaine Marlowe. Et ce soir, on rediffuse cet épisode
1: ça
0: où effectivement,
1: bien,
0: Corinne Maziero, c'est le nom de l'actrice, Capitaine Marlowe.
1: C'est l'épisode Marlowe. Sur la taxidermie, non?
0: Non, Corinne Maziero est face à Isabelle Adjani. C'est évidemment José Dayan qui a réussi à convaincre, j'imagine, Isabelle Adjani de jouer dans ce téléfilm. C'est incroyable, quand même.
3: Écoutez, faudrait peut-être que je regarde. Je n'ai jamais vu un épisode de
4: c'est
3: Capitaine
4: génial.
3: Marlowe.
4: C'est sympa.
1: C'est exceptionnel.
0: C'est sur France 2. C'est forcément très bien.
5: Oui.
3: Ça. Ah oui, alors ça doit être génial.
1: Non, mais alors, autant,
4: moi, rien, moi.
1: Autant le parrain, ça m'a saoulé, mais alors Capitaine Marlowe, c'est du génie. Hein.
3: Oui, il était une fois en Amérique, pareil. C'est long.
0: Et puis elle est sexy et tout. Enfin bon.
4: Mais ils prennent beaucoup de guests. Si Laurent, on vous appelle, vous y allez ou pas?
0: Non, je suis pas acteur, moi, voyez-vous, monsieur.
4: Oui, mais il y avait Christophe de Chavannes qui l'a fait.
0: Oui, justement.
1: C'est vrai que. Mais c'est vrai qu'elle est quand même pas très sexy. Quand on la voit, la Capitaine Marlowe, on a quand même envie de prendre la contre-allée, quand même. C'est sûr.
3: Non, mais pardon,
4: mais c'est génial.
3: Non, mais Navarro, il était pas sexy. Y a pas de raison
5: qu'une
3: femme soit plus sexy qu'un homme.
5: Roger Hanin?
3: Ouais.
0: Ah bon?
5: Ah, il était super, Roger.
1: Ah ouais.
3: Non, mais le gorille. Mais arrêtez d'être méchant avec Corinne Maziero.
1: Non, mais faut pas être méchant, parce que Corinne Maziero, c'est un peu un punk à chien qui a avalé une gilet jaune, quand même. Donc. Et ça ne veut pas dire que c'est vilain. Mais c'est quand même un délire. D'accord, tu vois.
3: Bah, je ne suis pas dans cette émission, j'aimerais que mon nom soit rayé. Mais...
0: Ouais. Bon, en tout cas, c'est pas demain qu'on va tourner dans Capitaine Marlowe, ça c'est sûr.
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2: Pour Florence Schiappetta, comment dit-on habillé, paré avec mauvais goût?
3: Fagoté.
4: C'est un truc comme ça.
2: Je suis pas sûr que fagoté ce soit.
5: Mal fagoté. Il faut rajouter mal fagoté. Fagoté, c'est juste habillé.
2: Et voilà. Tandis que là, le côté péjoratif et on va dire de mauvais goût
6: est
2: dans le verbe déjà.
7: Non, saper, ça peut être bien.
2: Saper, non.
8: S'habiller. Comment c'est, redites la définition.
2: Un verbe qui signifie s'habiller ou parer avec mauvais goût ou habiller.
8: Ah, garçon aîné.
2: Non, habiller quelqu'un avec mauvais goût.
5: Satiffer.
2: Attifé. Bonne réponse de Paul Alcaraz.
5: Attifé comme un
7: chien. Oui, c'est vrai. Comment es-tu attifé?
5: Malgré le fait que ça soit négatif, généralement, les gens, quand ils me disent, par exemple, moi, ça peut arriver, ils me disent, t'es attifé comme un pied. Ils rajoutent comme un pied, alors qu'attifé, c'est déjà négatif.
2: Exactement. Ou t'es mal attifé. Ma mère me disait toujours, mal. Regarde comment il est attifé, celui-là.
7: Comment t'es attifé ce matin?
2: Une question mathématique maintenant pour Joël Givray. Écoutez bien, parce que ça va vous rappeler l'école. Madame Givray habite à Bandol. Comment appelle-t-on une droite telle que la distance d'un point de cette courbe à cette droite tend vers zéro quand le point s'éloigne à l'infini?
8: Je sais, la Marisa.
7: Isocèle.
2: Oh, non, ça. Non.
4: Une tendinite.
2: Ça vous rappelle vos mathématiques.
8: Oui, hein. C'était déjà chiant à l'époque.
4: Ça, alors, là.
9: Mon angoisse.
8: Refaites la définition.
2: Une droite telle que la distance d'un point de cette courbe à cette droite tend vers zéro quand le point s'éloigne à l'infini.
8: Et la tête à tour.
10: C'est l'inverse d'exponentielle.
2: C'est ça, oui, sûrement, oui.
7: Oui, alors là...
8: Tête à Toto.
10: Il y a exponentielle, ça monte, et c'est l'inverse.
7: Il y a peut-être un prof de maths dans le public.
2: On dit que par rapport à une courbe...
5: Je sais.
2: Allez-y.
5: C'est une droite asyndète.
2: Non.
8: Asynète.
5: Asyndote.
2: Comment vous dites?
5: Asyndote.
2: Non plus.
5: C'est pour ça que c'est un truc compliqué, là.
7: Asyndote.
5: Non.
10: C'est une courbe.
5: Est-ce que ça commence par asyn?
2: Oui, ça oui.
5: Asyndète.
2: Non.
5: Asyndote.
7: Asyndouille.
2: Asymptote. Bonne réponse de Paul Alcaraz. Il y a des jeunes qui s'en souvenaient dans le public.
5: J'ai pas entendu.
2: On a appris ça en mathématiques, les droites asymptotes.
7: Oui, alors il y a longtemps.
2: Une autre question de vocabulaire pour Martine Canès qui habite Hombourg en Moselle. Bah, c'est encore un verbe, tiens.
5: J'adore les verbes.
2: Un verbe qu'il faut identifier, un verbe qui signifie heurter un obstacle avec son pied avant de trébucher.
10: Buter.
7: Il y a beaucoup de syllabes.
2: Chahuter, non.
7: Il y a beaucoup de syllabes dans ce mot-là.
2: Heurter un obstacle avec son pied avant de trébucher.
7: Culbuter.
8: Pied-botté.
2: Non.
7: C'est pas culbuter.
5: Tituber.
2: Non.
10: Et alors, attendez.
5: La tête, c'est joli.
10: Buter, ça voudrait dire quoi, buter, alors?
2: Buter, c'est ce que je pense en ce moment.
7: Tu vas mal finir.
10: C'est bien ça, buter.
5: Buter avec son pied.
7: Là, c'est forcément avec le pied, ce mot-là.
2: Buter, forcément avec son pied, c'est juste le moment avant de trébucher. Voyez, c'est le moment où on heurte.
8: Le vol plané, quoi.
2: Non.
10: Donc on n'est pas tombé encore.
5: Non, mais bravo. Oui, c'est ça. C'est
2: alors évidemment, ça c'est le sens propre et c'est un verbe que vous connaissez pour son sens figuré.
7: Sens figuré, c'est quand on envoie balader quelque chose.
2: Pas vraiment.
8: Arracher.
4: Planter.
2: Oui, il y a de
4: un
2: ça.
4: Un truc comme ça.
2: Il y a de ça.
4: Ouais.
2: Planter. Il y a échoué.
8: Clouer.
4: Non. C'est
5: se rétamer.
2: Non plus.
8: Se niquer ça.
10: Envoyer bouler.
5: Je me.
10: C'est un verbe transitif.
2: Alors c'est un verbe.
5: Est-ce que c'est un verbe pronominal?
2: Alors, intransitif, qu'on peut utiliser aussi de façon pronominale, mais c'est plus rare.
5: Je me suis laminé.
2: Ah non.
5: Je me suis fait... Non, c'est je...
10: C'est rien du tout, puisqu'il n'est pas pronominal.
2: C'est pas je me suis, c'est j'ai ou nous avons.
4: Ah.
7: Ce qui nous aidera à trouver, c'est plutôt le synonyme d'échouer.
2: Oui,
7: c'est
2: absolument.
7: Ça. C'est plus ça.
2: Effectivement, vous avez raison, monsieur Beaugrand, c'est le même verbe qui signifie au sens propre heurter un obstacle avec son pied et finir par trébucher. Et évidemment, au sens figuré, on l'emploie un peu plus ainsi. Okay. Cela veut dire échouer.
7: Et là, on dit j'ai...
2: Ou faillir.
7: J'ai merdé, par exemple.
2: Ou
4: niqué, j'ai niqué.
7: Raté.
2: Tant mieux, c'est une bonne nouvelle.
7: C'est pas si souvent.
4: Je vous le confirme.
5: Faillir.
2: Comment?
5: Faillir.
2: Non, faillir, c'est un synonyme, effectivement. Ah. Faillir, échouer.
9: J'ai raté.
2: Raté, non. Et vous connaissez ce verbe, mais sans savoir quel est son sens original.
4: Ah, d'accord.
7: Est-ce qu'il y a beaucoup de syllabes?
2: Quand même,

0: Croix.
1: Ah oui.
2: C'est un verbe de quel groupe?
0: Premier groupe.
3: Capoté.
0: Capoté.
1: J'ai capoté.
4: Truman capoté.
2: Crotouillé.
0: Crotouillé, oui.
2: Joli d'ailleurs, crotouillé.
1: Qui dit j'ai crotouillé?
2: C'est mignon, crotouillé.
0: J'ai chiaillé.
3: Vous voulez pas qu'on chante plutôt?
2: C'est moi, joli.
0: Horté, Horté avec son pied, Horté un obstacle, trébucher, faire un faux pas, évidemment.
3: C'est une console. Oh
0: et vous, on va donner 300 euros.
3: Oh là là. Ah, oui. Macronet. Ah, non.
0: C'est 300 euros qui vont s'en aller.
3: Brouillé.
0: C'est brouillé, non.
3: Mais c'est une console ou une voyelle?
0: Ah non, mais je ne lui dirai pas, je laisse une chance à nos auditeurs et surtout à notre auditeur qui touche un chèque RTL.
5: Aïe, aïe, aïe.
0: Plus peut-être 100 euros dans la salle. Est-ce que quelqu'un a le verbe dans la salle?
1: Eh bien, il y a personne.
0: Et c'était à choper.
3: Oh, alors là, on aurait pu.
0: À choper,
3: l'émission.
1: À choper.
0: À choper, A-C-H-O-2-P-E-R. Et on dit, voilà, on a à choper sur.
3: Mais qui dit ça?
0: Ah, bah si, ça se dit.
3: Mais non, qui dit ça?
0: À choper.
2: À choper sur
4: moi, personne au monde, depuis que je suis né, me l'a sorti ce verbe.
2: Si, on peut à choper quand on parle.
4: Je le connais, mais personne ne me l'a sorti.
0: Moi, je l'ai
3: déjà à choper en boîte.
1: Oui, à choper en boîte. J'ai déjà entendu ça, du genre les négociations à choper.
0: Absolument
1: pas, j'ai à choper moi-même.
2: Tu peux à choper sur un mot que tu
3: as prononcé. C'est dingue, le faillot.
0: C'est exactement ça.
3: Les deux faillots, là. Allez.
0: Les négociations à choper, ça veut dire elles ont échoué. On a failli, c'est un échec. C'est un mot qu'on utilise dans le journalisme.
3: Mais non, c'est n'importe quoi.
2: Et Laurent, ça peut se dire aussi si on bute sur un mot compliqué à dire, on a à choper sur un mot.
1: Ta gueule.
0: À choper nous coûte 300 euros.
6: Ouais, bravo.
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0: Ah, une question olympique pour Hervé Levert, qui habite Compiègne dans l'Oise. Serez-vous capable de me dire quelles seront les quatre nouvelles disciplines que nous verrons en 2024 pour les JO à Paris?
9: La pétanque.
0: Alors la pétanque, non.
3: Le skate.
0: Alors le skateboard.
3: Oui, mais il y a un genre de skate.
0: Oui.
3: Voilà, c'est un genre de skate.
9: Le longboard.
0: Mais ça y est, le skateboard.
3: La trottinette.
0: La trottinette, non.
1: La seringue et la kalachnikov.
9: Le Waze, un truc comme
0: non.
9: ça.
0: Non, alors il y a le skate, ça c'est bien. Ça
9: le fait... surf.
0: Alors le surf, ça en fait deux.
3: Le selfie.
0: Alors, il vous en manque deux.
10: Le surf sur la scène.
1: Pas le wakeboard.
0: Quoi?
1: Le wakeboard.
0: Non.
9: Le longe-côte.
0: Non, le longe-côte.
10: Un sport de combat.
0: Alors non, il y a un sport énormément pratiqué, c'est vrai.
3: Le sudoku.
0: De plus en plus pratiqué.
9: Le yoga.
0: Mais qui n'était pas encore olympique.
10: Ah.
9: Le yoga.
0: Le yoga, non.
1: Le pilates.
9: Le qigong.
0: Non.
10: Le vol à la tire.
0: Alors, il y a quatre sports. Le vol à la tire, non. Il y a quatre nouvelles disciplines. Vous m'avez dit le surf, le skateboard. Ça, c'est bien. Maintenant, vous pouvez oublier...
9: Ah, la danse, là. Le dance break dance.
0: Le break dance, ça fait une discipline de plus.
10: Et la rumba.
0: Non.
9: Moi, je suis pas d'accord, mais on me demande pas mon avis.
0: Alors, le breakdance, je suis pas d'accord non plus, mais enfin, c'est comme ça. Le quatrième sport, la quatrième discipline.
1: C'est pas un sport extrême.
0: Ça, c'est un vrai sport. Ah, vous avez dit?
1: C'est pas un sport extrême.
0: Alors, extrême, ça dépend où on le fait.
10: L'escalade.
0: Bonne réponse de Bernard Mabille. L'escalade. L'escalade, c'est un vrai sport. Et de plus en plus pratiqué. Hein. Les gens font beaucoup d'escalade en ville. Il y a des murs d'escalade. Vous-même, peut-être, Bernard.
10: Vous verriez la gueule de ma femme. Elle n'en peut plus.
0: Vous faites quoi comme sport, vous, monsieur Toen?
3: Non, moi je cours une ou deux fois par semaine.
0: C'est pas vrai.
3: Ouais, je cours.
0: Mais où est-ce que vous courez?
3: Sur les quais. Et dès qu'il y a une trottinette, bim, quoi. Ou une vieille avec un sac, bam. Non, je cours un petit peu.
0: Mais moi aussi je cours sur les quais.
3: Mais non, mais quel quai?
0: Bah, vous me reconnaîtrez facilement, je cours avec mon chien.
3: Ah, d'accord.
9: Ouais. Et il a un petit sac.
3: Et le chien il court aussi?
0: Ah, bah le chien il court, il a intérêt à courir parce que moi j'ai des roulettes. Patrick Besson, dans Le Point, avait fait la liste des nouvelles épreuves olympiques qu'on pourrait suggérer pour 2024 à Paris. Et c'est vrai que le baby-foot, par exemple, pourrait être une discipline olympique.
3: Ah, ça serait bien.
10: Ah, oui.
0: La course de char à bœuf. La traite des vaches.
3: Ah, ça serait bien.
0: La lecture ultra rapide, le deltaplane, la cueillette de cerises bio, le repassage de pantalons dans la liste des disciplines proposées par Patrick Besson, la paella géante.
3: Ah, c'est pas mal, ça.
0: Non, mais c'est vrai qu'il y a des disciplines à la con. Oh,
6: oui, bah, on est d'accord.
0: Oh, oui, faudrait, moi, je trouve qu'il faudrait qu'il y ait moins de disciplines. Oh, oui. Enfin, plus de disciplines dans le choix et moins de disciplines dans les sports.
3: Voilà. Bien dit. Il y a. Il y a bon. Herr Müller.
0: La découpe de sol grillé.
6: Oui.
3: Ah, c'est pas.
10: Il écrit un peu n'importe quoi.
0: Non, mais c'est drôle.
3: C'est comment ouvrir les huîtres aussi, l'ouverture de
0: l'huître. L'ouverture d'huître. Ouais. Ça, ça pourrait être un sport olympique aussi. L'apnée, ça c'est un vrai sport, l'apnée.
6: Oui, ah bah,
0: c'est pas un sport olympique.
6: C'est une performance.
0: Ah bah, oui. Voilà, ouais.
3: On mélangeait les sports, le 100 mètres
6: et huître
3: ouverte. On mélange des sports, quoi. C'est...
0: Surtout aux Jeux Paralympiques.
3: C'est aux Jeux Paralympiques. C'est
0: l'ouvre...
3: Bon, on met des bulots, c'est pas grave.
0: L'ouverture d'huître avec les pieds.
3: Ah ouais, c'est fou. Il faut courir en même temps. Voilà, ça, ça serait des sportifs.
0: La course en sac, on devrait faire la course en sac.
6: Ah, ce serait rigolo, ça, en plus.
0: Ah, le golf miniature, ça, c'est pas mal, le golf miniature.
3: Ça, c'est bien.
0: On aime bien le golf
3: miniature. Ça, un bon pétard et un Ricard.
10: Ah, ouais.
3: Et un bon golf miniature, et ça, c'est les vacances.
6: Un mini-golf, oui.
10: Un bob.
0: Et d'ailleurs, la voile, c'est, ça existe aux Jeux Olympiques, ça?
6: Ah oui, évidemment.
0: Ah oui,
6: ah oui.
3: Et la vapeur.
6: Il y a des séries olympiques en dériveur, oui.
0: Qui a été champion olympique, alors?
6: Pas, je regarde rien. Moi.
0: Vous regardez pas vos confrères?
6: Je regarde rien du tout, nulle part.
0: Mais vous avez quand même une forme olympique, mon cher Olivier.
9: Mais parce qu'en fait, tu ne regardes pas le sport, tu en fais.
6: Oui.
10: Oh.
6: Voilà.
10: Oh.
6: Voilà, voilà. Exactement. Que de même que je ne regarde pas les pornos.
1: Tu ne regardes pas les pornos?
3: Tu te fais en...
10: Moi, c'est toi.
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0: Ah, une question pour Claire William, qui habite Pontivy, dans le Morbihan. Alors, c'est une page assez étonnante qu'on peut lire dans la presse aujourd'hui. La dame blonde s'en est allée, c'est le titre de cet article. La veuve s'est éteinte dimanche en Corse. Elle avait joué un rôle central dans la vie de son mari. Et elle s'appelait Janine, connue surtout, évidemment, pour son mari, dont elle était veuve. Je ne savais pas, d'ailleurs, qu'elle était encore vivante, cette femme. Il faut dire qu'elle a vu des tas de choses incroyables dans sa vie familiale avec son époux, puisque Janine, quand elle a épousé son mari, avait déjà eu deux enfants qui s'appelaient Annie et Alain. Bon, Janine ne pouvant plus tomber enceinte, son mari avait décidé dans le huis clos familial qu'Annie, qui venait tout juste d'avoir 18 ans, porterait l'enfant de la famille.
6: C'est compliqué.
0: Elle a donc eu un enfant de son beau-père.
6: Oui, ça se fait dans le Nord.
9: Et elle n'était pas jalouse, Janine ?
0: Eh ben non, Janine, elle a accepté. Non.
10: En Belgique aussi, le font facilement.
0: Leur fille Sophie est née en 1971. Ça a été une sorte de ménage, donc, à trois, on peut bien dire. Et puis, ce qu'il faut savoir, c'est que le cercle intime de cette famille pas ordinaire est allé jusqu'au fait qu'à un moment donné...
10: Sophie a épousé Alain.
0: Non, non, non. Le mari de Janine a aussi épousé...
6: Alain.
0: Non.
6: T'arrêtes tes conneries, toi.
0: Il s'est mis en ménage avec Dominique, l'épouse d'Alain, son beau-fils.
6: Oh là là.
0: Est-ce que vous me suivez, là?
6: Oui, oui, bien sûr.
3: C'est en famille.
0: Donc, il a eu une fille avec sa belle-fille.
6: Ah, ok.
0: Et il a terminé sa vie avec la femme de son beau-fils.
6: Ouais.
0: Mais Janine, bon, bah...
6: Elle est open, Janine, hein. Elle est très open. Moi,
10: Janine, elle est bonne esprit, on dit dans le métier.
6: Elle est open.
0: La preuve qu'elle a survécu à tout ça, c'est qu'elle vient simplement de nous quitter et que l'équipe lui consacre une page entière.
6: Janine Longo.
3: C'est Anctil.
2: C'est Janine Anctil, oui.
0: Janine Anctil. Bonne réponse. C'est incroyable.
10: C'est bon délire, hein, cette famille.
0: Mais
10: c'est
0: quand
10: très,
0: même,
10: très,
0: c'est
10: très
0: une
10: bon
0: histoire
10: délire.
0: Absolument incroyable.
6: Ouais, je savais pas.
0: Je savais pas que c'était à ce point-là, quand même, cette histoire de famille.
2: Mais il n'y a pas de consanguinité, en fait.
0: Ben non, puisque ce sont ses beaux enfants.
10: Mais juste un peu de promiscuité. Ouais.
0: Oui, c'est
2: non,
0: ça.
2: Mais ce qui était fou dans leur couple, c'est qu'elle le suivait absolument partout. Ouais. Même quand
10: elle
2: il s'entraînait, elle le suivait.
0: Bah, elle avait intérêt.
10: Parce qu'apparemment, si.
3: En voiture.
2: Non, mais ce que je veux dire, lui ne faisait rien, en fait, c'est dans l'autre sens. C'est-à-dire qu'il n'allait même pas s'entraîner si elle venait pas avec lui.
10: Ouais.
2: Donc c'est fou cette...
0: Et elle le suivait à bicyclette, ce qui était quand même assez formidable parce qu'il allait vite.
10: Des fois, elle le dépassait.
2: Non, mais il avait besoin d'elle, c'est ce que je voulais dire.
11: Oui,
2: et en fait, je connaissais la réponse.
4: Mais c'est bien, c'est bien.
2: Mais non, parce que du coup, j'ai pas été assez vite. Quand Laurent a fini la question, ben, c'est Gérard qui a dit la réponse.
4: Oui, mais Gérard,
2: alors que je le savais.
12: C'est vrai, on forme une équipe, on est tous ensemble.
2: Oui, j'ai bien compris.
11: Comme la famille de Janine.
12: Ah ouais, alors qui veut se taper bout de boule?
0: Allez, une autre question pour monsieur Richelieu qui habite l'île d'Abo dans l'Isère.
4: Ah, comme le cardinal.
0: Et la question concerne ce 256 mètres carrés à vendre au 17 quai Voltaire à Paris, vue imprenable sur la Seine et le Louvre, 5,3 millions d'euros.
11: J'ai fait une offre.
0: C'est la mise à prix. Prix de départ, hein, attention, ça risque de monter aux enchères.
13: Oui, c'est mon appartement.
0: Allez-y.
13: C'est mon appartement qu'on veut vendre maintenant, alors que je suis mort il y a quelques années maintenant, l'appartement de Karl Lagerfeld.
0: Excellente bien réponse vu de Christophe Beaugrand.
13: Il y a même l'emplacement où dorment mes choupettes.
14: Mais c'est très bruyant et c'est à l'ombre.
0: Ah, comment vous savez ça, vous?
14: Parce que le quai Voltaire, c'est à l'ombre.
0: Monsieur Lagerfeld, pouvez-vous nous faire la visite de l'appartement?
13: Allez. Alors, c'est extrêmement simple. Il y a évidemment des murs qui sont absolument magnifiques en marbre de Carrare. On peut voir une vue absolument imprenable. Il y a également des grandes pièces pour mettre des vêtements très jolis. Et par contre, je refuse de vendre cet endroit à une grosse. Que ce soit clair. C'est un endroit pour les filles minces qui ressemble à des cintres.
0: Et comment elle s'appelle, votre chatte, là? Elle était où?
13: Choupette, dans... Choupette.
0: Il y avait une pièce pour Choupette.
13: Il y avait une petite pièce pour Choupette. Ah oui, c'est la seule petite chatte qui a accompagné ma fille.
0: Une petite pièce de 90 mètres carrés.
13: Oui, un petit truc absolument simple. D'ailleurs, elle a hérité de la moitié de ma fortune.
0: Mais en tout cas, l'appartement est aux enchères pour ceux que ça intéresserait, hein, quand même 5,3 millions
11: prix
0: d'euros.
11: Prix de départ, parce que là, c'est pas, ça va partir beaucoup plus haut.
0: Ah, vous croyez?
11: Ah, bien sûr. Moi, j'ai fait un peu d'immobilier quand j'étais plus jeune. Et
1: Les appartements de stars, ça marche?
11: Non, mais ça va partir. Bien sûr, c'est ce qu'on appelle un bien exceptionnel.
0: J'y foutrais pas les pieds, parce que moi qui suis allergique au chat, je suis sûr que ça...
1: Il reste des poils de Choupette?
0: Ah bah Choupette doit avoir laissé des poils partout.
11: C'est bien possible.
12: Elle est morte, Choupette?
0: Je crois pas.
1: Non, elle est toujours vivante, Choupette.
12: Non, elle vit où alors?
1: Elle vit avec la gouvernante de Karl Lagerfeld qui a récupéré...
14: Elle s'est installée à Miami.
7: À suivre.
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0: Et la question porte sur Christian Demureau, Rob Hornby et Maxime Guyon,
9: oh là là,
0: qui sont montés tous les trois sur le podium. Mais quel podium?
11: Ah, c'est un défilé, c'est la Fashion Week.
0: Non, pas
1: c'est du sport.
0: C'est du sport, oui.
1: C'est l'équitation.

0: Hornby ou Hornby, je ne sais pas comment on prononce, et Maxime Guyon sont bien les jockeys de Ace Impact, Westover et Onesto, les trois chevaux qui ont gagné le Grand Prix de l'Arc de Triomphe. Vous y êtes allé? Vous
1: avez pas du tout.
0: Ah non, parce que vous aviez l'air bien au courant, Karine.
1: Bah parce que je suis allée courir autour du hippodrome. Non, pas avec les chevaux.
0: Belle Alzan, il y en a
1: aussi. Je suis allée courir hier. Et c'était un bazar. Hein.
0: Ah oui?
1: Ah bah oui.
2: C'est peut-être en voyant Karine qu'ils ont couru plus vite d'ailleurs, hein, les chevaux. Hein. C'est peut-être pour ça. Hein.
0: Ça alors, je ne savais pas que vous couriez autour de l'hippodrome.
1: C'est très sympa. Il n'y a pas de voiture, donc c'est pas dangereux. Et comme il n'y a pas de voiture, il n'y a pas de prostituées non plus. Si tu fais du sport là où il n'y a pas de voiture...
0: Enfin, vous ne courez pas la nuit tout de même.
1: Il y en a la jour.
2: Et puis les prostituées, ça ne t'empêche pas de courir.
1: Moi, j'ai peur des clients.
2: Mais ils ne viennent pas pour toi.
1: Oui, mais on ne sait jamais sur un malentendu. Moi, je ne sais pas.
3: Enfin, elle court avec un sac à main.
1: J'ai peur.
0: T'imagines le mec qui court après en disant « C'est combien ? C'est combien ?»
2: T'as vu une pute en train de courir en jogging?
1: Mais j'ai peur, attends, dans le bois, je te jure, il y a des gens bizarres, il y en a quatre et tout.
0: Pardon, mais monsieur Ferrari a raison, le propre, si j'ose dire, d'une prostituée, c'est que normalement, elle ne bouge pas.
2: Bah oui, elle reste sur place. Vous voyez,
1: t'as des mecs bourrés, t'as des gens qui viennent des cités à quatre, attends, c'est pas des gens forcément bien.
3: Il y a aussi des bons clients.
0: En tout cas, le Grand Prix de l'Arc de Triomphe a vu le triomphe, c'est qu'à le dire, du meilleur poulain français entraîné par Monsieur Rouget. Oublions.
4: Et sympa, il était favori, mais Onesto, le troisième, était à 55 contre 1.
0: Mais comment vous savez ça?
2: Oui, parce
4: qu'on se dit, c'est l'actualité.
0: Exactement. 55 contre 1, ça veut dire que vraiment c'était un gros outsider.
3: Exactement. Ouais.
0: Pour ne pas dire un tocard même.
4: Oui, oui, parce qu'il avait fait une première course où il avait déçu, sa cote s'était effondrée. Là, 55 contre 1, parier dessus, c'était valable. Et maintenant, il va aller aux États-Unis disputer des courses.
1: Vous avez quoi le dimanche? Vous faites quoi le dimanche?
4: Je lis la dimanche. Presse.
0: Le dimanche,
4: laquelle...
0: il court.
1: Ah, bah...
3: il court après
0: il
3: les
0: court autour de l'hippodrome, dans l'autre sens. Une autre question pour monsieur Hockey, Pascal Hockey, qui habite Buzet-sur-Tarn. Tarn, en Haute-Garonne. On nous parle dans la presse aujourd'hui comme d'un symbole du doudouk. Mais qu'est-ce que le doudouk?
2: Le doudouk?
0: Oui, le doudouk.
1: C'est un nom français?
0: Non, c'est pas français, ça c'est vrai.
2: C'est un objet pour les enfants?
0: Alors on peut dire doudouki aussi, ou dadouk, ou duduk si vous préférez.
5: Et donc on le connaît sous un autre nom en France?
2: Ça ressemble au nom des joueurs de rugby tout à l'heure encore.
5: Ouais.
0: Non, c'est pas des joueurs de rugby.
2: Bon, est-ce que ça a rapport avec l'enfance?
0: Alors on peut dire duduk, on peut dire doudouk, doudouki, doudouk ou dadouk.
3: C'est pas genre un fantôme, un truc comme ça dans les films d'horreur?
0: Pas du tout.
1: C'est un animal?
0: Un objet, oui.
2: Est-ce que c'est pas tout simplement un doudou pour les enfants?
0: Ah non, non, non, non.
1: Ça vient d'Asie.
0: Au sens large du terme, alors.
1: Attends. Est-ce qu'on en a?
4: La Turquie, l'Orient
0: Géographiquement, c'est plus précis que ça.
4: Ça vient de l'Arménie.
0: Expliquez.
4: C'est peut-être le symbole de l'Arménie?
0: Oui, mais quel symbole alors?
4: Quel est le symbole de l'Arménie? C'est un arbre?
0: Un arbre, non.
4: Non.
6: C'est un chapelet?
0: Un chapelet,
1: une
0: non.
1: Plante,
4: un instrument de musique.
0: Et c'est un instrument de musique arménien.
3: Ah oui.
0: Bonne réponse de Christophe Barbier.
3: Culture.
0: Et oui, c'est comme un hautbois, en fait, un hautbois cylindrique. On en joue dans tout le Caucase, mais c'est vrai que c'est devenu surtout un instrument de musique arménien, symbole de l'Arménie, le duduk, doudouk, doudouki, doudoug ou dadouk.
5: Parce que quand on en joue, ça fait doudouk, doudouk, doudouk, c'est ça?
2: C'est vrai?
0: Elle est mignonne, hein. Même quand elle dit quelque chose qui n'a pas d'intérêt.
1: Oui. C'est joli. Là,
2: ça casse le rythme, mais c'est mignon.
0: C'est joli, hein. De quel instrument jouez-vous, Joyce?
5: De la guitare et du piano, mais vous savez, Laurent, quand même.
0: Bah oui, mais enfin, je pensais que vous pouviez jouer du doudouk aussi, vous voyez.
5: Du doudouki.
0: Du doudouki.
2: Et pourquoi on parle de cet instrument?
0: Parce qu'on parle de l'Arménie, connard.
2: On parle du Haut-Karabakh. J'ai bien fait de poser la question, hein. On est bien reçus, hein.
3: Ah bah, on est bien reçus.
0: Une autre question, celle-ci, ce sera à mon avis pour Monsieur Barbier, puisqu'il s'agit d'un anniversaire qui le concerne, 90 ans. C'est pas lui qui a 90 ans, Christophe est bien plus jeune, bien sûr.
2: Ah
0: mais
2: bon,
0: c'est quelqu'un qui fête ses 90 ans aujourd'hui même, puisqu'il est né le 2 octobre 1933 à Paris. Et c'est un de nos plus grands chefs d'orchestre, dont je vous demande de retrouver le nom.
6: Casatsu?
0: Casatsu, non.
6: Pandereki?
0: Non plus. C'est une question culturelle, musicale, et c'est vrai que c'est un nom qu'on connaît quand on connaît un peu la musique classique.
3: C'est un japonais?
0: Comme Monsieur Barbier, qui en plus est venu, je crois, avec son épouse aujourd'hui.
4: Et oui, tout à fait, qui est chanteuse d'opéra, donc.
0: Voilà, je sais pas où elle est.
4: Peut-être qu'il a dirigé ma femme, si j'ose dire.
0: Ben voilà, lui.
4: Parce que moi, j'essaye de l'amener à la baguette, ça marche pas du tout.
6: Dagonio?
0: Elle va peut-être vous souffler, Mme Barbier, alors.
3: C'est Michel Plasson.
0: Pardon?
3: C'est Michel Plasson.
0: Elle a soufflé à Boublil.
3: Non, non, non, non, non.
0: Alors ça, c'est incroyable quand même.
3: Bah parce que je m'intéresse à plus classique, c'est ça. Quoi, j'ai le droit d'avoir plusieurs cordes à mon arc.
0: Et ben bonne réponse. Comment s'appelle votre épouse, monsieur?

0: Pauline Courtin.
1: Elle est jolie.
2: Eh bien, bonne réponse de Pauline Courtin.
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2: C'est vrai. Vous êtes un peu comme si vous aviez une loge à surveiller les entrées, les sorties, qui vient pour la première fois, le retour de Guillaume. Monsieur Alu, que vous ne connaissiez pas encore, Constance, avec qui vous...
4: Alu, là
2: Quoi ?
4: Oh là Alu, là. Il fait quoi dans la vie ?
2: Il est danseur.
4: Non.
5: Garagiste.
6: Non, mais François, ce sont les plus belles cuisses.
2: Oh non,
6: de
2: vous
6: n'allez
2: pas remettre ça.
6: Non, mais j'ai découvert une autre de ses qualités.
2: Ah oui ?
4: Il est hétéro, c'est rare pour un danseur.
2: Ça, c'est là qu'on l'a déjà dit.
6: Il a acheté un livre de Sébastien Thoen. Sébastien a trouvé son lecteur aujourd'hui.
5: Chagrin d'humour, c'est...
6: Non seulement les plus belles cuisses de France, mais le lecteur...
4: Alors qu'il sait pas lire, c'est drôle.
2: Et il est bien son livre, alors ? Parce que moi, je l'ai lu.
4: Ouais, mais vous êtes pas objectif, patron, vous m'aimez.
5: Il est dans la bibliothèque.
2: Ah, vous l'avez acheté, mais vous l'avez pas lu.
5: Je trouvais que la couverture était très belle.
2: C'est donc un pseudonyme totalement usurpé. Pateur François Alu. Monsieur Barbier, heureux de revenir.
0: Heureux d'être à côté de François Alu.
2: Vous l'avez vu déjà en train.
0: Non, pas encore.
2: À l'époque où il dansait.
0: Je me souviens pas de la revue. Je vais à l'opéra écouter ma femme, mais assez peu au ballet pour tout dire.
2: Vous allez à l'opéra écouter votre femme? Vous l'écoutez pas à la maison?
0: Elle parle moins fort à l'opéra qu'à la maison. Mais on a un point commun. Moi aussi, j'ai un corps de ballet.
4: Et Constance, comment elle va, cette dépression, alors?
1: Ça va. C'est un bon petit traitement.
4: Un Xanax, un lithium.
2: Vous le connaissiez, Thoen?
1: Oui, c'est vrai. On s'est croisés plusieurs fois.
4: On s'est croisés sur Comédie, sur plein de choses comme ça.
1: Oui, c'est vrai.
4: Et puis après, on s'est croisés au Backroom avec Roselyne Bachelot.
1: C'est ça.
4: Absolument. Bref, la vraie vie, quoi.
2: Il vous plaît, Thoen, physiquement, Constance?
1: Pas du tout.
4: Oh, la question.
1: Mais je le trouve très drôle, vraiment.
2: Ah, vous trouvez très drôle.
4: Très drôle. Beau, hein, ouais. Compliqué, à part Barbier,
1: si,
4: évidemment.
1: Ça arrive, mais pas là.
6: Femme qui rit est à moitié dans ton lit. Hein.
4: Oui, voilà, la taille du lit. Et si c'est un lit superposé, ça craint, quand même.
2: Guillaume, vous trouvez ça que c'est plus facile de séduire les femmes quand on les fait rire?
7: Ah oui, enfin moi j'ai pour le moment ni l'un ni l'autre, donc
4: je tente. Il y a un truc qui est pas mal pour draguer, comment ça s'appelle le truc là? L'argent.
7: C'est vrai.
2: Alors voici une première citation à propos de la sortie du film Natacha, hôtesse de l'air, aujourd'hui, pour Yvonique Berger qui habite Rennes. Les hôtesses de l'air nous montrent comment boucler une ceinture au cas où on serait pas monté dans une voiture depuis 1965.
6: Jean-Yann?
2: Non.
7: Jean-Philippe?
2: C'est pas faux, hein, d'ailleurs, hein, parce que c'est vrai, qui ne sait pas boucler une ceinture, et on continue à nous montrer à bord de l'avion.
4: Oui, mais c'est un exercice complet, on nous montre s'il y a un accident, si ça bouge.
2: Oui, on pourrait enlever le moment où on nous montre comment boucler une ceinture. Il y a personne qui sait pas boucler une ceinture.
4: Mais puis, Palmade?
2: Depuis 40 ans. Depuis 40 ans.
1: C'est une citation de Schumacher, non?
2: Ah non, c'est pas une citation de Schumacher non plus.
6: Il y a tous les OQTF quand même.
4: Oh là là là là, attention, le dérapage, à la virée RN. Ça y est, elle est sur CNews, la VFM.
2: Non, c'est un Américain qui a fait cette remarque, moi, que je trouve fort judicieuse.
0: Un humoriste?
2: Les hôtesses de l'air continuent à nous montrer comment boucler une ceinture comme si on n'était pas monté dans une bagnole depuis 65.
0: Steven Wright,
2: non. Leno. Pas Jay Leno.
1: Trump.
2: Un des plus grands humoristes.
4: C'est un humoriste.
7: Louis C.K.
2: Pardon?
7: Louis C.K.
2: Non.
4: Jerry Lewis, en fait.
2: Il avait son Tonight Show, c'est le roi du stand-up.
4: Jerry Seinfeld,
2: bonne réponse.
4: Il y a deux minutes. Ouais. Mais c'est comme au Conseil des ministres, faut s'imposer, Roselyne.
2: Qu'est-ce qu'il y a, Roselyne?
6: Bah, je l'avais dit deux minutes avant.
2: Hein. Alors, si vous l'avez dit il y a deux minutes, c'était avant que je donne la citation. Une autre citation, justement, pour Fabienne Castan, qui habite Dax, qui a dit « Je ne comprends pas le soi-disant courage des dompteurs. Dans une cage, ils sont à l'abri des hommes. »
1: David Copperfield,
2: non.
4: Est-ce que c'est un poète?
2: Alors un poète, non. C'est un dramaturge, écrivain, essayiste.
4: Patrick Sébastien?
2: Non.
0: Français?
4: Français.
2: Et même prix Nobel de littérature.
4: Patrick Sébastien.
2: Et pas français.
6: Il est pas français.
2: Anglais.
4: Mort?
2: Enfin anglais, du royaume...
0: Georges Bernard Shaw.
2: Bonne réponse de Monsieur Barbier.
7: Je l'ai dit il y a deux minutes.
2: Alors vous, je sais que c'est pas vrai. Alors, vous savez même pas qui c'est Georges Bernard Shaw.
7: Moi, je ne viens ni pour les blagues ni pour les bonnes réponses. Je viens vraiment pour le public et l'amour que j'ai pour le peuple français.
2: Pour Chantal Assal, Madame Assal habite Bourgoin-Jallieu dans l'Isère, qui a dit « J'ai lu quelque part que fumer pouvait provoquer le cancer. Depuis, j'ai complètement arrêté de lire.
6: » C'est une
7: française?
6: Femme?
2: C'est un homme.
7: Un homme français?
2: Un français.
6: C'est une grosse tête, ça.
2: Vivant. Grosse tête, non, mais il est venu
6: Gueluc.
2: De temps en temps. D'ailleurs, il sera à la Cigale, là, le 6 avril prochain.
7: Donc, c'est quelqu'un qui fume comme un trou, quoi.
2: Ah oui.
6: Ça fume les trous?
2: Bah regardez,
5: on appelle ça les volcans.
4: Tout est dingue. Moi j'ai l'image, du coup je la vois fumer la petite.
7: Roselyne.
4: Ouais, elle dit oui, jupé encore.
7: Est-ce que je vous montrerai pas mes deux petites cuisses?
2: Bon, dites alors, mon
0: c'est un chanteur?
2: Ah non, non. Ah, il aime bien chanter, hélas, parce que.
4: Ah, Patrick Sébastien.
1: C'est pas Patrick Bruel.
2: Non, c'est pas ce qu'il fait de mieux dans son spectacle, mais il est plutôt marrant. Il est venu nous voir pour la promo de sa Cigale il y a pas longtemps, d'ailleurs.
4: Ah, c'est
7: Bigard.
4: Christophe Alévèque.
2: Christophe Alévèque, bonne réponse.
6: En tout cas, c'est à cause de ce gars-là que j'ai été fâché 10 ans avec Laurent.
2: Ah oui, c'est vrai, ça.
6: Ah, bah oui,
2: ah oui, j'avais oublié ça.
6: Bah ouais, moi, j'ai pas oublié, hein.
2: Ah oui, oui.
6: Connard.
1: Vous parlez à qui, là?
2: Ah oui, on peut raconter pourquoi.
6: Ah oui,
2: non,
6: ah
2: on
6: oui.
2: Peut pas rappeler.
6: Non.
4: Rosie, la balance.
2: À l'époque, sur Europe 1, effectivement, Christophe Alévèque avait dit, prononcer une phrase sur Roselyne, et on avait repassé l'extrait dans la matinale. Et ce qu'on peut dire parfois, on va dire l'après-midi dans une émission rigolote, hors contexte, quand vous passez ça dans la tranche matin. Info le matin, et là, Roselyne, évidemment, était tombée dessus, elle était furieuse, elle m'a injuriée à travers la presse, alors que...
6: Laurent, une page entière dans Le Monde, la une du Figaro...
7: Ouais, c'est anecdotique, quoi.
6: Et alors, Laurent a été très classe, parce que je dois reconnaître mes torts. Il m'a envoyé un énorme bouquet de fleurs.
4: Et
6: il m'a proposé ses excuses. Et je lui ai dit, vos excuses, je les entends, mais je ne les accepte pas. Et on a été fâchés 10 ans avec Laurent et on s'est réconciliés.
2: 10 ans, et c'est toujours ça de gagner.
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2: Il a failli arriver en retard.
1: Vous étiez arrivé en retard.
5: Je suis arrivé en retard et désolé.
2: Et vous étiez en colère, hein, Karine. Hein,
1: ça ne se fait pas. Alors,
2: elle sait les mater, les footballeurs, croyez-moi.
1: Quand j'ai eu une vie avec un footballeur, il y a très longtemps, eh bien, quand il arrivait en retard aux entraînements, on leur prenait 10 000 euros. Par jour.
12: Mais combien il gagnait alors?
1: Bah beaucoup.
5: Mais moi je pensais qu'on commençait plus tard.
1: Mais depuis quand?
2: C'est toujours 15h30. 15h30 tous les jours.
5: Ouais.
2: Hein?
5: mais là je crois qu'on en avance. Hein.
2: C'est pas faux.
13: Moi j'ai la haine contre Adil Rami.
2: Pourquoi?
13: Parce qu'il s'apprête à faire la nouvelle saison de Danse avec les Stars. C'est terrible parce que je me fais remplacer par Adil Rami. Ça fait un peu la haine.
5: Si je fais pas mieux que toi, je suis dans la merde.
13: Ouais, j'avoue.
5: Ah non, mais t'as fait un beau parcours, toi.
13: Moi, j'ai fait un beau parcours. Ouais, je suis allé jusqu'en demi-finale. Si tu vas pas jusqu'en finale, franchement, c'est la honte.
2: C'est chouette les dialogues d'intellectuels. Ouais.
13: Non, mais c'est terrible, Laurent. Vous rendez compte, me faire remplacer par un arabe comme ça. C'est ça que vous avez ressenti quand Léa Salamé vous a remplacé.
2: Ah, il est en forme, le petit. Le petit est en forme. Bon, en tout cas, vous êtes contente de retrouver un footballeur, Karine.
1: Je suis surtout contente de retrouver Adil.
5: On se connaît, hein.
1: Bah oui.
5: Mais moi, je suis pas un footballeur. Hein. Moi, je suis un artiste. Moi, je sais tout faire.
2: Mais vous vous connaissez depuis longtemps, je veux
1: pas
2: dire.
1: Depuis les grosses têtes.
2: Ah oui, d'accord, oui, mais
1: ah
2: enfin,
1: oui, c'est tout. Ah oui, non, non.
2: Il s'est rien passé de plus.
1: Non, non, c'est pas vu en dehors de l'image.
5: Je m'en souviens plus.
1: Bah, c'est donc il s'est rien passé.
13: Ils avaient un rendez-vous. Ils avaient un rendez-vous, mais il est arrivé en retard.
1: Moi, tu t'en souviendrais. Comme on dit, je n'ai pas la langue dans ma poche.
2: Je n'ai pas, chère Aria.
13: Elle est où du coup ta langue, Karine?
2: Karine, tu arrêtes.
5: Enchantée, en tout cas, Ariane.
1: Enchantée.
2: Vous ne connaissiez pas Ariane Massenet?
1: Non.
2: Je vous la présente alors.
5: Ouais. Vas-y, j'attends que ça.
2: Alors Ariane, comment je pourrais vous présenter Ariane? Animatrice, présentatrice, journaliste, auteure.
1: Voilà.
2: Elle fait un peu de théâtre aussi de temps en temps.
1: Absolument, voilà, un peu tout ça.
2: Un peu tout ça,
1: et
2: voilà.
1: Ça y est, ça vous revient pas. Non.
5: Qu'est-ce qui doit me revenir?
12: C'est une archive comme toi.
1: Parce qu'elle a fait longtemps de la télévision.
5: En tant que présentatrice?
1: Oui.
2: On ne peut pas plaire à tout le monde, ça vous dit quelque chose peut-être ça. On ne peut pas plaire à tout le monde.
1: Avec Marc-Olivier Pauliel.
12: Il était trop jeune, quel âge vous avez, mon cher?
5: 39.
1: Ah oui, alors là quand même, il faut... Oui.
13: Moi quand j'étais petit, je regardais Ariane dans le Grand Journal. Et un truc qui était bizarre, c'est vu que j'étais assez jeune, c'est pas pour vous donner un coup de vieux, mais
1: oui, ta gueule, ta gueule.
13: Non mais c'est vrai que j'avais 7-8 ans quand je regardais le Grand Journal et dans ma tête, pour moi, Ariane, c'était... J'avais entendu Marianne. Et pour moi, c'était la Marianne dont on me parlait à l'école. Et je ne comprenais pas pourquoi vous étiez habillée dans le Grand Journal et à poil dans le hall de ma mairie.
2: C'est mieux que l'inverse.
1: Quoique.
2: Une première citation, tiens, pour Alain Nivois, qui habite Savoyeux, en Haute-Saône, qui a dit « Qu'est-ce qui rentre sec et dur et qui ressort mou et mouillé ?» Le chewing-gum, faut pas toujours avoir l'esprit mal placé.
1: Donc qui est-ce qui a dit ça?
12: Ah, qui a dit ça?
13: Ah, bah, oui,
5: j'ai cru qu'il fallait dire chewing-gum.
12: Oh, bah, c'est Coluche.
2: Eh bah oui, c'est Coluche. Bonne réponse de Valérie Mérès.
13: Oui, tu l'as connu, toi.
2: Ah bah oui, elle l'a connu. Bah oui. Elle a tourné avec Coluche dans Banzai.
13: Mais oui, bien sûr.
5: Bon, elle a couché avec lui.
13: Elle a couché avec Coluche ou pas?
12: Mais non, je vais pas couché avec lui.
5: Si, t'as couché avec lui.
12: Mais non, toi, tu fantasmes. Tu crois que t'as couché avec moi? Tu crois que j'ai couché avec Coluche? Je t'ai dit que je me faisais que des beaux gosses.
2: Vous auriez aimé à l'époque avoir une petite aventure avec Valérie et François, c'est
5: J'en
2: ça?
5: J'en ai eu une, mais elle s'en souvient pas. On était à l'école ensemble.
12: Mais oui ou non alors? Mais non! Il aurait bien aimé, mais non! Je m'étais tapé, il s'arrête trop, par contre!
2: Ah bah celui-là, je l'avais pas dans votre collection, dites donc! Hein.
12: Ah ben, entre 18 et 28, j'ai fait beaucoup dans l'acteur!
2: Et le chanteur aussi!
12: Et
2: hein.
12: Enfin voilà, j'ai mélangé!
13: Attends, mais attends.
12: Je faisais dans les artistes!
13: T'as couché avec Nils Ayerstub, ça y est, je connais enfin mon père!
2: Jean-Jacques Goldman aussi.
12: Oh non, mais ça non. Non.
13: Mais puisque
12: oui ou non,
13: Valérie
12: alors, oui,
13: est bonne. Bonne, bonne, bonne. Non.
2: C'est à l'époque où vous faisiez le resto du cul, c'est ça?
12: Je l'ai pas fait.
1: Mais je comprends.
2: Quoi, qu'est-ce qu'il y a?
1: Mais moi je comprends, il est irrésistible, Jean-Jacques Goldman.
2: Ah bon, on est d'accord, bien sûr. Et Valérie est irrésistible aussi.
12: Oh là là! Là, ce week-end.
5: À l'époque.
13: Oh là.
12: Parce que grâce à une copine qui n'est pas du tout dans ce métier et tout, j'ai regardé Les secrets professionnels du docteur Afflegluck.
2: Oui, de Thierry Hermite.
1: Un vieux film, ouais.
12: Moi-même, je me suis fait rire, tellement j'étais drôle et belle.
2: Mais je confirme.
12: Ah non, mais c'était hallucinant parce que je j'ai jamais pensé ça et là.
1: Mais du coup, alors qu'est-ce qui s'est passé?
12: Ben rien, je...
5: Elle a ri.
12: Enfin, je sais que j'étais bonne et belle.
2: Si vous aviez su, vous en auriez profité encore plus.
12: Beaucoup plus.
2: Pour François Mauger, qui habite Compiègne, qui a dit « Qui s'endort avec le cul qui lui démange, se réveille avec le doigt qui pue. »
1: C'est Coluche aussi, non?
2: Non, c'est plus vieux que ça.
12: Rabelais.
2: Bonne réponse de Valérie Mérès.
13: C'est Rabelais qui a dit ça.
2: Vous voyez?
12: Ah oui, parce que.
2: Et en plus, elle n'est pas trop con quand même.
13: Attendez, c'est Rabelais qui a dit ça?
2: Ben oui, François Rabelais, oui, ben c'est son style.
12: Oui.
13: Non mais attendez, après maintenant, il y a des lycées qui portent son nom, ça veut dire que j'ai toutes mes chances.
2: Oui, mais c'est vrai que Rabelais, on sait, c'était quand même quelque chose plutôt argotique, avec une verve.
1: Oui.
2: Voilà.
1: C'est donc, le bien manger, le bien vivre.
2: Voilà,
12: enfin,
2: voilà.
12: Bien manger, je ne sais pas
5: si. Si, tu connais très bien, j'ai mangé avec lui un jour.
2: Qu'est-ce que vous dites?
5: Elle m'a demandé si je le connaissais, je dis oui, je l'ai déjà rencontré.
2: Rabelais. Oui.
12: T'es un peu endormi aujourd'hui, toi.
5: Non, je suis arrivé en retard, là. Vous êtes parti vite dans le cul, en plus.
13: Et tu la connais, celle-là? Homme qui pète plus haut que son cul, un peu de merde derrière les oreilles. Ça, c'est Rimbaud, ça.
2: Ah, je connaissais pas, non. Ah bah tiens, puisqu'on parlait d'âge, chère Valérie, voici une jolie citation pour Mireille Goumard, qui habite Épinac, qui a dit « Le drame de notre époque, c'est que la plupart des gens ne respectent l'âge que lorsqu'il est en bouteille. »
1: C'était un poivreau notoire?
2: Oui.
1: Un comédien?
2: Alors, pas comédien.
1: Chanteur?
2: Non, écrivain. On lui doit, entre autres, Le Singe en hiver.
1: Blondin,
2: Antoine Blondin. Encore une bonne réponse de Valérie Mérès.
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2: Si vous avez une vie sexuelle vicénale, oui. Quoi s'agit-il?
15: Ça, c'est pour Johan.
16: Décousu?
2: Ah, décousu, ça, c'est moi qu'on puisse dire. Alors, mais précisément.
16: Débridé. Eh bien, très fixé à une façon de faire et juste s'en tenir là. C'est-à-dire pas avoir de diversification.
2: Non, mais ça a une signification très précise.
16: Comment ça s'appelle?
2: Vicénale. Alors, j'ai évidemment accolé cet adjectif à votre vie sexuelle, mais je vous rassure, ça ne concerne pas que la sexualité, il y a plein d'autres choses.
15: Et non pas vicinale.
16: Eh bien,
2: alors, vicénale. Les chemins vicinaux n'ont rien à voir.
15: D'accord.
2: comment elle s'appelle déjà? Chantal.
16: Chantal.
17: Est-ce que, par exemple,
16: c'est
17: Laurent...
16: pas un truc, tu ne fais pas l'amour que sur les chemins vicinaux, c'est ça.
17: Est-ce que vous pensez, Laurent, que je suis un spécialiste de cet amour-là?
2: Ah, bah alors vous êtes sûrement, effectivement...
16: Oui. Alors, eh bien, c'est c'est un désir de s'exprimer sexuellement en mettant en scène.
2: Non, mais j'ai effectivement vraiment qualifié un rapport sexuel de vicénal, c'est très rare.
16: Ah bon?
2: À part justement peut-être chez Monsieur Rioux. Mais vicénal, en fait, c'est un qualificatif qui peut aller à plein d'autres choses que le sexe.
16: C'est-à-dire un autre exemple?
2: Oh bah par exemple, qu'est-ce que je pourrais vous dire?
16: Le travail?
15: Par exemple, c'est un amour vissé.
17: Non.
15: C'est-à-dire que le mari visse, on n'a pas le droit de sortir.
18: Ça veut dire que c'est quelqu'un qui est très actif le matin. Ouais, je sais pas, j'essaie.
17: On va tous savoir.
18: Que le matin.
2: Vous êtes l'ami du petit déjeuner.
18: Non, mais ça peut être possible qu'on parle de, je sais pas.
17: C'est faire l'amour sans faire l'amour. C'est faire quelque chose sans faire quelque chose.
2: L'amour, je vous dis, ça. Ça peut être politique.
16: C'est une façon
2: vicénale. C'est pas une façon.
16: Ah, c'est une.
2: C'est un adjectif qu'on. Un engagement peut être vicénal. Vous voyez, par exemple.
1: En même temps,
16: éternel, exclusif.
2: Non. Une fête peut être vicénale.
16: Débridé.
2: Une cérémonie peut être vicénale.
17: C'est lié à un quartier, c'est lié à un endroit.
2: Non.
18: Quand tu romantises ta vie.
2: Comment ça?
18: Mais tu romantises, tu la rêves, tu
17: la fantasme, ouais.
18: Tu la fantasme de ouf et tu deviens acteur d'un, je sais pas.
2: Tu la fantasme de ouf.
16: Ah non.
18: J'avais oublié que j'étais à l'EHPAD.
2: Ok. Ok, bah moi je vais fantasmer de ouf alors.
16: C'est fou.
17: Est-ce que Laurent, c'est lié à une partie du corps? Forcément une partie du corps.
16: Est-ce que ça voudrait dire une fois ou jamais?
2: Alors là, on se rapproche.
16: Oui.
2: Car il est question de fréquence là-dedans, évidemment.
17: Une fois par décennie?
2: Alors pas par décennie.
16: Non, par centenaire.
2: Non,
16: par 100 ans.
2: Mais on se rapproche, on brûle.
17: Par 50
16: ans. Par quelques mois, par année.
2: Alors non, vicénale, c'est quoi?
17: Est-ce que c'est plus de 100 ans ou pas plus de 100 ans?
2: Moins.
16: Une fois chacun.
2: Non.
17: Une fois tous les 50 ans.
16: Une fois tous les 10 ans.
1: Une fois tous les 5 ans.
16: Plus tous les 10 ans.
17: Tous les 15 ans.
16: Tous les
17: 10
16: ans.
1: Tous les
16: 20
1: ans.
16: Tous les
1: 20
16: ans. Non, tous les 50 ans.
15: 80 ans.
2: Je viens de l'entendre. C'est Michel Bernier qui a donné la bonne réponse. Répétez,
16: Michel. Une fois tous les 20 ans.
2: Une fois tous les 20 ans.
18: Mais c'est quoi ça alors?
2: Vicénal, c'est un adjectif qui veut dire qui a lieu tous les 20 ans. Alors voilà, j'ai effectivement tenté de vous perdre un peu en parlant d'un rapport sexuel vicénal qui n'aurait lieu que tous les 20 ans. Imaginez que vous n'ayez pas...
16: Moi, c'est ce soir.
18: Une fois tous les 20 ans.
2: Alors ça peut vouloir dire aussi... Qu'est-ce que vous dites?
18: Une fois tous les 20 ans, mais dans ces cas-là, je reste dedans pendant 20 ans. Au moins une fois, quoi.
2: Ah ben, vous croyez pas si bien dire, parce que vicénal, ça veut dire aussi qui dure 20 ans.
16: Ah, voilà.
2: Soit ça veut dire tous les 20 ans, soit ça veut dire qui dure 20 ans. Vous voyez, par exemple, effectivement, un mandat vicénal, ça veut dire que vous êtes en fonction depuis 20 ans. Et ça a les deux sens. Soit c'est une fois tous les 20 ans, soit c'est qui dure 20 ans.
16: C'est la chanson, on n'a pas tous les jours 20 ans, ça vous arrive une fois seulement.
2: Et ben voilà, exactement. Voilà. Merci Chantal Goya.
18: Bravo.
2: Bravo.
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2: Qu'est-ce que vous me dites, Valérie Trierweiler? Comment ça, j'ai pas vu
19: vous
2: Paris
19: n'avez
2: Match?
19: Vous n'avez pas vu Paris Match, mais en photo avec François Hollande.
2: Bah oui, vous étiez au même salon du livre.
19: Exactement.
2: À Brive-la-Gaillarde. Ouais. Ça vous a rappelé Tulle et l'accordéon?
19: Bah, en quelque sorte, oui.
2: Alors ça s'est bien passé avec
19: Oui, ça s'est très bien passé.
2: Vous êtes retrouvés, est-ce qu'il y a eu embrassade?
19: Oui, il y a eu embrassade et nous avons échangé nos livres.
2: Hein. C'est pas vrai.
19: Oui.
4: Même pas une main au cul, rien. Au moins quand même.
2: Non mais attendez, on va en savoir plus. Ça veut dire que vous entendez mieux qu'avant.
19: Bah, bien sûr, il y a un moment où le temps passe.
2: Oh, bah, c'est chouette, je trouve. Alors, travail, ça fait plaisir. Et même, il vous a proposé une petite...
19: Une petite quoi, Laurent?
2: Non, parce que je sais pas si vous avez lu, on le sent. Oui, à la fin de l'émission. Le livre, le livre de Patrick Sébastien.
19: C'est comme ça qu'il appelle François Hollande.
2: Ah oui, et ben, est-ce que vous avez vraiment tout lu du livre?
19: Oui.
2: Parce que quand Patrick Sébastien, qui sera notre invité en dernière demi-heure, raconte que quand il est venu à Fort-Brégançon avec son épouse de l'époque et que vous étiez la première dame auprès de François Hollande, quand il est reparti, Nana, la femme de Patrick Sébastien, lui a confié une fois avoir quitté Fort Brégançon, on demandera à Patrick confirmation, que François Hollande avait mis sa main sur le genou de Fanfan pendant que vous n'aviez rien vu.
19: Oui, mais il dit aussi que lui m'a passé la main dans le dos. Alors regardez, si je fais ça, Adil, est-ce que t'as envie d'un café?
18: Plus qu'un café, oui.
19: je lui ai mis la main sur la cuisse. Est-ce qu'il l'interprète? Bon, lui, oui, d'accord.
4: La main d'un... D'accord, mais elle était où sa bite? C'était ça la question.
2: Non,
4: en fait.
2: Quand même, c'est un show quand même.
19: Mais non, c'est un tactile. Alors c'est un show.
2: Bah, c'est maintenant il le défend. Maintenant, alors c'est pas qu'il l'a trompé, c'est qu'il est tactile. Non, bah enfin vous exagérez, vous quand
19: mais
2: même.
19: Mais je vous dis, tout ça est derrière.
2: Ah bah derrière, devant, de tous les côtés.
4: C'est ce qu'on m'a dit hier soir. J'ai passé une mauvaise nuit, patron. Je suis content de vous voir. Ça va le public? Oh, j'étais chez des amis d'enfance, les Le Pen. Et ça va pas du tout.
2: Ah bah ils sont mis en examen de père en fille.
4: Exactement. Ah bah Jean-Marie, l'examen, ça sent pas bon. Marine, la mise en examen, ça sent pas bon. Elle va aller en prison avec toute la gestapette, là. Oh. Heureusement, il y a des raisons de se réjouir parce qu'il y a des gens qui font briller la France, qu'on veut pas tuer. Je pense à Laurent Ruquier.
2: Merci, monsieur.
4: Je pense à Pierre Ninet.
2: Merci, monsieur Thorel.
4: Je pense à Jordan Deluxe. Je pense à Michel Fourniret. Bah, je pense à tous ces gens qui sont des phares, me disait Pierre Palmade. Bref, ça va le public?
2: T'avais oublié. Hey,
4: on est premier à la radio.
2: Ouais.
4: Et tout ça, c'est grâce à moi.
2: Une première citation pour Claude Cheneux, qui habite en Pille-les-Bordes, qui a dit « Le crétin prétentieux est celui qui se croit plus intelligent que ceux qui sont aussi bêtes que lui. »
19: Pierre Dac.
2: Pierre Dac, bonne réponse de Sylvie Tellier. Qui a dit « Un invité est beau de dos quand il s'en va.
4: » C'est un animateur télé?
2: Il a fait de la télé à une époque, mais de la radio, du cinéma.
13: Coluche?
2: Pas Coluche.
4: Il est vivant?
2: Et c'était évidemment une des plus grandes grosses têtes que les grosses têtes aient pu connaître.
4: Mais c'est Jean-Yann, enfin!
2: Bonne réponse!
4: Mais demandez-moi à moi!
2: De Sébastien Thoen.
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1: Éric Coquerel, l'un des responsables de la France Insoumise, a annoncé le dépôt d'une proposition de loi pour abroger la réforme des retraites et revenir à 62 ans. On sait que le RN veut faire la même chose. Dans le monde entier, les réformes des retraites se multiplient. C'est toute l'Europe qui se prépare au vieillissement avec des réformes. Toute l'Europe sauf le petit village gaulois.
2: Bon, va falloir qu'on y pense en tout cas. C'est le sous-texte de votre chronique. Merci beaucoup, François.
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3: Quelle chanson a été inspirée par la sixième des Rhapsodies hongroises de Franz Liszt?
4: On peut écouter la chanson française.
5: Une chanson de Gainsbourg.
6: Chanson française,
3: oui.
5: Gainsbourg, non.
3: C'est vrai que Gainsbourg a beaucoup pompé. Enfin,
5: oui. Oui. Il s'est beaucoup inspiré de la musique classique.
6: On l'appelait le Shadok.
3: Ouais. C'est vrai. Mais là, c'est pas Gainsbourg.
5: Ah bon?
6: Un homme?
7: Il est vivant?
3: Ça vous dit quelque chose, ça, la sixième des Rhapsodies?
8: Ah ben oui. Ah la la la la tira li la li la la ta ti ta ti ta ti ta ta ta ti ta ti ta ti ta ta ta ti ta ti ta ti. Enfin, il y a plusieurs thèmes.
3: C'est du Morse.
9: Dans la vie, faut pas s'en faire.
3: Non.
5: T'as bien fait
9: d'être critique. Ça ressemblait à ça.
6: C'est un fantaisiste.
3: Pas du tout.
7: Il est vivant.
3: Non, il est mort.
9: Est-ce que c'est une femme qui l'a chanté ou
3: un homme.
6: Luis Mariano.
3: Plein d'autres l'ont chanté après. Mais le créateur, c'est un grand classique de la chanson.
8: Jacques Brel.
9: Ne me quitte pas.
3: Jacques Brel, oui. Ne me quitte pas.
6: Ah ouais.
3: Écoutez la sixième rhapsodie hongroise de Liszt. Ça ressemble pas tant que ça, quand non. même.
9: Mais si, c'est... je t'offrirai des perles de pluie venues d'un pays où pleut pas.
3: Ah bah là maintenant ça ressemble.
9: Je creuserai la terre jusqu'après ma mort. C'est ça? C'est exactement ça.
3: Avec les paroles ça ressemble plus.
7: Oui.
3: Tout de suite.
9: Bien sûr.
10: Non, le début, il y avait ne me quitte
6: pas.
10: Dès le début, il y avait les notes.
9: Non, il y a pas ne me quitte pas. Ça commence au couplet.
5: En tout cas, moi, j'aimais pas cette chanson quand j'étais petite parce que je trouvais que devenir l'ombre de ton chien, je trouvais ça, mais je me disais, oh là là, mais s'il y a un mec qui me dit je deviendrai l'ombre de ton chien, je dirais, va te faire foutre.
6: Hein. Ça dépend de la taille du chien.
5: Il y a des trucs.
3: Pourtant, vous en avez croisé des brels.
5: Justement, presque trop. Ouais, vraiment.
8: Et c'est ce que disait Juliette Gréco, qu'elle n'aimait pas cette chanson non plus parce qu'elle trouvait que on peut pas tomber amoureux d'un homme qui se met plus bactère.
5: Voilà,
8: ça.
5: Exactement.
8: Et ça, c'est une réaction de femme. Alors que nous, les hommes, enfin, si
10: tu veux dire les machos virils comme toi? Ouais, vas-y. Les gros baiseurs.
8: Nous, les bombasses à testostérone. Non, mais c'est vrai, nous, ça nous apparaît très émouvant.
9: Ouais, c'est vrai.
6: Ah oui.
8: Mais bon, c'est une question de sensibilité.
6: Tu vas pas pleurer, non?
5: Non.
6: Tu veux un mouchoir?
10: Toi, t'es plutôt quel genre?
5: Moi, dans ma tête, c'est t'avais qu'à assurer avant, gros con, plutôt que de vouloir devenir l'ombre de mon chien. En plus, j'en ai pas.
8: Ce qui est très amusant aussi, je crois que c'est Jacques Brel, c'est le contraire qui lui est arrivé. C'est-à-dire qu'avant de chanter cette chanson-là, il a laissé tomber quelqu'un.
3: Oh, c'est qui c'est? C'est Suzanne Gabriel.
8: Voilà.
3: Il a écrit cette chanson,
6: on peut le comprendre.
3: Pour Suzanne Gabriel. Pourquoi?
6: Oh, t'es un peu casse-cou.
3: Ah bon? Mais il y a que vous, Bernard.
9: Oui, c'est ça.
3: Il y a que vous qui avez connu Suzanne Gabriel.
9: C'est qui?
6: Non, je ne l'ai pas connue, mais on m'en a parlé.
3: Oh, bah oui, enfin.
9: Ah oui, mais bon.
3: Moi, je l'ai pas connue, mais enfin, je sais qui c'est parce que quand j'étais enfant, elle animait parfois pendant les vacances scolaires des émissions pour les enfants l'après-midi.
9: Ah bon? Oui, Suzanne Gabriel.
6: C'est ça, elle m'a traumatisé.
9: Ah oui, avec les clowns.
3: Parce que quand j'étais enfant, vous en étiez déjà votre troisième femme, Bernard.
10: Elles sont où les femmes de Bernard? Tu les as mangées ou quoi?
3: Moi, je trouve qu'on devrait faire une autopsie du vivant de Bernard.
10: On retrouverait beaucoup de choses dans l'estomac.
5: Oh, Bernard.
6: Arrêtez, elle ne savait pas.
3: Peut-être même vous avez connu le père de Suzanne Gabriel.
6: Non, je ne l'ai pas connu.
3: Qui s'appelait Gabriello.
6: Gabriello, qui était très drôle, visiblement.
3: Puisqu'en fait, il y avait plusieurs femmes qui étaient sur scène et qui avaient fait une sorte de trio. Il y avait Gabriello qui a eu une fille, René Dorin qui a eu une fille qui s'appelait Françoise Dorin. Et la troisième, c'était Souplex.
6: Ah oui, Perrette Souplex.
3: Voilà, qui était la
9: femme de Raymond.
3: La fille.
9: Ah, la fille.
3: La fille, hein, c'est ça. Hein.
6: Oui. Ouais. Et alors, Gabriello, elle a eu Ne me quitte pas de Brel et après,

0: Hey Johnny Hallyday, Gabriello.
1: Ah, vous êtes revenu de tourner pour ça.
0: Absolument.
2: Ah, j'avais oublié cet humour.
1: Ah ben, on est gâté, hein,
2: de Carabin.
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1: L'auteur qu'il s'agit de retrouver maintenant a été prix Nobel de littérature. On n'en a pas tant que ça en France, car il est français. Quel prix Nobel de littérature a obtenu cette récompense?
5: Albert Cohen?
1: Non.
6: Sartre?
1: Non, en 2008, c'est récent.
5: Ah, récent.
1: Vous voyez?
7: Patrick Modiano?
6: Non, non, c'était en 2008.
8: Bah non, c'est Bob Dylan.
1: Bob Dylan, non, un français, Bob Dylan. Voilà.
9: Chante français maintenant, Bob Dylan.
1: Ah, bah, chante à mon avis, elle a dû coucher avec Hugo Frey.
8: Oh, mais non.
7: Ou Patrick Gérard et son grand chapeau.
1: Daniel Gérard.
8: Daniel Gérard.
7: Ah oui. Et vous t'as couché avec lui?
8: Mais non.
1: Avec qui t'as pas couché?
5: Ok, c'est la séquence, on dit tous avec qui on a couché dans le métier, ok?
8: Ils sont malades.
1: Faut quand même vous dire, regarde qu'on a là les deux plus grandes starfuckeuses.
5: Ah ouais, c'est incroyable.
1: Trois avec Joyce, mais...
5: Elle est plus jeune, elle a eu moins de temps.
8: Délire, bah, moi, complètement. Délire.
5: Bah, soit je suis pas assez star, soit j'ai raté le...
6: Ah bah, non, mais... soit tu es pas assez fucker.
5: Alors, non, c'est... non. T'es trop jeune, surtout.
1: Elle dit des trucs en douce, Joyce Jonathan, mais elle les dit quand même.
7: Elle dit, mais elle les dit vraiment d'une manière perverse et douce, c'est vrai.
6: Mais...
7: c'est, t'as un œil très, délicatesse. Très curieux.
5: Mais non, mais elle a raison, elle a raison.
7: Parce qu'on a aussi des dossiers sur toi, faut pas t'inquiéter.
1: Non, mais une Julie, cette Julie, vous pouvez pas les connaître, parce que
5: c'est la Troisième République.
1: C'est l'époque...
7: Les Français parlent de
1: cette Julie, c'est l'époque des yéyés, voyez-vous.
7: Ah bon,
8: elle, non, non,
7: il n'y avait pas Georges Guettari.
10: Elle s'est vraiment tapé tous les yéyés. Moi,
8: je... Bien ou quoi? Mais pas. À l'époque des yéyés, j'étais au lycée, qu'est-ce que vous racontez?
1: Moi, ma mère, c'était tous les yaya.
5: Bon, alors, non, mais j'aimerais savoir, qui a comme star à son tableau de chasse, vraiment?
1: Bon, dites-moi, prix Nobel.
5: Non, moi, ça m'intéresse pas, moi.
10: C'est-à-dire, c'est quoi la question exactement?
8: Alors, non, le prix Nobel, c'est mieux.
6: Bon, 2008.
5: Non, mais il y a qui vraiment de
1: célèbre? Prix Nobel de littérature, on en reparlera tout à l'heure. Ah, prix Nobel de littérature, 2008. On lui doit des livres comme Le Déluge, Les Géants.
7: Marek Alter.
1: Désert, Pawana, Ritournelle de la faim.
5: Pawana, c'est pas Pacana, justement. C'est, pas, c'est encore un plat ton japonais.
1: Non, non, mais très connu.
7: C'est Pokéball, Okawa.
1: Toujours vivant, hein, évidemment.
5: Toujours
7: Marek
5: debout.
7: Alter, non. Il est encore en vie, vous avez dit. Il a quel âge aujourd'hui?
1: Prix Renaudot aussi, avec Le Procès Verbal en 1960.
7: Jean-Marie Le Clésio.
1: Jean-Marie Le Clésio, oui. Excellente réponse de Jean Benguigui.
7: Bravo. Et ce soir, sa femme n'aura pas la migraine.
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1: Ah, quelle belle équipe quand même. Vous connaissez pas Monsieur Boxo, hein?
11: Si, bah, je me suis tombé sur ses interviews sur le média Légende, j'ai adoré.
1: Ah oui.
11: En plus, moi, je suis hypochondriaque, donc dès que je croise un médecin, je prends son numéro, il est mort. Mais toutes les questions qui sont possibles et inimaginables.
1: D'ailleurs, c'est drôle parce qu'hier, il y a eu Amanda Lear dans une interview. Amanda Lear qui a dit le prochain mec qui me verra à poil, ce sera mon médecin légiste.
11: Mais je suis là. Il y a une ouverture.
1: Donc vous nous direz...
11: C'est une ouverture.
1: Vous nous direz le mystère.
11: Je vous raconterai, je vous raconterai. Il y a des mystères, effectivement.
1: Parce que c'est vous qui voyez ces choses-là, au fond.
11: Ah, oui, oui, tout à fait.
1: Ah, oui, oui.
11: Pas que ça, on voit plein de choses. Hein. En médecine légale, c'est très, très étonnant.
1: Mais à Mandalire, par exemple...
11: Ah, je serais curieux d'aller vérifier certaines choses dont vous parliez tout à l'heure. Voilà.
1: Et vous êtes un peu jalouse, hein, même Bachelot, du succès de monsieur...
12: Ah, oh, très jalouse, mais...
11: Elle m'a dit pareil qu'à Mandalire, Rosine.
12: Mais
11: arrête, j'ai lu votre livre.
12: Je me suis fait gronder la semaine dernière par Laurent, parce que je parlais pas assez près du micro, et il m'a donné un conseil juste avant de rentrer. Il m'a dit, vous n'avez qu'à vous imaginer que c'est une bite.
8: Oh non. Oh non. Non, non.
1: La preuve que... La preuve que ça marche, hein.
12: Bah oui.
1: Là, d'un seul coup, on vous entend beaucoup mieux.
12: Hein.
1: On reconnaît la professionnelle. Vous êtes choqué, monsieur Dodienne, par Madame Bachelot?
13: Je suis épouvanté par ce que j'entends.
1: Vous connaissez Monsieur Boxo ou pas?
13: Non, mais j'ai plein de questions à vous poser.
1: Ah oui, ah oui.
13: Ben là, j'en ai pas comme ça qui me viennent, naturellement. Mais...
1: Non, mais là, nous, on est en bonne santé, il n'y a rien à
11: tout. En tout cas, vous n'avez pas l'air d'être mort, vous avez l'air d'être bien.
1: Mais j'ai préparé quelques questions pour vous, et même la première citation, d'ailleurs, pour Sandrine Monnier, qui habite Saint-Aulde, qui a dit « La preuve que nous ne comprenons rien à la mort, c'est que nous...

0: mettons un oreiller dans les cercueils ?
1: Jean-Yann.
0: Non.
1: Coluche.
0: Coluche, non.
2: C'est vivant ?
0: C'est vivant.
3: C'est dommage que c'est pas mort.
4: C'est français, c'est français.
0: C'est pas français.
4: C'est Seinfeld.
0: Et c'est Jerry Seinfeld. Oh, bon, wow.
5: Il y a des gens qui achètent leur cercueil et qui l'essaient avant. J'en connais qui ont acheté leur cercueil.
0: Alors, qui l'essaient, vous voulez dire qu'ils vont dedans?
5: Oui, ils vont dedans. Je connais même un qui dort dedans à peu près tous les jours. Il a déjà dû changer plusieurs fois le coussin dont on parlait parce qu'il commençait à s'écraser.
0: Voilà. François Bayrou est en train de dormir dans son
6: cercueil. Oui, mais le problème, c'est qu'il ne le sait pas.
0: Pour Monsieur Boussma, qui habite Boulogne-Billancourt, qui a dit « Si on est dans l'obligation de tuer un mime, faut-il fixer un silencieux sur son revolver ?»
2: C'est français ?
0: C'est francophone.
7: C'est belge, donc.
0: Ce n'est pas belge.
2: C'est Légaré ?
5: C'est pas Légaré.
0: C'est Pierre Légaré. Bonne réponse de Roselyne Bachelot. Ah, j'aime bien cette citation aussi pour Cyril Zouy. Alors, plus rien à voir avec la mort, mais quand même, on peut revenir sur le silencieux. Ça, vous avez déjà été confronté à ça, mais ça, vous ne pouvez pas savoir.
5: Si ils sont tous silencieux, moi, quand je les vois. Hein.
0: Non, je vous parle du revolver.
5: Ah, le revolver, oui, tout à fait. Oui.
0: Ah bah non, il paraît que les morts ne sont pas si silencieux que ça.
5: Il y en c'est vrai qu'il y a parfois des dégagements de gaz qui sont non seulement malodorants, mais en plus qui font du bruit. Mais voilà, le bruit ne me gêne pas.
0: Ça pète un mort.
5: Ah oui.
6: C'est con, parce que moi, je viens vraiment pas souvent et je tombe sur la bonne émission là.
0: Bon, il y en a qui le font de leur vivant, hein, notez bien.
5: Oui, 14 fois par jour en moyenne, c'est ce qu'on a calculé.
0: Ah bon ? Mais ouais. Comment vous savez ça ?
5: Ah, c'est une statistique que j'ai vue sur un réseau français. Les Français, les Belges aussi à mon avis, hein, pètent jusqu'à 14 fois par jour.
0: Non, les Belges pètent une fois. Alors voici l'autre citation qui n'a rien à voir avec tout ça. Pour Cyril Zouy, qui habite Chantonnay, qui a dit « Plutôt que d'acheter un marque-page à 1 $, pourquoi ne pas utiliser le billet directement comme marque-page ?»
2: Ah, c'est pas idiot.
4: C'est pas con. C'est français ?
0: Ce n'est pas français.
1: Américain.
6: Ah non, il y a un indice hein, dans la question.
4: Ah oui, d'accord.
0: C'est pas bien de souligner qu'il est un peu con.
5: Bah, quand c'est américain, c'est souvent Woody Allen.
0: Ah oui, mais là, c'est
1: Robin
0: pas
1: Woody Allen.
0: Non, c'est quelqu'un qu'on cite rarement.
4: C'est un humoriste ?
0: Non, pas un humoriste.
7: Un politique ?
0: Mais un américain très très célèbre.
4: Donald Trump ?
0: Non.
2: C'est un homme politique américain ?
0: Pas du tout homme politique.
6: C'est un écrivain ?
0: Un écrivain, il est auteur, mais pas écrivain.
4: Il est auteur de films ?
0: De films, oui.
4: Ah. Spielberg ?
5: C'est Spielberg.
0: C'est Steven Spielberg.
2: Oh là là.
0: Bonne réponse.
4: Deux bonnes réponses pour l'imbécile.
1: C'est suspect, là.
0: Pour Dimitri Horry, qui habite Chaligny, en Meurthe-et-Moselle, qui, alors qu'il avait reçu une lettre de Jules Renard, lui répondit avec 3 mois de retard « Excuse-moi d'avoir tant tardé à te répondre, mais lorsque la lettre est arrivée, j'étais au fond du jardin.
2: » Tristan Bernard ?
0: Non, c'est surréaliste. Moi, j'aime beaucoup ce genre de réponse.
2: Tristan Zara ?
0: Non, mais on est évidemment dans cette lignée. Jules Renard, ça fait penser aussi à...
4: Bah, ça fait penser à plein de gens, Jules Renard.
0: Ah oui.
4: Moi, ça me fait penser à un monde fou, Jules Renard.
2: Alphonse Allais.
0: Alphonse Allais, bonne réponse de Roselyne Bachelot. Pour Madame Portalier, qui habite en Vendée, qui a dit « La modestie, c'est espérer que les autres découvrent combien vous êtes formidable. »
1: Oscar Wilde.
2: Ah ouais, ça, oui, moi,
6: Vincent Lindon.
0: Oscar Wilde. Oh, j'ai envie de vous accorder la bonne réponse. Non, c'est quelqu'un qui a, pendant des années, été grosse tête. Ici, c'était la caution culturelle, évidemment.
2: Jean Dutour.
0: Pardon.
2: Jean Dutour.
0: Jean Dutour. Oh, bonne réponse de Roselyne Bachelot.
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0: Première citation pour Martin Ledangowski, qui habite Paris 15e, qui a dit « Je dis docteur à tous les hommes qui sont habillés en blanc. J'ai remarqué que ça énervait énormément les boulangers.
5: » Jean-Yann,
0: non.
4: Coluche ?
0: Coluche, non, mais c'est pas loin.
7: Desproges.
6: Jacques Martou.
0: Pierre Desproges, évidemment, c'est un classique pour démarrer les grosses têtes.
7: Et une bonne réponse d'Ariel Dombal.
0: Oui, bien sûr. Oui. La deuxième citation.
6: Elle compte pas son âge, mais elle compte ses bonnes réponses. Ouais.
0: Pour Marilyn Rizzo, qui habite Belleville-sur-Saône, dans le Rhône, qui a dit « Une fois, ça n'est pas tromper, c'est juste comparer. »
6: Oh, Sacha Guitry.
0: Sacha Guitry, non.
9: Mort en quelle année?
0: Ah non, quelqu'un qui vit encore.
9: Pour combien de temps encore?
0: Ah bah écoutez, il a notre âge à peu près.
7: C'est Mabille.
0: Bernard Mabille, non.
7: Non, c'est Laurent Ruquier qui a dit une chose pareille.
0: Non, mais non, c'est quelqu'un.
10: Dominique Strauss-Kahn.
0: Ah, Strauss-Kahn, non.
9: Rocco Siffredi.
0: Ah, lui, il a beaucoup comparé alors.
9: Harvey Weinstein?
4: Bouvard?
0: Pas Philippe Bouvard.
7: Bah, il n'a pas son âge, mais Philippe Bouvard.
0: C'est un séducteur qui a dit ça, qu'on connaît bien.
9: Harry
0: qui...
9: Habitant?
0: Non.
4: Delon?
0: Mais non.
9: Ah oui, c'est. Jacques Chirac.
0: Mais non.
7: C'est un ami.
0: Un ami, en tout cas, quelqu'un avec qui vous avez travaillé.
9: Dubosc.
0: Qui... Franck Dubosc. Oh. Bonne réponse de Laurent Baffi. J'ai une autre citation, alors pour Michel Calbry cette fois, qui habite le Kremlin-Bicêtre, qui a dit « Je ne mange jamais d'escargots de Bourgogne, sauf en Bourgogne, parce qu'ailleurs, il faut trop de temps pour qu'ils arrivent. »
7: Pierre Doris. C'est
0: Pierre Dac. Pierre Dac, non. Pierre Doris. Non.
9: Francis Blanche.
0: Francis Blanche, Jacques Martin. Non. Quelqu'un qui vit encore.
9: Cyril Lignac.
0: Qu'on pourrait comparer à Jacques Martin, d'ailleurs, parce qu'il a fait les grosses têtes pendant pas mal d'années.
9: De Chavannes,
0: non.
9: Jacques Balutin.
0: Jacques Balutin, non. Et d'ailleurs, il revient nous voir lundi prochain.
10: Patrick Sabatier.
0: Non, pas Patrick Sabatier.
9: Patrick Sébastien,
0: bonne réponse collective.
9: C'est génial.
0: Patrick
9: il
0: Sébastien.
9: Revient Patrick.
0: Oui, lundi prochain.
7: Non, ouais. Moi, Sébastien, je viens pas lundi. Hein.
0: Ah, mais j'avais prévu que vous ne veniez pas.
7: Ah bon, bah, ça tombe bien.
9: Chez vous, Laurent, c'est qu'il y a toujours un bol de soupe pour les gens qui n'ont plus de travail.
0: J'ai une citation littéraire pour Yves Pasteur, qui habite Roanne, qui a dit, écoutez bien cette jolie phrase, « Console-toi, tu ne me chercherais pas si tu m'avais trouvé. »
7: Attends.
9: Ça sent le poète.
10: Ouais, c'est Vianney. Compliqué.
9: Et après, il a dit, mais t'es pas là, mais t'es où?
0: Ça, c'est Vianney.
7: Mais oh là là là là
9: c'est français?
0: Console-toi, tu ne me chercherais pas si tu m'avais trouvé.
7: Ah. Eh bien, c'est Picasso.
0: Picasso,
7: qui non, a dit, je ne cherche pas.
9: Dans le Petit Prince.
4: Ça sent le poète du 19e,
7: non. C'est un poète.
0: Ah, un poète, pas poète, mais non.
7: Mais quoi, mais
9: mort
7: quoi
9: en quelle année?
0: Mais je peux quand même vous donner.
7: Bon, alors, quel siècle? De quel siècle?
0: Ah, c'est à vous de me faire des propositions.
7: Alors,
9: 20e.
0: 17e, oui.
9: Ah. C'est Louis XIV, c'est
7: Voltaire.
9: Loulou.
0: Voltaire, non.
7: Rousseau,
0: non.
9: Boileau.
0: C'est lui aussi qui a dit, le moi est haïssable.
7: Oh, merde, oui, je.
9: Oui,
7: il
9: n'est pas français cet homme.
0: Ah si, oui, il a dit aussi la justice sans la force est impuissante.
9: Montesquieu, ouais.
0: La force sans la justice.
7: Chateaubriand.
9: Pascal Blaise.
7: La Roche.
0: Pardon.
9: Pascal Blaise.
0: Laisse Pascal. Bonne réponse de Florian Gazan. Bah alors, Stevie.
4: Non mais j'apprends toutes les citations de Blaise, de Pascal.
9: De vous des Blaise.
0: Il n'arrivera jamais à savoir si on dit Blaise Pascal ou Pascal Blaise.
4: C'est la même personne, on se comprend.
0: Oui, c'est la même personne, d'accord. Mais enfin, une fois pour toutes, sachez qu'on dit Pascal.
4: Pascal en premier.
7: Mais non, Pascal, c'est son nom de famille. J'ai l'impression d'être au dîner de cons, là.
4: C'est mais non, mais ça, je sais que Pascal, c'est son nom de famille. Mais moi, je dis Boulet Stevie ou Stevie Boulet, oui. Ça revient au même. C'est
9: dis
4: pour
9: juste
4: ça que je
9: Boulet.
4: Pas. Ouais. Ah, la salope.
0: C'est vrai que les pensées de Boulet, faudrait qu'on les réédite.
7: Allô, t'es.
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0: Ah, une question intéressante pour Gauthier Legrand qui habite Cosne-Cours-sur-Loire. Question qui vous emmène dans les Côtes d'Armor, à Lannion précisément, à La Rochelle aussi, ou encore à Paris dans les 7e et 9e arrondissements, puisque c'est dans ces quatre endroits que, si vous allez à la poste, vous aurez une surprise. On est en train d'y tester quelque chose. Qu'est-ce qu'on teste dans les bureaux de poste de ces quatre endroits?
9: Ouvrir à l'heure.
0: Non.
13: Un sorte de photomaton.
0: Qu'est-ce que vous dites?
13: Un sorte de photomaton.
0: Alors là encore, c'est une passe décisive.
13: Oh,
0: mais ça n'est pas un photomaton.
13: Aujourd'hui,
0: mais...
13: appelez-moi Zizou.
14: Les timbres avec sa gueule dessus.
0: Ça pourrait y ressembler, mais ça n'est pas un photomaton. Mais c'est pas loin.
14: Un photocall,
0: non, mais ça y ressemble.
14: Ah, d'accord.
0: Franchement, quand j'ai vu ce titre dans Le Parisien, c'était samedi, et si vous n'avez pas lu Le Parisien samedi...
13: Ah, j'ai lu Le Parisien pourtant.
0: Ça va être difficile de répondre, parce que vraiment, c'est inattendu, et c'est la Poste qui a décidé de mettre ça dans quatre de leurs bureaux pour tester dans un premier temps. Après, il y en aura peut-être dans tous les autres bureaux. Pour l'instant, c'est uniquement à La Rochelle, à Lannion et dans deux postes parisiennes. Et c'est vrai que ça ressemble... On pourrait croire que c'est un photomaton, mais ça n'est pas un photomaton.
15: Alors, ça peut être deux choses. Ça peut être des papiers d'identité.
0: Non, non plus.
15: Et ça peut être des timbres sur mesure avec
0: la tête. Cherchez pas
14: ça. Non, ça n'a rien à voir avec la Poste.
15: Mais ça serait pas idiot,
0: plus tôt on la fait taire, plus on gagne de temps.
15: Alors, ça, Laurent...
2: ça se fait dans une cabine.
0: Oui, effectivement, voilà. Puisque oui. Monsieur Ramy vous a fait une nouvelle passe décisive.
15: Ah, des putes, des putes.

0: Mais ça va pas.
1: Effectivement, ça pourrait, on pourrait imaginer que ce soit un photomaton, mais ça n'est pas un photomaton.
2: Est-ce qu'on rentre tout seul dans la cabine ou est-ce qu'on rentre à plusieurs?
1: Alors, a priori, tout seul.
2: Parce que photomaton peut rentrer à plusieurs.
1: Oui, bah là, tout seul.
3: Est-ce que ça serait pas un nouvel endroit où on pourra voter? C'est une urne.
1: Voter, non, mais c'est pas bête. Bravo, mais non.
0: C'est un isoloir.
4: C'est un service que la Poste propose, mais qui n'a rien à voir avec la Poste.
1: Alors, un service, c'est... Oui, on peut considérer que c'est une forme de service, mais ça a un lien avec la Poste tout de même.
0: C'est pour les colis.
1: Alors, ça a un lien avec les colis.
0: C'est pour ouvrir les colis discrètement.
2: Pour recevoir les colis.
1: Pas pour recevoir les colis.
0: Pour envoyer les colis.
1: Pas pour les envoyer.
0: Pour les colis.
1: Pas pour les colis.
3: Pour vérifier si ne sont pas piégés.
1: Franchement, si vous ne savez pas, je vous jure qu'il faut avoir de l'imagination parce que moi, j'aurais jamais pensé à ça.
0: Mais c'est en rapport avec les colis.
5: Les colis, envoyer la poste, les toilettes. T'envoies un colis,
1: c'est vrai qu'il va falloir faire gaffe.
6: Un emballage de papier
1: non,
6: cadeau.
1: Non, il va falloir faire gaffe, effectivement, si vous allez dans cet endroit que les gens ne rentrent pas pour vous pisser dessus. D'ailleurs, il y a une postière qui témoigne, là, dans les bureaux de poste où ça a été testé. Elle dit, l'autre jour, il y a même un client qui a voulu glisser son courrier dans la fente de la porte. Alors que c'est pas du tout fait pour ça.
2: Est-ce qu'on y reste longtemps?
1: Ça dépendra des personnes, mais ça peut durer 5 minutes, quoi.
2: Ah, et la porte est complètement fermée.
1: Ah, ça, il vaut mieux qu'on puisse la fermer, oui.
0: On retire des vêtements?
1: Oui.
0: C'est pour essayer les colis qu'on nous envoie.
1: Bonne réponse de Romane Doduic.
2: Bah, tu l'as pas essayé,
6: celui-là. Quand on achète des
1: vêtements... Ce sont des cabines d'essayage que teste la Poste, c'est parce que beaucoup de gens qui reçoivent un colis repartent chez eux avec le colis. Une fois arrivés chez eux, ils essaient les vêtements qu'ils ont commandés et ça leur va pas. Donc ils sont obligés de retourner à la Poste pour renvoyer les colis. Et là, la Poste s'est dit, ils pourront faire ça sur place, on va leur mettre des cabines d'essayage. Et donc désormais, si vous rentrez dans un photomaton et que vous trouvez quelqu'un à poil, c'est que c'est une cabine d'essayage. Voyez, dit Rami. Mais c'est une excellente réponse de Robert Bonnuy.
0: La première de la saison.
1: Franchement, j'aurais jamais pensé qu'un jour on mettrait des cabines d'essayage.
0: Mais parce qu'aujourd'hui, il y a tellement ce truc, grâce à Vinted, l'application avec laquelle on envoie des vêtements, tous mes amis, ils ont des comptes Vinted et à la seconde où on leur offre un cadeau de Noël... Ils revendent immédiatement sur Vinted et on envoie des vêtements en permanence. En fait,
2: oui, puis Christine Bravo par exemple, elle met pas forcément les tailles sur ces trucs. Donc quand vous recevez son paquet, il faut l'essayer.
0: Il va y avoir des gens qui vont faire des cochonneries là-dedans, c'est obligé.
1: Ah, vous croyez?
0: Ah bah dans toutes les cabines d'essayage. Si vous êtes déjà allé dans une cabine d'essayage dans un magasin qui a plus de 5 ans.
1: Remarquez, il y a certaines personnes, si vous les voyez à poil dans la cabine, il y aura des plis.
2: Oh là là là.
0: Ok. Non, là je suis obligé de m'incliner. Là, c'est du niveau.
1: La Poste teste les cabines d'essayage. Franchement, qui a eu cette idée incroyable?
4: Mais ça fait partie de l'évolution de la société, sachez-le. Hein. Non, mais c'est bien.
6: Notre grand sociologue, Jean-Philippe, qui
4: commandent des colis et qui rentrent à la maison, qui s'aperçoivent que ça leur va pas. Il faut retourner à la Poste, tu vois, c'est contraignant. Là, t'es sur place, t'essayes le machin, si ça va pas, tu renvoies direct.
1: C'est vrai. Voilà. Moi, déjà, même dans un grand magasin ou chez un couturier,
4: n'essayez pas.
1: Je n'aime pas. C'est bien un truc que je n'aime pas, c'est essayer. Je déteste essayer. Mais je suis bien obligé de le faire, mais qu'est-ce que c'est chiant d'essayer.
4: Ah oui, parce qu'il faut se déshabiller, c'est surtout ça.
1: C'est ça, moi je suis un peu pudique.
4: Oui, vous n'aimez pas en public, vous.
1: Vous non plus, vous n'aimez pas ça, Adil.
5: J'ai une histoire à vous raconter, si vous voulez.
1: Allez-y.
0: Tu l'as fait dans une cabine d'essayage.
5: On devait faire des tapis rouges à un moment donné avec Pamela, et on est parti faire les magasins à Marseille. Je reviens une demi-heure après, je sais plus où j'étais, et je vois le bill à payer. Je lui dis, mais attends, pourquoi t'as pris autant de tenues? Elle me dit, parce qu'il y a plein de tapis rouges. Je lui dis, mais tu rigoles ou quoi? Enlève quelques robes, là, il y en a trop. Et elle m'a dit, non, tu t'amuses à me déshabiller le soir, maintenant il faut me rhabiller.
1: Mais vous n'alliez pas avec elle dans les cabines d'essayage, alors?
5: C'est déjà arrivé, je crois.
4: Il y a des gens qui s'organisent, c'est des fantasmes de beaucoup de gens de faire l'amour dans les cabines d'essayage.
1: Ah oui,
4: un truc clandestin, on peut se faire surprendre.
6: Et dans les toilettes de l'avion, ça arrive souvent, ça?
4: Oui, mais c'est moins propre que les cabines d'essayage. Hein.
1: Ça dépend. Ça dépend où, franchement.
4: Oui, c'est vrai.
1: En tout cas, voilà, vous pouvez à La Rochelle, à Lannion ou dans le 7e et le 9e arrondissement de Paris tester les cabines d'essayage de La Poste désormais quand vous recevrez un colis avec des vêtements à essayer.
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1: Vous êtes déjà allé au Bénin ?
4: Ah oui, plein de fois. Moi, je connais plus l'Afrique que le reste du monde. Hein.
1: Vous devez être connu en Afrique, alors ?
4: Ah oui, ils me connaissent bien. Bah, pour eux, j'arrivais là-bas, je suis Catherine Deneuve. Hein.
8: Culture.
9: On pense évidemment que Jack London est anglais.
1: À cause de London.
9: Évidemment.
1: Et oui, et oui.
9: C'est ça qui nous a mis sur le faux chemin.
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1: Pour Patrick Duval, qui habite Mer-sur-Indre, dans l'Indre, une question culinaire. On profite de la présence trop rare de Juan Arbolez. Oui. Et je vais vous demander ce qu'on appelle les huîtres de prairie. Qu'est-ce que sont les huîtres des prairies?
9: Alors, c'est peut-être des huîtres d'eau douce.
1: Non,
0: pas est-ce que ce sont des huîtres quand même?
1: Non, justement.
3: Ah, justement.
11: Pas des huîtres.
3: Ce sont des oreilles.
11: Est-ce
3: que ce sont des fleurs?
11: C'est, peut-être c'est une feuille qui a un goût d'huître, ça s'appelle la estive.
1: Non,
0: une
1: non,
0: feuille qui a un goût d'huître.
3: Est-ce que c'est une fève?
1: Une fève.
0: C'est une herbe. Une herbe ?
1: Non plus.
0: Est-ce que c'est un insecte ?
1: Non plus. Les huîtres.
3: Une plante.
0: Non. C'est un gâteau. C'est un gâteau.
11: C'est un animal.
1: Ce n'est pas un gâteau. Ça vient de l'animal, les huîtres de prairie.
9: Ah.
1: Oui.
9: Ah, ça
0: c'est un morceau d'animal.
1: C'est un morceau d'animal.
11: Donc c'est de l'agneau présalé ?
1: Ce n'est pas de l'agneau présalé.
0: Est-ce que c'est un animal qui a des poils ?
1: Oui. Oui
0: ah,
1: oui.
0: C'est pas des poils, des selles de sanglier.
1: On appelle ça aussi huître des rocheuses ou huître.
0: C'est de la morve d'un animal.
1: Ou huître des montagnes.
0: C'est de la morve d'ours.
1: Non, non, non, non, non.
3: Ah, c'est du miel.
1: Du miel, non. Si vous voyez à la carte. Ou au menu d'un
9: ça y est, je sais ce que c'est les clams.
1: Non.
0: Est-ce que ce sont les couilles d'un animal?
9: Non, attends.
0: Ce sont les couilles d'un animal.
1: Oui, les testicules de taureau. Bonne réponse du spécialiste.
0: Oh, bah oui, c'est moi qui trouve ça.
11: Là, tu parlais culinaire, mais il fallait parler à Beaugrand, là, pour le coup.
1: Huîtres de prairie. Mais non, mais parce que dans la plupart des restaurants, effectivement, on utilise des euphémismes ou des synonymes ou des allusions, mais on n'ose pas, évidemment, écrire sur la carte.
0: Imaginez si le présent, bonjour, couilles de taureau sur son lit de fenouil.
4: Mais non, mais comment on dit les oreilles et la queue,
11: tu peux pas le présenter. Oui, mais ça ressemble quand même plus à des œufs que qu'à des huîtres.
1: On appelle ça des animels aussi.
11: Oui.
1: Animels, ou effectivement, huîtres des rocheuses ou huîtres des montagnes ou encore huîtres des prairies. Et si vous voyez ça, eh bien, sachez-le, ce ne sont pas des huîtres, ce sont bien des testicules.
0: Est-ce que c'est bon?
3: Oui, moi j'ai goûté déjà.
0: Ah, oui, c'est
1: un prince du rocher.
0: Tu l'as cherché.
12: Elle est tellement gendarme d'air.
0: Elle est vraiment bon.
3: J'en ai en été à Nîmes.
0: Et c'est bon?
3: Ah bah oui, c'est très bon, c'est délicieux.
1: On les fait frits.
3: C'est fin.
1: On les fait frits, évidemment, les testicules, après avoir été dépouillés, enrobés de farine, de poivre, de sel, parfois pilés à plat. C'est servi en entrée, généralement. Ouais. Vous en faites déjà?
11: Bah après, c'est un produit qui est très bon et en général ça a goût de ce qu'on on y rajoute donc en vrai
3: comme les cuisses de grenouille un peu
11: la texture un peu différente
12: mais qu'elles ont pas un goût de couille
3: non, si tu veux il faut
12: c'est dommage parce que c'est vraiment agréable
1: c'est ce qu'on appelle le cinquième quartier vous saviez ça qu'on appelait ça le cinquième quartier
11: non, je visite pas ces quartiers là
1: mais c'est comme ça qu'on appelle les abats effectivement le cinquième quartier
9: j'ai dit abats
1: c'est-à-dire les parties comestibles secondaires des animaux, effectivement, animaux de boucherie. Tiens, d'ailleurs, comment appelle-t-on la moelle épinière? Parce que c'est pareil, on met pas moelle épinière, c'est pas joli, vous voyez. Les intestins, on appelle ça la fraise, par exemple.
11: Ouais.
1: Le poumon, on appelle ça le mou, voyez-vous.
0: Ah, oui.
1: Les reins, on appelle ça les rognons, mais pas les reins.
0: C'est vrai.
1: Les testicules, voilà, je viens de vous le dire. Animal, le cœur.
11: Il y a la glande salivale, on appelle le riz.
0: Et les rideaux.
1: Exactement. Le cœur, la rate, le foie, les poumons, on appelle ça fraissure aussi.
12: D'accord. Et la table. Parce que tant qu'on y est, allez-y.
1: Et alors, je vous demande comment on appelle la moelle épinière.
3: Est-ce que ça après, l'or, quelque chose comme ça.
1: Non. C'est aussi une chanson, d'ailleurs.
3: Ah,
1: tiens.
12: Ah bon?
1: Ah. La moelle épinière.
12: La bamba?
3: La moelle épinière.
9: Non.
12: La lambada?
1: Ça se mange, la moelle épinière.
11: Ça se mange. Bah oui.
0: Alors, mais c'est dans un osamoil.
11: On l'a dans toutes les cartes, mais on l'appelle osamoil pour le coup.
1: Non.
11: Nous, on appelle une bite
12: de vie,
11: ça s'appelle
1: osamoil. Non, il y a un nom pour ça, je vous jure.
3: L'osamoil. On va trouver.
1: Dans la terminologie tripière, on appelle effectivement
3: les méninges.
1: La moelle épinière, des animaux d'élevage uniquement, hein, c'est-à-dire le bœuf, le cochon, pas le mouton. Sauvage.
9: Le cortex.
1: Non, non, non, on appelle ça
12: les. Et c'est une chanson.
1: Oui, c'est aussi une chanson.
0: Et dans la chanson, on sait que ça désigne un truc qui se mange.
1: Ah non, non, non.
0: Ah bon,
1: non,
0: d'accord.
1: Non, non, non.
0: C'est une expression.
1: C'est un peu ce qui est arrivé d'ailleurs entre Liane Folly et le prince Albert.
12: Une histoire de cul. Une histoire de cul.
3: Oh la vache. Une imagine, il monte à ce moment-là dans la voiture, il met RTL et genre il entend ça.
1: Il écoute RMC.
3: Il va m'appeler tout de suite.
1: Écoute Radio Monte Carlo.
0: Des aventurières.
11: Sur la fidélité.
1: Une aventure.

0: une amourette.
1: Une épopée.
2: Une amourette.
3: Bonne réponse de Sébastien Thoen. Une amourette.
4: Je l'ai jamais vu pour le coup. J'adore l'os à moelle, c'est quelque chose que je prends, mais systématiquement dans un restaurant. J'ai jamais vu ce nom, les amourettes. Et je vais le faire dans mes cartes.
3: C'est joli, amourette.
4: Grâce à ces, ouais, c'est un faux incroyable.
3: Mais, amourette, oui. C'est la moelle épinière et c'est une chanson évidemment pour une amourette de Lenny Escudero.
4: Si on vous propose une amourette à l'ail, méfiez-vous. Hein, on sait jamais ce que c'est.
5: J'ai perdu la tête, puis me voilà pour une amourette qui se pose.
3: Comme ça, vous saurez, une amourette, c'est la moelle épinière, une animal, ce sont les, enfin, les animaux, ce sont les testicules.
6: Mais maintenant, les fameuses huîtres des prairies.
3: Oh, occupez-vous de vos rognons.
6: Non, mais ça,
0: elle est restée là-dessus.
6: Non, oui, parce que ça se boit.
0: Oui.
6: C'est de la taurine, c'est dans tous
0: non,
6: les.
0: Non, tu confonds là.
6: Ah, bah, la taurine, c'est oui, ça. C'est dans le Red Bull, il y a de la taurine.
0: Oui, mais la taurine, c'est pas ce qu'il y a dans les coucougnats des taureaux.
6: Je crois que oui.
0: Ah bon?
6: Oui. Non,
7: c'est pour ça que ça s'appelle Red Bull.
3: Bravo Christine. Elle s'y met aussi. C'est pas possible aujourd'hui.
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3: Une question pour monsieur Maximilien Brouchou qui habite l'homme dans
0: c'est un surnom, c'est pas possible, c'est un pseudo.
3: Pourquoi?
0: Non, Brouchou. Maximilien Brouchou, on dirait un nom de magicien au 18e siècle.
9: Brouchou.
0: Ou un ventriloque.
3: Brouchou, il s'appelle.
0: Mouchou.
3: Brouchou.
0: Brouchou, Maximilien.
3: Oui, Brouchou. Ses parents lui ont donné un joli prénom au moins, vous voyez.
0: Ouais, ça doit être des scientologues ou des témoins de Jéhovah.
9: Et il habite l'homme. De
3: on va marquer Max Brouchou, c'est moins bien déjà, parce que j'imagine que tout le monde l'appelle Max, Maximilien.
0: Ou alors Emilien, on l'appelle.
3: Monsieur Brouchou, en tout cas, espère un chèque RTL. Et ma question porte sur 0,75 centimes d'euros de différence. Mais de quoi s'agit-il ?
0: Est-ce que c'est le carburant ?
9: Est-ce qu'il est question de pouvoir d'achat ?
3: Non.
9: Est-ce que c'est la même chose, mais dans une différente matière ?
3: C'est vrai. Il est question de comparer deux choses.

0: C'est deux objets.
1: Le même usage, oui. 0,75 centimes de différence entre les deux.
2: Est-ce que c'est quelque chose qu'on achète?
1: Et vous m'avez demandé si, au fond, les deux avaient le même usage.
2: Oui, le même usage.
1: Je vous ai répondu oui. Et peut-être que quand je vous donnerai la réponse, vous me direz, ah non, je connais Madame Leclerc.
2: Elle est chiante un peu.
1: Son esprit tatillon ou Monsieur Moix, peut-être. Ils vont me dire, ah mais non, c'est pas le même usage.
3: Ah, c'est un concombre.
1: Un concombre.
4: Des capotes.
3: Mais c'est du concombre, non?
4: Des capotes, nerveux.
5: Une application sur iPhone.
1: Non, non, non.
2: Est-ce que c'est quelque chose qu'on a, à votre avis, qu'on a déjà acheté autour de cette
1: Alors,
2: table?
1: Alors attention, pour obtenir 0,75 centimes de différence, il a fallu que je fasse des divisions, hein, parce que le prix des deux choses que j'ai comparées, évidemment, est bien plus élevé que 0,75.
2: C'est au poids, alors, que vous l'avez fait?
1: Pas au poids.
4: Au nombre?
1: Au nombre, au
3: c'est
1: nombre
3: pas
1: de
3: le prix du miles?
4: Bah, je sais pas, un paquet de pâtes? Un paquet
1: non,
4: de nouilles?
1: Non.
2: Ou un paquet
3: mais
2: de cigarettes?
3: C'est pas un truc qui est un peu imagé, c'est pas genre le prix du miles quand on prend
1: le
3: l'avion?
1: Le prix du miles, non.
4: Et là, vous avez divisé par beaucoup, beaucoup, beaucoup?
1: Ah, j'ai divisé, je vais vous dire.
2: Ah, bah
1: j'ai
2: voilà.
1: divisé pour l'un par 2044 et pour l'autre par 2836.
3: Ah, c'est l'indemnité de Castex?
1: Non.
2: Mais alors, c'est quelque chose qu'on achète en grande quantité quand on en achète, alors?
1: Ah non, non, non.
5: Ah, c'est un nombre de jours, ça?
1: De jours, non. Et alors, ce qui est fou en plus, c'est que j'ai vu Monsieur Moix lire l'article tout à l'heure.
3: Mais non.
1: Et je me suis dit, il va pouvoir répondre facilement.
5: Ah oui.
1: Sauf que moi, j'ai fait le calcul, pas lui.
2: Est-ce que c'est le nombre de plumes dans un coussin ou un oreiller,
1: pas
2: par exemple?
4: Le nombre de pages dans un dictionnaire?
5: J'ai lu juste un
4: Pardon,
5: truc sur le
4: nombre
5: Larousse.
4: De pages dans un dictionnaire entre le Larousse et le Robert?
1: Excellente réponse de Florian Gazan.
3: Bravo.
2: Ah oui.
1: Eh oui.
2: Ramené à la page, vous êtes vicieux. Hein.
1: Et le petit Larousse et
3: Donc
1: le Florian Robert
3: Matt,
1: qui sortent en même temps, comme chaque année évidemment, le millésime 2023 du petit Larousse et du petit Robert.
2: Y a-t-il même le même nombre de mots à l'intérieur?
1: Alors de mots, je ne sais pas, mais en tout cas de pages.
2: Ça peut être écrit plus petit.
1: Il y en a 2044 dans le petit Larousse illustré, plus de pages dans le petit Robert, mais pas tant que ça au fond. Hein, 2836.
2: Ah bah quand même.
1: Quand même près de 800 pages en plus. Et le petit Robert coûte plus cher, 66,90 € pour le petit Robert, 32,95 € pour le petit Larousse. J'ai donc fait un calcul pour savoir par page quel dictionnaire coûtait le plus cher. Eh bien, écoutez, sachez qu'il y en a un qui coûte 1,60 centimes par page, et ça, c'est le petit Larousse, et l'autre qui coûte 2,35 centimes par page, c'est le petit Robert.
2: Alors, le Robert est beaucoup plus cher. Hein.
6: Donc, le Robert, c'est plus cher.
1: Ah oui, le Robert est plus cher, d'où, d'où la différence de 0,75 centimes entre les
2: Mais est-ce qu'il est bien? Est-ce qu'il est mieux, le Robert?
1: Alors, justement, à vous de me répondre maintenant. Est-ce que c'est le même usage, le petit Larousse ou le petit Robert?
7: Est-ce qu'il y a les noms propres dans les deux?
3: Ouais, c'est ça.
1: Ah bah, dans le petit Larousse illustré, il y a les noms propres.
7: Oui, et pas dans le Robert?
1: Et dans le petit Robert, non, parce que je crois qu'il faut acheter le Robert des noms propres pour avoir le...
3: Voilà. C'est marrant, moi j'ai vu sur les petits Robert de Christina depuis tout à l'heure.
1: C'est un hommage à vos petits Robert, qui sont magnifiques, qui n'ont pas été refaits en plus.
3: Contrairement à... ça va, Julie?
1: Non, Julie,
3: elle a peur qu'elle était à la radio en plus.
7: Pardon,
3: c'est con, t'es à la radio.
1: Julie, c'est pas les petits Robert, Julie Larousse, évidemment.
7: Oh, oui, bravo.
2: Non, Julie, elle les a pas fait refaire.
4: Non, ça tient
2: ça. Aucun chirurgien fait ça. Hein. Ça n'existe pas.
7: Allez, parlez vite d'autre chose.
4: Ah non, mais c'est incroyable.
3: Là, par contre, sa perruque, c'est elle.
1: Ils ont appelé les mecs du chantier de Notre-Dame pour essayer.
4: Ils vont lui installer une flèche d'ailleurs.
3: Oh non,
1: c'est la première cathédrale où les saints seront à l'extérieur.
3: Oh. Vous rigolez, vous ferez comment à son âge? 93 ans, elle a la vieille. Ah, je vous souhaite être comme elle à 93
2: ans. T'as quel âge en vrai? On peut te le demander ou pas?
7: Je ne vous dis pas mon âge, je vous donne ma date de naissance et vous ferez le calcul.
4: 1946.
2: Non, avant.
4: 1800.
7: Le 11 juillet 1945.
2: Ah, quand même.
4: Respect.
2: Ah. Bravo.
7: Restez assis.
2: Ouais. Donc tu vas bientôt avoir...
3: Oh là là.
1: Moi je le sais parce que le jour où elle m'a appelé, je peux raconter l'histoire, Julie.
7: C'était quoi?
1: Le jour où elle m'a appelé il y a quelques années, donc pour me dire est-ce que tu viens pour mes 70 ans, je lui ai dit mais pourquoi tu me préviens aussi longtemps à l'avant?
2: Oh, c'est beau.
7: Ah, mignon.
2: Et parce que tu aurais pu dire mais pourquoi tu m'as pas prévenu, c'était il y a 2 ans. Mais alors Christina, comment tu peux l'habiller alors?
8: Ah là là, là. Magnifique, ma chérie.
3: Un fichu, un caddie, non? À ce stage-là, elles font quoi, les
8: Julie, tu as encore le corps en B. Corps en B, il faut faire un plan bas et serrer en haut, le B. C'est important, la bouteille Perrier Orangina.
1: Ça veut dire que le 11 juillet prochain, vous aurez vos 77 ans.
7: Ouais.
1: Et de 7 à 77 ans...
7: Je dirais mon dernier Tintin.
1: Ben voilà, c'est ça. Ou c'est plutôt pour votre mari que ça va être Tintin après.
2: Il a quel âge, lui, alors?
7: Il est incroyable, il a 6 ans de moins que moi, il m'aime toujours, c'est quand même...
1: Ah là là, en plus, elle est cougar.
4: Ah ouais,
1: espèce d'Annie Ernaux.

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2: Dans les 20 derniers mois, le cours de l'or a pris 50%. Si ça monte, par définition, c'est que les achats se multiplient. Achats qui viennent bien sûr des particuliers, mais il n'y a pas que ça. Depuis plusieurs années, ce sont les banques centrales qui achètent massivement. Et c'est le point clé, elles se débarrassent du dollar américain. C'est le symptôme du déclin des États-Unis et de la montée en puissance de ce qu'on appelait naguère le tiers-monde.
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3: Ah, c'est facile à retenir, ça.
4: Bah, 5 septembre, 4 décembre.
3: C'est un record.
5: Même une Miss France, ça reste plus longtemps.
3: Hein. Ah, bah,
5: c'est vrai.
3: Hein. Il n'avait pas vraiment un côté Miss France, hein, Michel Barnier, pour tout
5: non,
3: vous dire.
5: Non, mais on dit que les Miss France, c'est pas très utile, mais d'un côté.
3: Oui, on dit donc, alors, la dernière, là, on l'a à peine vue. Ils ne l'ont pas sortie de l'année.
5: On l'a moins vue.
3: Je crois
5: peut-être.
3: Que depuis qu'elle a été élue, ils l'ont rangée. Ils la ressortent là pour l'élection à la fin du mois de décembre. Ah, bah, non, franchement. moi, je me souviens qu'à votre époque, quand même, où à l'époque de Mme de Fontenay, on nous les sortait, on nous les baladait, on nous les montrait. Là, maintenant, c'est fini, on les range une fois qu'elles sont élues.
5: Moi, j'avais appris ça de Geneviève, on aimait venir vous voir avec les Miss France.
3: Ah, voilà, voilà.
6: Donc, pourquoi on la voit pas, l'autre? Elle est moche?
5: Non, elle est jolie, mais...
4: On l'appelle Miss France.
7: Mais j'ai l'impression qu'elles sont moins charismatiques que dans les années 90.
6: Mais non.
5: Non, c'est que t'as vieilli. C'est que t'as vieilli.
6: Non, tu as
7: ouais, je vois des bébés, en fin de compte.
6: Hé, Stomy, oh, tu la lâches un peu, la Miss France, m'écoute. Non, c'est le contraire. C'est parce que, justement, on les voit moins. Qu'est-ce que il n'y a pas de charisme. Une Miss France qu'on ne voit pas, elle n'a pas de charisme, puisqu'on ne la voit pas. Mais si on la sort partout.
4: Oui, mais il y a le mystère. Qu'est-ce que tu fais du mystère?
6: Non, c'est Miss France, pas mystère.
5: Oui, mais il faut savoir, parce qu'à une époque, vous nous en vouliez. À chaque fois, on nous reprochait. Ah là là, vous sortez toujours la Miss.
6: Non.
5: Avec la Miss,
6: c'était.
5: Si, M. Ruquier, un petit peu.
6: Non, oui, non, pour blaguer.
8: Il y avait quand même eu quelques séquences bien ridicules, quand même.
5: Non, mais ce qu'on aime, faut être honnête, ce qu'on aime chez les Miss, c'est les scandales. On aime parler des Miss, on aime. Je me souviens chez vous,
3: M. Ruquier. Elles sont trop sages, maintenant.
5: Avec Laurie Tillman qui était tombée de sa chaise.
3: Ah ben
5: foulée.
3: Oui.
6: Ah, voilà, le scandale.
5: Bah ouais, c'était le scandale, elle était en jupe et tout, on avait vu sa culotte.
3: Et celle qui n'avait pas mis de culotte, je me souviens.
5: Ouais. Qui ça?
3: Mme de Fontenay. Oh. Elle oubliait sur la fin.
9: Toi, t'es présentable, t'es bonne.
5: Ça va?
9: Ouais. Ouais.
5: J'ai passé le casting.
9: T'as le cerveau qui marche à peu près. Mais ouais. C'est ce qu'ils m'ont dit à Tahiti quand t'es passé. Ils m'ont parlé de toi. Ils m'ont dit. Mais non,
5: bon, je non, mais je suis contente de vous retrouver, amiral, parce que je sais qu'aujourd'hui,
6: ah,
5: on va bien
6: vous
5: rire. Ah oui.
9: Oh,
5: ah bah si. Ah bah, je sais pas, un amiral, ça se vous voit.
6: Ah bon?
5: Ah, c'est comme Geneviève de Fontenay, j'ai jamais côtoyé. Ouais.
6: Et moi, tu me tutoies.
9: Je te remercie de me mettre dans la catégorie de la vieille pute. Attends, comment elle me parle?
3: Ça, c'est vrai. Attends.
7: Un jour, moi, j'étais avec une Miss. J'étais avec une Miss un soir.
3: Votre cote baisse?
7: Non.
3: Moi, je vous ai vu avec trois parfois.
7: Avec une Miss un soir à minuit. À minuit 30, Madame de Fontenay appelle sur le portable de la Miss. Qu'est-ce que tu fais avec Stomy Pugsy à Lyon? Quitte-le tout de suite!
5: Ah ben,
7: elle avait des indiques. Ah.
3: Et elle venait remplacer la Miss. Votre femme, elle a été Miss, non? Elle n'a pas été Miss, votre femme, en Polynésie?
9: Non, ma femme. Elle...
5: Elle aurait pu, hein.
9: Ouais, mais
3: elle est jolie, elle est très jolie.
5: Elle est jolie, hein.
9: Moi, qu'elle plus qu'elle soit moche et tout. Rigole, tu vois.
3: Et vous, monsieur Bellamy, vous avez connu des Miss?
4: Non, parce que moi, je suis comme Marcel Proust. Enfin, bon, pas... OK, on voit le genre. Qui disait, laissons les belles femmes aux hommes sans imagination.
3: C'est Oscar Wilde qui disait ça.
4: Non, c'est Marcel Proust.
6: Il nous fait une Ariel Dombasle.
3: Alors là, vous voulez qu'on vérifie?
4: Je veux bien qu'on vérifie.
3: Moi, je dis c'est Oscar Wilde.
4: Et moi, je dis c'est Marcel Proust. On parie combien, patron?
3: C'est la guerre des Miss. On parie la première citation pour Serge Delfos, qui habite Saint-Privat-la-Montagne, en Moselle, qui a dit « Si la conversation de quelqu'un vous ennuie, mangez une biscotte, vous n'entendrez plus rien.
4: » Donnez-moi une biscotte.
3: Pierre Dac, non.
6: Francis Blanche.
4: Jean-Yann.
3: Non. Une grosse tête, mais pas Jean-Yann.
6: Anne DeVos.
4: Jacques Martin.
3: Pas Jacques Martin.
4: Sim.
3: Qui a dit Sim?
4: Sim, moi.
3: Et c'est Sim. Bonne réponse d'Olivier Bellamy. Voici une autre citation pour Madame Dupuis, qui habite Vinay dans la Marne, qui a dit « Si vous voulez que votre femme écoute ce que vous dites, dites-le à une autre femme.
6: »
3: Oui.

0: Et alors, j'ai gardé une citation très, très difficile, parce qu'il faut quand même que Paul Elkarat brille.
1: Ouais, ouais, c'est le reste.
0: Et c'est Flore Sorlot qui nous a envoyé d'ailleurs cette citation. Elle m'a demandé de ne pas la poser un jour où Paul Elkarat serait là. Mais le service comptabilité m'a dit non, non, non, il faut qu'il soit là. Parce qu'autrement, personne ne pourra trouver qui a dit. Et donc, j'y vais pour Flore Sorlot qui a dit « La vie n'a pas besoin d'être simple du moment qu'elle n'est pas vide. » Et c'est une brillante physicienne considérée comme la plus grande oubliée des prix Nobel.
2: Lise Meitner.
0: Excellente réponse de Paul Elkarat.
3: Bravo.
0: Et sans les dates.
4: Bravo, hein. Bravo, Paul.
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0: Une question pour Guillaume Calque qui habite Paris 17e. Vous savez qu'en ce moment, Mathilde et Emmanuel Seigné jouent sur scène Simone Signoret et Marilyn Monroe dans un spectacle écrit par Eric Emmanuel Schmitt. Ça s'appelle Bungalow 21, si ma mémoire est bonne, ouais. Puisque dans le Bungalow 20, séjournait dans cet hôtel hollywoodien Yves Montand et
7: qui
0: Simone...
7: Qui est le Beverly Hills.
0: Oui, j'allais le dire, Ariel. Séjournait dans le Bungalow 21, Simone Signoret et Yves Montand, et dans le bungalow 20, c'était, à moins que ce soit l'inverse, en tout cas, les deux bungalows étaient voisins, et c'est comme ça qu'Yves Montand est passé discrètement d'un bungalow à l'autre pour tromper Simone avec Marilyn. C'est toute l'histoire de la pièce.
8: En montant.
0: Pardon.
8: C'était l'étage au-dessus, en fait.
0: Mais ma question porte sur l'hôtel, dont le nom vient de vous être dévoilé par Ariel Dombal, mais pas de chance pour Ariel, ça n'était pas ça la question. Effectivement, cet hôtel, c'est le Beverly Hills Hotel où il y a le bungalow 20, le 21, où il y avait toutes les stars de Hollywood à l'époque qui séjournaient. Mais cet hôtel a été encore plus célèbre en 1976. Pour quelle raison ?
8: Il y a eu un meurtre dedans.
0: Non, non, non. Non. Pour quelle raison?
7: Est-ce que c'est quelqu'un qui s'y est caché, genre Al Capone?
0: Non plus.
4: Il y a eu un événement.
0: Un événement, c'est pas le mot.
9: Une enquête judiciaire.
0: Non plus. L'hôtel a été encore plus célèbre en 1976 à travers le monde entier.
4: C'est pas la chanson des Eagles, là?
10: Hôtel California.
0: Bonne réponse de Jean-Philippe Janssen.
1: Bravo, Jean-Philippe.
0: Mais oui. Comment vous avez trouvé ça?
4: Welcome to the Hotel California. Parce que je fais de la culture.
9: Magnifique chanson.
4: Oui, ah belle chanson. Les nuits entières, j'ai ramassé là-dessus, moi.
0: Effectivement, l'hôtel qu'on voit sur la pochette des Eagles, Hotel California, c'est le même hôtel dans lequel Marilyn Monroe, Yves Montand et Simone Signoret, on va dire, ont joué à un Fedo ou à la biche.
8: Je pensais que c'était un Ibis, moi.
0: Pardon?
8: Je pensais que c'était un Ibis sur la pochette.
0: Ah non, c'est pas un Ibis. Vous la connaissez tous,

0: Speak English.
1: Ils ont chanté et enregistré la chanson, puis après il fallait trouver un hôtel pour mettre sur la pochette. Et là, ils ont cherché un hôtel à Hollywood, puis ils ont trouvé celui-là. C'est quelqu'un qui a dit aux Eagles, ben, on en a un, là, qui a l'air pas mal, on peut faire la photo, Sunset Boulevard. Et alors, ils ont carrément, enfin, le photographe a carrément pris une, comment ça s'appelle, une nacelle un peu bancale, d'ailleurs, de 18 mètres de haut en face de l'hôtel pour le prendre vu du dessus, vous voyez.
2: Oui, il n'y avait pas de drone à l'époque. Voilà.
1: Pardon.
2: Il n'y avait pas de drone à l'époque.
1: Il n'y avait pas de drone. Ah, c'est vrai, il n'y avait pas de drone.
3: Non, mais
1: il y avait des punaises, mais il n'y avait pas de drone.
3: Mais...
2: Ah, je vous souhaite pas d'en avoir, les punaises.
3: Non, mais la signature de l'hôtel, c'est qu'il est vert et rose.
1: Ah, vous y êtes allé, vous, forcément.
2: Oh, bah oui.
3: Ah, bah oui. Ah, bah oui. Oui, oui. Oui, oui. Non, mais je
1: quel bungalow vous étiez alors?
3: Non, j'étais pas dans un bungalow, j'étais dans une suite.
1: Oh, ouais, pas
4: avec, non, Robert non. De, avec Robert De Niro, j'imagine.
3: Non, non, mais je tournais un film en voilà.
1: C'est quand vous avez tourné
3: de The Flic. Lace? Non.
1: De Flic à Miami?
3: Ah non, Miami, ce n'est pas en Californie.
1: Oui, ça je le sais, merci quand même.
3: Non,
1: en Floride, c'est pas écrit voilà. Du con ici.
3: Non, c'est quand j'ai tourné un film qui s'appelait The Boss's Wife avec Christopher Plummer.
1: Ah oui, voilà. Bien.
3: Alors on était.
1: Ah oui, bah,
4: j'adore ton accent.
1: Ah bah forcément, well, si elle avait dit.
4: Brian is in the chicken.
1: Ah, alors que
4: moi, j'apprends l'anglais à mes enfants.
1: Alors que moi, j'aurais dit, j'ai été dans un hôtel avec Christopher Plummer. Ça aurait pas fait pareil.
2: Ouais.
1: Mais alors, je suis un peu déçu parce que moi j'étais persuadé que cette histoire donc qui se joue actuellement, je crois que c'est au théâtre de la Madeleine, hein, Bungalow 21 avec les sorciers qui jouent effectivement Simone Signoret et Marilyn Monroe.
3: Oui.
1: J'étais persuadé que ces histoires de bungalow c'était dans un hôtel à Los Angeles, à Hollywood, parce que Hollywood c'est Los Angeles, dans un hôtel qui s'appelait le Château Marmont.
3: Ah non.
1: Je pensais que c'était ça l'hôtel le plus chic de Los Angeles.
3: Le Château Marmont c'est le plus décadent. Et c'est le plus rock'n'roll.
1: Ah bon?
3: Voilà.
2: Ah oui, décadent.
3: Mais c'est un côté vieux château gothique, voilà, avec...
4: Avec un donjon, les gens attachés et tout.
1: Et des alligators dans les douves.
3: Des canapés poussiéreux, une très vieille moquette.
1: Des punaises, mais des punaises!
3: Mais...
1: Donc, alors, attendez, que je comprenne, parce que j'ai envie d'y retourner un jour. J'y suis allé il y a à peu près maintenant 6 mois. Là, c'était au fête de fin d'année dernière à Los Angeles.
3: Oui.
1: Et j'étais ni dans l'un, ni dans l'autre, ni dans au Château Marmont, ni au Beverly... Comment vous dites
3: The Beverly Hills.
1: Beverly Hills.
3: Il faut que Beverly soit très contracté.
1: Et lequel des deux était le mieux, alors?
3: Non, c'est tout de même... Le Beverly Hills, il y a une piscine incroyable.
2: Ah, oui.
3: Et puis, il y a les fameux bungalows. Et puis, autour de la piscine, les bungalows.
2: Bungalows.
1: C'est parce que tu repars à cheval, c'est un bungalow.
3: Les fameux bungalows. Et puis, bon, la piscine est géniale. Et il y a des petites tentes tout au...
1: Ah, ça m'intéresse.
2: Ah bah oui, j'y étais, c'est vrai.
4: Et le soir, t'en prends une ou deux.
3: Voilà, non, mais les gens aiment beaucoup les petites tentes autour de la piscine. Parce que c'est...
1: Ça, c'est au Beverly Hills.
3: Ça, c'est au Beverly Hills.
1: Parce que moi, j'étais à Malibu, vous voyez.
3: Malibu. À Malibu, oui. Non, ça ne se fait pas.
1: Ah bah, c'est quand même pas mal, on est sur la plage.
3: Mais c'est une plage impraticable.
1: Ah bah, voilà autre chose.
3: Non, la mer est méchante. Mauvaise.
2: C'est
3: comme
2: pas le meilleur côté.
1: Ah, ma mère a toujours été méchante, alors je suis habitué.
4: C'est la belle-mère qui est méchante, c'est pas la mère normalement.
3: Non, mais on peut pas nager, donc ça n'a pas beaucoup
1: d'intérêt.
3: Comment
1: ça, on peut pas nager?
3: Mais non,
1: parce qu'il fait froid, d'accord. Mais
5: vous avez bien vu la série avec les sauveteurs, à chaque fois qu'il y en a un qui se baigne après.
1: Mais j'étais là.
5: Alerte à Malibu.
1: Pile là, j'étais.
5: Voilà. Oui.
1: Et je cherchais, mais il y avait.
4: Arlette à Malibu. Là.
1: Ah non, c'était chouette quand même, donc faut plus que j'aille là. Alors.
3: Non.
1: Ah voilà.
3: Et il y a des vagues méchantes.
2: Ah oui, ah
3: oui.
2: Méchantes.
3: Oui.
1: Oui, mais pour le surf, puisque je suis surfeur. Ah
4: ben. Sur la PlayStation, quoi.
1: Oui, c'est une plage qui est dans la chambre. Quelle est l'œuvre musicale qui change de nom en fonction si vous la chantez le matin ou le soir?
6: Ah, les vêpres.
1: Les vêpres, non.
6: C'est religieux. C'est religieux.
1: Non. Quel est le nom d'une œuvre musicale qui change de nom en fonction du fait que vous la chantiez ou le matin ou le soir?
0: Une comptine?
1: Une comptine, non.
0: C'est religieux, c'est l'Angélus.
1: Non, ce n'est pas religieux.
7: Non.
8: Mais c'est une œuvre, comment, c'est assez générique.
1: C'est générique.
8: Voilà,
9: c'est mais, ah oui, mais c'est pas particulier, donc, c'est pas une chanson.
8: Une berceuse ou une.
1: Voilà, par voilà. exemple. Bon, mais une berceuse, si vous la chantez le matin, ça continue à s'appeler une berceuse.
9: Non, ça s'appelle une réveilleuse, Laurent.
1: Oui, mais vous avez compris la question. On avance.
7: Il est interdit de la chanter le midi. Je voudrais juste savoir.
1: Alors écoutez, il n'y a pas de mot pour le midi, mais en revanche, il y en a un différent pour le midi que pour le soir.
7: Aurorette et crépusculette, c'est un truc comme ça.
1: Ah, ça c'est pas mal. Vous êtes sur une bonne piste.
8: Ah, ça se termine en hête ?
1: Pas du tout.
9: C'est un mot français ou étranger ?
1: Ah, ce sont deux mots français, oui.
9: Non, c'est pas adagio.
1: Et c'est vrai qu'on n'y pense pas, mais cela veut bien dire ce que cela veut dire. C'est-à-dire, quand vous utilisez un des deux mots, c'est que c'est le matin. Quand vous utilisez l'autre, c'est que c'est le soir.
7: Et on connaît tous ces mots.
1: Oui, quand vous aurez la réponse, vous direz « Ah mais oui, c'est évident !»
7: Est-ce que là-bas, c'est nocturne ? Est-ce que ça part du mot nocturne ?
0: Une nocturne ?
1: Une nocturne, non.
0: Non.
1: Une matinale ? Ce qui est fou, je vous jure, c'est que c'est une évidence absolue.
8: Ah mince, alors. Une matinale ou une...
1: Une matinale,
8: une
1: non.
8: Une veillée ?
1: Non. Qu'est-ce qu'on peut chanter qui change de nom en fonction du fait que vous la chantiez le matin ou le soir ?
0: Une aubade et une crépusculaire.
1: Ah, vous avez la moitié de la réponse.
0: Une aubade.
1: Et le soir ?
8: Une sérénade.
1: Une sérénade. Ah, bonne réponse d'Isabelle Mergault et Ariel et Dombal.
0: Oui, bravo les filles.
1: Et oui, une aubade se chante le matin et ça devient une sérénade si vous la chantez le soir. C'est chouette quand même.
8: Mais alors, si vous ne cessez pas de la chanter, l'aubade, vous commencez le matin et vous vous arrêtez jamais. À quel moment elle change de en venant
0: à midi,
8: sérénade.
0: À midi.
1: Est-ce qu'on vous a déjà chanté une sérénade ou une aubade sous votre balcon? Non, Isabelle.
7: Je suis sûr que si on chante une aubade ou une sérénade à Isabelle, elle jette un saut d'eau direct.
8: Non, mais l'aubade, déjà, il faut... faut
1: Stevie aussi, si vous lui chantez un truc sous son balcon, c'est la saut d'eau direct.
8: Oui, mais enfin, ce sont quand même des mots très désuets.
6: Non, mais attendez, pour moi, il y a un contenu spécifique aussi.
0: Voilà.
6: Quand on chante une aubade, c'est une ode à une personne.
0: Par exemple, le jour de ton anniversaire, dans tous les pays latins, on vous chante une aubade.
6: Ah bon?
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1: ya se... C'est le matin, mais ça n'empêche pas de s'endormir. Hein.
7: Moi, c'est là où on dit qu'on est bien en France, quand même. Hein.
9: J'ai une aubade française. Le soleil vient de se lever, il va bientôt arriver, la miricorée.
1: Ah bah voilà, c'est une aubade. Effectivement. Et une sérénade, c'est va te coucher.
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1: J'aimerais maintenant pour Tatiana Druyère qui habite Reims, vous parler des Solène marginatus, Solène obliquus Sprengler, Solène rostriformis, Solène sicarius ou encore Solène viridis.
11: Alors, ce sont des plantes, ça.
1: Et là, je vous ai donné les différentes...
4: Des MST, ce sont des coquilles Saint-Jacques.
1: Les différentes espèces. Vous avez dit...
4: Des coquilles Saint-Jacques.
1: Non, mais on n'est pas loin.
4: Des moules.
11: Ce sont des crevettes.
1: Non.
0: Des huîtres.
11: Ça vit dans l'eau.
12: C'est dans l'eau, oui.
4: Alors, fruits de mer.
1: Alors, ça vit dans l'eau.
4: Ah, des migrants.
1: Non. Alors, ça
11: non,
1: vit...
11: tu vas trop loin. C'est des algues.
4: Vous inquiétez pas, je suis là. Pour l'humour, je suis là.
1: Ça vit dans...
4: Pour l'humour de bon goût. Hein.
1: Ça vit dans ce qu'on appelle...
12: C'est dégoûtant.
1: Ça vit dans ce qu'on appelle l'estran. Je sais pas si vous savez ce que c'est que l'estran.
12: Ah oui, c'est au niveau de l'embouchure d'un fleuve.
1: C'est la zone comprise entre les marées les plus hautes et les plus basses.
12: Est-ce que ça se mange?
1: Les zones de sable à gros grains, vous voyez.
11: C'est un animal ou une plante?
1: Ça se mange et je vais vous dire, j'adore
4: des amandes.
1: Non.
12: Des bulots.
1: J'adore ça, des bulots.
0: Des couteaux.
1: Bonne réponse
12: c'est
1: de Valérie Mérès.
4: Bien sûr, bien
12: c'est
4: sûr.
12: Très bon.
4: C'est
12: très rigolo à ramasser.
1: Eh oui, moi je sais pas comment on les ramasse.
4: On met du sel. Et si ça pisse, c'est...
1: Je sais comment on les mange, en tout cas, croyez-moi, c'est tellement bon.
4: On les mange avec des cuillères.
1: Non, même pas d'ailleurs.
11: Même moi, j'aurais pas oublié ça.
1: Mais attention, alors il faut être méfiant hein, quand on ramasse des couteaux, paraît-il.
4: On peut pas se faire mal.
1: Faut toujours avoir le soleil face à soi.
4: Ah bon, pourquoi
1: je vous lis ce qui est écrit.
4: Non, tu prends une petite clé.
1: et ne pas créer d'ombre sur le trou.
11: Laurent, on est bien d'accord que le couteau, c'est ce crustacé qui ressemble à une espèce de, oui, de truc longiligne.
1: C'est pas ça ressemble à un couteau.
11: Oui, mais on en trouve qui ont plusieurs branches.
1: Ah oui.
11: C'est le couteau suisse.
1: Ah oui, la mer
11: dans
1: en
11: le
1: Suisse.
11: Lac Léman.
13: Oui. Mais attendez, ils ont des coques. Parce que quand on nous laissait au restaurant, il y a la coque autour.
1: Oui,
13: là,
1: ah bah oui, bien sûr. C'est, ouais, c'est deux, ce sont des mollusques bivalves, les couteaux.
13: Ah, d'accord. Un peu comme Faustine Bollard.
8: En même temps, ce qui est bon dans le couteau, c'est l'ail et le persil.
1: Ça, c'est pas faux. En même temps, vous avez raison. Il faut que ce soit effectivement bien assaisonné.
4: C'est un peu caoutchouteux.
1: Alors, c'est facilement caoutchouteux. Ça, c'est vrai. Ouais. Télérama, sous la plume d'Estérel Payani, cette semaine, nous fait un petit article sur le mollusque chic. Parce que c'est un mollusque chic.
14: C'est-à-dire?
1: Et c'est, bah,
4: c'est branché.
1: C'est branché, le couteau. Et avec l'automne et les grandes marées, eh bien, c'est le temps des couteaux en ce moment.
14: C'est le temps des couteaux.
1: C'est un très bel article qu'elle écrit. Droit et nacré comme le manche d'un couteau, d'où son nom. Voilà.
11: Ah oui.
1: C'est nacré comme le manche d'un couteau.
14: Ouais.
1: Ce bivalve fruste, peu onéreux, ça serait que c'est pas cher en plus, mais consommé dans le sud de l'Europe et en Asie, est devenu le plus chic des mollusques. Ah
13: ouais. C'est tellement bon en sorbet, par exemple.
1: Les amateurs de pêche à pied le débusquent en salant légèrement le trou en forme de 8 qu'ils creusent dans le sable.
14: Et ça sort.
1: Si vous voyez un 8 dans le sable, hop, il y a un couteau. Alors, vous pouvez évidemment le faire en tartare de couteau.
14: Ah bon ?
1: Vous d'accord. pouvez le faire en aller-retour dans une poêle chaude. Je vous dis ce que dit Télérama.
14: Oui, bien sûr.
1: Le plonger 10 secondes dans l'eau bruyante suffit à le voir s'ouvrir.
11: Ouais.
1: Suffit à le voir s'ouvrir. Sa chair ferme, à la saveur plutôt intense, n'a peur de rien.
14: Ça veut rien dire, ça. Qu'est-ce que vous allez dire?
1: Ça veut dire qu'on peut, par exemple l'accommoder avec une persillade, avec un vin blanc.
14: Ah,
1: avec
14: c'est vrai, elle a peur de rien, cette chair ferme. Vraiment, elle a peur de rien.
4: Ça veut dire qu'en fait, ça n'a aucun goût.
11: Oui.
1: Avec une sauce marinière.
13: Mais faut faire attention avec le sel, hein, parce que moi, j'ai mis du sel là, sur une plage au Cap d'Agde, et c'est pas un couteau qui est sorti, c'est une vieille moule.
14: Et elle a giclé ou pas?
13: Non, mais sérieux, hein.
1: Monsieur,
13: parce qu'il y a, le faites pas partout, le sel dans le sable, le faites pas partout.
1: Monsieur Swann, moi, j'adore les couteaux. Vous voulez me faire plaisir?
13: Oui.
1: Vous me commandez des couteaux.
13: C'est prévu.
11: Allez, on y va. Mais
4: on va à la gueule.
11: Et vous savez, vous devez garder les coquilles.
1: Ah oui.
11: Pas que vous avez mangé la bête.
1: Pour faire quoi?
11: Mais pour faire des jeux de Mikado pour les enfants pauvres.
14: Non.
13: C'est vrai? Ou pour faire des faux ongles aussi?
11: Ouais.
14: Ah, les influenceuses, elles ont ça.
1: C'est affreux.
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1: Il avait 62 ans quand il a fait le 1. Il en a 86 quand il fait le 2. De qui s'agit-il?
13: Ah, c'est Fabien Antonietti.
16: J'ai trouvé, j'ai camping.
1: Allez-y.
16: C'est Gladiator?
1: Oui.
13: Ridley Scott.
16: Oh, machine. Bah, après, je sais pas.
14: Ouais.
8: C'est
14: bon,
8: oui, c'est Ridley Scott.
1: Réalisateur. Vous avez fait la dernière passe, la passe directe. Comment on appelle ça, la dernière passe?
11: La passe décisive.
1: À Sébastien Thoen, car en effet, c'est Ridley Scott. Bravo.
16: J'y ai été à l'avant-première.
1: Ah, c'est pour ça que vous le savez. C'est bien alors le Gladiator 2.
16: Ah, magnifique. Franchement, magnifique. Quand on me demande si je préfère le 1 ou le 2, je trouve que c'est une question bête parce que sans le 1, il n'y a pas le 2. Et pour moi, c'est un film coupé en deux.
1: Sans le 2, il n'y a pas le 1.
16: Sans le 2, il n'y a pas le 1. Ah, il fallait juste tourner sa tête un petit peu, c'est pas grave.
14: C'est beau,
16: c'est un très beau film. Et il y a juste à un moment donné, je ne vais pas spoiler, mais.
13: Ah, ils s'enculent ?
16: Ils sont partis un peu trop loin dans le show.
1: Ah oui.
14: Ah oui.
16: Un tout petit peu.
14: Ils sont bien habillés, les gladiateurs, si je me
16: souviens. Ouais, stylé.
1: Jean-Phi, vous aimez les gladiateurs?
16: Ah oui, magnifique. Le script est extraordinaire, franchement.
1: Il a 86 ans, Ridley Scott. Vous rendez compte?
14: C'est un génie.
1: Quand
14: c'est
1: même.
14: Un génie.
8: Et il fait le gladiateur?
1: Non.
13: Il fait le tigre.
1: Il a réalisé, évidemment, le film à 24 ans d'intervalle, puisqu'effectivement, il n'avait que 62 ans quand il a réalisé le 1. Gladiator 1 date de 2000, il y a 24 ans déjà. Vous rendez compte?
8: Ça donne de l'espoir.
1: 24 ans entre les ouais. deux films. Gladiator sort cette semaine, conseillé par Adil Rami.
16: Magnifique, avec Maximus dans le 1 qui est l'acteur principal, un vrai soldat, un guerrier. Et le deuxième, ben, je sais pas, je vous pose la question, pour une fois que je sais une réponse. Comment s'appelle le nouveau Gladiator dans Gladiator 2?
17: Son prénom ou le nom de l'acteur?
16: Le prénom pas, dans le film.
1: On n'a pas vu le film.
16: Ah ben c'est comme ça. Moi aussi, j'ai pas lu de livre, mais je me démerde.
17: Optimus Prime.
1: Oui, mais ça n'a rien à voir, monsieur.
16: Ah attends, vous n'avez pas vu le film? J'ai pas lu aucun livre. Ouais. J'ai pas lu aucun livre, ok, c'est pas français, mais on s'en fout.
1: Oui, mais c'est, je veux dire, c'est un prénom qu'on connaît, c'est ça que vous voulez dire?
16: Je sais pas.
1: Ah bah.
16: Anno.
1: Oui, mais donc ça n'a rien à voir.
16: Je sais pas, j'ai envie de me sentir comme Anno. Laurent Ruquier, voilà.
1: Mais vous êtes mieux que moi.
19: Physiquement, non.
1: Ah si. moi, j'aurais rêvé être Adil Rami. Alors, je vous le dis d'avance, être un grand footballeur, avoir le physique d'Adil. Si vous me demandez de changer, moi, je change tout de suite. Hein.
2: Ah oui, on a Adil Rami. Oui.
1: Ah bah oui, franchement.
13: Et toi, Adil, tu changes tout le monde. Parce que c'est surtout. Vous, patron, on l'imagine, on comprend, mais toi, Adil, t'es changé, quoi.
16: Mais là, je suis bien, je vais profiter de ma jeunesse, pardon.
1: Mais vous avez raison, mais moi, j'en profite encore de votre jeunesse. Restons dans le cinéma, si vous voulez bien, parce que Cerise, elle aussi, va reprendre du travail.
13: Du Groupama ?
1: Alors, non, c'est pas Cerise du Groupama.
16: C'est Cerise sur le gâteau ?
1: Non plus, c'est une question pour Marcel Dessert, justement, qui habite Cannes. Cerise, elle a fait le 1 et elle fait le 2 aussi. Mais qu'est-ce qu'elle fait, Cerise ? C'est un film, le 2 sortira le 27 novembre prochain, dans toutes les bonnes salles de cinéma.
16: Vaiana, 2.
1: Bonne réponse !
16: Et là, je crois qu'il faut clipper, garder, m'envoyer ça, faut l'envoyer à ma mère. Alors, c'est une trop bonne réponse.
1: Là, c'est votre jour. Hein.
13: Alors qu'il a arrêté les commentaires.
1: J'ai l'impression que je vous chuchote un peu quand même.
16: Mais vous savez ce qu'on est en train de dire là, le remake de Slumdog Millionnaire. Les réponses, je les connais pas. C'est juste que je vis ça cette semaine. J'ai été à l'avant-première de Gladiator, donc j'ai su. J'ai un ami qui vit à Azerbaïdjan et qui m'a invité à Bakou, donc j'ai dit ok, Bakou.
17: Azerbaïdjan.
16: Et là, j'ai reçu un message que vous savez tous, que vous connaissez, qui s'appelle Olivier, qui travaille chez Disney et qui m'a invité à l'avant-première le 23 de Vaiana 2.
1: Effectivement. Et Cerise Calixte est le nom de l'actrice qui fait la voix française de Vaiana. Le 1 avait très bien marché. Le 2 sort le 27 novembre prochain.
13: C'est sur les tongs.
1: Chez nous en France.
13: c'est sur les claquettes, là, Vaiana.
1: C'est sur la Polynésie. Mais... c'est Anthony Cavana qui fait la voix
16: magnifique
1: française.
16: Magnifique de Maui.
1: Voilà. Mareva Galanter qui fait aussi la voix de Sina. Une actrice...
13: et Michel Houellebecq qui fait.
1: Et une actrice qu'on aime bien qui s'appelle Christine Delaroche qui fait la voix de la grand-mère aussi.
19: Oh, moi je rêve.
16: Et la grand-mère, elle est morte.
1: Ah bah non, elle est là encore dans
16: le jeu. Parce que la grand-mère, elle se réincarne en Ré.
2: En Ré.
1: En Ré.
17: En Ré mental.
2: T'es sûr que c'est la grand-mère?
16: En Ré mental, ouais.
13: T'es sûr que c'est la grand-mère?
16: Mais attends, c'est bizarre, elle revient en vie, elle. Ok.
2: Ah bah oui, oui.
1: C'est quand même une grand-mère qui revient en Ré.
13: Moi, je veux le voir, du coup. Je voulais pas aller le voir, mais là, j'ai envie de le voir, moi.
16: Elle fait la voix d'une fête.
17: Un bon teasing.
1: Vaiana sortira fin novembre. C'est le Disney des fêtes de fin d'année, bien sûr.
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1: Ah, une question pour Chantal Lambert. Question musicale qui nous permettra d'ailleurs d'écouter ce morceau musical que tout le monde connaît.
16: Qui fut
1: joué pour la première fois à Paris lors de l'exposition universelle de 1867.
13: Ah, la Lambada.
1: Non. Ce fut un triomphe majeur international, puisque c'était l'exposition universelle, tous les pays du monde étaient là. Plus de 20 rappels, et ensuite on a vendu plus d'un million de partitions dans le monde.
16: Mais non.
19: Est-ce que c'est un chant de Noël?
1: Un chant de Noël? Non.
16: C'est pas le canon de Pachelbel?
1: Non, mais c'est vrai que pendant les fêtes de fin d'année, on entend souvent ce célèbre air.
16: C'est pas Vive le vent?
1: Vive le vent, non.
13: Maréchal, nous voilà?
1: Ah non.
16: Ça a été composé.
13: Moi, je le chante tous les mois.
19: C'est une composition.
13: Donc, il y a bien un moment au mois de décembre où je le chante.
1: Ça fait comment, Maréchal, nous voilà?
16: Maréchal, nous voilà. Devant toi, le sauveur de la France.
13: François, on l'a enchanté ensemble hier. Ouais, il fait genre, il découvre l'autre.
1: C'est pas Marion Maréchal, nous voilà.
13: Marion Maréchal, nous voilà, évidemment. Devant toi, la sauveur.
2: C'est une chanson.
16: Vous parlez, c'est une composition. C'est composé par un grand musicien connu.
1: Alors, il y a des pas. paroles qui ont été mises sur
20: cette
1: aile.
20: C'est le beau Danube bleu.
1: C'est le beau Danube bleu. Bonne réponse de François Berléand. On l'a, le beau Danube bleu, on l'a. Boum, boum, boum, boum, boum, boum, boum.
21: Moi, je l'ai vu, le beau Danube, il n'est pas bleu du tout, il est pourri.
20: Il est pas bleu, il est pas beau.
21: Non, il est
19: mais c'est vrai que c'est tellement beau, mais c'est du Strauss.
1: Ah, bien sûr, oui. C'est du Strauss.
19: Mais il y a père et fils.
1: Ah oui, mais ouais. C'est le fils, Johann Strauss-Fils, qui a composé le beau Danube bleu. C'est et vous beau. Pouvez peut-être nous interpréter avec la voix, cher Ariel.

0: le ticket 22 du vestiaire est demandé.
1: Continuez, Ariel.
2: Non, mais moi, je trouve que c'est une musique qui vous emporte. Ah, ben, les vagues.
3: Alors, qui a posé des paroles sur cette musique?
4: Alors,
3: ça m'intéresse.
4: Alors, il y a des paroles qui n'étaient pas très appréciées.
3: Ah bon?
4: Danube, si bleu, si beau et si bleu, vous tourbillonnez calmement à travers la vallée et les prairies. Notre Vienne vous salue, votre ruban d'argent lie le pays à la terre et les cœurs heureux battent sur votre belle plage. Mais les paroles n'étaient pas très appréciées.
3: Et
4: donc
3: qui les avait écrites?
4: On a très vite abandonné. Ah, vous voulez vraiment le nom du
5: titre? Certains Rommel.
3: Non.
4: Alors, c'était pas Strauss, en tout cas, qui a écrit les paroles, mais je peux vous le retrouver. Le
5: gars. Non, la musique, bien. Hein, même sans parole.
4: L'auteur, poète et parodiste Joseph Weil, un ami d'enfance de Strauss, qui a écrit les premières versions des paroles sur un thème un peu satirique et ironique, mais qui a été pris à la légère et qui, bon, à la maison d'Autriche, on n'a pas aimé. Vous voyez ce que je veux dire? Donc, on a très vite supprimé les paroles de cette air qui reste mieux comme ça. Vous voyez,
5: vous le vendez bien.
2: Oui.
4: Non, Ariel le fait mieux. Vous pouvez me le refaire encore une fois, Ariel?
2: Non, je vais vous faire les quatre, les derniers leads de Strauss, le quatrième lead de Strauss.
6: Non.

0: va mettre des paroles là-dessus. Hein.
1: Non, mais c'est le quatrième livre de Strauss.
2: Allez, François. François, tu nous fais les quatre autres.
1: Non, mais d'après Strauss, il y a...

0: désir fou. Tout dit, gardez-moi, puisque je suis à vous. Ah ouais. Oui.
1: Mais pardon, pardon Ariel. Parce que je suis en train de vérifier, ça n'a aucun rapport avec Strauss.
0: Non, ah non aucun.
2: Allez Gérard, tu nous chantes du Beyoncé ?
1: Non, parce que je la connais tellement, mon arrière.
3: Maintenant, vous vérifiez tout, maintenant.
1: Je suis allé vérifier, c'est Franz Léa.
0: Oui, mais enfin, c'est
4: une
0: valse.
4: Elle a passé un
0: Voilà, c'est une valse, c'est une valse.
1: Ah, d'accord, enfin bon, si c'est une valse, alors pourquoi pas du François Feldman, tant qu'on y est.
5: Eh ben oui.
1: Ah, vous voyez, les valses...
3: Les valses de Dienne.
5: Les valses de Dienne.
6: Et oui, maintenant, que deviennent les valses de Dienne. Jean-Pierre
3: Janssen, ils sont chez Bibi Boulet, elle est François Berléand.
1: Que devient Vincent de Dienne ? C'est vrai qu'on pourrait faire
5: oui.
1: une très jolie
5: oui.
1: parodie, vous avez raison.
5: Ah, oui. Oh, que devienne. Les valses de Vienne, dis-moi, qu'est-ce qu'elles deviennent ?
1: On peut quitter Vienne, puisqu'on parle des rivières et du beau Danube bleu. Ça me fait penser à la Maritza. Peut-être que Sylvie Vartan pourrait chanter le beau Danube bleu. Ou...
7: Bonsoir, bonjour, au revoir. J'arrive de Los Angeles. Ariel, tu es magnifiquement habillée. Je te dis, j'adore tes bottes tout à l'heure. J'adore. Et je suis très heureuse d'être là avec ces messieurs si cultivés.
2: Tu sous-entends qu'elle est un peu chiante ?
7: Pas du tout, pas du tout. Qu'est-ce que vous vouliez que je chante quoi ?
1: Oh, bah ce que vous voulez, moi, ici on est là pour s'amuser. Hein.
7: Oui, bah, une chanson qu'on aime bien de Sylvie Vincent va choisir.
3: Le Zizi.
7: En tout, tout, tout. Vous saurez tout sur le zizi, le gras, le faux, le là, le beau, le dur, le mou, qu'un grand coup, le grand touffu, le petit joufflu, le grand ridé, le montpelé. Tout, tout, tout, tout, vous saurez tout, Laurent Ruquier.
1: Ben voilà, il n'y a qu'à demander.
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1: Une question pour Monsieur Bouton, Andreas Bouton, qui habite Aix-sur-Vienne. À la Saint-Norbert, on attend plus de 6 millions de personnes. Mais où ça ?
12: C'est en Irlande.
13: C'est en France ?
1: En France, non.
13: Est-ce que c'est lié à la climatologie, c'est-à-dire qu'un phénomène...
1: Pas du tout.
12: C'est en Europe ?
1: C'est en Europe.
2: C'est la Saint-Norbert, le patron, ou c'est une ville qui s'appelle Saint-Norbert ?
1: C'est pas bête, ça, Monsieur Junior, comme question.
2: Non, mais c'est moi qui l'a posé.
1: Mais c'est bien le Saint-Patron, c'est le jour de la Saint-Norbert.
2: Est-ce que c'est une fête religieuse ?
1: Une fête religieuse,
13: c'est lié au sport, à une activité...
1: Le sport, non.
2: C'est une fête un peu rigolote, genre originale,
1: c'est en Europe ? Pas vraiment rigolote.
2: C'est en Europe ?
1: En Europe, oui.
12: Commémoration ?
1: Commémoration,
12: en Espagne ?
13: Ce ne seront pas 6 millions de personnes au même endroit, on pourra y être connecté ?
12: C'est une réunion Zoom.
2: C'est 6 millions répartis dans le monde, la question n'a aucun intérêt.
13: Tu peux pas avoir 6 millions de personnes dans le même endroit.
1: Dame.
13: Mais non, j'ai raison.
12: À Noël, t'as 6 millions de gens devant une dinde. Ah oui, bon, bah c'est pas...
1: Ça s'appelle le concours Miss France.
12: Est-ce que c'est en Espagne ?
1: En Espagne.
2: Est-ce que c'est vieux ? Est-ce que c'est ancestral ?
1: C'est funéraire ?
2: Depuis longtemps ?
1: Bah, c'est-à-dire que c'est
12: un
1: vrai.
12: Carnaval.
1: Tous les 10 ans, ça a son importance, oui.
12: En Italie.
1: En Italie, non.
12: C'est lié à l'alcool.
5: Est-ce que on commémore un Norbert célèbre ?
1: Ah non, pas du tout.
13: C'est pas lié au méridien de Greenwich ou au méridien de Greenwich ?
1: Ah oui.
13: Peut-être il y a un changement de latitude ou un changement de non, c'est pas.
5: Bah, quand tu bouges, il y a un changement de latitude.
13: C'est comme lié à l'équateur.
1: Vous avez déjà donné rendez-vous à Nathalie dans un méridien ou dans un Mercure ?
13: Ah, vous êtes très très fort. Non, on n'est pas hôtel du tout.
1: Ah, vous n'êtes pas
2: tu la fourres dans la rue.
12: Mais vous êtes.
2: Ah, mais c'est chouette, t'as raison. Pourquoi pas un petit pas de porte.
12: Il a raison.
2: Il est en train de parquer.
13: Elle m'a posé une question extraordinaire parce que.
4: Arrêtez Laurent.
13: Elle m'a posé la question.
1: Et les juifs, alors ils font l'amour sous les portes cachères.
13: On l'a pas fait encore.
2: Non. Ah, mais... Toujours pas.
12: Mais qu'est-ce que t'as... Mais... Il vous appelle au secours.
13: J'ai pas envie de donner aujourd'hui. Aujourd'hui,
2: j'ai pas envie de donner. Oh, mais... Ça va, Rothschild.
1: Bah, dites-lui à elle, mais pas à nous.
13: Non, mais je... Ouais, mais je suis très gênée.
12: Qu'est-ce
13: que...
12: qu'elle mange? Elle est
13: parce
12: végétarienne.
13: Parce que le problème, c'est que je ne sais pas ce que je dois dire ou pas dire. J'ai envie de lui envoyer un texto.
2: Moi, je vais simplifier la vie pour toi. Attends, je vais te simplifier la vie, Johan. Tu préfères perdre ton boulot ou perdre ta meuf?
13: Ah, je préfère garder mon amour de ma vie.
2: Ah, d'accord.
13: Et personne n'applaudit dans le public. Non. Voilà le romantisme.
2: Et bah alors, casse-toi, casse-toi. Alors,
1: ça, c'est une bonne nouvelle.
13: Quand on s'est vu récemment, en fait, j'ai fait une mise au vert, je me suis arrêté à l'hôtel parce que elle habite très très loin.
3: C'est quoi une mise
13: donc,
3: au vert?
13: Je peux pas faire la route, je peux pas faire la route sans m'arrêter. Donc je me suis arrêté dans un petit hôtel et je vous assure et j'avais la boule au ventre et je sais que c'est bon.
2: Et la gaule.
13: J'adore. Parce que quand on
2: non mais ah oui.
12: J'ai non, la boule.
2: Bah, c'est lui la boule hein.
13: Non mais est-ce que ça vous arrive encore à vous la boule, d'avoir la boule au ventre, d'avoir le stress?
12: Ah oui, toi quand tu parles, oui, je l'ai, tu m'angoisses en fait.
3: Johan, vous faites des
12: rêves humides. Elle habite où? Elle est pas con, elle habite très loin.
13: Elle habite très loin.
12: Elle a déménagé.
13: Ce qui est génial, c'est que je vous assure, en revanche, dès qu'on s'est vu, tout de suite, tout de suite, ça disparaît, ça y est, c'est.
2: Attends, mais c'est pas loin, Beauval. Je comprends pas, c'est pas le zoo de Beauval, c'est à côté, non, c'est à 3 heures.
13: Elle m'a dit qu'elle était vraiment, elle mon distritore.
1: Oh, dis donc, on est en train de perdre 300
2: balles. Oh,
12: c'est pas honnête.
2: La vie amoureuse de Johan devrait être décomptée.
12: Quand vous parlez de vous, quand vous parlez de vous, de vos anecdotes, vous arrêtez le compteur.
1: Oui, mais
12: là vous la faites, vous le faites parler, et on arrête pas le compteur.
2: Ah, oui. Juste. Mais je m'en fous, c'est le pognon d'Hertel.
1: C'est fini et tant mieux pour les 300 euros qu'on va donner à monsieur Bouton qui habite Aix-sur-Vienne et sûrement 100 euros de plus dans la salle. Regardez.
2: Oh, il y a une dame, elle est motivée, madame.
1: Il y a une main qui se lève.
2: Avec une main levée aussi. Attendez, je vais passer par là. Alors la salle d'énergie. Attendez. Voilà, enlevez la prothèse. Poussez la canne. Dégagez le fauteuil. Enlevez la secrétaire médicale. Le défibrillateur, on s'en fout. Bonjour madame, bienvenue. Votre prénom, votre réponse d'après vous?
14: Je m'appelle Valérie et je pense que c'est pour le 6 juin 44.
1: Et bien sûr, le D-Day, 80e bravo, anniversaire bravo, du Valérie. Débarquement. C'est le jour de la Saint-Norbert, c'était mon piège.
2: Excusez-moi, merci.
1: Bravo madame, vous gagnez 100 euros.
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1: On peut le dire, vous nous avez traité de tous les noms avant l'émission, monsieur de Kersau.
17: Non, non, pas du tout, j'ai fait une description précise.
1: Sauf moi, parce que je vous paye, mais les autres. Vous allez dire du bien, j'espère, pendant cette émission.
17: Ça va être une première.
1: Vous êtes content de retrouver monsieur Titoff.
17: Ah ben ouais, magnifique, en proxénète rurale, délicieux.
1: Monsieur Beaugrand, il y a longtemps que vous n'aviez pas vu monsieur Beaugrand, il vous manquait, je suis sûr.
17: Ah, je suis sûr. Ouais. Énormément.
18: Non, mais moi, ce marin bourru, il m'excite toujours autant.
1: C'est vrai.
17: Ah, c'est marin bourré.
1: Florian Gazan.
17: Ça y est, là, toute la finesse de Gazan. T'as intérêt à bosser à l'équipe, parce qu'un mec qui bosse à l'équipe, c'est un mec qui peut pas bosser dans un grand journal et qui a pas les couilles pour faire du sport.

0: Vraiment.
1: Vous voyez, fallait pas le pousser.
2: Ça fait plaisir de le retrouver.
3: Il n'a pas changé.
1: Qu'est-ce qu'on vous disait hein.
4: L'autre jour, je travaillais une équipe.
1: Laurent, il y a un truc. Notre sixième grosse tête qui était en retard arrive. Je suis ravi, monsieur de Kersauzon.
5: Ah oui, alors là, c'est la rencontre au sommet.
4: Ça fait plaisir.
1: Monsieur de Kersauzon, je me disais que vous ne pouviez pas être le seul noble dans cette émission. Et parce qu'on n'avait qu'une grosse tête à particules, c'était Olivier de Kersauzon. Alors je vous présente Madame Ziz Dupanier. Arrivé en retard le jour où il y a Olivier de Kersauzon.
6: C'est suicidaire. Je suis désolé, figurez-vous que j'ai pris un taxi qui est à la retraite cette année. J'ai dit, menez-moi vite à RTL, il m'a mené rue Bayard.
1: Oh, oh le couillon, alors.
6: Je vous jure.
1: On est content de vous revoir.
2: T'as pas vu Péroni?
1: Péroni, il est toujours au bistrot, enfin. Je voulais vous présenter, en tout cas, monsieur de Kersauzon.
6: Oh, un rêve pour moi.
3: Ah, il adore la brouille.
7: On se réveille, bonjour, bonne émission.
6: J'étais contente parce que la dernière fois que je suis venu au niveau testostérone entre Beaugrand et Jean-Philippe Janssen, il n'y avait pas grand-chose. Ah ben là, il y en a trop, là. Là, il y a de l'homme, hein.
1: Vous voyez comme elle a le sens du compliment, monsieur de Kersauzon.
7: Oui, c'est très gentil ce qu'elle vient de me dire, ça me fait plaisir. Elle est contagieuse.
6: Je serai votre sirène, amiral. Moitié femme, moitié ton.
5: N'empêche, je pense que sur une traversée en solitaire, pour une escale, ça peut être pas mal.
3: Bah, une sirène.
2: Ouais, ou pour un bateau pneumatique.
3: Une sirène avec une queue.
6: Au niveau des bouées, tu as ce qu'il faut maintenant. Hein,
5: C'est vrai que c'est pas bien.
1: Vous ignorez peut-être, monsieur de Kersauzon, que Ziz Dupanier est en plus chanteuse.
5: Ah oui.
7: Ça va bien, comme la musique me fait chier aussi.
1: Comment ça?
8: Il sait accueillir les gens.
7: Non, c'est sympa. Non, attends. Je dois dire que des moments d'accent de ce pays complètement enchanteur, de cette ville que j'adore, ça donne quand même des moments de bonheur et je vous en remercie. Bon, maintenant tu fermes ta gueule.
6: T'as commencé trop bien,
1: Ce serait dommage que vous connaissiez pas les chansons de Ziz Dupanier.
3: C'est standard.
1: Je vais vous offrir son album.
7: Ouais, t'as raison.
1: Elle va vous chanter J'aime tes rouleaux de printemps, par exemple.

0: en avez vendu beaucoup, Madame Dupanier, depuis juin dernier?
1: Écoutez, à part ma voisine et mon oncle, je crois que... Non, je les vends bien à la fin du spectacle.
2: Vous savez, quand les gens sont ivres.
0: Hein. Bon, il est peut-être temps quand même de commencer par une citation. Vous savez, on est là pour ça, pour la culture, avant tout.
2: Bien sûr.
3: Et la grande musique aussi, quand même.
0: Et la grande musique, pour Paul Lautoré, qui habite Plomelin, c'est dans le Finistère, qui a dit: parmi tous les astrologues, tarotologues, numérologues et autres machinologues, les cancérologues restent les plus capables de prévoir l'avenir.
4: Pierre Desproges.
0: Pierre Desproges, excellente réponse de Caroline Diamant. Une citation maintenant pour Estelle Croix, qui habite Toulouse, qui a dit: Hitler ne buvait jamais de vin blanc, ça rendait méchant.
2: Woody Allen?
0: Non.
5: Jean-Yann?
0: Non.
2: Groucho Marx.
5: Est-ce que c'est français?
0: C'est français, monsieur.
4: Popek?
2: C'est mort?
0: Popek, non.
6: Coluche?
0: Jacques Martin, non.
2: Tim, Jean-Yann?
0: On se rapproche tout doucement.
2: Jean-Yann?
0: Non plus.
5: Jean-Yann, Jacques Martin, non. Sim, non.
0: Oui, Jacques Martin.
5: Carlos?
0: Jean-Yann, Olivier de Kersauzon.
5: Non. On a dit Sim, Carlos.
0: Quatrième qui nous manque depuis plus d'un an maintenant.
2: Pierre Bénichoux.
0: Pierre Bénichoux, bonne réponse.
5: Évidemment.
0: Bonne réponse.
4: Vous le mettiez dans ces quatre mousquetaires.
0: Ah bah oui, mais quand même, Pierre Bénichoux a eu des formules absolument incroyables, dont celle-là: Hitler ne buvait jamais de vin blanc, ça rendait méchant. C'est une excellente réponse de Florian Gazan. Bravo.
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0: Une question pour Sarah Franier, qui habite le syndicat, c'est dans les Vosges, le syndicat. Ça doit être le nom d'un village, c'est bizarre hein, d'ailleurs, comme nom de village, le syndicat. Mais Mme Franier espère un chèque RTL. À propos de cette question, il y a 75 ans, mourait le peintre renommé Bernard Boutel de Montvel. Mais dans quelles circonstances ce peintre est-il décédé?
8: Il est mort en France.
0: Alors, il n'est pas mort en France et il ne s'est pas suicidé.
9: Il a fait une chute.
0: Ah, ça oui.
9: Ah oui,
6: il est tombé de 5 mètres au-dessus du cinéma.
2: Ah non, c'est l'avion où s'est tué aussi Marcel Cerdan et Ginette Neveu.
0: Excellente réponse de Christophe Barbier. Ah oui. Le vol Air France 009.
9: Oh mon Dieu.
0: Oui, monsieur Janssen.
9: Oh non.
0: Imaginez, vous auriez pu être steward sur ce vol.
9: Oh non. Oui, et j'aurais eu 50 ans aujourd'hui.
2: Mais non, c'était il y a 75 ans.
0: Le Constellation, hein, c'était le nom de cet avion. Ginette Neveu était une célèbre violoniste de 30 ans. Son frère était à bord aussi, Jean Neveu, qui était pianiste. Il y avait ainsi quand même 37 passagers.
9: Et oui, on transporte beaucoup
0: parmi d'artistes. Parmi lesquels, effectivement, Marcel Cerdan. Et c'est après, évidemment, qu'on connaît la fameuse histoire, parce qu'elle l'attendait là-bas à New York. La môme Piaf, qu'elle a repris la fameuse chanson de Céline Dion. L'hymne à l'amour.
9: Oui.
0: Ah, je suis sûr que vous connaissez cette chanson quand même, monsieur Rami.
6: Si vous me la chantez.
0: Valérie va vous la chanter.
8: Ah, attendez alors, l'hymne à l'amour, ça commence par quoi?
9: Le ciel bleu.
8: Le ciel bleu peut bien s'écrouler et la terre peut bien
9: s'écrouler.
0: Et l'avion aussi.
8: Si tu m'aimes, je me fous.
0: Sucré ou salé?
8: Du monde entier.
0: Mais effectivement, Marcel Cerdan était à bord de cet avion, le boxeur Marcel Cerdan.
6: Ah oui, je connais parce que je m'entraîne là-bas, à Levallois.
0: Ah ouais, fiancé d'Edith Piaf, vous voyez. Elle
6: ça, je savais pas.
0: Ah bah oui, elle l'attendait à New York, il allait la rejoindre, vous voyez. Oui. Il a failli pas prendre l'avion au dernier moment. À votre avis, il mettait combien à cette époque-là pour faire Paris-New York?
9: Oh, il mettait des heures.
6: Non, il mettait, je dirais...
0: Aujourd'hui, c'est combien? Aujourd'hui, Paris-New York.
9: 6 à 7 heures. Mais vous voulez savoir quoi? Je dirais qu'il mettait 11 heures à l'époque.
0: Il mettait 17 heures.
9: Ouf. Un rendez-vous.
8: Avec des arrêts.
2: Et des escales, oui, pour faire la
9: place.
0: Le vol durait 17 heures.
9: Il devait être chiant, les hôtesses. 17 heures avec les passagers sur le dos, moi j'aurais pété à plomb. Hein.
0: Vous n'avez jamais fait de vol aussi long?
9: Si, le vol le plus long, c'est Santiago du Chili, c'est 17 heures.
0: Ah bah, voyez.
9: Eh bah, c'est très très long. Hein.
0: Ah oui?
9: Ah oui.
0: Alors, admettons, là, parce que moi j'aime bien. On fait les derniers moments du Constellation. Hein. Adil, il joue Marcel Cerdan. Hein, parce que,
9: Ah oui, et moi je le sais.
8: Et moi je jouais du Piaf.
0: Ah, vous jouez.
8: Oui, mais elle n'est pas dans l'avion alors. Mais moi je l'attends.
0: Oui, mais elle l'attend, elle piaffe, elle piaffe à New York.
10: Je l'attends.
0: Quand est-ce qu'il va arriver ce putain d'avion? D'où, voilà. D'où? C'est comme ça qu'est né le verbe. Elle piaffe. Putain, il n'arrivera jamais cet avion.
11: Jean-Phi fait le steward et moi je fais l'hôtesse de l'air.
9: Oui, voilà. C'est...
0: Alors voilà, parfait, comme dans Banzai, vous voyez, parce que Coluche aurait eu 80 ans aujourd'hui.
9: Ah oui, ah oui.
0: Alors, Angoune, vous faites Ginette Neveu, la violoniste.
6: Et moi, je peux changer de personnage ou pas?
0: Pourquoi? Vous voulez faire quoi?
6: Je pense que c'est plus facile pour moi de faire l'avion.
9: Oh, bah, c'est au piège de rentrer dedans.
0: Pourquoi vous voulez faire l'avion?
6: Ah, il y a quand même bruitage à faire.
0: Ok, alors vous faites l'avion. Monsieur Barbier, qui est viril quand il veut. Bah,
9: ah oui, oui, oui.
11: Il va faire Cerdan.
0: Il va faire Cerdan. Et justement, comme ça, Valérie va pouvoir chanter Allez, venez, Milour. Puisque c'est un boxeur, ça me paraît logique. Alors, allons-y. Alors, moi, je suis le narrateur.
9: Hein. Oui.
0: Donc, nous sommes le 28 octobre, puisque c'est un anniversaire aujourd'hui. Voilà pourquoi j'ai choisi cette question. 28 octobre 1949, il y a 75 ans. Les passagers montent à bord. Les passagers montent.
6: C'est un ancien avion, hein.
9: Ça n'est pas dans une tondeuse, hein.
6: Ben, je sais pas, ouais.
0: Et quand les passagers montent à bord, l'avion, il fait pas de bruit.
9: Non.
6: Ah, mais à l'époque, je sais pas, j'étais pas là. Je peux pas savoir.
2: Ah, il chauffe les moteurs quand même, c'est vrai.
6: Oui, mais c'est ça, c'est. En même temps, il a craché l'avion.
11: Il tourne l'hélice.
6: Ben oui. Ben, s'il a craché, c'est qu'il était pas en forme, le truc.
9: S'il a craché, c'est ce qu'on.
0: Alors, vous êtes le steward, dites bonjour à Ginette, bonjour à Marcel.
9: Bonjour, soyez les bienvenus à bord. C'est un honneur que de vous recevoir à bord de notre. Que non, alors pas. Allez.
0: Vous en faites beaucoup auprès de Monsieur Cerdan, parce que.
9: Ah, Monsieur Cerdan, mais je suis de ceux qui ont vu tous vos combats, sachez-le, j'admire votre carrière incroyable. Et puis, être aussi beau en étant bad boy, c'est terrible. Vous avez retrouvé Madame Piaf?
2: Oui, je vais à New York me battre et retrouver Madame Piaf. Vous avez réservé une place.
11: Marcel, la galère t'arrive.
2: Éteins ton chien, la communication passe mal, il dit. Mademoiselle, j'ai réservé une place en première. Où est-ce que je peux m'asseoir?
0: Voilà, on y est. Ça, c'est du vécu.
12: Mais monsieur.
9: Oui, qu'est-ce
12: que moi, j'ai mon violon. Il faut absolument que je change les strings de mon violon.
9: Mais alors...
2: Les cordes.
9: Oui, les cordes, mais...
0: Il veut changer son string.
9: Pas de problème, je vous passe le mien.
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0: C'est un ballon d'or dont on parle à page 9 du journal La Croix aujourd'hui. Pour quelle raison parle-t-on de ce ballon d'or?
15: Ah oui, c'est Georges Weah qui est le président du Liberia, ancien ballon d'or 95, ancien joueur du Paris Saint-Germain. Et c'est l'élection présidentielle au Liberia aujourd'hui pour un deuxième mandat.
0: Alors, bonne réponse de Johan Rioux, bravo. C'est quand même rare, un ex-joueur du Paris Saint-Germain qui est donc président de son pays, le Liberia.
15: Mais il paraît que ça n'a pas été terrible ce mandat. Ouais. Il a pas
16: avant, respecté... c'était une femme d'ailleurs. Hein. C'était une femme qui était présidente, qui était une très bonne présidente apparemment.
0: Vous avez raison, absolument, monsieur Stevie.
16: Donc on a une analyse géopolitique du Liberia. Non, par Stevie, c'était étonné de voir une sacrée femme d'État qui était la présidente du Liberia qui tenait le pays.
11: T'as pas à être sur le cul, il est très
16: spécialisé très Liberia.
9: Non, mais
16: c'est-à-dire que c'est pointu quand même le Liberia.
11: Et c'est t'as pas à être sur le cul et avoir ce petit mépris.
16: Alex, c'était pas du mépris. Qui connaît le Liberia?
17: Non, mais moi je comprends, Madame Mérigo, elle défend.
11: Madame Mérigo.
0: Alors là, c'est pire que tout.
16: Madame Mérigo, ah ben.
17: Non, mais elle défend son voisin parce qu'il est noir, non? Alors, j'ai même pas vu, vous êtes noir ou pas, j'ai pas compris.
16: Oh, je suis parce un peu de tout.
17: Ma voisine, soi-disant, elle est noire, je savais pas.
0: Et maintenant,
17: vous n'avez pas vu parce que je regarde jamais ce genre de truc. Et puis là, tout d'un coup, vous m'en parlez. Je me dis, tiens, pourquoi pas. Ça doit être pour ça qu'elle le défend, dis donc.
0: Je vous emmène à la piscine de Roubaix maintenant pour la question suivante. Question pour Ghislain Fondin qui habite la Seille-Condé, c'est dans le Cher. Il y a un certain Georges, qui est exposé à la piscine de Roubaix. Mais de quel Georges s'agit-il?
16: Denis Roux.
0: De Niro, non. Quel Georges peintre est exposé à la piscine
12: quel siècle,
0: de Roubaix?
17: Georges Rouault.
0: Non, 20e quel siècle.
12: 20e siècle.
17: C'est
12: 20e. Il n'y en a pas 36 des Georges.
17: Non, mais là, il s'est trompé, c'est 20e siècle, Georges Rouault.
12: Oui.
17: Il ne peut pas me reprendre en disant non, 20e
12: non,
17: siècle.
12: Non, on cherche un peintre du
0: 20e. Non, 20e, vous me demandez quel siècle, je vous dis 20e siècle.
12: On cherche un peintre du 20e siècle, dont le prénom est Georges.
10: Mais c'est le Jean-Pierre Coff de la Gouache.
17: Georges Braque.
10: C'est le Jean-Pierre Coff de la Gouache.
17: Georges Braque.
0: Le Jean-Pierre Coff de la Gouache.
10: Bah oui.
17: Georges Braque.
0: Georges Braque, non.
16: Est-ce qu'il est français?
15: Vous n'oubliez pas le poisson.
0: Il est français.
16: Clémenceau?
0: Ah, mais non. Oh. C'est pas bête, notez bien, il était copain avec Claude Monet, si ma mémoire est bonne. Ça aurait pu.
16: Mais il peignait.
0: Il peignait pas si mal.
12: Est-ce que c'est pas
16: non,
12: un
16: piège? Non, mais il dessinait.
12: Est-ce que c'est pas un piège? Est-ce que ce serait pas un Giorgio?
0: Non, non, c'est un vrai Georges.
17: Bon, copain de Monet, donc impressionniste.
0: Voilà.
17: Il n'y en a aucun qui s'appelle Georges, enfin, c'est pas grave.
0: Il est mort.
17: Pissarro, c'est Camille.
0: Il est mort en 2012.
17: Sera en 2012.
16: Vazarelli.
0: Il est mort en 2012.
12: Ah, il est mort en 2012.
0: Et c'est sa première grande exposition.
10: Et vous le dites comme ça.
12: Ah, il n'est pas super connu, alors c'est sa première
0: expo. Ah, quand même, son nom est très très connu parce que je n'ose pas vous le dire.
12: C'est un homonyme.
0: Son fils est
17: c'est
0: très connu.
17: Oh. C'est pas Caillebotte.
0: Caillebotte, non, c'est pas Caillebotte.
10: C'est un fils, mais son fils est connu en tant que peintre.
0: Son
10: fils est autre chose.
0: Son fils est plus connu que le père.
16: Un acteur.
12: Son fils est
0: un acteur.
10: Brasseur.
17: Jean-Paul Belmondo.
0: Mais non, Georges.
17: Georges, merde.
16: Ah, Georges.
15: Un acteur encore en vie qui fait des beaux
0: oui,
15: films.
0: Oui, encore en vie. On a eu peur, mais il est encore en vie.
10: Ah, bah oui.
16: Arditi.
0: Georges Arditi. Bonne réponse.
12: Il a pas trouvé, Hector.
0: Hector.
17: Non, mais attends, mais si on descend tellement bas.

0: quelque chose. C'est mieux que le père. Le père, qu'est-ce qu'il fait déjà?
1: Non, c'est le fils.
2: Mais c'est lui, le père.
0: C'est l'acteur, non?
2: C'est le fils qui est acteur.
0: Oui. C'est, non, mais c'est, franchement, c'est même très bon, ça.
3: Oui, très bien.
0: C'est typiquement.
3: C'est un grand acteur.
0: Post-surréaliste, néo-symboliste. Vous voyez ce que je veux dire?
4: Vous ne connaissez pas?
0: Jamais entendu parler, mais maintenant je vais regarder. Non, parce qu'on est ouvert à tout, hein.
5: Ah, oh bah oui, on est bien ouvert, hein.
0: Y a que, vous savez quoi? Il y a que les gens qui s'y connaissent pas qui disent mais je savais.
4: Ah oui.
0: Non, moi je vous dis je savais
3: mais
0: pas.
3: Mais c'est une grosse imposture, Hector. Vous connaissez rien sur moi,
1: c'est magnifique.
0: Et j'aime bien apprendre tous les jours.
4: Ah, ça c'est beau.
6: Georges Arditi, effectivement, est exposé pour la première fois. C'est une belle exposition à la piscine de Roubaix. C'est bien le papa de Pierre Arditi.
0: Mais c'est très. C'est pas mal, hein. C'est très bon.
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6: Quelle fut la première vedette à se produire sur la scène de l'Olympia?
5: Oh,
4: Maurice Chevalier?
6: Non, pas Maurice Chevalier.
5: Est-ce que c'est un chanteur, un acteur ou quelque chose d'autre?
6: C'est une femme.
5: Joséphine Baker?
6: Joséphine Baker, non.
5: La Goulue?
6: La Goulue? Bonne réponse de Laurent Baffy. Eh oui.
3: Je ne pas qu'elle avait un spectacle, la Goulue.
6: Ah ben, c'était une danseuse de French Cancan.
4: Elle tout le premier rang.
6: Elle avait quitté le Moulin Rouge et elle dansait effectivement à l'Olympia quand l'Olympia a été inaugurée le 11 avril 1893, puisque c'est le même patron du Moulin Rouge qui a créé l'Olympia. Vous vous rendez compte, à la fin du 19e siècle, oui. 1893.
4: Toulouse-Lautrec dans la salle.
6: Sûrement. Et la Goulue, en tout cas, dansait le Cancan. C'était la vedette du programme. La Goulue à l'Olympia. Vous avez fait l'Olympia, Chantal?
3: Oui,
6: combien de fois
3: L'Olympia, plusieurs fois. C'est très beau comme ça, c'est magnifique.
4: Et la Goulue était sympa ou pas?
3: Oui, oui, elle était dans les coulisses, elle regardait mon spectacle.
5: Moi aussi, je l'ai fait, l'Olympia, Laurent, si vous avez des
6: questions. C'est pas vrai.
5: Oui, avec
4: moi aussi, je l'ai fait.
3: T'as pas demandé à toi?
5: Mais je sais pas, j'essaie d'agrémenter un peu.
3: C'est à moi qu'on pose la question.
1: Mais c'est toi, c'est quoi?
3: J'ai adoré faire l'Olympia.
5: Moi, ma spécialité, c'est la cuisine au beurre.
1: Non, mais pourquoi tu as fait. C'est quoi que tu as fait?
5: Je faisais des one-man shows avec des chansons dedans.
6: Il chantait à l'Olympia.
5: Oui, des one man.
6: Il a fait chanteur, Max Boublil.
3: Mais je me souviens juste que tu chantais.
5: Oh, ce soir, tu vas prendre. Oui, tu vas prendre. Comme si je sortais de prison après 10 ans de réclusion. Oh, tu vas prendre. Oui, tu vas prendre. J'espère que t'es véhiculé parce que tu pourras plus marcher. Oh, tu vas prendre. Ça, c'était pour toi, Marcella, uniquement
1: non, mais
5: pour
1: là,
5: toi.
1: Écoute.
6: Je sens que ça lui plaît, hein.
1: Ça me plaît, mais tu chantes faux.
5: Non, pas du tout. Alors, je chante pas faux du tout. Amenez-moi une guitare, on va voir si je chante faux.
1: Parce que les paroles sont magnifiques.
5: Elle est agaçante,
4: programme,
5: non?
4: C'est un programme.
5: Mais qu'est-ce que je vais lui faire à Marcella?
1: C'est magnifique, c'est hyper, hyper romantique, en fait.
6: Pour Maryse Latester, qui habite en Gironde, si vous allez à Haute-Rive, ce sera pour voir quoi?
4: Une statue. Le palais idéal du facteur cheval.
6: Pour voir le palais du facteur cheval, bonne réponse de Franck Ferrand. Vous l'avez déjà vu en vrai? Je parle pas du facteur, hein, je parle du palais, évidemment.
4: Non, le facteur, je risque pas de le voir, mais le palais, soyons très honnêtes, c'est un petit peu décevant. Mais c'est quand même...
6: Conseillez pas d'aller jusqu'à Haute-Rive, alors.
4: Bon,
6: c'est pas pour ça, en tout cas.
4: C'est une curiosité, puis le paysage autour est somptueux.
1: Mais pourquoi s'appelle le palais cheval?
6: Parce qu'il s'appelait comme ça, c'était son nom. Monsieur Cheval, le facteur cheval. Il était facteur, et il avait...
1: Il s'est construit un palais?
4: Il est tombé sur une pierre.
5: Voilà, c'est ça.
6: Et racontez, monsieur Ferrand.
1: Il a palais des cartes.
4: C'est ce que dit Laurent, il a trébuché sur une pierre il a trouvé très belle, et après sa tournée le soir, il est venu chercher cette pierre, et s'est dit qu'est-ce que je pourrais en faire. Et il s'est mis, à mesure qu'il faisait des tournées, tous les matins, il ramassait des pierres étonnantes, des racines, des choses étranges, et il s'est mis à faire cette espèce de construction un peu bizarre, totalement fantaisiste.
5: Des bouts d'assiettes.
3: Un peu la maison de Dame Tartine.
4: Mais c'est vrai que c'est un petit peu mal vieilli, parce que ça n'a pas été conçu par un...
6: Voilà. Je voudrais juste m'arrêter sur la précision de Madame Latsou, parce que déjà qu'on ne sait pas, vraiment, pour ceux qui ne connaissent pas le palais du facteur cheval... on sait pas bien. Moi, je connais, parce que j'ai déjà vu, il y a même eu un film formidable avec Jacques Gamblin dans le rôle du facteur cheval. Donc moi, je le vois, le palais. Mais pour ceux qui connaîtraient pas le palais, je suis pas certain, cher Chantal, que votre petite précision ait donné grand chose. Parce que, est-ce que vous croyez qu'on connaît mieux la maison de Dame Tartine que le palais du facteur cheval?
4: Quand Franck a dit ça a mal vieilli, il parlait de Chantal.
3: La maison de Dame Tartine, c'est une maison qui est faite de briques et de broc avec des gâteaux.
6: Mais c'est quoi la maison de Dame Tartine?
3: Je ne sais pas.
6: Quoi?
3: Ça, c'est un truc qui m'habite depuis ma jeunesse, Dame Tartine, mais je ne la connais pas personnellement. Voilà.
6: Donc vous dites un truc sans savoir ce que c'est.
3: Oui, mais ça, je trouve ça intéressant. Les gens vont aller voir, vous savez, c'est ça aussi.

0: la radio.
1: Parce qu'en plus, vous n'allez pas prendre ce que c'est que la radio.
0: Les gens vont,
1: vous n'allez pas aller voir le type qui dit que je dis 2 euros, vous.
0: Les gens vont se documenter sur Dame Tartine. Et toi, tu m'as dit que tu connaissais...
2: Dame Tartine ? Oh, bah, par cœur.
0: Ben voilà, tu vois.
3: Non, mais moi, je connais Dame Tartine.
1: Ah.
3: Parce que j'ai vu la bande dessinée quand j'étais gamin. J'avais Dame Tartine, c'est une sorcière qui se balade sur un balai dans le ciel. C'est ça, Dame Tartine.
0: Elle a une maison bizarre.
3: Mais je me souviens pas de la maison de Dame Tartine.
0: Vous n'avez pas tilté sur la maison.
3: Mais c'est pas ça, c'est que vous me surprenez en voulant aider nos auditeurs à identifier le facteur du palais cheval en disant ça ressemble à la maison de Dame Tartine.
2: Que personne ne connaît.
0: Mais moi, pour me suivre, si vous voulez.
3: Oui.
0: Rien n'est jamais fini.
3: Ah non, ça.
2: Là, on a vu.
4: C'est quoi le but, Laurent ?
3: Enfin, Chantal, merci pour.
0: J'aime bien donner des précisions aux gens parce qu'après, ils sont perdus. Mais non, mais ce garçon qui est tombé sur une pierre, moi je comprends très bien.
2: Ouais.
0: Je suis tombé place de la République jeudi soir.
3: C'est pas vrai.
2: Non.
0: Si, parce que figurez-vous qu'il n'y a plus de station
3: c'était
0: de taxi.
3: C'était pas mardi soir plutôt.
0: C'était jeudi soir.
3: Très bien.
0: Je connais ma vie.
3: D'accord.
0: C'est... Pourquoi vous voulez vous immiscer dans ma vie?
2: Mais voilà. C'était une manif pourquoi que tu faisais?
0: Je faisais pas de manif.
2: Contre
0: la
2: mort.
0: Je sortais de l'Alhambra. Je sortais de l'Alhambra et j'avais un dîner d'anniversaire après. On m'attendait pour souffler les bougies. Je suis extrêmement attendu dans les dîners. Bon. Et donc, avec Michel, on s'est retrouvé place de la République. Pas
3: non.
0: De station de taxi.
3: Sans rire. Non.
0: Rire, ouais, vraiment sans rire. Et j'en trouve un, mais très loin devant le De Jazé.
3: Oui.
0: Je cours, parce que j'aime bien courir.
3: Oui.
0: Je cours.
4: Et que tu cours bien.
0: Et il y a 2 marches pour aller sur la chaussée.
3: Oui.
0: J'attends, je traverse. Donc
3: j'espère qu'il y a une chute.
2: Bah non, bah oui.
0: Je glisse sur une canette de bière écrasée sur la deuxième marche.
3: Voilà.
0: Je glisse et je fais un vol plané comme ça. On m'a vu, Michel va me partir.
2: Mais
0: comme
2: non.
0: Ça.
4: Par-dessus
0: le
4: déjeuner.
0: Je suis tombé sur le
4: taxi.
0: Non, presque, mais sur le chaussée.
2: Sur le quoi? Sur le chaussée.
3: Manifestement, il y a encore des dents sur place.
0: Sur la chaussée.
4: Elle tenait, on aurait dit Dame Tartine.
3: La suite après la pub.
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3: À l'échelle de Tanner, là aussi c'est quelque chose...
8: De ta mère ?
3: Non, pas de ta mère.
8: Ah, pardon.
3: De Tanner, T-A-2-N-E-R. C'est une échelle connue pour mesurer quoi, l'échelle de Tanner ?
4: C'est pas en économie,
9: le talent.
3: Non.
10: Le tremblement de terre ?
3: Ah non, ça c'est Richter.
4: Est-ce que c'est lié à l'alimentation, un produit qui serait...
3: Non.
4: C'est scientifique ?
3: C'est scientifique, tout est lié aux sciences, vous savez. Mais oui, on peut considérer que ça
9: fait... Ça concerne la nourriture ?
3: La nourriture, non, non.
4: Est-ce que c'est quelque chose qui concerne la vie quotidienne, cette échelle de Tanner ?
3: Non, elle permet la vie quotidienne, plus maintenant pour vous, mais à une époque, oui, on a utilisé l'échelle de Tanner.
4: C'était pas à l'école pour la vue, par exemple ?
3: Alors pour la vue, non, mais à l'école, c'est vrai que l'échelle
4: pour
3: de
4: Louis.
3: Tanner...
4: Le poids, pour... les poids
3: Non,
10: c'est
3: non.
10: Pour la pluie ?
3: Pas pour la pluie.
2: Donc c'est un rapport à l'enfance.
3: Ouais. Alors à l'enfance, une partie de l'enfance.
9: Bon, la croissance ?
4: Ah, c'était pas pour les poignets ! J'ai eu ça quand j'étais petit, savoir si on va grandir ou pas. À 12-13 ans,
8: détends-toi.
4: C'est quand on fait des radios des poignets. C'est pas ça, non, ça n'a rien à voir.
3: On vous a fait
2: des radios des poignets.
4: J'étais très petit quand j'étais petit.
8: Des poignets d'amour.
4: Je voulais savoir si j'allais devenir grand, je suis pas devenu grand. Et je vous assure, aujourd'hui, on fait une radio des poignets et on sait s'il y a un petit
10: jeune.
4: Parce
10: que t'étais déjà dans un état de malformation.
4: Non, mais c'est vrai, ça n'a rien à voir avec ça, Laurent.
3: Alors, j'imagine qu'il y a un lien, oui.
9: Ça a un rapport avec la croissance.
3: Alors, ça a un rapport avec la croissance.
4: Est-ce que c'est la courbe de croissance pour les enfants à l'école?
3: Non, plus précisément. C'est pas seulement la croissance.
4: Ah, c'est la différence entre le poids et la taille.
3: Qu'est-ce que ça mesure ? Qu'est-ce que ça classifie, cette échelle de
10: Tanner ? La taille des os ?
3: Pardon ?
10: La taille des os ?
3: La taille des os, non.
10: C'est pas le rapport entre le poids et la taille ?
3: Le poids et la taille, non.
4: C'est un peu comme
2: l'IMC. La masse corporelle ?
9: La masse graisseuse.
3: Alors, ça, je vais vous aider.
4: C'est lié à la croissance, en tout cas.
3: La classification de Tanner, oui, c'est vrai que c'est lié à la croissance, mais plus précisément, ça mesure les... On va dire...
4: Les quoi?
8: Les gens, quand les bourses descendent.
3: Ah, on se rapproche.
8: La taille du sexe?

0: Non, non, non,
1: ah
0: mais
1: bon,
0: alors c'est vrai pour les garçons comme pour les filles. Donc il n'y a pas que les bourses. Mais qu'est-ce que ça?
2: Les caractéristiques.
3: La puberté.
0: Ça mesure la puberté. Ah. Ah. Bonne réponse de Gérard Jugnot.
4: Ce qui veut dire, Laurent, alors?
0: Bah, l'échelle de Tanner permet de mesurer l'avancement physiologique au cours de la puberté. Par exemple, le stade de développement des poils pubiens. Donc, ça s'appelle pépé, poils pubiens. Le développement mammaire chez les filles, évidemment, ça aussi. Et le développement des organes génitaux chez les garçons. Voilà pourquoi, quand vous avez dit testicule, je vous ai dit que vous vous rapprochiez.
1: Je dis souvent testicule.
0: Le volume testiculaire.
4: Mais vous avez déjà eu ça? Comme j'ai jamais eu ça comme test.
0: On m'a jamais. Vous, ils vous ont fait les poignets. Ils vous ont fait les poignets parce qu'ils n'ont pas osé aller plus bas. Bah oui, oui, on est.
5: Rien n'est apparu chez toi encore, Johan.
1: Mais non, mais il n'y a pas de calcul, j'imagine. C'est... Non, je sais qu'à l'école, généralement, le médecin scolaire vérifie si les bourses descendent.
4: Ouais, j'ai eu ça aux 3 jours.
6: Mais ça, les pédophiles.
1: Aux 3 jours, c'est, a priori, c'était
4: mais
1: descendu.
4: Mais j'ai eu 18 ans.
5: Mais c'était remonté pour lui.
6: Mais comment tu fais? C'est que les pédophiles qui font ça, hein?
0: Non, ah non, non, moi j'ai eu le droit aussi.
1: Non, non, hein, c'est aussi, à l'école, les médecins scolaires.
0: À la visite médicale avec médicale, le.
5: J'étais palpé chaque année.
0: Voilà, on vous palpe les.
1: Et on y retournait pour ça, d'ailleurs.
0: Non, mais c'est vrai que la puberté, c'est important quand même.
1: C'est pas le moment où on est le plus sexy, généralement.
0: Ah oui, ah oui.
1: Ah bah, ça grandit n'importe comment.
0: Ouais. Ah ouais.
4: Moi, j'ai pas eu d'acné. Vous avez eu de l'acné, vous, ou pas?
0: Pardon?
4: Moi, j'ai pas eu d'acné.
0: Oh, ça suffisait comme ça. Vous n'aviez pas besoin de ça en plus. Vous êtes tombé dans le clérasé quand vous étiez tout petit.
4: Gérard, qu'est-ce qui a marqué ta puberté?
3: Ta gueule.
0: Ça existe toujours, cette marque, d'ailleurs. Moi, j'achetais ça, du Clérazil.
1: Ah, oui, je pense.
0: Ça existe toujours, ça, Clérazil.
1: Et du Roaccutane.
5: On vous en offrira un tube, cher Laurent.
1: Mais je crois que ça marche toujours. Il y a toujours le même problème. Hein.
0: Je crois que j'ai bien atteint l'échelle de Tanner, rassurez-vous. Oui. Le haut de l'échelle.
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0: On a quand même bien chanté du Michel Legrand, c'était
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0: chouette.
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1: T'as vu comme c'est chiant.
4: Attends, mais un de ses meilleurs tubes, c'est Il s'appelle Oum le Dauphin. C'est lui la pub Oum le Dauphin pour
0: exactement.
4: Le Galac.
10: Bah, on m'a raconté une histoire, il avait énormément de talent,
0: oui.
10: Mais il paraît qu'il avait une réputation quand même très très difficile. Il paraît qu'il n'était pas facile du tout, et on m'a raconté ces histoires d'un type qui arrive, un batteur. Pour enregistrer avec Michel Legrand, il arrive, il met sa batterie, etc. Et le directeur du studio fait non, il y aura pas d'enregistrement. Ah bon, pourquoi? Parce que Monsieur Legrand est mort. Ah bon? Bon, il part, il reprend sa batterie. 2 minutes après, il revient, il remet sa batterie et le mec lui dit, écoutez, je viens de vous dire, monsieur, il y aura pas d'enregistrement. Michel Legrand est mort. Ah bon, d'accord. Il part, il revient, il remet sa batterie. Et là, il me dit, écoutez, monsieur, ça fait 3 fois que je vous dis que Michel Legrand est mort. Pourquoi vous revenez? Parce que c'est tellement bon de l'entendre.
0: Il connaissait cette blague, Michel. Il en riait beaucoup. Et c'est lui qui a fait la petite musique du Top Horaire RTL.
11: Absolument. Et il me l'a expliqué comment ça s'est passé. Il était très jeune, d'ailleurs. C'est au moment où il a travaillé avec Miles Davis, avec tous ces gens-là, et qu'il a fait le premier album de Barbara Streisand, parce que son tout premier album est en français, puisqu'à l'époque, ils étaient en couple tous les deux. Et ils s'aimaient énormément. Et donc, plein d'histoires. J'ai eu le temps. Il m'a raconté vraiment beaucoup de choses dans sa vie.
12: Tu disais qu'il était génial, donc il était perfectionniste, donc il était un peu insupportable. Il y a des génies qui sont accessibles, sympathiques, regarde Max Boublil.
11: Moi, ça s'est toujours bien passé avec lui.
1: Ne serait-ce que Laurent Ruquier, qui est un génie.
12: Ah oui, ah oui.
0: Hélas, à cause de vous, je vais pas être un génie sans bouillir.
3: Oh, joli.
13: Moi, j'adore.
0: On passe à une question littéraire, si vous le voulez bien, pour ma Massol, qui habite Cultura, dans le Jura.
4: Elle habite à Cultura?
0: Cultura.
1: Cultura, l'esprit jubile.
4: Oh, ta grand merde.
1: Je connais les pubs, je suis désolé.
0: Question littéraire.
1: L'esprit jubile.
0: Qui concerne une œuvre à retrouver. Je veux évidemment le nom de l'œuvre et le nom de l'auteur. Il s'agit d'une œuvre dans laquelle un mystérieux Rodolphe, qui en fait, est le grand-duc de Gerolstein.
4: Bah oui.
0: Et il circule, ce Rodolphe, avec le Chourineur et la Goualeuse.
4: C'est logique.
0: Alors ?
2: C'est les 220 ans de sa
11: naissance.
2: C'est Eugène Sue, les mystères de Paris.
0: Ah bonne réponse de Paul Elkarat. Bravo, Paul.
14: Eugène Sue, la statue me regarde.
11: Oui, c'est ça.
0: Eugène Sue, qui est mort il y a 220 ans. Et fait un peu
2: non, né,
0: il est né il y a 220 ans.
12: Il est mort depuis ?
0: Oui.
2: Oui.
0: Mais c'est l'anniversaire de sa naissance et pas de sa mort, effectivement. Il est mort en 1857. C'est jeune,
2: oui,
0: d'ailleurs.
2: Oui, c'est ça.
0: Il est mort à 53 ans. Il est enterré à Annecy, d'ailleurs, si vous voulez savoir.
2: Oui, oui, pas loin.
0: Parce qu'il s'était un peu retiré, hein, il faut bien dire.
2: Il
0: pour des raisons politiques.
2: Oui.
0: Bravo de savoir que Rodolphe, le Chourineur et la Goualeuse sont les trois personnages principaux
2: des
0: Mystères de Paris, signé Eugène Sue. Une question peut-être plus difficile.
12: Ah, j'arrive.
0: Pour Marc Chiez, qui habite Vauréal, dans le Val d'Oise. Nous sommes le 17 juillet 1816.
14: Non, on est le 26 janvier 2024.
0: Pardon. C'est une supposition, monsieur Beaubrand.
12: T'es aussi drôle le matin ou pas?
14: Je suis plus poli que toi, en tout cas.
0: Le 17 juillet 1816, ce jour-là, on a vu des tas de gens faire signe à l'Argus. Mais pour quelle raison?
2: Parce tout simplement parce que l'Argus, c'est le bateau qui est venu à la rescousse des naufragés de la Méduse qui avaient fait naufrage.
0: Et ils étaient où, ces naufragés de la Méduse?
12: Dans l'eau.
2: Ils étaient au large de la Mauritanie.
0: Oui, mais ils étaient sur quoi?
2: Sur le banc d'Arguin. Le banc d'Arguin.
0: Oui, mais
14: sur le radeau
2: de la Méduse. De la Méduse.
0: Ah, vous n'avez pas encore dit radeau, c'est pour
2: radeau.
0: Ça.
2: Oui, mais j'allais y venir, mais là j'étais en train de.
14: Pardon, mais j'ai ne maîtrise pas cette information.
2: J'étais simplement en train de dresser le décor, vous voyez.
0: Ah, très bien.
2: En disant simplement que.
14: Sur le radeau,
2: en disant simplement que ce bateau.
0: Vous étiez le Géricault de RTL.
2: Voilà. C'est Géricault qui l'a peint 3 ans plus
0: vous
2: tard.
0: Vous étiez en train de dessiner effectivement le paysage. Oh,
2: c'est ça.
0: Et effectivement, sur le radeau, on voit des gens faire signe à l'Argus, car l'Argus, c'est le bateau qui va finalement les sauver alors qu'ils ont échoué et le radeau. Ce n'est pas d'ailleurs la Méduse, c'est pas le nom du radeau.
2: Non, c'est le nom du bateau. La
0: Méduse, c'est le nom du bateau avec lequel évidemment ils ont échoué. Bateau sur lequel d'ailleurs sont restées quelques personnes, parmi lesquelles il y aura 3 survivants qui peut-être ont bien fait de rester sur le bateau d'ailleurs,
2: parce que
0: sur le radeau il y a eu beaucoup de morts, y compris
2: la mer était démontée. Donc
0: certains qui se sont fait bouffer par
11: les autres,
2: les requins,
0: les requins, les survivants et
11: mangeaient entre eux.
12: C'est vrai. Ah mais c'est méchant un migrant. Qu'est-ce que c'est méchant, un migrant? Ils se bouffent entre eux.
14: Quelle horreur.
0: Et effectivement, le 17 juillet...
14: Ne riez pas, vous
2: il parlait de migrants, mais il y avait une personne noire sur le bateau qui a fait scandale sur le tableau en 1819, d'avoir dessiné un noir sur un tableau.
0: Absolument. Ouais. Le 17 juillet 1816, en tout cas, effectivement, enfin, les naufragés du radeau de la Méduse apercevaient un bateau qui arrivait pour les sauver, le fameux brick, c'était un brick, qui s'appelait Argus. Bravo, Paul Elkarat. On y voyait 16 babouins dressés sur leurs pattes arrière et dont le sexe était trop visible. Mais où ça ?
14: Sur un tableau ?
0: Un tableau, non.
11: Au musée
12: du
11: Louvre ?
12: Sur la porte d'un temple ?
0: Alors, on peut les voir maintenant au musée du Louvre, oui, mais...
14: D'accord. Une sculpture ?
0: Alors, sur une sculpture...
11: Un bas-relief ?
0: Pas tout à fait sur une sculpture.
11: Un bas-relief ?
0: Alors, un bas-relief, qu'est-ce que vous appelez un bas-relief ?
11: Ça doit être indien ou quelque chose comme ça.
0: Non.
11: C'est une sorte de...
15: C'est un rapport avec le temple d'Angkor ?
0: Du tout.
11: Ou le temple de... C'est pas égyptien ?
0: C'est égyptien, oui.
12: Les temples de
15: Luxor.
0: Luxor, alors oui, mais...
15: La pyramide de Khéops.
0: Non.
15: Ah oui, c'était sur l'obélix.
0: Alors ?
15: De Paris.
0: Alors expliquez exactement où ?
15: Eh ben à Paris, à Khéops.
11: À la Concorde.
15: À la Concorde.
12: C'était sur le socle de l'obélisque de la Concorde.
0: Sur le socle de l'obélisque de la Concorde. Bonne réponse de Philippe Manœuvre.
12: Oh non, c'est collectif là.
0: Mais c'est vrai que ce socle, on l'a enlevé. On ne peut pas le voir sur la place de la Concorde à cause de ces sexes de babouins.
11: Mais alors, mais t'imagines comment on va en arrière ? À chaque fois, on va en arrière au lieu d'aller en avant.
0: Ah non, mais il y a longtemps qu'on les a enlevés. Oui. Il faut aller au Louvre si vous voulez voir le socle de l'obélisque de la Concorde. Et là, vous verrez les sexes de babouins, des 16 babouins dressés sur leurs pattes arrière.
16: On voit quand même des statues des Phèbes nus. On voit le sexe apparent.
11: Mais les babouins, ils sont hyper sexe.
16: Pourquoi le babouin
11: Parce que c'est plus sexuel que...
17: qu'autre chose.
16: Qu'est-ce que t'en sais, toi?
18: Bah, elle en a mangé du cèpe de Babouin.
0: Non, mais c'est vrai qu'on était en 1836 quand on a assisté, si j'ose dire, à l'érection de l'obélisque.
16: Oh.
0: Et cette érection, évidemment, ça gênait, surtout quand il y avait des babouins avec leur sexe en bas de l'obélisque.
17: Et donc, on peut le voir au musée du Louvre.
0: Si vous allez au Louvre, vous aurez le socle de l'obélisque que vous ne pouvez pas voir. Place de la Concorde, on a mis un autre socle sans les sexes de babouins, monsieur. Ça semble vous intéresser, monsieur.
17: C'est tout à fait.
18: Parce que Élie a lui-même un
17: sexe des premiers de à être au musée du Louvre pour aller voir ça.
16: Non, mais le sexe de babouin est proportionnellement, on le voit pas, c'est inexistant.

0: important, hein,
1: ah bon,
0: de babouin.
2: Non, non, on croit pas ça.
3: Ça veut dire qu'un petit sexe. Mais les jamais, nains, par exemple.
0: J'ai jamais dit ça, t'es folle.
3: Mais c'est ça qui t'y
4: a l'impression. Une conversation dans un asile, en fait.
0: Mais oui, c'est...
5: Mesdames, il va falloir aller se coucher maintenant. Vous prenez votre soupe et puis vous rentrez chacune dans vos chambres.
6: Je pense
5: on reprendra la conversation des babouins demain.
6: Vous avez raison, monsieur Simon. Je pense qu'on leur a enlevé leur socle à toutes les deux depuis un long moment, déjà.
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6: Je sais pas si vous avez mangé des crêpes pour la Chandeleur, Ariel, hier.
0: Non, mais aujourd'hui, 3 février, c'est la fête de la carotte.
6: Okay.
0: Alors,
6: ah, oui.
0: Alors,
6: vous êtes sûr de ça,
0: c'est oui, oui, c'est la fête de la carotte.
6: Pourtant, Dieu sait que j'ai étudié le 3 février pour préparer cette émission. Nulle part.
1: Mais vous, vous l'avez pas mise.
6: Et justement, j'ai l'œil exacerbé.
0: Ah, oui.
6: Je n'ai vu aucune carotte.
1: Mais cherchez bien, Laurent.
9: Elle les cache.
0: Non, mais crêpe à la carotte, ça ne se fait pas.
6: Non, non.
0: Ça n'est pas attirant.
6: Non, je vous confirme. Non, non, non.
0: Et alors, Suzette, il y a sucre et rhum, non?
6: Alors, pour faire une crêpe Suzette, on va demander à Dari Boudboul, qui est notre cuisinière en chef. Allez-y, Dari.
10: C'est quand on fait des flammes.
6: Exactement.
0: Ah, des flammes.
1: Mais oui. Aussi dedans.
0: Et qu'est-ce qui fait flamber sinon le rhum?
9: Pas d'une carotte.
10: Bah tout, tu peux mettre de la suze. Suzette, c'est pas que de la suze?
6: Oui, bien sûr.
1: Bien sûr, bien sûr. Bien sûr.
6: Laurent, vous ne jamais la contrarier, mesdames
10: non, mais
6: et messieurs.
10: Il faut un petit chalumeau, les petits chalumeaux de cuisine.
2: La crêpe bretonne de Jean-Marie Bigard.
6: Ah oui, bien sûr, on la connaît, la crêpe bretonne, allez-y.
2: Bah, c'est un type, il dit hier, je suis allé en Bretagne, je reviens de Bretagne, j'ai trouvé une fille, elle faisait des pipes bretonnes exceptionnelles. Il dit, c'est quoi? Elle dit, ben, il y a 3 prix. Il y a 100€, 150 et 500€. Il dit, mais tu fais quoi pour 100€? Bah, te prends le sexe, elle te l'enveloppe dans une crêpe. C'est magnifique. Et 150€.
9: Alors, dans le Chandeleur, c'est cool. Ça.
2: 150€? Elle rajoute du Nutella. Et là, elle fait les contours, elle prend son temps, elle kiffe le Nutella et tout. Et il dit, mais elle fait quoi pour 500€? Il dit, je sais pas. Quand je l'ai vu arriver avec le Grand Marnier et le briquet, je me suis barré.
6: Ah ben voilà, là on est dans le ton, vous voyez.
9: J'en ai une, moi, une bretonne.
6: Allez-y.
9: Vous savez comment on dit un 69 en breton?
6: Non.
9: Un fest-nose.
6: Assez joli aussi. Mme Bonelli habite en Gironde, qui a dit... Pour être certain que personne n'imite ma signature, j'en change à chaque fois que je signe.
1: Groucho Marx.
6: Non, non, c'est pas Groucho Marx. Quelqu'un qui vit encore. Cherchez pas dans les morts.
1: D'accord. Une grosse tête,
6: une grosse tête que vous aimez bien.
1: Philippe Gueluc.
6: C'est Philippe Gueluc. Bonne réponse de Florian Gazan. Pour Christiane Robineau, même Robineau habite Marseille, qui a dit « Le stationnement est devenu mission impossible à Paris. Le mieux, c'est encore d'acheter une voiture déjà garée. »
9: C'est pas Anne Hidalgo. Il n'y a pas élimination, c'est pas Anne Hidalgo.
6: Non, c'est pas Anne Hidalgo.
1: Francis Blanche.
6: C'est pas Francis Blanche, c'est quelqu'un qui souvent...
10: C'est très récent.
6: ...a été ici aux grosses têtes.
1: Oh, c'est Jacques Martin.
6: Pas Jacques Martin, mais l'autre.
1: Jean-Yann.
6: Jean-Yann, bonne réponse. Une citation pour Sarah Aude, qui habite Saint-Romain-la-Motte, qui a dit...
1: Oula.
6: Ah oui.
9: M'aurait étonné que tu réagisses pas là.
6: Qui a dit, Zeus se faisait appeler Jupiter quand ses affaires l'appelaient à voyager en Italie.
1: Macron.
6: Avouez que c'est joli quand même.
0: Ah oui. Ouais.
6: Là, c'est très fin, attention.
0: Très fin.
6: C'est pas drôle, c'est fin.
9: Beaumarchais.
6: Beaumarchais, non.
9: C'est un Français. Est-ce que c'est de cette époque-là?
6: Alors, un Français d'origine italienne. Il est né à Paris, mais...
10: Casanova.
6: Comment vous dites?
10: Casanova.
6: Casanova, non.
9: Goldoni.
3: Mais il est né en quelle année?
1: Pizzapino?
6: Non, non, non, non. Il est né en 1923 et il est mort en 2014.
10: Il est jeune.
3: Un écrivain?
6: Écrivain, dessinateur, journaliste.
1: François Cavanna. Ah,
6: François Cavanna. Ah, oui. Bonne réponse. Le Florian Gazan. L'auteur des Rital. Ah, quelqu'un qu'on aime bien citer de temps en temps aux grosses têtes, mais il y a longtemps qu'on l'a pas fait, c'est pour Roland Dubois, qui habite Changé, en Mayenne, qui a dit « J'adore depuis plus de 20 ans pêcher la truite. Peut-être que du jour où j'en aurai attrapé une, ça me semblera moins amusant. »
1: Schubert?
6: Schubert, non.
9: Excellent.
6: Sim, non, mais un copain de Sim.
9: Pierre Doris.
6: Ils ont beaucoup joué ensemble, dans des navets, au théâtre.
9: Robert Lamour.
1: Robert Castel?
6: Non, non, non.
10: Michel Galabru?
6: De temps en temps, il est venu aux grosses têtes, mais très rarement.
1: Petit Canaillou, Dari Cole,
9: Dari Cole.
6: Dari Cole, bonne réponse de Florian Gazan. La citation suivante est un peu plus littéraire pour Laura Petris, qui habite Serris en Seine-et-Marne, qui a dit « Le duc de Guise fut assassiné à 5h du matin. Vraiment, c'est pas la peine de se lever aussitôt.
1: » Et c'est mort ?
9: Alors,
1: c'est...
9: contemporain du duc de Guise ?
6: Alors, ah non, quand même plus contemporain de nous, et on va dire quelqu'un du XXe siècle.
10: Un historien ?
6: Historien, non. D'ailleurs, qui était né au Havre, et ça peut vous être une indication, on n'est pas 10 000 non
10: plus. Laurent Ruquier ?
6: Non, pas Laurent Ruquier.
3: Mais il est né en quelle année ?
6: Alors, il est né au Havre en 1903 et il est mort en 1976.
10: Ah, donc c'est pas Alphonse Allais ?
6: Ce n'est pas Alphonse
1: Allais. Un écrivain ?
6: Un écrivain. Alphonse Allais, c'était plutôt du côté de Honfleur.
10: Bon, enfin, ça se touche.
6: Ah, oui, c'est de l'autre côté de l'eau, comme on dit.
1: Queneau.
6: Raymond Queneau. Bonne réponse de Bruno Solo. Ça, c'est excellent.
10: Zazie.
2: Qui a écrit toutes les paroles de Zazie. Toutes.
10: Zazie, oui.
6: Raymond Queneau.
9: De littérature potentielle.
6: C'est l'auteur, effectivement, de Zazie dans le métro, mais aussi, on ne le répétera jamais assez, de ce formidable exercice qu'on fait parfois dans les écoles de théâtre.
0: La guerre des boutons.
6: Pas du tout.
1: Exercice de style.
10: Oui, a...
2: Elle a une excuse, elle sort de chez le dermatologue.
1: Pas une dedans.
6: Et pourquoi la guerre des boutons ?
0: Mais je ne sais pas, Zazie, tout ça, ça me semble la même époque.
6: Exercice de style. Oui, voilà l'exercice qu'on fait faire aux élèves parfois et qui est signé Raymond Queneau. Il faut jouer exactement la même scène avec à chaque fois des indications différentes. C'est Raymond Queneau qui en est l'auteur.
0: Qui a dit le style, c'est l'homme ?
6: Mais dites, c'est moi qui pose les questions ici.
1: Monsieur de Fursac. Alors,
10: non, moi, j'ai une question à vous poser quand même.
6: Oui, Madame Boutboul.
10: Est-ce que c'est pas lui qui avait
6: pourquoi
10: écrit...
6: J'ai réuni trois folles en même temps.
3: Non, ah, mais là, je ne suis pas concernée.
1: Non, voilà. Il n'est pas sorti de sa cellule encore. Hein. Marcella paraît c'est... normal ce soir, c'est pour dire.
10: Sérieusement, c'est pas lui qui avait écrit un poème où en lamelles sur le livre et on pouvait tourner toutes les feuilles.
9: C'était l'ouvrage de littérature potentielle, c'était Queneau et...
10: Eh ben voilà, merci Bruno, heureusement que t'es là.
9: Tout à l'heure en même temps.
10: Hein. Ouais, il écoute même pas ce que je dis, Laurent.
6: Ah non, bah, je suis pas payé pour écouter ce que vous dites.
10: Non, mais c'était lui, le poème où on tourne toutes les feuilles.
2: Elle est moins conne à cheval, c'est marrant. Hein.
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6: Vous vouliez dire quoi à propos des arêtes de poisson, Caroline ?
12: Alors, il y a un poisson que j'adore, qui est le maquereau fumé.
1: Non, ça, c'est ton...
6: Ah non,
1: ça, c'est ton boulot.
6: Un ancien patron.
2: Oui, pour une morue, c'est...
12: C'est mon poisson préféré.
6: Le maquereau fumé.
12: Le maquereau fumé.
10: Il y en a plein chez Johan.
1: Parce qu'il est pas cher.
12: On n'en trouve pas souvent, mais j'adore ça.
6: Et
12: sauf qu'il y a des millions d'arêtes.
6: Ah oui.
12: Donc, les rares fois que j'en trouve et que j'en achète, je mange toujours avec une tranche de pain de mie.
6: Ah oui.
12: Au cas où j'aurais oublié d'enlever une arête, parce que forcément elles ont la même couleur.
6: Ah oui, alors ça c'est une légende aussi. Moi, si ma mère elle me disait ça, tiens, avale du pain, parce que le pain va faire passer l'arête.
12: Eh ben, le pain peut permettre que l'arête vienne se planter dedans.
2: Oui, mais ta fille deviendrait peintre. Alors tu pourrais mourir hein, pour que ta fille devienne peintre quand même. Ah,
13: c'est
2: égoïste.
13: Riz, c'est du riz.
6: Qu'est-ce que vous dites, vous ?
13: C'est le riz.
6: Ah, le riz.
13: Le riz, ça marche à...
12: Ah oui, mais faut le faire cuire.
1: Mais t'attends de mourir, 10 minutes à attendre que l'huile s'écrit.
12: Ouais, faut faire bouillir l'eau.
10: Comment on peut s'étouffer avec une arête ?
1: Ah bah,
12: attends,
1: ça se met travers.
12: C'est dramatique.
10: Mais ça laisse passer l'air.
12: Ma sœur, ma jeune sœur, elle a eu un date avec un homme.
10: Un macro ?
12: Non, avec un homme. Et figure-toi que...
6: Et il a commencé, elle lui a dit arrête.
12: Il a cuisiné divinement, le pauvre. Et il s'est étouffé sur son arête. Et elle m'a appelé. Bon, paix à son âme, entre-temps, il est mort.
6: Pendant la conversation téléphonique.
12: Non, mais elle m'a appelé, elle me dit, on est aux urgences. Et elle me dit, parce qu'il n'arrivait pas à enlever l'arête. Et puis, tu sais, à un rendez-vous galant, t'as envie d'être bien, et le pauvre chou, il est obligé de se foutre pratiquement la main dans la bouche à faire des...
13: Mais est-ce qu'ils ont fini ensemble? Ils ont fini
12: atroce.
13: On en rit, mais c'est horrible.
12: On en rit, mais c'est horrible. Mais elle m'a dit, il faut que je me défoule, pardon, parce que j'ai eu très peur. Et forcément, elle a eu peur. Elle l'a accompagnée aux urgences, et donc elle
6: pour m'a pour un appelé. Premier date.
12: Un premier date.
13: Et ils sont restés ensemble après?
12: Non.
6: Non, ça a fini en plus.
12: Rires.

0: vous emmène au golf pour Stéphane Doué. Ah, vous aimez bien le golf?
1: Ah bah, j'ai vécu 4 jours extraordinaires parce qu'il y a eu l'un des plus grands exploits de l'histoire, même non pas du golf, du sport, avec ce Nord-Irlandais Rory McIlroy qui a été le 6e ce week-end, qui est devenu le 6e golfeur de l'histoire à remporter les 4 principaux tournois qu'il y a chaque année. Ça faisait 10 ans qu'il attendait de gagner ce 4e tournoi.
2: Respire.
1: Et il y a eu des émotions incroyables. Au début, il était en difficulté. Après, il est revenu. Ça a été une des plus. J'ai pleuré.
3: Mais oui, mais respire quand même. Du coup, j'ai le cœur qui s'accélère.
4: J'ai envie de mettre au golf.
5: Tu veux pas qu'on t'achète de la ponctuation?
3: Mais c'est vrai que je parle toujours très vite, c'est vrai.
1: Caroline, j'ai envie de jouer au golf désormais. Vraiment,
6: ce gars. J'ai eu peur. Parce que c'est pas du tout un sport pour toi, mon Nord-Irlandais.
0: Peut-être vous pourriez commencer par le mini-golf.
2: J'étais très bonne au mini-golf.
6: Non, mais le golf, le problème, c'est que moi, j'ai essayé de suivre des amis qui jouaient. Tu peux pas parler.
0: On y va tout de suite.
1: Mais c'est tellement dur.
6: Non mais c'est dingue.
0: Je me demandais où vous en êtes un jour.
6: Non mais on peut même
0: J'hésitais
6: pas
0: entre... quelqu'un. J'hésitais entre le golf et la bibliothèque municipale.
1: Il y a un truc qui est très dur au golf, c'est le putt. Quand t'es vraiment à 3-4 mètres,
6: là tu respires même pas. Tu parles pas, mais en temps.
1: Et McIlroy, il peut faire des trucs de 350 mètres et parfois à 1 ou 2 mètres du
0: Alors vous connaissez le Master d'Augusta?
1: C'était ça, c'était vendredi. Samedi, c'était dimanche. Ça, ouais. Voilà, et je sais tout sur ce truc.
0: Alors, si vous savez tout, vous allez pouvoir répondre à la question pour Monsieur Doué de Frontignan.
1: Allez-y, Laurent.
0: Parce que c'était la première fois que cela arrivait dans un tournoi, et surtout dans ce tournoi-là, depuis la création du tournoi en 1934. C'est la première fois qu'il participait à un quoi?
2: Philippe Croizon.
1: Vous pouvez répéter, Laurent, j'ai pas
7: compris. C'est quoi, d'abord, il a pas compris la question.
0: Vous non plus, j'ai la preuve.
1: C'est la première fois qu'il
7: parle. La question était pour lui.
3: La mauvaise foi de Stomy. Il n'a pas compris la question.
7: La question était pour lui.
1: Oui, mais je suis trop excité. C'est-à-dire que c'est la première fois qu'il s'est passé quelque chose.
0: La question, elle est pour tout le monde, voyez-vous.
7: D'accord.
0: Et c'était la première fois depuis la création de ce tournoi, depuis 1934, donc, qu'un il participait. Un quoi?
5: Un transgenre?
0: Un transgenre, non.
2: Ah, peut-être un représentant d'un pays qui n'avait jamais eu accès au golf.
0: Non, je peux même vous donner sa nationalité.
6: Un Kudjat?
7: Un OQTF.
0: Ça va peut-être aider Monsieur Rioux. Alors, ni un Kudjat, ni un OQTF. Il est argentin, celui dont on parle.
5: Un footballeur.
1: Ah oui, évidemment, c'est le caddie. C'est le caddie. Bonne réponse de Johan Rioux. C'est celui qui aide le champion. Le caddie, c'est celui qui est à côté. Imaginons.
3: C'est le caddie.
1: Le caddie, c'est celui qui porte deux sacs. C'est celui qui porte la petite.
0: Première fois qu'il y aurait eu un caddie cette année, qu'est-ce que vous
1: Non, mais ça pourrait être la première fois qu'il y a un caddie argentin que le caddie.
6: Ah bah oui,
0: non.
2: Et ça vaudrait la peine de poser une question.
5: Il est caddie ou il nous a mis.
7: Tu m'as déçu là.
1: Il y avait un trou argentin, je sais pas, il y avait. C'est... Alors attendez,
0: non.
1: Il y avait
0: la première fois. C'est un joueur, un golfeur argentin.
6: Ah, c'est la première fois qu'on joue à cheval.
0: Non.
5: Ça s'appelle du polo ça.
1: Ah, quelqu'un, et c'est vraiment pas une blague, mais quelqu'un peut-être un golfeur qui avait qu'un seul bras.
0: Non.
7: Un golfeur avec une chaise roulante.
0: Non plus.
1: Un golfeur amateur.
2: Est-ce que ça se
5: une
2: voit
5: une tête couronnée?
0: Une tête couronnée. Non, il y a...
2: Est-ce que ça se voit quand on voit la personne?
0: Non, ça, c'est parce que c'est.
2: On le sait.
0: On le sait. Il avait été absent pendant
6: aveugle.
0: Il avait été absent pendant quelques années.
7: Avec un peacemaker.
0: Non, il a. Vous appelez ça un peacemaker?
7: Un pacemaker, ok.
0: Oui, non. Lui, il est argentin et il a 53 ans aujourd'hui. On l'a pas revu depuis quelques années. Et pour cause.
2: Ah!
0: Allez-y.
2: C'est la première fois qu'un champion d'un autre sport remporte.
0: Ah non.
2: Mais non.
0: Lui, il n'a rien remporté.
1: Il est très fort.
5: Bien essayé, Caroline.
1: Est-ce que c'est un bon golfeur ou c'est plutôt un inconnu?
0: Ah, il était plutôt un
7: aveugle. C'est la première fois qu'un aveugle gagne.
5: On l'a déjà dit.
7: On l'a déjà dit quand même.
0: C'est le labrador qui pousse la balle.
5: Et il a
1: quelqu'un qui.
5: Attends. Il a été greffé?
0: Non.
1: Est-ce que c'est rigolo ou c'est plutôt dramatique?
0: C'est
5: un clown.
0: Non.
1: Bonjour les petits golfeurs. Donc c'est un vrai golfeur. Il est argentin.
6: Ça a rapport avec la raison pour laquelle il s'est arrêté pendant 3 ans.
0: Ouais. Oui, il s'est arrêté pendant plus de 3 ans.
5: Ah bah pour apprendre le golf?
0: Non.
1: C'est quelqu'un qui...
0: Il est absent depuis 2019. El Pato l'appelle, le canard, nommé ainsi pour sa démarche palmée.
5: Est-ce qu'il pouvait jouer au golf pendant ces 3 ans ou pas?
0: Non.
2: Est-ce qu'il est parti parce qu'il est allé en tôle?
1: Oui. Il s'appelle Angel Cabrera et c'est quelqu'un qui a été qui est en procès, je crois. Il est accusé donc de violence conjugale.
0: Et c'est donc la première fois.
1: Ah oui, qu'un repris de justice.
0: Qu'un repris de justice participe à un tournoi de golf.
7: Quel dire.
0: Ah mais oui,
1: j'ai vu. Un... papier en plus.
5: Ben oui, c'est un fils de pute.
0: Au Masters d'Augusta, c'était dans le Figaro, vous aviez lu l'article.
1: Voilà, c'est ça.
0: Et ben alors pourquoi vous répondez pas plus tôt?
1: Laurent, je suis trop heureux, là je suis dans l'ambiance, dans le move et tout, et donc je pense pas à la connaissance.
0: Vous êtes dans le move.
1: Dans le groove quand même.
0: Dans le groove, hein,
1: c'est dans le groove. Est-ce que j'ai quelque chose de groove ou pas en moi?
7: T'es bon, t'es groovy.
1: Ah putain, c'est énorme, j'avais dit ça que j'étais groovy, je vais dire ça à Nathalie, Etsenat, tu sors avec un groovy. Est-ce que j'ai le rythme, Stomy?
2: Alors c'est marrant parce que groovy, je pense que c'est pas ce qu'elle pense.
5: T'as le rythme dans le sang, mais t'as une mauvaise circulation.
0: Tu l'as dit bouffi, oui, mais groovy, non. En tout cas, effectivement, c'est la première fois qu'un repris de justice. Pourquoi je vous pose cette question? C'est parce que ça m'a interrogé. Je me suis demandé si Tiger Woods, lui, il n'avait pas été condamné, Tiger Woods.
1: Bah, il était un peu bourré, il avait été pris avec sa voiture, il avait été arrêté.
0: Et il n'avait pas été en prison alors.
1: Non, ouais, mais ça a été. Mais bon, et Tiger Woods, qui est un des plus grands joueurs de l'histoire,
0: c'est pas ça ma question.
1: Ah oui, c'est vrai.
2: On sait qui est Tiger Woods.
0: Alors lui, il est comme les politiques. Il ne connaît pas la réponse, alors il dit autre chose, vous voyez. Ma question, c'est est-ce que, effectivement, puisqu'on nous dit que c'est la première fois qu'un repris de justice participe à ce tournoi, est-ce que, ma question est.
7: Il a gagné le tournoi ou pas?
0: Non, il n'a pas gagné, mais est-ce que c'est pas une erreur ce qu'on nous raconte? Parce qu'il me semblait que Tiger Woods.
1: Oui, mais il y a condamnation.
5: Il n'a pas fait de prison.
1: Il n'a pas fait de prison. Et c'est quelqu'un, en plus, quand même, qui a eu des. Il est addict au sexe, il a eu plein de femmes, il a eu plein de maîtresses et tout.
2: Oui, quel rapport?
5: Ah, il a eu plus de.
6: Non, mais il n'a jamais été condamné.
1: Il n'a jamais été condamné. Ouais.
0: Est-ce que vous jouez au golf, vous, Stomy?
7: Non, pas encore, mais je vais m'y mettre.
0: Ah, vous allez vous y mettre. C'est un truc de vieux, ça, en fait. Hein.
7: Non, c'est
1: un sport extraordinaire.
0: Après 40 ou 50 ans, là, quand t'as un peu d'argent, tout le monde. Ceux qui en font me disent toujours. Ah non, mais faut pas croire.
5: C'est démocratisé.
1: Non, mais c'est une balade de 4-5 heures, comme dans des endroits absolument extraordinaires, pour reprendre la respiration, pour prendre du recul sur la vie.
4: Bah justement, respire.
1: Et ça apprend la patience, parce qu'en fait, au golf, tu perds tout le temps. Et même McIlroy, qui est un héros absolu, qui a gagné ce week-end.
0: Un héros.
1: Il a perdu.
0: Au long bec, en manche d'un long fou.
1: Il a passé son temps à perdre, en fait, ces dernières années. Et c'est un sport vraiment où tu deviens fou, où tu perds les pédales, tu peux réussir les plus grands coups et réussir et rater un putt à un centimètre, mais vraiment ça apprend la vie en fait.
5: Donc, mais
1: vraiment,
5: ça reste quand même un sport de vieux. Pour mes 40 ans, on m'a offert un sac, il est toujours à la cave, ça fait 10 ans qu'il y est, 15 ans.
1: Mais tu serais formidable toi en plus.
5: Certainement pas, plutôt mourir que de jouer au golf.
1: Mais attends, mais c'est tu rencontres un tout petit trou et le balancer à 400 mètres, c'est pas évident. Hein.
2: Tu rencontres. Non, tu balances pas le petit trou à 400 mètres.
0: Déjà, vous à 30 centimètres, vous n'y arrivez pas. Pardon pour Nathalie qui doit nous écouter, je suis désolé.
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0: Une question pour Youssef Amal qui habite le Bourget. Et la question concerne un personnage de la littérature française dont je vous demande comment il s'appelait, quel est, on va dire, le surnom qu'on lui donnait. Ça a d'ailleurs fait le titre du livre. Dans l'histoire, il s'appelle Daniel Esset. C'est un roman paru il y a longtemps, hein, je vous préviens, en 1868. Jeune garçon rêveur qui grandit dans le sud de la France et qui s'appelle Daniel Esset. Quel est le nom de ce livre et le surnom de ce jeune garçon?
10: Alors c'est juste les seules infos qu'on peut avoir, c'est ça.
0: Je vais pas vous en donner.
10: Est-ce que ça pourrait être l'autobiographie de Jean-Marc Morandini?
0: Non.
7: En 1800.
10: Un mec dans le sud qui rêve.
0: Un roman autobiographique. Effectivement, il grandit dans le sud de la France avec son frère Jacques, si vous voulez. La famille va tomber dans la misère à la suite de la faillite de l'entreprise familiale. Alors le petit Daniel, il va partir avec sa famille en exil à Lyon. Il va aller au collège et c'est un professeur qui lui donne le surnom. Surnom qui est le titre de ce célèbre livre.
2: Le cancre,
0: non.
7: Le grand moulne,
0: non.
2: Le petit con,
0: non.
2: Guy de Graigne. Bah si. Et puis il y avait la pub, il disait, vous ne ferez jamais rien de votre vie, Guy de Graigne. Il y a un kilo aujourd'hui.
0: Oui, mais c'est pas littéraire, ça, monsieur.
2: Et
6: en plus, il s'appelle Daniel.
7: Le Horla, non.
11: C'est pas un livre de Zola?
0: Non, de Zola, non.
7: C'est pas Pagnol.
0: Mais vous avez trouvé la moitié du titre.
10: Bah c'est le petit, alors.
0: Eh oui, mais.
10: Le petit quinquin.
0: Le petit quoi?
10: Le petit chose.
0: Pardon.
10: Le petit chose.
0: Petit chose, ah, bonne réponse de Gérard Jugnot. De quel auteur?
11: Alphonse Daudet,
0: bravo Georges Nathan. Vous avez dû lire ça, Alphonse Daudet, vous l'avez lu, Joyce?
11: Oui.
0: Ah bah oui, et vous aussi, monsieur de Kersauzon?
12: Non, je ne l'ai pas lu et je n'ai pas fait de chanson non plus.
0: Pourquoi vous demandez ça?
11: dis ça par rapport à ma réponse, c'est ça?
4: C'est gratuit.
10: En plus, oui, vous discutiez vachement avant l'émission.
12: Ah oui, oui.
10: Je sais pas de quoi vous parliez, mais vous étiez vachement proche.
12: Il a dit qu'il y a un projet qui naissait.
10: T'étais tout seul, il avait la petite fille avec ton zizi à côté.
11: On avait brisé la glace et il y a la glace qui s'est montée entre nous après.
10: Oh, c'est ça, c'est le monde des médias, c'est terrible. Ouais. C'est comme Karine Le Marchand, elle est pas aussi sympa à part avec les brebis.
12: Oui, oui, bah, elle est gentille, c'est gentil.
10: Ah ouais.
12: Ah, c'est une nature.
10: Elle est géniale, elle est géniale. Elle était à Sciences Po.
0: Et
10: incroyable.
0: Pourquoi vous voulez nous fâcher avec tout le monde, vous, là-bas?
10: Je voulais qu'elle est géniale, Karine Le Marchand.
12: Non, mais pourquoi? Non, mais.
10: C'est la sœur insublée, je peux pas blairer.
12: Oh.
10: Je peux pas te marrer comme ça aux blagues de Canteloup, comme ça. C'est pas sincère, c'est pas sincère.
12: Là, c'est bon.
10: Non, mais Canteloup, il est fort, il est drôle, mais pas le soir, là, sur TF1. Eh, les gens, elle fait. Ah, quelle est marrante l'imitation de Michel Rocard, incroyable. Non, mais. Oh, le jeu de mots années 80, incroyable. C'est pas possible. Gérard, c'est pas possible.
12: C'est spécial, cette émission.
11: Ah, moi, je l'aime bien, Alessandra Sublet.
4: Le boule de haine.
11: Elle est solaire.
12: Elle aurait pas dû se mettre en blonde, là, ça ne va pas.
0: Nous, on aime bien.
10: Elle est en blonde.
12: Oui, elle a fait des mèches, c'est pas beau.
11: Ah, j'avais pas vu ça. Mais elle rayonne, elle est sublime.
12: Ça fait camping.
10: Bah, Alessandra Sublet, c'est la bourgeoise du camping. Elle a tout, elle a.
12: Oui, elle a le mobile.
10: Elle a un côté très mohair, tu sais.
12: Oui,
10: et très plan de chat en même temps.
12: Ouais.
10: Donc très TF1. C'est un genre comme ça, tu vois. À la fois le mythe un peu de la bourgeoise.
0: Mais arrêtez.
4: Mais pourquoi tant?
10: Mais non, mais ça tourne pas, on est entre nous là. On fait de la sociologie là.
12: Ouais.
10: Sociologie des médias, c'est intéressant.
0: C'est très bien, ça cartonne chaque soir sur
10: TF1. Pourquoi Laurent Ruquier présente les grosses têtes par exemple?
0: Oui.
10: Parce que ouais, il fallait à la fois quelqu'un de viril, mais pas trop.
12: Oui.
10: Quelqu'un de drôle, mais pas trop. Quelqu'un d'intelligent, mais pas trop. Et à la fois qui représente un peu l'autorité, une espèce de mix entre Laurent Wauquiez, Alain Minc, et à la fois l'humour de... Comment tu t'appelles déjà, Jean-Phil? Jean-Phil Janssen.
12: Voilà.
10: Fallait un mix de tout.
0: Monsieur de Kersauzon a dit lui-même que j'étais le plus viril d'entre vous.
12: Hein, alors là, je vois pas pourquoi il dit
5: non.
12: Ça.
5: pas d'entre nous, d'entre eux.
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12: Mon chéri d'amour que j'aime.
0: À qui vous parlez là?
5: À moi.
4: Non, je crois que c'était à moi.
12: Oui, Franck, oui. Mais...
0: Vous préférez Jérémy Ferrari?
12: Il n'y a pas, c'est pas une préférence, j'adore cet homme.
0: Ah oui.
12: Oui, j'adore.
11: Mais
5: alors que ça n'est pas du tout réciproque, c'est fou.
12: Mais oui, c'est en plus, c'est ça. Non, mais j'aime tout ce qu'il est.
0: Ah
12: j'aime
0: oui,
12: son
0: non.
12: intelligence, j'aime son humour, j'aime
0: son physique. T'aimes son physique?
12: Mais... Ah non, mais ça pourrait être mon fils.
5: Oui, oui.
0: Son petit-fils même.
5: Il y a beaucoup de différences avec ma mère, mais oui.
12: Ta mère est plus jeune que moi.
5: Ma mère est un peu plus jeune que toi, je crois. T'as quel âge?
12: Je vais avoir 61.
5: Ah oui, elle est beaucoup plus jeune que toi. Ah oui, ma mère, elle a 58 ans. Ah oui, non, c'est pas...
12: Beaucoup
5: c'est,
12: plus
5: non,
12: jeune.
5: Oui. Non, elle a dit... Oui, mais ressenti
12: je
5: beaucoup plus jeune.
12: Je retire tout ce que je viens de dire, je l'aime pas du tout.
5: Le ressenti est beaucoup plus jeune.
0: Il suffit d'être parlé. Non mais tout le monde est content d'être ici. Dari Boudboul a l'air en forme. Mais où est notre coco, votre
12: ben,
0: chien?
12: Oui, notre coco n'est pas là.
0: J'ai piqué la réplique de Jérémy Ferrari.
5: Parce que je lui ai demandé avant l'émission. Elle m'a dit redis-le pendant l'émission.
12: Il n'y a pas de noix de coco parce que
0: notre coco, précisons-le pour les auditeurs.
5: Oui, sa fille.
10: Parce que c'est pas clair.
5: Oui, c'est son jardinier.
12: C'est ma fille,
11: chien,
12: coco.
11: C'est son chien.
12: Noix de coco, elle est dans la voiture, dans le parking, avec sa maman et sa petite nièce.
5: Ah ben ça valait le coup de la poser pendant l'émission, la question. C'est intéressant comme réponse.
12: Mais parce que ils ont pas les chiens peuvent rentrer que par le parking. Il faut les rentrer en cachette.
0: Oui, oui.
12: Et comme je suis ressortie, pour, vous allez tout savoir, pour aller boire un verre avec mon fils, je et Isabelle.
13: Ah ouais,
12: et
13: ouais.
12: Du coup, tu n'es pas obligé de faire hein.
13: Non, mais attends, si.
12: Enfin, Isabelle est boit un Carvitel, donc évidemment, c'est tristounet.
5: Ah oui, boire un verre à jeun avec Dari Boudboul, là, c'est compliqué. Bah alors, attends, t'invites Adine, tu vas manger chez Yohann Rinou, tu vas boire des verres avec Dari Boudboul, qu'est-ce qui se passe?
13: Dans ma vie est un enfer. je suis seule, très seule.
12: Ah oui, du coup, on est rentré par la porte.
0: Pardon?
12: On est rentré du coup par la porte.
14: C'est original, rentrer par la porte. Ça, c'est bien.
12: Ah ouais.
14: C'est pas con, on n'y pense jamais à ce truc-là.
12: Non, mais quand on rentre par la porte, non, on peut pas rentrer
13: sinon,
12: avec
13: elle,
12: le chien.
13: Elle rentre par le garage pour pouvoir remonter ses chiens.
12: Voilà. Elle a tout compris, Isabelle.
5: Oui, mais
13: sinon,
5: du coup, ils sont où, les
13: gardes
5: chiens, là?
13: Ne te laissent pas passer.
12: Dans le garage.
0: Mais vous allez laisser les chiens dans le garage pendant 2h30?
12: Mais pourquoi mais attends, tu ne les rejoins pas?
5: Tu passes par le garage. tu passes par le garage pour ne.
0: Mais c'est ça la prochaine fois. Faites monter les chiens et restez-vous dans le garage.
12: Alors, chiche la prochaine fois, je viens avec les trois.
5: Mais non,
12: ah non,
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0: La première citation est pour vous, ça tombe bien, Dary Boudboul, et pour Véronique Gontier, qui habite Chenny-Ménil dans les Vosges, qui a dit « Si vous avez perdu au tiercé, vengez-vous, mangez du cheval. »
6: Oh, quel
15: Pierre Dac.
0: Pierre Dac.
15: Pierre Doris.
0: Pierre Dac, bonne réponse de Jean Benguigui.

0: C'est Pierre Dac.
1: Plus pour, personne mange de cheval, hein, d'ailleurs.
0: Pour Pierre Marpinard, qui habite, elle va commenter tout ce qu'on dit.
2: Ouais, ouais, oui. Oh, mais non, mais parce que plus ça, personne mange de cheval. Hein. Oui, oui, les boucheries chevalines, oh merde.
0: Les gens n'arrivaient pas à prononcer.
3: Non, mais... ouais. Pour toi, c'est plus facile de manger du poney que du cheval, ouais. Disons.
0: Pour Monsieur Marpinard, qui habite Clairoy dans l'Oise, qui a dit « Cette femme vient de fêter le 10e anniversaire de ses 39 ans.
4: Oh »
0: Oui. Voilà. Je me la suis mis dans la poche.
2: Qu'est-ce qu'elle est alerte ?
0: Je suis tranquille pour 2h30. Ensuite, une question pour Mohamed Boisa, qui habite Marseille, qui a dit « L'agréable dans les cadeaux, quand on donne de l'argent qu'on reçoit pour Noël, c'est qu'au moins l'argent, c'est facile à changer. »
5: Ah, c'est français ?
0: Français, non, c'est américain.
6: C'est assez nouveau, parce que le de changer les cadeaux, là, c'est un phénomène relativement nouveau, avec eBay,
0: c'est
6: etc.
0: Vrai. C'est vrai. Voilà,
2: donc... Alors, c'est Steven Wright ?
0: Non.
4: C'est Jimmy Kim Kardashian ?
0: Non, c'est pas Kim Kardashian.
6: Woody Allen.
0: C'est une femme.
2: Ah non, c'est d'accord, ok. Je sais. Ma... Le nom ne revient pas complètement.
5: Non, mais... Oprah Winfrey
2: oh, ouais, je pensais à elle.
3: Ouais, mais c'est trop tard.
2: On n'a qu'un seul cerveau pour deux.
5: Oh, bah... non, je suis sûr que non.
0: Oui, mais il est par là.
6: Marie Higgins Clark.
0: Ah non.
2: Elle est morte.
4: C'est Michelle Obama.
0: Ah non.
6: Bah, Sharon Stone.
0: Dans ces cas-là, je l'ai vu sur scène dans une comédie musicale à Broadway. J'ai eu cette chance.
6: Bette Davis.
0: Non, pas Bette.
2: Bette Midler.
0: Bette Midler, bonne réponse. De Caroline Diamant, qui n'a pas de cerveau, mais au moins une mémoire. Alors.
2: Oui, parce que Franck Ferrand, excuse-moi, mais Bette Davis n'est pas très
4: jeune. J'ai confondu.
3: Il n'a pas pu voir Bette Davis, il n'est pas.
4: Non, quand même.
0: Une citation pour Thibaut Roux, qui habite Puisserguier dans l'Hérault, qui a dit un jour, avec des amis, il se trouvait par hasard dans une toute petite gare, la gare SNCF de Dozul-Puteaux, qui a dit. Au chef de gare de cette toute petite gare, je tiens à vous féliciter. Vous avez là une ravissante petite gare. Vous auriez ça, rue Saint-Lazare à Paris, vous auriez un monde fou.
4: Excellent.
3: C'est Alphonse Allais.
0: Oui, Alphonse Allais. Avouez que c'est drôle.
3: Alphonse Allais.
0: Bonne réponse de Jean Benguigui. Pour Marina Flamand, qui habite Bayeux, hein, dans le Calvados, évidemment, Bayeux, qui a dit « C'est merveilleux, la vieillesse, dommage que ça finisse si mal. Ah, »
2: C'est pas français, ça.
0: Ah si, ça c'est très
2: français. Oui,
0: quand je dis très français, ça veut dire académicien français.
6: Ah, du tour.
0: Et même prix Nobel de littérature.
3: François Mauriac.
0: François Mauriac, bonne réponse de Jean Benguigui. Qu'est-ce que j'ai d'autre en magasin ? Hein, j'aime bien celle-ci.
6: Non, je sais que ça s'écrit pas.
0: Ah, qu'est-ce qu'il y a ? Qu'est-ce qu'elle a ?
5: Je sais pas, elle note des trucs sur un petit carnet.
2: Je vais noter Bette Midler.
5: Mais pourquoi faire ?
2: Parce que je fais des fiches, moi, comme Paul. Note que Bette. Mais parce que tu dois l'entendre. Mais je suis...
6: Non, je l'ai mal écrit. Midler, parce que Bette, ça te reviendra.
0: Une citation pour Céline Charconat, qui habite Saumur, dans le Maine-et-Loire, qui a dit « L'homme, la femme, le sexe, qu'est-ce que c'est ? Un bouchon et une bouteille. »
3: Quelle horreur !
5: L'homme, le sexe, quoi ?
0: L'homme, la femme, le sexe entre eux, qu'est-ce que c'est ? Un bouchon et une bouteille.
6: Attendez, c'est quoi le bouchon ? C'est quoi la bouteille ?
2: Oh, bah, non, mais tu peux t'expliquer ?
5: Oh, bah, quand même, vraiment... ça fait vraiment longtemps, alors.
0: Oui. Bah oui, il y a un bouchon, d'ailleurs.
6: Non, il y a bouchon parce qu'il y a embouteillage.
5: Oh, enfin, oh là là, bah oui.
0: Eh ben, il va falloir le trouver, le cochon, tire-bouchon.
6: C'est quoi, c'est du billard, ça?
0: Ah
6: c'est
0: non, oh, pas du tout.
6: Eh ben, c'est pas très malin, moi.
0: Eh ben, c'est un romancier.
5: C'est pas très élégant.
6: Non.
0: C'est pas très élégant, c'est traduit, pour tout vous dire.
2: L'américain.
4: Un russe?
2: Non, hein? C'est le traduit de Oscar Wilde.
0: Pas du tout, mais c'est effectivement.
5: Churchill?
0: C'est amusant parce que. Enfin, amusant, je pense.
2: C'est anglais.
0: Mais c'est quelqu'un qui, en tout cas, est né à Dublin et qui est mort à Zurich.
4: Ah, c'est Joyce.
2: James Joyce.
0: James Joyce, bonne réponse. De Franck Ferrand et de Jean Benguigui.
6: Mais franchement, attendez, je ne vois pas je vois pas l'image.
0: Oh ben enfin.
6: J'ai pas l'image.
2: Alors moi j'ai l'image.
6: La bouteille, t'as vu ce que c'est? Ah, c'est une bouteille de quoi? C'est un Geronimo, c'est quoi comme bouteille?
0: Geronimo.
5: Oh la vache.
0: Geronimo, c'est un indien.
2: Excusez-moi, mais c'est rare que sur les trois femmes, ce soit moi la plus intelligente.
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0: Céline est au téléphone pour jouer avec les grosses têtes et surtout savoir

0: Arrêtez pas sans moi. Ah non, c'est pas.
1: Ah, c'est pas Céline Dion, c'est Céline Loridan de Saint-Venant dans le Pas-de-Calais. Remarquez, elle a peut-être son René. Céline, bonjour.
2: Bonjour.
1: Comment allez-vous?
2: Bonjour.
3: Bonjour.
4: Bonjour.
0: Bonjour Céline.
1: Qu'est-ce que vous faites dans la vie, Céline?
2: Alors, je suis chargée de veille.
1: Ah, très bien, comme moi, là,
4: ça veut dire quoi?
0: Chargée de vieille?
1: Non, de veille.
2: Ah, de vieille.
4: Mais ça veut dire quoi, chargée de veille?
5: Son informatique? Elle regarde à la fenêtre.
2: Non.
1: Son informatique?
2: Je veille sur les concurrents, les clients de la boîte dans laquelle je travaille.
1: Voilà, voilà.
0: Vous êtes geek?
1: Non, concierge.
5: Je veille sur Internet.
2: Voilà.
1: Céline, vous allez jouer pour un week-end de deux nuits pour deux personnes à l'hôtel Villa-Marie. C'est à Saint-Tropez, à l'hôtel Villa-Marie. Peut-être avez-vous déjà entendu parler des fermes de Marie à Megève. Eh ben, c'est le même groupe.
5: Oh, c'est super.
1: Ah oui, c'est super. Il y a un spa pure altitude. Vous avez une vue imprenable sur la baie de Pamplonne, la piscine Lagon et évidemment les restaurants qui vous attendent. Tout ça, c'est prévu pour vous, Céline. Et j'espère évidemment que vous allez être perspicace sur les informations données par mes camarades. Êtes-vous prête?
2: Oui, je suis prête.
1: Allez, on commence par Bernard Mabille.
4: Alors, j'ai la vérité. Oui, je vous jure. Célébration du 80e anniversaire de l'appel du 18 juin. Marine Le Pen tient à faire savoir que si son père Jean-Marie préfère aller fleurir la tombe de Pétain sur l'île Dieu, parce qu'il n'en a qu'un, elle est allée sur l'île de Saint parce qu'elle en a deux. Oh. Et c'est la vérité.
1: Michel Bernier.
0: Agnès Buzyn a annoncé qu'elle célébrerait aujourd'hui l'appel du 18 juin. Pour le râteau du 28 juin, elle a dit qu'elle attendait le deuxième tour des municipales.
1: Jean-Luc Lemoine.
6: Disparition de Roger Borniche. Le ministre de la Culture, Franck Riester, a adressé ses condoléances à l'actrice Juliette Binoche, qui, je cite, fait partie des proches.
1: Johan Rioux.
7: Hier, sur RTL, Valéry Giscard d'Estaing a jugé grotesque la plainte déposée contre lui par une journaliste allemande pour agression sexuelle, avant d'ajouter « Je ne suis pas du genre à rester les mains dans les boches oh. ».
1: Daniel est venu.
8: Moi, je suis une femme sincère et honnête, cher Marie.
1: Céline, elle s'appelle.
9: Je suis honnête, mais j'ai pas de mémoire.
8: Céline. Mais votre deuxième prénom, c'est Marie. Dites-lui.
2: Oh bon, alors, non, dites-lui. C'est Aline.
8: Aline.
2: Oui.
8: C'est beau. Comme la chanson. Bon, alors, écoutez-moi bien. Je suis vraie, je suis sincère. Un homme se levant d'un banc et ayant délibérément émis une flatulence massive à destination d'agents de police a été verbalisé et a écopé d'une amende de 500 euros.
1: Karine Le Marchand maintenant.
5: C'est officiel. Roland Garros se jouera du 28 septembre au 11 octobre. Alors évidemment, les jeunes ramasseurs de balles seront à l'école. Donc... ce seront des chiens issus de la SPA qui devront ramener les balles aux joueurs.
1: C'est possible, ça. C'est possible. Moi, mon chien, mon labrador, je veux bien le prêter parce que, alors, ça, il ramènera la baballe. Il adore les balles jaunes de
9: avec
1: tennis.
9: Avec la bave en plus.
1: Pardon?
9: Avec la bave quand même sur la balle.
1: Oui, bah, enfin, écoutez, oui, d'accord. Ça va pas gêner les joueurs français. Hein. Céline, à votre avis, qui dit la vérité?
2: Alors, pour Michel, j'y crois pas du tout.
1: Vous éliminez Michel Bernier. Et le râteau du 28 juin après l'appel. Remarquez, il va venir, hein, le râteau du 28 juin. Bon.
5: Oui.
1: D'accord. Ensuite.
2: J'élimine aussi la news de Johan.
1: La news de Johan Rioux sur Giscard, les mains dans les boches.
2: Voilà. J'élimine également Jean-Luc Lemoine concernant le ministre de la Culture.
1: Ah oui, il n'a pas envoyé un mot à Juliette Binoche en se trompant par rapport à Roger Borniche. D'accord.
2: J'élimine aussi Karine Le Marchand.
1: Oh. Voilà. Les chiens ne ramasseront pas les balles et pourtant, il faudra bien trouver quelqu'un pour les ramasser.
5: C'est vrai.
2: J'élimine aussi la news de Bernard.
1: Ah, l'île de Saint.
4: L'île de Saint, ça vous plaît pas, l'île de Saint?
2: Bah, pourquoi pas, mais bon, là, non, avec Marine Le Pen, non.
1: Et donc?
2: Et je garde donc la news de Daniel Evenoux.
1: Daniel Evenoux, effectivement, a donné la véritable information. Ça s'est passé en Autriche, en fait. Hein. C'est pas chez nous. C'est un Viennois qui a écopé d'une amende de 500 euros pour avoir pété, ostensiblement.
4: Mais en coup de vent, ça, c'est rapide.
1: Devant des policiers qui étaient en train de passer. Il s'est levé légèrement du banc. Vous voyez, une fesse seulement.
4: Oh, oui, je connais,
0: on l'imagine très bien.
5: C'était un petit peu d'artifice.
1: Voilà. voilà. Et là, il a regardé les agents et il a délibérément émis une flatulence. J'aime bien le mot flatulence.
8: Ah oui.
4: C'est joli.
1: Une flatulence massive.
4: Contrairement à paix, ça ne sent pas.
1: Et en tout cas, il s'est pris 500 euros d'amende. Céline, pour vous, c'est un voyage à Saint-Trope. Bravo, vous avez été passé
2: Merci beaucoup, je suis super contente.
4: Bravo.
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1: Mercredi dernier, on a pu voir le célèbre joueur argentin, ex-joueur du Paris Saint-Germain, qui joue, ça peut vous aider peut-être, qui joue à l'Inter Miami aujourd'hui. Et on a vu Lionel Messi appuyer sur un bouton avec un ballon. Mais pour faire quoi ?
5: Appeler l'ascenseur ?
1: Appeler l'ascenseur, non.
5: Pour une association ?
1: Pour une association, non.
0: C'est lancer un événement ?
1: Oui, en quelque sorte,
10: c'est
1: on peut le dire.
10: C'est un buzzer ?
1: Un buzzer, c'était une forme de buzzer. D'habitude, ça se fait plus, j'ai envie de dire, plus naturellement, plus simplement.
5: Là, c'était
1: un peu plus compliqué.
10: Une inauguration ?
1: Une inauguration, on peut dire.
11: C'est pas les JMJ ?
1: Les JMJ, c'est quoi ça, les JMJ ?
11: Les Journées Mondiales de la Jeunesse ?
1: Ah non, non, non.
0: Est-ce que
11: c'est le pape, là ?
8: Attends, c'est à Miami, ça se passe à Miami.
1: Ça se passait à Miami.
5: C'est un stade ?
1: Quoi ?
5: L'inauguration d'un stade ?
1: Un stade, non.
11: Un parc d'attractions ?
1: Un parc d'attractions,
10: une plage.
1: On se rapproche, une plage, on se rapproche.
11: Ah,
10: un parc d'attractions sur une plage.
1: On se rapproche encore
5: un
1: plus.
5: Festival,
10: Santa Monica Clarica,
1: un festival, non.
8: Qu'est-ce qui nous manque ? Le nom du parc ou la
1: désignation ? C'est pas un
8: concept.
1: C'est pas un parc.
11: Un golf.
8: Un musée.
1: Mais on se rapproche.
10: Il y a des toboggans ?
1: Oui, il y a des toboggans.
11: Un aquapark.
0: Un aquapark, oui.
1: Un aquapark, non.
8: Non, mais il n'y a pas le mot parc dedans.
1: Non, il n'y a pas le mot parc.
10: Il y a le mot land ?
1: Non plus.
11: Mais à quoi alors ?
8: Il y a à quoi ?
1: Ah non, mais vous avez sûrement vu ça.
11: Un centre de rétention ?
1: Non. Vous avez sûrement vu ça dans les journaux et c'est vrai qu'on ignore. Voilà, et la preuve, je l'ai appris ce matin dans le Figaro Économique. Que c'était Lionel Messi qui avait inauguré avec un ballon en appuyant sur un bouton.
11: Est-ce que c'est logique que ce soit lui ? Genre c'est un combat qui...
1: Non, j'imagine que c'est parce que ça se passait à Miami qu'ils l'ont pris lui. Mais
0: c'est un genre de Fashion Week ?
1: Non, la Fashion Week, non.
8: Des toboggans ?
10: Mais les toboggans.
8: Il y a on sait pas. Hein.
1: Il y a des toboggans.
11: Il y a de l'eau.
1: Il y a de l'eau, oui.
8: Bah, c'est au bord de la mer. C'est pour les enfants et les grands ?
1: Les enfants, mais aussi les adultes.
8: D'accord.
11: C'est un cinéma ?
1: Il y a ça aussi.
0: C'est un genre d'aqua boulevard ?
10: Un centre commercial ?
0: Un
1: centre commercial, il y a ça aussi.
11: Un aquarium géant.
10: Un hôtel.
11: Mais c'est une ville, tout simplement. Ville. C'est une nouvelle ville.
1: Alors oui, mais c'est quoi précisément ?
8: Une nouvelle ville.
11: Ah, une
1: nouvelle ville, non.
8: Un mall, une tour.
1: Non, un mall, une tour, non. Une tour mall, non plus.
0: Un Messi City.
10: Un aéroport.
1: Non plus.
11: Mais qu'est-ce que c'est que ça ?
1: Ah ben oui, mais vous êtes très loin.
11: Une gare
8: erreur.
1: Et c'est pourtant très facile et ça... prouve aussi que vous n'avez pas suivi l'actualité.
8: Parce
1: que on a vu les images partout, ça fait peur.
10: Oh oui, je sais, un bateau géant.
0: Oui, le bateau.
10: Le Pacifique.
11: Oui. Le plus grand bateau du monde.
1: Bonne réponse de Roman Doduic et de Michel Bernier.
0: Une espèce d'immeuble incroyable.
1: Le nouveau plus grand paquebot du monde.
11: Et
1: d'ailleurs,
10: il y a 7 piscines, 20 restaurants.
1: Une quarantaine de bars et restaurants. 7600 passagers à bord.
8: C'est
11: un cauchemar.
1: 20 ponts, 2800 cabines.
10: Il y a un casino aussi.
1: Des toboggans, des cinémas, un casino.
11: On sort plus du bateau, on va même pas voir la mer.
0: Hein. Non. T'as pas besoin.
11: Tu sors même pas sur le pont, tu restes dans le bateau en fait.
1: Et en tout cas, c'est bien Lionel Messi qui est en appuyant. Alors, qu'est-ce qui s'est passé en fait ? Il a pris un ballon, avec le ballon, il a appuyé sur le bouton, ça a déclenché tout un mécanisme.
11: Avec le toboggan ?
1: Qui fait que là, il y a une bouteille de champagne qui est allée s'écraser.
11: Comme dans Pouic Pouic ?
1: Comme dans Pouic
11: Pouic. Et le bateau, il a coulé. Oh merde !
1: C'est pas dans Pouic Pouic, c'est
11: le
1: dans
11: petit
1: le petit baigneur.
11: Pardon, le petit baigneur, ça va.
8: Mais c'est la fameuse bouteille à la mer.
12: Vous connaissez la définition de la croisière ?
1: Allez-y.
12: C'est le moyen le plus cher et le plus lent pour aller d'un endroit où on s'emmerde à un endroit où on n'a rien à faire.
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2: Je vous emmène sur une tombe sur laquelle il est écrit « Je prie les chers enfants qui peuvent tout faire de se joindre à moi pour construire la paix dans les hommes et dans le monde. »
3: Oh ! L'abbé Pierre ?
2: Non.
3: C'est un philosophe ?
2: Sur quelle tombe peut-on lire ?
4: Mandela ?
5: Sœur Emmanuel ?
2: Non.
6: Peut-être celle d'Abraham Lincoln ?
2: Non, arrêtez-vous avec Abraham.

0: À moi pour construire la paix dans les hommes et dans le monde.
1: Mais elle était ecclésiastique?
0: Non, elle n'était pas ecclésiastique.
2: Elle était scientifique. Est-ce qu'elle était prix Nobel?
0: Prix Nobel, non.
3: Chantal Goya?
0: Non.
3: Artiste?
0: Artiste, non.
2: Écrivain?
0: Écrivain, alors, elle a publié des livres, mais elle n'était pas écrivain.
2: Politique?
1: Ah, Françoise!
3: Dolto?
1: Dolto! Oh non, c'est moi qui l'ai dit. Hein.
3: Est-ce qu'elle était médecin?
0: Alors, qui l'a dit en premier?
1: Moi, j'ai dit Françoise.
0: C'est pas elle.
3: Ouais. Oh. Est-ce que c'était une
0: scientifique? C'est un vieux coup qui, au bout de 10 ans, marche encore.
1: Même 20 ans, hein.
3: Est-ce que c'était une médecin?
0: Pardon?
3: Est-ce que c'était une médecin?
0: Absolument.
2: Ah,
1: Dr. Quinn?
4: Ben oh non, voilà. Ah bah oui, bien sûr.
0: Évidemment. Vous n'étiez pas loin avec Françoise Dolto.
1: Ah, c'est une Françoise.
2: Non. Ah, Françoise Chadernagor.
0: Ah non, non, non, non, non. C'est pas le prénom qui comptait, c'était évidemment le métier. Je prie les chers enfants qui peuvent tout faire de se joindre à moi pour construire la paix dans les hommes et dans le monde.
3: C'est une Française?
5: Madame Montessori?
0: Ce n'est pas une Française.
5: Madame Montessori?
0: Maria Montessori. Bonne réponse de Florian Gazan.
1: Et un rapport avec le parc?
0: Pardon?
1: Il y a un rapport avec le parc Montsouris?
0: Surtout avec la les pédagogie.
5: Écoles, non, c'est Montsouris, le parc.
0: Le parc, c'est...
1: Je sais pas, il n'y a pas un parc Montsouris à Paris?
0: Ben oui, si, mais là, c'est Montessori.
1: Pardon,
0: On voit bien que vous n'êtes pas allé à l'école Montessori. Hein. Montessori sont des écoles, on va dire, où la méthode pédagogique est une méthode pleine de bienveillance pour les enfants, c'est ça, monsieur Gazan?
5: Ouais. Bon, en gros, c'est faites ce que vous voulez, nous, pendant ce temps-là, on lit un bouquin.
6: C'est l'éducation positive, en fait.
0: Voilà.
6: C'est-à-dire qu'on remplace, par exemple, on dit pas à un enfant, tu n'as pas rangé ta chambre, on lui dit, je vois qu'il y a encore des jouets sur le tapis. On est quand même très loin de la torgnole.
0: Voilà, c'est ça. Alors justement, il y a une vague. On a pu lire ça dans Le Parisien hier. Une tendance qui est une tendance anti-Montessori. On appelle ça la ghetto-sori, d'ailleurs. C'est un néologisme où les parents disent maintenant, nous, on en a marre. On a envie. C'est un peu dur, hein, d'ailleurs, de ce qu'on. Enfin, je sais pas si vous avez lu cet article.
3: Oui, tout à fait. On a envie de se révolter contre les adolescents, de les engueuler, voire de leur donner des gifles.
0: Enfin, là, ça va un peu loin, quand même. Il y a une maman qui dit, moi, je donne des chips à mon fils pour bouffer. Il se démerde.
6: Ça, c'est ma femme qui a écrit ça. c'est sur ma recommandation. Non, mais moi, je suis d'accord avec.
0: On en a marre d'être gentil. Ça nous donne vraiment l'impression d'être un légume. On peut pas lever la voix. Non, franchement, à nous de nous reprendre, disent certains parents. Bah oui. Halte à la méthode Montessori.
6: Oui, je suis entièrement d'accord avec ça, moi. Je pense qu'on est allé trop loin. L'éducation positive, c'est bien, mais il y a un moment donné, il faut dire stop. Voilà.
7: Donc, non, mais il y a un juste milieu entre faire bouffer des chips et mettre des torgnoles.
2: Moi, je dois dire que j'adore les chips.
6: Ariel, viens chez moi, Ariel.
5: Là, ça clôt le débat. Qu'est-ce qu'on peut dire derrière ça?
0: Vivez en coloc avec Titoff, vous allez être très heureuse.
7: C'est un argument massue, effectivement.
0: Ce ne serait pas l'anniversaire de Lincoln aujourd'hui.
7: Je mangerais bien Paris-Brest.
0: En tout cas, voilà, la ghetto-sori, c'est la dernière tendance. C'est l'inverse de la méthode Maria Montessori, cette italienne qui, d'ailleurs, est morte aux Pays-Bas. Elle était née dans les marches. Alors, née dans les marches, cher Stevie, c'est pas dans l'escalier.
1: J'ai eu peur.
0: C'est une région italienne.
1: C'est vrai que c'était la petite fille dans le landau, là, en Ukraine.
5: Ah, le Kira Potemkin.
1: Voilà.
5: Oh là là. Ça... Il y a un bordel dans ta tête.
2: Ah oui.
5: C'est pas Montessori au niveau du rangement. Hein.
1: Bah, c'est une Italienne, mais qu'est-ce qu'elle fout aux Pays-Bas?
0: Écoutez, on peut voyager dans la vie. Elle était médecin, pédagogue, et effectivement, elle est morte à Noordwijk-Zwanzee, aux Pays-Bas, mais elle était née dans les Marches, en Italie, la région des Marches, ouais. Et c'est bien sur sa tombe qu'on peut lire quand même cette très jolie phrase. Je prie les chers enfants qui peuvent tout faire de se joindre à moi pour construire la paix dans les hommes et dans le monde. Je suis pas sûr pour l'instant qu'elle ait été beaucoup écoutée.
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0: Une question pour David Doucet de Villers-sur-Mer dans le Calvados. Il s'en vend un toutes les 8 secondes. Oula. Si on en croit un article du Parisien publié cette semaine. Mais quoi donc?
10: Un vibromasseur.
0: Alors en France, c'est en France, il s'en vend un toutes les 8 secondes.
3: Est-ce que ça se mange ?
0: Non, ça ne se mange pas.
11: Est-ce que c'est pour les enfants ?
0: Les enfants, non. Pas
10: est-ce que c'est un outil ? C'est un objet électrique ?
0: Un objet électrique, non.
3: Est-ce que ça se branche ?
0: Ah non, non. Chaque année, on en vend à peu près 2,5 millions.
7: C'est pour faire un métier ?
0: On en a un peu moins vendu, autant vous le dire, pendant

0: la période du confinement. Ça peut vous aider.
1: Alors, c'est quelque chose qu'on utilise
2: pour le déplacement,
1: le
2: voyage.
1: C'est uniquement pour les femmes, par exemple. Est-ce que ça peut être du rouge à lèvres,
0: un tube
1: de
0: rouge à lèvres? Non, pourquoi les femmes auraient été désavantagées pendant le confinement par rapport aux hommes?
3: Parce que on se maquillait plus parce qu'on sortait plus.
1: Voilà, beaucoup de maquillage.
0: Ah, vous vous maquillez plus pendant le confinement?
3: Quand je sors pas, moi, je me maquille pas.
0: Et pour votre mari qui était confiné avec vous?
3: Mais quand, ah oui, mais quand il est là, je me maquille.
1: Non, en fait, pour être plus précis, Laurent, il ne s'est plus vendu de rouge à lèvres parce que les femmes avaient des masques et ne mettaient plus de rouge à lèvres. En revanche, le maquillage pour les yeux a continué à se vendre.
0: Si elle était à la maison avec son mari, elle ne mettait pas un masque.
1: Non, mais de toute façon,
2: sauf si elle a des problèmes d'haleine.
1: Si elle a envie de faire l'amour, elle était obligée.
4: C'était des balles masquées pour les noces de perles.
1: Pour motiver le chaland.
3: Non, mais c'est bien, ça fait du bien à la peau de pas se maquiller, de se mettre des tartines comme ça.
1: Non, puis au bout d'un certain temps.
0: Pas la vôtre, pas la vôtre.
1: Non, mais ils s'aiment sans artifice, ils ont pas de soin.
3: Voilà, d'une part.
2: Un petit peu d'enduit, et puis voilà.
4: Oui, ou une soirée cagoule.
0: Ça existe tout seul.
1: C'est ça.
0: Bon, qu'est-ce qui se vend tous les 8 secondes?
2: Ça s'utilise en extérieur, peut-être.
3: Ah, si, j'avais trouvé.
0: Alors, on peut
2: un parapluie
0: à l'intérieur, mais c'est plutôt.
2: C'est un gros objet.
0: Non, mais vous étiez sur une piste, monsieur Ferrand.
5: C'est un outil, j'ai dit.
0: Non, après, vous avez dit, avant que monsieur Beaugrand parle de rouge à lèvres. C'était lié au fait que.
5: Ah, mais on voyageait, oui, voilà.
0: Voilà.
1: Ah, des valises. Ah.
0: Alors, des valises, non.
5: Mais c'est de ce registre-là.
0: On se rapproche.
4: Des trous. Un cadenas.
0: On en vend un.
4: Un cadenas.
0: Vous utilisez les cadenas en voyage.
5: C'est pas un parapluie, par exemple.
3: Pour ma valise.
4: Un cadenas.
3: Un cadenas pour la valise.
4: Un cadenas.
3: Quand on les met en chute.
1: Bon, alors, Laurent, pardonnez-moi, mais toutes les 8 secondes, ça veut dire qu'on en vend beaucoup. Est-ce que ça coûte cher?
0: Vos expériences sadomaso, monsieur. Jean-Philippe Janssen ne nous regarde pas.
4: Mais je comprends, mais j'essaye de trouver qu'est-ce que j'achète toutes les 8 secondes.
1: Est-ce que ça coûte cher, Laurent?
2: Ça coûte cher?
1: Est-ce que c'est un objet qui coûte cher?
0: On n'en achète pas un tous les 8 secondes.
2: Oui. Tous, ils s'en vendent. Hein.
0: Voilà, ils s'en vendent. Hein.
1: Est-ce que c'est un objet cher?
0: Non, c'est pas
2: un parapluie.
0: C'est moins de 10 euros. Un parapluie.
1: Ça coûte combien, genre?
0: Un parapluie. Non, combien ça coûte? Faut que je vérifie.
2: C'est un vêtement.
4: C'est donc un objet du quotidien.
2: Une pièce de vêtement?
0: Ah non, c'est pas un objet du quotidien.
3: On en a vraiment besoin en voyage?
0: Pardon?
3: On en a vraiment besoin en voyage?
0: On peut s'en passer, mais en tout cas...
1: C'est quand on prend l'avion.
0: La preuve que certains trouvent ça utile, c'est quand même, il s'en vend un toutes les 8 secondes.
2: Bon, ça se porte sur soi?
0: C'est fait en tout cas pour l'avoir
1: c'est un
0: avec soi.
1: Est-ce que c'est un vêtement?
0: Un vêtement, non.
3: Un gars dans la poche?
0: On peut l'avoir dans la
3: ça
0: poche.
3: Ça tient dans la poche, je veux dire. C'est un petit truc.
1: Des grosses poches.
0: Pas des grosses poches, mais une poche. Oui, parce que ça tient dans la poche, mais ça dépasse un peu par expérience.
3: Ah, mais c'est le guide du routard.
0: Excellente réponse de Julie Leclerc.
3: Il y avait une photo où il y avait un mur de Guide du Routard dans le bureau de, comment il s'appelle déjà,
0: Philippe Blohagen.
3: Le
0: cofondateur du Routard, puisqu'il y a un nouveau Routard Paris qui vient de sortir. C'est le guide le plus vendu en France, le guide du Routard. Depuis 1973, ça existe et il s'en vend un toutes les 8 secondes.
3: C'est
0: alors
3: incroyable.
0: Évidemment, il s'en est moins vendu pendant les périodes de confinement parce qu'évidemment, on voyageait moins. Mais j'ai une petite question subsidiaire, puisque tout le monde connaît le logo du guide du Routard. Et
1: oui.
0: Ce sera une deuxième chance pour monsieur Régis Rodriguez qui habite dans l'Oise précisément. Bon. Quelle est la particularité du sac à dos du Routard? C'est un globe terrestre. Bonne réponse. Vous l'utilisez, vous l'achetez le Routard, Julie?
3: Ah oui.
0: Ah bah voyez.
3: Très souvent, même pour la France. On vient d'acheter la Lorraine, là.
0: Ah, c'est pas vrai.
4: On va aller péter en Lorraine ce week-end.
0: Il a le sens du rêve, Gérard Leclerc.
2: Julie,
5: 41 ans de mariage.
2: On part en Lorraine et on ira en Alsace après.
1: Allez, un petit week-end à Vierzon. Allez hop.
2: Allez.
3: Vous savez ce qu'on fait? Quand on sait pas quoi faire le dimanche, qu'on est à Paris et tout et qu'on s'ennuie,
4: on va à Vesoul.
3: On prend une ville de France qu'on connaît pas et on y va.
1: Tu es allé où récemment?
3: À Étampes.
0: Oh, c'est très bien.
4: C'est dans l'Essonne. Je connais Étampes.
0: C'est oui.
4: Étampes, c'est vrai, c'est pas.
5: Et le week-end, un peu d'avion.
0: Alors là, vous vous ennuyez vraiment. Autant la Lorraine, je trouve qu'on a été narquois, on a exagéré. Parce que quand même Nancy, tout ça, c'est magnifique. Colmar et j'en passe.
5: Mais non, Colmar, c'est l'Alsace.
0: C'est l'Alsace, pardon. Enfin, c'est pas loin tout ça, Nancy, Colmar.
1: C'est beau.
0: C'est quand même chouette. Mais alors, Étampes.
3: Alors, je vais vous dire.
2: Est-ce que le week-end prochain, vous allez à Palaiso?
3: Non, mais on peut aller.
0: Attendez, on veut savoir. Alors, vous y êtes allé. Qu'est-ce que vous avez vu à Étampes?
3: Alors, à Étampes, il y a déjà 4 églises qui méritent d'être vues.
1: Oui. Ah, il y a 4 églises.
3: Et surtout,
2: Il y a un carrefour.
3: Vous avez une tour penchée. L'autre jour, on a parlé de la tour de Pise.
0: La célèbre tour raconter. Des Temples. Le monde entier.
3: Je vais vous
0: les
3: expliquer.
0: Gens se font chier à aller à Pise.
1: C'est plus près. Hein.
0: Alors qu'il y a Étampes. Mais qui sont cons, les gens.
6: Mais alors, vous dormez à l'hôtel.
3: Là,
6: vous dormez à l'hôtel. Vous, oh là vous là avez
0: les pyramides d'Étampes.
7: Bien sûr.
0: Franchement.
6: Les pharaons
0: d'Étampes. Oui. Oh là là là. La statue de la liberté d'Étampes.
7: Bien sûr, le Taj Mahal des Temples.
0: Oh là là là là.
7: Le Machu Picchu des Temples.
0: Les canaux des Temples.
7: Bien sûr, très connu.
5: Un peu la Venise du Nord, quoi, en fait.
3: Vous avez l'église Saint-Martin des Temples qui est comme ça.
0: Ouais.
3: Et son clocher, il est comme ça.
7: Oh, c'est
3: et on
7: génial.
3: L'appelle la tour penchée.
1: Ah, ça vaut le coup.
7: Magnifique.
3: Ça vaut le coup.
7: Et au niveau du jet lag.
1: Et alors, est-ce qu'il y a des bons restaurants des Temples?
3: Alors, le bon restaurant, il y avait que deux restaurants.
7: Il y avait un couille qui a fermé.
6: Et je vous y allais le dimanche.
3: Oui, c'est pour ça.
6: C'est fermé.
3: Non. On a déjeuné au rendez-vous des amis.
0: Oh oui, connais, oh. Oui.
3: Mais c'est vrai en plus.
1: Est-ce que c'était bon?
3: Il n'y avait que deux restos dans le guide du routard. Ah.
1: Il y a un guide du routard des Temples.
7: Des Temples, oui.
3: Oh, des Temples,
1: il doit être très épais.
7: C'est le guide du Cotard, non?
0: Et alors, et le franchement, faut vraiment pas aimer Michel Drucker.
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0: Pour quelle raison

0: Pour quelle raison a-t-on vu un flamand entrer dans un commissariat?
1: Un flamand, alors, l'animal,
2: c'est
1: un flamand. Ou
2: c'est celui qui s'est dénoncé pour avoir jeté un bidon sur la tête du vainqueur du Paris-Roubaix.
3: Van der Poel.
0: Il sait tout. Bonne réponse de Christophe Barbier.
4: Ça m'a échappé. Il a lancé quoi? Un bidon?
2: Oui, ça lui a échappé aussi. Il avait un bidon, vous savez, ces petits bidons en plastique qui servent de gourde pour les vélos. Pour les
4: cyclistes. Oui, donc
0: il n'a pas un petit bidon, BHL?
4: Ah non, pas
0: une gourde, oui, mais un petit bidon.
4: Mais l'important, c'est qu'il adore sa gourde.
0: Pardon, Ariel, parce que vraiment, je ne le pensais pas. C'était juste pour faire un bon maintenant. Je m'en veux même de vous avoir fait ça.
4: Non, mais ça m'a flatté.
0: Ah ben voilà. Ah bon. Alors ça me fait plaisir.
1: On va l'appeler comme ça pendant 10 ans. Et la gourde.
0: Non, mais c'est vrai que BHL n'a pas un petit bidon et vous n'êtes pas une gourde.
4: Et voilà.
0: Voilà pourquoi vous ne pouviez pas comprendre qu'un Belge, flamand donc, quelqu'un qui n'avait pas envie qu'un Néerlandais gagne, parce que les Belges, en fait, n'aiment pas que les Hollandais soient meilleurs qu'eux en cyclisme. Et c'est bien ça.
2: Mathieu Van Der Poel n'est pas un Néerlandais, c'est un Français puisqu'il est le petit-fils de Poulidor. C'est un Français d'adoption.
0: Oui, mais enfin, il est quand même Néerlandais.
2: Ah, c'est sûr, il est Néerlandais de passeport. Ça mais il n'aimait pas ça, le flamand.
4: C'est peut-être qu'il a lancé la gourde comme avec une bonne intention. L'autre n'en pouvait plus de pédaler et il avait envie d'un petit coup à boire.
1: Est-ce que vous êtes sûr que c'est lié à un truc, effectivement, c'était pour l'embêter?
0: Ariel, quand BHL a faim, vous lui envoyez pas la cocotte minute à la gueule. Vous voyez?
4: Alors, je vais vous dire que je n'ai pas de cocotte minute.
3: Ça nous étonne.
5: Enfin, non, tu ne le sais pas. Peut-être qu'il y en a une, mais tu ne sais pas.
4: Et je ne sais pas.
0: Vous n'entendez jamais siffler dans la cuisine?
4: Non.
5: Ouais, alors c'est pas
4: et il y a une sorte de robinet, non, au-dessus de la cocotte.
0: Non, pas un robinet. Un petit truc qui laisse passer le... Vous voyez?
3: Une soupape.
4: Eh ben voilà, c'est quelque chose qui m'échappe.
1: Qu'est-ce que vous mangez? Vous mangez quoi?
4: Des radis. Oh.
1: Tous les soirs.
0: Ah, c'est beau, hein, quand même.
5: Ah, un beau radis dans une cocotte minute. Là, on a envie.
6: C'est un repas de gourde. Hein.
0: Ah non, mais c'est vrai que manger des radis tous les soirs, je comprends mieux, effectivement.
6: La ligne.
0: Votre taille et votre ligne.
1: Et la couleur de la robe.
2: Il est en radis, d'ailleurs, aujourd'hui.
6: Ouais.
2: Avec du rose et du rouge.
0: C'est
2: un
0: pas
2: radis
0: faux.
2: À croquer, d'ailleurs.
4: À croquer, voilà qui est gentil.
1: Eh ben, ça va baiser ce soir.
6: Allez. Encore un enfant.
1: Encore un enfant. Allez, c'est la maternité, les grosses têtes.
0: Une question maintenant à propos de la disparition de l'académicien français qui n'était pas tout à fait français d'ailleurs, puisqu'il était péruvien.
3: Il n'était pas du tout.
0: Voilà. Alors d'ailleurs, ça vous gêne, vous, qu'un français soit un écrivain pas français entre à l'Académie française?
3: Je n'oserais pas commenter les choix de mes confrères et consoeurs de l'Académie française. Il a été élu à une majorité et il a siégé.
0: Alors justement, parlons des académicien français, ce sera ça ma question et j'espérais que ce jour-là vous seriez là, monsieur Claudel, et vous aussi, monsieur Barbier. Les autres peuvent faire autre chose pendant ce temps. Puisque, effectivement, à l'Académie française...
6: Allô, papa ? Je suis grosse tête, là. T'es au paradis.
0: À l'Académie française, on a aussi un Italien.
3: Oui, Maurizio Serra.
0: Maurizio Serra, excellente réponse de Philippe Claudel.
3: C'est un homme charmant, mais qui écrit en français, Maurizio.
0: Ah bon, très bien, parce que justement, j'ai fait la liste des écrivains d'origine étrangère qui sont à l'Académie française. Vous avez Dany Laferrière.
3: Oui, Dany qui est haïtien canadien.
0: Il est haïtien. Andrei Makine, qui lui est russe.
2: Mmh. Gao Xignan.
0: On l'a dit, Maurizio Serra, qui est lui italien. Et puis on a aussi Monsieur Cheng, qui est chinois.
1: Cheng, c'est chinois?
0: Est-ce qu'il écrit en français, Monsieur Cheng?
3: Oui, absolument.
0: Ah bah très bien, parfait. Et Michael Edwards aussi, un anglais.
3: Un anglais.
0: Vous les connaissez tous?
3: Je les connais un petit peu, oui.
0: Et on a aussi Amin Malouf qui est...
3: Libanais,
0: ben voilà. Et on a fait le tour des écrivains académiciens d'origine étrangère. Oui. Mais alors, il y a quelque chose de plus compliqué, et là on va s'amuser.
4: Attendez, je voulais rajouter quelque chose.
0: Mais je vous en prie,
4: il y a tout de même...
0: Qui a à voir avec ce qu'on dit ou pas?
4: Oui.
0: Oh, formidable alors.
4: Il faut tout de même saluer Cioran et Kundera, qui sont tous les deux étrangers, mais qui ont écrit leur œuvre en français.
0: Oui, mais qui ne sont pas académiciens français, vous voyez.
4: Oui, mais peu importe.
0: Donc je savais bien que ça n'avait pas de rapport.
4: Oh, très
0: bien.
4: Même...
1: Qu'est-ce qu'elle est gourde.
3: Ma chère Ariel, Kundera n'a pas écrit son œuvre en français, il a écrit quelques livres en français. Mais la majorité de son œuvre a été écrite en tchèque.
1: Et Cioran, c'était en roumain ou c'était en français?
3: Non, c'était en français.
4: En français.
0: C'est l'insoutenable légèreté d'Ariel.
3: Oh, bravo, patron, magnifique.
0: Oh là là.
3: Culture.
4: Ça, c'est joli.
5: Tout ça dans une...

0: 50 minutes.
1: Pour monsieur Chauvel qui habite Saint-Germain, on va s'intéresser à la vie privée de monsieur Vargas Llosa, effectivement, dont on a beaucoup parlé depuis hier. Hier même, on en parlait aux grosses têtes, puisqu'on a appris sa disparition hier matin. Et monsieur Étienne Jernel, dans la matinale, on a fait tout un portrait hier. Et depuis, c'est vrai que c'était dans tous les JT. J'étais surpris que ça ait autant d'importance, même aux 20h.
2: Ah non, c'est normal, parce que Vargas Llosa est un très, très grand écrivain. C'est peut-être le dernier des géants sud-américains de la génération. Enfin, il était plus jeune que Garcia Marquez, mais c'est quelqu'un
3: Gabriel
2: qui a énormément...
3: Garcia Marquez.
2: Oui.
4: Si.
2: J'ai mon Google Translate à côté de moi. Et c'est vraiment quelqu'un qui a beaucoup compté dans les lettres internationales.
4: Parce que à la télé, il faut bien qu'on parle de quelque chose.
2: Monsieur Toen, s'il vous plaît, précisons quand même que Vargas Llosa a été aussi prix Nobel.
1: De littérature.
5: Ah oui, 2010.
1: Et moi, le hasard...
4: Chantal Nobel.
1: Le hasard.
2: Et avait été candidat à l'élection présidentielle au Pérou.
5: Oui. Battu par Fujimori.
1: Et d'ailleurs, le hasard veut qu'effectivement, et je ne veux pas reparler de mon voyage au Pérou.
4: Ah si,
2: mais si, allez-y,
4: vous étiez combien de jours?
1: Mais je l'ai raconté hier, on m'avait offert un livre de cet écrivain pour partir au Pérou, que j'ai lu en étant sur place.
4: El Guido de Rutaldo.
1: Okay, comment vous dites?
4: El Guido de Rutaldo.
1: Mais non, mais con alors.
4: Mais non, mais c'est bien pour se repérer, c'est quand même mieux d'avoir la salle.
2: C'était quoi, Laurent? Conversation dans la cathédrale.
1: Temps sauvage.
3: Tempo sauvage.
1: Voilà. Comment vous dites?
3: El tiempo salvaje.
1: Non, tiempos recios.
3: Ah,
4: voilà. Olé.
3: Tiempos recios.
1: Temps sauvage. T'as raconté l'histoire d'un type qui avait réussi dans la banane et qui...
2: Ça vous plaît.
4: C'est la biographie de Stevie, non?
2: Non, mais qui vous avez offert ça?
1: Eh bien, c'était Voyageur du monde.
2: Vous avez bien ciblé.
3: Est-ce que vous avez goûté les bananes du Pérou?
6: C'est des questions personnelles et privées qui n'ont rien à faire ici.
4: Vraiment, là.
2: Non,
4: en plus, la police est sur l'enquête.
1: Puisque justement, on est dans la vie privée, la dernière compagne de monsieur...
3: Vargas Llosa.
1: Voilà, comme vous dites, puisque vous dites mieux que moi. La dernière compagne a un fils célèbre qu'elle n'a pas eu avec monsieur Vargas Llosa.
3: Ah.
1: Mais... qui est le fils de la dernière compagne de monsieur Vargas Llosa?
4: C'est pas le Pepito, là, le gâteau?
2: Elle est espagnole, sa dernière
1: elle
2: compagne.
1: Elle est
6: pas le fils de l'ex-femme de Julio Iglesias?
5: Donc c'est
4: Enrique
1: Iglesias. Enrique Iglesias! Bonne réponse! Comment vous savez ça, vous?
5: J'ai lu la biographie. Il a épousé d'abord sa tante par alliance, qui venait de divorcer de son oncle.
1: Ah oui.
5: Et quand il a quitté sa tante, il a épousé la nièce de sa tante, c'est-à-dire sa cousine.
3: Il aime la famille.
5: Avec laquelle il est resté pendant 50 ans.
4: Mais il est péruvien ou
5: il a rendu hommage d'ailleurs lors du Nobel. Et ensuite, c'était à la une de tous les journaux People à l'époque. Il a refait sa vie avec madame Iglesias.
1: Le premier qui dit qu'il pourrait épouser une tante, il a une baffe.
2: Mais c'était un grand séducteur.
5: Grand séducteur. Vous dire, il avait une classe incroyable.
4: Ah ouais. Il est
3: bite. Grand séducteur, il aurait pu aller chercher ailleurs que chez sa cousine.
1: Après, il a cherché ailleurs que chez sa cousine, puisqu'il était allé chercher la maman des trois enfants de Rulio. Oui, savoir qu'un académicien français, quand même, est sorti, ses écrivains.
3: Ils n'ont pas l'air comme ça.
1: Ils ne sont pas là, mais dès qu'il y a une mise qui traîne, et paf.
2: Pour pécho, c'est.
4: Ou une nana sur un cheval.
2: Il y a toujours un avenir sexuel pour un écrivain.
1: Ah oui, vous emballez.
2: L'écrivain fascine.
3: C'est vrai.
2: L'écrivain fascine. Même vieux, même moche, mais l'écrivain fascine. C'est incroyable.
4: Mais non, parle pas de toi.
2: Pourquoi on écrit des livres, Laurent? Franchement. Pourquoi on écrit des livres?
1: Vous emballez beaucoup,
2: mais. Oh là là!
1: Je connais votre épouse.
2: Du jambon, du beefsteak, tout ce que vous voulez.
1: Et vous, monsieur Barbier, vous emballez?
5: J'écris pas assez de livres, je pense.
2: Ah, c'est malin, ça, Christophe.
1: En tout cas, voilà, c'était quand même l'info, la petite info anecdotique et croustillante. Mmh. Effectivement, ce grand académicien, grand écrivain, prix Nobel de littérature, mine de rien, quand même, avait été le compagnon de l'ex-femme de Julio Iglesias, maman d'Enrique. Voilà.
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1: Ah, une question d'actualité pour Yoann Courmier qui habite Izon. Pour quelle raison les ex-écoliers que nous sommes avons été très déçus hier par l'annonce de monsieur Denis Borel?
9: Il n'y aura pas d'uniforme à l'école.
1: Non, pas du tout. Hier, monsieur Denis Borel a fait une annonce importante qui a déçu beaucoup de vieux écoliers. Quand je dis vieux écoliers, des gens de notre âge qui ne sommes plus écoliers, évidemment.
10: Il y a une discipline qui n'aura plus lieu à l'école.
1: Ah non, c'est pas ça, non.
9: C'est un livre.
1: Ah non, c'est pas un livre
11: non
1: plus.
11: C'est par rapport à la récré?
1: À la récré, non. Il faut peut-être trouver le métier de monsieur Denis Borel.
9: Ah oui. Mais il est ministre de...
1: Ah non, il n'est pas ministre.
10: Il n'est pas dans l'éducation nationale.
1: Non, pas du tout.
10: Ah,
1: non,
10: ouais.
1: non.
9: Il n'écrivait pas les manuels?
1: Pardon?
9: Est-ce qu'il écrivait les manuels?

0: pas de manuel, mais en tout cas, son travail, on le retrouvait et on le retrouve
1: des
0: dans
1: ardoises,
0: les...
1: Il faisait des ardoises.
0: Non, on le retrouve dans les manuels,
2: son
0: travail.
2: On a supprimé le bled.
0: Comment ça?
2: Le fameux bled qu'on a tous connu.
0: Ah non, non, non, non.
2: Le livre de grand-mère.
3: Est-ce qu'il était dans les livres d'histoire, ce monsieur?
0: Pas d'histoire. Mais c'est pas
1: géographie.
0: Lui, c'est pas lui directement, c'est son travail qu'on retrouve dans les manuels.
1: Des illustrations, non?
0: Non, mais vous avez dit quelque chose d'intéressant avant.
3: C'est rare.
2: Avant, il a bafouillé.
1: C'est pour ça que c'est intéressant.
0: Il y en a un qui a dit dans les livres d'histoire.
4: Géographie,
1: j'ai dit.
0: Vous avez dit géographie.
4: Les cartes.
1: Ouais. Allez, les athlètes.
4: Les cartes au fond de la classe. Les dessins. Bah, les dessins.
0: C'est plus précis que ça, voyez-vous. Qu'a fait monsieur Borrell, dont il a fait l'annonce hier?
3: La map monde.
0: Pardon?
3: La map monde.
0: La map monde. Non, mais tout
4: non,
0: ça.
4: Non, la carte de France. La dernière carte de France.
0: Mais tout ça, ça a déjà été fait.
1: Mais oui, mais quoi?
0: Alors, qu'est-ce qu'il fait régulièrement, monsieur Borrell?
3: L'horoscope.
0: Non. Vous aviez l'horoscope à l'école, vous?
3: Bah, une fois, j'ai ouvert mon livre de Géo et je suis tombé sur Gémeaux, vous êtes en forme. Je crois que...
4: Oui. Alors, est-ce qu'il mettait les mots importants en caractère
3: est-ce qu'il calculait quelque chose qui, comme il n'y a plus, et ben, on ne peut plus le mettre dans le livre?
0: Ah, on se rapproche, là, on brûle.
1: Une mesure de distance, les maïs, c'est des kilomètres.
0: Non,
1: c'est
4: les équivalents.
1: Les nœuds, c'est pas les nœuds.
0: Oh, pensez à autre chose, vous.
5: il faisait les équivalences de conversions.
0: Mais non, mais.
3: Dans la géographie, tu te convertis quoi?
0: Qu'est-ce qu'il mesure? Tous les deux ans, il fait ça.
3: Les péripéties.
0: Mais non. Quelle péripétie.
3: Les précipitations.
1: Alors, c'est une mesure. Et c'est tous les deux ans.
0: Oui, tous les deux ans, il mesure quelque chose.
1: Eh ben, le sommet du Mont Blanc.
0: Eh ben voilà, bonne réponse de Jean-Philippe Janssen.
6: Bravo, Jean-Philippe.
1: Il a perdu 2 mètres.
0: Alors attendez, je vérifie combien vous aviez appris à l'école, vous.
1: Alors 4807.
0: Oui, bravo. 4807, on a tous appris ça. Sauf que maintenant, il ne fait plus que 4805 mètres le Mont Blanc.
4: Mais non, mais il paraît que justement, heureusement, la calotte n'est pas touchée.
0: Parfois, effectivement, il est plus haut. Parfois, il est plus bas. Faut pas trop qu'on s'inquiète.
5: Je comprends pas pourquoi. Pourquoi il lève alors? Parce qu'il a perdu 2 mètres.
0: Alors là, il a perdu 2 mètres. Maintenant, il faut apprendre en ce moment 4805 au lieu de 4807.
4: Mais la calotte est toujours là.
0: Sachez qu'en 2011, c'était l'inverse. Il avait pris 2-3 mètres. Il était à 4810 mètres, le Mont Blanc.
1: Ah ouais, oui, c'est vrai.
0: Il le mesure. Bon, il y va pas tous les jours, hein, monsieur. Il est géomètre, monsieur Borrell. Géomètre expert en Haute-Savoie, président de la commission pour la mesure du Mont Blanc. Et effectivement, tous les deux ans, alors il prend un. Ils sont deux, parce qu'il faut qu'il y en ait un en haut qui tienne le mètre.
6: Et puis celui qui est en bas.
0: Et il y a celui qui est en bas qui tient l'autre bout.
6: Il y a un gros rouleau.
4: Pardon,
6: hein.
4: Mais qui est le premier qui est en
2: bas? Je ne dis pas quand il remballe le rouleau. Hein. Là, si tu te le prends dans la gueule, ça va vite.
5: T'imagines quel métier à la con de faire ça, non?
0: Et bah oui, mais ça prend 2 ans, il faut monter là-haut.
1: Ouais.
0: Hein.
1: Ouais.
0: Et alors, il y a celui qui est là-haut, il fait « Ne bouge plus !» Tu m'entends?
2: Tire de ton côté pour voir.
0: Non, parce que c'est vrai qu'il faut que ce soit précis, hein, vous imaginez bien.
1: Bien sûr, évidemment.
0: Non, mais maintenant, il y a le GPS, c'est le toit de l'Europe.
1: Oui,
0: Bravo, monsieur.
1: Oui. Ah, j'aime bien les montagnes.
0: Moi, le Mont Blanc, ma mère, elle le mettait à 3 mètres pour pas que je l'attrape.
5: Ah oui, c'est ça. Le gourmandise.
0: C'était la crème au chocolat.
4: Oh, le Mont Blanc, ce n'est pas la crème au chocolat, le Mont Blanc.
1: Non,
4: c'est du marron.
5: Oh, oui, c'est
4: du marron, crème de marron avec crème fraîche au-dessus.
0: Mais ouais, non,
5: mais
0: ça, c'est le Mont Blanc.
5: Ouais, ouais,
1: non, madame.
4: Non, c'est le Mont Blanc.
0: Mais, ça, c'est chez Angelina.
4: Oui, on est chez Angelina.
0: Mais au Havre, rue Paul-Louis Courrier, le Mont Blanc, il était en boîte de conserve.
4: Ah, d'accord.
0: Enfin, bah oui. Chacun son enfance, Ariel. Oh, le Mont Blanc. On allait boire à 17h.
4: Non, mais j'ai jamais
2: avec la crème du marron.
4: J'ai jamais entendu quelqu'un qui mange un Mont Blanc en boîte de conserve. En tout cas, dans l'art de la grande tradition culinaire française.
1: Oui, madame.
4: Un Mont Blanc. C'est toujours de la crème de marron avec de la crème fraîche par-dessus.
0: Mais non, pour les gens, les Français qui nous écoutent, les Français que je suis, madame. Eh bien, le Mont Blanc, c'est une boîte de conserve avec de la crème.
3: Ah oui.
0: Et vous voulez, je vous dis, Ariel, vous êtes passé à côté de quelque chose.
5: Ah, oui.
0: Demain, je vous apporte une boîte de Mont Blanc.
3: Est-ce que t'as déjà goûté un petit Suisse?
4: J'adore le petit Suisse.

0: encore sucé trois hier.
1: Non, mais c'est la première fois que j'entends.
0: Et elle a dit, oh, c'est bon un catalogue.
1: Non, franchement, moi, je suis d'accord avec
2: elle. Tu veux y passer, quoi.
1: Moi, je savais pas qu'il y avait de la pâtisserie en boîte.
3: C'est pas de la pâtisserie,
0: c'est de la crème. Enfin, écoutez, vous connaissez rien. Mais vivez un peu.
4: Soyez pauvres.
0: Mais oui.
3: C'est des vraies valeurs.
0: Remarquez, moi, j'en ai encore. Maintenant, j'ai une boîte de Mont Blanc, mais c'est trois stylos.
5: C'est ça.
0: Comme quoi, voyons, on ne change
1: ah,
0: pas.
1: Oui. C'est vrai.
6: À suivre.
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0: Quand un Napoléon peut atteindre 7000 euros, de quoi s'agit-il ?
9: Une pièce.
0: Une oui. pièce, c'est-à-dire
9: bah oui. Pièce d'or ?
0: Une pièce un d'or ? Non, non, non, non.
10: Ah non, c'est un timbre.
0: Un timbre non plus.
9: Quand un cognac.
0: Un cognac, non.
10: Non, c'est une bouteille, c'est un format de bouteille.
0: Ah, j'ai même le prix exact, hein, 6999 euros. Ils n'ont pas voulu le mettre à 7000, mais c'est le...
1: Un vieil Armagnac ?
0: Non, c'est le Napoléon le plus cher.
10: Ça s'est vendu aux enchères comme ça ou ça se vend régulièrement ?
0: Ah non, vous pouvez le commander. J'en ai un à 4699 si vous avez un peu moins d'argent.
9: Oui, oui. Un chapeau.
0: J'en ai un Napoléon à 3599.
1: C'est décoratif.
0: J'en ai un à 999
10: euros.
0: Ah oui, j'en ai un 899. Oh,
1: oh, oh. Mais il a abîmé celui-là.
0: Si vraiment votre famille s'est cotisée et n'avait
10: c'est un objet de collection.
0: De nombreux moyens, j'en ai un 649 euros.
4: C'est un chapelet.
9: C'est un meuble.
0: Et puis alors, si vous voulez vraiment l'avoir un peu moins cher, là j'en ai un à 299 euros.
9: Bah alors,
0: oui. Enfin, le plus cher, c'est 7000 balles. Hein.
9: C'est un meuble.
0: Un meuble, pas tout à fait.
10: C'est un objet de collection.
0: Mais c'est vrai qu'on peut le bouger. Mais ce n'est pas un objet de collection du tout.
10: Est-ce que c'est pas un masque funéraire de Napoléon ?
0: Ah non, du tout.
4: Une horloge ?
0: Non, non.
10: Est-ce que c'est un rapport direct avec l'empereur quand même ?
0: Pas du tout.
10: Ah bah voilà.
1: Est-ce que c'est décoratif ?
0: Ah bah ça sert à quoi ? C'est à vous de me le dire. C'est un peu ça la question.
9: C'est un pot de chambre ?
0: Un pot de chambre ? Ah, vous avez un pot de chambre encore, Bernard ?
9: Oui, bien sûr, avec un petit canard.
1: Et tu l'as appelé Napoléon ?
4: Ça vient de. C'est de quelle année ?
0: Alors c'est en 1976 que cette marque Napoléon a débuté dans un monde un peu particulier que certains pratiquent, aiment.
1: Ah, le monde échangiste.
10: C'est un fromage.
0: Et c'est, la marque a été déposée en 76.
4: C'est du sport.
0: Et c'est en 1981 que vraiment on a pu commencer à en acheter. Non.
9: Libertin.
0: Mais
10: si on a appelé ça Napoléon, c'est qu'il y a quand même un lien soit avec Napoléon
1: non.
10: Premier, soit avec Napoléon.
1: Non.
0: Alors écoutez, vous essayerez de me le trouver parce que moi je ne le vois pas.
10: Ah oui, donc c'est purement publicitaire en
0: Absolument.
10: Fait.
0: Absolument.
4: Est-ce que quelqu'un en a chez lui ?
0: Ah oui, oui, parce
4: ici,
0: que.
4: Ici.
0: Écoutez, moi je ne connaissais pas cette marque. Il se trouve que ce matin au bureau, quand j'ai dit ça, elle m'a dit ah ben oui, le mien c'est un Napoléon. Ah bon, tiens, je l'ignorais.
10: C'est un des toilettes.
0: Non. Je crois que c'est québécois d'ailleurs.
10: Ah, parce que ça existe dans d'autres marques.
0: Absolument.
1: Ah, un vélo.
0: Un fauteuil. Un fauteuil, non.
1: Est-ce que c'est uniquement décoratif ?
0: Ah non, pas du tout. C'est utile pour ceux qui s'en servent.
4: Est-ce que c'est lourd ?
0: Pardon.
9: Est-ce que ça bouge
0: si vous le bougez ?
10: Oh, ça se trouve dans une maison.
1: Vous en avez un, Laurent ?
0: Généralement, quand on le met à un endroit, on le laisse à cet endroit-là, mais on peut le bouger.
10: C'est des toilettes de chiottes.
4: Des toilettes de chiottes.
10: Des cuvettes de chiottes.
0: Ah, vous allez chier sur Napoléon, vous.
4: C'est lourd ou pas ?
0: Ah, c'est assez lourd.
1: Est-ce que vous en avez un ?
0: Alors, moi, je déteste ça, autant vous dire.
10: Ah, bon.
0: M'invitez pas à ce genre de truc, là, je déteste ça.
10: Ah, c'est pour un jeu ?
0: Un jeu, non.
10: Est-ce que c'est dans la maison ?
0: Ah non, c'est plutôt à l'extérieur, même si on en fait pour l'intérieur aussi.
4: Une niche, non.
10: Un barbecue.
0: Les barbecues, Napoléon, pourquoi ils n'ont pas pris Jeanne d'Arc ?
10: Mais oui, c'est bête.
0: Bonne réponse d'Éric Logérias.
10: Je vois que c'est des trucs énormes.
0: Eh oui.
10: C'est comme un coffre, ça s'ouvre.
4: Pourquoi vous aimez pas les barbecues ?
0: Parce que j'aime pas ça, le barbecue.
1: Ah oui, moi non plus.
0: Je trouve ça emmerdant, c'est chiant, il y a tout le monde qui
1: ça sent mauvais.
0: On n'arrive pas à faire les saucisses, enfin des trucs. Il y avait une page entière, il y a quelques semaines dans le Figaro, c'est Pascal Grand-Maison, mais j'avais mis la page de côté, j'attendais l'avenue de monsieur Ferrand qui sera peut-être.
10: Qui est grand spécialiste des barbecues.
0: Non,
10: mais Sandrine Rousseau, elle aime pas.

0: Les barbecues.
1: Ça, c'est vrai, mais peut-être, Monsieur Ferrand, vous allez nous trouver le lien entre Napoléon et le barbecue.
2: Ah non, là, franchement.
1: Non, vraiment.
2: Je pense que c'est vraiment publicitaire.
1: Ah ouais.
3: Alors, non, puis le barbecue, on met les saucisses, on parle et c'est tout brûlé.
1: Pardon?
3: Les saucisses, on les met sur le barbecue, ensuite on papote avec les copains.
1: Ah bah vous,
4: tu
1: forcément.
4: Papotes.
3: Ah, ça, non, c'est brûlé.
1: Ça, c'est sûr qu'avec vous, la saucisse, elle tombe à brûler.
2: Elle est calcinée.
4: À mon avis, on la sort même pas.
1: Mais en effet, c'est l'époque où on ressort les barbecues. Alors, on nous dit qu'il y a trois modes de cuisson. Sont charbon, gaz et électrique. Mais alors effectivement, tout le monde précise dans ce genre d'article que c'est au charbon qu'on sent le meilleur goût.
3: Non, cèpe de vigne.
1: Mais alors, auquel cas, si c'est ça, pourquoi on achète des barbecues gaz ou électricité? Autant cuire ça sur son four à la maison. Non, je comprends pas trop.
5: Mais parce qu'on le met à l'extérieur, et puis comme ça, on n'a pas à le nettoyer.
3: Mais tu peux faire des chamallows au barbecue.
6: Ah bon?
3: C'est bon.
6: Ça, oh là là là là, non mais faut l'arrêter là, parce que les chamallows
4: barbecue. Des légumes.
3: Non, les chamallows barbecue.
1: Oui,
3: Laurent.
1: Oui, oui, oui, on dit oui, oui, oui, oui, oui, oui, oui. Ah, ça c'est sûr. J'ai payé un Napoléon 7000 balles pour faire des chamallows. Non, mais enfin, franchement.
7: Celui de 200 balles, il n'y a rien, il n'y a que la grille.
6: Ah non, Bernard.
7: Il y a quoi, 200 balles?
6: Pas toi.
1: Ne croyez pas ça même, Bachelot, il y a des gens passionnés. Et c'est l'époque qui arrive, là, ça y est, on ressort son barbecue. Vous êtes comme moi, vous n'aimez pas ça, mais n'en dégoûtez pas les autres.
4: Quand c'est pas, la plancha.
1: Ah oui.
4: Ah oui. Moi, j'ai été jury avec Jean-Pierre Foucault de cette même maison au concours international de plancha qui avait lieu pendant le salon d'agriculture.
1: Alors, il y a la plancha Jésus-Christ, alors parfait. Oui.
3: Non,
4: la plancha, il y a une passion plancha.
1: Mais je comprends pas que vous n'aimiez pas ça, vous, le barbecue, parce que généralement, dans les ministères, on fait ça dès que
6: Oh bah non, on fait pas de barbecue dans les ministères. Bah, qu'est-ce que vous allez
1: dans le jardin du ministère.
6: Non, bah, non, mais non, on travaille, non. Nous, monsieur, dans les ministères.
1: Enfin, vous faites des parties quand même de temps en temps, vous voyez.
8: Je pense pas qu'ils se tapent des sandwichs merguez à l'Assemblée.
4: Non. Franchement, vous voyez Roselyne dans la cour des colonnes de Buren en train de faire chauffer ses merguez. Non, mais.
8: Vous voyez Roselyne, mets-moi à gérer une barbecue, s'il te plaît.
1: Vous, je suis sûr que vous aimez ça.
8: Moi, j'adore.
1: Ah, voilà.
8: Moi, j'aime bien l'ambiance, j'aime bien la cuisson, j'aime bien, je trouve ça simple. Mais moi, je suis un mec simple. Après, ici, vous arrivez pas à comprendre.
1: On va se cotiser tous aux grosses têtes et on va vous offrir un barbecue Napoléon.
8: Ah, ça, ouais, franchement,
6: pas celui à 200 euros. Hein, pas celui à 7000.
7: La grille.
1: Non, mais c'est joli quand même, un beau barbecue.
7: Oh là, oui.
1: Mais qui marche pas, vous voyez.
5: Ouais,
1: parce
5: c'est
1: que
5: ça.
1: Moi, franchement, je comprends pas. Ou ça fait une odeur puante, ou alors c'est au gaz et à l'électricité. Alors là, je comprends pas l'intérêt.
7: Mais parce qu'il y a soupçon de cancer sur le charbon de bois.
1: Oui, et alors.
7: Donc les gens préfèrent avoir électrique ou gaz.
1: Oui, mais
6: non,
4: c'est pas le goût de fumée.
6: Seul avantage, c'est que c'est les mecs qui s'y mettent le dimanche sur le barbecue.
1: Ah.
6: Et pendant ce temps-là, on peut buller à l'apéro.
4: Mais c'est pour ça que Sandrine Rousseau n'aimait pas ça, parce que trouvait ça masculiniste.
6: Voilà.
4: Voilà.
7: Bah, une femme sur un barbecue, c'est une moule frite. Hein.
3: Ouh.
1: J'ai l'impression de réécouter Bouvard en 77.
7: C'était pas si mal que ça.
4: Moi, c'est un Weber. Alors,
3: ah oui,
4: voilà.
3: Moi aussi.
1: Ah oui.
4: Simone. C'est le modèle Simone.
1: Ah oui, avec la tronçonneuse. Et vous, monsieur Ferrand, vous faites du barbecue?
2: Ah non.
1: Nous sommes faits pour nous entendre. Hein.
2: Tout à fait.
8: Ah non, je fais des trucs classe. Lui, la dernière fois, on était à l'aéroport quand on est parti à Nice. Je lui ai proposé un onigiri, du thon dedans que vous aviez pris, vous, Laurent.
1: Oui, effectivement.
8: Et
1: un sandwich japonais.
8: Un sandwich japonais. Bon, il m'a regardé, il m'a dit ah, non, je ne mange pas ce genre de choses. Je lui ai dit mais Napoléon, il mangeait le même, il l'a bouffé direct. Après.
2: Ah, ça avait pas l'air très ragoûtant ton truc là d'ailleurs.
8: Non, c'était pas mal, mais
2: c'était gentiment offert. C'est,
8: voilà,
2: vrai.
8: Ouais. C'est vrai.
1: C'est vrai qu'il est pas épais notre Ferrand. Il faudrait un peu le.
8: Non, mais il mange des trucs des années du 17e. Il mange que des trucs du 17e siècle, c'est pour ça.
2: Je suis un faux maigre.
1: Ah, vous êtes un faux maigre.
3: T'as des petits bourrelets?
6: Folschlang, comme on dit en allemand.
2: Voilà. Ah, c'était beau ce passage barbecue. Que...
1: Et vous, Bernard, vous en faites du barbecue?
8: Oui. Ah, j'ai cru que vous allez lui demander s'il était un faux maigre aussi. Vous êtes un faux maigre aussi, non, vous, Bernard, non?
1: J'empile. Malgré la fumée du barbecue, je vois encore.
7: J'empile des briques et je mets la grille dessus et ça fait un barbecue.
1: Ah, vous
7: formidable.
1: Faites votre barbecue à la main.
7: Écolo.
1: Le barbecue m'habille.
7: Absolument.
1: Fait maison. Et alors, qu'est-ce que vous préférez faire au barbecue? Des saucisses, des chamallows comme l'autre folle de l'autre côté?
7: Ah, le chamallow, c'est à la broche. Hein.
3: Sur une petite pique?
8: Ouais, c'est bon, tu vas pas nous faire un tuto pour cuire des chamallows non plus. Il y a pas, tu les mets dans le feu, puis c'est tout.
1: Et le poisson, si vous faites le poisson au barbecue.
7: Ah oui, ça arrive.
1: Ça doit être compliqué.
5: Samedi, j'ai fait des maquereaux. Et ben, c'était excellent.
1: C'est pas vrai.
5: Je suis le seul à les avoir bouffés à la maison, mais c'était très très bon.
7: Vous mettez un film d'alu sur la grille et vous posez votre poisson.
5: Conversation.
3: On est parti sur le barbecue. Faire des asperges.
5: C'est le retour du barbecue.
8: La papillote est très bonne en barbecue.
5: Mais oui.
8: Vous mettez le poisson dedans, vous la refermez, quand vous l'ouvrez, il a gardé tout son goût. Il a pas été en contact avec le charbon.
5: Oui, et il a cuit dans son jus.
1: Vous voyez, Mme Bachelot, petit à petit, ils font leur coming out de barbecue.
6: C'est ça, ouais, je vois ça.
1: Ah, jusque-là, personne n'osait moufter. Et puis, à ce coup, on s'aperçoit que tout le monde en fait.
7: Bah, oui.
6: Ah non, pas Franck Ferrand. Ah, hein. Il a dit, ah non. Espèce de cri rauque.
5: Ça lui rappelle Jeanne d'Arc.
3: Non, il a pas un cri rauque.
5: Pas le boulot pendant les loisirs.
1: Bon, en tout cas, belle et bonne réponse de Monsieur Longérias. Les barbecues Napoléon, c'est une marque à la mode, paraît-il.
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1: Les questions littéraires du jour, je vous ai prises assez simples. Hein. Regardez la composition de l'équipe
10: Bernard.
1: Aujourd'hui.
10: Vas-y Bernard, on croit en toi.
1: Et je me suis... Non, là, franchement, c'est un roman très célèbre. Il s'agit de retrouver et le titre du roman et son auteur, évidemment. Mais quand je vais vous dire que l'héroïne principale est une provençale blanchisseuse qui, de temps en temps, d'ailleurs, se bat au lavoir, qu'elle est boiteuse en plus.
3: L'Assommoir de Zola.
1: Excellente réponse de Caroline Diamant. Non mais là, vous voyez, Caroline, là,
3: vous vous rendez compte.
1: Là, c'est votre côté merdonie qui est ressorti.
10: Oui.
1: Mais oui, elle se bat, Gervaise Macquart, c'est son nom, elle se bat effectivement, on la voit, avec celle qui va épouser son amant, évidemment, Auguste Lantier. Finalement, un peu plus tard, elle épousera Coupeau, un ouvrier zingueur, à qui elle finit par céder, parce qu'il est amoureux d'elle. Ils auront une fille, d'ailleurs, comment s'appelle la fille?
3: Je ne me souviens pas.
1: Ah bah, c'est l'autre roman célèbre.
3: Ah bah Nana.
1: Nana. Deuxième bonne réponse. C'est bien, Caroline. Là, je suis très, très fier de ma Caroline. Vous voyez, c'est pas la Caroline qui chipote, la Caroline qui ceci, la Caroline
3: qui
1: je sais quand elle sait pas. C'est pas la Ariel qui va dire, ah bah oui, je crois qu'Éric Satie... Ah oui, vous saviez qu'Émile Zola avait un frère qui s'appelait Gorgon. Là, il s'agit de retrouver le nom d'un grand romancier qui d'ailleurs ne s'est jamais fait naturaliser français. Il faut dire qu'il était apatride, interdit de séjour dans son pays d'origine. Et sur ses livres, il y avait très rarement son prénom, parfois l'initiale, parce qu'il disait « j'ai un prénom de coiffeur ».
3: Jean-Louis David.
7: Romain Gary,
1: non.
3: Prénom. En tout cas, apatride, ça veut dire que c'est quelqu'un qui a vécu la Seconde Guerre mondiale.
1: Oui, bien sûr.
3: Voilà, et qui devait être d'origine de l'Est ou polonais.
1: Absolument, apatride, interdit de séjour dans son pays, vivant à Paris, mais jamais naturalisé français.
11: Ah, je crois que je sais, Tristan Tzara.
1: Ah non, du tout.
11: Chandler.
3: Tristan Tzara, je crois qu'il était en France avant la guerre.
1: Et puis là, il s'agit donc de trouver quelqu'un. C'est vrai qu'on appelle plus souvent par son nom de famille sans citer son prénom, parce que lui-même a rarement fait imprimer son prénom sur ses livres.
11: Ex-Braya.
1: Pardon.
11: Ex-Braya,
1: non.
11: Céline.
3: Il n'a pas beaucoup écrit.
1: Céline, non.
7: Il est mort quand, Laurent?
1: Bon, il est mort à un moment donné. En 95, si ça peut vous aider.
3: Ah, vous voyez. Oui.
1: C'est pas il y a si longtemps que ça, au fond.
7: Oui.
3: C'est il y a 26 ans, quand même. Presque 27.
1: Tout passe, qu'est-ce que vous voulez que je vous dise?
3: C'est un nom à consonance polonaise.
1: Il n'est pas polonais, donc pourquoi il aurait un nom à consonance polonaise?
3: Non, mais il est peut-être roumain, il est d'Europe de l'Est.
1: Ah, ça se rapproche, ça brûle.
3: Roumain.
1: Sioran. Bonne réponse d'Ariel Dombal. Et son prénom, donc.
11: Émile
1: Sioran, voilà, effectivement, Émile. Et il n'aimait pas son prénom Émile.
3: Pourtant, c'est très beau, c'est le prénom de mon grand-père.
1: Et je vois pas trop pourquoi il disait c'est un prénom de coiffeur, parce que j'ai pas connu de coiffeur.
11: Monsieur Sioran, il a écrit de l'inconvénient d'être né.
1: Émile, c'est vrai que c'est pas un prénom déshonorant, il y a des Émiles.
3: Non, c'est le prénom de mon grand-père, je trouve que c'est très joli.
1: Et il était coiffeur?
3: Il était pas coiffeur, mais en revanche, non, je l'ai pas connu.
10: C'était pas Émile Louis?
3: Mais en revanche, c'est vrai que le diminutif
9: l'adjectif peut devenir mimille.
1: Ah, mimille.
9: Ouais, et mimille, c'est pas super chic.
1: Ah, ça, c'est vrai. Mimille. Voilà. C'est vrai que si on l'appelait mimille Sciorance.
9: Mimille Sciorance, ça fait pas.
7: Et mimille. Oh, mimille, tu me fais un brushing.
9: Non, mimille, non, c'est pas. Non, mimille, tu me fais le plein. Oh. Enfin, tu me fais le plein.
1: On a beaucoup

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4: Vous avez connu un Émile qui vous a fait le plat, alors.
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0: Une question à destination de monsieur Patrick Latour qui habite la Ferté-Saint-Aubin.
1: On ne peut pas répondre, Laurent, aux questions. Moi, je ne peux pas réfléchir.
0: Pourquoi ?
1: Bah, parce qu'il y a Adil Rami qui est à moitié nu devant moi.
2: Il est pas à moitié nu.
1: Il a des bras.
0: À moitié nu. Il est comme moi, il est manche courte.
1: Ça n'a rien à voir.
0: Comment ça, ça n'a rien à voir ?
1: Bah non, mais vous me déconcentrez pas. Mais là, les bras d'Adil, c'est impressionnant.
0: Il est sexy, ça, il faut reconnaître.
1: Ah, mais vous avez vu les bras ?
3: C'est vrai.
4: Non, mais ça va.
5: Bon, c'est bon, on a fini.
3: C'est bon, là.
5: Ça va aller, là.
3: On appelle un bel homme, ça se dit, oui.
0: Dis-moi, écoutez, Yann Folli est déjà sur le coup.
6: Moi, je n'ai rien dit et je n'ai rien fait. Alors, comment je sais pas ?
2: Tu vas dire et tu vas faire.
6: Non, mais c'est pas moi qui ai commencé. Non, après, il s'est passé.
3: Tu rends le ballon, Lian.
7: Moi, j'ai jamais dit que j'étais ni pauvre ni con. On va réfléchir. Hein? Bon. On va jouer d'abord. Genre...
0: Il a dit qu'il aimait bien quand vous chantiez, que ça l'excitait. Peut-être qu'il pourriez lui chanter un petit truc.
1: Moi, je vais apprendre à chanter.
2: Mais comment c'était avant que j'arrive dans les grosses têtes? Il n'y avait que des bonnes réponses.
3: On s'ennuyait.
2: J'ai l'impression que maintenant, c'est...
8: Il y avait Bernard Mabille, mais enfin, c'est pas...
3: Il y avait rien de beau à garder.
0: Yann, qu'est-ce que... Si vous deviez séduire encore plus ce garçon, parce que je crois que la moitié du chemin est déjà fait.
6: Ah ben moi j'ai...
0: Qu'est-ce que vous pourriez lui chanter?
7: Hey.

0: issu.
1: En attendant ton retour, comme dans une vieille chanson d'amour.
2: Ouais. Bravo.
3: Bravo.
0: C'était magnifique.
4: Bon, j'avais une question là. Qu'est-ce que je fais, fermer dans ma culotte?
1: Non, non, pas du tout, au contraire.
5: Je signerai la tribune.
4: Pour non, Patrick Latour, qui habite La Ferté-Saint-Aubin dans le Loiret.
3: C'est pas loin de chez moi.
1: Oh, mais oh, super, on s'en fout.
2: Ah, quelle belle histoire.
1: Est-ce que je peux poser une question à Dari?
4: Oui.
1: Je voudrais juste savoir où elle en est avec Johanna. Mais non, parce que tu m'as dit que tu me tiendrais au courant et tu m'as rien dit.
5: J'ai des images en tête.
1: Mais
5: maintenant.
1: Oui. Parce que c'est un
3: non, mais attends, là, je peux pas passer d'Adil à Johanna.
4: Pour l'instant, elle vient juste de le ferrer.
3: Non, mais t'as des questions, toi aussi?
1: Eh ben, je sais pas, je te demande.
4: Moi, j'ai des questions, mais on me les laisse pas poser. Moi, pour monsieur Latour, qui habite La Ferté-Saint-Aubin dans le.
2: Ouais, c'est à côté de Sidari Boutboul.
3: Oh non, non.
4: Roselyne, aidez-moi, faites quelque
3: oui,
4: chose.
3: Oui, gueule les mouettes, là. C'est pour ma question, là.
4: Vous, au moins, vous n'êtes pas perturbé par le grand garçon là-bas.
3: Oh,
4: que...
3: bah, oh merci.
5: Comme par hasard. Ouais. Quelle originalité. Roselyne aussi trouve beau. Et allez.
3: Mais dis-moi un truc, Adil.
0: Oui.
3: T'aimes bien les vieilles?
6: Allez, on pose la question, non, parce non, que non, monsieur Latour peut gagner 300 euros.
4: Qu'est-ce que vous dites?
0: Juste la maturité, c'est bien.
4: Ah oui, ouais, voilà.
0: Oui. Il peut avoir une femme de 28 ans, bien mature, c'est bien.
1: Et voilà.
3: Ah oui, donc 28 ans, il n'aime pas vraiment les vieilles.
6: Non. Bah pour non. Lui, c'est une vieille.
5: Alors, attends, question. Jean-Philippe Janssen fait son spectacle de la maturité. Du coup, est-ce que ça veut dire que tu peux y aller?
2: Il n'est pas homosexuel, ce monsieur, laissez-le tranquille.
5: Bon, c'est
0: non,
5: pas.
0: Non, mais je vais quand même venir au spectacle, tu m'as invité.
3: Alors, la question, c'est oui. Pour monsieur Latour.
2: Ouais, la question, oui. Monsieur Latour, elle a fait
1: la question.
3: Tout près de chez Dari Boutboul.
4: C'est vraiment près de chez vous, la Ferté-Saint-Aubin?
3: Non, mais non, mais j'y vais souvent parce que j'ai un...
1: On s'en fout.
4: C'est dans le Loiret. La question concerne le docteur Calico. De qui le docteur Calico est-il l'ennemi?
3: Oula.
5: C'est un personnage de fiction.
3: Oulala.
4: Oui, absolument.
6: De bande dessinée.
4: De dessin animé, en tout cas.
2: De dessin animé.
4: C'est une question pour faire plaisir à Adil Rami.
0: Ah ouais? De Lucky Luke?
4: Lucky Luke.
1: Non, c'est Walt Disney.
4: Alors, c'est un film de Walt Disney, exact.
3: Oui,
0: c'est le nom encore?
4: Le docteur Calico.
1: Calico.
2: C'est dans Aladdin.
4: Pourquoi Aladdin?
2: Non. Bah, je sais pas pourquoi.
1: Non, c'est un vieux. Un vieux Walt
4: parce qu'il
1: Disney.
4: Connaît tous les dessins animés de Disney.
1: Oui, mais c'est.
2: Ah, bah, je disais tout à la maison DVD.
5: Est-ce que.
3: Et est-ce que tu as vu la princesse et la grenouille?
0: Exactement.
3: Tu connais?
0: Oui.
3: Bon, et Mama Audi, la sorcière, tu la connais?
0: Oui.
3: Eh bien, c'est moi qui fais la voix.
2: Ah, ah bah, alors là, il bande.
3: Oh,
2: il bande.
3: Là, là, là, là.
0: Je crois que... Non, ça me parle parce que j'ai fantasmé sur cette sorcière. Bizarre, sur la voix,
2: et
0: du
2: ben,
0: coup.
4: Est-ce que vous avez vu les 101 Dalmatiens?
0: Ah, mais ça date.
4: Ah bon?
1: Ah oui,
4: parce
1: mais
4: que c'est
1: génial.
4: Moi qui remue la queue.

0: Alors, bon,
1: non, mais qu'est-ce que vous nous faites Calico. Pas dire ici alors.
0: Ça relève le niveau là. Alors, le docteur Calico.
2: Le docteur ennemi de.
0: Okay. Est-ce que ça serait pas dans les Aristochats?
1: Non, quel est effectivement l'ennemi du diabolique docteur Calico?
0: Ouh là là,
3: est-ce, que raison, est-ce que le personnage est un animal?
1: C'est un Disney plutôt récent, on va dire.
4: C'est pas celui au Mexique là.
1: Un Disney du 21e siècle, c'est sorti en 2008.
0: Ouh là, est-ce que ça serait pas.
2: Il y a un docteur, donc il y a une.
1: N'hésitez pas à lever la main si vous avez la réponse.
4: C'est pas dans deux. Les poissons là.
1: Non, ça y est, pas la réponse, vous avez fait pour aller choper le public, vous.
4: Oui, bah, ben.
3: Wally,
5: bonjour.
3: Non.
5: Bonjour, dites votre prénom, votre déclin, votre identité tout seul.
6: Je m'appelle Damien et je viens de Saint-Nazaire.
3: Flash.
6: Et est-ce que ce ne serait pas Chicken Little?
1: Non, ce n'est pas c'est pas ça.
2: Ouais, mais c'est pas mal.
1: La
2: c'est
1: question mal. Est toujours en cours, le docteur Calico. Ouais.
3: Est-ce que le personnage est un animal?
1: Oui, le personnage est un animal. L'ennemi du docteur Calico.
0: Mais c'est un lion?
1: Un lion, non.
0: C'est un chien. Quelqu'un qui sait avec
5: Bonjour, je suis avec une autre candidate. Comment s'appelle le schmiblick d'après vous?
7: Bonjour, je m'appelle Ondine, et est-ce que c'est Bernard et Bianca?
1: Non plus, oh non, c'est pas Bernard et Bianca.
0: 2008.
5: Ah bah t'as vu, le public aussi sont cons.
0: Là, il y a une main.
5: Là.
1: Jean-Phi! Je peux même vous dire que le docteur Calico, c'est Malcolm McDowell qui faisait la voix dans la version
3: dans la version française.
1: Et c'est John Travolta qui fait la voix du personnage qu'on cherche.
5: Ah, mais c'est pas moi moche et méchant, là, Grizzly, je sais pas quoi, là.
1: Et en voix française, c'est Richard Anconina qui faisait la voix. Et
3: le personnage principal était joué par
1: C'est le personnage principal qu'on cherche.
3: Ah, parce que c'est aussi le nom du film.
0: Ah, là, il y a à nouveau le monsieur.
1: C'est le nom du film.
3: C'est le nom du film.
5: Je retourne, monsieur.
3: Est-ce que c'est un chien, le héros? Oui, attendez. Est-ce que c'est un chien qui va très vite?
8: Volt
3: est-ce
8: malgré lui.
1: Pardon.
2: Bravo.
3: Volt, héros malgré lui.
1: C'est Volt. Oh. Bravo.
0: Regardez. Il est contrarié.
1: Volt.
3: Le chien qui va vite avec le petit hamster qui est dans le rond. J'allais le trouver à une seconde. Toi avec le nœud pape, je te hais.
5: Bravo.
1: Volt, star malgré lui.
0: Alors il a gagné 300 euros.
1: Il a gagné 300 euros, ce monsieur. Et effectivement, c'est Richard Anconina qui faisait la voix de Volt dans la version française. C'est John Travolta dans la version originale. Volt, star malgré lui. C'est l'histoire de Penny et son chien Volt qui sont les personnages principaux et qui passent leur temps à échapper au plan du diabolique docteur Calico. Mais puisqu'on est dans les Disney, j'avais une deuxième question pour monsieur Vignali qui habite Argenteuil. Pareil, dans quel film trouve-t-on la méchante sorcière nommée Mère Gothel?
0: Oula,
5: c'est pas dans le.
3: Et c'est réponse.
1: Et c'est une bonne réponse.
3: Quand même.
1: De Roman Bonduc.
3: Alors, il dit rien le nœud pape là.
0: C'est la princesse.
2: Elle a la même coupe que toi, c'est pour ça que t'as trouvé.
1: Réponse là. Moi j'ai jamais vu ces séries là.
0: Bah non,
3: Regarde les réponses.
5: C'est pas celle qui a les cheveux longs là.
0: Oui, elle a des cheveux très très longs.
1: Exactement, c'est une vieille et méchante sorcière qui s'appelle Mère Gothel.
5: Maintenant elle fait le meilleur pâtissier, cette sorcière là.
1: Non, pas Mercotte, Mère Gothel. Elle a trouvé une fleur au pétale d'or qui inverse le temps et elle va vouloir couper les cheveux de réponse car elle croit que les cheveux auront le même pouvoir que les pétales de la fleur magique. Viens là que je te raconte l'histoire.
5: Oui,
1: à peine elle a coupé une mèche que celle-ci devient brune et terne.
5: Ah, c'est vrai.
1: Déterminée, la méchante sorcière Mère Gothel s'empare de toute la chevelure de réponse. Ça y est, il s'est endormi. C'est Isabelle Adjani qui fait le rôle de la sorcière dans la voix française. Et effectivement, vous avez raison, Romain Duris qui fait la voix, j'imagine, du prince, c'est ça?
3: Oui, il fait la voix du prince qui vient aider Réponse à se barrer de sa tour et à vivre des aventures. Il y a des super chansons, il y a un super film d'animation.
5: C'est
3: merveilleux. Ouais, c'est super.
1: J'ai une question plus culturelle, cette fois, même si c'est aussi de la culture, Disney.
2: Oui.
3: Ça va, il n'y a pas de sous-culture non plus.
1: Pardon, qu'est-ce que vous dites?
3: Non, je dis, il n'y a pas de sous-culture. Disney, c'est de la culture aussi.
1: Oui, enfin, en tout cas, maintenant que Mme Dati est au ministère, c'est de la culture. Et ma question est toute bête parce que c'est le 200e bicentenaire, on pourrait dire. 200e anniversaire de la naissance de Marie Duplessis. Quels sont les trois autres noms avec lesquels on pourrait appeler Marie Duplessis?
0: Marguerite Gauthier, la Dame aux Camélias. Déjà, ça en fait deux.
1: Et la troisième, vous pouvez pas le louper, la troisième.
0: De la Traviata.
1: Et ben voilà, bravo, c'est Roselyne Bachelot. Eh oui. Ah bah, il n'aurait plus manqué que vous manquiez l'opéra, Roselyne. Effectivement, Marie Duplessis était une courtisane française, née le 15 janvier 1824. Il y a bien donc 200 ans pile 200. Aujourd'hui. Elle est morte très très jeune, à 23 ans. Elle est morte, j'imagine, en toussant beaucoup, puisque c'est le principe, évidemment, du roman qu'a écrit
0: Alexandre Dumas. Elle aimait les raisins glacés parce qu'ils n'ont pas de saveur, les camélias parce qu'ils n'ont pas d'odeur, et les hommes riches parce qu'ils n'ont pas de cœur.
1: Et voilà, il s'est inspiré effectivement du personnage, enfin de la vraie personne qui était Marie Duplessis, pour le personnage de son roman La Dame aux Camélias, qui s'appelait Marguerite Gautier. C'était deux des réponses que je vous demandais. Et après, Verdi en a fait un opéra, La Traviata. Tout ça, ce sont d'excellentes réponses de Madame Bachelot.
3: J'avoue, ça a plus de gueule que Disney.
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9: Et on voit jamais l'orchestre qui joue. Ça fait 40 ans que je suis là, j'ai jamais vu l'orchestre.
10: Ils sont tout petits dans une
9: même,
10: boîte.
9: Il y a quand même une imposture là.
1: Ils sont dans la fosse.
11: C'est des nains là, tu vois.
10: Ils sont tout petits dans la
11: fosse. Ils ont des petits instruments.
1: Ils sont dans la fosse là, au fond de la salle.
9: Non, mais j'en regrette ça quand même, parce que depuis le temps, RTL devrait quand même un jour nous mettre un orchestre qui joue ça devant nous. Merde.
1: Faire du live, vous avez raison.
9: Ouais, parce que.
1: En attendant d'avoir un véritable orchestre, direction Bouc-Bel-Air. À Bouc-Bel-Air, c'est pas loin de chez vous, ça.
12: C'est à côté d'Aix-en-Provence.
1: Voilà, dans les Bouches-du-Rhône.
9: C'est pas loin, c'est très joli.
11: Pas loin.
1: Dites, vous êtes de Marseille même ou de la région marseillaise, vous, Ise du Panier?
13: Moi, je suis du Panier, c'est le village qui est dans Marseille.
1: Le quartier.
13: Au-dessus du Vieux-Port.
9: Le Panier, c'est le cœur de Marseille.
13: C'est le quartier qui a inspiré le Mistral dans Plus belle la vie.
10: Exactement. Voilà.
13: Et là où il y a tous les Fatchoumacs ou les Kakous.
10: Les Fatchoumacs.
13: Oui, les scènes d'Oissy-Bag, tu sais, les voyous à l'époque, il y avait, c'est là qu'on a tourné les films de Borsalino.
11: Ouais, il est bien rempli le panier.
9: Et c'est où, par contre,
12: Caroline adore Marseille.
9: Port, c'est où le panier?
12: C'est juste au-dessus du panier. C'est derrière la mairie.
9: Quand tu remontes la Canebière, alors?
1: Non,
13: de l'autre côté.
12: En bas,
13: il y a le Mucem.
12: Je partirai pas en bateau avec lui.
9: Il y a le Mucem, ah oui.
12: Pardon? Mon capitaine?
9: Si tu allais à Marseille, t'étais pas né.
12: Bah, ça, je sais très bien.
1: Vous allez vous demander, vous avez déjà mouillé, j'imagine, à Marseille.
9: Moi j'ai couru avec Gaston Defer dans le temps.
14: Et alors effectivement, je me rappelle du petit là, le petit marin avec son pompon. On s'était bien amusé ensemble. On avait bien couru sur la canebière.
9: Oh, la vache.
14: Il est pas mal le petit là. Et la vieille pute, je l'aime bien. Elle est sympa.
9: Elle n'est pas vieille.
1: Ah non, mais c'est de vous dont il parlait. Caroline.
9: C'est drôle.
1: Vous avez vu comme je vous défends, Madame Dupanier.
13: Merci beaucoup.
1: Vous pouvez compter sur moi.
13: Je sais. Ça se voit dans votre regard que vous avez le béguin, comme on disait à mon époque.
1: N'exagérons rien non plus.
13: Ça me rappelle une chanson.
1: J'ai peut-être le béguin, mais j'y tremperai pas mon sucre.
15: Ce n'est qu'un béguin, rien qu'un petit béguin, juste une amourette.
1: Vous êtes toujours là, Monsieur Borot?
16: Oui.
1: Ah, bonjour, Monsieur Borot.
16: Bonjour à toute l'équipe. Ça fait plaisir d'être accueilli par Ziz et Titoff.
1: Vous les connaissez évidemment, puisque vous êtes dans les Bouches-du-Rhône, tout est parti de là, de Bouc-Bel-Air. Qu'est-ce que vous faites à Bouc-Bel-Air, Monsieur Borot?
16: Ben, je suis prof de maths.
1: Professeur de mathématiques. Et vous allez avoir un esprit de déduction forcément formidable pour tenter d'éliminer au fur et à mesure 5 grosses têtes et n'en garder qu'une, celle qui vous aura dit la vérité sur son parcours. On commence par Mme Aziz Dupanier.
13: Alors, mon cher Eric, mon nom de scène du panier fait référence à ma carrière de basketteur aux États-Unis que j'ai eue avant de me lancer dans le spectacle et la chanson.
1: C'est plausible. Florian Gazan.
11: Oui, alors c'est moi qui héberge Lionel Messi à la maison le temps qu'il se trouve un petit appartement. Hein.
1: Olivier de Kersauzon.
17: En 78. C'est vachement crédible. J'ai tourné dans le clip des Village People.
11: C'était
17: 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Ah oui.
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1: Maintenant que vous me le dites, je crois que je vous reconnais. Oui, oui.
13: C'est le marrant. Il y a laissé des plumes, Laurent, non?
12: Je me rappelle, on y était ensemble.

0: Caroline Diamant.
1: C'est la chanson du pédalo.
0: Caroline.
2: J'ai passé un nouveau test de QI. Eh bien, je vous annonce que je n'ai pas 130, mais 190. Oh, le vétérinaire qui m'a fait passer le test m'a dit que c'était exceptionnel.
0: Christophe Beaugrand, maintenant.
3: 5 ans avant l'apparition de la pandémie dans le pays, j'ai présenté l'émission « La France passe le test ».
0: Et on termine par Titoff.
4: Alors, l'Olympique de Marseille m'a appelé pour que je devienne le nutritionniste du PSG.
0: Ben voilà, vous voyez.
5: C'est vrai que Dimitri Payet fait mince à côté de toi.
0: Ça me paraît assez simple. Hein. Dites donc, vous moquez pas du poids de Dimitri Payet.
5: Il est très bien, il est très bien.
0: Parce que j'ai vu le poids de Neymar sur le terrain. Il n'a pas mangé que des haricots pendant l'été.
5: De toute façon, Neymar, tant qu'il a la barbe, il est bouffi.
4: Ah,
5: c'est
4: vrai. Ah, ouais, ouais.
5: Quand il va maigrir, il va se raser.
0: Ah, c'est ça, alors.
6: Ah, il planque le double menton avec la barbe. Ça, ouais.
4: Puis là, les boîtes de nuit ont réouvertes.
0: Bon, pendant ce temps-là, Eric, en tout cas, réfléchit. Et je pense qu'il a forcément le nom de la grosse tête qui lui a dit la vérité.
7: Oui, j'aimerais beaucoup aller voir Titoff et Ziz en spectacle, mais je pencherai plutôt pour Christophe Beaugrand aujourd'hui.
0: Alors, est-ce que Christophe Beaugrand a bien animé une émission qui s'appelait La France passe le test il y a 5 ans?
3: Eh bien oui, je confirme. C'était avec Carole Rousseau et justement, c'était un test de QI en direct.
0: Avec Carole Rousseau?
3: Avec Carole
5: Rousseau. C'est pour ça qu'ils vous ont pris.
3: Et on a fait un autre sur la culture générale et c'est, voilà, il y en a eu 2.
0: Eh ben voilà, bravo Eric.
5: Bravo, Eric.
0: On vous embrasse, bravo encore.
8: Bravo Eric.
9: Bravo.
4: Bravo. Bravo.
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0: Restons dans la vie politique, puisque de

0: l'intérieur.
1: Oh là là, ils arrivent à faire des trucs incroyables.
0: Jusqu'à l'Elysée, c'est une tradition. Et donc, comme ils étaient au ministère de l'Intérieur et que le ministre de l'Intérieur, c'est le Vendéen, Monsieur Retailleau, il leur a offert à tous, effectivement, de la trousse
2: Pinette. Donc, ils étaient tous bourrés après pour aller faire le chemin.
0: J'imagine, bah, ouais.
2: À mon avis, ils sont bourrés depuis 2 ans.
3: Non,
2: là.
3: C'était pour les réveiller, c'était pour les réveiller un peu.
0: C'est un vin d'épines, hein, la trousse Pinette.
3: Bah, en Normandie, vous donnez du trou normand, bah, en Vendée, on donne de la trousse Pinette.
0: On donne pas de trou normand en Normandie.
3: Non. Ah bon?
0: Non, d'abord on l'offre, on est normand. Ah. Enfin, on l'offre, on le fait payer plutôt.
2: On le propose.
0: Ah voilà. Mais c'est un vermouth en fait, hein, on peut dire ça comme ça.
2: En un seul mot?
0: Oui, en un seul mot.
4: Le trou, c'est un vermouth.
3: Non, le trou normand, Ariel, le trou normand. Ben oui, un trou normand.
4: Ah, s'il vous plaît, est-ce qu'on peut m'isoler cette phrase? Je la voudrais pour mon répondeur téléphonique. Merci.
2: Le trou, c'est un vermouth.
4: Bonjour, vous êtes sur le répondeur de Caroline Diamant.
5: Vous nous apprenez la trousse Pinette de Vendée. Et vous dites, en Normandie, on a le trou.
0: C'est pas moi, c'est l'autre là-bas qui a dit
3: mais
0: ça.
3: Mais non, mais c'est que j'ai fait un parallèle entre la trousse Pinette et le toupie. Trou normand.
5: Voilà, mais le trou normand, Laurent rajoute, c'est un vermouth.
0: Non.
3: Non, la trousse Pinette, il compare la trousse Pinette au vermouth.
0: C'est un alcool, bien sûr. Ça, c'est du vin, du fruit macéré, de l'eau de vie en quelque sorte. La trousse Pinette,
3: un débouchiot,
0: un petit canard, comme on dit parfois.
4: Ah bah pour moi, un canard, c'est un sucre qu'on trempe dans un café.
0: Vous avez raison, c'est
3: avec de l'alcool.
0: Ah oui, mais
3: non, le canard, tu mets.
6: Pour moi, c'est un oiseau.
3: Mais bon.
2: Pour moi, c'est un.
6: J'ai jamais entendu parler de ça.
2: Moi, c'est un truc pour nettoyer les toilettes.
6: Ah ouais, c'est ça. Ouais.
0: Oui, bah, une trousse Pinette peut vous servir aussi à nettoyer
2: les toilettes.
0: Les toilettes.
4: Merci Bruno Retailleau.
2: Oh, c'est un beau cadeau. Hein.
0: Ouais. Ah, il a la cote, hein, monsieur Retailleau. Hein.
2: Ah, oui. Oui, visiblement, il est apprécié. Qu'est-ce que vous voulez ?
0: Philippe de Villiers a même eu besoin de se réconcilier avec lui.
3: Vendée Globe.
0: Ils étaient fâchés. Hein.
5: C'est vrai,
3: ils sont fait un câlin.
5: On était fâchés avec Bruno Retailleau. Parce qu'on pouvait pas lui faire confiance, il a essayé de prendre le créneau. Le créneau de ceux qui aiment pas les immigrés.
0: Retailleau.
5: Et puis on s'est réconcilié, on a été obligés. Voilà. Vive la France et vive Maastricht.
0: Ce qui est bien avec ce nouveau gouvernement, c'est que vous pouvez ressortir toutes vos vieilles imitations.
2: Ah oui, je regrette que Raymond Barre ne soit pas encore présent.
4: et Pasqua. Et Jean-Claude Godet.
2: Et Georges Marchais. Ah oui, Jean-Claude.
6: Georges Marchais.
2: Ah non, c'est vrai, Jean-Claude Godet. C'est dommage, on pense à lui. Hein. Il a disparu l'année dernière, on l'aimait bien.
0: Monsieur Beaugrand, il y en a une quand même qui doit faire la gueule depuis que Manuel Valls est ministre. C'est Ségolène Royal. Ils sont allés rechercher. Manuel Valls, c'est même pas la pauvre Ségolène.
7: C'est pas faute d'avoir envoyé des coups de fil, des messages. J'ai fait toutes les télés possibles. MCI, BFM, Gulli. Ils ont pas voulu de moi.
8: Hein? Gris, c'est un scandale.
3: Ah, il nous manque, lui. Hein.
8: Gris, c'est un scandale.
0: Une autre question à propos de M. Bayrou. Restons dans la politique.
8: Oui, M. Ruquier.
0: Il avait eu cette phrase, le Premier ministre, à propos, évidemment, des difficultés qui était devant lui. Je n'ignore rien de l'Himalaya qui se dresse devant nous, des difficultés de toute nature. C'est Monsieur Bayrou lui-même qui a parlé d'Himalaya, et le Parisien ajoute d'ailleurs qu'en entrant à Matignon, hein, c'est sous la plume de Marcello Vesfred dans le Parisien que j'ai lu ça, en entrant à Matignon, Monsieur Bayrou n'avait sans doute pas anticipé autant d'Everest. Mais justement, ça nous permet de faire la différence entre les deux. Quelle est la différence ?
5: L'Himalaya est plus haut que l'Everest.
9: Non, il y en a un qui est le massif et un qui est un des sommets du massif.
0: Bonne réponse du professeur Rollin. Eh oui.
5: Oui.
0: L'Himalaya, mais... c'est la chaîne montagneuse.
2: Ah oui, c'est comme les Alpes et le Mont Blanc.
5: Mais qui est le plus haut? C'est ça qui est intéressant.
2: Bah non,
5: mais
2: non, il est dedans.
6: Non, c'est pas ça.
2: Il est dedans.
6: Il fait partie de l'Himalaya.
0: Bah, les deux. Le plus haut, c'est les deux, puisque. L'Everest fait partie de l'Himalaya, mais oui. L'Himalaya,
3: c'est
0: pas
3: la chaîne.
0: Ce n'est pas seulement l'Everest. C'est comme le Mont Blanc et les Alpes, voilà, si vous préférez, cher Ariel.
3: Ah, ben j'ai compris.
0: Les Alpes, c'est l'Himalaya, le Mont Blanc, c'est l'Everest. Voilà. Pour l'Inde, enfin pour le Népal et la Chine, puisque c'est là-bas, effectivement, que se trouve le...
3: Bérou, ouais.
0: Non, l'Everest.
5: Et Maurice Herzog, qui est le premier à avoir monté l'Everest dans l'Himalaya, a perdu les doigts. Ça a gelé.
2: Ouais. C'est dommage.
0: Je crois que vous faites un à peu près à nouveau, cher Ariel.
4: Oh, c'est pas son genre. Ça va l'insulter.
6: L'habitude, elle est très précise.
4: Oui.
0: Maurice Herzog est certes un grand alpiniste.

0: Il a effectivement franchi des grands sommets, oui. Il a perdu ses doigts.
1: Oui.
0: Mais je suis pas certain que ce soit dans l'Everest.
1: Ah, il me semble.
0: On va important. Vérifier ça. D'accord.
2: Vous savez que les neiges de l'Himalaya, c'est également le nom d'un tube de Dorothée.
0: Allez-y.
2: Les neiges de l'Himalaya et les montagnes du Guatemala, tout cela ne m'empêchera pas d'arriver jusqu'à toi.
3: Oh, c'est dingue, celle-là, on la connaît pas.
2: Si, elle est connue. Et il y a au moins 2-3 personnes dans le public qui connaissent.
0: Pendant que Beaugrand nous rabâchait ses vieux souvenirs, on a vérifié, M. Herzog a perdu ses doigts dans l'Annapurna, cher.
1: Dans l'Annapurna.
2: Ah, l'Annapurna.
0: Alors, l'Annapurna, qui est quand même l'Annapurna dans l'Himalaya.
1: Oui. Ah.
0: Mais qui est un
3: Ah, c'est comme des poupées russes, alors.
0: Un sommet différent de l'Everest.
2: Alors, il est moins haut, quand même.
0: Ah bah, moins haut, effectivement, que l'Everest, l'Annapurna, mais qui fait partie de la chaîne l'Himalaya.
1: Oui.
0: Là, je crois qu'on a tous très bien compris.
3: Ah. Je pense...
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0: Comment appelle-t-on au Sénat l'équivalent du perchoir à l'Assemblée nationale ?
6: Oui.
0: C'est ça ma question.
6: La chaise longue ?
0: La chaise longue, non. Parce que le président ou la présidente, puisque c'est une femme actuellement à l'Assemblée nationale, on dit qu'elle est au perchoir de l'Assemblée nationale.
7: Le pilote ?
0: Et comment on appelle ça pour le Sénat ?
6: La tribune ?
0: Non, la tribune, non.
1: La chaire ?
0: La chaire, non.
2: Le mont-escalier ?
0: Non plus.
2: Est-ce que c'est également quelque chose qui n'a absolument pour le coup rien à voir sur... Est-ce que c'est animalier ?
0: Alors j'ai envie de vous dire que ça va mieux à Gérard Larcher que perchoir.
2: La baignoire.
0: Non.
7: La montagne.
0: La montagne, non.
1: Ça va mieux à l'archer à cause de son nom de famille. Archer.
2: Ou de sa corpulence. Non.
0: Plutôt à cause, on va dire, de sa gourmandise.
6: Le boudoir,
0: non.
2: La cuisine.
3: C'est pas noir.
0: La cuisine, non.
1: Oh. C'est un ustensile de cuisine ou un plat?
0: C'est le lieu face à l'hémicycle, d'où le président de séance veille au bon déroulement des débats. Et ça s'appelle...
7: Au fourneau, non.
1: C'est un ustensile ou un plat?
0: C'est plus grand qu'un plat.
8: Mais non, est-ce que ça pourrait...
2: C'est un lieu où l'on mange, pas
8: est-ce
2: vraiment.
8: Que c'est au piano?
0: Au piano, non.
1: C'est plus grand qu'un plat.
0: On se rapproche.
8: Ah,
6: la cuisinière.
1: Au fourneau,
0: non.
2: C'est un endroit pour faire la cuisine.
0: Gérard Larcher a été réélu
2: au four, non. Au four à pizza.
1: À la haute.
0: C'est pas le Père Noël, Gérard Larcher, non plus.
7: À la cheminée,
0: non plus.
2: À la rôtissoire.
0: Non.
7: Je le sais.
2: Est-ce que c'est quelque chose où on fait cuire?
0: Non, on peut
6: au
0: pas
6: frigo.
0: Dire ça. Au frigo, non.
6: Un fêteau. C'est gros.
0: C'est gros, il y en a différentes tailles, Bernard.
2: Ah, l'autocuiseur.
0: Non, mais enfin, écoutez, on ne dit pas Gérard Larcher a été réélu à l'autocuiseur.
2: Non, c'est peu probable.
6: À la cocotte,
0: non,
6: oui.
0: Non, tout. C'est un titre dans la presse.
2: À la friteuse.
0: Non, c'est un titre dans la presse ce matin. Sénat, Gérard Larcher remplit l'eau. Vous imaginez bien que ça a un
1: double... La yaourtière.
0: Vous imaginez bien que ça a un double sens.
6: Au barbecue.
0: Un sens plus général, mais c'est vrai que, vu que c'est M. Larcher, on peut penser au sens alimentaire du terme, mais c'est pas que ça, voyez-vous.
1: À la louche.
0: Mais non, c'est pas mal à la louche, mais c'est pas la louche.
6: À l'écumoire.
0: Mais ça n'est pas un instrument, je vous ai dit.
7: Oh là là, c'est pas vrai, je le sais.
1: Alors à la blanquette.
0: À la blanquette, non.
2: On est perdu.
6: C'est pas un plat non plus.
0: C'est pas un plat, j'ai dit. Plus grand qu'un plat, j'ai dit.
2: C'est là où est-ce qu'on range des instruments?
1: Qu'est-ce qui est plus grand qu'un plat? Un grand plat.
6: Un grand plat, oui.
2: une grosse marmite.
6: Un plateau.
0: Le plateau.
1: Ah,
0: bonne réponse de Bernard Mabille.
9: Oh. Ah oui.
7: Eh oui.
0: Gérard Larcher remplit l'eau. Plateau.
1: Si vous aviez voulu nous aider, vous auriez pu dire que j'aurais pu vous aider.
0: Parce que vous êtes habitué des plateaux,
1: voilà.
0: Bien sûr.
1: Ainsi que Monsieur Berlin.
0: Mais bien sûr, mais là c'est pas des plateaux cinématographiques.
1: Oui, mais ça nous aurait aidé.
2: Oui, plus que la bouffe.
0: C'est le plateau qui était l'équivalent du perchoir à l'Assemblée nationale. Oui. Une réponse qui a été longue à venir, mais il ne nous étonnera pas que c'est finalement Bernard Mabille quand même qui l'a retrouvé. Une question, puisque vous rappelez, chère Isabelle, que vous êtes actrice et
2: oui, elle est bien obligée, c'est ce que vous êtes en train de dire.
0: Et Monsieur Berléand, acteur, voilà une question théâtrale. Encore que, il s'agit d'un opéra comique dont il faut retrouver le nom. Le personnage principal de cet opéra comique s'appelle Clairette. Mais quel est l'autre nom de Clairette, qui est le titre de cet opéra comique, signé Charles Lecoq? Clerc.
8: Dodi.
0: Comment vous dites?
8: Dodi.
0: Clairette Dodi, non. C'est une question pour Philippe Giroux.
1: Donc c'est un prénom.
0: Qui habite, monsieur Giroux, Ramonville-Saint-Agne, en Haute-Garonne. Clairette, c'est un prénom.
1: Oui, et on cherche un prénom.
0: Non, on cherche pas un prénom.
7: On cherche un surnom.
0: On cherche comment on appelle Clairette dans le titre de cet opéra comique en trois actes de Charles Lecoq.
6: C'est un animal.
1: Oui, mais dans le titre, c'est un animal. Donc le prénom.
0: C'est pas un animal. Non. Clairette, elle doit se marier avec Pomponnet, un perruquier.
1: Qui un est... perroquet?
0: Non, un perruquier.
7: Un perruquier. Un perruquier. Le père de Ruquier?
0: Non. Un perruquier qui est amoureux d'elle.
6: Ah, la cantatrice chauve.
0: Non, mais Clairette n'est pas insensible aussi au charme d'Ange Pitou, un chansonnier qui a l'habitude d'aller en prison pour les chansons qu'il écrit. Ah. Et elle le rejoint en cachette et essaie de trouver un moyen pour que le mariage n'ait pas lieu. Voilà. L'histoire de Clairette.
7: Est-ce que c'est la dame de...
6: Potelet.
0: Quoi?
1: Et le Potelet.
0: Clairette et non. Le Potelet, non.
7: Est-ce que c'est la dame 2?
0: La dame 2, non.
6: La dame 3?
0: Non.
7: Ça ressemble?
0: Ça ressemble à...
1: C'est Mademoiselle A1?
0: Il n'y a pas Mademoiselle dans le
9: Monsieur
0: titre.
9: Est-ce que c'est la belle de Cadix?
0: Non.
10: Est-ce que c'est Madame quelque chose?
0: Ça se joue jusqu'au 5 octobre à l'Opéra Comique actuellement.
6: Ah.
10: Est-ce que c'est Madame quelque chose?
0: Il y a Madame dedans.
10: Comme Madame sans gêne, mais enfin c'est pas ça.
0: Elle n'est pas Madame, elle.
6: Madame Cécé.
7: Mademoiselle.
0: Puisque Clairette, elle doit épouser.
10: Mais il y a Madame ou il n'y a pas Madame dans le titre?
0: Il y a Madame dans le titre, mais elle, ça ne peut pas être Madame puisqu'elle n'est pas Madame.
10: Si elle était mariée, ce serait Madame.
6: Voilà. Madame, Mademoiselle, Monsieur Mademoiselle, Madame.
9: Est-ce que ça serait presque Madame?
1: Jamais Madame.
6: Mademoiselle.
7: Madame Mademoiselle.
0: J'essaie de vous aider, mais je n'y arrive pas.
10: Bah, Mademoiselle, si c'est pas Madame.
0: C'est mis en scène par Richard Brunel à l'Opéra Comique actuellement.
1: Je résume votre aide.
0: Oui.
1: Il y a Madame dans
10: courage.
1: Le titre,
0: oui.
1: Mais rappelez-vous qu'elle ne sera jamais Madame, c'est ça que vous dites.
0: J'ai pas dit qu'elle ne sera jamais, j'ai dit qu'elle ne l'est pas encore, en tout
1: future
0: cas.
1: Future Madame.
9: Madame donc, se marie.
0: Non.
9: Donc, Madame va se marier, Madame s'est mariée.
8: La fiancée de Madame.
0: Non, mais on sera
10: Madame, proche. Le fiancé de Madame. Le futur mari de Madame.
0: Mais non, c'est qui elle, Clairette?
10: C'est la fille de Madame.
0: Oui, mais c'est pas le titre en entier.
7: Madame la fille?
8: La fille de Madame machin.
9: La fille de
10: Madame se marie.
0: Mais non, mais maintenant il faut le nom de la dame.
7: La fille de Madame Claude.
0: Je l'ai entendu.
6: Madame Angot.
0: La fille de Madame Angot. Bonne réponse de Bernard Mabille.
10: Ah ben je connaissais pas son nom, moi, vous êtes parent.
6: Bah non, moi non plus.
0: Ah bah c'est très connu, la fille de Madame Angot.
6: Oui,
0: Angot.
6: Oui. Mais elle a pas de. Elle a pas de fille, Clairette.
0: Mais ça n'a rien à voir avec Christine Angot. Là, elle s'appelle Clairette. C'est un des opéras comiques les plus célèbres.
7: Oui, oui.
0: La fille de Madame Angot, qui se joue actuellement à l'opéra comique. Elle s'appelle Clairette, la fille de Madame Angot. Bravo Bernard Mabille, vous nous avez sauvés.
10: Il est fort.
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0: Bonjour Laure.
13: Bonjour les grosses têtes.
1: Eh ben bonjour.
0: On peut peut-être commencer par vous. Vous êtes qui, vous?
13: Alors moi, je suis Laure. J'ai une petite cinquantaine d'années. Voilà. J'ai trois enfants.
0: D'habitude.
13: Et je suis à la maison. Voilà.
0: Et vous allez peut-être partir, grâce aux grosses têtes, en week-end, au domaine de la Clause. Un très bel hôtel 5 étoiles qu'on connaît bien. On en a souvent parlé ici. C'est en Moselle, au cœur du pays des trois frontières.
6: Pas de bol, hein.
0: Ah si, c'est magnifique.
6: Entre... C'était ça ou les Seychelles? Dommage.
13: Dommage.
0: Entre le Luxembourg, l'Allemagne, un hôtel relais château. Attention quand même, avec un spa de 800 mètres carrés. Deux piscines chauffées.
6: Non.
0: Et attention, un restaurant, qu'est-ce que je dis? Que dis-je? Trois restaurants. Un restaurant gastronomique, le cas. Un restaurant bistronomique, le comptoir. Ainsi qu'une cave avec...
8: C'est sûr que c'est en Moselle, ça?
0: Oui. 60 000 références de vin.
6: Mais non!
0: De nuit pour deux personnes en chambre supérieure. Le domaine de la Clause vous attend. Alors, pour ça, alors, il faut évidemment essayer de retrouver qui est qui dans l'actualité. Vous commencez par quelle grosse tête?
13: Alors, je vais commencer par... Adil Rami.
7: C'était sa grande crainte, je crois.
14: Mais, je suis certainement un artiste. Là, c'est le prénom, on est d'accord. Hein. Avec une très longue moustache, bien pointue.
13: Ouais.
14: Vous connaissez cet artiste ou pas? Il est très connu, il a une moustache très pointue. Son nom, c'est l'anagramme d'Adil. C'est un peintre. Il a une moustache très pointue, très longue.
0: Je crois qu'il vaut mieux que vous passiez à...
13: Ça y est, je sais. Oui, Salvador Dali.
14: Alors, juste le prénom, vous l'avez trouvé.
13: Salvador, d'accord.
14: Deuxième étape. Une famille très connue avec une fille qui s'appelle Mercredi.
13: Adams.
14: Ok.
13: Salvador Adams.
14: Presque, il faut enlever le S.
13: À la place du S,
14: ce qui tombe du robinet, c'est quoi?
13: De l'eau.
14: Ok, et là, vous avez trouvé.
13: Ah, Adamo. Salvador Adamo.
0: Oh Alors là,
15: bravo,
0: c'est une démonstration. Alors,
15: mais une démonstration.
0: Les mauvaises langues retiendront que vous connaissez pas Salvatore Adamo, mais les autres retiendront que vous êtes vraiment très doué pour faire deviner un nom que vous connaissez pas. Et Salvatore fait son retour à l'Olympia demain soir.
6: Ah non, mais...
0: Et c'est vrai qu'il a, il fait
6: tombe la neige.
0: Quand même tombe la neige, ça vous dit rien? Ça tombe. Laisse mes mains sur tes hanches.
14: Alors, sérieusement, vous pensez vraiment que je connais ce gars-là? Non, vraiment.
0: Bon, écoutez, ce qui compte là,
14: on a gagné.
0: C'est que vous ayez identifié Salvatore et Adamo. Vous passez à qui derrière?
13: Je passe à Sylvie Tellier. Qui êtes-vous?
16: Alors, je suis quelqu'un qui s'est opposé à moi, enfin à Sylvie Tellier, qui essaye de vous faire deviner. Je fais l'actualité en ce moment parce que je lance une série qui a fait un carton en 2001. C'est dans une piscine. Il y avait un garçon qui sautait sur une femme et il faisait des trucs dans l'eau. Voilà. Ma mère est grand reporter. Je suis pas très grande. Je suis patronne d'un énorme groupe d'audiovisuel. J'ai été promue il y a pas très longtemps. Je suis aujourd'hui. On a fait croire que j'avais viré Sylvie Tellier quand je suis arrivée chez les Miss, en fait, parce que je voulais tout révolutionner. Vous voyez qui je suis, non? Évidemment, je porte le nom de ma mère. Elle est grand reporter. Hein.
0: Le mieux, c'est peut-être aussi de passer à quelqu'un d'autre.
13: Oui, je passe à quelqu'un d'autre.
16: Pardon.
13: Je vais passer à Ariel Dombal. Qui êtes-vous?
17: Alors, je pourrais être un saint, finalement, parce que je porte un nom d'une basilique et aussi d'un stade
15: France. Bonne chance.
17: Un stade dans le 93 dont on a beaucoup parlé, puisque même les Jeux Olympiques.
13: Pierre.
17: Oui, alors une basilique.
13: Saint-Pierre.
17: Non, c'est en France, hein, c'est en France.
0: Je crois que vous auriez intérêt à passer à quelqu'un d'autre.
13: Je pense.
0: Tout le monde ne peut pas avoir le talent d'Adil Rami.
13: Alors, je vais passer à Sébastien Thoen.
17: C'est le plus grand stade de France.
6: Tais-toi, la vieille, tais-toi. Elle a demandé moi, la dame.
13: Qui êtes-vous, Sébastien?
18: Oh bah moi, j'ai une carrière d'artiste, je suis une femme incroyable. J'ai été perruquier de Pierre Ninet, proctologue de l'abbé Pierre. Non, je ne sais pas qui je suis, mais je peux vous aider.
0: Alors.
18: Mon nom de famille, par exemple, que tout le monde me connaît, mon nom de famille est le prénom du roi de la natation française là qui a cartonné au JO. Ça, c'est mon nom de famille. Mon prénom est un... Mon prénom sonne la Vierge, ressemble à la Vierge.
13: Marie.
18: Oui, et mon... c'est bien déjà, il manque pas grand-chose, hein. Il manque 4 lettres après.
13: Marie-Léon, Marie...
18: Il y a quoi au milieu?
0: Vous savez pas qui elle est, ça aiderait
13: non,
0: peut-être.
13: C'est une femme politique
18: C'est une femme... non, c'est pas... Moi, je vois pas vraiment qui c'est, en fait. Je vois pas vraiment qui je suis, ça va pas du tout.
0: Bon, passez à quelqu'un d'autre.
18: Alors, vous non plus, parce que vous avez quand même le début et la fin, quand même, c'est dommage.
13: Bruno Solo.
15: Alors, bonjour, je suis un cycliste qui a gagné le Tour de France cette année et qui vient de gagner pour la première fois le champion du monde avec 30 minutes d'avance. Autant dire que je ne marche pas qu'à l'eau claire, et bravo, vous l'avez trouvé, c'est...
0: Tadej Pogacar, bravo, ça vous en fait deux. Alors, il vous reste Ziz
15: bravo,
0: du panier.
13: Ziz du panier, qui êtes-vous?
19: Je suis blonde et méfiez-vous des blondes. On pourrait dire que je suis une fille à papa. Je vais devoir répondre de certaines choses devant...
13: Je crois que je sais, c'est une femme politique?
19: Oui.
13: Marine Le Pen?
0: Oui, ça en fait trois. Alors...
15: Quel bonheur de la citer ici.
0: Vous pouvez revenir.
13: Je vais revenir à Sylvie Tellier.
16: Alors, si vous ne voyez pas qui je suis, mon nom de famille est un nom composé. C'est l'équivalent d'une pierre.
13: La Roche-Joubert.
16: Voilà.
13: Alexia La Roche-Joubert.
0: Alexia La Roche-Joubert, bravo. Alors, je peux vous dire que Ariel Dombal était Benoît Saint-Denis.
17: La basilique Saint-Denis et le stade. Oui, c'est facile.
15: Mais vous savez qui sont enterrés tous les rois de France.
0: Mais vous savez qui?
13: Ah bah oui, mais ça elle me l'a pas dit. Où était enterré?
0: Et vous savez qui c'est Benoît Saint-Denis, Ariel?
16: Non.
0: C'est un combattant, un lutteur de MMA. Je sais pas comment
15: on dit.
14: Mais vous voyez, sur qui? Elle connaît pas les jeunes. Moi, je connais pas les vieux. Donc c'est normal.
0: Oui, mais c'est un peu exprès que je distribue les noms ainsi, voyez-vous.
14: Ah oui.
0: Eh oui, je suis un malin.
17: Et voilà.
0: Je suis un vicieux.
15: C'est le patron, hein. Il faut pas lutter.
0: Et vous, monsieur Thoen?
6: Marie-Lise Léon.
0: Marie-Lise Léon, c'est la secrétaire générale de la CFDT.
6: Ça existe encore, les syndicats?
0: Eh oui. Mais écoutez, l'essentiel, c'est que vous ayez trouvé 4 grosses têtes sur
16: 5. Mais oui,
0: bravo, du parquet en Moselle.
16: Vous avez gagné. Vous allez vous régaler.
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0: Pardon pour cette voix un peu voilée.
1: Ah non, mais ça
0: dire.
1: Fait très sexy.
0: Ah, vous trouvez?
1: Ah ouais, on dirait un crooner qui a chanté toute la nuit, qui a un passé un peu comme ça, de nocturne, et c'est très sexy.
16: Ah, ah oui. Ça y est, la voix, c'est parti, hein. Elle l'allume.
0: Non, mais jalouse, Karine, ça me fait plaisir que vous soyez jalouse.
1: Non, elle est jalouse
16: c'est
1: de quoi
16: ça, c'est bah. son jeu est un petit peu trop voyant.
0: Ah oui.
16: Elle est habillée comme une.
1: Alors, je vais te dire le marchand. Je suis habillée comme toi d'habitude.
0: Ça, c'est pas faux.
1: Parce que c'est vrai que t'arrives toujours avec une jupe au ras du bonheur, enfin du bonheur. Avant c'était le bonheur, au ras du bonheur et des. Et quand je me suis vue dans la glace, je me suis dit tiens, j'espère que le marchand est pas là, on va être habillé pareil, on va faire la comparaison. Et quand même t'es tellement bien gaulé que j'avais pas envie. Et là c'est pour une fois,
16: t'es en jean. Bah oui. Bah oui, mais chérie, t'as vu le temps qu'il fait dehors, tu vas prendre froid.
0: Regardez-moi, je suis sorti en culotte. Et voyez le résultat.
1: Bah, je vais prendre froid pour une fois, je prends un truc. Hein,
0: mais c'est vrai que vous êtes très très jolie. Ah,
1: ouais, je n'avais plus de jogging de garde. Parce que, j'explique, ma machine à laver est tombée en rade. Ce qui fait que tous mes jogging se sont accumulés. Je m'habille contre jogging. Et j'avais plus rien à me mettre. Je me dis, oh bah tiens, je vais faire ça.
0: C'est vrai, Karine, que vous êtes toute en bonne sœur, en religieuse aujourd'hui.
7: Ah, oui, depuis qu'elle est politique.
16: Alors, j'ai un petit pull un petit peu ajouré. Oui. Un jean près du corps. Oui. Non, moi je me trouve l'hiver, quoi.
20: Tu te rachètes une vertu depuis que tu fréquentes les politiques.
21: Ah, mais c'est avant, j'étais habillée comme une rastaquaire.
20: Non. Mais non, mais des petits trucs col Claudine.
21: Ouais, mais attention,
0: ce elle sait que les politiques sont dangereux.
20: Oui.
0: Donc, je l'ai vu embrasser Darmanin, donc.
16: Bah oui, mais
0: elle a intérêt
16: semblant.
0: À mettre des jupes longues.
21: Attention quand même, hein, au pantalon slim, on voit tes couilles.
0: Je crois qu'il est temps de démarrer par une première citation après cette première jolie remarque de Monsieur Toen. Pour Cynthia Zied, qui habite Villebret dans l'Allier, c'est que c'était quand même la journée de la femme ce week-end.
1: Non, la journée des droits des femmes. Oh là là.
21: Ouais, mais on fêtait la femme. Du coup, j'ai fait la vaisselle samedi soir.
1: Des roses pour la journée de la femme, ça m'énerve. Ça.
0: Ah oui, oui, oui.
1: Pourquoi pas un aspirateur?
0: Ah bah écoutez, justement.
21: On n'a pas les journées de la vieille, les journées de la femme.
0: Justement, trouver qui a dit, et voilà une première citation. Je crois que la femme est l'avenir de l'homme, mais en attendant, on a encore de beaux jours devant nous.
21: Ah, PPDA ?
7: Non. C'est un homme.
0: C'était un homme.
1: C'est pas français. Martin ou...
7: Jean-Yann.
0: On va dire dans la bonne lignée.
1: Sim.
0: Non.
7: Francis Blanche.
1: Carlos.
0: Non, quelqu'un qu'on a bien connu ici aux grosses têtes.
16: Pierre Bénichoux.
0: Pierre Bénichoux, bien sûr. C'est bien Pierre Bénichoux qui avait dit, ici même d'ailleurs, je crois que la femme est l'avenir de l'homme, mais en attendant, on a encore de beaux jours devant nous. Pour Isabelle Delattre, qui habite dans l'Aude, qui a dit, pour savoir qu'un verre de vin est de trop, encore faut-il l'avoir bu.
7: Renaud ?
0: Non.
21: Hemingway.
0: C'est aussi un de nos habitués d'ailleurs. Il va revenir dès la semaine prochaine.
21: Un alcoolique, François Berléand ?
0: Non.
7: Olivier de Kersauzon ?
0: Olivier de Kersauzon, oui. Bonne réponse de Florian Gazan. Ah, j'aime bien la suivante pour Corentin Miller, qui habite Saint-Florentin dans l'Yonne, qui a dit « En amour, être français, c'est la moitié du chemin. »
1: Sacha Guitry !
0: Eh ben non.
7: Et voilà. C'est non, un auteur du 19e ?
0: Un auteur du 20e. À cheval, il est essentiellement 20e, mais je vous connais, vous êtes Tatillon, comme il est né en 1888. Ah oui, vous allez me dire, ah ben non, il est aussi un peu du 19e. Enfin, il a vécu 12 ans au 19e.
7: Donc il
21: a
7: écrit
21: Léonard.
7: Pendant le 20e.
21: C'est romantique ce qu'il dit.
0: On va dire que ce qu'il a écrit est du 20e.
1: C'est un philosophe.
7: Un poète.
0: Alors, philosophe, je ne sais pas si on ira...
1: Ou alors un essayiste.
16: Est-ce qu'il est français?
0: Écrivain, diplomate, académicien français.
21: Roland Dumas.
1: Gary.
7: Paul Claudel?
0: Non, pas Paul Claudel.
7: Anatole France?
0: Et Monsieur Barbier.
7: Alexis Saint-Léger.
0: Monsieur Barbier.
21: Asia Takiedine?
0: Et Monsieur Barbier l'a interprété au théâtre.
7: Paul Morand.
0: Paul Morand, bonne réponse.
1: Oh, bah ouais, mais alors là. Alors, ça va être comme ça tout le temps.
7: D'accord. C'est un roman.
16: Je suis d'accord avec ma copine.
0: Pour Thomas Simon.
16: Bah oui, c'est triché.
0: Oui, c'est vrai que c'est trop facile. Vous avez raison. C'est trop facile. Alors, pour Thomas Simon, voici une autre citation. Je suis contre les femmes.
16: Tout contre.
0: Le plus contre possible.
16: Sacha Guitry.
0: Ah là, ça vous va, par contre. Pour Julien Rivera, qui habite Gisors dans l'Or, qui a dit « Personne n'accepte de conseils, mais tout le monde accepte de l'argent. Donc l'argent, ça vaut mieux que les conseils. »
4: Nicolas Sarkozy.
0: Non. Oh.
21: De Chavannes.
0: De Chavannes, non.
21: Mais c'est français.
4: C'est français. C'est,
0: alors non. Non, c'est irlandais.
5: Il est mort, évidemment.
0: Ah oui, il est mort.
21: Non, il est là, il est devant toi.
0: Il est mort au XVIIIe siècle.
21: Oh, là, c'est un...
0: Et on lui doit un très grand roman.
5: Le portrait de Dorian Gray ou pas?
0: Ah, pas du non. tout.
4: Walter Scott.
0: Là, vous parlez d'Oscar Wilde.
5: Ouais,
4: Walter Scott.
0: Walter Scott non plus.
21: Un Irlandais.
0: C'est Ivan Noé, c'est ça, Walter Scott.
21: Il était roux?
0: Oh, je pense qu'il était roux. J'ai
5: comme
0: un portrait
5: si
0: de lui, là.
21: Bah, les Irlandais, ils sont roux.
5: Oui, mais et alors, si on te dit oui, vas-y, alors c'est qui?
21: Ah, bah, c'est simple. C'est Jonathan Dunham.
0: Vous avez le début.
21: Jonathan Swift.
0: Oui, bah, la réponse.
4: Sébastien.
0: De Christophe Barbier.
4: L'univers.
21: J'ai laissé à Barbier, j'avais le prénom, j'ai laissé la victoire.
4: Fais une bonne équipe, Sébastien.
21: Dans le cul, le marchand.
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0: Voici une question maintenant sur l'actualité, puisque c'est le retour de France Gall. Enfin, je parle du rugby.
4: Ah bon,
0: oui, du rugby.
4: Ah bon, d'accord, oui, pardon.
0: Puisque...
25: Régis, prouve que tu existes.
0: Ça y est,
21: qu'est-ce qu'elle devient?
0: Le tournoi des Six Nations reprend.
25: Abaca.
0: C'est ce week-end et ça débute vendredi par France Gall. C'est pas ma faute, c'est le match. L'équipe de France va affronter... L'équipe galloise.
21: Mais comment t'arrives à trouver tout ça? On dit France Gall et tu chantes France Gall. C'est fou, hein. Tu vas faire de la scène.
0: Et ma question concerne le 15 du poireau, puisque c'est le surnom du Pays de Galles.
21: Ah bon?
0: Ben oui, les Français, c'est le coq. Les Anglais, c'est le 15 de la rose. Les Écossais, c'est le 15 du chardon. L'Irlande, c'est le 15 du trèfle. Le Pays de Galles, c'est le poireau. Ah. Or, ils n'ont pas un poireau sur leur maillot.
4: Ah bon?
0: Non.
4: Ah.
21: Ils ont un furoncle.
0: On pourrait croire que c'est un poireau, et ce n'est pas un poireau.
4: C'est autre chose.
21: Une asperge.
0: Ce n'est pas une asperge.
4: C'est un légume.
21: C'est un fruit.
0: Ce n'est pas un légume.
21: C'est long et fin.
0: Et effectivement,
4: une saucisse.
0: J'ai le maillot, je vois le maillot des Gallois que nous allons donc affronter vendredi pour le début du tournoi des Six Nations.
4: Oui.
0: Et effectivement, c'est pas un poireau qui porte sur leur
5: c'est
0: maillot.
5: C'est un phallus.
4: Ça y est, l'autre cochonne qui se réveille.
0: Marcella. Elle dit pas grand chose, mais alors quand elle le dit.
21: Mais surtout qu'elle le pense en plus.
25: Est-ce que c'est un phallus qu'ils ont sur le maillot?
21: C'est un objet?
0: C'est pas un objet.
5: Est-ce que ça se mange?
0: C'est lié à un animal.
21: Ah, c'est un nain?
25: C'est la queue d'un animal.
0: Pas la queue.
25: La tête.
21: Les oreilles.
5: Les oreilles.
0: Pas la les crotte. Oreilles.
21: Les yeux.
0: Alors, c'est pour ça qu'on pourrait croire que c'est un poireau.
25: Mais c'est la partie d'un animal qui ressemble à un poireau.
0: Oui.
25: Ah bah c'est bizarre quand même.
21: La nue.
0: Pardon.
21: C'est la nue.
0: Quoi, la nue?
25: L'anus.
0: Ah, l'anus.
21: Ça va pas, Gérard?
5: Un poireau, s'il est pris, les oreilles.
0: Les oreilles d'un poireau?
25: Alors, non, mais est-ce qu'il y a que la barbe?
21: Est-ce qu'il
25: y a que le blanc du poireau?
21: Il y a la barbe.
25: Il y a les feuilles aussi.
0: C'est pas des feuilles, c'est quoi? Parce que c'est
21: la barbe.
0: Un animal.
25: Des poils.
21: Les poils.
0: Pas des poils.
25: Des plumes.
0: Alors, des plumes.
25: C'est une queue d'oiseau.
0: Des plumes de quoi, alors?
25: Des plumes de paon.
0: Pas de paon.
21: De cygnes.
4: De canards.
5: De canards.
25: De poules.
21: De ma tante.
0: Non.
21: Mais c'est pas un animal mythique? C'est un vrai animal?
0: Oui, un vrai animal.
25: Est-ce que c'est un bel animal? C'est un bel oiseau?
0: C'est gros. Un bel oiseau. Oui.
21: C'est gros?
5: Une autruche!
0: Des plumes d'autruche! Bah, la réponse de Valérie Mérès. Les Gallois ont effectivement des plumes d'autruche comme emblème, bien qu'on les appelle le 15 du poireau, et on croit que c'est un poireau qu'ils ont sur le maillot, et pas du tout, ce sont des plumes d'autruche. En fait, ils ont deux emblèmes, deux symboles, le duvet de l'autruche et le symbole des dragons, qu'on peut effectivement aussi appeler le 15 du poireau.
21: Et le symbole de l'équipe du Portugal, c'est quoi alors?
0: Voilà pour le pays de Galles. Je suis pas sûr qu'ils aient une grande équipe de rugby.
21: Il n'y a pas des poils, il n'y a pas des plumes.
0: Les Portugais, je vérifie, mais non, les Portugais, je suis pas sûr
18: c'est pas leur truc, le
25: rugby. Ça doit être un artichaut.
0: Les Italiens sont dans le tournoi des...
18: Ah, ils sont bons, d'ailleurs. Ah,
2: oui, eux, c'est pas un duvet, c'est une moustache.
0: Destination. Mais ils n'ont pas d'emblème, les Italiens. On les appelle les gladiateurs de Rome.
18: Ils sont humbles.
0: Les Italiens,
3: bon,
0: voyez-vous.
3: En tout cas, les meilleurs, c'est ceux de La Rochelle. Hein.
0: Ah, il y a des rugbymen à La Rochelle.
3: Ah, bah oui, bah, bien
25: ils ont,
3: sûr.
25: Ils ont été champions de France.
3: Bah, le Stade Rochelet, c'est un des meilleurs oui, de.
0: Mais
3: de,
0: là,
3: du
0: là
3: monde.
0: On parle d'équipe nationale, mais on parle pas de club.
18: Il y a deux trucs à La Rochelle.
3: Oui, mais il y a plein de Rochelais qui font partie du truc national.
18: Il y a deux trucs à La Rochelle. Il y a des rugbymen et des socialistes.
3: Et moi.
18: Et Valérie Mérès.
0: Alors, il y a les Écossais aussi. Évidemment, avec leur kilt, ils seront nombreux à venir encourager, puisque je vous l'ai dit, l'Écosse est le 15 du Chardon, à encourager le 15 du Chardon.
3: Pourvu qu'il n'y ait pas de vent.
0: Alors, c'est bien que vous disiez ça, Valérie, parce que ça me permet de poser la
18: d'ailleurs,
0: question.
18: D'ailleurs, quand tu pètes, ça se lève ou pas?
0: Non, mais justement,
2: vous pétez fort.
0: Si vous demandez à un Écossais ce qu'il porte sous leur kilt, qu'est-ce qu'ils vous répondent traditionnellement?
3: Le 5 de Chanel?
0: Non.
25: Est-ce que c'est une expression qui veut dire le sexe, qui désigne le sexe?
0: Ah non, non, non, non.
18: C'est pas la Tour Eiffel?
0: Non.
18: Une couche?
25: Et, parce qu'ils sont, en principe, ils sont
0: et j'ai venus. Vérifié cette question qui avait déjà été posée à l'époque de Philippe Bouvard aux Grosses Têtes.
25: Ah, oui.
0: Et je me suis dit, mais est-ce que c'est vrai? Et effectivement, il y a même, d'ailleurs, un extrait d'émission où on voit un Écossais en kilt.
25: Ouais.
0: Et c'est Bernard Tapie dans une émission de Christine Bravo. Je crois que c'était Froufrou à l'époque.
25: Ouais.
0: Ou peut-être pas d'ailleurs, c'était peut-être Union Libre. Et on voit Christine Bravo et Bernard Tapie qui sont là.
25: Il y a un Écossais
0: en kilt et Bernard Tapie demande à l'Écossais, il y a quoi sous votre kilt? Et l'Écossais répond, car c'est la phrase traditionnelle que répondent les Écossais.
25: Ça ne nous le garde pas, gros cochon.
0: Non.
3: My socks, mes non. chaussettes.
18: La couronne d'Angleterre.
0: Pire que ça.
18: My dick.
0: J'ai la traduction, évidemment.
25: Mais est-ce que c'est un gros mot?
0: Non, pas un gros mot, mais c'est pas gentil ce qu'il
25: répond. C'est un truc agressif, genre...
18: Ça te regarde pas?
25: Genre, va te faire foutre.
0: Non, mais pas loin.
2: Ah, j'ai.
18: Ma sœur.
2: Ta mère, ouais.
0: Non, mais c'est effectivement lié à la mère.
18: Ta mère en maillot de bain?
0: Non, non, non.
25: C'est par rapport à la mère de la personne qui pose la question.
3: Les couilles de ta mère.
0: Mais non, pas.
25: Ah, ça y est, elle est réveillée.
18: Un poil de ta mère.
0: Qu'est-ce qu'elle peut avoir fait, la maman?
18: Bah, une pipe.
0: Alors?
18: La bouche, la langue.
0: Qu'est-ce que vous laissez?
18: La salive. Bah, un billet.
25: Mais non.
18: Un billet.
3: Attendez, un billet. Mes lèvres.
0: Mais non, vous les laissez pas.
18: Le rouge à lèvres.
0: Le rouge à lèvres de ta mère.
25: D'accord.
18: Ah bah
0: c'est rigolo. Si vous demandez à un Écossais qu'est-ce qu'il y a sous ta jupe ou sous ton kilt, il vous répond your mother's lipstick.
25: Ah c'est rigolo.
0: Le rouge à lèvres de ta mère.
2: Quelle belle culture.
25: Non, c'est pas très chic, mais
2: quelle belle tradition.
3: Ah moi je mets jamais de rouge à lèvres, alors j'y ai pas pensé.
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18: Ah, ça va pas du tout. En plus, j'ai fait un cauchemar horrible cette nuit.
0: Qu'est-ce que
18: fait plaisir de vous voir, parce que ça va pas du tout. J'ai fait un cauchemar horrible. Je sais pas où j'étais. J'étais sur un toit, puis au loin, il y avait des ruines. C'était pas en banlieue, mais c'était à l'étranger. Puis il y avait une piscine, ça partait bien, mais c'était bizarre parce que il y avait un gars, là, qui ressemblait, c'était pas Bruce Toussaint parce qu'il avait des cheveux. Stéphane Plaza. Sur un transat, comme ça, il me regardait, je comprenais pas. Puis je voulais me baigner. Puis en fait, il y avait une famille de tuches qui faisaient des bombes dans l'eau. C'était chiant, mais en fait, c'était Valérie Trierweiler et Julie Leclerc. Et puis après, je vous voyais, vous, patron, avec un mec plus jeune, donc du coup, vous me regardiez plus, et j'essayais, j'aurais plus d'émission, et...
0: Oh.
18: Et c'était ah, je sais pas, c'était horrible comme cauchemar.
0: Ça, c'est vrai, ils vous regardent pas, vous avez vu votre gueule.
18: Ah, mais non, c'était en Grèce avec vous, on est parti en séminaire,
2: ça
18: on
2: va faisait du bruit.
0: Ah, oui. On était, les grosses têtes, c'est vrai, en séminaire de travail.
18: Ouais.
0: Ah oui,
2: c'est
0: marrant comme quoi on n'est pas crédible.
18: Si,
2: il faut le dire.
18: On réfléchit aussi une nouvelle
0: Franck question. Ferrand,
2: on a travaillé.
0: Oui, vous êtes crédible, est-ce que vous pouvez expliquer que c'est vrai?
2: En fait, on est allé là-bas pour travailler, on avait beaucoup de points à éclaircir.
0: Voilà.
2: Et on en a éclairci certains.
0: Voilà.
2: Sauf quand il est aux grosses têtes, hein. Pas crédible quand il est aux grosses têtes.
0: Pourquoi?
2: Bah, parce que ce qu'il vient de dire, c'est faux.
18: Tu veux qu'on raconte ta soirée dans le bar à strip, toi? Il est malin, mais. On a fini le commissariat. Heureusement, chacun là fait les potes avec Macron, il s'en est sorti.
2: Dès qu'il y a de la merde, il est là, lui.
0: Méfiez-vous, Paul, parce que c'est vrai qu'on a des dossiers maintenant. Ah, le petit jeune, je peux vous dire qu'on a dévergondé pendant le week-end.
2: Pas du tout.
18: Alors non, là, c'était super.
2: Moi, bon,
18: il fallait coucher pour assurer son CDI, mais ça valait le coup.
0: Juste pour revenir là sur le séminaire. Monsieur Paul Alcarat, qui vous avez trouvé le plus sympathique des grosses têtes pendant ce séjour?
2: Je sais pas.
18: Bon, quel est le meilleur coup?
21: Ça va aller plus vite.
10: Attention alors... ce que tu vas dire, Paul.
13: Non, ils étaient tous sympathiques.
10: C'est vrai.
13: Ouais, ça, non, c'est compliqué parce que ils sont tout le monde est différent. Donc dire qui est le plus sympathique en sachant
0: ça,
13: que
0: ça, j'ai remarqué, c'est vrai que alors, s'il y a bien un truc qui caractérise les grosses têtes, c'est que ça, c'est vous êtes différents.
14: On est tous différents.
0: mais avec le nombre de gens différents,
13: avec une
0: très différent.
13: Une sympathie n'est rentable.

0: à chacun, mais je peux pas, choisir, décider qui était le plus, la plus sympathique à tel moment, sachant que chaque jour change.
1: Oui, ça dépend du contexte.
2: Bah hein. Ouais, non, bah ouais, j'enfile.
3: Les hétéros sont sympas, c'est les PD qui sont casse-couilles.
2: Moi, j'hallucine. Non, mais quand on a le luxe d'avoir Franck qui nous, et puis Paul qui se complète, qui nous raconte des choses, qui font nos guides dans les musées.
4: Ouais, ça, faut quand même dire que Franck Ferrand, effectivement, est formidable comme guide touristique.
5: Oui. C'est l'ami guide, un peu.
4: On a fait le musée de l'archéologie, il nous expliquait tout très très bien. Et c'est vrai que Paul Aycarat, il était derrière, il faisait « il raconte que des conneries ». Et vous, Julie Leclerc, ça a été bien votre séminaire, alors?
6: Très, très bien. On était dans un hôtel magnifique. On avait forcément, dès qu'on levait les yeux, on voyait l'acropole, on avait des paysages sublimes autour de nous.
3: Le Formule 1, il est incroyable.
6: Il est bien, ouais.
3: C'est dommage, on n'avait pas le
2: même. Et puis, on était une bonne bande de filles, hein. On s'est toutes exactement régalées.
3: Si on m'avait dit un jour que je visiterais le Parthénon avec Daniel Evenoux. Je savais pas où étaient les ruines, du coup.
1: Attends. Oui, c'est marrant. On s'est dit, il y a un anachronisme. Il y a une momie en grève.
3: Bah oui, t'es délire.
0: Non, bah non,
3: sortez là, enlevez-lui les bandes, enlevez-lui les bandes.
4: On mange un peu toujours pareil en Grèce, en
3: pas
4: revanche.
3: Du tout, c'est
6: on a toujours la salade de tomate avec les petits morceaux de feta, voilà, avec des olives, le petit régime crétois.
3: Mais il faut un très bon cassoulet, par contre.
0: Feta matin, midi et soir.
4: Feta neuneux pour vous. Une première citation pour Cyril Leblanc, qui a dit « Mozart était tellement précoce qu'à 35 ans, il était déjà mort. »
0: Pierre Dac.
4: Non.
3: Jean-Yves Desproges.
4: Pierre Desproges. Bonne réponse de Paul Aycarat. Qui a dit « Être dans le vent, c'est une ambition de feuille morte ».
6: Mais c'est poétique.
3: Liam
6: en
3: Folie
6: plus.
4: Non.
0: Gérald Darmanin.
4: Non, un écrivain et philosophe français.
1: Ah oui.
4: Dont je dois dire, j'ignorais le nom jusqu'à hier dans l'avion. Quand j'ai trouvé cette citation dans le Figaro.
1: Ah, vous connaissiez pas son nom.
0: Il est né quand? Il est né quand?
1: On vient de Grèce, on n'a pas révisé. Hein.
5: C'est Merleau-Ponty.
4: Merleau-Ponty. Oh bah, non.
3: Michel aux fraises. Il est aux fraises, Michel, de plus en plus.
4: Un écrivain et philosophe français, récompensé par l'Académie française.
1: Oui,
5: à l'époque.
4: Ah, voilà, influencé par Platon, Aristote.
3: Ah, Thierry Beccaro.
4: Non.
0: Tirozon.
4: Pardon.
0: Tirozon.
1: Non, ça, c'est un dinosaure, ça.
4: Non. Il est né à Saint-Marcel-d'Ardèche en 1903 et il est mort en 2001.
3: 98 ans. Bravo, papy.
4: Et oui, absolument.
3: Bravo, respect.
4: Oui, effectivement.
3: Dans quel état, par contre?
1: Tu vois, gars.
0: Ça commence pas par un T?
4: Oui, ouais, oui, ça commence.
1: Son nom, mais je sais que...
3: Thierry Ardisson.
6: Théodore, quelque chose?
1: Thomas.
6: Thomas.
4: Non,
0: non, non, non.
4: On peut vous donner son prénom si ça
6: Maurice.
4: Vous aide.
6: Oui, allez.
4: Gustave.
6: Ah, Gustave Eiffel.
0: Oui, c'est...
1: Eh, t'as vu, Paul, d'avoir été touché les nénettes? Ben, ça t'a tout mélangé.
0: Gustave Thibon.
4: Gustave Thibon. Bonne réponse de Paul Aycarat. Thibon, Thibon, Polo, Thibon.
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4: Et ma question concerne Zeus, justement.
9: Ça fallait le dire tout de suite.
4: Ah bah oui, parce que Zeus, il a eu évidemment de nombreuses femmes et de nombreux enfants.
1: Hein. Oui, oui, oui.
4: Alors d'abord, il a eu comme femme légitime Zeus Métis, avec qui ils ont eu Athéna. Ensuite, il a eu Thémis, avec qui il a
10: Rossos,
4: eu...
10: Thémis Rossos.
4: Non, trois enfants, parmi lesquels Astrée. Et puis il a eu Héra. Alors là, encore plus d'enfants avec Héra, parmi lesquels... Héphaïstos, par exemple. Ensuite, il a eu Leto et ils ont eu Apollon et Artémis ensemble.
10: Mais il arrêtait pas de baiser, le mec.
4: Ah, oui.
9: C'est vraiment le DSK des dieux, ce mec. Hein.
4: Ah bah, c'est Zeus, c'est Jupiter. Lui, il en a eu qu'une, c'est Brigitte. Mais,
9: mais, non, mais Zeus... attendez, Zeus, c'est pas le mec aussi, des fois, il se transformait en vache pour aller niquer je sais pas qui, là?
0: Non.
10: Ah non, bon, non, non, non, non,
4: ah, non, non. Là, vous confondez avec l'abbé Pierre.
9: Ah oui, ça doit être ça.
10: Il est mort quand Zeus.
4: Pour les Grecs, c'est Zeus, pour les Romains, c'est Jupiter. Voilà. Mais c'est le même.
10: Et pour nous, c'est Macron.
4: Alors, j'en suis à la cinquième femme, je crois, à peu près.
10: Oui, oui,
4: la cinquième, c'est Maya.
9: Hermès. Avec dites-vous, on a

0: Toujours pas la question.
1: Avec
0: hein.
1: qui ils ont eu Hermès. Non, mais je fais toute la famille.
2: Oui, parce que c'est intéressant, un peu de culture, n'ennuie pas quand même. Oui. Non
1: la sixième, vous connaissez la sixième, monsieur. C'est Alcmène.
3: Ah, bah, ils ont eu Héraclès.
1: Et ils ont eu Héraclès, parfait. Après, il a eu Sémélé.
3: Sémélé et Dionysos.
1: Ils ont eu Dionysos, très bien. Après, la huitième, il a eu Danaé.
3: Danaé, c'est Persée.
1: Oh, mais c'est tous les enfants, dis donc.
3: Sous la forme d'une pluie d'or en prison.
2: Toutes ces pensions alimentaires.
4: T'imagines.
3: Sous la forme d'une pluie d'or.
1: Neuvième femme.
5: On dirait la nécro de Di Barclay.
1: Neuvième femme. Mnémosyne.
3: Mnémosyne, ils ont eu les neuf muses.
5: Oh, bravo. Il y a un médicament.
1: Dixième femme, Déméter.
3: Déméter, ils ont eu Perséphone.
1: Bravo.
4: Ah, c'est pas un truc de ramasse-poubelle.
3: Et Déméter qui est aussi sa sœur. Hein,
1: sans rire.
4: Hein bah, c'est sa sœur, ils sont
1: frères. C'est la famille tuyau de poil.
4: Il se tape sa sœur.
3: Héra aussi, c'est sa sœur d'ailleurs, mais il se marie avec sa sœur.
1: La onzième femme, c'est Léda.
3: Léda, ils ont eu Hélène.
1: Et Pollux.
3: Et Pollux.
1: Bravo.
5: Ah, j'aimais bien, moi, ce dessin animé.
1: Douzième. Douzième femme, Perséphone.
3: Perséphone.
1: Qui était donc sa fille, j'imagine.
4: Il était du Nord, Zeus.
1: Après, il a eu comme maîtresse Sélénée.
4: Parce que ça lui suffisait
3: Sélénée,
4: pas.
3: Sélénée, déesse de la Lune.
1: Après, il a eu Callisto.
3: Arcas, Callisto.
1: Alors, Europe, voilà. Avec Callisto, ils ont eu Arcas, c'est vrai. Avec Europe, il a eu...
3: Minos.
1: Minos, bravo. Minos,
3: roi de Crète.
1: Radamante et Sarpedon.
3: Oui.
5: Ah, c'est des beaux prénoms.
3: Et dont Radamante et Minos seront les juges des enfers.
1: Mais bien sûr.
3: Ah, sauf oui, père.
1: 16e femme.
6: Non mais, non, mais vous vous rendez compte de Noël?
4: Non, mais
6: il
4: était sur les genoux.
6: Ça devait être.
1: 16e femme, Eurynomée, avec qui il a eu Charite. 17e.
3: Non, les Charites, elles sont trois.
4: Ah oui, ah, c'est quand
3: trois.
4: Ils ont mal au
3: dos. Les Charites, c'est trois divinités. Ah,
4: moi, j'ai deux
3: trois
4: Charites.
3: Filles, trois filles.
1: Les Charites dentaires. Alors, oui.
4: Et là, il se fait livrer du Viagra et il remet ça.
1: La 17e s'appelle Lolo, avec qui il a eu.
4: Lolo.
1: Lolo, il a eu Epaphos avec
3: le fleuve. Ah oui, Epaphos, oui, je vois.
1: 10e femme, Pluto, il s'est même fait le chien, vous voyez. Et avec Pluto, c'est qui l'a eu avec Pluto?
5: Dago.
1: Avec Pluto, ils ont eu Tantal.
5: Ah, Tantal. Tantal là-dessus.
3: Mais oui, Tantal, exact.
1: C'est le même supplice. Quand t'es bien. Et enfin, ça y est.
5: Ah,
1: on y arrive. Voilà ma question. Ah, ouais.
3: Qui va peut-être durer une seconde. Ça fait 17 minutes.
2: Ça fait combien, l'enfant?
1: La 19e femme, la 19e maîtresse, c'est Électre.
4: Ouais, donc.
1: Pouvez-vous me citer un des enfants que Zeus a eu avec sa dernière maîtresse, Électre?
6: Cette question était tellement longue, j'ai eu l'impression d'attendre un premier ministre.
3: Leur fils, il fut roi de quoi?
1: Alors, leur fils, je ne les connais pas bien, les enfants. Hein, je vais pas...
3: Mais le plus connu.
1: Mais alors, je vais vous dire que la plus connue, c'est un peu le symbole de notre émission, voyez-vous.
3: Harmonie?
1: Harmonie! Ah. Bonne réponse de Paul Elkarat. Avec Electre, ils ont eu Dardanos et Matelon, Lazion et Harmonie.
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1: Une question pour Michel Sgro qui habite Valence dans la Drôme. Question qui plaira.
9: Sgro, il s'appelle Sgro.
1: Sgro, S-G-R-O.
9: Sgro.
1: Michel Le, c'est une
5: quatre
1: dame.
5: Lettres et puis ta zob.
1: Non mais écoutez, franchement, mademoiselle Bergo, vous êtes obsédée par ce confinement.
10: Là, on sent que ça faisait longtemps, quoi.
1: Ma question concerne le parfumeur de la reine Catherine de Médicis. Je ne sais pas si vous connaissiez son nom, monsieur Ferrand.
5: Médicis, Médicette, hein.
1: René Bianchi, dit Bianco, alors on l'appelait Dobianc aussi, ou Maître René.
5: Tu changes trois lettres,
1: Il était italien, originaire de Florence, ou de Milan, on ne sait pas trop d'ailleurs, parce que ouais, c'est un personnage un peu bizarre, ce parfumeur qui avait acquis une réputation d'empoisonneur de la reine de son vivant. J'aurais d'ailleurs aimé, monsieur Ferrand, que vous m'expliquiez un peu, parce qu'il paraît qu'Alexandre Dumas, père, dans la reine Margot, disait de ce parfumeur qu'il réunissait la double charge de parfumeur et d'empoisonneur de la reine-mère. Alors la reine-mère, c'est
9: oui,
1: qui?
9: Oui, c'est bien Catherine de Médicis.
1: C'est Catherine de Médicis, bien, hein, c'est bien ça.
9: C'est elle qui va pousser son fils Charles IX à faire la Saint-Barthélemy.
1: Et voilà.
2: Oh, le massacre.
0: Et le massacre. Oui.
1: Tout ça nous amène donc à la reine Margot.
3: Ah. Isabella Gianni.
9: Isabella Gianni.
1: Alors non, là,
0: je ne suis pas folle, vous savez.
1: Je vais vous parler évidemment du premier reine Margot tourné en 1954. Oh. Donc d'après le roman d'Alexandre Dumas sur un scénario d'Abel Gance réalisé par Jean Dréville. Ah, oui. Et là c'est Jeanne Moreau qui jouait Marguerite de Valois.
11: C'est vrai. J'étais Marguerite de Valois. J'avais une robe magnifique.
1: Françoise.
11: On se rappelle bien que t'es jolie.
1: C'est Françoise Rosay qui jouait Catherine de Médicis.
11: Rosay.
1: Vous vous souvenez de ce film?
11: Oui, on adore le Rosay. On a toujours beaucoup aimé.
1: C'est...
12: Avec des glaçons.
11: Avec des glaçons. On fait péter une bouchon.
1: C'est Daniel Secaldi qui jouait Henri d'Anjou, voyez-vous.
11: Ah oui.
1: Et ma question est toute bête. Qui jouait
3: le parfumeur?
1: Le parfumeur.
3: Michel Etcheverry.
1: Le parfumeur, l'empoisonneur, René Bianchi.
3: Les Français,
11: surnommé Bianco.
1: Dans la reine Margot.
3: Jean Virelogeux.
1: De 1954.
3: Henri
1: Virelogeux.
3: Il est mort, monsieur.
10: Jean Bouise.
1: Jean Bouise, non.
3: C'est donc, on invente des noms comme ça?
1: Non, c'est un comédien, un acteur très connu. André Luguet, non.
3: Georges Ploumier.
1: Non. Un acteur très connu qui jouait le rôle de l'empoisonneur. De la reine. La reine Margot, 1954.
3: Gustave Ferzi.
1: C'est pas la version avec Isabelle Adjani, c'est la version avec Jeanne Moreau.
9: Jacques Azou.
1: Françoise Rosay.
10: Jean Gabin.
1: Et qui jouait l'empoisonneur?
10: Jean Gabin.
3: Il est mort.
1: Le mage qui tourne les pages et le parfumeur et empoisonneur.
3: Il doit être très vieux. Il avait un air un peu inquiétant, j'imagine, comme ça.
10: De Funès. Ribourg.
1: Pardon.
10: De Funès.
1: Oui, de non. Funès. Oh. Bonne réponse. Isabelle, mais la reine Margot.
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1: Je vous demande le nom de l'auteur du pont de la rivière Kouaï.
15: Oh, trop facile.
1: Ah, il est mort il y a 30 ans, hein, déjà.
16: C'était un livre avant d'être un film, donc.
1: Ah oui, ça, c'était un livre avant d'être un film.
15: Jack London.
1: Et il est mort le 31 janvier. Demain, on célébrera les 30 ans de sa disparition, puisqu'il est mort le 31 janvier 1994. Vous avez dit
15: Jack London.
1: Jack London, non.
16: Il était britannique. Donc, Laurent, il devait être très âgé.
1: Ah bah, il est mort, il avait 81 ans. Il l'a écrit en 1966, le pont de la rivière
3: Kouaï. Est-ce qu'il était britannique?
1: Non, il est français,
3: c'est un français.
17: C'est Pierre Boulle.
1: Pardon.
17: Pierre Boulle.
1: Bonne réponse de Florian Gazan. Ah, heureusement que Florian est là.
10: Ouais, c'est vrai.
1: Eh oui, Pierre Boulle. Voilà, je comprends pourquoi finalement Madame Mergot vous admire. C'est pour votre culture, votre savoir, Florian.
3: Je peux faire ma dombale?
1: Oui.
16: Le pont de la rivière Kouaï, il est en Thaïlande.
1: Oui, mais le pont de la rivière Kouaï, c'est bien un livre au départ, écrit par Pierre Boulle, l'auteur aussi, vous avez raison, de La planète des singes. On oublie. On retient plus souvent d'ailleurs La planète des singes et on oublie que c'est aussi un auteur français, effectivement, Pierre Boulle, qui a écrit Le pont de la rivière Kouaï.
16: Ça s'écrit Boulle comme Boulle?
17: Avec deux L.
1: Avec deux L.
16: D'accord.
1: On parle beaucoup de la perche dans les journaux aujourd'hui. Pour quelle raison? C'est une question pour Michel Rodin qui habite Morestel.
10: La perche de rivière?
1: La perche de poisson, non.
16: Alors la perche, c'est pas la rivière qui coule dans le perche.
1: Non,
10: pas du tout. Est-ce que c'est un rapport?
17: Le saut à la perche?
1: Le saut à la perche, non.
16: Est-ce que c'est une perche de film qui dépassait dans un plan?
1: On parle beaucoup de la perche dans les journaux. Pour quelle raison?
10: En deux mots? Est-ce que c'est géographique?
1: En un seul mot, la perche.
10: Est-ce que c'est géographique?
17: Alors, c'est une ville,
3: un nom de famille.
16: C'est une maladie.
1: C'est un nom de famille.
3: Et c'était pas un joueur, c'est sportif?
1: Et c'est sportif, mais c'est pas un joueur.
16: Ben oui, c'est le gardien de but de l'équipe.
10: C'est l'entraîneur de l'équipe de handball.
1: Pas du tout.
10: Mais il n'y a pas de gardien de but dans le handball.
17: Bah si.
10: Bah si quand même.
3: Si quand même.
17: Non.
3: C'est open bar, les gens y passent.
17: La cage elle est vide.
3: La journée porte ouverte.
16: En tout cas, les mecs qui couchent avec toi, ils n'aiment pas les femmes intelligentes.
1: Bah bien sûr qu'il y a même deux gardiens de but par match. Oui.
10: C'est le truc où on met dans le panier?
17: Ah non, ça c'est le basketball. Est-ce que le gardien de but au basket, il faut être...
1: De toute façon, c'est pas du hand. Voilà.
16: Est-ce que ça nous aiderait de trouver le prénom de Monsieur Laperche?
1: Oh, je peux vous le donner, c'est Tom. Tom Laperche.
16: Alors ça, c'est plus précis.
3: Un sport collectif.
1: Un sport collectif, non.
10: Du ski, c'est du ski.
1: Ça peut arriver.
16: Oui,
1: mais
10: c'est du ski.
1: En l'occurrence, là, non.
16: C'est évident que Tom Laperche est un joueur de tennis.
1: Oui.
3: Ah, c'est pas lui au Kerfess qui donne la perche?
1: Non, pas du tout.
10: Et non, il fait du ski?
1: Il fait du ski? Non, pas du tout.
10: Il fait de la voiture?
1: Non, il fait pas de la voiture.
9: Est-ce qu'il pratique un sport avec une balle?
1: Non.
9: Est-ce qu'il est sur Terre?
1: Non, il n'est pas sur Terre.
16: Il vient d'être.
10: Il n'est pas sur Terre.
1: Enfin là, maintenant, il est sur Terre.
9: Ouais.
16: Est-ce que c'est de... mais
9: sur
16: oui,
9: l'eau?
16: Mais qu'on est idiot. Mais oui. Il a gagné la route du Rhum.
1: Alors, on se rapproche.
16: Ben oui, forcément.
9: S'il
16: n'est pas sur Terre, c'est qu'il est sur mer.
9: Donc, il est navigateur.
16: Et s'il est sur mer, il est navigateur. Donc, il participe à une course.
1: Oui.
16: Et ben voilà. La Transat Jacques Vabre.
1: C'est pas la Transat Jacques Vabre. Non.
16: Alors, c'est le alors, tour du monde dans le sens inverse des vents contraires.
1: Non, ça c'est Maude Fontenoy. Ouais.
16: Alors,
10: le Vendée Globe.
1: Non, mais écoutez, je vais vous accorder la bonne réponse.
16: Merci.
1: Qu'est-ce qui lui est arrivé à Monsieur Lapeyre?
16: Eh ben, il a dématé. Il a dématé.
1: C'est le premier à renoncer, évidemment.
9: Oh.
1: C'est le nouveau Tour du monde qui
9: ben voilà,
1: est toujours
9: passé pour des coups.
1: Toujours dominé par Charles Caudrelier. C'est le leader actuellement. Il y a Thomas Coville. Il y en a d'autres. Il y a le Armel Lecléache qui sont dans cette course. Et le premier à avoir abandonné. On l'a appris dans les journaux ce matin, mais c'est hier que l'information est tombée. Il faisait escale à Cape Town, donc en Afrique du Sud, et à cause d'une avarie, il ne repartira pas. Il a décidé de renoncer avec son trimaran, renoncer au Tour du Monde. Et c'était bien Tom Laperche, ce navigateur, qui a renoncé. Je pensais quand même que vous suiviez cette course au Tour du Monde. On va quand même dire bonne réponse collective. Puisque vous avez parlé handball, tiens, comme ça, on va en finir avec le sport aujourd'hui. Une question pour Patrick Ramdel. Et là, j'espère quand même que Florian Gazan va répondre illico presto, parce qu'il mérite tout de même qu'on retienne son nom. Alors, je ne vous parle pas du gardien de but. Hein.
16: Ah bah non.
10: Oui, parce qu'il
16: n'y
10: en a pas. Attention, il y en a.
16: Dans les matchs d'Isabelle, il n'y a pas de gardien.
17: Non, et il n'y a pas de ballon non plus.
10: Non, non, je confondais avec le baseball.
1: On a eu...
16: Il
17: y a un gardien de baseball. Oh, le bazar.
16: Oh là là.
17: C'est vrai qu'il n'y a pas de gardien de but.
10: Non, avec le panier là, qui a pas de trou, qui a pas de fond.
1: Le panier qui a pas de fond, c'est le vôtre.
10: Ouais, c'est sûr. Ouais.
17: Oh la vache.
1: Non, sachez qu'il y a eu un grand gardien en plus en hand qui s'appelait Thierry Omeyer, qui a
16: oui.
1: été un des joueurs les plus récompensés avec l'équipe de hand, juste derrière d'ailleurs Nicolas Karabatic, qui lui vient de battre justement le record du nombre de trophées gagnés avec une équipe de handball, un palmarès insensé puisqu'effectivement il a 11 titres. En bleu, Karabatic, 3 titres olympiques, 4 titres mondiaux et désormais 4 titres européens. Il est juste devant deux autres Français, Michael Guigou et Thierry Omeyer. Et donc, ma question, parce que quand même, on parle des joueurs, on parle des gardiens grâce à Isabelle, et j'aimerais quand même qu'on ait retenu dans tout ça le nom du sélectionneur de l'équipe de handball.
17: Ah, Guillaume Gilles.
1: Guillaume Gilles, bonne réponse de Florian Gazan.
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0: musique. Non, pas pétomane. Et là, je vais vous demander le nom, et Madame Bachelot et Monsieur Bellamy seront forcément avantagés. Encore que, si vous connaissez la politique, vous pouvez répondre aussi, parce que c'est quelqu'un qui fut à la fois Premier ministre et ministre des Affaires étrangères. Je vais même vous le faire écouter en train de jouer du piano. Mais de qui s'agit-il? Qui joue?
1: Je l'ai.
0: Allez-y.
1: Paderewski.
0: Prénom?
1: Ah, le prénom...
2: Pavel.
0: Non.
3: Sigmund.
0: C'est bien Ignace Paderewski.
1: Ignace, voilà.
0: C'est quand même une très belle réponse.
2: Bon, oui, bravo.
0: Une très belle réponse d'Olivier Bellamy. Bravo.
1: J'ai une petite anecdote.
0: Vous l'avez reconnu à quoi? Au toucher de piano?
1: Au toucher, naturellement.
2: Mais enfin, il a reconnu au fait que vous ayez dit qu'il était à la fois ministre et qu'il cherchait un ministre.
1: Tu n'es pas obligé de me dévaloriser tout le temps.
4: Mais pardon, c'est de quel pays?
1: Non, c'est parce qu'il joue du Chopin. Et c'était un Polonais et un très grand interprète de Frédéric Chopin. Certains disent qu'il prenait un peu trop de liberté. Je laisse à chacun le soin.
2: Mais t'avais une anecdote
1: par
2: alors
1: lui-même. Alors j'avais une petite anecdote, c'est Paderewski qui est devenu, après la Première Guerre mondiale, je crois, il est devenu président même de Pologne, je crois.
0: Premier ministre, président
1: Premier
0: du Conseil,
1: ministre, voilà.
0: En 1919.
1: Et donc Clémenceau lui a dit, alors monsieur Paderewski, vous étiez pianiste et vous êtes devenu homme politique, quelle dégringolade! C'est pas beau,
2: c'est
1: ça.
2: Ah, ça, c'est une belle anecdote.
3: Ah ouais.
1: J'étais sûr que j'aurais dû me taire.
0: C'est pas souvent, effectivement, qu'un grand pianiste, compositeur, devienne homme d'État.
1: Voilà.
0: Et effectivement, c'est une belle réponse. Vous connaissiez, vous, Ignace Paderewski?
5: Oui, oui. Il y avait un grand accordéoniste qui est devenu président de la République.
0: Oh, jusqu'à...
6: Très content Valérie. Que vous rappeliez de moi. Cher Roselyne, je me la suis faite.
0: C'est vrai? On reste dans l'opéra, enfin plutôt dans la musique. Là, c'est de l'opéra dont je vais vous parler. Et j'aimerais que vous retrouviez le nom de cet opéra et le nom de son compositeur, d'ailleurs, c'est son œuvre la plus célèbre. Et on trouve dans cet opéra une jeune paysanne qui s'appelle Santuzza, un jeune paysan.
1: Oui, je l'ai.
5: Cavalleria Rusticana. Voilà.
0: Et le compositeur
1: Mascagni.
5: Mascagni, oui.
0: Pietro Mascagni, Chevalerie Campagnarde, Cavalleria Rusticana, bravo. Notre duo de mélomanes.
1: Ah, ça, c'est magnifique.
0: Bellamy Bachelot, je vous fais écouter un extrait de cet opéra.
5: L'intermezzo est magnifique.
1: Ah ouais. Qu'on entend dans Le Parrain.
0: Exact, ouais. Dans Le Parrain 3 de Francis Ford Coppola.
5: On passe entend... à Palerme. Et où il joue Cavalleria Rusticana.
0: Oui, il y a un des personnages du Parrain qui joue en fait dans l'opéra. Ouais. Bravo Roselyne. On a dit la musique classique au cinéma. Bravo, bravo, bravo. Chevalerie Campagnarde. J'avoue que je connaissais pas cet opéra.
1: C'est qui?
5: Mais c'est toujours joué avec quelque chose d'autre. C'est un opéra très court. Hein.
0: Ah oui.
1: Ouais. Avec Payas.
0: C'est bien ça alors. C'est con alors.
1: C'est toujours joué avec Payas de Léon Cavallo. Et après il y a Cavalleria Rusticana.
5: Oh là là.
4: Mais il chante jamais?
5: Ah si si.
4: Ah bon,
1: mais
4: parce que c'est censé être un opéra.
1: Si, mais c'est un intermezzo.
2: On peut pas mettre le refrain.
4: Moi je reconnais pas là.
1: C'est beau ça, non? Tu trouves pas?
2: Je plaisante.
4: C'est pas une pub pour les soupliers Big aussi?
1: Oh.
4: Ah,
5: mais ça sort dans des publicités.
0: Pietro Mascagni, en tout
1: Mascagni,
0: cas.
1: Ouais.
0: Eh bien, l'auteur de cet opéra en un acte, Cavalleria Rusticana, Chevalerie Campagnard. Allez, une dernière question musicale, parce qu'après les autres
2: vont s'ennuyer. Ouais, parce qu'on existe. 36
3: ouais, on n'existe pas, toi.
5: T'as encore un Minitel?
4: C'est vrai qu'elle est moderne, 36-15.
0: Elle a commencé comme ça. 36-15, Hula, c'était elle. Et en tant qu'Hula, elle.
1: Oulala.
0: Elle a gardé le Minitel. Alors. Un autre opéra, un opéra dont on peut dire que une des héroïnes de cet opéra s'habille en garçon, se fait appeler Zdenko au lieu de Zdenka, et l'opéra porte le nom de sa sœur. De quel opéra s'agit-il? Où on trouve Zdenko, habillée en garçon, alors que c'est une fille, elle s'appelle Zdenka en vrai. Elle écrit des lettres d'amour à Matteo, qu'elle signe du nom de sa sœur. Et sa sœur, c'est le titre de l'opéra en question.
1: Alors, c'est pas la fiancée vendue?
0: Non, ce n'est pas la fiancée
2: c'est, t'as dit que l'opéra...
1: C'est tchèque, hein.
0: Ah non, c'est pas tchèque du tout.
3: C'est italien.
2: Mais en une dans le but, quand même. C'est pas tchèque.
1: Qu'est-ce que t'as mangé ce
0: C'est matin. Le dernier opéra...

0: Un grand compositeur, et effectivement...
1: Allemand?
0: Alors, allemand, oui, alors, pareil, ah, attention, hein, oulala.
2: Oulala.
0: Oulala.
2: Oui, parce que si c'est la Poznanie, il y a une époque où c'était polonais.
0: Non, mais là, c'est à Munich, donc c'est bien allemand.
3: Ah, Richard Strauss. Capriccio.
0: Non, mais non. C'est bien de Richard Strauss.
3: Zdenka.
0: Alors, comment ça?
3: Si. Arabella.
0: Arabella. Bonne réponse.
4: Bravo. Bravo.
0: Excellente réponse d'Olivier Bellamy.
2: Bravo,
3: mais c'est pas le dernier opéra.
2: Il connaît son métier, quoi.
3: Ce n'est pas le dernier opéra. C'est un des premiers, même. Hein. Parce que le dernier, c'est Capriccio.
0: C'est la dernière collaboration entre Strauss et Hofmannsthal.
4: Ah oui, mais il a fait des choses après.
0: Voilà.
4: Oui, ah là.
0: Mais pas l'autre. L'autre est mort.
4: Ça n'a rien dit.
0: D'une attaque d'apoplexie, chère Roselyne.
4: On m'a parlé de Gatel, mais voilà.
0: Richard Strauss, Arabella, en trois actes. Écoutez cette comédie lyrique. Oh, regardez, Bellamy est content, hein.
4: Oui, rouge.
3: Ah, je bois du petit lait.
2: Ça change.
4: Ouais, du gros rouge. C'est autre chose que beau grand.
0: Il vaut mieux un petit lait qu'un grand moche. En tout cas, bravo monsieur Bellamy, vous êtes une vraie grosse tête mélomane.
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0: Alors, il y a une chose que j'ignore d'Hélène in Paris, c'est si elle est cultivée, si elle peut répondre
6: sans aux questions.
0: Pourquoi vous dites ça, Bernard?
6: Non, parce

0: D'abord, vous ne tutoyez pas Madame Hélène de Paris.
1: C'est vrai, Madame, Madame.
0: Faites attention, Monsieur Rioux. Il y a des manières à voir avec les dames.
1: Hein? C'est vrai.
0: Et Stevie peut vous montrer comment on fait, hein, Stevie.
2: Tout à fait, mon cher. Je te donnerai des cours après.
3: Oh. Pas Saint-Paul, la pépère.
4: C'est dommage que Kersauzon soit pas là, parce que il aurait su trousser le compliment.
2: Mais alors, d'où tombe le fruit de Madame?
0: Ouf. Le... Comment vous voyez que son fruit tombe d'ici?
2: Mais non, je veux dire, vous arrivez d'où? Vous êtes né où?
5: Oh, je suis né au Maroc. Voilà. J'ai grandi à Paris.
4: Voilà.
5: À Neuilly. Et après, j'ai fait mes études à Dauphine. J'ai déménagé à Los Angeles. J'ai épousé un American.
4: Ah,
5: et après, à Beverly Hills.
0: Vous l'avez tué?
5: Non, c'est lui qui m'a tué, mais je me suis enfuie. J'ai eu deux magnifiques enfants. J'ai déménagé à New York. J'ai vécu 10 ans à New York et 15 ans à Londres. Et à chaque fois, c'était une nouvelle vie.
4: Moi, j'ai fait 20 ans à Aubervilliers. Mais... c'est pas passionnant, quoi.
3: Et surtout, vous êtes chanteuse maintenant, c'est ça?
5: Ah, je suis chanteuse depuis le Covid.
3: Et avec des... Ah, ouais. Comme... Ça fait tousser, d'autres que ça fait chanter.
0: Comme quoi, il y a des effets secondaires.
5: Non, c'est que au début, tout le monde était paniqué, déprimé, tout le monde pensait que c'était la fin du monde. Je me suis dit, bon, on va les amuser, on va les égayer, on va leur donner la bonne humeur. Et donc, je me suis mise à poster des choses un peu rigolotes sur Instagram et je me suis mise à chantonner sur des chansons existantes. Et les gens ont adoré. C'est comme ça que j'ai commencé.
4: Ah.
3: Et elle prend des cours tous les jours pendant 2 heures, t'imagines?
5: Ah ouais.
3: Un peu.
0: Mais comment vous savez ça, vous?
1: Parce que je sais.
5: Ah ouais, ouais, il a travaillé.
6: Non, mais moi je me demande s'il n'est pas agent secret. Pour Poutine.
0: Oh, t'as vu la gueule de James Bond?
2: Ah putain.
4: Yann, c'est un peu James Bond puisque c'est 00 sexe.
2: Oh, Bernard.
3: Johan, j'ai une question qui me turlupine. C'est quoi un demi-puceau? Je visualise pas bien.
1: Je me suis arrêté à l'entrée.
3: Ah, oh. Je crois qu'il y avait un côté qui n'avait pas été fait, mais ça va.
1: Il y a un casting de fou aujourd'hui.
3: Et je devais pas venir aujourd'hui. En plus, hier, j'ai envoyé un texte à votre collaborateur pour annuler parce que j'étais un peu pris. Et puis,
0: il est un peu pris. Ça, c'est vrai.
4: Qui peut le prendre?
0: Il y a 6 mois encore, il était là. Il était à genoux. Il nous priait tous les jours pour qu'on le reprenne. Là, maintenant, on l'appelle. Il dit, mais non, mais je suis un peu pris.
3: Et je regrette. Enfin, je suis tellement.
0: Vous êtes fait engueuler par Anthony.
3: Ouais, il m'a engueulé. Il m'a envoyé un texto là en pleine séance de sport. Mais là, je suis heureux d'être là. On a
0: en pleine séance de sport.
3: Mais tu me fais croire.
0: Il n'y a rien de crédible.
6: Rien, non mais rien.
1: Ça va Hélène, vous allez bien?
5: J'adore. En plus, à côté de vous, tout va bien.
4: Vous ne risquez rien.
0: De l'autre côté non plus.
2: C'est vrai. Vous n'êtes pas obligé de me outer comme ça. Vis-à-vis d'Hélène, il me out.
0: Ouais, tu parles d'outing. Si vous voulez son pognon, faut bien qu'elle sache que vous soyez gay.
3: Et tu peux servir de meuble si t'es gay, ridon.
5: Oh. Ah, c'est pas mal.
0: Oh là là. Alors, on est en 1755.
6: Ah, déjà?
0: En 1755, à Bordeaux, une certaine Marie se promène sur les quais bordelais et elle va rencontrer, il faut le dire, un esclave qui brûle de fièvre et qui erre sur le port bordelais. Et elle va le soigner, le secourir et pour... témoigner de sa reconnaissance, eh bien, ce garçon va lui donner une liqueur qu'elle va utiliser et qui va devenir très célèbre. Comment s'appelle cette fameuse Marie?
4: Marie Brizard.
0: Marie Brizard.
6: Mais tu vas trop vite.
5: Ah, mais trop rapide.
6: Ah non, mais dès que ça parle d'alcool... Hein.
3: Vous avez dit Brizard.
4: Oui, comme c'est Brizard.
3: Comme c'est Brizard.
0: C'est Marie Brizard. Ah, bravo, Bernard. Vous connaissiez l'histoire?
4: Oui, bien sûr, Laurent.
6: Mais il connaît son alcool par cœur. Hein.
0: C'est bon,
4: c'est
0: Marie Brizard.
4: Ah oui, c'est bon.
0: Moi,
4: oui.
0: Je connais pas.
4: C'est très sucré, mais c'est bon.
3: Anisé.
5: C'est
3: anisé.
5: Mais non, ça fait comme une anisette.
4: Oui, c'est bon. C'est bon.
0: Ah, vous buvez, vous, madame In Paris?
5: Non, je ne bois pas.
0: Comment ça se fait, ça, alors?
5: Jamais.
0: C'est parce que vos maris buvaient peut-être.
5: Ah oui, un peu trop.
0: Ah,
5: non,
0: voilà.
5: J'en avais pas des maris, un mari. Oh.
0: Oui, mais un par un, je veux dire.
5: Un seul, ça suffit.
3: C'était quand votre dernier copain? C'était quand votre dernier petit copain?
5: Petit copain, il n'y a pas tellement longtemps.
3: Ah. Il s'appelait comment?
4: Ray Charles.
0: Oh. Ray Charles. Ray Charles.
2: C'est ma bille. Oh, le saligo.
0: C'est pas bien, Bernard. Parce que moi, je trouvais l'aide très jolie, très élégante.
3: Ah, ouais,
1: elle est super canon.
4: Moi aussi, je l'ai très jolie, très simple.

0: Très abordable.
1: Vous connaissez l'expression ? Je tarte ta gueule à la récré.
2: Monsieur Boulet, c'est tout à fait le genre de dame que vous aimez, vous. Hein.
3: Ah, moi, je suis fan.
2: Ah, voilà, mais oui.
3: Mais oui, mais elle est trop belle.
2: C'est pour vous faire plaisir.
3: Ah, bah, c'est très gentil, merci, j'apprécie.
0: Elle ressemble à madame.
3: Ah non, madame, ah, elle était quand même un peu plus âgée. Elle est quand même plus jolie.
1: Merci, merci.
3: Enfin, madame était très belle aussi, cela dit, mais. Mais c'est pas le même âge non plus.
2: Bah, d'abord, elle est morte, là, maintenant.
3: Ah, bah oui, elle était.
1: Martha.
3: Oui. Ouais. Ah, bah oui, c'est vrai, vous la connaissez.
1: Ouais, très bien, vous.
2: J'ai l'impression de regarder un Monopoly dans lequel je joue pas.
3: Ah oui, là-bas, c'est les cases bleues et nous, c'est les cases bleues foncées. Hein.
0: Et vous, c'est les cases couilles.
4: À suivre.
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2: Je vous parlais de la méthode S plus 7. J'en ai d'ailleurs déjà parlé ici de la méthode S plus 7. C'est une méthode inventée par les écrivains amusants qui participaient à l'Oulipo, parmi lesquels Raymond Queneau, c'est toute une mode. Il s'amusait, il s'imposait des contraintes, il faisait des exercices littéraires. Et la méthode S plus 7, c'était de réécrire quelque chose en prenant le septième substantif dans le dictionnaire qui suivait le mot d'origine. Vous comprenez
8: d'accord.
2: Ce que je veux dire?
8: Très bien.
2: Vous prenez un texte et vous remplacez chaque mot par le septième mot qui suit ce mot dans le dictionnaire.
9: Ouais. Oh là là, vous allez nous donner une phrase et vous allez nous demander de trouver la phrase originale.
0: Il me fait un dictionnaire.
2: Alors, ils ont repris à l'Oulipo, grâce à cette méthode S plus 7, ils ont repris la cigale et la fourmi.
9: Oh mon Dieu.
10: Ah, génial.
2: Et qu'est-ce que c'est devenu? Je vous demande que le titre, bien sûr.
9: Ah, ah bah oui. Non mais, on n'est pas là pour 3 heures. Avec une
0: le septième mot dans le dictionnaire après cigale. Donc ça veut dire...
2: Et pareil pour fourmi, évidemment.
0: La cochonne et là,
3: non.
0: Tu vois, c'est
2: ah, c'est pas mal la cochonne.
11: C'est pas mal la cochonne.
3: Et la cochonne et la tchakalop. La tchakalop et la
0: tchakalop. Et la framboise.
2: La cochonne et la framboise. Pas du tout.
9: Mais en tout cas, mec, on n'est pas passé au F.
2: Mais vous avez compris le raisonnement parce que effectivement, c'est exactement ça. Il faut trouver un mot qui commence par C, un mot qui commence par F et qui arrive derrière cigale et derrière fourmi. C'est ça le principe. C'est le jeu du S plus 7. Et ce sont les écrivains de l'Oulipo qui, évidemment, ont inventé ce jeu et ça donne la cigale et la fourmi.
3: La cigarette.
11: La cochonne, c'est trop loin. À mon avis, ça doit être la claire.
3: C'est, je suis pas loin. La cigarette, je suis pas loin.
2: La cigarette, non.
3: Ah.
9: La clarinette.
11: La clarinette.
9: La clarinette.
2: Non, vous allez trop loin aussi.
3: Le cigare.
2: Alors, ça reste là et là, voyez.
11: La syphilis.
9: Et ça s'écrit avec un S.
2: Et un Y en plus. Oh,
9: la cigogne.
2: Non, la cigogne. Non.
11: Ah oui, pas mal.
2: Monsieur Obalk, normalement, devrait être favorisé au moins pour le mot qui remplace la cigale, voyez-vous.
0: Ah. Putain. L'aquarelle.
2: Ah, pas du tout.
3: La cigogne.
0: C'est
3: la cigogne.
0: Vous connaissez pas.
11: On l'a dit.
2: La cigogne, non. Non, oubliez le G, hein.
9: On est au L.
1: La cimèze.
9: On est C-I-L.
1: La cimèze.
0: La cimèze, pas mal.
2: La cimèze, ça, c'est la première partie. Bravo.
3: Mais c'est quoi? Pardon, mais c'est quoi une cigèze?
2: Merguez.
3: Ah, parce que je connais les merguez, grâce à Dieu.
2: C'est la différence entre une saucisse et une merguez.
0: Une cimèze, en gros, c'est deux choses. Soit c'est la paroi sur laquelle vous accrochez les tableaux.
3: D'accord.
0: Soit c'est la tringle elle-même.
3: Ah, ah voilà. C'est chiant.
2: Mais la fourmi, alors?
1: La fournaise.
2: Non.
9: La fournaise, c'est trop haut. C'est deux R.
2: Ah non.
9: C'est pas deux R, F-O-U,
3: deux
9: R.
3: La fourrière, R. La fourrière.
2: Non.
3: Cigale et la fourrière.
1: La fourniture.
2: Non, mais oubliez le haut, hein, on va plus loin. Hein.
3: Ah mais si, attendez. Et la frange.
2: La frange, non, c'est avant frange, mais on se rapproche.
9: La fragrance.
2: Non plus.
11: Mais non, c'est
9: la fragrance. Mais excuse-moi.
3: La fraternité.
2: On est avant la fragrance encore.
9: Ben voilà.
3: Eh ben la fraternité, ça marche.
2: Non, ça c'est après.
9: Mais
2: vous ne connaissez même pas votre alphabet.
0: La fraîche.
2: Pardon.
0: La fraîche.
2: La fraîche avec un i, on est encore avant le i.
3: Parce que le
9: la fracture.

0: fracture, la fracture.
1: La fraction.
0: La fracture.
1: La fraction.
2: La simèse et la fraction. Voilà la traduction pour Loulipo de la cigale et la fourmi.
3: Bravo.
4: Oh là là, tout ça pour ça.
2: Et puisqu'on parle de simèse, monsieur Obal, qu'est-ce que vous pouvez m'expliquer? Pourquoi les tableaux sont encadrés toujours dans les musées?
5: Oui, pourquoi ils sont encadrés les tableaux dans les musées?
2: C'est moi qui vous pose la question.
6: pour pouvoir
5: est-ce que vous avez une idée? Parce que moi je connais la réponse quand même.
2: Ah bah,
5: pourquoi il y a des cadres? Pourquoi il y a des encadrements aux tableaux?
0: Pour pas qu'on les touche.
5: Pour pas qu'on les touche, je vois pas le rapport. On peut très
6: bien les mettre en valeur.
5: Tu vas dans un musée où il y a de l'art abstrait, où il y a de l'art cubiste, où il y a de l'art ce que vous voulez, il n'y a pas de cadre autour des tableaux.
0: C'est vrai.
5: Est-ce que vous voyez qu'il y a une grande différence entre les musées d'art moderne et les musées d'art ancien? Il y en a une qui est évidente, en dehors des cadres, et qui sera la solution.
1: Oui.
5: C'est quoi?
1: Il y a des murs.
5: Bravo.
0: Ah bon?
5: Non mais ça suffit pas, Coco. C'est que les murs sont blancs dans les musées d'art moderne.
0: Oui.
5: Et que les murs sont tapissés dans les musées d'art ancien.
0: Ah,
5: et alors du coup, il faut des cadres. Pourquoi il faut des cadres? Parce que c'est chiant quand il y a un mur tapissé avec des traits bleus et rouges et tout ça.
2: Surtout si c'est tapissé sur le mur.
5: Le tableau, eh ben il faut bien qu'il ait son espace.
0: Sinon on le voit pas.
5: Et ça, personne n'a fait le rapport entre le fait que les murs sont blancs.
0: Parce que c'est tous des cons.
5: Et qui c'est qui l'a fait? J'ai lu plein de livres là-dessus. Il y a personne qui dit ça, sauf moi.
0: Mais oui.
5: Je glisse comme ça à mes quelques collègues des petites choses qu'ils ne savent pas et je leur dis écoute-moi aux grosses têtes demain, tu verras la réponse.
2: Quand même, j'ai un doute sur ce que vous nous racontez. Le fait que, effectivement, dans les musées d'art moderne, les murs soient blancs, ça je suis d'accord avec vous. Mais enfin, dans les vieux musées, c'est pas de la tapisserie sur les murs.
4: Mais non, c'est les gens.
5: Regardez, tous les grands musées du monde, le Prado, le Kunsthistorisches Museum.
2: Au Louvre aussi.
5: Le Louvre, les salles rouges du Louvre, par exemple.
0: Eh oui.
5: Les fonds rouges, c'est pas pour rien. Donc ça sont bien une couleur. Et on peut pas mettre un tableau rouge sur un fond rouge. Donc pour faire une séparation, on fait un cadre. Et pourquoi?
1: Ah bah tu t'es mal expliqué alors.
5: J'ai très bien expliqué.
4: Non, mais
5: j'ai très bien expliqué.
4: Moi je redirais une chose, c'est que avant les tableaux étaient chez les gens. Et les gens souvent avaient des murs.
2: Ah bah oui.
0: C'est intéressant.
5: Mais est-ce que vous avez remarqué que avant l'histoire de la peinture commence, qu'on fait commencer avec les tableaux qu'on appelle peinture
1: rupestre?
5: Non.
0: Équestre.
5: Non, les fonds or. C'est-à-dire qu'on savait pas peindre, il y avait des fonds or, d'accord? Bon, tous les tableaux qui font un peu Moyen-Âge, ça fait fonds or, vous êtes d'accord?
0: Ouais.
5: Et pourtant, il y avait de la peinture au temps préhistorique, il y avait de la peinture à l'époque romaine.
1: Bah oui, les groupes.
5: Pourquoi alors? Eh ben, c'est que justement, c'est que la peinture, elle existait peut-être de tous les temps, si ça vous amuse, sauf que le tableau, lui, il existe que depuis la Renaissance.
0: Ah oui, parce qu'avant, il peignait dans les grottes.
2: Oui.
5: Non, il peignait sur les murs, ça veut dire que...
1: Mais c'est ça, la
5: rupestre. Oui. Et je veux dire par là que la peinture, c'était juste un truc de plus décoratif de l'architecture.
0: Bien sûr.
5: Et c'était inséparable. Tu vas pas à la seconde en disant, ouais, ce graffiti, je le mettrais mieux là que là. Non.
0: C'est vrai.
5: Il est là ou là, il bouge plus.
0: C'est vrai.
5: Alors que
0: moi, je vais pas à la seconde.
5: Ce qui est magique avec la peinture, c'est qu'on a créé un espace fictif, un espace virtuel qui fait que vous pouvez le mettre, tout d'un coup c'est une vue de la mer, vous pouvez la mettre dans la salle à manger comme vous pouvez la mettre dans le salon, et c'est ça qui fait la grandeur, d'où le fait qu'il y a un cadre, et c'est pour ça qu'il y a un cadre, parce qu'il y a un espace, si je puis dire.
2: Alors ici il y a un cadre et il est en train de se terminer. Mais bravo quand même.
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2: Une question pour Adeline Malek, qui habite Podensac, c'est en Gironde. Question qui concerne un événement qui aura lieu dimanche prochain. Un événement que les Japonais veulent gagner, car ils ne l'ont jamais gagné. De quoi s'agit-il?
8: Championnat des sushis.
2: Ah, pardon?
8: Championnat des sushis.
2: Vous voyez, franchement, est-ce que j'ai une tête à vous poser des questions sur un championnat de sushis?
5: Oui. Du badminton.
0: Non, c'est du sport?
2: Alors, c'est du sport, oui. Alors, est-ce que c'est
8: sumo,
2: du sport?
8: Le sumo.
2: Certains vous diront que non.
0: Ah, c'est un art, alors peut-être un art de vivre.
2: Non, un art, non, mais non, on va dire c'est sportif, bien sûr.
8: Ah. Ce n'est pas les sumo.
2: Ce n'est pas les sumo. Et c'est
5: le yo-yo.
2: C'est vrai que la France a gagné 68 fois
0: l'escrime.
2: Cette compétition.
0: La pâtisserie.
2: Et les Japonais en rêvent depuis des années et n'ont jamais gagné.
0: Le meilleur pâtissier.
2: Non, et c'est dimanche prochain, le meilleur pâtissier.
5: Et ça a lieu au judo. Japon. Ça a lieu au Japon.
2: Non, ça a lieu chez nous, ici, en France.
8: C'est ping-pong.
2: À Paris, le ping-pong.
0: Et vous donnez que des trucs où ils ont déjà gagné, où ils sont meilleurs que nous.
8: C'est discipline olympique. Ah oui. Non, mais quand vous dites c'est considéré un peu mollement comme du sport,
2: non,
8: ça
2: non.
8: Veut dire que c'est pas.
2: Non. Oh là là, je vais me faire vraiment taper dessus.
8: Ah.
2: C'est du sport, mais c'est vrai que on va dire qu'il y a une petite polémique au sein de ce même

0: sport.
1: Ah, c'est pas de la danse,
2: le vol à voile,
0: non.
3: Escalade?
0: Escalade, non.
4: Alors attendez, est-ce que c'est quelque chose qu'on pratique en face à face, deux personnes?
0: Ah non, pas
4: du tout. Qui s'opposent?
2: Est-ce qu'il y a un animal?
0: Ça fait plus de 100 ans que ça existe.
3: Concours d'arbitrage?
0: C'est une compétition légendaire.
4: Par équipe?
0: C'est pas par équipe.
5: Nous, on est fort en équitation, en escrime, en judo.
3: Ah, c'est soit à cheval.
2: Ah, en poney, en poney.
1: C'est pas dans les airs aéronautiques.
0: Alors, qu'est-ce qu'il y a dimanche prochain?
6: C'est parce que c'est un espoir français.
3: Ah, c'est pas à l'hippodrome, non. L'hippodrome de Longchamp.
0: Alors,
2: l'Arc de Triomphe.
0: Le Grand Prix de l'Arc de Triomphe. Ah, ouais. Bonne réponse de Haz et de Bernard Mabille. Ouais. Et oui, les meilleurs pur sang de la planète vont disputer le Qatar maintenant. Le Qatar a tout racheté. Le Qatar Prix de l'Arc de Triomphe qui se déroule dimanche 1er octobre prochain à l'hippodrome Paris-Longchamp à Paris. C'est vrai que les Japonais rêvent de gagner cette course. Ils ont échoué d'une encolure en 2010. Mais voilà, ils aimeraient avec leur pur sang pouvoir un jour gagner cette course, ce qu'ils n'ont jamais réussi à faire. Et quand vous m'interrogiez sur est-ce que c'est un sport, pas un sport, vous confondez l'hippisme. Et l'équitation.
1: Course d'obstacles.
0: Voilà. Ça n'a rien à voir.
2: Ah bon, qu'est-ce qu'on apprend?
0: C'est pas qu'est-ce qu'on apprend, mais c'est comme ça, mon bon Bernard.
6: Parce que dans un cas, c'est la performance du cheval.
0: Exactement. Alors que, si vous voulez, vous avez une différence entre l'équitation, que, évidemment, les cavaliers vont considérer comme un sport noble. Et ce n'est pas des courses de vitesse pour les chevaux. C'est des courses ou de saut d'obstacles, ou de dressage, éventuellement, et j'en passe. Mais en tout cas, sûrement pas des courses de vitesse. Ça, c'est la différence. Avec des courses souvent plus sur lesquelles on parie. Et là, donc, c'est de la compétition, mais ce n'est pas forcément un sport tout à fait à 100%. Mais ça reste sportif. Allez dire à Dari Boutboul qu'elle n'était pas sportive. Oui. Elle ne va pas être contente. Voilà pourquoi j'ai pris quelques pincettes.
1: Et Laurent, une petite question, je ne sais plus. L'Arc de Triomphe, c'est le jockey est sur le cheval ou il est sur un...
0: Le jockey...
2: il court devant.
6: Mais ces jours-là, on a...
0: Le jockey est sur le cheval.
3: Il peut être sur le sulky.
0: Le jockey est sur le cheval, vous avez raison. C'est pas des petites charrettes.
2: Des petites charrettes.
5: C'est le galop, c'est le galop.
0: Et là encore, c'est toute la différence. On dit jockey pour l'hippisme.
5: Et le fromage blanc.
0: Et on dit cavalier pour l'équitation.
1: J'aimerais bien y aller dimanche parce que c'est quand même...
5: Au Japon.
1: À l'hippodrome.
0: À Longchamp.
1: Oui, c'est vrai.
2: Parce que j'ai un mini sumo.
0: c'est aussi un défilé de mode.
1: Ce serait parfait avec mes chemises et tout.
0: Ouais. Oui, parce que les femmes mettent un joli chapeau, le plus excentrique possible, le plus tape à l'œil, et ce sera encore mieux. Il y a évidemment des tarifs attractifs, si vous voulez aller à l'hippodrome de Longchamp ce week-end. C'est à partir de 10 euros le samedi, 20 euros le dimanche.
2: Ah oui, il n'y a pas de course le samedi.
0: entrée gratuite pour les moins de 12 ans. Voilà.
1: On y va, ou pas? Allez, découvrir un nouveau monde.
3: Non, mais je connais, moi j'ai baigné dans les courses hippiques.
0: C'est vrai? Racontez pourquoi.
3: J'allais tout le temps à l'hippodrome de Vincennes avec mon père.
0: Ah oui, c'est vrai, c'est mignon ça.
3: Ouais, oui, donc je connais, c'est pour ça que je connais.
0: Et vous faisiez quoi? Des couplets, des tiercés, des quintés? Des
3: couplets, simple gagnant, couplets placés, multi en 4.
4: Ah
3: en 5,
4: ouais,
3: en 6, en 7,
1: c'est beau.
2: À 12 ans?
3: Ouais, à 12 ans, ouais. À 13 ans, on était fauché.
1: Et t'as jamais voulu faire jockey ou...
3: Ah, j'ai pas le physique. Bon, c'est comme toi, footballeur.
0: Mais votre papa, il gagnait ou pas?
3: Non, pas lui.
0: Il gagnait pas.
3: Ouais,
0: moi, pareil, mon papa aussi. Il faisait tous les... J'adorais aller faire le tiercé avec mon père le dimanche.
3: Ah oui, c'est...
0: Et c'était un truc... Alors, sauf qu'à l'époque, vous, c'était déjà, j'imagine, informatisé, modernisé, non, à votre époque, monsieur Haz. Tandis que nous...
3: Ah oui, c'était avec la petite... Le
0: pastagrapeuse. À notre époque, c'était avec la petite pince. On perforait les...
3: On compostait.
0: On compostait, on perforait les tickets de PMU pour...
2: Et on les récupérait pour faire des confettis.
1: Et vous montiez à Paris, Laurent, de temps en temps, voir des...
0: Vous êtes fous, quoi.
4: Quel argent.
0: Monter à Paris pour aller voir une course de chevaux.
1: Ah, oui.
0: Non, on allait parfois à l'hippodrome, au cynodrome, dans la banlieue du Havre, à Octeville-sur-Mer.
6: C'est quoi le cynodrome? C'est pour voir des Chinois?
0: Non.
2: C'est des lévriers.
0: Voilà, course de lévriers. On pouvait, à l'époque, je ne sais pas si ça est encore autorisé, ça, les courses de lévriers.
3: Si, ça existe encore.
0: Ah, ça existe encore?
1: Ah, ouais.
0: Et ben voilà, ça pouvait nous arriver.
2: Moi, j'ai fait beaucoup de courses de levrettes.
1: Et moi, je ne cours jamais de lèvres à la fois. Laurent, c'est mon premier jeu de mots en 5 semaines de participation.
0: Attendez autant pour le deuxième.

0: même.
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3: On nous rappelle dans ce papier du Figaro signé Mohamed Aissaoui, et ça, enfin quand je dis on nous rappelle, moi je l'ignorais, que ce poste était important d'être voilà, le secrétaire perpétuel de l'Académie française, car c'est, écoutez bien, le 24e rang de l'État et de représentants dans le monde.
4: C'est comment ça?
3: Alors moi, je me suis dit, tiens, mais il y a un classement, est-ce pas, des représentants de la France dans le monde. Je savais effectivement que le président de la République était le premier représentant de notre pays.
5: Ah
3: en,
5: bon
3: en deux, c'est le
4: Sénat,
3: non, c'est le en deux, c'est le premier ministre.
5: Ah oui.
3: En trois, c'est le président du Sénat, en trois. En quatre, c'est le président de l'Assemblée nationale. Mais je n'imaginais pas qu'il y avait un classement qui allait, écoutez
4: continuer.
3: Bien, je l'ai là, ça va jusqu'à 60. À peu près.
6: Je suis combien, moi?
3: Ben, je sais pas dans quelle catégorie je peux vous mettre, mais c'est hallucinant.
4: Ah bon,
3: il y a un vrai classement par ordre d'importance des fonctions dans notre pays pour représenter la France à l'étranger. Et c'est en un président de la République, en deux premiers ministres, en trois présidents du Sénat. Alors, effectivement, chancelier de l'Institut de France, secrétaire perpétuel de l'Académie française, j'ai bien vérifié, c'est bien 24e derrière le président du Conseil régional d'Île-de-France, 23e.
4: Ah bon,
3: donc Valérie Pécresse, par exemple, est 23e représentante de
7: donc
3: l'État.
7: Donc c'est-à-dire, Laurent, si les 23 meurent, par exemple, c'est elle qui va devenir la représentante de la
3: en
7: France.
3: En quelque sorte. Voilà. Le maire de Paris, Anne Hidalgo, elle est avant Valérie Pécresse.
5: Oh non.
3: Elle est 22e.
5: Oh non.
3: 22e. Mais avant elle, vous avez le préfet de police de Paris. Avant, vous avez encore... Alors, finalement, les rangs, ça ne veut rien dire, parce qu'en 12 et 13e, vous avez... tous les députés en 12.
4: Ah ouais?
3: Et en 13, tous les sénateurs.
7: Ah, ça fait
3: ah, oui, comme alors. Ils sont 577 ah ouais. Rien qu'au Parlement, ça veut dire que de toute façon...
8: Et s'ils sont en même temps, comment on les partage par ordre alphabétique?
3: Je ne sais pas. Mais alors, ce qui est intéressant, vous m'avez compris et vous me voyez venir, je vous ai donné les quatre premiers.
4: Pour le cinquième.
3: Je vous ai dit un président de la République, deux premiers ministres, trois présidents du Sénat, quatre présidents de l'Assemblée nationale... Qui trouve-t-on à la cinquième place dans le top 5, donc, des plus hauts représentants de l'État?
5: Un joueur du PSG.
8: Le président du Conseil d'État?
3: Non. Avouez que vous n'aviez jamais entendu parler de ce classement à ce point-là, franchement.
5: Jamais.
4: Est-ce que c'est militaire?
3: Je suis tombé des nues ce matin.
4: Un militaire.
5: Moi aussi, je tombe.
4: Un militaire.
3: Pardon?
4: Un militaire.
3: Non, pas un
7: politique. Un politique?
3: Politique, oui.
9: Le président du Conseil constitutionnel?
3: Non, non.
6: Président de l'Assemblée?
3: Le président du Conseil constitutionnel, il arrive en huitième position.
7: Ah, c'est pas si un ancien président de la République qui serait vivant, qui sera encore vivant.
3: Ancien président de la République. Bonne réponse.
5: Alors, il y en a deux.
7: Donc ce serait...
3: Bravo, Johan Rioux. François Hollande et Nicolas Sarkozy sont actuellement les cinquièmes représentants de l'État à l'étranger.
9: Lequel,
5: alors qu'on les a foutus dehors. Ah, c'est incroyable. Non, mais c'est incroyable ce pays quand même.
9: On va pas se retaper Hollande.
8: Et Hollande, il est tous les dimanches dans mon quartier.
3: Ah bon, qu'est-ce qu'il fait?
8: Il est là à signer pour que quelqu'un le regarde.
5: Ah, il fait les pare-brise.
8: Jette une monnaie. C'est comme un.
3: Il est au feu rouge.
8: Il est un petit truc avec un.
5: Il est déguisé en roumain.
7: Vous êtes sûr que c'est lui, Marcella?
8: Ah oui, il faut avec un sourire des pingouins, quand même, tout ça.
5: Le mardi, il est dans le deuxième arrondissement, le jeudi, troisième.
3: Bon, en tout cas, voilà, vous avez l'ordre, on appelle ça l'ordre de préséance, vous voyez.
7: Vous serez pour qui? Alors, imaginons, comment on ferait un secrétaire perpétuel des grosses têtes.
3: Oui.
7: Ce serait qui, selon vous, qui mériterait ce poste?
5: Oh, écoute-le, l'autre, allons. Ah,
7: il est déjà vous représentez auprès campagne. Des autorités, auprès des
3: publics. Ça ne sera pas vous, parce que quand on voit votre académie.
7: T'imagines s'il y a un vote et tout vote au sommet, t'imagines, on se réunirait entre nous, on voterait, il faudrait avoir des alliés. Est-ce que Asti voterait pour moi?
9: Non.
7: Mais moi, j'adorerais faire un discours, essayer de, comme pour être.
4: Vas-y.
3: Az, par exemple, je le vois très bien secrétaire perpétuel des grosses têtes, parce que autant en prendre un jeune, parce que c'est jusqu'à la mort.
9: Voilà. Ce serait votre Gabriel Attal.
3: Non mais c'est là autant en prendre un jeune parce que
7: si vous apprenez... Je suis jeune, j'ai 45 ans seulement.
3: Ah oui.
7: Bah, mais toi c'est pas une question d'âge.
8: Lui il a beaucoup moins, il a un temps de moins que toi.
3: Quel âge vous avez, monsieur Haas?
0: 28. 28.

0: Il t'a envoyé.
1: En plus, quand on les voit, on a envie qu'ils soient perpétuels. Hein.
2: Ah. Oh, oh c'est là, beau. La donc... première gentillesse au bout de 45 minutes.
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0: Comment vous avez mangé avec Robbie Williams?
6: Non, je suis arrivé dans une pièce.
0: Ouais.
6: J'ai dû me laver les mains, enfin, en mode bim bam boum. Je rentre dans une première, comme à la banque. Première pièce. Mmh. On m'enferme derrière. Deuxième pièce. Pour la sécurité, l'hygiène, je sais pas pourquoi. Et quand je suis rentré dans cette pièce, il y avait que 20 personnes. Et dans ces 20 personnes, plus ou moins, en face de moi, bien évidemment, il y avait Pamela.
0: Ouais.
6: Il y avait Kate Moss, son copain. Il y avait, Maria Carré, son copain, parce qu'elle est avec un jeune danseur. Elle était avec un jeune danseur. Ensuite, il y avait, Wesley Snipes. Enfin, d'autres acteurs, j'ai pas retenu tout le monde, hein. Et après est venu Robbie Williams. Et il est fan de
0: foot. C'est là que vous avez vu François Berléand.
6: Ouais.
7: C'était là.
6: Mais vous étiez pas là?
7: Moi, j'étais avec Jason Statham.
6: Et donc, du coup, il est venu après parce qu'il faisait un concert privé en bas, une sorte de. Et il est venu et il est fan de foot. Complètement fan de foot.
0: Ah, bah oui, ça, oui, c'est un supporter de football.
6: Et on devait jouer ensemble, et depuis, plus de nouvelles.
0: J'ai une autre question culturelle, cette fois.
7: Culturelle.
0: Mais Walt Disney, c'est aussi la culture, bah oui, la culture populaire.
7: Genré quand même.
0: Pardon.
7: Elle est genrée, la culture de Walt Disney.
0: Si vous voulez.
7: Oui, oui, mais c'est compliqué.
0: Là, je vais vous demander l'œuvre célèbre dans laquelle on peut entendre « Adieu, notre petite table
1: ah. ».
0: Dans quelle œuvre célèbre peut-on entendre « Adieu, notre petite
8: table » ? Le catalogue IKEA ?
0: Non.
9: Alice au pays des merveilles ?
0: Non, c'est une question
9: c'est
0: pour...
9: C'est un film ?
0: Une question pour Brahim
7: Est-ce que
0: Khaled.
7: C'est de l'opéra ?
0: C'est de l'opéra.
7: Ah. D'accord, donc c'est un opéra français.
9: C'est français.
0: Un opéra français. Ah bah, adieu notre petite table.
7: Oui, mais ça pourrait être traduit de l'italien.
0: Ce n'est pas traduit.
9: Voilà. Carmen.
0: C'est du français. C'est pas Carmen.
9: C'est du Mozart.
0: Ce n'est pas du Mozart.
7: Non, du Mozart en français, ça n'existe pas.
0: Pardon.
9: Du Massenet.
0: C'est du Massenet.
1: Eh ben voilà.
7: Ah bah voilà. Ah bah c'est toi.
9: C'est t'as écrit, c'est t'as écrit, ah bah c'est écrit des opéras.
1: J'ai écrit des opéras. Alors, effectivement.
8: Sur du mobilier du coup.
0: Et effectivement, c'est Papy Jules.
1: C'est Papy Jules, Tonton Jules, Werther.
0: Werther, non.
1: Je l'ai dit déjà.
0: Mais c'est effectivement l'opéra le plus célèbre de Jules.
1: Manon.
0: Bonne réponse de l'arrière. Vous êtes quoi déjà?
1: Arrière-arrière-nièce.
0: Ah ouais,
6: t'es pistolée. Ariane, bravo, vous êtes très intelligente.
1: Merci beaucoup.
6: Très cultivée. Hein.
1: Merci, Adine. Bah,
6: malheureusement, je suis pas sapiosexuel, mais bravo.
9: Ah, ça veut dire que t'aimes bien taper des gourdes.
0: Manon, c'est un opéra comique en 5 actes de votre arrière-arrière-arrière-oncle, donc, mm-hmm. si j'ai bien compris. Jules Massenet, effectivement. C'est d'après, d'ailleurs, un roman de l'abbé Prévost, l'histoire du chevalier des Grieux et de Manon Lescaut. Ces deux œuvres en ont fait une seule, un opéra qui s'appelle Manon, et c'est là qu'on entend Adieu, notre petite table. Ah oui, ça change de... Ça change des Aristochats.
9: Il se moque de Tonton Jules.
0: Quoi?
9: Il se moque, il fait...
8: Non mais je suis désolé, qu'est-ce que c'est que ce truc-là?
9: C'est beau.
8: On dirait une meuf qui va faire une brocante, quoi.
0: Adieu, entre-temps, je suis aussi...
1: Mon frère, il est complètement abruti, ce jeu.
9: Non, moi, je suis d'accord avec lui, c'est un peu chiant.
1: Non, oui. Bon, c'est pas non plus... Oui, c'est pas Paul Bonguet.
7: C'est
0: vrai qu'on a l'impression qu'il n'y a pas les quatre pieds à la table.
1: Oui, c'est pas faux, c'est pas.
8: Il a réussi à faire un opéra sur une table.
0: C'était la chanson préférée et l'opéra préféré de Désiré Landru. Oui. Cette chanson, La Petite Table.
1: Ah, oui.
0: Il aimait écouter cet opéra.
1: Mais c'est plutôt Adieu ta petite tête.
0: Oui, mais voilà, il montrait qu'il avait beaucoup de culture pour draguer les femmes. Puis après, il les brûlait, mais au départ, effectivement.
1: Mais oui.
0: Quoi,
1: oui.
0: Qu'est-ce,
6: ah ouais
0: Quoi, ouais.
6: Landru. Ah ouais, bah je sais pas, c'est bizarre ce que vous dites.
9: Bah, Landru.
6: Pour quelqu'un qui connaît pas, ça veut dire qu'il
9: faisait quoi? Landru, tu connais pas Landru?
6: Non, il charmait, après il est brûlé.
0: Oui, oui, oui, il passait des petites annonces, il cherche femme au foyer.
4: Ah oui, puis et puis il les découpait sur la table.
9: Je l'ai découpé, oui, sur la table. Il découpait la table pour brûler.
4: Et c'est qui a acheté le poil de Landru?
6: On dit pas c'est qui, on dit qui est-ce qui.
9: On dit qui a... Ouais. Et à ton avis, quelle est la personne...
8: Il se prend vraiment pour un demi-dieu, ce footballeur.
9: Que penserais-tu, d'une personne qui aurait racheté le poil de Landru dans lequel il brûlait des personnes?
6: Oh, bah c'est Damer.
0: Non, c'est moi, en fait. Parce
9: c'est
0: que
9: lui. Si, non,
0: un
9: c'est
0: jour,
9: vrai.
0: Si un jour vous c'est venez à la maison...
9: C'est vrai.
7: On va te découper.
6: Je vais débarquer bientôt à la maison avec
9: Laurent
6: grand plaisir. Il y a une poêle avec des poils dessus.
0: Il y a le poil de Landru chez moi.
9: Ouais,
0: voilà.
9: Quoi, c'est vrai.
4: Mais c'est pas la poêle pour faire sauter les crêpes. Non, la cuisine est un poil.
9: Il adore l'histoire de Landru.
0: C'est pas que j'adore l'histoire de Landru.
9: Vous avez une fascination pour Landru.
0: J'ai pas du tout une fascination pour Landru.
8: Vous avez acheté le poil de Landru?
4: Oui, parce qu'il a écrit une pièce de théâtre sur Landru.
0: Voilà.
4: Quand il est plongé dans une pièce, il achète les trucs là.
0: C'est pas que j'achète les trucs, j'ai écrit une pièce sur Landru. Voilà. À l'époque, c'est Robert Hossein qui effectivement a accepté de faire jouer cette pièce au théâtre Marigny. C'est Régis Laspalès qui jouait Landru. Et il se trouve qu'au même moment où la pièce a commencé à se jouer, une amie m'a appelé en disant "Dis donc, je suis dans une brocante. Ils sont en train de vendre le poil de Landru. Qu'est-ce que vous auriez fait à ma place
4: Eh ben, vous l'avez acheté.
0: Ah ben, voilà.
6: Ah
0: voilà.
6: Mais dis donc, pourquoi vous achetez pas le tableau de la Joconde, dis donc.
7: parce qu'il n'est pas à vendre.
0: Parce qu'il est un peu plus cher.
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0: Ah, aujourd'hui, il y a des questions originales, hein, je vous préviens. Oh. Il se trouve que c'était la semaine des mathématiques qui s'achève ce vendredi.
6: Ah oui, déjà.
0: Ah bah oui, il s'agit pas
2: on
0: de...
2: On n'a pas eu le temps de kiffer.
6: Ah oui. Ça pouvait être toutes les semaines.
2: Et on peut faire des opérations.
6: Ah, chaque fois qu'on s'éclate, ils arrêtent.
0: Il y a surtout eu des opérations militaires, pour tout vous dire. Mais là, justement, je vais vous demander de prendre votre stylo et un morceau de papier. Parce que... Je pense que de tête, vous n'y arriverez pas. Ah. Quel est le nombre? Voici la question pour Madame Lebrun de Bruxelles. Quel est le nombre auquel, quand on lui ajoute le même nombre...
7: Oh, ça y est, ça fait mal à la tête.
10: Ouais, en plus, c'est quoi qu'on écrit, là? C'est...
8: Que le même nombre.
10: On écrit nombre.
7: C'est quel nombre?
10: Moi, j'écris nombre.
4: Tu mets,
10: déjà, ça peut m'aider.
4: Une équation. Donc, tu mets X plus X.
10: Ok, ah, d'accord.
0: Quel est le nombre auquel, quand on lui ajoute le même nombre...
10: Ok, nombre plus nombre.
0: Plus sa moitié.
7: Oh là là.
0: Plus son quart.
10: Attendez, plus demi-nombre.
7: Non, plus... Attendez, j'ai
4: plus
7: une équation.
4: Quart, oui, moi je suis
0: plus son quart, plus 1, donne 100.
10: Alors, est-ce que c'est un nombre un peu drôle comme racine carrée de 4 ou...
0: Non, écoutez, c'est forcément un nombre qui a moins de 100.
10: Oui.
0: Vous comprenez, puisque...
10: ça fait 100, le total.
0: Vous ajoutez... voilà, le total, c'est 100. Bon, déjà, vous pouvez faire 100 moins 1, puisque...
4: Là, t'es 99.
10: Ah oui, et à partir de là, on voit ce qui reste, quoi. Excellent.
7: Ouais, c'est
10: excellent,
7: c'est
10: excellent, ouais.
0: Vous voyez?
7: Eh ben, j'ai trouvé. Le train, il arrive à 40 km/h.
0: Non, écoutez, réfléchissez bien. Vous prenez un nombre.
2: Oui. Non, mais moi, je vous fais la truc, hein.
0: Vous le multipliez par 2. Mmh. Vous ajoutez la moitié de ce nombre. Mmh. Puis ensuite, le quart de ce nombre, et vous obtiendrez 100. Si vous faites avec des X, vous allez y arriver, hein.
7: Ben ouais.
4: Alors, j'en prends de l'espoir, hein.
7: Je fais que ça avec des X.
6: Franchement, faire un atelier comme ça, ouais.
7: 100 moins 1, ça fait 99. 99 multiplié.
10: Moi, je me dis que
7: j'ai dû me tromper de journée. Moi, j'étais divisé par 2. J'ai dû me tromper de journée, je m'étais inscrit pour la poterie, moi.
10: Alors, dans le public, je vois beaucoup de gens qui ont les deux mains sur le front, là, ça veut dire qu'ils cherchent énormément.
0: Et alors, dans le public, il y a des gens qui l'ont sans avoir de papier et de stylo, je vous signale.
7: Oui, c'est pour ça.
2: Okay. Ils le savaient déjà.
10: Non, ça doit être un désavantage
4: c'est
10: de 33. Prendre...
0: Pardon
4: 33.
0: 33, non.
7: Non. Ah, quel est con.
10: Elle l'a dit, avec un ton,
0: calculez,
10: mais...
0: 33 plus 33, ça fait combien
7: 66.
0: 66. La moitié de 33, déjà, ça ne peut être qu'un nombre pair, parce que ça ne peut pas être... vous comprenez ce que je veux dire. Si on y ajoute
10: la moitié de 66...
8: Est-ce que c'est un niveau qui est très faible? Est-ce que c'est un niveau de primaire, par exemple? La question que vous posez, est-ce que normalement des enfants de primaire...
0: C'est un niveau, on va dire, de 2-3 ans.
10: Alors, est-ce que c'est un
4: 5?
0: pardon.
7: 25.
0: Alors faites le calcul, 25 plus 25.
7: Ça fait 50.
0: 50. Et la moitié de 25, c'est un nombre pair, 25.
7: Non, voilà. C'est 17, 50.
11: Et 36.
7: Ah non, c'est non.
0: Pardon.
7: Et 36.
0: Excellente réponse de Jean-Philippe Janssen.
9: Attends, j'étais pas loin, j'étais pas loin.
7: Oh, je l'avais écrit.
9: Attends. J'étais pas loin, 33 et 36.
11: Eh mais pas loin, c'est pas
12: c'est, c'est une des meilleures questions que j'ai connues au Grosse Tête.
11: C'est une des meilleures réponses de Jean-Philippe.
12: D'où sort la réponse
0: 36.
12: C'est
7: il se l'est fait souffler.
0: 36 plus 36, plus 18, la moitié de 36, plus 9, un quart de 36, plus 1, ça fait 100 au total. Comment vous avez trouvé, monsieur Jean?
11: D'où l'expression, tous les 36 du mois.
0: Pardon?
9: Il a trouvé grâce à moi, j'ai dit 33, on n'était pas loin, il a dit 36 au pif.
11: Et ça va ou quoi? Ça s'accorde le mérite de ma réponse, ce connard. J'ai réfléchi tout simplement. Des fois, tu vois pas que je disais rien, je ne faisais plus de bêtises.
9: Non, mais il n'y a rien sur ta feuille.
12: Ouais, Laurent, on t'a pas trop vu chercher. Il y a eu usurpation de réponse, Laurent. Je pense que le point n'est pas donné à Jean-Philippe.
0: J'ai d'ailleurs un plus amusant, si vous voulez, puisque c'est la semaine.
11: Ah, ben c'est sûr que ça, c'était rigolo. Hein.
12: Ça va être dur, mais.
11: Qu'est-ce qu'on s'amuse aujourd'hui?
7: Moi, j'adore. J'adore Emma.
0: Bah, ça change un peu que les questions habituelles.
11: Mais c'est quand la pâte à modeler?
12: Oui, mais nous, on peut pas trop poser de questions.
0: Sur votre gueule, la pâte à modeler. Alors là, écoutez, c'est même pas mathématique, c'est plutôt amusant, vous voyez, puisque je vais vous demander quelle ville, si on les additionne.
11: Oh non, mais c'est pas vrai. Hein.
7: Ah bah ça va être 3, la ville de 3.
8: 3 plus 7, ville... non.
12: Ah, t'habites à combien de kilomètres de Tours?
8: 3 plus 7 plus comme 1.
11: Ça non, il y a un village qui s'appelle Bavé, on disait t'habites à Bavé.
12: Eh, t'habites à Comté.
7: Je connais pas ce village.
0: T'habites Fresnes dans la descente.
9: Ah, je ne connaissais pas.
12: Ah ouais, mais non plus, original. Super.
7: T'habites Fresnes. Ah, mais vous voyez, on en a découvert toujours des nouvelles.
12: Et il y a t'habites à Bondy. C'est bien.
7: Excusez-moi. Ah,
12: c'est la classique.
7: T'habites à Milan.
12: T'habites à Fleury.
0: T'habites à combien de kilomètres de Tours?
12: T'habites à Milan. Celle-là, elle est plus complexe. C'est pour ça qu'elle est meilleure.
9: Je comprends pas.
11: Et l'autre, la littéraire, tu m'étonnes qu'elle comprend pas.
12: T'habites à combien de kilomètres de Tours?
7: Qu'elle comprend pas, c'est qu'elle les a inventées. Arrête.
0: Quelles sont les quatre villes françaises qui, non pas si vous les additionnez, parce que ce serait vous induire en erreur.
11: Ah,
0: comme
11: encore.
0: Comme qu'on dit. Non, quelles sont les quatre villes françaises qui, si vous les alignez, font un total de 20?
12: Ben, comment ça, si on les aligne? C'est,
11: ça doit être... Il faut les aligner.
12: Bah, déjà, il faut que ça...
11: C'est une suite logique. Il faut les aligner.
12: Mais il faut les additionner.
0: Non, justement, pas les additionner.
7: Où
0: si, ah, mais... bah, les aligner où?
11: C'est style 7, 100, 3, le côté...
8: Ah, donc, oui, y a forcément, excellent. Est-ce qu'il y a forcément 3 et 7?
0: Oui, ça déjà, c'est
7: bah,
0: pas
7: oui.
0: Mal.
7: Bah, oui.
12: Ok, donc on en 7. A 2.
7: Bah, et c'est moins 1. La troisième ville, c'est moins 1.
0: C'est
7: 3 fois 7, moins 1.
0: Alors, 3 fois 7, vous avez le début.
7: Voilà, alors 3 fois 7.
12: Dans l'un.
0: Non.
7: Moins l'un.
12: 3 fois 7,
7: ça fait 21, on veut 20.
12: 3 fois 7,
7: dans le 20.
0: Mais quand même, c'est évident, vous avez 3 fois 7. Quelle est la quatrième ville qu'il faut mettre derrière pour avoir 20?
12: Melun.
0: Mais non.
7: Il n'y a pas une ville qui s'appelle moins 1.
0: Non.
8: À mon avis, attends, le résultat, c'est 21? 3, non, c'est 20.
12: Non, c'est 20.
11: 3 fois 7. 101.
0: Pardon?
12: Ça doit être une blague humoristique, je pense. Faites appel à votre sens de l'humour.
11: Autun.
0: Bon, oui, Autun.
7: Mais c'est une ville du Nord. On connaît pas, nous.
0: Eh oui.
11: Non, mais Jean-Philippe, c'est quand même le meilleur.
12: Ouais, ouais. C'est le mathématicien de la bande.
11: C'est le meilleur aux questions débiles.
12: Ah ouais, attends, mais bravo, Jean-Philippe.
11: Question littérature, depuis 4 ans, le mec, il trouve jamais rien. Il y a là. Pas de questions débiles.
7: La semaine des mathématiques, c'est pour moi. La semaine des mathématiques, tu niques.
12: Oh, c'est suffocant. Et puis avec humilité, il fait ça. Non, mais c'est vrai, il est pas du tout
11: prétentieux. Je suis toute simple, tu sais.
12: Mais oui.
0: 3 fois 7, Autun, voilà les 4 villes. Qui, si vous les alignez, font 20. Bonne réponse de Jean-Philippe Janssen.
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0: On passe du rap à la littérature pour Monsieur Marino, qui habite Bouligny dans la Meuse, puisqu'on a appris la disparition d'une romancière qui s'appelait

0: C'est Madeleine Chapsal. Alors bon, elle était âgée, hein, il faut bien dire les choses,
1: pas,
0: puisque...
1: Pas tant que ça.
0: Ah bah quand même 98 ans. Vous appelez ça pas tant que ça?
2: C'est pas mal.
3: Ça me laisse quelques belles semaines.
1: Non, je croyais...
0: Ah non, non, 98 ans...
1: Ah oui, on peut pas dire qu'elle soit fauchée dans l'âge.
0: Ah non, voilà, comme vous dites.
4: Mais l'amiral de Gaulle est mort à 102 ans, donc 98...
0: Exactement, il l'a battu, l'amiral de Gaulle a battu.
4: 200 ans, eux deux, là. Ouais.
0: Mais d'ailleurs, elle a quand même fait des records, madame Madeleine Chapsal, que j'ai eu la chance il y a quelques années de recevoir en tant que romancière, donc c'est bien qu'on lui rende hommage. Dans les années 90, elle avait sorti 6 livres la même année. C'est un record. 6 romans en 1997.
5: Ah, il devait s'ennuyer.
0: 6 romans dans la même année pour Madeleine Chapsal, la romancière de l'amour, comme l'appelle évidemment Le Figaro aujourd'hui. Il faut dire qu'il y avait un trio amoureux au sein du magazine L'Express.
4: On en parlait encore de mon temps.
0: Vous pouvez raconter Giroux, Christophe Barbier.
4: Jean-Jacques Servan-Schreiber, par ailleurs marié, avait Madeleine Chapsal dans sa vie.
2: Oui.
4: Et puis Françoise Giroud était éperdument amoureuse de lui. Donc ça a été un trio et presque un quatuor amoureux qui a fait quand même pas mal de dégâts psychologiques, mais la rédaction de L'Express ne parlait que de cela.
0: Alors c'est vrai qu'elle faisait des romans d'amour, son plus gros succès c'est parmi ses premiers romans La Maison de Jade, qui d'ailleurs fut adaptée au cinéma, plus d'un million d'exemplaires vendus pour La Maison de Jade, et puis c'est vrai qu'on s'est beaucoup moqué d'elle parce qu'après elle faisait tellement de romans d'amour avec le mot amour que ça en devenait un peu rigolo, c'est d'ailleurs ce que dit Mohamed Aïssaoui dans son papier hommage du Figaro aujourd'hui, un amour pour trois, l'amour n'a pas de saison. Adieu l'amour, la femme abandonnée, les amoureux, la maîtresse de mon mari, affaire de cœur, le charme de disons, le charme des amours.
3: Oh là là. Alors, toi la question.
0: On croirait des...
2: Harlequin, c'est Harlequin.
0: On croirait des chansons de Frédéric François. Bon, alors... Non, alors la question sur Madeleine Chapsal, la voici, elle va venir, Rosine. Il faut être patient, pour l'instant, on est en train de rendre hommage à une romancière.
3: Très
0: vous
3: bien.
0: Permettez quand même.
1: Oui. Vous rendra hommage aussi, on te rendra hommage aussi, hein, Roselyne, quand il faudra.
0: Et ouais.
1: Alors.
2: Dans 3-4 jours.
0: Et nous, on écrira nous-mêmes le communiqué.
5: Ben oui,
1: voilà.
0: Parce que c'est ça, quand on est ministre de la Culture, il y a un communiqué officiel.
3: Ah ben de toute façon, la nécrologie est déjà prête dans
1: mais
3: les
1: oui, rédactions. Mais oui, mais attends, t'as pas fini ta vie. Tu peux t'arriver
3: ah ben non,
1: plein
3: mais elle
1: trucs.
3: Est prête à l'avance.
1: Oui, mais on sait pas ce que tu vas faire. Si tu fais une grosse connerie de main, il va falloir réécrire un peu.
3: Ça, y a pas de risque, à part de venir aux grosses têtes.
1: Non, mais on sent.
0: Alors, Madeleine Chapsal, c'est vrai que d'ailleurs, vous avez raison de dire ça, parce que c'est justement l'objet de ma question, chère Isabelle Mergaux. Je viens de vous dire, elle est morte à 98 ans. Mais qu'est-ce qu'elle a fait d'incroyable il y a 5 ans, Madeleine Chapsal?
1: Elle a fugué?
0: Fugué, non.
4: Il y a 5 ans.
2: Le Mont Blanc,
0: il y a 5 ans.
1: Ah, vous, alors, c'était proche de fuguer. Elle a fui,
0: Non.
4: C'est pas quand elle s'est fait virer du prix féminin.
0: Non, ah non, elle s'est fait virer du prix féminin.
4: C'était plus ancien.
0: Dans les années 2000.
3: Elle a participé à une émission de télé ou de radio incroyable.
0: Non.
2: Elle a fait l'amour.
0: Ah, peut-être.
2: Ah, 98
0: ans. Sûrement, mais.
2: Avec quelqu'un.
4: Elle s'est remariée.
0: Elle s'est mariée à 93 ans.
2: Oh là là.
0: Bonne réponse de Christophe Barbier.
2: Avec un
1: il avait quel âge? 28
0: Alors écoutez, elle s'est mariée avec un monsieur qui s'appelle Jean-Marc Vallée. Elle avait 93 ans, au Pouliguen. Elle a épousé effectivement ce monsieur.
4: C'était pas son médecin, son kiné?
5: Eh bien ça me donne des
3: idées. Il est médecin.
2: Son garde malade. Il est voilà. Antiquaire, non?
3: Ou archéologue?
0: Non, écoutez, on est en train
1: de... Il avait quel âge?
0: Vraiment, ici, il ne faut pas avoir d'amis.
6: C'est marié, vraiment en robe de mariée ou en pyjama?
0: Je suis en train de rendre hommage.
5: Le fauteuil roulant.
0: Je suis en train de rendre hommage à Madeleine Chapsal. Elle s'est mariée avec son optométriste.
6: C'est celui qui lui prend l'attention, celui qui lui prend l'attention.
3: Mais non, c'est l'œil.
0: Effectivement, c'est l'œil.
4: Oui, il lui a rétabli la vue. Elle l'a vu, elle l'a trouvé beau, elle l'a épousé.
2: Il lui a tapé dans l'œil.
5: Il a remis sa rétine.
1: Il avait quel âge?
6: À cet âge-là, tu peux que être cougar. Hein,
0: c'est quand même génial de se marier à 93 ans.
1: Franchement, c'est beau.
3: Elle attendait que ses enfants soient morts.
0: Non mais c'est fou, vous vous rendez compte. Elle vient de nous quitter à 98 ans, elle s'est mariée il y a 5 ans seulement, à 93 ans. Et c'est pas vous me demandez, elle a fait l'amour. Ben sûrement, parce qu'il y a eu une nuit de noces.
4: Il y a une nuit d'os, surtout.
5: Il y a une nuit d'os.
6: Et alors, elle était vierge ou pas?
0: Ah, paf.
2: Oh, la nuit de noces.
0: T'imagines la surprise pour le gars.
6: À 93 ans, c'est possible. Hein.
0: Il avait 77 ans le jour du mariage. Ah, ouais, c'est jeune, un petit jeune.
1: C'est jeune. Il va bien, bien hérité.
0: Un optométriste. C'est marrant, moi. C'est comme un opticien, en fait.
4: Non, un taxidermiste aurait été plus inquiétant.
3: C'est une spécialisation paramédicale. Oui. Effectivement, non, c'est autre chose que.
1: Ah bah, c'est quoi ? Vas-y.
7: Ça regarde dans l'œil quand même.
3: C'est-à-dire, oui, tu regardes ce qu'il faut rectifier dans l'œil.
7: Il a tapé dans l'œil.
2: À 98 ans, tu
0: c'est lui qui lui fait la cuisine. Des lentilles tous les jours. Hommage quand même à Madeleine Chaptal, qui s'était mariée il y a 5 ans, rendez-vous compte.
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0: Une question à destination de Jean-Philippe Abat qui habite, tiens, encore dans les Bouches-du-Rhône, décidément à Marseille.
6: On les attire ou quoi?
0: Eh ben oui, monsieur Abat espère un chèque de 300 euros. Et la question porte sur un article que vous avez peut-être lu cette semaine dans le Figaro. On nous annonçait la nouvelle présidente, enfin la nomination d'une nouvelle présidente d'un syndicat, un syndicat majoritaire, une profession assez rare. Il y a à peu près que 1000 personnes qui participent, on va dire, qui font ce métier chez nous en France. Et il n'y a que 4 écoles qui enseignent ce métier sur notre territoire. Alors, oui. Ce syndicat, dont Mme Quenet, c'est son nom, Mme Quenet, nous, maintenant présidente, ce syndicat s'appelle, ça va vous aider parce que les initiales, évidemment, de chaque lettre devraient vous donner une indication, le SNARP. Ah. Mme Quenet est désormais présidente du SNARP.
7: Syndicat alors, national des arts et des réfections du patrimoine.
0: Pas du tout.
7: Bah, c'était pas mal.
4: Des métiers de bouche ?
0: Un métier de bouche, non.
4: Alors, le syndicat...
7: Des artisans de roupettes poilues ?
0: Non.
4: le syndicat national des arrondisseurs de rondelles de poulet ?
0: Non.
4: Artistique ?
0: Alors, autant vous dire que le SNARP, effectivement, vous avez raison, c'est syndicat national pour les deux premières lettres, mais ARP, les mots choisis par le syndicat ne correspondent pas...
7: Au métier ?
4: Au métier.
0: Ça correspond au métier, mais c'est...
7: Ah bah oui, c'est pour ça qu'ils sont pas nombreux à le faire.
0: Mais ouais. C'est pas le mot le plus courant utilisé pour désigner ce métier.
7: Ah, c'est un synonyme.
4: Ah, d'accord.
0: Oui, c'est un peu comme si vous disiez, par exemple, le syndicat des hommes et des femmes de ménage, ce serait le syndicat des techniciens de surface.
4: D'accord.
0: Vous voyez, c'est pas facile à retrouver.
4: C'est un moment intéressant. Hein. Oui,
7: alors, Laurent, est-ce que ce sont trois mots, les ARP, ou
0: alors,
7: ce sont
0: trois mots différents? ARP, c'est trois mots différents.
1: Laurent, est-ce que c'est artistique?
0: Oui, voilà. Il vaudrait mieux essayer de trouver le métier plutôt que...
1: C'est ce que je fais.
0: Ce que j'essaie, en fait, de vous dire, c'est que plutôt que de chercher ce qui se cache derrière chaque lettre.
6: Trouvons le métier.
0: Trouvez le métier directement.
4: Okay. Est-ce que c'est un métier manuel?
1: Je reprends ma question. Est-ce que c'est artistique?
0: Pas du tout.
4: C'est manuel? C'est manuel?
0: Manuel, non.
4: Est-ce que c'est bien P, c'est pour police?
0: Pardon?
4: P, c'est pour police?
0: P, ce n'est pas pour police, mais...
7: Protection.
0: Mais on se rapproche.
1: Ah, ok.
4: Pour poulet?
1: Facile.
7: Est-ce que c'est bien payé?
1: T'as un rapport avec le bâtiment?
0: Avec le bâtiment?
1: Non.
0: Tout n'a pas rapport avec le bâtiment.
9: Est-ce que c'est un métier utile?
0: Alors, utile, c'est un métier, on va dire, un peu mythique, un peu légendaire,
9: druide.
0: Non, avec des clichés autour de ce
7: des cartes anciennes.
1: Oui, ok, alors c'est facile.
9: Ah ouais, c'est
1: le mec qui met les fers à chevaux.
0: Pardon. Ah
7: bah oui. Non, les fers à cheval.
1: Oui, alors il met des fers à cheval.
4: Il a des petits.
0: C'est un mec qui a un fer et il a 4 chevaux.
4: Et il se démerde avec.
1: Vous m'avez comprise.
0: Mais oui.
7: Est-ce que c'est l'astrologie?
0: Non. C'est un métier très réglementé, contrairement à ce qu'on pourrait croire.
4: Mais on fait appel souvent à ces gens?
0: Alors écoutez, vous nous direz tout à l'heure, Mme Dupanier, si vous avez déjà fait appel à ce corps de métier.
7: À votre avis, autour de la table, ça nous est arrivé ou pas?
0: Caroline, c'est possible.
1: Moi, j'ai tout fait.
0: Monsieur Gazan, je sais pas s'il a fait appel à ce métier, mais il aurait peut-être dû le faire.
9: Ah bon.
7: C'est pour les conseillers conjugaux.
4: Les conseillers conjugaux.
0: Alors,
7: les agences matrimoniales.
4: Ah, c'est les détectives privés.
0: Les détectives privés. Bonne réponse.
7: Bravo.
0: De Florian Gazan.
4: Attendez.
1: Excusez-moi, Laurent, mais doué comme je suis. Si j'avais envie d'un détective privé, croyez-moi que je ferais l'enquête moi-même.
0: Ah, c'est vrai?
1: Ah, bah, attendez, moi qui adore les thrillers.
9: Si tu pistes ton mari et que tu te caches derrière un journal, tu vois, il va te reconnaître.
4: Bah, il faut un très grand journal.
1: Mais t'as des amis dans la vie, vous êtes con.
7: Non, à mon avis, ça pourrait être une bonne détective.
1: De toute façon, je n'ai jamais, ça me serait venu à l'idée de pister mon mari.
0: Ah, il va pas envoyer ses copines pour pister son mari, puisque ses copines étaient avec son mari.
7: Ça, elles l'ont vu de près.
9: Alors, non, rien à signaler.
7: Rien.
9: Il va bien, il est très calme en ce moment.
10: Il est plutôt en forme.
9: Oui. Écoute, j'ai passé l'après-midi avec lui, vraiment.
0: C'est le dernier truc qu'il faut faire, demander à un ami de tristesse.
9: Tu m'étonnes.
10: Ça dépend des amis.
0: Donc tu peux pas suivre ma femme.
7: Ça dépend des amis. Moi, toutes mes amies, quand elles me présentent leur mec, ils sont asexués pour moi. Je vois des petits nounours.
10: Mais c'est réciproque, je te rassure.
0: Détective privé ou agent de recherche privé, voilà ce que ça voulait dire. Ça,
7: Mais Laurent, quand vous dites qu'il y a une école, ils vous apprennent à acheter un impair, c'est quoi le...
0: À suivre quelqu'un,
11: à vous déguiser,
0: à se déguiser,
11: à faire des filatures,
0: à se camoufler,
9: à prendre une photo.
10: Si ça se trouve, visite du panier, c'est un détective privé.
11: Pourquoi il veut absolument que je sois déguisé, moi?
10: Elle est discrète en tout cas.
0: T'as raison, c'est peut-être Taverneau qui nous suit.
10: Oh la vache, je vais pas reprendre deux fois de la boisson.
11: C'est assez peu probable.
7: Il y a pas plus naturel que moi et de suite il fait croire des choses.
0: Non, pas du tout. Non, mais est-ce que vous avez déjà fait appel à un détective privé?
11: Non, jamais, pourquoi faire? Moi j'ai rien à... Ben non, mon mari, vous savez, je vois en lui clair. Ah ben il est tellement bête en plus.
7: Et t'as un mari?
11: Pas besoin de dépenser du pognon.
7: Mais t'as un mari?
11: Oui.
0: Il faut savoir passer inaperçu dans quelque endroit que ce soit.
11: Ah bah c'est pour moi alors.
0: Dans un restaurant 4 étoiles, comme dans un petit bistrot de banlieue parisienne. Ah là là. Il faut savoir évidemment se fondre dans l'environnement. Il faut savoir aussi prendre en filature quelqu'un. Et tout ça dans un cadre juridique.
11: Oui, mais faire ça.
9: Ils ont le droit, il y a des ustensiles, ils ont le droit de tout utiliser.
0: Qu'est-ce
9: il y a une réglementation.
0: Tu penses à quoi exemple,
10: là, ils s'inquiètent. Ils s'inquiètent.
9: Non, mais ils écoutent. Non, mais
10: ils merde.
9: Non, mais c'est alors, pas ça.
10: En fait, qu'est-ce que tu j'ai me fait connais. Comme connerie
9: alors.
10: Là, tu t'embarques sur une mauvaise voie.
9: Non, parce que ça fait quelques semaines qu'il y a un camion devant chez moi, là. Et il y a une petite camionnette, je commence à me poser un peu les questions. Bon, je dis rien à me reprocher. Hein. Tu me connais, Laurent. Et c'est ce que je voulais dire.
0: C'est le seul follower qu'il ne faut pas accepter comme ami. Hein. Non, mais franchement.
9: Non, ce que je veux dire, c'est que par exemple, maintenant, il y a des kits de détectives amateurs. Tu peux acheter, sais, ça c'est dégueulasse.
10: Pour espionner un téléphone, par exemple.
9: Tu peux mettre des mouchards, des trucs comme ça. Est-ce qu'ils ont le droit de faire des écoutes?
0: Bah, en tout cas, il y a des écoles de détectives privés.
10: Plus, moi.
0: Quatre écoles habilitées pour devenir agent de recherche. Il y a à peu près 1000 détectives privés en France. Et c'est Madame Quenet qui est désormais la présidente du syndicat majoritaire.
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0: Pour Anne Turpin, une question à la portée de tous. Mme Turpin habite Villecresne, dans le Val-de-Marne. Et on va parler des acronymes, mais des acronymes américains, évidemment. Alors, le POTUS, ça, vous savez qui c'est.
14: Oui, President of the United States.
0: La FLOTUS, c'est...
14: First Lady of the United States.
0: La MILF.
14: Mother I'd like to fuck.
0: LOL.
14: Lot of laughs.
0: Vous voyez, vous connaissez tous les acronymes américains. ASAP.
14: As soon as possible.
0: Dès que possible. Ouais. Voilà. Laser.
15: Light amplification and stimulation of radiation.
0: Excellente réponse.
16: Encore plus dur. L'Azerbaïdjan.
0: Laser, c'est exactement light amplification by stimulated emission of radiation. GOAT, tout le monde connaît ça.
14: GOAT. Oui, the greatest of all time.
16: C'est comme ça qu'on m'appelle.
0: Greatest of
16: encore
0: all
16: plus
0: time.
16: Dur. RATP.
0: Le meilleur de tous les temps. Non, mais ce sont des acronymes uniquement américains. Bien c'est sûr. Pour pas être perdu aux États-Unis quand vous tombez évidemment sur ces trois lettres ou quatre lettres. Dit I et Y, DIY.
14: Do it yourself,
0: fais-le toi-même. Et enfin, YOLO.
14: You only live once,
0: ce qui veut dire...
14: On ne vit qu'une fois.
0: On ne vit ça qu'une fois. Bravo, là, vous m'avez fait le tour. Hein. Il y en avait d'autres, mais les autres, vous les connaissez. OMG.
16: Oh my God.
0: Voilà.
10: C'est ce que disent les femmes, généralement. Enfin, bref. Je vais quand pas rentrer dans les détails, c'est pas l'heure.
16: Prétentieux.
0: Mais non, il a même pas compris.
15: Non, c'est quand elles voient leur sextoy.
0: Mais voilà, mais voyons. Oui. Il est couillon, lui, là.
10: Il est bébête.
16: Hein. Roselyne, t'as toujours le tien qui marche au fioul?
15: Non, avec des pédales.
10: Elle vient de la comprendre.
0: Elle a
17: Vous n'arriverez pas à la poser. Oui, elle a des sextoys, évidemment, comme toutes les femmes, quasiment.
0: Nathalie ?
5: Nathalie ?
17: Oui, dans une armoire, j'en ai vu. Parce que j'adore fouiller, vous savez qui
10: il y avait un grand black dans son armoire.
17: Pendant qu'elle était au boulot, j'ai refait
1: la... Mais c'est honteux de fouiller, ça. Non,
5: mais t'as pas le droit.
17: Alors... C'était au milieu des chaussettes. Ah,
0: J'espère que vous allez chanter la chanson de Gilbert Bécaud. Elle avait un joli nom, Nathalie, mon god. Enfin, vous n'aviez pas fouillé dans son placard.
1: Non, ça, je suis outré.
6: C'est peut-être une métaphore. Le placard, c'est peut-être autre chose.
17: Mais je ne fouille pas son portable, en revanche, pas encore.
5: Mais
17: parce que j'ai pas son code. Je lui ai dit, mon amour, je pourrais avoir ton code.
5: Mais ça va pas.
17: Pas tout de suite. Maintenant, c'est... Moi, je veux le partage total et j'aimerais bien. Et elle a mes codes et tout. Hein.
5: Attends, excuse-moi.
10: Oui, mais elle a rien à craindre.
5: Et qu'elle tombe sur toi, texto à ta mère.
17: C'est ta meilleure blague. Moi, je suis vraiment en couple parce que je découvre le couple, vous savez, à 37 ans. À 47 ans, pardon.
1: Ah, mais t'es en couple.
17: Mais oui.
1: Mais j'ai pas suivi.
17: Mais oui.
6: Ça doit te reposer la main, non?
1: Ah, ça y est,
17: non, je suis très...
1: Vous êtes ensemble, ça y est?
0: Elle est ensemble, elle, lui et les sextoys.
1: Je voudrais savoir, tu as dit, c'est la première fois que je suis en couple. Vous êtes en couple? Vous vivez ensemble? Bah,
17: Nos travails.
6: Les gens, c'est lui qui paye les piles.
17: Est-ce que vous pensez que je suis bon au lit?
1: Non.
0: Par jouir dire.
17: Non, mais c'est vrai que je suis nul.
1: Est-ce que tu plies?
17: Parce que j'ai pas confiance en moi et puis j'ai pas la...
5: Non, c'est pas une question de confiance. C'est une question d'envie. Une question de savourer.
17: Ouais.
5: Tu vois, quand tu manges un truc qui te plaît, t'as du plaisir. Mmh. Eh ben c'est pareil là.
17: Ouais, mais j'ai pas le sentiment de possession, j'aime pas avoir la possession.
5: Mais attends,
10: on va arrêter ce déballage intime là. Peut-être t'as pas trouvé la bonne espèce.
17: Laurent, tu peux.
6: Est-ce que tu dis des gros mots pendant l'acte?
17: Ah non, jamais, j'ose pas.
0: Changer de zoo.
17: Oh, j'ai honte ce que je dis.
1: Dis-moi des trucs sales. Poubelle.
6: La cuisine, la salle de bain.
1: Poubelle pleine.
17: Une fois. Non, je vais pas, j'arrête là.
0: Si. Alors, allez-y, vous avez commencé.
5: Nous, on s'en fout, on est là jusqu'à 18 ans.
0: Ouais. Une fois quoi?
17: Une fois, j'ai osé, vous savez, la petite fessée, mais c'est du lâcher en fait.
1: Oh là là!
17: Tu fais? J'ai pas osé, j'ai dit. Bon, je le fais, mais parce que tu me donnes.
10: Non, mais arrête-toi là. Mais c'était nul.
0: Mais vous voyez comment il fait avec ses petites mains comme
1: ça? Une fois, j'ai essayé la petite fessée.
0: Mais elle, vous faisant une fessée ou vous lui faisant?
17: Moi,
10: je suis effondré là.
0: Vous voulez pas lui donner, Roselyne, des petits cours parce que vous êtes.
5: Lui donner la fessée?
0: Non!
5: Bah non! Non!
10: Ah oui, Roselyne.
6: Roselyne, si tu le branles, on gagne 20 minutes.
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0: Une question pour Serge Deschamps, qui habite le Kremlin-Bicêtre dans le Val-de-Marne.
20: C'est joli là-bas.
0: Alors ma question va être assez facile, puisque ça concerne un prénom qu'on peut lire dans la presse à plusieurs reprises aujourd'hui, un prénom dont on parle de moins en moins, parce qu'il est un peu moins à la mode.
20: Oussama ?
0: Non, Eugène. C'est le prénom Eugène qu'on peut voir un peu partout dans la presse aujourd'hui, mais pour quelle raison?
20: Ah, est-ce que c'est le nom d'une pièce de théâtre?
0: Non, pas du tout.
20: C'est la Sainte-Eugène?
0: La Sainte-Eugène, non.
5: C'est un sportif.
0: C'est pas bête, monsieur. Oui. Vous voyez, c'est simple, ça aurait été simple.
20: Ouais, c'est pas intelligent non plus, mais c'est pas bête.
5: Ah, il y a la guerre de stand-upper, là. Ah,
0: c'est le jour où je vais commencer à faire des questions aux grosses têtes sur quel est le saint du jour. C'est que vraiment, je serai au bout de mes questions.
1: Est-ce que Eugène Sue, à cause d'Eugène Sue?
0: Non, Eugène Sue, non.
5: Est-ce que c'est un sportif?
0: Alors, c'est lié au sport, en tout cas.
20: Au rugby?
0: Eugène, lui, n'était pas un sportif, non.
20: C'est lié au rugby?
0: Au rugby, non.
5: Au cyclisme?
0: Au cyclisme, non.
20: Au football?
0: Au JO? Non. Au JO, non.
5: Au Cluedo?
0: Au Cluedo, non.
5: Est-ce que
0: vous avez bien lu la presse du jour?
20: Ouais.
5: Mais on n'est pas là pour ça.
0: Vous avez forcément vu ce prénom Eugène, ça vous a peut-être même surpris.
20: Ah ouais.
0: Et pour quelle raison?
5: Ah, c'est de l'athlétisme.
0: Alors, de l'athlétisme.
3: C'est une femme, c'est Eugène.
21: C'est un athlète russe qui est devenu une femme.
0: Ah non, pas du tout.
3: Non. C'est ah pas bon un nom féminin, Eugène.
0: Comment vous le dites?
3: Eugène.
0: C'est vrai qu'on le lit Eugène, oui, et qu'on devrait le dire quand on le lit dans la presse, mais là, évidemment, c'était le petit piège de la question, on devrait le lire Eugène. Mais bravo, monsieur Barbier, vous faites avancer le schmilblick.
3: Il y a de l'Eugène, il y a de
21: donc, elle n'est pas française. Non. C'est une femme qui n'est pas française.
0: Il n'y a pas de femme là-dedans.
20: Eugène, ça s'écrit comment? U plus loin.
0: E-U-G-E-N-E. Comme Eugène. Ça,
20: mais pourquoi on prononce Eugène alors?
0: Ben parce que effectivement, c'est ça se passe pas chez nous en France.
1: Ah, est-ce que
3: c'est une ville?
1: Le nom
3: c'est une
1: d'un...
3: ville américaine, Eugène.
0: Bah oui.
3: Il y a eu des championnats.
0: Ah, et bravo alors.
3: Oui. Il y a eu des championnats d'athlétisme.
0: Et qu'est-ce qui s'est passé?
20: Il y a eu le record du saut à la perche à Eugène.
3: Ah oui, Armand Duplantis.
0: Bonne réponse de Monsieur Haas.

0: des Olympiades et le grand champion du saut à la perche, un Suédois qui ne s'appelle pas Eugene. Eugene, c'est le nom du village.
1: Elle a raison, elle a à peu près tout.
2: Bravo, c'est un très bon résumé. Dans quel état américain ça se trouve, Eugene ?
0: Dans le Ohio.
2: Non, dans l'Oregon.
1: Ça commence par la même lettre. Hein.
2: C'est dans l'Oregon.
3: Ah, c'est sur l'île.
2: Et effectivement, cette ville est la deuxième plus grande ville de l'Oregon aux États-Unis. On la connaît pas bien, je voulais dire, mais c'est là où il y avait le meeting d'athlétisme, le meeting d'Eugene, où Duplantis a battu son nouveau record. 6,23 m, il a sauté. Il faut savoir que cette ville s'appelle Eugene, parce que c'est un certain Eugene Skinner, ou Eugene Skinner, qui a fondé cette ville en 1846. Voilà, c'est pas un hasard si la ville porte finalement un prénom comme nom, Eugene, Eugène. Bravo, bonne réponse de Barbier de Haze.
0: Mais quelle est la longueur de la perche ?
4: Elle est variable.
2: Je vous montre.
4: c'est une bonne question quand même.
0: Non mais c'est vrai. Parce que quand on commence tout petit, on se retrouve avec un bâton qui a quoi ? 2 mètres, 2 mètres 50.
4: Non mais elle est variable en fonction de la hauteur de la barre. Il y a une règle qui permet d'avoir une perche plus ou moins longue. Mais le plus difficile quand elle est longue, c'est de la tordre. Parce que la difficulté de la perche...
2: Moi, plus ça va, plus j'y arrive.
5: Après, c'est pas un sport passionnant quand même. Hein.
2: Pourquoi vous dites ça?
5: J'ai jamais trouvé ça.
3: Par rapport au jokari, si.
5: Non, mais ça sert à rien dans la vie, je veux dire. Autant courir vite, lancer des poids. Enfin, il y a
3: alors, va pas dire ça au clandestin à Lampedusa, toi. Je te jure que si ça allait sauter à la perche, je serais moins d'emmerde.
2: Il y a eu un athlète mondial, parce que vous avez cité que des Français, mais il faut se rappeler de Sergueï Boubka, quand même.
4: Ah oui.
2: Boubka, qui, quand même, pendant des années, était le leader incontestable de cette compétition.
4: C'est même le premier homme à 6 mètres, je crois.
2: Sûrement, oui.
6: C'est Renaud Lavillény qui a battu ce record.
2: Effectivement, Renaud Lavillény a battu Boubka, et maintenant Lavillény est battu par son ex-copain. Il est blessé, Lavillény. Hein.
4: Oui, mais il va revenir pour les Jeux Olympiques, vous allez voir.
2: Ah, c'est vrai, pensez qu'il peut battre.
4: Oh, il ne peut pas tolérer d'être supplanté par Duplantis.
2: Wow, oh, quelle allitération.
5: Mais les records, ils sont très loin les uns des autres, ou ça joue à 1 ou 2 centimètres?
2: Ah non, chaque fois c'est centimètre par centimètre.
5: Mais c'est ça aussi qui est pas...
4: On a mis quoi, 30 ans pour faire 6 mètres à 6 mètres 20?
6: Mais ce qui est fou, c'est que 6 mètres, ça a été dépassé il y a pas longtemps, et là, on est déjà à 23.
5: Mais tu t'y connais vachement, soit à la perche.
6: Ah ouais, mais j'adore ça.
0: Non, mais Jérémy, c'est très beau, hein. Moi, je trouve que ces athlètes qui se tordent comme ça, c'est extraordinaire. Un petit coup de rein, et hop, ils ont gagné.
2: Je me demande si vous pourriez pas faire vous-même la perche.
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2: Petit Larousse illustré, le nouveau là qui vient de sortir, celui de 2026 déjà, hein, je viens de le recevoir, on me l'a envoyé aujourd'hui, merci d'ailleurs aux éditions Larousse de m'avoir envoyé le nouveau petit Larousse illustré avec des nouveaux mots à l'intérieur.
5: C'est
2: par exemple, comment ça c'est marrant?
5: C'est marrant qu'il vous envoie, pourquoi il vous envoie à vous?
2: Bah pour que j'en parle. Bah
5: voyez-vous. Vous m'envoie, moi il pourrait, s'il me l'envoie, j'en parle aussi.
2: Ils se disent que moi je vais l'ouvrir.
6: Ah, comment il t'a bouché !
2: Je ne fais pas que des jeux de mots.
9: D'ailleurs, ça c'est assez mignon sur la tournée, parce que quand Jérémy veut poster des trucs, pour être sûr, il fait relire les messages à Arnaud.
2: Ah oui,
9: Arnaud, il met ses lunettes, il corrige. Oui, très bien.
5: C'est vraiment le grand-père et son petit-fils. Ouais.
2: Alors, dans le nouveau Petit Larousse illustré, il y a un mot qui nous vient de Belgique. D'ailleurs, Monsieur Boxo va peut-être pouvoir répondre plus rapidement que les autres à cette question. C'est le mot sastruquer. Qu'est-ce que sastruquer en Belgique?
6: Ah bah, j'en sais rien du tout.
2: Ça, alors,
6: c'est
2: alors,
6: belge, ça?
5: C'est ah oui, sastruquer. Ah oui.
4: C'est se masturber.
10: Se masturber, ouais.
2: Ah non, ce n'est pas se masturber, sastruquer.
9: C'est un verbe, hein.
2: C'est S'apostrophe.
9: Ouais.
2: Et plus loin, bah, astruquer.
5: Il devrait le prendre pour se masturber, parce que je trouve que ça marche bien.
2: Non.
10: Bah, il y a déjà sastiquer, hein.
5: Oui, mais sastiquer.
2: Arrête de t'astruquer. Arrête un peu de t'astruquer toute la journée,
10: c'est
2: enfin.
10: Très, très bon en accent.
9: Ouais. Yeah. Jérémy, où il a dû beaucoup travailler pour le spectacle du trio, c'est sur l'accent du Sud.
2: Ah oui, l'accent,
9: ouais, on a
5: je suis pas bon en accent. J'ai jamais été bon en accent.
9: En accent. Et c'était très mignon aussi, cet homme qui remplit des salles partout en France, qui a fait deux versites, il fait « Boubou, je suis nul en accent, tu peux m'entraîner s'il te plaît ?» Et on s'entraînait à faire l'accent du
2: l'accent
9: Sud.
2: Faites l'accent du Midi.
9: Non, il le fait mieux là.
2: Ah, je le fais mieux,
5: mais c'est pas ouf quand même.
2: Mais c'est pas mal. On croirait Titoff qui essaie de perdre le sien.
9: Ouais. Non, si il le tient bien, il le tient bien.
2: Bon, dites-la mon astrucage.

0: Belge.
1: Ouais, c'est quoi alors?
2: Sastruquer.
0: Quand un Belge sastruque. Et c'est dans le dictionnaire français désormais. Hein.
3: C'est un verbe du coup.
0: Le verbe sastruquer.
3: Je mastruque.
0: D'abord, on ne choisit pas de sastruquer.
3: Est-ce que c'est agréable de sastruquer?
0: C'est quelque chose qui vous arrive de sastruquer.
3: C'est quand on se trompe?
0: Quand on se trompe, non.
3: C'est quand on tombe?
0: Ah oui, et d'ailleurs, peut-être qu'après, vous êtes... astruqué, monsieur Boxo arrivera, débarquera.
3: Ah,
0: ouais.
3: Ah oui, donc c'est ça. Donc on meurt quand on
1: s'astruque. C'est tomber et se cogner la tête sur un truc et du coup on meurt.
4: C'est se faire mal.
0: S'astruquer.
1: Oui.
3: C'est une hydrocution?
0: Non, non, non. Alors on n'est pas obligé de mourir, hein. On meurt pas forcément.
4: C'est se faire mal, se blesser.
0: Mais quand même, on peut en mourir. Voilà.
3: S'étouffer,
0: avaler de travers, c'est s'astruquer en Belgique. Il y en a d'autres, des nouveaux mots dans le Petit Larousse illustré. Par exemple, pour Madame Beer de Choret, le glamping vient de...
3: Le glamping. Attendez, le glamping.
0: Non, le clamping, pardon.
3: C'est, oui, le glamping. Ah oui, le glamping, je sais ce que c'est un camping. C'est un camping où il y a plein d'amis qui viennent.
1: C'est une catégorie youpour.
3: Il y a des tentes et des glands.
1: C'est hyper sympa.
3: Alors, c'est Jean-Phi qui m'a fait découvrir le glamping.
0: Mais non, c'est bien glamping.
3: Ah, c'est le glamping. Ah
0: bon? J'avais un doute, mais c'est bien la lettre G. Ils font mal leur G chez Larousse.
3: Ils vont être contents de vous avoir envoyé le dictionnaire.
0: Le glamping avec un G.
4: Voilà. Ça viendrait du verbe to glander, to glamp.
0: Alors, c'est un mot valise, hein, le glamping.
4: Glamp.
1: Et G-L-A-M?
0: Oui, G-L-A-M, P-I-N-G. Okay. Le glamping, ça vient de rentrer dans le Petit Larousse illustré.
1: C'est planter des glands pour qu'il y ait des chaînes qui poussent.
0: Non.
1: C'est un rapport avec la beauté?
0: Non.
5: C'est un rapport avec le fait de glander?
0: Non plus, non.
4: C'est un verbe irrégulier.
0: Comment vous dites?
4: Non, je réfléchis, je pense que c'est un verbe irrégulier, c'est du to glamp.
3: Glamper, glamping, glampon. Hein. C'est pas de l'anglais?
0: C'est pas de l'anglais, non.
4: Ah, c'est pas de l'anglais!
1: Ok. C'est quand on oublie un tampon.
3: Quel enfer.
1: Oui, ça peut arriver.
3: Mais qu'on l'oublie, enfin.
0: Vous étiez tout prêt au départ, en fait. Hein.
4: Avec le camping?
0: Bien sûr.
1: C'est un loisir.
3: C'est du camping dans les arbres.
0: Alors, du camping dans les arbres, non.
3: Sur l'eau.
0: Mais c'est du camping, oui.
1: C'est du camping dans les gens.
0: Non.
4: C'est du camping à l'hôtel?
0: Alors, pas à l'hôtel, mais vous vous rapprochez.
3: Sur le parking d'un hôtel?
0: Non, vous vous rapprochez.
6: Ah, c'est de planter sa tente, c'est faire du glamping, c'est faire du camping dans la maison, dans le salon, non? C'est pas ça?
0: Non. Mais c'est quoi le glamping?
1: Ah, c'est faire du camping sans tente.
0: Ah non.
3: C'est marcher dans la rue, quoi.
0: Non. La première syllabe, puisque c'est un mot valise, à votre avis, ça, elle vient d'où? Le
3: glané?
0: Alors, mais non, le glamping.
3: Glamping. Mais vous le prononcez comme si c'était anglais aussi.
0: C'est du camping.
3: Le glam.
4: Glamour.
0: C'est le camping glamour. Wow. Exactement. Ah.
3: C'est quoi du camping glamour?
1: C'est pour ça que je vous demandais si ça avait rapport avec la beauté.
3: Mais c'est quoi du camping glamour?
0: C'est quoi du camping glamour? Si vous aviez ouvert le Petit Larousse illustré, vous le sauriez.
3: Non, mais qu'est-ce que c'est un camping glamour?
0: Le camping glamour rentre dans le dictionnaire. Le glamping, c'est du camping haut de gamme, alliant confort, originalité et respect de l'environnement.
3: Oh, c'est plus
1: une
3: camping,
1: chambre d'hôtel, en fait.
0: Des yourtes, par exemple, vous voyez, des roulottes. À vos souhaits.
6: À tes souhaits, Bobo.
1: C'est vrai que c'est un vieux, maintenant.
6: Vous avez vu les bruits qu'il fait?
3: C'est discret, hein.
6: Non, mais c'est les gens de premier rang, là. Il a eu peur, le monsieur. Il a eu peur.
1: Il est parti pisser, ça a duré trois quarts d'heure.
6: C'est le nouveau Pierre Bénichou. Il manque plus qu'il ronve un peu dans le micro.
4: Ce que vous savez pas, c'est qu'en éternuant, il a fait un petit caca.
0: J'ai l'impression que la nouvelle pièce que je viens d'écrire vous ira à merveille.
3: Aïe.
4: Oh, boubou. Oh, pardon. Non, mais pour rebondir sur le glamping, c'est quand même très désobligeant pour le vrai camping, parce que vous êtes en train de dire que le camping, c'est pour les beaufs, c'est sale, c'est pas respectueux de l'environnement.
0: Ce n'est pas moi qui l'ai dit.
1: C'est
3: le Petit Larousse.
0: Le glamping vient de rentrer effectivement dans le Petit Larousse, comme l'urbex d'ailleurs. Mais l'urbex, c'est dangereux. C'est une question pour Madame Barbera, pardon, Monsieur Barbera, Antoine, qui habite à Brive-la-Gaillarde, du côté de chez Patrick Sébastien.
7: C'est génial.
0: Et qu'est-ce que l'urbex, puisque je vous dis que c'est dangereux et que ça vient de rentrer.
3: C'est quelque chose qui se passe en ville. Non, mais c'est l'escalade d'immeuble, non?
0: Alors?
3: C'est quelque chose qui se passe en ville.
0: Oui.
3: C'était l'escalade d'immeuble.
4: C'est sauter de camping. C'est aller découvrir des trucs abandonnés. Ce sont des trucs urbains abandonnés et c'est dangereux parce que c'est dangereux de visiter des choses qui tombent en ruine, etc.
0: Excellente réponse d'Arnaud de sa mère. L'urbex est une activité qui consiste à s'introduire dans des lieux abandonnés. C'est ce qu'a fait...
2: C'est
0: ce qu'a fait Maxence.
1: J'allais le dire. C'est tellement drôle.
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0: Henri est au téléphone, il a laissé un message sur notre adresse mail, lesgrossetêtes@rtl.fr. J'aime la répéter de façon à ce que vous laissiez vous aussi hein, vos doléances, réprimandes, critiques, quelques compliments de temps en temps font du bien aussi, hein, mais ce n'est pas l'essentiel.
4: C'est moins marrant.
0: c'est moins marrant, ça dépend qui est concerné, c'est toujours pareil. Bonjour Henri.
11: Bonjour, bonjour Laurent, bonjour les grosses têtes et bonjour le public, évidemment.
0: Eh ben, tiens.
4: Quel paillot.
0: Ah, et Henri a noté une petite erreur que je reconnais avoir pu commettre récemment parce que je suis allé vite en sortant cette phrase. Je me souviens exactement dans quelles circonstances c'était, mais allez-y, je vous écoute, Henri.
11: Oui, c'était la question. Alors, qui a dit, pardon, qu'il vaut mieux être le premier mari d'une veuve que le deuxième?
0: Oui.
11: Et donc, je me suis dit, ou bien Laurent s'est mélangé un tout petit peu les pédales, ou bien l'auteur de cette citation n'était pas très futé, parce que le premier mari d'une veuve étant carrément mort, évidemment, sa place n'est pas enviable.
0: Non, voilà, effectivement, voilà. La citation, c'est « Il vaut mieux être le deuxième mari d'une veuve que le premier. »
11: Voilà. Il me semblait bien aussi.
0: Et c'est de Sacha Guitry. En fait, je sais exactement pourquoi je me suis planté quand j'ai donné cette citation que je connais par cœur depuis des années. C'est que c'est un jour où Isabelle Mergault se plaignait dans l'émission de ne pas avoir eu de citation de Sacha Guitry. Ah.
11: Et oui, donc, je m'en souviens.
0: Voilà. Et au dernier moment, j'ai sorti de mémoire la citation. Et comme je l'ai sorti de mémoire très rapidement, j'ai inversé les deux propositions. Mais vous avez absolument raison. Et évidemment, ça n'est drôle que si on ne se trompe pas dans l'ordre. Il vaut mieux être le deuxième mari d'une veuve que le premier. C'est bien de Sacha Guitry. Bravo d'avoir rectifié et de bien suivre. C'est aussi pour vérifier si les auditeurs sont attentifs.
11: Laurent, je vous suis depuis tellement longtemps que forcément.
4: Vous avez quand même appelé les grosses têtes pour dire que Laurent s'était trompé en disant qu'il s'était mélangé les pédales, qui est une expression qui n'existe pas du tout puisqu'on se mélange les pinceaux.
12: Oui, parce que moi j'étais pas resté là en plus.
11: Effectivement.
12: C'est perdre les pédales.
0: Oui, parce que je ne mélange aucune pédale. Sachez-le, je sais qui est qui. On vous remercie, Henri. Maggie, maintenant, est au téléphone. Ah, Maggie, Maggie, rend la vie. Je ne sais plus comment c'était la chanson.
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0: En visant
13: c'est un poème.
4: J'adore Rosiva. Ah, avec elle, ça bouge.
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4: On est sous le charme.
0: On les découvre, les ex-intellos de France Inter. Ah, bravo, Vizorek. Ah,
4: j'adore Rosiva.
0: Il nous a fait croire pendant 10 ans qu'il regardait 7 sur 7 d'Anne Sinclair. Alors qu'en fait, il
4: était devant Maggie.
0: Il regardait Maggie parce que c'était à la même heure, hein, je vous préviens.
4: C'est pas faux. Et oui. C'est pas faux.
0: Alors bonjour Maggie, en tout cas.
14: Bonjour Laurent, bonjour les grosses
1: bonjour.
14: Têtes, bonjour à tous.
0: Bonjour.
14: Je suis très très très heureuse de vous avoir.
0: Ah, c'est gentil. Alors, et particulièrement, voilà. Vous aimez nos ch'tis, je crois.
14: Ah, bah, j'appelle du Nord, bien évidemment. Oh. Donc un gros bisou à Jean-Philippe.
12: Un bisou, tchotte.
14: De petits gros bisous, mon tio. Ouais,
1: oh,
14: mon
1: c'est
14: tio.
1: Trop sympa.
14: Ouais, biloute, gros bisous aussi à qui. Mais ceci dit, je n'oublie pas Alex, parce que je suis sa compatriote.
0: C'est pas vrai.
4: Belge du Nord, c'est pléonasme, hein.
12: Non,
14: pléonasme, mais bon, je suis belge. Je suis belge comme Alex, mais je trouve qu'Alex, il a perdu son accent.
2: Alors, j'ai travaillé. Ouais. J'ai travaillé. Vous voulez que je vous explique pourquoi?
0: À France Inter, oui. Ils sont obligés.
2: Non, c'est quand je suis arrivé au cours Florent, on m'a dit qu'avoir un accent dans sa langue, ça n'allait pas. C'est-à-dire que si j'avais un accent allemand, un accent italien, j'aurais pu jouer le Cid. Mais jouer le Cid avec un accent belge ou un accent québécois, c'est mort. Et donc, effectivement, j'ai travaillé. Donc, je ne dis plus 8, je ne dis plus mon radiateur à fouille.
12: Ah oui.
2: Je ne dis plus je prends le wagon.
0: Non, Nantes.
2: Je ne dis plus de 90.
1: Et c'est difficile d'enlever son accent?
12: Non, moi, j'ai pas eu de mal à le perdre.
2: Tu sais, Magui, je peux le reprendre très facilement, hein, si tu veux.
12: Le Cid, nous partîmes ça ensemble. Bah, voilà.
14: Écoutez, moi, je fais du théâtre et de temps en temps, je dois prendre l'accent belge.
2: Mais dans quelle pièce tu as un rôle de belge?
14: On avait fait la chambre mandarine et alors, au lieu d'avoir un accent méridional, moi, j'ai pris un accent belge.
12: Il y a la comédie musicale aussi de La Frite Enchantée.
14: Oui.
0: Et c'est pour ça, parce que vous aimez le théâtre, j'imagine, que vous avez appelé votre chien Roméo.
14: Oui, ça me plaisait bien. C'est un petit rescapé qui vient d'un chenil et voilà.
0: Je pensais que c'était pour Shakespeare, moi, vous voyez.
14: Oui. pour Shakespeare aussi, puisqu'on me demande partout où est sa Juliette. Voilà.
0: Et il a déjà connu une Juliette Roméo ou pas?
14: Il en a connu certainement une.
0: Ah oui, mais avant vous, vous voulez dire.
14: Oui, avant moi.
2: Oh Laurent, non.
15: Avant qu'il se fasse opérer.
0: Entendons-nous avant vous, avant qu'il soit. Oh, et merde. On peut rien dire ici. On vous embrasse, Magui. Daniel, pour terminer. Bonjour, Daniel.
16: Oui, bonjour, Laurent. Bonjour à tous.
1: Bonjour.
0: Alors, Daniel, qu'est-ce qu'il me dit, Daniel? J'écoute les grosses têtes depuis le début. Je regrette la disparition des vraies grosses têtes.
1: Ah.
0: Jean Dutour, Jacques Martin et Jean-Yann.
2: Oui,
12: nous aussi.
1: Qu'est-ce qu'on peut faire?
2: Est-ce que vous voulez l'explication de pourquoi ils viennent moins souvent?
16: Vous avez une espèce de poule qui glousse et qui coupe la parole de tous les autres.
0: Ouais.
16: C'est assez insupportable.
1: C'est qui?
12: Dis-moi la poule.
0: Uniquement avec...
16: Heureusement, elle relève le niveau. C'est une petite grosse.
1: Johan Riou. Une petite grosse.
2: Mais on est plus sur un dindon, hein.
16: Alors, en fait, tout ça, ce n'était qu'un jeu. Le but de la manœuvre, vous l'avez bien compris, c'est d'avoir une montre.
0: Vous savez quoi? On va vous envoyer deux montres RTL. Je vais vous dire pourquoi. Je vais vous envoyer une nouvelle et une ancienne pour que vous puissiez les comparer.
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0: Voilà une question pour Monsieur Charles Cator, qui habite Villevorde en Belgique, qui a dit « Avec tous les maillots de Messi et Ronaldo que j'ai, je peux m'acheter une villa à Los Angeles. La première fois, je vais voir Ronaldo, il accepte facilement, on rejoue, je lui redemande, il me redonne un maillot. Il est super respectueux, il récupère le mien à chaque fois. »
18: Ben, c'est pas Adil Rami ?
0: Oui, c'est Adil Rami.
1: Bravo.
19: Mais moi, je comprends pas ce que tu as voulu dire.
15: Mais est-ce que tu comprends le français,
19: c'est
15: déjà?
19: C'est trop compliqué.
0: Il aurait eu le maillot des... Non, mais vous avez combien de maillots, alors, de Messi et de Ronaldo?
15: Je dois avoir, je crois, 3 ou 4 maillots de Messi. Et peut-être pareil.
0: Les joueurs, faut qu'on vous explique, chère Marcella. À la fin d'un match, les joueurs s'échangent leurs maillots. On pourrait faire ça d'ailleurs à la fin des grosses têtes, nous aussi.
12: Échange des slips.
15: Est-ce que vous savez que nous, on s'entraîne avec des slips et que chaque slip est numéroté?
0: Comment ça?
15: Ah, bien sûr. Par exemple, on arrive le matin dans le vestiaire et puis il y a des gros tas de slips en plein milieu. Et puis
0: Jésus et ses 10 slips.
15: Et on cherche. Et que t'as soit en équipe de France ou à Marseille ou ailleurs, eh ben on arrive et on cherche notre numéro sur le slip parce qu'il y en a qui piquent des slips.
0: C'est pas vrai.
15: Il y a un énorme tas.
19: Et alors, quelle est l'importance si quelqu'un vole un slip si tu dis qu'il y a un slip?
15: Moi, par exemple, c'est mes slips. Je veux garder mes slips, tu vois.
12: Ah oui, un slip, c'est personnel. Hein.
15: Ah oui. Enfin bref, voilà.
18: En tout cas, Marseille, ils ont pris une déculottée. Hein.
0: Et pourtant, le Paris Saint-Germain jouait sans Lionel Messlip. Oh. Plus difficile, celle-ci, qui a dit, je profite de la présence de Monsieur Barbier, qui a dit, la télévision n'est pas faite pour être regardée, mais pour qu'on y passe.
20: C'est quelqu'un qui aimait bien qu'on le regarde.
21: C'est un politique.
20: C'est un, politique.
0: C'est un Anglais, effectivement, très, très, très raffiné, célèbre pour son esprit, mais qu'on a rarement cité ici aux Grosses Têtes.
18: C'est un humoriste anglais?
0: Non, pas un humoriste, un dramaturge. Voilà pourquoi je compte sur vous, monsieur Barbier.
21: Ah, oh bah, c'est Shakespeare.
0: Ah, oh bah oui, Shakespeare.
20: Ah oui.
0: Qui voulait passer à la télévision.
18: Est-ce qu'il est vivant?
0: Alors, non, il est mort quand même. Il est mort en 73. Il est mort à la Jamaïque, voilà. D'ailleurs.
18: Jamaïque. C'est pas Harold Pinter qui meurt.
0: C'est pas Pinter. Non, alors il faisait plus du boulevard, voyez-vous. Ah. Genre Sérénade à Troyes.
20: C'est pas Coward?
0: Noël Coward! Elle n'en revient pas elle-même.
15: Mais c'est qui Shakespeare?
19: Non, c'est pas vrai.
21: C'est le frère de Britney Spears.
20: Oh,
19: non, mais les...
15: non, mais Shakespeare, je connais, mais Shakespeare.
0: Il a raison. Qui a mal prononcé
21: Shakespeare? C'est moi, sûrement c'est moi.
0: Ben oui, forcément.
19: Mais écoute, pour quelqu'un qui ne lit jamais aucun livre, tu peux pas faire les précieux non plus, Radhi. Hein.
0: Radhi.
15: Non mais je connais Shakespeare parce qu'ils ont fait un Disney sur Shakespeare, donc ça va, je connais. Ça s'appelle Gnoméo et Juliette.
0: La dernière pour aujourd'hui, qui a dit la principale cause de mortalité chez les mannequins est la chute à travers les grilles d'aération sur les trottoirs.
18: Est-ce que c'est un mannequin?
0: Non, c'est un Américain qui a dit ça.
19: Un photographe?
20: Woody Allen?
0: Pas Woody Allen, pas photographe.
21: Ricky Gervais.
0: Et c'est Ricky Gervais. Bonne réponse de Jean-Philippe Janssen.
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0: Bah tiens, je compte sur vous, monsieur Janssen, pour répondre à la question suivante. Une question d'actualité, étonnamment. mais à quelle actualité est ramené ce mot que j'ai découvert dans Libération hier? C'est une question pour Claire William, qui habite Pontivy. En effet, j'ai appris ce qu'était un flaperon. Mais qu'est-ce qu'un flaperon?
20: Un apron moche.
0: Voilà pourquoi il faisait déjà les grosses têtes il y a 30 ans.
21: Ça n'a rien à voir avec l'aérien?
0: Eh bien, évidemment que si.
21: Si,
0: qu'est-ce que vous avez comme d'autres domaines de culture que...
21: C'est un volet sur les ailes de l'avion.
0: C'est-à-dire donc c'est...
24: Un morceau d'aile.
0: Un morceau d'aile. Je vous accorde la bonne.
21: Ah oui, c'est un morceau d'aile, c'est un volet qui est... C'est des pièces détachées, vous savez. C'est... Et il n'y a qui est abîmé, c'est ça, c'est par rapport à ça. Il y a un avion qui a volé et les passagers ont vu qu'il manquait un morceau sur ce volet.
0: Non, c'est qu'on nous reparle dans la presse d'un flaperon, pas n'importe lequel, flaperon. Mais effectivement, moi, j'ignorais l'existence de ce mot. Un flaperon, c'est bien un morceau d'aile.
21: Il fallait me demander.
0: Hein. Alors maintenant, je vous demande pourquoi on parle d'un flaperon.
15: À cause d'un accident.
0: Ah, oui, mais lequel?
15: C'est celui du Rio?
0: Rio, mais c'est un anniversaire. Enfin, l'anniversaire, une célébration.
15: Hein. Ah, le Concorde.
0: Ah non, pas le Concorde.
20: Argentine.
0: Non plus. Ah, l'Argentine non plus. 10 ans de mystère.
24: Malaysian Airlines.
0: Airlines, bonne réponse. Ça fait une double réponse. Hein.
24: Alors, c'est carré. Hein.
0: Ah non, mais vous avez dit morceau d'aile, c'est vous qui l'avez dit.
24: C'est vrai, je l'ai spécifié.
15: Merci. Non, il pensait à un poulet, lui.
0: Ah bah oui, c'est vrai, quand on... Ça, c'est pas bête ce que vous dites. Quand on vous proposera dans le poulet, quel morceau vous préférez?
15: Le
0: flaperon. Mais le flaperon, c'est un morceau de l'avion qui avait été récupéré un an après. Ouais. Alors, j'allais dire la catastrophe, on n'en sait rien. Parce
15: non,
0: que
15: mais c'est. Ah non, mais là, il manque à bout.
3: l'avion.
24: On peut l'imaginer, ouais.
0: Eh bien, bah, allez savoir, il vole peut-être toujours quelque part, cet avion.
1: Non, mais ça fait peur.
0: C'est,
1: hein.
0: C'est le vol MH370 qui avait effectivement disparu en mars 2014. Vous vous rendez compte? Ça fait 10 ans déjà.
21: Hein. Il y en a eu deux coups sur coup de MH.
0: Comment ça, deux?
21: Eh bien, il y a eu le premier MH370 et quelques mois plus tard, il y en a eu un autre qui a été abattu au sud de la Russie.
0: Ah oui, mais celui-là, on sait.
1: Si on savait,
21: oui, mais ça fait quand même deux avions de la même compagnie en quelques mois. Donc, ça, ils ont mis la crise sous pression, normalement.
1: C'est vrai?
21: Bah, c'est terrible pour une compagnie de accidents coup sur coup. Ah, oui, oui.

0: Et d'assurance.
1: Alors, surtout qu'on dit jamais 203.
2: Voilà. Attendez que je comprenne. Le deuxième avion, on sait ce qui s'est passé.
3: Oui, mais ça quand même, ils n'ont pas
4: mais,
3: de sens. Quoi.
4: Mais c'est quand même mystérieux quand même, parce qu'on n'a pas les résultats de l'enquête. On a retrouvé la carcasse, l'avion, on sait que... mais on ne sait pas donc, exactement.
2: En gros, ce que vous êtes en train de me dire, là, c'est que pour mes prochaines vacances, je ne choisis pas voilà, Malaysian Airlines.
4: Non, surtout pas, je vous conseille pas. Non, oui, oui. Moi, je l'ai répertorié dans ma liste noire. Hein, oui.
2: Il y a des compagnies comme ça qu'il ne faut pas prendre, vous le savez, vous, monsieur Janssen. Donnez des conseils à tous nos auditeurs autant
4: mais
2: qu'on
4: je veux
2: en
4: bien,
2: profite.
4: Mais vous savez, je n'ai plus vraiment la légitimité de me prononcer sur l'aérien parce que je ne vole plus. Mais il y a quand même des listes qui sont éditées par le gouvernement pour les compagnies les plus fiables au monde.
2: Ah oui.
4: Voilà, donc on peut les consulter sur les sites dédiés. Voilà.
2: Air France, c'est bien Air France.
3: Oui. Ah bah oui.
4: Oui. Ah si, si, si. Ah bah ça, oui. Ça, par contre, il faut attention. On n'a pas toujours été bien classé, mais maintenant on est bien classé. Voilà.
5: Ils changeaient les flaperons à chaque fois.
4: Oui, oui. Moi, je nettoyais tous les flaperons.
2: Non, mais il y a un truc que j'arrive pas à comprendre, c'est la nourriture. Comment vous arrivez à chauffer tout pour tout le monde?
5: Ah, bah il y a des micros.
4: Il y a des fours, monsieur Ruquier.
2: Mais ils sont grands, les micros pour...
4: Ah, bah non, il y a plusieurs. Il y a des séries de fours et c'est des cassolettes, c'est des systèmes de cassolettes. Donc c'est des, à
1: c'est
4: étage.
1: Pas les micros,
4: il, doit y avoir, hein. Il doit y avoir 40 cassolettes par four.
5: Mais c'est
4: et il y a 7 fours à l'arrière, 2-3 au milieu et 2 à l'avant en première, oui.
1: Donc, au feu de bois.
4: On peut faire chauffer, on fait chauffer simultanément tous les plats et après il faut charger tous les plats dans les voitures.
1: Mais comment c'est, que c'est le pas des micro-ondes parce que c'est de l'aluminium.
4: Ah non, c'est des fours à chaleur ventilée, monsieur Junio.
3: Et vous avez d'autres repas, vous. Vous mangez pas comme nous.
4: Non, ne mange pas comme les passagers. Par contre, les deux pilotes ne doivent pas manger la même chose.
5: Ah oui.
4: Voilà.
5: Ah,
4: parce que
3: si
4: un pénatox, l'autre ne la fera pas. Parce que sinon, hein, vous vous rendez compte, s'ils ont une gastro avant d'atterrir, c'est compliqué.
3: Une allergie. Les collègues sont juste derrière.
1: Une allergie.
4: Donc ça, c'est
1: ils gonflent
4: c'est...
1: comme un airbag.
4: Ah oui, ou des, faut des œdèmes de cac.
2: Comme Coluche dans Banzai.
1: Là,
2: vous vous souvenez, Valérie?
5: Oh, bah, je m'en souviens très bien.
4: C'est elle qui faisait le chameau.
5: C'était horrible.
2: Qu'est-ce qui était horrible?
5: Ben, sa tête.
2: Ah, hein. Comment ils ont fait d'ailleurs
5: pour... Oh, bah, c'était du maquillage.
2: Ah,
5: hein.
2: Oui, ah oui.
6: Merci Valérie.
2: Il me fait toujours rire ce film.
4: Ah oui.
2: C'est vrai. Hein.
5: Ben, il n'y a pas que vous, il repasse au moins 2 fois par an.
4: Hein. Bah, et moi, pendant qu'on faisait la tournée théâtrale de votre pièce, monsieur Ruquier, une grande pièce, hein, quand même, comme le magie, et ben, j'ai été étonné et ébahi à chaque fois. Les gamins. Donc, c'est-à-dire que ce film, traverse toutes les générations, parce que les gamins qui connaissent pas Valérie, mais ils connaissent forcément Banzai et Valérie par rapport à Banzai. Et ben, je trouve ça magnifique de traverser les générations comme ça.
5: Non, mais ils me connaissent.
4: Ben non, mais ça, c'est dingue, ça.
5: Tu as raison.
4: Et tu sois flatté, tu sais. T'es...
5: Je suis très flatté.
4: Pour les gens, tu restes une mythe. Non, un mythe.
2: En fait, c'est votre point commun, où tous les deux, vous resterez une hôtesse de l'air jusqu'à la fin de votre vie.
5: Exactement.
2: Faut bien dire les choses. Vol MH370. En tout cas, 10 ans de mystère. Parce que là, pour le coup, celui-là, on
5: ne
2: sait vraiment pas du tout ce que cet avion est devenu. Tiens, vous avez froid, Karine Le Marchand.
3: Je
2: vous vois
1: mettre... remis ses chinchillas.
5: Tu vois, c'est ça de ne pas avoir de chair. Moi, j'ai jamais froid.
3: T'as jamais froid? Moi, j'ai tout le temps froid.
2: D'habitude, on voit votre petite fourrure, mais c'est parce que votre jupe...
1: Mais c'est génial. C'était mieux avant.
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8: Ah non, moi il y en a une qui est exceptionnelle, c'est l'ours, Michel.
9: Ah ouais,
8: c'est bon. Extraordinaire.
10: Alors, c'est l'histoire d'un type, il va à la chasse avec son petit fusil. Et il marche, et puis tout d'un coup il voit un ours. Alors il se planque derrière un arbre et il tire sur l'ours. Et l'ours il tombe. Alors, il est très content parce qu'il a tué l'ours. C'est rare. Alors il arrive près de l'ours et puis il lui dit « je t'ai eu toi ». Et à ce moment-là, l'ours, il se lève, il prend le mec, il le retourne, il baisse son pantalon et ça va vous plaire, il l'encule. Alors ça serait dans une introduction, j'ai dit le sodomisme, mais non, là, il l'encule. Aux grosses têtes, il l'encule.
11: Ah bon, on a pas peur.
10: Alors le type, il est très très vexé.
11: Mais c'est bizarre.
10: Il va dans le... Oui, parce qu'il n'est pas du tout homo. Il va dans un magasin de spécial fusil pour ours. Et là,

0: achète un fusil pour ours, il retourne dans la forêt, comme un dingue, il cherche l'ours, il trouve l'ours, il tire, l'ours, il tombe, il s'approche de l'ours, il lui donne un coup de pied dans le ventre pour vérifier. Et il dit, je t'ai eu, toi. À ce moment-là, l'ours, il se lève, il retourne le mec, il baisse son pantalon, et il l'encule. Le mec, il est très, très vexé. Là aussi, je peux la faire durer 2 jours. Il va dans un surplus militaire. Il vole un bazooka. Il revient dans la forêt, il fait ça c'est pour appeler l'ours. L'ours arrive très content. Le mec il vise l'ours, il tire sur l'ours, il y a un petit cratère au fond, il y a l'oreille. Ça. Là vous avez pas l'image mais je tire la langue. Il lui donne une grande claque, il donne une coupée dans le ventre, il soulève sa patte, il fait je t'ai eu la scoula connard, je t'ai eu. À ce moment-là l'ours il se lève, prend le mec, il retourne, il baisse son pantalon. Et d'après vous qu'est-ce qu'il fait? Il l'encule.
1: Mais il est où cet ours, me disait Christophe.
2: Il a bien pris son permis de chasse, Christophe.
0: Alors il est évidemment de plus en plus vexé. Il retourne à la caserne militaire, il vole un tank. Il roule dans la forêt, il fait... L'ours arrive et on m'a appelé. Il tire des obus. Il y a un cratère de 25 mètres au fond, il y a l'ours. Comme ça, il tape sur l'ours, il donne des claques. Il se met comme ça pour faire la photo avec le pied sur le ventre. À ce moment-là, l'ours, il se lève. Il prend le mec, il retourne. Oh, il baisse son pantalon, il fait, dis-moi, tu serais pas pédé, toi?
1: Vous la connaissiez pas? On s'en lasse pas.
3: Mais oui, il la raconte tellement bien.
1: Michel nous l'a raconté une fois par an, mais on l'adore. Oui,
0: oui. Non, moi, il y en a une que j'adore, vraiment, alors, j'adore. C'est le moineau qui est dans la forêt.
4: Parce que
0: ça m'a rappelé ça. Parce que vous savez, les histoires, ça s'enchaîne.
1: Qu'est-ce qu'il ferait pas pour éviter les questions littéraires?
0: Et un moineau, il est dans la forêt, il est là, il se balade, c'est le bruit des ailes, hein, Et puis tout d'un coup, il voit un éléphant. Et il a un coup de foudre. Il fait à l'éléphant, j'ai un coup de foudre, je te veux. Je te veux, l'éléphant, il fait arrête de dire des conneries. Il fait, je veux te niquer, je te veux. L'éléphant, il fait, écoute, arrête, regarde-toi, regarde-moi, tout nous sépare, arrête. Bon, je veux te niquer, je t'en supplie, je veux te niquer. Au bout d'un moment, l'éléphant, il fait, bon, écoute, si ça te fait plaisir, vas-y. L'autre, ouais, yes! Il se met derrière, il commence à niquer l'éléphant. Il est très content. L'éléphant, évidemment, il en a la faute, il sent rien. Au-dessus, dans un arbre, il y a un singe qui est en train de manger une noix de coco juste après sa sieste. Et tout d'un coup, il regarde la scène, il fait, c'est dingue, il y a un moineau qui nique un éléphant, j'avais jamais vu ça. Il meurt de rire. Il perd la noix de coco, elle tombe sur la tête de l'éléphant. L'éléphant, il fait aïe, et le moineau fait, t'aimes ça, salope.
1: Ah ben celle-là, on la connaissait pas. Je vous l'avais jamais raconté.
5: Ah non.
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1: Je vous demande le nom de l'auteur du pont de la rivière Kouaï.
7: Oh, trop facile.
1: Ah, il est mort il y a 30 ans, hein, déjà.
8: C'était un livre avant d'être un film, donc.
1: Ah oui, ça c'était un livre avant d'être un film.
7: Jack London.
1: Et il est mort le 31 janvier. Demain, on célébrera les 30 ans de sa disparition, puisqu'il est mort le 31 janvier 1994.
7: Vous avez dit Jack London.
1: Jack London, non.
8: Il était britannique. Dites donc, Laurent, il devait être très âgé.
1: Ah bah, il est mort, il avait 81 ans. Il l'a écrit en 1966, bah, le pont de la rivière
9: Kouaï. Est britannique.
1: Non, il est français, c'est un
9: français. Et lui, c'est Pierre Boulle. C'est Pierre Boulle.
1: Pardon.
9: Pierre Boulle.
1: Bonne réponse de Florian Gazan. Ah, heureusement que Florian est là.
4: Ouais, c'est vrai.
1: Eh oui, Pierre Boulle, voilà, je comprends pourquoi finalement Madame Mergaud vous admire. C'est pour votre culture, votre savoir, Florian.
7: Je peux faire ma dombal?
1: Oui.
8: Le pont de la rivière Kouaï, il est en Thaïlande.
1: Oui, mais le pont de la rivière Kouaï, c'est bien un livre au départ, écrit par Pierre Boulle, l'auteur aussi, vous avez raison, de La planète des singes. On retient plus souvent d'ailleurs La planète des singes et on oublie que c'est aussi un auteur français, effectivement, Pierre Boulle, qui a écrit Le pont de la rivière Kouaï.
8: Ça s'écrit Boulle comme Boulle?
9: Avec deux L.
1: Avec deux L.
8: D'accord.
1: On parle beaucoup de la perche dans les journaux aujourd'hui. Pour quelle raison? C'est une question pour Michel Rodin qui habite Morestel.
4: La perche de rivière?
1: La perche de poisson, non.
8: Alors la perche, c'est pas la rivière qui coule dans le perche.
1: Non,
4: pas du tout. Est-ce que c'est un rapport
1: sur la perche ? Le soit la perche, non.
8: Est-ce que c'est une perche de film qui dépassait dans un plan ?
1: On parle beaucoup de la perche dans les journaux pour quelle raison ?
4: En deux mots ? Est-ce que c'est géographique ?
1: En un seul mot, la perche.
4: Est-ce que c'est géographique ?
9: Alors c'est une ville,
3: un nom de famille.
8: C'est une maladie.
1: C'est un nom de famille.
9: Et c'était pas un joueur, c'est sportif ?
1: Et c'est sportif, mais c'est pas un joueur.
8: Ben oui, c'est le gardien de but de la l'équipe de handball.
4: L'entraîneur de l'équipe de handball.
1: Pas du tout.
5: Mais il n'y a pas de gardien de but dans le handball.
4: Ben si. Bah si, quand même.
3: Si, quand même.
9: Non, c'est en fait barre, les gens y passent. Ils
10: La cage, elle est vide.
9: La journée porte ouverte.
8: En tout cas, les mecs qui couchent avec toi, ils n'aiment pas les femmes intelligentes.
1: Ben bien sûr qu'il y a, même deux gardiens de but par match. Oui.
5: C'est le truc où on met dans le panier.
4: Ah non,
10: ça c'est le basketball. Est-ce que le gardien de but au basket, il faut être...
1: De toute façon, c'est pas du hand. Voilà.
8: Alors, est-ce que ça nous aiderait de trouver le nom, le prénom de Monsieur Laperche ?
1: Oh, je peux vous le donner, c'est Tom. Tom Laperche.
8: Est-ce que alors, ça, c'est plus précis.
9: Un sport collectif.
1: Un sport collectif, non.
5: Du ski, c'est du ski.
1: Ça peut arriver.
8: Oui,
1: mais
5: c'est du ski.
1: En l'occurrence, là, non.
8: C'est du ski. C'est évident que Tom Laperche est un joueur de tennis.
1: Oui.
9: Ah, c'est pas lui au tire-fesse qui donne la perche ?
1: Non, pas du tout.
5: Et non, il fait du ski ?
1: Il fait du ski, non, pas du tout.
5: Il fait de la voiture.
1: Non, il fait pas de la voiture,
4: Est-ce qu'il pratique un sport avec une balle ?
1: Non.
4: Est-ce qu'il est sur Terre ?
1: Non, il n'est pas sur Terre.
8: Il vient d'être...
5: Il n'est pas sur Terre.
1: Enfin, là, maintenant, il est sur Terre.
4: Ouais.
8: Est-ce que c'est de... mais
4: sur l'eau ?
8: Mais qu'on est idiot. Mais oui. Il a gagné la route du Rhum.
1: Alors, on se rapproche.
8: Mais oui, forcément.
4: S'il
8: n'est pas sur Terre, c'est qu'il est sur mer.
4: Donc, il est navigateur.
8: Et s'il est sur mer, il est navigateur. Donc, il participe à une course.
1: Oui.
8: Et voilà.
4: Alors, qu'est-ce qu'il y a
8: La Transat Jacques Vabre.
1: C'est pas la Transat Jacques Vabre.
8: Non. Alors, c'est le tour du monde dans le sens inverse des vents contraires.
1: Non, ça c'est Maud Fontenoy.
8: Ouais.
5: Le Vendée Globe.
1: Non, mais écoutez, je vais vous accorder la bonne réponse.
8: Merci.
1: Qu'est-ce qui lui est arrivé à Monsieur Laperche?
8: Eh ben, il a dématé. Il a dématé.
1: C'est le premier à renoncer, évidemment.
4: Oh.
1: C'est le nouveau Tour du monde
4: Toujours passé pour des coups.
1: Toujours dominé par Charles Caudrelier. C'est le leader actuellement. Il y a Thomas Coville, il y en a d'autres. Il y a le Armel Lecléache qui sont dans cette course. Et le premier à avoir abandonné, on l'a appris dans les journaux ce matin, mais c'est hier que l'information est tombée. Il faisait escale à Cape Town, donc en Afrique du Sud. Et à cause d'une avarie, il ne repartira pas. Il a décidé de renoncer avec son trimaran, renoncer au Tour du monde. Et c'était bien Tom Laperche, ce navigateur qui a renoncé. Je pensais quand même que vous suiviez cette course autour du monde. On va quand même dire bonne réponse collective. Puisque vous avez parlé handball, tiens, comme ça, on va en finir avec le sport aujourd'hui. Une question pour Patrick Ramdel. Et là, j'espère quand même que Florian Gazan va répondre illico presto, parce qu'il mérite tout de même qu'on retienne son nom. Alors, je ne vous parle pas du gardien de but.
8: Oui, parce qu'il y en a pas.
5: Attention, il y en a des...
8: Dans les matchs d'Isabelle, il n'y a pas de gardien.
10: Non, et il n'y a pas de ballon non plus.
5: Non, je confondais avec le baseball.
1: On a eu...
3: Il y a un gardien de baseball.
10: Oh, le bazar.
8: Oh là là.
3: C'est vrai qu'il n'y a pas de gardien de but.
5: Non, avec le panier là, qui a pas de truc, qui a pas de fond.
3: Pas
5: de
3: basketball.
1: Le panier qui a pas de fond, c'est le vôtre.
5: Ouais, c'est sûr. Ouais.
10: Oh la vache.
1: Non, sachez qu'il y a eu un grand gardien en plus en hand qui s'appelait Thierry Omeyer, qui a été un des joueurs les plus récompensés avec l'équipe de hand, juste derrière d'ailleurs Nicolas Karabatic, qui lui vient de battre justement le record du nombre de trophées gagnés avec une équipe de handball, un palmarès insensé puisqu'effectivement il a 11 titres en bleu Karabatic, 3 titres olympiques, 4 titres mondiaux et désormais 4 titres européens. Il est juste devant deux autres Français, Michael Guigou et Thierry Omeyer. Et donc ma question, parce que quand même on parle des joueurs, on parle des gardiens grâce à Isabelle, et j'aimerais quand même qu'on ait retenu dans tout ça le nom du sélectionneur de l'équipe de handball.
10: Guillaume Gilles.
1: Guillaume Gilles, bonne réponse de Florian Gazan.
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1: À la rentrée, ce sera la question suivante pour Gaëtan Martin qui habite Paris 12e. On parlera beaucoup des aérostats. Pour quelle raison?
4: Aérostats.
1: Oui, les aérostats.
4: C'est un avion.
1: Alors oui, c'est des aéronefs si vous préférez.
12: C'est
1: mais
12: comme des drones.
1: Là, c'est plus précisément des aérostats.
4: Ils vont être autorisés à transporter des choses qu'avant ils ne pouvaient pas.
1: Non.
12: Ça va survoler Paris?
1: Non, ça va

0: survolé Paris et d'autres.
1: Et partout.
0: Et un peu partout.
1: Est-ce que c'est pour sauver la vie des gens qui...
0: Non. Quand je dis à la rentrée, hein, ça va même être à partir du 20 août qu'on va beaucoup parler des aérostats.
2: C'est un ministère officiel, genre le ministère de l'Intérieur, qui va pouvoir...
0: Non.
3: C'est un phénomène naturel.
0: C'est un phénomène pas naturel, mais on va dire récurrent.
3: Un récurrent.
1: Ah, c'est les tornades,
0: Tornades,
1: par rapport avec la météo.
0: La météo, non.
3: Satellites, sont des satellites.
0: Non.
4: C'est quelque chose qui passe dans le ciel.
0: Non.
2: Ah bon.
3: Ah bon.
1: Est-ce que je pourrais aller dans cet avion?
0: Dans quel avion?
1: Bah, l'aérostat.
0: Ah non, non, non.
1: Mais vous avez bien parlé d'aérostat.
2: On est d'accord que c'est un avion, l'aérostat?
0: L'aérostat, ça, on est d'accord que c'est un avion. Mais moi, ma question, c'est pour quelle raison va-t-on parler des aérostats à la rentrée?
3: Bah, la grève d'Air France.
0: Non. Ouais.
1: Ça va remplacer les taxis?
0: Non.
1: La rentrée scolaire?
0: Non, la rentrée médiatique, la rentrée.
2: Ah, parce qu'il va y avoir un film sur un aérostat.
0: Un film? Non.
2: Un livre.
3: Une pièce de théâtre.
2: Ça va être le titre d'un livre.
0: Le titre d'un livre.
2: Du prochain Houellebecq.
0: Houellebecq, non. Qu'est-ce qui est récurrent qui sort
5: tout de suite? Ah oui, celui qui est Marc Lévy,
0: non.
1: Amélie Nothomb. BHL? Amélie Nothomb.
0: C'est le prochain livre d'Amélie Nothomb, Les aérostats. Bonne réponse de Michel Bernier. Ça sort le 20 août. C'est comme une métronome, Amélie Nothomb.
2: Incroyable.
0: Hein.
2: Ah, oui.
0: À chaque rentrée.
3: Elle est bien réglée. Hein.
0: Un nouveau livre.
3: Malgré son âge. Non, c'est vrai. Hein. Jamais de retard.
0: Et son frère jumeau, là, Cédric Villani. Vous connaissez. Vous connaissez, vous.
1: C'est vrai qu'il y a un air de ressemblance.
0: Ah, c'est la famille Adams.
3: Ah, oui. Ah, oui.
0: Cédric Villani. Moi, je veux dire, la nuit, je ne veux pas croiser Villani et Amélie Nothomb ensemble. Ah non.
3: Elle est marrante, Nothomb.
0: On n'ira pas jusque-là.
3: Ah, si, elle est rigolote.
0: Bah, connaissez-vous?
3: Oui, elle est très, très
0: gentille.
3: Mais
0: d'où vous la connaissez?
3: Bah, je l'ai croisée sur dans des
1: salons.
3: Lors de salons littéraires. Et...
0: dans des salons littéraires.
3: Bah, je viens d'aller acheter des livres.
4: Il y a un buffet quand même.
3: Non, mais vraiment, mais il me prend pour un con, mais c'est pas vrai.
1: Non.
3: J'ai le droit d'acheter des livres, Laurent.
0: Ah, et vous lisez tout Amélie Nothomb, alors?
1: Non, mais dans cette.
0: Attendez, on va rigoler deux secondes. Ouais. Pouvez-vous me rappeler un ou deux titres d'Amélie Nothomb?
3: Oui. Oui.
0: Je les attends.
4: Je le peux.
3: Non, mais là, vous me prenez de court, mais je n'ai pas acheté. Non, en réalité, j'allais dans les salons littéraires pour dédicacer mes bouquins.
1: Pour signer, voilà.
3: Et je l'ai croisé.
0: Hygiène de l'assassin.
3: Voilà, Amélie Nothomb.
0: Stupeur et tremblement.
3: Amélie Nothomb.
0: Ni d'Adam.
3: Amélie Nothomb. Vous ne citez que des œuvres d'Amélie Nothomb.
0: Frappe-toi le cœur.
3: Amélie Nothomb.
0: Riquet à la houppe.
1: Amélie Nothomb.
0: Les particules élémentaires.
1: Non.
0: Ah, j'ai essayé de le piéger.
1: Ah, ouais.
5: Je serais tombé dedans.
1: Non.
3: Quand même.
0: Il est pas si con, hein.
3: Non.
0: Pour Vincent Marais, qui habite lui en Beaujois, c'est dans le Maine-et-Loire. La question porte maintenant sur Ludoïs de Martin du Tirac de Marcellus.
1: Oh là,
4: d'accord, très bien.
0: Ah oui, c'est son nom en entier. On l'appelait aussi d'ailleurs le comte de Marcellus. C'est plus court, hein, évidemment. Le comte Ludoïs de Martin du Tirac de Marcellus. C'est quelqu'un à qui on doit quelque chose, puisque c'est grâce à lui qu'on a chez nous en France. Quoi donc?
4: L'aspirateur Dyson.
0: Non.
1: Alors donc il était pas français.
0: Ah si, il était français.
3: C'est un Romain
1: de Marseille.
0: Écoutez, il était né, alors je vais vous dire, comme son nom l'indique, à Marcellus dans le Lot-et-Garonne.
2: Ah. Est-ce qu'il a inventé un truc mécanique?
0: Et il habitait même le château de Marcellus.
3: Ah, mais c'est Toulouse-Lautrec.
0: Ah non, c'est pas Toulouse-Lautrec.
2: Il a inventé
0: un outil, non.
5: Un plat en gastronomie.
0: Qu'est-ce qu'il a ramené en France?
1: Ah, il a ramené.
0: Et qu'on a toujours chez nous, d'ailleurs.
3: La pomme de terre.
2: Pas lui.
1: Le thermomètre.
0: La pomme de terre, c'est pas mentier.
1: Ça se mange.
0: Le thermomètre, vérifiez s'il est toujours en France.
1: Laurent, ça se mange?
0: Ah non, ça ne se mange pas. Non.
1: L'objet est toujours en France.
0: Oui, c'est toujours en France.
2: C'est un objet usuel qu'on a dans nos maisons.
0: Ah non, ça, non, c'est unique.
3: Un télescope,
2: Alors, c'est un monument.
0: Oui.
2: L'obélisque. Genre l'obélisque, mais c'est pas ça.
0: L'obélisque, non.
3: C'est Champollion, la table de Champollion.
0: C'est, il faut le dire, j'ai cité mes sources grâce à Christophe Onodibio dans Le Point, que j'ai appris aujourd'hui que le comte de Marcellus avait ramené chez nous en France.
4: Est-ce que c'est à Paris?
0: Oui, c'est à Paris.
3: Il a amené quelque chose de Grèce.
0: Oui, bien sûr, il a ramené quelque chose de Grèce.
3: Voilà.
1: C'est une sculpture qui est sur une place.
0: Ah, c'est pas sur une place.
4: C'est dans un musée.
0: Dans un musée, oui.
3: Au Louvre.
0: Au Louvre.
5: Rodin,
3: la Vénus de Milo.
1: La victoire de Samothrace.
3: La Vénus de Milo. Oh.

0: encore une bonne réponse de Bernard Mabie. C'est la Vénus de Milo.
1: Les bras vous en tombent.
0: Le comte de Marcellus a ramené la Vénus de Milo. Il en est même tombé amoureux pendant le voyage. Il écrit dans, je vous jure, il écrit dans ses mémoires, chaque fois que j'allais rendre hommage à ma statue et qu'on entrouvait en ma faveur les voiles grossiers qui la cachaient à tous les yeux, je sentais mon admiration s'accroître.
1: Oh bah, disons, si cela tapait, ça devait faire mal à la bite. Hein,
2: un peu froid.
3: Ah, il faut aimer les femmes froides.
0: Et il l'a même emmené dans le château de sa femme, Valentine de Forbin, au château d'Audour. Ils l'ont eu chez eux.
3: T'imagines les poupée gonflable de l'époque.
0: La Vénus de Milo, mais effectivement, je pense qu'elle avait déjà plus de bras. Hein.
1: Bah non.
3: Bah elle pouvait plus lui faire grand-chose.
0: Vous connaissiez pas le comte de Marcellus, alors?
3: Non.
1: Bah moi, je connaissais puisque j'ai répondu.
0: Ah ouais, vous avez finalement déduit qu'il avait ramené la Vénus de Milo, et c'est quand même voilà quelque chose qu'on ne regrette pas. Et c'était, faut le dire, un diplomate et un helléniste, comme on dit.
1: Il l'a volé, non?
0: Il a transbordé d'un navire turc.
4: Il l'a piqué quand même.
3: Il n'avait pas l'autorisation.
0: Il était secrétaire d'ambassade à Constantinople.
1: Il l'a volé.
0: Et puis voilà. Il voulait
1: l'acheter, puis on l'a dit ça va te coûter un bras, donc...
0: Après, il a été secrétaire d'ambassade à Londres, lui aussi, il était à Londres, sous Chateaubriand, et puis après, il est revenu à Paris, il a épousé Valentine de Forbin, et puis voilà, je vais pas vous raconter tout l'historique du comte de Marcellus, mais la Vénus de Milo est au Louvre encore aujourd'hui, grâce à lui.
4: Super.
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0: Lucie est au téléphone. Bonjour Lucie.
7: Bonjour. C'est sympa de m'appeler.
0: Ah bah c'est sympa. Bah c'est vous qui nous avez laissé un message sur lesgrossetettes@rtl.fr.
7: Mais oui. Il y a 3 jours et puis paf, vous m'appelez.
0: Ah bah voici comme ça, 3 jours. Bah, paf, je mets 3 jours à réagir. Je me dis à cette bonne Lucie qui attend là, il faut l'appeler Lucie. D'autant que je crois vous avez une tendresse particulière pour Bernard Mabie. C'est bien ça?
7: Mais il est touchant Bernard.
0: Ah, ouais. Oui. Vous dites j'ai une petite tendresse pour Marcela Yacoub, Florian Gazan et Bernard Mabille, ce qui me fait réaliser que j'aime visiblement les handicapés de la vie de couple.
7: Bon, en fait,
1: Au revoir Lucie.
7: J'ai bien compris, il a déjà bien œuvré, Bernard.
1: Bien œuvré.
7: Pour le réarmement démographique, comme dit l'autre.
0: Ah, bah oui, c'est vrai. Combien d'enfants vous avez eu?
1: 6.
0: 6 enfants. Bah,
7: et
0: des petits-enfants, vous en êtes où?
1: 5.
0: 5 petits, les arrière-petits-enfants.
1: Non, pas encore.
8: Et tout ça en copiant les textes de René Labranlet.
1: Bah, c'est ce qui m'inspire.
3: Bah oui, et en mangeant des raclettes.
0: Et vous, Lucie, faites quoi dans la vie alors?
7: Ben alors, figurez-vous que j'ai entendu qu'il y a Monsieur Barbier. Ben oui. Je fais le même boulot que sa femme et j'ai chanté avec elle il y a pas si longtemps.
0: C'est pas vrai.
9: Ah, formidable
0: ça alors.
9: C'était dans quel
7: collègue?
9: C'était dans quel opéra?
7: Alors, on a chanté dans Colomba, qui était une création de Jean-Claude Petit à l'Opéra de Marseille. Mais vous ne connaissiez pas à l'époque?
9: Non, je l'ai rencontré après, mais elle m'a parlé de Colomba et de Jean-Claude Petit. Parce
0: Et de Lucie.
9: Et de Lucie. Mais les créations.
7: Bien.
9: Les créations pour des artistes lyriques, c'est toujours un événement, parce qu'on joue beaucoup d'opéras anciens.
0: Lucie, vous n'allez pas nous chanter un petit air, là, rien que pour nous?
7: Non, je ne suis pas Liane Folie, ça va pas à la zone.
3: Je ne sais pas, je ne sais pas.
1: Et je reste planté là.
7: Ça y est,
0: on adore Liane Folie. Ah oui. Oh bah oui, on n'est pas une vacherie près, même avec les amis, si c'est comment on est, Lucie. Et vous allez chanter quoi prochainement, alors, Lucie?
7: Eh bien, écoutez, je vais chanter du Bach, du Brahms et du Rossini.
0: Vous avancez dans l'alphabet, c'est parfait. Bon, on vous remercie, on vous embrasse très fort.
9: À bientôt, Lucie.
7: Merci. Bonne journée.
0: Paulette, maintenant.
3: Ah oui.
0: Bonjour Paulette.
10: Paulette.
0: Ah, ou peut-être ce n'est pas Paulette, mais c'est quelqu'un qui appelle pour sa mamie Paulette. Je comprends mieux, c'est bien ça? Allô? Ou alors c'est bien
7: Allô
0: Paulette? Ah non, alors c'est bien Paulette.
8: C'est Paulette. C'est
3: Paulette.
0: Allô, Paulette. C'est les grosses têtes à l'appareil. Laurent Ruquier. Oui.
7: Ah bon?
0: Oui. Ah bah oui. Ah bon.
7: Eh bah bonjour.
0: Eh bah bonjour.
3: Bonjour Paulette.
0: J'ai reçu un message qui me dit « Soyez chouette, offrez une montre RTL à Mamie Paulette, 91 ans ».
7: Oui, alors
0: alors la question, c'est est-ce que c'est vous, Mamie Paulette?
7: Je suis Mamie Paulette, alors soyez chouette.
0: Eh ben, je vous offre une montre RTL. Voilà. C'est mignon.
7: Alors,
0: oui.
7: Alors, j'ai gagné?
0: Ah ben oui.
7: Et qu'est-ce que j'ai gagné?
0: Une montre RTL.
7: Eh ben, c'est très bien.
0: Eh ben voilà, comme aurait dit Guy Bedos à une époque, bonne fête, Paulette. On vous envoie la montre RTL. On vous embrasse.
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7: Hier ont eu lieu des obsèques qui étaient les vrais obsèques 34 ans après les répétitions. Car la personne qui a été enterrée hier s'était déjà fait enterrer, mais comme une répétition de ses propres obsèques, il y a 34 ans. C'était hier dans un petit village du Loiret qu'ont eu lieu ces vrais obsèques 34 ans après la répétition générale. Mais de qui s'agit-il ?
8: Alors on l'a déterré.
9: Un acteur ?
7: Qu'est-ce que vous dites ?
8: On l'a déterré.
7: On l'a pas laissé 34 ans dans le trou. Dans ces cas-là, on fait venir l'adjointe au maire de Saint-Dizier. Elle cherche le trou, elle la trouve.
8: Ah ouais.
10: Alors, vous voyez, attendez, on cherche quelqu'un.
11: Mais Laurent, et pourquoi il y a 34 ans, alors il a fait une
7: répétition? Parce que comme ça, elle, c'est une dame, elle et son mari se sont amusés à assister à leurs propres obsèques, à leur enterrement il y a 34 ans. Lui, d'ailleurs, il est mort entre-temps, il a rejoint le trou avant elle. Mais elle vient de nous quitter et elle avait envie comme ça de s'amuser il y a 34 ans en vivant ses propres obsèques. Et évidemment, 34 ans après, et là, ça devait arriver un jour, elle a eu ses vrais obsèques, c'était hier.
9: Une personne connue ?
7: Oui, et vous la connaissez, je le sais.
9: Moi ?
7: Oui.
9: Une miss, donc ?
7: Une miss. Ah, ça, c'est intéressant. Il y aurait eu un enterrement de miss hier sans que vous soyez invité.
9: Bah, ça me semble bizarre, mais...
12: Elle va pas au Miss Mort.
7: Pardon ?
12: Elle va au Miss Monde, pas au Miss Mort.
9: Je la connais. Hein ? Alors, c'est pas une miss.
7: Ah, c'est pas une miss, non, okay. Non.
10: C'est une femme politique?
7: Une femme politique, non. Moi, je ne la connaissais pas, cette femme. En fait, j'ai appris son existence quand on nous a annoncé sa disparition. Et c'est vrai qu'elle a été enterrée hier, quelques jours, c'est souvent le cas, après sa mort, parce qu'avant, c'est indélicat. Et toujours est-il qu'il y a 34 ans, ça, alors je l'ignorais, c'est Libération qui a fait deux pages là-dessus hier. Libération nous raconte effectivement qu'il y a 34 ans, elle avait déjà assisté à ses propres obsèques parce que ça l'amusait.
10: C'est une meuf marrante alors.
7: Ouais, elle était plutôt manifestement.
10: C'est une auteure.
9: Il y a un lien.
10: Une auteure.
7: Une auteure.
9: Il y a,
7: oui.
9: Il y a un lien avec Tom Tom et Nana ou pas?
7: Oui.
8: Ah oui, l'auteur de Tom et Nana.
9: Ah, c'est l'auteur de Tom Tom et Nana.
7: Alors, comment elle s'appelle?
9: Ah bah, je sais plus.
10: Bérénice.
7: Ah non.
10: Bénédicte.
7: Dominique. Non, mais je vais vous accorder la bonne réponse.
10: Ah.
7: Parce qu'effectivement, c'est Bernadette Desprez qui était l'auteur de Tom Tom et Nana. Bonne réponse de Sylvie Tellier.
9: Et on note que la blonde en a mis 3, ce qu'on se dit. Quand même.
7: Cette dessinatrice était manifestement rigolote parce qu'elle avait avec son mari imaginé en 1990, il y a donc bien 34 ans, une cérémonie d'enterrement préparatoire.
10: Alors moi ça j'aimerais trop faire ça.
7: Ah oui.
13: Oh non.
7: Bon, bah si vous voulez on le fait. Hein.
12: Ah oui.
10: Mais on
7: Alors écoutez, je n'imite pas très bien Léon Zitron, mais je peux essayer. Mesdames et messieurs, bonsoir. Ici l'enterrement de Roman de Duic. La boîte à chaussures vient d'arriver. On vient de glisser le corps
10: des crevettes
7: dans la boîte à chaussures. On a fait 2 trous de chaque côté, mesdames et messieurs, bonsoir, pour passer les bras afin qu'il nous fasse rire une dernière fois. Et oui, le voici, le petit Roman de Duic, un talent formidable, incroyable, et nous assistons à son enterrement. Sylvie Tellier, ex Miss Monde, Miss RTL, Miss TF1, Mystère pour certains, est ici en tête du cortège, suivi par l'ambassadeur de Tatalande, monsieur Jean-Philippe Janssen. Et on voit la jointure maire de Saint-Dizier qui cherche le trou dans le cimetière.
13: Bravo.
7: Et voilà, il n'y a qu'à demander.
10: Magnifique.
9: Oh là là là là.
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7: Une question à la portée de tous pour Inès Laoury. Est-ce que vous pourriez rire sans faire la cochonne, Christine?
8: Non,
7: Bravo.
8: C'est ma féminité.
11: Carrière là-dessus, Laurent. Respectez-la.
8: C'est ma féminité. Je vous jure qu'il y a des moments où je suis très féminine.
7: Ah oui, quand?
8: Ah bah,
7: pas quand je vous ai vu descendre de votre moto, là.
8: Bah non,
7: Je vous ai vu arriver descendant de moto. Vous savez, j'ai reconnu vos...

0: bottes blanches. Et alors, elle descend de sa moto. J'étais à la fenêtre, pour tout vous dire, du studio. J'avais terminé mes questions. J'avais 5 minutes d'avance. Et j'ai vu débarquer Christine Bravo, descendre d'une moto. Déjà, j'étais surpris qu'elle conduise toute seule sa moto. Ça, alors là, j'imaginais pas qu'on vous laissait conduire un deux roues dans Paris. Ça, alors là, moi, je dis, alerte à la population. Et alors, quand vous êtes descendu de votre moto, c'est bizarre, quand vous descendez de la moto, vous continuez à marcher comme si vous aviez la moto entre les jambes.
1: Ça s'appelle l'arthrose, monsieur.
0: Non, mais c'est vrai. J'ai, comme les mais gens oui. qui font du cheval, vous voyez. Ouais.
2: Ça fait mal aux couilles.
0: J'avais jamais vu. En plus, vous gardez le casque. On aurait cru, pas Louis. Non, Armstrong, celui qui a marché sur la Lune.
3: Ah, mais pour pas qu'on lui demande des selfies.
4: Mais ce serait. Oui, c'était pas un grand pas pour l'humanité.
0: Non, non.
5: Vous m'avez dit, avec votre tendresse habituelle, cache ton ventre.
0: Ah oui, parce qu'après ça, c'est vrai que quand vous avez quand vous avez enlevé votre casque, forcément, ça fait un mouvement de baron, vous voyez, avec les bras. Et comme elle achète des t-shirts trop courts,
3: des crop tops,
0: il y a en plus le bide qui dépasse. Non, écoutez, franchement,
1: mais Laurent, elle a confondre ses seins et ses genoux, c'est pas cool.
5: Mais je suis désolé.
1: Ça, c'est pas cool.
5: J'ai des moments de féminité.
0: Mais quand?
5: Eh ben, cette nuit, quand j'ai pleuré.
0: Une question culinaire.
2: Ah, il me pète chaud là.
0: Pour Jean-Philippe Verin qui habite Savigny en Sancerre.
1: Omelette.
0: On va prendre le blanc de l'œuf, justement. Mmh. Une demi-cuillère à café de beurre. Mmh. 60 grammes de sucre.
1: Meringue.
0: 60 grammes de coco.
1: Et de là, coco, c'est-à-dire
0: De coco.
1: Mais genre coco. Noix de coco,
0: non,
1: ou Nicolas Benos?
0: De la poudre de noix. De la poudre de noix de coco.
3: Et on fait un congolais. Qui s'appelle plus le congolais d'ailleurs.
0: Excellente réponse
3: de Esteban. Merci Seigneur, vos phrases quand il s'agit de m'honorer moi.
0: Effectivement, mais le mot congolais vient du Congo, depuis, hein, il faut dire.
1: Oui. Ah bon?
0: On appelle ça aussi un rocher coco, si oui. vous voulez.
5: Ah, vous rajoutez du chocolat dedans?
0: Le rocher coco, c'est aux Antilles. Alors que le congolais, c'est en Afrique.
1: Et on ne peut plus, c'est comme la tête de nègre. C'est comme la couille de papou. C'est l'ancien nom de la religieuse au chocolat.
0: C'est quoi la couille de papou?
1: C'était la religieuse au chocolat, la boule au-dessus, là.
0: Ah bon?
1: C'est François qui me l'a dit.
3: Info ou un touch?
1: Ah, c'est bah, comme on peut le... plus par rapport au papou.
2: On peut dire comme la
1: petite boule au-dessus de la religieuse. Il y a une petite.
2: On peut dire une religieuse, ça perd, tout le monde s'en fout.
3: Et c'est comme le gland, ça n'existe plus trop.
1: Bah oui, par respect pour la bite.
3: Et je tiens à dire d'ailleurs que la tropézienne ne s'appelait pas la tropézienne, c'était un gâteau polonais. Et en fait, c'est Brigitte Bardot qui a goûté ça et qui a fait waouh, c'est exceptionnel pendant. Je sais plus quel film.
1: Quel siècle. Et elle a repris avec elle.
0: C'est flou votre histoire.
3: Non, c'est elle qui a dit. Voilà, ça c'est la tropézienne parce qu'elle faisait un film à Saint-Tropez, donc c'est là quand elle a 17 ans.
2: Et
3: là,
2: c'était fourré par Mouloudji. Ouais.
0: Madame Okrent, je vous vois regarder Esteban avec.
4: Avec intérêt.
0: Avec,
1: bah, c'est comme la première fois au Jardin des Plantes, t'hallucines. Hein.
3: Ah, mais c'est lequel ce film là, son plus connu? Et Dieu créa la femme, voilà.
4: Voilà, bravo.
3: Et bah, c'est là qu'elle a dit la tropézienne.
0: Vous
3: n'aviez
0: jamais fait l'émission avec Esteban?
4: Ah non, c'est une découverte, je trouve que.
3: Déjà, elle trouve
4: non,
3: que.
4: Il chante
3: que...
4: très bien. Voilà.
2: On apprend plein de trucs, hein.
0: Ah oui, grâce à lui, oui. On apprend des tas de trucs qu'on ignorait et qu'on aurait dû continuer à ignorer.
4: Bah non, pas du tout.
3: Et d'ailleurs, c'est comme
0: je
3: la pavlova.
0: Vous êtes en train de charmer Christine.
4: Mais tout à fait.
3: Et avec ça, encore plus, c'est comme la pavlova. On croit que c'est un dessert.
6: Il va pas nous faire la pavlova.
3: Non. On croit que c'est un dessert polonais. En fait, pas du tout. C'est un dessert qui nous vient d'Australie ou de Nouvelle-Zélande. On s'en dispute la paternité.
5: Et tu sais, Gérard Jugnot, ça fait très longtemps que j'ai pas vu un mec mâcher du chewing-gum en ouvrant grand la bouche.
0: C'est sa façon de travailler pour Hollywood.
3: Ah, j'ai pas compris.
0: Je vous l'expliquerai pas dans la pub.
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0: Ah, c'est mignon.
1: Non, c'est pas Pierre
0: Dac. C'est américain.
1: C'est quelqu'un qui a fait une longue analyse, je dois dire.
2: Woody Allen.
3: Gérard Miller.
1: Mais chez nous en France.
2: Une longue analyse en France.
1: Une longue analyse et chez nous en France. Enfin, il allait chez le psy, ça c'est sûr, moi je l'ai bien connu.
4: Ah bon,
2: il Pierre Desproges.
1: Ah non.
4: Est-ce que c'est un humoriste déjà?
1: Oui, c'est un présentateur. Non, mais là on est en train de
2: faire.
0: Ah alors c'est Fogiel.
4: Jacques Martin.
1: On est... Mais Jacques Martin, bonne réponse. Bonne réponse de Christophe Beaugrand. Pour Stéphanie Marel, qui habite en Val, qui a dit « Les femmes sont plus chastes des oreilles que de tout le reste du corps. »
4: Sacha Guitry, c'est un tout petit peu misogyne, ça.
1: Ouais. Ah oui, mais c'est très vieux, pour tout vous dire.
4: Ah oui.
0: Ça fait 19e.
1: Oh, ça fait même avant.
4: 16e.
0: Ah oui,
1: un peu après.
4: 17.
1: Voilà.
5: Voilà. Je dirais Molière.
1: Molière, bonne réponse de Monsieur Titoff. Comment vous avez fait pour deviner que c'était Molière?
0: Mais oui, c'est incroyable.
1: Vous avez joué du Molière déjà?
5: Évidemment, oui, oui.
1: Qu'est-ce que vous avez joué de Molière?
5: J'ai tout joué de Molière.
6: Les Misérables.
2: Roméo et Juliette.
5: La femme du boulanger, la fille du bugatier.
4: Ah mais Molière avec l'accent de Marseille, ça doit être formidable.
1: Ça doit être quelque chose.
2: Et ma cassette.
5: Ah, oui, non, ça va.
2: Quoi?
5: Reste à l'accent belge, c'est beaucoup mieux.
2: Oh, moi j'ai de grande qualité.
1: Oh, ça doit être drôle, les Belges qui jouent du Molière.
2: Oh, oui, c'est très
1: ça important. Fait comment alors?
2: Ma cassette. Alors, je n'ai plus le texte.
6: Bah oui.
2: Arpagon, là, dis donc.
5: Mais c'est difficile. Moi, j'ai appris à avoir l'accent neutre. Mais le problème, c'est que parfois, tu
1: Ah bon, vous avez appris à avoir l'accent neutre.
5: Oui, parce que dans certains films, j'ai moins l'accent qu'au naturel.
1: Ah oui, oui.
5: J'ai appris. Mais sauf que parfois, tu fais une sortie de route.
1: Ah oui,
5: tu te dis, bah ouais, oui, ça va, tu vas bien, chacun et autrui. Et puis d'un coup, ça fait l'autre, tu vois.
2: Et ça va bien.
5: Et c'est pas évident.
0: En tout cas, parmi vous tous, il n'y en a qu'une qui sait réciter du Molière.
1: Alors, allez-y.
4: Alors attention.
1: Mais avec l'accent belge, on a dit.
0: Mon Dieu, que votre esprit est d'un étage bas. Que vous jouez au monde un petit personnage. De vous claquemurer aux choses du ménage et de n'entrevoir point de plaisir plus touchant qu'un idole d'époux et des marmots d'enfants. Oh. Laissez aux gens grossiers, aux personnes vulgaires.
4: Elle va faire la pièce.
0: Les bas amusements de ces sortes d'affaires à de plus hauts plaisirs.
1: C'est quelle pièce de Molière?
0: Eh bien, c'est Les femmes savantes.
1: Oh.
0: Comme moi.
1: Bravo.
0: Voilà.
6: C'est les femmes savantes de Marseille.
1: La bouche est bouclée, bravo Élie. Pour Céline Urbain, qui habite Blacé dans le Rhône, qui a dit « Un jour, j'ai coincé ma cravate dans un fax. Quelques minutes plus tard, je me suis retrouvé à Tokyo. »
6: Ah, c'est génial.
5: C'est année 90.
1: Alors,
4: c'est américain.
1: Il est mort en 2006.
6: Ça peut pas être Molière.
4: Américain.
2: Robin Williams.
1: C'est français.
4: Ah, c'est français.
1: Curieusement.
0: Un acteur.
5: Il n'est pas belge, plutôt.
1: C'est surréaliste, c'est français, il n'est pas belge.
6: Un humoriste.
1: Alors, il était humoriste, le mot est fort, en tout cas acteur drôle, même s'il a fait du cabaret aussi.
6: Florian.
1: Pianiste.
5: Il avait un petit défaut de langue.
1: Absolument.
2: Darry Cole,
1: bonne réponse
5: collective
1: de Christophe Beaugrand.
4: Et Titoff.
1: Christophe Beaugrand qui l'a piqué effectivement à Titoff. Ah, j'aime bien celle-ci pour Roselyne Hénaud, qui habite Bressay dans la Manche, qui a dit « Je n'ai aucun préjugé sur quiconque. Je déteste tout le monde de manière uniforme. »
5: Ça, c'est bien. Pierre Bénichoux.
1: Non.
4: Un Français.
1: Alors là, pour le coup, c'est américain.
4: Groucho Marx.
1: Quelqu'un qui est mort à 66 ans.
4: Il est mort jeune.
2: Robin Williams.
1: Dont, on va dire, les initiales sont très fréquentes dans différents lieux particuliers.
4: WC Fields.
1: Bonne réponse de Christophe Beaugrand.
2: T'as une rapidité à retrouver les choses.
1: Ah ben, quand on dit WC, évidemment.
4: Oui, les Vespasiennes, c'est mon truc.
1: Il est habitué à fréquenter ces lieux.
4: Mais arrêtez de dire ça. Ces lieux, c'est quoi? Des lieux de toilettes?
1: Ces lieux d'aisance, voyez-vous.
4: Voilà. Alors, pour vous, les toilettes, c'est un lieu érotique?
1: Pas du tout. Alors là, vraiment.
2: Alors, non, vraiment pas.
1: Ah non, vraiment pas. Ça m'est arrivé, comme tout le monde.
4: De quoi faire?
2: Ah non.
4: Que ça vous est arrivé de quoi faire?
0: Bah, pas comme tout le monde.
4: De faire ses besoins. Vous avez fait l'amour dans des toilettes?
1: Oui, bien sûr.
2: Moi, pas, ça me
1: Il y a parfois, on n'a pas le choix, voyez-vous.
5: Ah bah
0: on a toujours le choix, pardon. C'est quoi?
5: Autant tu peux pisser dehors, mais ça, tu peux pas le faire.
4: Remarquez, moi,
1: Oui, puis au restaurant, ça arrive au restaurant.
4: Dans les toilettes du restaurant?
1: Bah oui.
2: Mais non, mais ça veut dire que si vous êtes deux à table, tout à coup, la table reste vide à bon moment.
4: Ah bah non, mais attends, c'est quand ils sont à plusieurs, c'est parfois quand il fait des dîners de potes, il s'en va 5 minutes et hop. Ceci dit, moi, je l'ai fait dans les toilettes de TF1 une fois.
1: Ah bah voyez.
4: Il y a très longtemps.
1: Et à mon avis, ça doit être avec le même.

0: pardon, mais à mon avis, une Miss France, elle a dû faire des trucs.
1: Mais bien sûr.
2: Non, mais pas dans les toilettes, pardon. Mais alors, un pied sur la cuvette et puis l'autre sur le porte-papier, là.
3: Attendez, vous pouvez mimer encore ça avec suite. Ça me rappelle des bons souvenirs.
0: Ah non, mais il faut choisir les toilettes handicapées. Il y a des poignées pour s'accrocher, c'est formidable.
4: Alors voilà. Et puis c'est plus large.
3: Alors voilà, déjà, effectivement.
4: Ah, vous avez voyé, hein.
3: Et vous, Ariel, je suis sûr que ça vous est arrivé aussi, avouez.
5: Bah, je dois avouer. Et dans l'avion, et dans le train, et dans le restaurant. Oui.
4: Quel
3: quand voyageur ce BHL.
5: C'est vrai
4: qu'il voyage.
6: Elle est actrice.
3: Pardon.
5: Non, mais c'est vrai.
3: Et vous, Caroline, je suis surpris. Alors,
6: honnêtement, je vous dis
3: chose comme vous êtes.
4: Comme vous êtes.
6: Mais j'aime bien mon petit confort.
3: Ah oui.
6: Alors jamais dans les toilettes non, parce que je suis très fragile de la narine.
2: Moi, j'ai déjà pas posé mon sac. Alors imagine. Enfin,
3: c'est pas dans le nez que je vous l'aurais dit.
7: Moi, c'était dans les toilettes d'un cinéma, mais j'avais pas vu qu'il y avait des caméras. Donc, les gars nous ont vus entrer et ils ont toqué à la porte. J'ai eu la honte de ma vie.
3: Ah oui, bah j'ai vu le
7: la
3: film.
7: La honte de ma vie.
4: Ah oui. Ouais. Pardon, mais
3: c'était votre meilleur.
7: Merci. Jamais plus j'irai au cinéma à Boulogne.
5: Mais en tout cas, dans les trains, c'est extraordinaire.
3: Ah oui, expliquez.
4: Parce que ça bouge.
5: Bah, c'est merveilleux.
3: Ah oui.
2: Avec l'odeur de la pastille bleue, la désinfectante.
4: Et surtout, t'imagines, en train, au moment de l'orgasme,
8: le train en provenance de...
2: Vous n'avez pas besoin de l'ambiance, de l'odeur.
5: Non, mais la passion, ça vous prend partout. Voilà.
4: Non, non.
5: Ah, si.
0: Ah non, mais là, je peux comprendre. À un moment donné, il peut y avoir un truc qui s'impose.
5: Mais bien sûr.
0: Voilà, exactement.
6: Ah ben moi, ça s'impose dans un 5 étoiles en sortant, je peux te dire. Mais pas dans les
3: toilettes. Messieurs, vous savez combien ça va vous coûter?
0: Alors que pour Ariel, ce sera moins cher. Ce sera
6: simplement
0: 1 euro pour les toilettes publiques.
3: Alors que Christophe et moi, on n'est pas regardant.
4: Il faut s'adapter, hein.
8: Non, ce qui peut être suspect, c'est si tu fais ça dans les toilettes, mais de chez toi.
3: Bah, quand on est tout seul.
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3: Il y a un biopic qui va sortir sur Enzo Ferrari. La vie d'Enzo Ferrari, réalisée par Michael Mann. C'est un grand réalisateur.
4: Ah bah oui, c'est Hit.
3: Voilà, Hit, génial, avec évidemment...
4: Ah ouais,
11: Pacino et De Niro.
3: Al Pacino et Robert De Niro. Deux flics à Miami. Et alors justement, ma question est toute bête. Ce film de Michael Mann, consacré à Enzo Ferrari, un biopic. Mais qui joue Enzo Ferrari?
4: Est-ce que c'est un Français?
3: Là encore, un acteur contemporain, monsieur Haz.
11: Un Américain,
3: oui, oui.
4: D'accord.
12: Du coup, il a quel âge?
4: C'est Chalamet, cette fois?
3: Pardon?
4: Timothée Chalamet,
3: non.
12: C'est un Américain?
3: Américain.
12: Il est jeune?
3: Il est né en 83, alors ça lui fait 40
12: Bradley
3: ans.
12: Cooper. Il a 40 ans.
3: Il va avoir 40 ans, parce qu'il est né en novembre.
12: Il est très, très célèbre.
3: Ah oui, il est très
4: Orlando
3: célèbre.
4: Orlando Bloom,
3: non.
12: Alors, un acteur...
3: Il tourne beaucoup, hein.
12: Il va avoir 40 ans.
3: Oui, il va avoir 40 ans.
12: Il joue dans...
11: Ryan Gosling,
3: non.
12: Un peu plus vieux.
4: Il est passé dans Les Mystères de l'Amour? Moi, je ne connais que comme acteur.
3: Non, mais je peux vous dire qu'il n'a pas toujours été acteur. Avant d'être acteur...
12: C'est pas celui qui jouait dans La Famille Stevens?
3: Comment qu'est-ce que vous appelez
12: personne à la réponse.
4: Il répond une question par une autre réponse.
3: Comment vous dites?
12: Shia LaBeouf.
3: Ah non. Il a d'ailleurs déjà obtenu un Oscar du meilleur acteur. Hein.
4: Ah, c'est un black?
3: Ah non.
11: Pour jouer Ferrari, va jouer oui, Ferrari,
12: c'est,
11: ouais.
12: C'est audacieux, c'est un peu woke. Quoi, mais...
13: Et
12: alors?
13: Et qu'est-ce qu'on peut poser comme question?
3: Ah ben oui, ça, qu'est-ce qu'on peut
4: c'est
3: poser
4: quoi son
3: comme
4: nom
3: question?
12: Il a eu un Oscar pour quel film?
3: Je vais vous aider. Il a été nommé, pardon, aux Oscars.
5: Ah,
3: il a
5: nommé.
4: Pas
5: été
4: nommé. C'est le bordel.
12: Nous perdez.
3: Ah bah oui, enfin bon, c'est pareil.
4: Non, c'est pas pareil.
3: Il a même été nommé.
4: Moi, j'étais nommé aux Oscars, je l'ai pas eu, je m'en rappelle.
3: Il a même été nommé deux fois aux Oscars.
12: Il les a pas eu les deux fois?
5: Alors, pour quel film?
3: Il a même été nommé au César du meilleur acteur.
12: Bah, il rate tout, quoi.
3: Ah oui.
12: Mais il a dire qu'il a tourné dans un film français?
14: Bah oui, César.
12: Pour le meilleur.
3: Oui.
4: C'est pas le fils de Clint Eastwood?
3: Non. Son nom était prédestiné pour jouer le rôle d'Enzo Ferrari.
14: Turbo?
3: Non.
12: Ah, on est reparti sur les marques de voitures, la vache. Allez, c'est reparti.
3: Non, c'est pas une marque de voiture.
13: Speedy Gonzalez.
4: Ah, José Vidange.
3: J'adore quand je fais ça parce que ça donne des trucs.
4: Bah oui.
12: Ah, mais après, c'est
14: Thierry Carbuche.
12: Mais c'était pour quel film qu'il a été nommé aux Oscars, si vous voulez?
3: Vous voulez que je vous dise ça?
12: Est-ce qu'il a une tête d'Italien?

0: le gars.
1: Non, mais il a joué dans un film important pour les Italiens.
0: Al Pacino ?
1: Non, non, non, non, non.
2: Pourquoi c'est un film important pour les Italiens ?
1: Ah, parce que le nombre de festivals dans lesquels il est nommé, alors c'est absolument hallucinant.
2: Mais il gagne jamais. C'est un peu le Alain Juppé du cinéma.
1: Ah ouais, c'est vrai.
0: Mais vous voulez rien nous dire parce que vous lisez tout seul, là.
1: Non, je suis en train chercher le film pour lequel... Parce que je voudrais pas
3: il a été nommé aux Oscars.
1: Je voudrais pas vous... Parce qu'après, vous allez me dire, ah mais non, mais c'est pas celui-là, je vous connais.
0: Est-ce qu'il a un nom avec une consonance française ou italienne ?
1: Non, pas du tout.
0: Ah, c'est vraiment très américain.
1: Ah oui, oui, c'est américain.
0: Pourquoi il a été nommé au César ?
1: Parce qu'il était dans un film français.
4: Mais du coup, ça devait être un grand rôle en...
1: Ah bah oui. Non, c'était meilleur acteur pour un second rôle.
3: Ah bah voilà.
2: Ah, mais ah oui.
1: Pour les Césars, hein, pas pour les Oscars.
4: Ça veut dire qu'il parle français ?
1: Ah, il a peut-être été doublé.
3: Il baragouine.
0: Oui, Aston Kutcher ?
1: En 2022. Oh, Aston Kutcher, il tourne plus depuis je sais pas combien de temps.
2: Oh si, il tourne encore. Oh. En rond.
5: Il a été doublé pour une Ferrari, c'est pas bon signe.
1: En 2022, il était dans... je vais vous dire, allez, je vais vous aider. Il a été nommé pour les Césars pour le film Annette.
2: Ah, ah, c'est le mec qui était dans Star Wars.
1: Exact. Oh,
2: le brun là, qui est vilain, mais tout le monde dit qu'il est beau. C'est Daniel.
4: Bien sûr.
2: Adam Driver.
1: Ouais.
6: Je t'ai aidé, hein.
3: Ah oui.
6: Je dis le prénom.
2: Ah, il est vilain. On a l'impression qu'il est. C'est une crème fouettée. Il est fondu. Et les meufs, elles font ah, il est trop beau. Alors lui, Pierre Ninet.
1: Adam Driver, effectivement, qui a joué dans Star Wars. Il a été aussi nommé pour.
2: Ah, c'est un super acteur.
1: Pour Black Huntsman aussi.
2: Ah oui.
1: Et Annette au César. Et effectivement, ah, voilà. Il a un nom. Alors, quand je vous ai dit, franchement,
0: qu'il ouais,
1: avait...
0: Driver.
2: Ah oui, ça vient de là.
1: Bah oui, Driver, chauffeur.
3: Pour la formule.
2: Conducteur.
1: Je pouvais pas mieux vous donner.
2: Ah ouais, non, c'était peut-être le meilleur
1: indice. Comme indication, c'était le meilleur indice.
2: Vous devriez présenter l'émission, c'est incroyable.
1: Je crois, monsieur As, que je vais repartir sur des questions sur Louis XIV et Louis XV, parce que vous voyez.
2: Ah, j'ai trouvé, monsieur.
0: Non, mais parce que c'est des personnalités qui n'ont pas encore marqué leur époque.
2: Non, oh, bah, non,
0: c'est pour ça que je ne les connais pas.
2: C'est un acteur majeur, quand même. Il est fort.
3: À propos d'acteur majeur, qu'est-ce qu'il est devenu, Schumacher?
0: Mais c'est pas du tout à propos d'acteur majeur.
4: On savait qu'on la perdait. À un moment donné, on savait qu'elle finirait par devenir folle.
2: Est-ce que quelqu'un peut faire le 15?
1: Vous parlez du gardien de l'équipe d'Allemagne ou du pilote de Formule 1?
3: Non, du pilote de Formule 1, puisque nous sommes dans la Formule 1 et qu'il était un super champion, et puis il a eu un accident, et puis on n'en entend plus parler.
0: Bah là, il repasse son permis en conduite accompagnée.
1: En 1575, il fut attaqué par des pirates et réduit au rang d'esclave. Il fut même, et il l'a raconté dans des écrits, emprisonné pendant 5 ans comme esclave, otage par les pirates qui l'avaient enlevé. Mais de qui s'agit-il ?
0: Tom Cook. Thomas Cook.
4: Le capitaine Cook.
1: Thomas Cook, là oui.
3: Thomas.
1: Non, c'est pas Cook, Thomas.
7: Il est mort aux îles Sandwich.
1: Oui, mais c'est pas Monsieur Cook.
8: L'homme au masque de fer.
1: L'homme au masque de fer, non.
7: Le Gaston de fer.
1: Gaston de fer, non.
7: Le capitaine Igloo.
1: Le capitaine Igloo, non.
6: Est-ce qu'il était français, Laurent ?
1: Il n'était pas français.
3: Est-ce qu'il était espagnol ?
1: Il était espagnol.
7: Cervantes ?
1: Et c'est Cervantes. Bonne réponse de Laurent Baffy. Eh oui. L'auteur de Don Quichotte a été réduit au rang d'esclave. On a même réclamé un rançon parce qu'on s'était quand même rendu compte qu'il s'agissait d'une personnalité. Mais quand même, 5 ans, vous vous rendez compte?
7: C'est incroyable.
1: 5 ans d'emprisonnement pour Cervantes en 1575.
7: Sans toilette dans la cellule, il écrit Don Quichotte. C'est ça qui l'a inspiré.
1: Non, écoutez, monsieur Baffy, est-ce que c'est de votre niveau? Un grand garçon, il gâche tout le temps.
7: J'adore gâcher des jolis moments.
1: Ariel, dites-lui. Mais ceux qui vous aiment et qui vous écoutent.
3: Voilà, mais en plus, moi, j'ai joué Don Quichotte contre l'Ange Bleu. Mais Don Quichotte, c'est quand même le chevalier. C'est un des grands chevaliers, un des grands maîtres de l'illusion, du courage et de toute la chevalerie.
1: Et comment s'appelle son cheval, Don Quichotte ?
7: Je sais.
3: Non, pas Brocéliande. Rocinante.
1: Et comment s'appelle sa fiancée ?
3: Pas Portia, mais...
7: Linda de Souza.
6: Non, mais ça, elle n'existe pas.
7: C'est Dulciné.
1: Mais Dulciné.
6: C'est Dulciné.
3: Voilà.
6: Vous savez de quoi il est mort ?
1: Cervantes ?
6: Non, Don Quichotte.
1: Don Quichotte, non.
6: Personne ne sait. Il est mort de mélancolie.
1: Oh, c'est joli.
3: Oh. Ah, oui.
1: Ça ne nous arriverait pas ici.
6: Non.
1: Pour Fanny Crevel.

0: vin dans les Ardennes. On ne pourra plus trouver les mots, quels mots d'ailleurs, sur les paquets de tofu.
1: Tofu,
2: c'est pas du tout pareil. Bouffe-moi le cou. Oui, tofu.
3: Viande.
2: Viande.
4: Végétal.
2: Végétal, steak.
1: À base de soja bio.
0: Et j'ai entendu en tout cas la bonne réponse. On ne pourra plus lire les mots steak, saucisse ou escalope sur les paquets de tofu. Tofu.
5: Est-ce qu'il y a quelqu'un pour engueuler Laurent?
0: Collective. Et parce qu'on peut lire jusqu'à présent steak de tofu.
2: Steak végétal.
4: Ah oui. Parce que oui, c'est censé imiter la viande.
0: Bah oui, ils n'ont plus le droit.
5: D'ailleurs, à Los Angeles, j'ai goûté la Impossible Meat et c'est avec un peu de mélange de tofu, de tout ça, et on dirait vraiment un steak. Genre, ça limite le goût du graillon du steak, la graisse du steak, c'était assez fou. J'ai juré, j'ai parié $5 et je les ai perdus.
2: Et tu fais des anecdotes, tu fais des tournées avec tes anecdotes.
5: J'ai trouvé pas mal celle-là parce que les gens sont là, ah, qu'est-ce que c'est, Impossible.

0: sur leur paquet, steak ou saucisse. Et c'était pareil pour la filière lait qui a interdit à ce qu'on continue à dire lait de soja ou lait d'avoine. Parce que le lait, ça doit venir de la vache.
1: Non.
0: Non,
1: lait d'amande.
2: Est-ce que la râpe du Touquet se dilate?
0: Un dessert de soja, un jus de soja, une boisson végétale de soja, mais pas du lait. Franchement, Christine, quand vos enfants, vous les avez allaités, vos enfants?
1: Non.
3: Non, les alités. Elle les alités avec du sirop pour qu'ils dorment.
1: Ça peut te foutre.
4: Ouais, c'est hyper
0: alors,
4: perso.
0: Donc, vous êtes une grosse menteuse.
1: Oui.
0: Parce que je me souviens que vous m'avez raconté pendant des années que vous allaitiez vos enfants.
3: Non, son mari.
0: Votre premier garçon sur les bancs de l'université.
1: J'ai pas dit que je l'allaitais. J'ai dit qu'il était dans un couffin à l'université à l'âge d'un mois. Et que, à l'université, non, à Jussieu, je lui filais pas le sein. Je lui donnais des biberons. Je vous ai même dit que j'étais culpabilisée parce qu'ils n'étaient pas chauffés.
5: Il y avait du vrai lait.
1: Il y avait du lait maternisé, premier âge.
5: Et
1: il était effectivement à la fac à un mois. Il a raté deux fois son bac.
0: Et pourquoi vous n'avez pas allaité alors?
1: Parce que je n'avais pas envie de sortir mon sein dans l'amphi.
3: Pourquoi tu le fais maintenant?
0: Non, parce que quand même, vous avez un bel emballage, je veux dire.
1: Mais j'ai changé, voilà. Je ne suis plus exhibitionniste. Je n'étais pas exhibitionniste. C'est venu avec l'âge.
0: C'est con.
3: C'est dommage. Pas Laurent, hein.
2: Moi j'ai tapé Christine Bravo nue, ça a fusillé mon ordi.
3: Moi j'ai regardé les enfants de la télé. Hein.
1: Ah ouais, je veux. Ouais, bon. Hein. J'ai reçu encore des tweets, pardon, là-dessus. Donc, vous auriez dû ne pas sortir ces photos.
0: Ah, c'est pas moi. Hein,
1: non, mais enlevez les smileys au moins.
0: Vous irez voir ma mime.
1: Vous avez mis des smileys au bout. Ouais. Il fallait les enlever.
0: Au bout de votre poitrine.
1: Oui.
2: Moi, quand tu fais tatouer un smiley sur l'anus, et ben, ça fout une putain de bonne ambiance.
3: Ah, celui qui sourit.
0: Mais ça fait rire, Ariel.
5: Mais non, mais c'est le mot bonne ambiance.
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0: Ah oui, vous ne connaissez pas encore tout le monde, monsieur Vizorek.
2: Et
0: vous
2: avez entendu. Bien heureux.
0: Vous avez entendu parler de Johan Rioux déjà.
2: J'ai déjà entendu parler de Johan Rioux, ce qui est encore pire, mais.
3: Mais oui, il a été commentateur de foot en Belgique.
2: Mais oui,
3: on est. Il a commenté, on a le même métier, en fait,
7: c'est
3: ça qui est génial.
2: Si, j'ai commencé.
7: Mais pas le même avenir.
8: Les gens, en général, les gens qui connaissent le mieux Johan Rioux sont des psychiatres.
3: Mais aujourd'hui, vous avez fait un truc vraiment par pair aujourd'hui.
0: C'est-à-dire.
3: Alors, on a deux Christine.
1: Ah non, je suis pas une paire. On a
0: à deux Christine, deux gros.
3: Oh, non.
0: Deux Belges.
3: On a, oui, vous avez deviné, c'est ce que vous vouliez faire. On a deux anciennes stars des années 80 et 90 de la télé. On a deux commentateurs de foot.
1: C'est qui les anciennes stars?
3: Christine et Christine. On a le même cerveau, Laurent, parce que j'ai vraiment pensé à ça. Je me suis dit, mais Ariel, il a
0: le même cerveau. Ne le dites pas à BFM. Vous croyez que je pense à tout ça, mon pauvre Rio? Non, on regarde qui est libre, les agendas, on essaie de créer un équilibre, des gens drôles, des gens cultivés, des couillons, des cultures.

0: Vous, vous êtes dans la catégorie couillon tête de turc. Mais qui parle? Alors, si vous voulez, j'ai besoin de gens qui meublent, vous savez, dans cette émission. Alors, il y en a qui meublent avec élégance, comme Monsieur Wiesmann, par exemple.
1: Écoutez, moi, j'ai fait une formation de décorateur, je meuble très, très bien.
0: Il y a ceux qui meublent en racontant n'importe quoi, comme vous, Monsieur Rioux, voyez-vous. Et puis, il y a les autres.
2: Mais est-ce que vous vous connaissez les deux Belges? Vous vous connaissez Christine et
3: moi,
2: et Alex?
3: Je connais Christine. Qui ne connaît pas Christine?
4: Et qui ne connaît pas Alex?
3: Vous êtes trop aimable.
1: Mais vous vous êtes jamais
0: elle
1: croisé.
0: Elle a bien fait de retenir le prénom parce qu'elle n'avait pas le nom, dis donc. Et vous, monsieur Wiesmann, qu'avez-vous fait de vos vacances? Car nous ne nous sommes pas vus depuis...
1: Écoutez, j'étais dans un pays très singulier qui s'appelle l'Albanie, où il y a 200 000 bunkers. Donc, il est probable que s'il y a une guerre nucléaire grâce à un grand dictateur Enver Hoxha qui a dirigé l'Albanie pendant 40 ans, eh bien, les Albanais seront les seuls survivants. Et c'est des gens très sympathiques, des physiques un peu à la Bernard Mabille.
5: Oui, vous avez dit en coulisses, ils sont tous moches.
1: J'ai dit ça parce que je vais en vacances pour me reposer. Et quand vous avez un type qui a fait 4 heures de fitness, qui passe devant vous avec sa nana qui sort de Beverly Hills, ben c'est pas reposant. Donc je suis allé dans un pays de moches, c'est tout.
0: Oui, c'est vrai, ben c'est pareil, il fait jamais à Mykonos, vous voyez.
1: Ah oui, vaut mieux pas.
0: Une première citation pour Monsieur Verdun, tiens, qui habite Marseille, et non pas inversement. Il habite dans les Bouches-du-Rhône. Monsieur Verdun, il espère un premier chèque RTL. Oh, il a peu de chance, hein. C'est une première citation assez facile, qui a dit « Zorro, visuellement, c'est le pape en négatif ».
5: Il est mort?
0: Ah non, il est vivant. Il était encore là
6: Français,
0: hier.
6: Des Français, Gueluc.
0: Philippe Gueluc, oui. Bonne réponse de Bernard Mabille. Une citation maintenant pour Monsieur Pignol, qui habite...
2: C'est un ami.
3: C'est bien parti. C'est bien.
2: Je l'ai rencontré ce matin.
0: Alors pour Monsieur Germain Pignol, qui habite Massa dans l'Ariège, qui a dit au pays de Bocuse, McDonald's m'apparaît comme le moins utile des travailleurs immigrés.
1: Waouh!
4: Philippe Bouvard?
0: Non, mais on n'est pas loin.
2: Jacques Martin.
0: On est de cette génération.
5: C'est Sim.
0: Pas Jacques Martin, c'est pas Sim.
6: Jean-Yann.
0: C'est quelqu'un qui n'aime pas, vous l'aurez compris, la restauration rapide.
5: Bénichou.
0: Non, non, non.
6: Et il vit toujours?
0: Il vit toujours.
5: Et il vit beaucoup.
0: Et quand vous saurez qu'il est né à Lyon.
5: Bah, est-ce qu'il vit debout?
3: Laurent Girard.
4: Bernard Pivot.
0: Bernard Pivot. Bonne réponse de Christine O'Crène. C'est Bernard Pivot. Une autre citation, et cette fois, ce sera pour Virginie. Qui a fait...
2: C'est Christine. C'est Christine.
1: Alors, en fait... Non, c'est le pas de cher, là. Comment il s'appelle?
5: Je me lâche à Paris, parce qu'encore, si je fais ça, je me fais tirer dessus.
3: Vous prenez pour un sanglier?
6: Si tu fais ça,
1: oui.
5: C'est la saison finis, de la chasse.
1: Tu finis sur le capot avant de la bagnole. Ouais.
0: Franchement, Madame Bravo, c'est pas très agréable pour nos auditeurs de vous entendre.
5: Si, ça leur rappelle... leur jeunesse, quand ils me regardaient à froufrou. Si, moi, ah bah, les gens aiment beaucoup.
0: Vous faisiez déjà ça dans froufrou.
5: J'ai toujours fait ça.
6: T'as toujours été distingué.
0: Une dernière citation avant qu'on passe aux choses sérieuses pour Stéphanie Fargy. Attention, plus difficile, cette citation plus culturelle. Stéphanie Fargy habite Metz en Moselle, qui a dit « S'il ne se passe rien, écrivez-le pour le dire. »
1: Oh, c'est
2: un intellectuel?
0: Alors,
6: oui.
1: Samuel Beckett.
0: À l'époque, ce mot n'existait pas, voyez-vous.
6: Mao Tse-Tung.
0: Non, on n'est pas du tout en Asie. On est plutôt dans l'Antiquité romaine, bien sûr.
6: Cicéron.
0: Bonne réponse de Bernard Mabille, c'est Cicéron.
7: À suivre.
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0: Pas trop intimidé entre Madame Bachelot et Monsieur Claudel.
10: Oh, que nenni, je tâche de survivre, mais l'ambiance est fort guillerette, donc très joviale.
11: Voilà. Tu veux venir du côté des tuches? Coucou, Monsieur Pop.

0: Ça vous plaît, Guillaurette, monsieur Rami comme...
1: Il n'a pas compris.
0: L'ambiance, vous la trouvez, Guillaurette, vous aussi?
2: Tout le monde sait courir au ralenti. Courir au ralenti, c'est marcher. Viens par ici, mon petit. Ah. Ici, c'est les tuches.
0: Vous faites l'accent des tuches.
2: Bah alors, j'aime beaucoup les tuches.
3: Ah oui.
2: Mais Guillaurette, c'est vrai que j'ai pas compris.
4: Monsieur Ruquier, moi, je me sens un peu entre deux mondes.
0: Mais est-ce que, monsieur Peu, vous pouvez expliquer l'adjectif guilleret et son féminin guilleret à monsieur Rami?
5: Oh ben, en d'autres termes, un peu moins cérémonieux, je dirais.
2: Cérémonieux?
5: Peut-être ça chacal.
0: Voilà. Non, mais rajoutez pas un mot qui comprend pas dans le... À la question... La question qui vient est une question contemporaine, là, vraiment à la portée de tout le monde. Ouais. Monsieur Rami, vous connaissez.
2: Non, mais aujourd'hui, il faut dire monsieur le Belge, parce qu'il n'a aucune bonne réponse. Moi, j'ai Coluche.
0: Ah oui, c'est vrai que vous avez eu Coluche
3: c'est
0: devant
3: vrai,
0: lui
3: c'est vrai,
0: tout
3: vrai.
0: À l'heure. Mais là, je vais vous parler de Johnny Depp. Ça, tout le monde connaît oui. Johnny Depp.
3: Absolument.
0: Et Johnny Depp a eu pendant longtemps, d'ailleurs, il a toujours un tatouage, mais un tatouage qu'il a modifié. En effet, il était fou amoureux et il s'était fait tatouer sur le bras le nom d'une de ses femmes, compagne, maîtresse, pas Vanessa Paradis.
4: Non, c'était Kate Moss.
0: Non, c'était non. pas Kate
4: Amber
0: Moss.
4: Amber Heard.
0: Non plus.
4: Non, non, c'est l'actrice américaine qui est revenue en force avec la série qui cartonne chez les ados, et c'est Winona Ryder.
0: Bravo, mais ça n'était pas la question.
3: Et Jocelyne à côté aujourd'hui.
0: Mais vous avez raison, c'est un bon départ, oui. Chère Caroline, puisqu'il avait effectivement fait tatouer sur son bras le nom de son amoureux. Winona, comment vous dites Winona?
4: Il avait
0: tatoué effectivement Winona Forever.
5: Bien joué dans le dernier Beetlejuice qui est sorti au cinéma d'ailleurs.
0: Exactement, monsieur Poff, bravo. Mais
4: je crois qu'on fait une bonne
1: équipe.
4: C'est
1: pas la question non plus.
0: Mais il a fait modifier ce tatouage après leur séparation, évidemment. Quelles sont les deux lettres qu'il a enlevées sur son tatouage pour que son tatouage ait une autre signification?
3: Ah, ben, il a enlevé oui, le W et le I pour faire Nona, la nonne, parce qu'il est religieux.
0: Non.
5: Moi, j'aurais dit que c'était le N-A, comme ça, ça fait Winno, qui est presque wine, l'alcool, est charmant.
0: Et c'est une bonne réponse que monsieur Pas.
6: Alors là, je tombe des nues.
0: Effectivement, il a enlevé le na de Winona, ça donne Wino Forever, ce qui veut dire ivrogne pour toujours.
4: Il a tenu parole.
2: C'est surtout qu'il la déteste. T'imagines?
1: Oui. Mais il a tenu parole quand même.
0: Et effectivement, aujourd'hui, il a tatoué ivrogne pour toujours, Wino Forever, au lieu de Winona. C'est votre première bonne réponse.
6: Ouais, écoutez, paf. Voilà.
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0: Je suis en train d'apprendre pendant les pubs, j'ignorais,
9: bah oui,
0: que vous avez chauffé Caroline Diamant quand vous êtes arrivée ici.
9: Alors, mais après 2-3 émissions.
10: Il a chauffé toutes les filles de l'émission.
9: Après 2-3 émissions, sans que j'ai envoyé un Instagram qui n'avait l'air de rien, évidemment, c'était « comment ça va ?» et tout, bah. Mais si t'avais joué le jeu, bah, pourquoi pas.
6: Comment
9: mais...
6: ça va, c'est bon pour moi.
9: Oui, mais j'avais...
10: Pardon, mais dire
4: j'avais
10: bonjour...
4: J'avais bien compris, c'est pour ça que j'ai répondu de manière...
9: Attends, je l'ai retrouvé.
4: Non, très élégante et à la voix très vague.
0: Elle avait vite compris, hein.
9: Mais j'aime beaucoup.
3: Attends, pour toi, dire bonjour, c'est chauffé?
9: Non, mais parce que je voulais pas faire le relou, quoi. Mais...
10: Non, c'est pas le genre. Ah, bah non.
4: Il a pas été relou. Honnêtement, il a été délicat. Ah, j'ai compris ce qu'il voulait, mais il a été délicat.
11: Mais vous vous souvenez pas la première émission?
6: C'est marrant, tous les deux.
11: Vous vous souvenez pas la première émission, Laurent, que j'ai fait avec lui?
3: Qu'est-ce qu'il a fait?
9: C'est vrai.
11: Première émission avec lui, il dit: ah, tu trouves pas que je ressemble à François Hollande?
9: Je vous dis pas.
11: Ça va, Caroline?
9: Je vous dis pas ce que moi j'ai dit, mais je vais vous donner sa réponse.
3: Ah bah non, on veut les deux.
9: Cher Yohan,
3: D'abord, ce que vous avez envoyé.
9: Parce que j'avais été contacté pour faire une émission où tu travaillais, et donc je te demandais des renseignements sur une émission d'amour, une émission de sexualité.
6: Ah, ça t'allait bien.
9: C'était génial. Cher Yohan, tout d'abord, nous pouvons nous tutoyer, please.
10: Ah, c'est elle qui l'a chauffé.
4: Mais regarde.
10: Oui, c'est elle qui l'a chauffé. Oh.
0: Oh.
12: Alors là, c'est toi qui as cherché. Hein.
13: Après, ouais, t'as couché avec n'importe qui. Hein.
12: Vas-y,
13: attends, fais-moi l'amour.
9: Quelques lignes après, c'est bien que vous vous rencontrez. Voilà. C'est bien que vous vous rencontriez et tu verras, ce sont deux femmes très sympas. Bonne chance alors et bon week-end et peut-être à la rentrée à la télé, pour, tu sais, avec le smiley d'amour. Bon. Et moi, je lui mets merci beaucoup, bon week-end. Et bon. Moi, le 17 juin 2019, bonjour Caroline, j'espère que vous avez retrouvé un moral fort. T'as vu, on se vous voyez. J'espère que vous avez retrouvé un moral formidable avec une santé au top. Bientôt les vacances, vous allez pouvoir.
0: Pourquoi elle avait pas le moral?
9: Parce que là, ses problèmes de dos, tu sais. Là, c'est... Et puis un jour, je t'avais chopé après une émission, bon, t'avais un problème avec un mec. Il y avait un mec qui te faisait chier, ça n'allait pas. Et donc, mais c'est vrai, en plus, et je t'avais. Réponse le 17 juin 2019. Oh merci, Johan, tellement mignon ce message. Mais je t'en supplie, dis-moi.
13: Tu
9: j'ai l'impression d'être ta grand-mère, sinon.
13: Je t'en supplie, dis-moi tu.
14: Non, tu l'as allumé.
4: J'ai dit quoi? J'ai dit quoi? Je t'en supplie.
9: Oh merci, Johan, tellement mignon ce message. Mais je t'en supplie, dis-moi tu. J'ai l'impression d'être ta grand-mère, sinon. Et moi?
13: Je t'en supplie.
4: C'est ma façon.
13: Dis-moi tu.
9: Et moi, promis. Avant, c'était Madame Diamant, excusez-moi, puis comment allez-vous? Un jour, ce sera salut, ça va toi?
13: Et t'as pas réussi.
0: Alors, c'est la drague. Il écrit bien, hein.
12: Là, c'est quand même Caroline qui a cherché. Hein.
0: Attendez.
13: Mais calme-toi.
0: Attendez. Il y a un moment donné, il parle de sextoy. C'est vous, elle, ça? Ah, c'est vous, vous lui parlez de sextoy?
12: Mais qu'est-ce qu'il a dit?
0: Je te regarderai samedi prochain pour la première de Danse avec les Stars, dit Caroline. Alors, vous le chauffez.
4: Vu la discrétion du mec, imaginez.
14: Ouais. Bah, il faut rien lui dire.
4: Imaginez qu'il m'ait plu. Ouais. Imaginez que j'ai envoyé des trucs que j'ai envoyé à des hommes qui m'ont plu.
9: Laurent, vous créez des rapports humains entre
13: mais
9: nous deux.
13: Il ne
4: crée rien du tout. Il crée des rapports de politesse.
14: Oui. Si je puis me permettre, qu'elle t'a répondu, c'est vraiment de la politesse. C'est vraiment
13: Laurent,
14: comme tu as un cousin un peu gênant. Quoi.
15: Moi, je dirais même de la pitié. Non
14: ouais. Ouais, un peu de pitié. Non, y a
4: pas
14: un
4: de la pitié. Mais
14: merci beaucoup, dis-moi tu. C'est vraiment bah, genre pour t'éloigner un peu.
9: Et là, j'ai envoyé un texto à Laurent il y a quelques jours pour l'inviter à déjeuner. Ah. Et il m'a dit on verra ça plus tard. Il va poser à la fin, Ruquier va poser à la fin. Je vous explique. J'allais au théâtre.
4: C'est pas faux. C'est pas faux.
9: Oh le salaud. J'allais. En fait, comme je prends un peu confiance maintenant avec
13: l'âge. Ah non.
9: Donc j'envoie un texto à Laurent pour dire Laurent, je vais aller voir votre pièce et tout demain. Et là, Laurent qui me répond oui, Johan, je serai présent. On se fait un bon dîner avec toute l'équipe et tout. Oh. Et un quart d'heure avant la pièce, il m'envoie un texto pour dire Johan, je suis vraiment fatigué, j'ai fait 7 émissions des grosses têtes. Et donc je ne peux pas venir et donc j'étais un peu déçu parce que j'étais tout seul. Et Laurent il m'a dit mais Johan, on aura le temps de se faire un repas au printemps. Bah je vois le temps passe.
14: Au printemps c'est vraiment pour te dégager gentiment.
4: C'est ton magasin de vie en spectacle.
0: Attendez. Vous l'avez dit vous-même, on est qu'en novembre.
9: Attendez Laurent Ruquier.
14: Moi quand je dégage quelqu'un je fais grave, on se fait ça très vite. Point. Ça veut dire jamais, mon pote.
9: Ami, jeudi 17 mars 2022, 19h55. Oh là là, bonsoir, Johan. Je renonce pour ce soir, je suis crevé.
0: Bon, enfin, écoutez, vous n'êtes pas.
13: Faut pas lui envoyer
14: des messages. Et en plus, tes messages n'ont aucun intérêt. Tu lis des messages sans aucun intérêt.
13: Vérifie ce que je vais te dire
14: des messages de ma mère.
13: Il est dément.
4: Bah, voilà.
9: Attends, on a le temps pour le restaurant, on fera ça au printemps.
0: Voilà, bon, bah voilà, on a le temps.
14: Oui, ça veut dire laisse-moi tranquille.
4: La semaine des 4 jeudis. À la prochaine, Marie-Belle.
0: Pas du tout. Non, mais c'est vrai qu'on n'est pas obligé d'être en tête à tête non plus.
14: Hein. Avec qui ça vous gênerait le moins à cette table de faire un déjeuner en tête à tête?
0: Avec vous, Max.
14: Merci. Ben, j'aurais répondu la même chose, mon Laurent.
9: Merci, Max. Vous avez déjà dîné avec Valérie.
15: Mais pas en tête à tête.
0: Pas en tête à tête.
9: Vous étiez 3 ou 4.
13: En tête à tête.
12: Oui. Bah oui, mais arrête d'espionner les
4: alors,
12: gens.
4: Alors, qu'est-ce que ça
13: peut te foutre?
4: Alors, il t'aurait été utile au moment où t'étais avec François Hollande.
15: je vois pas en quoi, quand même.
4: Bah, comme détective.
9: Bah, j'aurais été le sosie, tu sais, on s'est sorti ensemble dans la rue.
15: Non, merci.
9: Oh, Laurent, on rigole bien aujourd'hui.
15: Tu sais bien que moi, je préfère encore Bernard.
13: Ah bah oui, j'aime bien le « encore ». Moi, je suis le sosie de Jacques Chirac.
9: Non, de Bernadette.
13: À mon avis, au lit, ça dure mieux quand même.
0: Je sais pas si vous avez vu, d'ailleurs, tiens, à propos des réseaux sociaux, parce qu'il vous parlait sur Instagram, ce qui veut dire quand même que vous ne lui aviez pas donné votre numéro, chère Caroline, puisque c'était sur Instagram.
4: Il ne m'aurait pas demandé.
0: Et
4: je l'aurais pas donné.
0: Et je sais pas si vous suivez. Je sais pas qui c'est, puis on sait jamais qui est l'auteur, si c'est la personne qui tweete le truc ou qui reprend un autre tweet. Bon, peu importe, mais en tout cas, Marie V, recette Belgium, je sais pas si vous avez vu ça, moi ça m'a beaucoup fait rire. C'est la comparaison entre les différents différents réseaux sociaux.
13: Ah, ah oui.
0: Vous avez vu ça?
15: Non. Non.
0: Alors, Twitter, c'est « Je suis en train de faire caca ». Instagram, c'est « Regardez mon beau caca ». LinkedIn, c'est « Je suis coach en transit inter- Pinterest, c'est « Comment chier des paillettes ». Et Facebook, c'est « Le caca, ça n'existe pas, c'est le lobby des fabricants de PQ qui veut nous asservir ».
13: C'est génial, j'avais dit.
14: C'est très bien, ça.
13: Génial. Oh, c'est rigolo. C'est tout à fait ça.
14: C'est exactement ça. Ouais. C'est vrai.
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0: Ah bah les gens ils se lèvent dans l'avion même quand, on leur demande pas.
14: Ah oui, surtout quand on leur demande pas.
0: Bah ça, à chaque fois vous deviez leur dire on reste assis.
17: Oui, il y a des turbulences, il faut rester assis, c'est pour votre sécurité, c'est pas pour vous embêter.
0: Non mais même
17: il y a une dame qui dit oui mais j'ai pipi, bah vous faites. Eh ben oui mais vous allez faire pipi au plafond sinon.
0: Non mais même à l'arrivée souvent les gens veulent se lever trop tôt.
17: Ils sont très pressés. Mais...
0: Ah, comment vous faisiez alors?
17: Ah bah il faut gueuler, tu prends le micro, tu fais assis.
13: Oui mais non. Oui mais. T'as pas encore vu au théâtre, c'est des standing ovations.
17: Non mais ils sont tous pressés de sortir, ils ont tous une correspondance, la famille, machin.
15: Bah oui.
17: Je comprends, mais on ne peut se lever qu'après le dernier virage et quand on arrive au point de stationnement, c'est tout.
18: Mais alors maintenant ils plongent la cabine dans le noir pour que les gens restent assis voire allongés maintenant. C'est-à-dire que on dans l'avion.
17: Qu'est-ce qu'il prend comme avion lui? Des avions allongés, ils vont pas.
18: Mais
17: bien,
18: non, sur les longs courriers, ça fait 3-4 fois. Il fait beau, on est en plein jour et ils te collent dans le noir, comme ça ils se disent les gens vont pas circuler.
17: Non monsieur, c'est pour
15: c'est,
17: monsieur,
15: c'est pas ton
17: ça
15: tort.
17: C'est une interprétation, c'est pour que les gens soient apaisés,
18: voilà,
17: sereins,
18: ça, ouais.
17: Et on fait fermer les cachets bleus parce qu'il y a des halos de lumière qui rentrent et qui empêchent les gens de dormir.
15: C'est vrai, c'est
17: pour,
15: chiant.
17: On fait tout pour le bien-être, hein, c'est désolé.
13: Moi je pense que si tout le monde restait assis. Oui. On sortirait beaucoup plus vite.
0: Non mais je trouve que les gens sont plutôt respectueux. C'est rangé par rangé. Il y en a toujours un ou deux qui essaient hâte de se glisser devant vous, de la rangée d'après, ouais. La rangée de devant. Mais c'est de plus en plus rare.
17: Oui, les... maintenant ils se disciplinent les gens. Ils font attention. Mais vous savez, ne serait-ce que le moment où on débarrassait les plateaux quand les gens avaient mangé. Moi je sais que c'est désagréable d'avoir son plateau sur les genoux. Mais quand je débarrassais une rangée, ben les trois rangées derrière, ils étaient déjà avec leur plateau comme
15: c'est
17: ça.
15: C'est vrai.
17: Et je leur disais, ma mère elle a pas fait l'amour avec une pieuvre.
0: Faut voir en même temps. Bon, il est peut-être temps de décoller quand même pour
15: allez,
0: nous aussi.
15: Ah, oui,
0: avec une première citation. Tiens, une citation dont tout le monde connaît évidemment le sens et ça arrive qu'on l'entende. Mais on en a parfois oublié l'auteur. C'est pour Christine Garrigue qui habite en Haute-Garonne que je tente cette citation donc à 300 euros. À qui doit-on cette célèbre phrase? Puisque c'est mystère nous dépasse, feignons d'en être l'organisateur.
18: Ah, je crois que c'est Talleyrand.
0: Pas du tout.
17: Monsieur Juste, c'est tout, là.
18: Non, mais là où c'est horrible, c'est que je me rends compte que je l'ai souvent cité en disant « comme dit Talleyrand ».
15: Les gens, ils osent pas te dire « mais c'est pas Talleyrand ». Alors, est-ce que c'est un homme d'église ou un homme de pouvoir?
0: Alors, homme d'église, non.
15: Et donc un décideur,
18: un écrivain,
0: un écrivain.
18: C'est Chateaubriand.
0: Chateaubriand.
18: Pascal.
0: Non, c'est après Chateaubriand, bien après Pascal.
18: Ah oui.
0: C'est plus récent que
15: Victor
0: ça,
15: Hugo,
0: en fait. Puisque ces mystères nous dépassent, feignons d'en être l'organisateur.
18: Paul Valéry.
0: Pas Paul Valéry.
18: C'est la même époque. France.
0: Anatole France non plus.
15: C'est début du 20e.
0: Il est mort en 1963.
15: Ah oui.
18: Incroyable.
17: C'est pas l'autre là, comment ça s'appelle?
15: Il y a quelqu'un en 63 qui disait feignons.
19: Il est français.
17: C'est pas Jean-Paul Sartre.
0: Jean-Paul Sartre, non.
18: Un homme politique.
0: Un homme. Oh, quand normalement on dit mort en 63, ça devrait vous aider, hein.
17: Ah, Kennedy.
0: Non, pauvre.
18: C'est 62. C'est bon, c'est bon.
0: C'est vrai.
13: C'est 62.
0: Non, mais 63, on parle de double mort souvent.
18: Ah, c'est Jean Cocteau.
0: Jean Cocteau. Ah. Bonne réponse de Franck Ferrand.
13: Ça pouvait pas être Edith Piaf.
0: Eh oui, puisqu'on sait que Piaf et Cocteau sont morts la même année et même
18: le même jour.
0: Le même jour.
18: Le même jour, oui.
0: Enfin, pas tout à fait le même jour.
18: Non, à 24 heures d'écart.
0: Pour dire la réalité, puisqu'on a triché sur la date du décès d'Edith Piaf. Mais en tout cas, c'est bien Jean Cocteau à qui on doit, j'espère moi-même ne pas me tromper, monsieur Ferrand, mais j'ai mes sources là devant les yeux, qui est effectivement Cocteau qui aurait dit « Puisque ces mystères nous dépassent, feignons d'en être l'organisateur. » On lui doit aussi des phrases comme « Les miroirs feraient bien de réfléchir un peu avant de renvoyer les images.
13: » Moi, j'aimais bien aussi la superstition, c'est l'art de s'accorder avec les coïncidences.
0: Ah, ça c'est beau. Très très joli.
15: Moi, j'aimais compris, bien aussi une de ces citations célèbres « Un cul connu n'est jamais perdu.
10: » C'est à quelle occasion qu'il a dit ça?
0: C'est de Cocteau, ça?
15: Je crois.
0: Je sais pas si c'est de Cocteau, mais on le dit souvent dans le Marais. Une autre citation pour Joël Givray. Mme Givray habite Bandol, qui a dit « On ne prête qu'aux riches et on a bien raison parce que les autres remboursent difficilement. »
15: C'est bien.
17: C'est pas Talleyrand?
0: Non, non.
13: C'est français?
0: Ah, c'est français.
15: Il était aux grosses têtes.
11: C'est Jean-Yann.
0: Ouais. Oh, il aurait pu être aux grosses têtes.
15: Ah, il était pas.
0: S'il fut vivant à cette
13: Alphonse
0: époque. C'est un des plus célèbres vers
13: Tristan Bernard.
0: Tristan Bernard, bonne réponse. J'allais dire un des plus célèbres verbicrucistes.
18: Ah oui.
0: Pour Noémie Bailly, qui habite Saint-Hilaire-de-Riez, en Vendée, qui a dit « À Hollywood, il suffit que vous alliez aux toilettes pour qu'on vous oublie.
15: » Une femme ?
0: Non, un homme.
18: Woody Allen.
0: Non, mais un homme toujours vivant.
17: Un réalisateur ?
0: Alors, réalisateur. Oui, je crois qu'il a réalisé un ou deux films, mais c'est pas ce qu'il a fait de mieux. C'est surtout un acteur.
15: Un acteur. Drôle.
0: Oh, drôle.
15: Pas forcément.
0: Pas forcément. Non, il a joué dans...
18: Clint Eastwood.
0: Peu de films comiques, d'ailleurs.
13: Toujours vivant?
0: Quand j'y pense. Toujours vivant.
17: Kevin Costner.
0: Dans la fin de sa carrière, là, il a joué plus dans des comédies, mais au départ, c'était pas des comédies.
15: Ah, donc il est à la fin de sa carrière.
0: Schwarzenegger, non.
15: Et il faisait des westerns?
0: Des westerns, il a fait ce qu'on appelle un nouveau genre de western. C'est même son premier succès.
13: Eastwood ?
0: Non, non, non, non. On va dire que ça a même marqué la fin des westerns américains.
15: Dustin Hoffman.
0: Bravo. Excellente réponse de Valérie Mérès.
15: 88 ans.
17: Ouais, il s'y vit.
15: C'est de ce bah nous aussi, on vieillit en fait.
18: C'était Macadam Cowboy.
0: Et c'était évidemment Macadam Cowboy qui marquait la fin de ce qu'étaient les westerns et ce qui devenait d'un seul coup un cowboy urbain, évidemment. Macadam Cowboy, c'est un des premiers grands succès de Dustin Hoffman qui après a tellement enchaîné les tubes. C'est Tootsie, c'était une comédie très réussie, mais c'est vrai qu'il a joué plutôt des rôles dramatiques, hein, que ce soit dans Rain Man, Kramer contre Kramer. Les chiens de paille, Papillon, Le Lauréat, Des hommes d'influence. Et c'est vrai que plus récemment, il était plutôt drôle. C'est dans les fameuses comédies avec Ben Stiller, là, où il joue le beau-père.
15: C'est Robert De Niro.
0: Il y a les deux.
15: Oui, c'est vrai.
13: Absolument.
0: Pardon, mais il y a les deux. Quand vous voulez reprendre le chef, faites attention à ce que vous dites.
13: Dans le troisième.
0: Parce que, effectivement, il y a De Niro qui joue le beau-père de Ben Stiller. Mais le père de Ben Stiller.
17: Pardon.
0: Qui c'est Tixer? Qui c'est qui avait raison?
11: C'est Laurent Ruquier.
0: Ben voilà.
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0: Vous-même, vous n'avez pas pensé à une candidature, même du panier, parce que voilà qui serait original, vous voyez.
17: Oui, c'est vrai, c'est
10: vrai. Le parquet animaliste.
17: Je suis ouverte à toute proposition.
0: Une candidate un peu différente.
10: Bien sûr.
17: Différente.
10: En plus, faire le bonheur de Marseille, ça ferait bien.
17: Bah, vous savez, je pense que je ne ferai pas plus de conneries que ce qu'ils sont en train de faire à Marseille depuis que les nouveaux sont
0: arrivés. Regardez, à Marseille, ils ont voté pour une femme et finalement, c'est un homme à la mairie. Donc pourquoi pas vous?
10: C'est le bon cursus.
13: Au moins, on n'aurait pas été surpris, là.
0: Une question maintenant pour Martine Vazé qui habite Moyenneville.
17: C'est à côté de Grandville. Oui.
0: C'est dans le Pas-de-Calais. Qu'est-ce que les Onéens et les Onéennes ont vu arriver cette semaine? pour dire la vérité, ça fait un moment qu'il savait, mais ça s'est concrétisé cette semaine. Ça fait quand même 180 000 mètres carrés, ce qu'ont vu les zonéens et les zonéennes.
20: Vous faites la liaison, là? Ça commence pas par un Z ou un
0: S? Non, ça commence par un A, évidemment.
4: Ok, les zonéens sont les habitants.
20: Les habitants de...
0: A-U-N-E-E-N ou A-U-N-E-E-N-N-E.
17: Ouais. Motus.
0: Pas la boule noire. C'est en Lorraine.
17: On s'en fout, on n'ira jamais, non.
20: Alors, et la boule noire, ça fait oh.
21: On parle pas comme ça de Caroline. Hein.
0: Comme vous savez pas manifestement ce que sont les zonéens et les zonéennes, ce sont les habitants d'Ogny. Et Ogny, c'est
20: qui m'y pense.
0: Ogny, c'est un petit village lorrain. Et les habitants de ce village, en périphérie de Metz, ont vu évidemment débarquer chez eux.
17: Les Allemands.
0: Non, ce qui devrait quand même vous aider, c'est la surface.
4: Bah, 180 000 mètres. Ah, l'astéroïde. Action.
0: Non.
21: C'est beaucoup, hein.
0: 180 000 mètres carrés, c'est pas rien, voyez-vous.
17: Non, c'est quelque chose. Pardon, on peut revenir sur ce qu'a dit Caroline, parce que. Elle a dit je pense que ça serait passé sur BFM. Un astéroïde, elle a dit.
20: On aurait entendu parler.
17: Je pense qu'on en aurait un petit peu parlé.
20: Non, mais c'est pas quelque chose. C'est pas quelque chose.
17: Alors, c'est news, non, parce que.
20: C'était pas inaperçu.
17: Ils auraient parlé des délinquants et tout, mais sur BFM, ils en auraient parlé quand même.
0: Je crois qu'elle veut avoir un prix chez Paco Rabanne.
20: Non, mais c'est pas quelque chose qui va s'écraser sur la ville.
0: Non,
20: c'est quelque chose qui est installé.
4: Ah, c'est dans le ciel.
20: C'est un terrain de sport.
0: Ça fait des pages entières dans la presse cette semaine. Hein.
4: 180 000 mètres carrés.
20: Après, là-bas, ils n'ont pas grand-chose aussi. Hein, donc,
0: Alors, il y en a quelques qui sont pour, hein, autant vous dire, puis d'autres qui sont contre.
4: Laurent, est-ce qu'il y en a ailleurs qu'à
21: Ogny? C'est un machin solaire.
0: Un solaire, non.
17: Est-ce que c'est une potion? Peut-être qu'ils ont fait l'aéroport de Nantes, mais là-bas.
20: Est-ce que...
0: Non, monsieur.
20: Est-ce que c'est une usine? C'est une route.
21: C'est une usine?
0: Alors, oui, on peut... Alors, usine, ça dépend ce que vous appelez.
20: C'est un entrepôt Amazon le plus grand.
0: L'entrepôt Amazon. Bonne réponse de Christophe Beaugrand.
21: Ouais, ils seront vite livrés. Hein.
0: 24 mètres de haut, 180 000 mètres carrés de surface, sur 4 niveaux, un parking de 1200 places pour ceux qui y travaillent.
20: Ça va faire bosser du monde.
0: Mais aussi, évidemment, pour les camions qui vont transporter les colis un peu partout dans la région. Et puis quand même, il y a la surpuissance économique de M. Bezos, dont on parlait tout à l'heure, qui fait que les gens ne sont pas très bien payés quand on travaille chez Amazon.
17: Et puis c'est tellement bien d'aller au magasin, de discuter avec les gens et tout
0: ça. Ils sont pas très bien traités. Et non, en plus, ils ne payent pas d'impôts.
4: C'est horrible, je suis d'accord. Ah, c'est atroce. Néanmoins, moi qui suis très insomniaque, à 3h du mat, quand je me rappelle que j'ai besoin d'un truc que je commande et que je le reçois le lendemain à midi, c'est proche de l'orgasme.
20: Ouais. Oui, mais c'est tout ce qui te reste.
21: Allez donc, mais tu te fais livrer un sextoy.
20: La pauvre, elle a vraiment une vie à chier. Elle, c'est soudain, elle se dit à 2h du mat, oh, j'ai oublié mes éponges. Et hop.
0: Et alors, j'ai bien le droit de me faire du bien, Amazon.
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0: Tout le monde connaît, évidemment, Monsieur Pluchart, mais sous un autre nom. Hein. Ça, c'était son nom d'origine. Il a pris un nom d'artiste.
17: Ah, c'est pas Sinatra ?
0: Non, c'est pas Frank Sinatra. Ben, vous croyez pas,
17: c'est pas loin.
15: C'est pas épluché ?
0: Non, Monsieur Pluchart, il a quand même, justement, c'est pas Sinatra, mais il a quand même participé à plusieurs reprises au Ed Sullivan Show, qui était une émission américaine mythique. Oui. Alors, il y a longtemps, hein, déjà, mais il était surnommé le bottin mondial de la chanson, Monsieur Pluchart. Mais je vous demande évidemment sous quel nom connaît-on mieux cet artiste. Artiste très souvent récompensé, qui a même animé des soirées à l'Empire State Building.
17: Des soirées quoi? Mais genre
20: d'origine française peut-être, mais qui avait un nom américain.
0: Ah non, non, il avait un nom bien français. Ah,
17: mais quand vous dites des soirées, c'est genre un pot de départ en retraite?
0: Non. Il était internationalement reconnu. Et si j'en parle aujourd'hui, c'est parce qu'il y a une actualité plutôt triste qui le concerne indirectement, Monsieur Pluchart. Alors ce que je peux vous dire en tout cas, c'est que son nom d'artiste, même si vous ne le connaissez pas, on va dire pour ses qualités artistiques, est resté dans une expression qu'on utilise encore parfois aujourd'hui.
20: De qui s'agit-il ? Artiste américain.
0: Ah non, français.
20: Maurice Chevalier.
0: Comment ?
20: Maurice Chevalier.
0: Maurice Chevalier, non.
17: Est-ce que son nom, c'est juste un mot ?
0: Oui, c'est juste
17: donc
0: un mot.
17: Donc c'est genre Zébulon ou...
0: Non. Un nom qui est un qualificatif et qui est souvent, quand on l'utilise dans une expression, on va dire l'inverse de ce que cela veut dire.
20: Aimable.
0: Aimable. Bonne réponse de Bruno Solo.
17: C'est moi.
1: Aimable et son orchestre.
0: Et oui, quand quelqu'un n'est pas aimable, on dit souvent, bah lui, c'est aimable et son orchestre. Et aimable était un grand, grand accordéoniste.
2: Ah, Adil, tu te rappelles?
1: On a perdu Adil Rami, là.
0: Vous connaissez pas aimable?
14: Pas, ni ça, ni l'expression, ni rien.
2: Eh ben, mange des carottes, connard. Ça rend aimable.
0: L'expression aimable et son orchestre, ça veut dire vraiment, t'es pas aimable. Et ça vient effectivement du chanteur aimable, dont le prénom était vraiment aimable. Il s'appelait Aimable Pluchart, et Aimable Pluchart a été un accordéoniste internationalement reconnu. Si je vous en parle, c'est parce que le dernier fabricant d'accordéon a fermé ses portes
15: à Tulle.

0: Et François Hollande, il peut mettre des sous,
1: ben, François Hollande, il avait essayé de mettre des sous à un moment donné, puis ça n'a rien donné. Les espoirs d'une percée sur le marché chinois ont été déçus.
0: Maintenant, ils jouent au tennis, ils peuvent pas.
1: Ben oui, parce que les Chinois, ils avaient bien aimé ça, l'accordéon. Et ils ont même essayé de se diversifier dans l'harmonica, cette entreprise qui s'appelle Mogin. C'est une famille corrézienne à Tulle. Les frères Jean-Antoine et Robert Mogin ont fermé des...
2: Mon Dieu, mais comment ils vont faire les gens qui jouent de l'accordéon maintenant?
0: Il n'y a plus personne qui joue
3: dans les métros.
1: Et ben justement, on les fabrique en Chine maintenant.
4: En Chine.
2: Quelle horreur. Sur la muraille.
0: Il t'a jamais dit Mbappé, ça?
3: Non, jamais, non.
0: Parce que, là, je vois bien dire ça, Mbappé, pourtant.
1: Dire quoi?
0: Oh, l'autre, avec Deschamps, il fait la gueule, on dirait aimable et son orchestre.
2: Mais parce que
0: vous avez raison, par contre, c'est tellement d'actualité.
1: Non, mais c'est une vieille expression, je
0: oui, mais alors, oui, mais il est pas vieux, Adil, on dirait pas comme ça, il a juste 80
3: ans. Bon, alors, monsieur Pluchard, là.
1: Monsieur Rami, rassurez-moi, vous voyez quand même ce que c'est qu'un accordéon.
3: Non, mais ça, oui.
1: Ah, bon, très bien.
3: Machin, ok, d'accord.
2: Ça, c'est plus une guimbarde.
1: Mais c'est normal que vous connaissez pas monsieur aimable, parce que pour les footballeurs, il y a corner.
5: Oh oui. Oh là là là là là là. Et même celle-là, faut lui expliquer. Et même celle-là, il ne l'a pas.
3: Mais si on joue à ce jeu-là, on va jamais avancer dans l'émission.
1: Il y a corner, il y a Yvette Horner. Il y a corner.
2: Yvette Horner.
0: Oh là là.
2: Essaye de faire un truc avec Verschuren pour voir. Il sera très fort.
1: Yvette Horner, la sœur de Tina Turner.
3: Ok.
2: Non mais Yvette Horner.
0: Mais si.
3: Non mais attends, et penalty, à quoi? Il y a un rapport avec les penalty?
0: Pas du tout. Ok. Si, René Coty. Faites un jeu de mots avec René Coty, patron, il va comprendre.
1: Non mais c'est vrai qu'Yvette Horner, même. Vous voyez, même.
0: Elle a disparu.
3: Vous voulez pas qu'on fasse un jour les grosses têtes, mais qu'avec des footballeurs?
1: Chiche.
2: Ce serait que du mime. Tu sais, ce serait que du mime. Il n'y aurait pas une parole.
1: Amenez Griezmann quand même, qu'il n'y ait rien qui sache deux, trois trucs.
4: Ouais, mais vous verriez le public.
3: Est-ce que vous savez c'est qui le plus diplômé de l'équipe de France?
1: Non, allez-y.
0: Oui, c'est Pavard.
3: Non.
4: Maradona.
3: Griezmann. Allez, je prends la place de Laurent Wauquiez. Démerdez-vous maintenant.
1: Allez, attendez.
2: Il joue en ce moment? Il joue dans l'équipe de France? Il est titulaire?
1: Pendant la Coupe du Monde 98, vous voulez dire?
3: Non.
1: 2018?
3: Il y était.
0: Varane?
3: Non.
4: Carambeu?
3: Non.
1: Carambeu, il était plus là en 2018.
0: N'Golo Kanté?
3: C'est vrai que votre position, elle est bien.
1: Il est génial.
4: Et que tu nous donnes des indices?
1: Attendez,
3: mais là c'est trop facile.
1: Pavard, non.
0: Rabiot.
1: Pavard, non. Un des frères.
2: Samir Nasri.
1: Un des frères Hernandez. Non.
0: Ben Yedder.
3: Bon, on donnera 300 euros à un
0: autre. Attends, il était titulaire ou pas? Pas vraiment. Ah, c'est pas évident.
3: Ouais, quand même, c'est un buteur. Allez.
0: C'est un buteur.
2: Ah, c'est un team. Ben Arfa.
3: Non, il jouait pas en 2018.
4: Mbappé.
3: Non.
0: Un buteur.
1: Un buteur.
3: Assez costaud.
2: D'origine, hein?
3: Assez gaillard.
0: Un black.
3: Olivier Giroud.
0: Ah, Olivier Giroud.
1: Ah, c'est Giroud le plus diplômé?
3: Ouais.
1: Ah, bah.
0: Mais quoi, en théologie, il est
3: pas. Bah, ça, je sais pas maintenant.
4: Il a fait un CAP quoi?
2: Ah oui, mais c'est lui qui t'a dit, tu l'as cru, quoi.
0: Hé, Adil.
1: Je sais pas si c'est le plus diplômé, mais c'est le plus menteur.
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1: Vous voulez qu'on démarre par une petite histoire pour faire rire Ariel Dombal, Jean-Marie?
8: Bah oui, c'est trois vampires. Ils sont au bar, il commande un verre de sang chaud et l'autre un verre de sang froid. Et le troisième, il dit « Moi, je vais prendre juste un verre d'eau chaude ». Et les deux autres, ils disent, bah, qu'est-ce qui t'arrive? Il dit, il sort un tampon de sa poche et il dit, moi, je préfère les infusions. C'est pour toi, Ariel.
4: Ah non, alors là, vraiment.
1: Je suis désolé, Ariel.
4: Ah oui, là.
1: Quand je pense qu'il n'y a pas 5 minutes, il me disait, j'aimerais bien que tu écrives une pièce pour Ariel et moi.
4: Ben si, ça va être comme ça, bon.
8: Non, jamais de la vie, justement, c'est là qu'on va se reprendre.
1: Ah oui, parce que si j'écrivais une pièce pour vous, je ferais dire à Ariel les pires cochonneries.
8: Ah oui, et moi je serais offusqué.
1: Non mais écoutez, monsieur Bigard, j'espère que vous nous réservez des histoires un peu plus, un peu plus...
9: Bah, raffinées.
1: Voilà. C'est vous qui allez donner le modèle. Heureusement qu'on a quand même monsieur Haas qui est là, qui est l'homme humoriste le plus élégant de Paris, n'est-ce pas?
10: Il y a un Cubain qui m'a arrêté dans la rue il y a deux jours et qui m'a raconté une blague pour de vrai que je trouvais très bonne. C'est l'histoire d'une mère et son mari.

0: Paris, qui ont trois filles qui sont maintenant très grandes et qui habitent toutes dans leur appartement. Et la mère décide d'aller visiter ses trois filles. Donc elle va voir sa première fille, elle toque et sa première fille lui ouvre toute nue. Et elle lui dit, mais qu'est-ce que tu fais et tout? Elle lui dit, bah écoute, c'est comme ça maman, maintenant ça c'est la tenue de l'amour. Sa mère a dit, bon ok, elle comprend pas trop et tout. Elle part et elle va voir sa deuxième fille. Elle toque chez sa deuxième fille. Sa deuxième fille lui ouvre la porte et elle lui ouvre la porte toute nue aussi. Elle lui dit, mais qu'est-ce que tu fais toi aussi et tout. Elle lui dit, bah c'est ça maman, c'est la tenue de l'amour en fait. C'est la nouvelle tenue, c'est la tenue de l'amour. Sa mère a dit, bon ok et tout. Elle va voir sa troisième fille, elle toque. Sa troisième fille lui ouvre, pareil, à poil et tout. Elle dit, mais c'est pas possible, qu'est-ce que c'est quoi cette histoire? Elle dit, mais maman, ça c'est la tenue de l'amour. Elle rentre chez elle, elle dit, bon ok, son mari va bientôt rentrer et tout. Elle se met toute nue et elle attend son mari. Son mari, il arrive comme ça, il ouvre la porte, il dit, mais qu'est-ce que tu fais là? Elle dit, bah écoute, c'est la tenue de l'amour. Son mari dit, ok, mais t'aurais pu repasser quand même.
1: Bon bah écoutez, je crois qu'il est temps de passer aux premières citations.
2: Voilà.
1: On va attendre tout à l'heure le concours des histoires drôles avec un auditeur pour remettre ça. En attendant, j'ai une citation pour Gérard Stecker qui habite Villejuif, qui a dit « Moi, je ne connais pas encore le Christ parce que ça fait pas longtemps que je suis dans le showbiz. »
3: Alors, est-ce que Coluche, c'est un Français?
1: C'est Coluche. Ah. Bonne réponse.
3: Ah bon.
1: De Monsieur Haas. Une autre citation pour Sabine Mortier, qui habite Aix-en-Provence, qui a dit « Le lotus, c'est une position qui nettoie la tête et le cul. »
3: Oh, des proches.
4: Jean-Marie Bigard.
1: Non mais pas non. Loin.
5: Ah, Laurent Baffy.
1: Laurent Baffy, bonne réponse. De Jean-Philippe Janssen.
6: Ah, oui, je me souviens.
1: Pour Louise Duhaut, qui habite Saint-Omer, dans le Pas-de-Calais, qui a dit « Si Darwin avait raison, alors qu'il est, mon chien serait capable de se servir d'un ouvre-boîte.
2: » Woody Allen, non?
1: Non, non, non, mais c'est un humoriste... C'est
5: américain.
1: Alors, est-ce qu'il est américain ou britannique? Non, il est britannique au départ.
5: Mmh. Ah, oui.
7: Ricky Gervais?
1: Ricky Gervais, bonne réponse, Noaz.
2: Et pourtant, il est né avant toi.
7: Eh oui.
1: Une citation maintenant pour Michael Lam, qui habite en Mayenne, qui a dit « Un académicien, c'est un type qui a un pied dans la tombe et qui écrit avec l'autre. »
2: Oh là là. Dac, Pierre Dac.
1: C'est Pierre dur. Dac, non. C'est très méchant, c'est vrai, pour les académiciens.
3: Ah oui, peut-être
1: français.
3: C'est Jean-Yann, des proches, non? Des proches.
1: C'est pas Jean-Yann, mais on n'est pas loin.
6: Jacques Martin.
1: Jacques Martin, ouais. Bonne la réponse de Jean-Marie Bigard. Plus difficile pour François de Fourny, qui habite Presles, en Belgique, qui a dit « C'est un extrême malheur d'être sujet à un maître duquel on ne peut jamais assurer qu'il soit bon, puisqu'il est toujours en sa puissance d'être mauvais quand il voudra. »
7: Oh,
3: ça c'est le 18e ou 19e?
2: C'est La Fontaine?
3: Joseph de Maistre?
1: Non, c'est du 16e siècle.
2: Ah, c'est lui qui a écrit Gargantua?
1: Non, Rabelais, non.
3: Montaigne.
1: Alors on n'est pas loin.
2: La Boétie.
1: La Boétie, bonne réponse. Parce que c'était lui, parce que c'était moi, hein, c'est
2: voilà,
1: ça.
2: C'est trop beau.
1: Montaigne et la Boétie. Ils étaient pas un peu Montaigne,
2: oui,
1: et la Boétie?
2: Bah oui, mais je pense.
5: Ils couchent ensemble?
1: Ah, on sait pas.
2: Ah. Bon, ils étaient très proches.
1: Mais il n'y avait pas Grindr à l'époque et pourtant.
5: Ouais, mais tu vois, c'est vieux, l'homosexualité. On n'a rien inventé, nous.
1: Étienne de la Boétie, discours de la servitude volontaire.
2: Ah, oui, c'est magnifique.
1: Et c'est de là, évidemment, qu'est extrait ce texte. On comprend mieux. C'est un extrême malheur d'être sujet à un maître duquel on ne peut jamais s'assurer qu'il soit bon, puisqu'il est toujours en sa puissance d'être mauvais quand il voudra. J'imagine effectivement que c'est extrait du discours de la servitude volontaire, oui. Et c'était bien Étienne de la Boétie. Bravo Rachel Kahn.
6: C'est comme nous ici, hein. On ne conteste pas l'autorité du chef.
1: Ah oui,
6: on obéit, hein.
1: Je vous fais peur, monsieur Bigard, vraiment.
6: Oui, parfois, oui.
5: Vous êtes craint, vous êtes craint.
1: Pardon,
6: je fais des cauchemars.
1: Je suis quoi?
5: Vous êtes craint.
1: Je suis craint.
5: Vas-y, on vous craint. Dans le monde du showbiz, vous êtes craint, on vous craint.
1: Ah ben, je suis craint.
5: Il n'y a pas.
6: Ça vient de ça qu'il a une bite de cheval.
1: Bah écoutez, finalement, les deux me vont très bien.
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10: Moi, j'ai ma petite idée sur la guerre de 100 ans. Si ça vous intéresse,
1: ah bah, bien analyse. Sûr. Allez-y.
10: Je pense que ça a duré 100 ans parce qu'à l'époque, il n'y avait pas de jumelles, pas de drones et tout. Et le temps qui se trouve, il se trouve.
1: De drones.

0: Quand ils se trouvaient.
1: À Grincourt, 415.
0: Oui, quand ils se trouvaient.
2: Mais ils avaient des cartes.
0: Ils cherchaient la plupart du temps, ils se trouvaient pas. C'est pour ça que
3: moi, je pense qu'il faut dire oui, qu'on passe à autre chose.
4: Voilà, ouais.
5: Ah oui, parce que là, vraiment, votre analyse, Dieu sait.
2: J'en ai entendu
5: des trucs cons ici.
2: Non mais, c'est vrai.
0: Vous croyez qu'ils se sont bagarrés comme ça pendant 100 ans? Non.
2: Mais
0: ils sont réfugiés.
5: Alors, ils faisaient des pauses. Il y avait la mi-temps pour les publicités déjà. Mais
0: s'il y a un historien qui m'écoute, qui l'appelle et qui dise que j'ai raison.
1: Ils ont surtout pris la peste de 1348. Alors là, ils se sont arrêtés pendant 20 ans. Là.
2: Ah ben la peste de 1348, c'était elle.
5: La question concerne un acteur dont je vous demande de retrouver le nom. Acteur dont il serait évidemment difficile de vous donner le rôle le plus célèbre. Encore que, au théâtre, il a joué une femme. Ça, c'est assez rare dans la carrière d'un acteur. Il a joué Gladys dans Pas d'orchidée pour Miss Blandiche, sur un texte de Frédéric Dard.
1: C'est Jean-Marie Prolier.
5: Bravo. Alors là, bravo, Christophe Barbier. Alors c'est Jean-Marie Prolier.
2: C'est pas de l'à peu près, hein.
5: Vous avez révisé les éphémérides du jour.
1: Toujours. Et puis, le rôle le plus célèbre, c'est Sol Carlus.
5: Comment vous savez ça?
2: Ah, bah oui!
1: Ah, c'est lui, la pub. Johnson. Mais oui!
4: Ah, mais oui, là, je le connais, parce que je connaissais pas dans La Dame aux Camélias, mais dans Sol Carlus, j'ai vu, ouais.
5: Et oui, Sol Carlus avec Terra de Johnson. Nouveau savon à l'huile de lin. Je lave sans rincer mes Sol Carlés. Et ils retrouvent leur beauté satinée.
4: Ah, bah oui.
5: C'est son meilleur texte à Jean-Marie Prolier. Et c'était dans une publicité, écoutez.
6: Sol Carlus, où mes Sol Carlés sont beaux, où je te jette au lion.
7: Avec Terra de Johnson, nouveau savon à l'huile de lin, je lave sans rincer mes Sol Carlés et ils retrouvent leur beauté satinée.
8: César, quel Sol Carlés? C'est Sol Carlus?
6: Non, c'est Terra de Johnson.
5: Ah ouais. Et vous vous souvenez de ça?
4: Ah oui, j'étais petit, je me souviens de cette pub.
5: Et ben voilà, Jean-Marie Prolier, il a fait aussi Norwich Union après comme publicité.
4: Ah oui, et il a fait des films sinon.
1: Je crois que c'est une pub signée Dino Risi. Hein.
5: Sûrement, en tout cas, c'est vrai que Jean-Marie Prolier a marqué la télévision des années 70-80. Oui. Il a fait quelques films quand même au cinéma. Ah oui. Avec Jean-Yann, on le voit dans Tout le monde, il est beau, Tout le monde, il est gentil.
1: Ah oui. Pierre Richard, La moutarde montonnée.
5: Moi, il y en a vouloir des sous de Jean-Yann, Les Charlots en folie, La moutarde montonnée, effectivement, La coccinelle à Monte Carlo, et même dans Banzai avec Valérie Mérès et Coluche. Il joue le businessman du Concorde dans Banzai, Jean-Marie Prolier. Et je sais que Monsieur Baffy a écrit ça aussi avec Jean-Marie Bigard. On lui doit aussi tout un livre sur les ultima verba, les derniers mots, les mots de la fin. Il avait été collectionneur de mots de la fin. C'est le dernier mot qu'on prononce avant de mourir.
9: Avant de mourir, mais c'est dur. Il y en a qui sont usurpés parce que c'est dur à vérifier ce genre de. Il y en a qu'on idéalise.
5: Ah oui, évidemment.
0: C'est apocryphe.
5: Qu'est-ce que vous dites?
0: C'est apocryphe.
4: Non, c'est hypocrite, on dit.
2: Attends, excuse-moi, tu vas nous garder cette énergie d'huître jusqu'à la fin de l'émission ou...
0: L'énergie d'huître? Ouais, tais-toi la gambasse. Hein.
4: Elles sont mauvaises, hein.
2: Mais non, mais elle est là, répond comme ça.
4: Elle est vexée.
5: Qu'est-ce qui vous arrive, Isabelle?
0: Mais oui. Non, mais rien.
5: Elle a raison, Caroline, on vous sent boudeuse.
0: Mais oui. Pas du tout. Non, moi je suis chère.
9: Non. Mais Laurent, on peut comprendre sa détresse. Elle nous donne des infos historiques et on n'adhère pas.
2: Et nous, on fait comme si c'était pas important. Alors qu'on se posait la question, comment ils font pour se trouver?
5: Si vraiment c'est
0: 100 ans,
5: imagine. C'était ça. Si vraiment, alors écoutez, bon, franchement Isabelle, si vraiment ça vous fait... Ah, vous êtes d'accord tous. Si ça fait plaisir à Isabelle, c'est vrai que si ça a duré 100 ans, c'est parce qu'ils ont dû se chercher.
2: Mais oui.
5: Il n'y avait pas Waze, il n'y avait pas le GPS. Non. Alors ils étaient là, les Anglais, mais where are the French? Where are the French?
2: Il criait Where are the French?
0: Mais c'est évident!
2: Et bien sûr! Mais ne m'énervez pas,
0: sinon je parle de Sim!
5: On est con, il n'y a pas pensé plus tôt, mais oui, bien sûr!
9: Alain Decaux a écrit Mais où qui sont ces cons? Un ouvrage qu'il faut autoriser.
4: Ils ne pouvaient pas se chercher s'ils étaient anglais, qu'ils étaient en France, il y avait des Français partout.
0: Mais ils se cachaient dans le maquis, il n'y avait pas autant de construction, ils se cachaient dans les bois!
5: Mais oui, Isabelle.
0: Je suis sûr qu'il y a un historien qui m'écoute quelque part et qui va.
9: Il s'est donné la mort.
0: Oui. Oh merde.
4: Si toi tu vas en Angleterre, tu trouves des Anglais.
0: Mais pourquoi t'es pas de mon côté, toi?
4: Oui. Ça c'est bien.
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2: Qu'est-ce que vous pensez d'ailleurs de l'accent ridicule de Christophe Beaugrand quand il imite les Belges professeurs?
3: Ah bah non, moi ça me fait rire, monsieur. Mais je suis bon public.
4: Je suis bon public.
5: Ça n'est pas un accent, c'est la réalité, ce n'est pas une imitation.
6: Personnellement, moi j'ai à droite et à gauche la même chose.
4: Alors je suis un peu plus intelligent, moi, évidemment.
2: Si vous parlez de vos nibards, je vous confirme.
5: Ah non, c'est en haut et en bas.
6: Ils sont au même niveau. Dis donc, je vais te les mettre dans la tête.
4: Ah bah, j'ai rien dit, moi.
7: Attends, comme s'il était spécialiste en nichon.
4: C'est vrai, j'en ai peu vu, hein.
2: Vous êtes content d'être à côté de Caroline Diamant?
4: Oui, franchement.
6: Bah écoutez, c'est un homme bien élevé, c'est évident qu'il va vous répondre.
5: Ah, je pense qu'un physicien a des choses à dire.
2: Est-ce que vous pouvez montrer votre cartable à Caroline Diamant? Parce que voilà. Je crois que ça vaut votre sac à main, Caroline.
5: Regarde, il y a une règle qui dépasse.
8: Il y a une règle de 30 cm.
6: Moi aussi.
5: Mais c'est pas une règle, toi.
6: Mais regardez, c'est... Oula! Ça fait un allemand.
5: Attends, mais donne-le-moi, on va ouvrir, voir s'il y a dedans.
2: Qu'est-ce qu'il y a dans votre cartable, professeur?
6: Ah, il y a un membre du coupé.
5: Alors on va ouvrir. Ouais, ce qu'il y a dans le sac du professeur.
9: Haute option.
6: Non, alors, ça se trouve, il a un slip
5: comment
6: de
5: ça
6: chambre.
5: S'ouvre.
10: Oui, j'ai un chaud.
5: Alors
10: de... Oui, voilà, ça c'est parce que j'ai froid dans le train.
9: Voilà.
2: On fouille pas dans le sac de
6: professeur. Mais ça ne se fait pas, moi je ne sais pas.
2: Monsieur Beaugrand.
10: C'est pour nettoyer mes lunettes. Comme ça, on saura tout. Je suis parti 5h du matin, j'ai le droit de prendre mes bazars avec quand même.
2: De prendre quoi, vous dites?
10: Mes bazars.
2: Ah, oui. Ah, vous prenez des bazars.
5: Avec ça, on peut prendre beaucoup de bazars. Je confirme.
2: Écoutez, on compte sur vous, professeur, pour monter un peu le niveau, si ce n'est culturel, en tout cas.
10: Merci.
2: Évidemment, physique, mathématiques, chimie aussi, vous faites chimie aussi?
10: Je fais un peu de chimie quand même.
2: Et vous connaissez M. Orlinski et ses sculptures?
10: Oui, ben je l'ai
2: La résine, appris. C'est quelque chose qui...
10: Ah, ça, c'est quelque chose qui parle beaucoup aux physiciens chimistes, hein, parce que c'est quelque chose d'impressionnant comme structure
2: carbonée. Ça coûte cher au prix où il est vendu, je voudrais savoir.
10: À mon avis, ça n'a rien à voir avec le prix d'achat du matériau brut. Hein.
2: Non, c'est... Faut multiplier par combien à peu près?
10: Ah, ça, j'ai pas fait les calculs, mais je préférais pas les faire.
7: Est-ce que vous diriez que c'est convexe?
10: Convexe?
2: Ici, il n'y a personne convexe.
5: Ah non, faut pas être susceptible.
8: Valérie, elle a voulu sortir un mot.
7: J'adore, il a rien compris à ce que je dis.
6: Non, mais toi non plus.
2: Vous-même. Bon, écoutez, on essaiera, cher professeur, d'utiliser vos compétences pendant l'émission. Mais on va commencer par une citation très simple sur le tennis de table, d'ailleurs, puisque les frères Lebrun continuent à triompher, à défendre nos couleurs françaises, qui a dit « Le tennis et le ping-pong, c'est pareil, sauf qu'au tennis, les joueurs sont debout sur la table. »
6: Coluche !
2: Coluche ! Bonne réponse de Caroline Diamant. Pour Valentin Michelet, qui habite Lausanne, qui a dit « Sur mes murs, j'ai mis des photos des pièces de l'étage du dessus, comme ça j'ai pas besoin de monter.
6: » Pierre Légaré?
2: Non.
5: Français?
6: Raymond DeVos?
2: Ce n'est pas français.
6: Eh bien, c'est George Burns. Stephen Wright.
2: Stephen Wright. Bonne réponse de Caroline Diamant.
5: Elle est déchaînée.
2: Qui a première fait le son.
8: Bravo, commence très fort.
2: Je sens que le professeur Buccella va adorer la citation suivante. Peut-être même il pourra nous l'expliquer. C'est pour Michel Lorrain, qui habite Torrey-sur-Ouche, qui a dit « La vérité, c'est qu'il y a une quantité incroyable de gouttes qui ne font pas déborder le vase. »
7: C'est un fleuriste?
2: Non.
5: C'est un français?
8: Un français.
5: C'est poète.
6: Boris Vian, je dirais.
2: Alors, un français né à l'étranger, d'ailleurs.
6: Albert Cohen?
2: Non.
6: Ok, alors je pense à Peter Ustinov.
2: Si je vous dis qu'il est né à Vilnius, ça peut...
9: Romain Gary.
2: Romain Gary, bonne réponse de Philippe Claudel. Alors, est-ce que vous pouvez quand même nous expliquer cette histoire de goutte d'eau qui fait déborder le vase et le fait que Romain Gary dit bah, y a quand même une quantité incroyable de gouttes qui ne font pas déborder le vase avant celle qui le fait déborder?
10: Oui, mais c'est magnifique parce qu'en fait, c'est quelque part, c'est le contresens. Parce que bien sûr, pour faire déborder le vase, il faut le remplir d'un nombre incroyable de gouttes. Et ce n'est que la goutte ultime qui le fera déborder. C'est un peu comme quand on va en soirée et qu'on rentre en mal de tête le lendemain. On dit c'est le dernier verre. Oui, c'est le dernier. Mais s'il n'y avait pas eu l'avant-dernier, le dernier aurait été l'avant-dernier et on n'aurait pas eu mal de tête. Vous voyez ce que je dis?
8: Oui. Relis-le encore une fois.
2: Attendez, je suis en train de l'avoir le mal de tête.
4: Oh, c'est quand même facile.
2: Mais alors, ça s'appelle comment cette loi-là?
10: Ben, c'est une sorte de paradoxe Zeno, de Zeno sur les gouttes d'eau, quoi, où on joue un peu sur une sorte de paradoxe sur les infinis, quoi, quelque part. Avec c'était la dernière goutte qui fait déborder le vase, mais la dernière goutte, elle n'est pas importante en tant que place dans un ordre, mais elle est en tant qu'importante en tant que
8: quoi. Venir,
4: non, mais il a raison. Non, si la dernière goutte avait été la première, elle n'aurait pas fait déborder le vase. Ah ben voilà.
2: La dernière goutte, c'est pour le slip, n'est-ce pas?
4: C'est ce qu'on dit, oui.
8: Oh non, oh non.
4: Laurent, vous devriez avoir honte.
2: Oui, oui, oui.
7: Ah. En fait...
6: Voilà, professeur, il faut venir.
10: Mais c'est pour ça que j'en ai pris un de rechange. Et dans ma main.
8: Il est dans la salle.
2: À joie de vous habituer aux grosses têtes. Allez, pour Christelle Segon, qui habite Jex dans l'Ain, qui a dit « Rien n'est impossible pour celui qui n'a pas à le faire lui-même ».
8: Ah oui, c'est joli ça. C'est français, français?
2: Alors, c'est français. C'est quelqu'un qui vit encore, qu'on cite très rarement. La seule fois où on l'avait cité ici même, d'ailleurs, c'était pour la même citation, il y a bien...
8: Ah mince.
2: Ah bah oui, il y a bien...
8: On l'a oublié, du coup.
2: Ah oui, parce qu'il voilà y a au moins 6 ou 7 ans de
8: ça. Ah oui, d'accord. Ah, oui.
6: Bon, on le cite rarement s'il n'a qu'une citation.
2: Oui, oui, oui, mais il a fait pourtant des spectacles seul en scène à ses débuts, assez nombreux, mais depuis, fait surtout carrière au cinéma et au théâtre.
8: Est-ce qu'il est drôle?
2: Ah bah,
8: il joue dans des comédies aujourd'hui.
2: Il était plutôt drôle, poétique.
8: Écrivain?
2: Pardon?
8: Écrivain?
2: Ah, écrivain, non, non.
6: Il aurait quel âge?
2: Enfin, écrivain, non, il était l'auteur de ses spectacles à ses débuts tout de même.
6: Non, mais là, il a quel âge?
2: Il est né en 42, dans le Puy-de-Dôme.
8: Ah, il est vieux quand même.
6: Moi, je pense à Patrick Chenet.
2: Non, il a joué dans Le Fabuleux Destin d'Amélie Poulain.
7: Oui, bah, Rufus!
2: C'est Rufus! Bonne réponse de Valérie Mérès, c'est Rufus.
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2: C'est évidemment ce que c'est qu'une grolle ou une paire de grolles, ce sont des chaussures. Oui. Mais une grolle, ça sert aussi à dénommer un objet assez courant en Savoie, dans les Alpes. Ah, vous savez ce que c'est?
11: Bah oui, c'est dans les bronzés fonds du ski, c'est pour boire de l'alcool. C'est une sorte de coupelle avec plusieurs trous et qu'on soulève et on boit de l'alcool, de la liqueur.
2: Effectivement, c'est, vous l'avez dit, une sorte de bol central avec plusieurs trous, avec des becs qui permettent de boire à plusieurs autour de
7: à plusieurs?
2: Oui, à plusieurs.
8: Oui, parce qu'il y a des gens qui ont des amis et tout. Hein. Oui, tu sais.
7: Non, mais c'est un seul truc. Comment tu peux boire à plusieurs?
12: C'est une gourde à plusieurs trous.
11: Et voilà. Voilà. Voilà. C'est ça.
2: On en connaît d'autres. Oui, une grolle, il y a un trou central.
8: Pour mettre le liquide.
2: Orné d'un petit couvercle sculpté. Et autour, il y a plusieurs trous qu'on appelle des becs. La grolle est
8: orné. Oh là là là.
7: Franchement.
8: Dans quoi on est en train d'aller?
7: Concrètement, comment on fait pour boire à plusieurs?
13: Pour boire, on partage.
7: Non, mais en comment tu t'aimais comme une
8: grolle? Comme dans un glory hall, tu t'assois et puis t'attends.
2: Chaque participant boit à son tour par un des becs avant de passer la coupe de l'amitié à son voisin et afin de ne pas en renverser en buvant par le bec choisi dans le sens inverse des aiguilles d'une montre. Voilà. Il convient alors de boucher les deux becs adjacents avec ses pouces.
8: Oui.
2: Là, parce qu'autrement ça coule de tous les côtés.
8: C'est propre en tout cas.
7: C'est pas Covid. Hein. Mais c'est qui est dommage. Pourquoi tout le monde ne boit pas du même trou?
13: Ça s'appelle
8: l'inverse. C'est pas le même concept quoi. C'est autre chose.
2: Et la coutume veut qu'on ne repose pas sur la table la coupe tant qu'elle n'est pas vide.
8: Oui.
2: Voilà le concept de la grolle. Et on y mélange du café, de l'agnole, du sucre. C'est dans la vallée d'Aoste. Hein, des oranges, du citron, si vous voulez. Enfin, tout ce que vous voulez. C'est un vase en bois qui possède effectivement plusieurs becs, plusieurs trous qu'on peut ainsi utiliser à plusieurs. Bonne réponse de Florian Gazan. à partir du 11 février prochain. Et c'est une question pour monsieur Romain Pintier qui habite le Fenouillet en Vendée. À partir du 11 février, on trouvera de nouveaux billets en France en circulation. Mais quelle sera la particularité de ces nouveaux billets qui seront mauves d'ailleurs?
13: Ah bah il y aura un autre monument dessus du coup.
2: Non, non, ça on peut, je peux vous dire que le dessus ça concernera le débarquement parce qu'on célébrera à cette occasion, il faut le dire, l'anniversaire évidemment du débarquement. C'est aussi l'objet d'ailleurs de cette collection.

0: collection, car c'est une collection de billets. On n'aura pas tant que ça. Il y aura 3000 exemplaires de ces billets.
1: Ah, mais ça sera des billets d'argent?
0: Ah oui, des billets d'argent.
2: Il n'y aura pas d'argent.
3: Ça vaudra 44 euros?
0: C'est-à-dire?
2: Ce sont des billets vierges.
0: C'est-à-dire?
2: Un peu de collection.
0: C'est-à-dire?
4: Bah, qui n'auront qu'une valeur.
2: Ça sera zéro.
4: C'est les billets 0 euros.
0: Des billets de 0 euros. Bonne réponse de Bernard Mabille. Ça va. En hommage au débarquement en Normandie du 6 juin 44, bah oui, 1944, 2024, faites le compte.
4: Qui a eu cette idée quand même?
5: Vous-même. Non, mais c'est une idée stupide. Non, mais
6: bizarre, en fait, il y a des gens qui sont dans un bureau. C'est intéressant, ça crée de la valeur, c'est bien.
4: Mais non, c'est 0 euro, ça crée pas de valeur.
6: Oui. C'est parce que ça va être collectionné, oui, ça va s'échanger à prix d'or.
0: Ah oui, parce que vous allez devoir les acheter. Ils seront vendus, ces billets.
4: Ça, c'est vrai. Ça, faut vraiment être un con. Acheter un billet de 0 euro, faut vraiment être un débile.
3: Surtout, ça coûte combien un billet de 0 euro?
0: Mais non, parce que comme il n'y en aura que 3000.
4: Oui, d'accord.
0: Mais après, vous pourrez revendre votre billet de 0 euro plus cher que ce que vous l'avez acheté.
4: Non, mais la démarche, elle n'est pas possible.
2: Ouais, spéculation. Ouais,
5: mais c'est qui? C'est Macron qui a eu l'idée?
1: Écoute, je ne sais pas.
4: Ouais, c'est Macron.
0: Ben oui, ça se vendra entre 5 et 10 euros, vous voyez, le billet.
3: Déjà, entre 5 et 10 euros,
4: non, mais nous, on ne pas deux fois.
0: Vous ne perdez pas grand-chose, vous voyez. Vous achetez un billet de 5 à 10 euros qui en vaut zéro. Bon, c'est vrai que ça sent l'arnaque.
4: C'est vraiment débile.
2: Non, mais c'est bien pour filer aux aveugles.
0: Parfait.
3: T'imagines, tu laisses ça en pourboire si t'es radin?
4: Non, mais c'est vraiment stupide.
0: Écoutez, sur les 80 ans de la libération française, qu'il y a des jolis billets mauves vendus chez nous à partir du 11 février, vous n'êtes pas obligé de les acheter, mais croyez-moi, il y a beaucoup de collectionneurs qui seront ravis d'avoir ces billets de 0 euro. C'est comme ça. Ah, une question maintenant, une question concernant un pape, le pape Benoît IX. Alors attention, hein, là on est dans des temps évidemment très très anciens, puisque le pape Benoît IX a donné sa démission le 1er mai 1045. Mais qu'est-ce qu'il a fait? Pour quelle raison a-t-il donné sa démission le 1er mai 1045?
5: À cause des croisades?
0: Le pape Benoît IX.
3: C'était le jour de son mariage?
2: Il est amoureux, oui.
3: Il s'est marié?
0: Il voulait se marier. Bonne réponse de Florian Gazan. Et oui, Benoît IX a démissionné pour se marier. Mais il est redevenu pape après.
5: Il a divorcé.
0: Oui, parce qu'il a fait 3 pontificats, le pape Benoît IX. Mais il s'est marié entre-temps, il a eu des enfants. Au moins, c'est fait, vous voyez.
3: Oui, c'est ça. Il a repeuplé le Vatican. Je repeuple le Vatican, il y retourne.
6: Oui, il a eu envie de... Oui.
0: Non, mais c'était à une époque où on n'était pas trop regardant.
3: On l'est pas toujours non plus aujourd'hui. Hein.
4: Mais je crois que c'était même plutôt monnaie courante, des papes qui avaient des enfants,
0: ah,
4: etc.
0: Ah non, monnaie courante, c'est 0 euro. Benoît IX, effectivement, s'est marié après son premier pontificat, puis il y en a eu un deuxième, un troisième. Attention, hein, il y a eu d'autres papes qui ont eu des enfants, évidemment, c'est comme ça, qu'est-ce que vous voulez, c'est une époque où...
2: Pissette.
0: Pardon? Au fond du couloir, ouais. Bernard. Il n'arrive même plus à faire une phrase.
4: Oh. Bah, on est sur les derniers mois.
3: Hein. Ouais. C'est dur. J'avais l'impression que vous faisiez une partie de bataille navale au plein milieu de l'émission. J'avais l'impression pas touché.
6: C'est-à-dire, enfant de pape, ça doit être vraiment bizarre, quoi. Je présente.
0: Pardon.
6: Enfant de pape, ça doit être vraiment bizarre.
0: Je ah oui, c'est rare. Pape, hein,
6: c'est statut rare, quand même social. Rare,
1: ouais. Non, mais quelle hypocrisie, quoi.
5: Mais alors, qu'est-ce que tu as contre l'hypocrisie?
6: Ah oui.
1: Bah, enfin, c'est hypocrite. Il y en a, ils ont des enfants et ils disent il faut pas se marier, machin. Et puis, il se passe des choses épouvantables. Et sauvez-moi, là, je commence
3: c'est
1: à penser dans un truc.
0: Elle a bien fait de faire. Elle a bien fait de faire actrice, au moins, elle a un texte.
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0: Comment appelle-t-on les habitants de la Lune?
4: Les lunaux.
3: Les sélénites.
0: Les sélénites, ah, oui. Bravo.
1: Mais il n'y a personne sur la Lune.
4: Bah oui.
1: Il n'y a personne sur la Lune.
0: Non, mais c'est au cas où il y en aurait eu.
1: Ah. Parce que franchement, donner un nom de personne qui n'est
5: comme les Martiens.
0: Oui, mais il y en aura peut-être un jour. Elon Musk ou d'autres rêvent d'aller vivre sur la Lune. Et un jour, il y aura peut-être des sélénites. Et on a déjà prévu le mot, effectivement, qui désigne les habitants imaginaires pour l'instant de la Lune. Mais qui peut-être un jour seront réels.
4: Quand on aura fait une colonie sur la Lune.
0: Voilà, voilà.
2: C'était le nom d'un café-théâtre, le Sélénite.
0: Eh ben, vous voyez, les Sélénites sont bien les habitants imaginaires de la Lune.

0: Une question pour Ségolène Ravon. Ah. Oui, Mme Ravon habite loin. Dans le Var. Et j'aimerais que vous me disiez comment on appelle l'insecte voisin de l'abeille à corps noir et aile bleutée.
1: Bourdon.
0: Non, appelé aussi parfois d'ailleurs abeille charpentière.
2: La mouche à merde.
3: Non, c'est le, c'est le xylocope.
0: Le xylocope, bonne réponse de Paul Elkarat.
4: Ah oui, alors là...
0: Ah, vous connaissiez pas les xylocopes?
3: Ah, l'abeille charpentière, c'est l'autre nom.
0: Ils creusent leur nid dans le bois.
5: Dans le bois, les, oui, xylo, c'est
1: ah oui,
5: le
1: nom. En grec.
0: Vous qui êtes, je crois, un bon menuisier, monsieur.
3: Monsieur Boutbil,
6: non, mais c'est vrai que quand t'achètes un appartement, ils font un.
7: Mais si tu construisais toi-même.
8: On a construit des théâtres, mais. Vous
0: bricolez. Mais le week-end, vous bricolez pas.
8: Ça m'arrive, mais.
0: Ah, bah, voyez.
1: Très mal. Ils poncent. Ils pioncent, par exemple, ils ont une lettre près.
0: Donc, vous ne saviez pas ce qu'était que les xylocopes quand on bricole. On sait ce que sont les xylocopes parce qu'effectivement.
8: C'est les petits trous.
0: On les trouve dans le bois, vous voyez.
5: Les trous, les petits trous.
8: Mais c'est des vers.
7: Ils abîment le bois.
0: Ah, bah, ils abîment le bois. Ils font ils font leur nid dedans. Hein.
7: Comme les termites, alors.
0: Ah bah,
9: Et alors, quel rapport avec les abeilles? Parce qu'elles font du miel aussi?
0: Qu'est-ce que je lui dis?
7: Elle a pas tort, parce que vous avez dit quelle est la voisine de l'abeille.
3: Parce que
7: moi, je connais pas toutes les adresses des abeilles.
8: C'est un miel un petit peu plus. C'est de la sueur, ce qu'on appelle.
0: Tiens, bon, on va rester dans le domaine animalier pour Bertrand Montel, qui habite Telgruc-sur-Mer. C'est dans le Finistère. Comment appelle-t-on un jeune poisson utilisé pour repeupler un étang?
1: Alors, on le connaît.
3: Ça Navelin,
1: le mot qui le repeupler des étangs.
0: L'alvin,
1: c'est le bébé poisson.
7: Voilà,
9: toutes les races. Oui. C'est des
0: l'alvin existe aussi, vous avez raison.
7: L'alvin triste, hein. Il y en a.
0: Car le mot qu'on cherche est un alvin.
1: Alors, Laurent, est-ce que le mot que l'on
7: cherche. Un gardon.
1: Est-ce que le mot que l'on cherche est utilisé pour désigner quelque chose qui n'a rien à voir avec les animaux et les poissons?
0: Alors, ça existe aussi. Un autre animal, et c'est vrai qu'on le connaît mieux sous le nom de cet autre animal que sous le nom du petit poisson qu'on met dans un
7: étang. Par exemple, une panthère, quoi.
0: Voilà.
1: Ça désigne aussi
8: un agneau.
1: Est-ce que c'est pas une totoche?
3: Il est lourd, mais.
9: Est-ce que c'est le blanc d'amour?
0: Il est lourd, mais là, pour une fois, il a été drôle.
1: Merci, vous pouvez enlever le
7: poilu. Est-ce que c'est un animal poilu?
1: L'autre animal, est-ce que c'est un animal qui a des poils?
9: Une boule, mais il n'y a pas de poisson poilu.
8: Une paramécie.
0: Elle dit il n'y a pas de poisson poilu, elle a raison.
1: Oui, bah.
8: Le barbu.
3: Le blanchon.
1: Et la bout de boule quand elle se baigne.
7: Voilà. Et l'arrêt, comment veux-tu la faire?
1: J'ai déjà vu des raies poilues.
9: Et c'est... Alors, est-ce que c'est pas un petit poisson qui s'appelle le blanc d'amour?
1: Mais on te parle d'un animal poilu.
9: Oui, mais le blanc d'amour, il se transforme.
7: Je serais d'avis qu'on cherche l'autre animal qui a le... Voilà. Alors, est-ce que c'est un animal qu'on trouve... Je vous parle de l'autre animal. Qu'on trouve dans la jungle.
0: Cet autre animal, on ne le trouve pas dans la jungle et je dois dire qu'il a été popularisé grâce à la télévision. Mais
8: Shadok.
0: Non, mais
9: un canard, un
8: ragondin.
0: Non, mais en tout cas, la première définition de ce mot, c'est bien du frottin, un petit poisson qu'on met dans un étang pour le repeupler.
1: Okay.
0: Et effectivement,
7: vous venez de le dire.
8: C'est frottin.
1: Du menu frottin.
0: Non, c'est un alvin, c'est un frottin, et c'est un autre mot que je cherche et que je vous demande de me donner.
9: Et alors, est-ce que c'est un poisson herbivore ou insectivore?
7: Non.
8: Il n'y a pas d'insectes dans la mer.
1: Un poisson herbivore.
0: Qu'est-ce qu'elle raconte?
1: Un poisson herbivore.
8: Il n'y a pas d'insectes sous l'eau.
9: Si, mais surtout, oui, dans les étangs, quand tu veux faire une mare. Moi, j'ai une mare à grenouilles.
1: Oh.
9: Eh bien, dans une mare
0: et
9: à grenouilles...
0: Et vous avez de l'eau jusqu'où?
7: Non, mais cherchons l'autre animal qui a été popularisé.
3: De quelle famille, l'autre animal?
7: Qui a été popularisé à part la télé.
0: C'est pas moi de vous donner la famille de l'animal.
1: Ah, il n'a pas de poils, il a des plumes.
9: Non. Est-ce qu'il vole, l'autre animal?
0: Tout ce
9: animal
0: que je peux vous dire, que le même mot désigne à la fois...
1: Calimero.
0: Ce petit poisson frottin qu'on met dans un étang pour le repeupler, et un autre animal, attention, quand il est jeune, on le désigne ainsi.
1: Est-ce que c'est un animal qu'on a chez soi? Est-ce que c'est un animal?
0: Amulé, non.
1: Est-ce que c'est un animal qu'on a chez soi?
0: Alors, vous pouvez en avoir chez vous parce qu'effectivement, par extension, on a donné ce nom aussi à un objet.
3: Ah, la
8: salamandre. Un tétard.
1: Un hérisson.
0: Un hérisson, non.
3: Une salamandre.
0: Et c'est d'ailleurs cet objet, qui a popularisé ce mot à la télévision.
1: Tête de tigre,
8: le schmilblick,
0: Non, cet objet n'est pas un œuf et un œuf ne fait pas de politique.
7: C'est plus qu'on cherche un objet,
8: un animal. Je suis perdu. Je suis perdu.
3: Et l'autre animal,
0: Ah, je suis content. On va donner 300 euros.
6: Attendez, c'est un objet qui est en même temps un animal qui a été popularisé par la télé, qui est poilu
1: et qui fait des ménages, qui est aussi un bébé poisson.
0: Au départ, la première définition, je vous l'ai donnée.
8: C'est un frottin.
0: C'est un frottin petit poisson qu'on met dans un étang pour le repeupler, mais c'est vrai que c'est aussi dans l'élevage un jeune animal qui n'a rien à voir avec les poissons. Et ce jeune animal qui n'a rien à voir avec les poissons a été popularisé par la télévision, au point que ça a donné son nom à un objet,
8: un poussin,
0: que vous pouvez avoir
9: à
0: la maison.
9: Ah bah, il sert à quoi?
8: Un bec de canne.
0: Je vais vous le dire. Tiens.
1: Est-ce que c'est un objet à la maison qui sert pour nettoyer, par
0: pas
1: exemple
0: du tout.
8: Un
0: non.
8: Poussin.
6: Oh non.
0: 300 euros pour Monsieur Montel qui habite Telgruc-sur-Mer. Est-ce que quelqu'un aurait une idée dans le public? Je ne pensais pas qu'on allait perdre un chèque RTL avec le Nourin. Un Nourin.
8: Ah, Nourin, bah oui. Maître Capello.
0: Maître Capello, souvenez-vous.
1: Ah, le cochon.
7: Dans les jeux de vin, il disait.
0: Ah non, pas Nourin. Non, Nourin disait, on va mettre 100 euros dans le Nourin.
8: On mettait les francs.
0: Un Nourin, effectivement, est un petit porc. Un jeune porc après le sevrage. C'est devenu une tirelire en forme de cochon.
7: Ah!
0: Grâce à l'émission, effectivement, des jeux de 20 heures. Mais au départ, un Nourin, c'est un petit poisson qu'on met dans un étang pour le repeupler. Voilà.
6: Oh non, je connais pas.
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0: Il y a une demi-page dans le Figaro aujourd'hui sur un Artipop. Moi, je connaissais pas cette marque Artipop. Qu'est-ce que c'est qu'un Artipop qu'on s'arrache, paraît-il? Il y en a des moins chers que d'autres, mais ça peut aller jusqu'à 4000 euros l'Artipop. Mais de quoi s'agit-il?
6: C'est des vêtements?
11: Un vibromasseur.
0: Un vibromasseur? Non.
6: C'est des vêtements?
0: Des vêtements, non.
11: Des baskets?
0: Des baskets, non.
6: Des lunettes de soleil?
0: Elle n'est pas lu le Figaro aujourd'hui.
11: Non.
0: Et c'est un papier de Marie-Gabrielle Graffin qui, effectivement, consacre tout un article, une demi-page à l'Artipop.
6: C'est quelque chose, c'est une porte.
0: Alors, ça a été créé en 2012, cette marque. C'est une marque de luxe. Hein, puisque,
6: c'est décoratif.
0: Alors, comporte, vous dites, c'est ça?
6: Comporte?
0: Oui, comporte. Oui, comporte. C'est,
6: comme des lunettes, un chapeau?
0: Pas tout à fait comme des lunettes ou un chapeau.
6: C'est décoratif.
0: Des dentiers? À des dentiers Artipop.
6: Ouais, des dentiers Artipop.
11: C'est un sac?
0: Alors, un sac, le mot serait impropre, parce que, évidemment, vu ce qu'on met dedans, ce serait quand même un peu compliqué.
6: Ah, c'est un truc pour porter les bébés?
0: Bonne réponse de Jérémy Ferrari. Effectivement, on appelle ça le Birkin des mamans, parce que Jane Birkin a été la première à utiliser cette marque, l'Artipop. Enfin, la première, je suis pas sûr, parce qu'en 2012, à mon avis, à un petit moment qu'elle avait accouché déjà, mais si elle portait encore Charlotte dans un Artipop, c'est qu'il y a un problème.
11: C'est gênant.
0: Mais en tout cas, c'est une marque née aux Pays-Bas. Il y a une demi-page sur, effectivement, ces sacs, vous voyez, qui permettent de porter le bébé sur le ventre, j'imagine. Ouais. Maintenant, qui est papa parmi vous, les garçons, là?
6: Moi, je l'ai fait. Le porte-bébé, oui, mais ça fait très mal au dos, ça. C'est génial.
0: Ah ouais, au dos du bébé ou à votre dos?
6: Non, ça fait mal au dos parce qu'on a une position pas naturelle. Donc il faut...
8: C'est vraiment les hommes. Et l'avoir 9 mois dans le ventre, ça fait pas mal au dos, Baptiste?
6: Non, mais ça, c'est un truc qui me manquait beaucoup. J'adorais avoir le porte-bébé, avoir mes filles devant, c'est trop bien.
0: Et donc, vous n'aviez pas un Artipop, alors?
6: Non, j'avais un porte-bébé classique.
0: Et vous, monsieur de sa mère?
12: Je me souviens plus. C'était, vous savez, moi, je suis vieux. J'ai plus de souvenirs de ça. Mais en revanche, j'ai vu une vidéo récemment avec un Artipop, très rigolote. Et c'est un père de famille qui a son bébé dans un Artipop, sur le dos, Et il cherche son gamin, il y a la poussette devant lui. Et le gars fait une crise de panique parce qu'il a paumé son gamin.
13: Il a oublié que le bébé était dans le dos.
12: Partout, il se retourne et tout. Et il y a le gamin qui est, il y a le gamin qui est dans son dos.
13: Et il tombe dans les pommes et le bébé est mort.
12: La vidéo est hilarante, vraiment. Une vidéo de d'Artipop. Donc en lien donc avec ce que vous disiez, Laurent. Donc mon intervention va être gardée au montage.

0: Et vous alors, Karina, vous avez été maman, vous alors?
1: Bah, je suis toujours, hein.
0: Vous mais... oui, mais elle n'est plus en âge que vous la portiez, ça que
1: oh,
0: je veux dire.
1: Oh non, ce serait l'inverse. Bah,
2: elle a quoi, oui, 64
1: hein. Elle a 21 ans, ma fille. Je la portais dans un porte-bébé, oui, bien
0: comment
1: sûr.
0: Comment peut-on imaginer que cette jeune femme ici présente est une jeune fille de 21 ans? Vous vous rendez compte un peu?
1: J'ai 53 ans.
0: Mais ça ne se voit tellement pas.
1: Oh, vous êtes mignon.
2: J'ai 52. Hein.
0: Et surtout, alors, depuis qu'elle a retrouvé l'amour, alors elle est rayonnante.
2: En ce moment, je peux malheureusement pas trop venir vous voir, mais j'écoute en podcast et donc j'ai entendu cette fameuse émission où il y a une espèce de psychopathe là qui a voulu qui t'a dragué en direct et finalement il t'a pécho alors.
1: Ouais.
3: C'est vrai. T'as pécho un auditeur?
1: Ouais.
3: Oh, mais non. C'est légal ça encore aujourd'hui?
1: Bah, je crois, il est majeur.
2: Mais c'est le majeur, ça
0: pour
2: va.
0: Pour les femmes, c'est légal.
2: Ah oui, voilà, c'est ça. Non, c'est un auditeur qui a appelé, qui t'a demandé des places pour venir voir ton spectacle.
1: Non, il a appelé.
2: En province.
1: Il a pas appelé pour demander des places, il a appelé pour dire qu'il me trouvait charmante.
2: Ah oui,
0: à la radio.
1: Et comme j'étais vraiment morte de faim, j'ai craqué.
2: Mais c'était en province, je me rappelle, c'était sur une date en province.
1: Non, lui, il habite à Nantes, mais il est venu me voir jouer à Paris.
2: Ah oui, il a pas vraiment faim aussi, d'accord.
0: Il habite à Nantes, Ligonesse, il s'appelle.
2: Ah ouais.
3: Il fait des terrasses.
1: Non, il a une très belle terrasse.
2: C'est génial.
0: Il y a une Madame Boxo, parce qu'on connaît.
3: Oui, il y en a une.
0: Moi, j'aime bien savoir un petit peu quand même.
1: Oui, il est marié.
0: La vie de mes grosses têtes. Et maintenant, vous êtes une grosse tête à part entière, Monsieur Boxo.
2: Il y a une voulez savoir quoi?
0: Il y a une Madame Boxo.
2: Oui, il y a une Madame Boxo depuis.
0: Qui fait le même métier que vous, souvent.
2: Ah non, elle est orthophoniste.
1: Ah oui. Elle est vivante?
2: Elle apprend aux gens.
4: J'ai une question qui va plaire à Laurent. Et est-ce qu'il y a un box-office?
0: Oh, génial!
1: Oh,
2: bravo! Ça fait plaisir, j'ai jamais vu rire autant Laurent.
1: Non mais moi je sais pourquoi Philippe s'est marié en revanche.
0: Ah pourquoi?
1: Parce que pendant le Covid, vous êtes rendu compte que vous supportiez.
2: Je connais bien. Ouais, c'est vrai.
0: Et vous Constance, vous espérez aussi trouver l'amour ici à RTL?
1: Pourquoi un?
0: Ah, vous voulez plusieurs...
2: Oh là, le nombre d'appels que vous allez recevoir.
1: Et vous m'avez pas demandé si j'avais des enfants?
0: Non, je vous ai pas demandé parce que je crois que vous n'en avez pas.
1: Non, je n'ai pas d'enfants, heureusement pour ma chatte.
2: Allez. C'est top. Et on enchaîne tout de suite sur le point trafic.
0: Elle parle de son petit animal de compagnie.
1: Non, de ma chatte.
0: Pour Stéphanie Rioche, j'enchaîne avec une question.
2: Oui.
0: Pour Mme Rioche qui habite Metz en Moselle, quel point commun ont les acteurs Jude Law, Anthony Quinn, Rex Harrison et Anthony Hopkins?
2: Ils ont des jumeaux?
3: Ils ont tous joué un pape.
0: Ils ont tous joué un pape. Bonne réponse. J'aime bien Arnaud de Saver qui trouve pas de réponse mais qui hoche la tête.
5: Je hoche de la tête parce que ça ne m'étonne pas du tout que Baptiste ait trouvé la réponse. Il a une culture cinématographique incroyable.
0: Eh ben, on va vérifier.
5: J'en discutais avec lui il y a pas longtemps. Il est vraiment passionné par les histoires de cinéma.
0: On va vérifier parce que justement, j'ai fait exprès, là. J'aurais pu mettre Michel Piccoli dans la liste aussi, mais ça aurait été un peu trop facile. Jude Law, c'est dans une série récemment qu'il a joué un pape.
2: C'est Young Pop, non?
0: Anthony Quinn, c'est un peu plus loin, évidemment. Rex Harrison, je crois que c'est dans un film entre Michel-Ange et le pape de l'époque, Jules et quelques.
2: C'est de Jules II.
0: Voilà, et Anthony Hopkins aussi a joué un pape. Mais justement, dans cette liste, j'ai enlevé quelqu'un qui a joué le pape Pie IX dans un film qui s'appelait Lithstomania, un film britannique. Mais qui a joué le pape Pie IX au cinéma? Michel Galabru, non.
1: Il avait le tour
2: de taille.
0: Comment vous dites?
1: Rowan Atkinson.
0: Ah, Mr Bean, c'est pas bête, mais non, puisque c'est un film britannique.
2: Sean Connery,
0: non.
2: Donc c'est un Anglais?
0: Un Anglais, oui.
1: Il est vivant,
0: il a 84 ans aujourd'hui.
2: Oula. Ah. C'est pas un membre des Monty Python?
0: Ah, c'est intéressant ce que vous dites là. Ah. Un membre des Monty Python. Mais la réponse est non.
2: Alors pourquoi c'est intéressant ce qu'il a dit là?
0: Réfléchissez.
2: Ah, c'est un rapport avec le Python, le serpent?
0: Non, il s'appelle
2: Snake?
0: Non, mais c'est un membre.
1: C'est un humoriste?
2: C'est David Snake?
3: Non. Un membre?
0: C'est un membre.
1: C'est un membre des Blues Brothers?
0: Un membre des Blues Brothers? Non.
2: C'est pas un nom de membre en anglais, c'est pas leg ou finger?
0: Non,
2: il fait pas des jeux de mots non plus à chaque phrase.
3: Je fais des jeux de mots en anglais, pardon.
0: Un membre, non, c'est intéressant. intéressant, vous dites les Monty Python, c'est un groupe britannique célèbre.
5: Ah, mais les Beatles, alors.
0: Alors?
5: Eh ben, Lennon, non?
0: Lennon,
5: ou McCartney?
0: Non plus.
5: Ok.
6: Ah, bah, c'est dommage.
1: Harrison?
3: Harrison? Harrison?
0: Non.
1: Ah, bah, l'autre.
6: Bon, bah, le dernier que personne connaît.
5: Mais on a cité les quatre.
0: Ah non, vous n'avez pas cité les quatre.
1: Mais on cherche quoi?
0: Vous avez cité John Lennon, Paul McCartney, George Harrison.
5: Et Ringo Starr.
1: Et Ringo Starr!
0: Bonne réponse!
6: Il avait dit italien, Ringo Starr.
0: Bonne réponse d'Arnaud Chamère. Ringo Starr a joué un pape au cinéma.
6: Ah bon?
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0: Une question pour M. Grulon, qui habite Chazé-Henri dans le Maine-et-Loire. Janine Grulon espère un chèque RTL. Et moi, je vous emmène en Italie, tiens, à Maranello, précisément. Oh. Est-ce que vous connaissez Maranello?
8: Ferrari.
0: Pardon?
8: Ferrari.
0: Quoi, Ferrari?
8: Bah, c'est là où sont fabriqués les Ferrari.
0: Excellente réponse.
1: Mais il n'y a même pas
0: François
1: de question.
8: Bah, c'est trop facile. Ah, c'est bizarre. Hein.
0: Ouais.
8: L'acteur milliardaire.
0: Il y a Berléand. Alors là, monsieur Toël, il y a Berléand, il vient de vous imiter. Ouais. Et il a très bien fait.
8: Non, mais moi, ce qui me fait marrer, c'est que dès qu'on lui demande à l'acteur milliardaire où est-ce les Ferrari, c'est, on lui aurait dit, elle est où? Elle est fait tout, la 205. Il n'aurait pas su.
1: À Sochaux.
8: À Sochaux.
1: La 205.
0: À Sochaux.
8: Sochaux.
0: Le journal L'Équipe consacre deux pages entières aujourd'hui à Maranello et à la fièvre rouge et au fameux, comment on dit, le cheval cabré, c'est
8: le
0: ça
8: cheval cabré,
0: le cheval cabré. Ah, voilà.
8: Guillaume Canet.
9: Et pourquoi il y a la fièvre rouge?
8: La question, hein.
9: Parce qu'ils ont gagné des courses.
10: Il y a une question, on a déjà donné la réponse.
0: Pardon.
10: Il y a une question, on a déjà donné la réponse, je ne sais plus qu'on en est là.
0: Eh bien, la question, bien sûr, c'était qu'est-ce qui se passe à Maranello? Et monsieur Ferrari, monsieur Berléand a brillamment répondu.
10: D'accord.
0: Voilà, parce que monsieur Berland, lui, il connaît la Formule 1, il sait que cette année en F1,
8: l'hôtel aussi, hein.
0: Ferrari fait son grand retour.
8: Il y a des comédiennes qui peuvent témoigner, hein.
0: Grâce à Charles Leclerc.
8: Absolument.
1: Ah, Charles Leclerc, encore un Leclerc qui arrive.
10: Ouais.
0: Non, mais il a rien à voir avec vous. D'abord, il est pas français, Charles Leclerc. Il est monégasque.
10: Ouais. Ah, bah oui.
1: Il est
8: pas con.
10: Hein. Ah non, mais lui, il est né là-bas. Il est né là-bas.
0: C'est un vrai monégasque.
8: Non.
10: Oui,
8: mais ça existe des vrais monégasques.
10: Ah oui, il y a encore, oui.
8: C'est fou, parce que c'est un rocher, c'est tout. Donc c'était quoi au début? Il était
0: oui, mais il y a...
1: Bah t'es une moule.
0: Il y a 800 Russes.
8: Elle a raison.
0: Valérie, si vous y mettez aussi.
1: Mais non, mais... Quand on est sur un rocher, on est une moule.
8: Ouais, c'est... Au mieux, une amende.
0: Non, mais vous avez, peut-être. Non, mais vous avez 800 Russes et 20 vrais monégasques à Monaco.
8: Oui, ouais, et aucune pute. Hein. faut arrêter les gens d'urbaine, ça se passe rien du tout. Et le prince Albert est quelqu'un de très bien.
0: Vous regardez la F1, vous, monsieur Janssen?
10: Non, le début et la fin.
0: Comment voilà. Ça, le début et la fin?
10: Ah ben, je regarde le départ quand il est lancé et je regarde la fin quand ils arrivent.
8: Il a raison, parce que ça n'a aucun
10: parce
8: intérêt.
10: Parce qu'entre deux, ça n'a
8: ça ne bouge pas. Entre les deux, c'est fini. Non, le côté non. Genre, il se bagarre comme il y avait peut-être Alési et Sténa.
10: Mon père, il regardait ça toute l'après-midi, je comprends.
8: Le premier, il reste premier tout le temps.
10: Ils sont devant la télé, regarde ça, qu'est-ce qui se passe? Il se passe rien.
11: Il y a le ravitaillement.
10: Mais ça fait vut.
1: Ah bah c'est comme pour le tennis, hein.
10: Oh, oui.
8: Enfin, c'est plus excitant les autotamponneuses, même.
10: Ah oui, ben.
8: Il se passe plus de trucs à l'autotamponneuse qu'en furmi.
0: Quelle ville vient de changer de nom? C'est la question suivante pour Jocelyne Sapin. Même Sapin habite dans le Cher à Grasset.
10: Quelle ville vient de changer de nom
0: et qu'on doit désormais appeler cette ville la grande cité des anges? C'est la traduction littérale. Si on utilise
8: Los Angeles.
0: Du pays. Non, bah Los Angeles, ça fait un moment que ça s'appelle Los Angeles. Là, en revanche...
8: C'est la cité des anges.
0: Là, effectivement, cette cité des anges...
8: C'est en Amérique du Sud?
0: Ce n'est pas en Amérique du Sud.
1: En Australie?
0: C'est une capitale, en plus. Mais une capitale qu'on ne doit plus appeler on l'appelait jusqu'à présent.
8: C'est là où ils tournent les anges de la télé-réalité?
0: Ah non, c'est tout nouveau. Et il y a quand même à peu près, il faut le dire, dans cette capitale, 9 millions, plus de 9 millions...
8: Ah, c'est pas en Asie?
0: Oui, c'est en Asie.
8: C'est pas genre Kuala Lumpur?
0: Alors non.
1: Genre
8: Singapour.
0: Bangkok. Bonne réponse.
1: C'est dommage de changer de nom.
0: Bangkok.
8: c'est... Non, arrêtez.
0: Alors, je peux pas vous prononcer exactement comment on doit prononcer et dire Bangkok.
8: Comme dans la chanson, One Night in Bangkok.
11: Pourquoi qu'ils ont rebaptisé ?
8: C'est pas compliqué, faut avoir de la culture, c'est tout.
0: Voilà, elle vient de changer de nom, là, en 2022. On ne doit plus désormais l'appeler Bangkok, mais officiellement Kung Tepma Nakhon. Je dois mal prononcer.
8: Ils font chier avec leur langue.
0: Ce qui signifie en français la grande cité des anges, Kung Tepma Nakhos, en langue thaï.
11: C'est pas simple, quand même.
0: En langue thaï. Ça, vous y êtes allé à Bangkok.
11: Ah, plein de fois. J'ai comment que dit, on dit merci à Kapunkar. Oui, vous disiez camping-car.
0: Comment vous savez ça, vous aussi, vous êtes allé à Bangkok.
11: Oh, bah, évidemment, il va faire des massages. Bah, c'est le pays du sourire, hein, oui.
8: J'aime bien les ping-pong parties. Tu vois, quand elles mettent les boules de
11: ping-pong. Show, oui. Des bouches de canettes de bière aussi. C'est incroyable.
8: Non, mais les femmes sont formidables.
0: Ah non, mais ça, c'est affreux. C'est le seul passage du spectacle de Jean-Philippe Janssen pendant lequel j'étais mal à l'aise.
8: C'était le seul parti, vous êtes sympa.
0: Parce qu'il raconte l'époque où il était steward. Alors, racontez-nous alors.
11: Je m'étais fait piéger. Je m'étais fait piéger parce que c'était l'équipage, il y avait des hétéros et que moi, je voulais pas faire ma tapette. Hein. Il dit, tu es avec nous, on va au ping-pong show. Je dis, ouais, je vais avec vous. Et je suis rentré dans le truc, j'étais curieux, je voulais aller voir. Et j'ai vu ça, j'ai vu des filles, elles mettaient des balles de ping-pong dans leurs nénettes et elles les envoyaient à 20 mètres, paf, comme ça.
8: Mais c'est pas l'émission, hein. La France a un incroyable talent, ça.
11: Il y en a une, elle avale un poisson avec sa nénette, elle s'est assise sur un verre où il y avait un poisson, elle aspirait le poisson.
8: Et, c'est pas vrai.
11: Ah oui, un combattant. Et je peux dire que j'ai ressenti le poisson, il était plus combattant.
8: Nous, là. Tu sais qu'on l'a fait pour les 50 ans d'Alessandra Sublime. On a déliré.
1: Ça, on mais peut moi, dire je suis allée à Bangkok, j'ai pas bien vu. Musclé, hein.
12: J'ai pas vu tout ça, moi, à Bangkok.
0: Vous êtes sûr de ce que vous racontez là, monsieur?
8: C'est vrai,
11: bien sûr. Mais c'était à Soy Cowboy.
8: Mais c'est super connu.
11: Et la rue où il y a tous les bars et tout ça.
0: C'est pour ça qu'ils ont changé de nom. Ils veulent pas qu'on les reconnaisse.
13: Oui, mais il y a des yogis qui aspirent des litres avec leur verge.
11: Qu'est-ce qu'il dit?
0: Qu'est-ce que vous racontez, monsieur?
11: Alors, on est sur RTL, là.
8: Gérard, tes week-ends au Cap d'Agde. Ça n'intéresse personne.
13: Ouais. C'est des yogis.
8: Ah, les yogis. Ah, les moines.
13: Oui.
8: D'accord.
13: Et le pétoman, il a découvert comme ça.
8: D'accord.
13: Il a vidé une bassine en prenant un bain.
11: Ah bon?
8: Mais non.
13: Il rejetait tout, il essayait une bougie à 1m20.
0: C'est chouette de voyager, hein.
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8: Ah là là là.
0: Qu'est-ce que vous avez à nous raconter
8: encore? Je suis content d'être là déjà. Ça va le public?
0: De revoir.
8: On est content. En plus, c'est marrant, il y a le retour de Stevie. Ça manquait de virilité dans l'émission. J'ai vu un super film hier soir. J'ai enfin vu Le Comte de Monte Cristo.
16: Mais moi aussi, je l'ai vu il y a deux jours.
8: Ah là là, mais qu'est-ce qu'il est beau! Il joue pas bien, mais qu'est-ce qu'il est beau! Dès le début, il est dans l'eau là. Pierre Niney, il est à moitié à poil, mais il nage tellement bien. C'est Léon Marchand. Il va sauver une femme et tout le monde lui fait il va pas. Il fait non, je m'en fous. Oh, il est politiquement incorrect, j'adore. Il y a un problème dans le film. Je sais pas ce que t'en penses, Sylvie. Tu l'as vu il y a pas longtemps?
16: Je l'ai vu il y a deux jours.
8: Le film est très bien.
0: Moi, je l'ai vu il y a quelques semaines aussi.
8: Mais vous étiez invité, c'était gratos. Moi, j'ai payé.
0: Non, j'ai vu ça dans l'avion. Moi, je vois ça dans l'avion.
8: Bien sûr. Alors, les stewards surtout. Bref.
0: Il y a pas besoin, il y en a un problème ici.
8: Ouais, il y en a un ici en même temps. Il y a un problème au milieu du film. Je sais pas ce que t'en penses.
16: Non, j'ai pas.
8: C'est quand il revient. En fait, c'est une vengeance. Vous savez, il s'est fait trahir et tout. Il revient 15 ans après. Il prend 15 ans quand même.
0: Ouais.
8: C'était pas Retailleau à l'époque. Ouais. Il prend 15 ans, il revient et il veut donc se venger des gens qui l'ont trahi, qui le connaissent. Sauf qu'il a la même tête qu'il y a 15 ans. C'est pas vrai?
16: Ils lui ont fait une petite balade.
8: Tais-toi, la mienne! Ils lui ont juste mis le faux-nez Jean-Luc Reichmann sans la tache de vin.
0: Oh.
8: Tout le monde fait. Et personne fait, oh, c'est pas lui. Il a la même tête, la même coupe de cheveux. Il met un bob ou une casquette au moins, je sais pas. Donc on n'y croit plus. Ouais. Sinon, le film est très bien.
0: Ça a attiré des dizaines de millions de spectateurs dans les salles. C'est quand même pas vous qui avez.
8: Oui, les Français sont pas cons, on voit pour qui ils votent. Et c'est marrant parce que j'ai regardé le film, il y a un pote qui m'a envoyé. C'est marrant parce que là, ça se passe au 19e siècle, c'est sur une vengeance. Mais si c'était passé maintenant, c'était sur, par exemple, sur les bitcoins, ça se serait appelé Le Comte de Monte Crypto.
12: Oh là là.
8: Ah oui, excusez-moi,
12: mais là, mais à celle-là.
8: J'ai un faible pour les jeux de mots.
0: Tout ça pour.
8: Ça va, Roumanoff ? On applaudit.
0: Tout ça pour en arriver là. Alors là, vraiment.
12: Mais c'est vrai que la version de José Dayan était mieux, je trouve.
0: Ah oui, on va sûrement.
12: Ah oui, c'est bien. Ah si, le tour de Monte Cristo par José Dayan.
0: Elle fut dans la légèreté, elle, toujours, en plus.
8: Oh, c'est un beau mec, quand même. C'est un très beau mec.
16: Ah, puis il a travaillé les pecs, hein, pour le.
8: Canet, il est sublime. On le voit à peine dans le film.
0: Je vous conseille aussi Guillaume Canet dans le film qui vient.
8: Ad vitam.
16: Ah, moi, j'ai pas aimé.
0: Le film qui vient de sortir sur Netflix, pareil, donc il est bâti.
11: Adoré, j'ai adoré.
16: Ah, moi, j'ai pas aimé.
11: Ah, oui,
16: du
11: ça
16: tout.
11: M'a fait rêver, ces ambiances.
0: Vous voulez dire que vous avez dormi pendant le film?
8: Et puis c'est marrant, il joue un gendarme, un peu demeuré, ça lui ressemble pas?
11: Du GIG.
16: Ah, moi, j'ai pas aimé Ad vitam, je trouvais que c'était du sous Tom Cruise.
0: C'est pas pour les filles.
11: Toi, t'es une soumise.
8: C'est sur le GIG.
0: C'est pas pour les. C'est pour les mecs, ce genre de film.
11: Ouais, ouais. C'est pour nous, les hommes.
16: Pourquoi? Parce que vous bavez devant ces pecs, c'est ça?
8: Mais non, mais on y croit, il y a de l'action, il y a du rebondissement,
0: mais
8: c'est
0: ouais,
8: super.
0: Enfin,
8: il y a
0: ouais.
8: Une cascade en ULM à la française.
0: Est-ce que...
8: Vous avez vu la cascade en ULM?
16: Non, mais attends, il est en ULM est et tout d'un coup, il arrive pile au service des urgences et il se tape dans la voiture.
0: Ça, c'est le moment.
8: Mais c'est un film! C'est pas une caméra cachée,
0: ça! Ça, c'est le moment un peu grotesque.
16: On est d'accord.
11: Mais non, ils sont entraînés au millimètre près. C'est des hygiènes, hein. C'est pas louper une cible.
0: C'est vrai qu'il y a une poursuite en ULM. Le gars, il arrive à suivre je sais pas combien de voitures et il arrive pile au moment où le type prend le revolver et il tombe dessus, dis donc. Ouais.
8: Non, c'est Guillaume Canet,
11: moi qui
8: c'est
11: dans
8: pas
11: l'aérien, je peux dire que c'est comme ça.
8: C'est Guillaume Canet, c'est normal qu'il arrive au bon moment.
0: Oui.
8: Demandez à Marion Cotillard. Allez, Roumanoff, applaudissements. Comment ça va, Anne?
12: Ah, l'autre.
17: Moi, ils me font pas fantasmer, Guillaume Canet. J'ai pris le petit-déj avec lui, mais on n'était pas à la même table. Mais...
12: Ah, moi, j'ai fait une visite médicale avec Guillaume Canet.
8: Ah, bon, tu es le proctologue?
0: Attendez. Pas tout le monde en même temps. Alors, d'abord, le petit-déjeuner avec Guillaume Canet.
17: Non, mais c'était dans un hôtel, il était à une autre table.
0: Ah oui?
17: Mais il m'a pas trop calculé, mais après, c'est normal. Je le trouve pas super chaleureux, quoi.
8: Mais t'as pas confondu avec Marion? Bizarre.
0: Non, mais il a fait les grosses têtes une fois ici avec nous.
11: Oui,
12: ça, il est sympathique.
0: Très bien passé. Oui, il est très sympathique, oui, Guillaume.
8: Oui, super.
0: Et le film est très bien. Ad vitam.
8: Non, c'est Franck Dubos qui est un con.
11: Moi, je crois qu'il m'aimait
8: bien. Ça va, Jean-Fille, avec ma voix en plus. Sympa.
11: Non, moi, je crois qu'il m'aimait bien parce que j'avais fait une émission chez Drucker avec lui. Et c'était toute l'équipe des petits mouchoirs qui étaient sur le canapé. Il y avait Marion Cotillard. Hein, et je crois qu'elle est jalouse de moi. Parce que vous voyez bien que lui, il me regardait.
0: Si vous avez monté dessus pour sauter une haie.
11: Il me regardait avec des yeux
18: de. Ah oui, il adore le cheval.
11: Et j'ai eu le malheur de. Je voyais bien qu'il me regardait. Et j'ai fait un bon mot parce que Marion Cotillard, sur ses réseaux sociaux, défend la saisonnalité des produits, qu'il faut manger les légumes à telle époque, machin. Et j'ai dit que oui, mais que son empreinte carbone n'était pas bonne parce que pour aller chercher son Oscar à Los Angeles, forcément, on s'en fout de la saison des légumes.
8: Oh, hein.
11: Là, elle m'a fait des yeux, mais de méchante. Et du coup, elle l'a empêché de me parler, lui. Vous voulez me
0: parler? Ah oui. Je veux voir en titre de Google demain Marion Cotillard jalouse de Jean-Philippe Janssen.
11: Oui, je suis un rival pour elle.
12: Oh, la pève est dans le pudding.
0: Bon, bah, après cette fâchée avec tout le cinéma français, il est temps de passer à la première citation du jour pour Marc Chiez, qui habite Vauréal, dans le Val d'Oise, qui a dit « La lune est habitée, la preuve, c'est allumée tous les soirs.
12: Ah. » Jean-Yann ?
0: Pas Jean-Yann.
8: Coluche.
0: C'est Coluche. Wow. Bonne réponse. Pour Florent Menoux, qui habite Conchanouche dans l'Eure, qui a dit « Il était si con que lorsqu'il disait quelque chose d'intelligent, il se retournait pour voir si c'était pas un autre.
8: » Alors, il parlait de qui,
0: c'est un dessinateur, humoriste.
8: Sampé,
11: Philippe Gueluc.
0: Non.
8: Cabu.
0: Non, pas Cabu, mais il est.
12: Sampé.
0: Il est hélas parti en même temps que Cabu.
11: Volinsky.
12: Ah, de Volinsky.
11: Volinsky.
0: Volinsky, Georges Volinsky. Bonne réponse de Stevie et Jean-Philippe. Ah, plus compliqué, plus loin peut-être pour Jean-Luc Picard qui habite Pau, tiens, ville à l'honneur en ce moment, la ville de Pau avec Monsieur Bayrou. Mais on va parler de Normandie plutôt, qui a dit Guillaume le Conquérant est le seul Normand qui n'ait jamais su prendre une décision.
16: Est-ce qu'il est du Havre?
0: Non, mais non. C'est justement quelqu'un qui m'a engagé à mes débuts, tiens.
12: Si.
17: Jean Amadou.
0: Jean Amadou, bonne réponse d'Anne Roumanoff.
12: Il est mort, Jean Amadou ?
0: Ah oui, il est mort, Jean Amadou. Ah. J'étais à l'enterrement.
8: Mais non, il chante avec Mariam. Jean Amadou et Mariam, t'aimes bien ?
0: Un dimanche à Bamako.
8: Un dimanche à Bamako. Ouais. C'est le jour des grosses têtes.
11: Les jours de mariage.
0: Pour Mélanie Mazout.
8: Non. Ouais, bah, non. Ça tombe, ça commence bien.
0: Mme Mazout habite Gap dans les Hautes-Alpes, qui a dit les Français m'agacent prodigieusement, mais comme je ne connais aucune langue étrangère, je suis bien obligé de parler avec eux.
8: Churchill.
0: Non, non.
12: C'est un Américain.
0: C'était un Français. Bah, non, Français.
17: Philippe Bouvard.
0: Non, un scénariste, réalisateur, dialoguiste. Vous avez dit.
17: Michel Audiard.
0: Bonne réponse d'Anne Roumanoff, c'est Michel Audiard.
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0: Vous allez bien, Marcela Yacoub ?
20: Ah oui, très très bien.
0: Alors, cette voix nous redonne de l'espoir, nous fait à nouveau fantasmer.
17: Mais moi, c'est la couleur de cheveux, comment tu fais ? C'est fermé les coiffeurs.
0: Ah, c'est la chloroquine, parce qu'elle la prend en shampoing.
17: Elle a les cheveux rouges. Mais depuis quand ? Comment tu fais tes racines ?
12: Bah, tu vois bien que c'est fait soi-même. Hein.
20: Ouais. Ah, non, mais c'est juste que ça m'est changé naturellement.
17: Oui. Voilà. Comment ça ?
20: Je me suis réincarnée en Babybel.
0: elle prend son bâton de rouge à lèvres et puis elle se colore.
12: Oui, ça occupe. Elle se peint, quoi.
0: Un cheveu par minute et hop.
21: Mais non, mais ça se voit que c'est pas fait par un grand coiffeur. Hein.
0: Ah ouais. Non. Bah, de toute façon, ils sont fermés.
20: Ah, mais
0: coiffeurs.
20: Tu veux dire que ça te plaît pas, c'est ça,
17: c'est une couleur particulière.
12: Non, on peut pas dire, c'est pas une couleur qui existe dans la nature.
22: C'est le modèle Régine, quoi.
12: C'est une invention.
0: Non, on a l'impression qu'elle est tombée et qu'on lui a mis du mercurochrome.
17: Ah oui, ça.
12: Voilà, ça se rapproche du mercurochrome.
0: Proche du mercurochrome. C'est comme ça, la nature reprend ses droits et il faut bien. Faut bien faire comme on peut à la maison, n'est-ce
20: mais
0: pas?
20: Mais oui, il faut. Non, mais ça, j'ai pensé que ça allait. Que tout le monde avait pensé que j'étais allée chez le coiffeur, mais non.
17: C'est que c'est
20: non.
17: Fermé.
0: Certes, maintenant, on sait que c'est fermé.
17: Voilà, on sait que c'est fermé.
0: Jusque-là, on n'en était pas sûr.
22: Mais surtout, on a envie que ça rouvre. Hein.
0: Ah, d'ailleurs, vous avez vu, ça, c'est quand même assez drôle. Hein. Ça circule sur les réseaux sociaux depuis hier. Peut-être c'est Coudy, d'ailleurs, hein, mais on ne sait jamais vraiment l'origine de d'où viennent les blagues. Mais c'est quelqu'un qui dit, je pense sincèrement qu'il y aura un avant et un après confinement. Ce serait que tout le monde répète ça.
17: Ben oui.
0: Je pense sincèrement qu'il y aura un avant et un après confinement où il faudra réinventer notre rapport à la consommation et remettre en question le modèle actuel du capital. Oh purée, le McDo a ouvert son drive. File les clés de la bagnole.
17: C'est génial.
0: C'est tellement ça.
17: J'espère que non.
0: C'est tellement ça. Bah oui, mais enfin quand même. Vous avez trouvé quelque chose, Marcela, sur les réseaux sociaux?
20: Ah oui, j'ai trouvé, regardez. La reprise de l'école divise. Il y a des élèves qui ne veulent pas y aller et ceux qui ne veulent pas y retourner.
0: Si on a bien compris, Valérie Mérès.
21: Ayons une pensée émue pour le 1er et le 8 mai qui avaient fait l'effort de tomber un vendredi cette année.
0: Ça, c'est vrai. Jérémy Ferrari.
12: Alors, c'est un commentaire de Christophe Comte. Donc, c'est France Info qui tweet. Coronavirus, le leadership de cette crise est essentiellement pris en charge par des hommes, regrette Najat Vello-Belkacem. Et Christophe Comte qui commente. C'est vrai, Buzyn nous manque.
0: Mais oui, c'est vrai que je veux bien qu'on soit féministe, mais de dire que les femmes réussissent mieux que les hommes. D'ailleurs, à un moment donné, je sais pas si vous avez vu, il y avait les gouvernants des pays, on disait, ça se passe mieux dans les pays où c'est les femmes qui dirigent. C'est pas du tout vrai parce que c'est une première ministre femme en Belgique.
17: J'ai remarqué
0: la Belgique est le pays où il y a le plus de coronavirus. Quant à Agnès Buzyn, je suis pas sûr qu'Olivier Véran fasse moins bien qu'elle entre nous. Hein.
17: Oui, ceci dit, c'est vrai qu'il y a une gouvernance particulière comme pour les femmes qui anticipent, etc. Mais c'est vrai!
12: Bon, moi, comme je dis toujours de Buzyn, j'ai dit la dernière fois, Buzyn, elle a quitté le navire tellement tôt que si elle avait été sur le Titanic, elle aurait vu le naufrage de la plage.
22: Elle serait montée sur le glacier.
0: Ouais. Enfin, franchement, c'est pas une affaire de sexe, cette histoire-là.
17: Bah, en tout cas, pour diriger les entreprises, on sait que les entreprises sont gérées différemment quand il y a une femme à la tête des entreprises. Donc, je veux bien croire que les pays aussi.
20: Ça, c'est du racisme. C'est comme dire que les Noirs dirigent différemment. Comme les Noirs gouvernent différemment que les Blancs.
17: Il n'y a pas de Noirs qui dirigent.
20: Mais alors, Obama.
0: Et ça n'a pas commencé ici.
12: Ça va.
0: Moi, j'ai trouvé ça aussi sur les réseaux sociaux. Un bar clandestin démantelé à Villefranche-sur-Saône. Je ne sais pas si vous avez vu ça. Jean-Jacques Perroni a cherché quelqu'un qui pouvait le ramener en Bretagne. Caroline.
23: Francis Tapin. Mon père.
2: donc, et écrit un tweet.
0: Ça doit être un pseudo. Hein.
2: Oui, voilà. Et c'est pas mon père non plus. Hein, voilà. Donc la mamie d'en dessous qui vient me voir parce qu'elle a reçu un mail qui ne lui est pas destiné. C'est probablement pour un voisin si c'est pas pour moi. C'est mignon.
0: Ah si, ça me fait rire, ça. Gazan.
2: Mamie pour elle.
22: J'ai un tweet de Yves Land, ou Landive, qu'on connaît bien, qui dit « Les masques ne seront pas obligatoires, mais recommandés. Les enfants retourneront à l'école, mais sur la base du volontariat. Le gouvernement gère super bien la crise, mais... » Non, je déconne.
0: Et vous, Karine Lemarchand?
3: Moi, c'est Rose de Berne qui a tweeté. J'ai un livreur qui doit passer entre 10 et 13 heures. Je suis tellement panique que j'ai mis le réveil pour avoir le temps de choisir mon jogging.
0: Il y a ça aussi qu'on a pu voir circuler hier. Le déconfinement, ça se précise. Ça devrait être le 11 mai, mais peut-être pas. En tout cas, pas partout. Pas pour tous et pas tout le temps. Ben voilà, joli résumé.
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0: Vous avez de la famille, hein?
24: Non, pourtant. Ah, non, c'est des admirateurs, c'est tout.
0: Ah non, il y a de la famille. Je sens qu'il y a des ch'tis dans la salle.
24: Mais vous savez, dans le
0: quand vous êtes rentré.

0: veux dire, on a quand même un champion du monde. On a un académicien Goncourt.
1: Ah oui.
0: On a une grande actrice, une grande chanteuse, une grande athlète, écrivaine, romancière, ce que vous voulez. Bon, les gens ont applaudi à peu près convenablement, normalement. Vous arrivez, vous êtes Stewart. Et les gens font...
1: Non.
0: Les gens applaudissent comme si on venait d'atterrir convenablement.
1: On dit pas, déjà, on dit pas Stewart, on dit ambassadrice du chic français à l'étranger. Voilà.
0: Ah ben voilà,
1: c'est
0: voilà.
1: Pour ça.
0: Non, il y a des gens du Nord, c'est obligé.
2: Ouais.
0: Mais vous êtes ch'ti aussi.
3: Moi,
0: vous...
3: je suis un peu ch'ti, hein.
0: Mais oui, bien sûr.
1: Ah,
0: oui.
1: C'est pour ça. Mais tu sais, on a... dans le Nord, on couche tous ensemble, si tu veux.
3: Non, moi, je suis arrivé à la fin. Moi, je suis arrivé à la fin quand tout le monde dort.
0: Ah, mais franchement, il faut dire que Monsieur Rami a fait une entrée fracassante aux grosses têtes, tout comme Monsieur Claudel, d'ailleurs, mais dans deux genres différents,
4: ah oui.
0: On va
4: ah
0: dire.
4: Oui, c'est vrai.
3: Bah oui. Là, on le voit juste à la tenue. Moi, je suis au fond de la classe avec mon petit survêt pour pécho. Lui, petit chemisier, petit pull.
5: Chemisier. Ah oui, d'accord. J'avais pas. Chemise. Je me suis trompé dans la penderie ce matin. J'ai emprunté à ma femme.
0: Enfin, j'ai appris aussi qu'il y avait une love story entre Michel Bernier et Adil Rami.
6: Oh, ah bah, oui. Ça fait longtemps maintenant.
3: Bah, depuis le premier jour.
0: Ah oui,
6: ça.
0: Bah,
3: bien sûr.
0: Ah oui, oui.
3: Ouais, mais là, j'ai appris il y a pas longtemps qu'elle avait une fille.
0: Ah oui, ah oui, alors.
3: Ah oui, je pense, bah, que tu vas descendre d'étage.
1: D'étage.
6: Après, bon, tu sais, c'est dans les vieux pots qu'on fait la bonne soupe, hein.
4: Oui.
6: Mais avec des carottes nouvelles, comme disait ma grand-mère.
0: Ah bah tiens, voilà, ça tombe bien. Une question pour Monsieur Boudin, qui habite Tréhuerca, dans le Finistère. Paul Boudin, qui a dit, si vous avez besoin de quelque chose, appelez-moi, je vous dirai comment vous en passez.
6: Ah. C'est Coluche.
0: Oui, c'est Coluche. Ouais. Bravo, Michel. Bonne réponse de Michel Bernier. Pour Anthony Vasseur, qui habite l'île Jourdain, qui a dit, pour un être modeste comme moi, les applaudissements, c'est très embarrassant, surtout après l'amour.
6: Oh, c'est vrai.
3: C'est bon, ça.
6: Oui.
0: Non, mais c'est quelqu'un qui a été grosse tête pendant quelques années ici.
6: Une femme
0: sur la fin de sa vie, d'ailleurs, plutôt.
6: Une non, femme un homme. Sur la fin de sa vie. Non.
0: Un homme.
6: Un homme.
4: Un homme.
0: Un comédien, un acteur plutôt marrant, hein, faut bien dire.
6: Sim.
0: Non, pas Sim. Ah, non, Sim, il a été très longtemps grosse tête. Lui, il est plutôt venu au début des années 2000.
2: Ah, alors Philippe Bouvard.
0: Ah non, bah Philippe Bouvard.
5: Ça commence.
0: Racontez, ça commence. Dans ça Ariel. Commence.
6: Alors,
0: est-ce que aujourd'hui,
6: depuis le début,
0: est-ce qu'exceptionnellement aujourd'hui, vous pourriez être un peu précise?
6: Est-ce que c'était comique, un acteur?
0: Un acteur comique, oui, bien sûr, même s'il a joué parfois des rôles dramatiques. Mais enfin, il était à 98% un acteur comique.
1: Ah, c'était pas Galabru.
0: Et c'est Michel Galabru. Ah. Bonne réponse, l'honneur. L'honneur. Bonne réponse de Monsieur Janssen. Pour Julie Vidalin, qui habite Nantes, qui a dit « Moi, la mort, ça me dérange tout de même. » C'est ce que m'a dit une vieille dame qui est morte depuis. Elle a dit « La mort me dérange parce que je n'aime pas changer mes habitudes. » C'est joli, avoué.
2: Oui,
7: c'est un humoriste.
0: Alors, humoriste, plutôt journaliste, critique littéraire, traducteur français.
3: C'est un homme.
0: Un homme qu'on cite de temps en temps.
6: Yvan Audouard?
0: Yvan Audouard, non. Non, lui, il était plutôt du côté de Clermont-Ferrand, pour tout vous dire.
1: Ah, Michelin?
0: Pouf. Non, mais vous voyez, il écrivait pour
5: il écrivait pour la montagne.
0: Voilà, exactement. Mmh. Et là vous êtes en train de chercher dans votre mémoire.
5: Alexandre.
0: On lui doit Batling, le ténébreux, la mue périlleuse, les fruits du Congo.
3: Ah, vous parlez
6: Alexandre.
3: De... Voilà. Vous avez vraiment cru que j'allais sortir la bonne réponse.
0: Ses initiales sont AV.
5: Oui.
6: Allez, Cézandre.
0: AV.
5: C'est un Alexandre, non?
0: Antoine. Alexandre.
6: Alexandre Varga.
0: Comment vous dites?
6: Varga.
0: Varga, non. Ah, c'est quand même dommage qu'on perde 300 balles.
6: Alexandre Viagra.
5: Non, Vialat. Merci.
6: Je t'en prie.
0: Eh bien, grâce au Viagra,
5: merci,
0: on arrive à Alexandre Vialat.
5: Merci, Michel.
6: Je t'en prie, si tu veux un peu de Viagra.
0: Vous voyez, Michel Bernier, vous avez redressé Monsieur Claudel.
5: J'en ai grand besoin.
6: J'ai pas l'air comme ça, mais j'ai ce qu'il faut, vous savez.
7: Mais oui, c'est pour ça que Monsieur Rami, il aime bien Michel.
6: Évidemment.
7: J'ai compris,
3: oui.
6: Ça le remonte.
7: Ah oui, voilà.
0: Est-ce que j'ai une citation que vous pourriez trouver? Je regarde. Oh.
3: J'ai réussi à surprendre. Hein. Dernière fois, j'ai surpris avec Georges Best.
0: Ah, exact. Ah oui, avec le footballeur Georges Best.
3: C'est bizarre parce que quand j'ai eu ma bonne réponse, il y a eu une minute de silence. Je ne sais pas pourquoi.
0: Là, c'est une question

0: je sais que ça va aider Ariel Dombal, il vivait à l'hôtel Meurice à Paris.
1: Ah, Salvatore Dalí.
0: Et c'est Salvatore Dalí. Bonne réponse d'Ariel Dombal. Tu as un peu offert sur un plateau à cette réponse.
1: Oh, pourquoi?
0: Ah bah si, quand même, vous connaissez rien à la peinture, mais vous connaissez tous les palaces parisiens.
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0: Ah, vous nous avez manqué, Bernard.
8: Ah, bah, vous aussi.
0: Ah, ben non, mais ça fait un sacré vide quand vous n'êtes pas là.
8: Ah, oui. C'est gentil, ça ou pas? Oui.
0: C'est gentil parce que vous m'avez réellement manqué.
8: Et bah, moi aussi.
0: Mais qu'est-ce que vous foutiez? Où est-ce que vous étiez? En tournée?
8: Oui, en tournée.
0: En thalasso?
8: Non, en tournée. Je répétais une pièce de théâtre et c'est vachement dur.
0: Ah, oui?
8: Oh, je savais pas que c'était aussi dur.
0: Ah, vous allez jouer dans une pièce de théâtre?
8: Ça y est, on a démarré, oui.
0: Ah, ça, alors comment ça s'appelle?
8: Le cake aux olives. Vous avez raison de vous marrer, c'est très très drôle.
0: Non, il faut que ce soit alimentaire. Le cake aux olives.
8: Et ouais, c'est avec Philippe Chevalier.
0: Ouais. Ah, oui,
4: Maurice Chevalier plutôt, non?
0: Non, Philippe, c'est son père. Philippe Chevalier, vous, mais il y a des actrices aussi.
8: Non, on est tous les deux.
1: Tu fais le cake ou les olives?
8: Les olives.
0: Ah non, ça doit être bien, mais c'est où alors?
8: Ben là, on est en province, puis après on arrive à Paris.
0: Oh non, parlez pas de malheur. Non, vous êtes content d'être en tournée?
8: Ah, j'adore!
0: C'est vrai?
8: Ah bah j'adore, parce qu'en plus, je tourne avec mon spectacle à moi.
0: Et les gens vous parlent des Grosses Têtes?
8: Ah, beaucoup.
0: Qu'est-ce qu'ils vous disent
8: beaucoup, que je suis bon dans les Grosses Têtes et qu'il y a quelqu'un qui n'arrête pas de me taquiner. Non, bah, ils me disent que j'ai bon caractère.
0: Ah, bah, bien sûr, bah vous avez oui. Bon caractère. Ah, bah oui, ça rebondit.
4: Le Saint-Bernard, même.
0: Ah, bah, ça tombe bien, justement, pour Mélanie Harel, qui habite Danemarie dans le Haut-Rhin. C'est pour vous, monsieur Mabille, cette citation.
9: Ah, c'est sur la nourriture?
0: C'est tout. Bah, on va dire, c'est tout l'inverse de Bernard. C'est quelqu'un qui a dit « J'étais si maigre quand j'étais enfant que chaque fois que j'allais à la plage, un chien m'enterrait dans le sable. »
4: Oh là là.
8: Oh, c'est Pierre Doris, ça, non?
0: Non, non. Bah, il n'était pas maigre, Pierre
8: Doris.
0: Non,
8: mais ça a pu être lui.
1: Très maigre.
0: C'est Sim. Max Boublil, c'est Sim. Pour monsieur Vieux, Michel Vieux, qui habite Douai en Anjou, qui a dit, si la théorie de l'évolution était vraie, comment se fait-il que les mères de famille n'aient toujours que deux mains?
9: Ah, c'est joliment dit.
1: C'est une femme qui a dit ça?
0: C'est une femme.
1: Ah, d'accord.
8: Morte.
0: Morte, non.
1: Humoriste
0: vivant.
1: Ah, d'accord.
8: Charlotte de Turquie.
4: Florence Foresti.
0: Florence Foresti, bonne réponse. De monsieur Bellamy. Ah ben, ça tombe bien, la prochaine est pour vous, monsieur Bellamy. À l'attention de Grégory Romaric, qui a dit, lorsque Beethoven devint sourd, son perroquet se dirigea vers le mime.
1: C'est un humoriste aussi.
8: Frédéric Dard.
0: Ce n'est pas un français.
1: Ah.
0: Quelqu'un qu'on cite rarement, mais.
9: Un américain?
0: Un américain, alors, américano-britannique.
1: Woody Allen.
8: Woody Allen. Ustinov.
0: Non, il a fait partie d'une troupe célèbre.
8: Monty Python.
4: Thierry Williams.
0: Comment vous dites?
1: Thierry Gilliam.
0: Bonne réponse de Valérie Mérès.
1: Ah merde.
0: Ah oui, c'est, le prochain sera pour vous, Bernard Mabi, je pense.
8: Bah, je me demande si j'ai bien fait de revenir, parce que
0: à l'attention de Martine Canès, qui habite en Hombourg, qui a dit « L'administration, c'est un problème pour chacune de vos solutions. »
4: Coluche.
0: Non, c'était avant Coluche.
4: Courteline.
1: C'est Francis Blanche.
0: Courteline, non.
1: Courte-Manche,
0: non plus. Léo
8: Campion.
0: Quelqu'un qui a un peu fait les Grosses Têtes, avec qui vous avez travaillé, Bernard Mabi, et moi aussi, d'ailleurs.
8: Jean Amadou,
0: bonne réponse de Bernard Mabi. Pour Sylviane Dupin, qui habite en Charente-Maritime, qui a dit « L'homme sage doit connaître ses limites. Moi, c'est simple, j'arrête de boire dès que je peux plus lire l'étiquette.
8: » C'est un poivron.
1: C'est un poivron.

0: Alors un poivreau, je n'irai pas jusque là.
1: Borloo, Borloo.
2: Borloo.
0: C'est quelqu'un qui a fait partie des grosses têtes pendant longtemps.
1: Et ah, Christine Bravo.
0: Non, enfin,
1: elle cochait toutes les cases.
0: Non, mais dans le bar d'à côté.
3: Jean-Jacques Perroni.
0: Jean-Jacques Perroni. Bonne réponse de Valérie Mérès. C'est Jean-Jacques Perroni. Allez, un dramaturge maintenant pour Claire William qui habite Pontivy, qui a dit « Tout est drôle dès l'instant que ça arrive aux autres
1: ». Jean Anouilh.
0: Non, pas Jean Anouilh, mais on n'est pas loin.
1: Jean Amadou.
0: C'est de cette époque.
4: Ionesco.
0: Non, quelqu'un qui a écrit « La vie est belle », Jean de la Lune, patate.
1: Marcel Achard.
0: Marcel Achard. Bonne réponse de Bernard Mabille. Celle-ci est pas mal, tiens, pour Freddy Proutot, une dernière pour la route. Monsieur Proutot habite à Réguigny dans le Morbihan, qui a dit « J'ai un ami qui est moitié portugais, moitié juif. Il est concierge, mais l'immeuble lui appartient.
5: » Ça doit être Guy Bedos, quelque chose comme ça, non ?
1: Sébastien Thoen.
5: Ah, est-ce que c'est Michel Bougenard ?
0: C'est pas Michel Bougenard.
1: C'est récent ?
0: Alors, il est plus, j'ai envie de dire qu'il est plus portugais que juif.
1: Louis Rego.
0: Louis Rego. Bonne réponse de Bernard Mabille.
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0: Par exemple, si vous allez dimanche au pavillon Baétard, vous pouvez applaudir quelqu'un de 79 ans.
1: Ah, Yvette Horner.
4: Enrico, dans un cercueil.
0: Quelqu'un de 79 ans qui est né à Saïgon.
7: C'est un homme ou une femme ?
0: Une femme.
7: Une femme.
0: Au pavillon Baltard dimanche.
7: C'est de la variété.
1: Dani,
0: non.
7: Est-ce que c'est de la variété ?
0: De la variété, on peut dire.
7: C'est pas du rock.
0: Ouais. Oh, c'est pas du rock.
4: Elle a été une grande chanteuse.
0: Elle a jamais été une grande chanteuse.
4: Isabelle
1: Aubray.
4: Une
1: petite chanteuse.
0: Elle a été une chanteuse.
4: Régine.
0: Que vous connaissez bien, Bernard.
1: Dalida.
0: Non.
7: Il y a des tubes.
1: Ah, je ne connais que Dalida.
7: Est-ce qu'il y a des gros tubes qu'on peut
0: vous
7: tous
0: chanter. Chanter au moins 10 tubes, vous, Bob.
4: 10 tubes.
1: Chantal Goya.
0: Eh oui, c'est Chantal Goya.
1: Évidemment.
7: Et oui, bien sûr.
5: Un lapin.
7: Ah bah oui, je peux vous entendre. Vous voulez lequel ?
4: Le lapin.
0: Elle a 79 ans, Chantal.
4: Bah
0: oui,
4: je pensais qu'elle faisait beaucoup plus.
0: Et
4: non, mais elle est là depuis tellement longtemps.
7: Oui, elle est bien pour son âge.
0: Mais ce qui est fou, c'est que t'as le mec de Genesis qui est assis.
4: Oui, elle est debout. Elle avait Jean-Jacques debout.
0: C'est même Madame debout.
7: Mais Jean-Jacques est assis.
4: Est-ce que vous voulez que je vous lise le texto que je vous ai envoyé il y a deux jours ?
0: Monsieur Rioux, si jamais vous continuez, je dis ce que vous allez faire bientôt sur TF1.
4: Oh le salaud !
7: Vas-y, balance.
4: Mais non, je vais faire la roue de la fortune. Mais oui,
5: la roue de la fortune.
4: Mais vite, tiens, je vais tourner la roue. Je vais remplacer Philippe Risoli, ça va être énorme et tout. Le million.
7: Non, mais c'est pas la même émission, ça, c'est le millionnaire. Tu dis n'importe quoi.
1: Il va être vachette dans Interville.
7: Je sais pas dans quoi il pourra rentrer, mais c'est pas gagné.
4: Ah, Guilux. Ah, Simone. Allez, Simone, qui est en tête, Vic faisant sac ou Nîmes. Allez, maintenant, Léon Citron. Je ne vois rien, mes lunettes sont cassées. La vachette Marguerite m'a perturbé. Et Yann Moix maintenant qui essaye de faire. Vous savez quand il y a le truc à la fin, il fallait qu'il monte là.
7: Détends toi.
4: Et là, Yann Moix qui monte. Yann Moix qui monte encore. Allez.
2: Arrête. Faut être un degré de désespoir pour en arriver là. Mais...
4: Bon, alors... Bien le public, on s'amuse énormément. Ouais.
0: Mais le pire, Yann. Vous voulez que je vous confie un truc ? Le pire, c'est que les gens l'aiment bien. Autrement, je le garderai pas qui est avec moi.
4: Il paraît dans le public aujourd'hui. En fait, j'ai fait un truc énorme avant l'émission. Ouais. J'ai piqué le listing des invités. Et il paraît, il y a une gentille demoiselle qui est adorable et qui s'appelle Romane Bouquet et qui est au dernier rang apparemment. Romane, est-ce que vous pouvez lever la main ?
7: Mais tu veux draguer ?
4: Ah, elle a levé la main.
1: Que devient cela ?
0: Regardez les noms des gens dans le public.
7: Parce qu'il a très envie de baiser. C'est pour ça.
4: Et Romain est avec son copain. C'est vous le copain, monsieur ?
0: Il va faire le copain.
7: Pardon, mais Romain et son fiancé, est-ce que vous pourriez vous dévouer tous les deux pour le calmer d'une manière ou d'une autre ?
0: Le public vient ici anonymement.
7: Elle n'a rien demandé, madame.
4: Il y a
7: Simone
4: aussi au troisième rang. Il y a Simone Grenier. Allez, Simone.
7: Mais arrête, enfin.
4: Il y a Anaïs aussi. Il y a une Anaïs.
2: Il est steward ou quoi ?
4: Allez, Anaïs, levez la main, celle qui s'appelle Anaïs.
0: Mais
7: laisse-la tranquille.
4: Attendez, je vais interviewer Anaïs.
7: Mais non.
4: Bonjour Anaïs, comment vous allez ?
8: Bonjour Yoann, très bien.
4: C'est votre première fois au Grosse Tête ?
8: Non, troisième fois.
4: Vous venez d'où, madame ?
8: à côté de Dunkerque.
4: Ah, c'est super, bah, je vais vous alerter vite. C'est votre copain à côté. Oh, comment vous vous appelez, monsieur?
9: Je m'appelle François.
4: Ah, François, c'est super, vous êtes heureux. Vous allez vous marier. Vous allez faire des enfants.
7: Mais laisse.
4: Non, ils vont pas se marier.
9: Les enfants, c'est déjà fait.
4: Oh, c'est génial. Bah, il vous reste le mariage, alors c'est beau. Bon, allez, je retourne à mon place. Ah, je suis quand même payé pour faire une émission. Allez, à tout à l'heure. Bonjour, madame. Comment vous vous appelez?
10: Catherine.
4: Catherine, c'est super, monsieur.
1: Philippe, c'est terrible d'être né avant terme. Hein.
4: C'est vrai, en plus.
0: Laurent, qu'est-ce qui se passe? Je me souviens plus, vous l'avez croisé, vous, Pierre Benichou, ou pas?
4: Et, alors, c'est la vérité, c'est la vérité. En fait, je devais faire une émission avec lui, et je crois que vous l'avez annulé la veille, en disant, il y a le Covid, il vaut mieux que vous restiez à la maison. Et je devais faire une émission juste avant qu'il décède.
2: En tout cas, quoi, il est mort.
1: Il est mort heureux.
4: Mais j'avais préparé l'émission et tout, j'avais préparé des choses.
0: Il a préféré pas voir ça, Pierre.
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0: Toute la presse parle de la perle rare que cherche Monsieur Macron. Il y a quelques semaines même, on avait évoqué une autre expression, c'était le mouton à cinq pattes. En fait, on cherche quelqu'un qui n'existe pas quelque part, cette perle rare, ce mouton à cinq pattes. Il y a d'ailleurs une autre expression synonyme qui, elle aussi, est animalière. Laquelle? Quelle est l'expression synonyme du mouton à cinq pattes, de la perle rare?
15: Le dahu.
0: Le dahu, ça, je suis pas sûr que Monsieur Macron cherche le dahu.
10: La poule qui a des dents?
0: Les poules qui ont des dents.
10: Non.
0: Ça, c'est plutôt quand les poules auront des dents.
10: Ouais, je sais.
16: Est-ce que ça a un rapport avec...
10: au moment où je le disais.
16: Est-ce que ça a un rapport avec la mer, Laurent?
0: La mer, non, c'est un animal.
16: Ah, un animal.
2: Oui, bah, il y a l'oiseau rare. Mais
0: alors, l'oiseau rare, c'est aussi une expression.
2: Ah, je sais c'est quoi.
16: Mais le phénix.
0: Mais c'est plus précis. Ah. Et c'est justement, vous avez raison.
2: C'est un oiseau.
16: Un oiseau.
0: Un oiseau rare.
10: Un pélican.
0: Un pélican, non.
15: Un toucan.
17: L'astrogoute.
0: C'est quoi ça, l'astrogoute?
2: C'est une salle de
10: conférence. Il doit faire.
16: C'est un mélange entre un astronome.
2: C'est la dernière boîte. C'est bon,
17: Laurent, tu peux pas dire non, c'est pas ça, juste pourquoi tu
15: m'as chèvre,
10: parce que c'est ce qu'on trouve au Cap-Vert.
2: C'est le merle blanc.
0: Le merle blanc.
15: Ah, le merle blanc.
0: Bonne réponse. Voilà. De Christophe Barbier, c'est le merle blanc. Ah, oui. Et donc, le merle blanc, c'est peut-être monsieur Thierry Baudet, dont on parle depuis hier, qu'on connaissait pas avant-hier, hein, il faut bien
15: encore
0: dire.
15: Encore un animal.
2: Pas du tout, encore un animal, d'ailleurs.
0: Il n'y a pas de chance, c'est monsieur clair. Baudet, d'ailleurs, parce que je pense que depuis l'école, il n'a pas entendu un jeu de mots, une connerie sur
16: Adada
0: son nom.
16: Adada sur mon Baudet.
0: Ouais. Il était tranquille, et là, alors, ça y est, ça va partir.
16: Ah ouais.
0: On va le traiter de bourriquet, de bourricot, de...
2: Ah bah, c'est surtout depuis hier, haro sur le Baudet. Parce que qu'est-ce qu'il en prend, hein.
16: Ah oui, ça c'est
0: et
16: vrai.
0: Voilà,
2: on va estimer les mules, voilà.
0: Voilà, on va avoir le droit à, vraiment à toutes les conneries du genre. Le pauvre était peinard avec son nom de famille, tranquille, au C... Comment ça s'appelle, le CESE?
2: Le CESE. Le Conseil économique, social et environnemental.
0: Ça sert à quelque chose, ça, le CESE?
2: Ça sert à débattre. Il y a 175 membres, 52 syndicalistes, 52 patrons, et puis les CUT, les associations, la société
10: c'était
2: civile.
10: C'est très drôle ce qu'il y a.
2: Et on parle. Mais c'est eux qui ont fait les conventions, vous vous souvenez de la convention
10: citoyenne? Non, non, c'est bon, merci.
0: Qu'est-ce qui était très drôle?
10: Il parlait de CESE, alors il dit c'est pour s'asseoir. Voilà. C'est pas moi.
15: J'ai été soutenu par Isabelle.
0: Une CESE pour s'asseoir,
10: ouais. C'est drôle, ça me fait rire. Voilà.
17: Il y a quelque chose qui me turlupine.
0: Allez-y.
10: Turlupine, il y a
2: ça m'intéresse.
17: Depuis 30 secondes, je suis à l'ouest à cause des bracelets de Crêteville.
10: Ouais.
17: Ah oui. Explique-nous ce concept, c'est quoi?
15: J'ai rangé ce matin avant de partir.
10: C'est ta fille.
15: Ma fille a laissé traîner ça, donc voilà. Je l'ai mis autour de mon poignet.
17: Ah, c'est trop mignon. Depuis tout à l'heure, je suis comme, pourquoi il a ça autour? Voilà.
10: Bah si, ça c'est des ça. On reconnaît les hommes qui ont des enfants, ils ont toujours des trucs pourris comme ça. Non, c'est vrai.
0: C'est vrai que c'est un bracelet de Smarties qu'elle a dû vous offrir.
15: Oui, c'est ça. Oui.
0: Pour la fête des pères, j'imagine.
15: Non, non, non, il traînait par terre.
16: Non, il l'a ramassé, il l'a mis sur lui.
10: Il s'est dit, ça va me porter
16: pour amener sa petite fille avec lui.
0: Oh, exactement. C'est mignon.
16: Parce qu'il avait peur, il avec avait super peur.
2: Ah, le porte-bonheur.
15: 3 ans et demi.
16: 3 ans et demi.
10: 3 ans et demi.
15: J'en ai 2, j'ai un grand modèle aussi, j'ai 6 ans.
16: Ah oui, quand même. Un grand modèle. Waouh.
0: Vous avez beaucoup donné, alors.
15: 2 filles, ouais, ouais.
16: Oh, 2 fois.
15: Ça va. Bah attends, 6 ans, dans le Nord-Pas-de-Calais, elle peut être déjà maman.
16: Et, alors,
0: et je vous propose Isabelle, vous risquez plus rien.
10: Que d'élégance.
0: Pardon Isabelle, pardon, ça m'a échappé. Oh, ça m'a échappé.
10: Je vous emmerde.
0: Oh,
10: ça m'a échappé.
0: Je suis désolé, ma.
10: Oui, oui, oui.
16: Ah bah c'est sûr que c'est pas
5: pas lui qui risque de se mettre enceinte.
0: Non, mais ah, bah ça, détrompez-vous, on sait jamais.
5: Ah bon?
0: Ah,
5: oui.
0: Ah bah tiens, bah,
5: mais, oh, mais alors ça, c'est le scoop de la journée. Alors ah bah, depuis le temps que j'attends mon tour, ah bah, avec le patron, waouh!
8: Wow, à la queue, comme tout le monde.
5: Ah bah, ça, il n'y a pas de problème.
0: C'est d'ailleurs dégueulasse parce que c'est effectivement un triste avantage qu'ont les hommes par rapport aux femmes.
5: C'est-à-dire c'est que,
0: bah, on peut même très tardivement donner effectivement bah oui, naissance.
5: Ça, j'ai pas dit ça pour ça.
0: Naissance à un enfant, oui, mais ça n'empêche pas, justement, je peux quand même encore le faire, voyez-vous. C'est le triste privilège qu'ont les hommes par rapport
5: oui,
0: aux femmes.
5: Mais c'est,
2: oui, mais c'est la rançon pour les femmes d'avoir l'immense privilège de porter des enfants.
8: Oh, alors oui. Donc il faut payer pour ça.
2: Non.
8: Non, je m'assure. Non, je ne laisserai pas passer ça.
5: En plus,
8: c'est parce que on peut créer. Allez, vous êtes bien niqués, après vous pouvez plus baiser.
5: Voilà.
8: Vous pouvez plus créer plutôt.
5: Oui.
8: Mais c'est monstrueux comme pensée. Et je me demandais pourquoi vous étiez autant critiqué, monsieur Barbier. Et je commence à comprendre. Oh, mais genre, mais vous rendez compte de ce que. Non, mais d'abord.
0: Monsieur Barbier, c'est honteux non,
15: mais,
0: ce que vous avez dit.
8: Mais alors,
15: on
8: a le privilège de donner la vie, puis alors sans aucune souffrance, hein, parce que vous avez tellement souffert pour mettre une goutte de sperme. Enfin bon, allez.
5: Excuse-moi, mais parfois,
8: on
5: oui.
8: On hurle de douleur, les jambes écartées. On a plus de chatte, elle est plus reconnaissable. Après, le mec, il veut plus baiser avec nous. Et allez, c'est pour ça qu'ils ont des maîtresses tout de suite après. Et alors donc, voilà, ça nous apprend
15: c'est
8: bien
15: une expérience
8: pour vous.
15: Personnelle,
8: non,
15: ou...
8: franchement, c'est odieux ce que vous venez de dire.
2: Ah ben j'ai bien fait de venir.
0: Oui, mais venez pas trop vite. Allez, une autre question. En tout cas, tout ça est parti de Monsieur Baudet, dont on aura la confirmation aujourd'hui. On n'a plus l'air d'y croire, hein, monsieur.
2: Bah, sa cote a baissé depuis hier.
5: Christophe, il verrait qui alors?
0: Ah oui, vous verriez qui vous?
8: Cazeneuve.
0: Ah oui, ça c'est une bonne question. Bah, oui. Ça, vous verriez qui vous?
2: Qui êtes-vous candidat?
5: Oh, ah,
2: vous imaginez un gouvernement de grosses têtes?
5: Ah, ça serait génial.
2: Ça serait une bonne solution.
5: Ah oui, ça serait la
2: essayer.
5: Ah,
2: ouais.
15: Voilà, Belgique a vécu 2 ans sans voilà. Non mais sans gouvernement,
5: c'est marrant parce que et François Hollande, il a des chances. Hein.
8: Bon, il a pas du tout.
2: François Hollande, premier ministre de Macron,
8: comment tu veux qu'il soit premier ministre?
2: Peut-être.
8: Pourquoi? Non, bah non. Réfléchis, attends la tête, c'est pas que pour porter les cheveux. Réfléchis. Un peu.
0: Bon, je crois que là on a bien fait le tour. Chanc. Ouais.
5: On est vraiment sur de la bonne analyse politique. Oh mais moi, serre-moi un picon quand même. Hein.
8: Et sur des belles énergies.
0: Chacun on a pris pour son
8: grade. Oui, oui, oui.
0: On se retrouve après la pub.

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2: C'est un grand jour aujourd'hui pour notre ami Ariel Dombal. Son film sort aujourd'hui. C'est combien de mois, d'années de travail, un film pareil?
3: C'est
2: 15 jours, 15 jours.
3: Non, c'est 4 ans de travail.
2: 4 ans de travail.
3: On ne se rend pas compte.
4: Et de maquillage.
3: Et le maquillage aussi.
2: Oh, vous allez être surpris parce que vous n'avez pas vu le film, mais Ariel est très, très. C'est une mangeuse d'hommes dans ce film. Elle est très coquine, elle est très.
4: Ah ouais?
2: Je peux dire que vous vous caressez à un moment donné, Ariel.
3: Oh, c'est pas exactement ça.
2: Comment vous appelez ça,
3: mais je
2: alors
3: je ne sais pas comment vous avez vu. Mais non, je pleure sur une lettre d'amour.
2: Oui,
5: Alors, dis donc.
6: C'est vraiment des larmes.
5: Elle se tartine le feuillu.
2: Qu'est-ce qu'elle dit?
7: L'expression. Oh, l'expression des années 20.
2: Mais j'ai entendu. Qu'est-ce qu'elle a dit?
7: Elle se tartine le feuillu.
2: Oh, non,
3: j'ai même pas compris.
5: Et quel est l'homme alors en face de toi?
2: Ah, mais il y a plusieurs.
3: Il y en a beaucoup.
2: Il y en a un qui est très très amoureux. Elle passe d'homme. D'abord, elle a besoin d'argent. Elle est un peu ruinée dans ce film, la princesse.
3: Je suis ruinée dès Cathy à l'aurore du crépuscule. Et je cherche l'amour. Et j'y ai beaucoup.
2: Voilà. Pardonnez-moi, mais vous n'êtes pas du tout des Cathy. Je vous ai vu dans le film. Vous êtes notre princesse la plus belle.
5: Elle a très bon chef-op.
3: Exactement, c'est vrai que j'ai eu la chance d'avoir un très grand chef-op.
7: Ah, c'est le créateur d'Avatar.
3: J'étais caressée de lumière.
7: On dirait qu'elle a 22 ans dans le film. C'est incroyable.
4: Mais c'est vraiment chaud, genre on te voit à l'horizontale?
3: Non, pas du tout. Mais on ne me voit pas à l'horizontale. Je me roule par terre.
2: C'est vrai que c'est pas pareil. Bien, j'ai une première citation, et ce sera pour David Doucet, qui habite Villers-sur-Mer, dans le Calvados, qui a dit « Un homme est plus fort quand il avoue sa faiblesse ».
5: Oh, c'est vrai, c'est vrai.
2: Avouez que c'est joli.
7: C'est pas moderne.
2: Ce n'est pas moderne.
3: Est-ce que c'est 19e siècle?
2: Alors, effectivement, on est en plein 19e. C'est quelqu'un qui est né en 1799 et qui est mort en 1850.
5: Montaigne.
6: Est-ce que c'est pas Balzac?
2: Non, c'est Honoré de Balzac. Ben, mais bonne réponse! Et de Christophe Barbier.
6: L'auteur de La Princesse de Cadignan, on l'a dit depuis le début.
2: On n'avait pas encore cité Balzac, voilà pourquoi j'ai commencé par cette citation.
4: Il est fort,
2: voilà.
4: Stéphane
5: Bern. Il va pas commencer à donner toutes les réponses.
2: Parce que le film d'Ariel Dombal, c'est effectivement adapté d'une nouvelle d'Honoré de Balzac. Voilà. Et c'est bien Balzac qui a dit cette très jolie phrase. Un homme est bien plus fort quand il avoue sa faiblesse. Une autre citation d'actualité pour Mathieu Truquet, qui habite dans l'Indre-et-Loire, qui a dit « Quand on va au cinéma, on lève la tête. Quand on regarde la télévision, on la baisse. »
3: Jean-Luc Godard.
2: Excellente réponse, Ariel Dombal. C'est vrai, ouais. Et vous savez pourquoi j'ai choisi une citation de Jean-Luc Godard aujourd'hui?
6: Parce qu'il est mort il y a un an aujourd'hui. Oui.
2: Exactement. Pile il y a un an, Jean-Luc Godard
3: Décidé de mourir.
2: Comment ça, a décidé de mourir?
6: Il est allé en Suisse.
3: Parce qu'il est allé en Suisse et il ne voulait pas.
2: Il avait de la Suisse dans les idées.
3: Non, mais il ne voulait pas rater sa mort. Et donc il fallait la décider.
4: Et, et c'est Jean-Luc Godard qui disait quand on va au cinéma X, on lève la queue. C'est Barbier qui me l'a raconté tout à l'heure.
2: Non, franchement. Une autre citation pour Mathilde Castambla. Je pense que Monsieur Barbier aura peut-être la réponse plus rapidement que les autres. Et pour l'instant, je dois dire qu'il brille, il faut le dire, Monsieur Barbier. Oui. Pour Mathilde Castin, qui habite Aix-en-Provence. Vous connaissez tous, évidemment, cette phrase. « Qui veut aller loin ménage sa monture ». Mais qui en est l'auteur et dans quelle œuvre?
3: Alors, c'est ou Montaigne ou peut-être... La Fontaine.
7: Alexandre Dumas, non?
2: Ou Montaigne, ou La Fontaine.
3: C'est Montaigne. Oui, c'est Montaigne.
2: Eh bien, c'est ni l'un ni l'autre.
7: C'est un auteur dramaturge. Est-ce que c'est pas
2: un dramaturge? Un dramaturge.
7: Molière. Alexandre Dumas?
2: Non.
7: Courteline?
2: Shakespeare? Shakespeare, non.
7: Racine?
2: Racine, c'est Jean Racine, mais dans quelle pièce?
6: Les plaideurs.
2: Dans Les plaideurs, on y est arrivé.
7: Joli.
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2: Cette citation pour faire plaisir justement à monsieur Bellamy qui fréquente l'opéra.
9: Où j'ai eu peur.
4: Et les opérettes.
2: Pour Sophie Le Gaillard qui habite Saint-Martin-d'Hères.
4: La Gaillard, c'est féminin.
2: Qui a dit les ballerines sont toujours sur la pointe des pieds. Pourquoi est-ce qu'on n'en engage pas des plus grandes?
4: Sacha Guitry.
3: Ah. Ah non, c'est du Jean-Yann.
2: Non, non, c'est américain pour tout vous dire.
3: Woody Allen.
2: Non, après.
9: Robin Williams.
2: Robin Williams. Oh. Bonne réponse d'Olivier Bellamy. Vous voyez que c'était pour vous. Ah bah tiens, on va rester aux États-Unis pour cette citation suivante. À l'attention de Pascaline Mignard, qui habite Villers-Excel, en Haute-Saône, qui a dit « Pourquoi est-ce que le sirop de citron est fait avec des produits chimiques alors que le liquide pour laver la vaisselle est fait à base de vrai citron ?» Oh
3: c'est bien.
9: Ah, c'est pas bête, ça.
4: Ça, c'est un cuistot, non?
2: Non, non, non. C'est un humoriste, c'est très drôle. Et c'est tellement vrai, en plus.
3: Alors, peut-être Dave LaChapelle.
2: Ah, Dave LaChapelle, non, mais...
10: C'est un Américain?
2: Un Américain, toujours vivant, lui, est né à Brooklyn en 1900. Jerry Seinfeld, bonne réponse de Monsieur Toen.
4: Bah, je l'aime pas, lui. Moi,
2: pour Thierry Schneider, qui habite Fête-Bretagne, en Loire-Atlantique, on revient avec une citation française.
4: Ah, enfin.
2: Qui a dit, quand je n'ai pas de petite copine, je me rase une jambe, comme ça, quand je dors, j'ai l'impression d'être avec une femme.
4: Ah, bah, c'est Patrick Bruel.
2: Non.
4: Mais il a toujours une petite copine, en même temps.
3: Là. C'est Coluche.
2: Et c'est Coluche. Ah, oui. Ah, bonne réponse de sa fiancée des airs, Valérie Mérès.
4: Tu te l'es tapé, Coluche, Valérie?
3: Non.
4: Bah pourquoi?
3: Parce que je me tape que des beaux, t'as aucun espoir.
4: Hey, dommage pour Bellamy.
9: C'est pour ça que les cyclistes se rasent les jambes.
2: Ah, il est toujours sur la citation. Ah, ouais.
4: Lui, c'est l'émission, la culture.
9: Moi, j'ai l'esprit lent, excusez-moi.
2: Pour Hélène Mouix, qui habite Voiron dans l'Isère, qui a dit « Hier, j'ai déjeuné avec un champion d'échecs. Il a mis 20 minutes pour me passer le sel.
4: » Jean-Yann.
2: Pas Jean-Yann.
4: Jacques Martin.
2: Jacques Martin, ah. Bonne réponse de Sébastien Thoen.
4: Ah, je suis bon aujourd'hui. Je suis pas drôle, mais je suis bon.
2: Pour Mehdi Aziki, qui habite Pipriac, en Ille-et-Vilaine, qui a dit « Si la natation est bonne pour la ligne, pourquoi les baleines sont-elles si grosses ?»
4: De Kersozo ?
2: Non.
10: Thierry le Luron.
2: Ah non, c'est alors quelqu'un qui est mort, on n'est pas habitué à l'avoir dans nos citations, parce que, pour tout vous dire, ça n'est pas français, je vous aide un peu, mais c'est quelqu'un dont on a peu de citations, il faut bien dire.
3: Esther Williams.
2: Non, alors, c'est vrai qu'elle était nageuse, Esther Williams. C'est quelqu'un qu'on a peut-être vu nager, mais au cinéma, voyez-vous.
9: Ah. Johnny Weissmuller,
2: non.
3: C'est un acteur américain?
2: Un acteur américain, absolument.
4: Qui est mort, hein?
2: Oui, il est mort à Santa Barbara en 97.
3: Ah, c'est peut-être Jerry Lewis.
2: Jerry Lewis, non.
9: Robert Mitchum.
2: Et c'est Robert Mitchum.
9: Allez, Robert.
2: Wow. Encore une bonne réponse de Richard Orlinski.
4: Oh là là là.
2: Votre famille doit être fière parce que vous trouvez beaucoup de bonnes réponses. On a remarqué ça, on vous avait pas invité pour ça, vous.
11: Oui, mais je raconte beaucoup de conneries aussi.
2: Oui, d'accord, mais enfin, c'est vrai que c'est...
4: Alors
2: c'est...
4: qu'en poterie, t'es à l'ouest. Mais dès qu'il y a une question ciné, t'es bon, hein.
2: Encore une citation pour Pauline Clavry qui habitait Lincourt, ce sera la dernière pour aujourd'hui avant qu'on passe évidemment aux questions d'actualité, qui a dit « Si Michel-Ange avait été hétéro, il aurait peint le plafond de la chapelle Sixtine en blanc et au rouleau. »
3: Ah, ça c'est Jean-Yann. Woody Allen.
2: Pardon ?
4: C'est Jean-Yann.
2: Eh ben oui, ça c'est Jean-Yann.
1: À suivre.
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2: Vous connaissez tout le monde ici, Michel, j'imagine. Vous connaissez tout le monde, Michel. Mais déjà qu'on a fêté les 95 ans de Claude Sarraute hier soir, ouais. J'avais l'impression d'être dans un EHPAD, dites donc.
12: Mais qui êtes-vous?
4: Allez Michel, raconte-nous la partouze, là, t'avais dit, là. Avec... si, si, t'as dit, j'ai une belle histoire, là. Marlène Schiappa et Hanouna, raconte, raconte.
2: Mais quelle horreur. Non, c'est vrai qu'il paraît que vous avez une histoire drôle, Michel.
10: Ah, déjà maintenant, vous la voulez.
2: Ah, bah, oui, déjà. Oui.
10: Comme
2: ah,
10: ça,
2: oui.
10: On est débarrassé, c'est bien.
12: Alors, c'est l'histoire d'un mec, il a un élevage de poules. Un matin, il se lève et il y a 200 poules qui sont mortes. Alors, il va voir un spécialiste, il lui fait « J'ai un problème, j'ai 200 poules qui sont mortes. » Il lui fait « Mais vous avez mis de la musique le soir pour les poules ?» Il fait « Non, on peut mettre de la musique. » Il met de la musique, le lendemain, il se réveille, il y a 400 poules qui sont mortes. Alors, le mec, il fait « J'ai encore 400 poules qui sont mortes. » Il fait « Mais vous avez mis la lumière le soir avant d'endormir avec la musique ?» Il fait « Non, mettez de la lumière. » Il met la lumière, la musique, il se réveille le lendemain, il y a 700 poules qui sont mortes. Et inutile de vous dire que je peux la faire durer 8 jours.
2: Moi, nous, ça nous va. Moi, perso, si vous pouviez aller jusqu'à 18h...
10: Oui, c'est la fin de saison.
13: Vite,
10: hein.
13: C'est la valise maintenant.
12: Alors, il fait, mais j'ai quand même 700 poules qui sont encore mortes. Est-ce que vous leur avez raconté des histoires le soir avec la musique et la lumière? Il fait, non, ben, racontez des histoires, ça va bien se passer. Il raconte des histoires, la musique, la lumière, il se réveille le matin, il y a 1200 poules qui sont mortes. Il va voir le type. Il lui dit, j'ai encore 1200 poules qui sont mortes. Il lui dit, vous avez encore des idées pour m'aider? Le mec, il lui fait, moi, des idées, j'en ai plein. Mais vous, vous avez encore des poules?
2: La première citation pour Marie Belgrand, qui habite Bordeaux en Gironde, qui a dit « Si tout le monde vous donne raison, c'est soit que vous êtes d'une intelligence remarquable, soit que vous êtes le patron. »
14: Pierre Desproges.
2: Pierre Desproges, c'était facile.
12: Déjà.
2: C'est toujours comme ça qu'on commence. Bonne réponse de Julie Leclerc. Après, j'ai pris des citations liées à l'actualité. Vous allez très vite comprendre. Par exemple, celle-ci pour Thomas Most, qui habite Loison dans la Meuse, qui a dit « Je ne comprends pas vraiment pourquoi les gens en veulent tant au gouvernement. Il n'a pourtant rien fait.
10: » Coluche ?
2: Coluche, non.
12: C'est un vieux chansonnier.
2: Alors, c'est pas français. Hein. Je vous aide tout de suite.
10: Woody Allen ?
2: Woody Allen, non.
12: C'est anglais.
2: Alors, non, non, c'est américain.
10: David Letterman ?
2: David Letterman, c'est plus ancien
10: que... Bob Hope.
2: Bob Hope. Bonne réponse de Christophe Beaugrand.
10: Ah, non, Laurent Baffy, mais c'est pas
14: et
10: grave.
14: Laurent.
13: C'est possible de garder sa sexualité 20 minutes?
10: Non, mais il a changé, Laurent. Maintenant, on se mélange.
2: Oh, écoutez, les parties se mélangent. Vous avez bien vu à la...

0: Assemblée,
1: oui,
0: monsieur,
1: oui, oui.
0: La citation suivante est plus liée à la météo du moment et c'est un grand classique du théâtre. Retrouverez-vous l'auteur de cette phrase qui a dit « Ce n'est pas pour me vanter, mais il fait drôlement chaud aujourd'hui. »
2: C'est Gilles Renard.
3: Pierre Dac.
0: Non. Non, un dramaturge français.
4: Fédot.
0: Fédot, non, mais
2: Courteline,
0: on n'est pas loin.
2: Courteline,
0: non plus. C'est une question pour Madame Crouton de Toulouse.
3: Oh, Madame Crouton.
0: Daniel Crouton.
4: Daniel Crouton, oui.
3: Alors.
5: Qui porte bien son nom. Quel âge est là?
0: On ne sait pas quel âge est là.
3: Corneille.
0: Corneille, non, ce n'est pas pour me vanter, mais il fait drôlement chaud aujourd'hui.
3: Fédot.
0: Mais non, mais on a dit Fédot, justement.
2: Ah, bah, ça nous fait deux vieilles, Julie.
0: Justement, pas Fédot, pas Courteline, mais on n'est pas loin. Allez le trouver.
5: De Funès.
0: Mais non.
3: Molière.
0: Je vous aide.
3: Molière.
0: Je vous aide.
3: Molière.
0: De
5: Jean Giraud.
3: Molière.
0: Mais non.
5: Courte-Manche. Ah, Michel Leb.
0: Mais non.
3: Mais non.
4: Jean Lefebvre.
0: Qu'est-ce qu'il dit à ce moment-là, de
2: Funès? Paf.
3: Louis de Funès.
0: Mais non, mais alors.
5: Mais le dire.
0: Mais non, mais elle est con, elle.
4: Alors,
3: attendez.
2: La biche.
3: La biche.
0: La biche. La biche. Bonne réponse.
4: Ah, ma biche,
0: c'est ça. Ah, ouais, je peux.
4: Ma biche.
0: Ma biche.
3: Ah, ma biche.
5: Ah, ma biche.
0: Oui. Ma biche.
5: De Funès.
4: Ah, oh, vous êtes un imitateur incroyable.
0: Mais non, mais écoutez, vous êtes tellement con, je vous aide comme je peux.
4: Oh, ça va.
3: Mais ça, c'est que... vrai. Merci beaucoup, Laurent.
2: Quand Laurent Gérard vous voit imiter, il chie dans son froc.
0: La biche, c'est à la biche qu'on doit évidemment la cette biche. Phrase. Ce n'est pas pour me vanter, mais il fait drôlement chaud. Aujourd'hui, une autre citation. On n'a pas eu de femme encore, hein, pardon.
2: Mais c'est tant mieux.
4: Non, non, moi je suis solidaire avec les.
0: Alors voici féminine. Justement une citation féminine qui a dit « Si le sexe est une chose si naturelle, je me demande pourquoi il y a autant de livres sur la façon de le pratiquer. »
2: Mais où est-ce?
0: Non, et c'est pour Christian Pelouse qui habite.
4: Ah bah pour une femme, c'est
0: bien. Célette dans le Loir-et-Cher.
3: Est-ce que c'est une écrivaine?
2: Une écrivaine.
0: Alors c'est une américaine, mais c'est pas Whoopi Goldberg.
4: Marilyn Monroe.
0: Non, une des plus drôles, une des américaines.
2: DeGeneres.
0: Toujours vivante.
5: Ah bah Michelle Obama.
0: Pas Hélène DeGeneres, mais une des.
2: Oprah Winter.
3: Oprah Winfrey.
0: Alors la génération d'avant ces dames-là.
4: Bette Midler.
2: Suzanne Plon.
0: Bette Midler. Bravo. Excellente réponse de Christophe Beaugrand. C'est Bette Midler.
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0: Une question pour Monsieur Jeannot, qui habite Saint-Benoît dans la Vienne. Quel est l'autre nom de l'Ulna? L'apostrophe, Ulna.
4: Ulna, est-ce que c'est un quelque chose de géographique?
0: Ah, pas du tout.
2: Elle est née en quelle année?
0: Ah bah, Ulna,
2: c'est pas une danseuse du Crazy Horse.
0: Je vais vous dire, l'Ulna existe depuis la nuit des temps.
3: Alors, est-ce que c'est une chose astronomique?
0: Pas du tout.
4: Est-ce que c'est dans le sol?
0: Ah bah parfois on retrouve on a retrouvé une Ulna dans le sol, mais non,
12: c'est des météorites, c'est pas une météorite.
0: Une météorite,
2: une comète. Une chondrite.
0: Pas du tout.
4: Est-ce que c'est un animal?
0: L'Ulna n'est pas un animal.
3: C'est un objet?
0: Ah non, ce n'est pas un objet.
4: Ça ne reste
13: l'univers.
0: Pardon.
13: L'univers?
0: Comment ça l'univers?
13: Je sais pas, est-ce que ce serait pas l'univers? L'univers un nom pour désigner ou un acronyme ou un sigle?
2: Le
0: pas du tout.
13: Bah, voilà.
3: Est-ce qu'il s'agit d'un minerai?
0: Non plus.
14: Est-ce qu'il s'agit de quelque chose qui est dans notre corps?
0: Oui, madame Mérès.
14: Alors, est-ce que c'est plutôt en haut ou plutôt en bas?
0: Alors,
12: ça dépend. C'est au milieu. Alors, juste au
4: ça
12: milieu.
4: Dépend si on fait le poirier, peut-être.
2: Si c'est les ongles des pieds, c'est en haut si tu fais le poirier. Par
3: oui, non, mais
4: alors, Laurent, est-ce d'accord. que vous pouvez identifier l'endroit?
0: On va dire que c'est plutôt dans la partie haute du corps, évidemment.
3: Ah, est-ce que c'est un morceau du cortex?
0: Et d'ailleurs, l'autre nom de l'Ulna, je vais aider notre ami Philippe Gueluc, l'autre nom de l'Ulna est aussi un héros de bande dessinée.
12: Tintin.
0: Non, non.
2: De l'école belge ou française?
0: Alors, écoutez ça, alors là, vous m'en demandez beaucoup, parce que d'un seul coup, il me revient que ce nom est aussi un héros de BD que je lisais dans Spirou. Je ne sais pas si l'auteur était
12: belge.
0: Je ne sais pas si l'auteur était belge ou français.
4: Est-ce que c'est le nom d'un organe?
0: Organe, non.
4: D'un os?
14: Non, mais
4: c'est un os. Cubitus.
0: Cubitus. Bonne réponse.
4: Et oui, Cubitus.
0: Christophe Beaugrand.
2: C'est l'os du haut du bras. Et pourquoi on ne peut plus l'appeler Cubitus ?
0: C'est l'avant-bras, le Cubitus.
4: C'est le chien, Cubitus.
0: Et c'est un chien de bande dessinée, un os long qui constitue avec le radius l'avant-bras. Ça occupe la partie médiale de l'avant-bras. Il s'articule en haut avec l'humérus et le radius. L'ulna et le radius jouent un rôle fondamental dans le mouvement de votre avant-bras, évidemment.
3: Et le cartilage du coude.
0: Si vous voulez, Ariel, c'est ce qu'on appelle la supination, Ariel.
4: Ah oui, c'est très, quand vous faites une petite fracture.
0: Attention à ce que vous dites, vous.
4: Quand vous faites une petite fracture du coude, il y a un problème pour, par exemple, ouvrir et fermer le pot de confiture.
0: Exactement.
4: Parce que tout est lié, en fait.
2: Pourquoi a-t-on changé le nom de cet os ? Cubitus, c'était juste parfait.
0: On n'a pas changé le nom.
12: Non, c'est, un petit morceau de...
0: C'est en anatomie, certains prennent les noms savants, l'autre préfère choisir les mots latins. Cubitus, ça veut dire coude, en latin, en fait, Cubitus. Ah oui, vous savez pas ça.
4: Non.
0: Cubitus, c'est coude en latin. Et l'ulna, voilà, c'est l'avant-bras. L'ulna, L apostrophe, plus loin, U-L-N-A. Vous le saurez, c'est toujours bien en société.
14: Mais oui, parce que moi, j'ai une légère douleur à l'ulna, à cet endroit-là.
0: Ah, c'est vrai.
3: Et on peut dire, je me suis fait mal au cubitus.
0: Comment vous dites?
3: Je me suis fait mal au culbutus.
0: Non,
12: culbutus, pas culbutus.
2: Culbutus, oui, c'est
12: Non. Suite,
4: elle ne pense qu'à ça.
2: Vous vous êtes fait.
4: Toujours sexuel. Ah,
0: tu m'as fait mal au culbutus avec ta paire de coudes.
2: Et comment ça vous est arrivé? Ben écoutez, j'épluchais des vitelottes.
13: Non, range tes vitelottes.
0: Bah tiens, restons dans le domaine médical et de l'anatomie, puisque si vous avez une tourniole.
12: Oui. Je vais t'en flanquer une.
4: Est-ce que c'est lié à la pignole?
2: C'est un éblouissement.
0: Pas du tout. Et c'est pour Brigitte Geneste qui habite Juvignac. Ma question. Elle habite dans l'Hérault, Mme Geneste, elle espère un chèque RTL. C'est quoi une tourniole ?
4: Est-ce que c'est une blessure ?
0: Une blessure ? Pas tout à fait.
2: C'est pas une partie fine entre plusieurs personnes. Ah non, ça c'est une tournante.
0: Non, une tourniole.
4: Bah, une tournante.
13: Ça se voit sur la peau, Laurent ?
4: Où tu te pignoles, c'est une tourniole.
0: Ça se voit à l'œil nu, une tourniole.
13: À l'œil nu.
2: Ah bon ?
0: Oui.
14: Ah, c'est dermatologique ?
0: Alors, dermatologique, oui, on peut considérer que c'est...
4: comme un psoriasis.
0: Pas tout à fait.
2: Ah non, ah oui, je sais, c'est
13: brûlure,
2: comme
13: une irritation.
2: C'est comme une moisissure qu'on attrape au menton. Ah non, vous, c'est une barbe.
3: Mais quelle horreur !
4: Est-ce que c'est lié...
3: C'est peut-être un genre lèpre.
0: Un genre lèpre.
4: Est-ce que c'est comme la rougeole, la tourniole ?
0: Ah non.
13: Est-ce que ça arrive spontanément ?
0: Non, c'est un endroit très précis.
2: Sur le bout du...
4: Ce sont des boutons ?
0: Des boutons, non.
13: Une irritation ?
14: C'est pas de l'herpès ?
0: Ce n'est pas de l'herpès.
4: Ce sont des plaques.
2: Ce sont des crevasses.
0: Non plus.
13: Des rougeurs qui apparaissent.
0: Attention, ça peut être très douloureux, mais heureusement, c'est très rapidement curable.
14: Le zona,
0: non.
3: Ah, mais je sais, une piqûre de moustique.
0: Non.
4: Un poil incarné.
0: Non.
4: Un poil incarné qui s'infecte.
14: De l'acné, tout bêtement.
0: De l'acné, non.
4: Est-ce que quand on appuie dessus, il y a du pus qui sort?
0: Je vous conseille pas d'appuyer dessus parce que c'est vraiment. Ça peut être vraiment douloureux. Ça peut être douloureux.
4: Quand on a une écharde.
13: Un panari.
0: Vous avez dit?
13: Un panari.
0: Et c'est un panari, la tourniole. Bonne réponse de Philippe Claudel.
2: Mais vous savez qu'un moyen simple, c'est un remède de grand-mère.
0: Ah oui?
2: Non. Vous mettez la nuit, vous mettez un drap noir sur le panari et il arrête de chanter et vous laisse dormir.
3: Mais est-ce que le panari...
0: Attendez, Ariel n'a pas compris, mais je vais lui expliquer.
3: Si, j'ai compris.
0: Qu'est-ce que vous avez compris, Ariel?
3: Mais j'ai compris que panari comme canari.
0: Wow! Alors là, Ariel...
2: Laurent, donnez-lui... Donnez-lui 100 euros de ma part, s'il vous plaît.
3: Non, non.
4: Et si on met un drap noir sur la tête d'Ariel?
3: Qui d'entre vous a eu des canaris?
0: Des panaris?
3: Non, moi j'ai eu des canaris.
0: Ah, vous avez eu des canaris.
3: Et j'ai adoré mes petits canaris. Et j'ouvrais la cage et ils étaient libres et ils revenaient dans la cage.
14: C'est pour ça qu'ils étaient sous emprise et ils revenaient des dents.
0: Tout ça est très bien, mais ça nous éloigne beaucoup du panari qui n'a rien à voir avec le canari.
3: Alors, je voulais poser une question sur le panari. Est-ce que le panari peut être partout sur le corps?
0: Non, c'est autour de l'ongle, panari, justement.
3: Ah bon,
0: et oui. Une tourniole, c'est un panari qui a mal tourné, quoi.
2: Absolument. Et il y a un proverbe qui dit, le proctologue atteint d'un panari doit éviter de recevoir des patients pendant quelques jours.
12: Oh, quelle horreur.
0: C'est affreux.
12: Là, tout est dégoûtant. C'est honteux.
3: On ne veut pas entendre ce genre
4: c'est
3: de truc.
4: On peut pas commencer la semaine comme ça.
12: C'est pas possible, Laurent.
1: C'est impossible.
2: Qu'est-ce que vous voulez
14: que tu peux dire?
3: Mais oui.
0: La moralité, c'est qu'il vaut mieux un oncle d'Amérique qu'un oncle qui vient des Panaris.
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0: Une question pour madame ou monsieur Yelda Carabulut, qui habite Alfortville.
4: Yelda Carabulut?
0: Oui, c'est son nom, écoutez.
1: Quel but?
4: Non, pas quel
0: on
4: but.
0: On ne se moque pas des patronymes.
4: Non,
0: est-ce
4: non.
0: que je m'appelle Beaugrand, moi? Non,
4: non, bon, non, alors. Non, comme son nom l'indique.
0: Bah, franchement. Gazan, vous croyez que c'est mieux, Gazan?
15: Mais bon. C'est un pseudo.
0: Bon, voilà. Alors voilà.
16: C'est un pseudo?
15: Oui.
16: Un pseudo,
15: oui.
16: Ah, mais pourquoi t'as choisi un truc aussi moche, alors?
15: Ben bon, il s'appelait Hitler, en fait, c'est facile.
0: Yelda Carabulut.
4: Madame Carabulut.
0: Ouais.
4: Comment vous avez cette quelle origine, Carabulut? Oh, Yelda, c'est féminin.
0: Monsieur,
4: non
0: oui. Yelda, ça peut très bien être un monsieur.
16: Non, Yelda, je pense que c'est
15: non, une femme. C'est madame, Yelda.
16: On lui souhaite, parce qu'alors, pour le coup, Yelda Carabulut, encore monsieur.
15: Ah oui, elle va avoir un problème
4: d'identité. C'est de l'Est. Non, monsieur et madame Carabulut ont une fille, Yelda.
0: Non, mais attendez, j'entends même Dupanier dire elle va avoir un problème d'identité. Vous foutez moi vous là-bas.
16: Pourquoi?
15: Madame Carabulut.
16: Le prénom c'est important, hein. On sait de suite à qui on a affaire comme ça.
0: Alors en tout cas monsieur Madame Carabulut habite Alfortville.
15: On dirait un nom de Pokémon.
0: Et la question on se moque pas du patronyme de nos auditeurs.
4: En plus Carabulut c'est rigolo.
15: Oui, c'est
4: on aime bien, c'est sympathique.
0: Oui. C'est, voilà.
4: On dirait un nom de magicienne. On imagine une magicienne.
0: Alors, en tout
4: fait
0: cas,
4: des potions. Yelda.
0: C'est
1: super joli Yelda comme
4: Yelda. Oui.
0: Je ne répéterai pas son nom.
4: Non, mais en fait, on voudrait l'origine.
1: Vous voulez dire Carabulut?
15: Carabulut.
0: Bah, l'origine, c'est Alfortville, dans le Val-de-Marne.
4: Carabulut.
15: Carabulut.
4: Qu'est-ce qu'elle fait dans la ville, Laura? Cette Yelda Carabulut. Est-ce que vous avez davantage d'informations?
0: J'en sais rien.
15: Sur madame Carabulut.
0: Non, mais écoutez, l'essentiel, c'est la question que je vais poser. Qui concerne d'ailleurs un milliardaire, un autre, pas Bezos, celui-là, Elon Musk, vous savez, qui lui, justement.
16: Oui,
0: a commencé.
15: Dont la mère était une Carabulut. Madame. Madame Musk était appelée Janine Carabulut. On a bien connu, elle était danseuse étoile au Moulin Rouge.
0: Ben justement,
15: elle est partie en Amérique faire la pub.
0: Justement, justement, Monsieur Musk, il veut voir les étoiles.
1: Oui.
0: Pas Monsieur Musk, là.
1: Oui, oui, Monsieur Musk.
0: Elon Musk.
16: Musk.
0: Il a commencé à faire assembler une fusée au Texas. Elle s'appelle Starship, d'ailleurs. La plus grande fusée jamais construite.
1: Oui.
0: Mais avant de s'appeler Starship, elle avait un autre nom.
4: Carabulut.
0: Non. Il l'avait baptisé de trois lettres. BFR. BFR, si vous préférez. Mais que voulaient dire ces trois lettres BFR?
16: Alors, à mon avis, Starship Trooper,
0: Trooper.
16: C'est un film avec David Bowie, donc le B, c'est pour Bowie.
0: Non, pas du tout.
15: Big Fucking Rocket?
0: Comment vous savez ça?
15: J'ai dit au hasard.
0: Big Fucking Rocket. Bonne réponse de Florian Gazan.
16: Il ferait bien, d'engager un détective ça... parce qu'il a une chance de le cocu, lui.
4: Et tu viens de faire perdre Madame Carabulut.
16: Bah oui,
4: c'est dégueulasse.
16: Oh, pauvre Yelda. Dans deux minutes, il va nous faire croire que sa meuf appelle sa bite comme ça.
0: Big Fucking Rocket.
15: Oui. J'avoue que ça m'est arrivé.
4: Ça m'étonnerait.
0: Oh, l'élégance de cette Caroline.
4: Ça, c'est vrai
15: qu'elle... Depuis quelques mois sur Amazon.
16: Non, je ne viens pas de Marseille.
0: Même Ziz Dupanier fait moins camionneur.
16: Ah oui, c'est clair.
4: Mais Ziz, elle n'est pas vulgaire. Elle a l'air vulgaire, mais elle n'est pas vulgaire.
0: Ah, moi, je
16: mais c'est pas parce que je suis comme ça à l'extérieur que je suis comme ça à l'intérieur. C'est moi, toujours ce que je dis.
0: Moi, je vous trouve très, très chic. Très élégante.
4: Tais-toi.
0: Même du panier. Et je vais vous dire, même, je suis assez surpris parce que j'ai l'impression que monsieur de Kersozo, qui s'adresse pas trop à vous,
15: Il est timide.
16: Il a l'œil qui frise quand il me regarde.
4: Troublé, hein.
0: Il est troublé. Il est intimidé.
16: On pourrait se refaire intimidé. Un remake du Titanic. Beaucoup plus court. Pas besoin des icebergs. On se met à l'avant du bateau tous les deux. Il coule de suite.
15: Ah, mais je comprends qu'il soit ému.
0: Alors là, vous avez commis une erreur. Jamais ne parler de bateau qui coule, monsieur Kersozo. Jamais malheureux.
15: Ça ne coule jamais un bateau avec Olivier.
0: Et vous êtes ému aussi de voir pour la première fois Olivier de Kersozo.
16: Ah j'imagine. Oui, vraiment. Moi, ça m'a fait quelque chose. D'ailleurs, aujourd'hui, je me suis pomponné toute la journée. Ouais. Je suis allé au coiffeur. Je me suis fait faire l'épilation. Tout vraiment impeccable. Je suis arrivé à Paris toute la journée. Puis alors là, j'étais en retard aussi parce que je me suis fait faire l'oignon cet après-midi.
15: Ouais. Ah bah se faire faire le maillot pour un marin.
16: Mais c'était terrible.
4: C'est
16: je me suis trouvé un dorteur formidable dans le 18e. Alors écoute, il te fait l'oignon, Caro. Oh, si un jour tu as envie, je te donne l'adresse.
17: C'est l'oignon.
16: Il te lime une demi-heure, tu sais. L'oignon, c'est pour se chausser, tu sais, au niveau. Karine Le Marchand, elle vient de se faire opérer de l'oignon.
4: Oh, c'est au niveau du pied.
0: À force.
15: Jean-Philippe Janssen aussi.
16: Ah non, mais vous croyez que je parlais de quoi, là?

0: non, c'est le pied.
1: L'oignon, c'est sur le petit pied.
2: Sur le pied, quand il y a des callosités au niveau du pied.
1: Voilà. Et alors là, je suis toute neuve. Alors que j'ai dit, je vais voir Olivier, je vais être impeccable sur mon 51 en plus. Ouais. Et si je pouvais lui faire un bisou, j'ai mis le tricot, regarde.
2: Ah, alors le bisou.
3: Ah, mais vous avez dû en connaître des marins quand même à Marseille.
1: Non.
3: Non. Il n'y a, a pas de marins à Marseille.
1: Mais c'est la mer Méditerranée, Laurent. Vous savez, on fait vite le tour.
4: Il
1: n'y
4: a plus de marins à Marseille.
3: Il n'y a plus de marins à Marseille.
5: Même le port a été supprimé.
6: À suivre.
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3: Une question historique pour faire plaisir à Christophe Barbier. Ah, vous faites à vous aussi.
8: Ah oui, je vais enfin pouvoir briller.
3: Ah oui, je suis sûr.
9: Ah oui.
3: Bon, remarquez, c'est une phrase que tout le monde connaît, donc vraiment.
8: Est-ce que c'est dans Fort Boyard?
3: La réponse. La réponse est à la portée de tout le monde. Non, alors là, on est un peu plus loin dans le temps pour tout vous dire. On est au 14e siècle.
8: Voilà. Ah, bon.
3: Ah oui, oui, oui. Ah.
8: Voilà.
3: Et
8: donc c'est avant-guerre.
3: Dans, dans les années 1320. Et même vous dire le nom du roi en question, hein, c'est Philippe VI de Valois. Il va tenter d'affronter... Tiens, bah, ça vous concerne, monsieur... comment il s'appelle, lui, là-bas?
8: Guillaume.
1: Ouais, bah, enchanté, Laurent. Il fait partie de l'équipe depuis un an et demi. Là, pour l'anecdote, j'ai croisé Adil Rami sur une émission. Et oui. Il m'a dit, il faut absolument que je te dise un truc. J'ai dit, ah, ben, bah, dis-moi. Il m'a dit, eh ben, je te vois bien aux grosses têtes. Et je lui ai dit que j'étais arrivé avant lui.
8: Incroyable.
3: Alors, ma question concernant Philippe VI de Valois et donc les années 1320, avant que monsieur le roi déclare la guerre aux Flamands révoltés.
8: C'est avant le roi d'Agobert.
3: C'est après. Ah, c'est après. Philippe VI de Valois, c'est après. Et Philippe VI, qu'on appelait le fortuné ou le catholique, a affronté donc les Flamands. Et là, il a eu, cette année-là, une phrase célèbre. On est en 1328, précisément. Quelle phrase célèbre fut prononcée par Philippe VI de Valois en 1328?
8: À l'attaque.
3: Non, mais c'est, on n'est pas
1: qui
3: sûr.
1: Qui même me suive.
3: Ah, pardon.
1: Qui même me suive.
3: Qui même me suive. Non, non. Bonne réponse de Christophe Barbier. Voilà, et c'est une phrase qu'on utilise encore
9: parfois.
3: Oui,
9: il y avait ceux qui même prennent le train.
3: Ah oui, ça c'est Patrice Chéreau. Oh, ouais. Mais effectivement...
1: Et il a gagné contre ces Flamands, on ne sait pas.
3: Hein. Ben, en tout cas, c'est une phrase qu'il prononce à Gaucher 5 de Châtillon. Je vous le dis pour votre information. Hein. Gaucher de Châtillon, qui quand même a 80 ans à cette époque-là, et qui dit au roi, quand il dit qu'il va avoir besoin de soldats pour affronter les Flamands, il a, je le comprends, le pauvre Gaucher de Châtillon, qui a quand même 80 ans à ce moment-là, lui dit « Qui a bon cœur trouve toujours bon temps pour la guerre ». Et c'est à ces mots que Philippe VI de Valois prend le vieil homme dans ses bras et s'écrit « Qui m'aime me suive ».
1: Il faut dire qu'à l'époque, on ne suivait pas le roi comme ça, il n'était pas le chef du pays. Les grands féodaux devaient être convaincus ou payés pour lever l'OST, O-S-T, c'est-à-dire bah, le service militaire. Voilà, on faisait campagne.
3: Il n'y avait pas d'armée.
1: Il n'y avait pas d'armée. Donc soit on payait, et soit on devait les entraîner par de telles phrases.
2: Mais c'est une jolie phrase qui est restée. Hein. Moi, je le dis, histoire avant d'aller me coucher, qui m'aime me suive.
3: Et alors, il y a du monde.
2: Oh, il y a des appels à queue à la porte.
3: Non, mais en tout cas, c'est une excellente réponse de Christophe Barbier.
8: Bah oui,
3: qui m'aime me suive. Bon, bah, ça aussi, tiens, ça va être pour monsieur Barbier. Et là, je pense qu'il n'y a que lui, hein, qui peut répondre. Pour Simon Pierrat, qui habite Mions, dans le Rhône, j'aimerais que vous me donniez l'auteur de Das Land der Schlechtens et Die Lustige Witwe.
9: Ah oui, d'accord.
8: C'est de l'espagnol.
3: Alors, c'est de l'allemand.
1: Donc, c'est de l'allemand, mais c'est une grande œuvre qui a été traduite en français.
3: Je vous donne deux œuvres qui, évidemment, ont été traduites en français. D'un côté,
1: ne me répondez pas avec ce petit ton-là, Laurent. J'essaye de participer à votre émission comme je peux.
3: Petit ton vous-même, hein. Das Land des Schlechtens et die Lustige Witwe.
1: Alors, Das Land, le pays
2: le pays.
1: Vous nous donnez pas les traductions, je
3: Non, non.
8: Ça serait donc, Das Land, c'est ce pays. Allez-y.
3: Le pays, Das Land, le pays.
9: Das Land.
1: Il parle un peu néerlandais.
10: C'est
1: donc
10: un romancier ou c'est un religieux?
3: Ah non, ni l'un ni l'autre.
1: Un philosophe.
3: Quel est l'auteur de ces deux œuvres que je vous donne effectivement en langue originale? Die Lustige Witwe et Das Land des Schlechtens.
1: Die Lustige Witwe, c'est pas la veuve joyeuse?
3: Oui.
1: C'est. C'est Offenbach.
3: Non, c'est pas Offenbach.
9: Attendez,
1: la veuve joyeuse.
8: Marcel Pagnol.
9: La veuve joyeuse. Non, c'est Schubert.
8: Marcel Pagnol.
3: Marcel Pagnol, la veuve joyeuse.
1: Non, c'est un compositeur.
9: Franz Schubert, la veuve joyeuse.
3: Il s'agit évidemment d'un compositeur autrichien d'origine hongroise.
9: Eh ben c'est
1: pas Schubert.
3: C'est pas Schubert.
9: Non, c'est pas Schubert.
11: Non, c'est la truite.
3: Mais effectivement,
8: c'est la truite.
9: Non, mais oui, Schubert, c'est la truite. truite.
3: Bien sûr, mais elle a raison, oui. Schubert, la truite.
9: T'as raison.
3: Là, c'est Die Lustige Witwe. Ça, c'est la veuve joyeuse. Et l'autre, bah, je vais vous le traduire maintenant que vous avez trouvé la veuve joyeuse. L'autre, c'est le pays du sourire, Das Land des Lächelns.
8: Ah, la Chine.
3: Donc, qui est con?
1: C'est vrai que je savais pas que c'était particulièrement con.
0: Il est aussi connu qu'Offenbach.
3: Oh bah quand même il est assez connu.
1: Bah, pour... joyeuse,
8: Offenbach pour moi c'est un DJ.
1: Moi aussi. C'est Strauss.
3: Ah Strauss. Ouais. Pas du tout. Pas du tout.
1: Ah non. C'est pas Strauss. Ah, il m'a piégé. Alors attendez, la veuve joyeuse.
3: Je me marre ici, mais je me marre.
9: C'est pas Strauss.
1: Donc,
3: c'est pas Strauss.
1: C'est pas Haydn.
3: Mais non, c'est pas Haydn.
0: Je vais dire une bêtise. Ouais. Je l'ai dit quand même, on sait jamais.
3: Ce serait pas la première, Valérie.
9: Mozart.
0: Wagner.
3: Ah, Wagner.
1: C'est 19e ou c'est 20e?
3: Ah, et ta sœur. Ah non, on est effectivement fin 19e, début 20e.
8: Baden, Baden.
3: Non, il est mort. Il est mort en Autriche en 1948. Oh, il est mort dans des circonstances difficiles. Hein, parce qu'il souffrait de problèmes bilaires, rénaux, glandulaires et oculaires.
2: Et de faisait de la bile.
3: Et de pneumonie aussi.
8: Très constipé.
3: Avec ses femmes, ils ont passé les derniers mois de la guerre à Bad Ischl. Ils sont allés en Suisse pour un séjour qui leur ferait du bien, vous voyez, à Zurich. Mais la femme est morte là-bas, la pauvre.
8: Oh là là.
3: Alors, il a décidé de rentrer, hein, de mettre fin au séjour de 2 ans en Suisse. Et puis, il est revenu triomphalement chez lui. Il a été nommé citoyen d'honneur, mais il est mort 1 an après son épouse. Vous voyez, ça, il n'a pas supporté.
1: C'est pas Meyerbeer.
3: Pardon.
1: Meyerbeer.
3: Oui, il n'a pas connu la veuve joyeuse, puisque sa femme est morte avant lui, pour le coup.
8: Oui.
3: Mais c'est lui qui a composé La veuve joyeuse et Le pays du sourire.
9: C'est archi connu, en fait, La veuve joyeuse.
3: La veuve joyeuse, c'est ça. Vous connaissiez ça, monsieur Barbier.
1: C'est comme Nana Mouskouri. Je l'ai sur le...
0: En effet, elle est joyeuse.
3: Et le pays du sourire, c'est ça, le pays du sourire.
1: Ah, c'est gay.
8: It's a Small World à Disney.
3: Et c'est des opérettes très célèbres. Maintenant, effectivement, vous ne connaissez pas l'auteur de ces deux opérettes. Si Madame Bachelot était là,
1: là. Mais elle est pas là, Laurent. Faites avec ce que vous avez. Voilà.
3: Je veux bien faire avec.
1: C'est pas Meya qui est à Lévis.
3: Non,
1: c'est pas eux.
3: Je veux bien faire avec ce que j'ai, mais normalement, Monsieur Barbier.
1: Bien sûr. Mais il s'est mis à notre niveau, que voulez-vous.
9: Contemporain d'Offenbach.
3: Il s'arrache les cheveux, vous voyez.
1: C'est plus tardif qu'Offenbach. Enfin, c'est plus récent. C'est plus près de chez nous,
3: oui.
1: Il s'arrache les cheveux. Cela dit, j'ai une très bonne adresse pour les remettre, hein, monsieur.
3: Sa langue maternelle est le hongrois, vous voyez. Et là,
1: c'est pas Caudalie.
3: C'est pas. Mais je vous demande pas ce que c'est pas. Je vous demande ce que c'est.
1: Bien sûr. Platypa qui gueule sur Barbier.
2: C'est pas Vivaldi.
3: Comment vous dites-vous?
2: Oui, ben je sais pas. On dit ce que c'est pas. C'est pas Vivaldi.
3: Vivaldi. Un bel Autrichien, Vivaldi.
2: T'es pas loin.
1: Ah là, je suis pas en forme.
3: Alors, il a fait des tas d'autres opérettes. J'aurais peut-être dû vous aider en vous donnant les titres.
1: Voilà, Laurent.
3: Dermann mit den drei Frauen.
9: Oh, oui,
2: le monsieur avec les trois femmes.
1: Ma sonnerie téléphone, tiens.
3: Siegenerliebe, Rosenstock und Edelweiss.
8: Oh là là, le Edelweiss.
0: Ah, Edelweiss,
1: Laurent.
3: Der Sterngucker.
1: Laurent continue à parler en allemand comme ça. On dirait le début d'un mauvais film porno.
3: Vaudilerschesingt, Frühling, die Gelsenchak.
1: Ah, da, Laurent, da.
3: Paganini, Clo-Clo.
1: My liebe, liebe petit garçon.
3: Bah écoutez, voilà, 300 euros qui s'en vont. Tant mieux pour notre auditeur, puisque Simon Pierrat va recevoir très vite un chèque RTL. Regardez, il y a une dame au premier rang. Trois autres personnes derrière.
8: Il y a beaucoup de monde qui sert.
3: Bravo, bravo.
2: Bonjour madame, comment vous appelez-vous?
3: Quatre ou cinq auditeurs. Bonjour Christine.
2: Marie-Christine, c'est ça. Et quelle est selon vous, Marie-Christine, la bonne réponse?
5: Je pense que c'est Franz Léard.
3: Et c'est Franz Léard. Bravo madame. Barbier s'en veut, hein.
1: Je m'en veux d'autant plus que mon épouse m'a offert un autographe de Franz Léard. Je suis impardonnable. Je suis impardonnable. Il va pouvoir se taper ma mère. C'est comme étonnant, ouf, je l'avais sous le bout de la langue.
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3: Monsieur Michel Faux adore les vieilles chanteuses, les vieilles actrices. Alors, je prépare toujours, quand Monsieur Faux vient nous voir, des questions. Il s'agit d'identifier effectivement quelqu'un que parfois, hélas, on

0: On a oublié, et là, il s'agit
1: d'une... Il doit être heureux d'être assis à côté de Christine.
0: Là, il s'agit d'une chanteuse française, décédée en 1968, monsieur Faux. Oh. Donc, vous voyez, il y a un petit moment quand même, oui. Déjà. C'est Jean Cocteau qui l'avait découverte dans la rue. Elle dessinait sur un trottoir, et il avait écrit à son propos « Jolie fille pleine de musique » qui ressemblait parfois à un joli garçon. Et il l'avait abordée, il l'avait ensuite amené au Bœuf sur le Toit, qui était un endroit où les chanteurs, les artistes pouvaient se produire. Et elle s'était lancée dans la chanson. Et elle a fait Bobino en première partie de François de Gelt. Et puis, elle a mis fin à ses jours, il faut le dire.
2: Pourquoi elle n'était pas connue, alors?
0: Oh, j'imagine parce que ça ne marchait pas comme il fallait. En 68, le 18 janvier 68,
1: Dalida.
0: Elle est morte d'un excès de barbiturique et d'alcool à son domicile dans le 12e arrondissement de Paris.
3: Mais du coup, si elle s'est suicidée parce que ça marchait pas comme il fallait, elle est pas connue non plus, du coup.
2: C'est ça.
0: Justement, ma question...
3: Donc elle est oubliée, morte et pas connue.
0: Elle a quand même chanté « Mourir de joie »,« Mourir demain ».
3: Ben,
0: il y avait des signes.
4: Elle était gay.
3: Elle avait envoyé quelques messages.
1: Il paraît que la veille de son suicide, elle chantait encore « Mourir demain ».
3: Elle a fait du cinéma ?
0: Elle a fait du cinéma, non.
2: Mais il ne peut pas savoir si elle n'était pas...
0: Non, en revanche, une chansonnière actrice qui s'appelait Marie-Thérèse Aurin a créé un spectacle en son hommage.
4: Ah, ouais.
3: Ah oui,
4: honneur, ça a dû marcher. Honneur,
0: un spectacle
4: honneur.
0: Qui s'appelait « Je vais » et un livre « Je vais mourir demain », vous voyez.
1: Mais vous savez, mais ça c'est historique. Annie Cordy a chanté jusqu'au bout et la veille de son décès, elle chantait encore « Ça ira mieux demain
0: ». Elle avait un nom seulement, c'est-à-dire que son pseudonyme c'était juste un nom, alors que
2: c'était un prénom.
0: Alors que son vrai nom c'était Marie-France Guettet.
2: Mais c'était un prénom.
5: Je te crois pas.
0: Oui, je vous jure.
6: Ouais, le
5: Guettet s'est suicidé.
2: C'est un prénom. C'est
0: elle
2: un
0: avait 26 ans quand elle s'est
1: suicidée.
0: C'est jeune quand même, avouez. Alors ça, on peut rigoler parce que c'était en 68.
2: Surtout qu'on la connaissait pas.
0: Il y a très longtemps, mais quand même.
1: Pensons à ses petits enfants qui nous.
3: Mais Jean Cocteau, Jean Cocteau l'a repérée en tant que chanteuse parce qu'elle dessinait sur un trottoir. C'est bizarre déjà le début.
0: Oui, oui, elle vivait de dessin.
3: Moi, quand je vois Philippe Luc dessiner, j'ai pas envie de lui organiser une première partie de chant à l'Olympia, quoi.
0: Mais non, mais elle dessinait à la craie.
2: Elle dessinait en chantant
0: sur le trottoir. Elle avait 16 ans quand elle a commencé à se produire très jeune à Lyon. Ça a commencé à Lyon. Jean Cocteau l'a croisée. Et...
5: On ne peut pas trouver un nom. On ne peut pas trouver un nom, d'accord ?
6: Oui,
5: donc,
6: oui.
5: Soit le nom est un peu faire office de lieu commun.
6: Dire qu'elle a été journaliste.
1: Christine, est-ce que tu as essayé un jour de mettre les mots dans l'ordre, par contre ?
0: Vous n'avez pas des barbituriques ?
5: Non, mais il nous demande un nom d'une meuf.
0: Moi, je suis pour
5: l'euthanasie.
2: C'est pourquoi je cherche, ma chère chérie. Je cherche. Est-ce que nous cherchons un prénom ou un nom?
0: Par exemple, la mouette. Cherche un pseudonyme, un surnom, qui est d'ailleurs aussi un surnom de personnage de dessin, de bande dessinée.
5: Voilà.
3: Comme le chat. Ou...
0: Voilà.
6: Ça a commencé. Est-ce qu'il y avait, mettons, le ou la?
0: Non.
6: Ah bon,
0: non,
6: le pseudo, c'est juste, le pseudo directement.
3: Astérix.
0: Astérix, non.
1: Cendrillon.
0: C'est un dessin animé qui... Ah, je vais vous aider un peu. Ah. Un dessin animé qui faisait des dessins, voilà.
5: Un dessin qui faisait des dessins.
3: Animé.
0: C'est un personnage de dessin animé qui faisait des dessins.
3: C'est un dessin animé sur un personnage qui dessinait.
0: Oui, c'est un personnage qui faisait des dessins, d'où son nom d'ailleurs.
5: Je comprends
0: rien. Car le nom est issu d'un verbe.
2: Ça passe à la télé.
6: Crayonné, un truc comme ça, c'est ça.
1: Crobar.
0: Pas crobar.
1: Croquis.
0: Crobar pour chanteuse, c'est pas vraiment un nom de chanteuse.
1: C'est vrai que crevard.
0: Vous voulez que je vous la fasse écouter d'ailleurs cette
1: chanson? Oui.
5: Le brin.

0: Ça va, hein?
1: C'était bien.
2: Daz, 26 ans.
3: C'est pas moderne, mais c'est bien.
4: Elle est morte à 26 ans.
5: 26 ans.
2: Ah bah, si tu chantes ça à 26 ans, oui.
4: Ouais, mais c'est du Edith Piaf en moins bien.
2: Ouais.
6: Car j'ai peur de mourir.
3: Oh là là là là.
0: Ah bah, elle est monomaniaque, hein.
3: Ouais.

0: pourrait nous faire perdre 300 euros, monsieur Faux. Hein.
1: Oh, le pauvre.
2: Bah, oui, oui, c'est dommage, que... elle s'est suicidée parce qu'on parlait pas d'elle. Vous auriez fait les grossettes à cette époque, vous l'auriez sauvée.
0: Bah, oui, oui, mais moi j'aime bien rendre hommage aux artistes comme ça.
3: Mais d'où ça vous sort, ça, ce
0: quoi,
3: truc?
0: Quoi donc?
3: Cette meuf-là, d'où elle vous...

0: Gribouille.
1: Génial.
0: Voilà. Comme un personnage un peu plus tard de bande dessinée qui s'est appelé Gribouille aussi. On a une autre chanson de Gribouille pour lui rendre définitivement hommage.
2: Demain. Oh. Aux portes de la vie.
3: Oh mon Dieu.
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1: Ah, nous, on va se suicider ensemble.
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0: Et vous avez raison, je m'interroge. Comment je,
1: mais oui.
0: Comment je suis tombé sur
1: mais oui. Bah,
4: de toute façon, déjà, c'est un jour où ça n'allait pas.
1: Mais Laurent, dites-le.
0: Je pense que c'est dans un livre. J'ai dû trouver son nom dans un livre et je me suis dit, tiens, c'était qui ça, Gribouille? Et puis voilà. Et...
4: Parce qu'il n'y a pas de rue Gribouille.
0: Non.
1: Faut suivre le gars. À 6h du matin, il se lève, il va bosser.
4: Ou peut-être sur Jean
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4: Cousteau.
1: Dans une émission drôle.
0: Oui.
1: Et Gribouille tombe dessus et...
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0: Elle gribouille mais à l'oral.
1: Je lis.
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0: Lucie est au téléphone. Bonjour Lucie.
7: Bonjour. C'est la... sympa de m'appeler.
0: Ah bah c'est sympa. Bah c'est vous qui nous avez laissé un message sur lesgrossetettes@rtl.fr.
7: Oui. Il y a trois jours et puis paf, vous m'appelez.
0: Ah bah voici comme ça. Trois jours. Bah, paf, je mets trois jours à réagir. Je me dis à cette bonne Lucie qui attend là. Il faut l'appeler Lucie. D'autant que je crois vous avez une tendresse particulière pour Bernard Mabie. C'est bien ça?
7: Oh, mais ce oui. Gentil, mais il est touchant Bernard.
0: Ah, ouais. Vous dites qu'il y a une petite tendresse pour Marcela Yacoub, Florian Gazan et Bernard Mabille, ce qui me fait réaliser que j'aime visiblement les handicapés de la vie de couple.
7: Bon, en fait, je
8: au revoir,
7: dis ça, mais...
8: Lucie, au revoir, Lucie.
7: J'ai bien compris, il a déjà bien œuvré, Bernard. Ah,
4: bien œuvré.
7: Pour le réarmement démographique, comme dit l'autre.
0: Ah, bah oui, c'est vrai. Combien d'enfants vous avez eu?
8: Six.
0: Six enfants, bah oui.
7: Et des, petits... oui, oui.
0: Et des petits-enfants, vous en êtes où?
8: Cinq.
0: Cinq petits, les arrière-petits-enfants.
8: Non, non, pas encore.
0: Pas encore.
4: Et tout ça en copiant les textes de René Labranlet.
8: Bah, c'est ce qui m'inspire.
1: Bah oui, et en mangeant des raclettes.
0: Et vous, Lucie, faites quoi dans la vie alors?
7: Eh bien alors figurez-vous, j'ai entendu qu'il y a Monsieur Barbier, ben oui. Je fais le même boulot que sa femme et j'ai chanté avec elle il y a pas si longtemps.
0: C'est pas vrai.
9: Ah, formidable ça,
7: ben oui.
0: Ça alors.
9: C'était dans quel
7: ma collègue.
9: C'était dans quel opéra?
7: Alors on a chanté dans Colomba, qui était une création de Jean-Claude Petit à l'Opéra de Marseille. Mais vous ne connaissiez pas à l'époque.
9: Non, non, non, je l'ai rencontré après, mais elle m'a parlé de Colomba et de Jean-Claude Petit. Parce
0: voilà.
9: Que
0: et de Lucie.
9: Et de Lucie. Mais les créations.
7: Bien.
9: Les créations pour des artistes lyriques, c'est toujours un événement, parce qu'on joue beaucoup d'opéras anciens.
0: Lucie, vous n'avez pas nous
7: chanter.
0: Vous chantez un petit air, là, rien que pour
7: oh
0: nous.
7: Non, je ne suis pas Liane Folly, ça va pas à la zone.
1: Je ne sais pas, je ne sais pas.
8: Et je reste planté là.
7: Ça y est,
0: on adore Liane Folly. Ah oui. Oh bah oui, on n'est pas une vacherie près, même avec les amis, si c'est comment on est, Lucie. Et vous allez chanter quoi prochainement, alors, Lucie?
7: Eh bien, écoutez, je vais chanter du Bach, du Brahms et du Rossini. Donc,
0: ah, très
7: bon,
0: bien,
7: voilà.
0: vous avancez dans l'alphabet, c'est parfait. Bon, on vous remercie, on vous embrasse très fort.
9: À bientôt, Lucie.
7: Merci.
0: Paulette, maintenant.
1: Ah oui.
0: Bonjour Paulette.
10: Paulette.
0: Ah, ou peut-être ce n'est pas Paulette, mais c'est quelqu'un qui appelle pour sa mamie Paulette, je comprends mieux. C'est bien ça? Allô? Ou alors c'est bien
7: allô
0: Paulette? Ah non, alors c'est
4: ah
0: bien
4: ouais,
0: Paulette.
4: C'est Paulette, oui. C'est
1: Paulette.
0: Allô, Paulette? C'est les grosses têtes à l'appareil. Laurent Ruquier. Oui.
7: Ah bon?
0: Oui, ah bah, ah bah oui, ah bon.
7: Eh bah bonjour.
0: Eh bah bonjour.
1: Bonjour, bonjour Paulette.
0: J'ai reçu un message qui me dit « Soyez chouette, offrez une montre RTL à Mamie Paulette, 91 ans. »
7: Oui, alors?
0: Alors la question c'est, est-ce que c'est vous Mamie Paulette?
7: Je suis Mamie Paulette, alors soyez chouette.
0: Eh ben je vous offre une montre RTL. Voilà. C'est mignon.
7: Alors,
0: oui.
7: Alors j'ai gagné?
0: Ah bah oui,
7: oui. Et qu'est-ce que j'ai gagné?
0: Une montre RTL.
7: Eh ben c'est très bien.
0: Eh ben voilà, comme aurait dit Guy Bedos à une époque, bonne fête Paulette. On vous envoie la montre RTL. On vous embrasse.
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2: Ah, une question d'actualité à la portée de tout le monde.
3: Grâce à Dieu.
2: Qui a sorti son journal intime en 2017
3: Loana
2: et dans l'actualité aujourd'hui, écrit même la polémique.
4: Écrit même la polémique, c'est quoi? C'est le nom de son dernier ouvrage?
3: Non, elle crée la polémique.
2: Qui crée la polémique à son corps défendant, bien sûr, actuellement, et a sorti son journal intime en 2017.
5: Une femme?
2: Une femme, oui.
3: Française?
2: Oui. Française, alors française, oui.
6: C'est pas du tout lié au sport?
2: Alors, lié au sport...
6: Un petit peu.
2: Indirectement, j'ai envie de dire.
5: Actrice?
4: Ah, c'est
2: non.
4: Pas Zaya?
2: Non. Zaya, non.
6: Ah, c'est une sportive?
2: Non, pas du tout.
7: Mais c'est une dame qui est très âgée maintenant, qui parle sa jeunesse.
2: Ah non, elle est née en 95, donc vous voyez.
3: Oui, c'est pas Anne Frank, quoi.
2: Non, c'est pas Anne Frank.
6: Donc c'est pas une artiste, alors.
2: Pardon.
6: Une artiste.
2: Une artiste, oui.
4: Alizée,
2: non.
5: Une chanteuse.
2: Une chanteuse, oui.
6: Est-ce que son livre a eu un énorme succès, ce journal intime?
2: Qui a parlé de livre?
3: Ah, c'est un journal intime.
6: Ah oui, c'est Virginie Despentes. Non.
5: C'est un journal intime, mais un journal dit, pas écrit.
3: Audio.
2: Non plus.
6: Donc c'est un film.
3: C'est pas un livre. On peut pas l'acheter à la Fnac?
2: Si.
5: Alors c'est un livre.
6: Non, c'est un film.
4: C'est un disque.
2: C'est un disque.
4: Bah voilà.
5: Ah bah alors c'est audio.
3: Bah c'est le nom de son album, Journal Intime. C'est Ophélie Winter.
2: C'était son premier album qui s'appelait Journal Intime.
6: Olivia Ruiz,
2: non.
3: Elle vient d'un télécrochet?
2: Ah non.
6: Et là, Laurent, elle est en plein cœur d'une polémique.
2: Ah oui, ça commence.
4: Ah, Miss Tinguette?
2: Non. Ça commence.
4: Arletty?
2: Ça commence à prendre la polémique.
7: Parce qu'elle parle avec quelqu'un.
2: Ah non, il parle avec personne.
5: Non, c'est le titre de son album, quoi, Journal Intime.
2: C'était le titre de son premier album.
7: Mais ça crée la polémique à cause de son contenu, à cause de ce qu'elle raconte.
2: Ah, ce n'est pas son premier album qui crée la polémique.
5: C'est le deuxième.
2: Non plus.
3: Je sais qui c'est.
2: Allez-y.
3: C'est Aya Nakamura.
2: Bonne réponse de Mella Bédia.
3: C'est ton premier album. T'étais pas très connu.
6: Je crois que Macron veut qu'elle chante du Édith Piaf aux Jeux Olympiques, c'est ça, non?
2: Exactement.
4: Enfin, l'inverse est impossible, madame.
6: Et elle a répondu, c'est qui?
2: Faut voir.
4: Ah oui.
2: Est-ce qu'on est capable? Tiens, on va écouter le tube d'Aya Nakamura juste un peu. On voit si on peut la chanter façon Piaf, ça peut être.

0: président de la République sait qu'Aya Nakamura est une star internationale aujourd'hui, il faut quand même dire les choses. Et effectivement, certains pensent que ce n'est pas un bon choix que de choisir Aya Nakamura pour ouvrir...
1: Bonjour, Jérémy Sylvie Vartan. Qui chante du Aya Nakamura?
0: Alors, et en tout cas, le premier album d'Aya Nakamura s'appelait D'où mon piège, s'appelait effectivement Journal Intime. Ah ouais. Elle en a sorti d'autres depuis. Moi, je ne sais pas si c'est bien ou pas bien.
1: Mais pourquoi ça serait pas bien?
2: Ouais.
3: Mais pourquoi il doit décider qui doit chanter quoi, lui? Enfin,
4: oui, bah, c'est parce qu'il est président de la République. Bon.
0: Elle a raison. Elle a raison.
4: Enfin, je dis ça. Je dis rien.
0: Tu penses à moi, pense à faire de l'argent. Je suis pas ta daronne. Je suis pas ta tata. Jean Kachana, baby. Oh, je suis pas ta tata. Vous voyez que piaf. Piaf peut chanter.
1: Eh ben ça y est,
5: franchement,
1: on peut dire adieu à Marc-Antoine Lebret.
0: Je ne suis pas ta daronne, je te ferai pas la morale. Tu parles sur moi hier, crache encore hier. Tu voulais m'avoir. Tu savais pas comment faire.
1: Tais-toi, c'est idiot.
0: Il y a du piaf là-dedans. Il y a du piaf.
1: Donc, et elle va le faire ou pas, alors, où ça craint?
0: Ah bon, c'est pas, vous savez ce que c'est, les polémiques, les machins.
1: Elle veut pas, elle s'exprime ou pas?
0: Et certains disent qu'Emmanuel Macron fait n'importe quoi, que c'est pas une bonne idée. Monsieur Barbier, on veut votre avis.
6: D'abord, en effet, pourquoi c'est au président de la République de choisir la chanteuse?
3: Oh, mais tu
6: laissons le comité d'organisation des jeux faire ça, il a pas à s'en mêler. Ensuite, soit on fait du la France éternelle et on fait venir un chanteur un peu comme on l'a fait pour la Coupe du Monde de rugby, etc. Et on s'endort. Soit on veut faire vraiment la jeunesse et on prend la vedette populaire du moment, même si elle sera oubliée dans quelques années. Le mélange des deux, avoir du Piaf et du Aya Nakamura,
1: ça semble bien.
3: Ça fait un peu cliché, tu vois, comme lui, comme Emmanuel Macron, la Tour Eiffel et tout ça. Tu vois, la France, c'est quelque chose comme ça pour touristes.
6: Voilà, il y a un peu de touristes.
1: Ou alors on reforme pas les Forbans, mais les Trois Cafés Gourmands.
0: Je suis pas d'Alcata.
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0: Une question pour Joël Gray, qui habite Bandol, et c'est dans Le Point, l'hebdomadaire Le Point, aujourd'hui, que j'ai fait la connaissance avec quelqu'un que je ne connaissais pas, je veux dire, qui s'appelle Bernard Blacher, et on nous apprend, sous la plume d'Olivier Hubertali, aujourd'hui dans Le Point, qu'il en vend 200 millions par an. Oh. Mais qu'est-ce que Bernard Blacher vend 200 millions
1: pain.
0: Pardon.
9: C'est pas du pain, c'est pas Marie Blacher.
0: Et alors, qu'est-ce qu'il vend?
9: C'est des grandes boulangeries industrielles. C'est une chaîne de boulangeries.
0: Et il vend donc des
9: du pain, des sandwichs, tout ce qu'on trouve dans une boulangerie.
3: Des croissants,
9: des chocolatines, des chocolats,
3: des baguettes.
9: Des baguettes.
0: Il vend 200 millions de baguettes par an. Bonne réponse. De Jean-Philippe Janssen, plus d'un milliard d'euros de chiffre d'affaires.
3: Il est célibataire?
0: Alors, non, mais d'ailleurs, il a appelé effectivement ses boulangeries, vous avez raison, Marie Blacher, du nom de sa fille. C'est sa fille qui s'appelle Marie. Moi, je connaissais pas parce que je crois que ça n'existe pas dans notre région, à Paris, en région parisienne. C'est surtout, je crois, dans le sud de la France, qu'on trouve vers Avignon, Saint-Rémy-de-Provence, dans les Bouches-du-Rhône.
5: Angoulême.
0: Peut-être Angoulême aussi. La chaîne Marie Blacher. Et on trouve souvent ces boulangeries aux sorties des villes, vous voyez.
3: Parce que c'est des pains de mauvaise qualité.
0: Non, le pain.
3: 200 millions, ça veut dire que les gens ne les font pas dans leur propre four.
0: Et bien, si, justement.
3: Ils achètent des trucs.
0: Non, le pain est fait sur place.
3: C'est comme chez Picard.
0: Non. D'où le succès, d'ailleurs, de ces baguettes-là, c'est que c'est des baguettes qui ont du goût. Vous avez d'ailleurs trois possibilités. Vous l'achetez ou blanche, ou dorée, ou bien cuite. Elles sont faites sur place. Alors, elles sont très bien exposées. C'est ce qui a fait le succès de ce genre de magasin, c'est parce que elles sont mises en lumière sous des étals, des auvents. Trois baguettes achetées la quatrième offerte.
3: C'est non, mais là, ça va être dégueulasse. Enfin,
5: non.
3: C'est déjà préfet. Comment vous dites que c'est pas préfet?
9: Préfet, des futures plaies.
5: Non, mais en plus, les artisans, les boulangers en ce moment, ils sont en grande difficulté. Je pense qu'il faut les soutenir et pas dire que c'est dégueulasse. C'est pas vrai, c'est pas dégueulasse.
3: Non, mais là, c'est le mec qui vend 200 millions. Il n'est pas en difficulté.
10: Mais c'est pas un gars dans une boulangerie qui vend 200 millions. Il y a plein de boulangeries.
3: Ils distribuent des trucs comme congelés.
0: Mais non, puisqu'on vous dit que c'est fait sur place.
10: Mais c'est une recette.
3: Trois et la quatrième offerte.
5: Et ben alors,
10: c'est pas parce qu'il y en a. C'est pas parce qu'il y en a beaucoup que c'est pas bon. Regarde les chihuahuas, il y en a pas beaucoup, ils sont tous moches.
0: Non mais
9: ils sont pas faits sur place.
0: C'est juste que ça marche. Chaque boulanger fait son pain. Lui, voilà. Il a une franchise en quelque sorte, vous voyez. Et c'est ça qui a fait de lui un milliardaire. Je trouve que ce papier vraiment est intéressant parce que c'est un homme qui n'avait jamais été pris en photo. C'est la première fois de sa vie qu'il rencontrait un journaliste. Toute photographie de lui était interdite jusqu'à présent. On demande même au journaliste d'éteindre son téléphone mobile pendant l'entretien. Il n'a pas de page Wikipédia. Il n'avait jamais donné d'interview, ni même à la presse locale La Provence ou Midi Libre, les journaux de sa région. Et là, Le Point a réussi enfin à interviewer ce nouveau milliardaire qui a fait fortune avec des baguettes de pain grâce au marketing. Pas parce que c'est du mauvais pain, parce que je vous dis, chaque baguette est faite dans chaque boulangerie.
3: Il faut les goûter. Hein.
0: À la sortie de la ville. Alors, je vous conseille d'y aller au dernier moment, parce que ça, j'ignorais aussi. Si vous y allez dans la dernière demi-heure de la fermeture, vous paierez la baguette à moitié prix.
3: Bah voilà.
9: Des lots.
0: C'est 50% moins cher sur tous les produits, 30 minutes avant la fermeture.
3: À la sortie,
9: à la sortie
3: des villes, avec l'essence, qui achète de la baguette en même temps.
5: Mais non, mais tout le monde n'habite pas en centre-ville.
10: Qu'est-ce que tu racontes comme connerie? Oui.
5: En tout cas, il a beaucoup... En tout cas, il s'est fait beaucoup de blé avec son pain.
9: Exactement.
0: Ce que vous ignoriez, cher. Non, mais voilà pourquoi ce papier dans Le Point est vraiment passionnant. Je vais vous dire pourquoi. C'est que j'ignorais, c'est que tous les milliardaires investissent
5: dans la boulangerie.
0: Dans la boulangerie.
5: Ouais, dans la baguette.
0: Alors, écoutez, je vous invente pas le truc. Hein,
10: y a Elon Musk qui vient de racheter un pôle.
0: mais vous ne croyez pas ce qu'il vient de dire. Ils sont tous fous de pain. Stéphane Courby, c'est un grand patron, Stéphane Courby, qui a plein de médias et tout ça. Eh bien, il a pris 30% du capital des boulangeries Ange. Il y a 265 boulangeries Ange. Et c'est le deuxième réseau national derrière Marie Blachère. Vous avez aussi le trio Xavier Niel, Mathieu Pigas, ça c'est aussi des grands milliardaires.
3: Parce que les gens sont tellement pauvres qu'ils n'ont qu'ils disent pas à manger.
0: Et
3: mais non, mais...
0: Et ben eux, ils ont racheté pareil des parts des boulangeries, 130 boulangeries. Louise, moi je connais pas ces boulangeries, les boulangeries Louise, mais vous voyez ce qui veut dire que les milliardaires investissent dans le pain.
10: Il y a Depardieu qui a investi dans la brioche dorée, apparemment.
9: La Micaline.
0: Voilà, il a 781 boulangeries.
3: Ah là là, ouais.
0: Vous voyez, et la première boulangerie Marie Blachère a été inaugurée en 2004.
3: Ouais, c'est sûr qu'il ne doit même pas jamais manger son propre pain.
5: Bah, on va y aller ensemble voir.
11: Quoi, oui, moi je suis d'accord, Rachel. On fait un petit voyage.
9: Très bon.
11: Voilà, moi je veux rencontrer cette personne.
5: Dans le concret.
0: Écoutez, si Monsieur Blachère nous entend, qui nous envoie une baguette?
11: Qui nous envoie une tartine?
0: Avec un petit milliard.
11: Voilà.
0: Et on en dira le plus grand bien.
11: Voilà, exactement.
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0: Question qui concerne une nouvelle lettre, la lettre M, qui va être ajoutée derrière trois autres lettres. Lesquelles?
13: SNCF, le train.
3: Alors, le TGV.
13: Le TGV.
0: TGV M. Eh oui, TGV M. La bonne réponse est de Marcella Yacoub, aidée par Richard Orlinski.
3: J'avais pas besoin d'aide. Et
13: d'ailleurs,
3: hein.
13: ils ont.
0: Qu'est-ce que vous dites, Marcel?
3: J'avais pas besoin d'aide. J'avais lu les Parisiens ce matin.
0: TGVM, et c'est vrai que lui, bêtement, il a dit SNCF.
13: Oui, bah parce que je suis pas très intelligent. Donc, moi, j'ai à côté d'un puits de science comme
9: Patrick Dupuis. Marcella est brillante.
13: Elle est très brillante. Lui.
1: Ah ouais, un puits s'en fout.
0: Il devient drôle, Orlinski, hein, quand même.
13: Mais par contre, c'est intéressant. Vous avez vu que ce qui va, les trains, comment ils vont être, ça va être un truc incroyable.
0: Incroyable.
13: Et c'est super luxueux. Par contre, pour ceux qui vont en seconde classe, ils ont réduit extraordinairement les.
1: Ah, c'est bizarre, tiens.
13: Ouais, il y a plus du tout de place, quoi.
3: C'est-à-dire qu'il y a une différence des classes plus marquée, plus radicalisée.
13: Oui, là, c'est vraiment...
9: Ah, alors c'est bien ça. Pour là, les riches se sentiront vraiment bien d'être riches. Mais t'as les il ne suffit pas que ce soit confortable, il faut que ce soit vraiment moins confortable pour les pauvres.
0: Il y a quelque chose que vous allez regretter, Christophe Beaugrand.
13: Le bar.
0: Ah ben oui, parce que.
13: Le bar cathédrale.
9: Ah, il n'y a plus le barman.
13: Non, mais
9: le barista.
0: Il n'y a plus de barista.
9: C'est scandaleux. Non, c'est tous des trucs automatiques.
0: C'est-à-dire qu'il y a encore du travail en moins pour les gays.
9: Non mais en revanche,
0: écoutez,
1: les baristas c'est comme les curés, ils en sont tous.
0: Non mais enfin, je sais pas si vous avez remarqué à bord de tous les TGV, c'est comme ça.
1: Ou c'est les gays ou ils ont la tête de marcher là.
0: Non mais écoutez,
3: quoi
0: vous entendez le barista qui vous fait alors si vous avez envie de venir voir le beau barista.
13: Moi, la voix au parleur, elle est incroyable.
0: Non, incroyable.
13: Incroyable, le parleur c'est.
1: Et quand
13: unique.
1: Il propose le chocolat, c'est avec un café, chocolat et pas de café.
9: Non, la voix c'est comme ça.
13: Et nous restons à votre disposition.
14: Bonjour, je suis Kevin, votre barista. Sachez qu'il reste des tartines que je vous beurrerai moi-même. Rendez-vous au wagon-bar, n'hésitez pas.
0: Alors le wagon-bar, maintenant, il fera deux étages.
13: Étages.
0: Mais il y aura, alors, je comprends pas. Il fait deux étages, mais il y a plus de barista.
9: Deux étages, mais en revanche, il y a quand même quelqu'un qui surveillera.
0: Ah.
9: Pour aider les clients à appuyer correctement sur les boutons, visiblement, pour avoir des sandwichs distribués dans une machine. Moi, je trouve ça très triste.
1: Franchement, c'est dommage.
4: Moi aussi,
1: c'est dommage.
4: Je trouve ça très triste.
13: Moi, non.
1: Surtout, ça sert à rien. Bien,
13: parce que très souvent, il y a personne. Parce que souvent, il y a grève ou il y a des choses.
14: C'est parce que Kevin a trouvé un voyageur pour s'amuser dans les toilettes du wagon 12.
0: Ah, bah, puisque vous parlez des toilettes, il y aura une ambiance bleu nuit dans les toilettes.
4: Alors, jusque-là. Ça va encourager. À sauter dans le.
0: Alors que.
9: Ah, c'est vrai, t'as fait ça déjà?
0: Non, franchement, bleu merde, ça aurait été mieux, parce que bleu nuit.
9: Ça sentira toujours le pipi.
1: Mais,
9: hein.
1: Je vais vous dire, patron, ce qui est grave, c'est que la SNCF a une très mauvaise image depuis un moment. Parce qu'il n'y a plus de grève, mais c'est trop cher. Le TGV, c'est génial. C'est la meilleure invention française. Avec la perche à selfie et Marcela Yacoub. mais une chose est sûre, c'est que c'est très cher. Et là, c'est sûr que, vu ce que nous dites, la première classe, elle va être plus classe, tout ça, ça va devenir encore plus cher, le train. Donc là, ils ne vont pas se réconcilier avec les Français.
0: Non, mais la seconde classe, il y aura plus de place pour les jambes, mais c'est vrai que les fauteuils...
1: C'est pas pour les corps, par contre. Pour le reste du corps.
0: Les fauteuils...
4: j'espère que je vais pas
13: les
1: grossir. Par contre, on saura pas où mettre nos têtes.
9: C'est-à-dire qu'on peut être grand, mais pas gros.
0: Alors, attendez, que je vous explique. Il y aura plus de place non plus au-dessus de vos têtes pour mettre la valise.
4: Il y a longtemps que c'est...
0: Ah, ça, c'est fini.
9: On met le blouson.
0: Mais en revanche, vous pourrez mettre la valise sous votre siège. Ça, il y aura de la place pour la mettre sous le siège.
9: D'accord.
3: Avec les jambes en même temps.
0: Alors, vos jambes partent sous la valise.
9: Et en revanche,
0: le fauteuil sera plus étroit, vous voyez.
13: Beaucoup plus étroit.
9: Ça veut dire qu'on va voir les coudes du voisin.
0: En fait, il y aura des rangées de 4
9: de chaque côté.
0: Non, pas de chaque côté.
9: Parce que ça fait beaucoup.
0: Mais parfois, il y en a.
3: Sardines, comme les sardines.
0: Non, mais dans les TGV, vous avez généralement 2 d'un côté et 1 de l'autre.
3: Ouais. Oui.
0: Tandis que là, il y aura 2 de chaque côté.
13: 2, 4.
0: Voilà. Donc,
1: on va être plus serré, quoi.
0: Faut réduire la largeur.
13: Ouais, c'est ça,
0: Mais ce sera un petit bijou technologique.
1: Est-ce que ça ira plus vite?
0: Le TGV, il va vite déjà.
13: Non, ça dépend des voies, ça dépend pas des trains.
0: Mais en libre service, vous aurez 2 machines à café, un frigo avec boissons et plats.
1: Il y aura un pressing?
0: 2 caisses automatiques et chacun scannera ses articles.
9: Voilà, comme
1: c'est un super
9: monoprix.
1: Le barista, c'est pas.
13: Et il y aura du vol, du coup.
1: C'était génial, le barista.
9: Mais oui,
1: un vrai petit resto, en fait. Ils sont gentils.
0: Qu'est-ce qui va devenir, Kevin?
9: Il était content.
14: Eh bien, Kevin va être bien dans la merde. Merci, la SNCF.
13: Il est au chômage.
1: Il va rester dans la cabine du conducteur. Et puis
0: encore des futurs humoristes qui vont venir.
9: Ah oui, ils vont être obligés de faire des comédies club maintenant.
1: Mais franchement, et c'est pas avec ça qu'ils perdaient de l'argent, c'est parce qu'il y avait un mec au bar ou une nana.
9: Non, mais alors le fait de mettre un étage quand même, il va falloir se baisser quand même, parce que c'est pas forcément...
0: Comment ça?
9: C'est sur 2 niveaux.
0: Oui.
9: Il va falloir arriver en rampant.
13: Non, comme dans tous les TGV, c'est 2 niveaux.
1: Non, mais ce qui est terrible, c'est que s'il n'y a plus de barista, comment tu fais pour les plats chauds?
13: Parce qu'à il y a un micro-ondes.
9: Tu peux avoir un micro-ondes.
1: Non, mais c'est dégueulasse, un micro-ondes. Non, c'est pas bien, ça va être dégueulasse.
13: Il y a toujours des micro-ondes.
1: Ah, ils font chier, la SNCF.
13: Je crois que les sandwichs, ils étaient réchauffés avec quoi?
1: Oui,
13: mais
1: il y avait
13: du but à gaz.
1: Tu le commandais,
9: il faut se mobiliser pour sauver Kevin.
13: Sauvons Kevin.
0: Ça, c'est vrai. L'intérieur du TGV du futur, en tout cas, a été dévoilé par la SNCF. Faudra attendre le début de l'année prochaine pour voir ces nouvelles rames. Sans Kevin, c'est comme ça.
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0: La valise, 1069 euros et deux choses dans la valise. On vous la confie, chère Anne. Un numéro de 1 à 20 pour commencer.
18: 15.
0: Le 15. Alors, retenez bien. Vous allez appeler quelqu'un qui s'appelle Christine. Christine Bibot. Bon, le prénom suffira. Et Christine habite à Lunel. Lunel, c'est dans l'Hérault. Alors, évidemment, à chaque fois, j'explique à nos invités, mais vous, vous connaissez bien le principe. Quelqu'un décroche, vous vous présentez, vous expliquez où vous êtes. Et la question qu'il faudra retenir, au bout d'un moment, c'est quel est le contenu de la valise? Ça sonne déjà. Je vous laisse faire, Anne Roumanoff.
19: Je le sens. Ta promo en même temps.
18: Non, je la sens pas, cette Christine.
0: Ah ouais. Christine Bibot.
19: Oula.
18: Déjà, elle répond pas.
0: C'est la sœur de Justin Bieber.
20: Allô?
18: Allô, Christine?
20: Oui?
18: C'est Anne Roumanoff.
20: Oui?
0: Elle est pas plus surprise que ça.
18: Je vous appelle, je suis aux grosses têtes à RTL.
20: C'est une blague?
18: Bah non!
19: Non, c'est Madonna, on t'aurait pas dit Romanoff. Hein. À la rigueur, Beyoncé, on t'aurait dit.
20: Ah non, parce que j'y crois pas, hein!
19: Vous y a aussi là-dessous,
0: alors, vous écoutez RTL.
18: Vous écoutez RTL ou vous écoutez une autre radio?
20: Depuis que je suis née.
18: Depuis que vous êtes née.
20: Je suis vieille.
21: Ça nous rajeunit
18: pas. Vous avez quel âge?
20: 63.
18: Et vous faites quoi? Vous faites rien?
20: Non, je fais plus rien, mais enfin, j'arrête pas de bosser, mais bon, je fais plus rien.
19: Tu sais que c'est Philippe Bouvard qui présente toujours les grosses têtes.
21: Bonne réponse de Sébastien Thoen.
0: Bon, Christine, Anne Roumanoff a une question fatidique à vous poser, c'est parti.
20: Qui y a-t-il
18: dans la grosse tête,
20: Mais qui y a-t-il donc dans ma tête à moi, il n'y a rien.
18: Qui y a-t-il dans la valise, Christine?
20: Alors, moi, j'ai 1069, c'est coquin.
0: Oui.
20: J'ai deux places pour la pièce de Christina Reali, un tramway nommé Désir au Bouffe Parisien.
0: Oui.
19: Pas obligé d'y aller.
20: Et hein. J'ai la réédition de l'album bleu des Beatles.
0: Ah oui, un triple vinyle, 38 titres
20: triple
0: des Beatles.
20: Vinyle, oui.
0: Et ce week-end, qu'est-ce que Vincent Perrault a ajouté?
20: Ah, ben j'ai rien.
19: Mais si,
18: mais c'est pas juste parce qu'elle écoute à peu près, quoi.
0: Bah oui. Mais ce qui est bien, en revanche, c'est que Vincent Perrault, ce week-end, n'a rien ajouté.
20: Ah, j'avais bien, vous êtes un blagueur.
0: Vous avez gagné la valise RTL. Ouais.
20: Merci beaucoup.
18: Mais j'ai pas compris. Elle a gagné 0,69, c'est
0: non,
18: quoi?
0: Non, 1069 euros.
20: Non, 0,69.
18: Tu veux dire qu'elle aura droit à aucun 69 dans
0: 1069 euros, deux places pour Christina Reali au Bouffe Parisien et l'album des Beatles, album bleu, triple vinyle, 38 titres. Bravo! Alors, franchement, c'est bien, Christine.
20: Ah, bah, j'écoute depuis que je suis née, mes parents m'ont mis RTL dans les oreilles depuis le début, hein.
0: Et c'est la première fois que vous connaissez, que vous gagnez la valise RTL?
20: Oui.
0: Jamais vous n'avez rien gagné avec RTL?
20: Jamais, ni montre, ni bouquin.
19: C'est vraiment des salauds.
21: On l'a dit, ça n'arrive jamais.
0: En 60 ans, en 63 ans, vous n'avez rien gagné.
18: Et vous faisiez quoi comme métier avant?
20: Oh, de tout. J'ai beaucoup déménagé, j'ai fait un peu de tout. Mon métier premier, c'est secrétaire.
19: D'accord. Vous avez vendu du poisson aussi, non?
20: Oui, aussi, oui.
19: Ah, vous êtes très à l'aise quand vous parlez, c'est pour ça.
0: En 63 ans, elle n'a jamais rien gagné.
18: Est-ce que vous avez un mec?
20: Oui, malheureusement.
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0: Non, parce que c'est vrai, on me demande souvent, mais est-ce qu'il pense vraiment ce qu'il dit, Toen?
19: Ah, on vous parle de moi.
0: Ah oui, on vous.
22: Ou est-ce qu'il pense tout court?
0: Ah,
23: Oui, ça oui, mais.
19: Qu'est-ce qu'elle a, Anne Sinclair? Ça y est,
0: Alors là, vous pouvez tout dire, mais alors là, entre les deux, moi, mon choix est fait depuis longtemps.
19: Hein, c'est Strauss-Kahn.
0: Oh là là là. Il va falloir m'aider, les copains, parce qu'aujourd'hui, je suis.
19: Qu'est-ce qui se passe?
0: Je suis perturbé.
23: Ah, bah, oui, on dirait qu'il y a quelque chose qui vous.
0: Et je n'arrive pas à savoir pourquoi.
23: Oh, il y a sûrement
19: ça, c'est la désintox.
23: Cherchez bien. Il y a forcément quelque chose qui l'a déclenché.
0: Vous ne croyez pas si bien dire. Ça fait une semaine que je ne fume plus. Et...
19: De quoi, des clopes ?
0: Oui, oui, oui.
19: Ah oui. Forcément.
0: Pas grand chose d'autre.
19: Hein. Ah, oui. Vous êtes tendu, patron ? Qu'est-ce qui se passe ? Vous êtes tendu, patron ?
0: Quand je vous vois surtout.
23: Mais ça, c'est les premiers jours quand tu arrêtes le tabac. Mais c'est pas 7 jours après, c'est pas une semaine. Il y a dû avoir un facteur déclencheur.
0: Bon, déjà essayé d'articuler, je comprends rien.
23: Il y a eu un facteur déclencheur qui fait que vous n'êtes pas bien.
0: Il n'y a pas de facteur qui soit passé, j'aimerais bien. Mais il n'a pas déclenché quoi que ce soit, mon facteur, croyez-moi.
2: Non, mais Laurent, il faut vous faire percer, ça marche très bien.
0: Ah, c'est vrai ?
2: Oui, moi j'ai un ami qui s'est fait percer l'anus, bon, par un autre très bon ami à moi. Eh ben, il fume plus.
0: C'est toujours un ami, hein, c'est jamais soi-même dans ces cas-là, j'ai remarqué. Non,
2: pas devant Jean-Phi.
23: Moi, depuis le temps qu'on me perce, j'aurais dû arrêter de fumer 20 fois.
19: Non, mais on parle de la bouche, de la bouche.
23: Ah oui.
0: Oh là là là là là.
19: Ça commence bien.
6: Oh là là là là.
19: Ça va, Christine ? C'est ton ambiance, c'est ton délire, ça. Le petit bar PMU, les deux hétéros curieux, c'est ton délire, ça.
0: On ne tutoie pas Christine O'Crène.
23: Oui, enfin.
19: Mais Christine, j'ai grandi en la regardant, moi.
23: C'est une institution.
19: Elle fait partie de la famille, Christine.
23: Enfin, quand même, non.
6: Elle présidait ton dîner.
19: Bah oui, c'est comme quand tu croises Loana, tu la tutoies.
0: Oh, la comparaison, écoutez, franchement.
19: Je veux dire, ça fait partie de la famille, c'est ça que je veux dire.
2: Qui était dans le loft, Christine ou...
19: Dans la piscine, Christine,
0: pardon. Monsieur Ferrand, alors on vous a pas entendu encore, vous êtes en forme.
7: Je suis content parce qu'on a enlevé le décor qui m'était tombé dessus la dernière fois.
0: C'est vrai, c'est vrai. Ah bon, on l'a fait encadrer et tout. On l'a envoyé à Stéphane Bern, il m'a dit, tu vois, ça n'a pas marché cette fois-là.
7: Non, ce sera pour la prochaine.
0: Une première citation, si vous l'aimez bien, pour Jérôme Fournier, qui habite Fontaine-la-Mallet, en Seine-Maritime, qui a dit, ce fut certes admirable de découvrir l'Amérique, mais il eût été plus encore de passer à côté.
6: Woody Allen. Christophe Colomb.
0: Pas Christophe Colomb, mais c'est un Américain qui a dit ça.
2: Woody Allen.
0: Ah oui. Woody Allen, non.
2: Groucho Marx.
0: Groucho Marx, non.
6: Magellan.
0: Encore avant ces deux-là.
7: Un politique.
0: Un politique, non.
2: Franklin. Beans.
0: C'est qui ça, Beans?
23: Bah, Mr. Beans.
0: Mais c'est qui,
2: Mark
0: Beans?
2: Twain.
0: Monsieur Ferrand a dit Mark Twain, et c'est lui qui a la bonne réponse. C'est Mark Twain. Pour Monsieur Bourse, qui habite Valenton, dans le Val-de-Marne, qui a dit « Un jour, à la télé, j'avais mis une vitre entre la caméra et moi. Et j'ai annoncé en direct « Bonjour, je vais nettoyer l'intérieur de votre écran. » Puis j'ai aspergé la vitre d'un produit spécial et j'ai passé un chiffon. Eh bien, j'ai reçu 600 lettres qui disaient « Merci, j'y vois bien mieux avec mon poste depuis que vous l'avez nettoyé de l'intérieur. »
7: Jean-Yann, Jacques Martin.
0: Jacques Martin, bonne réponse. C'est génial quand même. Encore une bonne réponse de Franck Ferrand. Ce sera maintenant pour Véronique Glanche, qui habite Cressevoye dans le Calvados, qui a dit « Vous avez toujours dans la vie un ami qui appelle régulièrement pour prendre de ses propres nouvelles.
2: Oh, » c'est vieux ça.
0: Non, justement pas.
19: Et c'est c'est Lucchini ça.
0: Non, c'est quelqu'un qu'on aime bien ici d'ailleurs.
19: C'est pas Lucchini.
6: C'est Coluche.
0: Ah non.
7: Un habitué des grosses têtes.
0: Une grosse tête, oui.
23: Et Bernard Mabille.
0: Pas Bernard Mabille.
2: C'est une femme.
0: Une femme.
19: Ah, Christine Bravo.
0: Non.
6: Chantal Latsou.
0: Pas Chantal.
19: Amanda Lear.
0: Pas Amanda Lear.
6: Michel Bernier.
0: Michel Bernier. Ah. Bonne réponse de Valérie Mérès. Une citation plus littéraire pour Marguerite Prempart, qui habite Saint-Brice-sous-Forêt dans le Val-d'Oise, qui a dit « Il faut travailler, sinon par goût, au moins par désespoir, puisque tout bien vérifié, travailler est moins ennuyeux que s'amuser. »
6: Woody Allen.
0: Non.
2: Boileau.
0: Oh, c'est plus vieux que ça. Alors, pas Boileau, mais on est...
7: C'est de cette époque.
0: On est entre Boileau et Woody Allen, vous voyez, c'est large.
23: C'est large, oui.
7: C'est donc un romancier du 19e.
0: On est au 19e.
7: C'est Flaubert.
0: Et c'est un poète du 19e.
7: Ah, oui. Tréhamon.
0: Non.
7: Non.
2: C'est Baudelaire.
0: Baudelaire, Charles Baudelaire. Oh. Encore une bonne réponse de Monsieur Ferrand.
7: Au petit bonheur.
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0: Ah, bah j'aimerais vous parler de Brahim Asloum et Caroline Roux et pourquoi pas Frédéric Dard aussi. Ces trois personnalités, bon, il y en a deux qui vivent encore, mais ces trois personnalités ont un point commun qu'on lit et qu'on retrouve dans la presse beaucoup aujourd'hui. Lequel ?
7: En rapport avec le Vendée Globe ?
0: Le Vendée Globe, non.
7: Est-ce que c'est physique ? Par exemple, ils sont tous gauchers.
0: Ah,
7: ou...
0: non, mais non, c'est pas physique.
6: Est-ce
0: mais...
6: que
19: ils ont tous
6: les...
19: fait de la boxe ?
0: Ils n'ont pas fait. Mais Caroline, vous voyez, qui c'est Caroline Roux quand même?
5: Oh oui, c'est dans l'air.
0: La journaliste politique
5: bien
0: qui
5: oui,
0: anime
5: oui,
0: C'est
5: oui,
0: dans
5: oui,
0: l'air.
5: Je sais bien sûr, le très bien qui
0: et c'est. Et vous pensez qu'elle fait de la boxe alors?
5: Et pourquoi pas?
8: Avec les politiques. Ils ont tous fait quelque chose identique?
0: Non, ils doivent être plutôt, enfin pas Frédéric Dard parce qu'il est mort, mais ils sont plutôt joyeux aujourd'hui, vous voyez.
8: Ah,
10: bah, il est mort.
8: C'était leur anniversaire, non?
10: Ils ont pu passer la journée la plus déprimante de l'année où les gens se suicident, qui est le 15 janvier.
0: Qu'est-ce que vous racontez?
10: Mais oui, oui.
8: Alors, on est le 16.
0: C'est alors nous aussi à ce moment-là.
10: Oui, c'est mais oui,
0: parce
10: nous
0: que
10: aussi.
0: Je voudrais vous signaler que nous sommes vivants, Ariel.
8: Félicitations non, mais... à tous d'être encore en vie. Bravo.
0: Ce que vous êtes en train de nous dire, c'est que hier c'était une journée à suicide.
10: Oui, oui, alors... oui. Les gens sont.
5: Mais c'est vrai.
0: Les gens je me suis baladé autour de la Tour Eiffel. Alors j'en ai pris sur la gueule des gens qui tombaient.
5: Ça pleuvait.
0: Oh là là là là.
10: Non, mais c'est vrai. Les
0: dans
10: gens
0: mon
10: sont...
0: immeuble, trois pendus.
10: Ils sont très déprimés. Les jours sont courts. Ils sont ruinés à cause de Noël. Et les vœux qu'ils ont fait le premier, enfin le soir du 31, on est déjà le 15 et ils ne se sont pas exaucés. Donc,
5: où est-ce qu'on va là, Ariel là, c'est pas possible.
10: Mais,
5: Ariel,
10: calme. Non, mais c'est très scientifique. C'est un.
8: Ah, bah, oui, ah oui, c'est très scientifique.
5: Non, mais là, on est sur Frédéric Dard.
8: C'est révolutionnaire, même. Simès, c'est quoi tes sources exactement
10: Non, c'est un mathématicien anglais qui voilà. s'appelle Skrill-Anal, quelque chose voilà. comme ça.
0: Skrill-Anal.
8: Il a eu une carrière dans le X avant. Mais il a gardé son.
5: Ou dans le Hot.
10: Et c'est lui qui a étudié tous ces facteurs, tous ces paramètres.
8: Est-ce qu'ils ont fait quelque chose, chacun la même chose
0: à vous revenez à la question.
8: Oui, de ce côté-ci, on joue.
0: Nous, de notre côté, on se marre.
11: On revient à la question.
8: Alors, de poser des questions.
11: C'est qu'ils ont tous fait une chose identique.
0: Ah, ils n'ont pas tous fait une chose. Eux, ils n'ont rien fait.
8: Ils ont subi.
0: Ils ont un point commun. Et ce point commun est un nom qui revient dans la presse, un mot qui revient dans la presse beaucoup aujourd'hui.
8: Ça vient de leurs origines?
0: Alors, oui, absolument. Ils sont tous nés au même endroit.
8: Voilà.
0: Ils sont
5: même à Gaza.
8: Au Middle East.
0: Oh non, pas à Gaza.
8: À Beyrouth.
0: Ah, Bourgoin-Jallieu. Ils sont berjaliens. Bonne réponse d'Alex Vizorek.
8: Et oui, parce que Bourgoin-Jallieu a battu Lyon hier.
0: Exactement.
8: 2-2 pénalty. Lyon s'est fait défoncer par la Nationale 3. Je sais pas si vous vous rendez compte de l'humiliation. Moi, je suis lyonnais. L'Olympique lyonnais,
0: ça se dirait pas. Mais c'est,
8: on dirait pas que t'es lyonnais.
5: T'as l'air content.
8: Ouais, c'est ça.
10: C'est où Bourgoin machin?
5: À côté de Lyon.
8: Bourgoin-Jallieu, c'est à côté de Lyon.
0: Alors, ils sont bons.
8: C'est la petite province à côté de Lyon, quoi. Se faire dégommer par Bourgoin-Jallieu quand t'es Lyon, c'est comme se faire remplacer par Rachida Dati quand tu Roselyne Bachelot. C'est une humiliation, c'est terrible.
0: Et inversement.
11: Mais tu n'es jamais allé en vacances à Bourgoin-Jallieu.
8: Quelle surprise.
11: Tu sais que c'est vraiment l'endroit où il faut aller. Il n'y a rien de plus chic.
10: Il y a la Rosette de Lyon.
8: Oui, bah
5: non, on est parti des enfants là.
0: Non mais c'est joli à Bourgoin.
11: Moi je connais que la Rosette de la Légion d'honneur.
0: La région lyonnaise est de toute façon magnifique.
8: Bien sûr.
0: Vous vivez toujours là-bas?
8: Ah oui, moi je vis là-bas, je vis à Lyon.
0: Mais comment vous faites pour vos allers-retours et tout? Vous direz que vous venez pas souvent.
8: Je sais pas si vous connaissez le concept du train.
0: Oui.
8: Ça a dû vous faire peur la première fois qu'il est parti. Ça a dû vous faire quelque chose, mais en gros c'est un truc sur des rails qui tient entre les deux villes. Et en fait quand on monte dans un train, ça nous permet d'aller de l'autre côté.
0: C'est pas vrai.
8: Incroyable. Je vous jure, monsieur Riquet.
10: Est-ce qu'il y a toujours le restaurant Les Trois Gros?
5: C'est ça. C'est à Rouen.
8: C'est pas du tout à Lyon, c'est à Rouen. Mais c'est pas grave, bonne intervention.
5: Pas très loin de Lyon, mais de l'autre côté.
8: D'autres restaurants, il y a aussi Bocuse.
0: Non, mais franchement, en revanche, si vous montez
8: sur Bocuse.
0: Je vous jure que si vous montez sur la butte, vous voyez les pyramides, Ariel.
8: La région lyonnaise est une ville, c'est une ville absolument magnifique, c'est vrai. Moi, j'ai
10: bien sûr.
0: On salue les berjaliens et les berjaliennes qui, évidemment, sont particulièrement. Qu'est-ce que vous dites, François?
23: Non, non, j'ai dit Bergenien.
0: Ça me semblait bien que vous imitiez De Gaulle. Vous préparez un rôle ? Vive Bourgois, joyeux, libre ! Ben, on va les voir au prochain tour de la Coupe de France.
1: Exactement.
0: Puisqu'ils se sont qualifiés contre Lyon. Et effectivement, en consultant ce matin la liste des natifs de Bourgoin-Jallieu,
1: voilà,
0: il y avait Frédéric Dard parmi les noms de ceux qui sont nés là-bas. Caroline Roux, la présentatrice et journaliste politique.
1: Et
0: Guy Savoy aussi a passé son enfance à Bourgoin-Jallieu.
10: Est-ce que c'est au bord du Rhône ou au bord de la Saône? Ah, voilà. Non, parce qu'il y a le Rhône et la Saône.
3: Je vois très bien.
10: Lyon est au milieu.
0: Bah, aucun des deux. Hein.
23: Aucun des deux, en fait.
10: Non, mais je vous apprends quelque chose.
0: Ah oui, oui.
1: C'est pour ça que les gens écoutent.
0: Vous devriez être journaliste, ça m'intéresse.
23: Mais alors, je voudrais dire quand même qu'il y avait avant une très bonne équipe de rugby à Bourgoin.
0: Absolument.
23: Absolument.
0: C'était aussi une équipe de rugby célèbre, vous avez raison, Bourgoin-Jallieu. Ça s'écrit J-A-2-L-I-E-U. Bravo, en tout cas, effectivement, aux Bergaliens et aux Bergaliennes.
1: Et le titre de l'équipe aujourd'hui, c'était Bourgoin-Joyeux.
0: Effectivement, ouais. Mais après le 15 janvier, parce qu'avant, ils étaient suicidaires.
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0: Une question pour Sabéa Delucci qui habite à Strasbourg. Question qui concerne un championnat de France qui a eu lieu samedi dernier. C'était la 4e édition de ce championnat de France. Alors, il ne s'agit pas de sport au sens classique du terme sportif, mais c'est l'APAC qui organisait cette 4e édition du championnat de France dont on attend évidemment encore les résultats. Il faudra quelques jours pour avoir peut-être le nom du champion de France. Mais champion de France de quoi ?
11: C'est quoi la PAC?
0: Ah ben, vous croyez que je vais vous le dire en plus.
3: Mais vous dites qu'il faut quelques
11: c'est
3: jours, donc ça veut dire qu'il y a...
11: le championnat de l'andouille?
0: Non, c'est pas le championnat de l'andouille, ça c'est ici.
3: C'est quelque chose qu'on plante et qui grandit?
11: C'est quelque chose qui se mange?
0: Alors la PAC, c'est l'association... Oh, je vais vous aider pour l'apprentissage et le cerveau. Vous voyez quand même, je vous donne même le nom de l'association.
4: C'est pas des jeux d'échecs ou
0: alors,
4: des
0: c'est pas des
4: ça.
0: Échecs, non.
11: Et des mots croisés?
0: Des mots croisés, non.
4: Ah, des sudoku.
0: Des comment vous dites?
4: Sudu-cul.
0: C'est pas
3: sudu-cul, toi. Ça, c'est un autre problème. Ça, si tu sues du cul, c'est emmerdant pour tes voisines. Hein.
11: C'est une histoire de reine des fesses, là.
0: Elle est en train de relire Eugène Su.
3: Tu te passes le sif.
0: Non, c'est sudoku, et ça n'est pas un championnat de sudoku, non.
11: Mais c'est un jeu intellectuel.
0: Alors un jeu, est-ce que c'est un jeu? En tout cas, c'est un championnat de France. Non, c'est plus qu'un jeu, je dois dire.
4: C'est un championnat.
0: C'est même pas un jeu du tout, d'ailleurs.
4: C'est une dictée? C'est genre...
0: Une dictée, non.
3: C'est une partouze?
0: Non, c'est pas une partouze. Mais c'est vrai que le cerveau, et c'est pas pour rien que la PAC s'appelle donc l'Association pour l'apprentissage et le cerveau.
1: Ouais.
0: C'est elle
11: qui... C'est de lecture rapide.
0: Championnat de lecture rapide. Excellente réponse de Roselyne Bachelot. Eh oui, il y a des gens qui ont appris à lire à la

0: vitesse de l'éclair. C'est une technique, il paraît qu'on peut...
1: J'ai fait un stage de lecture rapide. C'est extrêmement intéressant parce qu'on arrive à lire des documents. Alors, il y a des gens, évidemment, qui sont des champions, qui arrivent à multiplier par 10 leur capacité de lecture. Le truc, c'est de lire des paragraphes par paragraphe. Et on arrive à augmenter sa capacité de lecture, à diviser par 4 le temps qu'on met à lire un document. Et quand vraiment on fait de la politique, c'est extrêmement intéressant parce qu'on lit des dossiers 4 fois plus vite.
2: C'est ça le problème.
3: Voilà.
2: C'est
3: de là que tout ça vient. Ça, en fait, ils comprennent rien finalement. Voilà.
4: Mais alors, si vous permettez, Laurent, Woody Allen a fait ça. Il a lu avec une méthode rapide, il l'a dit, guerre et paix en 20 minutes, et il a dit, ça parle de la Russie.
2: Excusez-moi, Laurent, pourquoi il faut attendre plusieurs jours pour avoir le résultat?
0: Je sais pas, parce qu'après ils posent des questions, j'imagine, qu'il y a des corrigés pour savoir ce qu'ils ont retenu du livre, et c'est pour ça qu'on attend de savoir qui sera le champion.
3: Je pourrais me présenter quand même, ça pourrait être un honneur pour les grosses têtes.
0: On a en tout cas des exemples. Par exemple, sachez que pour à la recherche du temps perdu de Proust, on va dire qu'un lecteur moyen va mettre 5 jours à lire à la recherche du temps perdu.
5: À condition de faire que ça.
0: De faire que ça. Et un champion en compétition peut le lire en une journée, voyez-vous. Vous voyez, un peu quand même, comme c'est utile quand même.
4: Je pense que c'est bien surtout pour les documents politiques, comme dit Isabelle, c'est bien dans la lecture. Utile, sinon, ça n'a aucun intérêt. C'est comme les types qui disent j'ai fait le Louvre en 10 minutes, tu vois, ça n'a aucun intérêt.
1: Ça n'a aucun intérêt.
4: Aucun intérêt.
3: Toujours tu vas à l'essentiel, c'est pour ça que je t'aime tellement.
4: Tu parles de moi?
3: Ouais. Parce que tu vois, la question est qu'est-ce que ça veut dire?
0: Vous voulez dire qu'il fait l'amour en une minute?
4: Ah non, là, c'est vraiment dans mes grands jours, alors.
1: Non, mais il ne faut pas confondre dubitatif et éjaculateur précoce.
3: C'est ça qui est intéressant, tu vois. Qu'est-ce que cela veut dire que de lire, tu vois? Tu poses la grande question.
0: Je vais vous lire très rapidement la question suivante, j'enchaîne. Pour Monique Olivares, qui habite Barbazan, dans les Hautes-Pyrénées. José Cabrero Arnal a créé en 1935 Top El Perro. Mais sous quel autre nom connaît-on mieux Top El Perro?
3: El Perro.
2: Le
3: chien.
2: El Perro, c'est le chien.
5: C'est le chien. El Perro correr rapidement.
2: Pif le chien.
0: Pardon.
2: Pif le chien.
0: Pif le chien.
5: Ouais.
0: Bonne réponse de Jean-Luc Lemoine.
3: Grâce à ma traduction.
0: Top, c'était le nom du personnage inventé par José Cabrero Arnal, qui était un dessinateur espagnol. Il a fui l'Espagne sous Franco. Il s'est réfugié en France en 1939. Mais il avait créé son personnage de Pif le chien en Espagne avant de l'amener ici en France.
2: Mais ça veut dire que donc, si c'était pas Pif, peut-être que c'était pas Hercule qui était avec Pif. Il y avait peut-être pas Pifou.
0: Hercule n'était pas né encore. Mais il faut savoir que Pif, donc, s'appelait Top, fait, au départ.
1: Mais qui c'est Hercule par rapport à Pif?
2: C'est le chat.
0: C'est le chat Hercule.
3: Et l'histoire, c'est un lien, c'est l'histoire entre les chats et les chiens?
0: Le chat et le chien sont un peu ennemis, deviennent copains à la fin, sous la plume d'autres dessinateurs. Mais en revanche, Pifou, j'ai eu un choc ce matin.
2: Qu'est-ce qui se passe?
0: Je peux vous dire, c'est assez drôle comment ça s'est passé, parce que vous savez que le matin, je prépare les questions. Anthony est avec moi dans le bureau, et puis je lui demande...
2: Il vous a dit paglop.
0: Non, je lui demande de faire des recherches sur certaines questions. Et par exemple, à un moment donné, on est allé faire des recherches sur Brasillac ou sur Hélène de Porte. Et là, moi, pendant qu'il fait des recherches sur ces deux-là, je suis en train de lire...
2: Pif le chien.
0: Je suis en train de lire la bio de José Cabrero Arnal qui m'a remis, et là je fais oh! Et il croit que je suis encore sous l'occupation, et pas du tout. Je dis oh! Je le savais pas, Pifou c'est le fils de Pif.
2: J'ignorais aussi.
0: Pardon?
2: Mais j'ignorais aussi.
0: Mais moi non plus, je savais pas.
2: Mais pourquoi son fils ne parle pas alors?
0: Eh ben non, mais Pifou est le fils de Pif, mais il est de mère inconnue, nous dit en tout cas la presse.
6: Non, c'est faux, c'est Amandalire. Personne ne le dit, mais moi je le sais.
0: Mais voilà, on n'en sait plus sur ce dessinateur espagnol qui ensuite évidemment a travaillé pour les journaux communistes L'Humanité et pour Vaillant, un magazine de bande dessinée de l'époque. C'est là où il a créé Pif le chien. Bien. Top. Bravo. El Perro.
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0: Henri est au téléphone, il a laissé un message sur notre adresse mail, lesgrossetêtes@rtl.fr. J'aime la répéter de façon à ce que vous laissiez vous aussi vos doléances, réprimandes, critiques, quelques compliments de temps en temps font du bien aussi, mais ce n'est pas l'essentiel.
4: C'est moins marrant.
0: c'est moins marrant, ça dépend.

0: Laurent qui est concerné, c'est toujours pareil. Bonjour Henri.
1: Bonjour, bonjour Laurent, bonjour les grosses têtes et bonjour le public, évidemment.
0: Eh ben, tiens.
2: Quel paillot.
0: Ah, et Henri a noté une petite erreur que je reconnais avoir pu commettre récemment, parce que je suis allé vite en sortant cette phrase, je me souviens exactement dans quelles circonstances c'était, mais allez-y, je vous écoute Henri.
1: Oui, c'était la question. Non, qui a dit, pardon, qu'il vaut mieux être le premier mari d'une veuve que le deuxième?
0: Oui.
1: Et donc, je me suis dit, ou bien Laurent s'est mélangé un tout petit peu les pédales, ou bien l'auteur de cette citation n'était pas très futé, parce que le premier mari d'une veuve étant carrément mort, évidemment, sa place n'est pas enviable.
0: Non, voilà, effectivement, voilà. La citation, c'est il vaut mieux être le deuxième mari d'une veuve que le premier.
1: Voilà. Il me semblait bien aussi.
0: Et c'est de Sacha Guitry. En fait, je sais exactement pourquoi je me suis planté quand j'ai donné cette citation que je connais par cœur depuis des années. C'est que c'est un jour où Isabelle Mergaux se plaignait dans l'émission de ne pas avoir eu de citation de Sacha Guitry.
1: Ah. Et oui, donc, je m'en souviens.
0: Voilà. Et au dernier moment, j'ai sorti de mémoire la citation. Et comme je l'ai sorti de mémoire très rapidement, j'ai inversé les deux propositions. Mais vous avez absolument raison. Et évidemment, ça n'est drôle que si on ne se trompe pas dans l'ordre. Il vaut mieux être le deuxième mari d'une veuve que le premier. C'est bien de Sacha Guitry. Bravo d'avoir rectifié et de bien suivre. C'est aussi pour vérifier si les auditeurs sont attentifs.
3: Laurent,
1: je vous suis depuis tellement longtemps que forcément.
3: Vous avez quand même appelé les grosses têtes pour dire que Laurent s'était trompé en disant qu'il s'était mélangé les pédales, qui est une expression qui n'existe pas du tout puisqu'on se mélange les pinceaux.
4: Oui, parce que moi j'étais pas là en plus.
1: Effectivement.
5: C'est perdre les pédales.
0: Oui, parce que je ne mélange aucune pédale. Sachez-le, je sais qui est qui. On vous remercie, Henri. Maggie, maintenant, est au téléphone. Ah, Maggie, Maggie, rend la vie. Je ne sais plus comment c'était la chanson.
6: Maggie le jour, Maggie la nuit.
0: En visant.
6: C'est un beau poème.
3: J'adore Rosiva.
7: Ah, avec elle, ça
3: bouge. Avec elle, ça bouge.
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0: On les découvre, les ex-intello de France Inter. Ah, bravo, Vizorek.
3: Ah, j'adore Rosiva.
0: Il nous a fait croire pendant 10 ans qu'il regardait 7 sur 7 d'Anne Sinclair. Alors qu'en fait, il
3: était devant
0: Maggie, il regardait Maggie parce que c'était à la même heure, hein, je vous préviens.
3: C'est pas faux,
0: eh oui.
3: C'est pas faux.
0: Alors bonjour Maggie en tout cas.
7: Bonjour Laurent, bonjour les grosses
8: bonjour.
7: Têtes, bonjour à tous.
0: Bonjour.
7: Je suis très très très heureuse de vous avoir.
0: Ah c'est gentil, alors et particulièrement voilà. Vous aimez nos ch'tis je crois.
7: Ah bah j'appelle du Nord bien évidemment,
0: oh.
7: Donc un gros bisou à Jean-Philippe.
4: Un bisou tchot.
7: Un petit gros bisou, mon tio. Ouais,
8: oh,
7: mon
8: c'est tio. Trop sympa.
7: Ouais, biloute, gros bisou aussi à qui. Hein. Mais ceci dit, je n'oublie pas Alex parce que je suis sa compatriote.
0: C'est pas vrai.
7: Oui,
3: belge du Nord, mais... c'est pléonasme. Hein
4: non.
7: Pléonasme, mais bon, je suis belge comme Alex, mais je trouve qu'Alex, il a perdu son accent.
3: Alors, j'ai travaillé. Ouais. J'ai travaillé. Vous voulez que je vous explique pourquoi?
0: À France Inter, oui. Ils sont obligés.
3: Non, c'est quand je suis arrivé au cours Florent, on m'a dit qu'avoir un accent dans sa langue, ça n'allait pas. C'est-à-dire que si j'avais un accent allemand, un accent italien, j'aurais pu jouer le Cid. Mais jouer le Cid avec un accent belge ou un accent québécois, c'est mort. Et donc, effectivement, j'ai travaillé. Donc, je ne dis plus 8, je ne dis plus mon radiateur à fouille.
4: Ah oui.
3: Je ne dis plus je prends le wagon.
0: 90.
3: Je ne dis plus 90.
8: Et c'est difficile d'enlever son accent?
4: Non, moi, j'ai pas eu de mal à le perdre.
3: Tu sais, Maggie, je peux le reprendre très facilement, hein, si tu veux.
4: Le Cid, nous partîmes ça ensemble.
7: Bah, écoutez, moi, je fais du théâtre et de temps en temps, je dois prendre l'accent belge.
3: Mais dans quelle pièce tu as un rôle de belge?
7: On avait fait la chambre mandarine et alors, au lieu d'avoir un accent méridional, moi, j'ai pris un accent belge.
4: Il y a la comédie musicale aussi de La Frite Enchantée.
7: Oui.
0: Et c'est pour ça, parce que vous aimez le théâtre, j'imagine, que vous avez appelé votre chien Roméo.
7: Oui, bah, ça me plaisait bien. C'est un petit rescapé qui vient d'un chenil. Et voilà.
0: Je pensais que c'était pour Shakespeare, moi, vous voyez.
7: Oui. pour Shakespeare aussi, puisqu'on me demande partout où est sa Juliette. Voilà.
0: Et il a déjà connu une Juliette Roméo ou pas?
7: Il en a connu certainement une.
0: Ah oui, mais avant vous voulez dire.
7: Oui, enfin, avant moi.
3: Oh, Laurent, non,
7: oui,
3: non,
7: non, non, non, non, non,
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0: non, non, non, non, non, non, non, non, non, non, non, non, non, non, non, non, non, non, non, non, non, non, on ne peut rien dire ici. On vous embrasse, Maggie. Daniel, pour terminer. Bonjour Daniel.
2: Oui, bonjour Laurent, bonjour à tous.
8: Bonjour.
0: Alors Daniel, qu'est-ce qu'il me dit Daniel? J'écoute les grosses têtes depuis le début, je regrette la disparition des vraies grosses têtes, ah. Jean Dutour, Jacques Martin et Jean-Yann.
4: Ah. Oui, bah, oui, ils sont
3: nous aussi.
8: Qu'est-ce qu'on peut faire?
3: Est-ce que vous voulez l'explication de pourquoi ils viennent moins souvent?
2: vous avez une espèce de poule qui glousse et qui coupe la parole de tous les autres, ouais. Qui est assez insupportable.
8: C'est qui? Ah,
4: oui. Passez-moi la poule.
0: Uniquement avec...
2: Heureusement, elle relève le niveau. C'est une petite grosse, quoi.
8: Ah, Johan Ryu.
2: Ah, voilà,
8: oui.
0: Ah,
8: une petite voilà. Grosse.
3: Mais on est plus sur un dindon, hein.
2: Alors, en fait, tout ça, ce n'était qu'un jeu. Le but de la manœuvre, vous l'avez bien compris, c'est d'avoir une montre.
0: Vous savez quoi? On va vous envoyer deux montres RTL. Je vais vous dire pourquoi. Je vais vous envoyer une nouvelle et une ancienne pour que vous puissiez les comparer.
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3: Une question pour Gabriel Leclerc, question liée à l'actualité aussi. Même Leclerc habite Galgon, en Gironde.
4: Ah, c'est très bon pour la machine.
5: Oui. Il est la place depuis longtemps avec Galgon.
6: Ça enlève tout le tartre.
7: Ça enlève le galgaire.
5: Ça évite les dépôts de bactéries.
3: C'est Galgon, pas Calgon, oui, bah. Vous voyez. Ah, même Leclerc habite Galgon, en Gironde. Et ma question concerne une Américaine. Une Américaine qui fut la première femme à faire la couverture du magazine Business Week, et elle s'appelait Bronnie Wise, cette femme.
8: Mais c'est quoi la question?
3: Ben la voici. La voici, monsieur.
5: Il a bout de nerfs.
7: elle est pas dans l'éphéméride.
5: Voilà, il a pas placé un coup sur l'éphéméride, il est au bout du rouleau.
3: La voici, monsieur Buxy. Oui. C'est quelque part d'ailleurs un anniversaire parce qu'il y a 70 ans, elle faisait.
9: Est-ce que c'était aujourd'hui?
3: Il y a 70 ans, elle faisait la une du magazine Business Week. Première femme à faire la une de ce magazine, Bronnie Wise. Mais en effet, je vous demande...
9: Le New York Times.
3: Non.
7: Calme-toi.
3: Je vous demande pour quelle raison faisait-elle la une du magazine Business Week.
9: Elle a inventé
3: Week.
9: Quelque chose.
3: Alors, en quelque sorte. Inventé, pas tout à fait, mais elle a été la première à faire quelque chose.
5: Une chaîne de restaurants.
8: Et le 20 septembre aussi.
3: On se fout de okay. Du jour.
7: C'est un truc que faisait ma mère.
9: Elle a été la première.
3: Pardon.
7: C'est quelque chose que faisait ma mère, dont j'ai beaucoup souffert quand j'étais jeune.
3: Allez-y.
7: Les réunions Tupperware.
3: La première réunion Tupperware. Bonne réponse.
6: Mais il paraît qu'ils font faillite.
5: Pardon. Ah ouais. Excusez-moi. Peut-on savoir pourquoi il a souffert de réunion de Tupperware? J'ai pareil. T'as plein de bonnes femmes qui débarquent à ta maison pendant que ta mère, elle a préparé à bouffer pour tout le monde avec des recettes de merde.
9: Tu peux laisser parler, Florian.
5: Pour vendre des boîtes. Et puis, moi, je devais servir les tartes qu'on avait fait dans les Tupperware.
7: Ah ouais, le placard, il y avait que des trucs en plastoc, le vinaigré, des trucs qui servaient à rien. D'accord. En plus, qui prenaient la poutée
5: frère. Il n'y avait pas de la vaisselle de chez Christophe.
8: Ça, ça a fait des grandes embrouilles dans les familles capverdiennes et martiniquaises.
3: Expliquez.
8: Elle a volé mon Tupperware. Elle a tous mes Tupperware chez elle. Ah ouais. Moi, je me rappelle, dans ma famille, ma mère, qu'est-ce qu'elle faisait? Elle mettait son nom, elle gravait son nom, elle mettait ses initiales. Elle allait chez mes tantes, elle allait revoir. Regardez, elle a mes Tupperware. Ça, ça a fait des grandes embrouilles de famille.
3: Vous avez raison, mais vous avez, je suis absolument d'accord avec vous.
7: Mais bien sûr.
3: Parce que moi, tout le temps, parce que moi, je déteste transporter de la nourriture. Je sais pas pourquoi, d'où ça peut venir. Par exemple, quand j'étais objecteur de conscience, je gagnais rien, je gagnais pas ma vie. Et le week-end, qu'est-ce que je faisais? Je rentrais manger chez mes parents. Et évidemment, ma mère, elle me disait toujours, prends ça, tu pour ta... Et je ne voulais pas, j'avais pas envie de transporter dans le train de la bouffe. Et je sais pas d'où ça vient,
7: vous
3: ce traumatisme.
7: Peur que ça se renverse, peut-être.
3: Je sais pas, j'ai pas envie de transporter de la nourriture.
8: Mais c'est le traumatisme.
3: Et c'est encore vrai aujourd'hui. Et en revanche, quand on vient chez moi dîner, c'est vrai que j'aime pas perdre, j'aime pas le gâchis. Et souvent, je dis à des amis, ils ramènent jamais les Tupperwares.
7: Mais c'est comme les DVD. C'est comme les DVD.
3: Les gens ramènent jamais les Tupperwares.
5: Je crois que j'ai deux Tupperwares à vous à la maison.
7: Eh ben voilà.
5: Je sais ce que c'est en tant que femme de ménage.
3: Je comprends pas d'ailleurs qu'il fasse faillite, parce que c'est ça l'actualité de Tupperware. Effectivement, la boîte fait faillite. Voilà
5: parce que
3: pourquoi.
5: Ça reste cher, c'est trop cher. Et puis la concurrence est arrivée avec produits et les plans en verre.
3: Et puis,
5: ils ont pas su négocier leur avenir.
7: Et puis le plastique est pas trop à la mode.
3: C'est le plastique qui n'est plus à la mode.
5: Mais la technique de vente, c'était une idée de génie au départ.
3: Ah oui, ah oui.
5: Le bouche à oreille de femme en femme.
3: Vous avez fait des réunions Tupperware, vous?
5: J'ai une tête à faire des réunions. D'abord, c'est pas ma génération.
7: Une tête à faire avec des réunions sextoy. Ouais.
10: Les réunions sextoy étaient encore plus frustrantes pour les enfants.
7: Sauf les démonstrations.
11: J'en ai fait des réunions Tupperware. Effectivement, on remplissait placards avec des trucs qui servent jamais, soi-disant des poissonnières où on pourrait mettre le poisson dans l'eau chaude pour le cuire. Évidemment, le poisson.
5: Quand t'as eu le temps de faire ça, ministre?
10: Des boîtes micro-ondes.
11: J'étais pas ministre à l'époque, j'étais rien du tout.
3: Il aurait pu manquer qu'elle fasse des réunions Tupperware
7: au ministère
10: à la rue de Valois.
3: Ministère de la Culture.

0: T'imagines un peu. Oh, ça aurait été génial.
1: Je t'imagine.
0: Tu l'imagines, carré. Tu l'imagines. Tu l'imagines.
1: Ça s'appelle Hubert et Adjani avec leur Tupperware. Non, mais... ah, bah, c'est la ministre de la Culture qui vous a.
0: Elle arrive au Conseil des ministres. Alors aujourd'hui, j'ai reçu un assortiment de pots là, qui s'emboîtent.
2: Mais c'est génial, les boîtes Tupperware.
3: Mais il paraît qu'ils font faillite. Là,
2: bah, oui, mais c'est on vient de le dire, Roselyne.
0: Ah, bon. La journée d'Alzheimer, c'est demain, Roselyne.
1: Ah, on m'a proposé de faire. Attendez.
0: Attends, ne dis rien, comme j'aime.
2: Pas encore comme j'aime. Parce qu'ils sont prêts de passer de vous à Adriana Carambeau.
1: Mais la preuve, la preuve que tu...
0: Bah oui. Mais c'est normal, ils ont fait avant après.
1: Bon, bah tant pis, vous saurez pas.
4: Oh, si, ah, si, on en
1: parle. Alors là, allez bien bouffer. Tu nous tiens en haleine.
2: On ne terminera pas cette émission. Non,
1: ah, si vous allez la terminer, je vous le dis.
2: Vous ne sortirez pas d'ici.
0: Ah non, votre collègue.
1: Caroline, c'est pas intéressant, c'était dans le mouvement. Alors, vous avez une autre question?
2: Oh, allez, allez.
1: Ah non, non, non.
2: Mais qu'est-ce qu'on vous apprend?
1: Ah
2: vous
1: non, vous saurez que quand je dis non, je dis non.
5: T'as fait l'amour dans la tupperware.
2: On vous a proposé d'être l'égérie de quelque chose, une marque.
1: Pas du tout.
0: Allez, on joue pour 300 euros. Alors, français mort.
3: Ah, bah, elle est pas commode, hein, Caroline.
2: Mais l'autre qui en rajoute. Allez. Non, mais ici, c'est terrible. Hein. Personne n'a de pitié pour personne.
1: Hein. C'est les...
2: Ah là là, heureusement, c'est bientôt le week-end. Et dans quelques instants, on reçoit l'invité du jour.
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2: Une question pour madame Michèle Demange qui habite en Haute-Garonne.
7: Ah, très bien.
2: En 1890, qu'est-ce que Frédéric Delair a été le premier à numéroter?
7: Ah bon?
2: C'est une question très difficile, autant
8: c'est...
2: vous dire.
8: Wow.
2: C'est... Non, c'est et pas... qui a quand même un lien avec l'actualité, si vous avez bien lu.
5: Ah oui, sinon elle n'aurait pas lieu d'être, cette question.
1: Est-ce qu'il numérote les électeurs?
2: On pose parfois des questions d'ordre culturel qui n'ont pas de lien avec l'actualité.
3: Il numérote les parrainages?
2: Mais ouais. Les parrainages, non.
4: C'est lié au plaisir?
2: Qu'est-ce que vous appelez plaisir, monsieur?
4: Je sais pas, les... Celui qui a inventé le match compteur à la sortie des putes ou un truc comme ça. Là.
2: Alors non, si c'est le sexe, non, mais c'est du plaisir.
4: C'est la bouffe.
2: Alors oui, la bouffe, oui.
3: Il a numéroté les saveurs.
2: Alors c'est lié à des animaux, oui.
5: Il numérotait les morceaux de viande, non, c'est ça?
2: Ah, alors,
5: les abattis.
2: Alors c'est vrai que ça concerne de la viande.
3: Il numérote, il faut numéroter les abattis.
8: Il numérote les parties du
3: mais
8: corps.
3: Mais oui, c'est le tableau chez le boucher.
5: Oui, que la vache.
8: Ah oui,
5: c'est la vache. Et le matin.
8: Il y a une grosse vache,
2: ouais. Ouais.
8: Pas des drums steak,
3: pas le miroir, Valérie, pas le miroir, chez le boucher.
8: Il y a plein de chiffres.
2: Rien à voir
3: les vitamines.
2: Rien à voir avec la viande de bœuf.
5: Le poulet, alors.

0: non, bah, pourtant je sais que vous, monsieur Junior, vous avez dû voir ces canards numérotés.
1: C'est la tour d'argent.
0: À la tour d'argent. Bonne réponse de Gérard Junior. Expliquez, Gérard.
2: J'ai jamais mangé parce que je trouve ça effrayant. C'était le canard au sang. On prenait un canard, on l'écrasait pour sortir le sang. C'était horrible.
0: Tour d'argent va fermer provisoirement. Là, vous pouvez y aller jusqu'au 30 avril. Mais après, il faudra attendre le 1er février 2023. C'est un restaurant qui est une véritable institution à Paris où les plus grands de ce monde sont allés. 15 quai de la Tournelle avec vue sur Notre-Dame de Paris.
3: Et la péniche de Christine Bravo, ça cache la vue, je te dis.
0: Ou sur l'incendie, ça dépend des jours. Mais en tout cas, c'est évidemment une institution parisienne qui existe depuis très longtemps. Et Frédéric Delair, c'est le premier maître d'hôtel, propriétaire en 1890, qui a servi en salle le fameux canard au sang, tel qu'on le connaît encore aujourd'hui. C'est évidemment ce qui fait la renommée du lieu, entre autres, hein, parce qu'il y a la vue quand même aussi. Mais c'est le célèbre canard de la Tour d'Argent qui est découpé devant vous à bout de fourchette, sans toucher le plat, paraît-il. Il faut faire ça comme ça, vous voyez. Et le canard au sang est découpé et numéroté depuis le numéro 1.
2: Il est écrabouillé dans un truc, je crois, surtout.
0: Et voilà, qui a été découpé en...
1: Est-ce qu'il est sélectionné? Est-ce que j'aurais numéroté parce qu'il est un peu prestigieux?
0: Non, il est numéroté parce que c'est...
4: Comme une œuvre d'art.
0: Comme une œuvre d'art, parce que c'est comme ça, on numérote tous les canards au sang découpés à la Tour d'Argent depuis 1890. Je serais intéressé de savoir à quel numéro, là.
3: Ah, oui, oui. Je ne comprends pas ce que ça veut dire numéroter un canard au sang.
0: Joyce, dites-lui.
4: Mais c'est comme une œuvre d'art, une pièce unique. Mais moi, je me dis que les associations doivent être folles.
3: Mais quand tu l'as mangé, c'est plus une pièce unique. À ce moment-là, on se l'a caché.
4: Mais c'est pas numérote. Ça, c'est
1: contre... On le découpe. Il y a une association des amis des canards numérotés.
4: Non, mais c'est...
1: Ce monde va très bien.
4: C'est un peu barbare. C'est un peu barbare d'arriver avec ton canard comme ça que tu découpes à table.
1: Mais c'est un resto.
0: Oui, c'est un restaurant qui a eu 3 étoiles. Je ne sais pas s'ils les ont encore.
2: Il a tout perdu.
0: Mais à une époque, ils ont eu 3.
1: C'est le cadre qui est joli aussi. C'est la vue, là, sur...
0: Alors, la moquette est affreuse, en revanche.
3: Oui, c'est...
0: Alors, moi, j'y suis allé.
1: Mais c'est pas pour partouzer, c'est pour manger. Forcément, Laurent, bah oui, il arrive le menu, il a rien à foutre. Mais les gens s'assoient et mangent, Laurent, excusez-nous. Voilà. Ils sont pas à quatre pattes en train de faire l'hélicoptère avec Stevie. Voilà. Excusez-nous d'avoir les vies normales, nous.
0: Olivier, vous avez dû y aller, vous, à la Tour d'Argent.
5: Oui, oui.
0: Eh ben oui, c'était bien, alors, le canard au sang.
5: Vous voyez longtemps, j'ai oublié.
0: Ah ben,
5: il y a un numéro dans les toilettes quand vous tirez la chasse d'eau. Moi, j'étais le 121 832. Il numérote les canards et il donne des dossards aux crottes. Voilà. La folie du numéro dans cette institution.
2: Bah, c'est le même numéro que ce que t'as mangé.
0: Oui, c'est la chasse aux canards.
3: Ah oui. Voilà.
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0: Je vous le dis d'avance, Yoann Riou va s'adresser à vous d'ici 30 secondes et à vous dire
10: « Ah ben c'est tout à fait comme moi, moi aussi j'étais au téléphone, puis c'est au téléphone que j'ai démarré dans cette émission. »
1: C'est vrai.
10: Et puis Laurent Riquet m'a repéré au téléphone, il m'a dit « Votre vie, elle va changer !»
11: J'étais là en plus, j'étais là que j'ai écouté votre prestation. Oui. Vous êtes extraordinaire, monsieur. Ça a été 9 minutes 30.
0: Qu'est-ce que je disais ?
11: 9 minutes 30 de bonheur, monsieur. Et merci à votre maman de vous avoir fait naître le 11 décembre 1973 à Milan. À 5 ans et demi, vous avez rejoint la Belgique. Vous vous rendez compte, docteur en mathématiques, docteur en physique. Et vous adorez le vin aussi. Vous avez découvert le vin à 14 ans. Voyage scolaire en terminale.
12: Moi aussi, ballon. J'adore le vin. Il n'y a pas besoin d'en faire.
11: Et vous êtes génial. Et vous avez des statistiques extraordinaires. Par exemple, je crois que vous avez répondu à la question. Quand on répond pif à une question, combien de chances on a de répondre bien à la question?
0: Paf.
11: Ça, c'est une vraie question.
13: Ça, c'est une vraie question. Ouais. Ça dépend le nombre de réponses, évidemment.
11: Ah oui, c'est vrai. Mais si on a 4 réponses possibles, si à QCM, ABCD, qu'est-ce qu'il faut répondre alors?
13: Bah, c'est une chance sur 4.
11: Ah, donc il n'y a pas plus.
10: Est-ce
11: alors
10: que vous pouvez lui transformer le cerveau?
0: Vous connaissez Yoann Riou, professeur?
13: Non.
11: Tu parles, je ne connais pas.
13: Non, ne connaissez pas.
0: De réputation,
13: pas.
0: Vous voulez dire?
13: Oui, je ne sais pas où vous avez dit, oui.
0: Ah bah, de réputation.
13: De réputation.
0: Il faut quand même

0: expliquer que le professeur, hein, d'abord, pardon de vous dire ça, professeur, parce que j'avais vu une photo de vous, mais je pensais pas que vous faisiez professeur à ce point.
1: Ah ouais.
0: C'est-à-dire que vous avez vraiment une tête de professeur.
2: Je sais pas si c'est un compliment, mais.
3: C'est vrai que quand on dessinait des professeurs, on dessinait vraiment cette tête. J'ai l'impression que mon dessin de 8, quand j'avais 8 ans, a pris forme là devant moi. C'est un truc de fou, quoi.
4: Est-ce que c'est parce qu'on a le cerveau tellement plein que les cheveux en tombent?
0: Non, regardez Ryu. Mais, non, mais il faut préciser que le professeur s'est assis et qu'il a installé son cartable à côté de lui. Et qu'est-ce qu'il y a dans son cartable?
1: Une règle.
0: Une règle.
1: Ça faisait longtemps que j'avais pas vu une règle.
0: Valérie non plus.
4: Il a osé, il a osé.
1: C'est très drôle.
4: Je me serais pas permis. Hein.
1: Moi non plus, je ne serais pas.
0: Pourquoi cette règle dans votre cartable?
5: Parce que je suis pas très très grand et donc quand je dois montrer des choses au tableau, bah là j'ai 50 cm en plus pour ne pas passer vraiment pour trop petit, quoi.
0: Mais pensez qu'il y aurait un tableau ici pour nous montrer les trucs.
5: Non, mais elle est dans le cartable de manière systématique pour pas l'oublier. Donc elle vit avec moi.
3: C'est un vrai prof, quoi. C'est pas une blague, quoi. C'est vraiment.
0: Attendez, c'est pas une blague, ça on sait pas encore. J'ai déjà eu les Bogdanov ici. Non, j'ai préparé des questions, évidemment, où on va faire appel, cher professeur, à votre science des mathématiques. C'est quoi votre vraie spécialité?
5: Bah, ma vraie spécialité, c'est la physique générale et effectivement les mathématiques de l'incertitude. Donc une sorte de vision probabiliste.
3: Comme moi, c'est un truc de fou, on a la même spécialité. Oui.
1: Bah, c'est sûr que c'est spécialité.
0: En vous, c'est plutôt la probabilité. Hein. Bon, professeur, bienvenue aux grosses têtes.
5: Bah, merci pour votre accueil, pour l'invitation.
0: Voici une première citation pour Franck Carnot, qui habite en Gironde, qui a dit « Les technocrates, si on leur donnait le Sahara, dans 5 ans, il faudrait qu'ils achètent du sable ailleurs. »
1: Coluche.
0: Et c'est Coluche. Première bonne réponse de Yoann Rioux. Pour Jérémy Poincelet, qui habite dans le Nord, qui a dit « Je n'aime pas être chez moi, à tel point que lorsque je vais chez quelqu'un et qu'il me dit « Vous êtes ici, chez vous », je rentre chez moi.
3: Ah. » C'est un Américain ?
0: Non.
4: Des proches ?
0: Et il est né en tout cas en Belgique.
5: Raymond Devos ?
0: Raymond Devos, c'est votre première bonne réponse.
5: Belgique.
0: Et d'ailleurs, c'est un autre Belge que je vais citer maintenant pour Violaine Donadieu, qui habite Ramatuelle, qui a dit « Chaque fois qu'il y a un type qui meurt, c'est jamais le même.
3: » C'est drôle, ça. François Damiens ?
0: Non.
5: Jean-Claude Van Damme ?
0: Ah, ça pourrait être Jean-Claude Van Damme. Vous avez raison.
6: Adamo. C'est Adamo.
0: Ça, c'est quelque chose qui, quand même, on va dire, est tout proche des probabilités et des statistiques. Ah, chaque fois qu'il y a un type qui meurt, c'est jamais le même, vous confirmez, professeur.
5: Ah oui, c'est une logique absurde.
0: Voilà. Alors, à qui doit-on...
1: Non, ça peut arriver, quelqu'un qui fait un truc de mort imminente et qui se réveille
5: et qui remeurt.
1: Ouais. Ouais, bah, je suis là pour tout ce qui est intellectuel, c'est moi, hein, vous aurez compris.
0: Qu'est-ce que vous dites, vous?
3: Je demande si c'est un humoriste.
0: Alors, humoriste, il avait de l'humour, mais c'était surtout un poète, écrivain, surréaliste belge.
1: Ah, André Breton.
0: Pas André Breton.
5: Alphonse Allais.
0: Non, belge d'expression française.
3: Verlaine.
0: Non.
1: Verlaine.
3: J'ai dit Verlaine en français, ça va passer. Je me suis dit, peut-être il y a un frère là-bas.
1: André Gide.
0: Non.
1: Benoît Poelvaert.
3: Prépère.
4: Alors. Alex Vizorek.
0: Non, mais d'habitude.
6: Il est mort.
0: Il est mort en 1900.
3: Alex Vizorek.
0: 87, il est mort à Bruxelles. Un surréaliste belge d'expression française qu'on cite régulièrement ici, mais alors évidemment, comme j'ai pas
6: Magritte.
0: Forcément.
6: Non,
0: Magritte.
5: Maeterlinck.
6: On sait rien, vous pouvez faire des blagues aussi. Ah oui, Maeterlinck, c'est vrai, Maeterlinck. Oui,
0: Maurice Maeterlinck, c'est pas bête.
1: Ouais, merci, Laurent.
0: Qui a dit Maeterlinck?
1: C'est moi.
0: Comment ça se fait ça?
1: Bah, parce que j'ai beaucoup de culture,
6: tout simplement.
1: Oui, oui. Belge. Voilà, Maeterlinck.
0: Bravo, c'est pas bête.
1: Ouais, ouais, c'était pas moi qui l'avais dit. Ça s'appelle mentir.
7: C'est le professeur, c'est vous qui avez
1: dit. Non, c'est.
5: Je l'avais glissé, oui.
1: Il osait rien dire.
3: C'est un journaliste?
0: Un journaliste? Non, non, un poète, écrivain, surréaliste.
1: Un surréaliste qui faisait plutôt partie du mouvement dadaïste ou cubiste?
3: Paul-et-Loire?
0: Non, mais Paul-et-Loire est pas belge.
1: Il est pas belge, Paul-et-Loire.
3: C'est ça qu'il était pas mort.
6: Qu'est-ce qu'il a dit déjà? On sait plus.
1: Ouais, c'est quoi la citation?
6: C'est quoi son truc?
0: Qu'est-ce qu'il a dit? C'est lui qui a dit « Chaque fois qu'il y a un type qui meurt, c'est jamais le même. »
6: Verhaeven?
0: Si vous n'écoutez pas les grosses têtes, c'est pas demain. Ah, ça c'est bien aussi, Paul Verhaeven.
1: Verhoeven, le réalisateur?
0: Non, c'est un autre Belge, vous voyez.
3: Beethoven. Je sais pas, je tends des trucs en veine. Apparemment, veine, c'est bien.
0: Non, on va donner 300 balles. Et vous verrez que dans la salle, certains auditeurs qui sont des fidèles des grosses têtes auront retenu son nom parce que ils sont effectivement plus souvent à l'écoute de l'émission que vous-même, qui venez ici prendre votre chèque et qui n'écoutez pas l'émission quand vous y pensez pas.
1: Ça, c'est vrai, tout à fait vrai. Oui.
0: Ryu.
3: Non, c'est faux, c'est faux.
1: Ryu, il écoute tout, le pauvre.
3: Oui, j'ai écouté l'émission avec M. Bouchella. Alors, mais qui met un smoking en pleine journée? Un smoking? Parce que je suis heureux en ce moment. Alors, attendez.
1: Comme un mec qui passe devant le juge, un peu. Ah, ouais. On dirait qu'il a des
0: trucs à se reprocher. Smoking, c'est vrai.
3: Mais parce que j'avais envie.
6: Il a reçu une lettre.
3: J'avais envie d'être classe aujourd'hui. Ah, mais ça fait pas classe du tout.
1: Non, ça fait vraiment mec qui va au tribunal.
3: C'est vrai, c'est beau quand même. Alors, attendez. Oui. Est-ce qu'il a percé en France?
0: Oui, on connaît son nom grâce aux grosses têtes, parce que ça fait à peu près un ou deux ans qu'on le cite régulièrement ici.
5: C'est pas Eddy Merckx?
0: Ah non, c'est pas. Ah non. C'est pas bête, Eddy Merckx, en même temps. Vous avez raison, faut tout tenter.
5: Faut tout tenter.
0: Vous avez bien compris le principe des grosses têtes. Il faut dire n'importe quoi très vite.
5: Marc Wilmots.
0: Allez-y, d'autres noms de Belges, alors.
6: Allez. Baudouin.
0: Baudouin, non.
5: Non,
0: on va écouter, on va donner 300 balles. Est-ce que quelqu'un a le nom dans le public?
3: Voilà, vous voyez.
0: Une dame au premier rang qui va tenter quelque chose.
3: J'y crois pas du tout.
7: Votre prénom, madame?
8: Marie.
7: Alors, votre réponse, Marie.
8: Peut-être Raoul Ponchon?
0: Ah, Raoul Ponchon n'est pas belge, madame. Il était de Montmartre.
1: Oh, Raoul Ponchon. Ah, si c'est pour entendre Raoul Ponchon, franchement.
4: Ah ben, Raoul Dufy, peut-être.
0: C'était Louis Scutener.
4: Ah
0: Vous connaissiez quand même.
5: Oui, j'ai deux recueils de lui, effectivement. Il est dans cette logique.
1: Et moi, trois recueils. C'est ça qui est dingue. Hein.
5: Alors, il vient de Liège, non?
0: Alors, non, de Bruxelles.
5: De Bruxelles.
0: De la province de Hainaut.
5: Oui, c'est ça, de Mons.
0: Et vous avez deux recueils.
5: Deux recueils, mais que je n'ai pas ouvert depuis longtemps, moi, qui prennent la poussière.
0: Alors, on vient de le constater. Merci, monsieur le professeur.
9: À suivre.
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0: Vous vous souvenez qu'il y a plusieurs semaines, Emmanuel Macron a réuni les différents chefs de parti en huis clos en Seine-Saint-Denis. Certains ont hésité à venir. Bon, finalement, ils sont venus. Et à un moment donné, d'ailleurs, le président de la République, puisqu'il y avait une suspicion sur ce qu'il attendait, évidemment, de cette réunion, certains pensaient que ça pouvait être une forme de piège, évidemment. Et le président de la République a cité un auteur dont je vais vous demander d'identifier, évidemment, la personnalité à travers cette phrase. C'est une phrase que le président de la République a prononcé lui-même, la confiance, c'est le problème de l'autre. Avouez que c'est une jolie phrase. La confiance, c'est le problème de l'autre.
7: Est-ce un auteur français, Laurent?
0: Alors, c'est un auteur, qui est mort en France, qui est mort d'ailleurs un 25 décembre, un jour de Noël, à Clichy, mais il n'était pas d'origine française.
1: C'est Kundera,
7: Anglaise?
0: Milan Kundera, non. Anglais, non.
7: En quelle année est-il mort?
0: Alors, il est mort en 95, il avait 90 ans, puisqu'il était né.
4: C'est Funès, Louis Borges. Louis Borges.
0: Non.
7: Il était né en 1905.
0: Oui, il était né en 1905.
4: Russe.
0: Il était né, exactement, il était russe d'origine, enfin en tout cas...
4: Solzhenitsyn.
0: Non, aujourd'hui c'est la Lituanie, mais à l'époque c'était l'Empire russe. Il était né à Kaunas, vous devez connaître.
7: Est-ce que c'est pas Henri Troya?
0: C'est pas ma faute, ça s'écrit K-A-U-N-A-S, Kaunas.
7: C'est pas Henri Troya?
0: Henri Troya, non.
4: Mais non, il a un nom très russe.
0: Quand on le sait, oui, mais c'est pas si évident que ça, non.
1: Non.
4: Est-ce que vous l'avez lu, Laurent?
0: Non, je ne l'ai jamais lu.
4: Et nous, est-ce que nous on l'a lu?
0: Ah, monsieur Moix, j'imagine, monsieur de Kersauzon aussi.
7: Est-ce qu'il est prix Nobel?
0: Tous les autres, non.
7: est-ce qu'il est prix Nobel de littérature?
0: Non, il n'est pas prix Nobel.
7: Été incarcéré dans un goulag?
0: Non. Il a reçu une éducation juive traditionnelle, axée sur la Torah. Et
7: je sais qui c'est.
0: Allez-y.
7: Emmanuel Lévinas.
0: C'est Emmanuel Lévinas. Excellente réponse de Yann Moix. Un philosophe, évidemment, c'était la précision supplémentaire que j'aurais dû donner, mais ça aurait été trop facile.
1: Ah oui.
0: C'est à Emmanuel Lévinas qu'on doit cette phrase. La confiance, c'est le problème de l'autre. Oui, c'est fort juste.
4: Pourquoi vous regardez? Enfin,
0: c'est vrai. Parce que je vous fais pas confiance et pour moi, c'est pas un problème.
4: Voilà. Mais je suis d'accord avec cette phrase.
0: Ah, vous êtes d'accord?
4: Ben, totalement.
0: Restons dans la littérature un moment, avant les infos de 17h, pour Marie Martin, qui habite Versailles. Une question intéressante, puisque la France, la Bibliothèque nationale de France, en 2010, ce n'est pas si vieux, hein, il y a donc 13 ans seulement, la Bibliothèque nationale de France a réussi à acquérir, grâce au mécénat, ce manuscrit original qu'elle a payé 7 millions d'euros. Oh. Un manuscrit original en français. Quel manuscrit original en français a coûté 7 millions d'euros à la Bibliothèque nationale de France quand elle a voulu l'acheter?
8: Est-ce qu'elle a acheté un manuscrit en français, écrit en français?
0: C'était dans la question, madame. Bravo.
7: Ce manuscrit se présente-t-il sous la forme d'un rouleau?
0: Alors là, vous me posez des questions.
8: C'est du PQ.
7: Non, parce que c'est... c'est pas Sade.
0: Ce n'est pas le Marquis de Sade, mais on n'est pas loin.
8: Barbey d'Aurevilly.
0: Ah non, non.
1: Montaigne. C'est cette période.
7: Les Essais de Montaigne.
0: Le manuscrit a été écrit en français.
1: XVIIIe siècle.
0: En 1789.
1: Ah, les droits de l'homme.
0: Entre 1789 et 1790.
1: Donc c'est la déclaration des droits de l'homme.
8: Non, c'est l'époque de Sade qui était effectivement.
0: Donc on va dire
7: c'est un philosophe.
0: Il a mis 10 ans pour écrire ça, et ça n'appartenait pas à la France. C'est parti en Allemagne. Ça a été acheté d'abord par un éditeur allemand en 1822, et il y a seulement 13 ans que la France a pu racheter ce manuscrit.
8: C'est un mec embastillé?
0: Alors, embastillé, non.
7: Danton. C'est pas Jean-Jacques Rousseau. Hein.
0: Jean-Jacques Rousseau, non.
8: C'est un enfant?
0: Comment c'est un enfant?
8: C'est pas le fils de Louis XVI?
0: Ah non.
7: C'est un homme politique?
0: Alors, un homme politique, il l'a été aussi, enfin, on va dire diplomate, mais pas tout à fait homme politique. Diplomate, on va dire.
7: Chateaubriand était...
0: Chateaubriand, non. Il vous manque une donnée, une question importante qui fait que pour l'instant, vous êtes très très loin de la réponse.
8: Il est mort exécuté?
0: Non, il n'est pas mort exécuté.
7: C'est peut-être un scientifique aussi.
0: Non.
7: Et c'est peut-être pas un roman ni une œuvre de fiction.
0: Non, ce n'est pas un roman.
8: C'est illustré?
0: Non, ce n'est pas illustré, ce n'est pas une fiction.
7: C'est peut-être une constitution, un traité politique?
0: Non, ce sont des mémoires.
7: Des mémoires?
8: C'est pas du roi. C'est
0: du roi, non.
7: Le cardinal de Ré?
0: Cardinal de Ré, non.
8: Est-ce que c'est un curé?
0: Un curé, non.
11: Ça se passe en dehors d'Europe?
0: Ça se passe en Europe.
11: Tout le temps?
0: Oui, tout le temps.
8: Et c'est une femme.
7: Une question, est-ce que c'est écrit en français intégralement, mais est-ce que l'auteur est français?
0: L'auteur n'est pas français.
7: Il est peut-être allemand, l'auteur.
0: Il n'est pas allemand non plus.
7: Il est suisse.
0: Il n'est pas suisse.
8: Non, 1789, autrichien.
0: Autrichien, non.
7: Américain.
0: Américain, non.
7: Anglais.
0: Anglais non plus.
11: Espagnol.
1: Italien.
8: Il est belge.
1: Italiano.
0: Qui a dit italien?
1: C'est moi. Ouais.
7: C'est les mémoires de Casanova.
0: Et c'est Casanova. Bonne réponse de Yann Moix. Eh oui, Giacomo Casanova, ses mémoires ont été rachetés il y a seulement 13 ans par la Bibliothèque nationale de France, parce que c'est écrit en français. Le premier manuscrit des mémoires de Casanova sont écrits en français. Hein. Bravo Yann Moix, c'était bien Giacomo Casanova.
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0: Qu'est-ce que le tsundoku? Et quelque chose qu'on appelle ainsi au Japon, mais qui existe dans tous les pays, le tsundoku.
8: C'est un jeu. Ça se mange?
0: Non, ça ne se mange pas.
1: C'est un jeu.
0: Je vais vous aider parce que c'est un peu vague ma question. Je vous le concède. Oui. C'est un syndrome, le tsundoku. Ah. C'est une caractéristique. Je pense qu'ici, il y en a quelques-uns d'ailleurs qui peuvent témoigner de ce syndrome. J'imagine un peu vous, Madame Bravo, sûrement Monsieur Titoff, peut-être Madame Latsou. Je ne crois pas que Monsieur Moix en soit atteint, et pourtant peut-être il devrait être le premier à en être victime. Mais c'est un syndrome intéressant, le tsundoku.
8: Et moi, je suis pas menacé.
0: Non, on l'a pas dit.
13: Est-ce que ça a rapport avec le sommeil?
0: Et d'ailleurs, on a tout à l'heure, sans le vouloir et sans le faire exprès, un peu évoqué ce syndrome.
1: Ah ouais?
13: À quel
1: ça a rapport avec les enfants?
0: Les enfants, non.
7: Avec les coupes-papiers?
0: Avec la lecture, oui.
13: Le sommeil?
0: Le sommeil, non.
7: Quelqu'un qui ne peut pas, qui s'endort en lisant ou qui ne peut pas s'empêcher de...
1: Non, l'inverse. Qui n'arrive pas à s'arrêter.
0: Pas tout le monde en même temps, là, je vois bien que vous êtes des érudits.
1: C'est quand on n'arrive plus à s'arrêter de lire.
0: Ah, dès qu'on parle lecture, Jean-Philippe et Titoff. Jean-Philippe et Titoff se battent pour la réponse.
8: C'est quelqu'un qui
7: ne peut plus s'arrêter de lire une fois qu'il a commencé.
0: Non, c'est quelqu'un. Plutôt l'inverse.
7: Quelqu'un qui s'endort pour dormir, il est obligé de lire.
0: Oublier dormir, il n'y a aucun rapport avec le sommeil.
7: C'est quelqu'un qui n'arrive pas à terminer un livre.
8: Qui n'arrive pas à se concentrer.
0: C'est pire que ça encore.
8: Qui lit la fin avant de...
0: Non.
1: Qui ne lit jamais.
13: Qui achète des bouquins mais qui ne les lit pas.
0: Bonne réponse de Chantal là-dessous.
8: Alors, c'est pas du tout...
14: tout mon cas, alors là.
0: C'est le syndrome de la pile à lire.
13: Ouais.
0: Vous avez une pile de bouquins.
7: Je l'ai, ce syndrome.
0: Et vous ne les lisez jamais. Ah bon?
7: C'est non, moi je finis toujours par les lire. Mais par contre, la pile, je finis toujours par les écouler tôt ou tard. Oui.
0: Et ben voilà, le tsundoku, c'est le syndrome de la pile à lire. Voilà, vous, peut-être vous êtes atteint de ce

0: problème. Non, Christine, vous n'avez pas de pile à lire chez vous?
1: Ah, j'ai pas de pile à lire, non, non. non. J'ai pas de pile à lire. Non, je... D'abord, c'est vrai que maintenant, je suis beaucoup plus sur une tablette que sur des livres.
2: Ah, oui.
1: Y compris, d'ailleurs, pour lire.
3: Voilà, oui.
1: Et donc, ça empêche la pile.
2: Oui, il n'y a pas la magie du papier.
0: Et on a besoin... Parce que moi, j'ai acheté plusieurs tablettes. À chaque livre, j'achète une tablette.
3: Elle est bonne.
0: Mais alors j'ai des piles de tablettes.
1: C'est génial, le mec a rien compris.
3: Moi je fais ça au supermarché avec les chariots, j'ai assez 1 euro. J'en ai une trentaine à la maison.
0: Le Tsundoku en tout cas est né au Japon parce que la bourgeoisie japonaise achetait à une certaine époque des livres pour se créer une légitimité intellectuelle.
2: Bah,
0: ça
2: oui,
0: faisait bien d'ailleurs. Les politiques, hein, remarquez souvent, ils posent devant une bibliothèque. Ouais. Il y a des tas de livres derrière.
3: Ouais.
0: Bon, on n'est pas certain qu'ils les aient lus.
2: C'est des trompe-l'œil en plus.
0: Ouais, il y a des bouteilles de whisky à l'intérieur. Le Tsundoku, c'est le syndrome de la pile à lire.
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8: Ah, une question que j'avais gardée pour votre retour, monsieur Adil Rami.
9: Parce c'est Disney.
8: Non, c'est pas du Disney, mais c'est une auditrice qui s'appelle Pauline Etchard à Talence, qui a remarqué, oui, parce qu'il est spécialiste des films de Disney.
10: Ah, ça m'étonne pas, moi. On l'appelle le bourriquet du football.
11: Et pourtant, il s'est passé une courge. T'as pas vu Cendrillon?
12: Non.
8: Là, c'est une de vos autres.
13: C'est la seule question où il se fait pas miquer.
8: C'est une de vos autres spécialités.
9: La baise.
8: Et madame, madame Pauline Etchard a remarqué que vous aimiez ça. Alors, elle vous demande ce que sont que les okobos, les pichous, les baxa, les caliga et les carbatina.
10: C'est des animaux?
8: Des animaux, non.
10: Des végétaux?
8: Non.
13: Des carba quoi?
8: Des pichous, des okobos, des baxa, des caliga ou des...
10: Des pygmées, c'est des pygmées?
11: Des bakugan.
8: Ou des carbatina.
13: Carbatina. Ah, c'est un de manga, non?
9: Eh, vous êtes toi qui me connaît?
8: Ah, oui, je vous connais bien.
13: Pas des Pikachu, des trucs comme ça?
9: Parce que j'aime, moi, je suis un geek. Est-ce que ça a à voir avec le monde du geek?
8: Rien à voir avec le geek, mais c'est quelque chose pour lequel vous avez une vraie passion. Elle l'a entendu, vous l'avez dit, et moi, j'en suis témoin, je m'en rappelle très très bien.
13: Ouais, voilà, mais il dit tellement de conneries, Laurent.
10: C'est des noms de très méchants.
9: Je sais pas grand-chose, donc
14: c'est le nom des bêtes et méchants. Non?
13: Ça veut dire quoi, ça?
14: Bêtes et méchants. Il y a les bêtes et méchants.
9: Ah, c'est des méchants.
13: Les mignons.
14: Oui, les méchants.
8: Non, pas du tout.
11: Alors, des prénoms de DJ?
8: Non plus.
9: Non, je suis pas.
11: Des bouteilles de vodka?
8: Non plus.
9: Non, je suis pas un alcoolique.
8: Qu'est-ce que vous aimez, monsieur Rami?
13: Il aime le foot, c'est que les remplaçants.
9: Alors, qu'est-ce que j'aime? J'aime les Disney.
8: Oui. Quand vous êtes avec une femme.
13: À part moi, qu'est-ce que tu aimes?
9: Qu'est-ce que j'aime quand je suis avec une femme?
8: Oui.
11: Des noms de petites culottes?
8: De petites culottes, non.
11: De soutien-gorge?
8: De soutien-gorge, non.
9: Ah,
8: Eric,
9: si ça y est, j'ai trouvé.
8: Allez-y, laissez-le.
9: Elle est forte. Mais c'est vrai que je suis un petit peu fétichiste des pieds.
8: Alors, c'est quoi?
14: Des chaussettes.
8: C'est des chaussures. Bonne réponse.
11: Un fétichiste des pieds, encore.
10: Attends.
13: C'est très exigeant d'être fétichiste des pieds, parce que la plupart des pieds sont moches, je trouve. Ouais. Donc, ça demande beaucoup de recherche.
9: Ouais, je suis très, très observateur.
8: Pichou, c'est un mocassin porté par les Américains,
11: Japonais.
8: Les Indiens. Okobo, c'est une chaussure traditionnelle japonaise. Et les baxa, caliga ou carbatina, c'était des sandales à l'époque des Romains. Donc, évidemment, uniquement des chaussures dont vous ne connaissiez pas le nom. Mais en revanche, madame Pauline Etchard, vous connaissez bien.
9: Incroyable.
8: Parce qu'effectivement, vous aimez les pieds. Montrez vos pieds, Ziz.
15: Oui, voilà. Regardez, je suis Cendrillon.
10: Ah, c'est beau.
15: Balovine Chanel, collection.
10: C'est très beau, non, regardez.
9: Je regarde souvent les pieds parce que je sais pas, c'est là où on peut voir la personnalité de la personne aussi.
8: Dans les pieds.
9: Les mains et les pieds.
13: Rien à foutre aux grosses têtes.
9: Les mains et les pieds.
13: C'est les petits pieds que tu devrais faire.
11: Un pied bien entretenu, comme une main bien entretenue.
10: Ah ouais, un bon coup
11: de pied.
9: Bah ouais, c'est propre.
10: Un bon coup de pied au cul, ça marche.
9: C'est déjà arrivé plusieurs fois de voir une très jolie fille, d'être avec elle, ça, et quand je vois les pieds, je peux pas.
8: Ah oui?
9: Ouais, je peux pas.
10: Ah à ce point?
9: Ah ouais.
10: Même un pied beau, tu peux t'aimes pas?
9: Un pied beau aussi.
10: C'est joli un pied beau.
9: C'est propre. C'est quoi un pied beau? Un beau pied, tu veux dire?
11: Non. Oui.
15: Non, t'es un handicap.
8: Alors, c'est un magicien. Alors, monsieur Rami, s'il y a une jeune femme qui vous dit j'ai deux pieds beaux, ne croyez pas qu'elle a des beaux pieds. Vous allez être déçu.
13: Ou surpris.
10: Ça va peut-être te plaire, mais là, c'est un autre délire. Là, ça mérite une consultation.
8: En plus, c'est très rare, deux pieds beaux. C'est un seul, généralement.
10: Ouais, bah, montre-lui, montre.
11: Oui, je t'en prie.
13: Déjà, un, tu es dans la merde.
10: Montre-lui, s'il est parce que c'est mon.
8: Une question pour Anthony Guérin, qui habite l'île Jourdain. Une question qui nous emmène en Belgique, où Guillermo Peixoto a fait un tabac. Il est portugais, Guillermo.
16: Oh là là, ça s'entend tout de suite.
8: Et il est DJ, mais ce n'est pas un DJ comme les autres.
11: Padre Guillermo.
8: Expliquez.
11: Il a 1 million de followers.
8: Et expliquez qui c'est.
11: En fait, c'est un prêtre qui considère que pour attirer les jeunes, il faut être DJ.
10: Attention.
11: Et donc, il s'est mis aux platines et il mixe.
13: Ouais. Aux blondes platines.
15: Ah oui, j'ai lu ça, oui.
13: Ça ne m'étonnerait pas.
10: Et les enfants passent sous la table à DJ.
8: Effectivement, le curé qui enflamme les dance floors, c'était un papier dans le Parisien hier. Le Padre Guillermo, c'est un curé portugais.
13: Je lui laisse pas 3 semaines.
8: Oui, parfois la notoriété, c'est ça pas que du bon.
13: Ça va très très vite.
11: Et c'est pas là où on dit bonne réponse de Sylvie Tellier?
8: Ah, vous avez
11: parce
8: raison.
11: Parce que c'est rare.
8: Bonne réponse de Sylvie Tellier.

0: Ah, c'est son truc, les ecclésiastiques.
1: Il a commencé au bar de la paroisse, le pape.
0: Ah, ça fait sérieux.
1: C'est le David Guetta du clergé, vous voyez.
2: David Guetta. David Guetta, c'est Jean-Philippe Janssen sans Botox. Moi, il est quand même pas mal.
1: Alors que lui, Guillermo Pecchetto, c'est plutôt une sorte de Johan Rioux avec un avec un col romain. Ouais.
2: Comment ça? Un curé qui est gros et chaud encore. Ça m'étonnerait.
1: Oui, un curé gros et chaud. Comme sur les camemberts, vous voyez.
3: Ah oui, le vrai.
4: Bah, oui.
3: Mais il ferait plus de trucs comme ça, des curés Chippendel à la fin de la messe. Ça arrache la
0: salle. Mais ils le font, hein. Ils le font, mais pas tant que
5: non. Chippendel.
0: On fait pareil.
3: Mais ça rassemblerait les brebis égarées. Toutes les salopes iraient à la messe. Hein. Ça, c'est.
5: Ce qui est quand même bizarre, c'est que le même week-end, en fait, il y a un moine qui est DJ, puis il y a le pape qui canonise un mec qui a des positions assez particulières, quand même. Hein.
2: Wow, c'est quoi les positions?
5: Ça n'engage que moi.
2: Les positions du Kama Sutra, tu veux dire?
5: Non,
1: elle parle du roi Baudouin.
5: Bah oui, il va canoniser le roi Baudouin qui quand même, qui a fait semblant de ne plus être roi pendant deux heures pour pas valider une loi.
6: Ne regarde pas, je connais personne.
1: Et elles deviennent politiques, les ministres.
2: Mais ça va pas, Sylvie.
5: Non, c'est pas politique, c'est féministe.
3: Une traite. Voilà.
1: Moi, je croyais recevoir Sylvie Tellier, j'ai Sandrine Rousseau, dis donc.
5: Ah non, rien à voir. Mais bon, c'est vrai, aujourd'hui, si effectivement il faut que l'église s'ouvre un peu, moi je trouve
2: alors
5: que.
2: Alors pas trop non plus.
5: Que prendre position contre l'IVG, c'est un truc qui est quand même hyper bizarre, quoi.
6: IVG, ça me parle, ça.
5: Ça te parle, ça?
3: Ça rien à voir avec le train à grande vitesse. Hein.
5: Non, mais.
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1: Les Portugais adorent Cristiano Ronaldo.
2: Bien sûr, mais ils ont deux idoles. Il y a Cristiano Ronaldo et Linda de Souza.
6: Oh non, ils l'ont oublié.
1: Ils oubliaient Amalia Rodriguez. Quand on a un peu de culture, on dit Amalia Rodriguez.
2: Et Madredeus, la chanteuse de Madredeus. Très bon groupe de fado.
1: Ah oui.
2: Douce tristesse. Et souffrimento, que tristesse. Je chante que ça, les Portugais.
1: Attendez, j'y suis là. Je prends un petit verre de Porto. Vous pouvez me faire un air de fado?
2: Douce souffrimento. Et que tristesse. Vai fou de caralho. Vai fou de tristeza.
0: Vous avez des prestiges, Natas?
2: Sin l'oudouvi, sin l'oudouvi. Fais le crépi, fais l'ennui.
1: Ce mec est fou. Mesdames et messieurs, je ne prends pas une part de responsabilité.
2: À vous pousser.
1: Tiens, vous devez les avoir, les sept, tiens, monsieur Toen, et vous allez sûrement pouvoir les retrouver tous les sept.
0: Ah.
1: Eh ben, justement, c'est, si vous avez lu La Croix, vous aurez certainement vu.
2: Pas lu La Croix.
9: Les sept samouraïs?
1: Non. Dans les meilleures ventes, dans la librairie La Procure, vous avez un essai qui s'appelle Nos sept péchés. Capitaux.
0: Ah.
1: Pouvez-vous me rappeler lesquels sont ces sept péchés?
0: La gourmandise.
1: Alors la gourmandise, très bien.
2: L'orgueil.
0: Luxure.
1: La luxure, très bien.
2: L'hétérosexualité.
1: Non.
6: Ah oui, c'est un péché. Alors
2: l'assassinat.
0: L'orgueil.
2: La monogamie. Excusez-moi, c'est pas un vice, ça.
1: J'en ai trois. Vous m'avez dit l'orgueil, la luxure et la gourmandise.
2: L'envie.
1: L'avarice. Et l'envie. Parfait. Il en manque deux.
2: La mort. Tuer les gens.
1: Non.
2: La jalousie. C'est pas un péché.
0: La jalousie.
2: C'est pas un péché de tuer quelqu'un.
6: Oui, la jalousie.
1: C'est l'envie. Un péché capitaux, pas.
6: Ah oui, capitaux.
9: Les sept péchés capitaux.
1: Les vices capitaux, les commandements. Péchés capitaux. Ah, oui. Alors, vous m'avez dit l'orgueil, l'avarice, la luxure, l'envie, la gourmandise.
0: La colère.
1: Bravo, monsieur.
0: Ah, il en manque plus qu'un.
6: J'en sais. Moi, je suis un bon chrétien.
1: Il en manque plus qu'un.
0: Alors, le meurtre.
1: Le meurtre, non.
9: Mais non.
2: C'est pas la partouze.
1: Non, j'ai cru.
6: Ah bah non, sinon.
1: Vous étiez pas loin.
2: Je sais que c'est ça.
6: La partie.
0: C'est comment que c'est
2: la pape
9: le pape
1: la paresse. Bonne réponse, la paresse.
2: Arrêtez. Mais on fait une émission, c'est sérieux. Là.
1: La modestie, on devrait rajouter la modestie.
2: Oh, patron, mais bien cerné.
6: Il en sait quelque chose de la paresse.
1: Mais oui, parce que quand même, il y a sept. Vous avez trouvé un sur sept, Toen. C'est pas la peine de rameuter tout le public. Bon,
2: j'ai pensé à tous les autres, j'ai dit le dernier.
1: Les autres ont trouvé les six principaux péchés.
2: C'est normal, ils les ont tous. Moi, j'ai que la paresse, donc je l'ai trouvé.
1: Alors, vous avez un peu l'orgueil aussi, quand même.
3: L'envie.
1: L'envie, la colère. colère parfois. L'avarice, je ne vous connais pas encore assez pour le savoir.
6: Si.
1: La luxure, il paraît aussi.
6: Oui. Hein. Oh, la luxure, oh,
4: ouais, jamais habillé. Qui s'est jamais habillé en Asie et dans une cage T'as jamais fait ça?
6: Ah si, si, si, pardon.
4: Ouais, ouais,
6: si,
4: t'as déjà fait ça.
6: Ouais, c'est vrai.
4: C'était pour les 30 ans de Dorothée, je crois.
9: Moi, je comprends pas pourquoi la gourmandise, ça fait partie des défauts comme ça, capitaux.
1: Hein. Ah bah oui, mais c'est normal, ah, c'est oui, comme évidemment. Ça, c'est ah, un bah, des oui, sept pas... péchés capitaux,
4: c'est un péché,
1: la
4: oui.
1: gourmandise. Ce n'est pas tant la gourmandise au sens moderne, peu ou pas du tout péjoratif, qui est blâmé, que la gloutonnerie, pour être précis, voilà. Chère Valérie.
10: Il y a une notion
1: Valérie.
10: D'excès quand même là, dans
1: c'est,
10: les péchés.
1: Voilà, c'est l'idée de voilà. démesure et c'est d'aveuglement. Ça, bah, ça plus loin que la gourmandise encore.
4: Ouais, c'est Pierre Ménès.
1: C'est la gloutonnerie. C'est la gloutonnerie plus que la gourmandise.
11: Et pourtant, on chante qu'on m'en donne l'envie.
1: Oui, ah bah oui, ça sert ah, l'envie.
6: Avoir les yeux plus gros que le ventre, c'est ça.
1: Alors l'envie, c'est encore autre chose, c'est la tristesse ressentie face
2: tristesse.
1: À...
2: Tristesse. Que souffrimento, que tristesse. Oh, que tristesse. Que souffrimento d'un béfica.
6: C'est aussi dur pour vous que pour moi ou pas?
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1: À une question culturelle pour Anthony Guérin qui habite l'île Jourdain dans le Gers. On est dans la mythologie grecque, je sais que ça.
4: Ah,
1: Paul Elkarat maîtrise. Il
6: et,
1: aime
6: et moi j'aime, mais je ne maîtrise pas.
1: Alors, par exemple, la déesse Athéna a inventé l'holos. Mais qu'est-ce que l'holos?
13: L'holos?
6: Oui, c'est le reflet, puisque c'est ce qui a donné le mot hologramme.
13: Ah, pas j'imagine. C'est l'eau pour les chiens, il y a le nonos, ouais, c'est l'holos.
6: Et holos, H-O-L-O-S?
1: Non, L'apostrophe A-U-L-O-S. La déesse Athéna a inventé l'holos. On faisait même des concours d'holos. Mais qu'est-ce que l'holos?
13: Est-ce que c'est une note spéciale avec des bagarres?
1: Des bagarres, non.
13: Un instrument de musique?
1: Un instrument de musique, oui.
13: Oui. Et wow. Donc des concours de chant?
1: Alors, c'était pas des concours.
13: Des concours de...
4: Ah, c'est pour les sirènes, pour
13: non,
4: les sirènes.
13: Des concerts, quoi.
1: L'holos, c'est un instrument de musique.
6: C'est une harpe!
1: Alors, pas une harpe.
13: Une lyre.
1: Pas une lyre.
13: Une flûte.
1: Ah ouais. C'est une flûte, l'holos.
6: Et ah ouais, la flûte à l'holos.
13: Ils organisaient des concours de l'holos?
1: Oui, et d'ailleurs, dans la mythologie, on raconte qu'il y a eu un concours qui a opposé Apollon à quelqu'un qui s'appelait Marcias.
13: Marcias, ouais.
1: Et Marcias
13: a... Enrico Marcias. Et c'était la Grèce à un incroyable talent.
14: C'est un satyre qui a perdu le concours.
11: Alors vraiment, je suis très content d'être dans l'Iliade. Ça me fait tellement plaisir. Qu'on parle de moi déjà à cette époque, vraiment. C'est un grand honneur, Laurent Ruquier.
1: D'être dans l'Iliade et Walt Disney.
11: Ouais, l'Iliade. Vraiment, merci.
1: Marcias. Qu'est-ce qu'il fait, Marcias?
14: C'est un satyre.
1: Alors, il ramasse l'holos qu'a jeté Athéna, la flûte, si vous préférez. Il ramasse la flûte et il commence à en jouer avec une telle grâce que tout le monde est captivé. Et on déclare qu'il a plus de talent à la flûte qu'Apollon lui-même.
14: Ouais,
1: si bien qu'on va faire un concours et on va finir par déclarer Apollon vainqueur, sauf une personne. Quelqu'un qui avait tranché en faveur de Marcias.
14: Je sais. Et on va lui faire pousser des oreilles d'âne.
1: Et c'est qui?
14: Ah oui. Midas.
1: Le roi Midas.
6: Oh,
1: bonne réponse. Ah ouais. De Paul Elkarat.
14: Il faut savoir que Marcias, à la fin, pour son impertinence, sera écorché vif par Apollon.
1: Exactement.
6: Bah, c'est mérité.
1: Les muses ont déclaré Apollon vainqueur, même si c'est Marcias qui jouait mieux.
10: Parce que c'était le patron.
1: Parce que c'était le patron. Donc, on va punir Marcias.
6: Ça vous dit beaucoup sur quand vous nous demandez est-ce que je chante bien? Et ouais. Quand vous dites oui.
9: Oui, et quand vous demandez est-ce que j'ai un bon accent anglais?
6: Ah ouais. Oui, merveilleux, patron.
1: Je suis assez lucide là-dessus, voyez-vous.
6: C'est vrai.
1: J'ai pas vraiment besoin de vous demander votre avis là-dessus. Je m'en rends compte tout seul.
14: Après, si Laurent s'éloigne, je le remets, y a pas de problème.
1: Quoi donc?
14: Par exemple, vous vous mentez à vous-même, moi je sais, vous dire que c'est pas vrai.
1: Ça, c'est vrai. Parce que,
14: parce que je suis très honnête.
1: Si vous êtes le plus honnête ici.
14: Voilà, ouais,
1: parce que vous ne pouvez pas faire autrement en même temps.
14: Voilà,
13: c'est ce qui est très énervant au passage. Hein,
14: parce que
1: le petit, c'est normal, le petit n'a pas de filtre. Donc
14: ouais,
1: on est sûr qu'il vous dit la vérité, lui. C'est ça
14: qui est bien. C'est pour ça que je me suis fait écorcher tout à l'heure.
1: C'est pour ça que je le garde, parce que tous les autres sont des gros menteurs.
9: Oh non.
1: Il serait capable de vous faire croire qu'on est le 2 janvier.
6: Ah, ils sont assez ignobles pour ça.
1: Alors donc, je raconte, j'en reviens à Martias donc. Hein.
11: Oui, alors pas de problème. Parlez de moi, vraiment, ça me fait trop plaisir.
1: Effectivement, on déclare vainqueur Apollon pour faire plaisir à Apollon, alors que c'est Martias qui joue mieux de la flûte, de l'olas. Et Apollon va donc faire écorcher vif Martias, clouer sa peau à un pin, l'arbre de la déesse. Et il y a effectivement des représentations où on voit Martias, les mains en l'air, attaché, c'est terrible. Oui. Tout nu, d'ailleurs, il y a un petit kiki.
14: Oui, mais il y a une sculpture qui montre ça.
1: Oui, au Louvre, on peut la voir au Louvre. Martias.
6: Il y a le sexe d'Enrico Martias au Louvre.
14: Martias écorché. Martias écorché.
6: La pique a écouté que d'une oreille.
1: Et alors, et oui, ils ont mis un audiophone dans longtemps. Ah, que sont jolies les filles de mon pays. La la la la la la la la la.
13: Allez, Paul, dis-lui qu'il chante mal.
14: Oui, oui, d'accord. Okay.
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1: C'est votre première fois avec Ariel Dombal, Sébastien Thoen.
4: On se croisait au Kurdistan, je crois.
10: Oui.
4: Un comédie club au Kurdistan, je crois, avec votre mari.
1: Vous
4: c'était très
1: pas
4: drôle.
1: Sébastien, Ariel.
10: Mais je le connais mal. Je vois qu'il est en short avec des oiseaux.
4: Et il n'a rien en dessous.
10: Non, mais écoutez, moi j'arrive d'Occitanie, j'arrive. Eh bien, c'est un des plus grands départements de France. Hein.
11: Ouais.
10: Bon, l'Occitanie. Et donc,
13: c'est une région.
1: Une région, on va dire.
10: Voilà, une région.
13: Du coup, forcément, pour un département, c'est grand.
10: Ah oui, c'est une région qui regroupe
1: plusieurs départements. Ils se sont partagés la tâche entre Ariel et Bernard Henry. Lui à Kaboul, elle à Kabour.
11: Mais t'étais où en Occitanie?
10: Non, mais je tournais un film en Occitanie et alors j'étais médusée par la beauté de la région. Mais hier, je suis revenue par le train, voilà, et je me suis rendu compte. Ah mais alors, oh, des gens qui font comme s'ils ronflaient dans la salle. Ça alors,
1: c'est
10: on m'avait encore jamais fait ça.
4: Il reste combien de temps l'émission, Laurent?
1: Non mais Toen, maintenant moi je vais ronfler quand vous ronflez parce que vous me le faites à chaque fois comme coup.
4: C'est vrai. Dès que je parle pas, je ronfle.
1: Dès que vous ronflez, je ronflerai désormais.
4: C'est vrai, vous avez
10: ah c'est ça, moi, c'est ça, jalousie qui pointe.
9: Non mais Ariel a pris le train, c'est ça qui est important.
13: Mais oui, moi j'aurais adoré voir Ariel prendre le train.
10: J'ai pris le train et c'était merveilleux. Et le contrôleur m'a dit, oh mademoiselle,
13: ah, oui.
10: vous voir, je suis transi, il m'a dit.
1: Transi,
10: c'était
13: peur,
10: mignon.
11: Il y avait l'air conditionné.
13: Vous avez chanté?
1: Quand elle chante, ça débouche les transis. Je tiens aussi à m'excuser auprès du public, enfin à me faire pardonner, mais je me suis taché juste avant l'émission.
9: Ouais.
1: Ariel a tenté de me détacher, mais
13: c'est pire. Elle est restée accrochée.
1: Bon, en tout cas, merci à Ariel de m'avoir frotté le téton comme vous l'avez fait juste avant l'émission. Ça vient en forme.
13: C'est toujours un peu humide.
1: Allez, une première citation assez facile.
11: Parce
1: si vous
11: que
1: voulez
11: si
1: bien.
11: On se tâche, elle frotte.
1: Elle pourra jamais frotter assez longtemps, Bernard. Pour Céline Moreau, qui habite Libeil-Brévin, dans le Val-de-Marne. Alors, première citation, un grand classique, très facile, qui a dit « Toto, cesse de tourner en rond, sinon je cloue l'autre pied. »
11: Pierre Doris.
1: Pierre Doris, bonne réponse. Bonne réponse de Bernard Mabille pour Amata Sow, qui habite en Belgique, qui a dit « Quand je sors du bistrot, je marche de travers. Faut que j'arrête les chips au crabe.
11: Béroni.
1: Non.
13: Jean-Yann.
1: Mais Jean-Yann, non.
13: Gueluc, Pierre Dac.
1: Gueluc, non.
9: Un alcoolique notoire?
1: Ah non, je ne dirais pas
11: Bukowski.
1: Ça.
10: D'abord, Pierre Desproges.
1: Non, d'abord parce qu'il nous écoute peut-être.
9: Ah
13: il y a des alcooliques qui nous écoutent.
11: Nous écoutant.
1: Et je crois qu'il ne boit plus depuis un moment.
13: Bigard.
1: Non.
13: Est-ce qu'il est jeune?
11: Tous les alcools.
15: colo connu.
13: Dubosc, oui, alors c'est ça.
9: Oui. C'est un acteur.
1: Il est vivant et il est né dans les années 50.
4: Ah, Jean-Louis Debré.
1: Non.
9: Mais il est humoriste, écrivain, acteur.
13: Ah oui, est-ce qu'il est humoriste à la base?
1: Alors humoriste, il y a plusieurs, on va dire, plusieurs casquettes.
13: Philippe Bouvard.
1: Non.
13: Philippe Bouvard.
9: Gad Elmaleh.
15: Philippe Gueluc.
1: Il est venu de temps en temps aux Grosses Têtes aussi à une époque.
13: Avec vous ou avant?
1: Il est venu une fois ou deux avec moi et aussi avec Philippe avant.
15: Il n'est pas jeune alors.
1: Quand je sors du bistrot, je marche de travers.
9: Michel Bougenat.
1: Il faut que j'arrête les chips au crabe.
9: Michel Bougenat.
1: Non.
13: Est-ce qu'il fait de la scène, ce monsieur?

0: Ah oui, il fait de la scène en ce moment, c'est même surtout ce qu'il fait.
1: Il fait des bouquins aussi.
0: Beaucoup.
1: François Morel ?
0: Non.
2: Pièce de théâtre ou plutôt one man show ?
0: Il est né en 53 pour être très précis.
3: Tim Sit.
2: Olivier le jeune.
0: Non.
1: Olivier de Kersauzon.
0: Non.
4: Alors attendez,
1: Olivier Giroud.
3: Scène.
2: Du cinéma aussi, non, pas trop.
0: Ah, il a fait un peu de cinéma, mais il a surtout fait son succès à la télévision, pour tout dire.
2: Ah, en tant qu'acteur ou humoriste dans des émissions ?
0: Humoriste, animateur.
2: Patrick Sébastien.
0: Bonne réponse de Christophe Beaugrand. Une citation pour Romain Gallo, qui habite Segré, c'est dans le Maine-et-Loire, qui a dit « Chez les pauvres, tu as froid. Chez les riches, tu te fais chier.
1: » Bah, Coluche. Macron.
0: Non, mais c'est
2: Jean-Yann.
0: Pas Coluche.
2: Pierre Dac.
1: Des proches.
0: Mais c'est quelqu'un qui fournissait de temps en temps Coluche.
1: Romain Bouteille.
0: Ah, non.
1: Un dealer ou un... ou qui fournissait, vous dites, excusez-moi.
0: Quelqu'un qu'on aimait bien, enfin, voyons.
2: Il est mort ?
0: Oui, hélas.
1: Romain Bouteille.
0: Et il nous manque, évidemment.
2: Pierre Bénichoux.
0: Mais oui, Pierre Bénichoux. Bonne réponse de Christophe Beaugrand.
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0: Ah, le téléphone du jour va nous permettre d'avoir Maïwenn d'Anjou, une Bretonne, mais elle aurait peut-être su, elle d'ailleurs, qui était le nom du gardien de l'équipe de Brest, qui a pris 7 buts hier contre le Paris Saint-Germain. Quand je pense que vous êtes supporter du PSG, vous n'avez pas regardé le match hier
7: soir ?
0: Non,
7: j'ai pas regardé le match.
0: Monsieur Berléand.
7: J'avais un dîner.
0: Bon, bah, rattrapez-vous avec la présidente de l'association dont on va parler maintenant. Canine Braise Up, c'est le nom de l'association. Et je prends le risque, je vous donne carrément le nom de l'association. Mais à quoi sert cette association et qu'est-ce que le Canine Up ?
4: Il y a l'histoire d'un chien, c'est une histoire de chien.
0: Non, il ne s'agit pas de chien.
4: De dents alors ?
0: De dents non plus.
7: Mais de breton.
4: Mais canine.
0: Alors, canine, Braise. Ça s'écrit K-A-N-I-N.
4: Ah d'accord.
2: Up, U-P ?
0: Alors, le Canine Up, c'est un sport. Up. Hein ? Mais... quel genre de sport ?
2: Est-ce qu'on saute ?
0: Alors, on saute au caninop, oui.
2: Hop, ça veut dire qu'on...
3: On fait sauter les crêpes.
0: Alors, ça c'est pas bête.
4: C'est marrant.
3: Oui, parce que...
0: En
3: c'est,
0: Bretagne.
3: Bah, c'est Braise, c'est la Bretagne.
2: On fait sauter les Bretons.
0: Mais on ne fait pas sauter ni les Bretonnes, ni les crêpes. Est-ce
3: que c'est on joue à saute-mouton.
0: Alors, saute-mouton, non, mais on se rapproche.
2: Est-ce que c'est une activité qu'on fait
7: tout seul ?
2: Comment ça saute ? On saute au-dessus d'un cochon ?
7: Saute-mouton.
2: Non, il a faim, il a envie de manger un sauté de porc.
7: Il y a beaucoup de porcs en Bretagne.
0: Alors, ce n'est pas des porcs qui sautent.
3: Mais des bouchons de bouteilles.
0: Non.
2: Est-ce que ce sont des êtres humains qui sautent ?
0: Êtres humains, non.
2: Ah, on fait sauter des
7: animaux.
2: Des animaux. Des phoques ?
0: Non. Et effectivement, c'est un sport qui vient de Suède.
4: Ah bon ?
0: Et la présidente de l'association Canine Braise Hop a décidé de populariser ce sport du saut d'obstacle, mais du saut d'obstacle
3: pour des oiseaux.
7: Pour tourteaux.
0: Pour tourteaux.
2: Est-ce que c'est un animal qu'on chevauche ? Est-ce qu'on est dessus ?
0: Est-ce que ce sont des mammifères ? Alors, mammifères, oui, qu'on chevauche, non.
2: On n'est pas dessus. Ils sont tout seuls.
3: Des ânes.
0: Ils sautent tout seuls, on n'est pas dessus.
2: Il y a des haies pour les faire sauter.
0: Ah, bah oui, puisqu'il y a des obstacles.
2: D'accord.
0: Là.
8: Des couches. Ah oui,
3: des poules et des coqs.
2: Mais on a dit des mammifères, putain.
3: Est-ce que ce sont des félins ?
0: Ne battez pas Liane Folly, monsieur.
3: Mais parce que j'ai pas entendu.
0: Elle pense que les poules sont des mammifères.
7: Il y a des poules mammifères.
2: Ah oui,
7: il y a des poules,
2: des otaries.
4: On en connaît dans l'équipe.
3: Est-ce que ce sont des félins ?
0: Laissez mammifères.
3: Ah non, ce sont des mulots, des rats ou des souris.
0: Non plus.
2: Est-ce que c'est un petit animal, animal de tout petit,
0: vous m'avez dit quoi, Valérie ?
3: Est-ce que ce sont des félins ?
0: Des félins, non.
2: Est-ce que ce sont des animaux de petite taille ?
8: Est-ce que ce sont des canidés ?
2: Attends,
7: est-ce que ce sont des poissons ?
0: Des poissons, non.
8: Des tortues ?
0: Des tortues. Ah, on se rapproche.
2: Et on a
3: des lapins.
0: La réponse de Valérie Mérès.
3: Ah, bravo.
0: Bonjour, Mme d'Anjou, Maïwenn d'Anjou.
9: Bonjour.
0: Faites sauter des lapins avec de la moutarde.
9: Non, sans moutarde.
7: Des lapins bretons ?
0: Mais alors, des lapins bretons, des lapins partout. Mais c'est en Suède que vous avez appris qu'existait ce sport, le saut d'obstacle pour lapins, le canine. Oh, parce que canine, ça veut dire lapin en suédois, c'est ça ?
9: C'est ça.
0: On aura au moins appris ça.
7: Oui.
0: Et le lapin n'a pas tout à fait la même image en Suède que chez nous, expliquez.
9: Eh ben, le lapin, il est au même statut que le chien en Suède. Chez nous, souvent, le lapin, on le voit enfermé dans une cage, alors que là-bas, ils sont les trois quarts du temps en liberté, ou bien dans des très grands parcs.
2: Conditionnés. Ah, ils doivent être très choqués de savoir qu'on mange du lapin, nous, alors.
9: Je pourrais pas vous dire.
0: Qu'on comprenne quand même comment ça se passe, le canine hop, parce que un lapin, c'est vrai que ça saute facilement, un lapin, oui. Mais on lui apprend à sauter des obstacles sur un parcours précis, c'est ça?
9: Oui, c'est bien ça. Bah, comme l'agilité avec les chiens, ou bien l'équitation avec les chevaux.
0: Mais alors, parce qu'ils sont pas attachés, les lapins, ils s'enfuient pas de l'autre côté. Enfin, une fois qu'ils ont sauté l'obstacle, qu'est-ce qui les empêche d'aller plus loin?
9: Ben, rien pour eux, c'est un gros jeu où le but, ça va être de parcourir l'obstacle. Après, ils savent que nous, en soi, on est contents. Et eux, c'est comme un plaisir de sauter par-dessus un obstacle.
2: Donc, on apprivoise les lapins. On apprivoise aussi facilement que qu'un autre animal.
0: Avec des carottes, oui, j'imagine.
9: Avec carottes ou même sans friandises, ils le font naturellement parce que c'est un jeu, ils prennent plaisir à le faire.
0: Vous êtes combien à pratiquer ce sport, le saut de lapin?
2: Deux.
9: Dans l'association, on est 25 adhérents fixes, mais après on a des, entre guillemets, bénévoles un petit peu partout.
10: Bah, c'est, oui, parce c'est une expression, comme un lapin, d'ailleurs, c'est... on dit sauter comme des lapins.
7: Oui, c'est ça.
9: C'est ça.
2: C'est le pervers qui s'est réveillé. Il a pris ses cachets tout à l'heure, donc il a très envie de niquer. Je suis désolé.
7: Et on dit aussi un sauter. Hein, on dit aussi un sauter de lapin aussi.
0: Alors, entre le sauter de lapin et le baiser comme un lapin, faites votre choix, madame. Combien font les obstacles?
9: Ça dépend des obstacles, et selon la taille, ça peut être de 10 cm à facilement 70 cm.
2: Ah, c'est un chasseur de haut quand même.
0: Ah oui, donc,
7: bah, oui, bah, plus c'est super. Et on peut miser de l'argent ou pas?
9: On n'a pas fait ça encore.
7: L'autre, il veut manger.
0: Il y a Dari Boudboul sur le troisième lapin.
7: Ouais.
0: Il veut cuisiner. J'ai hâte de voir ça. Il y a des images sur YouTube, on peut voir ça?
9: Oui, il y a plein de vidéos de plein de personnes qui en font également en France, non. Mais il n'y avait pas encore d'association, donc on a décidé de créer notre association. Oh
0: bah, vous avez bien fait, puis comme ça on en parle aux grosses têtes, parce que nous on est toujours sur le fait de l'actualité, vous comprenez?
2: Et vous avez un champion, il s'appelle comment votre lapin? Coco.
9: Moi j'en ai 5 en tout, mais le champion ça va être Joy, c'est un petit lapin de Garenne que j'ai recueilli quand il était tout petit.
0: Ah, il est bon, Joy, il saute bien. Et les 4 autres lapins s'appellent comment?
9: Jonathan. Il y a Molly, Tash, Maddy, Roberta et Tessa.
2: Ah, Coco Berta, c'est mon préféré.
0: Je connais des gens qui ont des lapins à la maison. En fait, c'est vrai que le lapin, c'est un animal domestique. Il y a des gros lapins, mais souvent ils sont un peu feignants, les gros lapins. Je les vois pas sauter.
9: Ça dépend, mais souvent oui, c'est un petit peu plus feignant.
2: Mais ça fait des petites crottes un peu partout, un lapin.
3: Oui, mais c'est pas sale, c'est sec. C'était dans c'était une réplique d'une pièce de théâtre que j'ai jouée.
2: Non, mais parce que ça fait pas dans une.
0: Attendez, ça m'intéresse. C'est pas sale.
9: Les lapins, c'est très propre. C'est dans un bac sanitaire comme un chat et comme un chat.
3: C'est pas sale, c'est sec. C'était dans Bunis Bar avec Josiane Balasco.
0: Ah oui.
3: Elle m'expliquait, parce qu'elle avait un lapin, que je lui disais, quand même, il fait des crottes. Et elle disait, mais c'est pas sale, c'est sec.
0: Voilà une grande réplique de théâtre.
3: Oui.
0: Le plus gros. On a beau dire.
2: Oh, j'ai hâte de ton hommage, à ton décès.
10: Il y a être ou ne pas être, et puis il y a ça.
0: C'est pas sale, c'est sec. Bon, écoutez, mon lapin va falloir raccrocher maintenant. Non.
2: Le plus gros lapin.
0: On vous embrasse, Maïwenn, et vive le caninop, le saut d'obstacle pour lapin.
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0: Une question pour Damien Malfait qui habite Plumelin dans le
10: Malfait, le beau.
0: Monsieur Malfait habite à Plumelin dans le Morbihan. Et la question concerne Jeanne d'Arc. Qu'est-ce qu'on peut désormais faire avec Jeanne d'Arc?
10: L'éteindre.
11: Non, mais.
0: Non, pas l'éteindre.
11: Il y a une application. Il y a une application qui permet de l'interviewer, de discuter avec elle. L'intelligence artificielle répond à sa place.
0: On peut parler avec Jeanne d'Arc. Wow. Bonne réponse de Christophe Barbier.
10: À quel moment on peut parler avec elle?
11: C'est assez normal qu'une fille qui a entendu des voix fasse entendre la sienne maintenant.
0: Absolument.
11: Quand même, hein.
0: C'est tout nouveau, ça vient de sortir avec l'intelligence artificielle. On vous donne une sorte de magnète, voyez-vous, et il y a un QR code derrière. Mmh. Et grâce à ce QR code, vous pouvez poser. Mais c'est parce que on pourrait croire que c'est enregistré à l'avance, qu'on connaît, on sait ce qu'elle va dire.
10: Elle parle en direct.
0: Non.
2: Non, c'est de l'intelligence artificielle.
0: Non, mais vous pouvez lui poser toutes les questions que vous voulez. Et en fait, comme elle, je sais pas, c'est une sorte de mix entre ChatGPT. Elle va vous répondre quoi que vous lui demandiez.
11: Ah bon, elle répond parce que l'intelligence artificielle va puiser dans la mémoire du procès notamment, et elle répond.
3: Question de sa vie.
11: C'est ce
3: elle
11: qui permet de vérifier.
2: Ça intéresse. À part Jean-Marie Le Pen.
11: Ça permet de vérifier que Jeanne d'Arc n'est plus celle qu'on croyait.
0: Ah. Oh.

0: Mais...
1: Pas mal.
2: C'est beau, hein, sa mais femme, qui... elle l'aime, elle applaudit encore à cette connerie.
1: Il vous fait encore rire, madame?
3: Toujours. Toujours.
4: Ah, c'est la petite chauve qui est là-bas, là?
2: Non, elle est belle.
1: La petite chauve.
4: Qui a envie de parler avec Jeanne d'Arc?
5: Bah, plein de gens ont envie de parler avec Jeanne d'Arc. Et puis, c'est vrai que vous pouvez lui demander toutes les questions et vous répondra. Est-ce que tu es la sœur de Mireille? Ah, bah non, Mireille, c'était pas ma sœur. Voilà. Des tas de trucs.
2: Non, mais on lui pose des questions sur sa vie à elle.
5: T'as pas trop chaud? Non, ça va. Ça s'est arrangé. Est-ce que tu connais Marine Le Pen? Oui.
1: Oui, je l'aime beaucoup.
5: Voilà. Est-ce que tu as le sentiment d'être récupéré? Oh, bah, tout le monde essaie de me récupérer. Ouais, des tas de trucs, quoi.
1: Est-ce que tu connais Christophe dit
6: sur,
1: Barbier?
6: Quel a été ton dernier mot sur le bûcher? Oh. Je veux descendre. Et le bourreau m'a répondu, tu vas en avoir.
5: C'est une sainte,
4: j'ai
5: je vous le rappelle.
4: J'ai écouté un podcast sur Jeanne d'Arc de Laurent Deutsch sur RTL.
1: Bah, dis donc, t'as du temps à perdre.
4: Et je sais que les derniers mots de Jeanne d'Arc ont été Jésus, Jésus, Jésus.
1: C'est vrai?
4: Écoutez, moi je fais.
7: C'était pas un espagnol.
1: Elle est espagnole.
5: On a tout fait sur les derniers mots de Jeanne d'Arc et les grosses têtes les ont souvent rappelées. Monsieur Barbier a rappelé effectivement, je ne suis plus celle. Qu'est-ce que vous avez dit d'autre?
6: Je veux descendre.
5: Voilà, je veux descendre.
4: Il y a eu aussi, pourvu qu'il pleuve.
5: Voilà, pourvu qu'il pleuve. Ça c'était Jean-Yann. Ça c'est Jean-Yann. Pourvu qu'il pleuve.
4: Qui me l'a volé, hein. Qui me l'a volé.
5: Mais bon, non, oui. Il y a eu plein. Vous m'avez pas cru. Vous m'aurez cuite. Mais
4: moi je fais confiance à RTL. J'écoute les podcasts. Je me dis ça va me servir aux grosses têtes. J'arrive ici, je dis Jésus, Jésus, Jésus. On me dit non, c'est pas ça.
5: Et si c'est la vraie phrase, la vraie phrase.
4: Oui, on sait pas.
5: Il bégayait Jésus, Jésus, Jésus.
4: Avec le crépitement du sapin, de toute façon, on n'entend pas bien.
2: Je pense qu'on va tous avoir du courrier, en fait.
5: Mais en tout cas, on peut.
1: Elle est morte récemment, Jeanne d'Arc, Laurent.
5: 1431, si vous voulez savoir.
1: Ah oui, c'est sa date, quand même.
5: Je connais la date par cœur, parce que Jeanne d'Arc, en Normandie, c'est important. C'est là où elle a été brûlée.
4: Bah, c'est les mêmes dates que Fustel de Coulanges. Hein.
6: Philippe de Villiers a acheté l'anneau de Jeanne d'Arc, qui était la propriété des Anglais, il y a quelques années. Oui, elle avait une bague, un anneau.
1: Ah oui.
2: Il a fondu.
6: Non, parce qu'elle l'a enlevé avant de mourir. Et les Anglais l'ont
4: emporté. Elle l'a donné à Gollum.
6: Les Anglais l'ont emporté en trophée et Philippe de Villiers l'a racheté il y a quelques années. On n'est pas tout à fait sûr de l'authenticité.
1: C'est un gros déconneur, ce Philippe de Villiers.
5: C'est pour exposer au Puy du Fou, j'imagine.
6: Sûr, il est exposé, sans doute.
5: Ben voilà.
6: Mais le prochain truc, c'est de réhabiliter l'évêque Cochon, qui est une sinistre mémoire parce qu'il a fait brûler Jeanne d'Arc, mais qui avant avait été un magistrat impeccable pendant la guerre de Cent Ans.
5: Ah oui.
6: Qui avait notamment un peu aidé à libérer Paris de la révolte des Cabochiens en 1413.
4: C'est un beau combat dans lequel tu vas te lancer.
6: Non, mais si on prend la même logique, il faut réhabiliter Pétain parce qu'avant le Vichy, il était très bien.
1: Tu vas un petit peu.
4: Monter une association tous les deux.
6: Tu vois ce que je veux dire?
5: Ouais. On a l'impression d'être au bistrot. Tu vois ce que je veux dire, Marcel?
1: Tu vois ce que je veux dire.
5: À Marcel, pour Armand Guimbous, qui habite Amiens, dans la Somme, une question sur un ingénieur autrichien qui s'appelait Gaston. Son nom est resté à la postérité grâce à une arme. Laquelle? Comment s'appelait
6: Gaston?
5: Cet Autrichien prénommé Gaston.
6: Une arme à feu?
5: Une arme à feu, oui.
4: En quelle année, Laurent?
6: Gaston Winchester?
5: Winchester, non.
4: Ah, c'est pas Colt?
5: Ce n'est
6: c'est
5: pas
6: Samuel
5: Colt. Mais c'est vrai que Colt, c'était quelqu'un qui a laissé son nom au fameux Colt.
1: Comme Smith & Wesson.
4: Colt avait une phrase que j'aime beaucoup, il dit « Dieu a fait des grands et des petits, je les ai rendus égaux
5: ». Grâce à une arme.
6: Est-ce que c'était Gaston Glock?
1: Il va être bien ton spectacle.
6: Gaston Glock.
5: Gaston Glock, bonne réponse de Christophe Barbier. Eh oui, un Glock. Alors un Glock, on a l'impression que c'est un peu en plastique hein, comme arme.
6: Ouais, je pense que quand on est face à un Glock, ça fait pas du tout arme en plastique.
5: Ah, c'est vrai.
2: Si, mais c'est moins lourd que les autres, c'est vachement bien.
4: Je crois que c'est l'arme
7: Tu connais
2: de... Oui, j'adore tirer.
5: Ça s'écrit.
4: Non,
7: sympa. Mais sauf quand tu cours.
5: Comment ça, vous adorez tirer?
2: J'adore tirer.
5: Ah ouais, où est-ce que vous tirez? Dans un club de tir?
2: Oui.
4: Mais moi aussi, on pourrait se croiser quand on va tirer.
2: J'adore. Ouais, avec la gendarmerie.
5: Mais vous tirez sur qui? C'est des photos de qui? D'Alessandra
2: Sublet? Sur des cibles. Ah non, je l'adore. Sur des cibles.
5: Des cibles.
2: Ouais, ouais.
4: Mais étonnamment, c'est un truc qui détend beaucoup parce que vous êtes très concentré.
2: C'est ça.
4: Comme vous êtes dans des endroits insonorisés, comme ça, coupé du monde, il n'y a pas de réseau et tout. Et que c'est vraiment ça. Moi, ça me détend beaucoup.
5: Ça appuie sur la détente, c'est sûr.
2: Non, mais t'es obligé de tirer avec le souffle.
7: D'ailleurs, on dit détendu.
2: De retenir ton souffle, c'est tout un... Donc c'est vrai que t'es hyper concentré, ça fait un bien fou.
5: Glock, ça s'écrit G-L-O-C-K et non pas G2L au cul, évidemment. Mais en tout cas, c'était bien Gaston Glock. Bravo, Christophe Barbier.
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5: Je vais vous parler d'un mathématicien

0: allemand qui s'appelait David Hilbert, qui lui a toute une théorie sur les hôtels. Et évidemment, ma question vaut surtout pour le professeur Buccella, car j'aimerais qu'il m'explique ce qu'est l'hôtel d'Hilbert.
1: Ah, ça c'est un concept assez fumeux. Hein. J'espère que vous êtes assis, hein, Laurent. Donc l'idée, c'est
0: oui,
1: que vous avez...
0: Il suffit de me regarder.
2: Il suffit de regarder. Hein.
3: Là, on voit. Hein.
0: Si je suis debout, c'est Gérard Holmes.
3: Ou Philippe Bouvard.
1: Alors, vous avez un hôtel infini, avec une infinité de chambres, et qui sont toutes occupées par un occupant.
0: Comment c'est un
1: occupant.
0: Hôtel infini? Ça n'existe
1: oui,
0: pas.
1: Non, ça n'existe pas.
3: C'est une idée.
1: C'est un concept, si vous voulez. C'est une manière d'essayer d'approcher les infinis. Donc, imaginez un hôtel avec oui. une infinité de chambres, et que chaque chambre est occupée par une personne. Exactement.
0: D'accord.
1: Et vous avez ici une ou deux personnes qui arrivent à la réception de l'hôtel et qui disent, madame, monsieur, je souhaiterais avoir une chambre. Si l'hôtel était un hôtel normal, quand toutes les chambres sont occupées, vous dites, allez voir en face, mais moi je suis plein, je ne vais pas mettre quelqu'un dehors. Mais vu que c'est un hôtel infini, vous avez une astuce pour pouvoir caser l'arrivant supplémentaire.
4: Et c'est à vous de trouver l'astuce.
5: Mais
1: par exemple.
5: C'est infini, il y a toujours une chambre en plus.
6: Infini plus un.
1: Oui, mais infini plus un, il faut aller loin. Oui, il fallait moins loin. Il faut trouver un système pour le mettre.
4: J'ai une idée. C'est qu'en général, quand quelque chose est infini, on a envie d'aller jusqu'au bout, voir où est l'infini. Alors du coup, si on s'arrête au début, on trouvera de la place.
1: Oui. Et comment est-ce qu'on trouve la place?
4: En ouvrant la porte.
1: Alors vous ouvrez la porte. Vous dites à la personne, écoutez, cher monsieur, cher madame, allez dans la chambre à côté.
6: Voilà.
1: Et moi, je récupère cette chambre dans laquelle vous mettez le nouvel arrivant. Et la personne de la chambre à côté va dans la chambre à côté.
6: Et ainsi de suite,
1: par une itération infinie.
6: Ah, oui.
1: On va décaler tout le monde d'une chambre en commençant effectivement, exactement comme vous l'avez dit, par le début. Et vous avez récupéré une chambre.
3: Mais s'il y en a un qui veut pas.
0: Alors là, il y a quand même un truc que je comprends pas dans votre histoire. Pardon, alors vraiment, je suis pas fait pour les mathématiques. Moi, je finis par comprendre pourquoi j'étais nul en maths. C'est idiot, votre histoire. Ça prend quand même moins de temps d'aller chercher la dernière chambre de l'infini.
3: Mais il n'y en a pas dernière.
5: C'est l'infini, Laurent.
3: C'est infini.
5: C'est infini, c'est un joueur plus loin.
3: Tu ne peux pas la trouver, la dernière chambre, puisque c'est infini.
5: Bah oui.
7: Tu marches
3: éternellement.
7: C'est une escroquerie.
1: On appelle ça le paradoxe de l'hôtel Hilbert, et vous ne l'avez pas dit.
0: Valérie, vous avez compris, Valérie.
7: Mais le problème, c'est que les physiciens, il te balance tout le temps, c'est un paradoxe, mais ils disent des choses qui sont absolument pas logiques et ils te font croire qu'ils sont intelligents.
1: Mais ils se comprennent
7: alors,
1: pas
7: c'est
1: eux-mêmes.
7: C'est trop facile.
5: Qui est faux.
4: Moi j'ai compris.
7: Rien que là, ça me met en colère, alors après mon cerveau ne réagit plus bien.
6: Heureusement, professeur, vous n'êtes pas à côté de Valérie, vous auriez pris une baffle. Hein.
3: Mais pardon, j'aimerais juste savoir à quoi ça sert.
7: Je suis pas violente, mais c'est...
6: Ça sert à couper les spaghettis dans les chambres.
1: Non, mais ça sert à quoi?
7: On te prend pour un con, on te fait croire que t'es con, alors que c'est pas toi qui es con.
1: Non,
7: c'est eux qui ont bien compris.
0: Franchement, il y a un type qui vient, je dirige l'hôtel à l'infini, admettons. J'ai compris maintenant votre histoire. Évidemment, on peut pas aller chercher la chambre à l'infini, puisqu'elle est à l'infini, et que tout est occupé jusqu'à l'infini. Ça, j'avais pas compris, je viens de comprendre. Mais plutôt que de déranger tout le monde, parce que là, ça veut dire que vous allez déranger toutes les chambres,
3: une
0: après les autres. Moi, je dis aux gars, écoutez, il y a une partouze au troisième. Franchement. Non, parce que là, c'est quand même, votre histoire est improbable, voyez-vous, professeur.
1: Oui, non, c'est une histoire improbable, mais qui avait été proposée par David Hilbert pour essayer de montrer que le concept d'infini, il est un peu vaseux, entre guillemets.
7: Ah, bah voilà. On y arrive.
5: Voilà, enfin.

0: des textes et les répéter devant une caméra. Oh. Je trouve ça beaucoup plus intéressant.
1: Mais non, mais là,
2: t'aurais
1: pu
2: raconter
3: au moins, ils mettent des vraies étoiles dans les yeux des spectateurs. Mais
0: pas seulement des étoiles.
3: Alors que les physiciens, ils font croire qu'il y a de l'infini dans les étoiles.
1: Dans les hôtels.
3: Dans les hôtels.
0: Mais non, mais c'est pas du tout. Je trouve ça.
1: Caroline est fascinée par le professeur, j'ai l'impression.
0: Moi, j'ai adoré prendre des cours de physique. Ce qui m'a rebuté, c'était la chimie. Mais honnêtement, apprendre qu'un groupe de militaires qui marche au pas sur un pont, s'ils sont en résonance avec le pont, ça peut faire effondrer le pont. C'était quelque chose qui m'a fasciné.
4: Ah, oui, c'était le fameux pont de la Tacoma.
1: Parce que vous étiez prévoyante.
5: Là, j'ai rien dit. Hein.
4: Quand on était étudiant en physique, on prenait le bus articulé qui rejoignait les différents campus de l'université à 4-5. On se mettait à sauter ensemble dans le bus. Et à un moment donné, le bus entre en résonance et il fait des bonds de 2 mètres. Tout le monde était paniqué. Le chauffeur arrête le bus, nous fout dehors tout de suite. On l'appelait ça résonance, résonance, résonance. Mais c'était le gag des étudiants de physique, en tout cas de corps.
5: Oh, qu'est-ce qu'on rigolait à l'époque. On se marrait bien.
0: Mais c'est intéressant.
5: On riait.
3: Alors que moi, je préfère un gars qui va me fabriquer un pont en forme d'hamac.
1: Ça, c'est vrai, mais en Belgique, moi, je connais aussi l'expérience qu'il y a un Belge, 2 Belges, 3 Belges, 4 Belges, 5 Belges, je vois jusqu'à 10 Belges, on pourrait aller jusqu'à l'infini, n'est-ce pas? Mais ces Belges, ils montent sur un mur. Et là, ils sautent sur le mur, comme ça, pour étudier la résonance. Et pourquoi ils sont contents à la fin, professeur? Parce que le mur s'effrite.
5: Oh non.
4: Elle est mythique.
5: Bon, je la valide.
1: Je suis désolé, professeur.
4: Elle est mythique.
1: Ça m'a échappé.
4: Elle est vraiment mythique.
1: Mais je connais pas votre histoire de résonance. Là.
4: Mais donc, l'histoire de résonance, c'est qu'une petite vibration, si elle est reproduite d'une manière périodique, eh bien, peut s'amplifier. C'est un peu le concept de la balançoire, en vérité. Hein.
2: Ou du sextoy.
4: Quand vous donnez un petit coup sur la balançoire, à la fin, vous amplifiez le mouvement, quand bien même vous donnez chaque fois une petite impulsion, mais il faut la donner au bon moment.
3: Bah, c'est enfin, comme ça. Si on ne savait pas que quand tu pousses sur une balançoire,
5: mais
3: ça balance.
5: Mais pourquoi ça t'énerve, Valérie, à ce point-là? Tu t'énerves jamais.
3: Mais ça m'énerve parce que c'est... Mais je sais même pas l'expliquer, vous savez, moi je suis quelqu'un de plutôt animal, quoi.
5: T'as envie de le taper alors?
3: Mais j'ai pas envie de vous taper,
5: non,
3: vous,
5: non,
3: je suis trop... non, je ne suis pas du tout violente.
5: Non, vous avez tout mais quand même.
3: Mais vous avez l'air gentil.
5: Mais vous aussi.
3: Mais c'est les gens qui représentent votre... La science.
0: Elle est géniale.
3: C'est ça. La science. Alors si t'es pas scientifique à l'école, on te méprise, on te regarde comme une merde. Alors que t'as compris plein de choses de la vie.
0: Mais t'as pas compris la science.
3: Mais toi, Caro, quand même, arrête de mettre contre moi.
0: T'as un syndrome de post-traumatique là, c'est pas.
3: Ah bah sûrement. Hein, j'ai eu des problèmes en physique et en maths. Comme si on m'avait traité comme une merde. Non, mais franchement, en vieillissant, je me suis rendu compte à quel point j'étais intelligente quand j'étais gamine et que c'était des gens qui se la pétaient comme les scientifiques. Ils m'avaient détruite.
2: Les scientifiques.
4: Je suis d'accord avec vous. Pour moi, il y a jamais de mauvais élèves. C'est souvent des passeurs de savoir qui n'arrivent pas à leur communiquer.
5: Il essaye quand même de la draguer un petit peu. Hein, on ne sait jamais.
0: Non, moi, j'aime bien. Il a un nom de glace italienne.
1: Ah, bah dites donc, de professeur, elle veut vous sucer les deux boules.
0: Mais vous êtes malade.
1: En plus, on le surnomme le professeur Tournesol, il a un cornet dans l'oreille.
0: Mais non, mais vous êtes. Mais ça va pas.
3: Moi,
0: non, mais
3: plus...
0: Buccella, ça pourrait être Stracciatella.
3: Oui,
0: ça ressemble à.
3: À Buschetta aussi. À
0: Philippe Claudel, défendez-moi.
6: Oui, mais. Il n'y a pas de
7: mais je suis de tout cœur avec vous, Caroline.
0: Merci.
7: De tout cœur. C'est vrai qu'il a un nom de glace. Il faudrait inventer le parfum quand même.
4: Oui, mais vous savez qu'il y a une anecdote entre Philippe Claudel et moi.
1: Expliquez-nous.
4: Eh bien, il est lors d'une émission
7: même coupe de
4: belge,
7: cheveux, c'est ça ?
4: Non, vous êtes venu dans mon salon lors d'une émission belge quand vous êtes venu à Bruxelles.
7: Ah, c'est vrai que vous faites salon ouvert, ouais.
4: On faisait une émission littéraire et
7: d'accord,
4: vous étiez et j'avais je tremblais comme une feuille, vous étiez venu dans mon salon raconter
7: parce qu'on est si mal payé comme physicien en Belgique que vous louez

0: votre salon pour
1: oui,
0: les émissions.
1: Oui, c'est arrivé une fois, c'était pour le fun.
0: Ben, je me souviens très bien.
2: Oui. Mais comment ça, votre salon, j'ai pas compris.
1: Ben, si vous voulez, le studio d'enregistrement de l'émission littéraire se déplaçait chez les lecteurs, et donc à chaque fois c'était un lecteur différent. Et donc moi j'avais la chance d'accueillir Monsieur Claudel.
2: Chez vous, à domicile.
1: Chez moi, à domicile.
2: Mais c'est comment chez le professeur?
0: Ah bah c'est très bien, c'est très bien.
3: J'avais quand même.
0: Très bien.
3: J'avais quand même fait le ménage pour l'occasion.
4: Il y a beaucoup de règles.
0: Le lit est souple, les canapés sont moelleux.
5: Ça manque pas d'une petite touche féminine.
1: Est-ce que vous êtes marié, professeur?
5: Mais non, il est pas marié.
2: Il nous l'a dit, déjà.
1: Vous ne suivez pas. Hein.
2: C'est un chercheur, mais c'est pas un trouveur.
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8: Éric Coquerel, l'un des responsables de la France Insoumise, a annoncé le dépôt d'une proposition de loi pour abroger la réforme des retraites et revenir à 62 ans. On sait que le RN veut faire la même chose. Dans le monde entier, les réformes des retraites se multiplient. C'est toute l'Europe qui se prépare au vieillissement avec des réformes. Toute l'Europe, sauf le petit village gaulois.
9: Bon, va falloir qu'on y pense en tout cas. C'est le sous-texte de votre chronique. Merci beaucoup, François.
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0: Et effectivement, on sent bien qu'on est en plein conclave, puisque Madame Bachelot est habillée de rouge et qu'elle espère être élue papesse.
1: Oui, je me suis dit, sur un malentendu, à deux jours de l'ouverture du conclave, le 7 mai, je me suis dit, là, je mets la tenue qui va bien.
2: Attention, parce qu'il palpe, hein.
1: Mais oui, figure-toi que pour vérifier que c'est bien un homme, il tâte les testicules.
3: Mais vous avez vraiment une religion bizarre, pardon.
0: Oh, nous, on n'en coupe pas le bout.
4: Roselyne, c'est les cardinaux qui touchent
0: les cardinaux, les cardinaux.
5: Bon, allez, arrêtez de parler, c'est bon pour aujourd'hui. Merci, c'était tout pour moi.
6: Le niveau a baissé.
1: C'est le doyen.
0: C'est le doyen. Un cheval, une écurie. Ça vous évitera de faire des fautes.
7: Un cobaye, des coups.
2: Dommage, il était jovial.
5: Bah oui, j'étais jovial, c'est con.
6: Est-ce que Roselyne, vous êtes très catholique, Roselyne?
1: Oh, pas du tout.
6: C'est vrai, vous êtes athée.
0: Oh là là, mon Dieu. Une mécréante.
1: Non, je suis agnostique.
0: Ah ben moi, je suis un peu comme vous. À la différence d'athée.
6: C'est quoi la différence, justement?
1: Athée, c'est dire que Dieu n'existe pas. Agnostique, c'est dire qu'on sait pas trop.
0: Voilà.
2: Mais Roselyne, je l'ai vu un concert sataniste, elle était à fond. Hein.
0: En tout cas, Max Boublil est agnostique, il sait pas trop. Non, mais ce qui est vrai, c'est quoi? C'est ça, c'est exactement ça. Parce que moi, je suis catholique, j'ai fait baptême, communion et tout, mais je suis pas sûr que je crois un peu. Plus je vieillis, plus je crois, au cas où.
1: Ah. Oui, parce que bah finalement, oui. Faut se garer. Mais c'est Laurent, c'est le pari de Pascal. Hein.
0: Eh oui, oui.
5: Mais Laurent, j'ai une question, vous croyez quoi?
7: Mais vous dites, j'ai fait baptême et tout, on vous a fait baptême.
0: Ah, ça c'est vrai que ce sont les parents qui choisissent à votre place. Bah
2: ouais. Et le curé était sympa.
0: Et c'est pour ça que ça a été une vraie surprise de la part de Rachida et Mohamed.
6: Donc vous cherchez Laurent encore,
0: Pardon?
6: Vous cherchez encore.
7: Quand tu vas interviewer toute la journée, Laurent.
0: Je me cherche, mais pas vous, je vous cherche pas vous. Vous, on vous trouve sans vous chercher, c'est bien le problème.
1: Mais alors ta chemise, elle sent la transpiration?
6: Non, parce
1: alors.
6: Que oui, c'est mon petit secret, je mets toujours la même chemise, parce que c'est, j'ai essayé
0: ça comme une
6: chemise.
0: Mais quel rapport avec ce qu'on vient de
6: non,
0: dire?
6: Non, parce que c'est Roselyne qui m'a lancé sur un autre
0: mais
6: sujet.
0: Mais Roselyne n'a encore pas compris les moments où on est hors antenne et où on est à l'antenne.
2: Et ça a été ministre de la Culture.
5: Elle croit
0: même
5: qu'elle est
0: Rachida Dati est moins con qu'elle.
6: Vous connaissez avec Rachida ou pas? Vous êtes un peu bataillé déjà ou...
1: Non, j'ai été sa collègue au gouvernement, du moins elle a été la mienne.
3: C'est quoi la différence?
1: Elle était ministre de la Justice et moi ministre de la Santé. Et
0: moi je connais le surnom que Madame Bachelot donnait à Rachida.
2: Alors, elle était quoi?
0: Elle l'appelait Rachida Darty, ouverte 24 heures sur 24.
1: C'est un mensonge.
5: Roselyne.
1: C'est un mensonge.
5: C'est dégueulasse, Roselyne.
1: J'ai eu une collègue au gouvernement, ce n'était pas elle.
0: Ah, qui était...
1: Non. Et on disait quelle est la différence entre elle et une armoire Ikea, c'est qu'elle était plus facile à monter.
0: Ah, c'est comment elle s'appelle Marlène Schiappa.
1: Non, ne cherchez pas.
0: Elisabeth Borne.
1: Non.
5: Ah, là, ça serait étonnant.
6: Michel Alliot-Marie.
0: Bertrand Delanoé.
2: Oui, en tout cas, Dati, c'est une bosseuse. Quand elle accouche, 5 jours après, elle est au Conseil des ministres. Roselyne, on l'a pas eu pendant 20 ans quand elle est son boss.
7: Roselyne, elle a pas accouché encore.
1: Non. Salope.
0: Ah, il y a une bonne ambiance ici pour démarrer. Une première citation qui a dit, et ce sera pour Carlos Rocha, faire des concessions. Ah. Oui, c'est un point de vue. Un point de vue dans un cimetière.
7: Sacha Guitry.
0: Oui, oui. Pour David Munch, qui habite Plumeur, c'est dans le Morbihan, qui a dit « En cas de morsure de vipère, sucez-vous le genou, ça fera marrer les écureuils.
1: » C'est vivant.
0: Alors, c'est français.
7: Canadien,
3: c'est un scout.
0: Ah, c'est mort.
7: C'est absurde.
0: Desproges. Et c'est Pierre Desproges. Bonne réponse de Laurent Baffie. Oh, celle-ci est un peu connue, mais on oublie souvent qui en est l'auteur, pour Stéphane Théière, qui habite Marseille, qui a dit « Quand un diabétique meurt carbonisé, ne vous étonnez pas si ça sent le caramel. »
7: Pierre Doris.
0: Pierre Doris, oh. Bravo Isabelle Vergeaud.
7: Elle est en forme.
0: Ah, ça va plaire à Roselyne Bachelot, qui est habituée au discours et au sermon. Et c'est pour monsieur Fadi, Cham Fadi, qui habite dans la Somme, qui a dit, la recette d'un discours réussi, c'est d'avoir un bon début, une bonne fin, et de les rapprocher le plus possible.
1: C'est vrai. Churchill français?
0: Ah, c'est, alors c'est pas français.
6: Non, Churchill,
7: c'est américain. Ce n'est

0: pas politique, c'est américain.
1: C'est américain.
2: C'est américain. C'est pas politique.
0: Je peux aider Caroline Diamant en disant que c'est quelqu'un qui est mort à 100 ans.
3: George Burns.
0: George Burns, bonne réponse de Caroline Diamant. Ah, celle-là, je l'aime bien aussi pour Didier Aguado qui habite Perpignan, qui a dit « Quand j'entends discourir des cons au restaurant, je suis affligé, mais je me console en songeant qu'ils pourraient être à ma table. »
1: Ah, pas mal.
4: Français. Français.
0: C'est
4: français.
0: Pareil pour moi à la cantine de RTL.
1: C'est français, patron.
4: Vous n'allez jamais à la cantine à RTL.
0: Pardon.
4: Vous n'allez jamais à la cantine à RTL.
0: J'aurais pas voulu vous connaître pendant la guerre.
3: Ah non, mais attends. Non, mais c'est dramatique.
0: C'est le vrai mec que je vais jamais aller. Est-ce que j'ai une gueule à aller à la cantine de RTL?
5: En tout cas, vous prenez les tickets resto, salaud.
0: Vous m'emmèneriez à la cantine de RTL? J'aimerais bien aller à la cantine de RTL.
3: Oh, tous les deux, tout seul.
0: Ah non.
4: Bon, mais Lorient, vous pourriez montrer les
0: cantines. C'est pas Lorient, c'est Laurent. On n'a pas encore été racheté par le Qatar.
1: Oui, mais alors, c'est quoi?
0: Ça va trop vite, hein, Isabelle.
1: C'est vrai que ça va vite.
3: Sacha Guitry.
0: Non, mais c'est vrai, mais là je vous vois perdu.
6: C'est que j'essayais de casser quelque chose et j'attendais que tout le monde se taise.
0: Ah bah allez-y alors.
6: C'est j'ai oublié. J'ai oublié.
1: Mais c'est ça. Mais moi c'est comme toi. Moi aussi j'ai une bonne idée, j'ai envie de dire un truc et je suis là.
0: Oui, mais vous c'est pas plus mal.
1: Rappelez-nous la citation, Laurent, s'il vous plaît.
0: Alors, on a trouvé, c'était George Burns.
1: Mais il n'y en a pas une autre après.
3: Oui, il y en a une autre.
0: La recette d'un discours réussi. Ah bah oui, la table, bien sûr.
1: Il sait plus où il en est.
0: Quand j'entends discourir des cons au restaurant, je suis affligé, mais je me console en songeant que Ryu pourrait être à ma table.
1: De qui que c'est?
3: Jean-Yann.
5: Guy Bedos.
0: Elle est mieux comme ça, en fait.
1: Bah oui.
3: C'est français ou belge?
0: C'est français. Franco-suisse, puisqu'il est mort en Suisse.
3: Frédéric Dard.
0: Oui. Frédéric Dard. Bonne réponse de Caroline Diamant. C'est bien parti. À tout de suite.
7: À suivre.
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0: Il s'agit maintenant de retrouver le nom d'un homme d'État et homme de lettres français. Comte d'Empire, Napoléon disait de lui, il joint le travail du bœuf au courage du lion.
1: Ah de... le maréchal Ferrand.
0: Non.
9: Bon, ça, c'est une question pour Franck Ferrand.
10: Il joint le travail du quoi? Du bœuf?
0: Il joint le travail du bœuf au courage du lion.
10: C'est pas le père Foras, ça?
0: C'est Napoléon Ier qui a dit ça, alors qu'il était à Sainte-Hélène, ah oui, quand il a fait l'éloge.
1: C'est un éloge, ça?
0: De ce comte d'Empire.
1: Ah bah oui, un lion et un bœuf. La force du bœuf.
9: C'était pas Daru?
1: Les jolis cheveux.
0: Comment
1: du
0: vous
1: lion.
0: Dites
9: Daru.
0: Pierre Daru. Bonne réponse de Franck Ferrand.
1: Je sais où est la rue.
9: La rue Daru.
1: C'est où? Elle est près de chez toi.
0: C'est effectivement Daru. Qui était Pierre Daru, monsieur Ferrand?
11: Il a joué un rôle très important dans toutes les commandes de l'Empire. Il était le grand organisateur de la maison impériale.
1: Il avait une force de lion.
6: Il avait une force de bœuf avec un cœur de lion.
1: Un cœur de lion.
0: Pour Hélène Labbé. Mme Labbé habite Douai dans le Nord. Il s'agit de retrouver maintenant.
6: Ah non,
0: le...
6: Douai dans le nez.
9: C'est bien. Voire pire.
1: Tu vois que tu peux briller, Isabelle.
0: Mme Labbé de Douai. En tout cas, espère 300 euros. Et je vais vous demander sous quel nom connaît-on mieux ce célèbre colonel qui, au départ, s'appelait Rémy Ranguin quand il est né à Saint-Mandé. Mais de quel célèbre colonel s'agit-il?
10: Colonel Rayel. Colonel Rayel.
0: Bonne réponse de monsieur Havre.
10: Bravo. Ça, c'est de la culture et de l'histoire de France.
1: Ouais, bravo.
0: Expliquez qui est le colonel Rayel.
10: Un chanteur qui est totalement disparu.
9: Un artiste majuscule.
10: Mais qui est vivant. Il chantait « Toutes les nuits, je pense à toi. 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Si près de moi, je nous vois tous les deux. »
9: Oh, c'est beau.
0: Vous voyez, je fais des questions pour vous, monsieur Havre.
10: En fait, non, je vous dis la vérité, j'allais le sortir en blague pour colonel par rapport au colonel, parce que je pensais que c'était un vrai truc d'histoire, et en fait, c'était vraiment le gars.
1: C'est pas bravo. Ah oui, moi, je croyais que tu faisais une vanne.
10: Moi je voulais faire une vanne, mais en fait c'est vraiment le gars.
9: Continue à faire des vannes, ça peut marcher de temps en temps.
0: Et oui, c'est le vrai colonel Rayel qui a chanté Toi et moi aussi.

0: Zouk.
1: C'était Emily son plus grand succès.
0: Ouais.
2: Pour Karina Thor, la question suivante, elle a porté tout le monde aussi. Hein. Madame Thor habite à Hardricourt, dans les Yvelines.
3: Qu'est-ce qu'on... Michel.
4: Ouais, on connaît que Michel, nous.
2: Qu'est-ce qu'on fait
0: Emmène-moi danser ce soir.
4: Elle m'a cherché.
3: Ah oui.
2: Qu'est-ce qu'on fait 15 fois par jour?
3: L'amour.
2: En moyenne.
4: Ah, on pète.
2: Bonne réponse de Christophe Beaudoin.
4: C'est pour nous, ça.
3: Tu te rends compte que c'est ta première bonne réponse?
4: Non, c'est pas vrai.
2: Merci. Effectivement, les êtres humains pètent à peu près 15 fois par jour.
5: Ce qui est en comptant les nuits.
0: Oui, parce qu'on se rend pas compte, la nuit, il paraît qu'on pète beaucoup.
4: Merci, Laurent, de faire des questions
1: jour,
4: pour moi.
1: C'est par jour, j'apprécie c'est pas par beaucoup. Nuit.
0: Non, mais par jour, c'est-à-dire pour les 24 heures.
1: Par jour
0: heures,
1: ou par nuit?
0: Non, pour les 24 heures. Bah,
1: parce que par nuit, ça peut monter à 45, attention. Hein.
0: Ça dépend ce que tu as mangé.
2: N'ayez pas honte de péter, en tout cas. Sachez que chacun le fait en moyenne une quinzaine de fois par jour.
0: Pendant l'émission?
2: Homme comme femme, ce qui représente un volume de 0,25 litres de gaz à 2 litres de gaz au quotidien à peu près.
0: Ah quand même.
3: 2 litres.
2: Et oui oui.
3: Ah. Et vous croyez que les écolos veulent nous interdire?
5: Vive le métro aux heures de pointe.
2: Ah bah, on sait que les pets de vaches sont évidemment.
3: Pourquoi vous me regardez? Je suis encore comptabilisé dans les humains. Hein.
4: Les pets de Caroline sont-ils très dangereux pour la planète?
2: Vous posez une question, je vous réponds. Moi. Oh et merde. Alors,
4: c'est le cas de le dire.
2: Il faut éviter de manger des chewing-gums. Ça fait péter.
4: Oh, les choux aussi.
2: Il faut éviter de parler en mangeant car ça fait entrer des gaz discrètement dans le ventre qui finissent par causer des ballonnements. Et c'est pas conseillé de parler en mangeant.
3: Il y a les dîners où on parle pas. Alors,
4: oui, mais on pète pas.
1: Alors, est-ce que je peux poser une question? Parce que j'ai appris quelque chose. Je vais demander à Franck Ferrand parce qu'il connaît l'histoire de France. Est-ce que c'est vrai que dans la bienséance, c'est moins grave de péter à table que de roter à table? Péter à table, c'est accepter, roter, c'est vraiment mal vu.
4: Et voici la réponse de Franck Ferrand.
6: Alors la réponse, je la confie au père de Sacha Guitry, c'est pour faire plaisir à Isabelle, à Lucien Guitry. On disait qu'il avait fait beaucoup de voyages en voiture. Alors à l'époque, c'était des diligences, hein, avec Réjeanne, la grande comédienne. Et il dit, oh, elle avait une haleine atroce.
4: Non, Régine, tu
6: et en plus, elle rotait, c'était atroce. Et les gens disent, mais vous avez ouvert la fenêtre? Non, j'ai pété pour changer l'air.
4: On ne s'attendait pas à ça comme chute.
1: Wow. Bonne réponse.
0: On n'attendait pas cette chute.
3: C'est vrai. Bravo. T'as bien fait de demander.
1: Elle est bonne la chute.
4: Alors là.
1: Je suis désolé, j'ai compris.
0: Non, mais il paraît qu'il ne faut pas se retenir.
2: Il y a eu la fameuse histoire entre Jacques Chirac et la reine d'Angleterre.
3: Ah bon?
2: Ah bah oui, à un moment donné, Jacques Chirac lâche un P et il dit à la reine d'Angleterre, je préférerais que ça reste entre nous. Et elle lui répond, moi je préférerais que ça se dissipe.
4: Vous croyez que c'est vraiment passé?
1: Mais, c'est
2: mais non, enfin voyons.
3: Ah, moi je suis crédule.
0: Mais quelqu'un a déjà pété pendant l'émission ou pas?
2: Oh bah oui.
4: Ah bon?
2: Chantal Latsou est notre spécialiste.
0: Elle pète pendant l'émission?
2: Ah bien sûr, c'est bien connu.
4: C'est vrai?
2: Ben oui, enfin voyons.
0: Eh oui, je me suis lâché.
2: Non, mais ce que j'adore, parce qu'elle se penche un petit peu à droite, un petit peu à gauche.
4: C'est vrai?
3: Mais moi, je croyais qu'elle bougeait. Enfin,
4: elle bouge encore.
2: Il n'y a que pour ça. 15, en tout cas, c'est...
4: Oui, c'est une belle moyenne.
2: Le mieux, c'est de compter la prochaine fois, comme ça. À partir de demain matin, vous comptez.
4: Pourquoi mais Caroline?
2: Par exemple, là, moi, je viens de faire un rototo. Bah, c'est le premier du jour. Et bah, comptez, et puis comme ça, on se donne rendez-vous demain et on compare.
3: Si vous voulez. Oui. Moi, je vais vous dire, j'ai réussi à être marié pendant 20 ans, plus de 20 ans. Je n'ai jamais entendu mon mari péter.
4: Non.
3: Ni jamais je n'ai pété devant lui.
4: Non,
3: jamais.
4: Pas possible.
3: Mais si,
2: non, mais c'est le mariage qui a pété.
3: Mais je préfère.
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2: C'est vrai, je vous imagine sur le bateau d'Olivier, à la première chanson, vous tombez à l'eau, vous voyez.
0: Ah, mais je pourrais chanter sur ton bateau.
1: On le garde.
0: Liceo Santiano, 18400.
3: Attention, tu peux mourir dans 2 secondes, fais gaffe.
0: Non, mais j'adorerais être sur la proue de son bateau.
5: On le gardera pour la pêche au vif.
0: Et entonner.
9: Oh mon bateau, tu es le plus beau des bateaux.
4: Et ça peut marcher en faisant
9: oh mon cerceau, il n'y a rien de plus beau. Rien de plus beau que le beau cerceau.
10: Non, pas que. Alors tu vois, à un moment j'aimais bien quand tu chantais, mais là c'est fini. Hein.
11: J'ai toujours rêvé de faire l'amour avec un marin bourru.
2: Alors il faudrait que le marin bourru soit vraiment bourré. Oh non, monsieur de Kersoson, vous laissez pas faire par ce type infernal qui est beau grand.
12: Attends, c'est ma semaine de bienveillance.
2: Ah, c'est vrai.
4: Ah, c'est cool.
10: Ah, ça, c'est alors, pas vrai. Donc, on est bien tombé alors.
12: Ouais, bah, ça va pas durer. Hein. Je suis à la fin de la semaine. Elle se termine dans 10 minutes, ma semaine de bienveillance.
2: Non, bah, attendez, parce que la semaine dernière, vous m'avez, cher Olivier, Dieu sait que je prends les.
12: On dit pas cher Olivier, on dit très cher Olivier.
2: Très cher Olivier. Dieu sait que je prends des précautions quand je m'adresse à vous.
12: Fais attention.
2: Mais la semaine dernière, m'avait quelque peu agacé parfois en étant trop souvent sur votre téléphone portable, mais vous aviez une excuse, vous m'avez dit j'ai un nouveau téléphone, je ne sais pas encore comment le faire fonctionner.
12: Mais c'est exactement
10: il ce sait toujours pas.
12: Je sais toujours pas.
2: Parce que là je vous vois encore sur votre téléphone.
12: Mais oui, j'essaie de le mettre silencieux.
10: Donne, je vais te le
12: non,
10: faire.
12: Non, tu touches pas à mon
10: Donne,
12: téléphone.
10: Non,
11: mais il découvre un smartphone, on dirait une poule devant un couteau, c'est génial.
12: Oh, mais j'assume.
11: Hein. Mm-hmm. Là, on le voit, il scrolle.
12: Je dois avoir l'air aussi con devant mon téléphone que toi sur un bateau. Donc le problème, bon, là, il est réglé. Je ne suis pas gêné du tout, tu vois.
2: Alors,
12: il... chier, ouais.
2: Attends. Alors, le temps que M. de Kersoson règle son téléphone...
12: Ah ben, l'état d'émission va être fini. On va être à la valise.
2: Le temps qu'il le mette en mode bateau, hein, j'imagine.
10: Oui.
2: Voici une citation pour Catherine Delorme, qui habite Vic-sur-Mer, dans la Manche, qui a dit... L'alcool tue, mais combien sont nés grâce à lui?
10: Jean-Yann, Coluche,
2: le troisième.
12: Desproges.
2: Pierre Desproges, bonne réponse, c'est Pierre Desproges.
4: Ah, c'est très drôle.
2: Une citation pour Clément Destal, qui habite Gaillon dans l'Eure, qui a dit « Dites à quelqu'un qu'il y a 300 milliards d'étoiles dans l'univers et il vous croira. Dites-lui que la peinture n'est pas sèche et il aura besoin de toucher pour aller dessus. »
12: Ah, c'est très vrai. Oui.
4: C'est très drôle.
10: Francis Blanche.
2: C'est pas Francis Blanche.
10: Pierre Dac.
2: C'est Pierre Dac. Bonne réponse de Valérie Mérès. Alors, plus difficile, la citation suivante pour Quentin Marnet, qui habite La Roche-sur-Yon, c'est en Vendée, qui a dit « Parfois, on cherche le bonheur comme on cherche ses lunettes quand on les a sur le nez. »
11: Ah, Jean Castex. Ah.
10: Oh.
12: Laurent Ruquier.
2: Oh, c'est joli, avoué. Ah, non
10: c'est un
13: écrivain.
2: Alors, c'est un écrivain, dramaturge, essayiste, romancier, surtout.
10: Mort
2: Mort.
13: Français. 20e siècle, quand
2: il
13: même.
2: Fut président du jury du Festival de Cannes en 1957.
12: André Mauroy.
13: Il faut pas donner de date.
2: Oui, mais là c'est pas
12: donner de date.
2: C'est pas la date de naissance, c'est même pas celle de la mort. Vous connaissez par cœur tous les présidents.
12: Non, mais je sais qu'il l'a été dans les années 50.
2: Bah oui, c'est André Mauroy. Voilà. Bravo.
4: Ça y est. Il a commencé sa lancée.
2: Une citation pour Déborah Salman, qui habite Vezin-sur-Loire, qui a dit « Je n'arrive pas à me rendre compte si c'est votre fils qui fait des progrès en violon ou si c'est nous qui nous habituons. »
11: Ça, c'est français ou pas?
10: Ça, c'est très
11: américain. Américain, non?
2: Ce n'est pas français, même si c'est quelqu'un qui est né sur le territoire français, sans pour autant être... Tout à fait sur le territoire français.
11: Il était dans les dom-toms?
2: Non.
11: En Algérie?
2: Non.
10: En Alsace?
2: Non.
10: En Afrique?
11: Dans une ancienne colonie?
10: En Afrique?
2: Non. Il est né à Paris en plus.
11: Ah bon?
13: Mais dans une ambassade, loin.
2: Exactement.
12: Ah, bah, c'est Somerset Maugham.
13: Mogam.
2: Somerset Maugham. Bonne réponse de Paul Elkarat et Philippe Claudel. Ah, j'aime bien celle-ci pour Grégory Turpin, qui habite Saint-Gilles, en Ille-et-Vilaine, qui a dit « Le mec qui a inventé le correcteur automatique est un gros canard. »
10: Ah, c'est mignon, ça.
11: Ça, c'est presque poétique.
10: Ça, c'est très mignon.
11: C'est assez récent, forcément.
2: Ça, c'est très récent, évidemment. C'est
12: Olivier de Benoît?
2: Non.
11: Dans les grosses têtes.
10: Humoriste?
2: On le cite rarement, on l'entend plutôt en fin d'émission, d'habitude.
12: Marc-Antoine Lebré?
2: Non, à travers Marc-Antoine Lebré.
11: Alors.
10: François Hollande?
12: Non. Bigard?
2: C'est pas du Bigard.
12: De Grotte.
2: Bigard, son correcteur, aurait fait le contraire.
12: Oui.
2: Il aurait mis connard à la place de canard.
12: Connard.
9: Pour nettoyer mes toilettes, j'utilise du connard WC.
12: Franck Dubosc.
10: François Cluzet.
2: Non, plus jeune.
12: Paul Mirabel.
2: Paul Mirabel, bonne réponse de Paul Alcarat.
11: Joli.
2: pour Véronique Livio, qui habite le Perreux-sur-Marne, qui a dit « Je suis déçu par les connaissances en botanique de ma passagère qui, à bord de la voiture, criait « freine » alors qu'on se dirigeait vers un platane.
10: » Elle est tordue.

0: C'est drôle, ça c'est assez ancien quand même.
1: C'est plutôt ancien, c'est quelqu'un que M. de Kersauzon connaît bien, avec qui...
2: Sim ?
1: C'est Sim, bonne réponse. Le Paul Altara,
0: il est déchaîné.
1: Baya Salvani, qui habite Saint-Clair, dans le Calvados, qui a dit « Avant, les parents avaient 3 ou 4 enfants. Maintenant, les enfants ont 3 ou 4 parents. »
3: C'est très drôle. C'est une femme.
0: C'est aussi c'est récent.
2: Muriel Robeux.
1: Elle vient ici de temps en temps.
2: Anne Roumanoff.
1: Bonne réponse de Paul Altara. Eh ben. Ah, j'aime bien celle-ci pour Didier Rotori, qui habite dans le Haut-Rhin, qui a dit « Lorsqu'un homme ouvre la portière d'une voiture pour sa femme, c'est soit une nouvelle voiture, soit une nouvelle femme.
4: » Elle est très bien, celle-là.
2: C'est un Français ?
1: Non, ce n'est pas un Français.
3: Un Américain.
1: Alors, Américain, non. Il a failli mourir, centenaire, mais non, il est mort juste avant 100 ans, dites donc.
0: D'accord.
4: Ah, bah alors Paul.
1: Parce qu'il était né...
5: Non, pas de date.
2: Pas de date. Burns.
1: En 1921.
4: Est-ce que ce monsieur écrivait, est-ce qu'il faisait de la scène aussi ?
1: Et il est mort en 2021. Mais comme il est né en juin 1921.
2: Ah, c'est Philippe d'Édimbourg ?
1: C'est-à-dire ?
2: Ben, le mari d'Elisabeth. Il est mort juste avant 100 ans.
1: Philippe Mountbatten, Philippe de Grèce, le prince consort.
2: Il a dit
1: le mari d'Elisabeth II. Bonne réponse de Paul Altara.
5: Bravo.
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1: Ah, une question historique pour Robert Jougnot, qui habite Grange-sur-Aube, dans la Marne.
8: Le Vénard.
1: Comment ça, le Vénard ?
8: Ah non, mais je sais pas.
1: Vous voulez être batelier dans la Marne, monsieur de Kersauzon ?
8: Non, rien, je veux rien, putain, laisse-moi. Lâche-moi la grappe, putain de moi, c'est ton anniversaire. Faites-la avec les autres bougies, tu me fous la paix, moi.
1: Mais non, justement, je suis heureux d'être entouré d'amis, vous voyez.
3: Les autres quoi ? Comment ils
8: nous ont fait ? Je ne peux pas savoir, comme je suis content de te voir.
1: Vous voyez ?
8: Mais je commence à être lassé de t'entendre.
1: Vous êtes peut-être même mon plus vieil ami, ici, au fond, si je réalise avec Caroline Diamant, parce que Bernard, je ne le connais que depuis que je suis ici à RTL. Hélène in Paris, je la connais depuis 15 jours. Jean-Philippe Janssen, depuis 5-6 ans.
3: Non, depuis décembre.
1: L'autre, je ne le connais toujours pas, là, c'est Moon.
3: Personne ne me connaît, moi.
1: Donc, oui, vous êtes mon plus vieil ami pour mon anniversaire. Ça me fait plaisir de vous voir là. Je suis même limite ému en vous regardant, Olivier.
8: Mais tu peux. Regarde-moi, parce que tu vas pas me voir avant un certain temps, parce que l'invité mystère vient de m'appeler, là.
1: Vous reprenez l'avion, en plus, aujourd'hui, vous repartez. Là.
8: Oh non. Ah, oui, je travaille, moi, je suis pas un riche choisif.
1: Oh. Vous pouvez appeler Air Tahiti, qu'il le soigne bien.
9: Ah, bah, je vais laisser des consignes.
8: Non, leur parle pas, s'il te plaît.
9: Je vais laisser des consignes.
8: Ah, yes, vous voulez dire, vous
9: le non, tu leur parles pas. Sûr qu'il est prêt.
8: J'ai besoin de
9: au sérieux, je vais dire que c'est mon petit ami. Je vais dire, mon petit ami reprend la vie aujourd'hui.
8: Là, je vais dire, attends, personne ne te croit.
9: Il est milliardaire discret, mais il est CEO mot refoulé. Alors, fais attention à lui.
1: Dans ces cas-là, c'est quoi le service spécial quand vous appelez pour un camarade?
9: Oh, bah, c'est des petites attentions, vous savez. C'est le petit verre de champagne, elle arrive tout de suite. C'est on lui demande si ça va bien. On s'en occupe un peu plus que les autres. Quand il y a une turbulence, on tombe dessus pour être sur ses genoux. Voilà, et ça fait. C'est des petites attentions qui font plaisir aux gens.
8: Toujours comme ça.
1: Vous allez être bien en retour, Olivier.
9: Ah, j'ai demandé à Tahiti Nuit de faire bien attention à mon petit ami, Olivier Kersauzon. Je vous remercie vivement de tout ce que vous pouvez faire pour lui.
3: Et puis ça dure 24 heures en plus.
9: Sachez qu'il adore qu'on le touche, merci.
1: Pour une fois, Tahiti Nuit portera bien son nom. Bon, moi j'ai une question historique, disais-je.
8: Ben remets-la dans ta culotte.
1: Pour monsieur Jougnot qui habite Grange-sur-Aube, elle nous emmène à Moscou, tiens.
9: C'est le temps.
1: On ne peut plus d'actualité, sauf qu'à l'époque,
8: Peut-être la dernière émission de notre vie aujourd'hui. c'est vrai. Peut-être que là on fait les cons, mais dès
1: c'est
8: qu'on
1: comme
8: va
1: ça
8: sortir,
1: tous les jours,
8: mourir.
1: Vous savez. Mais à l'époque, c'est Napoléon qui évidemment envahissait Moscou, qui faisait son entrée à Moscou, si bien que le gouverneur de Moscou avait évidemment fait incendier les places fortes avant que l'ennemi arrive. C'est ce qu'on fait hein, quand il y a une invasion,
9: oui,
1: évidemment,
9: oui.
1: Pour que l'ennemi ne s'empare pas de certains points stratégiques. eh bien, voilà, on met le feu à plusieurs édifices publics. Et c'est ce qu'avait fait le gouverneur de Russie de l'époque, qu'on connaît bien d'ailleurs, le gouverneur de Russie de l'époque, parce que c'était le père de qui ?
3: De Tolstoï ?
1: Ah non, non,
9: de Mireille Mathieu.
1: Oh, de Mireille Mathieu, non. On est en 1812.

0: 1812.
1: Hein. Depardieu.
0: Depardieu, non.
2: De Chagall?
0: Non. C'est la guerre de 1812.
1: C'est le père d'un romancier.
0: Un père d'un romancier. Non, vous connaissez même son nom, hein, j'en suis sûr. Mais je vous demande même pas son nom, je vous demande le nom de
2: son fils.
0: De
2: son
0: pas
2: fils.
0: De son fils.
1: Ah, de son neveu.
0: Non.
2: Son pseudo.
3: De son père.
0: Non, mais je vous ai dit que c'était le père. Alors, c'est pas son fils.
4: De sa fille.
0: Ah, merci, dites donc.
1: C'est d'Ourakin?
0: Non.
2: Elle était quoi? Danseuse?
0: Danseuse, non.
1: Écrivaine.
0: Écrivaine, oui.
1: Oui.
2: Ah, donc écrivaine russe. On n'en connaît pas beaucoup.
0: Ah, j'ai pas dit qu'elle était russe.
2: Enfin. Ah, c'est comment qu'elle s'appelle? Douchka, non?
0: Comment
3: mais non,
0: ça, Douchka?
3: C'était la chanteuse.
1: Ivan Rebrov.
0: Non, mais il y a un niveau culturel ici.
4: Attendez. Elle est française?
3: Elle était d'origine
4: elle était
3: russe.
4: Française.
0: Alors, d'origine russe, voilà. Mais française.
5: Et une comtesse?
0: Une comtesse, oui.
5: Oui, je vois qui c'est.
0: Merci, monsieur.
1: La comtesse de Ségur.
0: Eh ben voilà. Voilà, bonne réponse. Heureusement que vous êtes là, Bernard. Qui s'appelait
1: Chaliapin ou un nom comme
0: non,
1: ça, non, Doudrakine.
0: Non,
1: Doudrakine.
0: Mais non.
1: Bah, c'est un nom en pine.
0: Rostopchine.
1: Ah, bon, bah voilà, c'est ce que
0: et
1: je
0: c'est son père, Fédor Rostopchine, qui voilà. Gouvernait Moscou à cette époque, en 1812, et qui a commencé à faire brûler certains édifices dans la capitale russe. Et effectivement, sa fille, elle, on la connaît plus sous le nom de la comtesse de Ségur. Vous le saviez, monsieur de Kersauvin, pourquoi vous
6: me non, faites... j'ai dit la comtesse, c'est tout. Bah. Oh. On va pas uniquement couper cette ambiance délicieuse en faisant apparaître son savoir. Il faut être un peu délicat, non?
0: C'est vrai que monsieur de Kersauvin, c'est bien de répondre quand vous avez les réponses, parce que ça permet d'économiser.
6: Mais j'ai beaucoup répondu, mais je vais pas répondre tout le temps. Tu sais, on est un groupe.
0: Oui.
6: Assez disparate.
2: Et il est pas là.
6: Dans lequel chacun doit avoir sa chance.
2: Ouais, mais. Voilà. Oui, voilà, merci beaucoup.
0: Bah oui, mais enfin, quand
6: il y a même, faut qu'il y ait sa chance, ça
2: il est pas là pour combler toutes nos lacunes, vous savez.
6: Faut qu'après, quand il rentre dans l'eau, il se foute de lui, mais on va pas se foutre de toi, tu vas rentrer. Et bah, t'aurais des bouts de
2: réponse. Bah, tu vas faire bon vol sur Tahiti.
6: Non, mais il t'a pas dit, il t'est tué, il t'a laissé pour lui.
2: Bon. Oui.
0: Vous parlez russe, madame.
4: Hélène Paris, quelques mots.
0: Oui, bah, je connais votre nom. Elle me donne son nom à chaque fois, Hélène Paris.
2: Mais c'est pas bête.
4: Non, bah, j'ai peur que vous disiez Hélène Paris.
0: Oui, Hélène Paris.
4: Hélène Paris. Oui, je sais. Dobridin.
0: Dobridin.
4: Dobridin.
2: Ah, c'est un médicament.
0: Et chanter en russe, vous êtes capable?
4: Non.
0: Ah, c'est dommage.
4: Mais je vais apprendre, je vais apprendre.
2: Mais chante une chanson. Spasiba, spasiba. Niet, niet.
4: Niet, niet, niet. Spasiba, bonjour. Niet, niet, niet. Katila.
0: Si jamais vous êtes qualifié pour représenter la France à l'Eurovision, ça se passera où le concours?
4: À Turin.
0: À Turin, en Italie. Ah, ben oui, c'est les Italiens cocaïnés qui ont gagné. Oui, c'est pas mal.
4: Oui, c'est pas mal. Donc, j'irai à Turin. Donc, Laurent. Des cours en italien.
0: Non, ça, j'ai pas besoin d'apprendre l'italien. De toute façon, vous allez chanter en français.
4: Ah, évidemment, pour représenter la France, cocorico.
0: Avec quelques mots en anglais, quand même.
4: Quelques mots, bien sûr.
0: Le refrain, évidemment.
4: Non, ouais. Ah non, le refrain,
2: j'ai... I love you dans ta phrase.
4: Non, j'ai juste dit I love you.
0: Ah oui.
4: Voilà.
2: Ça veut dire quoi, I love you?
4: I love you. I love you. Je t'aime.
2: Ah, moi, c'est bien.
6: Ah, ça veut dire je t'aime.
3: Je sais pas.
2: Ah, ça fait des années que je me trompe, alors.
6: On apprend ça. I love you, c'est la version mielleuse de Bon Appétit, en fait.
0: Non, mais je suis sûr, monsieur de Kersauvin, que quand vous verrez Hélène avec son orchestre...
6: Non, mais attends, mais sans orchestre, j'adore déjà.
0: Ses plumes.
6: Ah. Le féministe que je suis est parfaitement ému par cette jeune femme.
0: Sa voix.
6: Délicieuse, cette espèce de flèche
0: moi,
6: vivante,
0: que...
6: argentine. Connasse.
0: Moi, je crois que vous avez vos chances hein, sur les 12, Hélène.
1: Hein, bah, ouais,
2: oui. Ah oui, je suis sûr.
4: Ah, bah, je suis un peu une outsider.
0: Comment ça? C'est qui les favoris alors?
4: Non, je suis un peu l'ovni de tous mes petits. Ils sont tous mignons, les candidats. Ce sont tous des jeunes qui ont beaucoup de talent.
0: Oui, mais justement.
1: J'ai un petit côté mère poule.
0: Voilà, vous.
4: Non, pas mère poule, mais je suis un peu l'ovni, quoi. C'est celle qu'on n'attend pas.
1: C'est
4: pourquoi
1: une belle
4: pas
1: chanson, ça.
4: Mais non, je veux montrer que tout est possible à tout âge et que. Voilà.
0: Monsieur Kersauzon me réclame encore le refrain, si c'est possible.
6: Ah, mais oui, arrête, rien, putain, arrête de.
4: Ah, Olivier, oui ou non?
2: Oui, oui. Oui,
6: Olivier, ça fait énormément plaisir, voilà.
0: N'est-ce pas?
2: Oui.
4: C'est une histoire d'amour entre nous, Paris mon éternel rendez-vous, I know je t'aime, I know I love you, I nos espoirs, nos rêves les plus fous.
0: C'est bien.
2: Ah, oui. Pas mal. Ça reste dans la tête, en tout cas.
1: Ça va donner le moral aux EHPAD.
2: Ah oui.
0: Caroline, vous voterez pour Hélène.
2: Alors moi, je ne vote pas au...
4: À l'Eurovision.
2: À l'Eurovision.
1: Mais par Siri, avec Siri, tu vas pouvoir voter.
2: Mais non, mais je ne vote pas d'une manière générale. Oh. Je soutiens le candidat une fois qu'il est décidé.
4: Bah, c'est trop tard. C'est trop tard, Caroline, il faut avant.
2: Oui, c'est vrai, mais là, peut-être je ferai un effort pour...
4: Ah, merci.
2: Et après, merci, je n'ai pas vu les autres candidats.
0: Ah, c'est vrai qu'il faudrait.
2: C'est vrai que Barbara Pravi avait aussi une très belle chanson.
4: Ah, mais c'était magnifique.
2: Donc les jurés ont bien fait leur travail.
4: C'était vraiment très beau.
0: Ce qu'on va faire pour faire plaisir à Olivier de Kersauzon, c'est
6: qu'on va... Arrête de me mêler à tes conneries, là, putain.
0: C'est que d'ici au 5 mars, on va inviter les 11 autres.
2: Ouais.
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0: Notre ami Boudère nous a promis d'autres blagues. En plus, elles sont neuves, ces blagues. On ne les connaît pas.
2: Mais
0: d'où vous les sortez, vos blagues, d'ailleurs, Boudère?
2: Vous savez, les blagues n'appartiennent à personne. On nous les raconte dans des dîners, entre potes, et après, on se les refait à notre sauce.
0: Alors,
2: ça, c'est comme, ça se passe dans un mariage. Il y a la mariée qui rentre avec le mari. Il rentre, c'est la cérémonie. Et là, tu as deux personnes qui sont assises, qui disent, ils se disent entre eux, oh là là, mais qu'est-ce qu'elle est moche, la mariée. Et l'autre, tu dis, oh ouais, elle est dégueulasse. Et là, derrière, elle dit, oh, dis donc, je vous dérange pas, vous parlez de ma fille, là. Elle dit, ah, pardon, vous êtes son père. Elle dit, non, je suis sa mère.
0: Encore une.
2: J'en voulais une autre, c'est vrai.
0: Ah oui, vraiment.
1: Très, très bon.
2: Mais c'est un mec qui passe devant le juge. Le juge, il dit, bon, monsieur, c'est quoi les faits qui vous ont reproché? Et d'écouter, c'est bientôt Noël et j'ai fait les courses de Noël un peu trop tôt. Il dit, un peu trop tôt, mais c'est pas puni par la loi. Mais qu'est-ce que vous avez appelé trop tôt? Il dit, le magasin était fermé.
0: Si, elles sont bien parce qu'en plus, elles sont propres.
2: Ouais.
0: Elles sont propres, elles sont drôles.
5: On peut les raconter dans une bar mitzvah.
0: Ah ouais.
2: Là, j'ai une petite fille qui vient voir son papa. Elle dit, papa, c'est quoi la beauté? Il dit, tu vois ta mère? Il dit, oui. Il dit, c'est pas ça du tout.
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0: Nous allons confier la valise RTL. Alors j'hésite entre Marcella Yacoub et Roselyne Bachelot. Peut-être Marcella, Roselyne, vous voulez bien lui accorder la valise?
5: Oh, oui, ce sera totalement incompréhensible pour la personne.
4: Mais quelle salope.
8: C'est gentiment dit.
0: C'est la guerre, de l'autre côté. Hein, c'est la guerre. Roselyne, donnez un numéro entre 1 et 20, si vous le voulez bien.
5: Eh bien, Covid-19, toujours.
0: Alors le 19. Oh. Cher Marcella, vous allez appeler Sergio. Ça tombe bien. Sergio Ventura de Matos.
5: Ah voilà.
4: Un autre aztèque.
0: Sergio Ventura de Matos qui habite Albi dans le Tarn. Ça a sonné chez Monsieur Ventura de Matos. Il y a 1059 euros dans la valise et 4 choses pour l'instant. Et j'ajouterai autre chose après l'appel téléphonique à Monsieur Ventura de Matos. Sergio, peut-être, s'il décroche. Allô?
9: Oui.
4: Bonjour. Sergio Ventura de Matos, ou quelque chose comme ça.
9: Oui.
4: Est-ce que vous savez qui vous appelle?
9: J'espère que c'est les grosses têtes.
4: Hey.
0: Et vous avez reconnu cette voix poétique?
9: Ariel?
5: Ça alors là, c'est une claque.
8: Je n'ai pas reconnu Michel Bernier directement.
0: Ce n'est pas Ariel Dombal, non. C'était Marcella Yacoub.
9: Marcella, pardon. En plus, je viens juste d'écouter le podcast d'hier.
4: Ah. Et alors que ça n'a rien à voir, parce que moi j'y étais pas.
0: C'était Ariel Dombal hier, évidemment. Voilà. Et pourquoi pour elle a marqué vos esprits. Mais peu importe qui vous appelle, au fond, Marcella va vous poser.
4: Ah mais oui, non, ça importe. Moi, ça m'a.
9: Marcella... Moi, j'ai le cœur qui palpite là.
0: Je comprends que ça palpite. Et le cœur de Marcella palpite aussi. Elle va vous poser la question fatidique.
4: Alors, Sergio Ventura de Amatosa. Qu'est-ce qu'il y a dans la valise d'RTL?
5: Quoi qu'il y en a dans la valise?
9: Je sais qu'hier, ça a été ajouté la piscine.
0: Eh oui, hier, j'ai ajouté une piscine carrément dans la valise, vous avez raison.
9: Alors,
0: Avant la piscine.
9: Alors, j'attaque. 1 059 €.
0: 1 059 €, oui.
9: Le bon de 250 € cadeau chez Bring France Home.
0: Oui.
9: Les manuscrits de Orla Moussapan. Maupassant, pardon.
0: Oui, pas Mustapha, Maupassant.
8: Oui, bon.
10: Oh, c'est presque pareil.
8: Un truc qu'on lira pas, de toute façon.
0: C'est le grand remplacement.

0: Un livre de Sam Bernet.
1: Oui, oui.
0: Toute ma vie pour la musique.
1: Sam Bernet, Bernet avec un avec deux T à la fin. Sam Bernet, oui.
0: Oui. Et la piscine hors sol.
1: Eh bien, je crois que vous avez gagné la valise RTL.
0: Avec bon, les... La piscine, je ne sais pas le mettre parce que je n'ai pas de jardin, mais bon, on va trouver une solution.
1: Oh, bah écoutez, la piscine, vous la revendrez, hein, la piscine hors sol Best Way. Puis déjà, vous allez empocher le chèque de 1059 euros, le manuscrit de l'Orla de Guy de Mustapha et le livre de Sam Bernet, Toute ma vie pour la musique. C'est quand même pas mal. Sans oublier les 250 euros de bons cadeaux chez Bring France Homme. Je suis ravi pour vous, franchement, Sergio. Ah ouais.
0: Ma copine va dire abondance.
1: Mais oui, oui. Comment elle s'appelle votre copine, Sergio ?
0: Nathalie.
1: Ça Nathalie, bah on l'embrasse, Nathalie. Elle va être contente quand il va rentrer à la maison tout à l'heure.
0: Ah oui, je pense que oui.
1: Vous vivez ensemble ?
0: Oui, ensemble. Elle travaille la nuit. Bah là, elle est en train de dormir, c'est sûr et certain.
1: Eh ben, vous pouvez la réveiller, là, alors, peut-être, Sergio.
0: Un bon... Elle n'a pas de bon humeur quand je la réveille.
1: Ah, vous... ah, bah, je comprends, oui, en même temps. Mais là, si vous la réveillez en lui disant, dis donc, on vient de toucher 1059 euros, tu vas avoir une piscine que tu vas pouvoir revendre et tu vas pouvoir lire tout Maupassant, ça va être autre chose, croyez-moi. Bravo, Sergio.
2: Bravo, Sergio.
1: Vous avez gagné la valise.
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1: Alors, pour Monsieur de Gabriel, qui espère 300 euros, comment appelle-t-on un puissant tourbillon qui se forme dans une étendue d'eau, qui peut être créé d'ailleurs par un courant de marée ou par un courant de fleuve?
4: Malmström.
1: Comment?
4: Malmström.
1: Réponse déduétiste.
4: Oh là là.
1: Diamant et Ferrand. Bravo. Ouais. Un maelstrom.
5: Ah, c'est pour ça d'ailleurs, Laurent, l'expression.
6: Moi, j'aurais dit Peter et Sloan.
1: ça aurait rimé avec maelstrom.
6: Voilà.
1: Comment vous l'écrivez d'ailleurs?
4: M-A-E-L-S-T-R-O.
7: Tréma.
1: Non, il n'y a pas de tréma.
6: Ah, il n'y a pas de tréma.
1: Non, il n'y a pas de tréma.
7: Si, on est sur le haut.
1: Les deux s'écrivent.
5: Attendez, on est en grosse tête ou j'ai motus? Combien de lettres?
7: Si on ne met pas le tréma, on va dire maelstrom alors que c'est un maelstrom.
1: Oui,
6: mais ça dépend.
1: Les deux se disent.
7: Sinon, on est obligé de mettre un E derrière le haut.
1: Non. Non,
5: il est chiant, le bac plus 2, là.
1: Moi, j'ai les deux. J'ai les deux acceptations. On dit comme ça, acceptation.
7: Acception.
1: Acception, il me semblait bien.
5: Comme il vous reprend, patron, la honte.
1: Non, justement, non, parce que...
5: Oh, le stagiaire qui reprend le patron. C'est quoi, cette boîte?
1: Justement pas, parce que j'ai
7: posé la question.
1: J'étais
7: Laurent.
1: À peu près certain qu'on disait pas acceptation, que c'est une erreur qu'on connaît régulièrement et qu'on doit dire acception.
4: C'est
1: merci,
4: vrai
1: monsieur Ferrand.
4: Ah, je vous l'aurais dit, moi.
1: Pardon.
4: Moi aussi, je vous l'aurais dit.
1: Non, vous
4: dites... l'acception.
1: Vous n'êtes pas accepté.
4: Oh, dis, c'est l'acception qui confirme la règle.
1: Pour Thomas Panot, la question suivante. Monsieur Panot habite ici, les Moulineaux. Dans quel cas utilise-t-on une tête de loup?
6: Ah, bah c'est pour
4: les araignées
6: au plafond.
4: C'est un balai pour retirer les toiles d'araignées au plafond dans une grande maison.
1: Eh bien, tout le monde sait ça.
5: Bonne
1: réponse collective.
5: J'ai jamais entendu ça, Laurent. Jamais. Moi, je prends mon balai.
4: Non.
5: Je prends mon balai parce que je tends le bras.
4: C'est pas pareil.
6: Non, Johan, toi, t'as une araignée au plafond, mais elle est cachée.
7: Alors, tu vois, ce qui est bien, c'est qu'il y a un ustensile exprès qui a été inventé qui s'appelle la tête de loup. C'est quand même mieux que de se dresser.
5: Donc, si je suis à Bricorama cet après-midi, je vais trouver alors.
8: Mais demande une tête de con, on sait jamais, ils peuvent te faire un bruit.
5: Oh, le salaud. Non, mais je suis content, donc je vais aller. Alors, je vous raconterai la prochaine fois, je vais aller acheter, ouais. C'est cher, un petit
4: non,
5: peu.
4: Non, non, alors achète si tu veux, mais nous raconte pas.
1: Ça doit être bas de plancher chez vous, plutôt haut de plancher ou.
6: Bas de plancher,
1: bas de plafond. C'est pareil. Et, parce que franchement, si vous arrivez à toucher le plafond avec vos petits bras, comment vous faites?
5: Et puis, mon appartement, là, en ce moment, je vous assure, il est tellement en bordel.
1: Parce que j'ai remarqué, vous avez des petits bras. Hein.
5: Ouais, mais
6: il a un grand escabeau.
5: Mais est-ce que vous faites de ménage? Moi, j'ai un problème. Parfois, je peux rester 3 mois sans faire de ménage. Et pendant 3-4 heures, en revanche, là, je suis déchaîné, même la nuit. C'est pareil pour vous.
6: Ah, non.
5: Vous, vous faites un petit peu tous les jours?
6: Non,
8: moi, j'ai 200 papiers qui font le ménage. Comme tout le monde.
1: Bah, vous, le ménage, j'ai fait tous les jours, parce que vous êtes con comme un balai.
8: Bien envoyé.
1: Pour Johan, ah bah tiens, voilà, de la famille à vous. Pour Johan Bourrin, qui habite...
8: C'est son vrai nom, mais c'est lui, en fait. C'est son vrai nom.
1: Qui habite Camaret-sur-Mer, dans le Finistère. C'est par chez vous.
7: C'est pas chez moi.
1: Alors là, c'est pas compliqué, hein, parce que vous allez vite répondre à cette question, évidemment. Il y a très peu de noms masculins qui se terminent par « et », « e », « de », « t », « e ». Pouvez-vous me donner les 5 noms masculins qui se terminent par et, e, de, t, e?
8: Un pipette.
1: Non.
5: Est-ce que c'est un domaine, il y en a un au moins par rapport au sport?
1: On va dire que si j'en ai 3 sur 5, je vous accorde la bonne réponse.
4: Un kékette, un kékette.
1: Vous voyez, c'est pas si simple.
4: Non,
1: c'est ça. Et pourtant, c'est des mots très connus.
8: Il y a un légume, non?
1: Non, il n'y a pas de légume.
8: Il y a un fruit très, très connu.
6: Est-ce qu'il y a des ustensiles de cuisine?
1: Non, il n'y a pas d'ustensiles de cuisine.
6: Est-ce que ça peut être un animal, Laurent?
1: Il n'y a pas d'animaux là-dedans.
4: Ah oui, non.
8: Il y a un végétal?
1: Non plus.
4: Oui, quelque chose de. C'est dans l'espace, non?
1: Dans l'espace.
5: Est-ce que c'est du domaine médical?
4: Nous sommes d'accord.
5: Au domaine médical, peut-être?
1: Éventuellement, il y a un mot qui peut toucher au domaine médical. Éventuellement.
4: C'est vague, hein. Oh là là.
8: C'est vague, on galère, là.
5: Est-ce qu'on utilise ces mots-là tous les jours?
4: Est-ce que c'est sur le corps?
1: Ah, il y en a un, oui, ça c'est sûr.
4: Ah, bah voyez, on
6: a un minette, un
7: l'omoplète.
4: Un pépette.
7: L'omoplète.
1: Non.
4: Un pépette. Un omelette.
1: Mais non, réfléchissez, enfin.
4: Un luette. Un piment d'Espelette.
8: C'est masculin, la raison.
1: Non, mais c'est le piment qui est masculin, c'est pas l'Espelette, vous voyez.
4: Ah bon? Et on dit une Espelette?
1: Oui, on dit une Espelette.
4: Ah là là, vraiment.
8: Qu'il a dans l'oreille, il carate pour bien répondre, là. Une oreillette? Non,
7: une luette.
4: Sur le corps.
1: On va donner 300 euros. Rares sont les mots masculins qui se terminent par E de TE. Il y en a 5. Je vous en demandais 3 sur 5. Pour l'instant, je n'en ai aucun.
4: Oui, bah.
5: Par exemple, Laurent, l'expression, est-ce que ça peut compter l'expression compter fleurette? Qui n'a pas vraiment.
1: Bah non, c'est une fleurette et pas un fleurette.
8: Les journalistes en plus.
6: Mais sur le corps, ça veut dire que c'est
1: sur la
6: peau.
1: C'est pas sur le corps, lié au corps.
6: Ah, lié au corps. Alors c'est à l'intérieur.
4: C'est plutôt. C'est dedans.
6: C'est dedans.
1: On peut pas faire plus même qu'à l'intérieur.
6: Ah ouais.
5: Les vis.
6: Ah,
4: la colonnette.
6: Le nombrilette.
1: Mais ils sont cons, ils sont cons.
4: Plus que dedans, bah oui.
6: Ah, un squelette.
1: Bah oui, quand même. Ça en fait un.
6: Alléluia. Il en manque plus que deux. C'est dans le même genre.
1: Un squelette, c'est quand même facile à trouver.
4: Oui, oui, chez moi, pas chez moi.
1: C'est vrai qu'il faut, il faut des explorateurs chez vous.
4: Il faut des rayons X.
1: Alors, un squelette s'en fait.
7: Un œuf meurette.
1: Un œuf meurette. Non, non, non. C'est l'œuf qui est du masculin, mais pas meurette.
4: Il est en meurette.
1: Oui. Eh oui. On va donner 300 euros.
4: L'autre, c'est météorologique. Non, il n'y a pas un météorologique.
1: Non, il n'y a rien de météorologique là-dedans. Non, non, non, non.
6: Aïe, aïe, aïe. Esperluette.
1: Esperluette.
6: Ah non, il n'y a pas de thé.
1: Voilà.
4: Escarpolette.
1: Non plus. 300 euros pour Monsieur Bourrin. Est-ce que quelqu'un a d'autres réponses dans la salle? Non. Alors je vais vous donner.
8: Qu'est-ce qu'ils sont bêtes?
1: Je vais vous donner les mots en et, e, de, t, e.
7: On va faire o.
1: Un squelette.
4: Ouais.
1: Un magnétocassette.
4: Ah. Oh, c'est la cassette.
6: Hein.
4: Moi je m'insure.
8: Moi aussi. C'est
4: une phrase pour des cons.
8: Moi je quitte l'émission.
1: Un quartet.
8: Ah oui.
6: Ah mais il y a pas E de
8: T.
1: C'est E de T, un quartet.
4: Ah ouais.
1: Et un quintet aussi. Un quintet, c'est T E de T.
7: Mais c'est un mot étranger.
1: Quoi?
7: C'est un mot étranger.
4: Là vous avez essayé de nous.
8: Ah oui, le quartet on le voit toujours sur les pochettes de disques.
1: Et le cinquième était plus compliqué. Let, c'est un laiton en fait.
4: Ouais mais.
1: Un let, L E de T E.
7: C'était pas si simple que ça.
6: Moi, je suis étonné sur le quintet. Je pensais que ça se terminait en ET.
1: Eh bien, non. C'est E de TE. Vous confirmez, Franck
7: Ferrand. Oui, c'est vrai.
8: Ah, bah oui.
6: C'est agréable.
1: Un quintet.
8: Mais il confirme quoi? Il savait pas.
1: Un quintet et un squelette. Ces trois-là, au moins, vous auriez pu les trouver.
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1: pour Madame Thor, une question culturelle qui pourrait...
9: Je m'appelle Michel, j'ai le cœur en Provence où j'ai laissé mes souvenirs.
1: Mon Dieu.
9: Aïe, aïe, tous aïe. Mes souvenirs.
10: Non, l'autre.
1: Même Michel Thor.
9: Emmène-moi danser voilà. Ce soir, joue contre joue et serré dans le noir. Fais-moi la cour comme au premier instant, comme cette nuit où voilà. Tu as pris mes 17 ans.
1: C'est alors, belle, cette phrase.

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1: Et Paris, c'est elle qui a inspiré la chanson des Beatles de McCartney, Michel Mabel. Il semblerait que ce soit elle.
2: Vraiment, vous pensez ça?
1: C'est ce qu'elle a dit en tout cas dans les interviews. Tu sais ça, Bobon?
3: Ça, j'avais pas.
2: On est à une époque où tout le monde croit Fabien Lecoeuvre. Alors.
1: Oui, oui,
2: pas possible. Pour Christelle Thor, donc.
3: Ah, c'est Christelle.
2: Une question culturelle qui pourrait nous coûter 300 euros parce que là, c'est vrai que ça demande vraiment, on va dire, un savoir littéraire. Mais je vois bien une, deux ou trois personnes qui l'ont ici, sans citer de nom. Vous voyez Charles Dickens.
3: Oui, on voit.
2: Il est, et bah oui, il est mort, Charles Dickens, en 1870. Mais il est né en 1812. Et il est né, pourquoi je vous en parle aujourd'hui? Il est né un 7 février. C'est aujourd'hui l'anniversaire de naissance de Dickens, à qui on doit évidemment Oliver Twist, David Copperfield. Ça, c'est les plus connus hein, des œuvres de Dickens. Les Grandes Espérances, un peu moins connues, mais quand même. Mais quel était le titre du premier livre de Charles Dickens?
4: Facile.
2: Et là, on va rigoler.
4: Mais non, c'était...
3: C'est pas l'histoire de Noël, là.
5: Au bout de la langue, c'est facile.
3: C'est pas sur Noël.
6: Christmas...
3: C'est pas ça, non?
5: Ils n'ont pas fait une pièce de théâtre aussi?
2: Ah non, non, non. Il y a quelqu'un qui avait un peu récupéré le nom du personnage principal de ce livre. Ah. Et c'est vrai que le nom du personnage principal est connu et il est d'ailleurs...
3: Est-ce que c'est le titre?
2: Il est d'ailleurs dans le titre.
4: Ah, d'accord. C'est pas Oliver Jerk?
2: Non, non.
4: Alors, il twist, il jerk.
3: Est-ce que c'est uniquement le nom et le prénom ou il y a une phrase entière?
2: Ah, il y a une phrase. Oh, je peux vous aider. C'est les aventures de... Et là, derrière...
3: Huckleberry Finn.
2: Non,
3: c'est pas
2: non,
3: ça.
2: Non, non,
6: le
2: non.
6: Petit Lord Fauntleroy.
2: Non plus. Ah, les aventures de...
6: Tom Sawyer.
2: Tom Sawyer.
0: Tom Sawyer, c'est l'Amérique, le symbole de la liberté. Il est né sur les bords du fleuve Mississippi. Tom Sawyer, c'est pour nous tous un ami.
2: Et Tom Sawyer, c'est Mark Twain.
4: C'est pas le baron de Munchausen?
2: Non, non plus. Charles Dickens a écrit Oliver Twist. C'est vrai qu'on confond parfois Oliver Twist et Tom Sawyer.
5: Les aventures de Satanas et Diabolo.
3: C'est peu probable.
2: Ah, ça nous rappelle des souvenirs.
3: Mais c'était bien ça.
2: Avec la voix de Satanas, qui était génial.
1: Ça n'a pas donné lieu à un film des années plus tard. Et c'est pas un nom genre Tom Jones.
2: Ah non, c'est pas
3: Sex Bomb, Sex Bomb. Ouais, mais... You're my Sex Bomb.
2: Non, non, non, non.
4: Il y a un personnage ou deux.
2: Il y a plusieurs personnages, mais le rôle titre est, comme je viens de vous le dire, dans le titre. Alors les autres personnages.
5: Les aventures de Toto.
6: Huckleberry Finn.
2: Non, les autres personnages s'appellent Augustus Snodgrass, il y a Tracy Tupman, Samuel R, Alfred Jingle.
3: Ça a été adapté en dessin animé ou au cinéma?
2: Alors en dessin animé, je ne crois pas, mais
1: au cinéma, non?
2: Au cinéma, je pense.
4: Et c'est un nom qui a été récupéré par un autre artiste.
2: Oui, il y a un artiste, pas tout à fait, mais pas loin, voyez.
6: C'est Harry
4: Laurent Wauquiez.
6: Mais c'est un homme, hein?
2: Ah oui, c'est un homme. Ouais. C'est les aventures de...
6: Un petit garçon.
5: Bénil.
2: Bénil, non.
1: J'adorais.
4: Il y a cinq syllabes.
2: Non, il y a deux syllabes.
1: Peacock. Mr. Peacock.
3: Ouais, Peacock.
2: On n'est pas loin.
1: Peacock.
2: Ouais,
1: ça me dit quelque chose.
2: Les aventures...
6: Pee-wee.
3: Pee-wee Herman. Pee-wee.
2: Alors mélangez les deux, là.
6: Peacock.
5: Peacock.
6: Peacock. Peacock.
4: Peacock. Peacock.
5: Peacock.
2: Oui, je sais que vous l'avez dit.
1: Bonne réponse de la basse-cour.
2: Au milieu du poulailler, voilà. J'ai effectivement entendu pas pouic-pouic, hein, pic-pouic.
6: Non, j'ai dit pic-pouic, je l'ai dit plein de fois.
3: C'est le côté intello qui a répondu.
2: Les aventures de Mr. Pickwick. C'est le premier roman de Charles Dickens. Bravo, on y est arrivé.
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2: Je garde la rubrique ou pas? Qu'est-ce que je fais?
3: C'est quoi votre question?
2: Bah, c'est-à-dire que je vous regarde là tous les six et je me dis, est-ce que vraiment aujourd'hui je tente les questions littéraires?
5: Oh là là!
3: C'est pas gentil de dire ça.
4: Pourquoi pas si c'est des albums à colorier?
2: Peut-être que Madame Boutboul.
9: Non mais Christophe, il est très très cultivé.
3: Non, non.
2: Christophe Bourdon?
6: Si, ah oui.
4: Il a fait Cagne et Hippocagne.
3: Non, j'ai fait que Hippocagne. J'ai arrêté avant.
9: Très cultivé.
6: Mais elle a fait Hippocagne aussi, Daria.
3: Elle a fait que Hippo.
6: Personne rigole, j'ai dit un truc drôle.
3: Oui, bravo.
6: Non, mais enfin!
2: Oh là là, mais quel cabot ça! En plus, il y a un champ de course à Cagne.
6: Oui, à Cagne-sur-Mer, il y a un champ de course.
4: Hippopotamus.

0: Mais enfin, généralement, cher Julie, si on ne rit pas à quelque chose, sachez-le, c'est que c'est pas drôle.
1: Mais, non, mais elle avait pensé qu'on n'avait pas entendu.
2: Oui, moi, je
3: ne soyez pas trop technique, elle débute.
2: Vous n'avez pas entendu, Laurent, qu'est-ce que j'ai dit?
0: Ben, vous avez dit, elle a fait hippoca, elle a fait kippo, enfin, je sais pas.
2: Hippo?
0: Oui, on a compris,
1: pour
0: oui.
1: Cheval, oui,
0: pour hippo,
2: hippo. Hippo pour les chevaux?
0: Oui, on a compris, oui, bah oui.
2: D'arribout de boule.
0: Vous aurez beau le dire 10 fois.
1: Non, mais c'était plutôt.
4: Enfin, moi, si tu me payes, je ris.
1: Bah oui, d'ailleurs, tu ris hein, aujourd'hui.
0: Bon, alors j'y vais avec ma question littéraire.
5: Moi, j'aimerais me concentrer 5 minutes.
1: Elle a une très jolie chienne d'Haribou de Boule, quand même.
0: Ah oui, vous êtes
1: elle
0: d'accord.
1: Est, ah oui, elle est avec sa
0: noix
1: petite chienne.
0: Noix de coco, elle s'appelle Noix de coco.
1: Elle est trop mignonne.
0: Faut pas le dire, elle est là en clandestine. Ouais,
1: elle, elle a pas le droit.
2: Oui, elle a pas le droit d'être là.
0: Elle a pas le droit de rentrer à RTL.
6: Elle rentre dans mon sac à main.
3: C'est pour ça que Julien Altenia, pour passer inaperçu.
1: Oh, écoute. Elle a des grandes moustaches.
0: Qui d'Haribou de Boule?
1: Non, mais non. La chienne.
4: Sa chienne ou sa chatte?
0: Oh là là. Enfin, Caroline!
5: Caroline! Quelle classe!
6: Caroline, tu nous faisais une émission sexuelle. Alors, tu as animé une émission de conseils.
1: Pardon, non, c'était Amanda Lear, ça.
6: Non, c'était Caroline.
0: Elle a fait ça l'après-midi
6: sur
0: France
6: 2. Elle a fait des conseils.
4: Moi, je venais le courrier du cœur. Hein,
2: ah oui, c'est ça. Normal, je parlais. C'était avec Daphné Burki, là, c'est cette émission-là.
6: Mais en dehors du cœur, côté pratique. Je me demandais justement, parce que les chiennes, elles, les cheveux blancs chez nous et les chiens aussi, ouais. Mais nous, on a les cheveux qui deviennent blancs,
1: oui.
6: Mais on a rarement les poils des bras qui deviennent blancs.
1: Ah,
6: et je me demandais à quel moment ça devenait blanc aussi.
2: Philippe.
1: Caroline, est-ce que tu peux répondre s'il
6: te plaît? Non mais, c'est pas drôle, alors, c'est intéressant.
4: La chatte blanchie entre 75 et...
5: Pourquoi Caroline saurait plus que vous?
6: Parce que Caroline est une spécialiste doctoresse sexe.
4: Non, parce que j'ai côtoyé une sexologue pendant 3
5: ans. Oui.
4: Mais c'est vrai que j'en ai posé des questions.
6: Parce que
4: mais j'avoue celle-là.
5: Il faut dire que les jeunes générations, de ce qu'on m'a raconté, ne portent plus trop de la toison.
6: Enfin, ah ben non, mais même les vieilles. Hein.
0: Comment ça, de ce qu'on vous a raconté?
2: Tu parles.
6: C'est intéressant, il faudrait poser la question, peut-être pas un sexologue, un dermatologue.
1: Parce que ça peut déprimer les poils.
6: Parce que regarde Laurent, il n'a pas les poils des bras. Regarde les poils.
1: Alors
6: Laurent,
1: il a la barbe blanche.
0: Très poilu des bras.
6: Oui, mais c'est blanc. Vous avez des bras superbes.
0: Merci.
6: Mais pas blanc. Alors que la barbe et les cheveux sont blancs.
1: Alors du coup la question maintenant, Laurent.
5: Laurent.
0: Au début de la question, j'avais pas de barbe. Pour Emmanuel Paco qui habite Skiffiec, c'est dans les Côtes d'Armor.
1: Vous essayez de noyer le poisson.
0: Pouvez-vous me donner le nom de l'auteur de L'expérience intérieure, un ouvrage publié en 1943 pour la première fois, remanié, réédité en 1954.
3: Adapté 2 fois.
4: Jules Verne?
0: Jules Verne,
2: mais non. Freud?
0: Non,
2: c'est avant.
0: Non. C'est un essai divisé en 5 parties.
1: Oui.
0: Je vais vous donner les noms des 5 parties, ça va peut-être vous aider.
1: Certainement.
4: Oh, si vous nous les donnez, c'est que ça va pas nous aider.
0: Première partie, ébauche d'une introduction à l'expérience intérieure. Deuxième partie, le supplice. Troisième partie, antécédent du supplice.
4: Tantal?
5: C'est le marquis de Sade.
0: Non. Quatrième partie, post-scriptum ou supplice.
1: Ah bon, décidément.
4: Gilles Deleuze?
5: J'ai un peu bloqué.
0: Gilles Deleuze, non.
1: On est d'accord, c'est
6: un philosophe.
0: Alors, c'est un philosophe.
1: Et c'est puis, un philosophe français.
3: Foucault?
0: Foucault, non.
1: Est-ce que c'est un philosophe français?
0: Un écrivain, philosophe, romancier, poète français. Alors. Vous m'avez pas laissé donner les 5 parties.
2: Alors, après post-scriptum, il y a quoi?
0: Ébauche d'une introduction à l'expérience intérieure. Le supplice.
1: Oui.
0: Antécédent du supplice. Post-scriptum.

0: Un Français.
1: Ouais. Est-ce qu'il est étudié en terminale?
0: Ah, il est étudié, je pense, en philosophie.
2: Merleau-Ponty?
0: Non, en philosophie contemporaine.
1: Roland Barthes. En terminale, donc il n'est pas dans les philosophes qu'on étudie en philo-terminale.
0: Ah, si, je pense qu'en terminale, on doit aussi l'étudier.
3: Il n'est pas aussi célèbre que Sartre.
0: Ah non, mais quand même, il est assez célèbre. Il a écrit La mort, L'impossible, Le bleu du ciel, La part maudite.
3: Supplice, la mort. Il est en pleine forme, le mec.
4: Mais il a des noms composés.
0: Ah non, il n'y a pas de nom composé.
2: Henri Bergson.
5: Ah,
2: Bergson.
5: Est-ce qu'il a un nom qui sonne typiquement français?
0: Oui, il a un nom très français et le prénom tout de même.
3: Il était âgé en 62 quand il est mort.
0: Il est mort à 64 ans. Il est mort à Orléans, si ça peut vous aider.
2: Non, pas, évidemment.
4: Est-ce que vous pourriez faire un jeu de mots avec son nom, vous?
5: Ah oui, amusez-nous,
4: c'est
5: Laurent.
4: C'est drôle quand vous faites des jeux de mots.
0: Non, j'en ferai guerre.
3: Bataille.
0: Georges Bataille, voyez que vous le connaissiez.
4: Voilà.
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0: Oh, écoutez, ni Bernard Montiel, ni Patrick Montel, mais Bertrand Montel, voilà.
1: Ils sont trois dans la famille. Il fait quoi, lui? Il y en a un qui a rien qu'animateur.
0: Écoutez, il habite à Telgruc sur mer, dans le Finistère. Et si vous allez à la Diane, c'est pour quelle raison?
1: Ah, bah, c'est la salle.
2: On en a très envie.
3: Les toilettes, oui.
2: Quand on en a envie.
0: Ah non, la Diane, c'est pas
2: on
0: les toilettes.
2: On va pas se retenir.
3: C'est la chasse.
0: Ah non, non, non.
4: C'est
0: non.
4: Un lieu?
0: Ah, c'est un lieu, la Diane.
4: C'est l'église?
0: Ah, une église, non.
3: C'est la vieille de chevaux?
0: Non, non, non, non.
2: C'est des toilettes?
0: Non, non, non. C'est un acronyme, hein. Et d'ailleurs, tout récemment, quelqu'un est allé à la Diane, ça fait la une des journaux.
2: Alors, un acronyme. Alors, D pour...
5: Alors, est-ce que c'est la prison?
2: Mais attends, il faut trouver les D-I-A-N-E.
0: C'est exactement.
3: C'est interdit, alors, c'est interdit.
2: D comme département?
0: Même, d'ailleurs, le I, D-I est...
1: Direction internationale?
0: Non, il n'y a pas d'international là-dedans.
1: Direction interne?
0: Non, mais franchement, je vous jure...
1: Direction unifugée?
0: Non.
6: Département?
0: Non plus.
3: Bah, c'est quoi, alors?
2: Doudou?
0: C'est bien, Isabelle, bien. Je peux même vous donner le D parce que.
6: Ah ouais.
2: Ouais, donnez-nous le D.
0: Ça vous donnera rien. Le D, c'est. Et le I, c'est division. Voyez.
6: Ah, la
2: division. Alors, division.
1: C'est le truc de.
2: Annuel.
4: C'est quelque chose d'État qui est régi par l'État.
0: Ah oui, ça, c'est l'État.
1: Le A. La France.
2: Le A pour annuel.
0: Et d'ailleurs, il y a effectivement. On
6: une
0: va
6: autoroute.
0: Dire, pardon.
6: Les autoroutes.
0: Les autoroutes, non.
2: Y a annuel.
0: Comment vous dites?
2: Annuel. Répondez une bonne fois pour toutes, parce que sinon, je vais le. De toute façon, je le répéterai jusqu'à ce que vous me disiez oui ou merde.
0: Bah merde,
6: ce sera merde.
5: Alors, est-ce que A pour armée?
0: Non, il y a d'ailleurs un équivalent américain. Hein. On peut évidemment employer une expression américaine plus répandue, d'ailleurs, que la Diane. Mais la Diane, c'est quoi?
1: Attendez, alors, c'est en France, d'accord. C'est une division, c'est un service secret, c'est l'armée?
0: Alors, service secret, non.
1: C'est l'armée.
3: C'est policier?
0: C'est policier, oui.
3: Oui.
0: Dans quel cas?
3: Les douanes?
0: Alors, c'est pas les douanes, la Diane.
1: C'est la brigade des mœurs, le nouveau nom?
0: La brigade des mœurs, non.
3: C'est à Paris, la Diane?
0: Alors, la Diane, c'est à Paris.
1: Et sur les boeufs carottes, en fait?
0: Non, ce ne sont pas les boeufs carottes. Et vous pouvez, évidemment, aller, j'imagine, en province aussi, voir la Diane, parce qu'il y a, j'imagine, plusieurs divisions en France.
2: Ça se voit.
0: Mais on y va dans un cas précis à la
1: changer de nom. Ah, c'est quand il y a l'alerte attentat.
0: Non.
3: Changer de nom.
0: Changer de nom, non.
5: C'est des pelotons d'exécution?
0: Non.
6: Ça n'existe plus, Ariel.
2: Ariel.
6: Je veux encore buter des gens.
2: Ne sois pas nostalgique.
0: On va vous la donner, votre dernière cigarette, Ariel.
3: Laurent, on est convoqué à la Diane ou on y va?
0: Alors, justement, non. On n'est pas convoqué, on y va parce qu'on a quelque chose à dire.
1: Ah, c'est pour balancer?
3: Dénoncer
1: un voisin. C'est les impôts?
0: Non, c'est pas pour les impôts.
5: Est-ce que si on va à la Diane, après on est puni?
0: Bon. Ah non, non, non, pas du tout. Non. Alors,
3: est-ce qu'on est récompensé, oui.
0: Récompensé, on n'ira pas jusque-là, mais en tout cas, ça peut faire...
2: Ils diront merci.
4: Est-ce que ça se substitue au commissariat?
0: Alors, c'est de toute façon policier, on l'a dit, la Diane.
3: C'est des objets trouvés?
0: Non, pas du tout.
1: Objets perdus?
0: Non plus. Non, il y a un équivalent, évidemment, américain très, très...
2: Le KGB.
0: Comment vous dites?
2: Le KGB.
0: Ah oui, c'est américain, le KGB, oui.
6: Le KGB, elle voulait
4: par
6: dire.
4: Par rapport à la nourriture?
1: Ah, le FBI, c'est pas
5: le
1: rapport
5: CIA,
1: au FBI.
5: Le CIA.
2: Non, mais je veux dire FBI.
0: Ah non plus, non, non.
1: La
0: non.
1: SBA?
6: Un non, truc américain, non, non, c'est pour la... Oui, c'est de l'adoption.
2: Il y a une série française, il y a une série américaine.
0: Ah oui, c'est vrai qu'il y a une série.
2: NCIS.
0: Il y a une série qui s'appelle comme ça.
3: Ce sont les cas non résolus. Les cas non résolus.
0: Bonne réponse de Bernard Mabille. Aux États-Unis, on appelle ça les cold cases. Et la Diane, ça veut dire division des affaires non élucidées. D-I-A-N-E. Affaires non élucidées. Vous allez à la Diane quand vous les témoignez parce que d'un seul coup, vous vous rappelez avoir vu quelque chose qui peut faire avancer une affaire.
3: J'ai vu l'abbé Pierre dans le bois de Boulogne. Hop, je file à la Diane.
0: C'est vrai, Bernard?
3: Oui.
6: Il dit oui, plus.
0: Parce qu'il m'a rien dit.
1: Promener son chien. Bon.
0: Voilà, vous savez ce que c'est que la Diane, comme voilà. Ça, vous voyez.
5: Mais il paraît qu'il y a 80% des affaires non élucidées.
6: Selon Lacan.
5: Non, selon un préfet de police.
0: Pour Philippe Pinton, qui habite Donsnac, en Corrèze, j'enchaîne, hein, Ariel.
5: Oui, oui, mais penchez-vous sur la question.
0: Oui, oui, d'ailleurs, je me penche sur la prochaine question. Et là, je pense que le plus jeune d'entre nous, Jérémy Creudeville, je crois que c'est vous le plus jeune ici aujourd'hui, pourra sûrement répondre à ça, parce qu'on voit ça de plus en plus sur les réseaux sociaux, que ce soit TikTok, Instagram. Et moi, j'ignorais au départ ce que ça voulait dire. Il a fallu que je fasse une petite recherche. Alors, je me permets de vous poser la question. Tant pis si la réponse est rapide. Il s'agit des trois lettres POV qu'on voit régulièrement.
6: Personal One View.
0: Comment
6: c'est
0: vous dites?
6: Personal One View.
0: Personnel, non.
3: À une

0: Tiens, c'est en français ou en anglais que vous voulez savoir?
1: Alors moi, je le veux en français, personne. Évidemment, mais en anglais, c'est la même chose.
0: Photo.
1: Non. Non, mais vous l'avez la réponse, monsieur Crédville.
2: Donc c'est pas le personal one view.
1: Oui, mais comment vous dites ça?
2: Eh bien, le point de vue personnel.
1: Le point de vue. Voilà, c'est point de vue, point of view. Oubliez personnel.
2: D'accord, j'oublie le personnel.
1: POV, ça veut dire point de vue, point of view.
2: C'est ça.
1: Voilà ce que ça veut dire.
0: Moi, je crois que c'était une insulte, pauvre
2: gars. Merde,
0: pauvre...
2: non.
0: Oui.
1: Mais vous avez vu ça souvent, POV. Ouais.
0: Mais oui, je croyais que ça voulait dire pauvre. Moi, on m'a répondu un truc comme ça, on m'a dit. J'ai bloqué le mec, ah, merde.
1: Oui, ça dépend.
2: Il voulait ton point de vue.
1: Ça dépend si vous avez écrit pauvre fille. Effectivement, là, c'est une insulte. Mais si c'est POV tout seul, ça veut dire POV.
3: Ça veut dire quoi alors?
1: Point de vue, voilà mon point de vue expliqué, Crédville.
2: Bah, c'est souvent ce que tu vois, toi, POV.
0: Bah, ton point de vue, ton point de vue.
2: Sébastien Toen.
1: Bah, voilà, on aura au moins appris, c'est pour les plus anciens qui nous écoutent. Les jeunes le savaient, ce que veut dire POV, point of view, c'est un point de vue personnel, si vous voulez.
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6: J'ai rencontré As dans la rue.
2: On s'est croisés dans la rue hier.
1: C'est pas vrai, vous fréquentez les mêmes quartiers.
2: Eh oui, ça se voit pas. Eh oui.
1: Enfin, Ariel, qu'est-ce que vous foutiez dans un kebab? Où est-ce que vous êtes rencontrés?
2: En bas des Champs-Élysées.
6: Voilà, en bas des Champs-Élysées.
1: Ah oui, quand même.
2: Voilà, moi, je rentrais vers le sud et elle a remonté vers les Champs.
1: C'est un beau roman, c'est une belle histoire.
2: Mais elle marche seule, Ariel, dans Paris.
7: Ah oui.
3: Ouais, mais avec son sac à main, t'as vu, elle le fait tourner. Il était quoi, 1h du matin? Oh, ça va, faut bien qu'elle bosse un peu à côté quand même.
6: Non, mais c'est vrai que mon sac à main me sert d'armure. Et oui, je me souviens une fois, en sortant du cinéma, on m'a donné une tape sur les fesses.
1: Ah oui?
6: Et ben, j'ai pris mon sac à main et paf!
3: Ouais, mais tu l'avais poussé depuis. Sacré BHL, toujours
1: bon, allez, je crois qu'il est temps de passer à une première citation. On ne change pas les bonnes habitudes. Pour Christine Tonio, qui habite Malmort, dans les Bouches-du-Rhône, qui a dit « La tortue est le seul animal qui peut faire l'amour avec un hérisson ». Mais elle en a rarement envie.
8: Coluche?
1: Non.
8: C'est un humoriste?
3: C'est français?
1: Alors, quelqu'un qui était drôle, français, oui.
3: Il était drôle? Élie Semoun.
1: D'origine étrangère. Quelqu'un qui est mort en 2014.
8: À d'origine étrangère?
1: Oui, mais...
6: Ah, Gueluc.
1: Non. Bah, il n'est pas mort.
3: Si. La dernière émission, il était...
1: Non, mais il avait un point commun avec Gueluc.
8: Il était belge?
3: Il était belge.
1: Belge? Non.
8: Ah, il était chauve.
1: Dessinateur, oui, monsieur.
3: Il était impuissant.
8: Donc c'est un dessinateur d'origine étrangère, mais qui vivait en France.
1: Eh ben oui, bien sûr.
3: Volinsky?
1: Non, pas Volinsky.
8: Ilip?
1: Non, Ilip, non.
3: Reiser,
1: non.
3: Hergé,
1: non.
8: Dessinateur de presse?
3: Sampé?
1: Dessinateur de presse, oui.
3: C'est pas Sampé?
1: Dans les Sampé, non.
8: Dans quel journal, Laurent?
9: Ah non, il était français.
8: Écoutez, c'est à deviner.
1: C'est un des créateurs d'un journal que...
6: De Tintin?
2: Mais non.
3: Du Canard enchaîné?
1: Mais non.
3: De Wapiti?
6: De Pif la gaffe?
8: Pif la gaffe.
1: Mais Stevie sort de ce corps. Un des cofondateurs, créateurs.
3: De quoi?
8: De Charlie Hebdo.
1: Et Charlie Hebdo.
8: Et la chocolaterie?
1: Mais non.
6: Ah non, ça y est, je sais. Paris Boum Boum.
1: Mais non, mais quels sont les deux grands magazines satiriques des années 60?
3: Harakiri, Choron!
1: Voilà, Harakiri. Alors, c'est pas Choron.
3: Cavana.
1: Cavana, François Cavana.
8: Il est arrivé.
1: Quand vous y mettez à plusieurs, vous y arrivez. Tiens, puisqu'il y a un record de saut à la perche qui a été à nouveau battu ce week-end, j'ai ressorti cette citation pour Claude Jardin, qui habite Foucheron dans le Jura, qui a dit « Un grand qui saute arrive toujours plus haut qu'un petit qui saute.
6: » Ah, il faut dire ça.
3: C'est français?
1: Ah, français, oui.
8: Francis Blanche?
1: Plus français que ça, tu me...
3: Jean-Yann?
1: Francis Blanche? Anatole France? Non.
2: Jean-Marie Le Pen?
1: Non, mais posez des questions.
3: Alors, il est mort?
1: Il n'est pas mort.
6: Est-ce que ce serait par hasard... Monsieur Sarkozy.
1: Ah oui, il aurait pu dire un grand qui saute arrive toujours plus haut qu'un grand qui saute.
8: Jean-Benguigui.
2: C'est un politique?
1: Un politique? Non.
3: Et il a jamais fait de politique?
1: Ah oui, non, il a jamais fait de politique.
3: Est-ce qu'il faisait du théâtre?
1: On a dû lui proposer du théâtre? Non.
3: Du cinéma?
1: Non.
2: Un écrivain?
1: Non. Un grand qui saute arrive toujours plus haut qu'un petit qui saute.
8: Est-ce que c'est un sportif?
1: Oui, alors sportif, en tout cas.

0: Oui, il s'est occupé de sport.
1: C'est pas Galfione.
0: Ah, pas Galfione.
2: Un ministre des sports.
0: Pas, rien à voir avec la perche. Cette citation n'a rien à voir avec la perche.
1: Donc c'est un sportif qui a quand même un peu d'esprit.
0: De l'esprit, il était marrant. De l'esprit, on n'ira pas jusque-là.
3: Un journaliste sportif.
0: Oui, c'est vrai, de l'esprit, mais il était marrant surtout.
1: Ah, il est mort. Il était marrant, mais il n'est pas mort.
0: Non, mais il est moins en activité, il est un peu à la retraite, vous voyez.
3: Ah, Pierre Ménès.
0: Pierre Ménès, non.
4: Patrick Montiel.
0: Patrick, c'est Montel, vous voulez dire.
4: Non, c'est Montiel.
2: Bernard.
0: Non, c'est Bernard Montiel et Patrick Montel.
4: Ah, mais moi je parle de Patrick Montiel, moi.
0: Mais c'est qui celui-là alors?
4: Un pote à moi.
5: Alors, ce fut un grand sauteur et maintenant c'est un petit sauteur.
1: Non. Voilà. Ah, DSK, DSK.
3: Non. Il était journaliste.
0: Alors journaliste, non, il a été consultant après avoir fait sa carrière dans le sport.
4: Un footballeur.
0: Et on l'adore en plus.
3: Henri Lecomte.
0: Mais non, non.
2: Pierre Albaladejo.
1: Ah, est-ce que c'est le patineur artistique Candeloro?
0: Non, non, moins con que ça.
1: Moins con que ça.
2: Est-ce que c'est un rugbyman?
3: Ah bah juste en dessous il y a David Douillet. Il demeurait pareil. Hein. Il est pas beaucoup, pas tant que ça.
4: Un footballeur avant.
0: Oui voilà, il était dans le football absolument.
3: Thierry Roland.
2: Mais Eric Cantona.
0: On l'a moins connu comme footballeur que comme
4: entraîneur. Gérard Rouillet.
0: Giroud. Bonne réponse de Jérémy Ferrari. Eh oui.
1: Moi j'ai joué avec Giroud.
0: C'est pas vrai.
1: Ouais, j'étais au Marrakech du Rire. Jamel nous propose de faire un match de foot caritatif pour les enfants, je sais pas quoi. Et donc, il avait mélangé des...
0: Enfants du roi.
1: Voilà, les enfants du roi. Et donc, on va faire un match de foot. Et moi, j'ai jamais joué au foot. Enfin, vraiment, j'y connais absolument rien au foot. Et il avait mélangé des joueurs de foot très connus, donc que je ne connais pas parce que je regarde pas le foot. Et puis, des stars, mais entre guillemets, parce qu'au Marrakech du Rire, il y a des gens pas très connus qui sont considérés comme des stars. Donc, je me retrouve avec dans l'équipe de Giroud. Et à côté de moi, à 5-10 mètres, je vois un grand black, donc je sais pas si c'est un joueur de foot ou si c'est un humoriste ou je sais pas qui c'est moi.
4: Ou un vigile.
1: Et donc je lui dis, je lui dis, excusez-moi, est-ce que tu sais jouer au foot? Parce que je voulais qu'il m'explique les règles. Et il m'a dit, je suis Marcel Desailly, je suis champion du monde.
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0: Une question pour Monsieur Leboeuf, qui habitait très en Charente-Maritime. Et la question concerne un grand écrivain qu'il s'agit d'identifier, un écrivain séducteur, enfin séducteur, qui en tout cas a connu plus de 300 femmes. Oh. Il n'en a jamais épousé une. Il aimait les emmener. En tout cas, c'est ce qu'il a fait pendant près de 8 ans. Il les aimait sur un canot, puisqu'il aimait canoter, comme on disait à l'époque. Je crois qu'on peut le dire encore aujourd'hui. Sur la Seine, il faisait du canotage, toujours donc en galante compagnie.
7: Tu foutais pas de leur gueule, en tout cas.
0: C'est-à-dire?
7: Je t'emmène en canot, sur le lac.
0: Vous aimeriez pas qu'on vous emmène canoter sur la Seine?
7: Je préférerais qu'on m'amène dans l'Orient Express jusqu'à Venise, vous voyez. Non, mais si déjà.
0: En tout cas, pendant 8 ans, de 1872 à 1880, sa distraction préférée, c'était le canotage sur la Seine, toujours en galante compagnie, le dimanche, il faisait ça le dimanche, et pendant les vacances. Alors, il pouvait faire ça à Beson, à Argenteuil, à Sartrouville, à Château, à Bougival.
4: Guy de Maupassant.
0: Et c'est Guy de Maupassant. Bonne réponse de Franck Ferrand. Guy de Maupassant qui fait la une de Lire Magazine. On apprend tout sur ce grand romancier français, auteur de contes et de nouvelles que l'on connaît, mais on ne connaît pas forcément bien sa vie à Guy de Maupassant. Et c'est vrai que là, on nous raconte vraiment tout le détail dans le magazine.
4: C'est lui, là, sur la photo?
0: Oui, c'est lui, dans le magazine.
4: Et lui, il tirait 300 meufs, lui.
0: Là, peut-être vous devriez louer un canot, monsieur.
4: Ou une moustache, ou une moustache.
0: Voilà, et il les emmenait, canoter en compagnie de certains de ses amis. Il les emmenait en promenade sur sa yole, achetée en commun. Et alors, il avait appelé sa yole feuille de rose. Ça voulait.
7: Oh là là.
8: Ah oui, ça veut tout dire.
7: Il y avait quand même une connotation.
0: Ah oui, oui.
7: Il faisait l'amour dans ses canots.
0: Et non, mais il ne pensait qu'à ça, hein, quand même.
8: Non, mais pas dans ses canots, parce qu'on peut pas faire l'amour dans un canot.
0: Ah, vous avez essayé.
7: Bah, c'est grand commun, un canot.
8: Non. Et non, mais il les emmenait, ils accostaient, et puis là, ils se promenaient, ils pique-niquaient.
7: Oui, puis retroussaient les robes et les froufrous.
9: Ces nouvelles sont une merveille absolue, c'est l'occasion de le dire. S'il y a des gens qui nous écoutent et qui veulent passer un bon week-end, vous prenez 2-3 nouvelles de Maupassant, c'est un rêve, un régal.
4: On va faire ça, on va faire ça.
7: Encore une phrase pour ne rien dire.
9: C'est un conseil que je donne.
7: Bon, oui, ces nouvelles étaient somptueuses, surtout le horloge.
0: Mais comme vous êtes jaloux.
7: Non, je suis pas jaloux, mais ça c'est de l'information qu'on ne t'a pas demandé.

0: C'était un conseil là, que
1: mais
0: je donne aux gens.
1: Tout le monde connaît Guy de Maupassant. Oui,
2: oui. Passez un bon week-end. Un livre de Guy de Maupassant et tu vas voir le funambule au Musée d'Orsay.
3: Et tu vas voir As ce soir.
4: Ah bah As, soit vous allez le voir ce soir, après qu'on lui ait raconté tout ça, soit vous le voyez ce soir à l'Européen, soit dimanche...
5: Dans une barque.
4: Dans une barque sur la Seine, en essayant de ramener des meufs.
1: En chantant du Georgette Lemaire et du Enrico Macias, les millionnaires.
4: Ça marche pas pour vous, monsieur Hall?
2: Non, mais pas autant que Guy de Maupassant, quoi.
3: Oh, 300
6: mais 300, mais 300 c'est toute
4: pas,
6: sa vie.
4: C'est pas tant que ça.
6: Mais
2: il est mort jeune.
4: Non, oui. On faisait le calcul au bureau.
1: C'est un par jour.
4: Tout à l'heure avec les copains. Et on était là, on comptait un peu combien. Moi, je pense, je sais pas si j'ai eu 300 conquêtes. Mais en tout cas, oui, c'est pas.
1: Oui, mais enfin, vous, dans le bureau, vous êtes tous des prostituées. Mais c'est bon, les gens normaux. Non, 300
6: dans une vie.
2: Vous avez 300 conquêtes, vous ?
3: Sur une vie, oh, bah, c'est rien.
6: Oh, alors, c'est rien.
4: Je pense que 300, c'est un gros week-end.
3: Ouais.
6: Non, dans toute une vie, 300, ça va. Hein. Tu commences à 15 ans, si, ça va vite. Hein.
1: Mais excuse-moi. Déjà, j'ai été en couple de 20 à 50 ans. Donc
3: ouais, mais
6: j'ai moi, j'ai jamais été en couple.
3: Et t'as été toujours fidèle.
1: Moi, non, mais pas 300 fois fidèle.
6: Moi, j'ai jamais été en couple, donc je cherchais. Oui, je cherchais, okay. Et donc voilà. Et ça...
3: Tu crois que ça vient à 12 de...
4: C'est devenu un chic.
1: Même quand il y en avait un qui était là.
4: Alors... Non, vous nous surprenez, monsieur Haas, parce qu'on sait quand même que dans le milieu du stand-up, de l'humour, vous êtes plutôt, pardon de vous faire
2: non,
4: ce
2: mais
4: compliment,
2: moi, je suis pas mais un coureur de jupe.
4: Vous êtes plutôt beau gosse, quoi, vous voyez, donc franchement, ça devrait, mais...
3: Ah oui, tu dois être courtisé, non?
2: Ouais, mais moi, tu sais, moi, j'aime bien, je prends mon temps, je suis à 298, pas.
4: Je ne sais pas si vous avez remarqué, mais il y a monsieur Vizorek qui ne moufte pas.
7: Bah, j'attends la balle perdue, je me dis, il est du côté de Haas qui est loin de moi, passons à la question suivante.
4: Non mais écoutez, en tout cas, Guy de Maupassant, 300 conquêtes, c'est pas
1: ça
4: quand
1: va.
4: Même, c'est pas le bout du monde.
6: En plus, il avait tellement c'est... de talent.
2: Mais il est mort à quel âge?
4: Georges Simenon, c'était combien?
7: 1000.
4: Georges Simenon.
6: Oh, bah alors là,
7: mais il y a beaucoup.
4: 1000.
7: Lui dit 1000, mais il y a beaucoup de prostituées, dit-il. 10 000, il dit Simenon.
1: Moi, je trouve ça pas séduisant. Un mec me dirait, tu sais, avant toi. Il y en a eu 10 000. Je lui dirais, bah, tu sais quoi? Tu vas t'arrêter là, mon grand.
6: Oui, non, mais il le disait pas.
1: Il n'y a pas moins sexy au monde.
6: Mais il le disait pas, mais il en avait besoin pour écrire comme Victor
4: Hugo. Le pire, c'est s'il dit, j'ai été de moins en moins ambitieux.
1: Bah, ce sera évident maintenant.
2: Bah, vaut mieux être la première
1: avec
2: que la 10
1: 000. Toi, j'ai les 10 000. T'as travaillé combien d'années, Air France?
3: Oh, voilà, Air France. Alors là, c'était la fin.
1: T'as travaillé combien d'années?
3: 20 ans.
1: Bah, 20 ans. Tu fais combien d'escales en 20 ans?
3: Oh, j'ai fait le.
4: Il a eu plus de mecs que de maïs. En tout cas, Guy de Maupassant est à la une du magazine Lire et c'est un, voilà, un numéro passionnant qui vous raconte tout sur la vie de ce grand romancier français.
8: À suivre.
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6: Je ne termine jamais manger la banane.
12: Ben je prends mon temps.
6: Est-ce que c'est une vraie banane?
12: Demandez à Christophe, ça peut durer 2 heures.
4: Si, parce que il lui reste la banane, mais il a mangé la peau.
12: Mais qu'est-ce qui se passe?
4: Ouais,
12: je dois me dépêcher.
13: Ça lui fait bizarre de voir quelqu'un manger une banane.
12: Il y a votre chien affalé sur la table qui a cassé l'écran. Je ne fais aucune remarque, hein, moi.
13: Non, il est mignon, il dort. Ou alors elle est en train de mourir, je ne sais pas.
3: Qu'est-ce qu'il est? Qu'est-ce qu'il est laid? Mais qu'est-ce qu'il est laid?
13: Ça, c'est vrai. Bah, on dirait pas un chien, on dirait un rat.
4: D'abord, c'est une petite fille, elle s'appelle Carlotta. Et vous ne touchez pas à la fiancée de Tigane.
13: Votre chien est fiancé à ça?
4: Absolument.
13: Oh, franchement, votre chien mérite mieux.
1: Oh non, mais
13: faut que je lui présente ma chienne.
6: Elle aussi, elle a le cul rouge ou pas?
13: Non, mais il n'a pas vraiment fait l'amour avec votre
6: chien. Oui, mais.
13: Non!
6: Écoute,
12: tu le vois bien, elle est trop basse.
6: Comment dire, tu es trop normé, hétéronormé.
13: De taille.
4: Ah oui, ça c'est vrai que beau grand comme hétéronormé.

0: Vachement, vachement hétéronormé.
1: Non mais franchement, c'est de la maltraitance.
2: Oh, oui. Mais il est pas qu'on le tripote.
3: Qu'est-ce qui s'est passé?
2: Oh, il lui soulève la... Il lui soulève la queue, il a failli se faire mort.
4: J'ai voulu voir son trou de balle, elle a essayé de me mordre.
5: Mais comment tu as fait ça?
3: Mais qui, Marcella ou la chienne?
2: Ah, tu lui soulèves la queue, mais t'es malade.
4: Oh, non, j'ai pas essayé de soulever la queue.
5: Elle a sa pudeur.
2: Non, t'as fait.
3: Elle a sa pudeur.
2: Oh là là là là là là.
3: Elle a sa pudeur, il y a quand même tout le premier rang qui se rince l'œil sur le cul de Carlotta depuis tout à l'heure. Enfin, voyez.
6: En tout cas, Philippe et moi, on attend une nouvelle question littéraire.
0: Merci Guillaume.
3: Ça tombe bien parce que je vais vous parler d'un écrivain français qui a d'ailleurs eu le prix Goncourt pour son livre. Et je vous demande de retrouver son nom. Il a 75 ans, hein. Il les a eu il y a quelques jours déjà. Qu'est-ce qu'on vieillit tout ça quand même. Il a eu 75 ans il y a 4 jours. Un écrivain qui a reçu le prix Goncourt avec son livre « Tous les hommes n'habitent pas le monde de la même façon ».
0: Dubois.
3: Pardon.
0: Dubois.
6: Le prénom, le prénom.
2: Jean-Paul. Olivier. Jean-Paul.
0: Jean-Paul Dubois.
3: Jean-Paul Dubois, bonne réponse. Mais il y avait quand même... Ça, je savais que ça allait vite venir, Jean-Paul Dubois. Donc, il y a quand même une petite question subsidiaire. Dans les thèmes récurrents de Jean-Paul Dubois, dans ses différents romans, parce qu'il y en a d'autres qui ont eu d'énormes succès, il y a quelque chose qui revient souvent, quelque chose dont il dit lui-même « J'aime et j'ai toujours aimé faire ça. C'est une de mes 12 perversions. » Mais de quoi s'agit-il ?
4: Il mange ses crottes de nez ?
3: Non.
0: Passer la tondeuse à gazon.
3: Excellente réponse ! Bravo Philippe Claudel.
4: C'est pas très pervers.
3: C'est curieux d'avoir cette passion de passer la tondeuse à gazon.
0: J'en ai jamais parlé avec lui, mais c'est vrai que j'ai noté ça. Et il s'en était expliqué d'ailleurs. Et un de ses éditeurs étrangers lui avait fait livrer une magnifique tondeuse américaine qu'il décrivait comme on peut décrire une femme quand on est amoureux.
3: C'est quand même chiant de tondre le gazon.
5: Non, bah non, moi j'adore. Si
0: non, non, j'adore. Ah oui, moi j'adore tondre le
3: gazon. Vous tondez le gazon.
0: Je tonds le gazon et j'adore faire la vaisselle.
3: Ah oui.
0: C'est des choses qui me. Non, pas toujours.
4: C'est dangereux.
0: À la suite.
4: Si elle est électrique, c'est dangereux.
0: Non, non, mais les travaux manuel, moi ça me passionne et oui, puis bah, ça, alors, moi, ça me permet de me vider
3: dire,
0: la tête.
3: Faut dire que moi elle n'était pas électrique, moi je me souviens que chez mes parents quand ils ont...
2: Attention, ce sont les misérables. Vas-y, Cosette.
0: Vous étiez chez les Thénardier, en fait.
3: Justement, pas tout à fait, parce que quand,
0: elle était mécanique.
3: Quand mes parents ont eu la chance de quitter leur HLM et qu'ils ont vécu dans une petite maison, j'avais 15-16 ans à ce moment-là.
0: Sans chauffage.
3: Et c'est vrai que mon père me confiait de tondre la pelouse.
2: Enfin, il avait pas de lame.
0: Non.
3: Mais c'est pas ça, c'est que
4: c'était pas électrique.
3: C'est que c'était pas électrique.
2: Ah bah,
3: c'était pénible.
2: Ah bah, à l'époque,
3: fallait faire ça à la main.
0: Pourquoi vous êtes bien gaulé comme ça aujourd'hui?
3: Enfin, il y avait 5 cm carrés de...
5: C'est pour ça.
3: Il y avait 5 cm carrés d'herbe. Je mettais plus de temps à tondre ma moustache. Vous conseillez la lecture des romans de Jean-Paul Dubois?
6: C'est pas à moi que vous posiez la question.
3: Non, c'est à monsieur Claudel.
0: Ah oui, c'est bien, c'est un bon romancier.
3: Mais...
0: C'est un auteur intéressant, ancien journaliste. Et c'est vrai qu'il y a toujours une forme de mélancolie, de douce mélancolie.
3: Et il y a toujours une tondeuse à gazon.
0: Il y a une tondeuse à gazon.
3: Et vous, monsieur Beaugrand, vous tondez le gazon?
4: Oui.
3: Enfin, je veux dire.
4: Non, alors c'est mon
0: mari. Vous montez la pelouse?
4: C'est mon mari qui tond le gazon. Moi, je fais la vaisselle.
5: Mais tu n'as pas une machine à laver la vaisselle.
2: T'es mieux qu'une femme, hein, finalement.
4: Ah oh bah, disons que
2: j'ai pour mettre une femme à la vaisselle.
4: Je suis multifonction.
2: Ah ouais.
4: Et je fais également. Ah, j'adore leur passage.
3: Ah oui.
4: Ah oui, oui.
2: Oh putain.
4: Je repasse en regardant les replays de Plus belle la vie. J'ai une vie passionnante.
5: Oh
2: en dehors de TF1, il travaille chez Shiva, tu sais. Il fait des
4: Ah non, mais j'aime beaucoup le repassage.
5: Alors que moi, je déteste ça. J'ai juré que je repasserai jamais.
4: Mais t'es pas une vraie femme.
5: Non.
3: Non. Mais alors, qui repasse chez vous, alors, Valérie?
5: Alors, quand j'ai besoin vraiment de repasser, il y a une dame qui vient pour le repassage aussi.
3: Elle repasse chez vous.
4: Elles sont riches, les comédiennes.
2: Quand elle va voir un mec,
0: quelqu'un passe chez Valérie, il ne repasse jamais.
2: C'est ça, oui.
5: Non, mais
6: il n'y a plus que moi qui vis chez ma mère, en fait, autour de la table.
3: Ah, vous vivez vraiment chez votre mère, vous, Guillaume?
6: Ah, ben, en tout cas, j'ai vécu très longtemps juste chez ma maman. Et là, je viens de prendre une petite maison dans la rue de chez ma maman. Comme ça, je continue à bénéficier.
0: Et comment tu vis l'inceste, alors?
6: Non, mais en Belgique, l'inceste est une religion normale.
4: Mais en revanche, elle repasse.
6: Ah oui, moi je ne fais absolument rien.
5: Mais pourquoi? C'est parce que tu es attaché à elle ou parce que c'est moins cher?
3: Ça, c'est une bonne question de Marcelle.
4: Alors, c'est bien parce qu'elle écoute peut-être. Hein.
6: Non, c'est avant tout une attache à ma mère.
5: C'est parce qu'elle serait triste si tu lui donnais pas tes trucs à repasser, c'est ça?
6: C'est sûr que si elle n'avait pas mes caleçons, ma mère aurait. Non, c'est sûr que. Non, c'est une relation.
3: Vous êtes combien d'enfants dans la famille?
6: On est 4.
3: Ah oui, quand même.
6: Je suis le petit dernier.
3: Et ils sont tous comme vous, je veux dire physiquement?
6: Alors, Alors.

0: On descend tous d'une grande lignée de mannequins et je suis la version finalisée.
1: Ah, le plus beau alors, c'est toi.
2: Les autres étaient des brouillons avant toi, c'est ça?
0: Oui, je suis vraiment le.
3: Mais moi, je vous trouve du charme, monsieur Guillaume.
0: De plus en plus ou depuis le début?
3: Non, pas de plus en plus. Au début, en tout cas.
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3: Tiens, un anniversaire encore, mais l'anniversaire d'une disparition cette fois.
6: Et toi ?
3: Ah non, c'est pas moi, c'était il y a 150 ans à Menton.
1: Il y a un citron qui est parti.
3: Non, le 24 février 1872.
7: Les Bogdanov.
3: Non. D'ailleurs, il est enterré là-bas à Menton. Je vais même vous donner son nom, il s'appelle William Webb Ellis. Mais qu'a inventé William Webb Ellis, dont on célèbre les 150 ans de la disparition?
7: Un parfum?
3: Non.
7: Le distributeur de linge?
3: Non.
7: Ellis.
3: Il était britannique, attention. Oui.
8: L'ascenseur?
3: L'ascenseur, non.
9: C'est culinaire?
3: Culinaire, non.
7: Non.
1: C'est l'hygiène, non.
3: C'est un nom qui devrait vous dire quelque chose, normalement, quand même.
1: William Webb Ellis.
3: William Webb,
1: ça me fait penser à la toile et à Internet.
3: Oui, mais sauf qu'en 1872...
1: Ouais. Mais il y a des prémices, parfois, il faut écrire. Regardez, par exemple, Léonard de Vinci, il a pratiquement inventé l'hélicoptère.
3: C'est pas faux.
1: Même si c'était des années...
3: C'est vrai.
1: Voilà.
6: Ça volait pas bien, à l'époque. Ouais,
1: non,
7: c'était pas terrible, non.
3: Alors, mon William Webb Ellis. Je savais que je pouvais poser la question aujourd'hui parce que je savais pertinemment que personne ici n'avait jamais...
6: Comment tu écris Ellis, s'il te plaît?
3: E2LIS.
1: Oui, bah c'est bien de préciser.
8: Est-ce qu'il a inventé un sport?
3: Oui,
8: ou
3: madame.
8: Une activité?
3: Oui, madame.
8: MMA.
3: Pas le MMA, non.
8: Le cricket.
7: Le jokari.
8: C'est lui qui a importé d'Inde le badminton.
3: Le badminton, non
8: le
3: plus.
8: Baseball.
7: Le boomerang.
3: Non, plus simple que ça.
9: Le rugby.
8: Le tennis.
3: Le rugby.
9: Bah oui.
3: Bonne réponse de Monsieur Semoun.
9: Ellis et Moon.
3: Eh oui. D'ailleurs, la Coupe du Monde de rugby s'est appelée pendant longtemps le trophée William Webb Ellis.
1: Et on m'a rien dit.
3: Si vous intéressiez un peu au rugby, vous le sauriez.
1: Moi, je m'intéresse.
10: Moi, c'est un calendrier pour moi. Là.
1: Exactement.
3: Ah oui, mais il y a un match là.
1: J'ai des tas d'hommes nus assis sur des balles.
10: Oui, je sais que c'est Webb Ellis. Hein.
3: Alors, on va donc affronter l'Écosse. Mais justement, vous savez qu'évidemment... On appelle la France les Bleus, le 15 tricolore. Et les Irlandais, on appelle ça le 15 du...
1: Du trèfle.
3: Voilà, merci Caroline.
1: C'est vrai?
3: Mais oui.
1: Ah, mais j'ai dit au pif. Ah, ben, tu vois. Après...
3: L'Angleterre, le 15 de la rose. Oh, voilà. Eh ben alors, comment on appelle
1: les Écosse, le 15 du whisky.
7: Le chardon.
3: Bonne réponse de Bernard Mabie. Le chardon. Vous suivez le rugby, monsieur Mabille?
7: De temps en temps.
3: C'est-à-dire quoi, de temps en temps?
7: J'allais voir les matchs amateurs quand j'habitais dans le Gers.
3: C'est pas vrai.
7: Voilà.
3: Vous aimez bien les matchs de rugby?
10: Ah, mais j'aime bien, parce que pendant un moment, j'étais très proche de l'entraîneur de l'équipe de rugby de Montpellier, donc j'ai fait beaucoup de troisième mi-temps.
3: Comment ça?
7: C'est à lui qu'on doit ta transformation.
3: Non, mais c'est vrai que les rugbymen, contrairement à ce qu'on imagine, sont plutôt gay-friendly, comme on dit.
10: Ils sont très gay-friendly, oui.
3: Plus que les footballeurs.
10: Ah oui, ils m'ont jeté derrière une poubelle, on a bien rigolé. Hein. Non, c'est pas... Et après,
3: j'ai pas l'impression que les navigateurs soient très gay-friendly.
8: Ah,
3: en tout cas, pas aujourd'hui.
1: Non, ils sont pas aujourd'hui, non, friendly.
6: J'arrive pas à comprendre de quoi vous parlez.
10: Eh ben, du rugby, la mêlée, tout ça. Et puis après, Air France, je faisais partie des vols spéciaux, donc on emmenait les rugbymen au tournoi destination. Donc avec les supporters et tout ça. Et il y avait l'équipe des juniors, l'équipe des féminines, et puis après, les stars du rugby. Eh ben, l'équipe des féminines, je peux dire, elle faisait peur. Hein. Prenez un morceau de pain à la
1: Non mais les fans te font peur tout
10: plus
1: court.
10: Viril que ma sœur et c'est rare. Hein.
3: Monsieur Semoun, je crois que vous avez essayé de jouer au rugby.
9: Oui, j'ai fait le ballon moi en fait. Hein. Donc,
3: vous faites du sport dans votre carrière, Monsieur Semoun?
9: Pas vraiment du badminton, mais c'est tout. Ça s'arrête là. Bah, je suis gaulé un peu comme un asticot. Hein.
3: Non, j'ai pas voulu dire ça.
9: Oui, bah enfin, je vous le dis moi.
3: Mais si vous voulez, je vous emmène à la pêche la prochaine fois.
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6: Je vais vous raconter une histoire. À vous de me dire à quoi elle correspond, cette histoire. Philippe Veuly se réveille un matin dans une maison de santé en pleine possession de ses moyens, mais sans aucun souvenir des circonstances qui l'ont conduit à être interné dans cette maison de santé. En compagnie de son gardien, il fait le tour du propriétaire, il rencontre les autres pensionnaires de l'établissement et il tombe éperdument amoureux d'une jolie malade du bâtiment d'en face. Tout semble bien se passer jusqu'au moment où il commence à souffrir de troubles psychologiques et d'hallucinations. Komoun, un habitant de la planète Koukra, est venu chercher refuge dans le corps d'un terrien pour échapper aux dures conditions de la vie de son astre.
7: Vous avez pris de la drogue ?
6: Non, je vous raconte l'histoire.
7: D'accord.
6: Et Philippe Veuly va donc devoir désormais partager son corps avec lui, avec Komoun ou Kmoun, je ne sais pas comment prononcer, de la planète Toukra. Or, ce dernier personnage, cynique, dévergondé, voire même lubrique, est capable de prendre possession de la volonté de son hôte et de lui faire dire tout le contraire et tout ce qu'il veut. Quelle est cette histoire que je viens de vous raconter ?
8: La guerre des étoiles.
6: Bon,
9: avec Philippe Veuly, bien sûr.
10: Alors, c'est Les Misérables, non ?
6: Les Misérables.
9: Bon, c'est un livre.
6: C'est un livre.
11: De science-fiction.
6: Un livre de science-fiction.
11: Ah bon ?
6: On va dire oui, plusieurs.
9: C'est la soupe aux choux.
6: Ah non, c'est pas la soupe aux choux.
11: Américain ?
6: Non. Américain ? Non.
11: C'est pas du Jules Verne.
6: Ah non, c'est du roman français.
8: Est-ce que c'est de la littérature pour enfants ?
6: Pas du tout.
11: Mais pardon, l'auteur est mort, Laurent ?
6: Ah, l'auteur est mort.
11: Barjavel ?
6: Barjavel.
9: Pardon, on connaît le titre de ce livre, mais manifestement, on ne connaît pas l'histoire, puisque ça nous rappelle...
6: Alors,
9: on ne la connaît pas, cette histoire.
6: Écoutez, je vous accorderai une bonne réponse, soit si vous me donnez le nom de l'auteur, soit si vous me donnez le titre du livre, parce que je dois reconnaître que c'est une question assez difficile.
9: Mais le titre est très connu.
6: Ah, je n'ai pas dit ça.
9: Ah non, d'accord.
8: Ce n'est pas Harry Potter.
9: Non, c'est français.
11: Donc, Laurent, vous nous donnez, pour nous résumer, vous nous racontez une histoire sans queue ni tête, à propos d'un livre dont personne ne connaît le titre et dont on ignore le nom de l'auteur.
10: C'est compliqué, c'est ça.
6: Oui,
11: d'accord, mesdames et messieurs, le pognon va arriver.
6: Oui, mais ce livre a son importance, monsieur Gueluc.
9: C'est-à-dire ?
8: C'est de là qu'on a tiré d'une ?
6: Ah, pas du tout.
9: Non. Est-ce que ce livre a inspiré autre chose ?
6: Non, pas spécialement. D'ailleurs, on dit même que ce livre aurait pu être inspiré du récit de Maupassant, le
11: Horla.
6: Le Horla, exactement.
9: Ah, il y avait un extraterrestre dans Maupassant ?
6: Voilà.
11: Il y a une présence.
10: Mais
11: L'auteur est très connu.
8: Est-ce que ça fait partie de la littérature fantastique?
10: Je ne sais pas,
6: Boulle. Vous me proposez Pierre Boulle, je vous entends, monsieur Berléand.
10: Oui, c'est pas ça.
6: Mais ce n'est pas Boulle.
10: Non, c'est pas Boulle.
8: Littérature fantastique.
6: Un peu, quand même. Vous voyez, parce que...
8: Est-ce qu'il s'agirait de Tolkien ?
6: Non, on voit bien que le héros a quelques troubles psychiatriques dus à une présence, manifestement, que lui seul voit.
9: Est-ce qu'il est mort depuis longtemps, ce monsieur, qui a écrit le livre ?
6: Ah, celui qui a écrit le livre, il est mort en 1918.
11: Il a écrit un autre livre très connu, lui.
6: Non, je crois vraiment que c'est son livre le plus connu.
11: Est-ce que c'est un des deux Ronny ?
6: Non, mais c'est vrai que monsieur Claudel, je dois avouer que si je pose cette question aujourd'hui, c'est parce que je savais que votre présence nous aiderait forcément.
10: Est-ce qu'il a eu le Goncourt, le monsieur a eu le Goncourt ?
6: Le monsieur a eu le Goncourt.
11: Jean-Antoine Nau.
6: Pardon ?
11: Jean-Antoine Nau.
6: Et c'est ?
11: C'est le premier Goncourt.
6: Bonne réponse de Philippe Claudel.
11: Merci François.
9: Bravo.
11: Je confesse ne pas l'avoir lu.
9: Et comment s'appelle ce livre alors ?
6: Force Ennemie. C'est le premier prix Goncourt qui fut décerné. Effectivement, Force Ennemie a obtenu le prix Goncourt en 1903, l'année du premier Goncourt. Ouais. Comme évidemment Philippe Claudel fait partie aujourd'hui de l'Académie Goncourt, je me suis permis de raconter cette histoire.
11: Quand même vous l'avez résumé avec une histoire assez culottée. C'est quand même un roman d'anticipation.
9: C'est curieux.
11: Pas fréquent à l'époque.
6: Ouais. Et effectivement, moi, je ne connaissais pas bien non plus cet auteur, John. En

0: Antoine Nau. D'ailleurs, c'était un pseudonyme. Hein. Il s'appelait en fait Eugène Léon Édouard Torquet.
1: Ah, c'est moins bien.
2: On comprend.
0: Breton. Ah ben non, mais c'est qu'il était né à San Francisco quand même, cet écrivain.
1: Ah non, je savais pas.
2: Ah, c'est breton de San Francisco.
3: Il a rajouté John.
0: Il était né en Californie. Voilà pourquoi il s'est fait appeler John Antoine Nau. Même si effectivement sa famille était de Honfleur et du Havre.
2: Ah bah tiens, un cousin lointain.
0: C'est peut-être un cousin, monsieur Nau, alors. John Antoine Nau ou Eugène Léon Édouard Torquet, qui fut en tout cas le premier prix Goncourt de l'histoire. Bravo à François Berléand et Philippe Claudel. Oh, une question toute bête maintenant. Si vous achetez des vitelottes, pour quelles raisons sont-elles particulièrement recherchées?
3: Parce qu'elles sont des pommes de terre roses ou rouges.
0: Vous remplacez Juan Arbelès parfaitement aujourd'hui. Parce que c'était une question que j'avais préparée pour lui.
3: C'est pas dur, ça.
0: Et des vitelottes.
4: Non, il paraît qu'il y a 18 espèces de pommes de terre différentes.
3: Espèces de patates.
5: 19 avec toi.
3: Espèces de patates.
1: Je pense qu'il y en a un peu plus, Ariel, même.
4: Non, mais c'est vrai. 18 espèces de pommes de terre.
2: Même plus que ça.
5: Beaucoup plus.
3: Il y a des chips vitelottes, Violette.
1: As-tu jamais épluché une pomme de terre de ta vie, Ariel?
4: Non, pas encore.
3: Mais c'est un projet.
4: Oui, c'est un projet.
3: C'est un projet de vie. Bah, par exemple, voilà, le grand projet 2025 d'Ariel, c'est d'éplucher une pomme de terre.
0: Elle attendait d'apprendre parce qu'elle estimait que c'était plus sûr.
1: Bravo.
5: Mais fais attention, Ariel, quand tu éplucheras des pommes de terre, veille à ce qu'elles n'aient pas de germes. Parce que sinon, on dit qu'il faut enlever les yeux avant de les éplucher.
4: Mais quelle horreur.
5: Mais oui, n'enlève pas tes yeux, sinon tu trouves plus tes pommes de terre non plus.
4: Non, mais vous les épluchez avec quoi? Le petit truc à...
3: Ah non, un économe, ça s'appelle.
4: Un économe. Avec l'économe.
0: Il n'y en a pas d'économe à la maison.
6: Mais ah non, mais la vitelotte, c'est ravissant.
3: Ouais, c'est très joli.
0: Ah, vous connaissiez, vous, les vitelottes?
6: Ah, ben très bien, oui.
2: Moi aussi, je connais.
4: Alors, elle est rose.
3: Elle est rose-violette.
2: Oui. Rose-violette, elle est violette.
3: Pourpre,
2: à l'intérieur.
6: Quand on fait des chips de vitelotte, c'est très joli.
3: Oui, c'est vrai.
0: Autrefois appelée négresse ou truffe de Chine.
3: Ah non, on fait plus.
1: Ça, on peut plus.
3: Ah, on peut plus.
2: On peut dire truffe de Chine. On peut dire truffe de Chine.
5: Ah oui, mais rose, déjà, on dit elle est rose, ça peut aussi.
0: Elle a une peau et une chair violette. Voilà.
2: Attention, par rapport à tous les gens violet aussi, il faut faire attention.
5: Mais quand... Mais Laurent, quand elle est cuite, et pardon à tous les alcooliques qui nous écoutent.
0: La couleur se conserve à la cuisson.
5: Oui. Ah, c'est ça.
6: Mais oui, c'est ça, pour l'intérêt. Ça.
4: Donc c'est un peu couleur betterave.
3: Oui, un peu. Voilà.
2: Justement, c'est un croisement de pommes de terre et de betterave.
4: Ah oui.
2: C'est pour ça qu'elle est...
4: Ah, voilà.
2: C'est pour ça.
6: Mais c'est parce qu'elles ont poussé dans le même champ. Donc on le violet.
1: On a fait
6: violet
1: une pomme de terre avec une betterave.
3: Je crois qu'il dit n'importe quoi.
5: Mais est-ce que la couleur
2: violet...
3: il dit n'importe quoi.
2: Bien sûr.
3: Oui, mais il a l'air tellement sûr.
0: En tout cas, c'est une belle réponse collective.
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0: Et alors, en plus, maintenant, Yoann Rioux se laisse pousser la barbe, comme vous, Jean Benguigui.
2: Non, j'ai juste une petite truc de deux jours à l'italienne. Mais lui, c'est parce qu'il n'a pas d'hygiène. C'est pas pareil.
6: Non,
8: Chez le barbier pour la première fois.
2: Non, et alors
8: un peu.
0: Vous êtes allé chez le barbier?
8: Mais oui, c'est génial et tout. On prend soin de moi, la peau et tout. Regardez la belle ligne en haut, en bas et tout. Anne, est-ce que vous aimez un petit peu mon nouveau look?
9: Oui, on dirait un prof.
8: J'aimerais vous faire la leçon.
1: Oh, il attaque.
0: C'est la première fois que je vais réussir à la caser.
8: Ah, je serais d'accord à 1000%, je l'adore.
2: Ah bon?
0: Ben, elle est célibataire, hein, non plus.
9: Non, pas.
8: Pas vraiment.
0: Voilà. Bah, je vous ai connu maqué pendant des années.
9: Ouais.
0: Et alors là, depuis quelques années, maintenant que vous êtes divorcé, je vous savais toute seule et je me suis dit, faut que j'invite Anne Romanoff pour qu'elle rencontre Yoann Rioux.
2: Ça, c'est un cadeau.
9: Ah non, mais alors, sans méchanceté, mais même sur une île déserte, plusieurs... Non, vraiment, c'est pas possible.
0: Enfin, Anne, vous qui avez été traumatisée par ça pendant des années avec un mec pareil, même plus besoin de faire de régime. De toute façon, il faut quand même dire, depuis qu'elle a quitté son mari, elle est épanouie. Moi, ça fait des années que je la vois de plus en plus épanouie, Anne Romain. Plus épanouie et même plus jolie, je dois dire.
3: Oui. Oh, oui. Dis donc. Et là, elle est toute bronzée en plus.
2: Elle est bronzée et rouge à la fois. C'est rare.
0: Non, ils sont quand même cons chez Bolloré. Il la vire quand elle commence à

0: belle.
1: Non,
2: c'est tout. Je pas faire concurrence à Laurence Ferrari, tu comprends. Voilà, c'est tout.
3: Et ses filles sont magnifiques. Ses filles sont d'une beauté.
0: Ah bah, il a pas fait avec la mère, il va essayer avec les filles.
4: Et nous, vous connaissez mes filles.
5: Mais parce que je m'intéresse.
2: Non, je vais t'expliquer. Il a fait une fiche sur toi, il a fait une enquête. Il a tout sur toi et il va tout ressortir.
5: Anne, je vous adore. Est-ce que je peux vous appeler Titane?
1: Non, mais c'est la palme d'or, Titane. C'est un film épouvantable. Non, mais
0: il manquerait plus qu'il baise avec une bagnole. C'est ça le film.
5: Mais attendez. En plus, excusez-moi. Vous avez dit que vous étiez nul au lit, vous l'avez dit ça.
6: Ouais, mais on s'améliore. Hein.
3: Et puis j'ai vu une enquête du Parisien, en fait, il y a de plus en plus de femmes qui sont insatisfaites au lit et qui le déclarent maintenant en plus. Elles n'ont plus peur de le dire.
2: Complètement obsédé ce malheureux.
3: Mais non, c'est vrai. Dans le public, qui est satisfaite? Alors.
7: Ah bah, il y a plus de meufs.
0: Il y a trois garçons qui viennent de lever la main.
2: Et il y a les deux du premier rang qui sont intéressés par ton truc.
0: Vous allez bien, Ariel?
8: Mais oui, mais oui. Je me disais que Anne peut être satisfaite parce qu'on a le public le plus hype. Et ça, les grosses têtes, ça flirte à mort.
0: Ah oui. Ah bon, alors, au premier rang, vous avez tous les restes de Bénichou.
5: Non, mais c'est vrai que le public est assez beau.
8: Et voilà.
5: Et en short.
7: Pour notre plus grand bonheur.
5: Avec des belles jambes.
2: Bah, écoutez, monsieur, la prochaine fois, vous vous épilez quand même. Parce que les jambes croisées, poilues comme ça, c'est pas beau.
7: Oh, bah regarde ailleurs.
8: Non, mais elles sont pas poilues du tout, elles sont glabres.
2: Ah non. Oh.
0: Vous avez raison, Ariel. Les jambes, non, mais les couilles quand même.
2: On est parti sur une émission culturelle.
0: Je crois que j'ai peut-être passé à la première citation.
7: Oui.
0: Pour Benoît Somme, qui habite Révin dans les Ardennes, qui a dit « En temps de paix, le kamikaze s'étiole. N'ayant nul porte-avions sur lequel s'abattre, il se sent inutile à la société et l'envie de se suicider l'étreint. Et croyez-moi, pour quelqu'un dont la raison de vivre est de mourir, l'idée de mort est invivable.
7: Et... » Oh là là.
2: C'est contemporain,
0: oh, mais bon. C'est signé quasiment.
2: Des proches.
0: Des proches, évidemment. Oui. Bonne réponse de Jean Benguigui. Pour Martine Vazé, qui habite Moyenneville, dans le Pas-de-Calais, qui a dit « Je suis assez méfiant, j'ai toujours une longueur de recul. Ah. »
1: Coluche.
0: Coluche, non, plus récent encore.
1: Ah, plus récent.
0: Et bien, vivant.
7: Commandeur.
1: Gagne Maurice.
3: Gagne Maurice. Gaspard Proust.
0: Gaspard Proust, non.
1: Pierre Palmade.
0: Pierre Palmade, non. Quelqu'un d'ailleurs qui va nous rejoindre bientôt, aussi aux Grosses Têtes, qui va faire son retour.
1: Ah, un retour.
2: Gad Elmaleh.
0: Gad Elmaleh, excellente réponse de Jean Benguigui. Pour Nadine Duhamel, qui habite
1: Coudekerque.
0: Merci. Coudekerque branche. On voit qu'elle a fait de la radio, Anne Roumanoff. Vous avez vu comme j'ai pris un coup de vue en 30 ans, Anne?
5: Mais non, vous avez pas changé.
0: On a démarré à 30 ans avec Anne Roumanoff. Ah, oui. On est contre. Rien à cirer. Septembre 1991 sur France Inter. Ça fait 30 ans qu'on, hein, qu'on se tient par la main, qu'on se serre les couilles,
1: Oh, il a à peine.
5: Mais en 30 ans, il m'a jamais dragué. Vous m'avez jamais dragué.
0: Ah, bah non, ça alors.
3: Oh, le râteau.
5: Mais non, parce que je l'ai connu, il était hétéro, Laurent. Mais
3: oh non.
7: Si non.
0: Ah bah, enfin,
5: il faut le dire, faites votre coming out, vous avez été hétéro à un moment.
0: C'est pas que j'ai été hétéro, c'est que j'avais pas réalisé encore exactement.
2: Voilà.
0: Voilà, vous voyez.
1: Mais c'est vrai que vous étiez avec...
0: Et puis je vous ai vu.
1: Non mais Laurent,
0: entre
1: non,
0: vous et Jacques Ramade, bon. Allez, encore une citation pour Nadine Duhamel qui habite Coudekerque-Branche, on en était là donc, qui a dit « Quand on est jeune, on est mal dans sa peau, mais on a mal nulle part. Quand on est vieux, on est bien dans sa peau, mais on a mal partout. »
8: Ah oui,
2: c'est joli.
3: Churchill,
1: c'est vrai.
0: Churchill, non.
7: C'est 20e
0: siècle. Alors c'est français, c'est du 20e siècle.
8: Est-ce que c'est une chanteuse?
5: Sacha Guitry.
0: Une chanteuse, non, c'est pas Sacha.
2: C'est un garçon.
0: C'est un garçon.
2: Jules Renard.
0: Et c'est quelqu'un peut-être qui bat le record de participation aux Grosses Têtes.
3: Jean-Yann.
0: Non, pas Jean-Yann.
2: Jacques Martin.
0: Non plus. Oh là, vous êtes vraiment...
2: Mais c'est un académicien.
0: Attendez, je...
5: Voilà.
0: Jean Dutour, évidemment, Jean Dutour. Bonne réponse de Yoann Rioux.
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0: Quelle est la différence? C'est pour Nadège Marchand qui...

0: habite Vareil en Saône-et-Loire. Quelle est la différence évidente entre un chat et une chatte?
1: J'ai une idée.
2: Oh, bah j'ai envie de dire les couilles, mais ça va pas
3: être. Non, mais c'est la couleur, la couleur.
0: En dehors, évidemment, de
3: la
0: son
3: couleur,
0: sexe.
2: Une chatte peut être tricolore et pas un chat.
3: Voilà.
0: Non, non, non.
3: Bah,
0: non.
3: Si.
4: Ah, c'est au moment où ils ont envie de s'accoupler, ils sont pas pareils.
0: Ah, non.
2: La
0: non,
2: queue?
0: Non, non, non. Non, il y a un truc infaillible pour savoir si le chat que vous avez chez vous est un chat ou une chatte.
1: Bah, alors, quand on l'achète, j'espère. Bah, moi, j'ai pas de chat. Mais,
2: on a l'info, oui.
0: Oui, mais imaginez, par exemple, puisqu'il faut que je précise tout, vous avez plusieurs chats chez vous, voyez.
1: Ok.
0: Un troupeau de chats, je sais pas comment on dit.
1: Oui, oui.
2: Oui, c'est bien un troupeau, c'est bien.
1: Je sais pas, je déteste les chats, mais ok.
0: Moi, si je me meurs, je suis allergique aux chats.
3: Une meute de chats.
2: Non, c'est pas un chat, vous.
0: Vous avez une dizaine de chats, voyez.
1: Ça s'appelle un chat.
0: Ils sont en haut de l'escalier. Vous arrivez chez vous, les chats sont en haut de l'escalier.
1: Ah oui. Donc, alors attendez. J'habite avec donc 10 chats dans un manoir puisque j'ai un escalier.
0: Enfin, il y a pas que dans les manoirs qu'il y a des escaliers.
1: Non, non. Alors dans un duplex.
3: Alors donc, c'est sa façon de déplacer, se déplacer.
2: Les oreilles.
3: C'est la queue en l'air ou pas?
0: Les chats sont tous sur le palier, les chats, les chattes. Ouais. Et là, d'un seul coup, quand ils vont venir vers vous, et vous allez vous rendre compte qui sont les chats, qui sont les chattes.
5: Les, les chattes, elles descendent pas les escaliers, elles ont peur.
0: Ah non,
3: elles ont un sac à main.
0: Ah, les chattes descendent pas.
6: Les chats, ils arrivent quand on les appelle.
3: Bah non, alors, c'est une façon de marquer.
0: Ah oui, alors que la chatte, elle reste au téléphone.
3: C'est une façon de marquer.
1: J'aime bien les clichés.
2: Est-ce que les mâles...
1: Elle a de l'eyeliner.
3: C'est une façon de marcher.
0: Oui.
2: Est-ce que les mâles marchent l'amble?
3: Pas que je le dis alors.
6: Non. Elle croise les pattes.
0: C'est pas tant une façon de marcher parce que les chats...
3: C'est la queue en l'air, elle va.
0: Les chats et les chattes marchent de la même façon, mais il y a un petit détail.
6: Oui, elle bouge ses fesses comme ça, elle avance comme ça, non?
2: Le mâle, il a les griffes sorties?
0: Non.
1: Non. Il y en a une qui marche en croisant les pattes.
6: Oui.
1: Comme sur un défilé de mannequins.
0: Monsieur bon. Boudère.
4: Excusez-moi, mais je ne sais pas si vous êtes au courant, mais ce n'est pas le même appareil génital. Est-ce que vous êtes au courant
0: de ça? Oui, mais je suis d'accord.
4: Ah, ça n'a rien à voir dans ça. Ah, d'accord.
0: Mais vous avez un troupeau...
1: C'est de loin.
4: Vas-y, par rapport à leur prénom, s'il s'appelle Eric, c'est un chat. Qu'est-ce qu'on va se prendre la tête pendant deux jours, là?
6: Ah, quand les garçons avancent, ils baissent la tête et les filles, elles regardent devant
0: non
6: elles.
0: Plus.
1: Ah, je sais.
0: Allez-y.
1: Vous êtes des salauds. Les mecs qui sont un peu bêtes, ils reculent.
2: Quand on leur
1: dit de venir.
2: C'est dans les yeux.
0: Ah là, je vais vous apprendre quelque chose, monsieur Bastien.
2: C'est dans la tête.
0: C'est dans le magazine Ça m'intéresse, le hors-série des savoirs inutiles. 582 savoirs inutiles dans Ça m'intéresse.
4: Ah, je crois que je sais.
0: Et là, on apprend qu'on peut distinguer les chats mâles des chats. Des chats femelles, uniquement là, quand on les voit.
4: Oui,
3: quand on les voit marcher.
4: Bah, je sais, je crois que c'est les femmes, les chattes, elles font ron ron, et les chats, ils font.
3: Non,
2: ils
4: sont un peu énervés.
2: C'est quand on les appelle, on leur dit viens, viens, Minet. Et
1: Minet, c'est un garçon.
2: Le mâle, il fait non, moi, ça me casse les couilles.
0: Non plus.
3: Non, mais c'est quand on les voit marcher, Laurent.
0: Alors,
4: mais tu l'as déjà dit, il a dit non.
3: Oui, non, mais oui, mais comme il me répond pas, vous dites que des conneries, moi, je voudrais resserrer le.
0: Quand les chats et les chattes marchent, là, on voit plus la différence.
1: Mais donc c'est immobile.
6: Ah, c'est quand ils sont à l'arrêt.
3: C'est une façon de s'asseoir.
6: Eh ben oui.
0: C'est au début qu'on voit.
1: Ah, oui. Il y en a qui s'allongent sur le côté comme Caligula et d'autres qui sont sur les fesses.
3: Non, c'est une façon de s'asseoir.
0: Non, pas une façon de s'asseoir.
2: C'est la queue qui les trahit.
0: Non plus.
5: Les chats courent.
3: Ah, si, c'est leur façon de se lever.
0: Non plus.
2: Ils mettent la patte droite. Ils sont droitiers les mâles.
0: Excellente réponse. Alors c'est l'inverse, mais c'est quand même une excellente réponse de Monsieur Baffy.
2: On a plus vite fait de regarder les couilles, pardon.
0: Les chats sont gauchers, les chattes sont droitières.
2: Bah, je savais pas.
5: Mais alors elles mettent la patte de droite.
0: Exactement.
5: En avant.
0: Le chat mâle va mettre d'abord sa patte gauche pour descendre l'escalier.
1: Là vous avez mis votre patte droite.
4: On a dit mâle.
3: On a dit mâle.
0: Comment vous dire?
4: Vous avancez.
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0: Vous Vous êtes allé voir son film, Ariel?
9: Non, pas encore.
0: Ah ben voilà, voilà.
9: Vous l'avez vu?
0: Entre réalisatrices, oui. Quand même, un peu de solidarité. Vous pourriez aller voir le film de votre consoeur.
9: Oui, d'accord.
10: Moi, je l'ai vu et c'est très beau.
0: Ah oui, c'est très joli.
11: La bande-annonce donne très envie.
0: Ah ben, vous voyez, voyez.
11: Ah oui, oui, oui.
0: Ah, voyez.
11: Les costumes sont magnifiques. Arrêtez, les hommes sont
0: arrêtez, elle va encore être jalouse, l'autre.
11: Mais non, mais moi, j'ai adoré son film. Alors, elle le sait, je lui ai dit.
10: Mais elle fait des films, elle est normale.
11: Bah oui, hein.
10: Ah bon?
11: Oui, pas tous les ans.
0: Et Isabelle Mergo aussi.
10: Oui, Isabelle Mergo,
0: je sais. Et quand est-ce que vous faites un film avec nous tous, avec toutes les grosses
11: têtes? Oui, tiens.
9: Non, j'aimerais bien avoir un peu de succès dans ma vie.
0: Justement, détrompez-vous.
9: Mais justement, j'ai une idée, mais ça va pas vous plaire.
0: Ah bon, bah alors voilà autre chose. Pourquoi ça va pas me plaire?
9: Parce qu'on vous enterre.
0: Bah écoutez, si c'est au début du film, au moins je serai pas compromis trop longtemps. Allez, une première citation pour madame Caroline de Berck, qui habite Loun Plage. C'est dans le nord, ça, Loun Plage?
11: Loun.
0: L-O-O-N.
11: Loun Plage.
0: Alors, qui a dit, le chinois n'est pas si difficile que ça. Ping, ça veut dire tennis, et pong, de table. Et tout est à l'avenant.
9: Jean-Yann?
0: Jean-Yann, non.
10: Pierre Dac.
9: Martin?
0: Non.
11: Des proches.
12: Alors, non. Quelqu'un qui nous a quittés.
10: Francis Blanc.
0: Non, pas du tout.
9: Non, qui est toujours là?
0: Qui est toujours là. Et quand vous dites parmi nous, on peut pas dire mieux.
13: Isabelle Mergo.
0: Mais non.
12: Jean-Phi.
0: Mais non.
9: Alex Vizorek.
12: Laurent Ruquier.
0: Mais non.
10: Mais non, parmi nous dans les grosses têtes, mais pas ici ce soir.
0: Et pas seulement, il y a un double sens à parmi nous.
13: C'est quelqu'un qui a
10: dans nous, dans nous.
11: Jésus.
0: Mais non.
12: Parmi nous.
9: Qui est descendu parmi nous.
10: Si, Philippe Gueluc.
0: Philippe Gueluc, bonne réponse. Alex Vizorek, et oui, parmi nous, puisque...
9: Oui,
10: oh là là, le jeu
9: minou,
10: de
9: minou.
0: Puisque cette phrase, c'est une phrase du chat.
10: Et
0: oui.
9: Mais oui,
0: je viens de recevoir le nouvel album de Philippe Gueluc qui était sur mon bureau ce matin, Le chat et ses 40 bougies. C'est l'album anniversaire.
10: J'ai pas compris. Le...
0: Et c'est dans le nouvel album du chat que j'ai trouvé cette phrase. Le chinois, ce n'est pas si difficile que ça. Ping, ça veut dire tennis, et pong, de table, et tout est à l'avenant. Écoutez, franchement, voilà encore un bel album, très drôle. Merci Philippe de m'avoir envoyer l'album, les autres devront l'acheter. Une autre citation pour Charles Tendron, qui habite Jouet-sur-Erdre, c'est en Loire-Atlantique, qui a dit « Quel fardeau! On ne m'a rien appris. Il me semble que l'univers va tomber sur moi. » Une citation historique, bien
10: Galilée.
0: Sûr. Galilée. Non.
13: Quelqu'un de positif.
10: Ça pourrait être Louis XVI.
0: Et c'est Louis XVI. Oh. Excellente réponse. À quel moment il a dit ça?
10: Au moment de la mort de son grand-père, le 10 mai 1774.
0: C'est la date exacte.
11: Il fait sûr qu'il en rajoute.
9: Attends, il sait même pas le jour que c'est.
11: Il invente, je suis sûr.
9: C'était un mardi, un lundi.
0: Et il avait 19 ans, Louis XVI. Et effectivement, ce jour...
11: Il avait déjà la pêche, hein, Louis XVI.
0: Ce jour-là, à 19 ans, quand il apprend qu'il va devenir le roi, il dit « Quel fardeau! On ne m'a encore rien appris. Il me semble que l'univers va tomber sur moi. »
10: C'est pas entièrement faux, en plus.
0: Ah oui, bah d'ailleurs, oui.
11: Il a rien fait tomber, on lui a plutôt enlevé quelque chose.
12: C'est pas entièrement faux.
0: Qu'est-ce qu'il y a, monsieur Janssen?
11: Non, oui. On te demande juste qui a dit la citation, t'as trouvé la réponse, c'est super. Maintenant, c'est pas la peine d'argumenter.
10: Nous faire passer. Il est jaloux.
0: Mais qu'est-ce qu'ils ont tous à être jaloux?
9: Non, il y en a marre de ce côté-là, vous les regardez tous, et nous, on
12: C'est son tortique.
0: Ce n'est pas parce que je ne vous regarde plus que je ne peux pas vous voir.
9: Bah, si, c'est une phrase
10: Louis XIV.

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1: Est-ce que Richard est resté simple au contact de ces grandes stars?
2: Oh,
1: sans Sharon Stone, tu n'existerais pas.
2: Ah non, il restait tout
1: c'est Sharon Stone, non, qui t'a un petit peu mis.
3: Non, j'étais très pote avec Sharon Stone, mais c'est pas elle qui m'a mis.
2: Ah bon, vous avez couché avec pas ça, moi.
1: Elle a couché avec. Ça a été une de ses premières clientes.
2: Mais comment vous savez tout ça?
1: J'ai regardé le Wikipédia à 5h53 ce matin.
2: Qu'est-ce que vous avez fait avec Sharon Stone?
4: D'après vous.
2: Mais pourquoi vous nous racontez pas ces trucs-là?
3: Vous me posez pas de questions.
2: Il
3: y en a pour les autres.
2: Alors, qu'est-ce que vous avez fait avec Sharon Stone?
3: Avec Sharon, non, Sharon Stone, elle m'a repéré à la base parce que on a fait le festival de Cannes ensemble.
2: Ouais.
3: Je la connaissais pas. J'avais mis donc mes premières sculptures sur des tables, voilà, qui étaient là sur un dîner.
4: Oui, au Courte-Paille.
3: Et ensuite, oui, au Courte-Paille, voilà, exactement. Et ensuite, elle était séduite par mon charme. Elle a aimé mes sculptures. Et donc, elle en a acheté. On a fait la promotion, puis on est resté pote pendant des années.
5: Ça t'a coûté $1 million?
3: Non, ça m'a coûté $3 million, pas de plus
2: tard. Vous lui avez fait un pic à glace en résine?
3: Basic Instinct.
1: Qu'est-ce que vous lui avez offert, Richard? Ou qu'est-ce qu'elle a payé pour vous avoir?
3: Qu'est-ce qu'elle a payé pour m'avoir?
2: C'est pas une pute.
3: Elle a payé très cher pour m'avoir.
1: Vous imaginez passer de Sharon Stone à Yohan Ryu? La décadence totale.
4: Mais t'as rien offert, hein?
1: Ta vie est un échec. C'est bien, tu évolues bien, c'est franchement.
2: Je voulais pas dire, monsieur Rolinski, mais j'ai l'impression qu'Yohan Ryu se fout de votre gueule.
3: Oui, absolument,
1: non, mais pas du tout. Non, parce que je sais que vous êtes un immense artiste. Apparemment, c'est un matin, vous êtes levé et vous avez changé de vie, non? Vous n'étiez pas dans le management avant. Qu'est-ce qui vous a amené à l'art?
2: J'en ai entendu des interviews depuis Jacques Chancel. Mais dès comme ça.
4: Mais c'est pas ça. Il était gardien de zoo.
1: Non, mais Richard, sérieux.
4: Et il voyait des singes, il s'est dit, tiens, en rose.
1: Je crois que vous étiez dans le management, c'est ça, non?
3: Oui, absolument. J'ai fait une espèce de burn-out et un jour, j'ai voulu me revenir à ce que je voulais faire vraiment. Oui, j'ai un peu souffert, effectivement. Et après.
2: De toute façon, dans ce métier, il n'y a pas de promo, il n'y a pas d'interview si on n'a pas souffert. Si tous les dimanches soirs, moi, je regarde 7 à 8, si t'as pas souffert, t'as pas de promo.
4: Frédéric Lopez, c'est pas ça, lui?
2: C'est vrai, il faut avoir souffert.
4: Mais oui, quand vous faites le dimanche soir.
2: Carina,
4: à la campagne,
2: vous n'avez pas assez souffert.
6: Non, j'ai pas assez souffert.
7: Pourtant, quand on fait ta gueule, hein.
6: Ou peut-être. Allez!
5: Johan, tu regardes les notices biographiques avant de venir à l'émission?
1: En fait, ça m'intéresse énormément. Et Richard, c'est la première fois que nous faisons quelque chose ensemble. Et franchement,
3: je t'écoute
1: régulièrement en grosse tête et je vous trouve très très bon. Vraiment, je vous trouve très très bon parce que vous avez su faire votre place. Mais il faudrait que vous pouviez encore progresser sur un domaine.
3: Oui,
2: la sculpture!
3: Oui,
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2: Ah, ça c'est pas mal aussi. Je vais vous demander le nom d'un célèbre empereur romain. Et d'ailleurs, quand il est mort, cet empereur, il est mort curieusement en Angleterre. Enfin, à l'époque, on n'appelait pas ça l'Angleterre. Hein. On appelait ça la Bretagne.
1: Vous voyez.
2: Et oui, c'était comme ça. Il est mort le 4 février 211. Il avait 64 ans, cet empereur. Et il aurait même prononcé sur son lit de mort des mots qui seraient, je dis seraient parce que moi, je ne connaissais pas cette phrase, maintenez la concorde, enrichissez les soldats, et moquez-vous du reste.
3: C'est pas commode.
2: Alors justement, c'est pas commode. Ça, c'est marrant que vous disiez ça, parce que c'est tout sauf commode.
6: Ah, aimable.
10: Est-ce que ça serait...
6: Aimable.
2: Pas aimable.

0: Caius,
1: le dernier.
2: Est-ce que c'est Titus?
3: Titus.
0: Non. Néron, Caligula.
4: Non.
2: Est-ce que ça finit en us?
3: Ça finit pas en. Et croyez-moi,
5: Vespasien.
3: C'est assez dingue d'imaginer que cet empereur ait pu effectivement succéder à l'empereur commode.
0: Ah, armoire bretonne.
2: Buffet.
5: Même de nuit.
0: Il est mort en Bretagne.
3: Et je vous rappelle que quand
2: monsieur. C'est Cicéron, c'est pas carré.
3: Non. Je vous rappelle que quand monsieur Baffy m'a demandé, est-ce que c'est commode? Qu'est-ce que je lui ai répondu?
0: Non, c'est tout sauf commode. C'est pas facile.
6: Poltron et coffin.
3: Non.
0: C'est compliqué.
3: Non, qu'est-ce que je lui ai répondu?
0: Et vous l'avez dit, c'est tout sauf commode.
3: Exactement, voilà. Je dis, c'est pas commode.
2: Ah, c'est pas commode.
0: C'est méchant.
6: Non, c'est Complicus.
0: C'est Machiavel.
3: Alors, je peux donner son petit nom. Hein. Son petit nom, c'était Septime.
7: Septime Sévère.
3: Sévère. Bonne réponse de Julie Leclerc. Eh oui.
6: Excusez-moi. Non, mais... Séverine Ferrer.
3: Non, pas Séverine Ferrer. Septime Sévère.
6: Ah d'accord, je pensais.
3: Et effectivement, un empereur sévère a succédé à un empereur commode. Paraît incroyable, mais c'est comme ça, effectivement. Jolie réponse collective, là encore. Et Julie Leclerc a fait fort.
0: Ah oui, bravo Julie.
2: Oui,
5: c'est joli.
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3: J'ai une question sur Alain Delon. Dans quel film Alain Delon jouait-il des jumeaux, Guillaume et Julien de Saint-Preux? C'est une question pour Mme Durac qui habite Saint-Cyr-l'École.
9: Le Guépard?
3: Le Guépard, non.
10: Non, c'est un film de KPDP.
3: Absolument.
10: C'est Tulipe Noire.
3: Pardon?
10: La Tulipe Noire.
3: La Tulipe Noire. Excellente réponse.
2: Oui.
3: De Christophe Barbier. Alors, Ariel, il ne s'agit pas de dire oui quand quelqu'un a donné la bonne réponse.
11: Mais non, mais j'ai vu ce film et j'ai vu à quel point il sait se dédoubler comme l'immense acteur qu'il est.
3: La Tulipe Noire.
10: Il y en avait un balafré et l'autre pas, si je me souviens
3: bien. Exactement. Oui. C'est à la veille de la Révolution française. Le chef de la police du Roussillon, qui s'appelle Lamouche, traque la Tulipe Noire, un justicier masqué. C'est un peu Zorro avant Zorro. Hein. Ouais. Et il ne parvient pas à l'arrêter. Comme il soupçonne Guillaume de Saint-Preux, il le balafre. Et là, qu'est-ce que fait la Tulipe Noire? Il se fait remplacer par Julien, son frère jumeau.
9: Ah oui, c'est Zorro. Ouais.
3: Et évidemment, Alain Delon joue les deux. Ça va, ils n'ont pas trouvé...
9: jumeau.
10: Il y en a un des deux qui est mort aujourd'hui et l'autre est toujours vivant.
11: Et bien vivant.
3: Lequel?
10: Son cher.
3: En tout cas, La Tulipe Noire était un film de Christian Jacques avec Alain Delon et Virna Alizi. Et décidément, bravo Monsieur Barbier, vous êtes la vraie grosse tête du jour. Ah, j'ai une question subsidiaire. On va donner une deuxième chance, peut-être, à Mme Durac de Saint-Cyr-l'École. Quels sont les trois derniers films joués par Alain Delon dans lesquels Alain Delon ne joue pas Alain Delon? Parce qu'il y a eu effectivement quelques films où il joue son propre rôle à la fin de sa carrière. Mais
10: dont le film avec Ariel.
3: Alors, quels sont...
11: L'ours. Non, là, c'est Astérix.
3: Alors, Astérix, il jouait Jules César. C'est d'ailleurs le dernier film dans lequel il ne joue pas Alain Delon, puisqu'il joue Jules César.
11: Mais comment ça, il joue pas Alain Delon? Le Guépard, c'est pas Alain Delon?
10: Non, mais...
9: Les derniers films, on dit.
7: On parle des derniers.
3: Elle comprend rien.
11: Mais il a joué Alain Delon, lui?
3: Oui, mais oui, autrement, je...
11: C'était des documentaires, alors.
9: Faut peut-être expliquer qui est Alain Delon, d'abord.
7: Mais
9: le film de Lecomte, il joue Alain Delon, une chance sur deux?
3: Alors non, voilà, bravo.
9: Avec Belmondo.
3: Ça fait un deuxième film, une chance sur deux.
11: Il joue Alain Delon?
9: Non.
11: Mais c'est quoi, alors donnez-moi les films où il joue Alain Delon.
3: Je vais vous les donner, par exemple, dans Toute ressemblance, le film de Michel Denisot avec Franck Dubosc. C'est le dernier film qu'il a tourné, Alain Delon, et il joue Alain Delon dans ce film.
9: Et puis dans les acteurs de Blier aussi jouent Alain Delon.
3: Dans le film de Bertrand Blier, les acteurs, il joue aussi son propre rôle, Alain Delon.
11: Oui.
3: Dans Bonne année, les mamans, qui est l'avant-dernier film dans lequel il a tourné, il joue lui-même aussi. Donc, en fait, à la fin de sa carrière, il a essentiellement joué lui-même. Voilà pourquoi, chère Isabelle, je vous demande les trois derniers films dans lesquels il ne jouait pas Alain Delon.
9: Il n'y a pas Casanova?
3: Casanova, c'est avant.
9: Le bâton,
3: vous avez raison. Si je vous avais demandé les quatre derniers, il y aurait eu Casanova.
7: Le rigolo.
3: Non.
10: Pas le film de BHL avec Ariel Dombal.
3: Oui. Excellente réponse de Christophe Barbier.
9: Tout à l'heure.
11: Mais.
9: Ah oui.
11: Mais oui, mais c'est comment ça? Il joue pas Alain Delon? Non, mais il en a fait beaucoup, beaucoup.

0: beaucoup, ils ne jouent pas l'un de l'autre.
1: Oui, mais
0: ils
1: si on a fait
2: on dit les trois derniers.
3: Elle nous fait une mergo.
4: La question, c'était les trois derniers.
0: Ah bon,
4: mais Ariel. Et le film Le jour et la nuit, le film de BHL, dans lequel vous étiez avec Carl Zero, si ma mémoire est bonne. Ce film qui s'appelle Le jour et la nuit, le film de Bernard-Henri Lévy, fait partie des trois derniers films dans lesquels Alain Delon ne joue pas Alain Delon.
1: Qui joue Alain Delon à sa place?
4: Ah bah écoutez, aujourd'hui, peut-être par exemple, on pourrait citer, on a comparé, et j'adore cet acteur d'ailleurs, Raphaël Personnaz, au nouveau Alain Delon, vous voyez. Qu'est-ce que vous faites là, Isabelle, sur votre téléphone portable?
0: Je regarde Raphaël Personnaz. Ah bah il est
3: Persona.
0: Persona. Ça va. Je viens de le découvrir alors, et je trouve que il ressemble pas.
3: Tu cherches Alain Delonge.
0: Eh ben, il est.
3: Raphaël Personnaz.
0: Eh ben, il est loin de la beauté de Delon, voilà.
4: Oui. Oui. Enfin, il est quand même pas mal, dites donc.
0: Oh, il serait dans mon lit, je dirais pas.
1: Ou sur l'escabeau. Ou sur l'escabeau. Il était sur l'escabeau.
4: Dans votre livre, vous en avez eu des personnes nazes.
0: Alors, vous ne croyez pas si bien dire le nombre de taxis que j'ai dû appeler. Mais alors,
4: comment vous faisiez pour vous débarrasser d'un homme dont vraiment vous n'avez pas envie qu'il reste pour le petit déjeuner, Isabelle?
0: Eh ben, j'appelle un taxi.
4: Ah oui?
0: Oui.
4: Ah oui. Il faut quand même le dire à l'autre. Dis donc, il serait temps que tu partes. Comment vous faisiez comprendre?
0: Eh ben, vous savez, quand moi je commence à me démaquiller, à me mettre en pilou-pilou, le mec, il a compris. Et j'ai dit, attends, je t'appelle
3: un taxi. Ben là, il a peur, il se barre. C'est lui qui appelle le taxi.
0: Non, mais le mieux, c'est quand même d'aller chez l'autre. Comme ça, bah oui.
4: Ah, vous avez raison.
0: Parce que comme ça, vous partez quand vous voulez, quoi. Moi, je rends service. Je me déplace.
4: Et vous êtes la pizza 30 du sexe.
0: Absolument. Sans les champignons, merci.
4: Il s'agit maintenant pour Marie-Claude Perrard, qui habite Miribel, de retrouver le nom d'un groupe, irlandais, qui lui a pris comme nom de groupe le titre d'un film. Film d'horreur. Quel groupe irlandais a pris le titre d'un film d'horreur?
3: Massacre à la tronçonneuse.
4: Non.
1: Les Corses.
5: Evil Dead.
6: C'est quoi cette mamie?
5: Les potes. Un film d'horreur.
4: C'est vrai que c'était un film d'horreur.
0: Ouais,
5: ça faisait peur.
0: C'est gentil. Mais...
4: D'ailleurs, il y a eu un remake de ce.
0: Jacques Frost.
4: Non. C'est un film qui est sorti dans un premier temps en 1981.
0: Amityville.
4: Donc le groupe date d'après 81. Ça vous donne une indication. Et puis il y a eu un remake de ce film d'horreur canadien et américain ensuite. Un remake fait en 2009.
3: Il y a plusieurs. Vendredi 13.
4: Il y a plusieurs.
3: Pardon. Vendredi 13.
4: Non.
0: Il y a plusieurs.
6: Halloween.
4: Il y a plusieurs mots ou un seul? Ah, il y a plusieurs mots.
0: Ah. La groupe... nuit des morts vivants.
4: Non, un groupe irlandais.
6: Stiff Little Fingers.
4: Non plus.
5: C'est pas ça.
4: Non.
6: Un film d'horreur américain, j'imagine.
5: C'est un film d'horreur qui a eu beaucoup de succès.
4: Alors,
5: ou pas
4: qui était canadien en 81 et américain en 2009.
5: Scream. Non.
4: Scream. Non.
3: La colline à des yeux.
4: La colline à des yeux, non.
0: Christine.
4: Ah, Christine, ça c'est un film d'horreur. Oui.
5: Ça c'est clair.
0: C'est vrai.
6: Ah, et le remake, 3 ans et demi après.
5: Les dents de la mer.
4: À 3 ans et demi après.
5: Elle revient.
4: Je suis pas certain que ça vous dirait quelque chose si je vous donne le nom du réalisateur.
5: Allez-y,
4: on
5: ne sait jamais.
4: George Mihalka a réalisé ce film en 1981. C'était avec Paul Kellman, Laurie Allier, Neil Affleck, Don Franks.
0: Piranha. Est-ce que vous avez eu peur de ce film?
4: Moi, je crois pas l'avoir vu, ce film.
0: L'attaque de la moussaka géante.
4: Pour tout vous dire, je connaissais mieux le groupe que le nom que le titre du film.
5: Vous saviez pas que c'était un nom de titre de film?
4: Alors, je me doutais bien que c'était quelque chose comme ça.
0: Guns and Roses.
4: Non.
3: Bah, ils chantent encore, ils chantent encore.
4: Alors, je crois qu'ils se sont reformés.
3: Ah, comme Christine.
5: Les Undertones.
4: Non.
3: Sauf que là, ils ont trouvé tous les morceaux.
4: Non. ils se sont reformés en 2007, mais alors depuis, j'ai
5: ceux qui chantaient Creep.
7: clip, là, non?
4: J'ai pas trop de nouvelles.
6: Donc c'est un groupe de hard rock, un
4: Ils
6: peu
4: Ils ont dû faire trois albums.
6: Hein. C'est du hard rock?
4: Du hard rock, non. Alors, c'est du rock expérimental, indus, post-punk.
8: Les Virgin Prunes?
0: Les Virgin Prunes?
2: Les Floyds Trapontins? Il invente des noms de groupes.
4: Du rock gothique, de la dream pop.
7: Est-ce qu'il y a murder dedans?
4: Il y a un truc.
7: Il y a un mot qui fait peur dedans, pas?
4: Oh, il y a un mot qui fait penser effectivement.
3: Il y a sang, il y a blood.
7: Qui fait penser à la mort.
4: Oui, il y a
3: blood.
4: Alors pas blood, mais on se rapproche.
2: Bloody Valentine.
4: Pardon.
6: My Bloody Valentine.
4: Bonne réponse de Florian Gazan.
7: Ah, moi, je connais ni le groupe ni le film.
4: Alors, la manœuvre, c'est nul, hein.
8: Non, mais j'aime pas ce groupe, mais c'est vrai que c'est un groupe qui existe, qui a complètement passé 3 ans pour enregistrer un seul album. Ils ont passé 3 ans dans un studio.
4: Ah bah maintenant, vous faites votre savant, alors.
8: Ben oui, mais My Bloody Valentine, ils ont fait un album qui s'appelle Loveless.
4: Exact.
8: Qui est extraordinaire. On dirait des plaques de tôle qu'on fracasse les unes contre les autres.
0: Ça a l'air sympa. Ah, ça donne envie,
8: ouais. Et donc, ils étaient inventeurs de la noisy pop. Ils jouaient en regardant le bout de leurs chaussures, souvent, parce qu'en fait, ils avaient des pédales à effet sur le sol. Et il y avait une fille dans le groupe, c'est
4: Et le film dont ils se sont inspirés pour trouver le titre, le nom de leur groupe, c'était effectivement My Bloody Valentine, meurtre à la Saint-Valentin. On les a. Lose My Breath par My Bloody Valentine. Pas si mal.
7: Non, là, ce que vous nous faites écouter, c'est pas terrible.
0: Ah non, c'est pas
7: bien. Là, on a l'impression qu'il y a une dame qui souffre.
4: Bah, vous préférez le rock français?
0: Ah ouais.
4: Oui. Alors, j'ai une question sur un groupe français.
8: Allez-y.
4: Et ce sera une question pour Caroline Masse de Sainte-Anne-du-Castelet, qu'on a longtemps appelé les éclaireurs de Juvisy-sur-Orge.
3: c'est Indochine.
4: Indochine, non.
7: C'est le groupe Bijoux. Ils sont originaires du Cap.
4: Bijoux. Le groupe Bijoux. Bonne réponse.
8: Parce que Juvisy, le Juvisy-Sand, en fait, c'était des. Voilà, il y avait là-bas toute une jeunesse.
3: Il y avait Christophe.
8: Originaire de Juvisy. Et voilà, et donc, le groupe Bijoux, alors c'était Vincent Palmer, c'était Doga à la basse et Dynamitian à la batterie.
4: Et Touri pour les paroles.
8: Jean-William Touri, le parolier manager.
4: Qui était un confrère journaliste,
8: mais
4: je crois.
8: Oui, qui avait un type formidable.
7: Et c'était bien Bijoux.
4: Ah, c'était ça, Bijoux.
0: Ah oui.
8: Ok, Carole.
6: Ah, c'est l'époque Star Shooter et tout ça.
8: Ouais. Voilà, ils jouent Star Shooter téléphone. Voilà.
4: Ils s'en fait griller par téléphone, en fait.
8: Un petit peu, oui, mais ils n'avaient pas de fille dans le groupe. C'est vrai que téléphone, il y avait cet argument incroyable. C'était la première fois où
0: c'était
8: on voyait.
0: C'était un argument, ça.
8: Mais c'était un argument formidable.
4: D'avoir une fille dans le groupe.
8: C'était considéré comme un truc.
7: C'est surtout moderne.
4: Corinne, évidemment.
3: C'est surtout pratique en tournée.
4: Et ça, ils l'ont prouvé, d'ailleurs.
0: Ouais.
4: Le groupe téléphone.
6: Ah ouais, ça, ouais.
3: Ah bah, les téléphones sans fil.
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4: Une question intéressante, là, vous savez évidemment que les noms qui sont le plus donnés aux rues, je parle de noms propres, sont ceux du général de Gaulle, Pasteur ou Victor Hugo. Mais il y a encore une rue qui est plus fréquente, pratiquement 8000 rues qui portent le même nom en France.
3: Principale.
4: Rue principale, non.
3: La grande rue.
2: Un nom propre ou un nom commun.
3: Rue de l'Église.
4: Pardon.
3: Rue de l'Église.
4: Bonne réponse de Gérard Jugnot. C'est la rue de l'Église. Sinon, effectivement, pour les noms propres, c'est bien le général de Gaulle, Louis Pasteur.
3: Il n'y a pas eu une rue Laurent Ruquier.
4: Et Victor Hugo au Havre, pas encore. Il faudrait demander à monsieur Édouard Philippe.
2: Mais c'est quand vous serez mort, Laurent.
4: Ah oui.
3: Pas forcément.
2: Mais c'est une fois qu'on est mort.
3: Non, pas forcément.
4: Écoutez, franchement, je préférerais que ce soit de mon vivant, comme ça, le jour de l'inauguration, je serais à côté de la plaque, vous voyez. Mais c'est vrai que le Havre pourrait faire un petit effort.
8: C'est vrai. Au moins un gymnase à votre nom.
4: Un gymnase, pourquoi un gymnase?
10: Bah parce que votre démarche svelte et sportive, ça m'inspire à un gymnaste quand je vous vois. Je dis, oh là les là athlétiques, monsieur Ruquier, vous savez, oui.
4: Monsieur Orlinski, vous avez carrément vos statuts dans toutes les villes.
10: Bah oui.
11: Dans
10: oui.
11: toutes les villes, puis j'ai bientôt un district qui va porter mon nom. Dans
3: même des... chez moi.
4: Un quoi?
11: Un district.
4: Un district
11: ouais.
4: Comment ça?
11: Ben carrément, on est en train de construire une partie de ville. Dans
4: où ça?
11: À côté d'Abu Dhabi.
4: Ah oui?
10: Ah bon?
11: Ça s'appelle Orlinski District.
10: Orlinski District ouais.
2: Mais alors ça les maisons seront... On habitera dans la bouche du singe hein.
10: Ah ben moi je choisis l'autre partie hein.
11: Non, on va tout faire, une école, enfin, un musée, je... enfin ça va être un truc assez
2: attends,
11: drôle.
2: Attends mais moi je veux pas dire...
12: Moi j'ai une ville à mon nom.
4: Trierweiler?
12: Oui, au Luxembourg.
4: Ah hein. Oui, voilà. Ça s'appelle Trierweiler.
12: Oui, ça veut dire genre petit village, un truc comme ça. Mais ouais, il y a une.
11: Moi,
12: ville,
11: c'est un grand village. Hein, mais...
4: bah, votre ex,
3: il a un pays.
4: Il a un pays. Voilà.
12: Mais d'ailleurs, pourquoi il va pas là-bas hein?
4: Et alors, il paraît que vos sculptures sont en chocolat maintenant, monsieur Orlinski?
11: Ah oui, tout à fait. Donc, il y a une très belle opération qu'on a fait hier avec un des plus grands chocolatiers français qui s'appelle Amaury Guichon. Je sais pas si vous connaissez.
4: Amaury comment?
11: Guichon.
4: Guichon.
2: Oui,
11: il
2: je le suis.
11: Très connu, il a 100 millions.
2: Extraordinaire. Voilà.
11: Il a plus de 100 millions d'abonnés sur les réseaux, donc oui, il est une méga star. Il habite Las Vegas et en fait, il reproduit n'importe quoi. Il pourrait reprendre, vous pourrez reproduire Laurent, exactement.
2: Bah, c'est le pas même n'importe Laurent quoi, Ruquier. Laurent. Comment? C'est pas n'importe quoi, hein, monsieur Ruquier.
11: Oui, c'est vrai que c'est pas n'importe quoi.
4: Vous reproduire Laurent. Roger et Raymond aussi, vous reproduit Laurent.
2: Oui.
11: Non, mais là, l'identique, on a du mal à savoir quel est le vrai, quel est le faux. Et donc, il a les F1 Kong. Pour changer. Et du coup, c'est exactement le même. Et la vidéo, elle a déjà plusieurs dizaines de millions de vues.
4: Un Kong en chocolat, alors. Oh
11: là oui, là, mais sauf qu'il est, quand on met le vrai et le faux à côté, on ne sait pas que c'est en chocolat, on ne sait pas lequel en chocolat.
3: Il ne faut pas l'exposer au soleil.
11: C'est vraiment très, très beau et c'est incroyable. Quand on voit tout le truc se faire, c'est juste incroyable.
2: C'est des heures et des heures et
11: des heures de boulot, mais
10: oui, c'est un moulage.
11: C'est vraiment
10: chocolat,
11: magnifique.
10: Quoi.
11: Et c'est très, très suivi. Et c'est un Français qui s'est exporté à Las Vegas et qui aujourd'hui, c'est une méga star.
10: Et il fait des autres packs aussi, non?
2: Il est même pas chocolatier, il est sculpteur. Parce que quand il vous fait un dinosaure, c'est pas le dinosaure, il a les yeux qui
11: t'as
2: bougent.
11: T'as l'impression qu'il voit. Ouais, oui. Une voiture, t'as les roues, on dit
2: les en
11: métal,
2: roues avec
11: tout en métal, en or. Enfin,
2: oui,
11: vraiment, c'est incroyable.
2: Fabuleux. C'est fabuleux.
3: Ruquier aussi est un artiste.
2: oui, mais il construirait rien de ses mains.
4: Parlons plutôt du pape. Ce sera la première question de l'actualité.
11: Il est malade.
4: Pour Monsieur Kermaria, qui habite Marseille, on parle effectivement du pape aujourd'hui dans tous les journaux. On nous dit même dans Le Parisien que le pape continue d'être apiré. Mais qu'est-ce que cela veut
2: dire?
4: Ah,
2: oui.
4: Il n'a pas de fièvre. Il n'a pas de fièvre.
11: Pas de fièvre.
4: Bonne réponse de Gérard Jugnot. C'est ce que vous alliez dire, Mme Diamant.
2: Vous voulez que je sois honnête?
4: Oui.
2: Pas du tout.
4: Parce que le tambour...
2: Je me disais apiculture, api, abeille, il y a un rapport avec les abeilles. Voilà
11: ah
2: où
11: oui,
2: j'étais parti.
4: Alors, apirétique, ça veut dire qu'il n'a pas de fièvre, donc ça veut dire qu'il va mieux, en
12: oui.
4: fait.
12: Bah oui, il a repris ses activités.
4: Ah oui? Comment vous savez ça?
12: J'ai écouté la radio, j'ai écouté RTL, monsieur.
2: Il lève la main en l'air, à gauche, à droite,
10: oui.
2: Et il baisse.
10: À la place d'une hostie, mange un doliprane, c'est pareil.
2: Ils sont énormes, de plus en plus énormes, hein, les doliprane.
4: Ah oui?
10: Il faut les avaler, ah oui.
3: Ah, ouais, ah ouais, ils sont énormes.
2: Gros,
3: ils sont
2: devenus
11: fous. Dur à avaler. Hein.
2: C'est des steaks.
11: Ah ouais, non.
2: Et Dieu sait que j'ai de la place.
11: Ah, moi, je suis obligé de les
4: Dieu
11: couper
4: sait
11: en deux.
4: Que vous en avez avalé.
11: L'isoliprane.
2: Rien qui m'ait calmé le mal de tête, je peux vous dire.
4: On est content s'il va mieux. Le pape, je savais pas qu'on lui avait enlevé un bout de tout.
2: Un bout de quoi?
3: On lui a envoyé le bout aussi.
4: Un bout de poumon.
3: Un bout de poumon.
4: J'arrive pas à le dire.
2: Les juifs.
11: Il a enlevé le prépuce.
4: Non, un bout de poumon. À 21 ans, on lui a enlevé.
2: Oh là là. Merci pour la fraîcheur de vos infos.
4: Non mais parce qu'on nous refait. Quel est con. Mais non mais on nous refait un bilan de sa vie médicale.
3: Ah oui.
4: Et il faut savoir que dès 21 ans, il avait une pleurésie, inflammation de la membrane qui entoure les poumons. Donc il a frôlé la mort à 21 ans.
3: Ah oui.
4: Et on lui a enlevé le lobe supérieur de son poumon droit. Et puis alors après, il a été opéré de la cataracte en 2018.
10: Et il n'a pas fait de cadeau, Jésus. Hein.
4: Une ablation. une ablation du parti du côlon en 2021, une intervention pour une hernie abdominale en 2023.
10: Et on se plaint qu'il n'a pas de fièvre, eh ben.
11: C'est bien la moindre des choses.
10: Mais il prie qui?
4: Ah mais vous voyez, franchement.
12: Mais c'est beaucoup.
4: Ah ouais, le pauvre.
3: Il est très vieux.
4: Alors là, il faut le ventiler, hein, parce que.
10: Il a chaud.
4: Ah oui, il a chaud.
10: Ah oui,
4: bah. Il faut lui donner de l'oxygène pour qu'il ne s'étouffe pas.
10: Ah mais il va se balader
13: qu'il
10: bouteille.
13: Il a quel âge, ce grand garçon?
11: 88. 90.
4: Oui, bah oui, oui.
10: 88. Il faut qu'il accroche les gants, hein.
3: Bah laissez les papes, hein. Les papes, ils les font vieux, hein.
4: Qu'est-ce que tu veux dire?
3: C'est toujours des vieux, les papes.
4: Ah, ça, c'est pas faux.
10: Pour les garder moins longtemps.
3: Ça serait bien, un jeune pape.
10: Eh oui.
13: Ça changerait quoi?
3: Avec 40 balais.
10: Un beau petit jeune pape. Tous les gardes du Vatican sont toujours magnifiques. Je sais pas comment ils les choisissent, mais ils sont toujours magnifiques.
4: Les Suisses?
10: Ah oui. Les gardes
3: suisses. Les Suisses?
10: Ah oui. Ah oui. Avec le costume.
4: Ah bah, les curés, ils s'y connaissent en homme, hein.
12: En jeune homme.
4: Ils les choisissent petits.
11: Ça va pas faire plaisir au Premier ministre.
4: Pourquoi? Monsieur Bayrou?
11: Oui.
4: Oh non, Monsieur Bayrou,
11: il est embêté en ce moment.
10: Bon. Ah bon?
4: Oh, il est embêté. Okay. Il a une excuse.
11: Laquelle?
4: Bah, c'est-à-dire que comme il termine pas ses phrases, il peut toujours dire je l'ai dit, mais vous n'êtes pas allé jusqu'au bout.
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16: Je tirerai les boules demain soir, sachez-le.
4: Ah, c'est vrai, c'est
3: dans quelle boîte? Dans quelle boîte?
16: Non, mais au loto.
4: L'Euro-Million, le loto.
16: Le loto.
4: Ah, faites le loto, vous, alors.
16: Et je fais les deux.
12: Mais pourquoi ils t'ont choisi alors que t'es pas beau?
6: Et alors, qu'est-ce que tu ferais, toi, si tu gagnais au loto, Christophe?
4: Mais non, mais il peut pas gagner au loto, il tire.
16: Ah, on a le droit de jouer. C'est une loterie nationale, ça n'est pas un jeu télé, donc je peux moi-même me faire gagner.
3: Mais si, tu pourrais changer de sexe. Deviens un homme.
4: C'est la Saint-Christophe aujourd'hui.
3: Fais comme Marcella, ça lui va bien. Allez, monte-nous tes couilles, Marcella, qu'on rigole. Vas-y.
16: Marcella, moi je suis pas méchant avec elle, je suis gentil avec toi. Pourquoi t'as dit
4: ça? En plus, il est pas moche, on peut dire il est chiant.
3: Il est débile.
4: Il est con, il est.
12: On peut dire.
16: Non, mais arrêtez.
12: Non, mais moi j'ai pas dit qu'il était moche, j'ai dit qu'il n'était pas beau, mais il a plein d'autres qualités. Moi, je l'adore, c'est comme une danseuse.
3: Mais quand il présente, on regarde les boules, on regarde pas lui.
6: Oui, c'est vrai que normalement, ceux qui présentent le loto, c'est des nanas avec des gros nichons. Là,
12: mais oui, c'est ça.
4: Non, il y a Jean-Pierre Foucault aussi.
3: C'est pas une nana avec des gros nichons, Foucault?
16: Non, il y a Karine Ferry qui sera là ce soir à l'Euro Million.
4: C'est pas vrai.
16: Qui effectivement a des gros nichons.
3: Elle est plus à Sciences Po.
2: Mais tu sais qu'on peut.
3: Elle est brillante.
2: On peut très bien faire Sciences Po et avoir des gros nichons, espèce de crétin.
4: Enfin, ouais. C'est pas votre cas.
2: Mais non, parce que j'ai pas voulu.
4: Non.
3: Est-ce qu'il y a un directeur d'acteur pour le tirage du loto?
16: Ah ben, il y a un producteur, en tout cas, pour l'émission. Il y a un directeur artistique.
4: Vous répétez? L'autre jour, vous nous avez dit que vous répétiez.
16: Je répète, mais avec des boules de répétition.
3: Ah, oui. Oui. Ah, c'est marrant, comme Rocco Siffredi, tiens.
16: C'est vrai. On ne peut pas répéter avec les vraies boules qui sont gardées par un huissier de justice dans une valise scellée.
3: Un certain Stéphane Bern. Il garde les boules de tout le monde, lui.
16: Ah, mais c'est avec Stéphane Bern. J'ai fait le loto avec lui pour le patrimoine l'année dernière.
4: Oh, écoutez, on s'en fout.
16: On était en duo, c'était magnifique.
4: J'avais choisi une première citation pour Monsieur Junio, ça tombe bien, la voici. Pour Florian Blot, qui habite Moléon, c'est dans les Deux-Sèvres, qui a dit les trois étapes de la vie d'un homme, c'est croire au Père Noël, ne plus croire au Père Noël, et puis finalement se déguiser en Père Noël.
16: C'est français?
4: C'est pas français.
2: C'est américain?
4: C'est américain.
3: Woody Allen.
16: Pas Woody Allen,
4: c'est
16: ça,
4: pas Woody Allen, on va dire son père, en quelque
16: Groucho-Marx.
4: Sorte. Groucho-Marx, bonne réponse de Gérard Jugnot et Christophe Beaugrand. Pour Nora Vedel, qui habite Les Touches, c'est en Loire-Atlantique.
16: Les Touches, c'est où film? C'est un film qui est super, qui
6: le
16: short.
6: Le film qui short.
16: Qui short
3: non, c'est la version X des Touches.
4: Alors, qui a dit, et c'est pour Mme Vedel des Touches, donc...
13: Casser la voix. Oh,
4: les psychiatres, c'est très efficace. Avant, je pissais au lit, j'avais honte. Je suis allé voir un psychiatre, je suis guéri. Maintenant, je pisse au lit, mais j'en suis fier.
3: Ah, bah, ça, c'est Jean-Yann.
12: Jean-Yann,
4: c'est votre ami.
12: Ah, bah, c'est Coluche.
4: C'est Coluche. Bonne réponse de Valérie Mérès. Ah, j'aime bien ça pour M. Choquet de Versailles, Marie Choquet, qui a dit « Contre la mauvaise haleine, une seule solution, le téléphone.
6: » Ça, c'est français, ça.
4: Oui, et d'ailleurs, c'est marrant parce que c'est pas du tout le style de...
3: C'est quelqu'un qui pue de la gueule ?
4: Non.
16: Ah bah si, c'est connu, il y a des people qui sortent de la bouche.
4: Lesquels ?
16: Ah bah non, mais je vais pas vous le dire, mais...
3: Ah oh bah si, si,
16: mais
3: si.
16: Oui. Et y en a, on aime pas les interviewer de trop près, quand même. Ah ouais.
4: Alain Chamfort.
12: Est-ce que c'est un humoriste?
4: Oui, c'était un grand humoriste.
12: Il est mort il y a longtemps.
4: Fernand Reynaud. Il est mort bien après Fernand Reynaud. Il est mort quand même au 21e siècle en 2006.
16: Raymond DeVos.
4: Et c'est Raymond DeVos. Bonne réponse de Monsieur Beaugrand. Pour Romain Gélard, qui habite le Fenouillet, c'est en Vendée, le Fenouillet, qui a dit « Le lit est l'endroit le plus dangereux du monde. 99% des gens y meurent. »
16: Absolument. Il est mort depuis longtemps, monsieur.
4: Ah, il est mort, lui, depuis très longtemps.
12: Napoléon ?
4: Ah non.
16: Est-ce que c'est un écrivain ?
12: C'est au 19e siècle, en fait.
4: Alors, il est plutôt du 19e, même s'il est mort au 20e. Mais on va dire qu'il a fait...
13: Victor Hugo.
4: Il a fait 10 ans au 20e.
6: Victor Hugo, ouais.
4: Seulement. Non, il n'est pas français.
12: Oscar Wilde.
4: Alors, c'est pas Oscar Wilde.
3: Un anglais.
4: Un américain.
3: Mark Twain.
4: Mark Twain. Bonne réponse de Gérard Jugnot.
3: Ah, mon grand-père.
4: J'aime bien cette citation, c'est la dernière citation. Qu'est-ce que vous avez dit, monsieur ?
3: J'ai dit mon grand-père, Mark Twain.
6: Twain.
4: Il ne faut pas confondre Toen et Twain. Mark Twain, rappelons.
16: A du talent.
4: Rappelons-le. Voilà. C'est surtout l'auteur de Tom Sawyer.
16: Tom Sawyer. Oh, merde. La liberté.
3: Vous le lancez.
16: Il est né sur les bords du fleuve Mississippi.
3: Tom Sawyer,
16: c'est pour nous tous un ami. Il n'a peur de rien, c'est un américain.
4: Une dernière citation pour Mme Marceau, Sabine Marceau, qui habite Aix-en-Provence, qui a dit « Il y a toujours un moment dans leur vie où les gens s'aperçoivent qu'ils m'adorent. »
12: Ah, ah
6: ouais. Une comédienne.
4: Non, pas un acteur, non.
3: Nicolas Bedos.
16: Quelqu'un qui se la pète.
4: Pardon.
16: Quelqu'un qui se la pète.
4: Alors, il était connu
6: Alain
4: pour...
6: Delon.
3: Français.
4: Il était connu pour son égocentrisme.
6: Alain Delon.
4: Non, pas Alain Delon.
3: Sacha Guitry.
4: Pas Sacha Guitry.
12: Il est mort en quelle année ?
4: Il est mort en 1989.
3: Emmanuel Macron ?
4: Non.
3: Le danseur mondain.
16: Jacques Chazot.
3: Jacques Chazot ?
4: Non, lui, il était vraiment, le parangon de l'égocentrisme.
3: Brialy.
12: Ah,
6: Serge Gainsbourg ?
4: Non. Ah,
12: mais c'était un comédien ?
4: Non, c'était pas un acteur.
12: Un musicien ?
4: Pas un musicien.
16: Un journaliste ?
4: Pas un journaliste.
6: Un homme politique.
3: Dali ?
4: Salvador Dali. Ah, oui. Bonne réponse de Gérard Vigneault. Bravo Gérard. Mais oui, c'est Salvador Dali, évidemment.
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4: Une question pour Marie Arissard, qui habite Rouvillers, c'est dans l'Oise. Et c'est une question contemporaine d'actualité, parce que M. Boublil me dit il y a des questions trop anciennes.
17: Ah ouais, là vous m'avez dit il n'y a que de l'actu, il y a de Torricelli, c'est pas non plus.
4: Ah ben là vous allez être content, parce que je vais vous parler d'un journaliste qui s'appelle Adul Grelio, rédacteur en chef au New York Herald. Ah. Mais pour quelle raison les Français peuvent-ils être fiers d'Adul Grelio, rédacteur en chef au New York Herald ?
3: Ses parents sont français.
4: Non.
3: Ah, c'est lui qui écrit les sketchs de Boublil. Les Gad Elmaleh et toute la clique.
17: Qu'est-ce qu'il est méchant.
4: Adul Grelio, rédacteur en chef au New York Herald.
17: Ah, parce que c'est lui qui a la crise des sous-marins.
4: Non.
12: C'est lui qui a fait la version vendue en France du New York Herald Tribune.
4: Non plus. Pour quelle raison peut-on être fier ?
17: C'est lui qui a interviewé quand il était le président américain chez Yann Barthès.
2: Non. C'est héroïque.
4: Non plus.
2: C'est lui qui...
3: Il a épousé une Française.
4: Non,
3: c'est lui qui a convaincu Anne Hidalgo de ne pas lâcher.
4: Non.
3: Faut pas lâcher Anne. Anne, faut pas que tu lâches, sérieux. Lâche pas Anne.
4: Moi, je crois qu'il faut qu'elle persévère parce qu'elle peut arriver à 1%.
17: On l'a vu la vidéo dans le taxi.
4: À chaque fois qu'elle parle, elle perd 0,5.
17: Vous l'avez vu la vidéo, Laurent, dans le taxi.
4: Génial.
17: Elle est incroyable. Mais comment on peut être déconnecté?
4: Je découvre Paris en taxi.
17: Mais comment on peut... Et elle dit à tous les gens, ah bah maintenant, faudra laisser tomber sa voiture, faudra prendre le taxi. Ouais. Mais comment on peut être déconnecté de la réalité comme ça? C'est fou, non?
2: Bon, alors attendez.
17: Juste à m'énerver sur un grillon.
13: Ah, c'est toi la qui n'est pas de gauche.
17: Non, non.
13: Pas d'une certaine gauche. Ah, pareil.
17: Si, moi j'aime aussi la gauche.
13: Oui, bien sûr, j'aime la gauche. J'aime les impôts, j'aime les arabes, on la connaît.
17: On la connaît.
2: Non, mais derrière,
17: moi je trouve que.
2: Bill, il aime tout le monde, il aime tout le monde, tout le monde.
13: Il a raison, sur lui, il fait pas de film.
2: Bon, alors, c'était en quelle année votre Adul Grélo, là?
4: C'est dans quel théâtre que vous allez jouer en février?
17: Ah oui, tiens, c'est bien, je fais un peu de promo. Au Théâtre des Nouveautés avec Gérard Darmon, Clotilde Courau.
4: Ah bah voilà, voilà.
17: Et Élodie Navarre.
4: Ça, c'est des acteurs qu'on aime bien.
17: Là, c'est super, t'as une petite saloperie à dire sur Gérard Darmon parce qu'il est méchant, il peut t'en coller une.
13: Darmon? Ouais. C'est même pas. Ah bon, il fait encore des pièces?
17: On lui passera le message.
13: Ah, mais c'est cool, il était super bon, dans le grand.
4: On peut revenir à Adul Grélo, rédacteur en chef au New York Herald.
2: Alors,
13: dont
4: la France peut être fière.
2: Alors, parce que c'est grâce à lui que dans un film de Jean-Luc Godard.
4: Quel rapport?
2: Eh ben ça... oui, c'est le Herald Tribune qu'elle porte.
4: Bon, attendez. Là, c'est le New York Herald.
2: Je répète ma question parce que, comme vous m'écoutez pas, il a fait quelque chose d'héroïque ou pas?
4: Non, du tout. Voilà. Non, il faut chercher à savoir qui est Adul Grélo. Et l'acteur en chef au New York Herald.
13: C'est c'est un héros de quelque chose.
4: Un héros, non.
2: Ah bon. Ça n'a aucun rapport avec la Statue de la Liberté qui est faite par Bartholdi.
4: Du tout.
13: Il est dans un film.
4: Alors, c'est dans un film qu'on voit.
17: Spider-Man.
4: Spider-Man, non.
2: Un film français?
4: Un film français, non.
13: Un film qui vient de sortir qui va sortir?
4: Un film qui est sorti.
2: Américain? Un film américain?
4: Un film américain.
13: Ah, c'est Ghostbuster?
2: Qui fait le rôle d'un Français?
4: Mais pour quelle raison?
17: Attends,
4: non?
17: Ça me dit quelque chose.
13: C'est Bill Murray dans le film French Platch ou un truc comme ça de Anderson. De Wes Anderson. The French Dispatch. Et voilà. Pour le journal dans le village. J'ai adoré ce film.
4: Et pour quelle raison génial. Les Français pourraient être fiers?
13: Bah parce qu'il a été tourné en France.
4: Pas du tout.
17: Ah non, je sais, si, c'est dans Don't Look Up, c'est le film avec Leonardo DiCaprio sur Netflix.
2: Mais non.
17: Et c'est lui qui fait le et c'est le rôle de Thomas Sisley.
4: Excellente réponse. Excellente réponse. De Max Boublil.
17: Exactement.
4: En effet.
13: Mais comment ça, fier et Thomas Sisley, je comprends pas.
4: Bon, on est fier qu'un Français soit bien générique d'un film
17: américain.
4: Américain comme Don't Look Up. Mm-hmm. Je sais pas si vous l'avez vu. Moi, je l'ai vu.
17: Bah, il est très drôle.
4: Il est extraordinaire, ce
2: qui
4: film.
2: Qui ça, Thomas Sisley?
4: Et Thomas Sisley, très bien. Bon.
13: Non, mais il n'y a pas un peu genre trois phrases pour Omar Sy dans Jurassic Park, là? Omar Sy, il a trois phrases dans Jurassic Park, ils veulent lui filer un Oscar, les autres. Et les trois phrases en dinosaure, en plus, il parle. Il parle pas en anglais, il parle en dinosaure. Le mec, alors respect, mais et Thomas Sisley, il joue vraiment dans Netflix, non?
18: Le mec, il est trop dangereux.
2: Non, mais c'est quoi le titre du film? Le titre
4: Don't Look Up, c'est le titre de ce film sorti il y a maintenant quelques jours, déjà une semaine à peu près.
13: Et tout le monde est très partagé, Laurent. Il y a ceux qui aiment et ceux qui n'aiment pas du tout.
17: Moi, j'ai trouvé ça très, très
4: formidable. C'est sur Netflix. Il y a quand même une distribution incroyable avec Leonardo DiCaprio, Jennifer Lawrence, Meryl Streep.
13: Non, il n'y a pas Pierre Niney?
4: Kate Blanchett. Alors, elle est génial. Kate Blanchett dans l'animatrice d'un talk show qui veut absolument pas voir la comète tomber sur la planète.
17: Et DiCaprio qui est moche dedans, c'est la première fois que je vois, il s'est enlaidi pour faire
4: Ariana
17: un chercheur.
4: Ariana Grande, Timothée Chalamet et effectivement Thomas Sisley dans le rôle. Oui, c'est un petit rôle, oui, mais quand même
17: on est fiers.
4: Un Français qui joue aux côtés de Leonardo DiCaprio.
13: Mais il est bon.
4: Oui, il est très bon. Il a toujours été très bon.
13: Ça a été tourné à Lourdes.
4: Très bon au cinéma, Sisley.
13: Oui.
4: Ariana Grande.
13: C'est le scénario.
4: Non, mais vous n'avez pas vu ce film, alors ne dites pas de mal.
13: Non, mais vous parlez au cinéma.
4: C'est très réussi, puisque ça raconte effectivement l'histoire d'un scientifique joué par Leonardo DiCaprio et de son assistante.
17: Et celle qui joue dans Hunger Games.
4: Jennifer Lawrence, et tous les deux vont apercevoir effectivement une comète qui va percuter la Terre dans 6 mois et 14 jours.
17: Et tout le monde s'en fout.
4: Et tout le monde s'en fout.
17: Ils vont sur tous les plateaux, ils font des vannes.
4: Ils essaient de faire croire que c'est. Enfin, pas de faire croire, ils essaient d'expliquer que c'est vrai. Personne ne les croit. Là, franchement, si vous n'avez pas vu Look Don't Look Up.
17: C'est fou que vous l'ayez pas vu. Et merci Laurent, j'ai senti que c'était pour moi que vous avez posé cette question.
4: Bah oui, une question un peu moderne. Voilà. Vous voyez, pas toujours Sacha Guitry, pas toujours Proust, pas toujours.
17: Bah, on essaie de baisser un peu le niveau. Hein. Maintenant, il y a Kev Adams et Max Boublil. On baisse le niveau des grosses têtes.
13: Hein. Et le casting, il n'y a pas Ingrid Chauvin genre...
4: Ah non, mais je vous jure, franchement.
2: Mais il paraît que c'est une métaphore
17: du réchauffement climatique.
2: Voilà.
13: Tu mets un DiCaprio qui se balade constamment en trottinette, même quand il fait le tour du monde.
3: En Fiat 500.
4: Et celle qui joue la présidente des États-Unis, car c'est une femme présidente, c'est Meryl Streep, qui est extraordinaire dans ce rôle, qui effectivement, dans un premier temps, on a rien à foutre de ce que les scientifiques ont découvert. Puis quand elle s'aperçoit que ça peut être intéressant pour sa campagne électorale, d'un seul coup, évidemment, elle va changer de stratégie. On vous conseille Don't Look Up.
17: On peut donner un deuxième petit conseil plateforme.
4: Allez-y.
17: Par exemple, mon spectacle qui est sur Amazon Prime Video. Non, parce que...
4: Avec Thomas Sisley.
17: Ouais, avec Thomas Sisley.
2: Et Pierre Ninet.
4: Monsieur Toen, à force de dire...
13: Qu'est-ce qu'il y a encore? Laisse-moi tranquille.
17: C'est dommage, si t'étais pas si méchant, tu pourrais...
13: Méchant quoi? De quoi tu parles?
4: À force de dire des horreurs sur tout le monde, mais plus jamais...
13: Il n'y a pas d'horreur, ce que je dis, c'est des rumeurs, j'espère qu'elles sont fausses. Moi, je pense rien, je m'en fous, les gens sont contents.
4: À part venir aux grosses têtes, vous n'allez plus jamais pouvoir tourner au cinéma.
13: Mais quel cinéma? Moi, je m'en fous, moi, je veux qu'il y ait un film sur moi. Tout le monde fait des films, ça n'a plus aucun sens. Par contre, tu auras mon biopic, et il paraît que c'est la Gaumont et moi.
17: Allez,
13: c'est lancé. Et alors, ça sera. Alors, Pierre Ninet jouera mon rôle de 0 à 5 ans. Après, c'est Louane de 5 à 10 ans. Après, c'est Mélanie Laurent. Et de 20 à 30 ans, ils veulent mettre Mimi Mathy. J'ai pas compris.
4: Mais qui les con?
13: Ah, j'ai pas compris.
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4: Quelque chose d'assez étonnant parce que c'est seulement il y a 20 ans que ça a été légalisé au Chili. Mais qu'est-ce qu'on peut faire depuis 20 ans seulement au Chili?
2: Avorter,
4: non. Avorter, je pense que c'est depuis encore moins longtemps parce que quand vous saurez de quoi il s'agit...
2: À fumer de la marijuana.
20: Divorcer peut-être.
4: Divorcer, ouais. Bon, réponse de Bruno Solo. Effectivement, le divorce a été légalisé au Chili il y a seulement 20 ans.
21: J'aurais été dans la merde au Chili.
4: En 2004, oui, parce que vous en êtes à combien de divorces?
21: Deux et demi. Non, deux.
20: Et un en cours.
2: C'est quoi un demi-divorce?
21: Le demi, c'est que je vais être toujours sur le feu. Après,
4: mais
21: je sais
4: pourquoi
21: pas
4: vous remariez à chaque fois?
21: Mais moi, je veux pas à chaque fois, mais j'ai la faiblesse de dire oui. Je me suis toujours marié pour des mauvaises raisons. La première, c'était pour les impôts. La deuxième, c'est pour faire plaisir à mon père qui était à l'Amérique et voulait me marier. Voilà.
20: À l'Amérique?
21: À la mairie.
20: Ah, d'accord.
21: Il avait les chars.
2: Et la troisième?
21: La troisième, je cherche la raison, mais ça va.
4: Laurent, ma fille.
22: Moi, je t'ai marié 3 fois et j'ai pas eu de chance, j'étais veuf 3 fois. La première est morte après avoir mangé des champignons vénéneux. La deuxième, 2 ans après, de quoi elle meurt? Champignons vénéneux. Devinez de quoi est morte la troisième? Non, c'est triple fracture du crâne. Pourquoi? Elle voulait pas manger les champignons vénéneux.
4: Ça, c'est des histoires qu'on pouvait plus raconter en 2024. En 2025, on peut à nouveau les raconter. Mais je signale que vous envoyez vos courriers à Laurent Baffi directement. Moi, je prends pas les courriers. Alors attention, justement, c'est pour vous, Laurent, la question zoologique qui va venir. Je vais vous parler d'un animal un peu mystérieux qui s'appelle l'échidné. Je sais pas si vous connaissez.
22: Oui, c'est le seul monotrème qui, même genre qui pond des œufs comme l'ornithorynque.
4: C'est une sorte d'ornithorynque, effectivement.
22: Ça semble
4: L'échidné, mais ce n'est pas ce qu'il y a de plus étonnant chez cet animal. L'échidné a 4, mais 4 quoi?
2: 4 couilles.
22: 4 oreilles.
4: On se rapproche.
21: 4 anus.
22: 4 sexes.
4: Alors, non, il n'a pas 4 sexes.
22: 4 glands.
4: 4 glands. Bonne réponse de Laurent Baffi.
2: Alors, moi, j'ai pas compris.
22: Mais
2: je comprends pas comment il...
4: Éloignez les enfants parce que je vais vous montrer une photo.
2: C'est quoi la différence entre un gland et un sexe?
4: Eh ben, le gland, c'est ce qu'il y a au bout du sexe. Là, l'ornithorynque.
20: Elle connaît que les chevaux, elle.
4: L'ornithorynque. en question. Alors donc, soyons clairs, hein, il s'agit d'un équidné. Ça s'écrit E-C-H-I-D-N-E, l'équidné. Et l'équidné, il a bien un seul sexe. Mais au bout de son sexe, regardez.
1: Ah, un peu comme une vache. quatre pies.
5: Il a un sexe étoilé.
4: Regardez, il a... non, ne gardez pas la photo pour vous, Dari Boudboul. mais effectivement, il a quatre glands au bout du sexe.
2: Ah, c'est étonnant. Ah, quelle horreur. Des quatre.
4: Oui.
2: Des quatre glands.
4: Oui.
2: Il y a du sperme qui sort.
21: Oui, c'est un arrosage automatique, madame.
4: Une autre question.
22: Et Laurent, faut préciser que les animaux sont les seuls au monde, c'est les seuls mammifères à pondre des œufs.
1: C'est ça.
22: L'ornithorynque et l'équidné. C'est quand même incroyable.
1: Ouais. En tout cas, en 2025, selon le calendrier chinois, on est dans l'ère du serpent.
4: Voilà. Quel rapport?
21: Aucun, eh bien, comme d'habitude.
20: Par rapport à la carotte, je veux dire. C'est quoi le rapport?
4: Moi, je suis mieux qu'un équidné. Hein. J'ai six glands dans cette émission. Pour Florent Menoux. Une autre question zoologique. Monsieur Menou habite Conches-en-Ouche, c'est dans l'Eure. Quel animal fait une chute de 2,50 m dès la naissance?
22: Le girafon.
4: Le girafon. Bonne réponse de Laurent Baffy. Expliquez alors, Laurent.
22: Bah, il tombe de la hauteur des pattes de sa mère, 2,50 m, et voilà, il s'en
4: remet. Elle ne peut pas s'agenouiller au moment où elle...
22: Elle n'est pas croyante.
21: Non mais par contre, mais il n'a pas de cordon ombilical parce que ce serait un saut à l'élastique dès la naissance. Ouais.
2: Il n'a pas de cordon ombilical.
4: Mais ils se font mal les petits girafons ou pas?
22: Un petit peu, mais pas tellement.
2: Mais en même temps, t'as rien, tu leur as pas demandé.
4: En tout cas, le girafon effectivement tombe de 2,50 m dès l'accouchement. C'est tristouné quand même. Hein,
2: ça... Ah oui, commencer la vie comme ça, c'est dur.
22: On nous met une grosse claque dans la gueule et sur le cul, c'est bon.
4: C'est pas faux en même temps. Ouais. Oui,
2: mais
4: c'est
2: pourquoi
4: vrai.
2: À qui on met... À toi, on a mis une claque, moi, on ne m'a pas mis.
4: Oui, parce que vous aviez dit un gros mot dès le premier jour. Une autre question, mais musicale cette fois. On quitte la zoologie. Il ne peut pas y en avoir que pour vous, monsieur Baffy. Encore que je compte sur la culture générale de chacun. Ça n'est pas si facile. Monsieur Bellamy est absent et je vais vous faire écouter, joué par un orchestre de chambre britannique, un célèbre morceau. À vous de retrouver ce morceau classique.
20: Moi, je sais.
4: Allez-y.
1: Moi, je sais pas Cabel. C'est pas Cabel.
20: Non. C'est le canon de Pachelbel.
4: Le canon de Pachelbel. Bonne réponse de Bruno Solo.
1: Collective, je l'ai dit aussi.
20: C'est une des plus belles œuvres qui a jamais été écrite.
4: Je ne crois pas, Ariel, que vous ayez dit Pachelbel.
1: Non, j'ai dit Pachelbel.
4: Vous avez dit quoi?
1: Pachelbel.
2: Machiavel.
21: Elle a dit la carotte de Pachelbel.
4: Vous avez dit Pachelbel.
1: Oui.
4: Et quand je dis bonne réponse de Monsieur Solo, vous dites je l'ai dit aussi.
1: Oui, parce que c'est le canon de Pachelbel et tout le monde le connaît.
4: Mais non c'est de Pachelbel.
1: Oui, mais vous prononcez
22: ne
1: comme ça.
22: Ne contestez pas. On l'appelle Janine à peu près.
21: Il le prononce comme c'est écrit. Hein.
4: mais à aucun moment c'est écrit Pachelbel. Comment vous dites, vous?
1: Pachelbel.
20: Pachelbel.
4: Non. Alors là, vraiment, Ariel.
1: Et en italiano, c'est ecce et che. Et Pachelbel. Et alors?
20: Elle est formidable.
1: Est vero.
20: Vous savez quoi, Laurent?
1: Sinon,
20: je lui offre.
1: Ben trovato.
20: Je lui donne. C'est pour moi.
4: Ça s'écrit, cher Ariel.
1: Oui.
4: Et puis, il s'agit d'un Allemand né à Nuremberg.
21: Oui, mais il passait ses vacances en Italie aussi.
4: Il est né à Nuremberg. Voilà. Il est mort à Nuremberg. Voilà. Ça s'écrit P-A-C-H-E-L-B-E-L.
1: Mais il adorait l'Italie.
21: Alors, par contre, Laurent, s'il est allemand...
20: Canelloni, c'est Pachelbel.
21: S'il est allemand, ça se dit Pachelbel.
4: Exactement, ça pourrait se dire éventuellement Pachelbel, mais on dit en tout cas, ici en France, le canon de Pachelbel. Écoutez encore, c'est tellement joli. Et c'est une excellente réponse de Bruno Solo.
1: Collective.
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4: Une question pour Jean-Philippe Smaï, qui habite Rosny-sous-Bois. C'est Le Monde qui nous annonce un nouveau Lucky Luke, toujours dessiné, ou plutôt écrit par Jules, dessiné par Jules et HD. Ce sont les dessinateurs qui signent les Lucky Luke depuis un petit moment déjà. Hein, et c'est vrai que c'est plutôt réussi. Un nouveau Lucky Luke qui sortira en octobre et qui s'appelle, on a déjà le titre, un cow-boy dans quoi?
22: Non, je le dis pas parce qu'on va dire que je suis vulgaire.
4: Ah non, non, c'est pas ce à quoi vous pensez, monsieur Duffy.
21: J'ai cru voir que c'était l'histoire de Lucky Luke avec le premier shérif noir.
4: Exact.
21: De l'histoire.
4: Et voilà pourquoi on parle de cet album. Parce
21: dans
4: que
21: les champs de coton, peut-être.
4: Vous dites.
21: Dans les champs de coton.
4: Alors le titre ne serait pas amusant, mais on non. est tout prêt.
21: Un cow-boy dans le coton.
4: Un cow-boy dans le coton. Ah, ouais. Bonne réponse. De Florian Gazan, et oui, les Noirs américains seront mis en valeur dans le prochain Lucky
2: oui,
4: Luke.
2: Ah oui, vachement mis en valeur. Ah oui. Quoi. Ils ramassent le coton, c'est ça.
4: Oui,
2: c'est
4: mais
2: ça
4: justement, j'imagine que Jules va en faire quelque chose contre le racisme.
2: Ah, d'accord.
4: Ah bah oui, c'est le but de
22: et
4: l'album.
22: Et vous, personnellement, Laurent, vous êtes pour ou contre le racisme?
21: Oh. Ça dépend.
4: Moi, je suis pour la paix dans le monde et que tout le monde s'aime.
22: Voilà. On a connu la nouvelle Miss France.
4: Ça vous fait rire, ça, Ariel Dombasle?
0: Ben oui, la nouvelle Miss France que tout le monde s'aime, et puis tout ça, oui, ça me fait rire.
4: Longtemps, vous avez été au moins deux fois présidente du jury Miss France.
0: C'est vrai, j'ai chanté pour eux aussi.
5: Mais on ben, devrait oui. avoir une Miss Senior, je trouve.
3: Oh, Stevie!
5: Non, mais c'est pas d'Ariel!
3: Oh, Stevie!
5: Elle devrait faire
0: comme
5: la couverture de vieille et jolie.
0: Une Miss Ipad pendant que vous y êtes.
21: Miss Ipad, c'est
4: Miss
21: pas mal. C'est pas mal.
3: Le calendrier des Ipad.
5: Miss Covid.
21: Avec un déambulateur bleu-blanc-rouge.
4: Vous avez bien répondu, Ariel. Mais enfin, de oui. ce boulet, on ne dit, oui. dit pas ça. Une dame.
21: Et Miss Epan, Ariel Dombasle.
5: Je ne m'adressais pas à une femme, je m'adressais à la cantonade.
0: Ah bon?
4: À la cantonade.
0: J'aime mieux ça.
21: Eric Cantonade.
2: S'adresser
4: à la cantatrice.
22: La cantonade.
4: Une question pour Élise Rime, maintenant, qui habite Marc-en-Barœul. Pouvez-vous me dire dans quel film Lino Ventura joue le commissaire Cherrier? Voilà une question cinématographique.
22: Oh ouais, non, alors, c'est très rare qu'il joue un flic. Il jouait que des truands. C'est la seule fois où il a joué. Ah non,
3: du Rififi à Paname.
4: Non, et vous pourrez revoir ce film d'ailleurs lundi prochain sur Arte à 20h55. Je vous le conseille parce que je trouve que c'est un des rares films de cette époque-là qui n'a pas vieilli, moi personnellement.
22: Vius.
4: Un film qui date de 1958.
21: Ah, c'est pas
22: très
21: le clan
22: bonne année.
21: C'est pas le clan des Siciliens.
3: Ah ouais, j'allais dire.
4: Lino Ventura n'a d'ailleurs pas le rôle principal.
22: C'est pas la métamorphose des clopes.
4: Non, il joue le commissaire Cherrier dans ce film très très célèbre.
22: C'était un film comique.
2: L'assassin habite au 21.
4: Non. Ah, l'assassin, il habite pas au 21. Mais je peux vous dire que l'assassin...
2: Ascenseur pour l'échafaud.
4: Ascenseur pour l'échafaud. Bonne réponse de Christine, bravo.
2: Vous avez dit un très beau film qui n'a pas vieilli. Et effectivement, il est magnifique ce film.
4: Ascenseur pour l'échafaud, le film de Louis Malle.
22: C'est Bénichaud qui jouait de la trompette.
21: C'est Miles Davis.
4: C'est Miles Davis.
2: Avec Jeanne Moreau.
4: Incroyable. Le Miles Davis.
2: C'était génial.
4: Il improvise cette musique. Le film est déjà tourné. On lui montre les images.
2: Ah bon?
4: Ah oui, c'est comme ça que ça s'est passé. Et pendant une nuit, il improvise ce célèbre air pendant que Jeanne Moreau est à la recherche de Maurice René.
2: Ouais.
4: Parce qu'il faut quand même rappeler l'histoire du film. C'est incroyable. Maurice René joue un type qui va tuer le mari de Jeanne Moreau parce qu'il est l'amant de Jeanne Moreau. Il va tuer cet homme. Il oublie quelque chose dans la pièce où il a tué l'homme et il revient sur le lieu du crime et il n'a pas de chance. Au moment où il revient sur le lieu du crime, au moment où il reprend l'ascenseur pour retourner sur le lieu du crime, le gardien d'immeuble, pensant que tout le monde a quitté l'immeuble parce que les bureaux sont fermés, ferme l'électricité.
2: C'est horrible.
4: Et l'assassin, Maurice René, est enfermé dans l'ascenseur.
2: C'est atroce.
4: Et là, c'est terrible parce qu'on se dit, mais qu'est-ce qui va lui arriver? À un moment donné, ils vont bien le retrouver. Et elle le cherche partout dans Paris, la pauvre Jeanne Moreau.
0: Maurice, où es-tu, Maurice?
4: Et c'est pendant qu'elle le cherche, évidemment, qu'on entend cette musique. Et mieux que ça, il y a la voiture de Maurice René pendant qu'il est enfermé dans l'ascenseur. Sa voiture est volée par un jeune voyou qui s'appelle Georges Poujouli dans le film.
22: Oui, il était dans Jeux Interdits.
4: Exactement, un acteur formidable.
22: Qui est décédé.
4: Et ils vont avoir, et dans le film aussi d'ailleurs, ils vont avoir un accident avec la voiture. Enfin, vraiment, c'est une succession de malheurs pour le type qui est enfermé dans l'ascenseur.
22: Très beau film de Louis Malle. Il a eu la Palme d'Or, non, pour ça?
4: Ben oui, d'où le titre Ascenseur pour l'échafaud, évidemment, avec cette magnifique musique. C'est un film en noir et blanc. Lino Ventura, Maurice René, Jeanne Moreau, Hubert Deschamps, comme du beau monde, Jean-Claude Brialy qui joue un petit rôle dans le film aussi. Ariel Dombal, je vois.
21: Qui joue l'ascenseur.
22: Qui joue la concierge.
4: On vous a jamais donné un rôle de concierge, Ariel.
0: Eh bien, pas encore, mais j'attends que vous me proposiez un petit quelque chose. Pourquoi pas?
4: Allez-y voir, faites un casting, vous jouez la concierge, vous devez dire... N'a pas pris votre courrier, monsieur Boulet.
0: Zappé pris que de courrier, monsieur Boulet.
21: les tuches 5.
22: Il vient d'où?
3: Je l'embauche à moitié, quand même.
22: Elle vient d'où, ta concierge?
0: Ah si. Ah là, ma voix était méconnaissable.
22: Mais sur les poubelles pour voir.
4: Et quand on est sur un bateau, d'ailleurs, comment on fait pour descendre les poubelles?
0: Eh ben, c'est Stéphane, les poubelles.
21: Ah, le romantisme.
13: Eh ben, je vais vous dire un truc.
0: J'espère que tu ne jettes pas tout dans la Seine, genre pas vu, pas pris.
13: Bien sûr, j'ai une grosse cochonne, bien sûr, je jette tout. Ben, les eaux noires descendent dans la Seine.
0: Lesquelles?
13: Les eaux noires, ça
22: c'est. Elle ne connaît pas.
0: C'est d'où ça?
22: Elle n'a pas de toilette, c'est une française.
4: Ariel, elle chirose.
21: Elle pense que c'est un parfum de Dior, les eaux noires.
0: Non, mais les eaux noires, j'ai jamais entendu parler des eaux noires.
22: Enfin, Ariel, tu as déjà été sur un yacht.
13: Il y a les eaux grises et les eaux noires.
0: Mais les eaux noires, c'est quoi alors? Dans sa péniche, il y a ça.
13: Il y a les eaux noires.
22: Comment sont tes selles, Ariel?
3: Mais il y a des pilules qui permettent d'avoir des selles dorées parce qu'il y a des petites feuilles d'or dedans.
4: Ah, c'est vrai?
3: Oui, je l'avais lu.
4: Ouais. Bah, vous pourriez en offrir à Ariel.
22: Je lui ai déjà offert des staphylocoques dorés.
4: Ce soir, je serai la poubelle pour aller danser.
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4: Une question pour Marie. C'est Alic qui habite Carvin dans le Pas-de-Calais, qui sur son peloton d'exécution, plutôt en face de son peloton d'exécution, plutôt sur son poteau attaché, quoi qu'il n'était peut-être pas attaché à un poteau, mais face au soldat.
13: Vous connaissez votre question ou pas?
4: Si, mais j'essaie d'être précis parce que je vous connais. Après, vous allez évidemment corriger, me reprendre.
13: Non, jamais. On va peut-être vous reprendre. Nous, un peloton d'exécution, on va vous écouter calmement.
4: Qui face au soldat de son peloton d'exécution a crié « Soldat visé au cœur ».
13: Maréchal Ney.
22: Monsieur de Charette.
4: Non, c'est pas Monsieur de Charette.
13: Maréchal Ney.
4: Le maréchal Ney. Bonne réponse de Jean Bendigui. Eh oui, le maréchal Ney, maréchal d'Empire, qui fut exécuté. On est attaché à un poteau dans ces cas-là ou pas?
22: Alors, il n'était pas attaché. Et dans son cas, on ne sait même pas s'il a été exécuté. Parce que vous savez qu'il y a des gens qui prennent...

0: prétendre que le maréchal Ney a été exfiltré et qu'on a fait un semblant d'exécution.
1: Oui, il paraît qu'ils vivent très heureux avec Dupont de Ligonnès.
2: Oui, mais ça, tu
3: il
2: sais.
3: Il paraît, c'est... en tout cas, qu'on lui a, il a refusé qu'on lui bande oui. les yeux. Oui. Il aurait dit, ignorez-vous que depuis 25 ans, j'ai l'habitude de regarder en face les boulets et les balles, parce qu'évidemment, il a été un grand maréchal d'Empire. Puis après, il s'est adressé aux soldats encore en disant, camarades, tirez sur moi et visez juste. Et la phrase qu'on lui prête, c'est, soldats, visez droit au cœur. Bon, il, ça semble plus romanesque que véridique.
0: En tout cas, c'est un mot historique, c'est vrai, oui.
4: Tu dis qu'il n'a pas été fusillé ?
2: Léon dit, je peux plus.
3: Ah oui, oui.
2: On dit que, on dit que...
4: Ah oui, mais pourquoi pas ?
0: Non, mais alors, là, je ne vais pas me lancer dans un grand débat, mais j'avais fait une émission entière, il y a des arguments,
2: si,
0: évidemment.
2: Barry, elle, ce...
0: C'est pas simplement une idée en l'air, bien sûr.
2: Ah, mais il aurait fait quoi ?
5: Ben, il est sur le boulevard, il y a un boulevard à Paris.
2: Remarquez, ça peut être rigolo l'histoire racontée par Dari Boudboul.
3: Pourquoi on surnommait le Rougeau, paraît-il le...
2: À mon avis, il avait une bonne
0: Il était bourré. Hein. Il avait promis à Louis XVIII qu'il allait ramener l'usurpateur, donc Napoléon, dans une cage de fer. Moyennant quoi, quand il l'a croisé en chemin, il s'est immédiatement rangé sous ses ordres.
3: Ah mais non, mais il était rouquin, je viens de me rendre compte. Ah, oui. Voilà pourquoi on l'appelait Rougeau. Le lion rouge, le Rougeau, le rouquin, crâne de tomate.
2: C'est joli aussi.
3: On l'a appelé.
6: Il était très respecté.
3: À l'époque, il n'y avait pas de problème de harcèlement.
2: Ah non, mais t'imagines aujourd'hui ça, il serait en procès et tout. Tant qu'il n'a pas été fusillé pour cette raison, c'est pas grave.
3: Crâne de tomate, en tout cas, a eu bien du courage face aux soldats. Si c'était vraiment lui, allez savoir. Bon, enfin, il n'y a pas 36 000 rouquins. Vous pensez que c'était un roux de secours qui a été mis.
6: Ah, c'est bien celle-là, Laurent. Elle est bien aussi celle-là.
2: Je trouve qu'elle est. Non, mais non, mais là, il a fait.
6: Je trouve que le rire n'a pas été à la hauteur de la
3: raison. Parce que pour le coup. Non, mais c'était pas bien parce que le jeu de mots est raté. Voilà. Parce qu'il n'avait pas trouvé de roue de secours. Ça aurait été mieux. Voilà. Mais un roue de secours, ça marche pas. Voilà. C'est une roue. Vous voyez, c'est tout un art.
6: Ah oui, non, mais vous êtes vraiment à un level de. Oui, on est tous battus.
0: Non, c'est un cours, en fait.
3: Il n'y avait pas de roue de secours.
4: Non, hein, mais, ça aurait mais marché. À l'époque, ce qui était dégueulasse, vous ne pouvez pas porter de chapeau parce qu'on marchait sur les chapeaux de roue.
6: Non, non, mais là, vous ne pouvez pas rire à ça. C'était pas... Non, non, là, c'était pas bien.
2: Si. Elle l'a réussi.
6: Oh elle non, elle l'a née.
2: Si, laisse-lui ça.
6: 15 minutes d'introduction.
4: Elle n'en met pas une 15 minutes d'introduction, si, c'est bien.
3: Et vous savez comment il était rouquin, parce qu'on a... On a...
2: Roulement de tambour.
6: Attendez.
2: Envoie le tambour.
6: Attendez, il s'élance.
2: Le rouquin, le petit quinquin, le petit roux.
3: Vous savez comment on est sûr que c'était lui, monsieur...
4: Ah non.
3: On a pris le dentier de sa maman. Non, mais c'est vrai, on a fait des tests...
4: ADN.
3: ADN.
2: Oh mon Dieu.
6: Elle vient de...
4: Celui-là,
6: il vient de loin.
4: Roulement de tambour.
6: Celui-là, il vient de loin.
4: Tambour.
6: À mon avis, ça va finir sur roupette.
3: Non, pas du tout. Non.
2: Alors, c'est un poil roux, à mon
3: c'est
2: avis.
3: C'est grâce aux dents de la mer qu'on voit les attaques de rouquins.
2: Ah oui, oui, oui. C'est vous levez, là. C'est vous levez, là.
5: Ah, bravo. On l'avait pas vu. On peut arrêter.
4: Les attaques de rouquins. Oula.
2: Mais quel... Oh non, on va avoir l'association des roux.
3: Ah ouais, ouais. Pour Sophie Babel, qui habite Juvinas.
2: Elle parle toutes les roux, le Babel.
5: Elle parle toutes les formidable.
3: Alors...
2: Ah non, c'est le Babybel.
5: Non, oui.
4: Elle nous c'est le petit Babel, le Babybel.
3: Oui, oui, bien sûr.
2: Ah oui.
6: Elle espère, quelle émission.
3: Elle espère un chèque RTL là-bas dans sa tour. Et
2: Ah oui.
3: Et on va tout faire aujourd'hui.
2: Bah,
3: aujourd'hui, on se lâche.
6: À chaque fois que moi je tente, je prends un bide.
0: On fera le après.
3: Comment appelle-t-on la petite spatule ? Là, c'est pour les médecins ou ceux qui ont un médecin dans leur famille.
2: Ferrari.
3: Spatulette. Ils sauront répondre à cette question. Comment appelle-t-on la petite spatule avec laquelle on appuie sur la langue pour examiner la bouche et la gorge ?
6: Un spéculum. Un bateau d'esquimo.
4: Un spéculum.
6: Alors, si tu mets ton spéculum, si ton gynécologue...
2: Je ne mets pas dans la bouche.
5: Tu sais pas où est ta bouche.
6: Si ton médecin te met un spéculum dans la bouche, Isabelle...
3: Un spéculum, d'accord, mais avec un sucre.
5: Ça se termine par et.
3: Non, ça se termine pas par et.
2: Parce que moi, j'ai beaucoup de médecins dans la famille.
3: Et comment ils appellent ça alors ?
2: Mais il y en a un qui est cardiologue, donc il ne fait pas beaucoup.
4: Ils
2: n'appellent
4: rien, ils disent ouvrez la bouche.
3: Oui.
4: Tirez la langue,
3: mais
4: vous la langue.
3: Mais vous voyez,
2: ils disent pas j'arrive, je vais utiliser ma. Ouais, on voit bien qu'il a un truc en bois dans la main.
3: Alors en bois ou en métal parfois d'ailleurs.
4: Mais même ça va tomber avec une cuillère.
0: Est-ce qu'il y a un lien avec le mot langue ?
3: Oui, il y a un lien avec le mot langue.
0: C'est une langue.
3: Non,
5: ma langue est plus ça les médecins parce que quand tu ouvres la bouche,
0: tu
5: tires la langue et que tu fais
3: comment vous dites
0: un tire-langue.
3: C'est tout bête car vous êtes pas loin de la bonne réponse.
2: Un abaisse-langue.
3: Un abaisse-langue.

0: Bonne réponse.
1: La bête longue.
0: Ben oui, oui. C'était une question piège, parce qu'il n'y a pas de mot précis, en fait.
2: Ben oui, parce que 12 ans d'études de médecine pour appeler une petite spatule un abeille longue.
3: Ben, comment tu veux l'appeler?
0: Oui, mais parfois, c'est vrai qu'on aurait pu trouver un
1: mais
0: mot de vocabulaire.
1: Mais ils le font plus, ça.
0: Qu'est-ce qu'on commence à, ils le font
1: mais non,
0: plus.
1: Ils vous disent ouvrir la bouche, tirer la langue et faites
4: non.
1: Mais
4: non.
1: Parce que sinon, vous tirez au cœur.
5: Mais qu'est-ce qu'elle raconte?
6: De quoi?
0: Ce qui me fait plaisir, si vous voulez, je vous dis, c'est que, bon, nous, elle ne nous est pas indispensable, mais elle a l'air tellement de s'amuser ici.
2: Ouais, elle est joyeuse, mais elle est joyeuse.
0: Je peux pas la priver de mais ça.
6: Non, mais ça
7: c'est vrai.
2: Mais non, mais c'est bien.
1: Vous amusez pas en écoutant
7: la ravie de la crèche.
1: Drôle. Hein?
0: Moi, je suis content de vous voir heureuse.
1: Mais moi, j'adore.
0: On peut vous en mettre plein la gueule. On peut. Enfin,
1: mais je m'amuse.
0: Voilà, elle est là, elle rigole.
7: Mais,
0: elle...
7: mais elle comprend pas.
3: Non, mais elle est mazo.
2: Elle dit ça, lui.
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0: Demain ou la semaine prochaine, j'apporte les bonnets péruviens là. C'est que des petits gadgets pour vous faire plaisir.
12: C'est gentil, hein.
7: C'est voyez, très gentil.
0: Isabelle.
12: Vous êtes sympa, hein.
1: Alors, le bonnet péruvien, il couvre les oreilles.
0: Oui, merci Ariel. Oh,
12: Comme
13: tous les... Non, c'est sympa, patron.
0: Sauf si c'est Beyrou qui le porte. Ça vous fait plaisir, Isabelle.
7: Ah oui, c'est très mignon. Non, ce qui est bien, c'est que ce soit des magnets. Et je vais le mettre sur mon frigidaire, s'il y a encore de la place.
12: Tu mets ça sur un frigidaire, toi?
7: Bah, tu le mets où, ton magnet?
5: Sur un frigidaire. Générateur.
12: Eh ben sur la cave à vin ou la boîte
7: j'ai
12: de la
7: Gondave. J'ai pas de cave à vin.
12: T'as pas de cave à vin?
7: Non.
12: T'as pas de boîte. Ah bon?
7: Non, j'ai pas de cave à vin.
12: T'as une cave à cigare ou
7: non, je trouve ça trop.
12: T'as au moins une armoire à godes.
7: T'as au moins quoi?
12: Une armoire à godes climatisée. Tu vois chez Ikea ils les font là.
7: Mais tu es malade.
12: T'as pas d'armoire? Mais j'en ai une armoire à godes. C'est mieux. Jamais une soirée où tu t'ennuies, y a pas de Cluedo, bah voilà.
5: C'est mieux quand c'est frais. Ou...
12: Ouais, il y a température. Le god il doit être à 16 degrés, alors que le vin c'est à 14.
0: Mais je voudrais repartir là-bas.
12: Bon, c'est mais quoi la question?
0: Fais-moi repartir au Pérou, mon Dieu. Ce qui est drôle d'ailleurs, quand j'ai posté quelques photos sur Instagram de mon voyage, à mon retour, il y a quelqu'un qui m'a envoyé un message qui m'a dit « À cause de Toen, vous n'avez pas pu aller au Portugal, c'est le seul pays aussi loin que vous avez pu trouver. »
12: C'est vrai, c'est vrai.
0: Dont Toen n'avait jamais parlé jusque-là.
12: Mais ça va venir, hein, ça va venir maintenant.
0: Non, mais c'est vrai que c'est pas facile à cause de vous, on est obligé de choisir ses destinations.
12: Il
0: n'y
12: a pas que le Portugal dans la vie.
0: Quand même.
12: Il y a aussi le Val-de-Marne.
7: Personne ne vous a reconnu?
0: Oh, non, oui, bah non.
7: Ça fait bizarre.
0: Non, pas spécialement.
12: Mais même au camping, ils vous ont pas reconnu? Le mec du camping, non. Celui qui tient la barrière à l'entrée, oui. Il m'a pas reconnu.
0: Avec les tentes quechua.
12: Voilà.
0: Bon, dites, on peut passer à
2: oui,
0: autre
2: c'est
0: chose.
2: Quoi la question?
0: Ah, merci, Roselyne.
12: Mais il y a quoi à voir au Pérou, ça? On n'a même pas parlé.
2: Mais t'es un casse-couille.
12: À part la main et les nains, il y a quoi à voir?
0: Bah, la ville est magnifique. Il y a des quartiers. Il y a le quartier de.
12: C'est beau par rapport à Charleville-Mézières, c'est comment?
0: Barranco, par exemple. Il y a un quartier qui s'appelle Barranco.
12: Et on fait quoi à Barranco?
0: Très joli. C'est plein de petits restaurants. La gastronomie péruvienne est une des meilleures gastronomies au monde.
12: Ça, c'est bon, ça.
0: Les ceviches et autres. Il y a d'ailleurs des restaurants péruviens à Paris qui sont très réputés. C'est une des gastronomies mondiales les plus réputées.
7: Voilà, sont gentils?
0: Ah, les gens sont très très gentils.
14: C'est péruvien le ceviche?
0: Ah, bah bien sûr!
12: Bien sûr, tu crois que c'était quoi toi?
14: Bah français.
7: Ah non, et non!
15: Est-ce que dans le métro au Pérou, il y a des Français qui jouent de l'accordéon pour chier les gens? Ou non?
0: Alors, je vais vous dire, j'ai pas vu de métro, je suis pas certain. Alors non, ce que je peux vous dire, en fait, ça sert à ça aussi de voyager.
12: La coke est moins chère.
0: Non, c'est pas ça! Non, je vais vous dire à quoi ça sert. Ça sert à se rendre compte que la circulation dans Paris est très fluide.
7: Ah oui?
0: Parce que, croyez-moi, si vous allez à Lima, au Pérou, à Hidalgo, c'est une sainte à côté. Ah non, mais c'est même pas de la circulation, c'est inimaginable.
12: Ah oui?
0: Et d'ailleurs, c'est vrai dans toutes les capitales du monde. Voilà pourquoi je dis que c'est vrai qu'on a, les Français sont des vrais râleurs toujours à imaginer qu'il n'y a que nous ici au monde.

0: truc qui regarde si on est bien deux dans la voiture. Il a proposé d'acheter une poupée gonflable qui va installer sur le siège du passager.
1: Mais bien sûr, mais la Roselyne, mais c'est une bonne idée. Comment on vérifie, t'es encore au voiturage ou pas? Il y a une caméra, on te suit?
2: Ben justement, ça fait 400 km de bouchon.
3: Oui, et ben écoutez, si vous étiez à Lima, vous diriez que ce genre de mesure est utile parce que franchement, je peux vous garantir que c'est hallucinant la circulation. Et c'est pareil dans toutes les grandes capitales du monde, c'est comme ça. Mais on est râleur, faut toujours râler contre quelqu'un. Vous êtes pas d'accord, Vizorek?
4: Ah mais bien sûr, mais à Bruxelles, c'est pire. Donc
3: c'est vrai.
4: Oui, c'est,
3: eh ben voilà,
4: c'est
3: voyez.
1: Oui, mais il va dire que les Belges ils râlent pas. Ça vous dérange pas?
4: Ils râlent en flamand, c'est plus poétique.
1: Ouais. Mais le pire, c'est moi j'étais à Dubaï avec Bernard Mabille. On allait voir des influenceurs, on se rencontre entre influenceurs. Et c'était l'enfer. Hein. L'enfer. Parce que la Bentley de Bernard, impossible de la garer. Non mais sérieux, c'est vrai.
2: Mais en Normandie, ça roule bien.
3: Ça, c'est vrai. Et encore.
4: La question!
3: C'est quoi la question?
1: Et là, vous avez fait la mer ou la piscine? Non, parce que vous aimez pas
3: j'ai
1: la piscine.
3: J'ai fait le père.
1: Mais vous aimez pas la piscine, vous avez dit. Mais il y avait la mer pas loin.
3: On va pas au Pérou pour aller à la piscine. Enfin, écoutez, on va pour voyager, pour visiter les quartiers. J'ai fait quelques églises. Ça va vous plaire, vous qui travaillez.
1: Ah, ça, j'aime bien.
3: Voilà,
1: ça.
3: Vous qui travaillez chez Bolloré. Ben voilà, j'ai fait 3-4 églises. Ça vous plaît,
1: d'accord,
3: ça?
1: D'accord,
3: voilà.
1: Okay, c'est bien.
2: Est-ce que vous avez grimpé au cocotier?
3: Mais il n'y a pas de cocotier.
4: Non, c'est une métaphore, Laurent.
5: Est-ce que vous avez pris le perro ferrique?
1: Et vous avez vu des migrants, mais chez eux?
2: Et est-ce qu'ils jouent de la flûte, vous savez, là, avec plein de...
1: Mais c'est leur langue, ils ne parlent pas.
2: Comment
1: ils
2: s'appelle?
1: Parlent en flûte. Ils parlent
2: comment
1: en flûte.
2: Ça s'appelle?
1: La flûte de Pan. La flûte de Pan.
2: Ça s'appelle la flûte de Pan?
1: Oui.
2: Quand il y en a plusieurs tuyaux?
1: Oui.
2: Ouais. D'accord. Ils jouent tous de la flûte de Pan?
3: Oui. Ils jouent que ça, toute la journée.
1: Mais c'est même pas qui joue, c'est qui parle. Quand un mec fait tout, tout, tout, tout, ça veut dire bonjour. Tout, tout, tout, tout, tout, tout, tout, tout. Ça va? Tout, tout, tout, tout, tout. Et toi? Les gens ne parlent pas, il faut que
3: je veux retourner là-bas, je veux retourner là-bas.
1: Mais ils parlent quelle langue?
3: Mon
1: ça
3: Dieu, ramenez-moi là-bas.
5: Mais vous êtes allé vraiment pour le tourisme ou vous avez fait rendez-vous en terre inconnue avec Frédéric Lopez?
3: Ben non, j'y suis allé parce que j'aime voyager, que les voyages, ça ouvre l'esprit et puis ça évite d'entendre des conneries comme j'en entends ici. Voyez.
1: Et ils parlent quelle langue au Pérou alors?
3: Espagnol.
2: Ah bon?
1: Mais espagnol courant ou espagnol un peu au dialecte?
3: Muchos
2: gracias.
3: Bon dia, muchos gracias.
1: Ah, d'accord, ouais, dialecte alors.
2: Non, mais vous n'avez pas grimpé le Machu Picchu.
6: mais c'est pas au Pérou le Machu.
3: Ah si, si.
1: Le Machu Picchu.
3: C'est le Machu Picchu, pas le Machu Picchu.
2: Le Machu Picchu, vous ne l'avez pas grimpé alors. C'est quoi?
5: Bah attends, mais ça m'intéresse parce que Roselyne, tu pensais que c'était où toi le Machu Picchu?
1: Et le lac?
6: Le Machu Picchu, je savais pas.
1: Et le lac préféré de Jean-Marie Bigard, la pipi caca, vous l'avez?
2: Le Machu Picchu, c'est.
3: Je vous emmènerai rien que pour le plaisir de réentendre.
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3: Pour Margot Daumont, qui habite Russange en Moselle, est-ce que vous pourriez retrouver le nom de ce roman très célèbre? Ça va être très, très, très facile. Il s'agit de retrouver un roman dont le narrateur s'appelle François Sorel et il nous raconte l'histoire d'Augustin, son camarade de classe.
5: Le Grand Maulne.
3: Le Grand Maulne. Oui. Bonne réponse de Paul Alcarat. Ça s'en fait une. Deuxième question littéraire pour Ronald Coutinho. Je monte d'un cran le niveau
5: Philippe
3: à chaque
5: Coutinho
3: fois. Non,
5: comme
3: Ronald
5: joueur,
3: Coutinho. Il habite Saint-Nicolas dans le Pas-de-Calais. Dans quel célèbre roman trouve-t-on le torero Pedro Romero?
2: C'est un roman espagnol?
3: Un roman espagnol, ça se passe en Espagne, mais c'est pas espagnol.
6: Mort dans comme... l'après-midi.
3: Pardon?
6: Mort dans l'après-midi.
3: Mort dans l'après-midi.
2: Non,
3: pas dans
2: le cadre, torero, comment il s'appelle?
5: Romero.
3: Pedro Romero.
1: C'est pas dans le cadre d'une émission Interville?
3: Non, pas
9: est-ce
3: du
9: que...
3: tout.
9: Est-ce que c'est Hemingway?
3: Alors, c'est Hemingway.
9: Mais c'est
2: voilà.
9: Un jour de fête?
3: Non.
2: Non.
9: Paris est une...
3: Non plus.
9: Non, c'est...
2: Mort dans l'après-midi.
1: Buffet à volonté.
9: Non.
1: Tiens, Blau Chou. Ah bah, Blau Chou.
9: Le vieil homme est là.
2: L'or
1: du café.
2: Non.
3: Ah oui,
1: La Diosarme,
2: non.
9: Pour qui sonne le glas?
1: Manque de coronesse.
3: C'est le premier roman d'Ernest Hemingway.
6: Le soleil se lève aussi.
3: Le soleil se lève aussi. Bonne réponse de Jean Benguigui.
5: Bravo.
3: Vous auriez pu d'ailleurs me le donner.

0: pas sous le soleil, hein, Stevie.
1: En, en version originale, The Sun Also Rises. Wises, j'imagine. The Sun Also Rises. C'est la version, évidemment, américaine, mais c'est Le Soleil se lève aussi en version française. Pour Madame Grappin, retrouverez-vous le nom de ce célèbre roman dans lequel le héros principal, Monsieur Smith, Winston Smith.
2: 1984.
1: Orwell. D'Orwell. Excellente réponse. D'Orwell. Excellente réponse de Paul Elkarat et Sébastien Thoen.
3: Enfin, oui, on a demandé le roman, mais bon.
1: Mais il a dit 84, c'est lui qui a trouvé le titre. Une fois qu'on a dit 1984, c'est vrai, Thoen, que c'est facile de dire George Orwell. Attention, plus compliqué encore. Je vous demande de retrouver le nom de ce célèbre roman et aussi le nom de l'auteur. Un roman publié en 1975. Pour ce roman, l'auteur a reçu le prix Romulo Gallegos. C'est un roman à la fois mythologique, philosophique, fantastique, qui explore les racines de la découverte du Nouveau Monde par un empire espagnol sur le déclin. Le roman commence et se termine à Paris, à la veille de l'an 2000, alors que le monde fait face à un problème de surpopulation auquel une solution radicale est opposée.
0: Le nazisme.
1: Pardon ?
0: Le nazisme ?
1: Le nazisme, non. Non. Le personnage central du roman s'appelle le seigneur Castillan Philippe. Et il y a une multitude de personnages assez incroyables, comme par exemple la mère de ce seigneur, inspirée de Jeanne la Folle, sa femme, Isabelle, trois frères.
4: 100 ans de solitude ?
1: 100 ans de solitude, non.
4: C'est un roman espagnol ?
1: Alors, espagnol, non.
4: Amérique du Sud.
1: Mais on est en Amérique du Sud, puisqu'il s'agit d'un auteur mexicain.
4: C'est Fuentes, c'est Carlos Fuentes.
1: Et le titre du roman ?
4: Alors,
0: La folie des grandeurs ?
4: Je l'ai lu.
5: Oh, effectivement. La famille, un truc comme ça.
1: Carlos Fuentes.
0: La famille Bellios.
4: Je l'ai. Ah, c'est vachement connu. Merde.
1: Ah bah oui, c'est vachement connu.
0: La famille Tacos, la famille Tacos.
6: Est-ce que ça a été adapté au cinéma?
0: Oui, ça s'appelle La Boum.
1: Non, ça, ça n'a pas été adapté.
0: Claudio Pinotto.
1: Non,
0: c'est ça, c'est des questions comme ça qu'il faut poser. Vous nous posez des questions sur des livres qui ont 500 ans alors qu'on est né il y a 20 ans.
1: Ah bah non, non, il a été publié en 1975. Comment ?
4: Terra Nostra.
1: Terra Nostra de Carlos Fuentes.
7: Bravo.
1: Non, elle est vraiment forte.
6: C'est sûr, c'est
0: sacré. Oh là là, elle est vilaine, mais elle répond bien.
1: Je monte encore d'un cran. Il s'agit cette fois de retrouver un célèbre roman qui retrace l'enfance jamaïcaine d'une jeune créole, son désastreux mariage arrangé à la Dominique, sa folie ensuite recluse dans un manoir anglais. Le personnage central est Bertha Mason. C'est évidemment un très grand roman qui a reçu de nombreux prix. Et je vous demande, non pas le titre du...
3: Les Sargasses ?
1: Comment vous dites ?
3: C'est une dominicaine blanche née à Roseau.
1: Oui.
3: 1890-1979.
0: Son signe astrologique. Qu'est-ce qu'il prend ?
3: Alors,
0: moi, je vais goûter.
3: C'est des Sargasses.
1: Oui.
0: La mère des Sargasses.
1: Non. Non,
0: c'est Sargasses imbécile.
3: L'auteur, c'est Jean Rhys.
1: Exact.
7: C'est déjà pas mal, Paul.
3: Non. Je l'ai, c'est.
1: Ça se termine effectivement par des Sargasses.
0: Le désert des Sargasses?
3: Non. C'est un nom pour désigner une fille.
0: La craquette des Sargasses?
1: Vous devriez deviner, je vous ai dit qu'elle termine recluse dans un manoir anglais.
6: La prisonnière des Sargasses.
1: La touche finale a été donnée par Liane Folly, mais bravo à Paul Elkarat.
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1: Mon pont en Bresse, ce samedi, il y aura un mariage qui fait beaucoup parler à Mon pont en Bresse en Saône-et-Loire. Pour quelle raison ce mariage fait-il beaucoup parler ?
3: C'est Brad Pitt, non ?
1: Ah non, non.

0: Non, non.
1: Ah, c'est pas Retailleau et Wauquiez ?
2: Ah non, non.
3: C'est les people ?
2: Ah non, c'est pas des people du tout.
1: Des animaux ?
2: Je peux même vous dire que le maire du village, Montpont-en-Bresse, refusait dans un premier temps de faire ce mariage.
1: Ah, c'est des hétéros ?
2: Finalement, ouais. Il y sera. Ce sont des hétéros.
4: Moi, je refuse de marier là-dedans ?
2: Pardon ?
4: Il y a un OQTF, non ?
2: Alors. Effectivement, il y a
4: ou un fichier S.
2: Quelqu'un qui est sous le cul,
5: sous le cou.
3: sous le cul,
2: sous le cou d'une OQTF. Vous avez raison.
1: Ah, c'est pas Marion Maréchal et Yacine Bellatar. Ils sont très amoureux, il paraît.
2: Écoutez, vous n'êtes pas si loin.
1: Mais je sais que je suis pas loin. Mais à chaque fois, je suis pas loin.
2: Vous accordez la bonne réponse.
1: Mais non.
2: Mais oui. Parce que ce ne sont pas des gens connus, mais c'est justement pour ça que ça fait parler aussi. C'est assez incroyable à dire, puisque c'est une militante du Rassemblement National, qui d'ailleurs a été candidate à plusieurs reprises aux élections régionales, qui veut se marier avec un jeune Tunisien sans papier, sous le coup d'une OQTF. Alors vous pensez que tout le village n'en revient pas. Et elle dit comment on peut à la fois soutenir Marine
1: Le Pen. Il y a plus beau que la nation, il y a l'amour. Comme quoi, c'est peut-être ce qu'elle a dit. Ouais, non, elle est vraiment amoureuse.
3: Si ça se trouve, pour le voyage de noces, elle prendra un aller-retour et lui un aller simple.
2: Ah, vous pensez que c'est un...
3: Mais oui.
2: Un stratagème.
3: Mais bien sûr.
2: Ah, c'est une histoire quand même incroyable. Évidemment, le village est déconcerté, le maire est révolté, voilà pourquoi il a refusé. Il faut dire qu'elle a 70 ans et lui, il a 30 ans, le jeune...
1: Attendez, il a le courage de descendre à la cave, on le respecte. On le respecte quand même.
3: C'est un brouteur.
1: Ouais, c'est dégueulasse, il vient pour l'argent et les papiers, c'est lui qui a du courage.
2: Et l'affaire prend une dimension supplémentaire, parce que la future mariée, effectivement, milite au Rassemblement National.
1: Comme tout le monde.
2: Et elle épouse un jeune Tunisien sans papier, sans travail, sans domicile fixe et sous le coup d'une OQTF.
0: Oui, d'accord.
2: Donc, évidemment, le maire dit c'est un mariage blanc.
1: Elle, c'est une responsable. Elle a,
2: et elle a dit non, non, c'est un coup de foudre. Tout est prêt, la robe est achetée, mon bouquet aussi. Certes, je suis militante pour Marine Le Pen, mais moi, j'épouse un Tunisien sincère, franc et honnête.
3: Qui respecte la loi française et les valeurs de la République.
2: Et d'ailleurs, lui aussi aime Marine Le Pen, voilà ce qu'elle
1: mais
2: dit.
1: Mais c'est normal.
2: Donc, finalement, le maire va être obligé, puisque le mariage n'a pas été interdit par le procureur de la République. Donc, le mariage aura bien lieu ce samedi à Montpont-en-Bresse. Mme le maire, c'est une dame, s'exécutera à contre-cœur. J'irai à reculons et sans écharpe, a dit Mme Anne Trontin. C'est le
4: bah, il va faire chaud, de toute façon.
2: Sans son écharpe de maire.
4: Ah, d'accord.
2: Voilà, Isabelle.
1: D'accord. Il y a quand même des drôles d'union en ce moment. Hein. J'ai vu, là, il y a Mimi Mathy avec le basketteur, la français.
3: Maniama.
4: Attends, mais tu.
3: Oui, mais c'est pas sa femme, c'est son porte-clés.
1: Ouais, voilà, ouais.
2: Mais on parle de plus en plus des histoires de différences d'âge. D'ailleurs, dans le magazine Elle, on nous dit que les écarts d'âge entre partenaires sont de plus en plus scrutés et font évidemment naître des tas de commentaires sur les réseaux sociaux.
4: Alors, ouais, surtout, c'est toujours dans un sens. Hein. C'est toujours quand la femme est plus vieille.
2: Détrompez-vous, c'est en train de changer, non. Ça.
3: Eh oui.
1: Moi, j'ai vu un mec riche avec une moche.
2: Et à l'Élysée...
1: Hallucinant.
2: À l'Élysée, c'est quoi, à votre avis ?
3: Eh oui.
4: Oui.
1: Alors,
4: justement, ça fait écrire.
2: Ah oui, et Cher, la chanteuse Cher qui a 78 ans, elle est avec un jeune homme de 38 ans.
0: Il n'y a pas Michel Thor.
2: Michel Thor.
1: Et Roselyne avec Jules. Personne n'en parle, ça.
3: Ouais.
2: Madonna, 66 ans, avec un garçon de 28.
1: Mick Jagger.
2: Maintenant, ça marche dans les deux sens, Isabelle. Ne croyez pas ça.
4: D'accord.
2: Ah non, je vous jure. Heidi Klum qui a 51 ans avec Tom Kolitz qui en a 35. Bon, alors évidemment, il y a aussi ou même Florence, notre camarade Florence Forestier, avec un charmant humoriste plus jeune.
1: Cominac, super.
2: Plus jeune qu'elle. Bon, alors évidemment, il y a des écarts, effectivement, hommes-femmes aussi. Al Pacino, 84 ans avec Noor Al Fallah, 31 ans.
1: Mais c'est Al Pacino.
2: Mais voilà, c'est Al Pacino. Avouez, Isabelle.
0: Parce qu'on bande mieux quand on est acteur.
2: Ah bah, demandez à François. Hein.
1: Et il refait encore avec. Bravo Roselyne.
6: À suivre.
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2: La question qui vient maintenant concerne ce qui s'est passé dans la nuit du 10 au 11 octobre 1963. Cette nuit-là, il y a donc bientôt 60 ans, du 10 au 11 octobre.

0: En 1963, il s'est passé quelque chose d'illégal. Quoi donc?
1: Dans quel domaine?
2: Il a dû se passer beaucoup de choses illégales.
1: Il y a un type qui a fait un excès de vitesse.
0: Non. Alors, quelque chose, évidemment, dont tout le monde est au courant, sans savoir forcément que c'était illégal.
2: Alors, j'ai une idée.
0: Ou plutôt, on connaît l'événement sans savoir qu'il s'est passé de cette façon-là.
2: Alors, c'est le mec qui a assassiné le 22 novembre, et ben peut-être que dans la nuit du 10 au 11, qui avait assassiné Kennedy, peut-être qu'il a acheté un flingue.
0: Pas du tout. Et ça se passe en France.
1: Il aurait été con de venir en France acheter un fusil pour assassiner son truc en plus à la douane, c'est compliqué.
3: Alors, est-ce qu'il s'agit d'un meurtre?
0: Pardon?
3: Est-ce qu'il s'agit d'un meurtre?
0: Non, non, Isabelle, il ne s'agit pas d'un meurtre.
3: Si vous pouviez comprendre tout de suite ce que je dis,
2: attendez,
3: ça
2: me... Qu'est-ce qui était illégal dans les années 60? Tout, pratiquement.
0: Oh, ça reste illégal aujourd'hui.
2: Ah,
0: hein.
2: Alors, est-ce que ça a un rapport avec la prostitution ou les maisons closes?
1: Avec tout. Les stupéfiants?
0: Du tout.
3: Avec les femmes?
0: Ah non, mais
1: avec
0: c'est une date, peut-être que vous pourriez avoir retenu la date du 10 ou 11 octobre 1963.
3: 10 ou 11. Bah,
0: justement,
4: une manifestation,
0: c'est dans la nuit.
4: Une manifestation.
0: La nuit. Non.
5: Mais c'est un truc dont les Français sont fiers.
0: Oh non, c'est pas ça. Mais d'ailleurs, on va commémorer cette date-là en octobre prochain.
1: Je sais, c'est la nuit des longues fourchettes.
0: C'est quoi?
1: Il y a eu la nuit des longs couteaux en Allemagne de Trifon et moi.
2: Un bon souvenir.
1: Et on a moins parlé de la nuit.
6: Ça se passe en Allemagne?
0: Non, ça se passe en France.
2: J'ai une idée.
0: Oui, allez-y.
2: Je l'ai un peu perdu, mais je l'avais il y a deux ans.
3: Ça s'est passé à Paris.
0: Alors, je vais vous aider, même, et je vais répondre à votre question, chère Isabelle. Ça se passe entre Grasse et Paris.
6: Grasse. Dans un train?
3: Ah, donc
6: dans
3: c'est un
6: train.
3: Trajet, un oui. Train, un train, un train. Oh, je suis là.
0: Oui, j'écoute.
3: Un train, c'est l'histoire. Est-ce qu'il y a un train dans l'histoire?
2: Mais il y a un moyen de locomotion.
0: Je crois que j'ai bien compris la question.
3: Ouais. Alors, ou non?
0: Et il n'y a pas de train dans cette histoire.
3: Un avion?
0: Il y a
3: un
2: transport. C'est la sœur de Catherine Deneuve, hélas, qui est décédée dans un accident
3: mais
2: de voiture.
0: Non, pas du tout.
5: Il y a un moyen de
3: avion? Il y a un avion? Il y a un moyen de locomotion?
5: Ouais, c'est ça.
0: Oui, une voiture.
2: Bah oui, entre Grasse et Paris,
0: c'est sûr. Il y a une voiture, voilà.
2: Est-ce que ça concerne un homme?
0: Non, une femme.
5: Accident. Ils étaient trop dans la voiture.
0: Non.
1: Laurent, y a-t-il un accident de voiture?
0: Non, il n'y a pas d'accident de voiture.
3: C'est illégal, c'est le moyen de transport qui est illégal.
0: Non, c'est la...
3: C'est l'enfant, elle n'avait pas son permis de conduire.
2: Ah, c'est Chantal Dobel qui était en train de faire
0: pas
2: une...
0: Dans
1: non, pas en 63.
0: Pas en 63, ou alors c'est la plus longue fellation qu'on ait jamais connue.
1: Et c'est pas illégal.
2: Je cherche, monsieur.
0: C'est vraiment, que notre ami Sacha Distel était long à venir.
3: Elle n'avait pas son permis.
4: Parce que si vous dites trop de conneries, moi demain j'appelle pour faire le rectif.
6: C'est une femme écrivain.
0: C'est pas une femme écrivain.
3: Elle n'avait pas. Écoutez-moi deux secondes. Parce
0: mais
3: que
0: je ne fais que,
6: on fait que ça.
0: Je bois vos paroles.
3: Je vais fatiguer tout le monde.
1: Mais on est forcément, on est tous obligés de boire ses paroles quand elle. Ouais. Quand elle fait des chichus.
3: La personne n'avait pas son permis de conduire.
0: Rien à voir avec ça.
5: Est-ce qu'elle est connue, cette femme?
0: De toute façon, elle ne pouvait pas conduire.
5: Mais elle est connue, cette femme.
0: Ah oui, très.
1: Attendez, elle ne pouvait pas conduire. C'est le transport d'une personne décédée.
2: Oui, Claude-François.
1: Non, laissez-moi.
4: Mais pourquoi tu veux mettre des célébrités dans cette histoire?
1: Laissez-moi terminer. Laissez-moi terminer.
0: Claude-François est mort dans les années 70.
6: C'est une momie.
1: On a ramené le corps à Paris, entre Grasse et Paris, d'une personne qui était décédée à Grasse.
0: Oui.
1: Et on a voulu faire croire qu'elle était morte à Paris.
0: Exact.
1: Et il s'agit d'Edith Piaf.
0: Et c'est la bonne réponse de Philippe Gueluc.
2: Vous a aidé quand même.
0: Et oui, Edith Piaf nous a quittés il y a 60 ans.
2: Ça, c'est dingue.
0: Et Edith Piaf est morte chez elle à Grasse, mais elle voulait mourir à Paris, si bien qu'une fois son décès constaté, on l'a ramenée dans le 16e arrondissement en pleine nuit, dans la nuit du 10 au 11 octobre.
2: Ah non, rien de rien. Rien de regret, rien.
5: Et du coup,
2: quelle horreur.
5: Ça lui a fait plaisir d'être morte à Paris, du coup, elle a préféré. Eh
3: oui. Mais on l'a mis dans le coffre.
1: Non, on l'a attaché avec
2: la place du mort.
1: Avec la ceinture de sécurité à côté.
6: On l'a mis à la place du mort. Et avec une ficelle, il venait piger la main. La reine d'Angleterre.
1: Et le mec du péage s'est douté du truc parce qu'elle bougeait. Elle a pas tourné la tête pour pour dire bon, au revoir.
0: Un peu de respect pour Madame Piaf.
4: Ouais, c'est l'hymne à la mort.
6: Oh, on a vachement de respect pour elle, attends.
2: Ah, moi j'adore.
0: Mais c'est vrai que officiellement elle est morte le 11 octobre, alors qu'en fait elle est morte la veille le 10. Et on a annoncé sa mort à 7h du matin le 11, alors qu'elle était morte depuis la veille. Et c'est pendant la nuit qu'on a ramené le corps de Piaf.
6: Vu tous les chiens qui suivaient la bagnole.
3: On l'a ramené
6: comment? L'odeur de viande froide et tout.
2: En voiture.
0: On l'a ramené en voiture.
3: Mais en voiture classique.
6: Il l'avait ramené en vélo.
1: Il est arrivé un truc formidable un jour. C'est une famille belge qui était en vacances en Espagne. C'est une histoire véridique. Et lors des vacances, la grand-mère décède, malheureusement, un petit peu comme Edith Piaf. Et plutôt que de payer des frais considérables pour rapatrier le corps, il roule la grand-mère dans un tapis et il la met sur le... sur la galerie, sur le toit. Je vous jure. Et il s'arrête un moment sur une aire d'autoroute pour déjeuner un truc et on leur pique la bagnole. Bon, c'était pas Edith Piaf, mais c'est bien quand même.
0: Elle s'est éteinte en début d'après-midi, le 10 octobre 1963.
1: En début d'après-midi, comme Claude François.
0: Dans sa maison.
1: Claude François s'est éteint en début d'après-midi aussi.
0: Dans sa maison.
4: Alors lui, c'était à Dunkerque, mais comme il le voulait aussi.
0: dans sa maison du quartier Place Cassier à Grasse, à la suite d'une rupture d'anévrisme, et sa secrétaire et amie Danielle Bonnel qui l'accompagnait, s'est dit on peut pas la laisser là, il faut qu'elle meure à Paris, c'était son souhait, on va la ramener pendant la nuit.
1: Ce qui aurait été drôle, c'est que la bagnole fasse un accident de la route et qu'on constate qu'elle est morte deux fois. Une fois.
0: Et donc ils l'ont ramenée illégalement, parce qu'évidemment c'est illégal.
2: Ah, on n'a pas le droit de déplacer. Oh là là.
0: Non, on n'a pas le droit de déplacer un mort pendant la nuit.
6: Ah bon?
3: Et pendant la journée?
2: Pendant la journée, c'est moins discret, pardonnez-moi. Mais...
6: Moi, j'ai des copains, ils font que ça, ils déplacent des morts la nuit, tu rigoles?
0: Et ce qui fait qu'elle est morte finalement le même jour que Jean Cocteau, alors que, en fait, elle est morte.
4: Il y en a du monde qui est mort,
1: la veille.
0: Elle est morte la veille. Cocteau, quand même, a appris que Piaf était morte parce qu'il a quand même eu le temps d'apprendre qu'elle était morte.
6: Ça a été une belle semaine, quand même. Piaf, Cocteau, il y a un troisième dans le tiercé, là.
0: C'est du covoiturage.
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0: On va parler des voyages de Gulliver, de Jonathan Swift, paru au XVIIIe siècle.
2: Bien sûr.
0: Et dans les voyages de Gulliver, il y a une tribu d'humains dégénérés, un peu sales, même.
2: Oui.
0: Et même d'une saleté infecte, avec des coutumes même répugnantes. Et Gulliver trouve largement préférable la compagnie d'une autre tribu qui eux sont calmes, honnêtes, rationnels, plutôt que cette tribu d'humains dégénérés. Comment s'appelle-t-il?
2: Les ch'tis.
10: Alors c'est d'un mot anglais.
0: Alors c'est d'un mot anglais, absolument. Ah. Et si je vous pose la question, évidemment, c'est parce qu'aujourd'hui, tout le monde connaît le nom de cette tribu, même sans avoir lu Jonathan Swift.
2: Les woke.
0: Les woke, non, mais c'est pas bête.
2: Les wokistes.
0: Les wokistes,
2: les
0: non.
2: Ewoks.
0: Les Ewoks, non.
11: Lié à un film qui sort aujourd'hui ou qui sort cette semaine?
0: Non, c'est pas lié à un film.
2: C'est lié à l'actualité générale.
0: On va dire que c'est lié à la société moderne.
10: Les black blocs.
0: À des mots qui sont apparus depuis maintenant quelques décennies.
3: Les emails.
0: Les emails, non.
2: Les followers.
0: Les followers, non.
11: Les blablacars.
0: Blablacars.
3: Non, on s'éloigne. Je pense qu'on est dans l'ordinateur et dans les trucs comme ça.
2: Ouais, les GAFA. Okay.
3: Les
11: Intel. Ah oui. Les
3: alors,
11: Intel.
3: Est-ce qu'on le trouve sur le clavier de l'ordi?
0: Ah, on le trouve même sur son smartphone, on le trouve.
3: Copier-coller.
2: Arrobase.
0: Arrobase, non.
3: LinkedIn.
0: C'est beau d'être avec des modernes.
2: Ah oui.
11: Metaverse.
0: Non, mais c'est beaucoup plus répandu et simple que ça.
2: Les Uber Eats.
0: Ah non.
10: Deliveroo.
0: Non.
10: Je vois bien la tribu des Deliveroo.
11: Cancelled.
0: C'est pas bête, hein.
12: Mais le mot désigne aussi quelque chose de sale et de crade.
0: Ah non, pas du tout. Pensez bien qu'une marque n'aurait jamais. Ouais. Évidemment, peu de gens.
3: C'est une marque.
0: Oui, c'est une marque. Peu de gens savent, évidemment, que ça vient d'une tribu qui était désignée, on va dire, un peu sale, un peu répugnante, dégénérée par Jonathan Swift.
13: Et même ceux qui ont déposé la marque ne le savent pas.
0: Bah, j'imagine qu'ils ne le savent pas.
10: Non, les incultes.
3: Ah ouais, dis donc.
11: Est-ce que Laurent, vous utilisez cette marque? Est-ce que Laurent, vous utilisez cette marque au quotidien?
0: Alors, parfois, ça vous arrive sans même que vous l'utilisiez.
11: C'était quoi? Tinder?
0: Tinder, non, on va donner 300 euros.
12: Messenger.
0: Il vous reste 30 secondes pour trouver le nom de cette tribu dans les voyages de Gulliver. Un mot que tout le monde connaît aujourd'hui grâce à la société moderne et grâce à vos smartphones.
12: Les cyber, non, c'est pas les cyber.
0: Non.
10: Cyberattaque.
0: Une marque. C'est pas les quelque chose. Alors, si vous cherchez les.
3: Apple, non.
0: Marque.
10: FaceTime.
3: Non. SMS. Uber.
0: Quoi?
10: Texto.
3: Uber.
10: Et moi, je traduis. Uber.
0: Elle est comme Rio, elle a beaucoup perdu aussi. Hein.
10: On est sur Uber.
0: De mon Uber, côté, ah non, pas Uber. Non. Non, bon, on va donner 300 euros et c'est tant mieux. Voilà un premier chèque qui s'en va pour Joseph François qui habite Chigny-les-Roses. Cette marque a été baptisée ainsi en clin d'œil aux créatures des voyages de Gulliver. Est-ce que quelqu'un aurait la réponse? Maintenant, vous pouvez lever la main si vous avez la réponse dans le public. Bah, personne.
13: Quelle bande de nuls.
10: Vous êtes un culte.
0: Allez, quand je vais vous dire, c'était Yahoo tout simplement.
11: C'est trop vieux Yahoo maintenant.
0: Yahoo, 300 euros grâce à Yahoo.
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0: Ah, Christine, bravo. Montrez-moi votre téléphone portable, Christine.
3: Non, mais vous m'accusez de tricher.
0: Je vous accuse de rien, on a les images d'hier. Non. Vous avez été filmé.
10: Mais non.
3: Oui, je sais. J'ai été filmé, je regarde mon portable pendant toute l'émission.
0: Ouais.
3: Toutes
0: c'est marrant, vous les regardez surtout avant les questions littéraires et les réponses.
3: Non, je réfute.
0: On a les noms, alors je vais vous dire.
3: On recommence.
0: Christine, bravo, nous avons les noms de tous les auditeurs à qui vous avez fait perdre 300 euros. Vous devrez envoyer par chèque 12 300 euros, on a fait le calcul depuis que vous trichez.
3: Vous avez
0: 12 300 euros à tous les auditeurs qui ont perdu à cause de vous.
15: Non mais moi, au moins elle répond bien. Valérie, elle utilise son portable, mais elle répond mal. Faut le faire quand même.
11: Ok, non mais je m'interroge.
0: Avouez, Christine, vous pouvez avouer.
3: Non, je n'avoue rien. J'ai regardé hier ma tenue de mariée pendant
0: l'émission. Vous savez, il y a un truc qu'on peut faire, par exemple. Je viens près de vous, là, Christine. Puis on regarde ensemble, on tape Google. Et on regarde recherche précédente.
3: Oh là là. Alors, vous voulez le faire?
0: Je veux le faire.
3: Eh ben, vous allez le faire.
0: Alors, allez-y.
15: Alors, non, mais attends, mais regarde, il y a une photo de Flavie Flamand sur ton téléphone. Ah non, c'est toi, il y a 25 ans. Elle a mis une photo d'elle il y a 25 ans.
3: Alors, comment tu le sais?
15: Je vois d'ici.
0: Elle est en train d'effacer l'historique, là, regarde. Allez, venez qu'on rigole deux secondes. Allez, venez ici.
15: Moi qui pensais que Christine savait des trucs.
0: Alors, attendez.
15: Attends, je suis déçu.
10: Il n'y a pas un jeune dans la salle qui peut les aider, les deux vieux, là?
11: Même moi, je peux regarder. Sur...
15: Attends, gros sexe Mozambique, c'est quoi, ça?
0: Bon, en tout cas, votre téléphone, vous le mettez devant votre pupitre. Vous n'êtes pas viré pour cette fois, mais...
3: Attends.
15: Ouais.
3: Et pour tout vous dire, hier, il me manquait un hussard... Et j'ai regardé qui c'était.
0: Bah, vous venez quand même d'admettre déjà.
3: Ah, bah parce que je suis honnête.
0: Heureusement qu'elle est drôle. Hein. Ça la sauve. Une première citation. Tiens, puisque vous allez
15: Mais comment elle répond aussi bien à chaque fois? C'est quand même une animatrice télé, elle doit savoir rien, quoi.
3: Arrête.
0: Ah non, mais vous allez voir que là maintenant, elle va moins répondre.
3: Je vais bien vous faire chier, je vais arrêter de répondre.
11: C'est vrai que. Oui, pardon, vas-y.
3: C'est vrai que pour hier, quoi.
11: Non, c'est vrai que pour hier, c'est injuste pour auditeur parce que Kléber, il me serait pas revenu du tout, donc il aurait pu avoir 300, mais bon, c'est pas.
3: Oui, bien sûr.
11: Mais je te jure, il me serait pas revenu.
15: Et c'est un auditeur, il lui manquait 300 euros pour sa greffe, une greffe et tout. C'est terrible comme histoire, ce que tu fais, Christine, c'est pas bien.
10: On a une autre tricheuse, je lui dis tu me prêteras tes lunettes pour lire la news là, et elle me dit mais mes lunettes c'est des fakes.
0: C'est des fausses lunettes que vous avez, il y a une folie.
16: C'est en fait, j'attends mes carreaux.
15: Ah d'accord.
16: À ma mesure que je viens de
15: Liliane, rassure-nous, tes couilles, c'est des vraies.
16: Ouais. Ah ça, je peux te dire,
0: j'ai une équipe ici, mais j'ai une équipe. La première citation pour Azedine Labani qui habite Saint-Brieuc, et c'est pour votre mariage que j'ai choisi cette citation, Christine Bravo, qui a dit « Se marier, c'est partager à deux des problèmes qu'on n'aurait pas eu tout seul. »
15: C'est Jean-Yann.
5: Jean-Yann.
15: Non.
16: C'est Sacha Guitry.
0: C'est Sacha Guitry. Bonne réponse de Yann Folli. Pour Annie Debloc, qui habite Trolibreuil dans l'Oise, qui a dit « Dieu a créé l'homme à son image, et puis l'homme a évolué. Dieu, lui, on ne sait pas. »
16: Je sais pas qui c'est, mais moi, ça, j'en suis sûr.
0: De quoi donc ?
16: Ah ben, que l'homme peut évoluer.
5: Pierre Desproges.
0: Pierre Desproges, non.
15: Est-ce que c'est mort ?
0: Ah non, c'est un vivant, un francophone.
15: Gueluc.
0: Philippe Gueluc, bonne réponse de Paul Aycarat. Pour Olivier Salou, qui habite Comte, c'est dans les Alpes-Maritimes, qui a dit « Il faut collectionner les pierres qu'on vous jette, c'est le début d'un piédestal. »
5: Jésus-Christ.
0: Wow. Ah non, non. Ah,
3: Francis Blanche.
0: Non, c'est joli, avouez.
16: C'est très beau. Alors là. Ouais.
3: C'est genre Francis Blanche ?
0: Non, c'est pas genre Francis Blanche.
15: C'est mort,
0: Francis
15: Blanche. Vivant, c'est français, c'est
0: pas
15: blanc,
0: Francis Blanche.
5: Pierre Dac, allô ?
0: Pierre Dac non plus. Ah non, non, on est bien plus ancien que tout ça.
5: Paul Caron, ancien.
0: Il faut collectionner les pierres qu'on vous jette, c'est le début d'un piédestal.
5: Socrate ?
0: Non, Socrate. Ah non, pas quand même. Parce, non,
3: un Confucius.
16: Victor Hugo.
0: Non, on est au 19e siècle.
15: C'est quelle couleur ? C'est blanc ?
0: Ça n'est pas
5: Théophile Gautier.
0: Pardon.
5: Théophile Gautier.
0: Non, ce n'est pas un écrivain qu'on cherche.
15: Ah, mais c'est un poète.
0: Il a écrit aussi, mais c'est pas pour ça qu'on le connaît. Un homme politique, non. C'est quoi, on va s'en débarrasser, je vais vous donner les dates, Elkarat. Il est né le 11 décembre 1803.
5: Ah ben c'est Hector Berlioz.
0: Hector Berlioz, bonne réponse de Paul Elkarat.
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0: Pour Jeanne Petitjean, qui habite Saint-Cyr-l'École, un papier trouvé dans le magazine Elle cette semaine. Je suis pas sûr qu'il y ait qui que ce soit qui soit concerné aujourd'hui par cet article, mais quand même c'est Alix Giraud-Delain qui fait deux pages sur ce phénomène, un phénomène intéressant. C'est ce qu'on peut appeler, j'ai pris d'ailleurs la définition exacte, des beaux mecs pas très futés. Car c'est la mode des beaux mecs pas très futés. C'est la mode, on en a déjà parlé ici, vous savez, de ce comédien Jeremy Allen White qui fait de la pub pour les caleçons Calvin Klein et qu'on voit un peu partout. Il y en a un autre qui s'appelle Paul Mescal, qu'on voit en photo un peu partout en mini-short. Il y a aussi, évidemment, et il a fait un triomphe aux Oscars avec sa chanson sur Ken, Ryan Gosling, mais aussi le mec de Taylor Swift, pareil, qui est
5: un footballeur
0: américain. Et voilà, les journalistes de Elle disent que ça renverse les stéréotypes, que désormais, les femmes ont aussi leurs hommes objets. Mais comment...
3: Les Toy Boys.
0: Comment vous dites ?
3: Des Toy Boys.
0: Toy Boys, non.
5: Des poupées barbues ?
0: Non plus. Mais ça a un nom, justement.
5: Il y a une connotation vraiment péjorative dans le mot ou pas ? Est-ce qu'on sent le côté péjoratif ?
0: Il y a un côté beau mec, pas très futé. On va dire que c'est la version masculine de ce qu'on connaissait avant chez les femmes.
3: Ah ouais. Le mot est en anglais.
0: Le mot est en anglais, mais on le trouve là.
5: Pain bêche.
0: Pain bêche, non. Non,
20: il y a
0: non,
20: guy
0: non.
20: dans l'expression guy.
0: Non, non plus. Non, il suffit de prendre le mot féminin et de le mettre version masculine.
5: D'ailleurs, c'est quoi le mot féminin d'ailleurs pour dire quelqu'un ?
16: Une blonde.
0: C'est un peu ma question, vous voyez, ça. Monsieur Rion.
5: Lazy boy.
3: Une
20: branleuse.
0: Comment vous dites-vous ?
5: Une branleuse.
0: Bienvenue Nathalie.
5: Quand on dit c'est une branleuse.
21: Est-ce qu'il y a nanana branleuse ?
0: Non. Et effectivement, ça renverse les stéréotypes puisque jusque-là, on parlait beaucoup de femmes objets dans la publicité. Et c'est vrai. Que depuis quelques mois, quelques années même, on voit aussi des hommes objets. Et Alix Giraud-Delain nous dit voilà, dans les pubs, dans les séries, sur les réseaux sociaux, l'homme objet est le nouvel accessoire des post-féministes branchés. Est-ce que c'est sexiste ? Est-ce que c'est fun ? Sois beau et tais-toi. Comment appelle-t-on ce genre d'homme? Moi, je connaissais pas le terme. Et effectivement, c'est logique. Ce terme est le dérivé masculin d'un mot qu'on connaissait au féminin.
4: Est-ce que c'est pas un lien avec pin-up?
0: Non, pin-up, non.
20: Je viens de le dire.
4: Non. Ah, pardon, j'ai pas
22: Non, mais c'est.
20: Il me vole mes réponses.
22: Est-ce que c'est un anglais, les mots, ou un français?
20: À la base, c'est en anglais.
0: Au début, effectivement. D'ailleurs, c'était pas, je crois, de l'anglais au départ. Ça devait être latino plutôt.
20: Ah bon?
22: Latino.
20: Alors.
4: Un bombo latino?
0: Non, non, non.
12: Un bimbo.
22: Un con.
0: Comment vous dites?
20: Un bimbo.
12: Un bimbo.
0: Alors, un bimboy. Alors, là, ça y est, vous brûlez tous les deux.
20: Un bimboy?
0: Ah non,

0: Non, non. Bimbo, c'était pour une femme.
1: Oui. Bimba, un bimba,
2: un bimba. Un bimba.
0: Alors non.
3: Un bimbe.
1: Un pim.
0: Non. Non.
1: Un pimbo.
0: Non.
2: Un bimbo.
4: Un bimbo.
2: Un bimbo.
1: Un bon bimbo.
5: Un boum boumbo.
0: Une bimbo, c'est pour une femme.
4: Pour une femme, oui.
0: Alors pour un homme. Un
1: c'est deux bimbo.
5: Une bimba. Une bimba.
2: Un bide. Un bidbo.
0: Non. Non.
1: Un bimboquet.
3: Un bimbe.
5: Un burnba. Un burnba.
0: Non. Non. Non.
6: Mais les mots, ça ressemble à bimbo.
0: Ah bah oui, oui, bien sûr.
1: Peut-être que ça commence pas par bim, par contre, peut-être. Que c'est un...
0: Il est plus malin que les autres.
3: Ah,
1: ah
3: ouais.
1: Alors, par contre, j'ai toujours pas la réponse.
2: Un boibo?
0: Non.
2: Un dumbo?
4: Mimbo?
0: Non.
1: Un mambo?
0: Non.
1: Mambo, mambo, mambo.
2: Un kimbo?
0: Non.
3: Jimbo?
0: Jimbo, non.
2: Un jimbi?
0: Jimbi, non.
2: Un limbo?
0: Limbo, non.
1: Un zimbo?
0: Zimbo, non.
1: Un rimbo?
0: Non plus.
1: Un humbo?
2: Un rambo?
0: Non.
3: Un jimbo?
5: Un jimbar? Un jimbar?
0: Bon, bah, je vois qu'il n'y en a pas ici, en tout cas.
4: Un dumbo?
0: Oh, dumbo, un c'est l'éléphant. Dumbo, c'est ce que Nathalie va voir arriver cet après-midi.
3: Rimbo?
0: Comment vous avez dit?
3: Rumbo, rimbo?
0: Non.
1: Un dimbo?
6: C'est pas avec.
1: Un dimbo?
0: Dimbo, non.
6: C'est avec un Z?
1: Un rimbo?
2: J'ai l'impression. J'ai l'impression que j'ai l'orthophoniste.
1: Un rambo?
2: On se croirait chez l'orthophoniste.
3: Timbo?
0: Non.
2: Un pimbo?
0: Non plus.
6: Combo.
2: Un pinbo.
1: Oh, c'est simple, on va faire toutes les alphabets. Ambo, bimbo, timbo, dimbo,
3: dimbo,
1: limbo,
3: dimbo,
1: umbo, dimbo,
2: gimbo,
1: dimbo, nem sushi, dimbo,
2: kimbo. Mon épastis,
0: vous m'énervez, je vais vous donner la réponse.
3: Un umbo.
0: Parce que je sens que quand je vais aller, vous allez dire, on l'a dit. Parce que là, vous m'en avez toujours tellement dit. Je suis même pas sûr que vous l'ayez dit.
3: Mais c'est...
0: Non. Imbo, avec un H, comme homme, évidemment. Un himbo. Une bimbo. Un himbo. Un mec pas très futé, c'est un himbo.
3: Bon, bon, je pense c'est naze. On doit être un bimbo.
5: Moi, je suis un himbo. Je suis un beau gosse pas très futé.
1: Ah, toi, t'es l'inverse.
4: Non, toi, t'es un hibou.
0: Pas très futé, oui. Beau gosse. Faut qu'on en reparle.
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0: Une question pour Jérémy Michel, qui habite Uccle, en Belgique. Que doit-on depuis 1935 au député Émile Brachard ?
4: Oh là là,
1: oh là. Une loi ?
0: Une loi, la loi Brachard, vous avez raison.
2: Un truc qui améliore notre vie ?
6: Un organisme ?
0: Alors, quelque chose que vous avez peut-être, vous, monsieur Rioux, d'ailleurs. Et vous nous le direz tout à l'heure.
9: Les poupées gonflables ? Des porte-chaussettes.
2: Ah, la carte de presse, la carte de presse.
0: Attendez, c'est intéressant.
2: Ah, j'ai pas entendu.
9: Qu'est-ce qu'elle a dit ?
0: Vous vous dites la carte de presse, parce que vous avez une haute estime de vous. Tandis qu'Ariel Dombal, elle dit les porte-chaussettes.
5: Mais c'est quoi des porte-chaussettes?
9: Non, mais vous êtes des sortes de petits brassières pour chaussettes, pour pas qu'elles glissent.
5: Ah, voilà. D'accord.
4: Des chaussettes.
9: Des sortes de petites...
4: On avait ça, c'était avant l'invention de l'élastique.
1: Voilà. J'ai l'autre qui nous lève la jambe.
5: Je me suis fait une crampe. Oh.
1: Non, mais lève pas la jambe, chérie.
0: Oh, la Joséphine Baker de l'équipe.
1: Elle a morflé.
5: Excusez-moi au premier rang, je suis désolé.
0: Eh bien, en tout cas, la loi Brachard a effectivement créé la carte de presse en 1935. Oh. Bonne réponse de Johan Rioux. Vous avez une carte de presse?
2: Carte de presse, et pour les journalistes sportifs, il y a même une carte presse sport également.
0: Qui a une carte de presse, à part monsieur Rioux ici, donc Julie Leclerc, non?
9: Non, hein, non.
0: Vous avez votre carte...
9: Je ne suis qu'animatrice.
0: La carte Conforama, but...
9: Non, j'ai la carte du centre Leclerc.
4: Elle est drôle ou pas?
5: Ça y est, t'es vraiment une grosse tête, c'est bon.
2: Est-ce que Julie, vous avez eu les larmes aux yeux quand Laurent vous a appelé pour vous inviter ici?
0: Enfin, on se voit. Julie est une amie. On se voit régulièrement. Pas besoin de l'appeler. Vous voyez ce que je veux dire?
9: Ah, c'était pas. Oh, Laurent Ruquier m'appelle. Non, c'était pas ça comme réaction. Mais souvent, il me disait, mais c'était pour rire.
0: Non, bah, quand bien. Pour expliquer à nos auditeurs,
9: allez-y.
0: On s'est jamais quitté avec Julie Leclerc depuis mon passage le matin dans la matinale.
9: D'Europe.
0: Et on est restés amis depuis toujours, au point qu'elle passe ses vacances avec nous. Je peux même vous dire que Stevie lui a coupé les cheveux.
1: Ah oui, l'été dernier. Ah non, c'était bien coupé, donc comment
9: ça? Une catastrophe. Je suis repassée derrière avec un rasoir pour tout effiler.
1: Oh non.
0: Je lui avais dit, rase-lui les cheveux, elle a couché avec Europe 1. Stevie vous a très bien coupé les cheveux.
9: Non, il a coupé trop court.
1: Non, Julie,
9: quoi.
1: Franchement, non. Mais pas trop court, ça te va très bien. Tu sais que les femmes mûres comme toi...
5: C'est vrai.
9: Bah oui,
1: c'est méchant parce que je l'aime, Julie, donc je peux me permettre de tout lui dire. Un carré plongeant, ça tirait très bien.
6: Mais t'es pas visagiste?
9: Bah non, alors moi, paysagiste. Vu, hein,
1: moi je sais tout faire à partir
0: de moment. Il est paysagiste.
1: Je sais tout faire quand ça concerne la beauté.
4: Oh, ah bon, tu ferais mieux de t'occuper de toi, mec.
5: Tu es trop généreux.
0: Ben non, mais Julie, on l'a toujours connue comme ça, blonde,
3: oui. Oui.
0: Voilà, avec sa coupe de cheveux. On est
4: coiffée.
0: On est obligé de la garder comme ça, parce que pour le jeu, c'est le jeu RTL, parce qu'on va relancer ce jeu où on va mettre la photo de Julie à l'arrière des voitures.
9: Les autocollants. Ah oui, les Europe Stop. Comment ça s'appelle?
0: Ça s'appelait RTL Stop maintenant.
9: RTL Stop.
0: Ah bah oui, on va faire des autocollants avec Julie. Il faudra les coller à l'arrière de votre voiture.
1: Ça va être très sympa.
0: On va envoyer Yoann Rioux en moto dans Paris. Et on va faire les RTL Stop.
3: Mais je suis sûr qu'il a pas de voiture, de moto, il sait rien faire.
5: Ah si, j'adore conduire.
3: Ah oui.
10: Non mais vous devriez vous mettre à la trottinette.
9: Mais il tiendrait pas dessus.
5: Et j'ai eu un scooter, mes premiers rendez-vous amoureux, c'était avec mon scooter et tout. Je faisais 30 bornes pour aller voir des flammes. 30 bornes.
3: Des flammes.
5: Bah des femmes quoi, des.
9: Ah oui,
5: des
9: femmes. Des flammes, vous dites.
5: Eh oui.
1: Il est malade ce mec. C'est à côté d'un fou.
4: Il est malade.
3: Non, il est pas malade, il est atypique.
5: C'est beau d'ailleurs, un de mes meilleurs souvenirs en radio, c'était avec Anne, la saison passée, et on a fait une formidable émission, et elle m'a fait une vraie interview et tout. Alors Johan, racontez-moi votre enfance, les douleurs de votre enfance, et vous étiez vraiment très psychologue, et c'était un très bon moment.
0: Qui vous confond avec Macha Béranger.
5: C'est vrai, c'était touchant, elle avait bossé comme une folle et tout, parce que j'aime bien...
0: Elle faisait une travailleuse, oui. Qui a demandé à son mari.
5: Et il est très vaillant, son ex-mari. Et donc, en fait, ce qui est génial, Laurent, moi et vous, Anne, c'est qu'on est des laborieux. Et donc, souvent, à 3h du matin, moi, je révise mes matchs. Vous révisez vos spectacles. Et Laurent, il est le nez dans son cuide, là, à chercher un truc qui a écrit en 1972 et tout. Donc, on se rapproche beaucoup tous les trois.
0: Mais écoutez, alors là, franchement...
5: on passe nos nuits à travailler. C'est beau. On est des petites mains, on est des petits cerveaux. On y va, quoi. Bah oui, Laurent, c'est le travail qui vous a amené jusqu'ici.
4: Mais là, fais gaffe.
0: Faites-moi plaisir, les amis, quand je meurs. Faut pas que ce soit lui qui fasse la tour.
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0: Et je vais vous parler pour le coup d'un bar. Un bar à 11 millions d'euros. C'est le Figaro qui nous l'a annoncé ce week-end. Quel bar a été vendu 11 millions d'euros?
13: Un poisson?
0: Un poisson, non.
13: Un vrai bar, un bistrot, ça existe vraiment?
0: Pas un vrai bar.
13: C'est une peinture d'un café?
0: Pas une peinture.
13: Une sculpture?
0: Une sculpture.
13: La sculpture d'un bar?
0: Oui.
14: Alors,
13: qu'est-ce que c'est?
0: Alors là, évidemment, si on avait ici un sculpteur...
14: Oui, oui, un vrai sculpteur. L'artiste est américain.
13: Franchement, Laurent, le bar, c'est le seul animal qui fait pas. Il fait le gorille, il fait la panthère.
0: Ah, mais là...
13: Non, on parle d'un vrai bar.
0: Le bar n'est pas un animal.
13: Non, c'est un bistrot, là.
0: Même s'il y a deux animaux, d'ailleurs.
14: Est-ce que c'est pas de Damien Hirst?
0: Non, ce n'est pas de Damien Hirst.
15: Est-ce que c'est un bar qu'on peut voir en peinture et qui a été reproduit en sculpture?
0: Non, c'est une sculpture et c'est un nouveau record chez Sotheby's à Paris avec cette sculpture adjugée quand même 11 millions d'euros.
14: C'est pas mal. Un artiste français.
16: C'est beaucoup, 11 millions d'euros.
0: Un artiste français.
14: César.
0: Je peux même vous donner d'ailleurs le nom de l'artiste.
13: Ah oui.
15: Ah oui.
0: C'est François-Xavier Lalanne.
14: Ah oui, Lalanne.
16: Donc, ouais. Il est spécialiste des animaux. L'art animalier. Et donc, il a fait donc, les moutons, par exemple. Il a fait l'hippopotame, etc.
13: Et là, il a fait des bêtes dans un bar.
0: Alors, c'est pas dans un bar.
16: Alors, rhinocéros, hippopotame.
15: Excusez-moi, Laurent. On sait le prix. On sait où ça s'est vendu et on sait le nom du sculpteur et on sait que c'est un bar. Qu'est-ce que vous voulez en fait?
16: Alors c'est un bar,
13: raison, c'est vrai.
16: C'est un bar en bronze.
0: Le titre de l'œuvre qui va vous expliquer évidemment après ce que représente l'œuvre. En tout cas moi je pourrais vous l'expliquer, mais c'est un bar au quelque chose.
15: Il y a un jeu de mots.
0: Ah non, il y a pas.
3: Ah c'est un dromadaire.
16: Mais est-ce que c'est un animal?
3: Un dromadaire.
0: Alors il y a deux animaux dans cette.
16: Alors c'est un rhinocéros.
0: Alors ce sont pas deux rhinocéros.
13: Est-ce que ce sont des animaux de la jungle?
0: Non.
14: Des vaches.
0: Non.
15: Sont-ce deux animaux? Différents.
13: Des poules.
0: Pardon.
15: Sont deux animaux différents.
0: Non, c'est les deux mêmes animaux.
13: Est-ce que ce sont des poules?
15: C'est la des mère poules. Et le père.
0: Alors, non, ils
15: sont...
3: C'est peut-être comme quand on a des serre-livres. Il y en a deux de chaque côté.
0: Oui, exactement.
16: Il fait toujours ça, là, Lannoy.
0: Jean-Fils serait là, d'ailleurs, il vous trouverait tout de suite.
15: Les phoques.
14: Et le nom
15: les
14: du
15: phoques,
14: bar.
15: Les phoques. Pardon.
14: Mais ça pourrait. Et le nom du bar, c'est le nom de bar aux animaux. Avec le nom de
0: l'animal. Le bar aux
15: éléphants.
0: Pas aux éléphants.
15: aux baleines,
2: aux hippopotames.
0: Aux hippopotames, non.
15: Pourquoi Jean-Phi trouverait? Parce qu'il en a vu en avion.
2: Aux autruches.
0: Le bar aux autruches. Bonne réponse.
15: Parce qu'il était déguisé en autruche dans Mask Singer.
0: Une autre question, et cette fois c'est pour Paul Lehu. Là, il ne s'agit pas d'une sculpture, mais de quelque chose en fourrure, une fourrure bleue. Mais quand même, hein, ça mesure 4 mètres de haut.
15: Facile.
0: Et on peut voir ça au Grand Rex actuellement.
15: Mais oui. La poufoune de la Schtroumpfette. Mais non, c'est Stitch. C'est Stitch géant. Ouais. Du film.
3: Lilo et Stitch.
0: Excellente réponse de Christophe Beaugrand.
15: C'est moi rigolo.
2: Ça n'est pas une foufoune.
0: Le meilleur démarrage du cinéma de l'année. Moi, je ne connaissais pas
2: Lilo et Stitch, c'est rigolo.
0: Ce petit animal, c'est un extraterrestre.
2: Oui, il est violet.
0: Violet, bleu, j'en sais rien.
16: C'est un animal phare de Disney.
0: Et ça cartonne, ça.
16: C'est un carton. Moi, pas typiquement, je vais refaire cet animal-là pour Disney, en sculpture.
0: C'est pas vrai.
16: On le sort là très prochainement.
0: Il va y avoir un Stitch Orlin Stitch.
16: Exactement. On le sort là, on l'a déjà fait, là, on va le sortir.
2: Un Orlin Stitch.
16: Oh, pas mal.
0: Ah, attention, déposez vite.
2: T'as raison, ça peut me rapporter ça.
15: Non, à mon avis, ça peut te coûter un procès.
0: Comme quoi, on peut passer à côté d'un énorme succès. Il paraît que c'est l'ami imaginaire rêvé pour les enfants.
2: Il est rigolo, le dessin.
0: Votre fils a un Stitch.
2: Non, alors, je ne sais pas pourquoi il n'aime pas Stitch. Moi, j'aime bien.
0: Je vous sens largué sur cette affaire-là. Professeur.
2: Pas tout maîtrisé.
17: J'essaie de suivre. Très modestement.
2: Vous, professeur, vous croyez que les extraterrestres existent?
17: Qu'il y a une vie au-delà de la Terre.
2: Oui, moi ça, j'en suis convaincu.
15: Un extraterrestre rigolo avec des petites...
17: Moi je pense qu'il y a sans doute des formes de vie, mais peut-être des formes de vie qu'on n'imagine pas dans des autres formes de vie que celles qu'on imagine basées sur le carbone et l'oxygène.
3: Oui, sont dans l'infini.
16: C'est un paradoxe.
15: Mais il t'a rien fait, ce pauvre monsieur.
14: Il y a d'autres beaux grands dans l'univers?
17: À mon avis...
0: J'espère.
15: Il y a peut-être, comme on dit, le négatif de Beaugrand.
14: Ou la version améliorée.
16: Ou le positif.
0: Le négatif de Beaugrand, c'est un pléonasme.
17: La version réussie. Plus on envoie des télescopes dans l'espace, et chaque fois on découvre des nouvelles choses. Donc, à mon avis, c'est impossible.
15: Mais l'espace, c'est une forme de vie.
17: Mais ça peut être des champignons, ça peut être. Oui, c'est pas forcément une forme de vie qui a réussi à fabriquer des armes pour tuer.
2: Ah non, mais alors, si jamais il faut faire des millions de kilomètres pour tomber sur un champignon, c'est pas très intéressant. On veut voir des petits hommes verts rigolos avec des soucoupes volantes.
15: Il suffit d'ouvrir son slip.
0: Ce serait à combien de kilomètres alors cette forme de vie, professeur?
17: Peut-être que demain on va se rendre compte qu'il y a des formes de vie sur des planètes du système solaire. On va peut-être se rendre compte qu'il y a eu de la vie sur Mars ou sur Vénus. C'est pas interdit. Hein. On est aujourd'hui toujours en train de découvrir des nouvelles choses. Peut-être qu'on va découvrir demain qu'il y a eu de l'eau sur la Lune, alors que pendant des années on nous a dit qu'il n'y avait pas eu de l'eau. Vous voyez ce que je veux dire?
0: Il paraît qu'il y a de la vie à Charleroi, vraiment.
14: Surtout la nuit.
15: Il est fascinant parce qu'il est très prof. Il a un stylo bleu, un stylo rouge. Et un stylo vert sur son comme si
0: parce que c'est un inventeur, mais il sait pas qu'on a inventé le 4 couleurs.
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0: Une question pour Stéphanie Fargier, qui habite Metz, en Moselle. Comment s'appelait la tribu dirigée par Pyrrhus Ier, tribu grecque, qui était la troisième tribu la plus connue avec les Chaoniens et les Thesprotes?
3: Ah, parce que ça aussi, ils étaient connus, cela?
2: Les Chaoniens et les Thesprotes.
3: Non, est-ce que c'est au niveau de notoriété?
20: C'est un nom grec.
0: Hein. Alors, c'est un nom qui vient du grec, évidemment. C'est une tribu, évidemment, de l'Antiquité, qui était dirigée par Pyrrhus Ier, et le plus célèbre grec appartenant à cette tribu était Alexandre le Grand, car sa mère était une princesse de cette tribu.
20: Les Thraces.
2: Est-ce que c'est un
0: les
2: nom?
0: Les Thraces, non.
2: C'est un nom.
21: Les Macédoniens?
0: Les Macédoniens, non.
20: Les Spartiates?
0: Les Spartiates, non. Les Perses,
21: les
0: non.
21: Est-ce que c'est un nom qui est maintenant utilisé pour désigner autre chose?
0: Qu'est-ce que vous avez dit?
3: Il dit les Spartiates et l'autre il répond.
20: Les Tongues.
16: Les Tongues.
7: Les tropéziennes.
0: Madame Bachelet était en train de poser une question intéressante.
21: Est-ce que ce nom est utilisé maintenant pour désigner autre chose que cette tribu ?
0: Absolument. Et d'ailleurs, ce n'est pas sans lien avec notre interlocutrice précédente.
7: C'est un rapport avec les chiens. Ah. Animalis.
0: Ça a un rapport avec les chiens.
7: Les truffauts.
21: Ah oui, les cyniques.
0: Les cyniques, non.
8: Les gamelles. Les gamelles.
0: Les gamelles, non.
7: Attends, c'est
8: les croquettes.
0: Non, cette tribu était réputée pour leurs chiens de combat que les bergers utilisaient pour garder leurs troupeaux. Ah.

0: Et le plus célèbre.
1: Le Brésil, les Rottweiler. Les Doberman.
2: Pitbull.
0: Et le
1: Pitbull. Et t'as vu mon pit.
0: Et le plus célèbre de ces chiens était celui d'Alexandre le Grand, qui s'appelait Peritas.
3: Les Bulldogs.
0: Les Bulldogs.
4: Peritas.
0: C'est pas une race de chiens.
5: Autant vous dire.
6: Ça désigne des chiens.
0: Oui, absolument.
6: Les canidés.
0: Les canidés, non.
5: Ça désigne.
3: C'est pas une race, mais ça désigne des chiens.
0: Oui, absolument.
7: Les molosses.
0: Les molosses. Bonne réponse de Bernard Mabille.
3: Eh oui, les molosses.
1: Respect.
3: Bravo,
1: respect.
3: Bravo.
0: Effectivement, bravo, les molosses.
1: Respect,
3: oui, oui, bravo.
1: Ouais, bravo.
0: Les molosses,
6: c'est pas étonnant que ce soit lui qui ait trouvé quand même cette réponse.
3: C'est vrai que c'est...
0: Bon, comment tu vas... On n'a pas dit les molosses, on a dit les molosses, Roselyne. Et oui, les molosses. Tout le monde connaît ce mot, évidemment, qui désigne les chiens imposants dans le langage courant. Et les molosses, c'était une tribu grecque à laquelle appartenait Alexandre le Grand. C'est une très bonne réponse. Bravo.
3: Quel talent, ce Bernard.
0: Une autre question liée à l'actualité, ce sera cette fois pour Amandine Pigeot qui habite...
6: Elle roule en quoi comme voiture?
7: En Rhino.
6: Tu roules en Pigeot, Amandine?
0: Amandine Pigeot habite dans...
6: Ou en Rhino.
0: Dans la Marne. Et moi, je vous emmène tout simplement sur le site de Beauvoir, dans l'Allier. C'est là-bas qu'on peut trouver, ou qu'on trouvera sûrement, si on arrive à l'extraire, de l'or blanc. Mais qu'est-ce que l'or blanc?
6: Le lithium.
0: Le lithium, oui. Bonne réponse de Madame Bachelot, bravo.
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0: Question suivante, à destination de Monsieur Leguet, qui habite Bugigny.
7: Ah bah tiens, lui aussi.
6: Bonjour.
0: Guillaume. Il habite dans le Nord. Et oui. Enfin, écoutez, c'est pas vous, Beaugrand, qui allez faire des caricatures.
6: Mais si, justement, je peux me permettre.
0: Mais non, c'est idiot, enfin.
6: C'est idiot,
0: écoutez, soyez viril, nom de Dieu.
10: Quoi? C'est quoi le problème? Pas me laisser emmerder par un présentateur, là, comme ça. Bon.
0: Alors, je vous emmène dans le
7: Finistère. Son string à Gérard.
6: Ça lui va très bien.
0: Je vous emmène dans le Finistère pour cette question.
6: J'entends le loup, le renard. Et la belette, j'entends le loup et le renard chanter. La jumeur de Michaud et son petit poulain s'entrent dans le pré, on mange tout le coin.
0: Je ne sais pas si vous connaissez la commune de Sker, dans le département du Finistère.
6: Sker.
0: C'est une commune très vallonnée, sur 65 mètres d'altitude. Alors, c'est pas non plus une montagne, mais quand même, c'est à l'est du Morbihan.
7: Le massif armoricain.
0: Et c'est tout près de Quimper, Sker. Et dans la commune de Sker, aujourd'hui, tout le monde parle, évidemment, tout le monde parle de l'appartement.
6: Ah, mais oui, l'appartement.
0: De Kathleen, pour quelle raison?
6: Parce qu'il a été loué par Airbnb à un couple de gens qui faisaient du vélotourisme, et quelle ne fut pas sa surprise quand elle a ouvert la porte de voir que le monsieur du couple, c'était Jean-Jacques Goldman.
0: Bonne réponse de Christophe Beaugrand.
5: Ah oui.
6: C'était la femme de Jean-Jacques Goldman qui avait réservé à son nom le Airbnb, et du coup, c'était en fait Jean-Jacques
0: Goldman.
6: Elle
0: l'a pas reconnu tout de suite,
6: bah
0: d'ailleurs.
6: Non. Hein. Bah, elle s'y attendait pas.
0: Ah oui, c'est quand elle a vu la femme de Jean-Jacques Goldman donner du pain aux oiseaux sur son balcon.
6: Pour attirer les moineaux et les pigeons, effectivement. Non, elle s'est dit, il se passe un truc.
0: Non mais c'est quand même dingue. T'as un appartement, tu le loues en Airbnb, et tu vois sonner à ta porte Jean-Jacques Goldman.
6: Ah, des gens qui font du cyclotourisme, t'imagines pas forcément, tu vois.
0: Bah c'est surtout que je sais pas, moi, je suis Jean-Jacques Goldman, je gagne ma vie, je vais à Tahiti, à Bora Bora.
7: Mais il était peut-être la semaine avant, vous savez pas.
6: Ouais, mais on s'en lasse.
0: Je vais pas
6: à Sker. On préfère Sker après.
0: Dans le Finistère, vous rendez compte. C'est ça qui rend humain Jean-Jacques
5: Goldman.
0: Peut-être
5: il aime le froid.
0: C'est ça qui fait qu'il est numéro un dans le cœur des Français, Jean-Jacques
7: Goldman. Mais pourquoi Goldman. Il est numéro un? Ça fait 20 ans, à part faire du vélo, il fait quoi?
0: Eh ben, il fait du porte-à-porte. Par Airbnb. Non, mais c'est quand même génial. Vous le connaissez, vous, Jean-Jacques?
7: Oui, il a toujours été comme ça.
0: Il est comme ça, il est resté très simple. Alors voilà,
6: ouais. Ou alors radin. Ça, on ne sait pas.
7: Moi, on m'a dit énorme que tard. Même Mathieu, il y est passé.
6: Oh non!
7: C'est Gérard qui me l'a dit. Si, dans les enfoirés, tu me l'as dit.
0: Non, mais je peux vous dire qu'une des grosses têtes féminines ici présentes a flirté avec Gigi G.
7: Oh!
0: Regardez comme elle plonge dans son.
7: Oh! Elle serait pas la belle bouquine du théâtre?
6: C'est pas possible. À l'époque de Banzai.
7: Est-ce qu'il t'a dit?
5: Mais ma vie privée ne te regarde pas.
7: Est-ce qu'il t'a dit, je te donne, j'arrive?
6: Non, quand il s'est réveillé, elle fait encore un matin.
0: Oh, vous le connaissez, Jean-Jacques Goldman, j'imagine.
5: Oui, mais ça fait longtemps que je ne l'ai pas vu.
0: Eh bien, vous saviez ça comme ça qu'il

0: des appartements en Airbnb dans le Finistère.
1: Absolument pas.
0: C'est fou. Tu sais quoi d'abord du cyclotourisme? C'est faire du vélo.
1: Eh ben, il est en vélo.
2: Avec des sacoches.
3: C'est-à-dire qu'il va d'un endroit à un autre en vélo, il s'arrête à certaines étapes et justement, il prévoit généralement au dernier moment, en fonction de l'endroit où il s'arrête, là où ils vont passer la nuit. C'est ce qui est arrivé. C'était pas prévu à l'avance, ce Airbnb.
0: Vous le connaissez, vous, Ariel, Jean-Jacques?
4: Oui.
0: Peut-être
4: oui.
0: que vous pourriez nous chanter. On a quand même 3 chanteuses aujourd'hui. 4 avec Beaugrand.
3: Oui, merci.
0: Peut-être vous pourriez nous chanter ensemble un des succès de Jean-Jacques Goldman, Angoune. Je suis sûr que vous avez...
4: Il suffirait d'un signe.
5: Un matin.
4: Oula.
5: Un matin tout tranquille. Et serein.
4: Quelque chose d'intime. Voilà, je vais les laisser.
2: Si la musique est bonne.
6: Si j'étais né en 17 à Leidenstadt.
0: Comme toi, moi j'adore comme toi. Elle est tellement jolie comme toi.
4: Comme toi,
0: comme toi, comme toi. Ariel, vous en avez une?
4: Comme toi qui lui parle tout bas. Je te promets le ciel. Non,
3: c'est Johnny ça. C'est Johnny Hallyday.
4: Mais c'est lui qui l'a écrit, non?
0: Oui,
2: sans doute.
0: C'est Goldman qui l'a écrit pour Johnny. Elle a raison, Ariel.
3: Oui, elle a toujours raison, de toute façon.
4: Elle met du pain sur son balcon pour attirer les oiseaux, les pigeons.
3: Ah ouais.
4: Et puis après, je sais plus.
5: Elle a fait un bébé toute seule.
2: On la connaît tous.
5: Elle a fait un bébé toute seule.
1: Ah, on dirait vraiment lui.
0: Je marche seul aussi.
5: Je marche seul. Dans les rues qui se donnent.
3: Ça fait 1, 2, 3, petit mama, 4, 5, 6, 7.
0: Ah, bah ça, c'est du Airbnb.
4: Et aujourd'hui,
5: on n'a plus le droit ni d'avoir faim, ni d'avoir froid.
0: Gérard pourrait la chanter, c'est un vrai enfoiré. Il peut vraiment.
3: Ça, c'est un vrai enfoiré.
0: Mais non, mais c'est vrai, Gérard, vous la connaissez, j'imagine, par cœur.
2: Non.
3: Il a dû la chanter déguisé en spermatozoïde avec des trucs comme ça, c'est bien.
2: Ni d'avoir faim, ni d'avoir froid. Et il paraîtrait que. Quand Johnny était venu chanter ça, le réalisateur, quand il enregistrait le son, il faisait le mixage et il y avait un truc bizarre. Il réécoute toutes les voix et il entend Johnny qui chantait lui « Aujourd'hui, on n'a plus le droit ni d'avoir faim, ni d'avoir soif.
0: » Bah oui, mais c'est aussi pour ça qu'on l'aime, Johnny.
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0: Ah bah les gens ils se lèvent en avion même quand,
2: tout le
0: même
2: temps,
0: quand on leur demande pas.
2: Ah oui, surtout quand on leur demande pas.
0: Bah ça, à chaque fois vous deviez leur dire on reste assis.
6: Oui, il y a des turbulences, il faut rester assis, c'est pour votre sécurité, c'est pas pour vous embêter.
0: Non mais même.
6: Il y a une dame qui dit oui mais j'ai pipi. Bah vous faites, eh ben oui mais vous allez faire pipi au plafond sinon.
0: Non mais même à l'arrivée, souvent les gens veulent se lever trop tôt.
6: Ils sont très pressés. Oui.
0: Ah, comment vous faisiez alors?
6: Ah bah mais tu faut gueuler, tu prends le micro, tu fais assis.
2: Oui mais non. Oui mais. T'as pas encore vu au théâtre, c'est des standing ovations.
6: Non mais ils sont tous pressés de sortir, ils ont tous une correspondance, la famille, machin.
1: Bah oui.
6: Je comprends, mais on ne peut se lever qu'après le dernier virage et quand on arrive au point de stationnement, c'est tout.
10: Mais alors maintenant ils plongent la cabine dans le noir pour que les gens restent assis voire allongés maintenant. C'est-à-dire que dans l'avion.
6: Qu'est-ce qu'il prend comme avion lui? Des avions allongés, ils vont pas.
10: Mais non, sur les longs courriers, ça fait 3-4 fois. Il fait beau, on est en plein jour et ils te collent dans le noir, comme ça ils se disent les gens vont pas circuler.
6: Non monsieur, c'est une interprétation. C'est pour que les gens soient apaisés,
10: voilà,
6: sereins,
10: ça, ouais.
6: Et on fait fermer les cachets parce qu'il y a des halos de lumière qui rentrent et qui empêchent les gens de dormir.
1: C'est vrai, c'est chiant.
6: On fait tout pour le bien-être, hein, désolé.
2: Moi je pense que si tout le monde restait assis, oui, on sortirait beaucoup plus vite.
0: Non mais je trouve que les gens sont plutôt respectueux, c'est rangé par rangé. Il y en a toujours un ou deux qui essaient de se glisser devant vous, de la rangée d'après, ouais, la rangée de devant, mais c'est de plus en plus rare.
6: Oui, hein. Maintenant ils se disciplinent les gens, ils font attention. Mais vous savez, ne serait-ce que le moment où on débarrassait les plateaux, quand les gens avaient mangé. Moi je sais que c'est désagréable d'avoir son plateau sur les genoux. Mais quand je débarrassais une rangée, les 3 rangées derrière, ils étaient déjà avec leur plateau comme
1: c'est
6: ça.
1: C'est vrai.
6: Et je leur disais, ma mère elle a pas fait l'amour avec une pute.

0: Je crois que c'est Talleyrand.
1: Pas du tout.
2: Monsieur Jus, c'est tout, là.
0: Non, mais là où c'est horrible, c'est que je me rends compte que je l'ai souvent cité en disant « comme dit Talleyrand ».
3: Alors, les gens, ils n'osent pas te dire « mais c'est pas Talleyrand ».
4: Alors, est-ce que c'est un homme d'église ou un homme de pouvoir ?
5: Alors, homme d'église, non.
4: Donc, un décideur.
0: Un écrivain.
5: Un écrivain.
0: C'est Chateaubriand.
5: Chateaubriand.
6: Pascal.
5: Non, c'est après Chateaubriand, bien après Pascal.
6: Ah oui.
5: C'est plus récent que
4: Victor
5: ça,
4: Hugo,
5: en fait. Puisque ces mystères nous dépassent, feignons d'en être l'organisateur.
0: Paul Valéry.
5: Pas Paul Valéry.
0: C'est Anatole la même époque.
5: Anatole France non plus.
3: C'est début du 20e.
5: Oh, il est mort en 1963.
3: Ah, ah oui.
0: Incroyable.
2: C'est pas l'autre, là, comment ça s'appelle?
4: Il y a quelqu'un en 63 qui disait feignons.
3: Il est français.
2: C'est pas Jean-Paul Sartre.
5: Jean-Paul Sartre, non.
0: Un homme politique.
5: Un homme. Oh, quand normalement on dit mort en 63, ça devrait vous aider, hein.
2: Ah, Kennedy.
5: Non, non.
7: C'est bon, c'est bon.
5: C'est vrai.
6: C'est 62.
5: Non, mais 63, on parle de double mort souvent.
0: Ah, c'est Jean Cocteau.
5: Jean Cocteau. Ah. Bonne réponse de Franck Ferrand.
6: Ça pouvait pas être Edith Piaf.
5: Eh oui, puisqu'on sait que Piaf et Cocteau sont morts la même année et le même jour.
0: Oui.
5: Enfin, pas tout à fait le même jour.
0: Non, à 24 heures d'écart.
5: Pour dire la réalité, puisqu'on a triché sur la date du décès d'Edith Piaf. Mais en tout cas, c'est bien Jean Cocteau à qui on doit, j'espère moi-même ne pas me tromper, monsieur Ferrand, mais j'ai mes sources là devant les yeux, qui est effectivement Cocteau qui aurait dit puisque ces mystères nous dépassent. Feignons d'en être l'organisateur. On lui doit aussi des phrases comme « Les miroirs feraient bien de réfléchir un peu avant de renvoyer les images.
6: » Moi, j'aimais bien aussi la superstition, c'est l'art de s'accorder avec les coïncidences.
5: Ah, ça, c'est très, très joli.
4: Moi, j'aimais bien c'est joli. Aussi une de ces citations célèbres « Un cul connu n'est jamais perdu.
7: » C'est à quelle occasion qu'il a dit ça?
5: C'est de Cocteau, ça?
4: Je crois. Je
5: sais pas si c'est de Cocteau, mais on le dit souvent dans le Marais. Une autre citation pour Joël Givray. Mme Givray habite Bandol, qui a dit « On ne prête qu'aux riches et on a bien raison parce que les autres remboursent difficilement. »
4: C'est bien.
2: C'est pas Talleyrand?
5: Non, non.
6: C'est français?
5: Ah, c'est français.
4: Il était aux grosses têtes.
3: C'est Jean-Yann.
5: Ouais. Oh, il aurait pu être aux grosses têtes.
4: Ah, il était pas.
5: S'il fut vivant à cette
6: Alphonse
5: époque. C'est un des plus célèbres vers
6: Tristan Bernard.
5: Tristan Bernard, bonne réponse. J'allais dire un des plus célèbres verbicrucistes.
0: Ah oui.
5: Pour Noémie Bailly, qui habite Saint-Hilaire-de-Rié en Vendée, qui a dit « À Hollywood, il suffit que vous alliez aux toilettes pour qu'on vous oublie.
4: » Une femme ?
5: Non, un homme.
0: Woody Allen.
5: Non, mais un homme toujours vivant.
2: Un réalisateur ?
5: Alors, réalisateur. Oui, je crois qu'il a réalisé un ou deux films, mais c'est pas ce qu'il a fait de mieux. C'est surtout un acteur.
4: Un acteur. Drôle.
5: Drôle.
4: Pas forcément.
5: Pas forcément. Non, il a joué dans...
0: Clint Eastwood.
5: Peu de films comiques, d'ailleurs.
6: Toujours vivant?
5: Quand j'y pense. Toujours vivant.
2: Kevin Costner.
5: Dans la fin de sa carrière, là, il a joué plus dans des comédies, mais au départ, c'était pas des comédies.
4: Ah, donc il est à la fin de sa carrière.
5: Schwarzenegger, non.
4: Et il faisait des westerns?
5: Des westerns, il a fait ce qu'on appelle un nouveau genre de western. C'est même son premier succès.
6: Eastwood ?
5: Non, non, non, non. On va dire que ça a même marqué la fin des westerns américains.
3: Dustin Hoffman.
5: Bravo. Excellente réponse de Valérie Mérès.
4: 88 ans.
2: Il est si vieux que ça, Dustin Hoffman.
4: Bah nous aussi, on vieillit en fait.
7: C'était Macadam Cowboy.
5: Et c'était évidemment Macadam Cowboy qui marquait la fin de ce qu'étaient les westerns et ce qui devenait d'un seul coup un cowboy urbain, évidemment. Macadam Cowboy, c'est un des premiers grands succès de Dustin Hoffman qui après a tellement enchaîné les tubes. C'est Tootsie, c'était une comédie très réussie, mais c'est vrai qu'il a joué plutôt des rôles dramatiques, hein, que ce soit dans Rain Man, Kramer contre Kramer, Les Chiens de Paille, Papillon, Le Lauréat, Des Hommes d'Influence. Et c'est vrai que plus récemment, il était plutôt drôle. Tu sais, c'est dans les fameuses comédies avec Ben Stiller, là, où il joue le beau-père.
4: C'est Robert De Niro.
5: Les deux.
4: Oui, c'est vrai.
6: Absolument.
5: Pardon, mais il y a les deux. Quand vous voulez reprendre le chef, faites attention à ce que vous dites.
6: Dans le troisième.
5: Parce que, effectivement, il y a De Niro qui joue le beau-père de Ben Stiller. Mais le père de Ben Stiller.
2: Oui,
5: pardon. Qui c'est X

0: Qui c'est Tixer qui avait raison?
1: C'est Laurent Ruquier.
0: Ben voilà.
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3: Comment appelle-t-on les habitants de la Lune ?
4: Les Luneaux.
5: Les Sélénites.
3: Les Sélénites, ah, oui. Bravo !
1: Mais il n'y a personne
6: y a
1: sur
6: pas
1: la Lune.
6: Bah
4: ben oui.
1: Il n'y a personne sur la Lune.
3: Non, mais c'est au cas où il y en aurait eu.
1: Ah. Mais c'est dans un livre. Franchement, donner un nom de personne qui n'est
6: comme les Martiens.
1: Pas.
3: Oui, mais il y en aura
6: Martiens.
3: Peut-être un jour. Elon
1: Pourquoi
3: Musk ou d'autres rêvent oui d'aller vivre sur la Lune. Et un jour, il y aura peut-être des Sélénites. Et on a déjà prévu le mot, effectivement, qui désigne les habitants imaginaires pour l'instant de la Lune, mais qui peut-être un jour seront réels.
4: Quand on aura fait une colonie sur la Lune.
3: Voilà, voilà.
7: C'était le nom d'un café-théâtre, le Sélénite.
3: Eh ben, vous voyez, ben, les Sélénites sont bien les habitants imaginaires de la Lune. Une question pour Ségolène Ravon. Ah. Oui, Mme Ravon habite loin dans le Var. Et j'aimerais que vous me disiez comment on appelle l'insecte voisin de l'abeille à corps noir et aile bleutée.
4: Bourdon.
3: Non, appelé aussi parfois d'ailleurs abeille charpentière.
5: C'est le xylocope.
3: Le xylocope, bonne réponse de Paul Elkarat.
4: Ah oui, alors là...
3: Ah, vous connaissiez pas les xylocopes?
5: Ah, l'abeille charpentière, c'est l'autre nom.
3: Ils creusent leur nid dans le bois.
5: Dans le bois,
4: oui, xylo, c'est
7: ah oui,
4: bois,
7: c'est vrai. En grec.
3: Vous qui êtes, je crois, un bon menuisier, monsieur.
5: Monsieur Boutbille
4: ou Junior?
8: Non, mais c'est vrai que quand t'achètes un appartement, ils font un.
1: Mais si tu construisais toi-même,
7: on a construit des théâtres, mais.
3: Vous bricolez. Mais le week-end, vous bricolez pas.
7: Ça m'arrive, mais.
3: Ah, bah, vous
7: voyez,
8: ils poncent.
3: Il pionce,
8: par exemple, ils ont une lettre près.
3: Donc, vous ne saviez pas ce qu'était que les xylocopes quand on bricole. On sait ce que sont les xylocopes parce qu'effectivement.
7: C'est les petits trous.
3: On les trouve dans le bois, vous voyez.
8: Les petits trous.
7: Mais c'est des vers.
1: Ils abîment le bois.
3: Ah, bah, ils abîment le bois. Ils font leur nid dedans. Hein.
1: Comme les termites, alors.
3: Ah bah,
6: Et alors, quel rapport avec les abeilles? C'est parce qu'elles font du miel aussi?
3: Qu'est-ce que je lui dis?
1: Elle a pas tort parce que vous avez dit quelle est la voisine de l'abeille.
5: Parce
1: moi, je connais pas
5: famille.
1: Toutes les adresses des abeilles.
7: C'est un miel un petit peu c'est de la sueur, ce qu'on appelle.
3: Tiens, on va rester dans le domaine animalier pour Bertrand Montel qui habite Telgruc-sur-Mer. C'est dans le Finistère. Comment appelle-t-on un jeune poisson utilisé pour repeupler un étang?
8: Alors, on le connaît,
4: ça.
8: Le repeupler des étangs.
3: L'alvin,
8: c'est le bébé poisson.
1: Voilà,
6: toutes
1: voilà
6: les races. Oui. C'est des
3: l'alvin alvins existe aussi, vous avez raison.
1: L'alvin triste, hein. Il y en a.
3: Car le mot qu'on cherche est un alvin.
8: Alors, Laurent, est-ce que le mot que l'on
6: cherche.
8: Que le mot que l'on cherche est utilisé pour désigner quelque chose qui n'a rien à voir avec les animaux et les poissons?
3: Alors, ça existe aussi un autre animal, et c'est vrai qu'on le connaît mieux sous le nom de cet autre animal que sous le nom du petit poisson qu'on met dans un
1: étang. Par exemple, une panthère, quoi.
3: Voilà.
8: Que ça désigne aussi
7: un agneau.
4: Est-ce que c'est pas une totoche?
5: Il est lourd, mais...
6: Est-ce que c'est le blanc d'amour?
3: Il est lourd, mais là, pour une fois, il a été drôle.
4: Merci, vous pouvez enlever le
1: poilu. Est-ce que c'est un animal poilu?
8: L'autre animal, est-ce que c'est un animal qui a des poils?
6: Mais il n'y a pas de poisson poilu.
7: Une paramécie.
3: Elle dit il n'y a pas de poisson poilu, elle a raison.
7: Oui, ben...
4: Le barbu.
5: Le blanchon.
8: Et la bout de boule quand elle se baigne.
1: Voilà. Et l'arrêt, comment veux-tu la faire?
8: J'ai déjà vu des raies poilues. Et
6: c'est... Alors, est-ce que c'est pas un petit poisson qui s'appelle le blanc d'amour?
8: Mais on te parle d'un animal poilu.
6: Oui, mais le blanc d'amour, il se transforme.
1: Je serais d'avis qu'on cherche l'autre animal qui a le... Voilà. Alors, est-ce que c'est un animal qu'on trouve... Je vous parle de l'autre animal. Qu'on trouve dans la jungle.
3: Cet autre animal, on ne le trouve pas dans la jungle et je veux dire qu'il a été popularisé grâce à la télévision.
7: Mais Shadok.
3: Non, mais
7: un ragondin.
3: Non, mais en tout cas, la première définition de ce mot, c'est bien du frottin, un petit poisson qu'on met dans un étang pour le repeupler.
0: Okay.
3: Et effectivement,
1: vous venez de le dire.
7: C'est frottin.
8: Du menu frottin.
3: Non, non, c'est un alvin, c'est un frottin, et c'est un autre mot que je cherche et que je vous demande de me donner.
6: Alors, est-ce que c'est un poisson herbivore ou insectivore?
1: Non, non.
7: Il n'y a pas d'insectes dans la mer.
8: Un poisson herbivore.
3: Qu'est-ce qu'elle raconte?
8: Un poisson herbivore.
7: Il n'y a pas d'insectes sous l'eau.
6: Si, ça s'appelle des crustacés. Dans les étangs, quand tu veux faire une mare. Moi, j'ai une mare à grenouilles.
8: Oh.
6: Eh bien, dans une mare
3: et
6: à grenouilles...
3: Et vous avez de l'eau jusqu'où?
1: Non, mais cherchons l'autre animal qui a été popularisé...
5: De quelle famille, l'autre animal?
1: Qui a été popularisé à part la télé.
3: C'est pas moi de vous donner la famille de l'animal.
8: Ah, il n'a pas de poils, il a des plumes.
6: Est-ce qu'il vole, l'autre
3: animal?
6: Tout
3: ce que je peux vous dire, que le même mot désigne à la fois...
8: Calimero.
3: Ce petit poisson frottin qu'on met dans un étang pour le repeupler, et un autre animal, attention, quand il est jeune, on le désigne ainsi.
8: Est-ce que c'est un animal qu'on a chez soi? Est-ce que c'est un animal? Est-ce que c'est un animal qu'on a chez soi?
3: Alors, vous pouvez en avoir chez vous parce qu'effectivement, par extension, ouais, on a donné ce nom aussi à un objet.
8: Oh, la salamandre! Un hérisson.
3: Un hérisson, non.
5: Une salamandre.
3: Et c'est d'ailleurs cet objet qui a popularisé ce mot à la télévision.
6: Une tête de loup.
8: Tête de tigre,
7: le Schmilblick.
8: Un Schmilblick.
3: Non, cet objet n'est pas un œuf, et un œuf ne fait pas de politique.
1: Je sais plus ce qu'on cherche, un objet,
7: un animal, un ménage. Je suis perdu.
5: Et l'autre animal, vous...
3: Ah, je suis content, on va donner 300 euros.
8: Attendez, c'est un objet qui est en même temps un animal, qui a été popularisé par la télé, qui est poilu.
6: Et qui fait le ménage.
8: Et qui est aussi un bébé poisson.
3: Au départ, la première définition, je vous l'ai donnée.
7: C'est un frottin.
3: C'est un frottin, petit poisson qu'on met dans un étang pour le repeupler. Mais c'est vrai que c'est aussi dans l'élevage un jeune animal qui n'a rien à voir avec les poissons. Et ce jeune animal qui n'a rien à voir avec les poissons a été popularisé par la télévision, au point que ça a donné son nom à un objet,
7: un poussin,
3: que vous pouvez avoir
6: à
3: la maison.
6: Ah bah, il sert à quoi?
7: Un bec de canne.
3: Je vais vous le dire. Tiens.
8: Est-ce que c'est un objet à la maison qui sert pour nettoyer, par
3: pas
8: exemple?
3: Du tout.
7: Un
3: non.
7: Poussin.
8: Oh non.
3: 300 euros pour Monsieur Montel qui habite Telgruc-sur-Mer. Est-ce que quelqu'un aurait une idée dans le public? Je ne pensais pas qu'on allait perdre un chèque RTL avec le Nourin. Un Nourin.
7: Ah, Nourin, bah oui. Oh. Maître Capello,
3: souvenez-vous.
8: Ah, le cochon.
1: Dans les Gourin, jeux de... il disait.
3: Non, ah non, pas Gourin. Non, Nourin disait, on va mettre 100 euros dans le Nourin.
7: On mettait les francs.
3: Un Nourin, effectivement, est un petit porc. Un jeune porc après le sevrage. C'est devenu une tirelire en forme de cochon.
1: Ah!
3: Grâce à l'émission, effectivement, des jeux de 20h. Mais au départ, un Nourin, c'est un petit poisson qu'on met dans un étang pour le repeupler. Voilà.
9: Oh non, je connais pas.
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10: Et Laurent, vous savez qu'il y a une Miss Beaujolais?
3: Comment ça, il y a une Miss Beaujolais?
10: Oui, il y a une Miss Beaujolais et elle gagne son poids en vin.
3: C'est pas
10: cool.
3: Vrai.
10: Ouais.
8: Mais tu dis alors.
3: Mais elle est présente au concours Miss France?
10: Ah bah non, c'est une sélection pour Miss Rhône-Alpes.
3: Miss Rhône-Alpes. Ah, c'est-à-dire qu'on est d'abord Miss Beaujolais,
10: oui,
3: ensuite Miss Rhône-Alpes, et si on est sage à l'école, Miss France.
10: Exact.
8: Et on finit Miss Tonneau.
10: Non mais ça, c'est Miss quelques années après.
7: Et Miss Beaujolais, c'est pas Martine Aubry, elle picole. C'était son surnom, Aléna, c'était son surnom, Miss Beaujolais, il l'appelait.
5: Oui, mais le Beaujolais vaut de
7: l'or. Elle devient quoi, Martine Aubry? Elle est où? Il paraît qu'elle vend du fromage. Aubry, t'as compris, Bellamy? Réveille-toi, Bellamy, on a besoin de mecs comme toi. Comment se passe ta transition, Bellamy, alors?
3: Qui a vraiment goûté le Beaujolais nouveau? Ah, c'est ce soir.
1: Pourquoi vous en parlez?
8: C'est ce soir.
3: Pourquoi j'en parle l'autre? J'en parle parce que c'est le jeudi du Beaujolais nouveau.
8: Un événement.
1: Oui.
8: Bah oui.
1: Je ne suis pas le Beaujolais nouveau.
5: L'actualité du vin.
3: Bah quand même, si vous y allez d'habitude goûter le Beaujolais nouveau.
1: Jamais.
3: C'est fini?
1: Non. Oui. Non, mais c'est, en plus, c'est dégueulasse, le Beaujolais.
7: Oh, c'est pas bon.
8: Ça dépend.
1: Oh non, c'est une excuse.
8: Pour voir un coup entre copains,
7: c'est un prétexte.
5: Moi, je sais.
3: Bon, ça me fait penser, il faut que j'appelle Christine Bravo, tiens.
5: Moi, je sais que le Beaujolais que boit Martine, il vaut de l'or.
3: Ah. Oh là là.
7: Pas mal, pas mal. Non, il est marrant, lui, c'est qui?
3: Alors, pas monsieur Paul Aïkara.
5: Non, mais je sais que ce que vous allez me dire, c'est pas la peine.
3: Je peux quand même vous le dire. Vous êtes dans la catégorie Christophe Barbier, c'est-à-dire la culture, oubliez les blagues.
5: Mais non, mais je suis pas là pour ça, mais donc je me concentrais sur la culture, mais pour l'instant, c'est le début de...
8: Mais c'était une très bonne blague, mon petit.
7: Mais en plus,
10: moi, je l'ai pas entendu.
7: En plus, non, toi, ça fait plaisir parce que tu as un ami là qui boit souvent du Beaujolais. Il en a encore sur le nez. Jean-Luc Reichmann. Ouais. Joyeux Noël. Joyeux Noël, un mois en avance.
3: Mais justement, la première citation, elle concerne le Beaujolais, c'est pour Amir Jourdain, qui habite Montfort-sur-Meux, en Ille-et-Vilaine, qui avait dit « Le Beaujolais nouveau est arrivé, vivement qu'il reparte
5: ». Jean-Yann ?
3: Non, pas Jean-Yann.
10: Jean Carmet ?
3: Non, pas Jean Carmet.
10: Un alcoolique ?
5: Jacques Martin ?
3: Quelqu'un qui, en plus, était un peu de ce coin-là, parce que Bourgoin-Jallieu, hein, c'est pas si loin, dans l'Isère, d'ailleurs.
5: Ah bah oui.
7: Attendez, c'est en Isère ?
3: Si je donne la date, et comme ça, ça va nous éviter.
7: Ah, mais c'est en Isère, c'est un tueur en série, Nordal-Hollandais.
10: Non, Bourgoin-Jallieu, c'est pas...
7: Il n'y a que les tueurs en série en Isère, je ne sais pas ce qui se passe.
3: Alors, il y a Paul
7: Aïkara. Non, mais il n'y a que ça là-bas.
5: Je ne suis pas Bourgoin-Jallieu, mais...
3: Ouais, mais vous êtes bien de l'Isère.
5: Ah oui, bien
7: bon,
5: sûr.
7: Alors, je disais bien, des tueurs en série, j'avais raison.
3: Donc, qui est né à Bourgoin-Jallieu en 1921 ?
5: Frédéric Dard.
3: Frédéric Dard. Pour Valérie Le Guluche, qui habite dans le Rhône, qui a dit « Quand on me parle d'une femme cultivée, je l'imagine avec des carottes dans les oreilles et du cerfeuil entre les doigts de pied. »
10: Ça peut pas être l'amiral.
1: Sacha Guitry.
3: Sacha Guitry. Qui a dit pour Monsieur Trouvet, qui habite Lesgore, « Lorsqu'un avion traverse une zone de turbulence, l'athéisme devient une notion abstraite. »
8: Jean-Philippe Janssen, non?
3: C'est pas Jean-Philippe Janssen.
7: C'est pas un des gars qui était dans l'avion, là, en septembre, là?
3: Non.
5: Saint-Exupéry?
3: Ah non, c'est quelqu'un qui a fait les grosses têtes très très souvent. Un des piliers, peut-être même on lui doit le succès des grosses têtes.
5: Jacques Martin.
3: Jacques Martin, bonne réponse de Paul Aïkara. Lorsqu'un avion traverse une zone de turbulence, l'athéisme devient une notion abstraite. Vous avez vu des gens faire leur signe de croix souvent?
8: Oui, et puis il y a des cultures, enfin des pays plus que d'autres. Par exemple, au Brésil, forcément, avant le décollage, ils ont une espèce de scapulaire. Tout le monde, c'est une médaille devant, une médaille derrière. Il y a le Christ et la Vierge, et avant, ils l'embrassent, ils font des prières. Quand ça commence à bouger, ils égrènent les chapelets. C'est moi, je le fais exprès, je me mets à côté du siège, je fais, c'est pas normal ce bruit-là.
3: Ah, vous faites peur aux passagers?
8: Oui.
3: C'est pas sympa, ça.
8: Comme ça, après, je peux les maîtriser, je les contrôle.
3: Mais il y a beaucoup de... Mais alors, sérieusement, il y a beaucoup de gens qui prient combien, à peu près?
8: À peu près 20% des gens.
3: En cas de turbulence.
8: Qui prient. Après, il y a ceux qui prient secrètement. Voilà. Oui. Les hommes d'affaires qui sont dans la maîtrise, tout ça, eux, ça se traduit par de l'agressivité. Parce qu'ils maîtrisent pas leur milieu, ils sont pas contents, donc ils gueulent. Donc il faut déceler la peur chez les gens.
3: Moi, je fais toujours un petit... Et pourtant, je n'ai pas peur en avion, moi.
8: Mais vous faites une petite prière, un petit souhait.
3: Non. Ah, au moment du décollage et au moment de l'atterrissage, que je croise mes doigts toujours, mais caché, vous voyez, personne ne le voit.
8: Ah,
3: mais je croise toujours mes doigts avant que l'avion décolle et au moment de l'atterrissage.
8: Ah, bah, voyez.
7: Et vous les mettez où après? Moi, j'ai pris un avion.
3: Jean-Philippe n'est pas toujours là.
7: Oui, c'est ça. Ouais. Parfois, il y a Beaugrand. Ouais. Merci. Moi, j'étais sur un avion de Qatar Airways et on a flippé. Il y a des turbulences de dingue. On a eu peur. Et du coup, tout le monde s'enculait. Parce que, ils ont pas le droit dans leur pays. Donc, ils sont ici, on meurt, on meurt.
5: C'est dans quelle compagnie, ça?
3: Une citation pour Gauthier Poisse. Monsieur Poisse habite Auche, dans le Gers, qui a dit « La plupart des bons mots sont des redites ».
7: Oh. Ah bah c'est Gad Elmaleh.
8: Et ça c'est vrai.
3: Et croyez-moi c'est pas... Non, c'est pas Gad Elmaleh.
7: Ah bah si, il l'a prouvé plus d'une fois.
3: Et ça aurait été un bon argument pour son avocat, effectivement. D'autant qu'elle n'est pas jeune, cette phrase.
5: Beaumarchais.
3: Pas Beaumarchais. La plupart des bons mots sont des redites.
5: La Rochefoucauld.
3: C'est quelqu'un dont c'est l'anniversaire aujourd'hui.
10: Voltaire.
8: Voltaire, oui.
3: Et c'est Voltaire. Bonne réponse. Ah, vous avez révisé.
8: Hey.
3: Vous avez révisé vos éphémérides. Il a dit quand même des choses formidables, hein, Voltaire.
7: Avec
3: il faut bien dire.
7: Beaucoup de conneries aussi.
3: Non, quand même, j'avais oublié que c'était lui aussi à qui on devait cette fameuse phrase « Il vaut mieux hasarder de sauver un coupable que de condamner un innocent ». Ça, c'est quand même une très jolie phrase de Voltaire. Et aussi.
5: Et c'est à propos de l'affaire Calas, sûrement.
3: Absolument.
5: Voilà.
3: Et toujours du plaisir n'est pas du plaisir.
8: Voilà, parce qu'on s'habitue trop au plaisir, c'est ça?
3: Mais c'est ça.
8: Après, on n'arrive plus à l'apprécier, c'est ça.
3: Exactement.
8: Ouais. Ouais. Ça, je fais pas l'amour tous les jours, moi.
3: Non, pardon.
0: C'est pour ça que je fais pas l'amour tous les jours, parce qu'après on apprécie plus.
1: Mais c'est pas que le plaisir sexuel, c'est le plaisir.
3: Oui, mais lui, il pense qu'à ça. C'est pas de sa faute.
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2: Je ne connaissais pas la traduction du mot Trump. Laissez-moi poser la question avant de répondre, parce que je vois Monsieur Barbier et Mme O'Krent déjà là en train de sortir leurs ergots, prêts à répondre. Mais si vous regardez dans un dictionnaire français-anglais ce que veut dire le mot Trump, il y a deux sens au mot Trump.
3: Ah oui.
2: Un sens, on va dire plutôt favorable, et un sens péjoratif. Que veut dire le mot Trump en français ?
4: Trump ?
2: Non, pas du tout.
5: Si on regarde sa gueule, c'est vraiment péjoratif, hein, de toute façon.
2: Vous lancez dans l'analyse politique, vous, maintenant.
5: Non, je... Bah non, quand on voit...
2: Tout ça parce qu'il veut plus que deux sexes, alors que vous, vous en voulez 10.
4: Est-ce que ça veut dire duper, induire quelqu'un en erreur?
2: Alors, tromper. Tout Trump, effectivement, ouais. Vous avez raison, monsieur Barbier, tout Trump veut dire falsifier.
4: Falsifier, ça c'est le sens négatif.
2: Ça c'est le verbe.
6: C'est le vrai sens du terme.
2: Voilà, tout Trump veut dire falsifier.
6: Un escroc. Surtout s'agissant du personnage en question.
2: Mais... Trump.
7: Magicien aussi.
2: The Trump. Ou E Trump. Le mot Trump.
6: Une trompe?
2: Non, pas du tout.
4: Tout Trump sans biscuit.
2: Alors, il y a. Ah, je suis surpris que vous n'ayez jamais regardé.
6: Ah oui, absolument.
2: La traduction du mot Trump.
7: Je suis surprise et déçue.
2: Alors, parce que quand vous allez savoir, c'est assez marrant, hein, parce qu'il y a deux sens à Trump. Un sens plutôt agréable et un sens un peu péjoratif. Ah bah,
4: la supériorité,
2: pardon.
4: La supériorité.
2: La supériorité, non.
8: Est-ce que vous pouvez donner des synonymes?
7: Des, synonymes de ce mot.
4: Ou l'exemple de quelqu'un qui serait un Trump.
7: Est-ce qu'il y en a un Trump ici?
2: Je souhaite à personne. Je vais vous dire qu'en tout cas, c'est un sujet qui, ces derniers temps, m'a beaucoup intéressé. Là, je parle de l'aspect péjoratif du mot Trump.
7: Est-ce qu'on peut dire un?
6: On dit c'est un menteur.
2: Dans les deux cas, c'est masculin.
4: C'est un harceleur.
6: Ah, dans les deux cas.
2: On va donner 300 balles.
4: Un harceleur, c'est un violeur?
2: Ah non, pas du tout.
7: C'est pas ça.
2: Usurpateur. Non.
4: Un fraudeur.
7: C'est un truc-enteur.
2: Non, c'est pas un truc-enteur.
6: Un masque.
2: C'est
6: quoi, un masque.
8: Et vous pouvez pas donner des synonymes?
2: Comment ça?
8: Du mot qu'on cherche, ça serait trop facile.
4: Pourquoi,
8: pas,
4: voilà. Pourquoi ça vous a beaucoup préoccupé ces derniers temps?
2: J'ai pas dit préoccupé, j'ai dit occupé.
4: Occupé.
6: Occupé. Un chat? Un chien?
4: Lors d'un voyage?
6: Non.
4: Ah, la trahison, le traître.
2: Non plus.
7: Le coiffeur?
2: Le coiffeur, non. Non, mais on va donner 300 balles. C'est et à moins qu'il y ait une prof d'anglais dans la salle, peut-être on va donner seulement 300 balles. 400 si quelqu'un a la réponse, mais... Le mot Trump a deux significations en français. Est-ce que quelqu'un a les deux significations? Personne ne parle couramment.
7: Pour une fois, j'ai le micro.
2: D'ailleurs, je suis un peu surpris parce que Mme O'Krent, je pensais...
6: Oui, j'attendais la vanne.
2: Je pensais que vous parliez couramment anglais.
6: Mais c'est le cas.
2: Vous, vous qui me reprenez régulièrement sur mon accent...
6: Ah, mais je vais continuer.
2: Eh ben, vous savez pas ce que veut dire Trump.
7: Mais c'est un mot qu'on emploie souvent. Alors... Non, c'est fini. quand il y a la cloche, ding, ding, ding, ding.
2: Alors, on va dire le sens favorable de oui. Trump, c'est quand vous jouez aux cartes Trump, c'est un atout. C'est l'atout.
6: Ça,
2: c'est plutôt agréable. C'est un atout aux cartes. Et le sens péjoratif, vous n'allez pas en revenir, mais Trump, ça veut dire P, un P.
5: Ah ben, tu vois, Trump,
4: Et pourquoi ça vous a beaucoup occupé?
2: Je viens d'écrire une pièce de théâtre sur le pétomane. Et donc, effectivement, je me suis intéressé beaucoup au P.
6: Et elle est déjà traduite.
2: Mais enfin, c'est quand même fou de s'appeler P, vous voyez. Prout, si vous préférez.
6: Non, mais c'est très curieux que les journalistes
7: n'en parlent pas.
6: Américains, et il y en a quand même beaucoup sur les deux côtes qui haïssent Trump, il faut bien le dire, ne l'aient pas relevé.
5: Ils sont à la prison de Rikers.
2: et j'ai des tas d'exemples. Hein. Trump, à tout, I didn't have a Trump so hard to pay a club. Là, c'est évidemment quand on joue aux cartes qu'on peut employer cette phrase. Je n'avais pas d'atout, alors j'ai joué un trèfle. Ou alors, effectivement, dans le sens Trump qui veut dire paix, the dog let out a massive Trump, ce qui veut dire que le chien a
5: lâché une caisse.
2: Le chien a lâché une caisse. Ce qui arrive souvent au chien.
5: Mais
2: d'ailleurs.
5: À tout,
6: c'est pas un mot qu'on emploie toutes les quatre matins, mais Trump. Quand on joue aux cartes.
2: Et pas seulement quand on joue aux cartes, quand on veut rester faire partie des grosses têtes, et c'est ce que je vous souhaite, chère Ariane Massenet, il vaut mieux avoir quelques atouts, n'est-ce pas?
6: Oui. Quelques Trump, absolument. Méfiez-vous, c'est que je ne confonde pas avec l'autre mot.
2: Ah non, ça, on a déjà Chantal là-dessous.
6: Ah bon? Ah bon? Elle a des petits problèmes?
2: Oh, c'est une lâcheuse.
6: Ah bon? Ah, je vais plus la regarder de la même façon.
2: En tout cas, Trump veut bien dire ou à tout quand on joue aux cartes, ou paix, prout, quand on a une flatulence. Ça paraît incroyable, mais c'est vrai. Oui. Voilà le double sens du mot en français.
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2: Une question pour Pascal Fauchère, qui habite Belleville-sur-Vie en Vendée. C'était le Grand Prix d'Amérique ce week-end. Ah oui. C'est Nicolas Bazire, le fils de Jean-Michel Bazire, qui était déjà un grand nom dans le domaine des courses de l'hippisme. Et cette 101e édition du Prix d'Amérique a vu donc le petit-fils Bazire, parce qu'il y avait le grand-père déjà avant, gagner sur un cheval. Alors, vous voulez que je vous donne le nom du cheval?
6: Ah oui, j'aime bien les noms de chevaux.
2: Datvisson Dupont, il s'appelle.
6: Ah, j'aime bien.
5: Comment ils font pour
2: Datvisson Dupont. Bon, non, c'était pas
5: combien chez les Bazire.
9: C'est pas la bande à Bazire.
2: C'est la famille Bazire, pas la bande
5: grosse
2: à Bazire.
5: Grosse famille, hein, grosse famille Bazire.
2: Ah oui, grosse famille.
5: Business, finance et tout.
2: Mais alors, on va voir si vous suivez bien les chevaux, puisque ma question est toute bête. Êtes-vous capable de me donner trois autres chevaux ayant gagné le Grand Prix d'Amérique depuis l'existence du Grand Prix d'Amérique?
5: Une de mai.
2: Alors, une de mai deux. Non, alors, une de mai deux, c'est pas à Vincennes, vous voyez.
6: Ah, il faut que ce soit à Vincennes en plus.
2: Ah, bah, le Grand Prix d'Amérique, c'est à Vincennes.
5: C'est pas le Grand Prix du Qatar dans l'Arc de Triomphe.
2: Ah non, c'est pas. Non.
5: As du Toucan.
2: Comment vous dites?
5: As du Toucan, non.
2: Belle de jour, non.
5: Belle de nuit?
2: Non plus. Non.
5: Belle de dos?
2: Non.
5: Ah non. Ça, c'est Mergot.
2: Non, mais vous pouvez...
9: Mais on est dans le style, à peu près, c'est ça.
2: Vous pouvez m'en citer, je vous jure. Hein. Moi, j'aurais pu en... peut-être...
5: J'ai Gélinotte, non.
2: Japlou, non plus, pas de chance. Japlou, c'est pas non plus dans le Grand Prix d'Amérique. Qui a dit Gélinotte?
5: Moi.
2: Gélinotte, bravo. Elle a gagné deux fois, Gélinotte. Bravo, monsieur Junio. Ça fait un cheval.
9: Tornado, Laurent.
2: Tornado, c'est bien, mais non.
5: Mon petit poney, non.
2: Non, alors les derniers, vous voyez, sont moins connus, ça c'est vrai. Il y a Passport, il y a Pro Patria, il y a...
9: Ah oui, ah, donc on peut citer des trucs comme ça.
2: Azolton.
9: Carnet de voyage.
2: Il y a Dassota, Muscleton.
5: Pas beau.
2: Alors, après, on arrive à Gélinotte, vous voyez.
9: Boîte à outils.
2: Non.
9: Priapisme.
2: Et puis, dans les années 60, 70, 80, Gélinotte, c'est une des plus anciennes, hein, monsieur Junio. Gélinotte, c'est dans les années 50 qu'elle gagnait.
9: Isabelle Gélinotte. Apoplexie.
2: Non, mais... Il y a des plus récents, vous voyez. Le quintuple vainqueur, c'est dans les années 90. C'est pas si vieux, vous voyez.
10: Alors, Bella du Gazon.
2: Non.
9: Ah oui,
10: comme ça, ouais. Et le général du Speed.
2: Pouf.
10: Non.
2: Au moins, elle essaye, Ariel.
5: Ah, triple galop pontage.
9: Feu rouge.
6: Général de Normandie.
9: Poteau rose.
2: Quand je vais vous donner les noms, peut-être quand le public vous en donnera.
6: Est-ce qu'il y a des noms de...
5: Jean-Pierre Foucault.
2: Ah non.
6: Est-ce que, par exemple, il y a des...
2: Bellino aussi, par exemple. Et Bellino 2.
5: Bellino 2,
2: il a gagné trois fois, Bellino 2.
9: Ouais, un truc avec Belle, je suis sûr, il y en a plusieurs.
2: Mais il y a plus facile encore que Bellino 2.
9: Bella.
2: Non.
6: Est-ce que ça, il y a des noms de propriétaires dedans?
2: Non, c'est des noms de chevaux, je vous jure. Vous n'avez entendu que pendant des années, hein.
5: Mais non.
9: La Boulette.
2: Oh, mais non, pas la Boulette, non. Dans 30 secondes, on va encore perdre un chèque RTL.
10: Galon.
2: Comment vous dites?
10: Galop du Gazon.
2: Galop du Gazon, non.
9: Roule ma poule.
2: Non, roule ma poule.
6: Bernardo.
5: Trottinette,
2: non.
9: Trotte ma crotte.
6: Fraise Tagada.
5: L'avoine.
9: Excellent.
2: Non plus.
6: Arrume des foins.
9: L'avoine à vapeur.
2: Non plus, non. Bah écoutez.
5: C'est parti, mon kiki.
2: 300 euros. Et regardez les mains.
10: Ah non, il y a des gens.
5: C'est là qu'on voit que vraiment.
6: Il y a des
5: parieurs.
6: Ah oui.
2: C'est là que les grosses têtes, vraiment, là, vous avez failli.
5: On joue pas au PMU, nous.
9: C'est que des fans de Marc Charif.
2: Alors allez-y, monsieur Toen.
5: Madame, là, allez.
11: Oh non, finalement, je vais à la gauche.
10: Non.
11: Comment ça va? Présentez-vous votre réponse.
12: Monique.
11: Bonjour, ah, Monique. Alors, vous savez que pour rentrer en boîte, il faut dire que je viens de la part de Monique? Ça marche à chaque fois.
9: De qui la tienne?
6: Ça marche à chaque fois.
11: Alors, Monique, on vous écoute.
2: Vous venez d'où, Monique?
12: De chez Paris. Elle.
2: De Paris. Ouais. Alors, c'est qu'il me faut deux noms de chevaux, hein, pas
12: oui,
2: un seul.
12: Oui.
2: Alors, allez-y.
12: Idéal du Gazo
2: oui.
12: Et Ourasi.
2: Excellent. Ah, ah,
9: et Ourasi, on l'a dit, Ourasi.
2: Non. Non. Vous gagnez 100 euros.
6: Idéal du Gazo. Idéal.
9: Ah, c'est et Marie oui. De Monique, qui l'a dû en faire de l'argent.
6: Pas. Du Gazo, mais pas le.
2: Idéal du Gazo.
9: Est-ce que c'est la première fois que vous gagnez au PMU?
2: Ourasi, il a gagné 5 fois
9: ah,
2: bah,
9: oui, Ourasi.
2: Ah, bah oui, je vous l'ai dit, qu'il était hyper connu.
11: Non, Ourasi était très connu, c'est vrai.
2: Et puis, il y avait Général du Pommeau aussi.
6: Ah,
9: enfin, moins connu.
2: Roch Épine, vous auriez pu
6: ah,
2: trouver aussi.
6: Oui,
2: Roch Épine, voilà quand même des noms de gagnants du Grand Prix d'Amérique qui étaient trouvables ou retrouvables. On vient de perdre 400 euros.
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2: Qu'est-ce que la famille Granier a été la première à exploiter à partir de 1863 ?
9: Un minerai ?
2: Un minerai, pas tout à fait.
9: Pas tout à fait.
8: C'est dans c'est sous terre ?
2: Pardon, je retarde un peu parce que on va dire que Napoléon III a favorisé la fortune de la famille Granier, mais ils ont commencé à exploiter ce qu'ils ont exploité dès 1841.
6: Ah ouais.
2: Je ne voudrais pas vous tromper dans les dates.
9: Les pavés,
10: sais,
9: les
10: tout
9: pavés.
10: Tout ce qui nous emmerde le dimanche, les vides Granier ?
2: Non.
4: Est-ce que c'est de la pierre, un matériau de construction ?
2: Non, alors... ça se passe à Vergès.
9: C'est Perrier.
2: Perrier. De Perrier, Perrier. Bonne réponse de Monsieur Mabille.
4: Oui. C'est vrai que Napoléon III aimait beaucoup les villes de cure, oui, puisqu'il a développé
9: son épouse, Biarritz,
4: Plombières, son épouse, Eugénie.
9: Quand, quand tu vois ce qu'il y a dans la Perrier aujourd'hui, c'est dramatique.
2: Ah oui, dites donc, vous vous rendez compte.
9: Des matières fécales, il paraît.
2: Ben, oui, oui.
9: Ah. Imagine quand tu commandes un Perrier rondelle.
2: Mais c'est vrai qu'aujourd'hui, les autres Perrier ont un peu de soucis,
9: oh là là.
2: Faut bien dire.
9: Alors, ils ont changé la marque, ça s'appelle maintenant Maison Perrier.
2: Ah oui, ah oui.
9: Ouais. Mais c'est la même... c'est l'eau du robinet.
4: Avec des bulles.
2: Vous robinet allez en cure, vous, régulièrement, Bernard?
9: Je vais en cure, c'est-à-dire...
2: Ben,
9: non, je voulais dire chez les curés, je vais chez les curés. Non,
2: vous allez dans des...
9: Ah ben, je vais en thalasso, de
2: des stations thermales.
9: Ah ben, oui,
6: donne pas l'endroit, parce que c'est pas une bonne pub. Hein.
9: Non, mais je vais de temps en temps, oui.
2: Oui, ah oui.
9: Des stations avec de l'eau de mer.
2: Ah, très bien. Voilà. Alors, où est-ce que vous allez? On peut avoir vos adresses?
9: Bah, Pléneuf, Saint-Malo. Je suis allé à Pornic l'autre jour. Magnifique à Pornic.
2: Ah, ah oui, ah oui.
9: Magnifique.
2: Vous êtes allé à Pornic dans un espoir que le
9: oui,
2: nom.
9: Oui, oui, oui. J'étais avec ma mère. Pornic ta mère. Oui, d'accord. Oui. Oh, c'est drôle. Mais Laurent, vous êtes trop, trop drôle.
13: Il y a une de ces villes d'eau qui est oui, en train Monsieur de créer Ferrand. Un festival du Second Empire à cause de ça, d'ailleurs, c'est Bagnères de Luchon.
2: Très bien, on va se sortir.
13: Merci, merci.
2: Il faut que ce genre de discussion ait un terme.
9: Oh, bravo.
2: Oh, bah oh, oui,
9: bravo,
2: quand même.
9: Bravo, bravo,
2: il est temps
9: bravo.
2: De passer à une autre question pour Eva Debel, qui habite Saint-Brie-le-Vineux, et c'est dans Lyon, cette fois. J'aimerais savoir dans quel cas on va, en janvier prochain, passer de B1 à B2.
13: C'est pour le permis de conduire ?
2: Pour le permis de conduire.
4: Non, c'est pour la nationalité, acquérir la nationalité française, c'est le niveau de langue qui est requis. B1, c'est la conversation banale, demander sa route, demander l'heure. B2, c'est déjà une conversation plus raffinée.
9: Ah,
4: si
9: ouais.
4: vous voulez être naturalisé, il faudra passer le TCF, le test de connaissance français. B2 et non B1.
2: Excellente réponse de Christophe Barbier.
9: Il faudra qu'il parle français couramment.
4: Ah oui, c'est pas tellement couramment, parce qu'il faut déjà à B1 le parler couramment, c'est les sujets qu'on aborde. Par exemple, parler d'histoire avec Franck Ferrand, c'est plutôt B8.
9: Ah bah oui.
2: Avec Stevie, c'est bébête.
9: Ça va être formidable sur les champs.
8: Elle est truquée, c'est BBQ.
2: On a 300 000 mots dans la langue française et un francophone moyen, écoutez bien, n'en utilise que 3 000 à 5 000 régulièrement.
9: C'est déjà un gros francophone. Hein.
2: Ah, vous trouvez?
9: Ah bah oui,
2: vous utilisez
9: mots.
2: Moins de 3 000 mots, Bernard?
9: Deux, trois mots.
2: Deux, trois mots.
9: À faim, j'ai faim.
2: Quand est-ce qu'on mange? A plus faim. J'ai pété. Monsieur Ferrand, vous devez utiliser les 300 000 mots,
13: ah non,
2: tels que je vous connais.
13: Disons que j'essaie d'en connaître le plus possible, mais on en découvre toujours.
7: Oui, mais il faut rencontrer des gens qui connaissent aussi les mots que tu vas connaître. Et il y en a de moins en moins, donc ça sert à rien.
13: Sinon, ça s'appelle parler une langue morte.
2: C'est pour ça que j'ai fait venir Christophe Barbier, c'est pour qu'ils se comprennent aujourd'hui, les deux, vous voyez. Non, mais c'est vrai, vous êtes tout à fait l'un et l'autre avec un vocabulaire un peu plus châtié que...
7: Oh, bah ça va, moi aussi.
5: C'est quand même vachement désagréable. Hein, franchement.
7: Mais c'est pas parce que j'ai pas la connaissance de Barbier et de Ferrand.
2: Ah, vous voyez.
13: Voilà.
2: Vous voyez, vous n'avez pas la fin de la phrase.
7: Il est content. Réponse de Laurent Ruquier.
5: Mais dès qu'il nous humilie, il est content.
2: Ah ben, ça, c'est Bouvard qui m'a appris. Non, mais Stevie, vous avez combien de mots de vocabulaire, vous?
7: Mais on ne peut pas savoir combien de mots on a.
13: Moi, j'en utilise beaucoup.
2: Ah, oui,
13: ça peut être surprenant.
2: Ah oui, vraiment?
13: Oui.
2: Très surprenant. Oui, c'est vrai que vous avez des mots parfois que vous utilisez.
13: Mais j'adore lire le dictionnaire déjà. J'apprends souvent des mots comme ça au hasard.
7: Mais dis pas comment ça se
13: termine. Le dernier, c'était
7: Je l'ai pas fini.
13: Par exemple, là, Isabelle, t'as fait une alexithymie. C'est un déficit de verbalisation des émotions.
2: Ouf!
5: Tu couches avec le gros Robert?
13: Ah mais moi j'adore lire le dictionnaire pour le coup.
2: Mais c'est pas vrai pour les photos, pour les...
13: Non, quand je suis aux toilettes, j'aime bien lire le dictionnaire. J'aime bien.
2: Allez, page rose alors. Puisque vous aimez lire le dictionnaire, voici une question pour Madame Chivre. Micheline Chivre, c'est pas pour vous ça, Isabelle. Madame Micheline Chivre habite Saint-Pantéon de l'Arche, c'est en Corrèze. Et la question concerne indirectement le président Macron, car j'ai voulu vérifier dans le Petit Larousse, illustré dans les pages des noms propres, évidemment. J'ai voulu vérifier où se trouvait le président Macron. Alors, Amir, il est toujours au centre, le président Macron, puisque, effectivement, c'est
5: il
2: le roi.
5: Pas souvent là, en tout cas.
2: C'est le roi du en même temps. Ben là, il est bien là. Et j'aimerais, regardez, je vous montre la colonne, vous pouvez pas lire de loin, mais on voit, c'est d'ailleurs le seul qui a sa photo, Il a dû payer. Il a sa photo dans la colonne et j'aimerais que vous me donniez au moins un, allez, même deux. Deux, c'est possible. Deux noms qui se trouve dans la même colonne que celle d'Emmanuel Macron.
4: Des noms propres.
13: Macroéconomie.
2: C'est une petite question de...
4: Des noms propres.
2: De logique. Bah oui, des noms propres.
4: Alors, Macmillan.
5: McDonald.
4: Macmillan, qui était un premier ministre anglais.
2: McDonald, non.
4: Macmillan, il n'y est pas. Ouais. Macmillan, le premier ministre anglais.
7: On cherche le nom propre.
5: Au-dessous de Macron, il y a Brigitte.
2: Ou au-dessus.
4: Macmillan et McNamara, voilà. Un Anglais et un Américain.
2: Alors, Macmillan, pas de chance pour vous, monsieur.
4: Il est avant.
2: Barbier.
4: Et McNamara.
2: Il est dans la colonne d'avant. Comment vous dites?
4: McNamara.
2: Ah, il n'est pas dans le dictionnaire.
13: C'est un Mac.
5: Il y a des sportifs.
2: Non, il n'y a pas de sportifs.
5: Des intellos.
2: Non, mais il y a quand même un écrivain latin, ça c'est vrai. Auteur d'un commentaire sur le songe de Scipion de Cicéron.
5: Ah, bah oui. Platon.
2: Non, bah non.
4: C'est pas Macrin, tout simplement?
2: Non, c'est pas Macrin, non. Et puis, alors, vous avez avant, alors vraiment, deux vedettes, enfin, une grosse vedette. Et puis, allez, je vais vous aider un peu. Il y a aussi un auteur français qui s'appelait Pierre Dumarchais, de son vrai nom.
4: Pierre Macorlan.
2: Pardon.
4: Macorlan.
2: Macorlan, ça en fait un, bravo.
4: Et non. Alors, vedette, c'est une vedette de cinéma?
2: Alors, Macorlan est l'écrivain qui est en haut de la colonne, vous voyez.
4: Et McQueen, alors, Anthony
13: on
4: McQueen,
13: voit, on
4: McQueen,
13: ça
4: McQueen, Steve alors, McQueen.
2: Steve McQueen, bonne réponse. Vous voyez que c'était facile, plus facile que vous ne pensiez. Oui, il est dans le dictionnaire.
5: Il n'y avait pas Mac Cabane au Canada.
13: En plus, je m'appelle Stevie grâce à McQueen.
2: C'est pas vrai.
13: Ah, mais si.
2: Grâce à Steve McQueen.
13: Oui, parce que quand il était jeune et qu'il a fait le film Le Mans, en fait, il passait dans le village de mon père qui était téloché et mon père lui faisait coucou tous les matins.
2: Et c'est même pas marqué dans le dictionnaire.
13: Eh ben, vous avez vu,
2: ils sont cons chez Larousse. Hein.
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2: Une question pour Isabelle Bourdin, qui habite Ergué-Gabéric, c'est dans le Finistère.
15: Comment ça, Ergué-Gabéric?
2: Ergué-Gabéric, dans le Finistère. Joli. Isabelle Bourdin espère un chèque de 300 euros. Elle ne le recevra pas, si vous savez, qui était Frank Braun. Frank Braun, qui dans les années 40, était maître d'hôtel d'un restaurant à Chicago. Il revient en ce moment dans l'actualité pour quelle raison?
15: C'est un rapport avec les rasoirs?
2: Bon, les rasoirs, non.
16: Le frère d'Eva Braun, non.
2: Ah, non, c'est pas Braun, c'est Braun.
17: Braun, il a servi quelqu'un de connu.
2: B-R-O-W-N. Frank Braun.
16: Il a gagné à Top Chef.
2: Il n'a pas gagné à Top Chef.
18: À côté de Black Lives Matter, il y a quelque chose autour de ça. C'est un noir qui a subi quelque chose.
2: Ah, il y a un rapport, c'est vrai.
18: Ah ouais.

0: Est-ce que c'est un des policiers noirs qui est accusé?
1: Non.
2: Est-ce que ce serait pas Oncle Benz?
3: Al Capone.
0: Oui.
2: Il fait l'image d'Oncle Benz.
1: C'est le visage de l'Oncle Benz. Ouais. Bonne réponse de Florian Gazan.
2: Ah, il ne peut le jamais.
0: Et il va disparaître.
4: L'Oncle Benz va nous quitter.
0: On va décoller.
4: Gemina, tout le monde s'en va.
1: Et alors, il y a trois personnes qui ont créé la marque du riz de l'Oncle Benz en 1943. Il s'appelle Monsieur Hudson Loeb, M. Gordon Harwell et M. Forrest Mars. Et ce n'est ni le visage de l'un, ni du premier, ni du troisième, mais le visage du serveur, maître d'hôtel du restaurant de Chicago où ils avaient leurs habitudes. Il s'appelait Frank Brown.
5: Et la mère de Nice, t'es vieillophobe.
0: Non, mais pour le coup, il incarnait l'oncle Benz, l'image du serviteur, du majordome sur les plantations au moment de l'esclavage, etc.
1: C'est ça.
3: C'est pas comme si ça avait été sur des cotons, des maquillons.
0: Non, mais.
3: Oncle Benz dans un champ de cotons.
0: Il t'énerve pas comme
3: c'est
0: ça.
3: C'est que du riz. Alors, fallait mettre un asiatique. Ça aurait été raciste, un asiatique. Oncle Benz,
2: tu le fais bien.
3: Ah, mais non, mais ça m'énerve.
1: Eh ben, il faut dire qu'on l'a surnommé longtemps l'oncle Benz, Christine, parce que sa carrière a du mal à décoller.
6: Elle ne décolle jamais.
2: Elle a plus un physique de Mercedes-Benz.
1: Chantal, le riz de l'oncle Benz.
7: Du basmati.
1: Ouais. Là, c'est indien. C'est pas une marque, ça, basmati.
7: C'est du basmati.
3: Non, c'est pas une marque.
1: Non, c'est un genre.
7: C'est un petit peu parfumé. L'oncle Benz, non, je trouve pas
1: ça. L'oncle Benz. L'oncle Benz.
5: Oh là là. Moi, je prends du riz Germaine de chez Lustucru.
1: Ah oui.
5: Germaine. Alors, Germaine, c'est quoi, là? C'est qu'on a contre quoi, là, avec Germaine?
1: Bah, Germaine, c'était le prénom de Madame Soleil, à qui vous ressemblez.
5: Absolument. Il manquait plus que ça et ça recommence.
0: Pardon, j'avais oublié. C'est vrai qu'il ressemble à Madame Soleil.
2: C'est
0: Madame Soleil qui aurait fait une chimio.
5: Ça va, Manœuvre. Ça va.
0: Mais j'ai rien. Mais c'est Laurent Ruquier, il est sûr.
5: Je vais passer mes vacances la tête dans un sac. Attends, c'est pas possible.
0: C'est ton côté petit Grégory.
5: Arrêtez. Non.
1: On va l'appeler gros Grégory.
5: Vous êtes grossophobe.
1: Oui.
5: Grossophobe.
2: Je vous signale, Laurent, que si c'est le gros Grégory, il va boucher la Bologne.
0: Quelle horreur.
7: Oh non, ça, c'est
5: pourquoi ça n'existe pas, les grossophobes?
0: Mais ça existe.
1: Bien sûr que ça existe.
0: On a supprimé Gros Quick, qui était le symbole de Nesquik, parce qu'il était obèse. Ils lui ont mis un petit lapin sportif à la place.
5: Le petit lapin du Racel.
1: Vous voyez? Ah non, mais il faut tout arrêter. Hein. Il paraît que comme c'est raciste, ils vont enlever l'oncle. Ils vont mettre la tante Benz.
3: C'est homophobe.
2: Ça changera rien.
1: C'est homophobe. C'est le riz de la tante Benz.
0: Mom Scarlett, Mom Scarlett.
5: On ne peut plus rien dire.
3: Mais ouais.
1: Ah bah non, ça c'est vrai, on ne peut plus rien dire. Vous avez raison. Mais écoutez, c'est vrai aussi que l'image de l'oncle Benz, ce n'est pas ce qu'il y a de plus moderne et que ce ne sera pas très grave qu'on enlève ce visage.
3: Non, le moderne. Si, je suis désolé.
1: Quoi?
3: Bah, toutes nos marques qui viennent de l'enfance, tout ce qu'on a aimé, les petits lus, les petits beurres, les...
1: Ah, les petits beurres!
0: Pas les beurres!
2: Non, les petits sablés.
1: Les petits beurres, elle est folle!
0: Tu veux nous fâcher avec toutes les communautés.
3: Alors voilà, on peut plus rien faire. On peut plus rien dire.
0: Surtout toi.
3: Mais non, mais... les petits beurres.
7: On peut tout dire, moi. J'achète des fromages, par exemple, le Saint Nounou.
1: Pardon?
7: C'est très bon.
1: C'est quoi ça, le Saint Nounou?
7: C'est un très bon chèvre, très crémeux.
1: Ah oui,
7: et ça a une forme de sein avec un téton.
1: Ah oui, le Saint Nounou.
7: Le Saint Nounou.
1: Et quel rapport avec tout ce qu'on vient de dire?
7: Aucun rapport.
1: C'est bien ce qui me semblait.
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1: Une question pour Yann Richard qui habite Tréflaouenan dans le Finistère.
9: On dirait une vanne.
0: Mais elle ressemble beaucoup à cette ville.
1: Le pigeon est le seul oiseau au monde
3: à chier sur ma voiture.
1: C'est normal, il vous reconnaît.
3: Rouh, rouh. Oui, t'as qu'à pas l'appeler aussi. Non, mais je vous assure que dans la
1: elle est là, la tête par la vitre arrière, à faire rouh, rouh. Alors forcément, il réplique.
9: Dans la rue, il y a plein de voitures. Il n'y a que sur la mienne qui vont chier. Et je vous assure, c'est vrai.
1: Et vous connaissez la phrase de Pierre Légaré qui disait « Ce que je ne comprends pas, c'est que les pigeons chient des crottes noires sur les voitures blanches. »
10: Oui, c'est vrai.
1: « Et les crottes blanches sur les voitures noires. »
10: C'est vrai.
1: Bon, alors écoutez, c'est pas ça ma question.
10: C'est pas ça.
1: Le pigeon est le seul oiseau à pouvoir boire de l'eau comme les autres ne le peuvent pas. Qu'est-ce que font
10: avec une paille.
1: Non, pas avec une paille.
11: Attendez, je suis du côté des vieux ou des cons, en fait.
12: Je crois que le pigeon est déglutilant.
1: C'est-à-dire?
12: Ben, en fait, la plupart des animaux, ils ne déglutissent pas. L'eau passe directement dans leur gorge. Et je crois que le
9: pigeon déglutit. Lui, il fait glou comme ça.
12: C'est-à-dire qu'il prend de l'eau dans son bec, il lève légèrement la tête et il déglutit. Donc, il avale l'eau.
11: Ah, il a une luette, tu veux dire?
12: Non, il avale.
9: Oui, il déglutit pas.
12: Par exemple, les autres
9: ça
12: animaux.
9: Ça va directement.
11: Moi aussi, j'avale. Je suis pas un pigeon. Oh.
1: Vous avez donné une partie de la réponse, monsieur Ferrari, mais j'allais dire presque à l'inverse.
12: Ils n'utilisent pas leur langue.
9: C'est pas ça. Pour déglutir, ils sont obligés de lever la tête en l'air.
10: Ouais. C'est le contraire. C'est les seuls qui déglutissent pas.
11: Mais non, c'est les seuls qui sont capables de boire la tête en bas.
1: Excellente réponse de Caroline Diamant.
12: Laurent, les pigeons.
1: Non,
12: il relève la tête.
1: Non, justement, le pigeon est le seul oiseau au monde à pouvoir boire de l'eau sans avoir ensuite à lever la tête pour avaler.
12: Mais ça lui sert à quoi?
9: Dans mon jardin, ils lèvent tous la tête. Moi, je sais que je les regarde.
11: Oui.
10: T'as du temps d'après-midi.
9: Bah oui.
10: Pour regarder les pigeons.
1: Ça, c'est vraiment la vieille à sa fenêtre.
9: Mais j'ai plus de meubles chez moi. Faut bien que je m'occupe.
12: Il faut déballer tes cartons.
10: Moi, j'ai un poisson rouge, Laurent. Et je sais pas si c'est une particularité du poisson rouge, mais il arrive à manger les petites graines, tu sais, que je lui donne comme ça de temps en temps, en faisant caca. Il arrive à manger en faisant caca.
9: Ah, ça fait directement.
11: Ah bah, je le fais aussi, moi, ça.
10: Oh non.
1: Bah, si ça m'arrive de prendre un truc...
10: Aux toilettes.
1: Pas un plat de pâtes, mais par exemple un Mars ou je ne sais quoi.
10: Non. En plus, ça ressemble à la sortie.
11: Un coup de barbe, hein, ça repart.
9: Pourquoi pas du boudin noir? Pourquoi pas du boudin noir?
12: Vous pensez qu'il y a des millions de gens qui admirent Laurent Ruquier?
9: Qui voient
12: en lui un intellectuel. Le mec a lancé la carrière de milliers d'artistes, etc. Et on apprend comme ça en se levant le 2 janvier qui fait caca en mangeant des Mars.
11: Ça va vraiment pas bien.
1: Ça vous est jamais arrivé de grignoter un truc?
9: Personne. C'est impossible.
10: Mais c'est horrible.
1: Caroline, ça vous est jamais arrivé de grignoter un truc dans les toilettes?
11: Jamais.
10: C'est le pire.
9: C'est impossible.
1: Ah non, mais écoutez, c'est pas grave.
9: Mais non, mais vous êtes le seul.
1: Non.
9: Vous avez choqué.
11: Si.
9: Vous avez choqué la
10: masse. Non, il y a mon poisson rouge.
9: Levez la main, ceux qui ont déjà fait ça. Non,
10: mais,
9: voilà.
10: Mais non, il y a les odeurs là.
1: Je vous dis pas que je fais ça chaque fois. Ça m'est déjà arrivé une fois.
9: Oui,
1: j'avais faim, pas le temps, bon.
12: Laurent, moi, si je suis totalement honnête, ma grand-mère, elle faisait ça.
1: Mais
12: elle le faisait pas exprès.
9: Quelle horreur!
1: Mais non, enfin, écoutez, comprenez-moi. Je vous dis pas que dès que je vais aux toilettes, je prends un truc pour manger.
9: Oui, ça vous est arrivé, mais nous, jamais.
10: Jamais.
9: C'est impossible.
12: En tout cas, moi, j'ai plus envie de dîner avec vous, là. Non.
1: Mais non, mais enfin, écoutez, ne me mentez pas.
11: Moi, jamais.
9: Mais je vous jure.
10: C'est impossible.
9: Jamais.
1: Ça m'arrive encore de... Même de pisser en mangeant, d'ailleurs.
10: Ah, d'accord. Oui.
12: Il y a un truc qui est super dur, c'est de boire de l'eau et de faire pipi en même temps. Essayez, c'est super dur.
10: Ah, c'est vrai.
12: Votre cerveau n'accepte pas les deux informations. Sauf chez vous, visiblement. Mais il y a que...
1: Ça me rappelle une histoire que Philippe Bouvard adorait raconter aux grosses têtes. Il l'a raconté à peu près une fois par an et moi je le fais à peu près une fois tous les deux ans aussi. C'est une histoire de Philippe Bouvard, donc je peux le faire, car les auditeurs fidèles des grosses têtes sauront reconnaître son histoire. C'est le type qui va aux toilettes et qui dit « Docteur, j'ai un problème de digestion, je digère trop vite en fait. Hein. Je mange des petits pois, paf, je fais des petits pois. Je mange des carottes, paf, je fais des carottes. Je mange des haricots verts, paf, je fais des haricots verts. M'a bouffé de la merde.
12: Et bonne année 2024.
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1: On parle aussi de Daniel Craig dans la presse aujourd'hui.
2: Ah,
1: parce que,
2: il me ressemble.
1: Ah, il vous ressemble, vous trouvez?
2: Oui, il me ressemble.
1: C'est, vous êtes le James Bond du Nord,
2: oui,
1: alors.
2: Les ch'tis Bond.
1: Bah, vous avez peut-être vos chances, parce qu'il paraît que ce ne sera pas lui le prochain James Bond.
3: Il est tolérant, hein, oui, oui.
1: Et ce soir, il y a Casino Royale qui est diffusé sur France 3. C'est le premier James Bond dans lequel il a tourné, lui, Daniel Craig, succédant d'ailleurs, souvenez, qui était...
4: Pierce Brosnan.
1: Bravo à Pierce Brosnan, effectivement. Et il en a fait 4, Pierce Brosnan. Daniel Craig, lui, il en a fait 5. Et effectivement, c'est le premier qu'on voit ce soir sur France 3, Casino Royale. Il y a d'ailleurs Eva Green dans celui de ce soir,
2: oui,
1: il faut le dire. Mais le dernier, c'est ma question. Quel est le dernier?
2: Mourir peut attendre.
1: Comment vous appelez
2: Mourir
1: ça?
2: Mourir peut attendre.
1: Parce qu'autrement, on aurait 80 ans aujourd'hui. Mourir peut attendre. Bonne réponse. C'est bien. Effectivement, il a fait Casino Royale, ensuite Quantum of Solace, voilà.
5: Skyfall
1: de Sam Mendes. Ils sont bien, ceux de Sam Mendes.
3: Ah, génial.
1: 007 Spectre, et enfin Mourir peut attendre. Voilà pour le James Bond qu'on verra ce soir. Je vous vois bien, hein. Peut-être Adil Rami plus que vous, quand même.
3: Lui, un méchant, un espion méchant.
6: Ah, ouais, oui. Ça peut être cool, ouais. Une belle grosse moustache, là.
1: Et Angoon pourrait faire une très belle James Bond girl.
4: Vous savez que j'ai... On me l'avait proposé.
1: C'est pas
4: il
1: vrai.
4: Y a 20 ans.
1: C'est pas vrai. Ouais. Oui.
4: Pour demain, The World is Not Enough. Oui.
5: Le monde ne suffit pas.
4: Oui, c'est ça. Ouais. Le monde ne suffit pas. Mais je voulais pas.
6: Ah ouais, il est
4: bon. Parce qu'en fait, c'était juste pour 2 minutes, passer au lit avec lui et puis mourir après.
3: Bah, quelle chance.
4: C'était avec Pierce Brosnan.
1: Il y en a d'autres qui auraient dit oui, hein,
6: ah bah, moi, oui.
4: Non, mais vous savez qu'il y a une véritable malédiction chez les Bond Girls.
1: Ah oui?
6: Ah bon?
4: Paraît-il. Après, leur carrière ne décollait pas.
7: Ah, à une époque, oui, parce que t'étais un objet.
3: Bah, parce qu'elles font pas d'autres castings.
7: Mais,
4: peut-être.
1: Léa Seydoux qui est
4: oui,
1: le dernier.
4: Mais c'est vrai,
7: ça, maintenant, il y a
1: James Bond avec Daniel.
5: Carole Bouquet avec Roger Moore.
1: Pardon.
5: Carole Bouquet a été James Bond Girl aussi.
1: Aussi, voilà. Voilà.
4: Micheline Dax. Peut-être c'est parce qu'elle choisit.
3: Micheline Dax aussi dans un des premiers.
8: Peut-être parce qu'ils choisissent pas des bonnes actrices.
1: Il y a eu Ursula Andress quand même.
3: Bah, oui.
4: Monica Bellucci, Sophie
8: Claudine Auger.
1: Comment?
8: Claudine Auger.
1: Claudine Auger.
5: Et Caterina Murino.
1: Quand je pense qu'Angoon a refusé d'être James Bond Girl, alors Valérie, vous auriez pas refusé, vous, hein?
7: Bah, ça dépend, si c'est juste pour mourir, non.
6: Bah, quand même.
7: Non, en ayant.
1: Fallait être toute nue, c'est ça peut-être qui vous a. Fallait être nue ou pas?
4: Non, je voulais. Oui, bah, forcément, quand on passe au lit avec.
6: C'est pas que James. Les chemises de nuit.
1: Peut-être que vous auriez pu garder votre pyjama pilou-pilou.
4: Non, c'était pas une option. Non, c'était juste parce que je voulais chanter à l'époque. Alors que si on me posait la question maintenant...
5: Vous auriez fait un cadavre exquis.
1: Ah, faux.
6: Oh.
1: Ce barbier.
6: Oh.
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1: David est au téléphone depuis Ambrières-les-Vallées en Mayenne. Bonjour David.
9: Bonjour Laurent, bonjour les grosses têtes.
3: Bonjour David.
1: David, quel métier faites-vous avant que je vous annonce le voyage que nous vous promettons?
9: Je suis maîtreur dessinateur.
1: Maître.
9: Bâtiment.
1: Ah, très bien, dans le bâtiment.
3: Ah, quoi, mais c'est pas pour le tout gai, ça?
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1: David, est-ce que... Non, c'est Manu Reva.
3: Azureva.
1: Est-ce que vous êtes prêt, David? Et sur qui allez-vous miser pour le qui est qui fait quoi? Quelle sera la grosse tête qui connaît le mieux les noms qui ont fait ou qui font l'actualité?
9: Alors, je vais prendre Laurent Baffy.
1: Ah, carrément.
10: J'ai jamais gagné à ce jeu, David. Non, change. Cours, Forest. Pas moi, je t'en supplie, pas moi.
1: Vous êtes sûr?
10: Non,
1: toi,
10: prends Beaugrand, il connaît tout.
7: Ouais. Mais
6: non, non.
10: David, je te le conseille vraiment, prends Beaugrand. Enfin, mais... c'est une image.
7: Ah, moi, je trouve que David a une belle voix.
1: C'est votre dernier mot, David.
10: Change.
9: Eh ben. Bah si Laurent veut que je change.
7: Oui.
10: Bravo David.
7: Oui.
11: Ah ouais, mais alors là, si
1: alors vous changez pour qui?
10: Beaugrand.
9: Eh ben Christophe Beaugrand.
10: Bravo bon. David.
11: Mais alors là, ça me met la pression, le pauvre.
1: Il me semble que pour une fois, il fallait écouter Baffy. C'est un bon conseil qu'il vous a donné. On va tout de suite commencer d'ailleurs par Monsieur Christophe Beaugrand. Comme ça, on va en avoir le cœur net, voyez-vous. Pouvez-vous, Christophe Beaugrand, me dire, attention, c'est qui est qui fait quoi? Faut me dire. Qui est, mais aussi pourquoi on en parle.
11: Oui.
1: Vous êtes bien d'accord?
11: Bah, j'ai pas le choix.
1: Pouvez-vous me dire, par exemple, qui est Aurélie Dupont?
7: Oh.
11: Aurélie Dupont est une danseuse de l'opéra qui a décidé de démissionner et qui a quitté, qui quitte l'opéra de Paris.
1: Pas en tant que danseuse?
11: Oui, non, en tant que directrice de l'opéra, oui.
1: Voilà, bonne réponse de Christophe Beaugrand. Elle ne démissionne pas en tant que danseuse.
11: Non, pardon, oui, en tant que directrice de l'opéra.
1: Elle démissionne parce qu'elle était directrice du ballet de l'opéra de Paris. Vous restez dans
11: la
1: course.
11: Elle a décidé de démissionner.
1: Pour l'instant, David, c'est bien, mais attention, d'autres grosses têtes peuvent se qualifier. C'est au tour de Laurent Baffy. Laurent, pouvez-vous me dire qui est Austin Butler?
10: Bah, c'est une voiture qui a été un peu, qui a été un peu customisée, parce que c'est pas Austin de base, quoi. Alors, on a mis des housses en cuir.
1: Si c'est l'acteur américain qui joue Elvis Presley dans le film qui
10: aussi,
1: sort.
10: Aussi.
1: Qui sort mercredi prochain.
11: Aussi. Ah, bah, moi, je veux bien rentrer dans un Austin, du coup.
1: Yann Folli, oui. Pouvez-vous me dire, qui est Anthony Albanese?
12: Anthony Albanese.
11: C'est sûrement un ex.
12: C'est quelqu'un qui est un, c'est un sportif.
1: C'est le nouveau Premier ministre australien qui sera en visite à Paris cette semaine. Il va rencontrer le président de la République. Vous êtes éliminé, Yann Folli. Michel Boujna.
13: Merde. Moi, je croyais qu'il m'avait oublié. Je me faisais tout petit.
3: Philippe.
1: Qui est Martin Hirsch.
14: Ah, alors, c'est le gars qui s'occupait des hôpitaux.
1: Oui.
14: Et c'est fini.
1: Eh ben oui, directeur général des hôpitaux de Paris qui quitte ses fonctions fin juin. Vous restez dans la course, Michel.
11: Il se réveille.
1: Julie Leclerc, pouvez-vous me dire qui est Gérald Mossé?
15: Gérald Mossé, c'est un député.
1: Député Gérald Mossé, on en a parlé tout à l'heure. C'est le jockey arrivé deuxième au prix de Diane à Chantilly. Oh. Derrière la jockey britannique.
10: Il était député, il était deuxième.
11: C'est le vieux jockey, c'est ça?
1: En plus, il est
11: celui qui connaissait Dari Boutboul.
15: Eh oui.
3: Pour lancer l'horoscope, il y a du monde, mais pour bien répondre.
1: Monsieur Toen.
3: Oui, patron.
1: Qui est Max Verstappen?
3: Bah, c'est facile, c'est un pilote de Formule 1.
1: Oui, et.
3: Autrichien.
1: Et.
3: Eh ben, il a fait sa course et puis.
1: Il était pas autrichien, d'ailleurs.
3: Il est portugais. Enfin, il a gagné dimanche le Grand Prix.
11: Qui avait lieu dimanche.
3: Mais il a gagné son Grand Prix, il a fait son Grand Prix, quoi.
1: Oui, de F1.
10: Il a gagné le Grand Prix de Diane, il a gratté tous les chevaux.
1: Voilà. Quel Grand Prix il a
3: de
1: gagné?
3: Formule 1.
1: Oui, de Formule 1, voilà.
3: Ah, d'accord, pas l'hôtel, la course.
1: Du Canada, c'était le Grand
3: Prix. Bah oui, j'allais le dire, laissez-moi répondre. On a deux secondes dans cette émission.
1: Et il est néerlandais, Verstappen. Vous êtes qualifié. J'ai trois qualifiés, si mes points sont bons.
3: C'est la
1: Monsieur Beaugrand, Monsieur Boujna et Monsieur Toen. C'est le deuxième tour. Attention, parfois on se casse la gueule.
11: On en connaît qui ont ramé au deuxième tour.
1: David, vous êtes toujours confiant, Monsieur Beaugrand?
9: Oui, toujours.
1: Alors attention, j'espère. Christophe, pouvez-vous me dire qui est Macky Sall?
11: Macky Sall est le président du Sénégal.
1: Ouais, gagné, bravo. Monsieur Boujna,
14: moi je veux bien conseiller David ou pas?
1: Qui est Rachel Keke? Oui.
14: Ah ben c'est la dame qui était femme de ménage. Et qui est maintenant député.
1: Bonne mémoire, bravo Michel.
11: On vient de le dire, mais c'est
1: Sébastien Toen.
3: Oui, patron.
1: Qui est Virginie Grimaldi.
3: Virginie Grimaldi, c'est celle qui fait les fiches pour Michel à Ramatuel. Et là, je pense qu'elle va être virée. C'est son attaché de presse, elle va être virée. C'est la famille Grimaldi, c'est la sœur de Monégasque.
1: Même pas. C'est une romancière, numéro 2 des auteurs des best-sellers, ceux qui ont le plus vendu de livres en 2021. Et elle quitte Fayard. C'est un événement dans cette maison d'édition où beaucoup d'auditeurs fuient parce qu'il y a eu un changement de direction.
3: C'est à cause de Bolloré?
1: C'est vous qui le dites, monsieur.
3: Jamais ferait ça, Vincent.
1: Virginie Grimaldi, en tout cas, vous élimine elle aussi, monsieur Toen. Il nous reste Beaugrand contre Boujna. Duel final.
11: Bébé.
1: David. Monsieur Beaugrand, pouvez-vous me dire qui est Amélie de Montchalin?
11: Amélie de Montchalin a raté son poste de députée. Elle a perdu dans l'Essonne

0: Queen, Queen, le tournoi du Queen qui est avant Wimbledon.
1: Bravo, oh, c'est gagné.
2: Mais David, c'est trop stressant.
3: Ah, c'est chaud.
1: Ah, quel beau duel final. Bon, il faut dire que Buffy a soufflé Queens à
0: pas du tout.
1: À Michel Bouchelin.
2: En faisant des signes bizarres.
1: Attention, monsieur Beaugrand. Votre réputation de journaliste est en jeu.
2: Oui, mais là, c'est stressant.
4: Ta carte de presse.
1: Qui est Thématéi Le Gaïc.
4: Oh, c'est facile.
2: Thématéi Le Gaïc. Ah non, mais c'est pas... Pardon, si, je crois. C'est le plus jeune député qui a été élu en Polynésie, me semble-t-il.
1: Excellent. De Christophe Beaugrand.
0: Bravo.
4: Arrête, tu me fais mal.
1: Monsieur,
4: c'est dingue.
1: Monsieur Boujna.
4: Mais qu'est-ce qu'il est intelligent à croire qu'il est hétéro.
1: Monsieur Boujna.
0: Oui, quoi? Qu'est-ce que vous voulez? Qui êtes-vous?
1: Bah pour l'instant, ça se passe bien, Michel.
0: Oui.
1: Pouvez-vous me rappeler, Michel, qui est... Faut de la mémoire dans cette émission. Léon Marchand.
0: Ah oui, Léon Marchand. C'est un joueur de tennis. Non, c'est un nageur. Oh. C'est un nageur 4 x 400 mètres.
1: Oui, gagné.
2: Oh là là, mais...
0: Ma fille faisait semblant que c'était un joueur de tennis.
1: Attention,
2: on va y arriver, là.
1: Monsieur Beaugrand, qui est Marc Hay.
2: Marc Hay, le présentateur météo de BFM, qui a fait une polémique en disant que ça cramait, etc.
1: Excellente réponse de Christophe Beaugrand.
3: Il va gagner.
2: Bon, il va être 18h sur RTL maintenant.
1: Michel Boujna.
0: Oui, non, quoi?
1: Pénélope Le Prévost.
0: Ouf. Ah, c'est une députée. C'est une cuisinière. Et elle a inventé une casserole.
1: C'est une championne olympique de saut d'obstacle. Et elle va représenter les couleurs de la France. Au 8e Longines Eiffel Jumping, vous êtes éliminé. Il le mérite. Le grand gagnant, c'est Christophe Beaugrand. Qui fait gagner David. Bravo, David.
5: Oh, merci. Bien joué, Christophe.
2: Bon, vous avez bien fait d'écouter Bassi. Hein.
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1: C'est la saison du brame du cerf.
3: Ah, c'est
1: évidemment.
3: Oui, ça brame chez moi.
1: Ah, ça brame chez vous, mais c'est peut-être pas un cerf. Ah bah,
3: j'aimerais bien que ça soit pas un cerf, mais bon, il y a que les cerfs qui brament chez moi.
1: C'est la saison des amours, les cerfs brament dans le but d'attirer les biches et de défier les autres mâles.
2: Il faut comme ça. Bah,
1: vous le faites bien.
2: Je fais le cerf et Enrico Macias. Si vous voulez, je peux faire Enrico Macias sur un cerf. Allez, avance.
1: Alors, j'ai une question, évidemment, à propos du cerf, dont la femelle, c'est...
11: La biche.
1: La biche, bien sûr. Le petit, c'est le...
3: Fan.
1: Le fan, mais on ne l'appelle pas le fan longtemps. On l'appelle un fan, le fan, jusqu'à 6 mois. Mais de 6 mois à 1 an, on continue à l'appeler fan s'il s'agit, ça peut paraître étonnant, mais s'il s'agit de la femelle, continue à l'appeler fan. Comment l'appelle-t-on, en revanche, si c'est un mâle?
3: Eh ben, un daguet.
12: Bambi.
4: Jeunisse.
1: Pardon.
3: Un daguet.
1: Alors, le daguet, c'est de 1 an à 2 ans.
3: Bon, là, vous chipotez, hein.
13: Ça se termine par ray.
1: Oula. Non, mais on non. Est, je vois que vous n'êtes pas loin. Ah, c'est oui. Effectivement souvent dans les mots croisés qu'on,
8: ouais,
1: retrouve,
8: bah oui, c'est pour ça.
1: Qu'on retrouve ce mot. Comment on appelle le petit fan, en quelque sorte, hein, ou plutôt le fan mâle, puisque le fan est une femelle entre 6 mois et 1 an. Vous voyez?
4: Le fanon?
1: Non. Alors, ça n'a rien à voir. Et après, effectivement, vous aviez raison, cher Dari Boudboul, à partir de 1 an, quand les bois commencent à pousser, ah oui, on appelle bois, ça.

0: Un daguet pour le mâle.
1: Ou un cocu.
2: Mais pourquoi?
0: Et une bichette pour la femelle.
2: Mais ça vient d'où Bambi alors?
0: Comment ça
3: s'appelle
4: Bambi?
3: La Bambi,
4: c'est comme
2: ça. Mais pourquoi on l'appelle Bambi?
0: Bambi, non, ah, vous n'écoutez pas les grosses têtes. Ah, parce qu'aux grosses têtes, on l'a expliqué.
1: Eh oui,
0: c'est une abréviation de Bambino, Bambi, tout simplement. Tu veux dire enfant. Et paf.
4: Vous savez un truc, le cerf.
0: Oh merde.
4: Non, non. Parce que c'est vraiment comme tous les mecs, c'est pareil. Il fait son cacou. Ibrahim. Et en fait, donc, il se tape sa biche. Mais la biche, comme elle sait que c'est le plus vieux qui gagne, parce qu'il se bat avec les jeunes, le jeune, il se barre dans un coin. Et ensuite, la biche, après, elle retourne se faire sauter par le jeune.
1: Ah, mais c'est vraiment une
0: Ah oui? Ah bah, d'où le nom biche.
4: Oui. Non, mais c'est vrai.
0: Ah oui?
4: Il y a une vraie raison.
0: Ça vient de la biche.
4: Il y a une vraie raison scientifique. C'est pour que le...
0: Bon, du Théo.
1: Mais c'est quand même intéressant.
2: C'est pour mélanger la semence.
4: Et alors, hier soir, chez moi...
2: On va tout savoir. Oh.
4: Le soir...
1: En parlant de partouze, vas-y.
4: À propos de partouze, moi, le soir, je vais écouter le Brame, donc je me promène dans le bas des chevaux, parce que moi, les chevaux, ils en ont peur, en plus.
0: Aimez-vous, Brame?
4: Et j'ai vu deux arbres qui bougeaient. Ah, je me dis, ça, il y a un truc qui va pas.
1: C'est Johan Rioux qui était planqué dans un fourré.
4: Eh ben, pas du tout, pas du tout. Je suis arrivé du coup à quatre pattes.
0: Ah oui?
5: Ah oui, déjà?
1: Eh ben, ouais.
4: C'est toi la biche.
0: Déjà que debout, c'est pas haut.
2: Il pleut pas chez toi? Qu'est-ce que tu fais à quatre pattes dans les fourrés?
4: Pour pas leur faire peur. Pour pas qu'ils me voient. Et j'ai vu, en
2: la flotte.
0: Et là, elle s'est tapée Christophe Buisson.
4: C'est vrai ce que je dis. Il y avait deux cerfs. Alors, imaginez l'arbre au milieu.
0: Oh, non,
4: ils étaient de chaque côté de l'arbre avec leur bois et je voyais l'arbre bouger. C'était terrible.
1: T'es trip zoophile, ça nous intéresse pas.
4: Et tu sais quoi? Je suis partie. Parce qu'à un moment donné, il y en a un qui a arrêté, qui est parti, et alors ça s'est mis à sentir mauvais. Il lâche un truc.
0: C'est pas grave, ils vont s'habituer.
4: Non, mais c'est marrant comme ça. Et alors, oui, le petit jeune, alors, il va dans le
0: corps. Comment s'appelle mon enfant entre 6 mois et 1 an?
4: Je sais pas, parce que moi, j'ai jamais entendu ce nom.
0: Mais si, c'est
1: moi, j'ai des boîtes de cerfs chez moi parce que ça attire la virilité.
4: Ouais.
0: Ah bon?
4: Ah oui? T'as besoin de ça?
1: Est-ce que ça commence par fan?
2: Lâche l'affaire sur ce mythe.
5: Moi, je l'ai trouvé souvent dans les mots croisés, mais je le retrouve plus.
4: Combien de lettres?
0: Moi, c'est un mot que je connaissais aussi grâce aux mots croisés, évidemment.
4: Oui, parce c'est combien de lettres?
0: C'est le nom du faon quand il est mâle et quand il a entre 6 mois et 1 an avant de devenir un daguet.
1: Au vidret.
0: Quoi?
4: Ça, vous l'avez déjà dit, Laurent.
0: Oui,
4: mais vous n'avez pas dit le nombre de lettres.
1: Ben, c'est pas un pendu qu'on fait. Hein.
0: Si vous voulez, c'est en 4 lettres.
4: Ah, voilà, ça va nous aider.
1: Ah bon?
2: C'est ré, alors. Et ça finit par E.
1: 4 lettres, un tétot.
0: On n'a pas dit que ça finissait par E.
4: Ah bah oui, si en plus t'embrouilles les trucs, toi.
0: Un finot. Non, mais on va donner encore 300 balles.
4: Non, on cherche.
1: Ça finit par
4: ré. On va se tirer les potes et la cervelle.
0: Ça finit pas par ré, non.
1: Ah bon?
0: Non.
1: Un taré,
0: mais non.
4: Est-ce que ça finit par une voyelle?
0: Ça finit pas par ré, je vous dis, mais on sait pas loin, effectivement.
4: Donc pas A.
1: Oh là là.
0: Non.
1: Que vous pouvez nous le mimer sur les lèvres, peut-être comme ça, c'est un jeu, on lit sur les lèvres comme
4: Est-ce
1: ça.
4: Est-ce que ça finit par une voyelle? C'est juste une question.
0: Pensez à Monsieur Jean-Phi, par exemple.
1: Ah, un gay.
4: Il y a deux fois la même voyelle.
0: Oui, il y a deux fois la même voyelle.
4: Ah voilà, donc c'est pédé.
0: Non,
1: un tifi.
0: Non, mais écoutez, tant pis, on va encore donner un
1: tifi.
0: Et je suis sûr que je vais avoir la réponse dans le public. Ne levez pas encore la main, hein. On a encore 20 secondes. Enfin, quand je dis on. Mes grosses têtes ont encore 20 secondes pour tenter de trouver la solution. Je comptais quand même sur Monsieur Fabrice.
5: Oh bah pourquoi moi?
0: Et aussi sur Mme Boutboul qui connaît quand même les chevaux. Et les chevaux, un cerf, c'est jamais qu'un cheval avec des bois.
1: Et en plus, tu les rencontres dans les bois.
2: Mais t'es à quatre pattes, moi, je les rencontre pas
4: entre 6 mois et 1 an.
0: Un cerf, c'est un cheval cocu, quelque part.
1: Exactement.
0: Comment vous dire?
1: Personne n'y
0: arrive. Est-ce que quelqu'un dans le public a personne?
1: Personne ne sait.
5: Donc c'est difficile.
1: Je sens moins teubé là.
0: Ça veut dire qu'il n'y a pas de cruciverbiste dans cette salle, parce qu'effectivement, au mot croisé, c'était un mot qui revient régulièrement, c'est R, H-E-R-E.
5: Ah oui.
0: Et je pensais à Air France.
4: Ah bah oui.
1: Ça ne s'écrit pas pareil.
0: Ah bah non, ça je sais, oui. R, H, E-R-E, un R, H-E-R-E,
4: c'est vrai.
0: Nom du faon.
4: Je l'ai déjà entendu.
0: Eh oui, entre 6 mois et 1 an avant qu'il devienne daguet.
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0: Une question pour Maxime Le

0: Pendu, qui habite Nevers dans la Nièvre. Voilà. Une question ouais. Une question.
1: C'est dur. Hein.
0: Qui est assez étonnante. C'est surtout la réponse d'ailleurs qui l'est, puisqu'il y a une chanteuse qui a sauté pour la première fois en parachute le 27 juillet.
2: Ah oui,
1: c'est Isabelle Aubray.
0: Isabelle Aubray, bonne réponse.
2: Mais oui, mais. À partir d'un certain âge, tu risques plus rien.
1: Non, mais tu te dis, bon, au pire, je me loupe.
2: Non, mais c'est courageux, quand même.
0: Ah bah oui, quand même. Il paraît qu'elle a dit « Maman, je t'aime ».
2: Ah, bah elle allait peut-être la revoir.
0: En ce temps. Mais vous croyez pas si bien dire. C'est exactement pour ça qu'elle se trouvait dans les airs et elle a crié « Si tu me vois, maman, je t'aime ». C'est mignon,
3: c'est
0: quand mignon. Même.
3: C'est mignon.
4: Oui, c'est très naïf. Parce que... Ouais, c'est pas parce qu'il est là-haut que sa mère... Ouh, oh, bah tiens.
2: Oh, mais qu'est-ce qu'elle fout? Qu'est-ce que tu fous là?
5: Non, mais... C'était une poète.
2: Non, mais c'est mignon.
0: Moi,
2: non.
0: Je l'adore, Isabelle Aubray.
4: Mais moi aussi, bah, oui. Tout le monde l'aime.
0: Elle est venue ici parce qu'elle a pris sa retraite de la chanson. Elle ne montera plus sur scène.
2: Ah, c'est bâtard.
0: Mais
2: elle n'a pas pris sa retraite de parachute.
0: Faut rappeler qu'elle a été championne de France de gymnastique en 1952, Isabelle Aubray.
2: Ah non, mais c'était une sportive.
0: Mais oui, c'est sûr. Et c'est comme ça.
2: Elle a eu pas mal d'accidents.
0: Oui, elle a eu accident de voiture et elle est tombée du trapèze aussi une
2: fois. Quand elle a fait le gala de l'Union, je crois.
0: Au gala de l'Union. Ouais. Mais c'est une casse-cou, en fait.
2: Oui, ben. Thérèse... Ça n'a pas toujours bien marché, en plus, la pauvre.
0: Thérèse Coquerel, de son vrai nom, Isabelle Aubray, qu'on adore, qui a représenté la France au concours Eurovision de la chanson, qui a si bien chanté Brel ou Ferrat. Ben, en tout cas, bravo, elle a sauté en parachute à 85 ans, quand même.
2: Bravo Isabelle.
0: Une question géographique maintenant.
2: Oh,
0: après.
2: Oh là là.
0: Isabelle Aubray pour Delphine Gauthier qui habite Argarien aux Mines. La Moselle est à l'honneur aujourd'hui. Et je vous emmène sur la rive du Danube. Alors là où le Danube se jette quasiment dans la mer Noire, puisque pendant 47 kilomètres, le Danube sépare deux pays avant de se jeter en mer Noire. Quels sont les deux pays que c'est
5: La Roumanie.
0: La Roumanie.
6: La Bulgarie.
0: La Bulgarie, non. Qu'est-ce que
6: le... La Slovénie.
0: Non plus.
6: Non, je sais. La Slovaquie.
0: C'est pourtant facile.
5: La Hongrie.
0: La Hongrie, non. Non.
4: C'est en I.
0: Eh ben même pas.
6: La République tchèque.
2: L'Ukraine. Non,
0: L'Ukraine, bonne réponse de Philippe Claudel. Mais oui. Eh oui, le Danube sépare la Roumanie de l'Ukraine sur 47 kilomètres avant de se jeter dans la mer Noire. Faut dire que le Danube est un très très grand fleuve qui traverse de nombreux pays. Je peux vous donner la liste entière.
6: Oh, si
5: c'est
6: vous...
5: Non, c'est pas franchement utile.
0: Non.
5: Bah si, quand même.
4: Ah si,
5: alors allons-y.
4: Donnez-nous la
2: tous les pays.
4: Allez,
2: les pays, les pays, les pays.
5: Non mais là, fais pas trop de lèche quand même. Ah,
0: non, l'Allemagne, pour commencer.
2: Ah, les beaux Danubes bleus,
0: L'Autriche, la
5: Hongrie,
0: la Slovaquie, la Hongrie, la Croatie, la Serbie, la Roumanie, la Bulgarie, la Moldavie et l'Ukraine. Évidemment, Poutine vous dirait ça fait qu'un seul pays, mais...
2: c'est une question de vision.
0: Mais en fait, ça en fait plusieurs. Et bravo, c'est une excellente réponse de Philippe Claudel encore. Il brille, hein, il brille.
2: Non.
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8: Éric Coquerel, l'un des responsables de la France Insoumise, a annoncé le dépôt d'une proposition de loi pour abroger la réforme des retraites et revenir à 62 ans. On sait que le RN veut faire la même chose. Dans le monde entier, les réformes des retraites se multiplient. C'est toute l'Europe qui se prépare au vieillissement avec des réformes. Toute l'Europe sauf le petit village gaulois.
9: Bon, va falloir qu'on y pense en tout cas. C'est le sous-texte de votre chronique. Merci beaucoup, François.
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0: Los Angeles est arrivé troisième ce week-end. Mais à quelle occasion?
10: Le prix de l'Arc de Triomphe.
0: Le prix de l'Arc de Triomphe dont on vient de parler. Ouais. Bravo Ariel.
10: Ouais.
0: C'est le nom du troisième cheval, puisque le tiercé, c'était effectivement Blue Stocking, Aventure, et le troisième, un cheval qui s'appelait Los Angeles. Mmh. Les femelles ont été meilleures que les mâles sur le Grand Prix de l'Arc...
10: Ça, c'est pas nouveau.
0: Sur le Grand Prix de l'Arc de Triomphe. C'est le prince Albert de Monaco qui a remis...
2: Ah bah, un autre
0: qui
2: a parlé,
0: votre ex-fiancé, puisque vous nous aviez raconté qu'il vous avait dragouillé, quand même, à une époque.
2: Attendez, mais il t'a pas pris pour Charlène? mais tu as été avec le prince Albert?
5: Non.
4: Réglote.
3: Ben, ça m'intéresse, bien sûr.
10: Mais le prince Albert et moi, nous sommes très amis.
3: Ah, oui. Voilà. Ah mais ça n'a
11: mais
3: jamais...
11: Mais copains-copines, on se voit en pile ou
10: je non. Je...
11: Non, mais Eliane, moi je t'aime et il a raison, hein, t'es sublime.
10: Oh, stop, bah, t'es vraiment gentil.
11: Lui, un peu moins, on dirait beau grand chauve.
10: Non,
11: mais...
10: non, si tu veux, c'est que j'ai un peu raté le coche.
3: Ah, il y a eu une occasion et t'as
10: y
3: pas...
10: Il y a eu beaucoup d'occasions.
0: Vous auriez pu être princesse de Monaco.
3: Oh, t'imagines
10: la vie... Bah, et pourquoi ça te fait rire, toi? N'importe quoi.
11: Mais oui, pourquoi tu
3: mais je t'imaginais pas en princesse de Monaco.
12: Non, mais c'est que t'aimerais tellement être à ma place et être princesse de Monaco.
3: Alors, ça ne m'aurait intéressé que pour chanter comme un ouragan.
10: Voilà, c'est ça. Non, non, mais ce que je veux dire, c'est que... Oui, mais la vie n'est pas terminée, Laurent.
3: Ah, ah. Charlène peut...
12: Charlène l'a bien se tenir.
3: Charlène peut passer à autre chose.
11: Il t'appelle encore, vous êtes encore proches. Alors.
10: Espérons que...
0: Il y a bien eu Grace Kelly, princesse de Monaco, une actrice, pourquoi pas, une chanteuse.
3: Mais oui,
10: mais
3: pourquoi
10: oui,
3: pas.
10: Mais bien sûr.
0: Est-ce que vous êtes rentré dans le non, palais mais... Enfin, mon oh.
3: Non, non, bah, est-ce que lui est rentré dans le palais?
10: Mais non, mais attendez, on se connaît...
11: Dans ton palais, mais non,
10: on se connaît depuis 35 ans, ça
3: ah bah raison de plus.
0: Alors justement, est-ce que vous avez visité le palais? Ça, je veux savoir.
11: Tu l'as vu sur le trône?
10: Mais bien sûr.
11: Donc tu l'as vu sur le trône, c'est mythique.
10: Mais non, non, non. Mais en tout cas, si jamais, on sait jamais, si on oui. nous écoute au palais, on vous embrasse très fort.
11: C'est génial.
10: Allez, on part.
11: Et Ariel, t'as pas eu un roi qui t'a dragué un moment?
12: Si, si.
0: Si, si, c'est ce qu'elle a joué.
11: Su, impératrice.
0: Oui. Quel roi vous a dragué, Ariel?
12: Charles d'Angleterre.
0: C'est pas vrai.
12: Oui.
3: Et Louis XIV avant, quand même.
0: Et le roi Charles actuel?
12: Oui, oui, le roi Charles actuel.
0: Mais il n'était pas roi encore à l'époque.
12: Il n'était pas roi, il était prince.
0: Ah oui.
12: Et il m'a montré toutes ses aquarelles. Et... Non, non, et
3: il était avec Lady Di à l'époque, donc.
12: C'est, oui, c'est un être délicieux.
0: Mmh. Et... Ah, vous l'avez goûté, donc, carrément.
12: Non, non, mais c'est quelqu'un qui a un grand sens de la poésie.
11: Ah oui,
12: qui
11: faut est... voir ses oreilles et ses couilles, les mêmes. C'est la même taille, Ibane, c'est la même taille.
3: Toen a un grand sens de la poésie.
11: Et toi, Christine, t'as pas eu quelqu'un? Le roi Merlin, peut-être?
12: J'espérais.
0: Mais okay,
12: okay. Merci, merci, Sébastien. Ben oui, bien sûr.
0: Mais Christine n'a pas besoin d'épouser un roi, c'est la reine,
12: et
0: Christine.
12: Voilà.
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0: Qu'est-ce que vous allez faire pour Pâques, vous, alors, Chantal?
13: Eh bien, moi, on me fait une rose à mon nom, si vous voulez.
0: C'est-à-dire?
13: Chantal Latsou.
14: Mais ils font des roses fanées?
13: La rose Chantal. La rose Chantal Latsou.
0: Avec des vieilles tiges.
13: Et je n'écoute pas ce que vous dites. Elle pique, justement. Elle est très,
15: ah oui,
13: très,
15: ça y a
13: très
15: les épines. Hein.
13: Très drue, ouais. Très, très droite.
0: Mais je pensais que vous l'aviez déjà, votre rose.
13: Oui, mais alors, c'est la fête de la rose à Bellegarde et on me
0: fait. C'est où ça, Bellegarde, d'abord?
13: C'est dans le Loiret.
0: Dans le Loiret.
13: Très connu, la fête de la rose. Il y a toutes sortes de roses.
0: Vous allez aller à Bellegarde ce week-end?
13: Dimanche. Je vous invite là-bas à Bellegarde pour fêter ma rose.
14: Et ouais. C'est quand le chrysanthème?
13: Qu'est-ce que ça? Ça te fait rire, Julie?
14: Ah oui, vraiment?
13: Alors,
14: ouais.
13: Tu passeras avant moi, en plus. Hier, je suis allé voir Jérémy Ferrari, c'est fantastique.
0: Ah oui, oui.
13: Ah,
0: c'est j'y vais ce soir.
13: Ah, c'est très bon. Et alors, il y avait dans les coulisses, après, quand j'attendais pour le voir, Valérie Trierweiler.
0: Ah oui?
13: Et donc, j'étais avec mon mari.
0: Oui.
13: Et donc, elle ne connaît pas mon mari. Et puis, j'ai eu un trou de mémoire, je sais pas, je me souvenais plus de son nom.
14: À ton mari?
13: Et pour être bien élevé, j'ai dit, je te présente Julie Gayet, mon mari.
14: C'est pas vrai.
15: Non, sérieux?
0: Bon, bah, je crois qu'il est temps qu'on démarre. On a trois blondes aujourd'hui à faire avec.
15: Ah hein. Ouais. On en souffre.
0: Bon, bah vous, alors dites donc.
14: Ouais. Oh, t'as été blonde, hein, Stevie?
15: Oui, bah je sais.
14: N'oublie pas.
15: On connaît une blonde intelligente, c'est une brune décolorée quand même. Hein.
14: Ah, ça c'est pas faux pour moi.
0: Ah, vous êtes décolorée depuis combien d'années, Julie?
14: Ouh là là.
0: C'était combien d'années avant ou après Julien Lepers?
14: Oh, mais là, c'est... Oh. Oh.
11: Elle a eu Julien le
13: père,
11: ouais.
13: Julien le père.
14: Ah oui, Julien et Julie.
15: On en
14: bien.
15: A combien dans la liste là?
16: Ah, mais elle s'est tapée toutes les 7 jours. Hein.
0: C'est qu'elle a eu aussi.
17: T'as couché avec Julien Lepers ?
18: Et alors ?
16: Mais c'était pour le plaisir.
18: Exactement.
0: C'était dans une partouze, il s'en est fait 5 à la suite.
17: Non, mais attends, c'est un truc de ouf. Moi, on me fait passer pour une info alors que j'ai eu 2 mecs dans ma vie. L'autre, elle s'en est tapée 4492.
0: Vous avez eu 2 mecs dans votre 93. Vie la nuit dernière.
17: Non, mais... Et l'autre, elle, mine de rien, elle s'est tapée tout le monde.
18: Mais non, puis de toute façon, c'est.
0: Je peux passer à une première citation.
17: Ah, on verra.
0: Est-ce que je peux passer à une première citation ?
17: Yes, oui. Ça dépend.
0: Le professeur Rollin s'impatiente et monsieur Gazan aussi souhaite répondre à des questions. Eux, voyez-vous.
17: Oh, oui, bah oui. Oh.
0: Pour monsieur Guérin de Sèvres, dans les Deux-Sèvres justement, qui a dit « Si Moïse avait été un politicien, il n'aurait pas eu les 10 commandements, mais les 10 suggestions. »
18: Guy Bedos.
0: Ah, pas Guy Bedos.
16: C'est vivant ?
0: Ah oui, un grand classique.
16: Coluche ?
0: Pas ah, Coluche.
16: Jacques Martin.
0: Alors, il est pas vivant.
18: Jean-Yann.
0: Qui a dit Jean-Yann ?
18: Moi.
0: Eh ben, c'est une première bonne réponse.
18: Eh ben voilà, Chantal.
0: Oui, oh, ben, il n'y a pas de quoi non plus.
19: Ah, c'est bien.
0: Il n'y a pas de quoi non plus en faire un plat, hein, Chantal.
18: Ah si, ah, si, pour une fois que j'en ai une, attendez, non.
0: Baptiste Biaison habite Bourbourg, dans le Nord. Il espère un chèque RTL. La deuxième citation est plus difficile, celle-là, qui a dit « Avec ceux que nous aimons, nous avons cessé de parler et ce n'est pas du silence. »
18: Oh. Ouh là là.
17: Ah, c'est un écrivain, ça.
0: Ah oui, un écrivain.
16: Un français. C'est pas tout jeune, hein.
0: C'est assez joli, quand même. Oui, oui, oui, bah, pas tout jeune. C'est
17: le 19e.
0: C'est quand même du 20e siècle. Ah,
18: Jean d'Ormesson.
0: Jean d'Ormesson, non. Avec ceux que nous aimons, nous avons cessé de parler et ce n'est pas pour autant du silence.
17: Oh. Est-ce que c'est un romancier qui a été plasticien aussi ?
0: Non, plasticien, non. Non, mais son nom irait bien avec notre amie Julie, pour vous aider un peu.
18: Alors, s'il y a du Leclerc dans, le, dans l'air,
16: Julie,
18: non ?
16: Julie Pietri ?
18: Julien quelque chose ?
0: Non, mais j'essaie de vous trouver des astuces.
16: Gérard ?
18: Julien Gracq.
0: Ben oui, oui, oui, bien sûr. Oui.
17: il a eu des prix ?
0: C'est pour vous, normalement, ce genre
17: est-ce
0: de question,
17: oui,
0: monsieur.
17: Est-ce qu'il a eu des prix ? Ben oui, ben attendez. Ça,
0: monsieur Roland, c'est pas à vous que je m'adressais, c'est à vous.
19: Ah, l'honnêteté cruelle.
18: Non, mais...
17: Pardon, je me
19: de notre côté, c'est pas nous le cerveau, c'est pas toi le cerveau ni moi, c'est François de notre côté.
18: Vous avez entendu ce que j'ai dit, Laurent?
0: Vous
18: ou
0: avez
18: pas
0: dit quoi?
18: Saint-Jean-Perse pour le Perse.
0: Ah non, rien à voir avec
18: Laurent. Bah, vous disiez qu'il y avait un indice.
17: Oh,
18: avec
17: il t'habite le Perse.
0: Il n'y a pas que Julien Le Perse dans votre vie quand même.
18: Ah non, ah non, ah non, ah non.
16: Julien Topaloff.
0: Non, mais pensez à son mari actuel.
18: À qui et quel mari?
16: Gérard de Nerval.
18: Ah,
16: Gérard de Nerval.
0: Vous voulez des titres d'œuvres ?
18: Oui.
0: Alors allons-y. Fureur et mystère, La parole en archipel, Le marteau 100 mètres.
18: Ça me dit rien.
0: Voilà, ouais, vous les avez, les œuvres.
19: René Char.
0: René Char. Bonne réponse.
18: Quel rapport ? Mais c'est avec Céline Dion qu'il y a un rapport, René Charles.
0: Pardon ?
18: C'est avec Céline Dion qu'il y a un rapport, René Charles.
17: Non, mais vous
18: pas
17: pourriez...
18: avec moi.
17: Non, mais moi, il fallait dire.
0: Et les Charles Leclerc, vous en faites quoi?
18: Ah oui.
17: Non, mais attendez, Laurent.
0: Ils sont vraiment cons, hein.
17: Non, mais...
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0: Question culturelle et littéraire à l'attention de Mme Carré qui habite Gruissant. Et cette question concerne un académicien français, j'allais dire un ex-académicien, mais on l'a immortellement évidemment bien quand sûr on a été académicien. Et celui-ci évidemment n'a pas forcément laissé son nom à la postérité, à part peut-être pour une raison précise. Et voilà pourquoi ma question est... Pour quelle raison continue-t-on à parler parfois de Nepomucène Lemercier, qui fut poète, dramaturge et académicien français ?
24: Nepomucène Lemercier.
0: Ah oui.
19: Il est de la famille de Valéry ?
0: Non, pas du tout.
1: Il a écrit une œuvre célèbre qui est passée à la postérité.
0: Népomucène Le Mercier a écrit quelques œuvres comme Le Tartuffe révolutionnaire, Les Quatre Métamorphoses. Et alors, son œuvre la plus connue, c'est La Panhypocrisiade ou La Comédie Infernale du XVIe siècle.
1: C'est un poète du XVIe siècle.
0: Alors,
1: parce qu'il est l'Académie française du XVIIe.
0: Exactement, il est du XIXe, un peu plus tard. Il était au fauteuil 14 de l'Académie française.
6: Népomucène,
8: on continue d'en parler parce qu'il a laissé quelque chose à l'Académie française.
0: Alors, il a laissé quelque... D'abord, on laisse...
8: Un usage, quoi.
0: Qu'est-ce que vous voulez
8: dire? Des us et coutumes, il a inventé quelque chose qui a encore lieu aujourd'hui à l'Académie française.
9: Il a laissé son prénom, parce que Népomucène, il ne doit pas y en avoir 36.
0: Voilà, voilà.
24: C'est bien, un médicament, ça se prend 500 grammes, ça.
0: Ça, vous avez raison.
6: Mais il s'appelait Népomucène tout le temps.
0: Népomucène trois fois par jour.
24: Bah oui.
25: Mais du coup, c'est quoi la question?
0: La question, c'est pour quelle raison continue-t-on à parler parfois de Népomucène Le Mercier, parce qu'effectivement,

0: On n'en parle pas pour ses œuvres.
1: Parce qu'il a battu quelqu'un de très célèbre à l'Académie.
0: Alors, ce n'est pas qu'il a battu quelqu'un.
1: C'est qu'il a succédé à quelqu'un.
0: Alors, non, mais on
1: brûle. Il a précédé quelqu'un.
0: Il a précédé quelqu'un. Et non seulement il a précédé quelqu'un, au même fauteuil, effectivement, quelqu'un lui a succédé, quelqu'un dont il ne voulait pas voir l'entrée.
2: Jules César.
0: Non. Quelqu'un dont il ne voulait pas voir l'entrée à la Comédie Française.
1: À l'Académie Française.
3: Un rival.
1: Est-ce que c'est un politique?
0: Rival, on peut pas dire ça, parce que franchement, le pauvre n'est pas Mussène Le Mercier. Quand on était rival avec lui, c'est qu'on ne devait pas être très très connu. Vous voyez?
1: Donc c'est quelqu'un de très connu qui lui a succédé?
0: Absolument.
1: Un politique ou un écrivain?
0: Les deux.
4: Et ils se jalousaient mutuellement?
1: Victor Hugo.
0: Et c'est Victor Hugo.
2: Wow.
0: Bonne réponse! Eh oui. Eh oui, il était contre l'entrée de Victor Hugo à l'Académie française. Faut quand même être gonflé quand on s'appelle Nepomucène Le Mercier.
1: Non, mais c'est parce qu'il était dans le clan des classiques contre les modernes. C'était après la bataille d'Hernani.
0: Exactement. Ah, oui, il était contre les nouveaux romantiques. Exactement. Nepomucène Le Mercier, donc.
4: Monsieur Barbier, sans indiscrétion, vous êtes en couple?
1: Mozart, oui, marié, mais...
4: Ah, ok, non, c'est parce que ma maman, enfin, ça m'intéresserait de vous avoir à Noël parce que vous êtes... Enfin, voilà, j'aimerais vous avoir comme beau-père, enfin bref. On n'est pas obligé d'en parler maintenant, je sais pas ce
1: qui m'a... Maintenant que je sais que vous avez 32 ans, j'imagine l'âge de votre maman, ça dépend de la dot.
4: Ça m'a... C'était une invitation ratée.
0: En tout cas, Nepomucène Le Mercier.
4: Laurent, vous êtes célibataire?
0: Non plus.
4: Non plus. Oui. Moi, je vais le faire plus clairement dans le public, quelqu'un veut se taper ma mère.
0: Bon, je peux revenir à mon Nepomucène.
4: Oui, pardon, oui. Donc, trois fois par jour, c'est ça?
0: Alors, Nepomucène Le Mercier était académicien français. Il était contre l'entrée de Victor Hugo à l'Académie française. Faut quand même être gonflé d'être contre l'entrée de Victor Hugo à l'Académie française. Oui. Et pas de chance, quand il est mort, qui on a élu?
4: Bim.
0: Au fauteuil de Nepomucène Le Mercier.
2: Victor Hugo.
0: Et vous connaissez évidemment la coutume dans ces cas-là, monsieur Barbier.
1: On prononce l'éloge de son prédécesseur.
0: Oh là là. Si bien que Victor Hugo a dû faire l'éloge de celui qui était contre son entrée à l'Académie française.
1: Mais ça arrive souvent, hein, vous savez. Alain Perfit, gaulliste, a dû prononcer l'éloge de Paul Morand, anti-gaulliste et proche de Pétain et de Laval. Donc, vous voyez, souvent, on met l'honneur de l'Académie au-dessus de la sincérité.
0: Mais quand même, Victor Hugo a réussi à trouver un compliment en faveur de Nepomucène Le Mercier, puisqu'il a dit, Victor Hugo, que c'était un des rares qui ne s'était pas agenouillé devant Napoléon, parce qu'effectivement, politiquement, Nepomucène Le Mercier avait boudé Napoléon pendant un long moment. Donc, vous voyez, on trouve toujours un petit compliment à faire, même si on ne le pense pas. Autrement, on ne ferait pas ce métier. En tout cas, Nepomucène Le Mercier, effectivement, a laissé son nom à la postérité uniquement pour avoir été le prédécesseur de Victor Hugo. Et ça a donné un discours, effectivement, formidable de Victor Hugo à propos de Nepomucène Le Mercier. Bravo, Christophe. Ah tiens, puisque vous avez pris la parole à propos de votre maman, vous, là-bas.
4: Oh, oui.
0: Vous êtes en train de me filmer.
4: Non, j'allais faire une photo de vous.
3: Des photos volées comme ça.
5: Oh là là, ça c'est un crime de lèse-majesté.
0: Déjà, je n'aime pas qu'on me prenne en photo.
2: Il faut demander.
1: Pour envoyer à sa maman.
0: Même sa mère, j'en ai fait.
4: Non, c'est pour les réseaux sociaux.
2: Enfin.
0: Je ne veux pas qu'on me photographie.
2: Non.
3: Des photos volées, c'est pas bien.
4: Il y a que des photos de vous.
0: Pardon?
4: Il y a que des photos de vous sur mes réseaux.
0: Bah oui, mais j'aime pas les photos, moi.
4: C'est vrai, pourtant, vous êtes plutôt. Enfin, je puis me permettre.
5: Tu veux dire qu'il est mieux en photo qu'en vrai? Fais attention à ce que tu dis.
4: Vous êtes.
2: Non, il n'y a qu'un suceur à cette table, c'est moi.
0: Mais en tout cas, justement, j'allais vous faire un compliment, monsieur.
4: Moi, c'est foutu.
0: Monsieur Guillaume, parce que quand même, il a fait, Guillaume, il y a peu de temps, la dernière page, le portrait de Libération. Je l'ai conservé, parce que ça, quand même, c'est assez rare, c'est exceptionnel.
2: Moi, je l'ai fait trois fois.
0: Ah, oui, bah, moi aussi, mais je veux dire pour un Belge.
4: Ah, voilà, c'est foutu.
0: Et alors, justement, on nous rappelle dans cet article que vous avez été élu en 2023, donc il y a quelques mois, Belge de l'année. C'est un sondage réalisé par Ciné Télé Revue. Vous étiez le Belge de l'année devant Virginie Efira, devant Princesse Elisabeth. C'est qui Princesse Elisabeth?
4: C'est la fille de notre roi qui sera un jour notre reine.
0: Ah, donc vous avez fini devant la princesse.
2: Ah, là, là,
4: c'est mieux que derrière.
0: Mentissa, c'est une Belge aussi.
4: Mentissa qui est chanteuse belge et qui cartonne partout.
0: Et monsieur Evenepoel qui est un cycliste,
4: oui,
0: c'est ça?
4: Voilà. Cycliste, ouais.
0: Allez, donc premier, monsieur Guillaume, on a le Belge de l'année.
4: Merci, Laurent.
5: Oh là là.
0: Alors ma question est toute bête. Qui était belge de l'année en 2022, l'année précédente?
2: Ah, Poulvorde.
0: Pour Anthony Guérin. Poulvorde, oh non, ça c'était il y a 20
4: Moi,
0: ans.
4: Moi j'ai évidemment Damiens, la réponse.
6: François Damiens.
0: François Damiens, non.
5: Philippe Geluck.
0: Philippe Geluck, non.
2: Je la gagne.
4: Je la donne.
0: Ah bah si vous l'avez, oui.
4: Oh bah c'est la plus belle des chanteuses, c'est Angèle.
0: Angèle, ah, évidemment, c'était Angèle. Il a pas de chance, le cycliste, là, Evenepoel, parce qu'il était deuxième en 2022. Il est passé cinquième en 2023.
4: Tant qu'il est premier sur la ligne d'arrivée, bah, c'est vrai.
0: C'est ça la question. Et Bertrand Carrois, c'est qui ça, Bertrand Carrois?
4: Ça, c'est très... C'est très marrant parce que la Belgique va se dire, Laurent Ruquier a parlé de notre Bertrand Carrois à nous. C'est une émission, comme chez vous, vous avez 90 minutes enquête, etc.
0: Ben, on n'a pas 90 minutes.
2: On a 60 minutes par français.
1: 90 minutes.
0: Ah, chez nous, on n'a pas 90 minutes enquête.
4: C'est ridicule de dire 90, on dit 40, 50, 60, 70. Pourquoi est-ce que vous cassez toute la logique comme ça?
7: Tu prends notre langue, c'est 90 minutes.
0: Allô Darmanin.
4: Donc c'est le 90 minutes enquête, mais belge. Vous, vous suivez plein d'équipes de police. Nous, on n'a pas les moyens, donc à l'année, on ne suit qu'un seul policier.
6: Le fameux Bertrand.
4: Et c'est Bertrand Carrois qui est une star nationale parce qu'on suit toutes ses aventures. Évidemment, il tombe sur tous les spécimens belges les plus tarés de l'histoire sur les routes.
0: Ça alors.
4: Et c'est des séquences télévisées incroyables.
0: C'est un flic, Bertrand Carrois.
4: Ah oui, et on le suit partout. Et il parle un peu comme ça et il engueule les gens. Mais
0: faut
4: avec
0: qu'on l'appelle.
2: Ah oui, vous trouvez Bertrand Carrois.
4: Je l'ai rencontré lors de la cérémonie puisqu'il était là quand j'ai reçu le prix.
0: Et pourquoi vous ne lui avez pas proposé votre mère à Bertrand Carrois?
6: Ouais,
1: ça dire. Si, c'est fait, c'est fait. C'est
4: bah, je préfère
1: elle a eu un PV.
4: Je préfère qu'il fasse sauter mes PV que ma mère.
0: Mais donc, quand même, c'est gonflé parce que Bertrand Carrois, qu'on connaissait pas, il arrive devant Stromae comme Belge de l'année.
4: Mais ça, bien... c'est la Belgique. On met tout le monde à la même enseigne et on vote pour des gens qui sont moins connus que d'autres.
0: Ouais, ça a l'air
4: c'est...
0: super scientifique, ciné, télé, revue.
2: Ouais, ouais. Classement bidon.
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0: Une question pour Vincent Morizure qui habite Pau dans les Pyrénées-Atlantiques. Je vous emmène à Corbière en Provence. Quand je dis je vous emmène, c'est parce que le président de la République fait une visite d'État aujourd'hui en Provence à la plus grande fête agricole en plein air d'Europe. Vous qui avez lu le Parisien, monsieur.
9: Exactement, il va rejoindre même Christophe Castaner qui est le régional de l'État.
0: Oui, mais alors la question, la question c'est pas celle-là.
9: Merde, j'aurais dû.
0: À quoi va pouvoir jouer le président Macron s'il le souhaite?
6: Ouais, à la pétanque.
9: Non, un truc de bouse. Comptez les bouses.
0: Les con...
9: Non,
0: ils ont parié sur...
9: Non, à l'autobouse. C'est un autobouse.
0: Oui, le l'autobouse. Bonne réponse.
9: Non mais c'est génial.
10: Je vous explique, il y a une vache en fait, donc qui dans un coin et donc ils font des carrés et des rectangles et il faut parier où la vache va lâcher la bouse et la personne qui gagne. Non mais c'est un truc de dingue, le lâcher de bouse, c'est
0: il
10: quoi
0: va,
10: le...
0: Il va se marrer Macron. Ouais, hein.
2: Non mais fais un métier.
0: Quand tu penses qu'il est sorti de chez Rothschild pour jouer au loto-bouse.
10: Je ne connaissais pas du tout ce truc.
9: Non mais ça c'est vraiment bien.
0: On en avait déjà parlé ici, c'était pas forcément là-bas à Corbière en Provence parce que c'est un jeu qui a pris, si j'ose dire.
2: Ah oui.
0: Dès que ça a du succès, ce genre de truc, ça fonctionne.
9: Ah, c'est génial. C'est,
0: mais on avait parlé déjà il y a quelques années dans l'émission. Il y avait eu un organisateur de l'autobus au téléphone parce que c'est vrai que c'est assez surprenant. On quadrille un pré avec des numéros et des grosses cases assez grosses pour que quand même on soit à peu près sûr où la vache va mais compris Ariel.
9: Va caguer. Où la vache va caguer.
0: Voilà. Bon. Et on mise sur un numéro et on attend que la vache fasse ses besoins.
11: Voilà. Mais alors, ça consiste, on parie dessus.
0: On choisit sa pari sur un numéro, voilà.
11: Et alors, qu'est-ce qu'on gagne? On gagne la bouse elle-même.
9: Ah, bah, il faut que t'aies les bons numéros. Non, mais il faut que t'aies les bons numéros. Parce que les vaches, elles peuvent faire caca sur la case 15, 17, 32, 53 et 47.
0: Et caca donc... complémentaire.
10: Et vous savez qui est le plus fort à ce jeu? Vous savez pas qui est le plus fort à ce jeu?
0: Non.
10: Ben, Jamel Debbouze.
9: Oh, je suis fort.
0: J'ai honte, maman, j'ai honte. Le lotobus, non, ah oui. C'est pas facile d'être président de la République.
6: Non, c'est
0: la veille, tu fais un hommage à Jean-Paul Belmondo, t'as pas les bons noms de films. Le lendemain, t'es obligé d'aller faire un lotobus avec Castaner. Non, franchement, dans la plus grande fête agricole. Ah non, moi, je vous dis, ah, j'imagine Zemmour au lotobus.
9: Oh là là.
0: Non, c'est un dur métier, avouez, franchement.
12: Mais oui, se battre tous pour être président, c'est très difficile.
0: Ah ouais, bah ouais. Est-ce que vous croyez que Brigitte va venir avec lui au lotobus?
13: Elle ne peut pas avec ses talons. elle se met un pied dedans.
0: Ah, vous savez, quand ils sont arrivés tous les deux, ils sont arrivés aux Invalides, Brigitte et Emmanuel Macron, ensemble, accrochés, comme un couple soudé qu'ils sont.
1: Accrochés, enfin, elle le prend par le bras.
0: Oui, elle le prend par le bras, oui. Mais par quoi vous voulez qu'elle le prenne, Julie?
13: C'est tout le monde, la question que tout le monde se pose.
0: Et ils sont arrivés, ils étaient très soudés, très unis. C'est un couple amoureux, ça on le sait depuis toujours et encore aujourd'hui. Et à un moment donné, quand même, on a vu qu'elle connaissait pas bien le protocole et lui était emmerdé parce qu'il savait pas comment lui dire. Maintenant, faut que tu me...
9: Faut que tu partes.
0: Vous n'avez pas vu ce moment? Ah, c'est un moment génial parce que, effectivement, il y a quelqu'un qui l'attrape par le paletot, la Brigitte.
9: Oh non.
0: Et lui.
13: Oui, parce que lui, il doit suivre l'ordonnance qui est devant lui.
0: Il doit être tout seul pour passer devant le général, voilà, devant le machin.
13: Il y a quelqu'un devant lui qui lui montre le chemin.
0: Exactement. Et là, il faut écarter l'épouse.
13: Ah bah ouais.
0: Oh, c'est quand même pas simple ce métier.
6: Les bouses?
9: Non.
0: Bon, Julie Leclerc, elle s'y met vite. Hein.
9: Ah ouais. Ah, c'est une fille de la campagne. Hein.
0: Vous faites des lotobus là-bas chez vous dans le Poitou?
6: Non, mais j'ai déjà joué au loto avec des invités. Pour d'une grande fête, j'organisais des lotos où il y avait
0: des vrais lotos.
6: Des vrais lotos avec des lots.
13: Avec des gains et tout.
6: Énormément de cadeaux et tout.
0: Oui, j'ai fait ça à votre anniversaire.
6: Ah, mais vous y étiez?
0: Je m'en souviens.
6: Oui, c'est vrai,
0: du loto. Ah ouais, on est reparti avec des beaux cadeaux.
13: Moi, j'ai gagné un fou. J'ai gagné une noix.
9: Un porte-clés européen. Une carte postale de Julie dédicacée.
0: Une bouteille de vin de Gérard Leclerc. Parce qu'il faut savoir que monsieur M. Leclerc, on n'a pas encore eu le droit à des bouteilles ici aux grosses têtes, hein, mais monsieur M. Leclerc fond du champagne rosé, voyez-vous.
9: Oh. Ah, oui.
0: Ah, faut peut-être pas le dire pour les impôts.
13: Non, mais
6: c'est pas du champagne, on n'a pas le droit de cette appellation, évidemment.
9: Mais un très bon miroir.
13: C'est un crément.
6: Non, c'est un crément ou un
11: mousseux.
6: On dit méthode champenoise aussi.
0: Méthode champenoise.
13: Il est très bon.
6: La méthode.
0: Très bon. Ça dépend pour qui. Valérie Mérès, par exemple.
6: Mais enfin.
0: Elle déteste le vin de.
6: Ah bon?
0: Vous n'étiez pas là ce jour-là?
13: Oh là là.
9: Incident diplomatique.
6: Oh là là là là.
0: Valérie, pardon si tu m'écoutes, mais je suis obligé de raconter un soir où Valérie Mérès avait. Je crois que je ne l'ai jamais vue comme ça, notre Valérie. Elle ne boit pas beaucoup. C'est pas une. C'est pas Mergo.
9: Les doses sont pas les mêmes.
0: Non, c'est vrai, très sobre.
13: Oui.
0: Et puis ce jour-là, je sais pas, il faisait chaud, je sais pas ce qu'il lui a pris.
13: Elle s'est bourrée la gueule.
0: Ouais, on peut dire ça. Et à un moment donné. Ah, mais je pensais que vous étiez là, Julie.
6: Oh, bah, je devais être là, mais j'ai fait.
0: Quelqu'un lui a proposé allez, encore un petit coup de champagne rosé avec la bouteille de Gérard Leclerc. Elle dit ah non, pas celui-là, il est dégueulasse.
6: Oh, mais c'est pas vrai. Moi, j'adore.
13: Moi j'aime beaucoup si ton
0: bah oui. Ah ben oui, nous aussi. Non,
12: mais vous en faites combien de bouteilles, Julie?
0: Deux, il y en a deux.
13: Elle peut pas le dire.
0: Mais ça tombe sur nous, dis donc.
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0: Qu'est-ce que vous faites, Isabelle Mergaux? Je vous signale qu'on est filmé, vous vous levez devant les caméras de Paris Première. Qu'est-ce que vous faites? Qu'est-ce que vous allez draguer un monsieur au premier rang?
11: Eh ben, je vais essuyer ma table parce que j'ai beaucoup parlé. Non, j'ai renversé mon thé, voilà.
0: Ah, vous avez renversé votre thé.
11: Il y a un monsieur qui m'a prêté gentiment des Kleenex. Personne voulait ici me prendre. Et il y a de l'électricité, j'aurais pu subir un choc électrique.
0: Ah,
15: mais qu'est-ce qu'il y a comme
0: imaginez que vous retrouviez une parole normale. On sait jamais.
11: C'est comme ça, ça commence comme ça.
0: Non, ça commence
11: bien.
0: Pas comme ça. Non, j'ai cru que vous vouliez faire comme Carina Marimont, trouver l'homme de votre vie au premier rang, comme c'est arrivé à Carina. Enfin, elle, c'est d'abord par téléphone. Elle n'avait pas vu la tête du mec au départ.
15: Oui, c'est vrai, c'est la voix d'abord.
16: Alors, c'est quoi cette histoire?
15: Moi, je suis pas au courant.
0: Vous n'êtes pas au courant, Bernard?
16: Non.
17: Ça fait longtemps.
15: Et bien, figure-toi que j'ai rencontré mon amoureux ici. Il a appelé pour dire des trucs sympas sur moi. Puis après, on s'est vus. Et puis maintenant, on s'aime.
16: Ah oui.
15: Ouais.
16: Ça nous laisse de l'espoir. T'as réussi à trouver un jeune.
0: Voyez, messieurs, ça peut arriver.
16: Vous voyez que ça peut m'arriver, moi. Laurent, ça peut m'arriver, moi.
0: Oh, bah écoutez, il y a bien 2-3 veuves dans la salle.
18: Ah oui.
0: Parce qu'en plus, il était veuf, hein, il faut le rappeler.
15: Il l'est toujours, Laurent.
1: Dans Le Dindon, Georges Feydeau fait dire à un de ses personnages: la différence entre le bœuf et le veuf, c'est que le veuf, il peut recommencer.
0: Ah, oh, c'est joli.
17: Non, j'ai pas parce qu'un bœuf, un bœuf est coupé.
1: Ah oui,
17: c'est comme un chapon. Un chapon, c'est le chapon pas.
16: Un bœuf est coupé, c'est comme un chapon.
17: Sinon, c'est un taureau.
16: Dis donc, à Noël, c'est gros un bœuf à la place du chapon.
17: Ah ben ça, faut le partir. Hein.
0: Et vous, monsieur Boulet, vous allez bien? Il y a longtemps qu'on vous a pas fait venir.
18: Ben oui, ben moi ça va bien, écoutez.
0: Faut dire qu'il est en tournée théâtrale, il vend ses plantes au monde.
18: Eh ben oui, je suis un homme heureux.
16: Oh, il a une belle bouche.
18: Mais vous me manquez quand même. Hein.
0: C'est vrai.
18: Mais je vous écoute.
0: Ah bah c'est gentil.
18: Oh, bah oui, quand même. Et puis comprenez... alors j'ai avec mes deux premiers de la classe, là, en plus, Ferrand et Barbier.
16: C'est gentil pour moi. T'es vraiment un salaud, hein. Alors là, vraiment.
0: Oh bah vous.
18: Oh, t'étais pas le premier de la classe.
16: J'achèterai plus rien dans ta boutique. Alors là.
0: Qu'est-ce que vous avez acheté dans
18: la
0: boutique?
18: Oh là là, une dévalise, Bernard.
0: Ils vous dévalisent?
18: Oh là.
0: Ah mais vous faites alimentation aussi?
18: Ah oui. Là, elle a fait tous ses cadeaux de Noël.
16: Des plantes carnivores.
0: Qu'est-ce que vous avez acheté à Stevie?
16: Bah des vases et des bougeoirs. Des vases, des bougeoirs, plein de choses, tout est beau.
0: C'est pas vrai.
17: Mais tu vas
16: à part le vendeur, tout est beau.
0: Oh, alors là, vous n'auriez pas craché dessus il y a longtemps, à l'époque où vous pouviez encore cracher. Hein? Vous nous avez avoué ici déjà vos petits travers.
17: Ah, c'est vrai?
16: Oui, oui, oui.
17: Ah bon? J'ai des travers de porc.
16: Oh la vache!
0: Vos petits travers homosexuels, on va dire, Bernard.
16: On a pu s'égarer une fois ou
0: voilà.
16: Deux.
18: Ouais, il était tard, il avait bu, il avait une perruque. Bon.
0: Une première citation, vous êtes d'accord, il est temps d'enchaîner.
17: Oui, allons-y. Enchaînez-moi.
0: Pour même Ragusa, qui habite Seine-Saint-Denis, qui a dit: les statistiques prouvent que les femmes vivent plus longtemps que les hommes, surtout les veuves.
17: On reste dans le
1: Jean-Yann.
0: C'est pas Jean-Yann.
16: C'est un politique.
0: Oh non, c'est
16: un Raffarin.
0: Non.
17: Ah non, c'est un grand.
0: Un des habitués, oui.
1: Ça pourrait être le tien. Ça pourrait être Sacha Guitry. Ça pourrait être Pierre Dac. Ça pourrait être Francis Blanche.
0: Et c'est Pierre Dac, bonne réponse de Christophe Barbier. Pour Isabelle Pion, qui habite en Seine-et-Marne, qui a dit: avez-vous remarqué que quel que soit le bruit qui vous réveille, il cesse aussitôt que vous êtes réveillé?
17: Sacha Guitry. Oh.
0: Pour Patrick Claude, qui habite Plogastel-Saint-Germain, qui a dit: depuis l'invention du tabac, les cannibales se plaignent du goût de la viande.
18: Ah, ça oui. C'est très joli.
1: C'est un Britannique?
0: Pardon.
1: Un Britannique?
0: Un Britannique.
1: Un Américain?
0: Alors, c'est marrant que vous disiez ça, un Britannique, un Américain. Philippe Bouvard vous aurait répondu à l'époque, car c'est une citation que j'ai reprise à l'époque de Philippe Bouvard. À l'époque, Philippe Bouvard avait dit: on ne sait pas quelle nationalité il a en ce moment.
16: Dupont de Ligonnès.
0: Non, enfin.
1: Peter Ustinov.
0: Peter Ustinov.
16: Ah, oui.
0: Bonne réponse de Christophe Barbier. Et je vais vous expliquer pourquoi j'ai choisi cette citation et pourquoi je suis ravi que vous ayez répondu, monsieur Barbier. Parce qu'en 1998, Philippe Bouvard avait posé cette citation, écoutez.
19: Qui a dit: depuis l'invention du tabac, les cannibales se plaignent du goût de la viande?
1: Pierre Doris.
19: Non, alors c'est...
1: Vivant?
19: Il est vivant, il n'est pas français, je sais pas d'ailleurs quelle est sa nationalité du moment.
1: Peter Ustinov?
19: Peter Ustinov. Bonne réponse de Laurent Ruquier.
0: Ah. Et voilà! Et voilà! Non, parce que quand vous dites « je saurais pas répondre aux questions », vous voyez, j'ai la preuve que si...
16: Quelle modestie.
0: Et je suis retombé là-dessus, c'est un auditeur, parce qu'il paraît que pendant la nuit passent les anciennes émissions des Grosses Têtes. Et effectivement, en 98, j'étais venu avec Henri-Jean Servat, Jean-Pierre Coff et Jacques Pradel aux Grosses Têtes. J'étais venu précédemment d'ailleurs, mais c'est, je crois, la dernière fois que j'étais venu aux Grosses Têtes en tant que Grosses Têtes. Et je me suis rendu compte, bah dites donc, j'étais pas mauvais.
1: Bonne réponse de Laurent Ruquier.
0: Ça fait plaisir.
16: Je dirais que vous aviez du bol.
0: Ça fait plaisir d'entendre Philippe Bouvard dire bonne réponse de Laurent Ruquier. On va la repasser en boucle. Hein.
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22: Laurent, pourquoi vous dites qu'elle a un QI de 130? Qui t'a dit que t'avais un QI de 130?
23: Non, mais c'est pas 130, c'est 128.
22: C'est vrai. D'où t'as fait ça, où? Sur Internet, là?
23: Tu m'as vraiment pris pour une idiote.
22: Non,
23: donc, j'ai fait des tests il y a des années, parce que je trouvais parfois
22: des années
23: que j'ai... Ça ne bouge pas.
22: D'accord, au tapourin.
23: Contrairement au poids, ça ne bouge pas. Le QI, tu l'as une fois pour toutes.
0: Fais-vous le test, Isabelle Mergaux.
22: Ah, mais quand j'étais très jeune, je crois que j'étais en 7e.
0: Et alors?
22: J'ai eu 34.
24: Et j'ai fait mieux.
23: J'aurais pas
22: de non, mais vous savez quoi? Je suis trop émotive. Ah, parce sûr. Que, par exemple, A, B, C, c'est quoi la suite? Et pour moi, c'était D, évidemment. Mais je me dis, c'est trop facile. Donc, je cherchais un truc, une astuce. Enfin, bon, bref.
0: Quelle astuce vous avez mis après
22: A, B, C? Je me souviens plus. Attendez, j'étais dans cette... Je vous donne un exemple. Au hasard.
0: Parce qu'il faut vraiment être conne pour pas mettre D après ABC.
22: Oui, et ben je trouvais que c'était trop facile et donc voilà.
0: Elle a mis la culotte, ABC la culotte, elle a mis.
22: C'est pour que non tu. Mais...
24: Je comprends tellement Isabelle parce que moi-même, qui, vous le savez, suis d'une intelligence plutôt au-dessus
0: sûr,
24: de la moyenne, j'avais voulu faire un test de QI dans un magazine féminin, ma femme l'avait réussi brillamment et j'ai calé à la première question et donc on en a conclu que j'avais le QI d'une huître.
23: C'était quoi? Où est le lave-vaisselle?
24: Non, c'était des suites logiques.
0: Écoutez, les meilleurs tests de QI, ce sont encore les questions que je vais vous poser et on commence. Vous connaissez certainement notre tradition, monsieur
22: j'avais
0: Vizorek.
22: J'avais encore plein de trucs à raconter.
0: Qu'est-ce que vous dites, vous?
22: J'avais encore plein de trucs à raconter, mais dès que je raconte une petite anecdote qui me concerne, on me coupe.
0: Qu'est-ce que vous aviez d'autre à raconter?
23: La question 2, quoi.
22: Eh ben, eh ben, vous ne le saurez pas. Allez-y, posez vos questions.
24: Après, c'était EFG.
0: Une citation, donc, pour monsieur Lapenec, qui habite Neuilly, Crimolois, c'est en Côte d'Or, qui a dit « La liberté, c'est un mot qui a fait le tour du monde et qui n'en est jamais revenu. »
24: Politique?
0: Ah, c'est quelqu'un qui s'est mêlé de politique, mais on va dire que c'est un habitué hein, de nos citations.
23: Oh, alors, ce serait pas Sacha Guitry?
0: Non.
24: C'est français.
22: Sinon, il aurait dit « La liberté,
24: c'est pas Winston Churchill. »
0: C'est un français dont on parle beaucoup depuis quelques jours, d'ailleurs. Tiens.
23: Nicolas Sarkozy.
0: Mais non.
22: Il est mort.
0: Oui, il est mort, Isabelle. Il est mort. Regardez, je vous regarde bien quand je vous réponds. Il est mort.
23: Il est mort de quoi?
24: Pourquoi est-ce qu'on en parle?
0: Il est mort. Regardez le gars qui facilite la tâche. Il est mort parce qu'il était à moto, il est rentré dans un camion. Si vous me demandez, je vous réponds. On va gagner du temps. Attention, plus difficile pour Katia Delgado, qui habite Nandry, en Seine-et-Marne, qui a dit « Si Dieu existait, on n'aurait pas besoin d'y croire. »
24: Woody Allen?
0: Pas Woody mal. Allen, non.
23: Alors un c'est américain, néanmoins.
0: Ce n'est pas américain.
23: Alors c'est un britannique. Philosophe.
0: Ce n'est pas britannique.
23: Alors c'est peut-être français.
22: Un philosophe.
0: Alors un philosophe à sa façon, j'ai envie de dire.
23: Il était belge.
0: Non.
23: C'est Raymond DeVos.
0: Non.
24: Il n'était pas belge. Ah non, alors c'est peut-être...
0: Il n'était pas belge, Raymond DeVos.
24: Non, il est né à Moucron, mais il n'était pas belge. Voilà, il a été belge pendant 2 jours et demi. Ah zut, c'est celui dont on ne retrouve jamais le nom, c'est ça?
0: Ah non, c'est quelqu'un que vous connaissez, qui d'ailleurs portait le même prénom que vous, mais c'est vrai qu'il était plus connu sous son pseudonyme, monsieur Gulli.
24: Illip,
0: le dessinateur Illip. Excellente réponse de Philippe Gueluc.
24: Mais c'est pas le meilleur dessinateur du monde, et je dis ça avec tout le respect que j'ai pour lui.
23: Pas.
24: Mais c'était, non, ses dessins étaient franchement assez moches. Bah, contrairement à d'autres qui font des dessins, qui font des dessins remarquables.
22: Depuis le temps que tu fais le même, il peut être bien.
0: Là. Puisque je tiens à notre Belgique, il est vraiment connu chez vous, monsieur Gueluc, monsieur Vizorek.
24: C'est une énorme imposture. C'est comme Alain Delon au Japon. En Belgique, personne sait qui c'est.
0: Non,
24: mais par contre, Ilip, on l'adore.
0: Pour Florent Barbera, qui habite Conches-en-Ouche, c'est dans l'Eure, qui, pendant un dîner mondain, dans un moment de silence, laissa échapper un P bruyant, se tourna alors vers une dame très collée montée qui était assise à côté de lui, et lui dit suffisamment fort pour être entendu de toute la table, « Ne vous inquiétez pas, madame, je dirais que c'est moi. »
3: Churchill.
0: Non, pas de Churchill.
3: Guitry.
0: Et c'est Sacha Guitry. Bonne réponse de François-Xavier de maison.
4: Je connaissais cette anecdote. Non,
24: mais moi, vous savez, il y a des citations de Sacha Guitry que je trouve que...
22: Mais quelle misogyne, quand même.
0: Pardon.
22: C'est pas possible.
3: Non.
22: Même ses proutes, fallait qu'il les attribue à des femmes. C'est pas possible.
0: Écoutez, c'est vrai que c'est toujours gênant quand on fait un P que les autres...
22: Oui, parce que c'est bien, vous trouvez, de faire croire que c'est votre voisine. Bah,
0: c'est plus rigolo, en tout cas.
22: Ah, oui, elle a du beau courir, la dame.
5: Au contraire, c'est d'une grande élégance. Parce qu'il a dit...
24: J'ai pas compris l'anecdote.
5: Si, j'ai compris que c'était lui qui avait pété et qu'il lui fait croire que c'est elle et que par élégance, il s'attribue ça à lui. Donc une fausse élégance. J'ai bien compris ça.
22: Je comprends pourquoi t'as eu 35 au test de fille, en fait.
24: Et je voudrais préciser, pour ceux qui en douteraient, que je n'ai rien à voir avec ChatGPT.
4: Non, je suis très inquiet parce que mes amis de France Inter vont m'appeler après.
0: Oui.
4: Et je vais leur dire, ils m'ont demandé qui a pété sur RTL. Je suis très inquiet.
0: Oh bah, ce qui a pété, c'est votre émission.
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0: Vous allez me dire sûrement quel est le nom du fils de Marc Aurèle et de Faustine la Jeune, qui fut empereur lui-même.
4: C'est pas Tibère, c'est...
0: Non, un empereur assassiné d'ailleurs, il faut bien le dire, le 31 décembre 192 par l'esclave Narcisse, qui l'entraînait au maniement des armes et qui l'a étranglé dans sa...
7: Parce que c'était un salaud ce mec, c'était un vrai salaud, c'est Marc Aurèle.
0: Le fils de Marc Aurèle, hein, c'est lui.
4: Octave,
0: c'est lui qu'on cherche. Il portait pas forcément bien son nom, pour tout vous dire.
5: C'est pas les Horaces.
7: Il était fâché avec son père, en fait.
0: Ah, c'était un despote, hein. Mais le peuple l'aimait plutôt parce que
7: le peuple aime les despotes.
0: Exactement. Et finalement, bon, il a quand même été assassiné par celui qui lui apprenait le maniement des armes. Il l'a étranglé dans son bain, l'assassin, l'esclave Narcisse.
24: C'est con, il aurait dû le noyer simplement.
0: Mais déjà, il avait tenté de l'empoisonner, ça n'avait pas marché. Alors, il avait fini à la main.
7: Avec sa sœur. Avec la sœur, il était complice de sa sœur.
0: Exactement, mais comment vous savez ça?
7: Parce que je m'intéresse à tout ça.
0: Bah, alors, donnez-moi son nom.
7: Il portait un nom qui ne le ressemblait pas.
5: Genre le bien-aimé.
4: Marc Aurèle.
0: Marc Aurèle, non.
4: Comme Maximilien.
0: Maximilien, non.
7: Comme héroïque ou quelque chose à voir avec un...
0: Pour trouver les réponses ici, il faut boire mes paroles. Il suffit d'écouter le moindre indice que je vous donne, mais vous ne m'écoutez plus.
5: Si, au
24: Postillon,
5: contraire.
24: Le magnifique.
0: Et Dieu sait pourtant que j'ai été chercher cette question dans mes tiroirs et que vous auriez déjà dû trouver le nom.
5: Non, mais c'est pas avec les tiroirs, il doit y avoir un truc. Tiroir. C'est tordu, je sens que c'est commode, commode.
0: Bonne réponse de Valérie Mérès. Voyez, Valérie, elle est plus maligne que les autres, Valérie Mérès. Elle m'écoute, elle. Et oui, commode n'était pas commode. Et effectivement, c'est dans mes tiroirs que j'ai trouvé le nom de l'empereur romain Commode, fils de Marc Aurèle. Et Commode a été assassiné dans sa baignoire. C'est quand même une histoire terrible. Le nombre de gens, finalement. Moi, j'arrête, je prends plus que des douches. Parce que... Le nombre de gens qui sont assassinés dans leur bain, quand on pense.
24: C'est ça, Claude François, le premier.
0: Claude François.
7: Absolument. Mais lui, c'était la douche.
0: Ah non, c'était une baignoire.
5: Ah non, c'était une baignoire, il fallait qu'il enjambe.
7: Est-ce que c'est le commode qui a donné le nom au meuble?
0: Qu'est-ce que vous dites?
7: Je dis, est-ce que c'est le commode qui a donné le nom à la commode?
24: Mais bien sûr. Et un de ses lointains descendants, c'est Bernard Buffet, le peintre. Voilà. Il y a aussi le poète argentin Sanchez, mais...
0: Et d'ailleurs, on n'arrêtait pas de lui dire si tu es gay, ridon.
24: Ah oui.
0: Non, écoutez, franchement.
7: Mais Harry, comment tu peux penser une chose comme ça? C'est étonnant que ton cerveau provoque ce type de questions.
22: Non, mais attends. Me parle de mon cerveau avec sa sacrotouille blanche devant elle. Une commode.
0: Vous n'insultez pas la chienne. D'abord, alors là, madame.
22: Ah, tout ça parce que c'est votre belle-fille.
0: Oui, oui, vous voilà. N'insultez pas la fiancée de mon chien.
22: Alors attendez, je vois pas comment votre chien peut lui faire quelque chose.
0: Non, eh ben justement.
24: Ça m'arrange. Il peut lui renifler le cul, c'est tout.
2: Ouais, c'est un vrai animal.
24: Mais c'est vrai que c'est un. C'est un animal à la taille d'une crotte de votre chien, Laurent. Ouais.
22: Oui, mais c'est pas la taille le problème de cet animal.
0: Très amoureux. Ouais.
2: On dira un rat qui a eu des malheurs.
22: C'est le comportement.
0: Ils sont très amoureux. Mon chien adore la petite chienne de Marcella.
22: Et parce qu'elle fait pouette-pouette.
0: Comment ça, elle fait pouette-pouette?
22: Parce que quand il doit jouer avec, elle doit faire pouette-pouette-pouette, le même petit bruit que sa maîtresse.
0: Enfin, Marcella fait pas pouette-pouette quand je lui... quand j'appuie dessus.
7: Non, mais Harry, toi, tu vis dans un monde parallèle.
0: Elle vit dans un monde parallèle.
22: Complètement.
0: Et en tout cas, j'attendais de la culture et j'ai eu.
7: La commode, on a appris que la commode, ça vient de commode.
0: Non, on a appris que Valérie Mérès avait tout compris à cette émission et qu'au moins elle a bien identifié l'empereur romain Commode, voilà. Qui ne l'était pas.
3: Bravo.
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3: On est un soir de février 1960 à Garnier et André Malraux, qui est ministre de la Culture, assiste à l'opéra Daphnis et Chloé. Je ne sais pas si vous connaissez cet opéra de Ravel. Un ballet d'ailleurs plus précisément de Ravel. Et ce soir-là, il s'ennuie ferme, le ministre de la Culture, monsieur Malraux, pour ne pas dire il s'emmerde. Et ce soir-là, il va donc prendre une décision. Laquelle ?
4: Il va faire pipi.
3: Non.
5: De changer le plafond de Garnier ?
3: C'est-à-dire ?
5: De le faire, de recouvrir le plafond de Le Nepveux par le plafond de Chagall.
3: Excellente réponse. Bravo. De Roselyne Bachelot. Exactement. Il s'emmerde tellement qu'il sait pas quoi foutre. Alors, il regarde le plafond. Et parce que ce qui se passe sur scène, ça l'emmerde. Alors, il regarde le plafond, le ministre, puis il dit, tiens, ce serait peut-être pas mal de changer ça.
5: Oui, alors que Le Nepveux est angevin. C'est un crime de lèse-angevinisme.
3: Aïe.
5: Eh oui.
3: Ah, c'est pour ça que vous savez ça.
5: Le plafond du théâtre Opéra d'Angers est toujours
6: Mon dentiste, il était pas beau,
4: le plafond?
5: Qu'est-ce que vous dites?
6: Très bien. Mon dentiste a fait la même chose parce qu'il était très fier de son revêtement de sol. Mais moi, quand je suis chez lui, je vois que le plafond. Je lui ai dit, mais attends, t'as vu qu'il y a des fissures? Eh bien, il a refait son plafond grâce à moi.
7: Deuxième anecdote.
6: Avec des portugais. Oui.
3: Ah oui, mais c'est pas Marc Chagall qui est venu peindre au plafond.
6: Non, mais ce que je veux dire, c'est que quand on s'ennuie, on regarde le plafond. Mais quand on est chez le dentiste, on s'ennuie pas, mais on regarde le plafond par la force des choses. Donc, il a refait son plafond.
5: Mais ça dépend de la position qu'on prend, quoi.
7: Chez le dentiste. On est rarement à quatre pattes.
5: Justement, chez le dentiste.
4: Ouais, tu confonds avec le proctologue, Roselyne.
3: Quand même, le plafond est superbe. Reconnaissez-le.
5: Magnifique.
3: Roselyne.
5: On avait dit à un moment qu'on pourrait interchanger, c'est-à-dire qu'on enlèverait les panneaux de Chagall pour de temps en temps dévoiler le plafond de Le Nepveux. En fait, ça n'a jamais été fait.
4: Ça va coûter un fric. Là, déjà, la sécu a les soucis.
7: C'est passionnant ce que tu racontes, Roselyne. Du coup, je pense qu'il faudrait refaire le plafond du studio.
3: Ah, ça, c'est joli. Quand vous faites l'amour, ça vous arrive de vous ennuyer, de regarder le plafond, hein, Isabelle?
6: Oh oui.
3: Faut pas que ça dure trop longtemps, hein.
6: Ah non, 5 minutes, montre en main, puis après taxi, hein.
3: Non, parce que c'est vrai que souvent, les hommes se vantent.
6: Ah non, mais il n'y a rien de pire que les mecs qui veulent à tout prix faire des exploits, que ce soit sur la machine à laver et tout, mais non, mais le lit, c'est bien.
3: Oui, mais l'amour toute la nuit.
6: Ah non, mais oui, mais il y en a comme ça, hein, qui veulent à tout prix durer.
5: Pas sans le vécu.
7: Il est chaud, là.
8: J'étais en train de réfléchir sur le taxi. C'est toi qui prends le taxi ou c'est lui?
6: Ah non, c'est lui. Ah non, moi je le livre pas à domicile. Hein. Ah non, il y a pas marqué Uber Eats. Hein.
7: Uber Eats.
3: Ah bah oui, mais c'est quand même plus facile de prendre le taxi parce que c'est vous qui décidez de partir.
8: Et s'il veut pas partir?
6: Oui, mais.
8: Et s'il dit je veux prendre une douche?
6: Non, t'inquiète pas. Je sais comment
3: la
6: faire.
3: La douche, il l'a déjà prise quand elle lui a dit des mots d'amour.
4: Oh là là.
6: Ça vous fait rire?
3: Donc c'est lui qui prend le taxi, alors que j'ai bien compris, Stomy, lui, est prudent, il préfère effectivement se déplacer, comme ça, il s'en va quand il veut, c'est bien ça?
8: Non, moi, avant, je partais jamais, je dormais, je restais toujours.
3: Ah oui, vous restez à la boîte,
7: tu squattes?
8: Non, mais je trouvais ça mal poli.
4: C'est vrai?
8: Ouais, tu...
4: Comme ça, alors tu es chez Paul Alcaraz, tu restes pas tout ça.
8: Tu viens de faire l'amour, après tu pars comme un goujat, j'ai trouvé ça...
6: Non, pas tout de suite après, ah,
4: tu peux dire merci.
8: Et après, dans les années 2000, j'ai vu des filles qui m'ont dit, ouais, tu veux pas partir maintenant? Ah bon, c'est comme ça?

0: tantrique, ce que vous faites.
1: Oui, c'est ça. Ah, oui,
2: on ne le fait pas, il n'y a pas de pénétration.
3: Tantrique, c'est qu'il n'y a pas de pénétration.
0: Ah, tantrique, c'est intéressant, tantrique.
3: Tantrique juvé.
4: Je ne sais pas si c'est tantrique, mais en tout cas, pour rebondir sur François. François.
3: C'est pas un trampoline.
4: Non, mais maintenant, les personnes âgées, avec depuis qu'il y a les pilules, ça va maintenant.
2: La dernière fois qu'il a bandé, c'était au 20e siècle.
4: Maintenant, il bande maintenant avec les pilules.
2: Respecte-le quand même.
5: Je suis pas aussi âgé que tu le penses, j'ai 50 ans.
0: Et puis François va très bien. Alors,
2: oui, puis s'en fout, c'est pas lui. Et François, si c'est pas toi qui bande, c'est ton mec.
5: Oui.
1: Tu peux prendre une doublure.
5: Et ça, moi j'ai une doublure sexe.
3: Il a aussi un parasol, mais
2: ouais,
3: un cocktail.
2: Sauf qu'il a pris Junior, pas de chance.
3: Lui, c'est un parasol à cocktail, François.
0: Parce que Toen, pardon de vous dire, monsieur Toen, vous êtes là, vous vous moquez des uns et des autres, moi compris, mais enfin...
2: Je suis le meilleur coup de la TNT.
0: Franchement, on peut pas dire que vous ayez... Enfin, j'ai jamais entendu d'éloge vous concernant dans le métier.
2: Parce que je suis discret.
1: Absolument. Le mieux on en parle, le mieux on le fait.
0: Eh ben, revenu, elle ne doit pas faire grand-chose.
6: Oh là là là là.
1: Tu dois parler tout le temps, ça doit être terrible.
2: Oui, mais je parle en italien. Ah, ouais. La langue de l'amour. Viens, ma petite mozza, que je te pétrisse. Tu veux voir mon petit tiramisu? Tu veux faire un bisou sur mon tiramisu? Et on rigole pendant des heures.
0: Vous parlez italien, là, alors?
2: Absolument.
0: Aussi bien que portugais, manifestement.
2: Un peu moins, ma.
1: C'est-à-dire...
3: On va t'envoyer à Bruxelles.
1: Quand même plus sexy avec la voix italienne que portugais.
2: Tu veux que je travaille tes fondations? Tu veux voir ma trouelle?
0: Mon Dieu.
2: Non, mais l'italien, c'est magnifique. On tombe amoureux. Ouais, on est, voilà.
0: C'est le spaghetti. Et
2: la gondole dans le slip.
3: Laisse les gondoles à venir.
2: Eh si.
0: Je peux pas gémir bolognaise, enfin bon.
2: Non.
1: Ça, c'est non.
3: Tout veut une double peinée à la rabiate.
2: Ah oui, c'est les doubles peinées.
3: La double peinée à la rabiate.
2: Oh, François, arrête de faire la gueule.
5: Je suis consterné, je vous prie m'excuser.
0: Je crois qu'on a bien fait le tour. Là,
7: à suivre.
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0: Une question pour monsieur Marguet qui habite Blois. Si dans un livre on vous décrit quelque chose comme étant ponceau, de quoi s'agit-il?
1: Ponceau. P-O-N-C-E-A-U.
0: P-O-N-C-E-A-U. Vous êtes en train de bouquiner, vous lisez un livre, monsieur voilà. Ramy, oui. et
1: c'est et
0: une
1: alors
0: c'est une supposition.
9: Et là, tu te prends en photo parce que quand même. C'est la story du jour.
0: Et on vous dit, tiens, tel truc est ponceau, c'est ponceau.
1: Poussif.
0: Non, pas poussif.
1: Poncif.
0: Qu'est-ce qui peut être ponceau? Je regarde d'ailleurs ici. Ici, on peut voir les choses qui sont ponceau.
10: Est-ce que c'est lié au physique?
0: En physique, non.
10: Incompréhensible.
0: Ah non.
1: Un peu lourd,
0: non.
10: Lié à la tenue?
0: P-O-N-C-E-A-U.
1: Mais c'est uniquement quand on lit un livre?
0: Non. Parce que c'est une question de vocabulaire, et c'est vrai que c'est un terme plutôt littéraire. On n'utilise pas tous les jours le qualificatif de ponceau, vous voyez.
10: Est-ce que c'est lié à un caractère?
0: C'est un adjectif... invariable.
1: Ah, c'est un adjectif.
0: Ah oui.
1: On est ponceau.
0: Vous n'êtes pas ponceau, mais
1: il y a... Quelqu'un ici est ponceau.
0: Alors, je vois... Ah. Non, il n'y a personne qui est ponceau ici.
1: Ça va.
0: Mais vous pourriez porter quelque chose de ponceau.
1: C'est une couleur.
0: C'est ponceau,
1: ça doit être...
9: du blanc.
1: Rouge.
9: Du rouge carmin.
0: Alors, rouge carmin, rouge vif. Bonne réponse de Liane Folly. C'est le rouge vif foncé de la fleur du coquelicot qui est ponceau.
1: Ah, oui.
0: Peut-être vous avez eu un maillot ponceau.
10: Ah, oui. Au Milan.
11: Ah, oui, bien sûr. Ouais.
0: À Milan, c'est un
10: maillot rouge et noir.
0: Ah bah voilà, vous voyez.
11: Ouais, à Lille aussi.
10: Ouais.
0: Ah bah à Lille. Ah bah voyez, vous avez...
11: Ouais, le micro est ponceau.
0: Le micro est ponceau. Okay. Ah oui, vous apprenez des choses ici. Quand vous allez retourner à Lille, vous allez avoir vos anciens collègues footballeurs et dire, est-ce que t'as gardé ton maillot ponceau?
9: Et là, quand il va s'arrêter au feu, tu vas dire, ah, bouge pas, il est ponceau.
0: Ou même à table, dis donc, on prendrait pas un petit...

0: voyez, il y a... faut savoir utiliser les choses.
1: Oui, j'aime bien.
2: Non, j'aime bien.
0: Une question géographique pour Karine Pasteur, qui habite Carros, dans les Alpes-Maritimes. De quel endroit Topeka est-elle la capitale?
3: Oh. Amérique du Sud?
0: Ah non. Ah.
4: Topeka.
0: De quel endroit Topeka est-elle la capitale?
5: Topeka.
0: C'est une question géographie. Et voilà. Topeka s'écrit, si ça peut vous aider, T-O-P-E-K.
3: Aka.
0: Aka, comme vous dites.
3: Donc c'est pas en Afrique donc.
0: Ce n'est pas en Afrique. Ma question est très précise, c'est quel endroit a Topeka comme capitale?
5: Ah oui, c'est endroit.
0: J'ai pas dit pays.
3: Exactement. Est-ce que c'est pas une fiction? Non, c'est pas.
0: Ah non, une fiction, non.
3: C'est pas une île alors?
0: Une île non plus.
6: Bah c'est forcément d'un pays la capitale.
0: Alors, cher Chantal, par exemple, Rouen ou Le Havre ou Caen ont été les capitales de la Normandie, vous voyez.
6: Ah, oui, ah, d'accord, d'une région alors.
0: Ça peut être une région.
6: Ah, oui,
7: est-ce qu'il s'agit du Japon?
0: Du Japon, non.
3: C'est en Europe, Laurent? C'est en Europe?
0: Ce n'est pas en Europe.
7: Ah, bon, c'est dans l'Est, dans l'Est.
0: Dans l'Est, non plus.
3: C'est pas vers le Groenland, quelque chose dans le...
7: En Norvège?
0: En Norvège, non.
8: En Afrique, alors, ouais, c'est beaucoup.
3: Il faut prendre l'avion pour y aller, c'est vraiment très
0: très
3: long.
5: Est-ce que c'est dans les îles?
0: Dans les îles, non.
7: Moi, je dirais, ouais, non, Japon, non, Chine non plus.
6: Ça a à voir avec Topkapi?
0: Pas du tout, mais tout donné sauf un pays, quand même.
7: L'Amérique. La Russie.
5: L'Amérique.
0: Qu'est-ce que vous appelez l'Amérique?
7: L'Amérique latine.
0: Non.
5: Non, les États-Unis.
0: Alors, bon, on a
5: en Arizona.
0: Alors, voilà, donc les États-Unis, ça veut dire quoi? Qu'il y a plusieurs États. Oh, bon. On avance.
7: C'est la Californie.
0: La Californie, non.
6: En Amérique du Sud.
8: Au Texas.
7: Texas.
0: Non. Texas, non.
3: New Hampshire.
5: Miami.
0: Non. Miami, non.
5: Honduras.
0: Honduras.
8: San Francisco.
0: Honduras n'est pas un État américain, Chantal.
7: Est-ce que ça ne serait pas en Floride?
0: En Floride, non.
5: Est-ce que ce n'est pas l'Iowa, par exemple?
0: L'Iowa, non. Non, non, non.
7: C'est Mexique. Mexique.
0: Non, c'est pas... Mais le Mexique n'est pas un État américain.
7: L'Alaska,
0: ouais. L'Alaska, non.
8: Le Minnesota.
0: Ah, le Minnesota, mais où alors?
8: Ah, encore une passe D.
0: Non, pas du tout.
5: Dans le Maine.
3: Est-ce que c'est dans l'ouest des États-Unis?
7: Il est à fond, j'adore. Il fait ça. Encore une passe D, ouais.
0: Et c'est vrai que cette ville. Topeka n'est pas très connue, c'est la quatrième ville.
8: C'est la moins peuplée.
0: De l'État, et pourtant c'est bien celle-là qui, effectivement, est la capitale du...
7: Missouri.
0: Non, non.
8: Du New Jersey.
0: Non plus, mais c'est bien ça, vous voyez.
3: Mississippi, Mississippi.
7: La
3: Caroline du Sud.
0: Il a trouvé sur son textile.
7: La Pennsylvanie.
0: Ah non. Alors, au nord, vous avez le Nebraska. Je vais vous aider pour que vous situiez un peu ce... Voilà. Vous voyez les États-Unis. Oui. Au nord, vous avez le Nebraska. Oui. À l'est, vous avez le Missouri. Oui. Au sud, vous avez l'Oklahoma.
8: En bas à gauche, on a Pamela Anderson de Malibu.
7: La Californie.
0: À l'ouest, vous avez le Colorado. Au milieu de tout ça, il y a
7: le Nevada.
0: Non, le Nevada, non.
8: Mais non, c'est Los Angeles.
7: Après, oui. Oklahoma, on l'a dit, Oklahoma.
0: Ah ouais, Oklahoma. On a dit beaucoup, c'est pas l'Oklahoma. Ah non, mais écoutez, combien il y en a d'États américains?
3: Il y en a 52, non?
0: Oui, non, pas 12.
3: Il y en a 52, 51, 51.
7: Non, il y en a 56.
0: Alors, oui, on n'a pas fait le tour.
6: Il fait très froid, je crois.
0: Topeka est la capitale de cet État américain. Qu'est-ce que je peux vous dire de plus? Là, je vous ai fait. Écoutez.
7: C'est pas un truc chier. Il y a Bâton Rouge.
0: Non, non.
7: Tampa.
0: Non, je vous ai donné tous les États autour.
8: Un bateau ponceau.
0: Non.
6: Wyoming.
0: Qu'est-ce que vous dites, vous?
6: Le Wyoming.
0: Je croyais que vous étiez en train de bailler, moi.
6: Existe le Wyoming.
8: Oui, mais c'est en Chine, ça.
6: Mais non. T'es malade ou quoi? Le Wyoming.
0: Moi, je pensais que les footballeurs voyageaient.
8: Le royaume de Ying.
7: Le Tennessee.
6: Wyoming.
0: Pardon?
7: Le Tennessee.
0: Le Tennessee, c'est pas... Ah, ça, c'est pas mal.
7: Connecticut.
0: Mais ce n'est pas le Tennessee.
7: Non, c'est pas ça non plus, Connecticut.
0: Non, je vous ai donné... Écoutez, oui. Entre le Missouri, l'Oklahoma, le Nebraska, le Colorado, au milieu de tout ça, vous avez... C'est un état du Midwest des États-Unis.
7: D'accord.
0: On va donner 300 euros.
7: L'IAO, l'Ilona.
0: L'Iowa, l'Oyao, l'Ioli, tout ce que vous voulez, c'est pas ça.
7: La Tia-Tia.
0: Non. Ah non, mais c'est triste.
8: Ah ouais, c'est en un mot ou deux mots? Peut-être que je vais trouver.
0: C'est en un seul mot. Et la ville célèbre dans cet état. On va donner non seulement 300 euros, mais en plus, on va donner un chèque RTL, parce que je suis certain que quelqu'un va avoir, évidemment...
7: Ah, dans le Houston.
0: Le Houston, non. Mme Pasteur touche un chèque RTL à Carros.

0: dans les Alpes-Maritimes. Levez la main. Ouais. Regardez, monsieur Rioux.
1: Il y en a 7000.
0: Ah, oui, parce que là, vous avez été nul, les grosses têtes.
2: Ah, vraiment.
3: Vous êtes repéré en premier. Bonjour, monsieur. Comment vous vous appelez?
4: Thomas.
3: Alors, vous êtes sûr d'avoir la bonne réponse? C'est comment?
4: Kansas.
0: Le Kansas, évidemment, avec Kansas City, qui est la ville la plus connue. Mais c'est bien Topeka, la capitale. Bravo, monsieur. Vous gagnez 100 euros.
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0: Pour monsieur Boissin, Yvan Boissin, qui habite Pontax. Non, elle est très facile, cette question, elle est à la portée de tous, puisque je vais vous demander le nom d'un célèbre artiste peintre, moins célèbre pour sa peinture que pour le fait d'avoir évidemment récupéré, entre autres, les travaux de Joseph Nicéphore Niépce, inventeur de la photographie. Et d'ailleurs, on lui a même attribué un temps l'invention de la photographie. Un peintre devenu photographe, en quelque sorte.
7: Nadar ?
0: Pas Nadar, non.
8: Hector Obal qui n'est pas encore disponible, mais dans quelques instants il sera de retour.
0: Il est toujours sur Clovis Rouillard.
9: Il se gratte la barbe.
8: Vous avez bien demandé Hector Obal. Merci de bien vouloir patienter.
1: C'est une femme.
0: Ah non, c'est pas une femme. C'est un homme que tout le monde connaît, hein, vraiment.
8: En tant que photographe, ou en tant que peintre.
0: Et il a été un temps considéré comme l'inventeur de la photographie. Puis après, on a rendu à Nicéphore Niépce ce qui appartenait à Nicéphore Niépce parce qu'ils avaient travaillé ensemble. Mais il avait commencé lui, j'allais dire son nom, comme artiste peintre, artiste graphique, chimiste, puis photographe, donc.
9: Ah ouais, c'est pas facile. Ça.
1: Ah bah, il est mort en quelle année?
0: Alors lui, il est mort en 1851.
8: Alors vous dites que tout le monde connaît son nom parce que ses tableaux sont assez célèbres, on le connaît pour autre chose.
0: Son nom propre a même donné un
7: Daguerre.
0: Nom. Daguerre. Daguerre. Ah, excellente réponse.
8: Et le daguerréotype.
1: Le daguerréotype, c'est là où j'habite.
9: Bravo.
0: Louis Daguerre, excellent. Alors, vous voyez, c'est là qu'on voit que c'est une vraie grosse tête.
8: Il est formidable.
7: Oui, mais j'en peux plus. Hein.
0: Notre ami, bel ami. Parce que Louis Daguerre, qui était peintre au départ, a failli effectivement piquer l'invention de la photographie après avoir travaillé avec lui, Nicéphore Niépce. Et puis finalement, on a rendu à Niépce ce qui appartenait à Niépce. Mais le daguerréotype, effectivement, est bien un mot commun qui vient de son nom propre, Louis Daguerre.
9: Je peux vous faire un petit commentaire si vous voulez.
0: Je vous en prie.
9: C'est assez fondamental cette lutte entre la photographie et la peinture.
0: Pourquoi?
9: À un moment on dit la photographie a détruit la peinture et donc les peintres disent c'est pour ça qu'on nous sommes abstraits. Bien, mais l'autre côté c'est pas vrai. Vous voyez surtout que les photographes ont singé la peinture par les premiers mouvements de la photo qui sont ils appellent ça pictorialistes. Et puis de l'autre côté vous avez les peintres qui en douce comme Degas utilisent la photographie.
1: C'est un vrai scandale.
9: En douce. Alors que c'est justement ce qu'il fait. Ça se voit très vite, vous savez pourquoi? Vous voyez un tableau de Degas, si vous voyez qu'il y a un bras qui est coupé, ça ne peut être que d'après une photo. Ce que je veux dire, c'est que dans les tableaux qui sont tous les autres tableaux du monde avant Degas, vous avez jamais un bras qui est coupé comme si on avait coupé au cadrage. Voilà la différence.
0: Sauf si c'est un portrait.
9: Ça vous va dans ma participation? J'ai apporté mon petit travail là. Au moins vous apprenez quelque chose. Non, mais j'en ai marre.
7: Est-ce que vous savez comment? Est-ce que vous savez comment Renoir appelait Nadar?
8: Raphaël?
7: Il disait faux artistes,
9: le singe
7: faux peintres, photographes.
1: Et alors, qu'est-ce que ça a à voir avec ce dont on parlait?
0: Pardon?
1: Qu'est-ce que ça a à voir avec ce qu'on en parlait?
0: Ah bah, Nadar, c'était aussi un photographe.
9: Oui,
0: Monsieur Tournachon,
9: bon.
0: De son vrai nom, d'ailleurs.
1: Moi, j'aime pas quand les gens perdent la raison comme ça.
8: T'es bien placé pour en parler.
0: Monsieur Bellamy, en tout cas, méritait une question pour lui. On va lui faire écouter un joli morceau musical. Un morceau, d'ailleurs, dont le compositeur lui-même avait déclaré: il faut le jouer de telle sorte que les mouches tombent mortes du plafond et que les spectateurs commencent à sortir de la salle par pur ennui. Voici le morceau. Alors, qui a composé ce morceau avec beaucoup de lucidité?
8: Ça a l'air joyeux, effectivement.
0: C'est un requiem, hein, autant vous
9: dire. Endel.
0: Non.
7: C'est pas Penderecki?
0: Non. Et effectivement, le compositeur, à propos de son propre morceau, a dit: il faut le jouer de telle sorte que les mouches tombent mortes du plafond et que les spectateurs commencent à sortir de la salle par pur ennui.
1: Vincent Delerme, compositeur est allemand.
8: C'est étonnant cette lucidité.
7: Ah, Vincent Delerme,
9: 18e siècle.
0: Alors,
9: 18e siècle, début 18e.
0: On va dire, je ne peux vous donner les dates, Paul El-Karat n'est pas là. Alors on va vous dire 1906-1975.
9: Pas du tout.
0: Alors, on est donc en plein 20e.
9: Donc c'est un tardif.
8: Alors c'est quelqu'un qui avait de l'humour sinon?
7: Du rufflé?
0: Ah non, non, non, non. Bien plus connu que ça.
1: Boulez?
0: Comment vous dire?

0: Boulez,
1: à Boulez, Stevie Boulez.
2: Pierre Henry?
1: Non, ce n'est pas
3: c'est
1: Pierre.
3: Un
1: Pierre Boulez, oui.
3: Un Français?
1: Un Français, non. Non, non.
3: Il était russe?
1: Russe, oui.
4: Ah.
1: C'est le quatuor à cordes numéro 15.
4: Vladimir Poutine.
1: Non.
4: Si mouche morte, moi tuer.
2: Shostakovich.
1: Pardon?
2: Shostakovich. Ah.
1: C'est Shostakovich. Bonne réponse. C'est pas que ça pouvait être ennuyeux comme ça, Shostakovich.
5: Oui, mais il y a d'autres choses.
3: C'est magnifique.
5: De toute façon, c'est pas ennuyeux du tout.
3: C'est magnifique.
5: Évidemment, dans une émission de
1: là,
5: rigolade.
1: C'est pas ennuyeux parce qu'on parle dessus.
5: Oui.
3: Moi, si j'étais une mouche, je serais tombée déjà morte.
4: Amoureuse.
2: Oh, la tronche de la
4: non, mouche. Mais après, un requiem, c'est pour un enterrement. Donc,
2: éveillé. Bah oui.
3: Non, mais c'est magnifique. Cette musique est magnifique. Désolée de vous dire, de vous importuner, mais j'ai trouvé magnifique.
6: Oui, c'est magnifique.
3: On peut avoir des questions littéraires.
6: Regardez un tableau de Clovis Trouille.
4: Tu aimerais avoir ça comme musique pour ton enterrement, Marcella?
7: Vous êtes tous et toutes contre Marcella, parce que c'est la seule à ne pas être démagogue. C'est la seule à ne pas être... pas faire des choses populaires. Elle méprise le populaire. Et pour ça, je l'admire. Parce que moi, j'ai pas ces couilles-là. Voilà, c'est ça la vérité.
4: Mais vous
7: et
4: avez...
7: je dis, bravo Marcella.
3: Il est trop mignon.
4: Vous avez déjà eu une histoire, tous les deux,
3: non.
4: Ou pas?
7: Jamais.
3: Non, mais peut-être maintenant, je vais l'envisager.
4: Allez, vivement la pub! Comme ça, vous allez pouvoir en profiter.
1: J'ai entendu que mademoiselle Tchakaloff me réclamait, parce que c'est pas tombé dans l'oreille d'un sourd. Vous me réclamiez, cher Gaël Tchakaloff, une question littéraire.
5: Mais pour qui?
6: Mais qui est vilain, celui-là? Il a changé, c'est perverti.
2: Il y a une question sur les boîtes de nuit.
1: Alors, moi, je veux bien vous poser une question littéraire, mais j'ai peur après que vous soyez tout simplement humilié, cher...
6: Non, il m'en faut davantage.
1: C'est vrai. Bon, alors,
3: en plus, elle aime ça. Hein.
1: Si vous aimez être humilié, alors allons-y. Hein.
4: Oui, moi aussi.
1: Voilà la question littéraire pour vous, cher Gaël Tchakaloff, et c'est à destination de Madame Metter, Stéphanie Metter. C'est Thibaut de Montaigu pour le livre Cœur, paru chez Albin Michel, qui a obtenu le prix Interallié la semaine passée. Ma question est toute bête. Hein. Je vous demande le nom du précédent récipiendaire.
6: Alors là, vous l'avez dans l'os, c'est Gaspard Koenig. Je connais par cœur.
1: Bonne réponse, Gaël Tchakaloff. Bravo. On a des vraies grosses têtes.
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1: Pour Aurélie Panne, Madame Panne habite Saint-Soul en Charente-Maritime. Et la question concerne l'échelle de Fujita. Mais que mesure l'échelle de Fujita?
6: La longueur du pinceau japonais?
1: Non, pas du tout.
4: Ah, c'est un code.
1: Quelle culture, Christine. Mais non, Monsieur Fujita, celui-là en tout cas n'est pas peintre.
6: Ah,
4: est-ce que c'est lié à un phénomène climatique?
1: Alors un phénomène climatique, oui, on peut dire oui. Oui, oui. Monsieur Ted Fujita, c'est son nom, de l'université de Chicago, a inventé un système qui classe ce phénomène climatique.
4: Les cyclones?
1: Les cyclones, pas
4: les
1: tout
4: ouragans,
1: à fait.
6: Les
4: ouragans?
6: Les tonnerres?
1: Alors, vous êtes tout prêts.
4: Les tornades?
1: Les tornades. Bonne réponse collective
4: d'Esteban.
1: Les tornades, effectivement, et on les classe désormais, d'ailleurs, avec l'initiale de son nom, Monsieur Fujita. Vous pouvez avoir une tornade F0, ce qui veut dire que ça a soufflé, mais vous pouvez sortir de chez vous.
4: Un bébé tornade.
1: C'est pas bien méchant. Une tornade F5, en revanche, là, c'est un cauchemar. Les vents vont dépasser 320 km/h. Et savez-vous quel est l'état des États-Unis où il y a le plus de grosses tornades?
4: L'Oklahoma.
1: Comment vous savez ça?
4: Je sais que c'est dans le centre des États-Unis.
1: Et c'est l'Oklahoma. Bonne réponse de Christophe Beaugrand.
4: On voit des vaches qui s'envolent parfois.
1: Et c'est pas vrai.
4: Je vous assure, c'est horrible.
6: J'irai pas.
10: Et il paraît aussi que c'est l'endroit où il y a le plus de bovins et d'homosexuels.
6: Mais pourquoi tu dis ça, Christophe?
10: Ça n'a rien à voir, mais j'entendais quelqu'un qui disait ça.
4: Mais t'es sûr qu'il y a beaucoup d'homosexuels dans l'Oklahoma?
10: Oui. Oui.
6: Mais d'ailleurs, ils vont faire l'amour et dans le pré uniquement pour les homos.
1: Peut-être.
4: À vérifier.
1: On ira
4: sur les vaches, je pense, mais
6: on ira voir.

0: Oui, on va vérifier ça.
1: En coup de vent. Pour monsieur Dali, qui habite Pierre à Dali, on reste aux États-Unis, puisque là-bas, monsieur Charles Francis Bruch a été le premier en 1888, le premier à construire quelque chose qui fait florès hein, depuis. On est effectivement dans l'Ohio et ça a surpris quand il a effectivement monté, construit une tour de 17 mètres de haut. Mais qu'est-ce qu'on pouvait voir sur cette tour et qu'est-ce qu'il a quasiment inventé puisqu'il est le premier à avoir ainsi démontré que ça pouvait être utile un jour.
2: Une éolienne ?
1: Une éolienne ! Encore une bonne réponse !
3: Voilà,
1: eh oui, il a mis 144 pales en bois de cèdre qui tournaient avec le vent pour produire de l'électricité. Tout ça dans son champ, là-bas dans l'Ohio. Monsieur Charles Francis Bruch.
2: Il paraît qu'il y a beaucoup de vaches et d'homosexuels dans l'Ohio.
1: Oui, mais ils viennent de l'Oklahoma
2: à cause des tornades.
1: Eh ben, écoutez, parfait. Bravo, mon grand. Vous connaissez bien les États-Unis.
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1: On va à Sainte-Hélène, une île britannique dans l'océan Atlantique, au large de la Namibie. On est en Afrique de l'Ouest.
2: Ah bon ?
1: Et il y a tout un article aujourd'hui, signé Laurence Le Fur dans Le Parisien. Cet article nous dit que là-bas, sur l'île de Sainte-Hélène, on fête un anniversaire. Mais quel anniversaire ?
6: À la mort de Napoléon.
1: Non !
0: Est-ce que c'est l'anniversaire de quelqu'un ?
1: Ah, de quelqu'un !
0: Ah, c'est pas là où ils ont fait le dessert à la poire Belle-Hélène et c'est l'anniversaire de la poire Belle-Hélène.
2: Tu crois qu'on ferait un article entier dans Le Parisien pour l'anniversaire
1: de Belle-Hélène ? Je sais, j'en ai vu d'autres.
7: C'est une fête religieuse.
1: Je peux même vous dire c'est un 190e anniversaire.
6: Ah, c'est le seul endroit où Anne Hidalgo peut faire un meeting.
1: Non. 190e anniversaire.
2: Mais c'est quelque chose de vraiment, on a envie de le fêter, on a envie d'y participer, on est heureux.
1: Bah, en tout cas, c'est un record.
7: C'est lié à la couronne d'Angleterre ?
1: Non.
8: C'est pas les animaux ?
1: Ah, ça.
8: C'est genre les tortues ?
0: Ça farie.
8: C'est pas les tortues ?
1: Expliquez.
8: Oh, ça non. Fait 190 ans que les tortues ont décidé d'aller à Sainte-Hélène.
6: C'est la plus vieille tortue. La plus vieille tortue qui a 190 ans.
1: Bonne réponse de Max Boublil.
6: Comme quoi, il n'y a pas besoin de culture, avec un peu de jugeote, un peu d'intelligence, on arrive à tout. Je suis un exemple pour cette jeunesse qui est dans les secs pas, pour cette jeunesse qui réussit pas. Les classes techniques, tout ça, les gars, à la fin, on y arrive.
2: Ou pas.
8: Vous savez pour qui voter maintenant.
6: Voilà.
1: Et c'est même mieux que la plus vieille tortue, c'est...
6: C'est la plus vieille tortue.
1: Non, mais
0: le plus vieil animal sur Terre.
1: Le plus vieil animal terrestre.
8: Ah, mais non. C'est plus vieux que Gérard Larcher.
0: Que Claude Sarraute.
1: Le plus vieil animal terrestre, 190 ans.
2: Ah ben, alors, Claude Sarraute, c'est
1: son secret, un petit verre de Porto et du gâteau au chocolat.
2: Ah ben, comme Claude.
7: Exactement. Mais elle se porte bien, cette tortue. Elle n'est pas fatiguée.
1: J'ai la photo. Alors,
0: ah, elle est belle.
1: Alors, elle est un peu fatiguée.
7: Un peu fripée.
1: C'est une tortue mâle. Hein. Il s'appelle Jonathan.
6: Moi, je m'appelle Jonathan. Mais
1: Et oui, l'animal arrive des Seychelles. Puis, on l'a foutu sur cette île de Sainte-Hélène.
0: Il va dans l'eau de temps en temps, quand même.
1: Alors, c'est une tortue géante qui s'épanouit à la plantation à Hausse, la résidence du gouverneur de l'île de Sainte-Hélène.
2: Ouais.
1: Jonathan est nourri une fois par semaine à la main.
0: Une fois par semaine ?
1: Oui.
0: À la main,
1: avec de la salade, des concombres et des pommes. Parce que comme Jonathan est aveugle, maintenant il n'a plus d'odorat.
0: Comme il est aveugle, il n'a plus d'odorat.
1: Alors, non.
2: Ça veut rien dire, ça.
0: Ah oui, ben, il sent plus ce qu'il veut.
2: Comme il est aveugle, il n'a plus d'odorat.
1: Vous avez raison, j'ai oublié la virgule.
0: Ah oui, c'est ça. Il mange en braille.
6: Est-ce moi, j'ai eu un cochon d'Inde jusqu'à qui a vécu 18 ans, moi, Laurent, pour les anecdotes que
8: tu t'es marié avec.
6: Non, c'est vrai. Alors, je vais vous dire même un truc, parce que je m'en fous. Tu peux me vanner, toi, j'ai eu un cochon d'Inde qui a vécu 18 ans, et à la fin, il était paralysé de l'arrière-train, et pour lui faire faire caca, il fallait lui appuyer sur le ventre comme un petit tube de dentifrice.
0: Mais pardon, tu lui appuyais dessus pour qu'il fasse caca ?
6: Non, et en plus, oui. Parce qu'il était paralysé de l'arrière.
8: On fait pareil avec Bernard Mabille. Bien sûr. Non, mais c'est pas drôle. Lui, écoute, Lui, ça le soulage. Et nous, ça nous excite.
1: Oh, non, mais... Bernard, je t'en supplie, Bernard. Ne crois pas. Oh, non, mais je sais plus quoi dire. Moi. Je vais être fâché avec tout le monde. Je suis en train de parler d'une pauvre vieille tortue.
5: Eh ben, lui aussi.
1: Et qui est là-bas, sur l'île de Sainte-Hélène. Avoc, capule odorat. On lui met de la nourriture. On lui met de la nourriture par terre. Et il n'est pas capable de se rendre compte. Alors, on est obligé de le nourrir à la main. En revanche, son audition est excellente.
0: Ah oui.
1: Ah oui. Et ça, alors, c'est là où ça va être intéressant. Écoutez bien. Et sa libido aussi.
0: Ah, oh, ça nique une tortue tout le temps, c'est vrai.
1: Mais
0: ça nique.
1: 190 ans et il continue.
6: Comme Bernard. Ah,
2: mais il faut que ça m'arrive. Mais il continue de quoi
8: faire. Ah, mais le problème, c'est que là, il voit rien. Donc, parfois, c'est donc, sur un migrant.
2: Qui mais alors, il est dans le jardin du gouverneur.
8: Bah, il voit rien. Alors, dès qu'il y a un trou, il y va.
2: Oui. Il est dans le jardin du gouverneur. Est-ce qu'il y a une madame tortue ou
1: il
2: nique n'importe quoi.
1: Il y a trois tortues géantes.
6: Oh là là.
1: Emma, David et Fred.
2: Ah, il nique les trois.
6: Ah, bah, Emma, elle doit morfler. Hein.
2: Ouais, David et Fred aussi, si ça se trouve. Hein. Il est aveugle, alors bon, il va où il peut. Hein.
6: On pense évidemment elles à la femme de Mabille.
1: Elles sont bien moins vieilles que lui, vous voyez.
6: Oui, comme Mabille.
1: Emma, David et Fred. Et Jonathan est bien parti pour passer le cap des 200 ans.
2: Là, bravo, Jonathan. Bravo.
8: Il a connu Marie Curie, il va connaître Valérie Pécresse. C'est dingue comme histoire.
1: En tout cas, voilà, Jonathan est le plus vieil animal qui vit sur Terre. Wow.
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1: Une question qui concerne Monsieur Macron et l'Élysée, puisqu'il y a un livre dont on parle beaucoup qui est sorti et le Parisien fait son ouverture sur la tragédie de l'Élysée, les coulisses du palais présidentiel sous Emmanuel Macron. Alors on apprend, bon, il n'y a pas que des choses essentielles, hein, il y a évidemment des informations anecdotiques, mais qui sont évidemment parfois amusantes, je dois dire. Alors par exemple, on apprend que tout le monde sait quand le président est là ou pas à l'Élysée à cause de son parfum, parce qu'il se parfume toute la journée. Son parfum, c'est Eau Sauvage de Christian Dior, en version Cologne. Il suffit d'être dans le vestibule d'honneur à l'Élysée pour savoir s'il est passé récemment ou pas. Et tout le monde dit, le président, on le sent venir. Oh. Et partout où vous passez à l'Élysée, paraît-il, les gens disent « Ah, ça sent le président
8: !» C'est élégant comme ça.
6: Si ça sent pas le fromage, ça va.
1: Et le président ferait d'Eau Sauvage une consommation industrielle,
6: bah oui,
1: nous dit le Parisien. Non. Même après 20 ans de vie commune, Brigitte s'en étonne encore, ce qui n'empêche pas, effectivement, quand il s'envole pour l'étranger, de s'autoriser, voilà, à s'en mettre une ou deux gouttes pour se rappeler son époux quand il est ailleurs.
10: Si je puis me permettre, je peux aller aussi chez Sephora, je m'en balance et je me dis « Oh tiens, ça sent Macron !» Oui, maintenant qu'on connaît le nom et la marque.
1: Ah, oui. Tiens, tu veux sentir du président?
11: Voilà. Caroline, vous avez qu'à venir me sentir, c'est l'aftershave que je mets.
10: C'est vrai?
11: Ouais.
1: Vous aussi?
11: C'est l'aftershave que je mets.
1: J'imagine que vous devez vous parfumer parce qu'autrement, il y aurait une odeur.
11: Ah non, ça me dérange pas, moi.
1: Non, mais avec tous les morts que vous voyez, ça va quand même commencer à cocoter, je dois dire.
11: Oui, mais je les mets pas sur moi, hein.
1: Non.
12: Quelle est la question? Parce que j'ai rien compris, moi.
1: Alors, il y a deux questions, parce qu'on apprend d'autres choses. Encore, évidemment, sur la vie à l'Élysée. De temps en temps, on passe une enveloppe sous la porte dans le bureau de M. Macron, et sur cette enveloppe, c'est quand il dit « Je ne veux pas être dérangé ». Et sur cette enveloppe, il est écrit parfois « TTU ». Qu'est-ce que ça veut dire ?
12: Très, très urgent.
1: Très, très urgent. Bonne réponse de François Berléand. Alors, l'autre question concernant ce livre à propos du président Macron, la tragédie de l'Élysée dans l'enfer des quinquennats, c'est chez Robert Laffont et c'est Olivier Beaumont, journaliste au Parisien, qui nous raconte toutes ces petites confidences. Alors, il y a un truc assez rigolo, je dois dire. C'est une boîte. Une boîte que Monsieur Macron propose à ses invités quand il les reçoit sur la terrasse de l'Élysée. Il vous propose une boîte dans laquelle vous allez devoir vous servir. Mais une boîte
11: de chocolat.
1: De chocolat, non.
10: On est d'accord que c'est, il ne vous offre pas la boîte.
1: Non.
10: Il vous, il ouvre la boîte dedans, et il vous propose de piocher ce qu'il y a
1: non,
10: dedans.
1: Il a, une, il a une boîte, vous voyez, dans laquelle il a mis des tas de
10: marques de cigarettes.
1: Non, pas de cigarettes.
11: Des capotes.
1: Non. Ah
12: bon des cigares.
1: Des cigares, non plus.
10: Des pétards.
1: Le fait que ça se passe sur la terrasse devrait vous donner.
10: Oui, c'est qu'on ne fait qu'en extérieur.
11: Des lunettes de soleil.
1: Des lunettes de soleil. Bonne réponse de monsieur Haas.
7: C'est trop fort.
1: Alors, je vais vous expliquer pourquoi. C'est que évidemment il y a le soleil qui arrive sur la terrasse de l'Élysée. Lui, il est dos au soleil. Ses invités sont face au soleil. Et il paraît que ça énerve le président quand les invités n'ont pas de lunettes de soleil parce qu'ils font des grimaces. C'est vrai que c'est pas agréable, vous voyez. Alors, dans ces cas-là, hop, il prend la boîte, il ouvre la boîte et il offre à ses invités, enfin, il prête à ses invités une paire de lunettes. Et il paraît, ça s'est raconté donc dans le livre, que les lunettes de soleil qui sont dans cette boîte sont de toutes sortes. Vous voyez, une mallette avec une vingtaine de binocles d'occasion, de toutes formes, pas forcément à la mode, parfois avec des bords rouges, voire même un peu ridicules, avec les branches tordues. Il faut choisir pour être autorisé à rester sur la terrasse. Et il y a quelqu'un qui témoigne, qui dit « Je me demande même si, au fond, ça le fait pas marrer de nous voir avec ces trucs. On a l'air tellement cons, tous sur la terrasse, avec des lunettes grotesques. » On ne se fait pas prendre deux fois. Maintenant, on a toujours nos propres lunettes de soleil sur nous. Monsieur Haas a toujours des lunettes de soleil, vous voyez.
10: Vous aussi?
1: Vous feriez pas avoir avec le président?
11: Jamais. Mais moi, depuis que je suis très célèbre, je suis obligé de me balader avec des lunettes de soleil. Sinon, c'est la cohue dans la rue. Moi, c'est carrément, les gens, je sors dehors, ils me les donnent, ils me disent, vous êtes trop connu, tenez ces lunettes.
10: Non, mais t'as raison, un jour, ça servira.
1: Et vous aussi, vous avez vos lunettes
10: moi,
1: de soleil?
10: Moi, j'ai toujours, parce que je suis myope. Alors, j'ai des lunettes de à ma vue. Donc oui, elles sont toujours dans mon sac.
1: Il faut dire que monsieur Alu est très surpris par tout ce que Caroline Diamant trimballe. Vous êtes d'accord?
6: Je dois dire qu'elle est très équipée.
1: Il y a longtemps qu'on l'a pas fait,
10: oh,
1: Caroline.
10: Non. C'est pas possible, je l'ai pas rangé.
1: Ah non, si. Montrez-nous ce qu'il y a dans le sac orange.
7: Pas.
1: Dans le sac orange, on veut voir.
7: Alors,
1: le public veut savoir.
10: Alors, accroché à la hanse, forcément, une petite pince pour les cheveux, en cas de chaleur dans la nuque.
1: Vous notez tout, hein, monsieur Boxo.
11: Ne vous inquiétez pas, j'ai l'habitude de sac voilà. Des femmes.
10: Alors, là, nous avons un châle au cas où ça se refroidirait.
12: Raison, oui,
10: un châle épais. 25,
12: oui.
6: Que tu m'as proposé généreusement, d'ailleurs.
10: Là, nous avons une casquette au cas où il pleut en cas de brushing.
6: Puis dans le studio, ouais, c'est vrai qu'il
10: est. Pour pas tout abîmer, hein, voilà. Alors là, nous avons la poche, une des pochettes de médicaments.
7: Oh, c'est très glamour.
6: Voilà. Disco. Et qu'est-ce qu'il y a comme médicament?
10: Whitney Houston. Alors, il y a pour tout, mal à la tête. Mal aux pieds, mal au cul, mal au ventre. Alors s'il pleut beaucoup en fin de brushing, il y a un parapluie en plus de la casquette et du châle. Voilà. Qu'est-ce qu'on a encore? Alors,
6: Marie Poppins va bien se tenir.
7: Oh là là.
10: Là, récemment, j'ai eu mal à la gorge, donc j'ai des bonbons au miel.
6: Sympa.
10: Voilà, là nous avons un paquet de Kleenex. Nous avons deux paquets de Kleenex. Nous avons trois paquets de Kleenex. Nous avons quatre paquets
7: de Kleenex. Elle collectionne.
11: C'est plus un nez, c'est une fontaine.
10: Waouh. Nous avons six paquets de Kleenex. Nous avons sept paquets de Kleenex.
7: Et ils sont tous entamés.
10: Nous avons huit paquets de Kleenex. Nous avons neuf paquets de Kleenex. Nous avons dix paquets de Kleenex.
1: Non mais c'est un tour de magie, c'est pas possible.
11: Et le lapin, il sort quand?
10: Nous avons un éventail s'il y a un peu de chaleur. S'il n'y a pas de raison, quand même. Alors, qu'est-ce qu'on a encore? Alors, au cas où le Covid revient, dans un gant, pour le maintenir, j'ai mis quelques masques roses, parce qu'on ne va pas porter du bleu comme tout le monde. On a un stylo, si on a des choses à écrire, TTU. Alors, si on ne veut pas que ça reste, un petit crayon à papier. Voilà, bien sûr. On arrive à la fin. Alors, nous avons... Eh bien, voilà, je crois que nous sommes... Et du fil dentaire.
7: On ne sait jamais.
10: Pour après les fellations.
1: Voilà. On peut dire qu'elle a vidé son sac.
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1: Une question pour Florence Lescane, qui habite Caen. Peut-être avez-vous regardé le débat entre les trois candidates.
13: Oh oui, c'était formidable.
1: À la mairie de Paris.
13: Qu'est-ce
1: fait que dans les débats télévisés, certains préparent un peu leur coup. Et je voudrais vous parler d'un débat à l'époque, un débat auquel participait un monsieur qui s'appelait Louis Philibert. Alors, Louis Philibert, qui nous a quittés il y a 20 ans maintenant, ouais, était un homme politique français qui avait commencé comme ouvrier agricole, cantonnier.
13: Puis
1: Non, pas du tout. Du côté de Marseille, il était proche de Gaston Defferre.
13: D'accord.
1: Et un jour, dans un débat face à un adversaire politique pour la présidence du Conseil général des Bouches-du-Rhône, lui, il était Louis Philibert, maire de Puy-Sainte-Réparade. Il a demandé à son adversaire en plein débat, en direct,

0: J'imagine sur France 3 Région à l'époque, il lui a demandé comment reconnaît-on une ânesse en chaleur.
1: C'est curieux comme question. C'est pas facile à placer dans un débat.
0: Alors là, évidemment, l'adversaire était embêté, il savait pas trop quoi répondre. Et l'autre lui a dit mais vous n'avez pas à me poser ce genre de questions. Vous abaissez le débat. On n'est pas là pour ça. On est là pour parler de choses importantes. Non, répondez-moi. À quoi reconnaît-on une ânesse en chaleur? L'autre répondait non, monsieur, je vous en supplie, non, on est là pour parler de choses sérieuses. Je recommence ma question, hein, trois fois, Philibert.
2: Non.
0: Je recommence, oui. À quoi reconnaît-on une ânesse en chaleur? Et là, l'adversaire dit non, je ne répondrai pas à ça. Mais pour quelle raison avait-il préparé ce coup foireux, Louis-Philibert?
2: Est-ce qu'il voulait sauter du coq à l'âne?
0: Non.
3: Parce que le gars avait déjà fait l'amour avec une ânesse.
0: Ah non, pas quand même.
2: Non.
3: Ça arrive.
1: C'était pour sortir un dossier sur son adversaire,
0: non,
1: c'est ça?
0: Non, c'est parce que je vous raconte pas la fin, la chute.
2: C'est un jeu de mots.
0: Ah, pas un jeu de mots.
2: Parce que le mec s'appelait.
3: C'est un rapport avec la longueur du pénis de l'âne.
0: Non, mais on se rapproche quand même.
4: C'est le cri de l'ânesse.
0: Non.
5: Il y avait une histoire d'infidélité un petit peu.
0: Non.
1: C'est un rapport avec le nom de son adversaire.
0: Trois fois, il lui demande comment reconnaît.
3: À l'odeur.
0: Non. Comment reconnaît-on une ânesse en chaleur?
2: Mais c'était qui le mec en face de lui?
0: Je ne sais pas.
2: Francis Lalanne.
0: L'autre veut pas lui répondre et trois fois il lui repose la question. Comment
2: elle n'entend rien.
0: Comment reconnaît-on une ânesse en chaleur?
3: Je suis sûr qu'il y avait sur le plateau une bonne femme et que c'était la nana qu'il avait déjà.
0: Pas du tout.
5: Le fait qu'il l'ait fait dit trois fois est important.
0: Non, c'est la chute qui est importante. Ah. C'est ce qu'il va finir par lui dire évidemment. Alors que l'autre trois fois lui dit non mais je ne répondrai pas.
1: Est-ce que c'est parce qu'il transpirait par exemple?
0: Vous êtes un âne.
5: Il lui a dit donc c'est donc que vous êtes un âne ou vous méritez un bonnet d'âne, il y a un truc comme ça.
0: Ah, on se rapproche. Ah oui, là on voit que vous pourriez peut-être préparer un débat politique, Gazan.
2: Ah oui, c'est ça, oui. Si vous n'avez pas reconnaître une ânesse en chaleur, c'est que vous n'êtes pas un âne ou un truc comme ça.
0: Ah, on se rapproche, Bernard.
4: Parce que l'âne ne reconnaît pas son ânesse en chaleur.
0: Non, l'âne reconnaît très bien une ânesse en chaleur. Croyez-moi, faites confiance à l'âne.
1: Oui, mais alors du coup.
5: Alors attendez.
0: Oui, mais avouez que c'est drôle quand même.
3: Ouais, quelqu'un,
0: on se souvient du coup de Gaston Defferre qui face à un adversaire avait apporté une pile de dossiers énormes pour faire peur au type qui était en face qui était mort de trucs, a transpiré pendant tout le débat. Puis, à la fin du débat, il a dit mais qu'est-ce que vous aviez dans vos dossiers? Et il y avait rien, que des feuilles vides.
5: C'est génial.
1: Et ça, ils le font tous.
0: Ah bah oui, en débat, il y a toujours des choses comme
1: c'est
0: ça.
1: Génial. Mais alors là,
3: la question, c'est.
1: Vous le savez forcément parce que vous êtes un âne.
0: Ah, là, on se rapproche.
5: Vous venez de prouver que vous êtes un âne.
2: Vous êtes plus con qu'un âne.
0: Allez-y.
2: Vous êtes plus con qu'un âne si vous savez pas. Voilà. Bah, c'est ça. Et j'ai répondu.
3: Si vous savez vous pas répondre, vous êtes plus con qu'un âne.
2: Voilà.
0: Je vais vous accorder la bonne réponse.
2: Oh, merci, Laurent.
0: Effectivement, monsieur Philibert, au bout de la troisième fois qu'il a posé la question et au bout de la troisième fois que l'autre lui a répondu « Non, je ne répondrai pas à ça », monsieur Philibert a dit « Eh ben vous êtes plus con qu'un âne parce qu'un âne, lui, il sait
2: ah, !» oui.
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0: Une question historique et culturelle pour Sandrine Hakim qui habite Clermont-Ferrand dans le Puy-de-Dôme. Qui devint veuve à 25 ans parce que son mari a été tué lors d'un duel? Un duel qui avait pour, on va dire, cause la belle Lolo.
3: Quoi?
1: Lolo Ferrari?
8: Elle était qui? Et c'était qui? Et c'était qui?
9: Mais qui? Mais qui? Mais qui? Mais qui?

0: Respectez les chansons à texte.
1: Vous avez vu
2: les chansons à texte.
1: Comment je me suis intégré pour rester en France.
3: Mais c'est qu'on l'a reçu, le chanteur de
4: c'est pas vrai. Et la petite culotte,
3: la
4: non,
3: petite
4: c'est ça.
3: Culotte.
1: La petite culotte.
3: C'est la première fois qu'on recevait la petite culotte dans ce sens-là, parce que d'habitude, c'est de la petite culotte qu'on... Oh, et puis
4: vous m'avez compris.
1: Vous voulez pas qu'on aille en week-end, on arrête tout, là, tout de suite, on part.
3: Mais ce chanteur est assez... Il est corse, je crois, d'ailleurs, d'origine.
2: Ouais, très sympa.
3: La petite culotte, et il a fait un tabac avec cette chanson, mais ça n'a rien à voir avec cette belle Lolo-là, si j'ose dire, puisqu'on est le 5 février 1651, voilà. Quand ce monsieur est tué lors d'un duel, un duel, je peux vous dire d'ailleurs le nom de l'autre dueliste, François Amanieux, seigneur d'Ambleville, chevalier, et ce duel, c'était pour les beaux yeux de Madame de Gondran, qu'on appelait la belle Lolo.
5: C'était pas un mathématicien avec qui il se battait?
3: Non, non,
5: c'était
3: non.
5: Pas Molière?
3: Non, on est en 1651.
1: C'était pas au Puy du Fou, juste?
3: Non. Et tout ça a fait une veuve, donc, très célèbre, qui a perdu son mari alors donc qu'elle avait 25 ans seulement, et c'est elle dont je vous demande de retrouver...
0: Ah, c'était pas une embrouille de Bitcoin?
5: Est-ce qu'elle n'est pas devenue la maîtresse d'un roi?
3: Ah non, non, non.
6: C'est
3: non.
6: Une écrivaine?
3: Alors, une écrivaine...
6: C'est Madame de Sévigné?
3: Et c'est Madame de Sévigné. Ouais. Oh. Bonne réponse de Christophe Barbier. Et je vous en parle évidemment parce qu'il y a un film qui est sorti sur les
0: écrans.
3: Pourquoi
0: il y a toujours des films qui sortent tous les 6 mois, un film historique.
3: Avec Karine Viard qui joue la marquise de Sévigné, car elle était marquise. Je sais pas si elle était vraiment marquise d'ailleurs. On dit qu'elle a été marquise
0: parce qu'elle a couché.
3: Non, mais enfin, vous voyez ce que je veux dire, quoi.
0: Par quoi alors?
1: Par quoi? Le
3: marquisat. Par hasard.
6: Le marquisat, s'il y a une terre.
5: Par complaisance. On lui a donné.
3: Par complaisance. Voilà.
5: On lui a donné ce titre-là.
1: Mais pourquoi?
5: Ça pouvait s'acheter. Comment ça, pourquoi? Parce que ça faisait bien d'être marquis de, etc.
1: Donc moi aussi, demain, je peux m'auto-proclamer marquise de Bois-Colombes.
4: Tu peux acheter.
0: Mais c'est pas le cas, déjà.
3: Elle a épousé Henri de Sévigné à 18 ans. La marquise, dont vous connaissez le vrai nom, je suis sûr, monsieur Barbier.
1: Corinne.
3: Non.
0: Monique.
3: Marie de Rabutin. Marie de Rabutin.
1: Ah, c'est plus classe Sévigné quand même.
3: Voilà. Donc elle épouse Henri de Sévigné. Il y a le film actuellement sur les écrans joué par Karine.
0: Racontez pas tout alors.
3: Karine Viard, je suis pas sûr qu'il raconte ça dans le film parce que
1: je suis pas sûr qu'on aille le voir.
6: C'est surtout la relation avec sa fille, parce que les lettres de Madame de Sévigné, voilà, à la duchesse de Grignan.
3: Effectivement, ce sont les relations épistolières qui intéressent.
1: Comme Chauderneau de la Clos.
6: Épistolaire.
5: Épistolaire.
0: J'ai mis un B à la place du B.
6: Un épistolier a des relations épistolaires.
3: Voilà, exactement.
4: Et c'est qui la belle Lolo dans tout ça, alors?
3: C'était Lola. Bon, alors donc, le mari de Madame, c'est ça moi que j'essaie de vous raconter, le mari de Madame de Sévigné, qu'elle épouse, qui n'est donc pas encore son mari quand elle a 18 ans, elle l'épouse en 1644, elle a 18 ans, Henri de Sévigné, et il est lui de vieille et de bonne noblesse bretonne, il possède le fief, je vous dirai exactement le nom parce que je ne l'ai pas, c'est juste la gravure, le fief de Sévigné, voilà, d'où le nom.
4: Oui, c'est à côté de Rennes, non?
3: Henri de Sévigné.
1: On s'en bat les couilles, hein.
3: Le mariage est célébré en l'église Saint-Gervais de Paris. Voilà pourquoi je vous dis que marquise, c'est pas sûr, c'est que les Sévignés n'ont pas de titre de noblesse, mais ont fini par sacrifier à l'usage en se faisant appeler baron. Et c'est Henri qui, le premier, a adopté le titre de marquis, et en l'épousant, Marie est devenue marquise par approximation plus que par usurpation. Wow. Voilà.
6: Et la Bretagne,
3: ça vous va comme explication?
6: La Bretagne s'était rattachée à la France très tardivement, et donc les titres de noblesse n'étaient pas...
5: On n'a rien dit parce que c'était le patron, alors tu vas pas t'y mettre, toi, maintenant, là, c'est bon, alors, on a une dose, là.
3: Non, mais monsieur Barbier et moi, on a quand même le droit d'essayer d'élever le niveau de cette émission, hein, Christophe?
6: Exactement, et sa fille s'est installée à Grignan,
5: d'accord,
6: où il y a un festival de la correspondance chaque année en hommage.
3: Alors, ce que je ne comprends pas...
5: Ah non, mais si, moi, qu'est-ce que vous comprenez pas? Je vais vous expliquer.
1: Ben, on peut avoir des questions sur Anne Hidalgo, les JO, tout ça.
3: J'aimerais que M. Barbier m'explique pourquoi, alors que M. de Sévigné a épousé cette jeune femme de 18 ans, qui va devenir donc la marquise de Sévigné, pourquoi il se bat en duel pour une femme qui s'appelle la belle Lolo. Et il avait une maîtresse officielle.
6: Oh bah bien sûr, le mariage, c'était simplement pour se rattacher à une famille assez noble ou assez riche d'habitude.
4: Oh, quelle belle
6: il menait sa vie à côté. Et il est tombé sur un rival.
2: Mais pourquoi tu dis que c'est passé ça? C'est toujours le cas?
5: Oh non, c'est plus le cas.
6: Un peu moins quand même, les nobles font un peu moins.
7: Maintenant, il va coucher pour aller aux grosses têtes, Marcella.
6: Sans doute qu'il y avait deux hommes pour une seule Lolo, alors que s'il y avait une paire de Lolo, ils auraient été contents.
4: Oh. Quatrième jeu de mots.
1: Il est chaud aujourd'hui.
7: Est-ce qu'on peut féliciter Jean-Marie Bigard? Bravo.
4: Mais Christophe, vous prenez de plus en plus confiance, c'est beau à voir.
7: Ah ouais,
4: c'est vrai.
7: Par contre, il va se faire virer de BFM.
4: Au début, vous étiez discret. Tout,
3: alors, mais... je vais vous dire, monsieur Barbier, je vous aime beaucoup. Mais quand on commence par être félicité par Rioux, c'est là où il faut commencer à s'inquiéter. Croyez-moi.

0: moi.
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0: Vous êtes invité à l'Elysée
8: Non, je n'ai pas encore été invité, mais j'espère que le président écoute l'émission.
0: Parce que quand il y a un dîner comme ça avec l'avenue du Roi, on invite tous les Belges célèbres de Paris, j'imagine, Roselyne, c'est comme
9: alors
0: ça.
9: Moi,
0: ça...
9: j'ai été invité, mais pour la réception au Centre Pompidou avec le Roi des Belges.
0: Là, ces jours-ci, là.
9: Oui.
0: Quand c'est
9: je crois que c'est ce soir.
0: Ah ben, vous pouvez y aller. Allez, faites-nous plaisir, emmenez Christophe qu'on rigole.
9: Je vais pas y aller, j'ai mieux à faire.
3: Ah bon?
8: Ben parce qu'elle elle fait de la télé le soir.
9: Bah oui, je suis sur RTL pour On refait le monde.
8: Ah, de la radio, pardon.
9: Donc, j'ai renoncé au Roi des Belges pour RTL.
8: C'est bien. Elle aime la thune, hein, quand même. Hein.
0: Mais vous, Ariel, vous y allez au dîner
8: elle
0: des
8: pas
0: Belges
8: belge.
10: Non, non.
5: Elle est gaulée comme une frite. Hein.
0: Elle est très belge.
8: Ah oui, c'est la plus belge. Ah, oui.
10: J'adore l'idée de gauler comme une frite. C'est comment, à votre avis, la frite?
0: Ça dépend de l'Afrique du Sud ou de l'Afrique du Nord.
10: C'est plutôt craquant.
8: C'est tout mince.
10: Ma marraine est belge.
0: Ah bon?
10: Oui, oui.
0: Ah,
10: oui.
9: Elle est toujours vivante.
0: C'est qui votre marraine?
8: Annie Cordy. C'est pour ça qu'elle s'est lancée dans la chanson. Hein.
0: C'est qui votre marraine?
10: Eh bien, ma marraine est une merveilleuse, élégante, délicieuse dame qui s'appelle...
3: J'ai l'impression qu'elle se rappelle plus du prénom.
8: Ça se sent, elle a oublié.
5: On est dans le maître du jeu.
10: Qui s'appelle Mimi Solvay. Et alors, ce qui est très chic, c'est que le pape faisait partie d'un de ses ouvriers dans les usines Solvay.
8: En Belgique?
10: Voilà, en Belgique.
11: Une usine de quoi?
8: De frites.
5: De frites. Chez Léonidas.
9: Solvay, c'est une puissance chimique.
10: Oui, oui, et c'est le grand Nobel de chimie aussi, Solvay.
5: On ne comprend rien, c'est les énigmes de la mère Fouasse.
8: J'avoue, là, c'est très étrange. Hein,
0: moi, de toute façon, j'ai quitté depuis un moment. Une première citation pour Jérémy Corniaud. Monsieur Corniaud habite Molette, dans les Yvelines, qui a dit « La différence entre un optimiste et un pessimiste tient au fait que le pessimiste est habituellement mieux informé. »
8: C'est français, ça.
0: Surant. Ça, c'est français. C'est pas surant, mais bravo, ça pourrait l'être.
10: Ça pourrait. De l'inconvénient d'être né.
0: Mais c'est quelqu'un qui vit encore, qui
8: romancier.
0: Journaliste, écrivain, romancier, chroniqueur littéraire, qui signe dans le Figaro Magazine toutes les semaines.
3: Frédéric Becbédé.
0: Frédéric Becbédé. Joli retour de Monsieur Titoff.
3: Bravo.
8: Alors là, si Titoff se met à lire le Figaro, là, c'est qu'il a pris un coup de vieux.
5: Ou alors il est allé chez le médecin.
3: Non mais, tu me connais, je connais tous les auteurs pessimistes.
0: C'est vrai. Pour Florian Schiappetta, qui habite Feuquières, dans l'Oise, qui a dit un homme qui dit... Quoi? Qu'est-ce qu'il y a?
8: Non, Feuquières, c'est un joli...
0: C'est Schiappetta qui vous a...
8: Bah les deux, Schiappetta et Feuquières.
5: Ça fait beaucoup. Hein.
8: Et souvent, ça arrive quand le... Enfin,
0: c'est-à-dire que Schiappetta, c'est deux passés simples qui vont pas ensemble.
5: Non, c'est où là où
3: oui, c'est mal conjugué.
5: C'est pas promis du dessert. Hein,
8: et parfois, c'est après...
0: Pardon, madame.
5: Je suis dit, un peu pétillé.
3: Après, c'est où Schiappetta?
9: C'est comme bouffer épicé, c'est
0: oui,
9: la même chose.
0: On a compris, oui, alors. Qui a dit, un homme qui dit des obscénités à une femme, c'est du harcèlement sexuel. Une femme qui dit des obscénités à un homme, c'est 4 euros la minute.
8: C'est génial.
10: Pierre Bénichou.
3: Jacques Martin.
0: Pas Jacques Martin.
8: Jean-Yann.
0: Jean-Yann, évidemment. Ah. Bonne réponse de Christophe Beaugrand. Ah. Une citation qui a un lien avec les actualités présidentielles américaines pour Madame Tassou, qui habite Le Pertre en Ille-et-Vilaine, qui a dit « La moitié des Américains n'a jamais lu un journal. La moitié n'a jamais voté pour la présidentielle. Hélas, ce n'est pas la même moitié.
9: »
8: C'est drôle. C'est américain.
0: Oui, c'est américain.
8: Woody Allen.
0: Et c'est un... Non, pas Woody Allen.
3: Jerry Seinfeld.
0: Mais un présentateur télé.
5: Jimmy Fallon.
8: Letterman.
0: Non.
8: Jay Leno.
0: Jay Leno. Bonne réponse de Christophe Beaugrand. Ah, pour Jean-Jacques de Trèze, qui habite la Tesse-Morin dans l'Hérault, qui a dit « Après avoir fait une grosse connerie, le chat grimpe dans l'arbre, tandis que le fonctionnaire grimpe dans la hiérarchie. »
11: Oh là là.
5: Philippe Peluc.
0: Alors, c'est quelqu'un, c'est peut-être le truc ça le plus drôle qu'il ait dit. Hein. Je sais pas qui.
12: Parce qu'il n'est pas humoriste.
0: Je sais pas à qui il l'a piqué. Et...
12: Ah, c'est quelqu'un qui pique des blagues.
0: Non, non, non, non, pas du tout. C'est quelqu'un qui n'était pas humoriste au départ. Ah, c'était à la fin non plus, d'ailleurs.
10: Mais... C'est un homme Marc politique. Olivier.
0: Mais c'est son anniversaire aujourd'hui. Je voulais lui faire un petit clin d'œil s'il nous écoute encore, même s'il est un peu aigri aujourd'hui.
12: Ah, Jean-Jacques Perroni.
10: C'est un, non, c'est un non, journaliste.
0: Un journaliste.
10: Bruno Mazur.
0: Bruno Mazur. Oui. C'est marrant, journaliste aigri.
10: Direct.
0: C'est vrai. C'est bien Bruno Mazur. Bonne réponse de Karina Marimont. Ah, ça c'est plus difficile pour Françoise Brossard qui habite Strasbourg, qui a dit « Mes parents me détestaient tellement que je suis doublé sur les films de famille.
10: » Oh, que c'est drôle.
12: C'est pas français, ça.
0: Non, non, c'est pas français.
12: Américain.
0: C'est, oui, américain. Effectivement, il est né à Washington, il vit encore. Mmh. Acteur, réalisateur, producteur, roi du stand-up pour ceux qui en font.
13: Eddie Murphy ?
0: Pas Eddie Murphy.
5: Dave Chappelle ?
10: Jerry Lewis ?
5: Dave Chappelle ?
0: Non, non, non, non, non. Et c'est vrai qu'il a un nom fait de deux consonnes, en quelque sorte.
14: Comment Deux consonnes. Ah oui, comme DJ, oui.
0: Voilà, comme DJ, bravo.
10: Ah oui, CK. Louis CK.
0: Louis
10: CK. Ah,
0: oui. Louis CK, excellente réponse de Karina Marimont. Louis CK.
10: Joli. Ah oui.
0: Pour Noémie Bailly, qui habite Saint-Hilaire-de-Riez, qui a dit « Un requiem est une musique composée pour quelqu'un qui ne peut pas l'entendre.
10: Ah, » C'est peut-être Pierre Desproges.
0: Non, non.
12: C'est très beau.
0: Et ça, c'est vivant.
5: Ah, et c'est français ?
0: C'est français, vivant, un habitué de l'émission d'ailleurs.
13: Ah ouais, Jérémy Ferrari ?
0: Non, c'est le même qui a écrit et donné cette définition de la prostate, organe masculin qui, passé un certain âge, nous fait pisser en morse.
12: Ah ouais. Laurent Baffy.
0: C'est Laurent Baffy, bonne réponse de Christophe Beaugrand.
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0: Une question pour Arnaud Thion qui habite Notre-Dame-des-Monts, c'est en Vendée, Deux-Monts, je crois d'ailleurs. Dans quel cas utilise-t-on une tarabite ?
12: Ah, une tarabite.
5: Alors, quand on cuisine ?
10: C'est quand on n'en peut plus de Yoann Rioux.
14: Pour un peu élever le niveau, est-ce que ça s'en sert ? Non, est-ce que ça se mange ?
0: Vous êtes très sincère vous-même.
14: Oh, merci.
0: Mais non, ça ne se mange pas.
15: Laurent, Laurent, Laurent.
16: Est-ce que vous pouvez
15: ça,
16: les...
15: ça se lèche.
16: Comment ça s'écrit tarabite ?
0: T-A-R-A-B-I-T-E.
12: Alors, pardonnez-moi, est-ce que c'est long et dur ? Non mais c'est vrai.
0: C'est long, c'est pas si dur que ça.
15: Ah, ça change de dimension.
0: C'est solide, mais ça n'est pas dur.
14: C'est pas pour enlever les taches sur les
15: vêtements.
0: Il y a des alors non. Mais en revanche, il y a des tarabites de différentes longueurs.
16: Est-ce que c'est connu sous un autre nom que tarabite ?
0: Alors oui, il y a pas vraiment de nom d'ailleurs, mais c'est pour ça que c'est intéressant de connaître le nom.
16: C'est pas juste tabite et on aurait rajouté un rat.
0: Non.
14: Est-ce qu'on s'en sert tous les jours, par exemple ? Est-ce qu'aujourd'hui j'ai tarabité ?
0: Alors non, on ne se sert pas d'une tarabite sans savoir.
16: Est-ce qu'on en a une ?
0: Oui, est-ce que vous avez... On n'a pas de tarabite.
12: Vous pensez qu'on n'a pas, pas de tarabite à la maison ?
10: C'est rare ? Est-ce que c'est rare ?
0: C'est pas rare.
5: C'est à l'hôpital quand on
0: est chirurgien. Il y en a peu en France.
5: C'est pas dans le continent européen surtout. C'est...
0: Alors on en trouve plutôt effectivement en Afrique, en Asie.
14: Ah, bah il y a plus de tarabite en Afrique.
0: Et en Amérique latine.
10: Est-ce que c'est vivant ?
0: En Inde évidemment, mais moins, c'est vrai, on va dire, dans
16: l'Europe. Laurent, est-ce que c'est la nature qui fabrique la tarabite ou est-ce que c'est l'homme ?
0: Non, c'est l'homme qui la fabrique, mais en revanche, qui la fabrique à partir de
16: quelque chose de la
10: de vivant,
0: quelque chose de
14: est-ce
0: naturel.
14: Est-ce que c'est quelque chose de festif ? Est-ce qu'on est heureux quand on tombe sur une tarabite ?
0: On a plutôt les pétoches.
14: Ça fait peur.
0: Est-ce que c'est lié
16: je
0: à une arme ?
16: Pense à un bambou.
0: Oui. Non.
16: Et un bambou qu'on taillerait et alors avec le dont on se servirait comme d'une arme.
12: Ah oui, ça serait un peu comme une carabine, mais on dit tarabite.
14: C'est ça.
0: Ah oui, oui. Tirer à la tarabite.
14: C'est quand tu prononces mal carabine.
5: Est-ce que c'est un objet qu'on utilise ?
10: Est-ce que ça peut.
0: L'homme à la tarabite.
10: Est-ce que ça peut tuer ?
16: Non.
0: Alors, ça peut tuer s'il y a des accidents, mais.
14: Mais ça peut faire mal.
10: C'est pas fait pour tuer.
0: Mais là, c'est plutôt l'inverse. C'est fait pour ne pas tuer, justement.
10: C'est un bouclier.
0: C'est fait pour vous aider, mais ça fout les pétoches.
5: Donc c'est quand on l'utilise quand t'es dans une forêt, dans une.
0: Plutôt, oui.
16: C'est pour sauver quelqu'un.
0: Ah non, pas pour sauver.
5: C'est pour effrayer un animal.
11: Pour effrayer un animal.
14: C'est pour faire imiter le bruit d'un animal.
0: Non, non, ça a une utilisation alors pour le coup bien précise.
5: Ah, c'est quand il y a un crocodile, on essaye de mettre quand on est attaqué par un crocodile.
0: Peut-être quand vous avez fait Pékin Express et l'un et l'autre, là je dois dire, vous avez peut-être utilisé des tarabites.
5: Est-ce qu'on se dit dans le gars
16: Moi je sais
5: contre les éléphants.

0: que Valérie a utilisé la tarabite de Johan Rioux. C'est ce qui s'est dit après.
1: Non.
2: Moi, on m'a dit qu'elle avait utilisé la tarabite de François Hollande il y a quelques années.
3: On n'osait pas la
4: faire. Ce serait pas une machette.
1: Bon, enfin, je te rappelle que Laurent a utilisé la tarabite de ton mec.
5: Et pas,
3: c'était pas une tarabite, mais que c'était vraiment...
0: On a besoin d'une tarabite quand on est vêtu.
5: Non, aucun rapport avec les vêtements.
1: Est-ce que c'est pour se déplacer?
4: Est-ce que ça embellit?
5: Mais c'est pas que ça embellit ou pas embellit, ça n'a rien à voir avec ça.
2: Est-ce que c'est quelque chose qu'on tient avec les mains?
5: Ah, alors, non, mais on s'accroche à une tarabite.
0: Ah, c'est une liane.
1: C'est une charrue.
0: C'est une liane.
5: Alors, c'est pas une liane.
2: Quelle folie.
4: C'est une peignard.
1: C'est la tyrolienne.
5: Alors, c'est-à-dire.
1: Une tyrolienne, c'est vous savez, la grande corde, et on s'accroche avec une poulie. Oui, c'est pour passer d'un côté à l'autre.
5: Ça sert à quoi, une tarabite?
1: Alors, la tarabite, c'est comme, c'est la poulie qui se met sur la tyrolienne.
5: Et ça sert à?
0: À faire de la tyrolienne.
1: À faire de la tyrolienne.
3: À glisser.
5: À quoi sert une tarabite?
1: À glisser le long de la tyrolienne.
5: Oui, mais...
0: Oh.
5: À
0: rouler sur la corde pour aller d'un endroit à un endroit B.
4: Qu'est-ce qu'il a dû s'emmerder,
1: Hollande?
4: Pour traverser
1: une rivière ou un gouffre.
5: Et voilà. Pour passer d'une rive à l'autre. Voilà à quoi ça sert une tarabite. Bonne réponse.
1: C'était laborieux, hein.
5: Ah oui.
0: Ils en ont pas installé une sur la Tour Eiffel?
5: Alors,
6: si, ce serait génial.
2: Si, il y en a une, c'était une opération avec Perrier et on s'accrochait à une tarabite, effectivement.
5: Non, mais attention, une tarabite, ça peut être un pont de liane, vous voyez, un pont suspendu. C'est vrai que ça fait toujours un peu peur parce que ça bouge, évidemment, vous êtes là pour passer d'une rive à l'autre, c'est pas forcément rassurant.
2: Bah, surtout s'il y a Johan dessus.
5: Et si le pont de liane n'est pas totalement suspendu et végétal, il y a aussi effectivement c'est plus compliqué encore.
4: Tarabite dure.
5: Des cordes faites de lias ou de courroies très fortes qui sont tendues d'une rivière à l'autre pour vous faire passer, attaché à un tourniquet ou à un cylindre, comme nous l'a décrit si bien Mme Treveiller.
0: Elle décrit admirablement.
5: Ah, c'est la spécialiste des tarabites.
2: J'ai rarement vu quelqu'un aussi bien décrire la tarabite.
5: Elle est spécialiste des tarabites, c'est évident. Qui est déjà passé sur une tarabite
2: Oui.
6: Il y a quelques années.
0: Au club Mickey.
6: C'est vrai.
4: La tarabite quand t'étais petite.
5: C'est pas...
1: mais... avec la queue du Mickey, la tarabite.
0: Non, mais vous savez, sur la plage à Deauville.
5: Oui. Ouais. Deauville.
2: Alors, sur la plage à Deauville, c'était une tarabite circoncise.
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5: Christophe Barbier est très...

0: Est content, il est à côté de sa chouchoute Isabelle
1: Mergault.
0: Ah Mergault.
1: Oui, j'aime beaucoup Isabelle.
2: Moi aussi.
0: Vous savez que c'est un couple hein, qui est en train de se former entre Isabelle et Christophe.
3: Ouais. Elle va être contente,
4: ils ont consommé ou pas?
0: Qu'est-ce que vous dites, vous?
3: Elle va être contente, sa femme, à Christophe.
2: On a eu plein de petites écharpes rouges.
0: Vous avez vu comme il est classique, Paul.
2: Oui.
0: Il pense déjà à votre femme.
1: Oui, mais il pense pas au mari d'Isabelle.
0: Bah, elle en a pas, faut dire.
3: Voilà.
0: Votre femme n'est pas jalouse d'Isabelle Mergault.
2: Oh bah, elle est tellement brillante, adorable, belle et tout. Elle peut
5: Ouais, ouais, mais enfin bon, ça suffit. Pas de joie.
1: Elle a une grande tendresse pour Isabelle, comme moi. Et si j'aimerais bien consommer un jour quelque chose avec Isabelle au-delà d'un cocktail. À la terrasse. C'est...
2: Mais moi aussi.
1: Et si nous jouions ensemble?
2: Ah, oh, bah ce serait bien, j'adorerais.
0: Ah, bah, j'adore.
2: À Guitry, à Sacha Guitry.
1: Ah oui, avec grand plaisir.
0: Moi j'aimerais bien vous voir jouer ensemble.
3: Oulala.
0: Et en plus, Isabelle est une grande cantatrice aussi. Quel air d'opéra vous pourriez chanter, monsieur Barbier? Vous savez que sa femme est une cantatrice, donc il faut quand même être à la hauteur.
2: La reine de la nuit.
0: Allez-y, allez-y.
2: Ah.
0: Ah oui,
3: qu'est-ce que t'as fait comme
0: je crois qu'il est temps.

0: Quand vous êtes jeune, que vous savez pas où aller, le foin, non. Alors ça, non, moi je fais une allergie.
1: Le faut foin.
0: Que vous... ouais, non, le foin.
2: Ah, le foin.
1: Le foin. Foin.
3: Vous aviez... Alors les granges.
0: Vous aviez compris quoi? Le fion.
2: Non. Mais souvent, vous avez fait ça à bord d'une voiture, Isabelle.
0: Oui, oui, c'est... mais la deux chevaux n'est pas confortable. Et la quatre L non plus.
2: Et donc, ouais. C'est ça de sortir avec des hommes riches. Une autre citation, et cette fois ce sera pour Erika Culot, même Culot habite dans le territoire de Belfort, qui a dit « L'intelligence en politique consiste à dire à l'avance ce qui va arriver demain, la semaine prochaine, le mois prochain et même l'année d'après, et d'avoir ensuite l'intelligence d'expliquer pourquoi ça s'est pas produit. »
4: Winston Churchill.
2: Bonne réponse de Christophe Barbier. Une citation pour Carole Dos Santos qui habite...
5: Oh là là là là.
2: Non. Oh non.
5: Merde, là, là,
2: je vais demander aux auditeurs qui ont des origines portugaises de prendre un nom d'emprunt quand ils
5: nous envoient... C'est Dos Santos.
2: Non, écoutez...
5: À la tête, sa mort, aux Etanos.
2: Qui a
5: mais
2: dit...
5: sa cousine, elle, elle était d'Ivry-sur-Seine. Parce qu'Ivry-sur-Seine, il y a beaucoup de... C'est pas qu'il y a beaucoup de gens qui font du BTP, mais il y a des gens qui viennent...
2: Oh, je rêve que vous rencontriez une Portugaise qui s'appelle Tétanos, vous.
5: Ah oui,
2: qui a dit...
5: J'ai connu une Daira aussi.
2: Oh, là, là.
5: Mais c'est marrant parce que son mari faisait le BTP, mais il n'était pas carreleur. Il était terrassier, et c'est rare.
2: Ta gueulos. Qui a dit « Je connais un homme qui est mort d'avoir fait un trou à son pantalon, il faut dire qu'il était scaphandrier ». C'est quelqu'un dont je vais vous donner la date de naissance et la date de mort. Il est né en 1864 et il est mort en 1901.
6: Toulouse-Lautrec ?
2: C'est Henri de Toulouse-Lautrec. Bonne réponse. Et de Paul Alcarat qui se
5: joue. Vous avez donné les dates, c'est facile aussi.
2: Pardon.
5: Vous donnez les dates, c'est un peu Mutual Manac, l'autre, là. Non, mais s'il savait, ah oui, je vois, il aurait bien pu dire ah, ça, on... ce peintre incroyable, mais vous donnez les dates, c'est un peu... Ça m'étonne de toi.
2: Je donne les dates pour gagner du temps, parce que si ben je comptais sur votre culture, Toen.
5: Allez-y, posez-moi une question sur Gilles Verdez, je peux répondre.
6: Gilles Verdez.
5: Pas de soucis, mais vous prenez des peintres il y a 200 ans, là.
2: Pour Christelle Bastia. Voilà, quelqu'un.
5: Elle est corse.
2: Oh non, mais.
5: Là, mais vous voulez de l'humour. Vous voulez de l'humour de qualité, je suis là.
2: Madame Bastia
0: oh
2: habite.
0: Oh là là, Calvitien.
2: Madame Bastia habite à Villeneuve-sur-Yonne, dans l'Yonne. C'est quelqu'un qu'on a rarement cité à ce moment de l'émission. Et c'est une femme, je vous le dis d'avance. Une femme qui a dit « Je n'ai jamais posé pour la double page centrale de Playboy parce que je ne supporterais pas d'avoir une agrafe dans le nombril. »
5: Loana.
2: Non.
6: Elle est morte.
2: Elle est morte il y a 5 ans à
5: Brigitte
2: peu près.
5: Brigitte Bardot.
2: Brigitte Bardot, non.
5: Elle est morte, je l'ai vue en photo, elle est morte.
4: Est-ce que c'est une actrice française?
2: Voilà. Une actrice française, non. Elle a tourné encore...
5: Ah, Marge Villalonga.
2: Elle a tourné encore récemment, mais là, elle était plus âgée, évidemment, puisqu'elle est morte à 82 ans. Et tout récemment, elle tournait encore dans la série Game of Thrones, voyez-vous.
5: Ah, oui, c'est joli. Ouais, mais c'est très dur à trouver le nom. Mais je vois qui c'est.
2: Mais elle était plus connue.
6: Oui, Diana Rigg.
2: Diana Rigg, l'actrice de Chapeau melon et bottes de cuir. Bonne réponse de Christophe Barbier.
5: Bravo, Christophe.
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2: Une question intéressante, je crois, pour Lionel Grandjean, qui habite Paris 12e. Qu'est-ce qui peut être en miroir ou à l'écrevisse?
6: Ah, est-ce que c'est une pratique sportive?
2: Une pratique sportive, non.
8: Une pratique
6: sexuelle.
8: La pêche.
2: Même si c'est effectivement à propos de sport qu'on en parle. Vous dites?
8: La pêche.
2: La pêche à l'écrevisse, oui.
8: Oui, on
2: la
8: peut pêche... mettre une écrevisse et
2: voilà,
8: puis...
2: mais la pêche en miroir.
8: On met un miroir et comme le poisson, il se voit dans le miroir, il croit que c'est un
6: autre poisson. Un autre poisson. Et là, on l'attrape,
8: et
6: Laurent, et on le met dans la barre.
8: Il se fracasse la tête contre le miroir.
6: Oui, il est estourbi, on rattrape.
5: On le récupère.
6: Et ça marche aussi à la chasse, hein. Vous faites ça avec les sangliers et tout, vous allez avec un miroir dans la forêt, les sangliers approchent, vous les attrapez.
2: Non, non, c'est pas la pêche à l'écrevisse, c'est la pêche en miroir.
6: Est-ce que c'est une façon de corder une raquette, par exemple?
2: Non, non plus. Non, ah non, c'est pas directement sportif. Vous m'avez demandé si c'était sportif, je vous ai dit non, et j'ai répondu plus précisément, même si c'est en ce moment à cause du sport qu'on en parle, mais oubliez le sport.
5: À cause du rugby?
2: Ça n'est pas sportif. Oui, c'est vrai que c'est à cause de la Coupe du Monde de rugby.
6: C'est la façon de chanter en canon?
2: La façon de chanter en canon, alors là, excellente réponse de Florian Gazan.
1: Il y a une sacrée polémique là.
2: Ah, oui, c'est à propos des îles.

0: hymne qui était chanté par des chorales d'enfants, hymne chanté en canon. Alors il paraît que les pays n'étaient pas vraiment contents du résultat que ça donnait, sauf que les gamins sont en train de pleurer à la maison parce qu'on leur avait promis de venir chanter en canon sur les terrains et qu'on a tous viré les mioches.
1: J'espère qu'Arthur n'en faisait pas partie parce que l'auditrice va nous rappeler pour nous reparler de son gosse.
0: Et alors on peut chanter en miroir, c'est-à-dire de façon renversée ou à l'écrevisse sous forme de rétrogradation. Alors j'avoue que je connais pas les différentes façons de chanter en canon. Vous connaissez, vous, qui quand même est une experte en musique, en opéra.
2: Oui, non, mais chanter à l'écrevisse à l'opéra, non. C'était quand même, on ne comprenait pas la Marseillaise.
0: Ah, mais c'est vous pourriez peut-être nous expliquer, vous, monsieur Rachin.
3: Bah, justement. Oui, alors. Justement.
0: Rachin, c'est dans les choristes.
3: Non, non, mais j'étais au stade, c'était hallucinant. C'est-à-dire qu'on a commencé à chanter la Marseillaise et puis tout à coup. On n'arrivait plus, quoi.
2: On arrivait
3: moi, c'est la première fois que je me suis arrêté. Non, mais qu'est-ce qui se passe? C'est quoi?
4: Mais parce que c'est pas toi qui devais chanter, c'était
3: mais
4: les enfants.
3: Mais c'est toi. Tu n'y étais pas.
4: De toi.
3: Et donc, à un moment donné, on a entendu d'autres notes. Enfin, c'est-à-dire en canon, quoi.
0: C'est bizarre. Bah oui, mais les pauvres gosses, maintenant, on leur
4: mais
0: dit...
4: oui, il fallait pas que tu chantes, c'est que les enfants.
3: Mais non, mais simplement, il fallait prévenir le public qu'on allait chanter
4: voilà,
3: en canon.
4: D'accord.
1: En fait, ce qui est triste, c'est que les huées du président, eux, étaient parfaitement en chœur. Et que les chansons étaient ratées.
0: On a un exemple de chanson en canon, si c'est possible.
3: Jacques.

0: Ce que je vous propose, c'est d'essayer.
1: Ah ouais, moi je suis chaud.
2: Alors, allons-y.
3: Nous, on commence.
2: Sur quelle chanson? Sur les yeux d'Emily?
4: Ah non, frère Jacques.
3: Sur frère Jacques.
0: On a trois filles canons qui sont là, hein. Roselyne, Valérie et Dari. Alors, vous faites frère Jacques, vous.
4: D'accord.
0: Et nous, les garçons, on fait dormez-vous, d'accord, d'accord. Alors, on essaye. Attention, allez, on y... un, deux, trois.
4: Frère Jacques, frère Jacques,
0: dormez-vous.
1: Non,
0: dormez-vous.
1: Non, c'est pas un canon, Laurent.
3: Le canon,
1: mais
3: non, c'est pas
1: non,
3: ça.
1: C'est pas un canon, Laurent.
4: Non, en canon, c'est pas ça. En canon, Laurent, c'est au moment où on va chanter dormez-vous.
1: Non, on fait
4: vous allez entonner frère Jacques.
3: Ah, d'accord. Frère Jacques.
0: D'accord.
3: Par contre, il faudrait qu'on démarre bien toutes
4: avec
3: les trois.
4: Avec la même note.
3: Parce que toi, vraiment, t'es parti fausse.
4: Bon, allez, on commence.
1: Alors, attendez. Qu'est-ce qu'on doit chanter?

0: Non,
1: ça devait être un bordel au stade, effectivement.
2: C'était pas si mal, nous.
1: Ouais. On a bien fait, vous trouvez?
2: Pas mal. Oui, je trouve ça pas mal.
1: Mais en tout cas, il a fallu que la ministre des Sports se mêle de tout ça pour virer les gosses. Alors bon, il paraît qu'ils vont recevoir des petites récompenses.
2: Oui, pauvre petit gamin.
1: Non, mais enfin, écoutez, c'est vrai que c'était pas...
2: Bon, maintenant, ils vont jouer au foot.
3: C'est vrai que c'est horrible quand on y pense, parce que toutes les familles devaient être là-dessus depuis un an, ils répètent, tout le monde doit être fier.
1: À l'école, en fait, ils répétaient avec leurs institutrices dans les écoles, et il y a beaucoup d'enseignantes et d'enseignants qui disent on peut pas leur faire ça, on a passé 12 mois à leur faire apprendre l'hymne chilien. La petite la petite Garrido, elle a appris l'hymne chilien.
3: Ah ben, tonton Jean-Luc va être content. Ouais.
4: Par contre, l'hymne néo-zélandais était très bien chanté.
1: Ah oui.
4: C'est la Marseillaise vraiment qui a pris cher.
2: Parce que tu connaissais pas et que t'as fermé ta gueule.
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1: Une question pour Monsieur Blanc, qui habite Ondreville-sur-Essonne, dans le Loiret. Un sommet aura lieu mercredi prochain, auquel participera Monsieur Monténégro. Mais quel sera son homologue pendant ce sommet ?
7: Monténégro, c'est les Français ?
1: Alors non, ce n'est pas un Français, monsieur Monténégro. Pourquoi vous faites
8: c'est là, je kiffe. Depuis tout à l'heure, je suis en train de la mater, je kiffe son accent. Je kiffe sa vibe.
9: Donc là, il y a la dédicace.
7: Écoute, tu peux m'écrire une chanson un peu vulgaire.
8: Tout ce qui est dit, je suis sous son charme. Mais t'es chercheuse, Marcella, c'est ça?
7: Oui.
1: Oui, elle trouve, croyez-moi.
7: Ok. Non, mais toi, tu sais, tu es très sexy. Je sais pas comment te dire. Moi, je te dis pas, tu mériterais beaucoup plus des compliments que moi, hein.
8: Non, pas du tout.
7: Samy?
8: Pas du tout. J'ai pas de voix
3: aujourd'hui. Samy.

0: Pas Samy.
1: Pas Soumy, ni Samy.
0: Mais il peut vous montrer son Scooby-Doo.
1: Soumy Bugsy, c'est joli aussi, Soumy Bugsy.
2: Soumy Bugsy, tiens, prends ça.
0: Stomy, il vous plaît beaucoup, Stomy, alors.
3: Ah non, mais il est super sexy, hein.
4: Moi, je connaissais pas Marcella, mais je la découvre, franchement.
3: Mais toi, c'est la première fois que tu es là, non?
4: Non, là, je suis en tournée, donc je suis pas venu pendant un mois que je suis pas venu.
0: J'avais jamais osé vous réunir parce que j'avais peur que ça fasse des étincelles, que ce soit un peu trop chaud. Je me doutais qu'il y aurait un coup de foudre entre vous, vous voyez.
2: C'est pour ça qu'il a mis Doduic et Babi pour calmer un peu le jeu.
0: Parce qu'elle est rappeuse aussi, hein, au niveau de la langue.
3: Non, moi j'adore les rap, désolé. Hein.
4: Oui.
0: Vous aimez le rap?
3: J'adore la poésie comme ça, cette poésie. Oh. Quoi? Mais le problème c'est que moi j'aimais bien quand les rap étaient plus transgressifs dans les mots, quand on pouvait dire crève salope ou tout ça.
4: Bah là, aujourd'hui on ne peut plus Amer, dire. Non, hein? En tournée avec Mister Hammer, c'est totalement ça. Donc venez nous voir.
5: Ah, crève salope.
4: Non, c'est, un peu plus.
5: C'est ce que je dis à mes carottes quand je les rappe. Crève salope, c'est extraordinaire.
0: Dans quelle ville vous passez là bientôt, Stomy?
4: Là, on passe Toulouse, Bordeaux et Perpignan.
0: Regardez, elle prend son cahier pour noter.
3: Non, je prends la Nicorette.
0: On est loin de Monsieur Monténégro.
1: Alors, hein, c'est un sommet politique.
4: Ah oui.
0: Un sommet politique, oui.
5: Le G20?
0: Le G20, non.
5: Le
0: non,
5: G7.
1: C'est la COP. C'est la COP.
0: Non, il n'y a que deux pays lors de ce sommet qui aura lieu mercredi prochain. J'ignorais d'ailleurs que ce genre de sommet existait de temps en temps. Et alors, je vous donne un des deux représentants politiques. Il y en a un, c'est Monsieur Monténégro. Et je vous demande quel est son homologue.
1: Est-ce qu'il représente son pays, le Monténégro?
0: Non, pas du tout.
1: C'est pas du tout, pas du tout. Il est pas du tout ce pays-là.
0: Il s'appelle Monsieur Monténégro. Non, enfin, écoutez.
1: Bien sûr, non, mais ça aurait pu être un hasard, quoi. Voilà. Monsieur Hollande avait été président des Pays-Bas.
3: Non, mais Monténégro, c'est, il représente l'Italie, par exemple.
0: Par exemple, mais oui, Albert Londres n'était pas anglais, monsieur.
1: Non, bien sûr.
0: Monsieur Barbier.
1: Non. Vous voyez. Anatole France était français.
0: Voilà, François Hollande n'est pas néerlandais.
6: Et France Gall, elle n'avait pas la double nationalité non plus.
1: Mais ça aurait pu tomber par hasard.
2: Est-ce qu'on cherche un pays européen?
0: C'est un sommet européen, mais il n'y a que deux pays qui participent.
2: Alors c'est de petits pays.
5: Des îles?
0: Non. Et c'est vrai.
4: Comment ça peut être un sommet européen, il n'y a que deux pays qui participent?
0: Parce que c'est de temps en temps que ces deux pays se réunissent.
4: Ok.
0: Et c'est toujours un mini événement.
3: C'est l'Allemagne et la France?
0: L'Allemagne et la France, non.
1: Ce sont deux pays qui se touchent, qui sont voisins, qui ont une frontière.
0: Ah oui, c'est deux pays.
4: L'Italie et la Grèce.
5: Liechtenstein et quelque chose comme ça, non?
0: Comment vous dites, Bernard?
5: Liechtenstein et.
3: Luxembourg.
5: L'Andorre ou.
1: Enfin, c'est un tout petit pays.
4: Portugal, Espagne.
0: Si le Liechtenstein et l'Andorre se touchent, Bernard.
1: Il y a un grand écart là.
5: C'est pas du.
1: Alors, est-ce que c'est sans marin?
0: Non.
6: Espagne et Portugal.
5: Combien d'habitants?
0: Vous dites
4: j'ai dit ça.
0: L'Espagne et le Portugal.
4: Non, ça suffit, Laurent.
0: Qu'est-ce qu'il y a, monsieur Boxy?
4: Non. Je donne très peu de bonnes réponses.
0: Oui, oui.
4: Quand je donne des bonnes réponses, je veux qu'on me les attribue.
0: Oui.
4: Je l'ai dit il y a 30 secondes.
0: Ah, si vous l'avez dit il y a 30 minutes, c'était une autre question.
4: Non, il y a 30 secondes, je l'ai dit.
6: J'ai pas entendu, mon chat. Attends, je vais te le dire avec l'accent, ce sera plus facile pour toi. J'étais pas entendu, cariño. Désolé.
4: J'ai dit Espagne et Portugal, c'est bon?
0: Vous avez dit ça dans un dîner hier soir, mais.
4: Mais Laurent Ruquier, vous savez. Les gens, ils m'arrêtent dans la rue.
0: Oui.
4: Ils me parlent beaucoup des grosses têtes.
0: Ah, ça me
6: fait. Ils me demandent mes papiers.
4: Et ils me disent, Tommy, exactement, tu l'as dit ça, mais on t'a pas entendu.
0: Ah, voilà.
4: En plus,
0: voilà.
4: J'ai la voix pétée à cause de la tournée.
0: Et oui,
4: donne
0: oui.
4: Beaucoup. Mais je l'ai dit, donc il faut m'attribuer cette réponse.
0: Alors attendez, parce que.
4: En régie, on peut.
6: Mais c'est pas
4: régie.
6: La réponse, Tommy.
4: Ah, c'est pas la réponse.
6: Maintenant, faut trouver l'homologue.
4: Ok, d'accord.
6: Donc faut trouver le nom, le blase de l'autre gars.
0: Exactement. Okay. Parce voilà. Que monsieur d'accord. Monténégro, c'est qui à votre
3: avis? Espagnol.
0: C'est le premier ministre du portugais.
1: Et Sanchez, l'autre.
0: Pardon.
1: C'est Pedro Sanchez.
0: Pedro Sanchez, c'est l'autre. Bonne réponse de Christophe Barbier.
2: Mais Stomy l'avait dit la semaine dernière. Enfin, Laurent. Oui, il a marmonné dans sa barbe, mais il l'a dit quand même.
0: J'en ai connu des escrocs ici, vous savez. Des gars qui me disent, je l'ai dit. Ça, monsieur Boxy. Méfiez-vous à Marcella, parce que vous semblez séduite par ce garçon, mais c'est un gangster.
3: Ben ça, c'est pour ça qu'il me plaît, hein, parce qu'il ment.
2: Et c'est pas lui le gangster, c'était son père.
0: Ah oui, c'est vrai, son papa est un gangster.
3: Ah, son père est un gangster.
6: Alors là, on peut plus. Hein.
4: Mais tout ce qu'il a dit, c'est magnifique, Marcella. Tout ce qu'il peut dire, c'est magnifique.
0: Allez-y,
4: ça fait drink, papa, c'est c'est les flics, cache-toi. Depuis que je suis tout petit, c'est ce que je répète à chaque fois. Les huissiers, les impôts, le fisc au cul. Il leur met donc tu prends leur femme et les fait devenir cocu. Leur corne pousse. Wanted, alors il se barre au bled en douce. Quand il repart, il a trop de gosses et il les connaît même pas tous.
3: Ah, gouaille.
0: On veut le refrain, on veut
4: mon
0: le refrain.
4: Papa à moi est un gangster. Mon papa à moi est un gangster. Il fait partie du ministère amer.
3: Oh mon Dieu.
4: Mais d'habitude, j'ai pas cette voix-là.
2: Allez, on enchaîne. On enchaîne à mon tour. Balibalo dans son cercueil, bandé encore comme un chevreuil.
0: Attendez, je pense que Marcella peut danser si on envoie la musique avec.

0: voyez, il fait des clins d'œil aux mamans accompagnant leurs enfants. Vous avez vos chances, Marcella. Tel père, tel fils, comme disait La Fontaine. Ah non, c'est, si c'est nuit, c'est pas son frère.
1: Mais Stormy Bugsy, c'est la,
0: oh non,
1: c'est la
0: là,
1: pleure du français. C'est la magie.
0: Et qui vous a dit que vous saviez parler, enfin, imiter Luchini?
2: Ah ben personne.
3: Ah ouais, c'est ça.
0: Alors arrêtez, enfin.
4: Parce que c'était Luchini.
2: Oui.
4: Ah, j'ai pas compris.
3: Et moi, je pense que Luchini, on a assez avec lui pour qu'on l'imite un plus, hein.
0: Parce qu'elle le trouve...
3: Ah non, mais je peux pas. Je...
0: Comment vous
3: pour
0: trouvez
3: moi, vulgaire.
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0: Dans la famille, c'est...

0: Dans la famille, c'est le fils de Germaine qui a été choisi pour jouer son oncle. Mais dans quelle famille?
1: Oh, wow. La famille Lantier?
0: Non.
2: Attendez.
1: La famille Coupeau?
0: Alors, pourquoi la famille Lantier? Expliquez-moi.
1: Germaine, vous avez dit?
0: Oui, Germaine.
1: Ah, j'ai entendu Gervais.
0: Dans la famille.
3: Le fils de Germaine.
0: C'est le fils de Germaine qui a été choisi pour jouer son oncle. De quelle famille s'agit-il?
3: C'est une famille de comédiens?
0: Bah, de comédiens, non.
3: Donc, le fils est devenu comédien et il a joué son oncle qui était célèbre.
0: Oui, voilà, absolument, le fils de Germaine.
3: Ok. Donc Germaine, c'était la sœur du monsieur?
0: Non.
3: Ou la belle-sœur?
4: Ah, c'est pas dans la famille Patrick Devers, ça?
0: Dans la famille Patrick Devers, expliquez, alors Germaine Devers.
2: ça doit pas être ça. À mon avis, c'est pas Devers.
4: Mais parce que je sais que ça, la mère des
0: Dieu
4: enfants...
0: sait que j'aime pas me moquer de vous, Michel.
4: Je sais. Mais non, mais je...
2: C'est tentant.
4: Mais parce que Madame Devers, si vous... Elle avait...
0: Morin, je crois qu'il s'appelle Morin.
2: Mado Morin.
4: Voilà, Mado Morin. Voilà, cherchez-t-elle.
0: Morin, c'est les
4: voilà,
0: Morin.
4: Mais pas du tout, c'est absolument pas ça.
0: Rien à voir.
4: Rien à voir.
3: Ce sont des gens qui sont encore vivants, là, tous ces gens dont on parle.
0: Alors,
1: l'oncle, il est mort.
0: L'oncle est mort.
3: Et le fils, là, il est vivant encore.
0: Ah, bah oui, puisqu'il joue l'oncle. Là.
3: Il joue l'oncle en ce moment, là.
0: Le fils de Germaine.
3: Non, c'est nouveau, ça. C'est-à-dire qu'il le fait maintenant.
0: Oui, maintenant.
2: C'est dans un film. C'est
0: dans un film, oui.
5: Bah oui, bah oui.
1: C'est un biopic.
0: Un biopic, oui, oui.
1: Et son oncle, il est mort quand?
0: Ah bah non, mais je vais pas trop vous en dire.
3: C'est français?
0: L'autre, il croit que je vais lui donner la date.
3: Est-ce que c'est français?
0: Je l'ai pas vu venir.
1: Oh, ça va. Il est mort depuis longtemps, au moins, l'oncle?
0: Ah, il y a un petit moment quand même.
2: C'est pas le biopic sur Aznavour?
0: Alors, donc, qui était Germaine Aznavour?
1: La femme de Charles.
3: La femme à... Et le fils de Germaine, c'était à Raïm. Parce que c'était Germaine Raïm.
2: Non, ça colle pas.
0: Ah, ça colle.
2: Non, mais ça colle pas.
0: Je suis bien content de ma question.
3: Est-ce que ce sont des Français?
0: Non.
4: Jackson alors. Germaine Jackson.
0: Ah, oui. Bonne réponse.
5: Bravo.
4: Oui. Je me suis rattrapé.
0: De Michel Bernier.
3: Germaine.
2: Germaine, un homme.
5: Vous l'avez mal prononcé.
0: Si vous avez dit Germaine, c'était moins drôle.
2: Oui, ah, on a trouvé. En plus, je le connais, il n'aime pas du tout qu'on l'appelle Germaine.
0: C'est Germaine Jackson.
2: Germaine.
3: Germaine, tu te fous de ma gueule,
0: qui a un fils qui s'appelle Jafar.
3: Jafar, oui, comme le méchant.
2: Dans Aladdin.
3: Dans Aladdin.
4: Prince Ali, oui, c'est de lui. Jafar, je suis coincé.
3: C'est curieux, Jafar.
2: Tu fais beaucoup de voix, dis donc.
0: Un film qui sera réalisé par Antoine Fuqua.
3: Antoine Fuqua,
2: comme les dragées.
5: Lui, c'est le fils de Gérard Fuqua.
3: C'est formidable.
2: Germaine Fuqua.
3: À mon avis, ça va être un film à chier.
2: Germaine Fuqua.
3: Antoine
2: Fuqua.
0: C'est un très grand réalisateur, Antoine Fuqua.
3: Il a fait quoi d'autre?
0: On en a déjà parlé plein de fois.
3: Qu'est-ce qu'il a fait, Antoine Fuqua?
0: Il a fait Equalizer. Equalizer 2.
4: J'adore.
0: Equalizer 3.
1: Avec Denzel.
0: The Guilty. Il a fait.
5: The Guilty.
0: Oui, Guilty, si vous voulez.
1: Sacha Guilty.
3: Germaine.
0: Le Gueuleton. Le King Arthur. Shooter, tireur d'élite.
5: Bien ça.
0: La chute de la Maison Blanche.
1: Avec Gérard Butler.
0: Voyez.
1: Avec Gérard Butler.
0: Les sept mercenaires, la nouvelle version.
5: Seven Mercenaries.
3: Et maintenant, il fait.
1: C'est nul.
0: Mais ça existe même plus, les dragées.
2: Ça existe.
0: C'est pour aller aux toilettes. Hein,
3: je crois que c'est quand on est constipé.
5: Je pars beaucoup en vacances, ça existe.
0: Ah, mais vous. Vous devez le connaître, vous, Miss France, Jean-Pierre Fuqua.
5: Oh, c'est nul.
3: C'est votre dernier mot, Miss France.
4: On va passer.
2: Oh, j'avais même pas compris.
4: J'avais pas envie de passer une sacrée soirée.
3: Alors, avec une dragée Fuqua.
0: On a appris depuis que c'était sa dernière.
3: Mais c'est vrai.
4: Non.
3: Il a démenti.
4: C'est oui.
3: Il a dit que ça n'était pas vrai.
0: Ah bon?
3: Ce sont des bruits de couloir. Il dit
5: tant mieux,
3: que c'est pas
5: j'adore.
3: Vrai.
1: Cette année, ça fait 30 ans.
3: Il a dit, j'irai.
5: Et pas un cheveu blanc. C'est incroyable. Il a pas vieilli. Non, mais c'est vrai.
1: C'est un très bel homme. Il a les mêmes cheveux que mon papy.
5: Il s'appelle une perruque.
2: Il a une couleur d'un guépard.
4: J'aime bien parce qu'on est passé de Michael Jackson au grand-père de.
1: Et ensuite. En plus, ils sont de la même année, ils sont de 47 ans.
0: Non, mais Jean-Pierre... c'est intéressant ça.
2: On l'a bien fait de venir.
3: Moi, j'attends avec impatience le biopic de Paul Elkarat.
1: Il devait y en avoir un.
2: Non.
1: Il devait y en avoir un, oui.
0: C'est pas vrai. On a failli vous jouer au cinéma.
1: Ouais. À la télé, oui.
3: Pardon, mais t'as 24 ans.
0: Mais qui aurait joué votre rôle?
1: On sait pas, mais il y avait Hubert Besson sur le rôle.
5: Besson?
1: Ouais.
3: Luc Besson?
1: Hubert.
4: Ah,
2: c'est le neveu qui apparaît ici.
1: Pour ceux...
2: C'est Jean-

0: commentaire du gars. Il a un gâteau.
1: Dieu sait, comme Bénichou avait dit pour Boublil, Dieu sait qu'on en connaît des Besson, mais c'est le seul qu'on ne connaît pas.
2: Non, mais quand c'est le créateur désolé, de Plus belle la vie.
3: Un peu les séries françaises, il est connu. Bertrand, c'est lui qui est derrière.
2: Il a créé Plus belle la vie.
3: Voilà, par exemple, d'autres choses.
1: Ah ouais. Vous pourriez faire une magnifique Joséphine Baker.
4: Oui, tout le monde me dit ça.
5: Mais oui.
2: Plus que Joséphine Ange Gardien. Non, moi, on dirait qu'il y a au moins 3 Mimimati là-dedans.
1: Ah mais c'est vrai.
4: Oui, tout le monde me dit ça.
3: La poitrine est.
1: Ah oui. On avait déjà dit ça.
0: Non mais Paul.
5: Paul, on a le droit. Les yeux.
0: Mais Paul, enfin.
1: Qu'est-ce qu'il a dit?
0: Il a dit la poitrine, non.
5: Parce que toi, t'as connu Joséphine Baker?
3: Bah oui, non, oui, parce que...
1: Elle avait une grosse poitrine.
3: Non, justement.
1: Ah, elle a trop de ça. Wow.
3: Un peu plus, je trouve.
1: C'est quand même la première fois que Paul Alcarat dit à une femme, elle a trop de nibards.
0: Non, mais
3: pour un rôle, je veux dire que Joséphine...
1: Mais donc, qu'est-ce que ça doit être?
3: Mais Joséphine Baker, en 1925, elle avait 19 ans, elle était seins nus à la revue Nègre. Elle avait pas beaucoup de poitrine, alors qu'elle en a un peu plus. Je trouve que c'est pas très...
2: Alors, moi, je sais pas. Michel
1: Bernier s'est foutu pour l'euro.
5: Voilà, faut que j'aille me faire bronzer. Hein.
2: Les bananes, ça va.
3: Non, Michel
2: les
3: Bernier, elle pourrait faire Mae West.
1: J'ai deux amours, Angélique et Michel. J'ai deux amours.
2: Mon Dieu, qu'elles sont belles.
1: Et voilà.
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1: Ah non, mais alors là, faut qu'on explique à nos auditeurs.
0: Oh non.
1: Faut qu'on explique.
0: Je demande juste un verre d'eau. J'ai demandé juste ça, Laurent, je vous assure. Elle s'est fracassée contre le plexi, là.
4: Il est tellement propre et tellement transparent.
0: Mais il est tellement clair.
7: Ah, Julie, quel palmarès.
0: Expliquez aux auditeurs.
1: Je ne sais pas si nos auditeurs ont bien compris, mais M. Reichmann avait un peu soif, voyez-vous.
0: De l'eau.
1: Il réclame de l'eau. Julie Leclerc répond, j'ai pas touché à mon verre, je vais te donner le mien. Et elle tend le verre d'eau à travers le plexiglas.
0: Oui, ça marche pas du tout.
4: Mais franchement, il est tellement transparent. Et bien entendu,
0: protestante,
8: ça l'a rendu aveugle.
1: Il n'y a que ça de transparent dans la maison.
0: Est-ce que tu veux mon petit bidon?
4: Mais c'est quoi?
0: C'est de l'eau.
4: Mais non.
0: Si.
8: Oui, c'est de l'eau en forme de brique de lait.
4: Mais oui, moi je veux ça.
0: Voilà, je te l'offre.
5: Merci. Quel jour on est?
0: Fais attention.
4: Quel jour on est? On est mercredi.
1: Ah.
4: 9 février.
1: Quelle année?
4: 2022.
1: Bon, ça va. Voici une question pour Thérèse Coxham qui habite Aulnay-sous-Bois.
0: Ah, Thérèse.
1: Peut-être avez-vous vu sur les réseaux sociaux un film qui faisait son retour grâce à la rencontre entre Monsieur Macron et Monsieur Poutine autour de cette table incroyable.
0: L'ovale.
4: Table, mais
0: elle est énorme.
1: Je ne sais pas combien de mètres elle faisait cette table.
8: Ça a bien mis la distance. Hein,
1: Poutine d'un côté, Macron de l'autre. Une table improbable comme on n'en a jamais vu tellement.
4: Jamais vu.
1: Elle était longue. Elle était longue comme ma table.
8: Oui, on se serait cru chez vous.
0: En forme de ballon de rugby.
1: Mais incroyable. Donc, des gens se sont amusés à montrer l'image d'un film où on voyait une aussi longue table et au bout de la table, il y avait le comte Enguerrand de Montignac et de l'autre Félicien Mézeray. Mais de quel film s'agit-il ?
7: Scarface ?
1: Non.
7: Un film français ?
1: Oui, le comte Enguerrand de Montignac.
7: Oui, c'est
5: le souper, le souper.
1: Et Félicien Mézeray, ce sont des noms français. Alors, c'est évidemment les noms des personnages que je vous ai donnés.
7: C'est pas Vatel ?
1: Pardon ?
7: Vatel.
4: C'est pas non. Le souper.
7: C'est un film tiré de Simenon, d'un roman de Simenon ?
1: Non.
4: C'est Les Visiteurs, non ?
1: Ah, Les Visiteurs, non.
7: Les Tuches ?
1: Les Tuches, non. Non, un film que tout le monde connaît, un vieux film qui date de 1968, mais qui repasse.
7: La Folie des Grandeurs.
1: La Folie des Grandeurs, non. Ah, mais c'est vrai qu'il y a deux funesses.
4: La vie de château.
1: Il y a deux funesses au bout de la table.
0: La grande vadrouille.
7: Le grand restaurant.
1: Le grand restaurant.
7: La zizanie.
1: Si vous trouviez qui y a à l'autre bout de la table, vous sauriez parce qu'ils ont tourné très peu de films ensemble.
4: Coluche, Bourville,
1: non.
8: Ah,
1: le comte Enguerrand de Montignac.
5: Ah, c'est Jean Gabin.
7: Gabin, c'est le tatoué.
1: Bonne réponse de Fabrice, aidé par Valérie Mérès.
8: Oui.
1: Vous êtes tatoué, monsieur Janssen?
8: Ah non, je n'ai jamais cédé à cette tentation. Non.
1: Ça, alors c'est bizarre.
8: Oui, c'est vrai, tous les PD sont tatoués sauf moi. Parce que ça a fait
1: Il n'y a pas que les PD, les chiens aussi.
8: Non, figurez-vous que j'ai longtemps hésité. Et puis, je me posais des questions parce que j'étais pas sûr de pouvoir. Et puis après, en vieillissant, je me dis non, c'est ridicule.
1: Le seul tatoué ici, c'est peut-être Monsieur Toen. Non, vous n'êtes pas tatoué, Toen.
9: Alors, moi, j'aime pas du tout, moi, et ça me fait peur. Ah. Vraiment. Non, j'avais le visage de Zemmour sur une couille, mais je l'ai enlevé. J'avais sur une couille Zemmour et l'autre couille Frédéric François. Ah, je les aime bien, je les aime bien.
1: Mais quel rapport ?
0: Mais quel est le rapport ?
9: Je les aime bien les deux, moi.
0: Ah ouais.
4: Il faut
9: tout
4: pas
9: le monde
4: chercher
9: les insulte, mais moi je les aime bien, moi.
1: Valérie, je m'en souviens maintenant. Valérie, elle est tatouée.
5: Moi, j'ai un petit tatouage sur le coin de la fesse.
8: Oui.
5: Mais avec les yo-yos que j'ai fait, maintenant ça ressemble plus à rien.
8: C'est une sardine et c'est devenu un dauphin.
0: C'était quoi, la base?
5: C'était le prénom de mon amoureux à l'époque de
4: Bonsaï. Faut jamais faire ça, ma pauvre fille.
8: Oh, oui.
4: Oh non, tu changes d'amoureux, alors.
5: Et donc, du coup, après, j'ai dit, comme c'est en chinois, j'ai pu dire que c'était mon prénom à moi.
0: Il s'appelait comment?
5: Il s'appelait Eric à l'époque.
0: Et maintenant, il s'appelle Jean-François.
9: Christine Bravo qui a un souci aussi. Elle avait fait tatouer Tom Cruise sur sa fesse. Il y a 30 ans, maintenant, c'est Pierre Ménès, le tatouage.
0: C'est super moche.
9: Non mais les jeunes générations le font beaucoup.
4: Oui, ma fille, ma fille beaucoup, a des tatouages.
8: Il y a une mode des tatouages.
1: Monsieur Reichmann, peut-être, non?
0: Oui, sur le nez.
9: Voilà.
0: J'ai essayé de l'enlever.
9: C'est
0: ça
9: quel vignoble marqué. Que t'as mis
0: C'est un gros cruche. C'est un médoc.
7: Et Laurent, vous êtes tatoué, vous, Laurent?
1: Non, je suis pas vous, non.
7: Non.
0: Rien du tout. Est-ce que vous êtes percé, Laurent?
1: Non plus.
9: Ni
1: percé, ni tatoué, rien.
0: Même pas un petit trou quelque part.
1: Rien de moderne.
8: Non.
0: Pourquoi Jean-Philippe Janssen répond à la place de...
8: Ah parce que je le connais quand même, je sais bien qu'il n'est pas percé ni tatoué.
0: D'accord. Bizarre.
8: Ce n'est pas dans son tempérament, vous comprenez?
0: D'accord.
8: Ah oui, c'est vrai, c'est ça.
9: Non, mais troué
1: peut-être. Je me mêle, vous?
5: c'est vrai, on passe des vacances ensemble, on le saurait.
8: On voit bien qu'il n'y a pas de trou.
1: on passe des vacances parfois ensemble, je ne suis jamais nu devant vous, Valérie.
4: Jamais.
9: Oui, mais dans un backroom, on ne peut pas mentir.
5: Sur un malentendu.
1: D'accord. Sur un malentendu, alors.
9: Moi, pour un CDI, je le fais, Laurent.
0: Non,
9: ouais.
0: Non.
9: Ah si.
0: Mais non.
9: Mais si.
5: Mais comment il me renie quand je pense que quand j'avais 25 ans, il était fou de moi.
1: J'ai une question musicale.
0: L'autre, il change de thème.
1: Je suis toujours fou de vous, chère Valérie.
0: Elle va se faire tatouer Laurent en chinois.
9: Ah, il est super. Il est complètement fou. Il t'a filé une pièce pour te dire comme il est fou.
1: Ne l'angoissez pas, elle est déjà morte de trouille.
9: Elle va être super, Valérie, ça est génial sur scène, ça va être super.
1: Mais bien
9: le
1: sûr,
9: problème, c'est l'autre. Plaza,
1: c'est
9: évidemment.
1: C'est pas vrai, je suis allé aux répétitions. Je vais
5: il
1: vous dire,
5: est fort.
1: Ils sont bluffants, tous les trois. Je voudrais vous y voir de jouer pareil, tiens.
0: Ouais, j'aimerais bien faire une pièce avec toi.
9: Ah ouais?
0: Ouais.
9: Ah ouais?
0: Ça irait très très vite.
9: Mais je sais pas comment on va qu'à faire, non? On va boire un café, on se marie, puis après on fait une pièce.
0: D'accord, on commence comme ça.
9: Non, mais avec plaisir, j'en ai grave.
0: Ça t'embête pas?
9: Mais Laurent, il veut me faire bosser, il m'a dit. Hein, patron?
1: On va réfléchir.
0: Depuis la blague de Pierre Ménès, il a un doute.
1: On va réfléchir.
9: Mais je vais faire les 12 coups de midi d'abord. Je peux ou pas?
0: Les 12 coups, ça va faire plaisir à Jean-Phi.
9: Oh.
1: Vous me donnez le temps de la pub et je réfléchis, d'accord?
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1: Vous allez bien, monsieur Toen? Vous avez l'air en forme, je trouve.
9: C'est pas exactement ça. Je suis en négociation, ça va être pour l'an prochain. Tout le monde me veut, là.
1: Vous me faites le coup tous les ans et tous les ans, vous êtes toujours là.
9: Oui.
1: Qui vous veut?
9: Là, j'ai plein de plans, là. Là, j'ai reçu un CDI là, pour faire le parking chez Decathlon.
1: On est qu'en mars, me dites pas que vous êtes déjà sollicité en mars.
9: Si, il y a Al Jazeera qui veut que je vienne faire la météo chez eux. Et puis l'agence de voyage, là, il y a le mois que c'est Depardieu pour la Corée, vous savez. Ils cherchent un agent de voyage sympa, plutôt open, comme bien les gens. Non, j'ai plein de plans, alors méfiez-vous.
1: Vous hésitez donc.
9: Ouais, j'hésite.
1: Je tiens à vous, s'il faut rajouter un petit billet, je rajouterai un petit billet.
9: Ah bah ça, c'est noté, tout de suite. Ça, c'est noté tout de suite.
1: Un petit billet pour que vous partiez.
9: C'est noté aussi, oui.
1: Et vous, monsieur de Kersauzon, alors, vous êtes content de retrouver votre camarade Jean-Philippe Janssen? Parce que j'ai appris quand même des choses. Jean-Philippe m'a raconté l'autre jour qu'un jour, il s'est fait toute belle pour aller voir votre banquier.
8: Oui, à la demande express d'Olivier de Kersauzon qui m'a demandé.
10: Mon banquier que je pensais équilibré, sain et normal, a une attirance violente pour la compagnie de ce garçon.
8: Non, mais il m'a demandé de prendre bien soin de son banquier, que c'est important.
10: Mais c'est important de prendre soin de son banquier, parce que t'es prêt à faire.
1: Mais son banquier à Brest?
8: Oui. Ouais. Il m'a dit, je comprends pas. Il m'a appelé un jour, alors bien sûr, Olivier de Kersauzon qui vous appelle de Tahiti, il vous appelle à 3h du matin, alors il m'a foutu que vous dormez. Hein. Et puis il dit, alors je sais pas pourquoi, mais mon banquier, il t'adore. Alors, je comprends pas, il a du goût de merde, mais bref, ça m'arrangerait que t'ailles déjeuner avec lui.
1: Et alors?
8: Ben, effectivement, j'étais déjeuné avec le banquier qui était charmant au demeurant. Et puis après, il m'a fait faire la tournée des popotes de tous ses amis. Je connais tout Brest. Hein.
9: C'est vrai?
8: Oui, il y avait des gens du Nord.
1: Enfin, tout Brest. Le Brest gay.
8: Oui.
10: Vous êtes en train de gâcher l'immense émotion secrète, profonde et rare que j'ai en regardant la jeune femme en face de moi.
1: Ah, vous parlez de Ariel Dombal?
9: Non, de Bellamy.
10: Je la trouve merveilleuse. Chacun de ses gestes, de ses inclinaisons.
7: Oh non, n'en rajoutez pas, monsieur.
10: Je la trouve délicieuse et formidable.
1: Oui, Ariel, ça fait plaisir hein, quand même.
11: Mais oui, moi je reçois ça comme des caresses, comme le zéphyr sur un bateau. Voilà. Et ça
12: des
11: me fait emprunts. Très plaisir.
12: C'est bizarre que tu dises ça, Olivier.
8: Ah oui, parce qu'il l'a pas dit à toi.
12: Ouais, non. Non, c'est parce que en général, tu portes des lunettes.
8: Tu es Ariel Dombal, quand même, une icône.
9: C'est la femme de l'ambassadeur du Kurdistan. Quand même.
1: Et elle revient de Londres, Ariel.
11: Voilà, je reviens de Londres.
1: Qu'est-ce que vous avez tourné à Londres?
11: Alors, j'ai tourné avec The Hype of the Hype, The Beautiful Charlie XCX.
1: Ah oui, oui, oui.
11: On the top
1: ça
11: of
1: nous
11: the
1: dit
11: charts.
1: Rien, mais on fait comme si on comprenait.
11: Mais non. Attendez, elle a fait ce Brat, n'est-ce pas, avec Billie Eilish. Mais
1: ah, Billie Eilish, ça me dit quelque chose.
11: Ben voilà, alors quel est le dernier super hit mondial avec les millions de followers?
9: Ah, c'est
11: eh bien,
9: flap,
11: c'est Charlie XCX. D'abord, j'étais très émue parce que quand même, l'Eurostar...
8: Ah, c'est émouvant, oui.
9: Bah, t'arrives dans le tunnel, là, t'avais de chialer.
8: Bah, tu vois la lumière au bout du tunnel, c'est incroyable.
9: Ouais, puis tu penses aux migrants au-dessus qui peuvent pas prendre. Eux, ils sont en bateau au-dessus, ils coulent, et toi, t'es bien dans le tunnel.
1: Mais ça vous fait rire, Ariel.
11: Non, mais déjà, on se pose la question à quelle hauteur de la mer est le tunnel?
9: Ah, il est en dessous. Le principe, c'est qu'il c'est pas le métro aérien, hein, c'est en dessous, en fait.
11: Oui.
9: Ils ont creusé en dessous.
11: Oui, mais creusé à combien?
9: 40 centimètres.
8: Oh, oui, au moins.
11: Non, on ne sait pas où on est, c'est assez extraordinaire. Et ces tonnes d'eau au-dessus de la tête et tout ça. Et c'est une grande aventure. Quand on arrive à Londres, on est très dépaysé.
1: On est mouillé, hein, vous avez vu. Hein.
11: On y
1: faut
11: parle...
1: pas ouvrir la fenêtre.
11: On y parle 300 langues.
9: Mais ça, non.
11: À Londres. Oui, 300 langues. La ville la plus cosmopolite du monde.
9: Ah ouais.
11: Et alors, c'était drôle parce que dans le train, il y avait des gens qui essayaient de parler français. Alors, on l'apprenait quand on a faim. Comment on dit quand on a faim? Alors, il faut dire « Je crève la dalle ». Alors, je me disais, mais comment c'est... Yes, if you really look French, you have to say « Je crève la dalle ». Alors, je me disais, non, mais c'est pas possible d'apprendre des choses
9: pareilles.
11: C'est génial.
9: Et tu sais qu'il y a un truc qui est super aussi, tu connais la banlieue? Et c'est le même principe, tu prends un train qui s'appelle le métro, ça va en dessous, et t'arrives, c'est la banlieue, c'est cosmopolite, il y a 300 langues, c'est super. Enfin, te fais pas chier aller jusqu'à Londres, hein.
7: Mais quelle bonne idée
9: d'aller en banlieue.
1: Allez, une première citation, si vous le voulez bien, et ce sera une citation pour monsieur Henriot, qui habite dans le territoire de Belfort, qui a dit « J'aime beaucoup les enfants, mais j'ai quand même un reproche à leur faire, c'est qu'un jour, ils vont devenir de futures grandes personnes. »
9: Oh, Jean-Marc Morandini?
1: Non.
9: Excuse-moi, il l'a même dit au tribunal, alors. Hein.
12: Non. Alors, c'est pas des Saint-Exupéry?
1: Ah non, c'est un humoriste qu'on attend moins sur ce terrain-là, c'est un peu poétique, mais
8: oui.
1: C'est quelqu'un qu'on cite régulièrement
7: Woody
1: ici.
7: Allen.
1: Mais c'est vrai qu'on le reconnaît moins, non, un Français.
9: Jean-Marie Bigard?
1: Non.
9: Quelqu'un qu'on cite souvent.
1: Ah oui
9: bah, c'est Pierre Dac.
8: C'est Coluche.
1: Alors, c'est pas Pierre
9: Francis
1: Dac.
9: Francis Blanche,
1: bonne réponse de Monsieur Thoen. qui a dit « Comment peut-on aimer un intellectuel ? Ils ont une balance à la place du cœur et une petite cervelle au bout de la queue. »
11: C'est pas très gentil. C'est un...
9: Est-ce que c'est un intellectuel également ?
1: Non. Vous dites ça parce que vous aimez un intellectuel.
11: Absolument.
9: Eh bien, ça vous fait... Il a même pas le bac BHL, arrête.
12: Ça mais vous c'est fait... un peu vrai par rapport. C'est vrai ce qu'on dit. La phrase, elle est vraie.
1: Et en plus, c'est quelqu'un qui savait de quoi elle parlait, puisque ça lui fait un point commun avec vous, à cette personne qui a dit ça, Ariel. Ah. Parce qu'elle aussi, elle vivait avec un intellectuel.
11: Alors, Nathalie Sarraute.
1: Nathalie Sarraute, non.
12: Simone de Beauvoir.
1: Pardon.
12: Simone de Beauvoir.
1: Bonne réponse d'Olivier Bellamy et de Marcella Yacoub.
9: J'ai une devinette, patron, je peux ?
1: Allez-y.
9: Vous savez pourquoi tous les Portugais s'appellent Manuel ?
1: Non.
9: On n'allait pas les appeler Intellectuel.
12: Mais ton nom de famille, c'est pas portugais ?
9: Qu'est-ce qu'elle a, la vieille ? Qu'est-ce qu'elle dit, la vieille ?
12: Ton nom des familles, c'est pas...
9: C'est le chien qui parle ou c'est la vieille ?
12: Ton nom des familles, c'est pas...
1: C'est vrai que d'un seul coup, on pourrait croire que c'est Jeff Panacloc.
12: C'est quoi ?
9: Parce que vous enlève avez... ton point !
12: Quoi, le point ?
1: Vous avez un petit chien, on a l'impression que vous êtes ventriloque.
12: Non, c'est parce qu'elle est, elle est nerveuse aujourd'hui.
1: Ah,
12: elle est en chaleur. Elle est en chaleur, non ? Elle attend, elle cherche les pères de ses enfants.
7: Elle cherche une paire de fesses dans laquelle mordre.
9: Oh, eh ben, on s'amuse bien à Radio Classique.
12: Non, mais tout ça.
9: On s'est trompé de radio,
12: j'en fais. Ton nom des familles. Sébastien, ton nom des familles, c'est pas d'origine portugaise ?
9: Pas du tout.
1: En tout cas, il y a des intellectuels portugais. Si je suis par exemple de
9: cité
1: Pessoa, dont on a parlé il n'y a pas longtemps ici, grâce à une bande dessinée extraordinaire qui raconte la vie de ce grand écrivain portugais. Pardon donc à toute la communauté qui nous écoute.
9: Bien sûr.
1: Mais c'est que Toen aime plaisanter.
9: Je connais un carreleur qui a le bac, moi. Donc, comme quoi, ça veut rien dire. Hein.
11: Mais la phrase m'étonne de Simone de Beauvoir.
1: Ah, vous revenez à ça.
8: Oui, effectivement,
1: alors.
8: Oui.
9: Bah, tu l'as bien connue, faut dire.
1: Comment peut-on aimer un intellectuel ? Ils ont une balance à la place du cœur et une petite cervelle au bout de la queue. C'est pourtant bien signé. Simone de Beauvoir. Bravo, Marcella. Bravo, Olivier.
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1: Ah, une question pour Séverine Toralba qui habite Palavas
11: dans
1: l'Hérault.
11: Toralba n'est pas le
1: haut. Ah ben c'est ça, Toralba n'est pas le haut.
0: On n'a pas le droit de se moquer des noms. Et...
1: Séverine Toralba, oui, c'est vrai que c'est prometteur.
11: On n'a pas le droit de se moquer des noms.
1: Nous sommes le 20 mai aujourd'hui.
11: Pas par les affaires non plus.
1: Et le 20 mai coïncide avec l'anniversaire d'Anton Jansa. Je ne sais pas si vous connaissez Anton Jansa. Il était donc né un 20 mai. Le 20 mai 1734.
11: Il est toujours né un 20 mai.
14: Donc, on l'a connu sous un autre nom, j'imagine.
1: Non. Anton Jansa, c'est son
11: qu'est-ce
1: nom.
11: Qu'est-ce que vous voulez ? Je sens qu'il veut nous dire quelque chose. Vous voulez quoi ?
14: Qui est-il ?
11: Exprimez-vous, dites.
1: Je n'ai pas encore posé la question.
11: Ah, d'accord. Mais arrêtez de dire qu'il était né un 20 mai. Hein. Il est toujours né un 20 mai, même s'il est mort. Hein.
1: D'accord.
11: Non, ça m'énerve. Franchement, là, moi, je vous aime bien.
0: Hein. Eh, j'ai rien dit.
11: Ça commence à me chauffer réellement. Parce que vous n'arrêtez pas de dire il était né un 20 mai. Il est toujours né, même s'il y a de ça.
1: Oui, mais il est mort.
11: Oui, et bien, Il était mort à combien ? Il n'y a qu'un casse-couille ici,
0: c'est moi. Je ne prenais pas ma place.
1: Eh bien, ça fait une paire de casse-couilles. Bon, alors, il est né. Il naquit.
11: Oui.
1: Ça vous va, ça ?
8: Il naquit.
1: Il naquit.
11: Il naquit ou il est né, enfin. Mais il n'était pas né. S'il était...
8: Oui, ça y est.
11: Si vous dites il était né, ça veut dire que...
8: Oh, ta gueule.
9: Attends, héros.
8: On sait qu'il est né. Il est né. Sa date de naissance n'est pas effacée. On sait qu'il est né. C'est bon, il est né.
11: Qu'est-ce que t'as contre moi depuis quelque temps, quoi ?
8: Non, mais rien, je t'aime.
11: Tu me bâches. Tu me bâches. Tu me bâches.
8: Oh, mais non. Ne vous y prenez pas, madame. Moi aussi, je suis né.
7: Il n'y a qu'un poisson qui est pas né.
11: Oui, il fallait.
8: Oh la
11: vache.
1: Attendez. Je pense que c'est sa meilleure de l'année.
11: Oui.
1: Il faut l'encourager.
11: Ouais.
0: Bravo. Poisson pas né. conclusion de notre tirade d'aîné.
15: C'est une blague à chier par mentir.
16: Non, garde-la, tu vas emballer avec ça.
15: Poisson.
16: Ah oui, alors là, toutes les morues.
14: C'est comme ça qu'elle séduit ta femme mariée.
1: Bon, Anton Yansa.
16: Attendez, laissez-le parler.
1: C'est un petit, c'est...
16: Il a besoin de s'exprimer. Regardez, ça se voit. Hein, il, a...
15: oh, il est triste.
16: Il est en... Oui.
0: Vous l'écrivez, comment déjà, Yansa?
1: J-A-N-S-A.
0: Ah, oh, bah oui. Oui, oui, oui.
1: C'est un Autrichien originaire de Slovénie, car ses parents étaient slovènes.
16: Il fait la politique de l'autruche.
1: Mais il est né, en Autriche.
16: Il est né en 1700.
14: Excuse-moi, t'es en Morse ou...
0: En 1734.
1: Il est né le 20 mai.
16: Il était né quand?
8: Et sinon, il y a une question avec ça.
1: Alors écoutez, il était né le 20 mai.

0: technicien.
1: On va pas je ne sens pas ça,
0: non,
1: ça,
0: je ne sens pas non plus.
2: Il était né le 20 mai, le 21, il était toujours vivant.
1: Mais le 20 mai, combien?
2: Le 20 mai 1734.
1: Ouais. 1734
2: ah, oui. Anton Jansa.
3: Ouais. Oui.
2: Et comme aujourd'hui on est
3: attendez, 1734. Après Jésus-Christ.
2: Oui.
1: D'accord. Et maintenant il est mort.
2: Ah, maintenant il est mort. Il est mort en 1773.
1: Oh, bah, il n'a pas vécu tellement longtemps. Parce qu'attendez, 34, on calcule.
2: 39 ans, il a vécu 39 ans.
4: Ah, bon, alors, c'est alors, quoi la question?
1: Et alors, 39 ans.
3: Il n'y a pas de question, ça a changé un peu l'édition. On se parle de, on parle de gens qui sont nés, et puis on s'amuse ensemble, et puis voilà, on sait bien. Et les autres sont contents.
5: 300 euros. Et on souhaite des anniversaires, d'ailleurs, bonne anniversaire à ma sœur. Voilà.
6: Et on met des disques dédicacés pour Marilyn.
5: C'est pas l'anniversaire à Honoré de Balzac qui était né également à 20 mai.
1: Non, qui est né, connard?
0: Vertigo, je l'adore.
4: J'en peux plus. C'est quoi? Bon, alors d'accord, il n'y a plus de questions.
0: Si.
4: Donc on a rien de ça.
2: Il se trouve qu'on est le 20 mai aujourd'hui.
5: Ça, on le sait.
2: Il n'y a pas de hasard.
3: Ah bah non. Ah bah
2: Anton non. Jansa, lui, il est né le 20 mai 1734. Ah, et c'est justement en hommage à Anton Jansa, qui était un pionnier dans son genre, qu'aujourd'hui, c'est la journée mondiale des...
4: Des abeilles,
0: des abeilles.
2: Bonne réponse ouais. Bonne réponse de Christine,
4: ah, j'en
2: bravo
4: peux plus.
1: Le savez-vous, abeille est l'anagramme d'Isabelle.
2: Ah oui, c'est vrai. Ah, mais c'est pour ça que vous avez appelé votre fille Maya, alors.
5: Ah, c'est beau.
1: Non, non.
5: Oh. Ça aurait été beau.
1: Elle avait déjà ce prénom.
4: Avant d'être née.
1: Ouais,
5: elle j'ai lu des choses merveilleuses entre vous
1: elle
5: et votre fille.
1: Elle était née Maya, déjà.
4: Elle était née Maya.
1: Ouais.
2: Et elle a une mère.
5: Elle a une mère qui est d'accord, qui est d'accord.
4: Elle est une mère quoi?
2: Une mère qui est un cas.
4: Qui est-ce qui a sorti ce truc intelligent?
1: Ah, lui, lui, lui. Non.
2: Il faut dire qu'Anton Jansa, il était né.
5: Il était né, quoi, dans une ruche, dans une...
2: au milieu de l'autruche.
6: Oh là là.
5: Alors, qu'est-ce qu'il a inventé? Alors, il a inventé la ruche?
2: Il était apiculteur, moderne, grand expert. Il a reçu un enseignement d'artiste peintre, mais il travaillait en tant que professeur d'apiculture. Et voilà pourquoi aujourd'hui, c'est le père de l'apiculture moderne.
4: Oh, ça, je ne le savais pas.
1: C'est quoi l'apiculture moderne?
2: Ah, ben, l'apiculture moderne, attention, à son époque, elle n'est pas aussi moderne qu'elle l'est aujourd'hui.
6: Oui, bien sûr, bien sûr.
2: Parce qu'aujourd'hui, elle est encore plus moderne. C'est une bonne question que vous me posez là,
1: ouais.
2: Isabelle
1: et,
2: Mergault.
1: Il operculait déjà?
2: Il operculait du soir au matin.
1: Ouais.
2: Et là, aujourd'hui, c'est qu'on a des ruches qui sont connectées et les abeilles sont bardées de capteurs.
6: Elles ont des petites puces.
2: Voilà.
6: Elles ont des petites puces qu'on les remet dessus, puis des petites caméras et on arrive
1: mais
6: comme
1: non.
6: ça.
3: Des caméras
6: voir,
3: sur le dos
6: oui,
3: des abeilles.
6: Ouais. On voit ce qu'elles arrivent à polliniser, tout ça, tout ça.
1: Oh.
6: Et
1: ils
6: arrivent
1: même
6: à faire des abeilles électroniques maintenant, hein. C'est vrai.
5: Parce qu'il y a le problème des frelons, c'est le bordel, donc il n'y a plus d'abeilles.
6: On dit pas des frelons, on dit des freux.
5: Des frelons.
6: On dit frelon asiatique, il vient, il y a un gros dard, il pique tout le monde.
3: Je crois qu'il y a des rats. J'avais pas entendu ce son depuis un dérapage sur le parking du Auchan.
1: Oui, avec le sol.
7: Je sens qu'il faut que je dise que mon oncle Edouard était apiculteur, ailleurs les palmiers, mais je sais pas à quel moment il faut que je le dise.
2: Non, en revanche, j'espère que Christine Bravo, qui sait qu'aujourd'hui c'est la journée mondiale des abeilles, sait aussi ce que c'est qu'une abeille dans un porc, puisque vous savez que les abeilles, c'est aussi... Ah non, ne regardez pas votre compagnon qui va vous souffler. Mais moi, au Havre, mon père, évidemment, travaillait parfois sur des abeilles.
6: Bah
2: et
6: oui.
2: Il n'était pas apiculteur.
4: Alors, une abeille, c'est un bateau de sauvetage?
2: Alors, oui, pas tout à fait un bateau de sauvetage, mais ça va...
4: Un remorqueur
2: dire, voilà, exactement, c'est le bateau qui accompagne, le petit bateau qui accompagne...
4: Les cargos.
2: Les gros cargos pour entrer dans le port.
5: Bah d'ailleurs, c'est plutôt
7: un bateau pilote.
2: Pardon?
7: C'est plutôt un bateau pilote.
2: C'est ça, si vous voulez, monsieur.
6: Une abeille.
2: Une abeille.
4: Enfin, j'ai bien répondu.
2: Vous semblez bien connaître les abeilles, monsieur Janssen.
6: j'ai pas été remorqué souvent, mais oui, je
4: ah
6: sais.
4: Bah je sais pourquoi, guide, parce qu'il fait l'amour.
6: Ça guide les gros bateaux pour entrer dans les petits estuaires et tout ça.
5: Et ton miel est riche.
6: Ça les aide à faire les manœuvres et tout.
2: Pourtant, on n'a aucune chance, elle est pas folle, la guêpe.
4: Bah, oui, mais il fait l'amour dardard. Hein,
2: oh. La reine des abeilles. Ça, c'est vrai qu'il touche jamais les seins.
1: C'est Poutine qui dirige les ruches.
5: By Taylor, ils ruchent.
4: Oh, le festival de jeux de mots.
3: Et donc, aujourd'hui, quelle journée festive.
4: Oh, qu'est-ce qu'on est bon.
7: On est bon aujourd'hui sur les abeilles parce que c'est la journée mondiale des abeilles. On prépare des blagues pour demain, la journée mondiale de...
2: De la surdité.
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2: Beaugrand est ici exceptionnellement. Il n'était pas prévu, il a remplacé une autre grosse tête au pied levé.
8: Et croyez-moi que la Belgique s'en réjouit.
9: Je suis désolé Philippe. Alors c'est terrible parce que maintenant je reçois des menaces de mort de Belges.
2: C'est pas vrai.
9: Ah ben. Si, j'ai reçu des menaces sur Facebook là, l'autre jour.
2: Des menaces de mort de Belges, mais oui. Des menaces de mort anonymes que les Belges signent.
9: Non, c'est signé avec le profil de la dame. C'était une dame, elle n'était pas contente du
10: tout. Oui. Non mais j'ai vu le message, elle a dit on va vous tuer une fois.
9: Ça va si c'est un Belge qui le fait. Mais je lui ai dit que c'était de votre faute. Hein.
2: Ah oui, pourquoi ?
9: Bah parce que c'est vous qui me demandez de prendre cet accent.
2: Moi, je ne demande rien. Non.
1: Mais on peut te tuer parce que tu prends un accent.
10: Mais oui, mais c'est parce qu'il le fait trop mal.
9: Mais voilà. Bien sûr,
10: encore le ferait-il bien, nous l'applaudirions.
9: Non, c'est une dame qui dit arrêtez de dire que c'est l'accent belge, c'est l'accent bruxellois. Hein.
2: Ah. Oui, parce que
3: Même pas.
9: C'est une tentative.
2: Oui. Vous avez déjà pris l'accent belge dans une pièce, monsieur Berléand ?
3: Quand même pas, faut pas exagérer. Mais mon grand-père étant liégeois, je connais l'accent liégeois.
2: Ah, c'est comment alors l'accent liégeois.
9: C'est plus doux.
3: C'est l'accent liégeois.
10: L'accent liégeois, c'est comme ça.
9: Et je crois qu'on dit oufti.
10: Oufti, et l'accent liégeois, c'est comme ça.
3: Voilà.
10: C'est un petit peu traînant.
3: Traînant.
10: Tandis que l'accent bruxellois, c'est
9: comme...
10: C'est
9: un petit peu plus comme ça.
10: Non, pas du tout.
1: L'accent liégeois, c'est l'accent suisse des Belges.
10: Exactement.
9: Voilà, c'est ça. Moi, j'adorerais entendre Ariel Dombal faire l'accent belge.
2: Ah oui, vous voulez bien essayer, Ariel.
11: Mais il faut savoir si c'est les Wallons ou les autres.
2: Hein. Les Flamands. Les autres, c'est les Flamands.
10: Les autres, ils vont pas être contents.
2: Allez-y.
1: Le Bruxelles.
2: Levez une patte et essayez.
11: Alors, pourquoi une patte ? J'ai pas compris.
2: À cause des Flamands, Ariel.
11: Ah, d'accord. Bon, alors je lève une patte. Est-ce que je pourrais avoir un cornet ?
3: Ok.
11: Un cornet de frites ?
2: Eh ben, une première citation, donc. Hein.
9: Ah, c'est magnifique, bravo.
3: Ah, non, bravo.
9: Je prends.
1: Bon, quand même.
3: Ah non, c'est bien.
10: Faites-nous une promesse, Ariel.
11: Non, mais comment
10: ça s'appelle ?
11: Oui.
10: À table, oui. Demandez à Bernard Henry quelque chose avec l'accent belge.
11: Voilà. Mais ce que j'aimerais savoir, c'est comment s'appelle, j'oublie toujours son nom, le petit garçon qui fait pipi.
2: Le mannequin pisse. Une première citation, si vous voulez bien, pour monsieur Patrick Lévin, qui habite Soissons, un grand classique, pour démarrer, qui avait fait passer cette petite annonce. Vent, corbillard, occasion, levier de vitesse bloqué au point mort.
5: Pierre Dac.
11: Pierre Desproges.
2: Pierre Dac, bien sûr. Bravo. Philippe Claudel. Bravo, Philippe. Un bon. Pour Aurélie Torres, qui habite Noisy-le-Grand, qui a dit « Avant l'invention de la ligne droite, le plus court chemin d'un point à un autre avait vraiment une sale gueule.
11: » Coluche.
2: Non.
10: Francis Blanche.
2: Pas Francis Blanche.
11: Jean-Yann.
2: Quelqu'un qu'on cite régulièrement aux grosses têtes. Non plus, non.
10: C'est de cette époque.
2: Un de vos confrères, monsieur Gueluc.
9: Un dessinateur.
1: Cavana.
2: Et c'est François Cavana. Bonne réponse de Valérie Mérès.
3: C'est bien, hein.
2: Une citation littéraire pour Jeanne Sauvestre, qui habite à Rennes. Tout le monde connaît cette phrase, mais à qui la doit-on ? Laissez-moi la lire jusqu'au bout, car certains d'entre vous, j'en suis sûr, en connaissent l'auteur. Très jolie phrase, qui avait écrit « J'avais 20 ans et je ne permettrai à personne de dire que c'est le plus bel âge de la vie ».
1: C'est une femme.
9: Non, c'est un auteur.
2: C'est un homme, un écrivain.
11: Aragon.
2: Ah non, pas du tout.
11: Ah non.
2: Non. Un romancier, philosophe et journaliste français.
9: Du 19e ?
2: Alors, du 20e.
11: Du 20e. Ce n'est pas Sartre, mais c'est un contemporain de Sartre. Celui qui a écrit Eden Arabi, préfacé par Sartre.
12: C'est pas Camus.
2: Non. Non.
12: J'avais 20.
13: Et romancier et journaliste.
2: Journaliste. Et effectivement, c'était. Elle a absolument raison. Oui. C'est lui à qui on doit la phrase, célèbre phrase introductive du roman Aden Arabi.
11: Voilà, Aden Arabi.
2: Voilà, et c'est cette phrase. D'ailleurs, j'avais 20 ans et je ne permettrai à personne de dire que c'est le plus bel âge de la vie.
12: Laurent, comme c'est une demi-bonne réponse, je propose que si on ne trouve pas, on n'envoie que 150 euros à l'auditeur.
2: Non, mais je pensais pas qu'on allait perdre un chèque RTL. Aussi rapidement. D'autant, je vais vous dire que ça va pas paraître incroyable, mais cette question, j'ai commencé à la poser la semaine dernière, je ne sais plus quelle grosse tête était là, et la grosse tête m'a interrompu avant que je termine la phrase en donnant le nom de l'auteur. Ah, oui. Et je dis, mais non, laissez-moi terminer la phrase. Donc j'ai rangé la phrase, et je vous la resserre aujourd'hui, et là, il n'y a plus personne
11: mais
2: qui
11: non,
2: sait.
11: Mais si, mais si.
14: Est-ce qu'on peut, on peut appeler la grosse tête, peut-être?
2: Je crois que c'était Ariel Wiesman.
13: Je crois que j'étais
2: là.
13: Je crois que j'étais là, en plus.
14: Mais je m'en rappelle. Plus.
15: Comme quoi, ça repart vite.
13: Ah oui, oui, bah, ça rentre jamais même.
14: Alors attends,
13: on l'a dit, non.
14: Mais j'ai pas le numéro d'Ariel.
13: Ariel.
11: Mais je suis là, bon, j'ai dit Aden
13: Arabi. Non, mais Wiesman, Wiesman, le cultivé.
11: Attendez.
2: J'échangerais bien mon baril d'Ariel contre un qui sait.
15: Aden Arabi. Il n'y a pas d'autre indice.
2: Ah bah non, il n'y a pas d'autre indice.
15: Alors attendez,
12: Laurent, les quatre premières lettres de son nom de famille.
2: Ah non, bah écoutez, je peux pas en dire
13: beaucoup plus. Est-ce qu'il y a deux syllabes à son nom de famille?
11: Oui.
2: Voilà.
11: Paul Nizan.
2: Paul Nizan. Bonne réponse d'ariel Dombal. Bravo. Paul Nizan, on y est arrivé. Bravo.
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18: Et merci de me mettre à côté de Angoune, ma première rencontre avec Angoune. Et je sais qu'il faut jamais complimenter une femme pour son physique, parce que c'est macho de dire qu'une femme est belle.
15: Ah si, si, si, si. Non,
18: mais je vous trouve d'une beauté.
15: Moi, je prends.
18: Et vous avez été un fantasme de jeunesse, vraiment.
2: Ah, ça, c'est moins élégant. Ouais.
18: Et vous êtes toujours aussi belle et tout, mais c'est dingue. Comment vous faites et tout alors? Vous ne changez pas. Vous êtes une beauté extraordinaire.
15: Ben, je fais beaucoup l'amour.
2: Tout votre opposé.
18: Ouais, oui. C'est vrai, Angoune. Et pourquoi ça fait du bien? Pourquoi ça fait du bien aux rides, l'amour? Parce que ça détend, ça détend. Non, quand on est dans le lit à faire ça, ça détend les rides, ami. Je comprends.
13: Elle a l'impression de voir un extraterrestre.
18: Ce soir, je vais faire l'amour.
13: Calme-toi.
18: Parce que je commence à avoir des rides.
19: Est-ce qu'Angoune sait que Johan traverse un désert sexuel depuis que les derniers matins?
18: 2000. Alors c'était à Deauville, c'était juste avant les Grosses Têtes, février 2019. Ah, premier oui. Première quinzaine.
13: Mon Dieu. La dernière fois que tu as fait l'amour?
18: Ouais.
15: C'était à...
2: C'était donc 5 ans. C'est vous dire si elles sont pleines.
13: Bon, alors Angoune, ne sois pas trop jolie quand même, ça pourrait exploser.
18: Angoune, est-ce que t'aimes bien les hommes maladroits au lit? Les hommes qui savent pas y faire. Des hommes qui ne peuvent pas, des hommes qui sont impuissants, des hommes qui n'arrivent pas, des hommes qui...
13: Mais arrête, personne n'aime ça.
15: Et il faut que je réponde.
13: Mais personne n'aime ça.
18: C'est vrai. Parce que c'est touchant, non? Moi j'aimerais bien être...
15: Non mais de toute manière, maintenant c'est trop tard, j'ai un mari.
18: Ah c'est vrai.
15: Super, oh là là.
18: T'es fidèle, tu es fidèle.
15: Mais grave.
2: En tout cas à l'antenne.
13: En tout cas à côté de Johan. Surtout ça.
2: Monsieur Gillot, vous avez vu que j'ai remarqué que vous faisiez aussi de la pub maintenant pour les vérandas. J'ai entendu ça ce week-end.
20: Oui, oui.
2: Des extensions de vérandas.
20: C'est pas ce que je gagne ici. Que...
21: Ouais, mais il essaye de me piquer mon boulot. Les meilleures vérandas, c'est Akena. La reine des vérandas.
18: C'est quoi cette pub, Gérard? Alors qu'est-ce que.
21: Rénoval, c'est de la merde, Rénoval.
2: Ah non, Rénoval.
20: C'est du haut de gamme.
2: Rénoval, c'est point final. Hein,
20: absolument.
2: Hein, Gérard.
20: Et c'est du haut de gamme.
2: Et ça
20: sinon, j'aurais jamais accepté.
13: Ils t'ont fait une véranda gratos en échange?
6: Non.
3: Même... Vous n'avez pas une question?
18: Si, j'ai une question.
20: Ah, ça aime l'argent, les acteurs.
2: C'est le dernier film de Gérard Jugnot, Un poisson nommé Véranda. Non, mais enfin, c'est bien, Gérard, parce que oui, non, vous êtes très bon dans la pub. Moi, je vous ai entendu, il y a plusieurs...
18: Mais souvent, il est meilleur dans les pubs.
22: Excellent dans les pubs.
18: Mais attendez, quand même, Alain Delon a une pub.
2: Qu'est-ce que vous dites?
18: Gérard Jugnot a joué avec Alain Delon, c'est énorme, monsieur Klein, un de ses plus beaux films. Comment on passe d'Alain Delon à une Véranda?
23: Il est vénéneux, il fait semblant d'être très gentil, c'est une salope.
2: Une première citation, et j'aime beaucoup cette citation, je crois qu'on l'avait posée il y a quelques années de cela, mais comme j'en suis à ma 10e saison ici, je recherche dans les vieilles citations, parfois que j'avais oublié moi-même, qui est l'auteur de cette fameuse liste « 6 mensonges les plus courants ». 1. Le chèque est parti ce matin. 2. La villa est à 100 mètres de la plage. 3. Vous avez de la chance, il nous en reste plus qu'un en stock. 4. Ce n'est pas pour l'argent, c'est pour le principe.
18: Mais oui.
2: 5. Je suis tombé par hasard sur un film porno. Et 6. La taille n'a aucune importance.
18: C'est français, ça?
2: Ce n'est pas français.
18: Ah,
2: c'est
18: pas américain.
2: Américain.
23: Woody Allen.
2: Ce n'est pas Woody Allen, c'est son maître.
3: Groucho Marx.
2: Groucho Marx. Bonne réponse de Gérard Jugnot. Pour Samantha Lacaille, Mme Lacaille, pour l'instant en tout cas, est sur... Oh bah oui, ça vole vite ces choses-là. Est en Seine-et-Marne. Et la citation, la voici, qui a dit « Si vous voulez bien manger en Angleterre, prenez 3 petits déjeuners. »
18: C'est pas faux. Ça, c'est français.
2: Non, alors, oui et non, parce
18: Belge.
2: Que c'est quelqu'un qui est né, on va dire, à l'ambassade de Grande-Bretagne, qui se trouvait sur territoire français, donc... Il est en fait de ce...
18: Ah, il est anglais, donc, mais il est né en France.
2: Voilà, il est né en France tout en étant anglais.
3: Peter Ustinov?
2: Pas Peter Ustinov.
18: Oscar Wilde?
2: Un romancier, dramaturge, novéliste.
18: Somerset Maugham?
2: Somerset Maugham! Oh là là! La réponse!
3: Oh, bon, bon.
23: Mais Christophe!
18: Et pourquoi tu as l'air étonné?
23: Une fulgurance!
3: Non, mais il a écouté les grosses têtes il y a très longtemps.
18: C'est vrai, quand
3: c'est vrai que c'était le grand jeu de...
2: De Philippe Castelli.
3: Oui,
2: qui disait Somerset Boom! Il sortait sa grande langue, un peu comme Beaugrand, d'ailleurs.
18: Oui, mais j'écoutais petit, c'était mon, j'avais envie de devenir Philippe Castelli, tu vois.
2: Oh, ben ça y est.
18: C'est vrai.
2: Une autre citation plus littéraire, celle-ci. On va profiter de la présence de Monsieur Claudel. Et c'est pour Robert Renaud, qui habite dans l'Aisne, qui a dit « Les livres sont nos meilleurs amis. Ils sont tellement vexés quand nous les prêtons qu'ils ne reviennent jamais. »
18: Ah, c'est drôle, c'est joli. C'est vrai, en plus.
6: Oui, c'est vrai.
2: C'est Sainte-Beuve. Oui, c'est bonne réponse de Philippe Claudel. J'ai aussi un écrivain à identifier, un écrivain qui a fait partie des grosses têtes d'ailleurs. Ah. Et c'est pour Tatiana Dahl qui habite dans les Vosges. Cet écrivain a dit « La chance est la forme laïque du miracle ».
18: Français donc.
2: Un Français. Un écrivain qui se faisait moquer beaucoup ici aux grosses têtes.
3: Ah oui, naïf.
2: Ah oui.
3: Paul Guth.
2: Paul Guth. Bonne réponse de Gérard Jugnot, c'est Paul Guth. Une dernière citation pour Madame Millot, qui habite Paris 17e, et celle-ci, je vais la dédier plutôt à Monsieur Johan Rioux, qui a dit « Nous avons des raisons de penser qu'historiquement, le premier homme qui

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2: Mais c'est à vous de jouer, Carole. Bonjour, Carole.
3: Bonjour.
4: Bonjour, Carole.
2: Bonjour.
4: Bonjour. Oui, madame, vous êtes énervée, Carole.
2: Voilà, elle est remontée, Carole.
3: Oh là là, je suis très contente avec vous.
2: Ah, qu'est-ce que vous faites dans la vie, Carole? Vous n'êtes pas très loin, d'ailleurs, vous êtes dans le Val d'Oise.
3: Exactement, ben, je suis fonctionnaire.
2: Fonctionnaire. Ah, bah, en plus, l'indice vient d'être remonté, lui aussi.
3: Ah bah, on attend encore. Ah,
4: on vous a dégelé le point d'indice.
2: Ah, quand même, on vous a dégelé l'indice.
4: Alors,
3: oui,
4: ça fait du bien.
3: Oh, oh, oh,
2: trois coquillettes de plus à la fin du mois. Carole, vous allez devoir parier sur une de mes grosses têtes pour tenter de gagner. Alors là, attention, hein, c'est pas une promesse que je vous fais. C'est du. Alors là, c'est du vrai, c'est du dur. C'est deux nuits.
4: Oh là là. Alors c'est pari où, hein. Parce que lui, c'est du vrai, c'est du mou.
2: C'est deux nuits à Saint-Malo, l'hôtel Spa, le Nouveau Monde, la cité des corsaires et des grands navigateurs vous attend. L'hôtel Spa, le Nouveau Monde, c'est un enchantement à tous les étages. Piscine à gérer souvent.
5: Ça veut dire que ça baise à tous les étages.
6: Il n'y a pas que le sexe, Bernard.
2: Solarium, spa avec piscine à gérer, voilà. Restaurant des sept mers, le plaisir des papilles.
5: Et des mamies.
2: Le Nouveau Monde. Hôtel le Nouveau Monde.fr.
5: Oui, puisque c'est les papilles et les mamies.
4: Les papilles et les mamies.
5: Puisqu'il y a une piscine à gérer.
3: Tout le monde est bien en forme.
2: Ah oui. Carole, il faut surtout trouver celui, pas celui qui est drôle, mais celui qui connaît mieux et qui suit mieux les noms qui font l'actualité.
7: Celui ou celle?
2: Oui, celle ou celui. Celui-là, ciel. Ciel,
4: ouais. Le yel. Ouais, c'est ça.
2: Ciel qui saura le mieux répondre à mes questions, qui est qui fait quoi.
3: Oui.
2: Oui. Je vous sens
4: convaincu, hein.
2: Je vous sens hésitante.
3: Non, je vais miser sur Christophe Beaugrand.
2: C'est un bon choix, autant
8: que
2: On va tout de suite commencer par Bernard Mabie. Bernard, pouvez-vous me dire qui est Christiane Lambert?
5: Christiane Lambert, c'est l'agriculture.
2: C'est-à-dire?
5: C'est la patronne de la FNSEA.
2: Excellente réponse. Bravo. C'est normal qu'il ait retenu son nom.
5: Ah, oui.
2: C'est la semaine pendant laquelle il bouffe gratos.
9: Il y est en exposition. Hein.
2: Mademoiselle Tchakalov.
7: Oui, mon amour.
2: Pouvez-vous dire qui est Max Verstappen?
7: Un joueur de rugby?
2: Ah, c'est un pilote.
7: Un apprenti?
2: Champion du monde de Formule 1 qui reprend du service
7: ce
2: week-end.
7: C'est pareil.
2: C'est le Grand Prix à Bahreïn. Grand Prix, premier Grand Prix de la saison qui redémarre avec le duel que tout le monde va à nouveau suivre entre Lewis Hamilton.
7: Mais voyez!
2: Sœur Lewis Hamilton, car il a été anobli par la reine. On doit même donner maintenant le nom de la maman.
5: C'est le fils de sœur Ursule?
2: Non! Gudule!
9: Il est à côté.
2: En tout cas, Max Verstappen vous élimine.
7: Oui, ben désolé, mais les auditeurs sont complices. Enfin, ils savent ce que vous faites. Ils savent très bien que je ne connais rien au sport et que vous me posez une question de sport.
2: Monsieur Christophe Beaugrand, pouvez-vous me dire, cher Christophe Beaugrand, qui est Germain Louvet?
4: Alors, Germain Louvet, il est très bien connu.
2: C'est pas un sportif, hein,
4: il est en train de faire des signes bizarres, là. Germain Louvet fait du patinage artistique. Germain Louvet est un danseur étoile. C'est ça. C'est le nouveau danseur étoile de l'Opéra de Paris.
2: Alors, je dois dire que. Je vais vous accorder le point. Je vais vous dire pourquoi je vais vous accorder le point. Parce que franchement, trouver un danseur étoile en voyant Loan Ryu, alors là, chapeau, fallait le faire.
4: En fait, mais on aurait dit l'hippopotame dans Fantasia.
10: Vous savez. Vous devez vous remercier, madame. Vous devez me remercier.
4: Oui, alors Johan a tout donné.
2: Germain Louvet.
4: Merci d'être.
5: J'espère que la scène de l'opéra est solide.
2: Germain Louvet est un magnifique danseur étoile qui vient de publier des choses qui se dansent chez Fayard et qui va danser la Bayadère tout prochainement avec François Allu. D'ailleurs, ils seront.
4: François Allu, je connais.
2: L'un et l'autre sur la scène de l'opéra Bastille. Allez, vous êtes qualifié, mais c'est bien parce que j'ai envie de faire plaisir à notre auditrice Carole et que le mime de Ryu était tellement introuvable.
4: Il y avait
3: un
4: exploit.
3: Pas l'image.
4: Ah ben, vous êtes passé à côté d'un truc, là.
2: Ariel Dombasle. Oui. Cher Ariel, pouvez-vous me dire, Ariel, qui est Patrice Evra?
11: Oui, Patrice Evra fait maintenant partie du gouvernement.

0: Et c'est le nouveau secrétaire d'État auprès des dom-toms.
1: C'est un ex-footballeur qui a publié sa biographie il n'y a pas si longtemps. Et ce qui est étonnant, pourquoi on en reparle aujourd'hui, vous le savez, monsieur Rioux.
2: Il a fait un bouquin, non? Il a fait un livre où il raconte.
3: La sextape.
2: Ah, j'ai pas vu ces dernières heures.
1: Il y a un mois. Non, il va faire un combat de boxe, Patrice Evra.
4: Ah non, je pensais.
1: Il va boxer, il va affronter un youtubeur sur un ring.
5: Ah bon?
1: Oui.
5: Un youtubeur.
1: Le 30 avril prochain.
2: Comment il s'appelle ce youtubeur?
1: L'ancien footballeur Patrice Evra va disputer son premier combat de boxe.
4: Contre McFly et Carlito. Ça va être violent.
1: Contre le youtubeur Adam Saleh, que je ne connais pas. C'est un Américain d'origine qui a 28 ans. Il est également chanteur et ils vont s'affronter sur un ring. Vous êtes éliminé, Ariel Dombal.
5: C'est du catch, ça.
1: Monsieur Mouax, pouvez-vous me dire qui est Louis Léopold Boyi?
6: Oui, c'est l'homme qui était témoin de la défenestration de Mike Brandt.
0: Moi je sais, Boyi.
1: Allez-y.
0: Eh bien, c'est un caricaturiste, un dessinateur qui a une exposition au musée
1: Cognac-Jay.
0: Ouais,
1: c'est dommage que c'était pas votre tour. Hein,
0: bah ouais.
1: Monsieur Mouax s'est éliminé.
0: Oui, oui.
4: Mais il y a un homme qui était témoin de la défenestration de Mike Brandt.
6: Lui.
4: Ah ouais.
1: Mais non, il est mort en 1845.
4: Ah, oui.
1: C'est jusque fin juin au musée Cognac-Jay, exposition Louis-Léopold Boyi. Seul un qualifié pour l'instant, sur qui vous avez misé.
4: Il a trouvé Bernard.
1: Bernard, c'est vrai. J'avais oublié Bernard.
4: Il a trouvé la NSA.
1: Alors il y en a deux.
4: Christian Lambert.
7: Je sens le pâté, appelez-moi Inaf.
4: Inaf is Inaf.
1: Et il y a Rioux encore, Johan Rioux, pouvez-vous me dire, cher Johan, qui est...
8: Non, vous n'allez pas m'avoir.
1: Salomé Zourabichvili.
8: Une Ukrainienne. Alors, une Ukrainienne qui essaye de sauver son pays, qui se bat. Une Ukrainienne, une...
1: La présidente de la Géorgie, vous êtes éliminée.
4: Elle parle parfaitement français.
1: Un duel Mabille-Beaugrand. Je vais éliminer Mabille très très vite, vous allez voir. Ça va se faire.
5: Bien.
4: Parce que
9: il n'est pas facile à éliminer.
4: Il a le courage,
1: la
4: vieille troupe.
1: Qui est Edith Jones?
7: Edith Jones, c'est la sœur d'Edith Piaf.
1: C'est un Australien qui est évidemment l'entraîneur-sélectionneur du 15 d'Angleterre. On va les affronter samedi, évidemment. Et attention, on va peut-être gagner le Grand Chelem samedi soir. Nous, les rugbymen français.
5: Ouais.
1: Nous, les bleus.
5: Et
1: on sera devant notre...
4: Avec Antoine Dupont, avec lui, il est beau.
1: C'est Fabien Galthié qui est le sélectionneur français et c'est Edith Jones qui est le sélectionneur anglais, même s'il est australien d'origine. Christophe Beaugrand vous envoie, chère Carole, à Saint-Malo.
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1: Pour Salomé Tiquet, qui habite Villejuif dans le Val-de-Marne, je vais vous demander de retrouver le nom d'un écrivain qui était fou amoureux d'une ballerine qui s'appelait Carlotta Grisi. Il allait la voir à l'opéra. D'ailleurs, au début, il avait fait une critique un peu méchante sur elle. Et puis, plus ça avançait, plus finalement, il changeait d'avis. Et il l'a placée très vite au rang des plus grandes ballerines de son temps. Il a même écrit à propos de cette fameuse Carlotta. Elle rase le sol sans le toucher. On dirait une feuille de rose que la brise prend.
0: Ok, c'est 19e siècle, ça.
1: Oui, on est
12: c'est au... C'est Prosper Mérimée?
1: Ah non, ce n'est pas...
8: Théophile Gautier, non?
1: Et c'est Théophile Gautier. Bonne réponse d'Olivier Bellamy.
0: Alors là, bravo.
1: Alors, cette histoire d'amour est incroyable, faut que je vous raconte la suite. Parce qu'il s'extasie sur les pieds de la ballerine, Théophile Gautier, il écrit que ces pieds-là feraient le désespoir de n'importe quel Andalouse. Il en tombe amoureux au point vraiment de faire tout pour la séduire et elle ne lui dira jamais oui dans un premier temps. Il faut voir ce qu'il écrit sur elle, tellement il est amoureux. Son teint est d'une fraîcheur si pure qu'elle n'a jamais mis d'autre phare que son émotion. Ah, sauriez pas dire des trucs comme ça à une jeune femme.
8: J'ai rien compris déjà.
1: Et alors finalement, c'est ce qu'il va faire. Eh ben, il va épouser la sœur de cette cantatrice.
8: Pas bête.
1: Parce que comme il n'arrive pas à avoir Carlotta, il va épouser Ernesta, qui elle est cantatrice, l'autre est ballerine. Et puis finalement, une fois qu'il aura épousé la sœur, il aura pour maîtresse la ballerine.
4: Oh la vache.

0: C'est-à-dire
1: que c'est
2: comme ça, il avait la paix.
1: Un peu tendu.
2: Non, mais c'est quand même une belle histoire.
1: Oh bah tiens, oui, bien sûr, et ta sœur.
3: Bah, c'est l'amour absolu, je trouve.
2: Ma sœur, elle nous écoute et elle n'a rien à voir avec cette affaire-là.
1: Elle va bien.
2: Bah oui, pourquoi elle
1: y a répondu ? Ça fait longtemps que je l'ai pas vue. Alors raconte.
3: Vous avez une sœur, Laurent ?
2: Bah oui, j'ai une sœur.
3: Est-ce que Laurent, vous confirmez que en général, plus on va haut et plus on est seul, c'est la solitude au sommet. Il y a très peu de gens qui arrivent au sommet.
1: C'est pas vrai. Pour vous, le philosophe.
4: Regarde-toi,
2: je suis effondré, je veux dire. Qu'est-ce que vous voulez que je réponde?
1: Donc votre sœur va bien.
2: Mais oui. Et à l'autre andouille et à l'autre crétin, franchement. Aïe, aïe, aïe, aïe, aïe.
1: Moi, j'aimais beaucoup votre sœur.
2: Non. Oh.
1: Mais même. C'est votre mère que j'aimais pas.
2: Elle est plus là, ma mère. Laissez-la tranquille. Bah, elle est avec la vôtre.
1: Eh ben ouais, je sais.
2: Elle est morte il y a pas longtemps, la vôtre.
1: Bah ouais.
3: C'est vrai que tu nous avais raconté ici, ouais.
1: Non, j'ai pas. Oui, enfin bon, là, c'est difficile.
4: Bon, ça jette un froid.
1: Oui, ben on les regrette pas, quoi.
2: Je peux pas dire ça. Bon, je regrette ma mère.
1: Oh oui.
2: Je regrette d'avoir eu celle-là.
1: On est deux.
2: Mais non, c'est pas vrai.
1: C'est honteux.
2: Raymond, je t'aime. Là, hey. Je parle à l'au-delà maintenant. Je me prends pour Didier Van Kovelaert. Qui parle aux morts ici, hein? Qui parle aux morts?
1: Bah là, on est en train de le faire.
3: Ouais, j'ai très peur de la mort.
5: Ah moi, oui, je parle pas aux morts, mais quand je parle à une araignée.
1: Oh non, mais l'autre, elle est folle. Non, mais
2: celle que vous avez au plafond ou...
5: Non, mais parce que je parle aux araignées.
2: Oui.
6: Bah, c'est normal.
5: Non, mais avant de les aspirer, je leur demande pardon.
2: Donc, comment ça, de les aspirer?
5: Bah, parce que dans une maison d'hôte, je peux pas laisser des araignées.
2: Oui.
5: Donc, je suis obligée avec l'aspirateur d'aspirer les araignées.
2: Ah, avec l'aspirateur, je pensais que vous les aspiriez.
5: Bah oui. Les araignées, c'est peut-être la réincarnation de la maman de Christine.
6: Oui, mais qu'elle avait deux quand je connais.
2: Ah oui, celle avec des poils aux pattes.
6: Il est malade.
2: Et vous, monsieur Rioux, vous avez peur de la mort? Pourquoi vous avez peur de la mort?
3: Depuis quelques temps, en fait, j'étais hyper solaire et tout.
1: Bah,
3: et depuis quelques mois, il y a le temps qui passe.
1: Mais comment tu peux le mettre dans un cercueil? Sur mesure.
3: Je traverse une phase un petit peu de réflexion.
2: C'est pas vrai.
3: Parce que j'ai toujours été dans l'action, à penser, à faire. Et maintenant, je commence à cogiter sur ma vie.
1: Mais t'as quel âge?
3: 45.
2: Mais j'ai... Ah, quand même, oui. Je pensais que vous étiez plus jeune que ça, moi.
3: C'est vrai.
5: Oui, mais parce qu'il a la peau très tendue. Donc, il y a absolument aucune ride et il fait plus jeune. Il y a un âge où il faut choisir entre sa tête et son cul. Hein.
3: Je pense jamais à mon cul.
2: Moi, je pense que vous allez finir en couple avec Dari Boudboul. Parce qu'il y a...
3: Je sais que depuis la...
5: Mais alors... moi, je l'aime beaucoup. Je suis sûre qu'il est moelleux.
3: Ouais, mais Dari, c'est la vérité. Franchement, dans l'absolu, oui, on pourrait sortir ensemble.
5: Mais oui.
3: Parce que j'aime beaucoup Dari.
5: Moi, je le trouve très attendrissant.
2: Mais alors, pourquoi dans l'absolu? Mais faites-le.
5: Parce que attendez, laissez, faut que ça mate. Faut...
4: Mais pas ici.
3: On s'est écrit hier encore sur Instagram. En
5: moi, je le trouve très moelleux. Il doit être confortable et moelleux.
2: Qu'est-ce que vous lui avez...
5: Et il est très attendrissant.
2: Qu'est-ce que vous lui avez écrit sur Instagram hier?
3: Attendez, je retrouve. Alors, franchement, quand on se fait un petit resto, un dîner et tout.
5: Eh ben, quand tu veux.
3: Oh,
6: mais tu connais rien.
1: Si vous faites un monde, faudra le mettre à la poubelle.
5: Ça mais serait on peut pas faire d'enfant. Avec donc on prendra un chien.
3: Pourquoi? Ce serait, imagine un petit peu.
5: En une
3: de Paris Match, Boudboul Rioux, le couple surprise.
2: On va dire ici Paris, soyez modeste.
6: Moi je me dirais même le courrier du Centre-Ouest.
4: Ou Paris Boum Boum.
5: Le Trigor.
2: Paris Truffe.
3: La jockey et le commentateur.
4: La jockey et le cochon.
3: Tiens, il viendrait faire un reportage chez nous et tout. Alors on montrera la chambre, on montrera la piscine,
1: arrête.
3: On montrera le salon, ce serait énorme quoi.
6: Il faut la battre, hein. Oui.
3: Et après on passerait dans 58 Inside et tout, ce serait génial.
5: Bon, on va déjà commencer par se voir tranquillement, sans en parler à tout le monde.
2: Si vous voulez être 50 minutes Inside, il faut pas être éjaculateur précoce. Hein.
3: Et je le suis.
5: Ah oui.
3: Non, en fait la vérité c'est que je suis l'inverse.
2: C'est-à-dire?
5: Ah bah c'est mieux.
3: Ça met du temps.
1: Non, écoute, on s'en fout.
5: Ah bah
2: allez,
5: non.
2: Vous voulez que je vous dise? Non, on n'est pas pressé.
7: Vous êtes bien sur la web.

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4: Pour monsieur Gérard Klein qui habite Plaisir, tiens, c'est peut-être le Gérard Klein qu'on connaît parce que je crois qu'il habite Plaisir, Gérard.
5: Dans le 78.
4: Klein. Dans le 78. Comment vous savez, vous?
5: Ben, je connais les départements de France.
4: Non, mais... Comment vous savez que Gérard Klein...
5: Ah ben, j'en sais rien,
4: ah bon,
5: que... je répète bêtement ce que vous dites.
4: Ah ben voilà, bon, je comprends mieux.
6: J'aime bien le magasin Ikea là-bas, moi.
5: Il y a Auchan aussi.
6: Mais courses
4: Auchan, elle y va pour ses émissions.
6: Ceci dit, un jour, je me suis fait draguer par un mec. Il m'a dit, de toute façon, les garçons, ils t'invitent toujours dans les bons restaurants. Moi, je vais être original, je vais t'inviter à manger chez Ikea.
5: Mais non.
6: Et ben, je suis sortie avec lui. J'ai trouvé ça tellement drôle. Mais premier non. rendez-vous.
5: Ah, ça, c'est bon à savoir.
4: Et il vous a démonté.
7: Ça valait la peine de la placer.
8: Personne n'a osé la faire.
5: Tous
8: ça. Le patron.
4: Une fois que tu l'as monté, il reste toujours un peu de vis.
8: Ou de jeu, il y a un peu de jeu.
6: Ouais. Non.
4: Il reste toujours... Je savais pas que vous étiez fan d'Ikea. Non,
6: j'adore. Et un jour, il y a un couple qui m'a dit mais qu'est-ce que vous foutez là? Je dis pardon. Je dis avec le pognon que vous gagnez, que vous foutez chez Ikea. Je dis mais excusez-moi.
5: C'est ce qu'on
6: un, vous savez
5: tous,
6: pas. Non, mais un, vous savez pas combien je gagne. Et puis deux, je le sais. Pour moi, c'est un grand kiff d'aller dans les magasins.
8: Mais justement,
6: de
8: pardon, je veux savoir. Et tu payes en plusieurs fois?
6: Non. Mais les magasins de bricolage, c'est ma passion. Et Ikea, j'adore aussi.
4: Non, mais là où Karine Le Marchand a raison, c'est non. Pareil quand vous voyagez. Vous êtes dans l'avion, vous montez dans l'avion. Moi, je peux vous dire par expérience. Si vous allez en éco,
6: voilà.
4: Les gens vous disent mais qu'est-ce que
6: déçus.
4: Vous foutez là?
6: Ils sont déçus.
4: Et si vous allez, non pas en première, mais en business, en tout cas, si il est en business, regarde, il est en business. En fait, il n'y a pas de solution à non. paraître sur les ailes.
5: Dans la soute.
8: Mais le mieux, c'est de faire comme vous faites, patron, c'est prendre un jet privé.
4: Oh, si seulement. Alors, je vais vous dire, si seulement. Tout ça part en tout cas.
6: À plaisir.
4: Ah, voilà.
5: À plaisir.
4: Tout ça part en tout cas d'une question pour Monsieur Klein, Gérard Klein. Je ne sais pas si c'est le vrai Gérard Klein.
8: Dans le 78.
4: Ah, à plaisir. Tout près de l'Intermarché, vous voyez. Et en tout cas, la question va permettre à Monsieur Klein de toucher qui sait un chèque RTL. Et je reviens sur l'élection du pape dont on parlait tout à l'heure, puisque il y aura 137 cardinaux électeurs. Au cas, d'ailleurs, c'est assez terrible, j'y pense, parce que les journaux font comme s'il était déjà mort.
9: Il peut démissionner comme Benoît XVI, c'est ce qu'on pense qu'il va faire.
6: Mais ça dépend si c'est une petite bronchite qui doit passer.
9: Oh, mais
4: c'est de moi dont vous parlez ou du pape?
6: Non, mais c'est une maladie chronique, il va démissionner, mais il a peut-être l'espoir de guérir quand même. On a tous guéri de bronchite.
4: Alors,
5: c'est les 137 cardinaux.
9: C'est quoi la question?
4: Eh bien, la voilà. Tiens, il était temps que vous posiez cette question, chère Roselyne. C'est quoi la question? La voici. Il y aura 137 cardinaux électeurs pour élire le prochain pape. Pourtant, il y a 252 cardinaux que compte le Vatican. Pourquoi une telle différence?
9: Il n'y a pas des cardinaux émérites?
4: Non, ça n'a rien à voir avec ça.
5: Donc, il y en a qui votent pas.
4: Exactement. Il y a 252 cardinaux.
5: Ce sont des femmes.
4: Et il n'y en a que 137 qui vont voter. Pourquoi?
9: Parce qu'il n'y a pas assez de place dans la salle de la curie.
4: Non plus.
5: Un seul par pays?
4: Non plus.
5: C'est les plus âgés? C'est les 137 plus âgés.
4: Ah,
9: il y a un âge limite?
4: Alors, c'est le contraire, expliquez.
5: C'est les plus jeunes?
8: Uniquement ceux qui ont moins de 50 ans.
4: Non, donnez-moi la réponse, mais pas vous, Titoff.
9: Il faut avoir moins de 80
5: ans. Les plus jeunes, moins de 80 ans.
9: Il faut avoir moins de 80 ans.
4: Pour voter, bonne réponse de Roselyne Bachelot. Seuls les cardinaux ayant moins de 80 ans ont le droit de voter en cas de conclave.
5: C'est l'inverse.
9: J'ai encore 2 ans. Bon.
4: Ça veut dire qu'il y en a quand même beaucoup qui ont plus de 80 ans. Parce que,
5: ils sont plus tout jeunes là-dedans.
4: La différence entre 137 et 252, Titoff.
8: Oui. Mais en tout cas, je suis en train de me faire une réflexion, c'est un métier d'avenir, cardinal.
4: Ah oui, vous trouvez?
8: Ah bah oui. Il y a, combien ils sont? Alors, 137, 252?
6: Bon, ça fait 120 et quelques.
8: 125. Ça fait 125. Non, 135.
4: Bah, ça fait 115, non?
6: Ah oui, 115.
4: 115. Il suffit de compter, vous voyez. Il n'y en a pas un qui est capable de me le dire ici.
8: Non, mais moi, perso, ce matin en venant, je ne savais pas que j'allais faire des maths.
4: Il y a donc 115 cardinaux qui ont plus de 80 ans. Là. Et

0: qui n'auront pas le droit de voter pour le futur pape.
1: Et est-ce qu'ils peuvent être élus ?
2: Eh oui.
1: À plus de 80 ans ?
0: Ah oui, ça en revanche, ah, oui. Ah,
3: ça, c'est pas normal.
0: Ah oui, oui, ça, ils peuvent être élus. Il y a peu de chances qu'il y ait un pape...
2: Il y a peu de cardinaux de 25 ans, de toute façon.
1: Hein. Non, mais quand même.
4: Déjà. Et il faut être majeur pour être cardinal ?
5: Oh, faut être... Oui, c'est mieux.
4: Non, c'est mieux, mais est-ce qu'il
5: non,
4: faut...
5: Non, mais pour vivre avec un cardinal, non, il n'y a pas besoin d'être majeur, mais pour l'être...
0: Il y a seulement 18 cardinaux africains, sachez-le. Ah oui, oui. 53 cardinaux européens, 24...
5: Bah, y a le copain de Bolloré dans les cardinaux africains.
0: 24 cardinaux asiatiques. Alors faites le. Là, c'est une addition, monsieur Titoff. Voilà, une addition de cardinaux. Alors 22 plus 53.
6: 22, 80.
1: Plus 24.
0: Plus 24, ça fait. Jean-Paul II et j'en retiens 4. Ça, c'était connu si j'avais dit ça.
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0: Stéphane est au téléphone depuis Dunières sur Eyrieux. C'est dans l'Ardèche, c'est ça Stéphane ?
9: Bonjour Laurent, oui c'est ça. Oui.
0: Bonjour Stéphane.
10: Et nous on pue ?
0: Que faites-vous ?
9: Et bonjour les grosses têtes.
0: Ah ben voilà.
10: Bonjour Stéphane.
0: Que faites-vous dans la vie, Stéphane ?
9: Je suis agent de sécurité incendie.
0: Oui. Agent de sécurité incendie. C'est-à-dire qu'en fait, on vous appelle quand il y a le feu ou vous êtes dans un endroit précis ?
9: Non, c'est avant qu'il y ait le feu, c'est pour éviter qu'il y ait le feu, en fait, sur des sites industriels.
0: Bon, en tout cas, écoutez, Stéphane, l'intérêt pour vous, c'est pas totalement de raconter tout ce que vous faites dans votre vie, c'est avant tout de partir grâce aux grosses têtes.
10: 3 jours à Kiev ?
0: Non. 2 nuits au château de Dissay, c'est un magnifique château. C'est à 10 minutes de Poitiers, avec évidemment tout le décorum, hein, magnifique. J'en ai parlé toute la semaine. Hein. C'est un château qui date du 15e siècle. C'est dans le département de la Vienne.
10: C'est rénové.
0: Il y a la fameuse Florine Broudissou qui a gagné le concours des meilleures mains de France.
10: Oh là, ah c'est-à-dire bon
1: C'est une masseuse.
0: Ah oui, ouais. Et bah, Florine,
10: complète.
0: Elle a évidemment en main un espace spa bien-être de 450 mètres carrés, Stéphane. Vous rêvez déjà de ce monument historique. Je parle pas de la dame, je parle du château de Dissay.
9: Ah, ça y est.
0: Évidemment, bah, si je m'y mets moi aussi. Châteaudedissay.com, c'est le site internet, évidemment, pour en savoir plus sur votre séjour. Stéphane, maintenant, il s'agit d'écouter mes grosses têtes. Oui. Et vous le savez, d'essayer de déceler où est la vraie info parmi les fake news qui vont vous être données. On commence par Bernard Mabille.
10: Nouvel album de Renaud, un décodeur est fourni dans l'édition de luxe.
0: Sébastien Thoen.
11: Kylian Mbappé en couple avec Emma Smet, la petite fille de Johnny Hallyday. Laetitia réclamerait 10% sur le transfert au Real Madrid.
0: Valérie Mérès.
12: Thierry Ardisson a tweeté ce matin, après avoir entendu l'interview de Renaud diffusée sur RTL, « On comprend mieux Dalida morte que Renaud vivant
0: ». Jean-Phi Janssen.
13: Oui, dans l'optique d'une grève d'un nouveau genre, un Britannique a vécu pendant 6 ans avec un pénis artificiel attaché à son bras gauche. Après une opération de 9 heures, la bistouquette a finalement été installée dans la bonne zone.
0: Gérard Jugnot.
14: C'est à la une du Parisien du jour, le chirurgien esthétique des stars de la télé-réalité devant la justice. Il aurait injecté à son insu des neurones supplémentaires à l'une de ses patientes, ce qui a ruiné sa carrière.
0: Christine O'Krent pour terminer.
15: Mystère des piqûres en boîte de nuit. Emmanuel Macron s'est dit très inquiet pour Christophe Castaner.
0: Alors, à votre avis, qui a dit la vérité ? Ça me paraît assez simple, Stéphane.
9: Oui, ça me paraît assez simple, on va y aller par élimination.
0: Quand même, vous avez raison, il faut être prudent dans la vie.
9: Ouais, voilà. Bon, on va éliminer Sébastien Thoen, déjà.
0: D'accord, ça c'est toujours bien éliminé. Ouais.
10: Je vous en prie, Stéphane.
0: Ouais.
9: Ouais, voilà, comme ça.
0: Mais c'est vrai qu'il paraît qu'il y a des rumeurs entre la petite Hallyday et le beau et grand Kylian.
10: Il a des mondes dans les vestiaires, il paraît. Ah, c'est un dégueulasse. Hein. Bon, c'est un grand joueur, on s'en fout, il fait ce qu'il veut. Hein.
0: Quel match hier soir, dites donc, entre parenthèses. Oh la vache.
10: Avec Benzema ?
0: Ah oui.
10: Quel joueur ?
0: Le Real Madrid.
10: C'est dommage, c'est pas français ?
0: Ah non, ils nous ont. Mais c'est pas possible. Non, mais vous allez tout nous faire là ?
10: Mais on l'aime, Karim, c'est un ami.
0: La panoplie complète du facho, là.
10: C'est un mec super, Karim.
0: Bon, alors attention. Hein.
9: Sébastien, donc éliminé.
0: Doublement éliminé, vous avez raison.
10: Voilà, merci, Stéphane.
9: Oui. D'entrée, oui. Gérard aussi.
0: Gérard Jugnot, hein, très bien, vous le gardez pas. Ok.
9: Valérie non plus.
0: Mais c'est vrai qu'il

0: un chirurgien, je ne connaissais pas ce chirurgien, monsieur Azoulay, qui est le spécialiste des stars de la télé-réalité.
1: Eh ben, j'irai pas.
0: Ensuite.
2: Alors, Valérie, non plus.
0: Valérie Mérès, non, Thierry Ardisson n'a rien tweeté à propos de Renaud ou de Dalida. Ensuite.
2: Bernard, non plus.
0: Non plus. Non.
2: Christine non plus.
0: Ah bah écoutez, alors il vous reste...
2: Oui, voilà, on reste sur
3: la plus belle.
0: Vous croyez vraiment qu'il y a quelqu'un qui a eu un pénis artificiel attaché à son bras gauche, oui. Jean-Phi?
4: Oui, oh, c'est vrai.
0: C'est vrai?
4: Oui, c'est vrai. Bah, moi, j'aurais passé la journée à me sucer le bras.
3: Mais c'est quoi cette histoire?
0: Mais c'est une histoire incroyable, mais c'est vrai. C'est un homme qui s'appelle Malcolm McDonald qui
3: était... Ah, c'est le clown.
0: Ça a dû faire rire les enfants.
3: Je vais retourner chez McDo, je n'aimais pas ça, mais là, ça vaut le coup.
0: Malcolm McDonald, un Anglais.
3: Comme vous êtes.
0: Alors, il était victime d'une infection du sang qui s'est étendue jusque dans la zone de son périnée.
3: On appelle quand ça on bande trop, ça tombe.
0: Le périnée. Conséquence tragique, son pénis est devenu tout noir.
4: Oh là là, mon
0: Dieu. Et a fini par tomber.
3: Oh là là, comme une fille. Comme une
4: fille. Quelle horreur, moi, ma vieille foutue.
0: Donc, les médecins ont décidé de se lancer dans une greffe qui n'avait jamais été faite, une greffe de ce genre. Leur idée, attacher temporairement un pénis artificiel sur son bras gauche grâce à un lambeau de peau avant de le déplacer ensuite dans la zone pubienne. Tout devait fonctionner, mais dans la réalité, ça a été plus compliqué que prévu. En raison d'un manque d'oxygène du patient, l'opération a dû être reportée à plusieurs reprises, ce qui fait qu'il a dû rester pendant toutes ces années.
3: Ah ouais. Et il était naturiste, c'était horrible.
0: Avec
3: un palavas les flous, il disait, oh, merde, il y a l'anglais qui arrive là. Oh là.
5: Quand il achetait des...
3: Il a traumatisé des familles entières de campeurs. Il a traumatisé des gens, ce mec-là.
5: Il achetait des slips très bizarres.
3: Ouais, bah, il avait un slip à chaque main. Bah, sa bite lui allait comme un gant, c'est ça. Le pauvre, c'est terrible, c'est terrible.
0: Mais c'est pourtant vrai, écoutez. On pense pas un jour pouvoir lire des choses pareilles. Bah, c'est pourtant...
1: Et encore moins le dire.
5: Non, mais il faisait pas pipi.
0: Vous imaginez, vous seriez au 20h, vous auriez dû donner cette information, Christine.
1: Non, sûrement pas.
3: Elle aurait fait un duplex, Christine, carrément.
5: Non, mais est-ce qu'il faisait pipi par le bras?
4: Et le cul, ils ont mis ses couilles.
0: L'opération.
3: Mais non.
4: Bah si. Ils ont tout coupé. Ils n'ont pas laissé que...
0: Au début, ils avaient greffé le truc sur le front et ils voyaient plus rien à cause des couilles. Bon bah écoutez, je crois qu'on a fait le tour.
3: Et quand ils se mouchaient des litres de foot.
0: Oh non.
3: C'était horrible. Mais c'était horrible ce qu'ils traversaient. Il faut le soutenir, il faut lui parler, il faut en parler.
6: Mais tu vas toujours trop loin.
3: On va lancer une cagnotte litchi pour ce mec.
0: Et ben on vous souhaite un bon massage au château de Dissay, Stéphane.
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0: Pour Sandrine Drujon, qui habite Clermont-Ferrand, pouvez-vous me dire qui sont en Angleterre, Bugemann, en Allemagne, Der Schneider, en Belgique, Spétain ou l'homme au crochet, en Espagne, El Coco, en Bourgogne, la Vouivre, en Franche-Comté, le Picolaton, dans le Nord-Pas-de-Calais, Marie Grouette, en Normandie, le Père Lapouque, ou en Nouvelle-Aquitaine, Michel L'Égorgeur.
6: Oula.
1: Oh, sympa.
6: C'est la mort. Bah, c'est une manière de parler de la mort.
4: C'est pas le père Fouettard.
0: Ah ben non, le père Fouettard, justement, c'est ainsi qu'on l'appelle, le père Fouettard, dans d'autres régions. Vous avez raison. Ça peut être aussi le père Fouettard. Mais tous ces gens-là, comment les appelle-t-on?
12: La Saint-Nicolas.
0: La Saint-Nicolas, non.
6: On les appelle des monstres.
0: Des monstres, oui, mais il y a un
12: des
0: autre.
12: Ogres.
0: Des ogres, non plus.
12: Des yétis.
0: Des yétis, non.
4: Pour faire peur aux enfants. C'est les monsieur pour faire peur aux enfants.
0: Oui, mais il y a un mot.
12: Des épouvantails.
0: Des épouvantails, non, il y a un mot pour ça, monsieur.
12: Des vampires.
4: Des épouvantaires.
0: Je vous demande le mot qui correspond effectivement à tous ces personnages. Qu'on appelle aussi, je peux vous dire, par exemple, babot dans certains coins.
12: Des monstres.
0: Des monstres, oui, mais il y a un mot plus précis que monstre. Des Marie et Grouette dans le Nord-Pas-de-Calais. Vous connaissez Marie Grouette, monsieur?
4: Oui, si vous voulez Marie Grouette.
12: La Dame Blanche.
0: Ou un snook. Vous connaissez un snook?
4: Snook.
0: Oui, un snook.
6: Des revenants.
0: En Normandie, par exemple, le Père Lapouque, c'est vrai, moi, je sais que chez moi, c'est mes parents me disaient, il y a le Père Lapouque qui va passer.
6: Ah bon? C'est le contraire du Père Noël.
4: Pour faire peur aux enfants, pour leur faire faire quelque chose.
0: Oui, c'est le contraire de Père Noël, vous avez raison, mais pas tout à fait.
12: C'est un mot comme monstre, par exemple.
6: Comme un troll?
0: Non, c'est un nom particulier, c'est ce que je vous demande.
4: Ah bon? C'est un nom particulier pour les monstres qui font peur aux enfants.
0: Un personnage maléfique présenté aux enfants pour leur faire peur et les rendre obéissants, c'est un.
6: Un salaud. Un mec qui paye pas sa pension.
4: Un pédophile.
0: Mais non.
12: Mais quoi? Mais il y a des parents qui disent attention, il y a Marie Engrocrux qui arrive.
0: Oui.
6: Tu vas voir, Az, le père Fouettard, il va venir.
12: Moi, on me disait juste ton père arrive. Ça suffisait largement.
0: En fonction des régions, ça a des noms différents. Ouais. Effectivement, en Bourgogne, c'est la vouivre ou la mère en gueule. En Bretagne,
4: c'est la menace.
0: En Bretagne, vous avez le barbaou. Dans le Val-de-Loire, vous avez la mère Tire-Bras, vous voyez. La mère Tire-Bras.
6: C'est un adjectif.
0: À Nantes, on parle de Marie la Tueuse.
12: En un mot.
0: À Marseille, on parle de Chapacon.
6: Ah, un poison.
0: Non. Et tous ces noms-là, ce sont
4: des démons.
0: Mais non.
12: C'est en un mot.
0: C'est un mot bien précis.
6: Des méchants.
0: Et j'ai trouvé d'ailleurs ce mot, c'est marrant parce que, vous voyez, je ne connaissais pas la définition exacte de ce mot, tout en sachant ce que cela voulait dire, bien sûr, mais je n'avais pas la définition exacte. Et là, aujourd'hui,
12: on l'a. Des traqueurs ?
0: Non, grâce à Franz-Olivier Gisbert, parce que c'est lui qui utilise ce mot dans son édito cette semaine dans Le Point. Il en parle à propos de Donald Trump, qui est devenu une sorte de.
12: C'est en un mot ?
0: Avec un trait d'union, en deux mots avec un trait d'union.
6: Un croque-mort.
0: Un croque-mort, non.
4: Un croque-mitaine.
0: Croque-mitaine. Bonne réponse de Jean-Philippe Janssen.
6: Est-ce que toi, tu pensais à croque-monsieur?
0: Les croque-mitaines, tous ces personnages, sont des croque-mitaines qui font peur aux enfants. Alors, au départ, un croque-mitaine, ça vit au bord d'un cours d'eau ou d'un étang et ça va noyer les enfants. En fait, les croque-mitaines, on les appelle comme ça parce qu'ils menaçaient les enfants de manger les doigts de l'enfant. Les parties du corps les plus exposées aux gelures, les doigts ou le nez de l'enfant. Voilà ce que devait faire un croque-mitaine. Et en fonction des régions, eh bien, effectivement, les croque-mitaines ont différents noms. Vous auriez pu le trouver, ça aussi, professeur Rollin, quand même. Hein.
4: Ah oui, depuis Jules Renard.
6: Il est loin, il est pas bien.
13: Je suis rentré à la maison depuis une grosse demi-heure.
6: Il vient de se teindre en roue pour, pour oublier.
0: Non, franchement, là, monsieur le professeur... Je vous rappelle votre titre dans cette émission, professeur Rollin.
13: C'est un concept assez glissant et assez dangereux. Hein. Je pense que beaucoup d'enfants ont été traumatisés, plus qu'il n'était nécessaire.
6: C'est pour ça que tu l'avais oublié.
13: Probablement.
0: Non, mais moi, le père Lapouque, je peux vous dire, attention, le père Lapouque.
13: Vous aviez peur.
0: Ah, ben j'avais peur.
13: Voilà.
0: Une pouque, c'est comme un grand sac, vous voyez. Donc, dès que je voyais un monsieur avec un grand sac, je me disais, oh là là, c'est le père Lapouque qui va m'emmener, vous voyez.
6: Et là, en espagnol aussi, on dit el cuco. El cuco.
0: El cuco.
6: Moi, j'ai connu el cucu.
13: Ça a été cité dans la liste tout à l'heure. Donc.
6: Non, coco.
13: Il l'a cité dans la liste tout à l'heure.
12: Moi, je faisais toujours le même rêve quand j'étais petit. Je rêvais qu'il y avait un monstre qui arrivait, qui me prenait par les pieds, qui me jetait par la fenêtre.
0: C'est pas vrai.
12: Ouais.
6: Oh, my God.
12: C'est une anecdote que j'ai toujours rêvé de raconter.
4: J'étais toujours ma sœur près de la porte de la chambre. Aussi.
0: Pardon?
4: Moi, quand j'étais gamin, on avait des lits superposés avec ma sœur et je dormais en haut parce que comme ça, si un monstre est venu dans la chambre, il attaquerait ma sœur en premier.
6: Ah, c'est sympa.
0: Il faut dire que c'était elle la plus costaud des deux.
12: C'est fou qu'on rêve de
13: moi. Avec mes quatre premiers enfants, j'avais inventé un croque-mitaine que j'appelais Monsieur Dredd et je ne me le pardonne toujours pas parce que je leur ai fait très peur.
12: Ah oui, c'est trop
6: marrant. Après, il y a 20 ans de psychanalyse.
4: Maintenant,
6: ils ont tous des dreadlocks.
12: Non, mais il ne faut pas le faire, c'est traumatisant.
0: Mais à RTL aussi, souvent dire, oh, attention, il y a Taverneau qui va arriver. Maintenant, on sait ce que c'est exactement qu'un croque-mitaine. Ah oui. Ça peut s'écrire attaché, hein, mais généralement, c'est croque avec un trait d'union et mitaine plus loin, mais on peut éventuellement tellement si on a envie l'écrire d'un seul mot. Croque-mitaine, c'était la bonne réponse. Bravo Jean-Philippe.
7: À suivre.
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0: On tient un sujet, on va pas le lâcher quand même.
6: Ah, arrêtez Laurent maintenant.
0: C'est vos vendanges, on veut en savoir plus sur vos vendanges. C'est pour bientôt d'ailleurs les vendanges là, non ?
6: Bah oui, on va les faire le premier week-end d'octobre.

0: premier week-end d'octobre.
1: Mmh. Ouais. Bon. Alors il y a une grosse cuve et vous marchez dedans.
2: Elle écrase le raisin.
3: À moitié nu.
0: Valérie Mérès sera pas invitée.
3: Non, Ariel, ça s'appelle un pressoir. On a le pressoir à l'ancienne, on met le raisin dedans, on le foule au pied. Oui,
4: on pied nu.
3: Les garçons rentrent avec des bottes.
1: Et les bottes montent jusqu'où?
5: Toujours la mode.
3: On remplit pas la cuve jusqu'en haut. Enfin, ça se fait au fur et à mesure. Et le liquide s'écoule en même temps. Hein.
0: Mais on peut venir, on est invité au vendange.
3: Si vous voulez, oui, mais j'aurais pas assez de chambre pour tout le monde.
0: On se débrouille ici, vous savez.
2: Une toile de tente. Viendrait avec l'âge de compte d'une copine.
3: Alors, vous savez que le rosé, contrairement à ce que beaucoup pensent, on pense qu'on met un peu de vin blanc dans le rouge pour faire du rosé. Non.
1: Oui.
3: Le rosé, on le presse le jour même, le jour des vendanges. Comme ça, le raisin n'a pas le temps de macérer dans la peau qui donne sa couleur au vin rouge. Ah. Si vous le pressez le soir même, il sera juste rosé. Il aura pris un petit peu de la couleur de la peau du raisin.
1: Ah oui, oui.
3: Et pour faire du rouge, vous le laissez une semaine ou deux macérer dans la peau. Du coup, le liquide qui sort est rouge.
4: Voilà. Donc d'accord. Le rosé,
3: est-ce que vous avez compris?
1: Oui, oui.
4: Le rosé,
1: oui.
4: C'est du rouge.
1: Oui, oui. Et qu'est-ce que vous faites?
3: Le rosé, c'est du rouge
0: qu'on n'a pas laissé rougir.
3: Qu'on n'a pas laissé rougir. Bravo, Laurent. Voilà. C'est exactement ça.
1: Et les petites peaux, elles vont où?
3: Oh, bon, les petites. Bon, on les jette.
4: Non, maintenant, on fait des produits de beauté avec du.
1: Ah, oui.
3: Ah,
1: oui,
3: la vinothérapie.
2: Plus le reste de pesticides sur les peaux de raisin, je suis pas sûr que
0: ça soit. Mais sous l'acide! Ici, on a surtout des vieilles peaux.
2: Pardon. Alors, vu les deux pieds dedans, hein.
0: Vous m'avez tendu. Bah non, regardez la fraîcheur. Alors, là, vraiment, s'il y a quelqu'un sur qui l'âge
3: n'a
0: pas eu de prise, c'est bien Julie Leclerc. Voilà. On a l'impression qu'elle débute à la radio.
3: Bah oui, c'est le cas, ici à RTL.
5: Elle a gardé cette maladresse.
0: Non, mais c'est vrai. Non, mais donc, on va venir pour les vendanges. Hein. Vous voulez avec moi, Ariel?
1: Mais oui, moi, je trouve
0: que c'est un peu.
3: Ariel, pas dans cette tenue. Ça sera pas possible.
1: Bon, bah non. Mais non, mais je veux bien marcher dans la cuve, moi, ça m'amuse.
5: T'en as envie, quoi.
1: Mais oui.
0: Ah, le pinard va sentir le patchouli.
4: Je suis sûr que c'est Ariel, quoi.
0: Rosé au patchouli de chez Ariel.
3: Peut-être qu'elle va aimer Valérie Mérès, du coup.
0: Ah bah non, mais franchement, on y va au vendange, hein.
2: Ah bah ouais, grâce.
0: Oui, non, pas vous, Riou, pas vous.
4: Lui va faire un trou dans la cuve.
2: Non, il va boucher la cuve.
3: Non, non, mais il faut travailler. Hein. On fait à l'ancienne avec les ciseaux. On est à
2: côté. Ah, c'est pas des machines. Ah, ça, c'est bien.
3: Tu plaisantes. Chez les Leclerc, des machines. Non.
1: Mais alors,
3: et nous, on nos cassettes quand elles sont pleines et on vide.
1: Voilà.
3: Quand Gérard passe dans le rang, on vide tout ce qu'on a ramassé.
0: Comme elle
3: est
0: amoureuse. Comme elle dit Gérard.
2: C'est plein d'amour. 1981, c'est quand même dingue. C'est beau.
0: Comment vous connaissez leur date de mariage?
5: Je te dis. Il a fait la cuve.
3: Vous connaissez. Pourquoi vous connaissez la date de notre
2: mariage? Bah, c'est beau, c'est une année symbolique et tout. Donc
0: et comment
2: beau.
0: Vous savez qu'ils se sont mariés en 80? Oui.
2: Mais parce que je veux, quand il y a une nouvelle recrue, je m'intéresse.
5: Voilà. C'est pour
0: ça. Ça va jusqu'à l'année de mariage.
2: Et puis elle a des jumeaux. Non, mais comme j'ai une sœur jumelle, et c'est magnifique, elle a des jumeaux.
4: Ah, vous avez une sœur jumelle?
2: Et puis elle a un 3
4: ans. J'aimerais la connaître. Elle vous ressemble pas, j'espère.
0: Non, non, elle a plus de barbe.
4: Oh. Est-ce qu'elle est célibataire aussi?
2: Non, elle est mariée, tout bien. Laurent, la prochaine question. Qui a dit en 1900? Donc Julie, je vous adore et tout.
0: Donc vous avez aussi la date de mariage d'Anne Roumanoff.
2: Mais j'ai suivi son histoire et tout, c'est très très beau. Vous avez eu un Pygmalion comme Lynn Renault, comme Annie Cordy. Non mais c'est vrai. Vous devez tout à
0: cette
2: homme.
0: La première fois qu'on compare Philippe Vaillant à Lou Gadeté.
2: Vous commencez dans votre carrière et là il y a cet homme extraordinaire, Philippe Vaillant, qui vous accueille, qui vous fait confiance.
5: Qu'est-ce qu'il a travaillé, t'as
2: qui
5: vu
2: vous... Et là vous serez à Bobino, ça qui est magnifique, le 28 septembre, 29 septembre, 30 septembre, 1er octobre, 3 octobre. Et j'y serai d'ailleurs.
0: Il fait la promo aussi.
5: Il fait la promo.
2: Non, et, et le titre c'est « Tout va presque bien ». Avec un point d'exclamation. On y va, Laurent, et tout. On va s'amuser et tout.
0: Ah bah, on peut pas tout faire. Allez au vendange de l'autre, là-bas.
2: Mais ça va être génial. Et c'est pas cher du tout, les prix, en plus. C'est, franchement, c'est agréable. Eh bien, alors, c'est vrai que vous avez de nouveaux sketchs ou pas? C'est vrai que vous... Ou c'est un
5: mais
2: petit peu...
5: Mais quel... Mais c'est pas...
3: Mais attends,
2: mais prends un Xanax, hein. J'en ai pris pendant 20 ans.
4: Ah, vous avez arrêté?
2: J'ai arrêté,
4: mais j'aurais mais pas dû. Il faut peut-être reprendre.
2: Eh bien, passe au CBD, ça va te calmer. Bah, ça va. Et vous êtes stressé un petit peu, ça va être beau, ouais.
4: Ouais.
2: À chaque fois, vous vous remettez en jeu, c'est beau.
4: Ouais.

0: Mais tu veux que je te dise, t'as des questions intéressantes. Hein. Non, tu dois avoir ta carte de presse. Hein.
1: Aïe, aïe, aïe, aïe, aïe, aïe, aïe.
0: Quel plaît ce mec.
2: Oh, mais vous n'aimez personne.
0: Non.
2: Soyez un peu aimable.
0: Moi j'aime beaucoup. J'aime tout le monde ici surtout.
3: Alors qu'on a passé des moments merveilleux chez Laurent et tout à la table à manger. C'est vrai,
0: à
3: on parle
0: à manger.
4: À la table à manger.
3: Chez Laurent, normalement.
2: Oui, parce que j'ai une table à coucher. J'ai une collection de tables. J'ai une table d'accouchement, une table à manger, une table de gynécologie, une table de multiplication pour les cons. Franchement,
3: à côté du piano, vous lisiez Libération et on a parlé de la vie pendant une heure. C'est vrai, c'était magnifique.
0: Je me souviens de tout.
3: Il y avait votre femme qui était là. Et
2: ah non, mais je l'invite plus, moi. C'est fini. D'ailleurs, cet été, je ne l'ai pas invité. Vous avez...
3: si, il faut que je vous raconte un truc énormissime. Un jour, on est...
2: Merde.
0: Faites le taire, mon Dieu.
3: On est en plein... On est en plein... J'étais trop fier. On est en plein pendant les Jeux Olympiques. Donc moi, je regarde les Jeux Olympiques. Et là, j'ai un numéro masqué. Donc moi, je réponds jamais au numéro masqué. Et là, j'ai un message extraordinaire de Laurent Ruquier. Véridique, c'est la première fois de ma vie que ça m'arrivait. Bonjour Johan, j'espère que vous allez bien. Je crois que j'ai gardé le message.
2: Vous n'êtes pas obligé de prendre une voix de PD.
3: Bonjour Johan.
2: Non, non, je parle pas comme ça, non. Bonjour Johan.
3: Bonjour. J'espère que vous allez bien et tout. J'espère. Alors j'espère que vous allez bien. Eh bien voilà.
0: Ça t'a ému.
3: Je venais prendre un petit peu de vos nouvelles. J'espère que vous passez de superbes vacances. J'espère que vous allez bien.
2: Je fais le boulot quoi.
3: Et donc là. Mais là c'était en plein pendant les Jeux Olympiques. Il y avait des médailles d'or françaises et compagnie. Et vous rendez compte, j'ai eu honte. Je n'ai rappelé Laurent que 2 à 3 semaines plus tard.
2: Ça c'est vrai. Alors.
3: Et ma mère me dit mais Johan il va te faire virer. Il va te virer.
2: Ah non,
3: c'est
2: moi
3: pas
2: j'ai
3: possible.
2: Cru. J'étais heureux. J'ai cru que vous étiez mort.
3: Et en fait, j'ai su pourquoi. Parce qu'il allait rendre visite à Claude Sarotte qui habite à quelques kilomètres de chez moi. Et je pense peut-être que vous vouliez m'inviter à cette soirée avec Claude Sarotte.
2: Ah non, pas du tout.
5: Ah ben Claude Sarotte, tu dois la fatiguer.
4: Et c'est Claude Sarotte et pas Sarotte.
3: Ah oui, c'est...
2: Quoique.
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2: On va avoir un maire au téléphone, monsieur Château. Monsieur Château est maire d'un village qui s'appelle Abjad-sur-Bandia. J'espère que je prononce bien le nom du village. Tout le village était en émoi parce qu'on recherchait. Ben, qu'est-ce qu'on recherchait dans ce village qu'apparemment on a retrouvé, d'après mes dernières informations?
8: Un animal?
2: Un animal qui était en liberté. Oui, mais quel genre?
5: Un lama.
0: Un guépard.
2: Comment
0: un
2: vous
0: lama.
2: Savez ça, vous?
5: Ben, je l'ai lu.
2: Eh ben oui, c'est un lama. Bonne réponse. Bonjour monsieur Château.
9: Oui, bonjour.
2: Laurent, moi c'est Laurent.
9: Et... Oui, bonjour Laurent, oui.
2: Et est-ce que vous, c'est bien Abjad-sur-Bandia, c'est comme ça qu'on doit prononcer?
9: Alors oui, on ne prononce pas forcément le T final, c'est Abjad-sur-Bandia, oui.
2: Abjad-sur-Bandia, un village du Périgord, combien il y a d'habitants dans votre village?
9: 640 habitants.
2: Ah oui, donc un lama, ça se repère vite au milieu de tout ça.
9: Oui, oui, oui, surtout que même si on est dans donc, la partie du Périgord-Limousin avec c'est vallonné, voire la moyenne montagne, on est à 500 mètres d'altitude, mais bon, on est loin de la cordillère des Andes quand même.
2: Qui s'était échappé d'où, votre lama?
9: Depuis quelques années, le lama est plus considéré comme étant aussi, alors, soit un animal de compagnie, mais aussi un herbivore qui peut entretenir des espaces un peu ligneux, vous voyez, faire de l'éco-pâturage, on va dire.
2: Donc les gens achètent des lamas pour tondre leur pelouse, en quelque sorte.
9: En quelque sorte, voilà, pour entretenir leur terrain, voilà, c'est un peu.
0: C'est génial, un lama.
2: Ah oui. Ouais.
0: Ah, moi, j'en ai mais serré un dans les bras.
2: Oui.
0: J'ai fait un câlin. C'est pas une vanne.
5: Et ça crache vite, ça crache vite.
2: Serge, peut-être. Non.
0: Non, mais j'ai.
2: C'est pendant qu'ils chantaient les chanteurs.
0: J'ai fait un câlin.
8: C'est pendant qu'ils chantaient les petites femmes de Pigalle.
0: J'ai fait un câlin. Merci beaucoup.
5: Mais t'as craché dessus. Mais t'as pas craché dessus?
0: J'ai fait pas du tout. J'ai fait.
2: Non, ça, c'est Serge.
0: Allez. Bonne route.
5: Parce que c'est pas un mythe, ça crache vraiment. le lama.
1: Mais non, mais j'ai fait un câlin à un lama.
2: Mais où est-ce que vous avez fait un câlin
1: sur
2: à lama?
1: Sur France 2.
2: Ah,
1: sur France 2. Je t'aime, etc. On nous a apporté un lama. C'est apaisant à un point dont vous n'avez même pas idée. Et ils ont des beaux yeux. Il avait des yeux de biche. Enfin, non, de lama.
5: De lama, non.
1: Avec des longs cils.
5: Mais mon avis, elle était pas bien. C'est bon, t'as fait Massinger, t'as trouvé le lama.
1: Mais non, mais il peut pas te cracher dessus, puisque quand tu lui fais un câlin, il a sa tête.
5: Ta tête est derrière, ouais.
1: Voilà, sa tête est derrière.
5: C'est le mec derrière qui prend tout dans la gueule.
1: C'est très apaisant. Si je recroise un lama, je lui refais un câlin.
2: Bon, alors, votre lama appartenait à des particuliers, si j'ai bien compris, monsieur le maire.
9: C'est ça, oui.
2: Il s'était échappé. Et vous le cherchez depuis, vous le recherchez depuis combien de temps, alors?
9: En fait, on l'a croisé sur une route, enfin, moi-même, d'ailleurs, je l'ai croisé sur une route communale en milieu de semaine dernière. Ah. Et puis après, on l'a revu, dans la semaine et finalement, il a été localisé samedi matin, et on a fait intervenir une personne spécialisée pour l'intercepter, on va dire.
2: Un lamatologue.
9: Je crois, c'est possible. On peut dire littéralement cow-boy, c'est un lama boy qui il attrape les bêtes sauvages au lasso.
2: Donc c'est le Far West, le Périgord aujourd'hui.
9: Ah, c'était un peu ça. Non, mais là le lama était un petit peu effarouché, donc il était pas forcément très coopératif.
1: Et il était très sympa, le mien.
9: Oui, mais je partage votre description que j'ai entendue. C'est vraiment de très beaux yeux. Ça, on a envie de le prendre dans les bras. C'est vraiment superbe. Mais lorsque ça se balade sur une route communale, on a plutôt envie qu'il rentre dans un enclos. Voilà.
2: Ben oui, évidemment. Et donc vous l'avez rendu à son propriétaire. Vous l'avez pas battu.
8: J'ai des amis qui en ont des lamas vers chez moi.
9: Non. Il a été remis gentiment dans l'enclos dont elle était partie. Mais les propriétaires sont en fait des personnes qui vivent de façon irrégulière, enfin irrégulière en tout cas, irrégulièrement, pas souvent dans la région. Ils ont des animaux, des chevaux, des moutons, et c'est un couple qui gère un petit peu la ferme, c'est eux qui les ont rattrapés. Mais le propriétaire même, je l'ai pas vu du tout, le propriétaire, il est en Suisse, je crois.
2: C'est exactement la famille Delon, peut-être qu'il allait chercher son héritage. Le fameux lama Delon.
8: Ouais, ça c'est drôle.
9: Ah oui, pourquoi pas.
8: Bah, mon ami qui a un lama, en fait, c'est un tintinophile. Et il a la fusée de Tintin, et puis Tintin au Tibet, etc.
5: Donc il a le lama
8: et il a trouvé deux lamas à côté.
2: C'est effectivement grâce à Tintin et à Hergé qu'on a appris la fameuse phrase « Quand lama pas content, lui crachez ». Voilà. Et vous, c'est le bon lama que vous avez retrouvé? Vous êtes sûr que c'est pas le lama, un portrait tout craché de l'autre?
9: Non, a priori, c'était bien le celui qui manquait.
8: Il n'était pas habillé en orange avec le crâne rasé.
9: Non, c'est pas celui-là. Il y en a aussi en Périgord Limousin. Mais
8: je sais qu'il y en a.
2: Merci en tout cas, monsieur le maire, parce que vous avez mis une petite larme à l'œil de Caroline Diamant.
1: D'ailleurs, si vous voulez retrouver mon câlin avec le lama, vous n'allez pas sur le site de Jackie et Michel, mais sur mon compte Instagram, il y a une photo où on se câline.
9: Super. Non, mais je comprends tout à fait. C'est un animal qui a l'air qui porte de la douceur dans les yeux. Et
1: exactement.
2: Mais c'est dans quelle catégorie sur YouPorn?
5: Zozo.
1: Granny et Limon. Granny, je vais t'en foutre du granny.
2: Mais comment vous faites? Il est où maintenant, ce lama, alors?
1: Mais il était venu sur le plateau, et c'est vrai que c'est...
2: Non, parce que ça a l'air tellement de vous avoir ému que...
1: Mais non, mais parce que, en fait, c'est très apaisant, et c'était un lama thérapeutique, je crois, pour calmer...
2: Un lama thérapeutique.
5: Oui, parce que... Et il t'a fait quoi?
1: Il m'a fait quoi? Non, il m'a rien fait.
5: Ah bon?
1: Mais le fait de le prendre dans les bras, tu cales ton cœur, ton rythme de cœur contre le sien,
2: oui.
1: Je sais pas, c'était beau.
2: Et comment vous faites maintenant, vous ici, lui là-bas?
1: Vous écrivez quand même.
5: L'amour à distance.
1: Oh, mais c'est pas possible d'être aussi idiot.
5: C'est dur, l'amour à distance.
2: Je crois que là, on a bien fait le tour du lama.
1: Oui.
2: Et ça nous permet de parler de la Dordogne, du Périgord, et je suis sûr de votre joli village. C'est joli, Abja, sur Mandia.
9: Oui, un très beau village, bien sûr. Laurent, vous êtes invité quand vous souhaitez.
2: Oh, bah,
9: et oui, un très beau village. Et c'est le premier village de Dordogne, notamment parce que, par ordre alphabétique, parce que A, B. Donc voilà, premier village
1: merci,
9: de Dordogne.
1: Oui.
2: Bah écoutez, on revient. Alors, je vous dis pas qu'on va arriver tout de suite parce que on part avec Caroline à dos de lama. Donc le temps qu'on arrive, on est chez vous. Merci, monsieur le maire.
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2: Pour Floriane Poncher, qui habite Moléon. Alors, Moléon, c'est dans les Deux-Sèvres.
8: Oh, j'adore.
2: Et je vous emmène.
0: Moléon, dans les Deux-Sèvres.
2: Je vous emmène. Bah oui, oui, apparemment. Oui. M-A-U-L-E-O-N.
3: Peut-être plusieurs Moléon.
2: Ah non, c'est pas dans les Deux-Sèvres.
0: Bah non.
2: Ah ouais,
4: c'est. Bah il y en a deux.
10: Il y a Moléon Bonaparte.
2: Voilà. Non, Moléon,
3: c'est dans la Moléon.
2: Monsieur, oui.
0: Bah, il y en a un 64.
2: Ah, bah, mais peut-être un autre Moléon.
0: Un mini Moléon. Apathy, il est de Moléon.
2: Ah, bah, ouais,
10: c'est ça, Léon, Léon.
11: C'est vrai,
10: Léon,
11: Moléon, c'est, alors je lis, c'est la capitale des espadrilles.
0: Voilà.
11: Ah, donc il y a plusieurs Moléons.
4: Bah, voilà. Oui.
2: Ah, mais ça, c'est peut-être Moléon Lichard.
0: Ah. Ah, bah, voilà.
11: C'est la capitale, de l'espadrille Moléon Lichard, exactement.
2: Eh ben, voilà,
5: écoutez,
2: oui.
5: Moi, je vous propose d'y aller, là, tous ensemble.
2: Moléon Lichard, c'est dans le 64. Oui. Et Moléon tout court. Là où habite Madame Poncher, c'est pas de sa faute. C'est dans les Deux-Sèvres, monsieur Berléon.
0: Ah bah, vous allez dire Madame Poncher, là, il y a vraiment qu'elle habite à Moléon.
2: Voilà.
8: Comme quoi, on s'intéresse beaucoup à la province.
5: Qu'est-ce qu'on l'aime, la province.
2: Moléon dans les Deux-Sèvres, Madame Poncher espère un chèque RTL à 300 euros, évidemment. Ouah, elle a une chance de le toucher.
11: Ouah, pourquoi vous avez fait...
2: Parce que j'ai un doute sur ce que je suis en train de dire.
11: Vous avez un doute sur nous.
3: Il fait le bruit du tigre.
2: Non,
3: c'est
2: le
5: côté animal de Laurent.
11: La bête se réveille.
2: Parce que je sais qu'il y a une grosse tête sur les six que j'ai la chance d'avoir autour de moi aujourd'hui. Il y a une grosse tête qui doit connaître cette maison à Brentwood au 12-305 Fifth Helena Drive.
0: Est-ce que c'est pas là que Marilyn Monroe est morte?
4: C'est la maison de Marilyn Monroe.
2: Et qu'est-ce qui...
4: Elle est décédée.
2: Ah oui, ça, elle est décédée, Marilyn Monroe.
0: Non, elle y est décédée.
2: Elle y est morte. Et c'est... Bon, alors écoutez, vous savez déjà tout, oui. Parce que ma question, c'était effectivement, il y a une maison qu'on a failli détruire et qui vient d'être classée monument historique.
4: Ah, très bien.
2: Et c'est bien la maison de Marilyn Monroe. Bravo Caroline, bravo Valérie. C'est dans Télérama qu'on apprend effectivement que cette maison de briques blanches dans le quartier UP de Brentwood a failli être démolie parce que son nouveau propriétaire avait déposé une demande de permis de démolition. Mais il y a des fans de Marilyn Monroe.
5: Ouais, mais pas le propriétaire.
2: Qui sont intervenus. Et au 12-305 Fifth Helena Drive, on pourra, j'imagine, bientôt visiter la maison si jamais la maison devient monument historique.
11: Bah, si ça lui appartient toujours, il doit avoir un peu les boules quand même. Il a acheté un truc très très cher pour pas pouvoir faire ce qu'il veut.
2: En tout cas, le conseil municipal a adopté à l'unanimité une motion visant à entamer un processus de préservation historique de la maison. Et dans ces cas-là, j'imagine qu'on lui rachètera la maison à un juste prix.
0: Moitié prix. Schwarzenegger, non, il est toujours gouverneur de...
2: Pardon?
11: Non.
4: Il
11: est non.
4: Ça fait un moment.
11: Non, maintenant, il vend des perceuses Lidl. Tu n'as pas vu la pub à la télé?
0: Oui, c'est vrai.
11: C'est vrai.
2: En tout cas, vous connaissiez l'adresse, chère Valérie, l'adresse de Marilyn. Vous êtes déjà allé voir la maison? Parce que je sais que vous êtes fan de Marilyn.
4: Non, j'ai pas été voir la maison. Non. Non, mais j'ai pas été à Los Angeles finalement.
11: En France, c'est plus difficile.
4: Franchement, je m'étais toujours dit que j'irais, puis après j'ai été assez occupée en France, et puis après
2: La Rochelle, c'est un petit Los Angeles.
4: Mais c'est surtout que les Américains maintenant, je me gonflent.
2: Ah oui,
0: donc parce que le français est sympa. Ouais. Rappelons Serge.
4: Moi, j'aime mieux être en France que Los Angeles.
2: Quel est l'inverse du covoiturage? Voilà un mot que je ne connaissais pas et que j'ai découvert dans Le Parisien aujourd'hui. C'est une question pour Monsieur Gontier de Rennes.
11: C'est l'auto-solisme.
5: Le solo-voiturage.
11: Le solisme. C'est l'auto-solisme.
2: L'auto-solisme. Bonne réponse.
11: Ok.
2: De Monsieur Beaugrand. Et l'autosolisme est un problème parce qu'il paraît qu'il y a 83% des gens qui le matin sont seuls dans leur voiture, dans leur trajet entre le domicile et le travail.
11: Oui.
2: Et alors c'est assez marrant parce que Émeric Renoux du journal Le Parisien a interrogé justement, on va appeler ça un autosoliste, et il dit moi j'aime bien être dans ma voiture tout seul avec ma radio, mon café, personne avec qui je suis obligé de parler. C'est ce que je préfère. Vive l'autosolisme plutôt que le covoiturage.
4: Il a qu'à marquer sur sa voiture covoiturage muet. Comme ça, les gens ils fermeront leur gueule et puis.
0: Oui, ils arrivent déjà.
5: Ça, c'est vraiment la France, hein, bravo. Hein.
10: Et l'autosolisme permet les flatulences.
2: C'est pas faux.
11: C'est vrai.
4: C'est
11: vrai.
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2: Question d'actualité pour Yvan Charron qui habite dans la Vienne. Et la question concerne la presse que vous pouvez trouver en kiosque aujourd'hui. On peut trouver deux diastèmes à la une des journaux aujourd'hui en kiosque. quels sont les deux diastèmes qu'on peut voir dans la presse.
14: Il y a Vanessa Paradis.
2: Vanessa Paradis, elle a une de Paris Match. Rappelez ce que c'est qu'un diastème.
15: C'est un écart entre les deux dents de devant.
2: Les dents du bonheur.
5: Jean Tiberi avait les dents du bonheur.
2: Et Jean Tiberi aussi avait les dents du bonheur. Bonne réponse du couple. C'est désormais un couple, Tellier-Barbier, et oui, un diastème, ce sont les dents écartées devant, on appelle ça les dents du bonheur, et Jean Tiberi avait les dents du bonheur.
5: Ça avait donné chez les Guignols la fameuse chanson à l'orgue de Barbarie, très drôle. Il a les dents du bonheur, mais sa vie c'est que du malheur. Elle déroulait Xavier Tiberi toutes les affaires de son mari.
2: Elle est en vivante, elle, Mme Tiberi.
5: Oui, tout à fait, elle va avoir 89 ans le 22 août.
2: Et lui est mort à 90 ans. Bravo, en tout cas, vous avez bien lu les journaux, chère Sylvie Tellier, Vanessa Paradis et Jean Tiberi sont bien les deux diastèmes, les deux dents du bonheur dur. Il y en a d'autres, hein, des artistes.
14: Yannick Noah,
2: il y a eu effectivement qui a eu d'autres. Nicole Calfan, les dents du bonheur aussi.
14: Oui.
2: Non, mais il y a d'autres quand même dents du bonheur célèbres. Marlène Jobert, elle n'a pas les dents du bonheur aussi.
14: Marlène Jobert.
2: Maria Pacôme avait les dents du bonheur.
14: Oui.
2: Diastème, c'est pas le nom d'un chanteur aussi.
14: D'un réalisateur.
5: D'un écrivain de théâtre aussi.
2: Et d'écrivain de théâtre, voilà. Mais diastème, sachez-le, ça fait mieux de dire que les dents du bonheur. Oh, vous avez un joli diastème.
15: Ah oui. Moi, je trouvais toujours que ça rimait avec diadème. Voilà, là, on n'a pas eu une Miss France
14: comment,
15: avec un diastème.
14: Mais où vas-tu chercher tout ça?
15: Mais oui, mais parce que...
14: Tu bosserais pas aux Miss France?
15: Mais non, on n'a jamais eu une Miss France qui a un diastème.
5: Ça rime avec l'abstème aussi.
16: C'était éliminatoire ou pas?
15: Pas du tout, non. Moi je trouve ça très joli.
16: Candidate.
15: Non, mais il n'y a pas beaucoup de femmes qui ont des diastèmes. En plus,
2: Qu'elles aient des dents quand même, les Miss.
15: Faut qu'elles aient des dents, ça aide.
2: Même celle de cette année qui était plus vieille, elle avait toutes ses dents.
15: Et oui, et je vais vous raconter une anecdote. Un jour, j'ai un petit garçon, on est en séance de dédicace. J'étais avec Laurie Tillman, qui a un très beau sourire. Et un petit garçon vient me voir. Moi, j'étais à côté de Laurie. Et il me dit, mais Madame, je peux vous poser une question? Je dis, bah oui, pourquoi les Miss France, elles ont plus de dents que les autres? Et j'avais trouvé ça très mignon parce que, évidemment, elles sourient toutes et elles ont toujours de très belles dents. Laurie a de très belles dents. Donc non, les Miss France n'ont pas plus de dents que les autres, mais c'est vrai qu'elles n'ont pas de diastème.
2: Madame de Fontenay, il en manquait bien deux ou trois à la fin quand même.
15: Non, ou bah comme toute personne âgée, je pense qu'il en manque à tout le monde, mais non, ça la caractérisait pas par son manque.
14: Non, elle était super. En plus, elle est super belle dans Star Wars quand elle fait Dark Vador. C'est le mimétisme, mais sans maquillage.
2: Non, mais vous aussi, vous avez une belle dentition, je dois dire.
15: Moi, j'ai corrigé un petit peu parce que j'avais les dents de devant qui se chevauchaient, donc j'ai mis un petit appareil dentaire à 30 ans, je crois. Laetitia Casta, ça lui va très bien, mais moi, je trouvais que ça m'allait pas du tout.
14: Regardez Christophe, il est tout content. Il apprend des trucs sur ses lits, il a rien à foutre, mais pas, c'est bon, ça va. Quel charmeur, quel coquin.
15: Tu sais, je suis divertissante. C'est mon rôle ici.
5: Et puis, il y a la beauté dans la vie, parfois ça passe. Et puis, il y a l'élégance et ça ne passe jamais. Et Sylvie, c'est l'élégance, pas comme d'autres.
14: Il veut vraiment être son cadeau d'anniversaire.
2: Ah oui,
14: qui va souffler la bougie, Christophe?
2: Qu'est-ce qu'il a fait de pas élégant, monsieur Toen, Christophe?
5: Il a fait un marché de l'inélégance. Il nous attaque tous en dessous de la ceinture, il nous prend de biais comme ça, mais c'est ce qui fait qu'il est drôle aussi.
14: Pauvre conne.
2: Voilà, ça alors effectivement, pauvre conne, ça confirme. Pour Caroline Lust, qui habite dans le Morbihan, la question concerne maintenant Sterling Holloway, Jim Cummings, Scarlett Johansson et Kate Blanchett, qu'on pourrait comparer aujourd'hui, si on en croit un article de Thomas Soulier dans Le Parisien, pourrait comparer à monsieur François Bayrou. Mais quel est le point commun entre ces noms américains et François Bayrou?
5: Les oreilles,
2: non.
5: L'élocution, le fait d'avoir été bègue?
2: Alors, bègue, non.
14: Il est bègue, François Bayrou?
5: Ils ont peut-être un trouble déficitaire de l'attention?
2: Non plus, non.
14: Elle parle lentement.
2: Sterling Holloway.
5: Dyspraxie?
2: C'est le premier, d'ailleurs. Jim Cummings, et puis plus récemment, Scarlett Johansson et Kate Blanchett ont un point commun avec François Bayrou, si on en croit les journalistes du Parisien.
5: Elles ont physique, non.
14: Elles ont tous une peau?
2: Non.
5: C'est une opinion?
2: Une opinion, comment ça une opinion?
5: Par exemple, il a dit qu'il était en hésitation sur la fin de vie. Est-ce qu'ils se sont exprimés sur
2: ce sujet-là? Non. L'opinion, c'est plutôt le journaliste du Parisien Thomas Soulier qui nous l'a soumis, puisqu'il considère que François Bayrou peut être comparé à quelqu'un. Je vais vous aider un peu, parce que c'est vrai que c'est difficile, ma question. Thomas Soulier compare François Bayrou à un personnage à qui Sterling Holloway, Jim Cummings, Scarlett Johansson et Kate Blanchett ont prêté leur voix.
16: Ah, un personnage de dessin animé, alors.
2: Un personnage de dessin animé.
16: Ah, mais Carl Fredricksen ?
2: Non.
4: Betty Boop.
2: Comment ?
4: Betty Boop.
2: Alors, dites-moi bien le rapport entre Betty Boop et François Bayrou.
4: Eh bien, je trouve que de temps en temps, quand il a le vent dans le dos, il a la tête de Betty Boop.
5: Bayrou. Bayrou. Ça... Avec le vent dans le dos. Oui.
2: Pour une fois, laissez-la parler, parce que là, je sens qu'on atteint quand même des sommets.
4: Et il suffit de rajouter des cols en résille et c'est fait.
15: Moi, j'ai pas l'image.
4: Je vois Bayrou avec le vent dans le dos. Donc, ses petits cheveux noirs se dressent sur le côté.
2: D'abord, il a pas de cheveux noirs.
5: Ah, ouais, il a pas de cheveux noirs.
4: Voilà. Il a trois petits poils.
15: Betty Boop, elle est un peu connue pour ses formes. Ouais. Ça, on est d'accord.
5: Et les oreilles.

0: Nan Blanche-Neige, ouais. Ça c'est intéressant.
1: Prof.
0: Alors attendez, François Bayrou, vous le comparez à quel Nan Blanche-Neige?
2: Simplet.
0: Prof, Simplet, non, non, Atchoum.
3: Pinocchio.
0: Pinocchio, non plus.
4: Ah, c'est un animal.
5: C'est pas un personnage de Disney, mais j'ai une idée. Est-ce que ça pourrait pas être le petit ours brun?
0: Mais non, puisque c'est pas un personnage de Disney. Non.
6: Vous l'avez dit qu'au départ c'était un roman.
0: Oui, au départ c'est un roman.
4: Est-ce que c'est un animal avec des poils?
0: Avec des poils, non.
4: Ah, voilà, je peux avancer le truc, là.
6: C'est un poisson.
0: Un poisson, non plus.
3: Un oiseau.
0: D'ailleurs, il y en a très peu de ce genre d'animaux dans les films de Disney. Ah. Mais dans ce film.
3: Un caméléon?
0: Un caméléon, non.
3: Un dragon?
6: Un papillon?
0: Un dragon, un papillon, non.
3: Un oiseau?
0: Un oiseau.
3: Un reptile?
0: Un reptile, oui.
3: Ah, c'est K, le livre de la jungle.
0: K dans le livre de la jungle. Bonne réponse de Christophe Barbier.
3: Et confiance, mais crois en moi.
6: Pourquoi comparer Bayrou à K?
0: C'est Thomas Soulier qui le compare, c'est pas moi, dans le Parisien aujourd'hui. Il dit que Monsieur Bayrou remet toujours au lendemain ce qu'il doit faire, le plan d'économie, par exemple, mais pas seulement. Il a, il faut le dire, écrit Thomas Soulier, des allures de ce serpent hypnotiseur K dans le livre de la jungle. Il endort ses proies et il gagne du temps. Voilà. C'est K, l'hypnotiseur. Non, c'est pas très flatteur. Et il se trouve qu'effectivement, le serpent K dans le livre de la jungle, qui était un personnage secondaire au départ, oui, a marqué les esprits dans le dessin de Walt Disney. Et effectivement, il endort Mowgli. Il va être sauvé par Bagheera,
3: la
0: panthère. Et puis après, on sait que le serpent va s'attaquer au tigre aussi, Shere Khan.
3: Avec la même chanson pour hypnotiser.
0: Et la fameuse chanson.

0: Attention, va descendre.
1: C'est Roger Carrel qui fait la voix française.
2: C'est pas Bérou, ça.
1: Non, c'est pas François
3: Bayrou. Un autre Premier ministre avait été comparé à K, c'était Balladur. Les Chiraciens, en 93-94, disaient « Mais Balladur, c'est K, il vous endort, il vous dit de faire confiance, laissez-moi faire. » Et il était comparé.
1: Et en tout cas, Scarlett Johansson et Cate Blanchett ont prêté leur voix, elles aussi, à K, le fameux serpent de Disney, qui se termine quand même, il faut le dire, avec un nœud au bout de la queue. Hein, rappelez-vous, c'était une bonne réponse de Christophe Barbier.
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1: Une question historique et culturelle pour Sandrine Hakim, qui habite Clermont-Ferrand dans le Puy-de-Dôme. Qui devint veuve à 25 ans parce que son mari a été tué lors d'un duel? Un duel qui avait pour, on va dire, cause la belle Lolo.
7: Quoi?
8: Lolo Ferrari?
7: Elle était qui? Et c'était qui? Et c'était qui?

0: Respectez les chansons à texte.
1: Vous avez vu
2: les chansons à texte.
1: Comment je me suis intégré pour rester en France.
3: Mais c'est qu'on l'a reçu, le chanteur de
4: c'est pas vrai. Et la petite culotte,
3: la
4: non,
3: petite
4: c'est ça.
3: Culotte.
1: La petite culotte.
3: C'est la première fois qu'on recevait la petite culotte dans ce sens-là, parce que d'habitude, c'est de la petite culotte qu'on. Oh, et puis
4: vous m'avez compris.
1: Vous voulez pas qu'on aille en week-end, on arrête tout, là, tout de suite, on part.
3: Mais ce chanteur est assez. Il est corse, je crois, d'ailleurs, d'origine.
2: Ouais, très sympa.
3: La petite culotte, et il a fait un tabac avec cette chanson, mais ça n'a rien à voir avec cette belle Lolo-là, si j'ose dire, puisqu'on est le 5 février 1651, quand ce monsieur est tué lors d'un duel, un duel, je peux vous dire d'ailleurs le nom de l'autre dueliste, François Amagneux, seigneur d'Ambleville, chevalier, et ce duel, c'était pour les beaux yeux de Madame de Gondran, qu'on appelait la belle Lolo.
5: C'était pas un mathématicien avec qui il se battait?
3: Non, non,
5: c'était
3: non.
5: Pas Molière?
3: Non, on est en 1651.
1: C'était pas au Puy du Fou, juste?
3: Non. Et tout ça a fait une veuve, donc, très célèbre, qui a perdu son

0: Marie, alors donc elle avait 25 ans seulement, et c'est elle dont je vous demande de retrouver.
1: Ah, c'était pas une embrouille de Bitcoin.
2: Est-ce qu'elle n'est pas devenue la maîtresse d'un roi?
0: Ah non, non, non.
3: C'est
0: non.
3: Une écrivaine.
0: Alors une écrivaine.
3: C'est Madame de Sévigné.
0: Et c'est Madame de Sévigné. Oh. Bonne réponse de Christophe Barbier. Et je vous en parle évidemment parce qu'il y a un film qui est sorti sur les
1: écrans. Pourquoi il y a toujours des films qui sortent tous les 6 mois, un film historique.
0: Avec Karine Viard qui joue la marquise de Sévigné, car elle était marquise. Je ne sais pas si elle était vraiment marquise d'ailleurs. On dit qu'elle a été marquise
1: parce qu'elle a couché.
0: Non, mais enfin, vous voyez ce que je veux dire, quoi.
1: Par quoi alors?
4: Par quoi? Moi, j'ai pas
3: le marquisat.
0: Par
3: hasard. Le marquisat, s'il y a une terre.
0: Par complaisance, voilà.
5: On lui a donné ce titre-là.
4: Mais pourquoi?
5: Ça pouvait s'acheter. Comment ça, pourquoi? Parce que ça faisait bien d'être marquis de, etc.
4: Donc moi aussi, demain, je peux m'auto-proclamer marquise de Bois-Colombes.
1: Tu peux acheter. Mais c'est pas le cas, déjà.
0: Elle a épousé Henri de Sévigné à 18 ans. La marquise, dont vous connaissez le vrai nom, je suis sûr, monsieur Barbier.
4: Corinne.
0: Non.
1: Monique.
0: Marie de Rabutin. Marie de Rabutin.
4: Ah, c'est plus classe Sévigné, quand même.
0: Voilà. Donc, elle épouse Henri de Sévigné. Il y a le film, actuellement, sur les écrans, joué par Karine.
1: Racontez pas tout, alors.
0: Karine Viard. Je vous dis, je suis pas sûr qu'il raconte ça dans le film. Parce
4: je suis pas sûr qu'on aille le voir.
3: C'est surtout la relation avec sa fille, parce que les lettres de Madame de Sévigné, voilà, à la duchesse de Grignan.
0: Effectivement, ce sont les relations épistolières qui intéressent.
4: Comme Chaudière de la Clos.
5: Épistolaire.
1: J'ai mis un B à la place du B.
3: Un épistolier a des relations épistolaires.
0: Voilà, exactement.
6: Et c'est qui la belle Lolo dans tout ça, alors?
4: Oh bah, c'était Loli, c'était Lolo, c'était Lola.
0: Bon, alors donc, le mari de Madame, c'est ça moi que j'essaie de vous raconter, le mari de Madame de Sévigné, qu'elle épouse, qui n'est donc pas encore son mari quand elle a 18 ans, elle l'épouse en 1644, elle a 18 ans, Henri de Sévigné, et il est lui de vieille et de bonne noblesse bretonne, il possède le fief, je vais vous dire exactement le nom parce que je l'ai pas, c'est juste la gravure, le fief de Sévigné, voilà, d'où le nom.
6: Oui, c'est à côté de Rennes, non?
0: Henri de Sévigné.
4: On s'en bat les couilles, hein.
0: Le mariage est célébré en l'église Saint-Gervais de Paris. Voilà pourquoi je vous dis que marquise, c'est pas sûr, c'est que les Sévigné n'ont pas de titre de noblesse, mais ont fini par sacrifier à l'usage en se faisant appeler baron. Et c'est Henri qui, le premier, a adopté le titre de marquis, et en l'épousant, Marie est devenue marquise par approximation plus que par usurpation. Wow. Voilà.
3: Et la Bretagne,
0: ça vous va comme explication?
3: La Bretagne s'était rattachée à la France très tardivement, et donc les titres de noblesse n'étaient pas.
5: On n'a rien dit parce que c'était le patron. Alors tu vas pas t'y mettre, toi, maintenant. Là, c'est bon. Alors, on a une dose là.
0: Non, mais monsieur Barbier et moi, on a quand même le droit d'essayer d'élever le niveau de cette émission. Hein, Christophe?
3: Exactement. Et sa fille s'est installée à Grignan.
5: D'accord.
3: Où il y a un festival de la correspondance chaque année en hommage.
0: Alors, ce que je ne comprends pas...
5: Ah non, mais si, moi, je... Qu'est-ce que vous ne comprenez pas? Je vais vous expliquer.
4: Ben, des questions sur Anne Hidalgo, les JO, tout ça.
0: J'aimerais que M. Barbier m'explique pourquoi, alors que M. de Sévigné a épousé cette jeune femme de 18 ans, qui va devenir donc la marquise de Sévigné, pourquoi il se bat en duel pour une femme qui s'appelle la belle Lolo. Il avait une maîtresse officielle.
3: Oh bah bien sûr, le mariage, c'était simplement pour se rattacher à une famille assez noble ou assez riche d'habitude.
1: Oh,
3: il menait sa vie à côté. Et il est tombé sur un rival.
2: Mais pourquoi tu dis que c'est passé, ça? C'est toujours le cas?
5: Oh non, c'est plus le cas.
3: Un peu moins quand même. Les nobles font un peu moins.
1: Ah non, il m'a couché pour aller aux grosses têtes, Marcella.
3: Sans doute qu'il y avait deux hommes pour une seule Lolo, alors que s'il y avait une paire de Lolo, ils auraient été contents. Oh.
6: Quatrième jeu de mots.
4: Bravo. Oh, il est chaud aujourd'hui.
1: Est-ce qu'on peut féliciter Jean-Marie Bigard? Bravo.
6: Mais Christophe, vous prenez de plus en plus confiance, c'est beau à voir.
1: Ah ouais, c'est beau.
6: Mais c'est vrai.
1: Par contre, il va se faire virer de BFM.
6: Au début, vous étiez discret.
0: Alors, je vais vous dire, monsieur Barbier, je vous aime beaucoup. Mais quand on commence par être félicité par Rioux, c'est là où il faut commencer à s'inquiéter. Croyez-moi.
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0: Alors on va répondre à Angie qui a laissé un message sur lesgrossetêtes@rtl.fr. Bonjour Angie.
8: Bonjour.
0: Alors Angie a fait un road trip en Normandie pendant l'été.